0: Bah après, c'est des tenues vestimentaires. On attaque la cinquième. Pourquoi? Gérard, pourquoi que les bus roulent moins vite que les métros?
1: Ben parce que c'est la circulation, tête de bite.
0: Hey, tu restes poli, toi, tête de con.
2: On peut rien faire contre la technologie.
3: Le bus, c'est la conduite manuelle, et le métro, c'est conduite automatique.
2: Ouais, exactement. Ouais.
1: Est-ce qu'il y a des métros les automatiques électriques?
4: Et les
3: ils sont tous électriques, de toute manière.
4: Ouais, et les métros roulent à quelle vitesse, en général?
3: 40, 50.
0: Sur les lignes pneus,
3: 80. Sur la ligne 1, ils sont chouettes. Hein.
1: Et les RER?
3: Les RER, c'est beaucoup plus loin, c'est considéré comme la SNCF.
0: Qui c'est qui me demande?
2: C'est Alexandra.
0: Oui, Alexandra.
2: Est-ce que tu préfères prendre bus ou train?
0: Moi, je préfère le.
1: Aucun.
0: Tu vois, je préfère marcher à pied.
2: Tu préfères quoi?
0: Je préfère marcher à pied.
2: C'est normal,
0: marcher à pied. Oui.
3: Alexandra.
2: Oui.
3: Tu vois, tu veux me dire, dans le bus, t'es une certaine clientèle, et dans le métro, c'est une autre clientèle.
2: Ah, ouais,
3: ça a rien à voir.
1: Dans le bus, c'est
3: bon, genre. Tu prends le bus, c'est pas la même place.
4: C'est quoi la différence?
2: Il n'y a aucun rapport avec la question, désolé.
4: C'est quoi la différence, Marcel, entre la clientèle du bus et la clientèle du métro?
1: Dans le métro, t'as des cons comme Gérard.
3: Non mais
4: Marcel, réponds à ma question, s'il te plaît.
0: Ouais, vous restez poli, s'il vous plaît.
3: Bon, disons que le bus, c'est une classe de personnes qui prennent pas le métro, exprès à cause de...
1: Bah, s'ils prennent le bus, non, ils prennent pas le métro, non.
2: Oui, c'est sûr.
4: Et c'est des gens qui sont plus chics, c'est quoi la différence?
1: Ouais,
3: c'est pas
1: la même...
4: C'est pas des filles avec des jupes à la touffe.
3: Ah non, voilà.
4: D'accord.
0: Quoique, oui, ça dépend.
3: À part les lignes de banlieue, hein, je crois.
4: Ça, c'est... Question d'après.
1: Ah, voilà.
0: Alors, la question. La question d'après.
1: C'est pas normal. Pourquoi les gens de banlieue sont différents des autres? Ouais, c'est vrai, ça.
0: Hey, je peux poser la question, on va mettre.
2: Ouais, ça serait bien, Gérard.
0: Je vais poser la question, on va mettre un disque et on se retrouve après.
1: Ok, super.
0: Alors pourquoi que les nanas nous font voir leurs culottes?
3: Voilà.
2: Parce que les mecs aiment ça.
0: Non, mais c'est bon, vous réfléchissez. Ouais, je travaille avec
3: Et qu'ils se font tricoter aux heures de pointe dans le métro.
0: Voilà. D'accord, donc, oui, Alexandra?
2: Oui, non, rien.
0: Non, qui c'est qui voulait réagir?
1: Non, rien de spécial pour l'instant. C'est quoi le disque?
0: C'est la main de ma sœur dans la culotte d'un zouave.
1: Ouais, ça va pas être Gérard, c'est un peu vieux là.
0: Ouais. Voilà. Comme ça, vous êtes au courant du disque.
4: Il y a Boss sur Minitel qui voudrait savoir, Gérard, si t'as déjà conduit des bus.
1: Et
4: il y a Lily qui dit qu'elle aimerait bien écarter les cuisses avec sa jupe courte devant toi.
0: Alors, Lily, dans ce cas-là, elle est d'où la.
1: J'approche ma tête pour lui faire un
4: kiff.
0: Le département 66, ça fait loin. Ça fait loin, c'est Perpignan, c'est loin.
2: Eh,
0: bon.
2: Gérard, je suis pas loin, moi, je veux bien faire pareil.
0: Qui?
2: Alexandra.
0: Ah bah, si tu veux, tu viens à la radio, Alexandra.
2: Comment?
0: Tu viens à la radio.
2: D'accord, pas de problème.
0: Bah, tu viens, on t'attend alors.
2: Ok, bah, je t'attends, mais.
1: Alexandra, mais tu ne sais pas. Ouais.
2: Alexandra est très prisée, je vois.
1: T'es quand même un cochon, Gérard.
2: Ouais,
0: Alexandra, pourquoi tu veux pas venir maintenant? Alexandra!
2: Oui?
0: Pourquoi tu veux pas venir maintenant?
2: Bah, parce que je peux pas, j'ai 17 ans et mes parents ne veulent pas que je sorte.
0: Oh bah alors 17 ans, moi je peux pas avoir des problèmes non plus pour des tournements de mineurs. Donc on va mettre...
4: Je pense que tu peux annoncer la question d'après d'abord.
0: Donc la question d'après, c'est pourquoi tant de monde dans les métros aux heures de pointe? Donc on va se quitter le temps du disque avec
3: Staguignol.
0: Allez, va. Je pense si c'est bien prononcé, mais c'est pas grave, vous allez écouter, on se retrouve juste après.
4: Suivi d'œil.
0: Et le disque 2, c'est Je te tiens.
4: Je te tiens par...
0: La barbichette. Voilà, à tout à l'heure. Réfléchissez à la question.
4: À tout de suite. Gérard, je voudrais juste que tu me dises, c'est quoi ce disque?
0: C'est Donne-moi ma chance, c'est...
4: C'est super.
0: C'est bébé, je sais pas, c'est ce qu'on m'a prêté, c'est ce qu'on m'a offert, donc... voilà, c'est Donne-moi ma chance, en fin de compte.
4: Bon, tu rappelles la dernière question?
0: Alors, la septième, donc, c'est pourquoi tant de monde dans les métros aux heures de pointe? Et on va accueillir, donc...
4: Donc, de nouveau,
2: oui.
0: Coralie, bonsoir. Coralie, s'il te plaît, tu te réveilles.
2: Je suis là, Gérard.
0: Bonsoir.
2: Salut Coralie. Ça va?
0: Florence, oui, on récupère Florence.
2: Oui.
0: On récupère Jean-Daniel.
1: Ciao, salut, les gars, super.
0: Sport Billy. Et Tom.
5: Oui, salut Gérard, tu fais une séance entre Gérard et Iggy.
0: Hey, oh! tu réponds à la question, il n'y a pas de différence entre Gérard et je sais pas quoi, ou sinon tu retournes chez toi.
1: Il a compris qu'il devait retourner à la maison.
2: Allez, non. Gérard, pose ta question, Gérard.
0: Allez, je crois que vous l'avez déjà posé. Alors, c'est pourquoi tant de monde dans le métro, aux heures de pointe ou dans les bus?
2: Gérard.
0: Oui.
2: Parce que tout le monde sort en même temps, c'est normal.
0: Oui, mais donnez vos noms quand vous...
2: Alexandra. Oui. Mais non, mais c'est une question con, Gérard.
0: Quoi, c'est une question con?
2: Implacable.
1: Non, moi je pense que c'est une secte, c'est pour ça qu'ils se réunissent tous à 5
2: heures. Exactement.
0: De toute manière, il y a autant de monde entre 5 heures et 8 heures, de 5 heures à 8 heures, il y a autant de monde dans les bus et dans les métros. Pourquoi?
1: C'est pour mieux tripoter
2: les dames. Tout le monde va bouffer. Exactement.
4: T'as dit quoi, Marcel?
3: C'est pour mieux tripoter les dames.
1: Gérard.
2: Marcel.
3: Oui.
2: Tu serais pas un obsédé?
3: Non, pas du tout.
2: Tu es dégoûtant, là.
1: Eh Gérard, je suis sûr que c'est comme ça que t'as rencontré Christine, c'était dans le métro.
0: Bon, c'est bon, on parle plus d'elle, alors celui qui s'amuse avec, qui recommence avec...
2: Non, on a dit Martine.
0: Non, on vient de dire Christine.
2: Non,
0: cherchez pas à midi à 14h, allez. Hop.
1: Christine, c'est elle qui rit quand Gérard lapine.
0: Non, allez, tu retournes au standard, tu vas voir. Tu retournes au standard, tu vas voir Gaël au standard.
1: Ciao. Ok, super.
0: Pourquoi moins de bus ou de métro pendant les vacances?
1: C'est deux bus.
2: Parce qu'il y a moins de personnes qui se déplacent, Gérard.
0: Non, il y en a autant.
2: Mais non, Gérard. Il y a des gens qui partent en vacances, Gérard.
1: Gérard, parce que les machinistes partent en vacances.
0: Non, mais il y a quand même autant de monde.
1: Les machinistes partent en vacances, Gérard. C'est con ou quoi?
0: Il y en a quand même qui partent en vacances et qui assurent quand même...
2: Il y en a beaucoup qui partent en vacances, se reposer, hein.
0: Bah oui, peut-être, mais il y en a d'autres qui sont toujours là, hein.
2: Ouais, mais il y en a qui partent.
0: Ouais, mais pourquoi moins de bus pendant les vacances?
2: Parce qu'il y a moins de bus.
0: Ok. D'accord, je vois.
3: On passe à la
0: 9e. Non.
1: Et parce qu'il faut bien que les machinistes partent en vacances.
2: Ah, mais c'est logique.
4: Mais oui, d'accord.
0: Ça y est.
1: Eh Gérard, c'est vrai que c'est à cause de toi que la Didi a eu un accident?
2: Ouais, c'est toi qui...
0: Oh, alors là! Stop! Là, les premiers que vous retournez au standard, je veux pas entendre ce mot-là sur centaine. Je veux pas entendre ce mot-là lors des débats. Les premiers qu'au standard.
4: Je ne vois pas pourquoi Gérard explique.
0: Non, on a pas besoin de parler de Didi, alors que l'autre, il a été dire que... Pourquoi, je sais plus quoi.
4: Gérard, qu'est-ce que je fais?
0: Donc, tu le prends, tu le
4: sers, ça,
0: tu lui dis que c'est pas la peine. C'est pas la peine, on ne parle pas de ça pendant les débats.
2: D'accord.
0: C'est pas le thème du débat et je n'attaquerai jamais un sujet de débat comme ça.
2: Keep cool, hein.
0: Bon, bah dans ce cas-là, il n'y a pas me le balancer.
2: Ouais,
0: c'est
2: ça, continue, Gérard.
4: Marcel, la question suivante.
3: Pourquoi tant d'agression le soir après 22h?
2: Pourquoi tant de...
3: D'agression.
2: Bah, les mecs, ils sont en manque. Ouais.
3: Non, mais attends, mais il y a agression et agression. Hein.
2: Non, mais les mecs sortent à cette heure-là, surtout, donc...
3: À 22h, il y a déjà moins de surveillance dans le métro.
2: Oui, exactement, ouais.
3: C'est l'heure des relèves et les patates et patatas. Voilà.
2: Ouais, c'est vrai, t'as raison. Alors, t'as la réponse, pourquoi tu poses la question?
0: Qui?
2: Ouais, c'est con, ça.
0: Qui? Ben, c'est moi qui posais, on posait la question comme ça, donc on vous demandait de réagir, c'est tout.
2: Ben voilà, on a réagi.
0: Bon, ben c'est bien, donc on va attaquer sur la 10e. Attends, la 10e, c'est... Pourquoi moins de contrôle la journée dans les bus ou les tramways?
3: Ça, je suis pas si d'accord avec toi, Gérard.
2: Pourquoi? Il y a vachement de contrôle quand même, la journée. Voilà, moi je trouve que...
0: Ah ben, dans la journée, il y en a moins. Il y en a plus le matin que dans la soirée.
2: Non, mais le matin, il y a plus de monde, c'est tout.
0: Mais dans la journée, j'en vois pas beaucoup. Hein.
2: Maintenant, il y a personne la journée, c'est normal. C'est normal, la journée, il y a personne.
5: Ah, si, il y a moins de contrôler la journée.
2: Ouais, moi aussi, je me suis fait contrôler la journée. Hein.
3: Mais par contre, la journée, c'est surtout des contrôleurs itinérants. Donc, se balader un peu n'importe où.
0: Alors, la 11e, donc, comme tout le monde a... pourquoi on change souvent de ligne pour aller au boulot?
4: Et il y a juste avant
2: une question.
0: Attendez.
4: Il y a juste avant une question Minitel de Berserker qui dit Gérard. Non, pardon, c'est pas Berserker, c'est Darchand qui dit est-ce que Gérard a déjà été contrôlé?
0: Oui.
2: Ouais.
4: Et comment ça s'est passé?
3: Non, Gérard, il saute par-dessus le tripode, c'est pas pareil.
2: Raconte, Gérard.
0: Ils
2: t'ont arrêté, Gérard?
0: Moi, j'ai déjà été contrôlé plusieurs fois et je me suis pris des PV, ça c'est vrai, et je m'en cache pas.
2: Pourquoi t'avais pas pris de ticket, Gérard?
0: Bah parce que j'avais pas les moyens, donc je suis passé en fraude, et puis c'est tout.
2: Mais t'as payé encore plus cher, c'est con.
0: Bah ouais, mais de toute manière, l'adresse, donc voilà.
2: Et ça a servi de leçon, j'espère.
0: Bah oui, ça me sert de leçon, maintenant je me trimballe avec... Je me trimballe avec trois carnets de bus sur moi, maintenant, alors.
2: Bah FN Radio, te paye pas la carte orange?
0: Non, non, mais ça, ça c'est problème Fun Radio, ça c'est moi qui réglera ça avec Max. Hein. Ça regarde pas les auditeurs.
4: Et il y a juste aussi Dom sur Mitel département 75 qui dit question à la Gérard, pourquoi autant de monde pendant les grèves?
0: Eh ben, je crois que
5: autant de monde où? Dans les
0: métros
4: et les bus.
0: Ah oui, ça, c'est ouais, ben,
4: à Gérard, pourquoi il y a du monde pendant les grèves?
0: Ben oui, ça c'est ouais. Ça. C'est ça que, bon ben, bah, s'ils sont mal payés, donc automatiquement, bon ben, bah, je sais qu'il y en a beaucoup qui sont mal payés comme machinistes.
5: Ouais.
0: Ça c'est vrai, donc on peut pas leur interdire de faire grève.
4: C'est pas la question, Gérard, la question c'est pourquoi il y a du monde pendant les grèves.
5: Comment ça? À côté, voyons.
4: Pourquoi il y a du monde pendant les grèves?
5: Mais du monde où?
0: Mais où?
4: Allez, ah, les filles, la question elle est posée à Gérard.
0: Et ouais. Quand s'il y a du monde, s'il y a des grèves, il y a plus de bus. Automatiquement, donc il y a tant de monde qui attendent le bus. Voilà, c'est tout. La réponse à la question, c'est ça. Si quelqu'un fait grève, automatiquement, les bus, il y en aura déjà moins. Ouais. Il y aura plus de monde qui attendra le bus. Et ça fera plus. Le premier bus sera bombé. Ça fait comme le métro.
1: Il y en a plus de quelqu'un qui a attrapé des études,
5: cousin. Hein. Ouais.
1: Vache.
0: Bon, alors.
4: Et juste avant, je rappelle pour Doc, Berserker et compagnie sur Minitel que pour participer au débat, vous appelez au 0870-5000.
1: Gérard, à toi.
0: Oui,
1: Gérard.
0: Oui.
1: Je voulais juste te poser, c'est vrai qu'il serait sorti avec François si ça avait été un mec?
0: Bon, alors, je te répondrai pas à ta question, c'est pas le thème des débats. Alors, point final à la ligne. Alors, commencez pas à me brouter avec Françoise, Christine, Carole, Martine, ou ainsi de suite.
5: Eh ben, t'en as
0: pas. C'est clair et net.
5: Gérard, c'est qui ta nouvelle?
0: J'en ai pas de nouvelles, voilà. Point final.
3: Ils veulent tout savoir.
1: Hein. Eh, Gérard, c'est vrai que t'es mannequin chez Emmaüs?
0: Non. Alors, pourquoi qu'un ticket ne dure pas une heure comme dans certaines villes?
1: Qu'est-ce que tu racontes? T'as jamais le ticket avec une
5: meuf? Non, c'est...
0: Pourquoi que les tickets durent moins?
5: Les pourquoi tickets de quoi d'abord?
0: Bah, les tickets de métro ou de bus. Pourquoi,
5: de
0: pourquoi qu'un ticket ne dure pas une heure comme dans certaines villes?
1: Mais tes tickets, ils durent pas une heure.
5: Ouais, t'as pas tort. À Rennes, tu vois, et ben ça existe. T'as pendant une heure, t'as le droit de prendre le métro, pendant, enfin le bus, tu te déplaces comme tu veux.
0: Ouais. Voilà.
5: Alors qu'à Paris, t'as un ticket et tu pourras pas ça. Tu fais deux stations et terminé.
0: Voilà. Ou sinon, tu peux faire... Tu fais la Grande Arche jusqu'à Vincennes avec un ticket.
5: Ouais, c'est vrai. C'est donc, carrément débile.
0: Au lieu que ça dure plus longtemps, ben faut que tu changes de ticket si tu veux revenir sur une autre station.
3: Et sinon, c'est un PV.
5: C'est pour nous pomper du fric. C'est Marcel à qui tu me fais penser?
3: Non.
5: Moustique. Ouais, c'est vrai. Moi, il me fait penser à Antoine Decaune.
1: Moi, il me fait penser à Gaudemont.
0: Bon, on n'est pas là. Bon.
5: Un petit moustique.
0: Niel à la place
5: de Moustique.
0: On accueille.
1: Ouais, c'est Patrick,
0: s'il vous plaît.
5: Oui.
0: On accueille Niel à la place de Sport Billy.
4: Je crois que c'est Niel.
1: Salut ma couille, ça va Gérard?
5: Salut Niel.
1: Salut Niel. Eh Marcel, ça va? Ouais, bien. Pas trop chaud Gérard?
0: Bon, on n'est pas là pour savoir si la vie des autres, comment ça se passe.
1: Gérard, on est poli, on demande comment ça va, c'est bon.
0: Réponds-leur, parce que sinon ils vont nous prendre la tête toute la nuit.
4: Marcel, à toi, ensuite j'aurai une petite question pour Gérard.
1: Alors, on se casse le cul pour venir participer à ton débat et tu nous dis qu'on te prend la tête, putain, c'est agréable.
5: Ouais, c'est vrai.
0: On dit pas putain.
3: Non, mais Gérard, il est un petit peu nerveux ce soir.
5: On discute avec tout le monde, hein. Tu râles et quand on parle, tu râles. T'arrêtes pas de râler.
1: Ouais, pose ta question, Gérard, allez.
4: Oui, il y a une question Minitel pour Gérard, toujours de Boss, département 75, qui dit Gérard, pourquoi les camions sont plus lents que les voitures?
0: Alors, bah, ça.
4: Qu'est-ce que tu peux répondre là?
0: Alors là, je vois pas le rapport avec les transports en commun, mais j'ai quand même.
5: C'est un transport, hein.
0: Mais attends, les routiers, ouais, les transports en commun, c'est pas du tout la même chose.
1: Mais un mot derrière l'autre, ça fait des phrases, Gérard. Tes transports en commun, c'est.
5: Et t'as pas pris des transports en commun, t'as juste dit transport, hein.
0: Non, mais bien sûr, parce que là, le thème du débat, c'est transport en commun, c'est pas transport routier.
1: Bah si, toi, tu te déplaces pendant les transports de bétail.
0: Eh, toi, si tu continues tout à l'heure, tu vas aller voir si je fais du bétail au standard.
1: Quoi. Ouais, tu vas top, super, Gérard, vas-y. Il voyage clandestinement avec les veaux.
0: Hmm. Alors maintenant, je vais quand même répondre à la question de ce charmant jeune homme qui m'a dit
1: ouais,
0: pourquoi que les camions roulent moins vite que les voitures, c'est ça?
5: Ouais, vas-y, réfléchis.
1: Ouais.
0: Bon, déjà, ils sont limités.
5: Ouais.
0: Ils sont limiteurs à 80-90.
1: Ouais, comme toi, t'es limité aussi, toi.
0: Bon, toi, tu vas déjà aller voir Gaël au standard, comme
1: voilà,
0: ça, tu vas pas m'énerver.
1: Facilité, toujours.
0: Voilà, non, mais il va voir Gaël au standard et c'est tout.
1: Bonne nuit.
0: Donc, tu vas finir.
5: T'es une poule mouillée, Gérard. Ouais,
1: c'est
5: dégueulasse. En plus, ça sent l'Antarctique.
1: Vous habite. Ouais, t'es vachement limité, Gérard.
0: T'as même pas comment ça, les gonflés, hein.
1: Mais on peut rien te gonfler.
5: On
1: te gonfle quoi?
5: On peut même plus rigoler.
0: Ouais, bah, il a rigolé. Maintenant, je réponds à la question de charmant jeune homme, parce que je voudrais bien finir avec ça, parce que après, on va attaquer le deuxième débat. Donc, alors, pourquoi que les camions roulent moins vite que les voitures? Donc, c'est normal. Donc, je disais qu'ils étaient limités. Et que les voitures ne sont pas limitées.
1: Voilà, et donc, ils roulent plus vite.
0: À part si on tombe sur des voitures électriques ou des espèces de petites Fiat, Fiat ou des même, je sais même pas. Je pense que j'ai dû en voir une ou deux.
1: Des Panda comme
2: Julie. La voiture de Julie n'est pas limitée.
0: Non, elle n'est pas limitée. Je vais vous dire une chose, que souvent j'en ai croisé et ça avance pas sur l'autoroute. Je suis désolé, ça avance pas, ça fait un potin pas possible. Ça avance pas du tout, c'est comme les voitures électriques, on devrait les...
2: C'est quoi comme voiture?
4: Je défendrai ma voiture jusqu'au bout, ma voiture roule très bien. Et elle roule jusqu'à 165 km.
1: Bah, c'est Julie, comment t'es fort?
2: D'accord.
1: Et comment défend tes voitures?
2: C'est quoi comme bagnole?
0: J'ai pas de voiture, malheureusement.
1: Ah, il a pas de permis.
2: Non, mais
1: Gérard, il se déplace en roller, lui.
0: Non, mais moi, je me déplace à pied et en transport en commun, ou de temps en temps, j'ai...
1: C'est en ambulance qu'on déplace, Gérard.
0: Comment?
1: C'est en ambulance qu'on déplace.
0: Ah, oui.
1: Roller sur bouteille, Gérard.
0: Ouais, bon. Allez, c'est bon. Donc, on va attaquer le deuxième débat.
4: On va faire la conclusion.
0: On va changer un peu le monde parce que là, ça commence.
1: Qu'est-ce que c'est que ces débats, putain?
2: Non, non, mais Gérard, attends quand même.
0: Non, non, mais on fait la conclusion des transports en commun. On fait la conclusion des transports. Vous allez me laisser parler?
1: Tu vas la fermer?
0: On fait la conclusion des transports en commun. On met un disque et on prend d'autres gens. Voilà.
4: On se calme. Merci. On va commencer le deuxième débat. Le disque, on le mettra plus tard parce qu'on va enchaîner les disques comme ça non plus.
1: Hein. J'ai pas
0: la conclusion d'autres personnes parce que.
1: J'ai pas le meilleur mix.
4: T'inquiète pas, Gérard. C'est bon, je vais en trouver d'autres.
0: Alors, Alexandra, qu'est-ce que t'as pensé du débat?
2: Les questions n'étaient pas très intelligentes. Mais c'est tout ce que j'ai pensé.
0: Non mais attends, je vais dire une chose, normalement je devais préparer 10 questions, j'en ai fait quand même 12. Oui. Alors si c'était pas 12 questions intéressantes sur un débat comme ça, eh ben je sais pas ce qu'il faudrait. Ouais,
1: t'as réussi à faire 12 questions,
0: Oui, le deuxième aussi, il a 12 questions.
1: C'est la même que tu as répété 12 fois, Gérard.
0: Et le deuxième, il a 12 questions, aussi, je vous préviens d'entrer.
2: Non, c'est fou. Eh Gérard, tu as fait beaucoup de débats.
1: Comment? 24 questions d'une semaine, Gérard, t'as fait...
0: Qui c'est qui me parle?
1: Vous êtes en livre ou pas?
0: Donne ton nom, s'il te plaît.
1: Non.
0: Oh, c'est pas toi, tu commandes ici.
4: Je crois qu'il y a une jeune fille qui veut parler, merci.
2: Oui, c'est Alexandra.
0: Oui.
2: Tu prépares longtemps tes débats à l'avance?
0: Je
2: prépare pas, il bafoue.
1: Et Alexandra, tu fais quoi après le débat?
2: Comment?
1: Tu fais quoi après le débat?
2: Mais je fais ce que tu veux.
1: Ouais.
0: Mais de toute manière, elle a 17 ans, alors si tu veux faire un détournement de mineur, mon petit, c'est ton problème.
1: Détournement de mineur, ça m'a fait 15 ans. Moi, attends.
0: Attends, tu m'encules. Je veux dire une chose, Jean-Daniel ou Niel ou Tom, tu restes poli, d'accord?
2: Les mecs?
1: Tu vas pas faire croire qu'il a jamais fait ça, Gérard, des tombants mineurs.
2: Les mecs, de toute façon, c'est Gérard qui m'intéresse.
1: Ouais.
0: Bah, c'est bien, alors.
1: Vraiment, les coups de chat, tu vas être en gros ton, toi, alors. Tu n'es pas obligé d'avoir bon goût, hein.
2: Ouais, exactement.
0: Bon, vous vous calmez maintenant, Coralie, pour toi, le débat.
2: Alors, moi, je partagerai un peu l'avis d'Alexandra, et puis moi, je dirais que, le métro, ça se prend, on évite de les prendre aux heures de pointe, si on veut être tranquille.
1: Et toi, ça se prend comment, toi?
2: En plus, on risque sa vie.
1: En plus,
0: ça c'est vraiment du ça.
1: Tu racontes n'importe quoi.
0: Tu te calmes là, le mec. Hein.
1: Tu risques ta vie de quoi dans le métro?
2: Bah, il y a des bombes là, mon pote. T'as pas entendu les attentats?
1: Non, regardez la journée d'enfer, toi. T'as
0: regardé
1: la
0: télé.
2: Non, ça passe sur Canal Plus dans pas longtemps. Mais attends, pour les mecs, c'est plus facile de prendre le métro.
0: Ouais, j'ai l'impression. Il y en a beaucoup qui fraudent. Donc, Florence.
2: Oui, alors, les questions sont connes et tu bafouilles trop.
0: Bon, maintenant, si les questions sont connes, ma petite, hein, tu fais une chose, t'écris à la radio et tu me donnes des thèmes de débat. Mais je te préviens, avec les questions...
2: Oui, j'entends rien, enfin.
0: Mais tu fais des débats avec les questions, sauf sur le sida et le préservatif que je ne ferai jamais la nuit.
2: Je t'en enverrai.
0: Eh ben, alors, tu me fais...
2: Ouais,
0: tu réfléchis.
2: Je vais t'aider parce que je t'aime bien, va.
0: Comment?
2: Je vais t'aider parce que je t'aime bien, va.
0: D'accord. Eh ben, t'écris au 143 du Charles de Gaulle, 92-521, Neuilly-sur-Seine, Sedex. Ouais. Voilà. Donc, Jean-Daniel, ta conclusion... Jean-Daniel, ta conclusion, s'il te plaît.
1: Allô?
0: Ouais.
1: C'est pas Jean, moi, c'est Jean-Daniel.
0: Eh ben, c'est ce que je viens de dire.
1: C'est Didier. Ou c'est Didier, en regardant.
0: Les oreilles, c'est comme le cul, ça se lave.
1: Ouais, ben, je me suis lavé le cul, je me suis lavé les oreilles avec.
0: Bon, alors, ta conclusion.
1: Parce que le coton-tige, il sert et pour le cul et pour les oreilles.
0: Ta conclusion!
1: Bah quoi?
0: Ta conclusion!
1: C'est pas la peine de culer!
0: Ouais, tu réponds et c'est tout.
1: Eh, mais c'est bon, t'as vu comment tu me parles, toi?
0: Bon, allez, dégage.
1: Ouais, c'est bon, c'est bon,
0: allez, dégage.
1: C'est bon, c'est parce que tu fais de la radio qu'il faut choper la grosse tête, là.
0: Ouais, toi, tu commences à me dégonfler, je te demande ta conclusion, je te demande pas tes blagues.
1: Je te demande un petit peu de respect, c'est trop demandé ça.
0: Non ouais, mais moi je te demande une conclusion, je te demande pas à quelle heure il est, d'accord?
1: Eh, la constitution elle dit qu'on a le droit, qu'on a des droits, ok? Alors tu me respectes.
0: Bon, allez hop. Viel ou Niel?
1: Non, c'est Niel.
0: Niel.
1: Et te laisse pas dire, Niel, apprends à lire. Bon, moi je voudrais dire que pour ton premier débat ça allait, t'es pas trop énervé. On va tâcher de continuer pour le second.
0: Mm-hmm.
1: J'espère que t'auras pas des questions à la con comme pour le premier, voilà, c'est ce que j'espère.
0: Bah tu verras bien, les questions c'est moi qui les prépare.
1: Hein, ouais, bah ouais, ça j'ai remarqué, ça peut pas être quelqu'un d'autre, hein. C'est clair.
0: Bah si t'es pas content, tu fais comme Florence, c'est créé à la radio. Voilà, et tu me présentes des thèmes de débat avec tes questions. Si ça m'intéresse, je les prends, si ça m'intéresse pas, bon à la poubelle.
1: Ouais mais bon, tu voilà. Vois, on a pas les questions.
6: C'est quand tu veux Gérard. Hein. Rebonsoir à tous, vous venez d'entendre à quoi dans Oh ma Barbigole, c'est un titre, je pense qu'il va faire des ravages et apparemment il a l'air d'être bien,
7: ouais.
6: Je l'ai vu, donc j'espère que ça va faire plaisir à tous.
7: On peut le trouver où Gérard ce disque?
6: Je sais pas, dans...
7: La FNAC, Virgin?
6: Ouais je pense à mon avis.
7: D'accord, merci.
6: Merci, y a pas de quoi. Donc, on va accueillir Julia, bonsoir.
8: Gérard.
6: Allô.
8: Allô.
6: On se réveille.
8: Oui, bah, je suis là.
6: Ok. Johanna.
8: Ah.
6: Oh, la radio.
8: Allô.
6: Allô, Johanna.
8: Oui, bonsoir, Gérard.
6: C'est avec un N ou deux N?
8: Johanna, avec un seul N.
6: Ok, bonsoir. Carole.
9: Bonsoir, mon amour, Carole, avec deux L.
6: Ouais, deux
9: avec
6: L.
9: Un seul R ou deux R?
6: Non, bah c'est
9: deux
6: bon.
9: Deux R et deux L. Ah, ok.
6: C'est bon, bah.
9: Et Gérard, avec un R ou deux R?
1: Deux R.
6: Wow.
9: Combien de D à la fin de
6: Gérard?
9: Oui, oui. Mon
6: amour. On se calme, c'est
9: on
6: moi qui commande.
9: Allé.
6: C'est moi qui commande les chéris.
9: C'est toi le chef, je m'entends.
6: Ouais, comment? Qu'est-ce qu'a dit pas pour longtemps? Qui c'est qu'a dit pas pour longtemps?
9: Qui
6: c'est qu'a dit pas pour
9: longtemps? Il y a un mec qui vient d'arriver.
6: Ouais, ouais je vais dire Steph.
9: Salut Steph.
1: Bonjour Gérard.
6: Salut Trablo.
7: Mais pourquoi tu dis Trablo?
9: Toujours agressif.
6: Hein. Ouais, c'est, j'aime bien un peu. J'aime bien ce soir, j'ai un peu la patate.
1: Gérard.
6: Quoi?
1: Est-ce que Steph, c'est un prénom de Trablo peut-être?
6: Moi, bah, va te faire foutre.
1: Oh.
6: Stéphanie, bonsoir.
10: Bonsoir Gérard.
6: Comment vas-tu?
10: Ça va et toi?
6: Je sais pas, j'ai pas regardé ce matin.
1: Super Gérard.
10: Elle est bonne celle-là Gérard. Comment ouais. Tu vas depuis tout à l'heure?
6: Depuis tout à l'heure, à quelle heure?
10: Depuis.
6: Oui, Gérard.
10: J'ai des chansons ce soir. Ah Gérard, elle est marrant. Gérard.
11: Non, depuis 22h30, comment tu vas?
6: Ah, depuis 22h30, attends,
10: j'ai je pas me suis...
6: Attends, je me suis cassé deux fois la figure dans les escaliers, on m'a ramassé la petite cuillère.
10: Et le pied?
6: Le pied vient mal, hein. Le pied, il est carrément mort. Donc, on va y aller.
7: C'est pas okay. Le pied, ça. Ouais.
10: Et la quéquette, ça va bien, la quéquette?
6: Attends, tu y as pas encore goûté, toi, la quéquette.
10: Ah bah, j'ai goûté.
7: Bien, ta quéquette.
10: J'attends que ça. C'est une proposition, je crois.
6: Attends, toi, Carole. C'est Carole qui vient de dire ça?
10: Oui.
1: Ouais, vas-y, Carole.
6: Oh, Manu le malin.
7: Mais là, Gérard.
6: Manu, Carole, ça s'écrit avec un E à la fin, s'il te plaît.
7: Mais j'avais mis un E.
6: Ah non, t'avais pas mis de E, abruti.
10: Mais non, il n'y a pas de
7: abruti,
10: Gérard.
7: Abruti, quoi.
10: Gérard, comment est-ce que tu écris abruti?
6: Comme ça, se prononce.
7: Oui, et ben nous, abruti.
6: Bon,
10: Non, mais sérieusement, oui, très sérieusement, Gérard.
1: B-E-R-A-R-D, voilà.
6: Bon, sinon,
10: Gérard écrit bisous sans
7: geste. Il y a Sinus sur Minitel qui dit Gérard est une petite bite dans un petit monde.
6: Qui?
7: Sinus.
10: Ah, j'aurais pas
6: Finus.
10: Aimé.
6: Hein. Ah, bah, c'est bon. C'est bien, Finus, t'as raison. Alors, êtes-vous influencé par la mode? Alors, on va commencer par Julia.
10: Ouais, alors moi je veux dire que je suis pas du tout influencée par la mode.
6: Pourquoi?
10: J'aime bien la mode, mais j'aime bien avoir ma propre mode.
6: Mmh.
10: C'est-à-dire que je suis pas du tout ce qui se passe en ce moment.
6: Ouais.
10: Je m'habille à ma façon.
6: Mmh.
10: Et moi j'ai une époque préférée. Mon époque préférée, ben c'est les années 30.
6: Non, attends.
10: Quoi?
6: Julia.
12: Oui.
6: Donc, je t'ai posé une question.
12: Oui.
6: Pourquoi n'es-tu pas influencée par la mode? Maintenant, tu vas me répondre, s'il te plaît, à la question.
12: Bah, elle a répondu, non?
13: Bah, j'ai répondu, hein.
14: Mais elle est en train de répondre, hein.
12: Attends, Gérard.
14: Si tu veux, Gérard, tu fermes ta gueule, là.
12: Alors, pourquoi? Oh, attends.
6: Eh, hey, le premier qui. Eh, hey, attendez.
14: Gérard, entre nous deux.
6: Oh!
7: Non, mais attendez, parce que ça va charter là sinon.
6: Eh, entre nous gars et Steph, vous allez commencer par être polis. Sinon, d'accord. Vous allez gerber et je vais prendre que des nanas sur le premier débat.
12: D'accord,
6: le premier débat, j'ai pas envie de m'énerver.
12: Ah, donc, c'est tout.
6: Non, c'est pas mon tatou qui sonne. En devant ton entendeur, salut.
14: Non, c'est pas ton tatou, c'est lequel alors?
12: Bon,
6: c'est celui de mes soeurs qui bat les mains, qui bat les cuisses d'un catcheur. Ok, en devant mon entendeur, salut pour toi. Alors,
12: Gérard, voilà. J'ai pas fini.
6: Julia.
12: Oui.
6: Donc moi, je te posais la question, pourquoi n'es-tu pas influencée par la mode?
12: Pourquoi? Parce que j'ai envie d'être originale et j'ai envie de m'habiller comme les autres, donc je m'habille à ma façon.
6: D'accord.
14: C'est quoi ta façon?
6: Non, mais attendez. Attendez, laissez finir.
14: Ouais, non, mais moi j'aimerais bien savoir c'est quoi sa façon de s'habiller.
6: Oui, mais de toute manière, c'est qui pose cette question?
14: Là, c'est Nougat de Montélimar.
6: Oui, ben Nougat, tu vas le savoir tout de suite, tu me laisses finir avec.
14: Ok, excuse-moi.
12: Julia.
6: Alors, Johanna.
14: Je t'aime.
12: Oui, ben moi, écoute.
6: Non, il n'y a pas de je t'aime, d'accord?
12: Gérard, si tu m'écoutes pas, c'est pas la peine.
6: Je t'écoute, Johanna.
12: Bon, alors, moi, je suis influencée par la mode, si tu veux. Mais j'ai du mal à trouver des vêtements à la taille, parce que je mesure 1m20 et 1m20 de large. Donc, oh, et ça va, hein, j'ai le droit de faire de l'humour, moi aussi.
6: On se calme, là, les deux navets. Bon, mais Manu, tu me calmes les deux navets, là. Tu me calmes Nougat et Steph, hop.
7: Allez, tu reviens sur le débat, genre.
6: Allez, donc Johanna.
12: J'ai du mal à trouver des vêtements à ma taille.
6: Pourquoi?
12: Bah, je te l'ai dit, je suis pas très grande et je suis un peu ronde pour être gentille, voilà.
7: Comme Gérard.
12: Voilà, bah, je te ressemble un peu en fait.
6: Ouais,
12: il y a une marque de vêtements qui me plaît beaucoup en ce moment et qui est très à la mode, c'est la marque Gérard. Donc voilà, ils font casquettes, t-shirts, sans faire de pub, hein. Casquettes, t-shirts, jeans, tongs, ils font aussi du parfum. Donc voilà, je suis très fanatique de cette marque.
6: Okay.
12: Je sais pas si tu connais, hein.
13: Ok.
6: Non, pour l'instant, je ne connais pas. Carole.
15: Alors moi, je suis là. Je suivais la mode de très près.
6: Ah, abruti, au lieu de regarder une minicale.
15: Tu me laisses répondre ou non?
7: Oui, qu'est-ce qu'il y a?
6: C'est quoi ce bordel là? Dès que je demande à Carole, ça y est, j'ai déjà deux sons.
7: J'ai deux sons.
6: C'est Carole. C'est le premier débat, j'ai déjà deux sons. C'est pas bon.
7: Carole, Christine.
12: Oui,
6: c'est Carole, pour l'instant, c'est pas Christine. Ok.
7: C'est marqué, sur Minitel, c'est marqué.
6: Non, non, mais sur Minitel, s'il parle de Christine, je suis enculé. Enculé. Hop.
12: Oh.
6: Hop. Au lieu de bouffer tes clémentines, là, tu
7: fais
6: les deux lascars.
7: Bon, calme, continue ton débat, Gérard. Ça parlait de chiottes.
6: Carole.
7: Ça parlait de chiottes au
12: bon moment. Donc, avant, j'ai la mode de très près. Mais depuis que je te connais, Gérard, comme tu es assez original, j'essaie de m'habiller comme toi. Voilà. Comme moi, alors.
14: Avec les t-shirts politique lover.
12: Avec les t-shirts politique lover, Tubitri, etc.
7: C'est parfum pareil.
12: Ouais, pour le mais j'ai du mal à trouver.
6: D'accord. Stéphanie.
7: D'accord.
12: Oui. Alors, moi.
7: Stéphanie.
12: Bon. Oui, j'écoute, je suis là.
6: Oh!
12: Oui! Mais tu réponds? Bon, ben alors moi je suis.
6: Mais non, attends, Stéphanie, c'est pas toi que je m'adresse.
7: Ah, si, c'est à Stéphanie.
6: Ouais, mais attends, tu calmes les deux sons, d'accord?
7: Les deux sons.
6: D'accord. Bon, Stéphanie, je t'écoute.
15: Oui, donc moi je ne suis pas très la mode, mais par contre j'ai deux piercings que j'ai fait pour mon petit plaisir personnel.
6: Attends, Stéphanie.
15: Oui?
6: Stéphanie.
15: Où ça?
6: Mais Stéphanie.
15: Oui?
6: Le truc des piercings, c'est pas pour tout de suite, d'accord?
15: Ah bon, bah moi non, je suis pas la mode alors.
6: Quoi?
15: Non, je suis pas la mode.
6: Attends, Stéphanie, commence pas à monter sur tes grands chevaux. On va y arriver.
15: Mais non, je m'habille normalement, je suis pas
6: la mode. On va y arriver.
15: T'es énervée là, Stéphanie. Non.
6: Merci, elle est énervée.
15: Bah, parce que t'arrêtes pas de crier, Gérard.
12: Non, je suis très calme.
6: Ouais, mais bah, attends, de toute manière, on va y arriver. Alors, la question.
15: Arriver, ça va rentrer.
6: La question qui est bête et méchante, et ça, si tu pouvais le faire voir, tu le fais voir en
14: oui,
6: gros.
7: Oui, voilà. Tu fais de la radio, Gérard, je te rappelle aussi.
14: Non, mais je le vois, moi.
15: C'est pour qui?
6: T'as pas besoin de me l'arracher? Les t-shirts Ricky Martin sont-ils à la mode?
13: Non, pas du tout.
7: Parce que Gérard a un t-shirt Ricky Martin sur lui, il faut quand même le dire.
6: Voilà, c'est pour ceux qui sont dehors et qui le regardent et ceux qui sont dans les studios aussi.
13: Et ils sont quoi? C'est pas du tout à la mode, les t-shirts Ricky Martin.
6: Bah alors, qui c'est qui parle comme ça?
13: Là, c'est Nougat.
6: Ouais, alors Nougat, pourquoi?
13: Bah, je veux dire que c'est ridicule, quoi. Déjà,
6: c'est ridicule.
13: Martin est moche,
6: ouais.
13: Il chante mal.
6: Ouais.
13: Donc, bah, c'est pas à la mode, quoi.
6: D'accord.
16: Eh oui, ben... mais qu'est-ce qu'il est beau, Ricky Martin.
6: Ouais, mais...
13: Là, oui.
6: Attendez.
13: Attends,
6: Nougat.
13: Ouais.
6: Nougat, je vais te dire une chose, tu vois.
13: Ouais.
6: Eh ben, du Ricky Martin, tu vas entendre... J'ai essayé de m'arranger, mais avant la fin du débat, tu vas entendre une dose stress, ça t'apprendra. Tu vas entendre son nouveau CD. Ouais.
16: Trop fort,
6: Julia,
16: c'est Johanna, oui. C'est pas la peine d'essayer de mettre un t-shirt de Ricky Martin, tu seras jamais aussi beau que lui, de toute façon.
6: Il n'y a pas besoin d'être aussi beau que lui.
16: Il n'y a aucun problème avec toi.
6: Manière, alors Stéphanie,
16: oui.
6: Stéphanie, toi qui m'as vu déjà à la loco.
16: Oui, je t'écoute.
6: Il y a une autre Stéphanie dans les locaux. De toute manière, je pense qu'on va pouvoir lui donner un petit peu la parole aussi.
16: Oui.
6: Pour savoir ce qu'elle pense.
7: Sur Minitel, il y a une question sur la mode.
6: Oui.
7: Il y a quand même une question sur la mode, donc c'est important. Gégé, que penses-tu de la mode des godes à la loco?
6: Alors là, je vais te dire une chose, tu vois.
7: Jean-Luc.
16: C'est pas vrai.
6: Cette question-là, je ne répondrai pas.
16: Ça va, Jean-Luc?
6: On est bon entendeur, salut.
16: Bah, ça va, écoute, j'essaye de te joindre depuis quelques jours.
6: Stéphanie, tu peux répondre à la question que je viens de te poser.
16: Mais t'es naturel, t'es comme tout le monde, t'es comme toi, comme tout le monde.
13: Arrêtez avec les tatous, là.
16: Faut arrêter de faire un truc sur la loco, là, c'est des conneries, hein.
6: Ok.
16: Moi, je suis tout le temps à la loco, et faut arrêter, quoi.
13: J'y étais à la loco.
6: Donc, on va demander à la Stéphanie qui est là, qui a répondu, de savoir comment qu'elle m'a trouvé... Qu'on m'a amené à la loco, allez.
7: Gérard,
6: enfin, si, réponds.
7: Non, tu continues ton débat, après, plus tard.
6: Donc tu réponds après.
7: Voilà.
6: Ok, de manière, tu vas répondre sur les
7: personnes. Oui, tu continues ton débat.
17: Si tu continues avec les gens, on les vire des studios, on est là pour faire de la radio, pas pour les trois gugus qui sont dans le studio.
6: Alors, doit-on tête.
13: Non, mais tu peux pas répondre, moi.
16: Non, mais moi, je peux pas répondre.
13: Et moi non plus, je peux pas répondre.
6: Attendez. Qui c'est qui a pas répondu, là?
16: Carole,
6: vas-y.
13: Hein?
16: C'est quoi la question?
6: Non, attends, c'est quoi la question? Non, mais faut
7: dépêcher les oreilles.
13: Moi, Steph, je veux bien répondre.
16: Gérard, c'est quoi la question, s'il te plaît? C'est pour Carole, ton amour.
6: Les t-shirts Ricky et Martin sont-ils à la mode? Et tu veux dire, t'es pour mon amour, d'accord?
7: D'accord.
6: Tu sors avec Samir et tu restes avec Samir en demande d'entendeur, salut.
16: Attends, Gérard, rectification, je ne sors pas avec Samir, il me plaît pas.
6: Ah bah, dans ce cas-là, tu te débrouilles, tu trouves quelqu'un d'autre.
16: Mais
6: moi, je suis la dernière roue du carrosse.
16: C'est qui, Samir? C'est pas. On va tout savoir. Hein. Gérard, je me suis suicidée si tu veux pas m'épouser.
6: Non, mais attends.
7: Ouais, la deuxième voix, tu te calmes. Je l'ai calmée, la deuxième voix. Tu m'as demandé de la calmer.
6: Donc, suicide.
7: Non, la deuxième voix, tu te calmes.
16: Gérard.
6: Manu, tu te calmes. Mais oui, quoi, qu'est-ce qu'il y a? Continue ton débat, Gérard. Non, je peux continuer. Tout va bien, tout le monde est calme. Tout le monde t'écoute, alors vas-y, continue. Oui. Ou alors Carole.
16: Alors écoute, déjà, je sors pas avec Samir, c'est toi que je veux, d'une. Et de deux, les t-shirts Ricky et Martin sentent de plus en plus Adidas. Donc tu sais, ils vendent les t-shirts avec le parfum Adidas.
6: Hein. Mm-hmm.
16: Et je trouve que c'est la mode en ce moment, surtout à la loco. Il y a... j'ai vu plein de gens avec les t-shirts Ricky Martin.
13: Je peux rajouter quelque chose?
16: Oui.
6: Ouais.
13: Ça sent aussi la crème à raser.
16: Oui.
13: Puisque j'ai rarement mes aisselles.
6: Ça sent pas non plus...
13: Il y a un petit peu quand même.
6: Ça sent pas non plus la crème...
16: Le sperme.
6: Oui.
16: Le sperme, Gérard.
6: Bon, alors...
13: Gérard, c'est Steph, je peux répondre.
6: Oui.
13: Alors moi, je veux dire à propos des t-shirts. Donc, les t-shirts Ricky Martin, sur toi, ça fait formidable. Hein,
6: ouais.
13: Non,
6: mais laissez-le parler.
13: Non, mais évidemment,
6: il n'y a pas de paillot. Il n'y a pas de paillot, de manière...
13: C'est un paillot, c'est tout. hypocrite seulement.
6: Hypocrite, de manière, les hypocrites, je les aime pas.
16: Ouais, mais non,
6: si c'est pour mettre tout derrière sur mon tatou, c'est pas la peine. En avant entendeur, salut Steph.
16: Non, attends, il a pas répondu.
6: Allez, on accouche.
13: Et ton t-shirt Ricky Martin, bon, bah, c'est un peu démodé, je dirais, mais.
6: Mais celui qui s'amuse avec ça, là, ça commence à bien faire. Mais alors, ouais. Steph, tu te réveilles, s'il te plaît, parce que tout à l'heure, tu vas dégager.
13: Voilà, des t-shirts Ricky Martin, ça peut, je dirais, comme les t-shirts des Toby Free.
6: D'accord, ah ben alors Steph, bonne nuit, pour l'instant tu comprends pas le thème du débat. Stéphanie,
16: allez casse-toi Steph.
6: Non, non, mais attendez, j'ai pas mes règles, pour l'instant j'ai pas encore viré ma QT.
18: Y'a Rosebud, y'a Rosebud.
6: Ouais, il gueule, pour l'instant vous allez m'écouter quand on pose une question minutale, d'accord?
16: Ok, vas-y, pose ta question.
6: Question militaire.
18: Il y a Rosebud sur Minitel qui te demande si c'est vraiment à la mode de se faire prendre à la loco par Ricky Martin dans les shots.
6: Alors lui.
16: Bah moi je veux bien.
6: Bonne nuit, on devrait m'entendre, salut.
14: Il dégage déjà.
6: Voilà.
18: Il dégage, oui.
6: Donc, vous voulez peut-être que je vous donne ma réponse.
16: Oui.
6: Ah, mais c'est vrai.
16: On attend que ça depuis longtemps.
6: Ah, mais c'est vrai, je vous ai pas répondu sur la première question.
16: Ah, ouais,
6: alors,
16: ouais,
6: plus on sait par la mode.
18: Laissons parler Gérard.
6: Mais moi, je vais vous dire une chose, que j'adore les nanas qui sont bien habillées.
16: Ah, c'est vrai.
6: Donc, je suis influencé par la mode quand c'est bien porté.
16: Attends, Gérard. La dernière fois, t'as dit...
6: Stop. Pour l'instant, vous laissez finir. Ok.
16: La dernière fois, t'as dit que t'aimais pas voir les ventres.
6: Ah, mais
16: Gérard, tu es un menteur.
14: Je peux dire, Nougat.
6: Mais attends, Nougat, pour l'instant, tu t'es... Attends, Nougat, tu t'es...
14: Ok.
6: Qui c'est qui vient de dire que je voulais pas voir les ventres?
16: Carole.
6: Carole.
16: Bah c'est vrai, ils ont les
6: attends, toi, Carole, toi ça suffit, toi...
16: Comment ça? Quoi, vu comment tu lui parles?
6: C'est quoi, là, ce bordel là, mon Manu? Tu
16: te réveilles
6: en ce moment, ou merde?
18: Mais Gérard, que veux-tu que je fasse?
6: Tu me prends celui qui ronfle, là.
18: C'est pas vrai, hein.
6: Voilà, regarde ça.
18: Mais je crois que c'est une nana, je crois que c'est...
6: Non, non, c'est une nana. C'est une nana qui va ronfler.
18: Ouais, bah attends, bonne nuit. Bah oui, je suis désolé.
6: On va pas les gens pour des canards sauvages.
18: Je suis devant le standard, je crois que c'est Stéphanie.
6: Non, c'est pas Stéphanie.
18: Il y a Zahorab sur Minitel qui dit que pour Gérard, la mode, c'est jouer à pousse caca dans les chutes de la loco.
6: Allez, de bon entendeur, salut pour lui.
16: Stéphanie, là, je ronfle pas. Il a pas tort.
6: Qui c'est qui dit ça?
16: C'est Steph, là, je ronfle pas, moi.
6: Non, attendez, là, c'est une nana qui m'a dit dans les chiottes de la loco, ouais.
16: Mais non,
6: c'était un mec qui se faisait passer. Ouais, c'est moi.
16: Il y a un mec qui fait du yoga derrière.
6: Mais
16: il essaye de se défendre, faut le comprendre.
6: Bah
16: oui, tout à fait, ouais.
6: Punaise, je sens que tout à l'heure, au standard, tu vas te prendre une baffe, hein. Donc je répondais à la première à la question numéro 2, êtes-vous à
16: bien? Je veux bien venir tondre mon gazon, toi qui fais ça.
6: Tu les calmes ou c'est moi qui vais la calmer au standard?
16: Allez Gérard, vas-y toi, vas-y.
6: Fais gaffe. Je suis capable de le faire.
18: Il y a que les filles à l'antenne.
6: Ouais, tu vas pas me chercher ce premier débat, toi.
18: Il y a que les filles à l'antenne, alors
6: bon, reprends ton débat. Karine, tu viens à mon secours.
16: Mais non,
6: Karine,
16: mais
6: tu vas venir à mon secours. Donc, je répétais, je suis pour le truc du débat. La première question, est-ce que je suis influencé par la mode? Bon, c'est quoi, là, ce bordel? Manu!
16: C'est pas Manu.
6: Voilà, écoute,
16: Gérard,
6: écoute.
16: C'est pas Manu, j'ai compris, c'est parce que c'est Halloween.
18: Stéphanie, elle a quelque chose à te dire.
16: Gérard, c'est Stéphanie.
6: Bon, allez,
16: c'est
6: moi,
16: la fantôme de la
14: loco.
16: Gérard, c'est
6: Stéphanie. Mais qu'est-ce qu'il me fait, lui, au
16: standard? Gérard, tu reviens. Gérard, c'est Stéphanie, ce n'est pas Manu qui fait ça.
18: Gérard, vas-y.
16: Gérard.
6: Karine,
19: Allez, Gérard.
6: Karine, tu viens au standard, s'il te plaît.
18: Non, mais Manu, là, tu reprends le débat, Gérard. Vas-y, c'est quoi la question?
6: Donc, je disais que sur la mode,
19: ouais.
6: Je suis influencé, ça dépend comment tu t'es porté.
19: Ok, d'accord.
18: D'accord.
19: Super.
18: Et quelle est ta position vis-à-vis de l'Adidas?
6: Non, ça n'a rien à voir.
18: Non, mais c'est une question militaire, c'est pour ça.
6: Non, mais je répondrai pas là-dessus.
18: D'accord.
20: Ok, je peux répondre, moi, sur l'Adidas?
6: Non, tu répondras pas.
20: Parce que l'Adidas, ça sent vachement bon.
6: D'accord.
20: Surtout quand on met cette bouteille.
18: Bon, tu vas, Gérard? Tu reprends un peu?
6: Donc,
19: Gérard.
6: Donc sur les t-shirts Ricky Martins, moi j'aime bien les porter.
19: Ouais.
6: Et ça, personne me l'empêchera. Et j'adore Ricky Martins. Maintenant, s'il y en a que ça leur plaise pas, c'est le même prix.
18: D'accord.
6: Donc,
19: Gérard, est-ce que tu crois que c'est une façon d'attirer les filles?
6: Qui c'est qui pose cette question? Julia.
19: Oui.
6: Non, mais de toute manière, il n'y a pas besoin d'avoir un t-shirt pour attirer les filles. Hein.
19: Surtout
6: quand
19: Gégé, c'est d'autres atouts pour attirer les filles, à part son t-shirt.
6: Eh oh!
19: Gégé, c'est Johanna.
6: Cyril.
19: Gégé. Oh là là.
6: Gérard. Non, mais là, je vais arrêter.
19: Gérard.
18: C'est pas.
6: Non, mais il arrête, lui.
19: Oh là là. Gérard.
6: Celui qui fait la mouche, il arrête.
18: Non, non,
19: c'est pas
18: une
19: Gérard. C'est
6: alors, on va poser la question numéro 5. De toute manière, on va mettre un disque. Si, si.
19: Je pose
6: la question et on revient.
19: Laisse-nous parler un peu.
6: Comment?
19: Non, mais c'est bon, laisse tomber. Ok.
6: Donc, doit-on être à la mode? Et on va écouter, c'était Glace 2, Boule, avec attention, la chasse. Voilà.
21: Dans lesquels elles sont.
6: Donc c'était Glace de Boule, et attention, la chasse,
18: non,
6: voilà.
18: Non, c'est pas ça. Attention, ouais.
6: J'ai la chiasse.
18: Voilà.
6: Donc on reprend le thème du le thème du débat, donc on va reprendre Julia.
19: Oui, bonsoir Gérard.
6: Rebonsoir. Johanna.
19: Bonsoir Gérard.
6: Carole.
19: Bonjour, es-tu Gérard?
6: Nougat.
22: Bonjour Gérard.
6: Steph.
23: Oui, bonjour.
6: Stéphanie.
24: Bonsoir Gérard.
6: Rebonsoir.
24: Rebonsoir.
6: Donc alors, la question... Bon, allez.
19: Mais non, mais
6: non,
19: arrête.
6: Mais...
19: Gérard.
6: Bon, Manu, tu commences déjà par gérer. Tu leur dis, dès qu'on l'a en automne, on joue pas avec de la guitare.
19: Bon, Gégé, t'es vraiment le plus gentil.
18: Jean-Luc.
19: Gérard, c'est Julia. Écoute-moi.
6: Oui.
19: Concentre-toi sur le débat et n'écoute pas ce qui se passe à côté.
6: Ça n'y arrivera
19: jamais.
6: Alors maintenant...
19: Hein?
6: Maintenant, je vous pose la question.
19: Vas-y.
6: Pourquoi les filles se font plus de plus en plus de piercings? Alors, Julia, tu vas répondre, s'il te plaît.
19: Gérard, est-ce que ça a un rapport avec la mode?
6: Oui.
19: Ah, d'accord. Lequel?
6: Ben, de toute manière, je te dirai.
19: Ben, vas-y.
22: Je vais te dire ouais.
6: Bon, alors, Julia, s'il te plaît, tu réponds.
19: Oui, ben, à mon avis, c'est parce que, je sais pas, moi, c'est bête, mais parce que c'est la mode, c'est tout, c'est un phénomène de mode.
6: Mm-hmm.
19: Mais qu'est-ce que tu veux répondre à cette question? Et y'a pas rien, tu es. Hein?
6: Ben, de toute manière, apparemment, t'en as rien à foutre.
19: Mais non, j'en ai rien à foutre. C'est gentil, hein. Mais attends, mais, je sais pas, moi, à ton avis, la question, la réponse à ça, c'est quoi?
6: Bah, tu verras, je te la donnerai.
19: Bon, j'attends la suite, on attend.
6: Non, mais je vais continuer. Johanna?
19: Oui. Bah, écoute, je pense que c'est parce qu'il y a des chanteurs qui sont percés, et du coup, tout le monde veut ressembler, je sais pas, moi, à Prodigy, ou... Voilà, mm-hmm. Tu vois. Puis, de toute façon, la mode, c'est ce qui se démode, donc dans quelques temps, les piercings, ça sera ringard.
6: Ouais, d'accord.
19: Comme Ricky Martin.
6: Ouais, ok. Ricky Martin, pour l'instant, il a pas de piercing, hein, d'accord?
19: Oui, bon, ça fait comme
6: ça, ça peut rien dire.
19: Il a un piercing. Il a un piercing. Oui, c'est vrai qu'il en a un piercing. Il
6: a un piercing. Vous arrêtez avec ce guitare.
19: Gérard, tu es pas malade, ou?
22: Oh, ta gueule, toi, la tous.
6: toi, tu retournes au sol, ça t'apprendra des séries avec les nanas. Hop, tu me prends celui qui vient d'insulter.
18: Il est parti. Ah, sur Minitel, au sujet de la mode, il y a Zeuk qui dit « Moi, j'ai le même look que Gérard, je m'habille comme les déchiens, je me lave deux fois par an. » Et il y a une question, « Qu'est-ce qui fait la queue de poisson sous le pont de l'Alma à Lady Di ?»
6: Ben,
19: c'est Gérard.
6: Non,
18: c'est Schumacher.
6: Non, mais là, je répondrai pas là-dessus. Donc c'est clair et net, je réponds même pas, de manière il a répondu lui-même à la question.
18: D'accord.
6: De manière c'est une question qui tient pas debout. Donc
24: comme toi.
6: Merci. Merci pour celle qui vient de dire ça. Donc Carole.
24: Alors moi je trouve que les piercings ça dépend de la personne.
6: Mm-hmm.
24: Il y en a ça va, il y en a ça va pas.
6: Mm-hmm.
24: Et sinon ça dépend où ça se met. Sur le nez c'est mignon.
6: Mm-hmm.
24: Sur le nombril c'est mignon, mais par contre sur les sourcils c'est pas beau.
6: D'accord.
24: Ou sur la lèvre aussi c'est pas trop alors.
2: Gérard. Mm-hmm. On a Julien à la place de Nougat et Nicolas à la place de Steph.
24: Salut Julien. Salut Julien.
6: Salut.

0: non.
1: Sur le gland?
0: Ouais, mais non.
2: Stéphanie?
1: Oui? Ben, moi, non. Moi, je trouve que le piercing, c'est assez sympa. Moi, personnellement, j'en ai fait deux pour mon plaisir personnel.
3: Où ça?
1: Ben, j'en ai un sur le nez, qui est tout petit, donc assez discret, et un sur la langue.
3: Et sur la langue, ça te gêne pas?
1: Non, ça me gêne pas du tout, et honnêtement, c'est génial.
3: Tu l'enlèves pour emballer?
1: Comment?
2: Oh, je commence à en avoir un bol!
1: J'entends rien.
3: Nous sommes dans une caverne,
1: Gérard.
3: Fais pas attention au bruit, tu t'en fous, tu fais ton débat, ok?
1: Nous sommes dans un château.
2: Non, mais de toute manière, je ferai pas un débat sur 200! Olivier, merde!
1: Gérard,
2: oh, tu travailles ou quoi, là?
4: Manu, c'est le bruit du fantôme.
2: Non!
1: C'est pas Manu,
2: c'est
1: toi.
4: Quoi, c'est moi?
2: C'est toi, tu déconnes avec les machines, d'accord?
3: Mais non, c'est pas lui, Gérard.
1: C'est pas Manu.
2: Attends, s'il te plaît.
3: C'est les connexions, supervision des téléphones.
2: Bon.
3: Bah, Gérard.
4: Gérard, ça y est, on a Julien.
3: Ah.
4: Il est là.
5: Non, ça va.
2: Julien, bonsoir.
6: Salut, ma couille.
3: Bonjour, Julien.
2: Tu restes poli, s'il te plaît, pour commencer.
3: D'accord. C'est un petit nom affectif, Gérard.
6: Bah oui.
3: Bonsoir, c'est mignon, c'est tout mignon.
2: Déjà, Julien, tu me le prends, il a quelqu'un d'autre derrière lui. Hop.
3: T'es gonflé, Julien.
2: Oh. Voilà, comme ça va plus
3: bonjour,
2: vite avec moi.
3: On avance, hein. Ouais.
2: Bon, alors moi, je vais vous parler d'une chose. Donc, je vais dire, les piercings...
1: J'avais pas fini, mais bon, ça va.
2: C'est qui?
1: C'est Stéphanie.
2: Oui, Stéphanie, je t'écoute.
1: Oui, bah non, je sais pas, j'en étais sur mon piercing à la langue. Je sais que quelqu'un m'a posé une question.
3: Ouais, pour emballer.
1: Ouais, non, mais c'est très bien.
2: Attends, Stéphanie.
1: Pardon? Oh, j'enlève ou pas? Non, j'enlève pas, non, pas du tout, non.
3: Ouais, mais ça gêne autre personne.
1: Non, ça gêne pas du tout. Enfin, moi, je suis tombée sur des mecs à qui ça a plu et apparemment, ça plaît à pas mal de personnes, mais faut essayer, quoi.
3: Mais si tu sors avec un mec qui a la langue percée aussi.
6: C'est déjà le débat sur les cleps, là, ou?
1: Non.
2: Le débat sur les cleps, pour l'instant.
3: C'est rare, il est gentil, il nous écoute, pour
1: l'instant. Ouais.
6: Si ça intéresse quelqu'un.
3: Moi, je vais essayer.
1: Ouais. T'as un
3: piercing
1: aussi?
3: Non, mais je
2: vais essayer
3: avec toi,
2: si tu veux. Non, oh, moi, je vais vous dire une chose.
1: Oui, mais non.
2: Oh, vous m'écoutez, s'il vous plaît?
3: Oui, vas-y, Gérard.
2: Donc, moi, j'aime bien les piercings.
3: Ouais.
2: Mais personnellement, c'est pas la peine de me dire sur le nombril. De cette manière, sur le nombril, d'accord, c'est bien.
6: Est-ce que c'est vrai que t'as un piercing sur le coccyx?
2: Pourquoi t'as un piercing sur... Tu crois pas que t'as oublié une vis dans ta tête?
3: C'est vrai qu'il y a un piercing sur le
2: standard. Nicolas ou Julien, vous dégagez au standard, vous allez voir...
6: Gérard, c'est Nicolas.
3: Gérard.
2: Ouais.
3: C'est Carole.
6: Petite question.
2: Carole, je t'écoute.
3: On m'a dit que t'avais un piercing sur le cerveau, c'est vrai ou pas?
2: On t'a pas dit que t'avais un piercing, c'est le coin de...
6: Attention, humour.
3: Non,
6: hein.
3: J'en ai un sur le clitoris, par contre.
2: Ah ouais, eh ben...
6: Oula, ça va faire mal, non?
3: Non, ça va.
2: Non, mais je vais te dire une chose, c'est pas moi qui...
3: D'accord, passons à la question suivante.
2: C'est pas moi qui... Ok.
3: Bon, c'est bon, pose ta question suivante,
6: Gérard. C'est Nicolas.
2: Non, mais moi, je voudrais bien répondre.
3: Mais ça y est, t'as répondu, Gérard, hein. Merci,
2: non.
3: Hein.
2: J'ai pas encore répondu à la question.
3: Okay.
2: Donc moi, je préfère les nanas qu'on ait piercing, qu'on les voit moins.
3: Ouais.
2: Parce qu'à l'heure actuelle, maintenant, tout le monde se met des piercings, que ce soit les nanas ou les mecs.
3: Ouais.
2: De manière, on en voit de plus en plus.
3: Uh-huh.
2: Il y en a qui s'en font mettre sur le nez.
3: Uh-huh.
2: Il y en a qui s'en font mettre sur les cils.
3: Les tétons aussi, Gérard.
2: Il y en a qui s'en font mettre sur les tétons. Ça, c'est pour les nanas. Il y en a qui s'en font mettre sur la bite, ça, c'est vrai.
6: Alors, qu'est-ce que tu veux? Tu veux la peine de mort? Tu veux quoi?
2: Non, mais moi, je vais vous dire une chose. Que là... Alors, moi, je préfère une nana qui a un piercing à la rigueur sur le nombril.
3: Mm-hmm.
2: Ça vaudra mieux.
6: Et toi, Gérard?
2: Oui.
6: Et toi, est-ce que tu te ferais un piercing?
2: Non.
6: Jamais?
3: Pourquoi?
2: Non, parce que je vais vous dire une chose, parce que ça fait trop mal.
1: Mais pas vrai,
3: Gérard.
1: Ça fait pas mal. C'est pas vrai. C'est Stéphanie qui parle.
4: On a Marguerite à la place de Julien.
3: Quelle poule mouillée, hein, ce GG.
2: Marguerite, bonsoir.
3: Ah, j'aurais pas aimé, Gérard. Ah,
2: mais
3: il s'en fout,
2: bon
3: ça
2: fait,
3: il a l'habitude maintenant. Ouais, c'est vrai.
2: Marguerite, bonsoir.
3: Oui, bonsoir. Bonjour, Marguerite. Alors moi, je voulais dire que j'avais un piercing à l'oreille.
2: Mmh.
3: Marguerite, c'est un nom de vache.
1: Oui, je suis pas à l'oreille.
2: Non, non.
3: Pas grave, Gérard, pas grave.
4: C'est quoi ce bordel?
2: Bon, alors donc...

0: Marguerite, tu voulais rajouter quelque chose à la question?
1: J'ai un piercing à l'oreille.
2: Bon, ouais, ben, comme t'en es pas beau, hein. À l'oreille.
1: C'est beau un piercing.
2: Ah non, l'oreille. À l'oreille.
0: Ah non, mais attendez, il n'y a pas besoin.
3: À l'oreille, c'est hard quand même.
0: Non. À l'oreille maintenant.
3: Bah, ça fait mal.
4: Gérard, est-ce que c'est vrai que t'as eu un piercing au cou et que ça s'est enflammé et que maintenant t'as un kyste?
0: Bon, Nicolas, tu me le vire.
3: Alors lui, il dégage.
0: Nicolas,
4: non, c'est Julien.
3: En plus, tu dis n'importe quoi, c'est même pas vrai.
0: Dégage.
1: C'est pas grave, allez, continuons.
0: Donc, moi, je vais vous dire une chose, un piercing à l'oreille, ça, pour une nana, je pense pas que ça se passe mal.
1: Mais si, c'est très joli sur le lobe.
0: Non, mais... une nana qui a un piercing sur l'oreille, je suis désolé, ça fait moins mal que d'en avoir un sur le nombril, ou sur la langue, ou sur la lèvre.
1: Mais quand même, avoir les deux oreilles percées, c'est hard. Hein.
0: C'est qui?
2: Ouais, franchement, j'ai pas mal, moi, sur la langue.
0: C'est qui vient de dire ça?
1: De quoi?
0: Stéphanie.
2: Oui.
0: Donc toi, t'en as un sur la langue.
2: Ouais, personnellement, j'ai pas mal. Hein.
5: Ça Gérard pas.
6: Oui, on a Jérôme à la place de Julien.
1: Salut Jérôme.
2: Bonsoir Jérôme.
4: Bonsoir les filles, bonsoir ma testicule.
0: Eh, fais gaffe, si c'est les mêmes qui changent de nom, hein.
4: Non,
0: c'est pas les mêmes, j'ai
4: rien à voir.
0: Je te le dis tout de suite, hein.
4: Rien à voir, j'ai pas la même voix.
1: Parano, oui,
0: comme par hasard.
4: J'ai pas du tout la même voix.
1: Non, ouais. Pas du tout.
0: Donc, je vais finir avec Stéphanie.
1: Oui.
0: Stéphanie.
1: Oui.
0: Ou même Johanna, Julia,
1: oui,
0: Carole et Marguerite.
1: Oui,
0: si des fois vous avez regardé, il y a eu un clip il y a pas longtemps sur...
4: j'ai vu aussi sur la poupée Barbie, là.
0: Prends ta gueule, toi. Oh, tu me les viens, là. Hop. Tu me viens ça.
1: Je voudrais répondre
0: comme quelque chose. Oh, c'est quoi là?
1: Gérard, calme-toi.
6: Voilà, Gérard.
1: Détente.
0: Donc,
6: Bon, allez, moi. Gérard, il n'y a plus que Stéphanie là.
0: Non, c'est quoi là?
6: C'est quoi ce bordel?
1: Mais je suis là, moi.
6: Il n'y a plus que Stéphanie.
1: Oui.
3: Ça va peut-être de là.
1: Ouais, non, mais c'est Stéphanie là.
0: Non, c'est pas Stéphanie qui s'amuse à ça.
1: Mais non, c'est pas moi.
0: Donc, moi, je voulais Stéphanie, Marguerite. Carole,
1: oui.
0: Johanna et Julia.
1: Oui.
0: Est-ce que vous avez vu un reportage avec le mec? Je crois que c'est un groupe.
1: Ouais.
0: Je crois que c'est un chanteur de je sais pas quel groupe.
1: Qui a un piercing. Ouais.
0: Calmez-vous,
1: là, putain.
0: Bon. Je répète la question.
1: Ouais, là, alors.
0: Est-ce que vous avez vu le mec avec le piercing? Oh, vous arrêtez.
1: Eh, Manu, c'est quelque chose, merde.
3: Non, reprends le débat, Gérard. Reprends le débat.
0: Donc, je voulais répondre sur la question des piercings. Donc, je voudrais que Julia, Johanna, Carole et Stéphanie, Marguerite, me répondent sérieusement.
1: Très bon, Gérard.
0: Donc, est-ce que vous avez vu le clip avec le fameux mec qui a un piercing juste sur le bout de la lèvre?
1: Ouais, on a vu.
2: Moi, alors,
1: oui.
2: J'ai pas vu.
1: Oui, on a vu, alors.
2: Oui, on a vu.
0: Est-ce que vous croyez que c'est...
7: Question.
0: Et la question, c'est... Pourquoi les pantalons pas de défense ne sont-ils plus à la mode aujourd'hui?
3: Ok, voilà. Merci.
0: Et toi, tu dégages avec ta caméra de derrière moi, s'il te plaît.
3: Gérard, c'est quand tu veux.
0: Donc, je sais pas ce que vous venez d'entendre de disques. Bon,
3: Les Beatles.
0: Hein?
3: Les Beatles.
0: Les Beatles, bon, si on veut, moi, j'ai pas eu ce que j'avais sous les yeux, donc... maintenant, au standard,
6: Oui.
0: Qu'est-ce qu'on a?
6: On a Marguerite, Johanna, Carole, Jérôme, Guillaume et Stéphanie.
4: Gérard, attends un petit peu avant de commencer le débat, change la cassette, là.
0: Non, mais dans ce cas-là, tu dégages.
4: Attends.
0: Bonne nuit, tu dégages,
1: Gérard,
0: tu changes pas de cassette.
1: Stéphanie,
0: calme-toi.
1: Gérard,
0: on va mettre un bonheur, salut.
1: Cool.
0: Jérôme, ils changent pas de cassette. Bon, c'est quoi, là?
6: À moi.
1: Bon, GG, concentre-toi et pose une question.
3: Qui est dans une fête, là? Il y a quelqu'un dans une fête?
0: Oh, allez.
1: Mais non, c'est pas grave, putain. Eh, mais foutez la paix à Max, là, putain, quand c'est pas Max, c'est Manu.
0: Tu viens voir un peu au standard ou j'appelle Karine en urgence?
1: Gérard, calme-toi.
5: te plaît.
7: SOS Manu,
8: Manu. Il y a Max qui parle.
9: Manu.
8: Je crois qu'il est pas content.
0: Manu.
8: Manu, Manu, Manu, il y a Max.
5: Mais laissez Manu tranquille.
9: Hein. Manu.
10: Oui.
9: Tu m'entends?
10: Ouais.
9: C'est bien, continue.
10: Ok.
0: C'est bien, continue.
4: Vas-y, Manu.
0: D'accord. Et si continue comme ça, moi j'arrête. C'est un peu le deuxième
4: Gérard.
0: Débat.
8: Allez, Gérard, reprends ton débat. C'est quoi la question? La différence d'âge, non?
0: Non, c'est pourquoi les pantalons pas de téléphone ne sont-ils plus à la mode aujourd'hui? Alors, Manu.
5: Julia.
8: Manu.
5: Elle est plus là, c'est pas grave.
0: Ouais, c'est quoi là?
5: Elle est partie.
10: C'est Marguerite, Gérard.
8: C'est Marguerite.
0: Oui. Elle a la pièce de cul.
8: Julia s'appelle Marguerite maintenant.
0: Ah bon, c'est bizarre, on avait Julia tout à l'heure.
8: Oui, mais elle a été remplacée par Marguerite. Je te l'ai dit, Gérard, tout à l'heure.
0: Oh là là là là, c'est quoi?
5: Bon,
8: bon, allez, Marguerite, ouais, on y va.
5: Oui.
0: Bon, Marguerite.
5: Oui.
0: Alors?
5: Alors moi, je voulais dire que c'était fini la mode des pantalons à patef, parce que les braconniers en Afrique, ils ont tué tous les éléphants pour avoir l'ivoire, et puis maintenant, ils n'ont pas d'éléphants pour faire des pantalons, c'est tout.
0: Ouais, d'accord. Ok. Johanna, pardon.
5: Oui, merci, Gérard. C'est pas gentil pour Carole. Bah, écoute, laisse-la passer avant moi.
0: Non, ben,
5: bah,
0: Johanna.
5: Bon, bah, écoute, ça se fait plus, c'est tout. Je trouve que c'est pas très joli, voilà.
0: Mm-hmm.
5: Les gens se sont rendus compte un jour que les pattes d'Ève, c'était ridicule, et ils se sont dit, oh, c'est horrible, et ils les ont jetés à la poubelle. Voilà.
0: Ok. Carole?
5: Je peux répondre.
0: Carole?
5: Alors, c'est plus à la mode, parce que tout simplement, c'est plus à la mode, et que... Maintenant, la mode, c'est les piercings, c'est les t-shirts de Ricky Martin, etc. etc.
11: Et
5: en plus, les tongs et les couleurs, voilà.
0: Ok. Stéphanie?
12: Non, moi, je pense que c'est encore la mode, parce que dernièrement, j'ai été en rêve samedi soir, et j'ai vu pas mal de nanas habillées avec un pantalon pas de chef, quoi.
5: T'as rêvé?
11: Oui, mais c'était une soirée de
5: pour les gothiques.
12: Non, pas du tout, non. C'était la soirée des énervés, je pense que... Il y en a pas mal qui doivent connaître.
5: Okay,
12: et d'accord. Beaucoup de nanas étaient habillées avec ce style-là, quoi. Donc je pense que c'est pas... Je pense que c'est... Non, je pense que c'est encore la mode. Hein.
0: Ok. Jérôme?
4: Vas-y, me saoule pas. Moi, j'ai appelé à la radio parce que ma radio, elle marche pas, quoi. Donc c'est pour ça que j'appelle. Donc vas-y, continue.
0: Bon, allez, hop. Jérôme, tu me le dégages quand il se remet rien, celui-là. Allez, hop. Oh, c'est quoi, là?
5: Pas grave, Gérard. Passons là. Et toi, Gérard, pourquoi c'est plus la mode?
0: Ah non, mais moi depuis une fois...
5: Tes pantalons pas de gel,
0: Gérard. Non, mais attendez, moi, maintenant, je vais vous répondre. Je vais répondre à Johanna, Carole et Stéphanie et Marguerite.
5: Oui.
0: Donc, une...
5: Vas-y, vas-y. Donc, est-ce que les pantalons à patte d'aile, ça te sert pas un peu les couilles?
0: Une fois... Oh, qu'est-ce que je te dis, Jérôme, tu me le dégages.
5: Mais
0: les personnes passent dessus les autres.
9: Il est parti, Jérôme.
0: Eh ben, Guillaume, tu le vires.
9: Ben, écoute-le, 30 secondes.
0: Non, mais tu le vires, c'est quoi, là, ce cirque?
5: Mais il a le droit d'être
9: ça, y est, Gérôme. Parti.
0: Voilà. Donc, Mais c'est quoi ce bruit?
5: Allez, Gérard,
0: arrête de crier,
5: Gérard.
0: Oh, tu as travaillé au standard ou je vais carrer à ta place?
12: Gérard, cool.
5: Pas concentré.
12: Gérard, cool.
0: Bon, donc, je vous disais qu'au début...
8: Je sais pas ce qui s'est passé.
0: Non, mais tu as arrêté tes conneries, toi, d'accord?
8: Je suis désolé.
0: Donc, je disais...
5: Oui.
8: Ah, qui c'est qui fait...
0: Je disais donc que je répondais à Johanna, Carole. Oh, c'est fini le bruit derrière!
5: Gérard, réponds, on va jamais finir.
11: C'est simple, c'est autre chose.
5: Passe à la question suivante si tu peux pas répondre à celle-là.
0: Faut-il se faire.
12: Gérard,
0: allez. Et ça commence à bien faire, Olivier!
5: Mais concentre-toi, GG.
0: Gérard, ça commence à bien faire, Olivier!
4: Allez, pose ta question, GG.
0: Bon, toi, tu dégages, je sais pas appeler.
5: Gérard,
0: Karine, s'il te plaît.
8: Bon allez, reprends le débat. Gérard, vas-y.
5: Oh,
0: donc je vais répondre quand même sur la sixième.
8: On se calme un peu là, Gérard répond sur la sixième.
0: Donc au début je portais des pantalons à pattes de défense, ça c'est vrai.
8: Donc en sixième, c'est
0: une fois.
8: C'est quand t'étais en sixième ça.
0: Une fois. Une fois.
4: Ringard.
0: Bon le ringard, tu dégages que tu me fais pas chier. Allez, Gérard.
8: Non, soyez cool, Gérard.
0: Donc une fois.
8: temps.
0: Une fois, je suis venu en jean à la radio.
7: Ouais. Wow.
0: Et Max a dit, t'es mieux en jean.
7: T'es beau. Il avait dit, t'es beau, je crois.
0: Maintenant, je ne porte plus que des jeans. Et quand je vais à la loco, je suis en jean et en t-shirt.
7: Donc c'est pour
13: et avant, tu portais quoi, Gérard?
7: C'est pour
13: avant,
7: faire un Max.
8: Gérard?
0: Avant, je portais des pantalons à pattes d'éléphant.
13: Parce que tu veux dire qu'il y a un an, tu mettais encore des pattes d'éléphant.
0: Oui.
13: Et on t'avait pas dit que c'était terminé.
0: De toute manière, j'ai toujours un pantalon de velours en pattes d'éléphant et je ne mets plus. Maintenant, quand je vais à la loco,
13: c'est ça ?
0: Quand je vais à la loco, je suis en jean et Stéphanie ne peut pas me démentir.
13: Oui, c'est moi aussi, Carole.
0: Et Carole non plus ne peut pas démentir.
13: Ouais, mais le t-shirt, ça arrive, tu ne le gardes pas longtemps.
0: Comment ?
13: Le t-shirt, tu ne le gardes pas longtemps à chaque
0: Gérard
13: fois.
0: Oui,
13: bah,
8: on accueille Patrick à la place de Jérôme.
13: Salut Patrick.
14: Bonsoir, c'est de la folie pour vous avoir en standard. Ouf, c'est la galère.
13: Moi aussi, on est 2 heures.
14: Ouais, c'est bien.
13: Gérard, c'est quoi la marque de tes jeans?
0: Pour l'instant, je peux pas te dire.
14: C'est Emmaüs, non?
0: Je sais pas si derrière tu peux le voir, là.
13: C'est pas Gaulioman.
0: Non, mais si tu peux.
7: On fait de la radio, Gérard, je te rappelle aussi.
0: Attends.
7: J'attends, mais là, j'attends justement, ça y est, j'attends.
0: Non, je sais pas. Un Levi's. Voilà, c'est un Levi's.
13: Waouh, la marque, Gérard. Bravo.
0: C'est pour plaire à Tmanière.
7: C'est pour plaire à Max, en fait, que tu mets des
0: chiens. Non, Tmanière, c'est pas pour plaire à Max spécialement. Depuis qu'il m'a dit que j'étais mieux en jean, ben maintenant, j'essaye d'avoir que des jeans. Donc, c'est pour ça, si on pouvait m'envoyer.
14: Tu mets des jeans parce que tu les enlèves plus vite, non? C'est pas vrai.
0: Mais qu'est-ce que ça peut te foutre, toi?
13: Gérard, si t'avais dit de te mettre en jupe, parce que tu mettrais que des jupes.
0: Non.
7: Sur le Minitel, il y a Zeuk qui dit, mais à la loco, c'est des jeans spécial Trouduc.
0: Non, lui, j'y réponds pas.
14: Avec une fermeture
13: derrière. Gérard, tu veux un jean?
0: Comment?
13: Tu veux un jean?
0: C'est
13: quelle taille?
0: C'est qui me pose?
13: Carole?
0: Ouais, ben si tu peux m'envoyer des jeans 40, ça fait comme un. Ouais, taille 40, si ça fait comme ta lettre qui arrive dans 3 semaines.
13: Bah, je suis désolée, je vais envoyer. Hein. C'est un problème de la poste, alors tu vas à la poste, hein, tu verras bien. Et ta pointure de chaussures, c'est quoi si on veut te faire des cadeaux?
0: 43. Qui c'est qui vient de poser la question sur.
13: La pointure, c'est Johanna.
0: Johanna, d'accord.
13: Et ton anniversaire, c'est le 17 juin, donc je me prépare.
14: Achète-lui des tongs.
13: Bah écoute, justement, c'est ce que je voulais faire, mais il n'y a plus de surprise maintenant.
14: Merci d'avoir vu. Je peux le faire aussi, la charentaise.
0: Stéphanie, toi, tant qu'on y est pour l'anniversaire, qu'est-ce que tu vas m'offrir?
14: Un
13: paire de sabots.
0: Comment?
13: Grosse surprise.
0: Là, ça va être une grosse surprise.
13: Est-ce que tu veux de la lingerie féminine, Gérard?
0: Non, merci.
13: Gérard?
0: Oui.
13: Ça tombe quand ton anniversaire? Quel jour?
15: 7 juin.
0: L'année prochaine?
13: Oui, mais quel jour?
0: Je vais te le dire tout de suite. Et après,
13: un mardi.
0: C'est un mercredi.
13: Attends, tu rigoles.
0: C'est un mercredi l'année prochaine, on revient au débat, s'il vous plaît.
13: Okay.
0: Faut-il se teindre les cheveux pour être plus à la mode?
13: Pardon?
0: Faut-il se teindre les cheveux pour être à la mode?
13: Ouais.
0: Oui, qui?
13: Carole.
0: Oui, Carole.
13: D'ailleurs, demain, je viendrai avec les cheveux dorés, tu verras.
0: Bon, de toute manière, moi, je m'en fous, hein, je sors pas avec toi.
13: Je sors pas avec toi.
0: Comment?
13: Je t'offrirai pas un jean, alors si t'es méchant avec moi, je suis méchante avec toi.
0: Non, mais attends, de toute manière, je sors pas avec toi, hein, pour un sens. Pour un sens, je ne sors avec personne, d'accord? J'ai pas encore trouvé la chaussure à mon pied.
13: Les lapins
0: que j'ai eus, merci, en demandant entendeur, salut, c'est pas le thème du débat.
13: Moi, je ne pas de comparer les nanas à les chaussures à chaque fois.
8: Gérard, on accueille Thierry.

0: juste derrière. Hey Stéphanie, là, du 78, garde-moi du champagne, s'il te plaît.
1: Ok, ça va 44.
0: Pas de problème, Attends, Ed, c'est quoi son code?
2: Je te copie.
0: 444, no problem, je te copie.
1: 1378 à 2000.
0: Donc, faut-il se faire teindre les cheveux pour être à la mode? Alors, Carole, tu m'as dit que tu allais te faire teindre en doré.
3: Allô, Carole.
0: Moi, tais-toi, t'as pas raison, je t'appellerai pas de chambre, tu sortiras dessous le lit.
3: Non, mais quand même.
0: Je t'appellerai pas de chambre, tu sortiras dessous le lit, toi, le lascar.
3: Ouais, mais lascar, tu vois.
2: Super voilà, marrant, quoi. Gérard.
3: Tu es poli, tu me dis bonsoir.
0: Là, de manière, t'as qu'à te réveiller, ok?
3: Je me suis réveillé, la preuve, je te parle. Alors, bonsoir, Gérard.
0: Salut, donc.
4: Salut, Thierry.
3: Salut, Thierry.
0: Merci. Donc, Carole.
2: Oui, je pourrais te peindre les cheveux en doré aussi un petit peu.
0: Quoi?
2: Les petites mèches dorées.
0: C'est-à-dire?
2: Pour toi.
0: Non, mais moi...
2: Un petit peu, pour rigoler.
0: Non, mais moi, je reste avec mes cheveux comme ils
2: mais
0: sont.
2: Mais demain, c'est Halloween.
0: Non, mais moi, de toute manière, Halloween, c'est pas dit que j'y aille demain, la soirée Halloween. Hein.
2: Ah, bah c'est dommage, alors. J'aurais passé une belle soirée. Ouais, j'aurais pas besoin de te déguiser, c'est ça qui est bien.
0: Non, mais de toute manière, pour l'instant, je sais pas si j'y vais.
2: Okay.
0: Vous verrez ça tout. Je vous dirai ça tout à l'heure.
2: C'est dommage, il y a un
0: à la fin du deuxième débat. Donc, Johanna.
2: Oui. Oui, se teindre les cheveux, ça peut être à la mode, mais il faut se teindre aussi en bas, parce que sinon, ça fait un peu dépareillé, quoi.
0: Ouais. Non, attends, Johanna. Johanna.
2: Oui.
0: Il n'y a pas besoin de se faire teindre des cheveux plus la foufoune pour plaire à un mec.
2: Oui, mais enfin, pour être totalement à la mode.
5: Happy birthday to you, but happy birthday.
0: Donc, je répondrai à Johanna. Donc, Johanna, je vois pas pourquoi que tu es tout teint les cheveux, plus le bas.
2: Oui, mais enfin, quand t'es toute nue, ça c'est ridicule d'avoir les cheveux bleus et ce que je pense, pas bleu, quoi.
0: Non, mais attends, Johanna.
3: Tu vas pas.
0: Ouais, les mecs, vous la fermez, s'il vous plaît, derrière, parce que tout à l'heure, vous allez dégager vite fait, bien fait.
4: Ça va être vite fait. N'est-ce pas?
0: Bon.
2: Continue, Gérard.
0: Dégagez. Les mecs, vous dégagez, je réponds au nana. Donc, Johanna, donc, il n'y a pas besoin de se faire teindre la foufoune en bleu. Ça sert à rien du tout. Pour plaire à un mec, t'as pas besoin de te faire teindre la foufoune.
2: Oui, mais enfin, si ça me plaît à moi.
0: Ouais, peut-être. Mais si ton copain n'est pas d'accord.
2: Oh, bah, il a intérêt à être d'accord, parce que sinon, il gicle, hein.
0: Non, mais attends. De toute manière, ton copain, il gicle, d'accord. Mais alors, dans ce cas-là, tu vas en prendre combien comme ça?
2: Oh, bah, il y en a à qui ça plaît beaucoup. Il faut sortir le dimanche.
1: Tu prends combien de giclées?
0: Non, mais attends.
2: Je l'attendais.
0: Mais Johanna, oui. Sans indiscrétion.
2: Oui.
0: Parce que, à l'heure actuelle.
2: Tu prends des giclées.
0: Est-ce que t'as déjà eu des giclées et des lapins?
2: Des giclées, mais des lapins.
0: S'il te plaît.
2: Oh, ça raccroche. Elle a raccroché.
0: Bon.
2: Au revoir.
0: C'est qui a raccroché?
2: C'est pas Johanna, je suis toujours.
0: C'est pas ton truc là.
2: C'est pas Stéphanie.
0: Ouais, oh.
2: C'est pas Marguerite. Non.
3: Bon, allez, Gérard, gère ton débat, s'il te plaît.
2: Et on continue.
0: Bon,
2: Gérard,
0: allez.
2: Sixième question.
6: Gérard.
0: Oui.
2: Allez,
0: c'est qui là?
2: Stéphanie, continue.
0: Bah, Stéphanie, tu m'as pas répondu, toi.
6: Bah, tu m'as pas posé la question.
0: Bah, je te la pose.
6: Bah, non, moi, je pense pas utile de se teindre les cheveux. Moi, je pense autant rester naturel et par contre, suivre la mode au niveau des vêtements, oui, peut-être.
1: Okay. Parfum.
6: Voilà.
0: Non, mais le parfum, de toute manière, là-dedans, il a rien à voir. Hein. Le parfum, je vois pas ce qu'il a à faire dans
6: non,
0: la mode.
6: Non, pas le rapport non plus, mais bon.
1: Il y a Rosebud qui dit ça m'entel, Gérard, quand je t'appellerai Ricky Martin, tu sortiras du cul de Gérard.
0: Quand je l'appellerai trou du cul, il sortira du cul de sa mère.
6: Oh là là, ça c'est vulgaire.
3: Gérard, mal poli ce soir.
2: Oui.
0: Alors, la prochaine question.
3: Gérard, c'est C'est Thierry, j'ai pas répondu.
0: Non, ben, pour l'instant, tu vas la fermer, toi, un peu comme ça.
3: Gérard, j'ai été très poli jusqu'à maintenant. Je n'oblige pas à devenir désobligeant.
0: Non, je t'écoute, dépêche-toi.
6: Moi, j'ai pas
3: je voudrais dire que c'est bien de se teindre les cheveux en gris, comme ça, ça reflète avec les néons en boîte et c'est marron.
0: D'accord.
6: Ouais, tout à fait, oui.
0: Qui c'est qui voulait réagir aussi encore il y a une fille.
6: Marguerite.
0: Qui?
6: Marguerite.
0: Oui, Marguerite.
6: Moi, je voulais dire que le cheveu, le vêtement, c'est la même chose, et quand on change de vêtement, on change de couleur. C'est normal.
0: Normal, là, je vois pas du tout le rapport. Parce que moi, je change de t-shirt tous les jours.
6: C'est
1: une perruque, toi, Gérard. C'est une perruque que t'as.
0: Non.
1: Oh, c'est une perruque.
3: Je le vois d'ici.
0: Tu la fermes toi, d'accord?
6: Elle est de travers.
3: C'est une grève de
0: Tu sais qu'on a Johanna, est-ce qu'elle est toujours là?
6: Oui, je suis toujours
1: elle est là, Gérard.
0: Ah ben, Johanna, c'est toi qui me posais une question sur les trucs bleus, là?
6: Ouais, enfin, bon, je crois qu'on a fait tout répondu, la question. Hein. Oui, oui, tout à fait.
0: Bon, alors maintenant, pense...
6: Oui?
0: Oh, ça commence à bien faire, celui qui fait des conneries.
3: Ouais, c'est vrai, ça commence à bien faire.
0: Bon, toi, tu dégages. Bonne nuit.
3: Bonne nuit, Thierry.
0: Allez, hop. Tu me vire, lui.
1: Je me vire, l'autre.
6: Cinquième question.
0: Alors, non, alors, dixième.
1: Deuxième.
0: Dixième.
6: Attends, on est à la six.
0: Mais Olivier, ça commence à bien faire, s'il te plaît.
1: Bon, la deuxième voix, tu te calmes. Tu sais, j'ai calmé la deuxième voix.
0: Non, non, on en est à la sept.
6: La deuxième voix au standard.
0: Maintenant.
6: Bon, la question.
0: Pensez-vous que les musées joutes font un mot dans le dos? Oh, tu te vois, ou quoi, toi?
1: Quoi?
0: Attends, t'as connu le cul, la bigule, là.
1: Je sais pas ce qui se passe.
0: Oh, tu sais rien, toi.
1: Mais Olivier, qu'est-ce qui se passe, là?
4: Mais je sais pas.
0: Non, mais là, tu vas faire le coup.
6: Mais non, c'est ta voix qui mute.
1: Ça marche, hein?
6: Olivier. Oh là là. Bon, Gérard,
0: pensez-vous que les mini-jupes sont à la mode?
6: Pardon?

0: aux auditeurs, Gérard.
1: Alors, pour appeler, c'est ça. Non, mais moi...
2: Eh, il revient sur Terre.
1: Pensez-vous que les mini-jupes sont à la mode et on va mettre un Rachel Martens?
0: D'accord.
3: Ouais.
0: Non, non, je suis désolé.
1: Bon, c'était mon caca sans bon avec canard WC. Donc, vous venez d'écouter ça. Donc, on récupère Marguerite. Marguerite, bonsoir.
4: Bonsoir, Gérard. Bonsoir,
1: bonsoir. Marguerite. Johanna.
4: Bonsoir, Gérard.
1: Bonsoir, Johanna. Bonsoir. Carole.
5: Bonsoir, mon trésor.
1: Bonsoir, ma chérie.
4: Waouh.
1: Maxime.
4: Oh, non. Gérard, moi aussi, je veux...
1: Maxime.
6: Salut, Gérard.
1: Oh là là, c'est encore les mêmes, ça. Hein.
4: Salut, Maxime.
1: Guillaume.
4: Maxime Joly.
1: Guillaume.
4: Salut, Guillaume.
1: Salut, comment qu'elle s'appelle celle-là, 744.
4: Oh, Gérard,
1: bonsoir mon 744. Bonsoir mon 744.
4: Bonsoir Gérard.
0: Gérard, faudrait peut-être expliquer aux auditeurs c'est quoi 744.
4: C'est Stéphanie.
1: Ouais, mais ça c'est des codes. Comment? Alors déjà, Guillaume et...
6: C'est Guillaume, c'est moi qui ai dit ça.
1: Vous retournez au standard, ça vous apprendra de...
6: Non, c'est pas Maxime, c'est moi, c'est Guillaume.
1: Hop, au standard, ça vous apprendra.
7: Pas par vous. Et moi, tu me dis pas bonsoir.
1: Bonsoir, Non, c'est pas Macaille. C'est pas... C'est ni Macaille, ni Macrapette. J'y ai pas encore donné de surnom.
4: Casserole.
1: Comment?
4: Casserole.
1: Non, c'est pas une casserole.
6: C'est pas une casserole
1: qui est qu'au standard, justement. Elle s'appelle
4: bleu.
1: Karine.
4: Qu'est-ce que tu penses de Poussin Bleu?
1: Ah.
4: Ma fleur.
1: Alors, essayez de me donner un surnom avant qu'on...
4: Ma choupette.
6: Bâtard.
0: Bon, hey. Non, ça c'est pas gentil. On dit on traite pas Gérard bâtard.
1: Arrête. Tu me diras Guillaume et...
6: Gérard, je t'ai trouvé un surnom.
1: Guillaume et Maxime, tu me
6: les vires
1: là. Guillaume et Maxime, tu me les vires là, il y a trop de bruit.
6: Gérard, c'est
4: pas un surnom, moi aussi.
1: Il y a trop de monde.
4: Comment ça, il y a trop de monde?
1: C'est quoi là, ce bruit?
8: Ils sont partis, Gérard.
1: Bon, alors Marguerite, qu'est-ce que tu donnes comme surnom à...
4: À qui? À toi.
1: À Karine. Non, à Karine qui est au standard, qui soutient Manu l'abruti.
4: C'est pas un abruti.
0: Il est
4: gentil, Manu.
0: Parce que quand on traite d'abruti, t'es pas content, donc.
8: Merci à tous.
4: Il est très aimable, Manu.
9: Non, il est très, très, très gentil. Et efficace, en plus.
1: Bon, alors, trouvez un surnom pour Karine.
4: Karine Lamaline.
1: Karine Lamanine.
4: Moi j'en ai un pour toi.
1: Attendez. Marguerite, t'as dit
4: Karine Lamaline.
1: Alors attends, je vais marquer.
4: Je vous marque, prends ton temps.
1: Maline.
4: On est vachement dans le débat là.
1: Ouais. Et Johanna?
4: Soleil couchant sur la prairie.
1: Soleil?
4: Non, ouais. Soleil couchant sur la prairie.
1: Ouais, soleil couchant, je vais pas mettre.
4: C'est dans la prairie, c'est
1: pas mal. Carole?
5: Ma choupette, Dizine.
1: Choupette. Oh, tu me calmes ce bruit, c'est... Vous me calmez ce bruit, s'il vous plaît.
6: Merci. Que c'est Guillaume.
7: Ça vient pas du standard.
1: Non, mais Maxime et Guillaume, pour l'instant, c'est pas à vous que je m'adresse, donc...
0: GG, excuse-moi, c'est Fildard, on a un problème avec la ventile. C'est le bruit que t'entends. Donc on va essayer de réparer, merci.
1: Ouais, non, mais...
6: Gérard, comme surnom, j'ai trouvé...
1: Stéphanie.
4: Oui. Je sais pas du tout, je sais pas.
6: Je sais pas, c'est très joli.
1: Je sais pas.
4: non, mais j'ai trouvé un surnom pour toi, mais pas pour Karine.
9: Voilà. Bon. Ah ouais, c'est quoi pour lui?
4: GG, le roi du strip.
9: Waouh.
6: C'est tard. GG.
4: Non, mais Max, si t'écoutes, tu vas comprendre.
1: Stéphanie.
4: Oui. Non, mais j'imagine, moi.
1: Oh, tu me dis... Oh.
4: Oui.
1: Oh, abruti, là.
6: Tu te calmes.
1: Eh, je vais mettre Max à ta place, hein.
4: Gérard. Est-ce qu'on peut parler, putain, merde?
1: Oh, tu travailles?
0: Qu'est-ce qui se passe?
4: Oh là là, il y a un blanc.
1: C'est quoi ce bordel là?
6: Manu le gamin, c'est un vrai voyou, hein.
4: Mais arrêtez de l'insulter, le pauvre, il est tout mignon, il est grand.
7: Il est gentil, Manu.
4: Il est tout doux.
7: On va peut-être essayer de retourner au débat maintenant.
1: Oui, mais attends.
7: Donnez ton débat et puis d'accord. On réfléchit à un surnom au fur et à mesure.
1: Stéphanie, tu m'as donné quoi comme surnom, toi, tu viens de dire vite fait avant
4: Non, te vexe pas, hein. GG, le roi du strip.
1: Bon, bref.
9: T'as compris pourquoi?
1: Bon, tu me diras ça tout à l'heure.
9: Non, mais Max, fait un Max il est là, il va comprendre.
1: Non, non, mais tu me diras ça tout à l'heure.
9: Mais me demande à Max, il va comprendre. Non, ok, c'est pas grave, revenons.
6: Tu me diras ça tout à l'heure.
9: Oui.
1: Non, parce que je retire mon t-shirt tous les vendredis, c'est ça?
9: Non, non, non, c'est pas pour ça. Je te dis, il va comprendre, Max. Donc, les mini-jupes sont à la mode.
1: Alors, pensez-vous que les mini-jupes sont... Bon, tu te tais, toi, s'il te plaît, derrière, merci.
6: C'est désagréable.
1: Donc, pensez-vous que les mini-jupes sont à la mode?
9: Non.
1: Alors, qui, non?
9: Carole.
1: Alors, Carole?
9: Parce que déjà, à la loco, il n'y a plus de nanas qui mettent des mini-jupes à ras du cul.
1: Mm-hmm.
9: Parce qu'on va les traiter de salopes, alors elles en mettent plus, quoi.
1: Exactement. D'accord. Alors, attends, moi, je vais dire, avant que je pose la question à Johanna et à Marguerite et à Stéphanie.
6: Et à Maxime.
9: Et à Guillaume.
1: Donc, moi, je vais te dire une chose, Carole.
9: Mm-hmm.
1: C'est vendredi.
9: Mm-hmm.
1: Je vais te dire une chose, que les nanas, les mini-jupes, elles étaient à ras des genoux et on leur voyait leurs culottes.
6: Ah, un petit peu sur la ça t'en est pas?
9: Ouais,
1: d'accord.
9: Mais t'as bien aimé regarder, Gérard.
1: Ah,
9: mais ça... Bah oui, comme tous les hommes, hein,
1: Gérard. Comme tout le monde, hein.
9: Bah ouais, hein.
1: Oh. Non, donc...
9: Et toi, Gérard, en mini-jupe?
1: Non. Johanna, pour toi?
9: Oui, bah je crois que c'est revenu à la mode cette année.
1: Mm-hmm.
9: Mais bon, pas pour sortir le soir, je pense que juste la journée, avec des petits collants et tout, c'est mignon, quoi.
1: D'accord.
9: Tu aimes les filles en mini-jupe, Gérard?
1: Qui c'est qui pose cette question?
9: Johanna. Johanna, tant qu'on y est.
1: Bah, pourquoi pas?
9: Ouais, mais après, si elle se promène avec toi, tu voudras pas qu'elle se promène en mini-jupe.
1: Non, mais ça...
9: Alors, t'aimes pas, voilà.
1: Non, pour l'instant, j'ai pas dit que j'aimais pas.
9: Si, j'ai pas dit avec que... des collants ou avec des bas?
1: Non, non, j'ai pas dit que j'aimais pas. Pour l'instant, j'ai pas trouvé encore la personne avec qui j'allais sortir.
9: Si.
1: Qui?
9: Moi.
1: Qui, toi?
9: Moi, Carole.
1: Non, mais attends, pour l'instant, Carole...
6: Attends, regardez, Carole.
9: C'est un ordre, Gérard.
1: Comment?
6: Encore avec toi.
1: Ouais, ok. Donc...
6: Gégé, mon pote Gégé.
1: Stéphanie?
9: Oui, bah moi non, je pense que... Ouais, je pense que ça revient à la mode tout doucement, mais bon, effectivement, pas pour aller en boîte, quoi.
1: Mm-hmm.
9: Parce que bon, c'est pas évident de bouger quand t'es en mini-jupe, et puis bon, c'est clair qu'après tu passes facilement pour une salope ou une allumeuse. Et puis quand t'es assise pour écarter les jambes, c'est pas...
2: Voilà, c'est pas évident.
1: Ouais,
6: t'écartes pas les jambes
1: Ok. Bon,
6: Gégé.
1: Non, mais attendez, moi je vais vous répondre.
9: Et moi je peux répondre.
1: Marguerite, pardon.
9: Marguerite.
1: J'étais obligé, Marguerite.
3: Vas-y, Marguerite,
9: alors
3: réponds.
9: Moi, j'allais le dire.
6: Allez, Marguerite.
1: Marguerite, je t'ai oublié, vas-y.
9: Oui, bah oui, tu pourrais, t'es pas gentil. Moi j'aime les jupes en cuir noir, avec des grandes bottes noires, des cuissards.
1: Non, mais je te parle de mini-jupes.
9: SM, un peu sado quoi. SM.
1: Marguerite.
9: Oui, c'est vrai.
1: Marguerite.
9: Oui.
1: Je te parle des mini-jupes.
9: Mais moi aussi, Gérard, je te parle des mini-jupes en cuir noir avec des grandes...
1: Ouais, d'accord.
6: Les mecs, ils peuvent parler.
1: Je crois que tu vas plutôt du côté sadomaso.
9: Sadomaso aussi.
1: Ouais, vas-y, Maxime. Maxime, ouais. Tu travailles, s'il te plaît.
6: Je pense que les filles, elles sont quand même d'accord avec moi. Je suis sûr que ça tirait vachement bien les mini-jupes à toi,
9: ouais,
6: Gérard.
9: Bien sûr. Moi, je suis pas d'accord du tout. En bandeau.
6: Faut que tu t'épiles quand tu mets des mini-jupes.
1: Ouais, c'est vrai, Gérard.
6: Je t'ai vu au fucking
1: Blue
6: Boy, épile-toi, mon gars.
1: Oh, tu t'écrases.
6: Non, mais je suis sûr que ça tirait bien.
1: Tu t'écrases.
9: Ouais, Gérard, oh.
1: Voilà, il y a une question minutale maintenant.
3: Il y en a deux, en fait. Il y a Ricky Martin qui demande d'abord pourquoi tu as déclaré sur Europe 1 que tu faisais cocu Françoise.
6: avec Christine.
9: C'est vrai qu'on s'est tous posé la question, on n'a pas osé te le demander. C'est dégueulasse, Gérard.
3: Alors, Gérard, ta réponse?
1: Alors là, je vais dire une chose, que celui qui s'amuse à poser des questions comme ça, et j'en ai ras-le-bol... Mon tête,
6: t'en as pas marre de dire qu'une seule chose?
1: Mais t'as pas comme...
9: Bonjour.
1: C'est toi qui joues, ok?
9: T'en as pas marre de dire qu'une seule chose, et j'ai compris.
6: Ouais, c'est vrai, quoi.
3: Ça y est, je crois.
6: Il est tout le temps là, comme un gogol, je vais te dire une chose.
1: Maxime,
3: pour Europe 1, c'est vrai?
9: On n'est pas là pour critiquer, hein.
3: C'est faux. Et il y a aussi Gérard, es-tu toujours en mini-jupe le vendredi soir à la loco?
6: C'est clair, il s'épile pas, gros coach.
9: Mais est-ce que c'est vrai que t'as pris des culottes de Françoise le mardi de l'anniversaire de Max?
1: Qui c'est qui pose sa question bidon?
6: Et que t'as fait des infusions avec?
1: Non, mais la nana qui vient de dire ça.
6: C'est vrai que t'as fait des infusions avec...
1: La nana qui vient de dire ça, tu répètes s'il te plaît?
9: Oui. Alors tu répètes C'est vrai que tu te les mets sur la tête la nuit.
2: Qui c'est qui vient de dire ça?
8: Christine.
9: Carole. Non, non.
2: Carole de bon entendeur, salut.
9: Salut, Opel. Salut. Et ton parfum, c'est pas du jus de culotte de Françoise? Ouais. Non, mais genre, il sent le poisson, c'est pour ça qu'il attire les chats.
8: Ah, d'accord. Tu sens le poulpe.
9: Tu sens le thon. Tu vas vous abuser, là. Le boudin noir.
1: Manu!
9: Manu, Eva. Manu.
1: Bon, la conclusion. Manu, conclusion, parce que les 2h31, c'est bête. Parce qu'il y avait une autre question.
9: Vas-y, vas-y,
3: Alors, vite fait, on répond à la dernière question après la conclusion, parce que là.
1: Et croyez-vous que les portes d'artède sont devenues à la mode aujourd'hui?
9: Ouais,
1: mais
8: grâce à toi, oui.
1: Merci pour le bip-bip.
9: Okay, Gérard?
1: Oui.
9: Ce que tu ne sais pas, c'est que toutes les filles ont des portes d'artède en dessous des jeans. Hein.
7: Ça, c'est
1: le
7: secret de femme.
9: C'est
1: le
9: secret de femme.
1: Non, mais qui c'est
9: Carole,
1: ouais.
9: Carole,
1: je ne
9: sais pas le dire.
1: Carole, alors, vas-y.
9: Bah, je t'ai répondu, genre.
1: D'accord, ouais. T'as répondu.
9: C'est vrai que
1: Marguerite.
9: Marguerite, elle porte des bandes d'appel et elle vient les voir quand tu veux. Voilà. Et elle aime ça, quoi. Voilà.
1: D'accord.
9: J'ai
1: un fouet. Carole?
9: Ouais, moi aussi, pareil, j'aime ça et j'aime bien fouetter aussi.
1: D'accord.
9: Tu me prêteras, Carole?
7: Ouais, moi j'adore les portes d'artel aussi.
9: D'accord.
7: Ça très, très sexe, très joli et très, très sensuel.
9: On fêtera les godes aussi ou pas?
7: Oui, tant que tu veux. Tant
9: ok,
7: que tu veux.
9: D'accord.
1: Maxime? Voilà.
9: Hé, hey, Johanna, oh!
1: Maxime, ouais, Johanna.
8: Bonjour, là.
9: Attends, moi, sous mon pyjama, j'ai donc des portes d'artel. Je trouve ça très joli aussi.
1: Ok.
9: Bon, et toi, donc...
1: Non,
8: hein. Et les
9: quoi,
8: mecs, Gérard, t'es quand même un petit peu méchant.
9: T'en mets les portes d'artel?
1: Non, mais je vois des nanas avec les portes d'artel. En de bon entendeur, salut, voilà.
8: Ouais, Gérard, il préfère les mecs avec les portes d'artel.
10: C'est clair, pas épilé.
1: Non, non, mais de toute manière, le deuxième débat, vous allez voir comment ça va se terminer.
9: Ok, conclusion.
1: Donc, comment tu parles? Maxime et Jérôme, Maxime et Guillaume, de toute manière, je vous veux plus, je vous ai reconnu. En de bon entendeur, salut.
9: Il
1: n'y
9: a pas autre chose qu'en de bon entendeur, salut, Gérard.
1: Alors, conclusion. Donc, Marguerite, qu'est-ce que tu as pensé du débat?
9: Je pense que si de grands créateurs comme Jean-Paul Gaultier ou Karl Marx, etc., nous ont entendus, je pense que la mode de l'année prochaine va changer.
3: Il y a Freud aussi.
9: D'accord. Freud, oui. Excuse-moi.
1: Johanna?
9: Moi, je trouve que la mode, c'est important parce que je suis mannequin chez Cachalot. Mmh. Donc, je suis vraiment la mode et ça m'a beaucoup intéressée comme débat. C'est pour ça que j'ai voulu appeler et j'ai appris beaucoup de choses. Et...
1: D'accord.
9: J'espère que tu suis la mode aussi parce qu'on est toujours beau quand on est à la mode.
2: Je ne suis pas du tout la mode, j'en ai rien à foutre.
8: Bah, t'es bon.
9: Toujours la poésie, Gérard, avec toi.
1: Carole?
9: Alors, je trouve que le débat s'est bien passé. Et que c'était bien, donc moi je vais essayer de m'habiller comme toi, et demain je vais essayer de m'habiller comme toi.
3: Tu vas faire un carton.
1: Non mais attends, pour l'instant je t'ai pas dit...
9: Tu prêteras un t-shirt Ricky Martin?
1: Non, non mais Carole,
9: ouais.
1: Je t'ai pas dit que j'allais aller à la loco demain encore. Hein.
9: Bah j'espère hein, alors.
1: Oh non mais ça vous rêvez. Non mais vous rêvez là.
9: Alors mais pourquoi? Je sais pas prier en
1: vous
9: fait
1: rêvez.
9: Tu veux y aller.
7: Pourquoi?
1: Maxime?
8: Ouais Gérard?
1: Conclusion?
8: C'était de la merde.
1: D'accord, ben, si t'es pas content, tu dégages. Hop,
8: ok, ok.
1: Bonne nuit.
9: Au moins, il est honnête, lui.
7: Bonne nuit.
9: Au moins,
1: Guillaume.
8: Ouais, alors la mode, ouais, bah, la mode de l'an 2000, c'est comme GG, c'est le tong, le futal ringard, le t-shirt de Ricky Martin crado, les cheveux gras, le piercing dans l'anus, la
9: dégage.
1: Et ta connerie, dans ta poche, tu la dégages si tu... ok. On a bon entendeur, salut. Stéphanie.
9: Oui.
1: Stéphanie.
7: Moi, j'ai trouvé le débat assez intéressant.
1: Mm-hmm.
7: Mais alors, honnêtement, très bordélique.
8: Je ne laisse pas parler les mecs.
7: Mais autrement, ouais, c'est assez sympa.
9: Et puis les A2 bon entendeur, salut, il y en a vraiment.
8: Il y en a marre.
1: Gérard,
9: c'est
1: trop d'argent. Alors moi, je vais vous dire une chose. C'est moi qui commande. Lui, tu me le vire, je ne veux pas comme ça à l'arrière.
3: C'est ce que j'ai fait.
8: Eh, Gérard.
3: Oh, ils sont là, là. Au standard, là, il y a des poules. Il y a des poules, là, c'est quoi?
1: Oh, Manu Mena, là. Mais c'est bizarre. Avec Arnold, tu fais pas le bordel et avec moi, tu fais le bordel.
10: C'est mais non.
0: Je sais pas pourquoi.
10: Mais
0: hein,
10: attends, c'est pas ta faute si t'arrives pas à gérer les débats.
1: Bon, tu c'est pas Karine qui fait les poules, hein.
0: Gérard, tu fais ta conclusion.
1: Donc la conclusion, bon ben, c'est bête parce que j'ai reconnu certaines personnes qui ont l'habitude de passer régulièrement. Sinon, ça s'était pas mal trop mal passé. Les nanas, vous avez réagi comme je voulais. C'est ce que j'attendais. Donc, je suis content de vous.
0: France 3.
10: Merci, Gérard. I love you, Gérard.
1: Je suis assez content. Ouais, c'est malgré... 3.
10: I love you too, me too.
1: Malgré que Max avait dit que j'allais avoir un maximum de mecs, et ben malheureusement, il s'est trompé. Il s'est mis le doigt dans le nez. Donc, j'ai eu plus de nanas sur le premier débat. Donc, ben comme vous avez bien réagi, les... Marguerite, Johanna, Carole et Stéphanie, bah vous allez rester sur le deuxième débat.
10: Ouais,
1: donc alors le deuxième débat. Ouais, le deuxième débat.
10: Merci
1: Jésus. Le deuxième débat, c'est sur les animaux domestiques. Yes. Alors la première question, doit-on avoir un animal domestique avec soi?
10: Oui.
1: Et donc
10: non.
1: Et on va mettre
0: Ricky.
10: Non.
1: Ricky Martins.
10: Ouais.
1: Cool. Donc on a écouté Ricky Martins en premier et après c'était Sinkertress ouvert. Je sais pas ce qu'il m'a mis Fildar, mais c'est pas grave. Fildar.
0: Non, c'était pas marqué ça. Lise qui a marqué là.
1: C'était les sadomaso, ça me fait mal avec le Cisquen.
0: Le sphincter.
1: Sphincter ouvert, c'est ça?
0: Ouais.
1: Ok. Donc tu me prépares, tu me marques mieux pour les prochains disques. Okay,
0: pas de problème, GG.
11: C'était pas prévu ce soir et pourtant il est là. C'est la surprise du chef. Mais enfin bon, une surprise qu'on n'est pas vraiment une parce que bon, c'est pour quelque chose qui a pas fait plaisir. C'est Gérard de Suresnes que j'accueille ce soir et non pas avec plaisir, enfin pas avec plaisir, avec plaisir de t'avoir, mais à cause d'un problème.
12: Tout à fait. Bonsoir bon. Max, bonsoir Karine, bonsoir aux auditeurs et bonsoir à la poulette, elle se reconnaîtra.
11: Voilà.
12: Donc, le petit problème qu'il y a à résoudre ce soir, en fin de compte, il va être résolu en deux temps et trois mouvements, c'est que les petits cons du net, un petit conseil que je vous donne, arrêtez d'aller balancer n'importe quoi aux gens que vous connaissez pas, parce que si je vous mets la main dessus, de toute manière, vous allez passer un quart d'heure, un sale quart d'heure américain.
11: Mémorable.
12: Donc, alors, pour ceux qui ont été dire... Et ça, d'après Karine, il y a des gens qui ont été le dire au standard, et ça, vous avez fermé vos gueules. Donc, durant le week-end, je ne suis pas passé sur RTL, comme ça a été signalé. Et donc, ceux qui s'amusent à dire ça, ben, tenez-en sur vos gardes, parce que sinon, vous allez voir comment que je vais faire. Je vais refaire comme il y a 2-3 ans. Je vais vous dire au revoir, et ce coup-là, ça sera terminé. Et là, ça, c'est pas des conneries. Alors, je vous tiens averti. Faites gaffe à ce que vous faites maintenant.
11: Ouais, enfin bon, tu vas peut-être pas t'arrêter pour ça, parce qu'il faut faut pas te laisser déstabiliser à cause de 2-3 illuberlus, mais il est clair que ceux qui s'amusent sur le net à faire courir des faux bruits de paparazzis comme on a vu à la télé aujourd'hui, il y a des gens qui s'amusent de nouveau. Il est vrai que moi, j'ai entendu pendant le week-end, enfin, des gens m'ont appelé pour me dire, tiens, Gérard de Suresnes, ton pote qui fait les débats, paraît-il que sur le net, il paraît que t'as fêté les 25 ans des grosses têtes de Philippe Bouvard.
12: Alors que c'est faux. Déjà pour commencer.
11: Je serais certain, t'as pas eu...
12: De toute manière, j'en ai même parlé au gars de la sécu en bas, donc c'est faux.
11: D'accord. Donc ça, tu peux nous certifier.
12: Ah bah oui, ça c'est faux. C'est sûr et certain que c'est faux. Donc ceux qui s'amusent à dire ça, dans ces cas-là...
11: D'accord. Il y a des gens... T'étais pas au concert, t'étais pas à Bobino...
12: Non.
11: Avec
12: faux.
11: Avec Jean-Yann.
12: C'est faux tout ça.
11: D'accord.
12: Tout ça, c'est des conneries qu'ont été dites.
11: Donc, il n'y a pas encore un ultimatum pour
12: Ah si, l'ultimatum, il est lancé maintenant, c'est tout. Donc, il est clair et net qu'il faudra que ça cesse. Et très rapidement.
11: Parce que les mecs, si on vous chope,
12: ça sera mauvais signe pour vous. Et je ne chercherai pas qui c'est maintenant.
11: Ah, ça,
12: parce
11: c'est...
12: que je vais me démerder. Quand je viendrai un peu plus tôt maintenant faire pour mes débats.
11: Ouais.
12: Et je me brancherai sur un site internet. Et si je vois des conneries, bah, faites-moi confiance que...
11: On va les kicker.
12: Ça va aller mal pour votre matricule. Alors, je vous conseille...
11: On peut kicker le site ou pas? Tu veux, hein, on peut.
12: Ah bah, de toute manière, il y a possibilité.
11: Il y a possibilité de le kicker. Sachez qu'en tout cas, on connaît l'adresse de ce site. Et on peut le kicker à tout moment.
12: Donc, alors, je vous préviens, donc faites gaffe à ce que vous dites, parce que de toute manière, je serai informé de tout ce qui se passera sur le net maintenant. Alors, Donc quelqu'un me tiendra informé régulièrement. Donc
11: qui ça, pas... quelqu'un
12: Quelqu'un que j'ai eu au téléphone là tout à l'heure qui m'en a même parlé encore pourtant. Et donc il y a deux personnes qui pourront me se mettre en rapport s'il le faut 24 heures sur 24 pour me dire si comment que ça se passe.
11: Donc t'es en train de nous dire que 24 heures sur 24 il y a des gens qui peuvent t'appeler et te tenir au courant.
12: Voilà.
11: C'est-à-dire que même pendant la nuit, si des gens décident de mettre des fausses informations sur le site.
12: Ah ben, de toute manière, ça sera, je serai au courant.
11: Tu dors plus du tout, c'est-à-dire que 24 heures sur 24...
12: Ah non, mais ils laisseront un texto et je pourrai le savoir le lendemain.
11: Ah, ouais, mais enfin, le mal sera fait aussi, trop
12: ouais,
11: tard.
12: Ouais, mais même, le mal sera fait, mais je saurai de quand ça date. Parce qu'il faut pas oublier que les textos, on peut
11: ça
12: savoir...
11: Ça date, tu sais
12: bah, sur la boîte... Sur la messagerie du portable.
11: D'accord, donc franchement là, si j'étais vous, moi je l'ai pas vu hein, personnellement. J'ai entendu dire qu'effectivement t'étais sur RTL tout le week-end.
12: Non mais de toute manière ça m'a été confirmé là cet après-midi, ça m'a encore été confirmé là il y a à peu près
11: d'accord.
12: Un quart d'heure à peine.
11: Et par contre je dis à la demoiselle qui est venue effectivement, qui pensait que j'étais avec toi, on n'était pas tous les deux dimanche au grand jury RTL Le Monde.
12: Hein. Non, et puis le grand jury RTL Le Monde, c'était pas dimanche soir, c'était hier soir.
11: Hier soir.
12: Voilà, parce ouais. Dimanche il y avait du foot.
11: Exactement.
12: Il y avait Lorient Nîmes.
11: D'accord. Donc voilà, donc Gérard a tenu à venir ce soir pour le dire. Parce
12: bah
11: que...
12: disons, c'est toi qui m'as appelé pour.
11: Oui, bon, enfin, bon pour il s'est bien de crever l'abcès, parce que sinon ça allait commencer à devenir n'importe quoi.
12: Bah, de manière, ça aurait continué, je n'aurais d'autres, j'en aurais appris d'autres, c'était sûr que le débat là qui était prévu n'aurait pas eu lieu. Hein.
11: Pourquoi ?
12: Ah bah ça, c'est simple. Hein.
11: Tu dois pas te laisser déstabiliser à cause de deux personnes qui vont comme ça mettre des fausses infos sur toi sur le site.
12: Mais ça va pas recommencer comme on va repart.
11: On n'en est pas là.
12: Ouais, mais ça,
11: faut pas non plus dramatiser.
12: Ouais, mais ça recommence.
11: Mais non,
12: ça recommence parce que je viens de voir la pochette du courrier, ça a l'air de recommencer encore.
11: Qu'est-ce qu'il y a eu ?
12: Bah, il y a encore des conneries dedans.
11: Mais c'est rien ça, c'est deux par rapport au nombre de mois, je reçois des dizaines et des dizaines tous les
12: alors,
11: jours.
12: Alors, je préfère prévenir tout de suite que...
11: Tu vois plus fort que ça.
12: Un homme averti en vaut deux.
11: Ah bah voilà.
12: Donc, je vous préviens, faites gaffe à ce que vous dites maintenant.
11: Eh ouais, voilà, ça c'est clair, un train peut en cacher un autre, mais un homme averti en vaut deux.
12: De toute manière, c'est faut mieux prévenir, faut mieux qu'un train en cache un autre qu'un homme averti en vaut deux. Parce que ça sera pas du même de la même façon que ça ira. Et là, quand je me mets en colère, ça va chauffer pour de bon.
11: Et je crois qu'eux, ils connaissent pas. Parce que je crois qu'il y a pas mal de nouvelles personnes qui nous écoutent et qui découvrent Gérard depuis peu, qui pensent que c'est un petit agneau, qu'il est tout gentil, tout ça, mais, hein.
12: Faites gaffe de l'agneau quand il se réveille, parce qu'il y en a une au standard qui peut vous le confirmer que je suis pas doux lors de mes débats.
11: Ouais, ça c'est clair.
12: Mais n'est-ce
11: même,
12: pas, Karine,
11: hein, t'aimes pas te laisser faire, ça c'est sûr.
13: Non, il est pas tout doux, hein.
11: C'est vrai. Et ça, ce qu'il aime pas, c'est quand on commence à faire colporter des fausses rumeurs de paparazzites, tout ça. Donc, comment aujourd'hui sur le net, d'ailleurs, on va en parler dans un instant avec Jean-Pedro, qui est avec nous et qui justement, c'est par lui que j'ai eu l'information comme quoi t'étais peut-être passé pour les 25 ans des grosses têtes. Bonsoir, Jean-Pedro.
14: Merci. Bonsoir Max.
11: Juste avant, t'es pas maqué, t'es pas retourné avec Sandy.
12: C'est faux.
11: Bah alors voilà, donc j'ai reçu un courrier comme quoi, une lettre anonyme, comme quoi t'étais ressorti avec Sandy. Donc ça, c'est des conneries.
12: C'est faux encore tout ça.
11: C'est
12: alors
11: faux.
12: Que ça arrête. Ça commence à bien faire maintenant. Alors c'est simple, c'est l'ultimatum il est lancé. Donc on peut dire la date.
11: Ouais, on peut dire aujourd'hui au 1er avril.
12: C'est pas un poisson, on n'est plus le premier, donc c'est dommage parce que sinon ça aurait bien passé. Donc je vous préviens, il est quand même minuit 17, donc je vous laisse jusqu'à mercredi soir. Donc c'est-à-dire vous avez 48 heures pour vous calmer. Si dans 48 heures, Karine me tiendra au courant de ce qui se passe. Et si dans 48 heures ça continue, bah vous êtes sûr que le débat sur les agents de sécurité, vous allez vous le mettre dans le cul.
11: Agent sécurité, maître chien.
12: Donc vous risquez de mettre ce débat-là, ou que je pense bien profond. Alors
11: moi non. Si le débat, on sait pas quand est-ce qu'il aura lieu. Hein. Après Jean-Pedro, je te donnerai la parole. C'est juste pour dire que si il y a des gens qui continuent pendant les 48 ou 72 heures à venir à colporter des conneries comme quoi il serait sur RTL qui présenterait les 25 ans des grosses têtes à Bobino.
12: Alors que je sais même pas où c'est. Déjà pour commencer. Non, c'est pas mal. En plus, je connais Paris, mais alors savoir où est Bobino, c'est quand même bien.
11: Non, Bolino.
12: Non, c'est Bobino. Pas Bolino. C'est un Bobino.
11: Bolino.
12: Ouais, mais...
11: Donc, sachez que moi, j'ai les codes, et ça, je ferai tout avec la direction de Fun Radio qui est au courant, pour kicker tout site.
12: Donc, maintenant, c'est à vous de vous en tenir sur les gardes, les auditeurs.
11: Vous en tenez sur les gardes, sinon on va tout kicker. Jean-Pedro, merci d'être avec nous, t'as 30 ans.
13: Oui, bonsoir.
11: Bonsoir. Tu nous appelles d'où?
13: J'appelle de la queue en brioche.
11: Ah, 118.8.
13: 118.8 FM.
11: D'accord, ouais. Ouais, on t'écoute.
13: Bah, écoute, moi je tenais à amener ma petite pierre à tout ce remue-ménage autour de Gérard, hein, quand même. Moi, en fait, ce qui se passe, c'est que je suis très au fait de tout ce qui concerne Gérard. Je me tiens au courant de l'actualité, les débats, tout ça. Et effectivement, j'avais pêché l'info sur Internet, comme quoi Gérard devait faire des interventions ce week-end sur RTL. Et en fait, ce qui s'est passé, c'est que j'ai écouté. Donc j'ai essayé un petit peu de pister pour voir si je pouvais entendre des trucs. Et apparemment, en fait, il y a eu un mec qui ressemblait à Gérard, mais c'était pas Gérard.
11: Ah.
13: La confusion, tu vois, en fait.
11: Ah ouais, c'est pour ça.
13: À mon avis, le mec, il aurait éventuellement voulu se faire passer pour Gérard. Et donc, il est passé. Il a fait des flashs sur RTL. Samedi soir, j'ai entendu le premier aux alentours de, je sais pas, minuit et quart ou un truc comme ça.
11: Ah, j'en ai pas entendu parler, moi.
13: Et donc, il y avait un mec. Bon, c'est vrai qu'au niveau de la voix, ça pouvait être troublant.
11: Ah ouais, quand même.
13: Il y avait un certain fumet dans les enceintes, tout ça. Et en fait, c'est vrai que Gérard, on aurait pu. Enfin, je comprends qu'il y ait des gens qui se soient fait avoir, quoi. Donc en fait, il y a un espèce d'imposteur qui s'est passé pour toi et qui a fait un flash à RTL. Moi, au début, j'ai cru que c'était toi, hein. Comme RTL et Fun, c'est un peu la même maison, tu vois.
11: Donc, mais c'est ça qui prête à confusion, et t'as raison de le dire. C'est pour ça que ça a une certaine crédibilité. C'est que les gens se sont dit, comme c'est la même maison et que des fois les artistes se croisent dans les couloirs. Mmh, c'est vrai, bah, c'est ce qu'on m'a dit. On m'a dit que toi, Max, t'es déjà passé une fois chez Zegut à l'époque où il était à RTL. Je dis, c'est vrai.
13: Ouais.
11: Et les gens pensaient, Gérard, que comme tu fréquentes Fun Radio, que les locaux, t'as vu RTL, c'est juste en bas.
12: Bah, ouais.
11: Et que c'est la même entrée. Les gens se sont dit, peut-être que t'as croisé Bouvard ou que t'as discuté avec des gens et que voilà. Et du coup, on t'a dit, bah viens pour les 25 ans des grosses têtes.
13: Voilà, ouais.
12: Non, mais ça, c'est des conneries, et donc le mec qui s'amuse à faire ça, donc à mon avis, ça doit être encore un qu'on a eu une fois, quand on était encore ici ou sur Neuilly.
11: Un dénommé.
12: Je sais plus comment qui s'appelle.
11: Mais fait
12: qui...
11: de babouin.
12: Non, mais un qui imitait ma voix.
11: Ah, qu'une macaque. Ouais.
12: Voilà.
11: Qu'une macaque, je m'en souviens très bien, ouais.
12: Donc, à mon avis, ça doit être encore lui qui s'amuse à faire des conneries.
13: Mais regarde, le truc qui est chaud, là, quand même, c'est qu'il a réussi à blouser les gens d'RTL.
11: Ah ouais, bah là, ouais, non, mais là, c'est grave.
13: Parce qu'à mon avis, eux, ils étaient honnêtes, tu vois, ils ont marché dans le truc en pensant que c'était toi, quoi.
12: Bah, je peux te dire que c'est faux, parce que déjà, j'ai demandé le gars de la sécurité qui me connaissent et qui me connaissent en bas.
11: Ouais, mais enfin, ils étaient peut-être pas là. C'était férié aujourd'hui. Hein,
12: non, mais hier, quand j'y ai demandé, il m'a dit que de toute manière qu'il était là et donc.
11: T'as appelé la radio quand même pour te renseigner?
12: Non, quand je suis arrivé tout à l'heure.
13: Tu m'as demandé s'il avait.
11: T'es arrivé quand?
12: Bah, tout à l'heure, sur écoute de 11h05.
11: Ah, t'es déjà venu à la radio là, 11h tout à l'heure?
12: Ce soir, là, pas ce matin.
11: Non, mais hier, tu veux dire?
12: Ouais, mais j'y ai demandé, hier, il m'a pas vu.
11: Ah, hier?
12: Ouais, il paraît.
13: Attends, GG, il y a un truc que je comprends.
12: Non, mais il paraît que ça s'est fait ce week-end, donc ouais, alors, faut bien.
13: T'as demandé à l'agent de sécu, en fait, s'il t'avait vu.
12: Bah, lui,
13: ça.
12: Il travaillait de nuit, donc il a pas pu me voir.
13: Ok, d'accord.
11: Oui, parce qu'il avait pas allumé la lumière.
12: Donc, non, mais même. Donc, sachant très bien
13: attends,
12: que.
13: Tu lui demandes s'il t'a vu, mais si ça avait été toi, t'aurais été au courant, en fait.
12: Bah, de toute manière, je sais très bien que si je viens pas dans les locaux de RTL, je viens sur Fun Radio.
11: Ouais, mais comme tu viens par là. Non, mais attends, Gérard.
12: Ouais, mais on vient par l'entrée d'RTL, ça.
11: Donc,
12: c'est
11: ça peut prêter à confusion, Jean-Pedro.
13: Éventuellement, avant que le mec, justement, soit passé par l'entrée de Fun.
11: Non, mais un auditeur, quand même, ça peut être toi, n'importe qui, moi, je veux dire, Karine, un auditeur lambda.
13: Ouais.
11: Il peut très bien être un fan de RTL et de Fun Radio, enfin, du groupe. Il y a des gens qui sont fans du groupe, hein. Ouais. Il y en a qui sont fans de groupe de Police, Téléphone, il y en a qui sont fans du groupe RTL, c'est RTL, RTL2, Fun Radio, il y a des fans de ce groupe-là en particulier,
13: oui, tout à fait, ouais,
11: qui
13: ouais.
11: Toute la journée, Gérard peut le dire, hein, qui sont toute la journée devant.
13: RTL9, par exemple, ils regardent, RTL9.
11: Tout, c'est des fans du groupe.
13: Ouais.
11: Et ils achètent donc tout ce qui est possible sur le groupe, et possible qu'il y ait un auditeur lambda fan du groupe qui était devant la radio, qui a vu Gérard peut-être, ou le sosie, ou quelqu'un qui ressemble à Gérard, rentrer. Dans les locaux de Fun Radio, mais c'est en réalité l'entrée d'RTL. Ils ont donc dû faire la déduction que Gérard allait à l'enregistrement des grosses têtes.
13: C'est possible.
12: Ouais, ben, surtout la nuit, faire les grosses têtes la nuit, ça me paraît quand même bizarre.
11: Non, que tu sois venu dans la... Moi, les gens m'ont dit que tu es venu ce samedi dans la journée.
12: Ouais, c'est fou, hein.
13: Alors, GG, en fait, ce qu'il faut que tu fasses, il faut que tu rentres par l'entrée de Fun. Faut plus que tu rentres par l'entrée d'RTL.
12: Mais le soir, on est bien obligé.
11: Eh, c'est ça qui est emmerdant.
13: Ah ouais, merde.
11: Comment faire?
12: On est bien obligé.
13: Tu demandes aux agents de sécu.
12: Mais même, de toute manière, si je serais venu à RTL,
13: ouais.
12: Déjà pour commencer, il aurait fallu que je fasse voir mon passe.
11: Ouais.
12: Donc, étant donné que mon passe, c'est marqué Fun Radio, c'est pas marqué RTL, donc je pouvais pas rentrer chez RTL.
11: C'est pas un passe, c'est un passe-partout?
12: Non, c'est le passe comme t'as pour.
11: Ah oui, d'accord, il n'a rien à voir avec les passe-partout avec les clés.
12: Non, ça n'a rien à voir.
11: Bon, d'ailleurs, je vais demander, parce que là, il y a pas mal de messages sur le net qui disent, effectivement, on a entendu quelqu'un, mais il y a un auditeur qui dit, j'ai cru entendre effectivement la voix de Gérard, et maintenant que vous dites que c'est pas vrai, qu'il y a un démenti, qu'il y a un ultimatum, effectivement, il dit, apparemment, il aurait une cassette enregistrée, il dit qu'effectivement, il viendrait écouter la bande, et que ça ressemble énormément à ta voix, mais c'est pas ta voix.
12: Ben dans ce cas-là...
11: Mais tout le monde s'est fait avoir. Hein.
12: Donc, l'auditeur... je m'excuse, Pedro.
13: Oui, vas-y.
12: Donc, l'auditeur qui est sur le net... Jean-Pedro, excuse-moi. Donc l'auditeur qui est sur l'internet là, qui a enregistré la cassette, si tu pouvais nous faire parvenir une copie de la cassette, ça serait bien, merci.
13: Bien sûr.
12: Ouais, donc tu l'envoies au 22 rue Bayard.
13: Ok, j'ai... Non, 22 rue Bayard, c'est RTL, font Rio.
11: Ah ouais, tu vois, c'est
12: ouais,
11: ça.
12: 20 rue Bayard.
11: Ouais, mais ça, ouais, mais
12: ouais,
11: ça
12: mais toi, tu dis 20-22, donc c'est pareil.
11: Ouais.
13: Max, il peut, toi, c'est vraiment fun, quoi, tu vois, s'il faut... Faut pas que ça prête à compromission quand même, tu vois.
11: Ouais. Donc, tiens, regarde, j'ai un coup de fil. Attends, je vais sur mon portable, écoute. Tu vas le prendre, ça se trouve. Allô ?
13: Ah.
11: Allô ? Oui. Ouais. Ah. Ah. Je suis en direct à la radio. Tu me rappelles après ? Ciao. Tiens, vous savez quoi ? Bah tiens. Non, mais c'est un truc, un copain à moi qui m'appelle et qui me dit qu'effectivement, il y avait un sosie.
13: Ah bah tu vois.
11: Et elle me dit, ouais, je te rappelle plus tard, mais voilà. Bah voilà. Donc,
13: regarde, le discours, franchement, en fait, le mec, quand il parlait, il avait un peu ta voix, mais surtout, il avait un discours qui ressemblait au tien. Il disait qu'il était ancien routier, qu'il avait fait de la sécu, qu'il avait taquiné un peu dans le yaourt. Enfin, ça ressemblait un peu à ton parcours, tu vois.
11: C'est quelqu'un qui s'est fait passer pour lui. Excuse-moi encore Pedro, parce que tu vas rester avec nous, parce que c'est très intéressant tout ce que tu nous dis. Moi, je vais demander aux auditeurs de nous appeler tout de suite au 0825 08 5000, s'il y a des gens qui... Et puis il y a de la Belgique, parce que RTL ça émet en Belgique, parce qu'à la base c'est Luxembourg, donc c'est la Belgique. Donc 0033 825 08 5000, Karine, s'il y a des gens qui éventuellement nous écoutent et qui aurait effectivement entendu sur RTL pendant les 25 ans des grosses têtes le sosie verbal de Gérard, qu'il nous appelle et qu'il nous dise clairement ce qui a été dit. Parce que toi, t'as pas écouté tout le week-end, si ?
13: Bah non, moi j'ai juste entendu en fait 2-3 flashs où il retraçait sa carrière, il expliquait d'où il venait, ce qu'il avait fait, son bagage médiatique, un petit peu tout ça, quoi.
11: Ouais.
13: Il paraît qu'il aurait dit des poèmes, par exemple. Moi ça, j'ai pas entendu, il a dit des poèmes, il paraît.
12: Ah. Ah ben, c'est bizarre parce que j'en fais plus pour l'instant.
13: Bah, je sais pas, il a fait des poèmes, ma biquette, ma pupus.
11: Ouais, mais ça, c'est un mec, ouais, d'accord. Ouais, mais ça, c'est un truc, ça, c'est facile maintenant, parce que comme Gérard lit des poèmes sur l'antenne, suffit que quelqu'un l'enregistre, ce poème qui a été lu sur l'antenne. Ensuite, il réécoute la cassette, il le tape à la machine, et il l'envoie sur le net.
12: Voilà, ouais. Donc ça va vite, hein.
11: Tu vois, gère toi comme moi, Jean, Pedro, on peut récupérer le...
13: Non, on n'a pas le phrase, enfin, tu vois, on n'a pas quand même, hein. C'est pas la
11: non, mais il suffit de savoir imiter la voix de Gérard et d'avoir les textes, et après, rien ne t'empêche de passer sur Europe 1, sur RTL, sur RMC, et de te faire passer par un certain Gérard, tu vois, de Suresnes, et puis voilà.
13: GG, faudrait que tu surveilles, en fait, hein. Je sais pas, faudrait peut-être légiférer, je sais pas.
12: Non mais attends, tu crois que je vais rester éveillé toute la nuit pour écouter ça?
13: Bah, tu pourrais faire un petit peu une patrouille, une espèce de surveillance de la bande FM où tu ferais des rondes.
12: Ouais, non, mais...
13: Tu surveillerais un petit peu pour voir ce qui
11: hey, passe. Non mais tu pourrais écouter effectivement sur des radios où on parle beaucoup, RTL, Europe 1...
12: Ouais, mais la nuit sur RTL c'est bizarre parce que l'autre quand il dit... tu m'as dit quand, Jean-Pedro?
13: Minuit 17, c'était vers minuit et quart.
12: Ouais, c'est bizarre parce qu'ils font pas de flash à minuit 17 sauf si c'est les actualités.
11: Oui, non mais c'était une libre antenne, je crois.
12: Non, c'était...
13: C'est spécial grosse tête.
12: Non. Pas à minuit 17 hier soir.
13: Il
12: n'y avait pas de grosses têtes à minuit, c'est faux. Les grosses têtes se déroulent de 16h30 à 18h.
11: Ah ouais.
12: Et ça, je peux te le dire parce que je les écoute tous les jours. Non, il n'y avait pas de spécial. C'est faux, il n'y avait pas de
11: spécial. Attends, est-ce qu'on ne confond pas avec un certain Gérard Balutin, non?
13: Ah non.
11: Non, ça n'a rien à voir.
13: Ah non, c'est pas la même dentition,
11: Ah, ça n'a rien à voir.
13: C'est pas les mêmes.
11: Bon, moi, j'encourage tous les auditeurs, franchement, hein, les filles comme les garçons, ceux qui ont écouté RTL pendant le week-end et qui pensent effectivement avoir entendu parler de cette histoire, parce qu'on peut pas y échapper. Ça, c'est quelque chose, si on aime la radio, on a entendu parler de cette histoire. Il faut absolument tout de suite mettre un ultimatum et à ce que ça cesse. Gérard s'est déplacé expressément, et croyez-moi que c'est pas facile pour lui de se déplacer.

0: RTL jusqu'à minuit dimanche.
1: Ah ouais, mais dimanche, il parle de
0: minuit. Minuit. À minuit un quart, j'ai changé de fréquence.
1: Non, mais il parle de
0: il parle de la nuit de dimanche à lundi.
1: Ah non, de samedi à dimanche.
0: Ah ouais. Ah, dans la nuit de samedi à dimanche, j'ai écouté Paris, il n'y avait pas de place à minuit 17, c'est faux déjà.
1: Ah, t'écoutais RTL, toi, le samedi, t'écoutais même pas la retransmission des mix.
0: Non.
2: Ah bah bravo.
0: J'avais pas écouté ça, non, malheureusement.
2: Ah, j'ai quand même à ta décharge, si je peux dire une chose, j'appelais quand même à la base pour signaler que c'était pas toi qu'on avait à toi.
0: Ouais, non, mais moi, je peux te confirmer. À minuit 17, il n'y avait pas de flash en disant comme quoi qu'ils faisaient les grosses têtes. Ça, c'est faux parce que la nuit, il n'y a pas de flash chaud pour des informations importantes.
1: Il y a des flash chauds, mais il n'y a pas de flash chaud, Jean-Pedro.
2: Il n'y a pas de flash chaud. Bon, j'ai peut-être confondu, mais en tout cas, ça parlait de toi. Hein. C'était peut-être pas de flash
0: chaud. Non, mais bon.
2: Peut-être une intervention, une anecdote, mais c'était pas.
0: Non, mais surtout que l'actualité en ce moment, elle est bien chargée, donc les flashs.
2: Toi aussi, t'es bien chargé quand même.
0: Ouais, non, mais là, je suis pas bourré, d'accord. Alors, confonds pas. T'as-tu les enculés ta soeur, ok?
2: C'est pas ça que je voulais dire.
1: Ah, il est en forme,
0: Alors je vais te dire une chose, maintenant tu vas te calmer.
2: Tu te méprends là,
0: Ouais, non, mais tu vas te calmer, d'accord? Parce que tes conneries, il y en a ras-le-bol. Et pour moi, c'est du pipeau que t'es en train de nous dire.
2: Voilà.
0: Ok, alors bonne nuit.
1: Hop là. Je crois que finalement, on s'est fait encore avoir. Karine, fais attention parce que là c'est n'importe quoi.
0: Karine, non, c'était des conneries.
1: Oh, c'était des conneries, Karine. Putain, mais bon. Tu fais comment ton boulot?
3: Pour Jean-Pedro.
0: Non, mais pour Jean-Pedro, c'était
1: attends,
0: des conneries.
1: Ça sert à rien, là.
0: Celui-là, c'est même plus la peine.
1: Non, mais là,
0: il est
1: mort, il est radié, il est terminé. Et ça tombe bien puisqu'on parlait des agents de sécu et quand même que le débat, on peut donner le thème.
0: Bah, de toute manière, on sait pas quand.
1: Il y aura, on peut donner les prochains thèmes normalement, à moins que ça change d'ici là, s'il y a de l'actualité. Mais les agents de sécu, les maîtres chiens, ça sera le prochain débat.
0: Mmh. Là après, donc, on sait pas quand. Donc, ça sera la chirurgie esthétique.
1: Ouais.
0: Et après le SM comme tu l'avais fait une fois, mais on le refera.
1: Les sadomaso également, ça risque d'être très très chaud. Écoutez, ce soir on devait faire des numéros de téléphone rose, mais j'ai peur que pour Samy, Paul et Stéphane, ça risque d'être compromis. Vous savez comment est cette émission, on change tout le temps d'avis, on change de smige, on change de veste, on est un peu des opportunistes.
0: On change d'avis comme de smige,
1: voilà.
0: Comme dirait l'autre.
1: On est des opportunistes, hein, on va au gré du vent, comme ça, en fonction de l'odeur et tout ça. Donc si vous êtes... Donc Gérard a fait l'ultimatum, ça c'est clair, net et précis. Mmh. Moi je ferai tout ce qui est en mon pouvoir pour kicker tous les sites où on parle de cette intervention sur RTL qui est une sombre merde et une escroquerie.
0: Bah ça c'est simple, c'est une escroquerie. Et ça, faut que ça cesse parce qu'il y en a marre.
1: Voilà. Donc là, on ira jusqu'au bout.
0: C'est là maintenant, si ça recommence, c'est simple. Hein.
1: Non mais on...
0: Ça risque de poser son pesant de cacahuète, c'est qu'on va refaire comme on a fait une fois, on va se remettre en guerre et puis ça sera terminé.
1: On est d'accord. Gérard restera sur l'antenne parce que je crois pas que tu vas. Parce que ce qu'ils attendent, c'est que tu craques et que tu viennes plus à l'antenne.
0: Ah non, ça ils iront.
1: Ils se mettent bien le doigt dans le cul. Exactement. Mais par contre, on peut vous le dire, la guerre sera ouverte.
0: Déclenché. Et ça ira très loin.
1: Et ça ira très très loin parce que croyez-moi que si on remonte la filiale
0: De toutes les conneries qu'il y a sur mon dos, ça risque de faire mal.
1: Et si on remonte jusqu'à la source de la personne qui s'amuse à faire ça, ça risque d'être très très chaud pour ton matricule, gamin.
0: Comme dirait Max tout à l'heure, un train peut en cacher un autre, mais un homme averti en vaut deux. Faites bien attention à ce que vous dites maintenant.
1: Voilà, donc tenez-vous-en sur vos gardes.
0: Voilà.
1: Et soyez disciplinés surtout, hein, c'est ce qu'on demande en deux. Hein.
0: Déjà une, qu'ils arrêtent de nous faire avaler des conneries. Et de deux, qu'ils soient moins cons pour écouter ce que les gens disent. Et en trois, qu'ils soient moins cons dans leur vie qu'ils le sont. Parce que ça sert à rien d'aller inventer des trucs. Vous savez très bien que vous voulez me faire gueuler, vous voulez que j'arrête la radio, mais manque de peau, vous allez vous faire avoir, mais grave. Vous allez vous faire avoir. Ça va pas être pareil.
1: T'applaudis pas, Karine. T'es pas d'accord avec ce que vient de dire. Non, mais d'accord, ok, t'es gentil. Oh là là, franchement. Je vous jure. Alors, on a un auditeur, là, à mon avis. On va vérifier tout ça, parce que ça reste quand même à vérifier. Alors, on a un certain Pierre. Pierre Ponce. Ah bah dis donc.
4: Bonsoir, c'est Pierre Ponce.
1: Salut Pierre Ponce.
4: Bonsoir, ça flotte tout le monde. Bonsoir Gérard.
0: Bonsoir.
4: Alors moi j'appelais pour, contrairement à ce que disait l'auditeur.
1: T'as quel âge?
4: J'ai 28 ans, j'appelle de Lâche-la-Purée sur Yvette, 100.9.
1: Ah bah pour les Parisiennes, bien sûr, oui.
4: Bonsoir.
1: Ok, on t'écoute Pierre Ponce.
4: Voilà, moi je suis un grand fan d'RTL. J'écoute en ce moment, c'est les révisions parce que je suis encore étudiant malgré mon âge, je prépare un doctorat.
1: Moi j'ai écouté aujourd'hui, félicitations, bravo.
4: Voilà, et quand je révise, j'écoute souvent RTL et je peux dire que j'ai écouté toute la nuit, j'ai pas entendu de Gérard. Hein. Moi je te confirme que j'ai à minuit 17 et je pense que j'étais à l'écoute et j'ai rien entendu. Hein.
0: Donc l'autre, c'est bien des conneries qui nous avaient sorti.

0: Ah, donc en fait, ton ultimatum n'a pas lieu d'être, hein, je
1: Ah bah
0: pense.
1: si. Ah bah non, mais attends, Pierre Ponce, attends, mais...
2: Hey, j'ai deux personnes qui me l'ont dit.
1: Bah oui.
0: Ah, donc pour Internet, tu fais un ultimatum juste pour Internet.
2: Ah non, non,
1: non,
2: mais
1: non,
2: même.
1: Non, non, pour tout. C'est simple, c'est clair.
0: Pour tout,
1: Non, mais attends, Pierre Ponce, je t'explique.
0: Ouais.
1: C'est pas parce qu'on est tombé sur un petit escroc qu'on a réussi, bien entendu, à déstabiliser au bout de 5 minutes. Il s'est
0: Ouais.
1: senti très mal à l'aise tout à l'heure, hein, le mec.
0: Ouais,
1: D'ailleurs, on essaie
0: chelou.
1: de le rappeler, Karen a dit que ça sonne, hein, ça s'en occupait pour le moment, impossible de pouvoir le rejoindre, l'auditeur d'avant.
3: Impossible,
1: Tiens,
3: comme
1: comme
3: par
1: par
3: hasard.
1: hasard.
2: Parce qu'il mouille et il pisse dans sa culotte.
0: Et voilà.
1: Ce qui veut pas dire. Bon, évidemment, le mec nous a fait croire qu'à minuit et quart, samedi ou dimanche, je savais plus trop où c'était,
2: Ouais,
1: genre, alors que
2: ouais.
1: Gérard écoutait manque de bol.
0: Ouais.
1: Mais ce qui s'est passé, c'est que Gérard a eu, soi-disant, des interventions faites sur l'antenne d'RTL pendant la journée du week-end.
2: Et
1: Et
2: donc,
1: ça n'a pas été démenti, comme quoi c'était faux.
0: Et ça, tu l'as vu sur le net, GG.
2: Eh ben, c'est deux personnes qui me l'ont dit.
1: Ah,
0: Ah, qui
1: mais...
0: te l'ont dit, ah
2: Oui.
0: ouais.
2: Non, mais de toute manière, c'est deux personnes qui l'ont dit et qui ont été sur le net. Et ça a bien circulé sur le net, comme quoi que je suis passé sur RTL.
1: Et ça, c'est pas de la mytho,
2: Et
1: Pierre.
2: ça, c'est pas des conneries, je peux te le dire.
0: C'est pas de la mytho. Et sans vouloir semer le trouble et jeter le doute, est-ce que tu es sûr que c'est des personnes de confiance?
2: Oui.
0: Oui.
2: Mais si tu veux, je peux appeler la personne. Je peux appeler la
0: Ouais.
2: personne, j'ai son numéro de téléphone.
1: On peut, ouais, on pourrait,
2: Hein?
1: ouais. On pourrait, ouais,
2: Et
1: éventuellement. Eh ben, donne-le,
2: je
1: ouais.
2: peux te dire que cette personne-là, je lui ai dit un coucou tout à l'heure, on va l'appeler, elle va te le confirmer aussi. Quitte pas, je te donne son numéro.
1: Et moi, ce que je voulais savoir, Pierre Ponce, pendant ce temps-là, tu travailles, tu connais RTL, t'as déjà bossé là-bas?
0: Oui, un petit peu. Moi, j'ai fait un petit peu de standard quand j'étais jeune, quoi, quand je payais le début de mes études, tout à fait.
1: D'accord, ouais.
0: Donc je sais un petit peu comment ça fonctionne, donc c'est pour ça me paraissait pas très très.
1: Et toi, un jour, ça te ferait kiffer, par exemple, de faire les grosses têtes?
0: Moi, ah bah oui, moi, écoute, s'il y a de la place, hein, tu sais, depuis le temps, il n'y a pas de problème.
1: Pierre
0: Hein.
1: Ponce.
0: Il y a un fauteuil, pas de problème. Hein,
1: D'accord, ok.
0: hein, tu vois, tu as
1: Oh,
0: trouvé le message.
1: y a pas de lézard. Gérard, c'est bon, tu viens de donner le numéro de téléphone? On l'a? Eh ben, écoute, ce que je vais vous proposer. Non, non, non. On va tenir en suspense un petit peu cette histoire, qui me semble un sacré beau bordel. Pierre Ponce, en tout cas, merci de ton témoignage.
0: Y a pas de problème.
1: Ça fait plaisir au moins d'avoir des gens honnêtes et des gens qui sont prêts à démentir tout ce qui se dit.
0: Eh ben, au
1: Ah,
0: plaisir.
2: Donc je préfère la première tout de suite. Poulette, tu laisses ton
1: Ah.
2: branche, ton bran, ton porc, merde, je vais y arriver. Tu laisses ton bras, merde!
0: Oula.
2: Crudy, tu laisses ton portable.
1: Mais t'as pas bu.
2: Branché. Parce que les
0: Non.
1: gens disent t'as bu, non, machin.
2: Non, non, non,
1: Là.
2: je crois que c'est plutôt eux qui savent pas taper sur un clavier. Donc d'accord, Poulette, tu laisses ton portable, on t'appelle dans moins de 2 minutes, ok?
1: Voilà. Donc bah écoute Pierre Ponce, si tu veux peut-être te joindre à nous, si tu veux discuter avec
0: Avec grand
1: Poulette.
0: plaisir, avec grand plaisir.
1: Avec Poulette?
0: Pas de problème avec
1: Gérard, tu vois
0: Poulette.
1: aucun inconvénient?
2: Pas de problème, moi.
1: Hein,
0: Pas de
1: Pierre Ponce,
0: problème.
1: ça te dérange pas.
0: On est entre gens de bonne famille.
1: Exactement. Alors ne bougez surtout pas. Je crois que Fun Radio ce soir va encore faire le clair sur une histoire qui me semble un petit peu vaseuse. Hein, Gérard?
2: Plus que vaseuse, moi, je dirais.
1: Gérard de Suresnes est venu ce soir nous rendre une visite, non pas pour un débat, comme on a l'habitude de l'entendre, mais tout simplement pour mettre les choses bien au clair afin de faire un ultimatum qu'il aura l'occasion de refaire d'ici quelques minutes. Pour ceux qui verraient nous rejoindre, soyez les bienvenus. Un ultimatum vient d'être lancé sur l'antenne de Fun Radio. Tout ça, ça se passe en direct, hein, à minuit 37. C'est comme ça, c'est sur l'actualité et des fois on doit rebondir dessus. Gérard de Suresnes aura été entendu durant tout le week-end sur RTL afin de fêter avec Philippe Bouvard les 25 ans d'RTL. On croit rêver. Et d'ailleurs, donc un imposteur qui doit se faire passer pour Gérard est passé sur RTL et a donc dialogué longuement avec Philippe Bouvard. Je tenais à dire que tout ceci n'est qu'un tissu de mensonge et que Gérard a souhaité venir ici pour parler puis pour pouvoir s'exprimer, se défendre.
2: Voilà. Comme j'ai l'habitude de dire, c'est de régler les choses et de mettre les points sur les i et les barres sur les t.
1: Voilà. Et dans un instant, on va donc avoir la personne qui, elle, a entendu.
2: Voilà. Bah, elle peut le confirmer aussi parce que je l'ai vu au téléphone tout à l'heure et elle me l'a confirmé aussi. Alors,
1: Poupoule.
2: voilà.
1: Poupoule,
2: Poulette.
1: poulette, pardon, dans un instant.
2: Pouette.
1: Pouette,
2: Pouette.
1: pouette,
2: Pouette.
1: pouette, pouette, pouette,
2: Non, parce que
1: pouette,
2: c'est
1: poulette,
2: vrai qu'on
1: poulette,
2: nous...
1: poulette,
2: Pouette.
1: poulette, poulette,
2: Ouais,
1: poulette,
2: Pouette, Pouette.
1: poulette, poulette, sera dans un instant direct avec nous avec Pierre Ponce. Vous écoutez RTL habituellement, vous êtes des fans des grosses têtes de Philippe Bouvard. Vous avez cru, vous aussi, entendre Gérard de Suresnes, votre Gérard national qui, bien entendu, sévit depuis plus de 5 ans sur Fun Radio pour faire des débats. Si vous avez des doutes, si vous avez besoin, si vous avez... On ne sait jamais d'ailleurs, parce que ça peut arriver. Si vous avez entendu parler de choses et d'autres, parce que pendant les week-ends, moi aussi maintenant je refais des soirées, j'entends dire que Gérard animera telle ou telle soirée à tel endroit avec Max, etc. Ça repart comme à la belle franquette. J'ai cru entendre des choses également. Si vous êtes dans des régions où vous avez entendu des soi-disant soirées à venir avec Max et Gérard qui viendraient faire des poèmes, tout ça, si vous avez des affiches, des choses à nous donner, ne vous inquiétez pas, on est là et on va aller
2: Très loin.
1: Voilà, on va les casser. Alors j'attends vos témoignages au 0825-08-5000, à tout de suite.
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1: Oh non, on ne s'interdit rien à minuit, 42 minutes, quasiment 43, on est toujours en direct sur Fun Radio. Ici, on fait tout ce qu'on veut, vous pouvez appeler au 0825-08-5000 si vous voulez parler avec Gérard. Gérard qui est venu nous apporter une bien mauvaise nouvelle en ce 1er avril 2002. Gérard a, pendant le week-end, été soi-disant entendu sur l'antenne d'RTL et il l'aurait fêté en collaboration avec Philippe Bouvard les 25 ans d'RTL. C'est bien ça, Gégé?
2: Les 25 ans des grosses têtes.
1: Les 25 ans des grosses têtes d'RTL. Alors, on a pour ça Pierre Ponce qui a bien voulu rester encore un petit peu avec tout déjà pour démentir. Hein, parce que Gérard, est-ce que avant qu'on accueille, c'est ton ami, comment elle s'appelle?
2: Poulette.
1: Poulette?
4: Poulette.
1: T'es là, Poulette?
5: Ouais, je suis là.
1: Bon, ok, merci Poulette d'être là. Est-ce que tu peux juste ton petit ultimatum répéter aux auditeurs, s'il te plaît, Gérard? Attention, écoutez bien ultimatum.
2: Donc c'est clair, net et précis. Donc c'est pas parce que vous avez entendu dire que j'étais passé dans l'émission des grosses têtes, c'est-à-dire durant le week-end de 16h30 à 18h30, alors ce qui est faux. Donc je peux vous dire que là, maintenant ça commence à me casser les couilles sérieusement. Et donc faudra bien vous dire une chose, que le prochain... ou la prochaine fois que j'entends une connerie comme ça, eh ben, les auditeurs de Fun, ben vous direz, ce coup-là, vous pourrez dire adieu à votre Gérard habituel. Parce que Gérard, il est bien gentil, mais quand vous lui faites déborder, vous allez lui faire déborder le vase, un de ces quatre matins, il va en avoir marre, il va craquer, et vous allez tous vous faire asseoir dessus. C'est clair, net, précis, et je leur dirai pas, et je leur dirai lors du prochain débat. Je donne 72 heures, si ça se calme pas dans les 72 heures qui suivent, c'est simple, clair et net, le prochain débat sera terminé et il n'aura pas lieu.
1: Ah ben non, mais il n'aura pas lieu. Tu changes d'avis là.
2: Il n'aura pas lieu, j'ai bien dit.
1: Mais tu vas craquer.
2: Eh ben, on craquera.
1: Mais non, on craquera pas, on craquera pas.
2: Voilà.
1: Bah, Gérard, putain, merci, il faut que je t'offre un cadeau.
2: Donc, c'est simple, clair, net et précis, ça va aller très vite. Maintenant. Vous avez bien entendu l'ultimatum, maintenant tenez-en sur vos gardes. En de bon entendeur, salut. Donc on accueille Pedro. Non, pas Pedro. Plus Pedro, lui. Pierre Ponce et Poulette.
1: Ouais, Pierre Ponce, vous êtes là?
4: Oui, tout à fait.
5: Oui.
1: Alors Poulette, on t'écoute.
5: Oui. Oui, ben moi, comme je vais assez souvent sur Internet, aujourd'hui, par hasard, il y avait des rumeurs comme qui disaient que Gérard avait été entendu sur RTL. Donc je confirme qu'il y avait bien des rumeurs. Donc de là à voir si c'est vrai.
1: Ah oui, donc c'est peut-être toi qui les aurais inventées, parce que moi, si j'étais toi, Gérard, je ferais confiance à personne aujourd'hui.
2: Non, mais tu vois. Donc tu vois que les rumeurs.
1: Non, mais c'est des rumeurs. Même.
2: Ouais, mais c'est
1: non,
2: des
1: mais
2: rumeurs.
1: Elle a aucune preuve, Pépette.
2: Oui, d'accord, elle a peut-être aucune preuve. Mais ça a bien été circulé sur le net.
1: Oui,
2: ça a bien été dit.
1: Mais moi, je peux te dire le nombre de choses qu'on m'a dites sur toi qui étaient soi-disant sur le net où je suis allé vérifier, il n'y avait jamais rien d'inscrit.
2: Ah si, il y a mon pseudo, parce que j'y vais.
1: Non mais d'accord, mais enfin, il y a beaucoup de choses qui ont été dites, comme quoi tu ressortirais aujourd'hui avec Sandy.
2: Non, ça c'est faux, ça on n'en parle plus.
1: Non mais d'accord, ça a été soi-disant mis sur le net alors que ça n'a jamais été prouvé.
2: Ouais, mais ça...
1: Comme quoi tu continues à fréquenter Christine et tout ça.
2: Ah bon, bah voilà.
1: Ouais, mais c'est ce qui a été dit.
2: Ouais, ah c'est bien.
1: Mais sur le net, il n'y a jamais eu d'inscrit.
2: Tandis que là, ça a quand même été inscrit, il y a même une autre personne qui me l'a dit. Et pourquoi qu'il y a deux personnes qui me le disent, quand même, ça fait quand même beaucoup. Ah ouais.
1: Moi, j'ai les ordinateurs ici, on va aller dans le bureau tout à l'heure, on va essayer de vérifier, voir si éventuellement on tombe dessus. Hein.
2: De toute manière, le site internet, je sais même plus lequel que c'est.
1: Hein. Moi, je crois savoir lequel que c'est, et je vais vérifier tout ça, mes infos, parce que t'inquiète pas, va. Je suis bien affûté, moi aussi, au niveau net. Alors, on a... Yvon, c'est ça, je ne sais pas si je prononce bien, ça doit être ça, hein. Yvon ou Yvonne, peut-être, non, c'est Yvon. Yvon?
6: Oui, allô?
1: Salut, t'as 17 ans et tu es du Havre.
6: Non, j'ai pas 17 ans, j'ai 58 ans et j'habite au Havre.
1: Non, c'est qui ça? Yvon, 15 ans. C'est quoi ça?
7: Non, pardon, j'ai oublié de rayer l'âge.
1: Ah ouais, d'accord, ok, très bien.
2: Parce que là, ça me paraissait bizarre pour une personne avec une voix de 15 ans. Hein.
1: Ah non, ça sera Jean-René après, d'accord, ok. Donc, alors attendez, on va accueillir aussi Jean-René parce qu'on sera pas trop. Et là, je crois que... Alors, Yvon, toi, tu as quel âge, tu m'as dit?
6: J'ai 58 ans.
1: D'accord, ok. Eh bien, on t'écoute avec Gérard.
6: Ok, salut Gérard. Donc,
1: bonsoir.
6: Oui, je confirme donc ce que je viens d'entendre. Vers 0h15, samedi soir...
1: Ah.
6: J'ai entendu Gérard au sujet d'une émission de Philippe Bouvard. Ah. Dans son émission, il parlait qu'il habitait à Suresnes, qui s'appelait Gérard Cousin.
2: Ah non, mais c'est bon, toi, évite de donner mon...
1: Ah, là, évite, là, mais non, mais là, c'est des preuves, là.
6: Il parlait de Sandy, hein, ou Cindy, qu'il était parti, lui, avec quelqu'un aux USA, qu'il habitait dans un foyer Sonacotra, et ce samedi soir, vers 0h15, il parlait de la CIBI, des poésies, des routiers.
2: Mais à quelle heure?
6: Vers 0h15.
2: Ah. C'est bizarre parce que j'étais sur RTL à 0h15 et donc c'est faux.
1: Donc c'est... Enfin, comment t'as toutes ces infos là, Yvon? Parce que tout ce qu'il vient de dire est vrai.
2: Donc, bah, de toute manière, c'est faux.
6: C'est parce que je l'ai écouté.
2: Ouais, mais entre écouter et puis.
1: Mais comment il pourrait savoir ces infos là sinon c'est
2: ah
1: ça?
2: Ouais, mais c'est ça. Ça commence.
6: Alors... Ouais, mais attends, moi ces infos là, je les ai écoutées. Comment tu veux que je sache?
2: Non, mais moi, j'ai écouté jusqu'à minuit et demi et j'ai pas entendu de flash. Ça me paraît bizarre.
1: Non, comment tu veux qu'il le sache, pas? Comment, quel flash?
2: Oui, non, mais moi, j'ai pas entendu de flash à 15h, à 0h15, comme il prétend.
6: Alors, explique-moi que moi qui écoute RTL.
2: Non, moi aussi.
6: Radio,
2: moi aussi.
6: Station de radio aussi. Explique-moi comment je sais ça.
2: Bah alors, moi, ce que je te demande, là, je te renvoie la balle.
1: Attends, est-ce que t'étais sur RTL Le Havre ou RTL National?
6: RTL National.
1: Ah, alors que
2: bah donc, oui, bah non, moi mais, je suis RTL Paris, donc c'est 104-3.
1: Ah oui, non mais là, le week-end c'est RTL Paris.
2: Ouais, c'est 104-3.
1: Oui, mais c'est la fréquence, toi t'écoutais uniquement ce qui passait sur Paris. Ça passe pas en national.
2: Ah ouais, mais de toute manière, on aurait pu très bien le savoir à minuit, où il y aurait eu des flashs en journée. Et donc, il n'y a pas eu de flash le lendemain en journée.
6: Attends, j'ai eu un flash à 0h15 samedi soir.
2: Ouais, mais ça m'étonnerait.
6: Alors,
2: c'est tout, non, non, mais on va pas s'éterniser sur des flashs alors qu'ils sont faux.
0: Sauf passer en national en fait.
1: Pardon Pierre Ponce.
0: Je disais sauf s'ils les ont passés que en national et ils ont fait exprès de pas les passer sur Paris pour pas.
2: Non, mais en principe, s'ils font des places, ils vont pas faire des places que pour la province. Hein. Faut quand même pas confondre.
1: Non, dans les infos, quand même.
2: Là, c'est du pipeau, tout ça.
0: Et toi, Gégé, en interne, là, parce que toi, t'es quand même un peu dans le milieu, là.
1: Bah oui.
0: T'es un peu dans la maison.
6: Tu parlais de poésie, tu parlais de routier. Tu parlais que tu avais fait de la CIBI.
1: Ouais, c'est exact.
6: Il est bon, il est tiré hein, aux environs de 0h10, 0h15.
1: Ah, il y a quand même des similitudes.
6: Hein. Que tu habitais sur Rennes.
1: Ouais.
6: Je sais pas si tu habites sur Rennes, mais enfin, peu importe. Ton nom de famille, je viens de donner, donc je te
1: l'ai dit. Non,
2: mais il aurait mieux fallu éviter.
1: Ah ouais, bah, c'était pour vérifier l'info, mais allez.
2: Il aurait mieux fallu éviter de donner mon nom de famille, ça m'éviterait moins.
1: Non mais
2: comment le problème?
1: Ouais mais Gérard, reconnais que là ça pose un peu le doute parce que Yvon quand même pour avoir ces infos, forcément faut que bien qu'il les ait entendues quelque part et ça peut s'entendre qu'à la radio.
6: Bah oui,
2: mais ça me paraît bizarre quand même cette histoire.
1: On va accueillir, si vous le voulez bien, également Jean-René, qui a 22 ans et qui est de Paris. Salut Jean-René.
4: Salut Max.
1: Salut, merci d'être là. Alors toi par contre, tu voulais rajouter quelque chose, un dernier petit détail.
4: Déjà je voulais confirmer ce que disait Yvon.
1: Ah.
4: À savoir que j'avais entendu sur RTL, pardon, non pas à minuit et quart, mais le matin entre 5h et 8h.
1: Ah ouais, donc...
4: C'est lui qui fait les petits matins, donc je confirme. Et puis deuxième information, c'est que je me suis intéressé un peu au CD qui est sorti il n'y a pas longtemps. Et effectivement, il y a des sons où on entend Gérard.
2: Lequel CD?
1: Ah oui, les 25 ans des grosses têtes.
4: Les 25 ans des grosses têtes, qui est sorti il n'y a pas longtemps. Et je suis allé l'écouter déjà parce que je suis un fan des grosses têtes.
1: Et, acheté, ouais.
4: Et on entend effectivement Gérard intervenir, enfin le routier, tout ça. C'est chaud. Et dans les remerciements à la fin de la pochette du CD, on voit apparaître Gérard. Bon, je ne te donnerai pas son nom de famille, mais on voit apparaître son nom de famille. Et donc on sait que c'est lui.
2: Alors attends, tu sais ce que je vais faire?
4: Non.
2: Je vais quand même avoir le culot. Je vais venir demain, en journée, et je vais demander d'avoir le CD.
1: C'est clair.
2: Et c'est simple, je vais l'écouter, je viendrai ici l'écouter, hein. Et si c'est des conneries, mon pote, eh ben fais-moi confiance que demain soir, on va te rappeler, et là, tu vas passer un quart d'heure américain, toi. un conseil que je te donne, j'espère que pour toi, c'est vrai, parce que si c'est du pipeau, fais-moi confiance que tu vas jongler la Marseillaise toute la nuit.
1: Parce qu'on a ton numéro de portable, Jean-René.
2: Alors attention à ton matricule.
6: Tu vas jongler la Marseillaise. Voilà, Gérard, pour l'instant, c'est toi qui es en train de morfler. Hein.
2: Ouais, non, mais de toute manière, on va demander à Max, même Max, il peut s'en occuper. De
1: Il va avoir le CD
2: des
1: grosses têtes. Je vais l'écouter, moi, je te dirai.
2: Et faites-moi confiance que si c'est du pipeau que vous nous avez raconté,
1: on ira jusqu'au bout.
2: Ouais. Alors toi, Jean-René, Fais-moi confiance que toi, on va s'amuser avec toi tous les soirs. Hein.
4: Non,
2: c'est moi même... qui... Ouais, mais c'est moi qui te préviens.
4: Non, mais il y a même des photos dédicacées
2: sirène.
4: Hein.
2: Oui, bien sûr. Prends-moi bien pour un con.
4: Mais c'est pas mon genre.
2: Hey, t'as quel âge?
4: 22 ans.
2: T'en as 22, j'en ai 40, j'ai vécu avant toi, mon pote, d'accord? Ouais, alors, pour...
4: J'en ai 40, moi j'en ai 50.
2: Oui, mais pour essayer de me faire avaler ça, faudrait peut-être vous lever de bonheur, les enfants, d'accord?
4: Il n'y a pas de problème.
2: Hein? Alors, toi, Jean-René, strike-toi.
1: C'est pas une guenon qu'on apprend à faire la grimace.
2: Voilà. Mmh. Alors, strike-toi, je ferai quand même gaffe à ce que je viens de dire. D'accord?
4: Non, mais je soutiens ce que je dis. Hein.
2: Oui, mais maintiens, donc, okay.
4: Pas de problème.
2: Donc, la parole contre le CD, d'accord? Et si c'est faux, demain soir, tu peux être sûr tu vas avoir de nos nouvelles.
4: Ok, mais tu verras, okay. Vous avez raison.
2: Ouais, bah, tu vas voir. Ok, on fait, ouais. Tu dis que tu l'as acheté où, le CD?
4: Bah, partout, n'importe où tu peux l'acheter.
2: Ouais, non, mais où?
4: Nag, Virgin, tu veux que je fasse des pubs?
1: Non, t'es gentil, tu donnes pas de pub, mais tu donnes l'adresse du magasin. Tu donnes le nom du magasin sans faire de la pub.
4: Sur les champs.
2: Ouais, c'est au Virgin des champs.
4: Ouais, voilà, par exemple.
2: Ouais. Donc, ok,
4: pas trop de pub. Hein, je t'explique quand même. Hein.
2: Mm-hmm.
4: Voilà.
2: Non, mais de manière, on va. Eh, c'est simple, je veux même pas aller là-bas. Comme il y a, je sais qu'il
1: y a un au Virgin de Suresnes.
2: Non, mais on va demander demain. Demain, Max, tu vas demander. Ils ont non en bas. Tu leur en demandes un. On va leur en demander un.
1: Non, mais parce qu'il y a. Non, parce qu'ils voient à l'entrée, ouais, mais il y a juste les boîtiers, il n'y a pas les CD dedans.
2: Ouais, mais on peut leur demander s'ils peuvent nous en avoir un pour nous le confirmer. Hein.
4: Ouais, faire la manche.
1: Ils vont.
2: Ouais, c'est ça.
1: Qu'est-ce que vous voulez dire, ils vont?
4: Oui.
1: Qu'est-ce que vous voulez rajouter?
6: Oui, je disais qu'il avait aussi également parlé qu'il était routier dans une usine de yaourt.
2: Alors là, je sais pas qui c'est, d'où vous sortez.
1: Non, mais c'est possible qu'il y a un mec qui se fasse passer pour toi sur le week-end, ça c'est sûr, parce qu'on entend trop de gens qui appellent pour en parler. Donc de toute façon, il y a un imposteur. De toute façon, il y a un imposteur, Gérard.
2: Qui c'est qui vient de dire alcoolique là? C'est Jean-René?
4: Non,
1: il y a un peu.
2: Rien qu'un peu.
1: Allez, Jean-René, allez, hop là, dégage.
2: Allez, avant de le dégager, tu lui dis.
1: C'est fait, t'inquiète, ouais, vas-y.
2: Tu lui dis hors antenne. Qu'on garde son numéro, on va s'amuser avec lui si c'est des conneries ce qu'il nous dit.
1: Ouais. Tiens Gérard, pendant que... Bon, alors ça on va fermer la parenthèse là-dessus, puis je pense qu'on aura l'occasion d'en rediscuter. Hein. Peut-être qu'il y a des gens qui peuvent nous appeler, peut-être qu'on pourrait profiter que t'es là pour parler un petit peu d'actualité, de parler de pas mal de choses.
2: Bah à la rigueur, oui.
1: Hein,
2: oui. Pas une petite libre antenne.
1: Voilà, une petite libre antenne, donc éventuellement s'il y a des gens qui ont envie de parler avec Gérard, vous avez des soucis dans la vie, vous voulez en parler, bon bah... C'est vrai que j'aurais pu le faire, mais tant qu'à faire, j'arrête là.
2: Tu m'épauleras.
1: Non, mais comme t'as quand même un certain âge, t'as de la bouteille au niveau... Je parle au niveau de la vie. Non, mais tu connais bien les problèmes.
2: Non, mais tu m'aideras alors dans ces cas-là.
1: Donc, les problèmes, les nanas, les problèmes de sentiments, les problèmes de couple, les problèmes
2: amoureux.
1: Les problèmes de travail, de n'importe quoi, de vous voulez vous réinsérer dans la vie active. Gérard, quand même... a eu l'occasion de quand même
6: de sentiments, Gérard, il doit en avoir pas mal. Hein.
2: Ah oui, en ce moment, oui.
1: Et justement, donc, il peut en parler encore d'une manière tellement plus simple. Donc, allez-y, problème de boulot, Gérard est passé par là aussi, il a eu des galères avec les jeunes, les enfants, les machins. Je crois que tu es prêt à répondre à tout, hein, des problèmes d'accident de travail.
2: Mais attention, faut bien préciser sur les points, pas trop de conneries sur les personnes avec qui j'étais avant, ça regarde personne. Hein, maintenant, c'est
1: non, on parle de problèmes de vie tous les jours. On parle de problèmes vraiment, problèmes qui touchent l'être humain. Quoi.
2: Voilà. Donc s'il y a même des nanas qui veulent... 0825-08-5000 et pour les belles
1: 0825-08-5000. Je dis à Karine, donc problème de cœur, problème de travail, chômeur, des gens qui ont plus la garde de leurs enfants.
2: Non, ça faut éviter. Ouh là. Garde d'enfants, pour l'instant, il faut mieux pas trop en parler. Je suis encore en plein dedans. Donc,
1: ah d'accord, ok. Très bien. Enfin, problème de chômage, des gens qui cherchent du boulot, des accidents de travail, tout ça. S'il y a des gens qui veulent parler, qui ont besoin de se confier, qui ont besoin de réponses à toutes ces questions, 0-825-08-5000. Vous avez carte blanche, c'est Gérard de Suresnes qui est là pour vous épauler ce soir. T'es prêt à avoir l'oreille attentive et à donner un petit peu de ton temps?
2: Ouais. Non, de toute manière, maintenant, vu l'heure qu'il est... Hein, je sais pas comment que je rentrerai, hein.
1: Non, bah, t'inquiète pas.
2: Ouais, je sais, j'ai mon chauffeur attitré.
1: Voilà, exactement, je vais te ramener. Avec mon pote Zo Gérard qui est venu poser un ultimatum. En tout cas, il est venu mettre les points sur les i et les barres sur les t.
2: Voilà.
1: On ne cessera de répéter, mais c'est vrai, c'est important de le rappeler. Gérard a bien voulu faire encore quelques minutes de radio libre avec vous, auditeurs, auditrices. Moi, je suis là peut-être pour encore très longtemps cette nuit. Hein, vous n'êtes pas au bout de vos surprises. Et pour le moment, on va accueillir Alain Proviste, justement, qui est avec nous de Saint-Jean-de-Buz. 117.7, c'est ça? T'as 34 ans. Excuse-moi. Salut Alain, improviste.
8: Bonsoir, bonsoir.
1: Allô, merci d'être avec nous.
8: Oui, allô, bonsoir.
1: Alors, on t'écoute. Enfin, ouais. Gérard t'écoute. Et s'il y a des filles qui veulent appeler, hein, n'oubliez pas, chômage, tout ça, tout est bon. Hein.
8: Bonsoir GG.
9: Bonsoir.
8: Alors moi, je t'appelle parce que, bah écoute, je vis au quotidien le même problème que toi, c'est-à-dire que je suis un petit peu tombé dans le célibat il y a quelques mois.
1: Mmh. Et, ça fait combien de temps d'ailleurs, excuse-moi Alain, ça fait combien de temps que t'es célibataire?
8: De mon côté, moi, ça va faire un an et demi presque.
1: Ah ouais, d'accord, c'est pas mal. Et toi, Gérard, ça fait?
9: Oh, ça fait deux ans maintenant.
1: Non, non, mais
9: si, ça va faire presque deux.
1: Non, parce que t'es plus avec Sandy.
9: Ouais, ça va faire un an et demi.
8: Un an et demi, pareil.
9: Ouais, ouais.
8: Alors, on est potes de célibat.
1: Ça fait un an et demi que t'es plus avec Sandy.
9: Ouais. Ben ouais, déjà, hein.
8: Ouais.
9: Ben ça passe, hein.
1: Ah ouais,
8: bah,
1: putain. Ah ouais.
9: Ben, ça passe, hein, faut pas croire, hein.
1: Ah ouais, d'accord, ok, excuse-moi, non, Gérard, t'écoute.
8: Donc, moi, en fait, je le vis mal, en fait, hein, pour rien vous cacher, je le vis relativement mal. Et ben, j'aurais voulu savoir, toi, Gégé, un petit peu, comment tu vivais le truc, comment tu compensais, est-ce que tu t'es trouvé des centres d'activité pour essayer un petit peu de canaliser toute cette affection que tu dois avoir, parce que t'es quelqu'un quand même d'assez affectif, d'assez sensible quand même.
9: Ben pour l'instant, si tu veux, je peux pas dire que j'ai trouvé encore ce que je cherchais, mais pour l'instant, il y a rien de nouveau, donc c'est toujours au point mort.
8: Hein. Mmh, et tu compenses comment le célibat, en fait, tu fais quoi de tes journées, vu que t'as pas de bibiche à t'occuper
9: Ben disons, je m'occupe en faisant des poèmes, c'est tout, hein, ou en préparant mes débats.
8: Ouais, et en fait, toi, ce que t'es en train de me dire, c'est que tu te concentres sur tout ce qui est radio, poèmes, débats et tout ça pour pas tomber dans la misère et pour pas trop te prendre la tête, pour pas trop déprimer, c'est ça?
9: Mmh. Non mais toi de ton côté, comment tu le vis? Parce que c'est bien beau.
8: Je vis mal justement, tu vois, j'arrive pas à trouver quelque chose qui pourrait me faire...
9: Ouais mais attends, de ton côté pourtant tu devrais trouver plus facilement que moi.
8: Bah écoutez, nous...
9: C'est... Parce que toi là-bas, t'es à Saint-Jean-de-Luz, faut pas quand même me dire...
1: Il y a à côté, il y a Saint-Jean-de-Luz. Hein.
8: Saint-Jean-de-Luz.
9: Ouais, Saint-Jean-de-Luz, quand
1: Buz,
9: même...
1: Buz.
8: C'est la cambrousse, attends, c'est la montagne. Hein,
9: mais attends, tu peux pas me dire que tu peux pas sortir comme ça.
8: Bah, bah, les filles de la montagne, elles sont spéciales. Hein,
9: non, mais t'as quand même d'autres endroits. Hein.
8: Elles sont un peu costauds, il fait froid l'hiver, elles sont un peu velues, tout
9: mais
8: ça.
9: Attends, faut pas te dire. Hey, tu vas pas me dire que là, on est encore en hiver et on est en printemps et pour voir les journées qu'on a. Hein.
8: Non, mais je te parle des femmes des montagnes. En fait. Non,
1: mais c'est vrai qu'on a des belles journées quand même en ce moment.
9: Non mais là je vais te dire, question, tu me parles de montagne, mon...
8: Non mais tu vois justement, tu parles de la météo, hein. Aujourd'hui c'était une belle journée, tu vois, c'est une journée à aller se promener en amoureux par exemple. Bah moi tu vois, ça me fout le bourdon, il fait beau, je suis tout seul et je me dis...
9: Non ouais, mais attends, mais moi c'est pareil, hein. Qu'est-ce que tu crois? Tu crois que je me suis... Moi je serais bien sorti, mais bon, j'avais pas la tête à sortir et c'est tout.
8: Bah justement, je veux savoir comment tu fais pour tenir le coup, je veux dire, qu'est-ce qui t'aide à tenir le coup, à pas déprimer...
9: Bah le café puis les cigarettes.
8: Le café et les cigarettes.
9: Mais bon, les cigarettes, maintenant, ça devient plus dur, et le café, ben, ça devient dur aussi, hein.
8: Ouais,
9: mais sinon, j'essaye de m'occuper mes journées en faisant des poèmes, préparer mes débats, puis c'est tout, hein.
8: Ouais. Et au niveau...
9: Et de temps en temps, bon, de temps en temps, je reçois des coups de fil pour savoir comment que je vais, mais c'est tout. Mais toi, de ton côté,
1: Attends, excuse-moi. Tu reçois des coups de fil pour savoir comment tu vas, c'est-à-dire que, comme ça, ces gens-là te tiennent au courant de ta, comment tu vas.
9: Ah, disons, je tiens à informer certaines personnes qui veulent savoir comment que je vais, c'est tout.
1: Ah, d'accord, ok. C'est pas pour qu'ils te disent comment toi tu vas.
9: Non, c'est pour savoir.
1: Tu te tiens pas au courant de ta santé.
9: Bah, disons, on prend soin quand même de ma petite santé quand même.
1: Et toi, Alain, ça fait combien de temps? Qu'est-ce qui s'est passé? Parce que, comme Gérard te pose pas trop de questions, mais c'est vrai, qu'est-ce qui t'est arrivé depuis t'as vécu une belle histoire d'amour?
9: Mais comment que ça s'est... c'est là que je voulais en venir. Comment que ça s'est fait, ça s'est terminé pour toi?
8: Bah en fait, bon, ça s'est mal terminé, on avait passé plusieurs années ensemble, mmh. Et en fait, bah, un jour, on s'est bêtement embrouillé sur une addition de restaurant,
9: mmh.
8: Et voilà, tu payes, je paye, tout ça...
9: Non mais attends, dans ces cas-là, le restaurant, vous le payez à deux?
8: Ah, mais bon. Ouais, mais bon, c'est commencé, hein, quand ça commence à partir, tout ça, ça part en vrille, et donc, on s'est engueulé, tout ça, on a commencé à se prendre la gueule, et puis voilà, ça s'est mal terminé.
1: Et Alain, c'est parce que t'es tout seul que t'es célibataire?
8: Entre autres choses, ouais, y a pas que ça, mais c'est notamment parce que je suis tout seul aussi, c'est vrai.
9: Ouais,
8: que
9: mais comment t'occupes tes journées?
8: Difficilement, justement. Bon, d'ailleurs, il y a un truc que moi j'ai trouvé, c'est le travail.
9: Mmh.
8: Donc, en fait, tu prends un emploi, ça t'occupe 8 heures par jour. Donc, en plus, ça fait un salaire à la fin du mois. Tu devrais essayer, Gérard, c'est pas mal.
9: Ouais, mais tu vois du monde. Déjà, pour commencer.
8: Travail, ouais, tu vois du monde, t'as une vie sociale, t'as une existence. Enfin, tu vois, ça aide à pas trop tomber dans la misère.
9: Mmh.
8: Et puis, sinon, voilà, quoi. Sinon, je sais pas, j'ai des hobbies, mais tu vois, ça compense pas. Je veux dire, c'est pas parce que tu...
9: Ouais, mais les hobbies, t'as quoi comme hobby?
8: Qu'est-ce que je peux faire comme hobby? Je fais de la fléchette sur glace. suis dans, inscrit dans un club.
2: Il y a fléchette sur glace pendant que tu...
1: En hiver, c'est au sport, c'est si.
8: Oui, bah, c'est un peu comme le curling, tu vois, ça vient de toute cette mouvance.
2: Sinon...
8: Et mais ça remplace pas une femme, quoi, je veux dire.
2: Ouais, non, mais d'accord, mais sinon, à part ça.
8: À part ça, bah écoute, je sais pas, plein de choses. Je lis des livres. Je sais que c'est pas une activité qui est forcément à la portée de tout le monde. Je sais pas, est-ce que toi, tu lis un petit peu de temps en temps ? Non ?
1: C'est vrai, tu lis jamais, Gérard.
8: Bah, tu devrais.
1: Comment ça se fait ?
2: Non, j'aime pas trop la lecture. Ouais. Je m'informe plus en lisant les journaux.
1: Non, tu lis pas un bon bouquin, un bon roman.
2: Non, j'aime pas trop la lecture. Je suis pas passionné de lecture.
8: C'est dommage parce que ça pourrait être culturé un peu quand même.
2: Non mais moi je suis plus passionné sur mes trucs pour la radio et c'est tout.
8: Ouais, tu te concentres sur les poèmes. Remarque, les poèmes c'est un peu de la littérature.
2: Bah oui. Ouais, mais ça c'est pour la radio, c'est pas pour.
1: Non mais d'accord, mais il a raison, c'est comme si tu.
2: Ouais, ouais voilà, donc
1: t'aimes les mots quoi, t'aimes la langue française, t'aimes les mots.
8: T'es un littéraire toi en fait, GG.
2: Pas spécialement, non.
8: On peut dire ça quand même un petit peu, t'es un littéraire, t'es pas un scientifique, t'es plutôt un littéraire.
2: Bah faut, si tu veux. Bah je suis bon en lecture, bon au début j'aimais bien, mais maintenant non, ça me dit plus rien. Le sport, bon, à part la Formule 1, mais je la regarde presque plus.
8: Est-ce que t'es un peu cruciverbiste?
2: Quoi ça? C'est quoi ça?
8: Est-ce que tu fais des mots croisés?
2: Non.
8: Non? Du Scrabble, des trucs comme ça, des...
2: Non. Non. Rien du tout, de tout ça. Pourtant, je voudrais bien, mais bon...
1: Qu'est-ce que tu fais de tes journées, alors?
2: Ben, je te dis, je fais les...
1: Tu bois du café?
2: Voilà. Café, poème, et puis tout ça, voilà.
1: Oh, remarque, ceci dit, hein, c'est des journées bien chargées, parce que, mine de rien, tu bois combien? 4-5 litres de café?
2: Oh, plus maintenant.
1: Il faut quand même. Non, mais c'est marrant, Alain. Il faut savoir les gérer, ces 5-6 litres de café dans la journée. Il faut savoir où.
8: Il faut les faire.
1: Faut les faire, puis il faut savoir où les placer.
8: Ouais.
1: Ça prend une bonne journée. Hein.
8: Tu fais comment, Gégé? Tu marches au thermos ou tu fais un café à chaque fois? Comment ça se passe?
2: Non, mais j'ai la cafetière. J'ai la cafetière. Bon, maintenant, on fait chauffer de l'eau parce qu'on on nous a pété le verre. Ah. Donc maintenant, on se retrouve sans cafetière pour en faire normalement.
1: Ils ont un planning? Comment tu fais pour boire ce... Bon, une fois que tu as tes 6 litres de café et que tu veux les boire, enfin dans la journée, tu as un planning d'organiser, tu t'organises? Tu dis, tiens, par exemple, là, entre 6 et 10, faut que je bois un litre.
2: Non, j'en bois régulièrement comme ça.
8: Ouais.
2: Et je peux arriver dans une journée en boire une vingtaine.
1: Ouais. Ah putain, bravo. On applaudit quand même.
8: C'est beau quand même. Ouais.
2: J'en bois à peu près une vingtaine dans une journée.
8: Si je peux me permettre, est-ce que tu n'as pas peur de tomber un peu dans le caféisme quand même?
1: Oui.
2: Pas spécialement, bon, c'est vrai que ça m'empêche. C'est vrai, c'est comme le coca, c'est comme tout, hein, mais ça m'empêche un peu de dormir, mais ça, c'est pas grave.
1: T'as d'ailleurs, Karine, c'était la gentillesse, peut-être parce qu'après on va arrêter là bientôt, hein, mais pour Gérard, un petit café, peut-être pour Gérard, non?
7: Ouais, bien sûr, il n'y a aucun problème.
2: Ben voilà, ça me prend jamais que le 12e de la journée.
1: Voilà, je suis désolé, mais là, on applaudit quand même. T'es prêt de ton record quand même.
2: Le 12e.
1: Un café prêt, t'es prêt de ton record. Moi, j'applaudis.
2: Ça me prend jamais que le 12e.
1: Ah ouais.
8: Mais t'es plutôt robusta, toi, ou arabica, je veux dire?
2: Non, c'est plus la ricorée.
8: De quoi la ricorée, t'aimes pas ça?
2: Ben si, c'est ça.
8: Ah, t'aimes ça? Ah.
2: C'est plus ça.
8: Ben, c'est pas vraiment du café, alors.
2: Ben si, c'est mélangé dans de l'eau, donc c'est du café.
8: Ouais,
2: hein.
1: C'est non sucré, Gérard.
2: Oui, non sucré, s'il te plaît, Karine, merci.
8: Ok.
2: Non, mais
1: c'est de la ricorée, ouais.
2: Donc,
1: Il arrache, celui-là.
2: Bah, de toute manière, je mets deux bonnes cuillères et puis c'est bon. Hein.
1: Oh putain.
2: Je te dis, la boîte, je l'ai entamée quand samedi, elle est presque vide déjà.
1: Ah ouais. Parce qu'une boîte comme ça grasse combien de temps en date avant que ça expire?
2: Oh non, mais tu peux la garder assez longtemps parce que je fais gaffe quand même aux dates dessus.
1: Ouais. Ça, faut faire gaffe, Alain, parce que si Alain, demain, comme tu t'ennuies horriblement en tant que célibataire et que tu veux remplir tes journées, donc tu vas être amené dès demain à acheter du d'haricorée, puis boire beaucoup de café, fais juste attention à la date.
8: Ouais, sinon, je demande à l'ami Ricoré, il me...
2: Tu rappelleras pour me demander ça, alors.
1: Mais pour un bon célibataire, Gérard, un célibataire qui nous écoute, qui est un peu déprimé, qui pourrait être à ta place, donc toi, t'as réussi grâce au café à t'en sortir, tu lui conseilles de boire combien de café par jour?
2: Disons, je lui conseille pas de boire trop de café parce que ça sera pas bon pour c'est pas bon pour les nerfs et ça l'empêchera de dormir. Hein.
8: Attends, et si on veut pas le boire, par exemple, imagine, on n'aime pas boire le café, est-ce qu'on peut par exemple carrément le prendre à la petite cuillère?
2: Tu le bois comme tu veux,
8: Non, mais tu le prends à la petite cuillère, je veux dire, tu prends directement les grains, quoi, les granules.
2: Bah non, mais faut mieux le mettre dans l'eau.
0: bombe intraveineuse direct.
9: Non, attends, là tu commences à partir en couille, c'est pas bon.
0: C'est une bonne dose. Bon, attends,
9: non, c'est bon.
0: Pour être sérieux, pour revenir sur un truc.
9: Non, mais il y a d'autres personnes qui. Alain, il y a quand même du monde qui pousse.
1: Il y a du monde dans la place.
0: Une dernière qui va intéresser tout le monde.
1: Vas-y.
0: Parce que là, on a parlé du sentimental, mais au niveau du physique, comment tu fais pour vivre sans femme en fait?
1: Ah ouais, ça c'est.
0: Est-ce que tu tires un peu l'asticot, comme on dit?
9: Si je suis la veuve poignée, je peux te dire que non.
0: Ah, tu te touches pas en fait.
9: Non, voilà. Ça y est, j'ai répondu à ta question.
0: Bon, est-ce que t'as peur que tes mains n'y survivent pas en fait?
9: Mais c'est bon, tu vas pas aller. Tu vas pas aller au-dessus de ce qui se
1: regarde
9: pas.
1: Oui. Reste avec nous. On va accueillir Rémi qui est de Bordeaux, qui a 20 ans. Le café de Gérard arrive, donc là, à mon avis, ça va le pulser. Ah. Merci d'être avec nous, Rémi.
10: Ouais, bonsoir. Mais je suis très content d'avoir Gérard ce soir. Bon. Ça va, Gérard?
9: Ça va.
10: Ouais, ben moi j'appelle parce que en fait j'ai des gros problèmes. J'ai eu des problèmes dans mon boulot il y a quelques années. J'ai eu j'étais chauffeur routier.
9: Mmh.
10: Et j'ai eu un accident.
9: Ouais.
10: Et depuis je suis en galère pour trouver du boulot parce que j'ai des problèmes physiques.
1: Quel problème, Rémi?
10: Ben j'ai été blessé dans l'accident.
1: Ouais, mais à quel endroit? Au visage?
10: Au bras,
1: ouais.
10: Ouais, et depuis, je manque de soutien.
9: T'as eu quoi exactement au bras?
10: J'ai eu plusieurs fractures sur divers os.
9: Mmh. C'est-à-dire à quelle hauteur?
10: J'ai pas trop envie d'en parler parce que c'est...
1: Bah, attends, on parle de l'accident, à quelle hauteur? Je veux dire, sur l'hauteur de Paris, de Bordeaux?
10: Ah, à quelle hauteur, ouais. Vers Paris, quoi. Mmh. Vers Paris, je remontais sur Paris.
1: D'accord. Et donc voilà. Là, depuis, donc t'as 20 ans, ça faisait quoi, à peine un an que t'étais 21
10: ouais,
1: ans
10: ouais, ouais, ouais, ouais. Donc, c'était l'année dernière, je venais de débuter dans le métier.
9: Mmh.
10: Et donc, voilà.
9: Et c'était quoi comme camion?
10: Un 30 tonnes.
9: Non, c'est plus le 30 tonnes, ça n'existe pas chez moi, c'est 40 tonnes.
10: Ouais, enfin bon, on va pas...
9: Déjà, tu vas pas m'apprendre...
10: Excuse-moi, ouais.
9: T'as commencé quand?
10: À 19 ans.
9: Ouais, mais...
10: Là, sur mes 21 là.
9: Ouais, non mais quand le patron est lâché comme ça dans la nature sans te.
10: Ben en fait le patron c'était mon père donc.
9: Ah ouais, et il t'a pas expliqué.
10: Et depuis comment?
9: Il t'a pas mis quelqu'un avec toi pour t'expliquer comment.
10: Forcément au départ mais après il m'a lâché dans la nature quoi.
9: Ouais mais au bout de combien de temps?
10: Ben au bout de 6 mois.
9: Attends, en 6 mois, il faut quand même beaucoup. Tu dois avoir des petits neurones, hein.
10: Pourquoi?
9: Attends, parce que déjà 6 mois pour faire, tu faisais de l'international ou du national?
10: Du national.
9: Alors s'il faut 6 mois, ouais. pour connaître vraiment tout,
1: pipo.
9: Là, je vais te dire une chose, c'est du pipo chez moi.
1: Allez, hop.
9: Bonne nuit.
1: Allez, bonne nuit. À l'improviste, tu restes avec nous. On a Torgal avec nous de Caen. 96.8,5 FM. Salut Torgal. Ah pardon, je crois que j'avais mis. Autant pour moi. Salut Torgal, ça va bien?
11: Oui, allô.
1: Alors on t'écoute Torgal.
11: Alors moi j'ai un petit souci si tu veux
9: ça t'écorcherait de dire bonsoir.
11: Pardon, bonsoir Gérard, ça va?
1: Allez, fais vite.
11: Bon, alors je vais faire vite. Ça fait un peu plus d'un an et demi que je sors avec ma copine. Et quand je suis sorti avec elle, en fait, si tu veux, elle avait déjà un enfant, elle venait de l'avoir.
1: Ouais.
9: Elle a quel âge?
11: Pardon?
9: Elle avait quel âge?
11: Ma copine.
9: Et elle a quel âge? Comment?
11: Ma copine a 18 ans.
9: Et toi?
11: Moi j'en ai 22 moi.
9: Attends,
11: elle avait 18 ans quand elle a eu son enfant si tu veux. Là elle a 20 ans. Moi j'ai 22, on a 2 ans d'écart. Et elle a eu son enfant à 18 ans. Quand je suis sorti avec elle, elle avait donc déjà son enfant.
9: Mmh.
11: Et le problème c'est que depuis un an et demi qu'on est ensemble, on a tout fait comme si c'était moi le père. Alors que c'est pas moi le père. Et donc en ce moment j'ai des petits soucis avec tout ça, ça marche plus, ça va plus du tout.
9: Mmh.
11: Et j'ai envie, si tu veux, de la lourder, mais je me sens coupable. Je me sens coupable alors que c'est pas du tout moi le père et je...
9: Ouais, mais attends, faut bien te dire une chose avant de dire que tu veux la larguer. Faut bien te dire une chose, si le gamin il a quel âge là maintenant?
11: Là, il a 2 ans.
9: Bon, si tu l'as connu, si tu l'as prise... De manière, elle te l'a pas caché qu'elle avait un gamin.
11: Non, je le savais, si tu veux, parce que c'était une copine avant.
9: Mmh.
11: Donc je le savais, je la connaissais bien avant qu'elle soit enceinte, quoi.
9: Mmh. Ouais, mais attends, parce que là, il y a quand même un truc qui me chagrine.
11: Oui.
9: Tu la connaissais avant?
11: Ouais.
2: Mais ça faisait combien de temps que tu la connaissais avant?
11: Ça faisait un an et demi qu'on se côtoyait, si tu veux.
2: Mm-hmm. Donc, et tu voyais pas qu'il y avait quelque chose qui allait pas à un moment donné? C'est jamais confié à toi?
11: Non, non, jamais, parce qu'on se voyait, parce qu'on, si tu veux, entre, j'avais une bonne de potes, elle venait de temps en temps avec nous, mm-hmm. C'était assez rare. Donc après, elle est tombée enceinte, et une fois qu'elle a eu accouché.
2: Attends, moi, parce que là, t'es en train de me dire quelque chose, là, il y a quelque chose qui va pas. Ah, oui. Tu comprends pas, t'as pas pu savoir avant, t'en as pas parlé de sa grossesse?
11: Si, Gérard, je le savais, quand je suis sorti avec elle, je savais tout à fait qu'elle avait un enfant. Et je suis sorti avec elle, consciemment, et je savais, j'étais d'accord.
2: Mais c'est pas ça que je veux te dire, sois pas con quand même. T'es quand même pas con dans la vie.
11: Non, mais je suis pas
2: con. Ce que je veux te dire.
11: Oui.
2: Est-ce que tu étais courant? Est-ce que tu pouvais pas faire quelque chose? Est-ce qu'elle voulait le garder? Est-ce que c'est ça que je veux savoir?
11: Voilà. Ben, en fait, tu vois, elle a pas eu le choix, Gérard. Parce que.
2: Elle a pas eu le choix. Pourquoi?
11: Parce que elle a eu quelque chose qui est assez rare, mais qui arrive. Tu pourras demander à n'importe quel médecin. Elle a continué à avoir ses règles pendant sa grossesse.
2: Non mais.
11: Donc elle l'a su trop tard. Elle pouvait plus avorter. C'était trop tard.
2: Ouais, mais attends. Hey. Ouais, elle aurait pu quand même le savoir bien avant qu'elle était enceinte. Déjà, elle a commencé à être enceinte à l'âge de 17 ans. Ouais, donc, est-ce que les parents étaient au courant?
11: Ses parents l'ont su en même temps qu'elle. Parce que si tu veux, elle est tombée malade. Donc, c'est le garçon est né au mois de mars. Elle s'en est rendue compte au mois de décembre. Parce qu'elle a fait une visite chez son médecin et
2: elle a accouché au mois de mars quand?
11: Au mois de mars 98.
2: Oh, tu as... Attends, tu me dis que le gamin...
11: Non, excuse-moi, je suis en train de confondre. Au mois de mars 2000. C'est moi qui me trompe, c'est de ma faute. Parce que je comptais 18 ans, c'est moi qui ai 18 ans en 90. Non, elle est accouchée au mois de mars 2000.
2: Donc elle a eu 18 ans en 2000.
11: Elle a eu 18 ans au mois de mars 2000 aussi.
2: Oui, il y a quelque chose qui va pas là. Et en 99, il y a quoi là-dedans?
11: 99.
2: Bah ouais,
11: 99, je la connaissais. C'était juste une copine. Elle sortait avec un mec en 99. Elle sortait avec un petit jeune machin.
2: Ouais.
11: Il l'a foutu enceinte. Elle lui a jamais dit à lui. Lui, il en sait rien. Il est pas au courant. C'était un gamin. Il devait avoir 16 ans. Donc elle lui a jamais rien dit.
2: Oh là là.
11: Non, c'est pas typo, Gérard. Hein, je te promets.
2: Non, mais attends, ton histoire, l'histoire, elle est quand même compliquée là.
11: Elle est vachement compliquée. C'est pour ça.
2: Mais que, attends, l'autre a 16 ans. Il fout maintenant ta copine. Il a fou en cloque. Ouais. Il se borre.
11: Il se borre pas parce qu'il en sait rien du tout.
2: Bah pour moi, il se borre. Je suis désolé, c'est lui le père, il se borre.
11: Oui.
2: Bon, je suis désolé. Ça, tu le prendras comme tu veux. Mais il se borre. Donc maintenant, c'est toi qui es pour toi.
1: Il se barre pas, il se borre.
2: Donc pour toi. Donc automatiquement, maintenant, ce qui t'arrive. C'est pas le moment de te borrer parce que c'est toi. Comme il n'a pas été reconnu, automatiquement, maintenant, c'est toi qui es le dindon, mon grand. Hein.
11: Bah ouais, je sais bien, mais c'est justement ça le problème, c'est ce que je te dis. Je voudrais bien l'alourder, mais j'ai vachement de remords en fait.
2: Mais qu'est-ce que tu as à l'alourder maintenant? Tu as pas l'alourder en la laissant avec un gamin sur le dos? Mais t'es vraiment débile là.
11: Excuse-moi de l'expression. C'est pas moi qui l'ai foutu enceinte.
2: Mais alors, mais de toute manière, si maintenant le gamin il t'a apprécié, donc automatiquement maintenant t'es le père, c'est tout?
1: Ah, il a raison, Gérard. Ouais.
2: C'est tout? Sois pas con.
1: T'es con, tu prends le métro là.
2: Mais attends, c'est sûr que c'est pas encore des conneries que t'es en train de me dire parce que t'es en train de te marrer.
11: Genre, c'est pas du pipeau.
2: C'est dommage qu'il est trop tard.
1: Parce qu'on aurait appelé, ouais.
2: Ouais, j'aurais bien appelé ta copine pour savoir l'histoire, moi. Toi, tu dis une version, mais moi, j'aime bien, comme Max il dit, j'aime bien voir les deux versions pour savoir qui dit la vérité des deux.
1: Ouais, la version originale, la version anglaise.
11: Gérard, si t'es dans les studios de ma soeur, vous me rappelez, et de ma soeur, on appelle ma copine.
2: Okay.
11: Sans problème.
2: Okay, ça roule. Ça roule.
11: Oh, mais sans problème.
2: Ok, ça roule, pas de problème.
11: Tu verras, c'est la même.
1: Alors, on se dit à demain, Torgal.
2: Okay,
11: ça marche.
2: Ciao. À demain, ciao.
1: Bon, Gérard, tu bouges pas, hein, on va se retrouver dans un instant pour la suite.
2: Pour la suite et fin de la libre antenne.
1: Ah, ça peut durer. Bonjour Mighty, non c'est mon... Non, la porte reste fermée. La porte reste... Elle va rester fermée. Mighty, bonjour.
12: Bonsoir Max, bonsoir Gérard, bonsoir Cindy.
13: Bonsoir.
12: Alors voilà, je vous appelle parce que j'ai besoin d'un petit conseil.
1: Oui.
12: Là, j'ai connu quelqu'un, ça fait 6 mois. Et je sais pas ce qui se passe, je sais pas comment faire le premier pas, ça bloque et ça avance pas quoi. Dès qu'on se voit, on est toujours ensemble mais ça avance pas.
13: Mais t'es déjà sortie avec lui?
12: Ben non.
1: Ah.
13: Mais t'arrives pas à faire les premiers pas.
12: Bah, je sais pas, à mon avis, je m'y prends mal parce qu'il comprend rien, quoi.
14: Non, mais déjà pour commencer, je vais m'en prendre un peu. Je vais m'en prendre au standard.
15: Tu viens de signer un papier, putain.
14: Non, mais je vais m'en prendre au standard. Et je pense qu'à mon avis, fil d'art, au lieu de regarder ce qui se passe là-bas.
13: Moi, mais c'est intéressant, chose, hein.
14: C'était la tenue vestimentaire. Alors là, vous recommencez. Alors vous commencez à me bercer.
15: Bon, c'est fini. Gérard, tu sors.
14: Hop.
15: Voilà, terminé pour toi. Hop, tu sors. Non, tu sors. Sandy, vas-y, fais.
13: Non, mais je pense que tu devrais essayer. Excuse-moi, tu devrais essayer de faire le premier pas, d'essayer de l'inviter au restaurant ou au cinéma.
12: Ben oui, mais c'est ce que j'ai fait, je l'ai invité, mais je sais pas, il m'a dit
14: que c'était des conneries.
13: Attends, j'ai pas compris ce que tu viens de me dire.
12: Ben, je l'ai invité aussi au resto.
15: Mmh.
12: Ouais. On discute, mais ça avance pas, quoi.
13: Et est-ce que t'as essayé de lui offrir un cadeau?
12: Ouais, je lui offre des cadeaux, je lui ai offert pour son anniversaire, mais ça avance pas. On se voit souvent, mais il se passe rien, quoi.
13: Sinon, ce que tu peux faire, tu peux essayer de l'inviter faire un voyage ou même...
12: On est parti pour la Saint-Valentin.
13: De quoi?
12: On est parti pour la Saint-Valentin, un week-end, et il s'est rien passé.
13: Et lui, il a aucun sentiment envers toi?
12: Je sais pas, c'est difficile, quoi, c'est ambigu.
13: Et toi, tu ressens quelque chose pour lui? Et lui, il ressent rien?
12: Je sais pas, justement, il arrive pas à dire ce qu'il sent...
13: Non, mais je pense que tu devrais essayer.
15: C'est pas facile, là.
13: Ouais, tu devrais essayer de l'inviter au restaurant ou même de lui offrir un cadeau et puis tu verras peut-être
15: lui offrir un cadeau, oui.
13: À ce moment-là, peut-être qu'il aura des sentiments envers toi et tu pourras essayer de le voir.
12: Ouais, mais tu crois qu'il peut bloquer le fait qu'une nana fasse le premier pas et tout ça?
13: Non, ça, ça
12: se
13: peut être.
12: Tu te sentiras pas gêné?
13: Non, ça peut être soit au mec ou soit à la nana de faire le premier pas.
12: Ah ouais, mais moi j'arrête pas de faire des trucs, quoi. Je fais des massages, j'arrête pas de l'inviter. On est toujours ensemble, on va en boîte ensemble, mais il se passe jamais rien.
13: Et il habite tout seul ou il habite
12: Ouais, il est seul.
15: Ah ouais, carrément.
13: Il t'a jamais invité chez lui même pour un week-end ou pour une semaine?
12: Non, il m'invite pour aller dans des soirées et tout ça. On est toujours ensemble, mais ça avance pas, quoi.
15: Toi, Sandy, donc t'es à la place de Maggie, là tu fais comment? Là, un mec comme ça, là, tu lui dis quoi? Tu fais quoi? Tu ferais comment?
13: Ah, moi je le lâche pas. Moi, le mec, j'essaye de l'inviter au restaurant ou même de lui téléphoner tous les jours si.
15: D'accord, jusqu'à ce qu'il craque ou jusqu'à ce qu'il te dise définitivement, voilà, je veux pas de toi ou je veux de toi, quoi.
13: Non, ça dépend. Enfin, s'il veut pas de moi, bon, tant pis, je laisse tomber. Hein.
15: Mmh, je comprends, ouais.
12: Ouais, mais imagine avec Gérard. Bon, t'imagines que t'es pas sorti avec, ok?
15: Mmh.
12: Bon, tu l'as vu plusieurs fois et tout ça. Vous êtes toujours ensemble, deux petits restos, machin, milieu. Mmh. Tu vois qu'il avance pas, tu lui fais comprendre plein de trucs, tu lui envoies des messages, des gestes, et ça avance pas. Qu'est-ce que tu fais? Tu lâches l'affaire ou tu continues?
13: Non, moi, je lâche l'affaire. Hein. Si je vois qu'il veut pas de moi, je laisse tomber. Hein.
12: Mais ouais, mais s'il dit rien.
15: Ah bah oui, Maïti, à un moment donné,
13: si
15: là on commence à tourner en rond, c'est que là, bon, la pauvre, elle a dit ce qu'elle t'avait à dire, on peut pas faire plus que ça, quoi. Il fallait jusqu'au bout, et si tu peux pas, quoi. Bon, ouais, malheureusement.
13: Mais essaye de l'inviter au restaurant, ou essaye de lui offrir un cadeau, et puis tu verras s'il a des sentiments envers toi.
15: Mmh.
13: Et s'il en a pas... Comment?
12: Ouais, comment ça s'est passé avec Gérard? C'est lui qui t'a invité ou...
13: Non, c'est la première fois, c'est moi qui lui ai écrit une lettre.
15: Et ensuite, ça s'est déroulé comment? Ça s'est passé comment ensuite?
13: Ça, je l'ai déjà dit, mais enfin bon...
15: mais il y a plein d'auditeurs qui aimeront encore le savoir, là. C'est vrai, comment ça s'est passé? On s'en souvient plus, non? On n'a plus souvenir de tout ça, alors...
13: Je lui ai écrit une lettre à Fun Radio, il m'a téléphoné sur mon portable, et à ce moment-là, bon, ça fait une rencontre, et puis ça s'est fait comme ça.
15: Et là, vous êtes amoureux?
13: Exactement.
15: Eh ben dis donc, c'est joli. Maïti, on va te laisser là.
12: Ok, bah,
15: on a d'autres conseils normalement qui étaient destinés à Gérard et à Sandy, mais comme Gérard a été éliminé, là, on va essayer d'y répondre parce que c'est du courrier qu'on a reçu. Il y a par exemple Julien, 28 ans, de Boissy-Saint-Léger, qui demande comment réussir dans la vie financièrement.
13: Bah déjà, pour réussir dans la vie, il faut d'abord travailler, avoir un job.
15: Ouais.
13: Si t'as pas de job, tu peux pas avoir d'argent.
15: D'accord, ouais.
13: Et puis, donc voilà, faut travailler.
16: Merci, tu fais comment, Sandy?
15: Comment réussir dans la vie financièrement? Il faut travailler.
13: Et voilà.
15: Faut gagner de l'argent, quoi.
13: Exactement.
15: D'accord. Il y a Sandrine, 24 ans, de Lyon. Comment devenir une bonne cuisinière et faire des bons petits plats à son homme?
13: Alors, pour être une bonne cuisinière, je pense qu'il faut acheter un livre de cuisine et puis essayer de voir les menus qu'on peut faire.
15: Ouais.
13: Tout dépend le combien de personnes qu'on peut avoir.
15: Alors là, justement, elle dit, voilà, elle voulait faire des bons plats exclusivement pour son mari, mais pour 6 personnes.
13: Bah pour 6 personnes, je pense qu'elle peut faire un bon petit rôti avec des pommes de terre sautées, je pense.
15: Ouais, que ça, c'est le conseil que tu donnerais, toi, une demoiselle, si elle veut venir, d'accord, ok. Il y a sinon Marc, 26 ans d'Aix-en-Provence, il voudrait savoir comment faire pour monter une société d'ouvre-boîte spécialisée dans les olives noires dénoyautées.
13: J'ai pas compris.
15: Alors c'est Marc, à 26 ans. Il est étudiant, il est d'Aix-en-Provence. Il voulait avoir comme conseil, il voudrait monter une société d'ouvre-boîte spécialisée dans les olives noires dénoyautées. Il voudrait savoir comment monter sa société d'ouvre-boîte d'olives noires.
13: Tout dépend de combien de capital il peut disposer.
15: Ouais, il dit qu'il dispose de 3254 francs.
13: Ah là, il peut pas. Hein. Mmh. Ou alors, faudrait qu'il travaille un peu plus pour avoir plus d'argent et pouvoir monter une société.
15: Il précise dans son courrier que s'il peut pas, avec cet argent-là, monter une société d'ouvre-boîte d'olives noires dénoyautées, il est prêt à garder les noyaux. Hein.
13: Bah ça, c'est lui qui voit. Hein.
15: D'accord. Bah avec 3254 francs, il peut essayer de monter une société d'ouvre-boîte pour olives noires noyautées.
13: Ouais, je pense qu'il se débrouille pas mal.
15: Ouais, ça c'est envisageable.
13: Ouais, exactement. Ouais,
15: d'accord. Il y a encore une dernière question, parce qu'il y a plein de questions qui nous ont été envoyées par courrier. C'est dommage que Gérard fait la gueule. Frédéric, 22 ans, de Saint-Leu-la-Forêt, il va partir en vacances avec sa petite copine et il hésite à abandonner son chien. Alors là, c'est pareil, il dit qu'il est prêt à l'abandonner sur le bord de la route si on lui dit, mais il voudrait savoir sur quel arbre. Quel est l'arbre que le chien préfère? Est-ce que c'est le chêne ou le buisson?
13: Là, je sais pas du tout, mais je pense que s'il veut plus de son chien, bah il vaut mieux qu'il l'offre à quelqu'un qui peut peut-être l'accueillir.
15: Alors justement, il se propose éventuellement de laisser pendant 2 mois à Ikea ou alors chez Leclerc.
13: Déjà, Ikea, je sais pas, je crois que c'est une marque de montre.
15: Ouais.
13: Et l'autre, c'est quoi?
15: Leclerc.
13: Bah les centres Leclerc, déjà ils acceptent pas les chiens, je pense pas. Hein. Déjà dans les magasins, c'est sûr que.
15: Voilà.
13: Mais non, je pense qu'ils devraient le donner à quelqu'un, l'offrir à une personne qui puisse.
15: Ou la VPA quoi, sinon directement.
13: L'OPA? Non, je sais pas ce que c'est.
15: D'accord. Et enfin, pour terminer, un dernier petit conseil, c'est Caroline qui a 19 ans, qui appelle de la Bourboule. Elle voudrait savoir comment se présenter lors d'un entretien au niveau tenue vestimentaire, maquillage, également langage. Il faut savoir s'il faut que, étant donné que c'est un entretien en français, s'il faut absolument qu'elle parle en français. Parce qu'elle a quelques notions d'italien, elle voudrait faire l'entretien en italien.
13: Bah, si elle a un entretien en français, je pense que oui, elle devrait quand même parler en français. Si elle a un entretien en italien, elle devrait parler en italien.
15: Mm-hmm.
13: Et pour la tenue vestimentaire, je pense qu'elle devrait porter un tailleur noir. Enfin, moi, c'est ce que je porterais.
15: Mm-hmm.
13: Un tailleur noir avec des chaussures à semelles compensées.
15: Mm. Genre, toi, t'as les vêtements, mais t'as pas les entretiens.
13: Oh, bah si, je peux entretenir mes vêtements, y a pas de problème.
15: Allez, ça, on ferme ça.
13: Elle peut
15: entretenir ses vêtements.
16: Grave.
15: Et ça sera la conclusion des conseils. On devrait faire les conseils de Sandy sans Gérard.
16: Ouais,
15: hein.
16: Ouais, ça se passe.
15: Ça serait bien. Mieux, hein, ça serait bien ça. Hein. Les conseils de Sandy, qu'est-ce que t'en penses?
13: Au moins, je sais pas, faut voir.
15: Au moins, on n'aurait pas la foudre qui viendrait, la foudre alcoolisée, le Georges Boisson.
13: Non, mais il est un petit peu énervé, c'est pas de sa faute.
15: Hein. Oh oui, c'est sûr, oui, c'est toujours de la.
13: Faut essayer de le pardonner quand même, malgré tout.
15: Ça fait 3 ans et demi que j'essaie de le pardonner à peu près 2 fois par semaine. Ça devient dur quand même, il arrive à un moment donné. Moi, je pique des rides. Hein. Bon, Sandy, tu vas rester un petit peu avec nous.
13: Oui.
15: D'accord, hein, puis tu vas essayer d'aller calmer
13: juste le temps d'aller au petit coin si je peux. Hein.
16: Bah, il est là. Hein.
15: Tu choisis. Il y a un coin derrière Manu, il y a un coin derrière Rigaud.
13: Non, mais je suis pas derrière toi, Fildar, hein, t'inquiète pas.
15: Chaud comme la braise, la Sandy. Christian est passé, Mighty est passé, il y a également...
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0: Bonsoir Pierre, et voilà. Donc on va continuer un peu les débats. Donc c'est pour ou contre les petits seins. Donc on va accueillir. Merci Gaël. On va accueillir Robert. Robert.
1: Allô.
0: Robert.
1: Salut ma grosse cochonne.
0: Ouais ben c'est bien. Si tu commences à me traiter de grosse cochonne, maman, tu restes poli s'il te plaît. Ok.
1: Ok cochonne. Ok, super.
0: On va accueillir cette machine. Je pense que c'est ce nom.
2: Bonsoir Gérard, ça va ma couille?
0: Je sais pas.
2: T'as pas regardé, t'as regardé tes couilles ce matin.
0: Voilà. Ah, on va accueillir.
1: Cochon.
0: On va accueillir Marane.
3: C'est Birkin, tu vas accueillir.
1: Jen. Qui?
3: Birkin.
1: Birkin. C'est le curé quand on épine.
0: Salut Birkin.
1: Comme Gérard dans les chiottes de la loco.
0: Non, mais alors là, vous avez pas commencé parce que déjà, je vais vous dire une chose.
1: Ah,
0: les mecs, vous arrêtez d'appeler. Maintenant, je veux des nanas. Parce que là, apparemment, on a que des nanas. On
1: mais
0: a que des mecs.
1: Les nanas homosexuelles.
0: Bon, attends, je suis pas un homo, d'accord?
4: Il est pas homo et même il est où le problème?
0: Ah, qui c'est la nana là?
4: C'est Jen Birkin.
0: Ah, Jen Birkin.
3: Bon. Et sinon, aussi, tu as Manu.
0: Ouais, Manu.
3: Manu, tu
4: bonsoir,
3: es là.
4: Gégé.
0: Salut.
4: Ça va?
0: Je sais pas, je vais regarder demain matin, hein. ça te fait plaisir?
1: Ouais, elle a changé. C'est pas possible.
0: Oui. Bon, alors, on va attaquer.
3: Ouais, okay. D'abord, excusez-moi, Gérard, alors peut-être tu devrais d'abord te demander les menstruations aux demoiselles qui sont là.
0: Alors, je sais pas, on a combien de demoiselles là-dessus?
3: On en a
0: alors,
3: deux.
4: Moi, je suis là.
0: Deux.
2: Moi, je fais du 80.
4: Et à Manu. Gérard,
2: ça t'intéresse?
4: 97.
0: Non, attendez. On demande aux demoiselles, on demande pas aux travelots.
2: Je suis pas travelot.
0: Bon, mais alors tu la fermes. Je demande aux demoiselles qui sont sur l'antenne.
4: 90B.
0: Qui?
4: Manu.
0: Manu. Alors attends, je vais noter.
3: Hein. Et puis Gérard prend des notes. Hein.
0: Manu, 90B. Et après
4: Birkin, 85.
0: Qui?
4: Birkin, Jane. Bon, on va dire Jane.
0: Ouais, Birkin.
4: 85.
0: Combien?
4: 85.
0: 85 combien?
4: B.
0: Hein?
4: B. Oui.
2: Sex okay. Machine, 105A.
3: Et nous avons aussi donc Laurence qui vient d'arriver.
0: Ah,
5: salut Gérard. Salut Laurence. Salut tout le monde.
6: Salut.
5: Bonsoir Gérard.
0: Ouais, mais attends, Trablo.
2: Non, pas du tout.
0: Non, à peine.
2: Elle a perdu le problème de...
5: Non, j'ai envie de toi, Gérard, d'ailleurs.
0: Ouais, bah, c'est bien.
5: Il y a longtemps, je t'ai vu à Fun TV.
0: Ouais.
5: Je trouve vachement mignon.
0: Oui.
5: Et puis, je fais du 95B.
0: C'est ça.
5: Et bah, avec du coton.
0: Écoute pas, avec du coton.
5: Non,
0: même avec des oranges.
5: Mais alors, par contre, tu me dis qu'entre les deux, ça pourrait le faire.
0: C'est ça. T'as raison. Donc, là,
5: Non, mais je suis pas un travelot, Gérard.
0: Non, presque pas.
5: Non, j'ai une boîte.
0: Non, t'es pas un travelot. Non, t'es pas un travelot, presque pas.
2: Je suis sûr, Gérard, que tu t'es tapé pire.
0: De quoi?
2: Je suis sûr que tu t'es tapé pire.
0: Ah, bah ça...
2: D'ailleurs, je me demande si t'as pas mis Jean-Pierre François-Claude, là, je te soulèverai en hommage à Christine.
4: Eh, Gérard, il
2: me pose des questions.
0: Bon, alors, qui c'est qui veut me parler, là, des deux nanas, là?
3: Non, des trois nanas, parce qu'il y a aussi Laurence, et je suis désolée,
0: Laurence, c'est un travelot.
3: Ah non, Gérard, Laurence est une fille, elle a juste
5: Gérard,
3: des petits problèmes de voix, elle n'y peut rien.
5: Gérard, on n'a pas le droit de m'aimer, hein. Gérard, c'est Jane.
2: Oui.
5: Elle a beau avoir la voix de Maïté, c'est quand même une femme.
3: C'est vrai, c'est une fille, en plus on est tous qu'on connaît très bien, on a sa photo, moi je peux te garantir, Gérard, que vu la paire de Nibar qu'elle a, je veux dire, c'est obligé que ce soit une fille.
0: Ouais, bah c'est bon, mais...
5: Moi, je suis un sumo.
0: D'accord. Préférez-vous les petits seins ou les gros seins?
3: Non, mais préfères-tu toi? Parce qu'à la limite, tu dis alors pas moi, ça à des filles. Je veux dire, les filles...
0: Alors, là, moi, je vais... Justement, c'est bien de me poser la question. Donc, moi, je préfère... Eh, on se calme derrière, s'il vous plaît. Quand on me pose une question, je réponds. Donc, moi, je préfère les petits seins.
2: Pourquoi?
4: Oui.
2: Pourquoi?
0: Parce que ça fait déjà moins mal. On en prend moins dans les yeux. La nuit...
2: Tu prends ça pour des punching balls ou quoi?
0: Non, mais moi je préfère les petits seins, c'est tout.
3: Manu et Laurence, des questions?
0: Manu?
4: Oui? Qu'est-ce que tu veux?
0: Réponds!
2: Genre, il met des coups de tête dans les seins.
0: Ouais, tu fais du 90B?
4: Oui. Non, mais moi je trouve que les petits seins ou les gros seins, les deux sont mignons.
2: Mm-hmm. Tu vis pleinement ta féminité?
4: Oui.
2: Ça va.
0: Non, mais...
2: T'es contente de tes seins?
4: Oui, pourquoi?

0: quelle forme?
1: Ouais.
0: Je sais pas. Forme normale.
1: Forme normale. En cône.
0: Moi, les miens, ils sont bien gros.
1: Mais on s'en fout de
0: toi. La gueule, salope.
2: Hey, pour l'instant, c'est pas vous qui menez le débat, c'est moi.
0: Moi, je fais du 105B.
2: Qui?
0: Laurence.
2: Bah, dis donc, 105B...
0: C'est pas trop lourd, Laurence?
2: Non, mais j'en voudrais pas. Tu sais à qui tu me fais penser en parlant de 105B?
1: À Christine, mais on va pas parler d'elle parce que...
2: Non, mais tu sais à qui tu me fais penser? À Lolo Ferrari, d'accord?
3: C'est pas possible, parce que 105, ça veut dire qu'elle est énorme, et B, c'est petit par rapport à 105.
2: Non, mais attends...
3: Donc ça doit être un gros cachalot, femme.
2: 105, je vais te dire une chose, c'est les seins, et le B, c'est le bonnet, d'accord?
3: On est
2: bien,
3: je suis
2: bien clair et net là-dessus.
3: Mais le bonnet, il est faible par rapport au tour de taille.
2: Non, mais le bonnet, c'est un B. Donc, du 105 en bonnet B, je ne crois pas que ça doit exister.
3: Voilà.
0: Bien sûr, je le fais.
2: De quoi?
0: Bah, je fais 105B.
4: Là, je pense que vous êtes un peu vexé quand même, Laurence.
0: Oui. Je parle plus, d'accord.
1: Excuse-nous, Travelo.
0: Je suis pas un
2: travelot,
0: salope.
2: Non, bon, ouais. Berkin.
0: Oui.
2: Berkin, avec ton 85B.
0: Oui.
2: Alors?
3: Moi, je trouve que t'as raison d'aimer les petits seins. C'est plus joli.
2: Hein?
3: Plus discret.
2: Non, mais attends.
0: Parce que là, je suis complexé par mes seins.
2: Oui. Oh là là.
3: Ça, c'est joli, des paires de seins, quand même.
2: Non, mais de toute manière, moi, je préfère des petits seins pour dormir.
3: T'as bien raison.
2: C'est mieux.
3: C'est moins vulgaire et plus discret.
1: Gérard, pourquoi tu prends pas rendez-vous avec Miss 105B?
2: Non, mais attends.
1: Comme ça, tu seras convaincu.
3: Attends, mais il arrivera même pas à faire le tour d'elle avec ses bras. Oh.
2: Ouais, tout à fait. De toute manière, je risque d'en prendre dans les yeux. Je risque d'en prendre un coup dans les yeux.
3: Ça perd vraiment.
1: Allô? Ou dans les dents?
2: Ouais.
4: Donc Gérard, Laurence est parti.
2: Mm-hmm.
4: Là, donc, Robert est revenu.
5: Ouais, tranquille, je suis revenu.
6: C'est la cochonne de Laurence, elle m'a pris la gueule, tu vois.
2: C'est bien. C'est okay. Bien la cochonne de Laurence, si elle t'a pris
6: avec
2: la gueule,
6: sautins,
2: ben c'est bien.
6: Je suis sûr que c'était une mytho, cette meuf, en fait.
2: Bon,
3: t'as
2: allez.
1: T'as grillé, toi aussi, Robert.
2: Allez, pour la dernière question, là, parce que...
6: Faut-il reculer Gérard dans les chiottes de la loco?
0: Oui,
2: non,
0: oui,
2: voilà.
0: Oui.
2: Ah, attention, là, je vais te dire une chose.
1: Vas-y,
2: dans ce cas-là, je vais te dire une chose.
6: Ouais, t'es trop con.
2: L'histoire de la loco, tu la fermes, ok? On n'en parle pas pendant la rentrée.
6: Je vais te dire une chose.
2: Moi, je vais te dire une chose, tu la fermes.
4: Okay. Bon,
2: c'est clair et net.
6: Gérard, pourquoi tu es mal poli?
2: C'est clair et net.
6: Gérard,
2: je ne suis pas mal poli.
6: Pourquoi tu es mal poli avec moi, Gérard? Parce que la grosse, elle est pas.
3: Mais non, il aime pas les grosses.
6: Gérard, pourquoi tu es mal poli?
2: Alors moi, je t'emmerde et tu vas faire dodo pour un son.
6: Gérard, pourquoi tu es mal poli?
2: Bon, ta gueule.
6: Gérard, pourquoi tu es mal poli?
2: Alors va te faire sauter.
6: Et Gérard, pourquoi tu es mal poli?
3: Tu veux que je dise pourquoi il est mal poli?
6: Oui.
3: Parce que t'as un petit cul qui pourra pas te sodomiser.
2: J'ai jamais sodomisé un mec.
6: Alors,
2: tu l'as fait.
6: Un sentiment refoulé. Mais pourquoi tu es mal poli? Explique-moi.
3: Dans son enfance,
4: bon, là, on part quand même très loin du sujet. J'ai mal
6: poli. C'est psychique.
3: À la naissance,
6: c'est un QI négatif.
2: Bon, alors pour l'instant, vous allez vous la fermer.
3: Oui.
2: Il y a la crapette qui vient de me poser une question. Je voudrais bien que tout le monde se la ferme. Vogel, s'il vous plaît.
1: Crapette, ça veut dire quoi?
2: Crapette, ça veut dire ce que ça veut dire.
1: Crapette en fiction.
2: Bon, alors toi, tu la fermes et...
3: Bon, allez, vas-y, j'y réponds.
2: Bon, alors maintenant, je vais attendre qu'elle me pose la question et je vais y répondre. Si vous la fermez, s'il vous plaît, derrière.
3: Coin.
2: Elle est coin, tu sais ce qu'ils disent? Merde.
3: Non,
2: tu la fermes. On écoute la question à Gaël. Oh, vos gueules.
4: Oh, justement.
2: Vos gueules.
3: Bon, il va y juger.
2: Bon, alors maintenant, on va écouter la question que la crapette, elle a me poser.
4: Mais donc, Gérard, quels sont tes goûts au niveau des seins? Donc, petit ou gros?
2: Petit. Moi, c'est petit.
3: Comme ça, Jane.
2: Non, mais moi, c'est petit, c'est tout. Point final à la ligne.
3: Qu'est-ce que tu appelles petit,
4: voilà,
3: Gérard?
4: C'est quoi, petit?
2: Alors, petit, moi, j'appelle petit, bon, 85, voire même 80.
3: 75.
2: Ouais, à la rigueur.
3: Et du 90 pour toi, c'est quoi? Non,
2: 90, je vais te dire une chose, que ça, du 90, j'en veux pas dans mon lit. Parce que du 90, ça fait trop mal la nuit quand tu remues. C'est con à dire, mais c'est comme ça.
3: Non, mais Gérard, c'est excellent pour les branlettes espagnoles.
2: Ouais, ben, peut-être, mais je préfère faire une branlette espagnole avec des petits seins que des gros seins.
3: T'as raison.
4: Oui, mais ça, c'est pas possible.
2: Ouais. Non, mais ça, de toute manière, j'arriverai jamais à trouver une personne avec des petits seins pour faire une branlette espagnole.
4: Oui, Gérard, excuse-moi, nous avons donc une nouvelle auditrice qui veut débattre avec toi au sujet des petits seins des gros seins qui s'appelle Natacha.
2: Ouais, allô?
7: Allô?
2: Bien, allô?
7: Gérard.
2: Ouais, accouche, Natacha.
7: Moi, je voulais parler des saints-pères.
2: Hein?
7: Je voulais parler des saints-pères. Il n'y a pas que les saints dans la vie, il y a aussi les saints.
2: Non, mais attends, mon pote, t'es carrément à côté de la plaque, hein, alors bonne nuit à toi.
7: Bonne nuit.
2: Voilà, merci.
4: La deuxième question.
2: La deuxième, c'était pour ou contre les petits seins au lit. Bon, apparemment.
1: On m'a répondu.
2: Bon, pas tous.
3: Ouais, les garçons, on les a pas entendus.
2: Ouais, on les entend pas beaucoup.
1: Robert, hein. Il préfère les gros seins quand même. Hein.
2: Ouais, c'est aussi, à dire.
1: Machine. Bah, 85C minimum.
3: 85C, je sais pas où tu vas le trouver, hein.
1: Il y a ouais. Je sais pas, ça se trouve facilement.
2: Non, mais,
1: regarde,
2: non,
3: c'est impossible.
2: Ouais, mais moi, dans ce cas-là, moi,
1: c'est
2: je
1: pas ta faute si t'en as pas.
2: Non, mais, Robert, dans ce cas-là.
1: Quand je regarde Christine, ça le fait, quoi.
2: Non, mais là, Robert, je vais te dire une chose avec Christine, tu vas la fermer, d'accord?
1: T'es jaloux, Gérard.
2: Non, mais là, vous allez vous la fermer. C'est mon problème. Ça regarde personne. C'est pas parce qu'il y a eu l'histoire lundi. Ça vous regarde pas avec Christine et Carole et autres. D'accord?
3: Il y a Carole aussi.
1: Il y a Carole aussi.
2: Ok, ça vous regarde pas. Ça vous regarde pas.
3: Et est-ce que vous avez des petits seins, Gérard?
2: Non, ça n'a des gros seins.
1: Parce que tu parles beaucoup, mais tu nous dis rien. Hein.
2: Non, mais moi, je préfère les petits seins. Ouais, non, mais... Hey, ouf, t'es...
1: Mais on a entendu que t'aimais les petits seins, Gérard.
2: Bon, bah alors...
1: Moi, je suis sûr que c'est... Gérard, moi, je suis sûr que c'est... Christ, les petits seins, ils sont comment?
2: Hein?
1: Moi, je suis sûr que c'est Christine qui t'a fait une branlette espagnole avec son clito.
2: Espagnole,
1: il peut pas en faire, il est trop petite bite.
2: Une branlette espagnole, je vais vous dire une chose que pour l'instant, j'ai pas eu l'occasion d'en faire et je sais pas si j'arriverai un jour à en faire une. D'accord? Donc on va
1: s'arrêter. Christine, elle a pas essayé?
3: Oh, j'ai un scoop sur Christine, les gars.
2: Non, mais c'est bon,
1: elle est un homme.
3: Il paraît que pour tirer une pipe à Gérard, elle a dû prendre une paille.
2: De quoi?
4: Que pour faire une pipe, elle a dû prendre une paille.
2: C'est ça. Bon, je pense que on va s'arrêter là.
3: Non, vas-y, donne ta question, Gérard.
1: Question à poser.
2: Non, mais.
4: Il y en avait deux, je crois, qui les a posées. De toute façon, on approche de la fin. Donc, vous allez faire une conclusion un par un. Hein, Gérard va nous faire la conclusion des trois débats.
2: Voilà.
4: Donc, à vous d'abord pour la conclusion sur les débats des petits gros seins, si vous y avez compris quelque chose.
8: Donc, voilà. Gérard, vas-y, demande donc.
2: Alors, Robert.
6: Gérard.
2: Robert.
6: Ouais, donc la conclusion des gros seins et des petits seins. Bah déjà, je pense que t'aimes bien les petits seins parce que t'as une petite bite.
2: Mm-hmm.
6: Donc ça peut le faire. Et puis sinon, comme d'hab, tes débats, c'est de la merde, quoi.
2: Eh ben dans ce cas-là, si ça te plaît pas, t'appelles pas. Ok.
6: Non, mais c'est pas que j'appelle pas, mais c'est que voilà, quoi.
2: Non, mais moi je te dis, si ça te plaît pas, t'appelles pas.
6: Faut bien que je me détende un petit peu. Et...
2: D'accord. Ouais, si t'as envie de te détendre, eh ben tu vas te détendre sur une autre radio qu'avec nous pour faire des débats.
6: Ok. Ciao, connard.
2: Ok, bonne nuit à toi, petit con. Ouais, ta mère, elle t'emmerde.
6: C'est pas bon.
2: Ok. Cette machine.
1: Donc, je voulais dire que je préfère les gros seins et t'avais intérêt à te bourrer la poitrine de silicone, sinon ça le faisait pas, quoi.
2: D'accord.
1: Voilà. Et je trouve tes débats très intéressants, même si je suis pas branché philo, politique et voilà.
2: Je comprends
1: pas très bien le but, mais bon, tant que t'es payé et puis tu peux donner du pain et de l'eau à ta famille, les nourrir et les sortir du besoin, je pense que c'est quelque chose de bien.
2: Mm-hmm.
1: Et voilà, et je te souhaite bonne continuation dans ta vie. Et j'espère que plus tard, tu trouveras une femme au pied plat et au sans sein, mm-hmm, à qui tu pourras faire un enfant. Et comme ça... tu seras heureux dans la vie et plus tard tu te diras que à l'époque tu faisais des débats sur fin de radio,
2: mmh,
1: et que c'était très intéressant et beaucoup d'insomniaques et de drogués t'écoutaient et que tu as pu ainsi devenir un homme, un vrai, et tu pourras raconter ça à tes petits-enfants que tu auras eu avec des femmes au petits seins et aux pieds plats.
2: D'accord.
1: Et ne me coupe pas, Gérard, s'il te plaît.
2: Ouais, dépêche-toi.
1: Et au jour de ta mort,
2: ouais,
1: tu crèveras comme un con.
2: D'accord. Eh ben, toi aussi, tu crèveras comme un con. Ok. Allez, bonne nuit à toi et bonne bourre. Manu.
9: Oui. Eh ben, conclusion, c'est que si une fille elle a des beaux seins, qu'elle aimait bien en valeur, qu'il soit gros, ça n'a aucune importance.
2: Mm-hmm.
10: Voilà.
2: D'accord. Ok, merci Manu. Berkine.
3: Vive les petits seins.
2: Mm-hmm.
3: Vive les pailles.
2: Mm-hmm.
3: Et vive les pinces à épiler pour te masturber.
2: D'accord. Je vais te dire une chose, que le jour où je m'épilerai avec une pince, les poules, elles auront des dents. D'accord.
3: Ouais.
2: Mais je préfère avoir une nana avec des petits seins que m'épiler. Ok. Alors, la conclusion. Donc maintenant, la conclusion des trois débats. Bon, je pense que pour ce soir, ça a été à peu près bien. Ça s'est bien passé pour une fois. J'espère que ça va continuer longtemps. Donc, le premier débat sur, je me souviens même plus, la fatalité. Moi, je suis toujours fatal avec tout le monde. Et je resterai fatal. La rentrée, moi je suis content que tout le monde soit revenu par rapport à ce qu'on avait dit sur moi dans la semaine. Sur le troisième débat là, qui a été assez court. Moi je préfère les petits seins. Donc voilà. Donc maintenant vous allez retrouver Florent pour la nuit sans pub.
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2: pas.
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13: Et voilà, donc bonsoir à tous. Bonsoir Manu, bonsoir Pildar.
14: Salut.
13: Et bonsoir Noémie. Donc, c'était pas prévu pour ce soir, donc... voilà, donc je suis là, mais c'était pas prévu, donc pour ça...
14: Oui, on ira jusqu'à 1h, hein, pas jusqu'à 2h,
13: voilà, voilà, exceptionnellement ce soir, c'est jusqu'à 1h, hein, donc n'ayez crainte des auditeurs. Donc
14: c'est
13: débat,
14: un petit débat improvisé, c'est ça,
13: un mini-débat sur les impôts.
14: Sur les impôts,
13: ça, c'est
14: du bon.
13: Donc pour ça, on va accueillir trop bon... Voilà, tu peux me dire ton nom s'il te plaît, 27 ans là de Paris, parce que c'est pas moi, j'arrive pas à dire ton nom là, c'est...
15: Combosiliane, bonsoir Gérard.
13: Bonsoir à toi,
14: Combosiliane.
15: Combosiliane.
13: Okay. D'accord. Grosse touffe, bonsoir, 25 ans de Toulouse, je peux avoir les fréquences?
14: C'est bon une grosse touffe, hein.
16: Bonsoir, 103.6.
13: Ouais, d'accord, encore une tentouse.
14: Non, attends, oh.
16: Non, calme-toi un peu.
14: C'est bientôt la journée de la femme, en plus.
13: 103.6 à Toulouse, ça m'étonnerait.
16: Bah, ça fait.
13: Fisk
14: fucking.
16: Fisk fucking, bonsoir.
13: Bonsoir, Dijon.
16: Tout à fait.
13: Ta fréquence?
16: 107.12.
13: 107.2. Et Monsieur Mazur, comme par hasard.
14: Ah, cool.
16: Oui, bonsoir, Monsieur Gérard, bonsoir à tous.
13: Bonsoir.
16: Bonsoir, c'est Monsieur Mazur, bonsoir.
13: Bon, Monsieur Mazur.
14: Il est poli, merde.
13: Monsieur Mazur, pour l'instant, c'était imprévu, donc vous allez pas faire comme il y a 15 jours, d'accord?
16: Ah oui, alors, Monsieur Gérard, permettez-moi d'apporter une explication par rapport à ce qui s'est passé il y a 15 jours.
15: Mm-hmm.
16: Je suis totalement outré, car des amis à moi m'ont rapporté, qui auraient donc écouté votre émission, qu'une personne mal intentionnée a commencé par m'imiter, a carrément créé une imposture en déclamant je ne sais quel répondeur à caractère pornographique, je vous assure, et je n'y suis absolument pour rien, et au Standard, il pourrait en témoigner très facilement. Demandez donc à monsieur Manu ou monsieur, comment s'appelle-t-il, Spirouli.
13: Spirouli, non, c'est monsieur Fildar. Fildar, c'est le rat. Monsieur Mazur. Monsieur Mazur et Manu et Fildar, s'il vous plaît.
14: Monsieur Gérard.
13: Ça serait possible d'avoir...
14: Un peu d'aide.
13: Ça serait possible d'avoir un micro qui marche un peu mieux.
14: Non, mais il est très bien, ton micro. C'est le meilleur qu'on ait trouvé.
13: Parce que là, je vais te dire une chose.
14: Je te dis qu'il est impeccable.
13: Ah là,
14: impeccable. Bah, mets du son dans ton casque, ou c'est le casque qui est mal serré, mais.
16: C'est peut-être ta voix.
14: C'est peut-être ses oreilles qui sont trop grandes. Non, il est très bien ton casque, GG. Bon, on y va.
13: Bon, on va essayer de faire comme ça, mais je peux vous garantir que
10: c'est très bien, ça
13: j'ai
10: marche.
13: Pas du tout de retour. Hein.
17: T'entends mal.
13: J'ai un faux retour. Non, mais là, parle devant, là, ta bouche. Non, avec ta bouche.
10: Voilà, là, c'est mieux là.
13: Vous m'entendez, Lorraine?
17: Allô.
13: Non, c'est rien.
10: Attends deux secondes.
16: Monsieur Gérard, êtes-vous là?
10: Ouais, c'est vrai que le son est pas fort.
15: Vous l'entendez, monsieur Mathieu?
16: Allô. Allô.
10: Allô.
16: Monsieur Mathieu.
15: Je n'entends pas, Gérard.
13: Ouais, mais là maintenant ça va déjà mieux.
16: Ah, voilà. Donc moi je voulais dire
10: c'est, bon.
13: C'est pas le micro.
16: Oui, allô.
15: Allô.
13: Bon, alors première question.
16: Allô.
13: Ouais,
16: allô.
13: C'est qui dit allô là?
16: Oui, c'est une grosse touffe.
13: Non,
16: grosse touffe qui dit allô, monsieur Gérard. Moi.
13: Non, mais pour l'instant.
16: Alors pas mal, je t'entends très mal.
10: Non, il t'entend très bien. Bon, grosse touffe, tu t'accouches un peu et t'as tes conneries.
16: Moi, j'entends très bien.
10: Passe voilà, les poils et voilà.
13: Bon, alors faut-il payer ses impôts sans ressources financières, monsieur Mazur, pour vous?
16: Bah écoutez, ça me paraîtrait un peu difficile si vous n'avez pas d'argent de payer les impôts, mais cependant si vous ne les payez pas, c'est la prison.
13: Mm-hmm.
16: Et ajouterais-je quand même, quelque part vous l'aurez bien cherché. Parce qu'après tout, c'est un peu de votre faute, vous n'avez qu'à avoir de l'argent.
15: Exactement.
13: Non, mais sans ressources, faut bien se dire une chose, c'est une personne qui n'a pas de ressources, donc c'est-à-dire qui ne touche pas le RMI, ni les ACDIC. Donc comment qu'une personne comme ça peut payer des impôts? Est-ce qu'elle a...
16: Écoutez, je crois simplement qu'il faut, alors si cette personne... n'est-ce pas, physiquement, ne peut pas payer ses impôts, mettons, elle est dans le coma, ou bien elle est décédée.
13: On parle pas de décès ni de coma, pour l'instant.
16: Bon, ben, écoutez, si cette personne est donc complètement consciente, etc., mais qu'elle ne peut pas payer ses impôts à cause de, comme vous l'avez dit, d'un manque d'argent, eh bien, je pense qu'il faut aller prendre l'argent chez ses proches, sa famille, ses enfants. Pourquoi pas?
13: D'accord.
1: Fucking.
13: Ouais, toi, pour toi.
1: Alors moi, pour moi, il y a un truc bien pour ça, justement, pour répondre à ta question.
13: Mm-hmm.
1: C'est qu'en fait, il faut s'arranger pour chaque métier un plafond. Si tu dépasses le plafond, tu payes des impôts.
13: Ouais, mais attends, tu peux... je pense que...
10: Il faut être grand pour dépasser le plafond.
13: Non, mais je pense que le plafond, normalement, pour déclarer des impôts, je crois qu'il est...
10: Moi, généralement, c'est 3,20 m, un plafond.
13: Non. Il y a un plafond qui...
10: Ça dépend, tu peux avoir des poutres ou des...
13: Regarde, chez moi, c'est super haut, par contre.
10: Ouais, t'as un plafond.
13: On s'en fout, de vous deux.
10: Parce que moi, j'ai des petites moulures, en fait.
13: Et ouais, c'est bon, tu vas pas me faire chier comme il y a 15 jours, d'accord?
10: Non, je vais tenir à informer les gens de mon intérieur.
13: Non, mais on s'en fout de ton intérieur.
10: Connais ton intérieur par cœur, ça c'est clair, mais le mien, non.
13: Ça dépend
10: de la grandeur du
16: bien. Pardon, mais est-ce que vous connaissez celle du fou qui repeint son plafond?
13: Voilà. Demandez à Manu et Pilar, ils vous expliqueront ça demain. Il y a un plafond.
18: Gérard, j'ai une question sur l'IRC. On demande, si tu paies tes impôts.
13: Ben non, je paye pas d'impôts étant donné que je n'ai aucune ressource.
15: T'es pas solvable.
13: Voilà, je ne suis pas solvable.
1: T'es pas payé là, t'es pas payé.
13: Ça c'est pas ton problème. C'est qui vient de poser cette question?
1: Monsieur Mazur.
13: Non, c'est pas Monsieur Mazur. Comme par hasard, c'est pas lui justement à l'instant.
15: Sur internet, c'était qui?
13: Non, c'est Monsieur Grossouf qui a dû poser une question.
16: Ah non, pas du tout. Moi, j'ai rien dit. J'attends qu'on me donne la parole.
13: Eh ben justement, tu vas répondre à la question.
16: Eh ben écoute, moi, je pense que tout le monde doit payer ses impôts parce qu'après tout, même un clodo qui dort dans une gare, il profite des services publics. Et pourquoi il ne paierait pas d'impôts? Hein? Je pense que tout le monde doit payer ses impôts et n'importe qui profite.
13: Tu payes illusion
10: à quoi? Je t'ai aidé, t'as vu?
13: Ouais, tu fais illusion à qui là?
10: Tu fais quelle illusion là?
1: Attention!
16: Je fais aucune illusion.
13: Non,
16: Je pense juste que n'importe quel pauvre paumé qui serait dans les rues doit payer des impôts. Parce que
13: tu peux aller plus loin de ta pensée?
16: Plus loin de ma pensée?
13: Oui.
16: Bien sûr. Je pense qu'après tout, même quand tu dors dans un lieu d'accueil public, tel qu'un hôpital ou n'importe lequel, tu dois payer des impôts.
13: Manu.
16: Parce que je pense que...
13: Manu!
16: Allô?
10: Excuse-moi, Biquet.
16: Allô?
13: Au revoir.
10: À qui?
13: Grosse souffle, au revoir.
1: Ah, mais t'as été influencé, là. Hein.
13: Merci, grosse souffle. Bye bye, grosse souffle.
1: Voilà. Pute, sérieux.
13: Ouais, tu vas voir, grosse pute tout à l'heure, tu vas voir. Trop beau d'Isiac, là.
15: Trop beau d'Iliane. Hein.
13: Ouais, excuse-moi.
10: Faut changer de nom. Hein.
13: C'est pas possible. Manu, quoi.
15: Facile, hein.
13: Manu, tu lui dis au revoir et tu reprends quelqu'un d'autre, c'est
10: ça? Bah oui, ça y est, justement, il y a quelqu'un d'autre, là. Tu fais une bise, tu files un kit et tu le dégages.
13: Donc, pour toi.
10: Ma kit.
15: Oui, Gérard, bah, moi je suis d'accord avec mes prédécesseurs. Hein. Je trouve qu'il est tout à fait normal que tout le monde paie des impôts. Il n'y a pas de raison qu'on soit riche, qu'on soit pauvre, qu'on soit fric, qu'on n'ait pas de famille, on paie des impôts.
14: Gérard, je vais te poser une question. Pourquoi tous les Français, ils doivent payer des impôts? Alors qu'il y a des gens comme en Suisse, ils payent que dalle, ces enfoirés.
2: Ah ouais, mais ça c'est vrai que la question est bien vite, parce que c'est vrai que en fin de compte, nous en France, on en paye plus que dans les pays étrangers, et ça c'est avec le gouvernement qu'il faut essayer de savoir le pourquoi.
14: Bah moi je sais comment. Pourquoi, hein, c'est pour te faire bouffer que les gens ils payent des impôts.
2: Ouais non, non, parce que faut bien se dire une chose,
14: non, parce que
2: c'est que en Suisse, que ça soit en Suisse, en Allemagne, en Angleterre et tout ça,
14: ils ont tous du chocolat, pas nous.
2: Eux là-bas, ils payent moins d'impôts que nous en France.
14: Ah, mais ils en payent pas du tout là-bas.
2: Ah ouais, mais eux ils payent
14: mais
2: rien.
14: Toi non plus, t'en payes pas, donc t'es un peu suisse.
2: Mais
14: des Suisses, t'as pas compris.
2: Non, je suis pas suisse.
14: Ça va, mon con.
2: Non, mais faut dire.
14: Fais voir ton petit coucou alors.
2: Non, mais c'est vrai que ce que tu dis, Pildar, c'est vrai que là-bas, dans leur pays, ils payent pas d'impôts. Mais on se demande pourquoi. Donc c'est pour ça qu'il y a plusieurs personnes. C'est pour ça qu'à l'heure actuelle, on est dégoûté parce que nous, Français, on paye.
14: Ouais, mais toi, tu t'inquiètes.
2: Ouais, mais moi, de manière, j'en paye pas. J'en paye pas parce qu'avec ce que je touche à l'heure actuelle, je peux pas en payer.
15: Mais combien?
2: Ça te regarde pas.
14: T'as un RMI quoi.
2: Non, j'ai rien.
14: Ouais, mais ça arrange, elle vaut de la thune maintenant avec la porcelaine.
2: Non, mais justement, il y a un truc qu'il faut bien se dire dans la tête, c'est que tout le monde me dit faut déclarer des pensions tout ça. Et alors normalement les pensions, que ça soit une pension pour un accident de travail ou une pension alimentaire, normalement les pensions alimentaires tu les déclares, ça c'est vrai. Mais les pensions par exemple sur suite à un accident de travail comme j'ai eu, normalement tu dois pas la déclarer parce que c'est tous les 3 mois.
15: C'est faux.
2: Hein, comment?
15: Non, faut que tu déclares tout, hein.
2: Non, je vais te dire une chose. Alors, dans ces cas-là, je vais te dire une chose. Je touche que 900 francs par mois. Tu crois qu'avec 900 francs, c'est
15: la
2: classe?
15: Avec
2: 900 francs par mois, tu ne peux pas vivre, tu peux.
16: Monsieur Gérard, permettez-moi. Monsieur Gérard.
15: 1000 balles par mois et c'est dur à vivre, des fois.
2: De quand?
16: Non, mais monsieur Gérard.
2: Attends. Monsieur Mazur, 5 minutes. Qu'est-ce que tu disais, Trombon Ziliane, là?
15: Bravo. Je gagne 29 000 balles par mois et des fois, c'est dur de finir les fins de mois. Alors,
2: et tu déclares combien aux impôts?
15: Bah, 29 fois 12, hein, tu fais le total.
2: Ouais, bah donc tu dois dépasser le plafond qui est autorisé.
15: Je suis à plus de 200 caisses, moi.
2: Quoi?
16: Ouais,
2: t'as plus de 200 caisses, alors bonne nuit, au revoir. Allez, hop.
16: Mais c'est l'argent qu'elle gagne, Gérard.
14: C'est l'argent qu'elle gagne, ouais.
2: Mais dans ces cas-là, elle doit payer des impôts parce que...
14: T'as jamais dit le contraire.
2: Ouais, le plafond, normalement, tu dois, pour pas payer d'impôts, normalement, ton plafond que tu dois respecter quand tu déclares, c'est entre 20 000 et 60 000 francs exactement.
16: À peu près.
2: Grosso modo, hein.
16: Grosso modo, ouais.
2: En gros, tu dois pas dépasser 60 000. Si tu dépasses les 60 000, tu payes des impôts comme...
14: Ouais.
2: Bon.
14: Accueillir un auditeur ou t'as pas fini ta thèse, là?
2: Ah, si, c'est bon.
14: Ok, j'ai laissé un troisième bloc de neuf. Je voulais accueillir Lucien Chaval. Bonsoir.
17: Cheval, bonsoir. Bonsoir, Gérard.
2: Bonsoir. Lucien Cheval, hein.
17: Cheval.
2: T'appelles d'où?
17: De Paris.
2: D'accord.
17: Je sens 1.9 rapport à les impôts.
2: D'accord. T'as entendu la question?
17: Non, pas du tout.
2: Alors, donc, je la répète, mais si, par exemple, puisque Funky, si tu veux réagir, réagir sur ce qui a été dit par rapport avec l'auditrice d'avant, tu peux. Hein,
16: Écoute, j'ai vu qu'elle avait beaucoup d'argent, donc je voulais savoir si elle était célibataire. Elle est partie.
2: Ouais. Elle est partie.
16: Bah, elle est prise alors, c'est pas grave.
2: Bon, bah d'accord.
14: Elle a dégagé.
2: Qui? Ah bon, bah.
14: Qui?
2: Mais non, elle est là.
14: Tromboziane, non?
15: Non,
14: mais
15: non, elle est célibataire.
16: Je voulais savoir si t'étais célibataire.
15: Ouais.
2: Bon, Lucien Cheval, attends.
14: Cheval, comment Cheval?
15: Cheval.
2: On va voir s'il y a une question.
17: Intéressante.
2: IRC intéressante.
17: Ok. Allez,
14: prenez votre temps.
18: Intéressante,
14: hein.
18: C'est peut-être beaucoup dire.
14: Il y a plein de trucs sympas.
18: Sympa.
17: Ah ouais, d'ailleurs.
2: Oui.
17: Il est pas là,
2: vas-y, hein. Bon, bah, y a rien, d'accord. Bon, bah, c'est bon,
13: c'est bon sur l'IRC apparemment.
14: Attends, parce que Noémie elle sait pas lire l'internet.
18: Mais si, je sais.
13: Oh non, mais on va pas perdre
18: de temps. Bon, bah d'accord, bon, je te pose la question, Gérard.
13: Bon, bah alors.
18: Est-ce que tu arrives à acheter tes comptes aux tiges avec 900 francs?
13: Je répondrai pas sur une question de merde.
14: C'est nul ça, putain.
13: Hop, bonne nuit.
14: C'est dans ce cas-là, là. Demande aussi si t'as réussi à acheter ta meuf quand même.
13: Fildart, toi qui arrives là-haut.
19: Ouais.
13: T'arrives à voir les questions?
19: Ah, nickel, nickel.
13: Bon, alors, qu'est-ce qu'il y a?
19: Qu'est-ce qu'il y a? Il n'y a rien pour le moment, ça arrive. Attends, mettez des questions.
13: Bon, alors, avez-vous... Bon, donc on va faire un sondage avant que Lucien Cheval réponde.
20: Un sondage.
13: Donc...
20: Bon, ok, c'est bon.
13: Alors, avez-vous déjà eu... à payer des impôts. Alors 48% des gens répondent oui, c'est bien un problème, ma foi. Alors 27% répondent non, et ma réponse est catégorique. D'accord. 17% des gens, parfois, c'est plus mal que ça. Bon, je vois pas du tout. Fildar, merci.
19: De rien, man.
13: Et 9% sont plus intéressés par s'abstenir à chaque fois que c'est le cas. Donc, je vois pas du tout le rapport.
19: C'est vrai, parce que ça là était incompréhensible.
13: Ouais, bah ça c'est incompréhensible. Et de toute manière, un truc sur les impôts, c'est pas ça que j'attendais, mais c'est pas
19: ça. Ça dépend.
13: Que doit-on faire pour devenir imposable? Alors, 45% des gens répondent qu'il faut avoir une préférence pour les partouzes entre voisins. Alors ça, mais gros. 31% répondent qu'il faut le permis de la grande instance de l'autorité paternelle. Ouais. Je vois pas du tout le rapport avec
19: ça. Je sais pas, c'est Noémie qui a fait des sondages, tu peux...
13: 20% pensent qu'il faut suivre des études de comment bien se faire entuber dans les règles de l'art, c'est pas mal. Et 12% des gens pensent qu'il faut connaître la racine carrée du volume au mètre cube de son appartement. Alors,
19: ça va vite,
18: j'ai trouvé tout ça sur internet, Gérard.
13: Ouais, c'est bien parce que ça a rien à voir du tout.
19: Ah, bravo.
13: Avec le truc des impôts. Alors, par contre, on va continuer parce que comme ça va aller plus vite. Que peut apporter les impôts? Alors, 75% des gens répondent la possibilité. 75% des gens répondent la possibilité d'être à découvert. Ça, je vois pas du tout le compte en banque, ce qu'il vient faire là-dedans. 29% répondent.
19: C'est pas moi.
13: Entre parenthèses, hic et ta mère, ouais, d'accord.
14: J'ai rien compris. Répète.
13: Non, mais celui qui s'amuse à sortir ça,
14: il
13: ferait mieux de se la fermer. 20 à 23% des gens disent l'envie de se faire mater dans la rue. Ouais, bon, bref, on en a rien à foutre. 5% répondent l'assurance d'une protection anticonstitutionnelle.
19: Non, laisse tomber ce mot-là, laisse tomber.
13: Du siège social du groupe des coordinations de... Ouais, d'accord.
14: Est-ce que tu comprends ce que tu dis ou pas?
13: On s'en fout de manière...
19: On sent tout de suite que Noémie est un télo, hein.
13: Ça, pour moi, c'est un sondage de merde. Qui a inventé les impôts? Alors 60% des gens sans hésitation prospèrent le roi du pain d'épices. 45% des gens, le maire de Palvas les Flots, on s'en fout. 36% pensent que c'est Elvis Presley, on s'en fout. 18% pensent que c'est un petit peu exagéré de mettre ça sur le dos de Swellen. Alors celui qui regarde Dallas, ok, terminé, bonne nuit, au revoir,
14: alors,
13: à demain.
14: Que tout le monde sait qui c'est quand même.
13: Tout le monde sait qui c'est les impôts.
18: Mais j'ai passé du temps pour
13: faire. On s'en fout des sondages comme ça.
19: C'est de la merde.
13: C'est bravo. De la merde. Et voilà. Alors, Lucien Cheval, pour répondre à la première question, faut-il payer des impôts sans ressources financières? Et
19: allez,
13: ce sera la dernière
19: fois. On y va.
13: Okay. Que je répète la question.
19: On y va.
20: Allô?
19: J'ai une petite quatrième.
20: Ok.
19: On y va.
20: Tu cartonnes.
19: Donc, tu cartonnes.
13: Gilard, tu arrêtes avec ça, s'il te plaît, merci.
20: Tu cartonnes. Putain, les mecs.
13: Il n'y a pas de putain, on dit maman travaille, d'accord? Alors, tu te casses les mains.
20: Oh, c'est la vanne.
13: Allez,
20: donc, non, moi, je paye pas d'impôts, Gérard.
13: T'as quel âge?
20: J'ai 22 ans.
13: Mm-hmm.
20: Et je ne paye pas d'impôts puisque mes parents sont dans le biz et puis je bosse au noir et tout, donc...
13: Ouais, d'accord. Alors, donc, tu bis...
20: Dans le business, moi.
13: Ouais, mais pour l'instant... Merci pour... Merci pour celui qui a le téléphone derrière.
20: Ah ouais, c'est relou, genre.
13: Merci, Fildar.
18: Je sais pas dire.
13: Bon, alors ça commence à bien faire, Fildas, s'il te plaît.
19: J'ai rien fait, Machoun.
13: Ouais, ouais, mais tu t'amuses pas à faire comme il y a 15 jours. Parce que sinon, on va te faire écouter le débat de...
20: Il est collé par cœur.
13: Alors, une question. À partir de quelles ressources peut-on faire une déclaration? On va demander à Monsieur Mazur, comme il s'y connaît bien.
20: 500 francs.
13: Ah oui, 500 francs, d'accord.
20: Bah écoutez, oui.
13: À partir de quelles ressources peut-on faire une déclaration?
20: On devrait, à partir de 500 francs, Monsieur Gérard, il n'y a pas de raison. Nous vivons en démocratie, la démocratie c'est tout le monde au même niveau. Mm-hmm. Eh bien, je ne vois pas pourquoi les gens qui, comme la demoiselle de tout à l'heure, se plaignaient, et je la comprends, d'avoir du mal à joindre les deux bouts avec 29 000 francs par mois, je ne vois pas pourquoi cette personne devrait pâtir, de la cruauté des impôts, alors qu'une personne qui gagne, je ne sais pas moi, mettons 900 ou allez peut-être 1200 francs,
13: Non mais Monsieur Mazur, faut bien dire une chose, que sur les 29 000 francs, est-ce que c'est brut ou net?
5: Net.
13: C'est net. Ouais. Donc normalement sur ta fiche de paye, si t'es salarié, tu dois avoir un net imposable.
5: Mais... J'ai 31
20: 000
5: de net imposable.
20: Écoutez, mais j'espère bien que c'est net en tout cas, parce que sinon je ne vois vraiment pas comment cette pauvre demoiselle pourrait s'en sortir.
13: De toute manière, 31 000, c'est ce qu'elle doit déclarer aux impôts.
5: Ouais.
13: C'est pas...
5: D'ailleurs, tu pourrais pas me prêter un peu de fric parce que là, j'ai du mal à finir mes mois là.
13: Ouais,
19: il a qu'un franc.
5: C'est pas grave, je prends au moins.
13: Pour l'instant, tu devrais savoir ce que t'as sur ton compte au lieu de t'occuper de ce que j'ai sur mon compte. En de bon entendeur, salut.
5: Oh, on va faire un club.
13: Tu l'as, d'accord?
19: Ah ouais? Quoi?
13: Tu la fermes?
19: J'ai piraté avec Internet.
13: Ok. En de bon entendeur, salut. Ta réflexion comme ça, je m'en dispense.
19: C'est un fond symbolique. Moi, je consulte ton compte sur Internet tous les jours.
13: C'est ça.
19: Il y a des variations.
13: Ouais.
20: Bon,
13: allez, Manu, t'éteins ton micro, tu t'occupes du standard, d'accord?
19: C'est la base star en 2025.
13: T'éteins ton micro!
19: Il y a trois jours, t'es allé au Monoprix.
13: Et toi, t'écrases!
20: D'ailleurs, Gérard, les mecs, Fildar et Manu, si vous voulez faire un bise, www.sandix.com, il y a de quoi faire la maille avec des sites de queue comme ça.
19: Qu'est-ce que tu racontes, toi?
13: Qu'est-ce que tu viens de dire, là?
19: Oh,
13: ouais. Alors, Fisk?
21: Non, c'est pas moi, c'est l'autre.
13: C'est Lucien Cheval?
21: Voilà, tout à fait.
20: Non, pas du tout.
13: Je veux pas savoir qui c'est qui vient de dire quelque chose de travers.
21: On s'en fout, tu veux pas le savoir.
13: Alors, Lucien Cheval, à toi.
20: Moi, je réponds pas à ta question. Je voudrais juste savoir si ça tente une petite soirée. Pouf, fucking.
13: Alors, dans ces cas-là, Lucien Cheval, au revoir.
20: Salut.
13: Bonne nuit.
20: Je te fous un gros pouce.
13: Moi, je t'emmerde.
20: Mais un gros pouce.
13: Manu, s'il te plaît, tu lui dis au revoir. Je veux plus le voir, celui-là.
20: Ok, Michel.
13: Hop, bonne nuit. Puisque Funky.
19: Fisk fucking.
13: Donc pour toi.
21: Oui, alors moi je dirais que en fait les plafonds ça dépend de la CSP, c'est-à-dire du métier que tu fais.
13: De quoi?
21: Ça dépend du métier que tu fais. Si tu vas pas avoir le même plafond si t'es cadre que si t'es ouvrier ou que.
13: Non, mais à partir de quelles ressources peut-on faire une déclaration?
21: 600 francs.
13: Bah, si avec 600 francs, tu vas pas faire une déclaration.
20: Ah, vous voyez, Monsieur Gérard, j'ai raison. Voilà.
21: De 500 à 600.
13: Mais tu peux pas faire une déclaration de 600 balles. De toute manière, c'est impossible.
20: Et en tout cas, moi, je milite pour qu'à partir de 250 francs, on soit d'ores et déjà imposable.
21: Oui, parce qu'il y a beaucoup de personnes qui touchent 250 francs. Ça doit être la majorité de la population.
5: Oui.
21: Et donc, les riches, il n'y en a pas tant que ça. Il y en a 3-4 dans...
13: C'est impossible. Oui, Manu.
19: Oui, donc on va accueillir TV Achier à la place de Lucien Cheval.
20: Bonsoir.
19: Bonsoir.
20: Bonsoir à tous.
21: Bonsoir.
20: Bonsoir.
13: T'appelles d'où?
20: Alors j'appelle de Toulouse. 107.7.
21: Pas le barbac là.
20: Non, du tout.
13: Donc t'as entendu la question?
20: Ouais, tout à fait. Moi je sais pas, une fourchette large de 500 à 500 000. Là, on est sûr de taper dedans, quoi.
13: Voilà.
20: Mais bon, il faut s'arranger pour rester juste sous la tranche imposable, en fait.
13: Ouais, mais la tranche imposable, je viens de le dire, c'est entre 20 et 60 000.
20: Bah, tu te mets sous la tranche.
19: Bah, c'est bon, tu te maintiens.
13: Non,
19: en fait.
13: Mais de toute manière, entre 20 et 60 000, de toute manière, si tu déclares, admettons, par exemple, comme trop beau Zilliane. Donc, elle a déclaré 31 000. Donc, Fildar, s'il te plaît, tu arrêtes avec ça ou sinon tu vas te prendre le carton.
0: C'est pas moi.
13: Fildar, tu arrêtes.
0: C'est pas moi, c'est les auditeurs qui font.
13: Non, c'est pas les auditeurs, c'est toi. Bon, donc, comme je disais, donc à mon ami, je pense que le barème entre 20 et 60 000, au-dessus de 60 000, de toute manière, tu paieras des impôts, mais en dessous, tu peux être sûr que tu déclareras rien.
0: Mais comment ça se fait, ça?
13: Fildar, tu arrêtes.
0: C'est pas moi. Rockman collé sur les oreilles, en roller sur les champs, dans ton slip.
13: Fildar, tu arrêtes. Parce que je te signale, c'est pas parce que celle-là, elle est pas guérie, je peux encore taper de celle-là.
7: Ah, qu'est-ce qu'il a à la main?
0: Ouais. Il s'est pété un truc en tapant sur quelqu'un.
13: Non, parce qu'il a un sac de sable chez lui.
16: Attention, lorsque vous masturbez quand même, n'y allez pas trop fort.
13: Je disais qu'entre 20 et 60 000, c'est le barème à l'heure actuelle. Et
0: comment
13: au-dessus,
0: tu es au courant de ça?
16: Attends, non, parce que le barème...
13: Je vous laissais parler. Merci.
0: Attendez, il va nous expliquer. Attendez.
16: Le barème de quoi?
13: Le barème.
16: C'est quoi
13: le barème? De toute manière, est déclaré entre 20 et 60 000. Si tu déclares plus de 60 000, automatiquement, tu paieras des impôts. Si tu déclares moins de 60 000, tu ne paieras pas d'impôts.
16: Tu pêches où?
13: Donc, faut tailler le barème entre 20 et 60 000.
7: Par mois?
13: Monsieur Gérard. Toi, tu ne comprends rien, toi, la nana.
16: Monsieur Gérard, si mettons on gagne 500 francs par mois, est-ce que vous estimez judicieux de déclarer 60 000?
13: Ouais, mais sur une année, monsieur Mazur, sur une année, mais
16: c'est exactement ce que je dis, sur une année vous gagnez.
13: Non, vous disiez par mois, alors c'est sur une année, je vous demande.
16: Vous disiez pas bien, monsieur Mazur. Monsieur Gérard, mais vous exprimez mal. Monsieur Gérard, je suis en train de vous demander si à partir du moment où l'on gagne 500 francs par mois, on peut se permettre de déclarer 60 000 pour une année.
13: Monsieur Mazur, au revoir.
16: Et pourquoi, monsieur
13: Gérard? Manu, tu dis au revoir à monsieur Mazur.
16: Monsieur Gérard,
13: ça fait 5 fois que je t'ai dit.
16: Monsieur Gérard,
13: ça suffit.
0: Ça y est, suffit de le dire.
16: Audiblement,
0: j'avais pas entendu.
13: Bon, je pense que le débat de lundi, vous n'avez rien compris.
0: Non, mais attends deux secondes.
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0: C'est bon, on a fait une petite pause pour te calmer.
13: Le pica, le chef de la loco,
0: c'est ça, c'est pour l'audience. Tu vois, c'est pour faire revenir les gens parce que.
13: Ah ouais, c'est pour l'instant, tu vas fermer ta gueule. D'accord.
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0: On y va, Gérard.
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13: Et moi, je nique ta mère, j'écoute pas.
0: Il vient de sortir un DVD en plus. Sympa.
13: Manu, tu me calmes un peu les auditeurs, s'il te plaît.
0: J'allais accueillir quelqu'un pour calmer tout le monde parce qu'il en connaît un rayon là-dessus. C'est monsieur professeur Christian.
7: Ah.
0: Voilà.
16: Oui, bonsoir.
7: Bonsoir, professeur.
16: Bonsoir, Gérard.
13: Manu, je te préviens que si c'est d'autres, un autre auditeur que tu m'as pris sous le nom de monsieur Mazur, tu vas mordre.
0: Mais non, c'est pas monsieur Mazur, je lui dis au revoir, il est là.
16: Bonsoir. C'est une voix de mots comme d'hab.
0: Ça, c'est une touche qui essaie de faire une voix de mal.
16: Ouais, c'est clair.
0: Je le sens, je sais pas pourquoi.
7: Il arrive pas. Bonsoir.
13: C'est qui?
0: Monsieur Christian, professeur Christian.
16: Bonsoir, Gérard.
13: Bonsoir.
7: Marco.
13: Oui, ça, c'est un... Bien sûr.
16: Une tapiole.
13: Ouais, c'est ça. Alors, bonne nuit, Marco. Au revoir.
0: Il n'y a pas de Marco, mais c'est qui, Marco?
13: Marco,
0: viens tout de suite.
13: Viens, Marco.
0: Non, mais on va calmer, Gérard.
13: Non,
0: c'est pas possible.
18: En attendant, j'ai une petite question sur l'IRC. Est-ce que si on gagne... Si on gagne au Big Deal, il faut déclarer ou pas ce qu'on a gagné?
13: Non, c'est non imposable, tout ça.
0: Bon, Gérard, Marco, il est là. Professeur Christian, parlez. Parlez.
16: Les gains de jeu sont non imposables.
0: Voilà, alors voilà. Voilà, Gérard, mets ça ta gueule. Voilà. Question suivante, on y va, on enchaîne.
25: T'es niqué, moustache, là.
13: T'es niqué, toi, tu fermes ta gueule, toi, d'accord?
0: Ma biquette.
3: Enfin, je voudrais rajouter quelque chose quand même. Les gains de jeu sont imposables maintenant depuis, je crois, un an ou deux ans.
13: C'est ça. Fous-toi bien de ma gueule.
3: Non, je me fous pas, absolument pas de votre gueule.
13: Fous-toi bien de ma gueule, alors que je vais te dire une chose, que c'est non imposable. D'accord. Alors de bon entendeur, salut. Alors tu t'écrases. Bon, quand tu sais pas ce que tu dis, tu t'écrases.
3: Je m'écrase.
13: Les inspecteurs des impôts sont-ils méchants? On va demander à.
19: Il est gentil, il est méchant.
13: Ah, Christian, tiens.
3: Non, les inspecteurs des impôts sont là pour vous aider à remplir votre déclaration d'impôt.
13: Oui,
3: et dans certains cas, maintenant, c'est vrai que les inspecteurs des impôts sont souvent là aussi pour contrôler si les déclarations d'impôt sont tout à fait correctes et si ça ne manque pas.
13: Alors, attends, une question que je vais te poser. TV à chier, donc... Tu es une funky et trombosigane.
4: Ouais.
13: Donc, alors, on va répondre à monsieur Christian. Comment qu'on fait pour aller voir un inspecteur des impôts qui sont en grève à l'heure actuelle?
3: Sors-la, ta science.
19: Alors, sors-la. Vas-y, ta conscience.
3: C'est-à-dire que dans certains cas, il n'y a pas besoin d'aller voir l'inspecteur d'impôt, puisque...
6: Ah oui, reprends sa voix de vous.
13: Christian.
3: Laissez-moi répondre, s'il vous plaît.
13: Non, mais attends, moi, je te demande comment qu'on fait maintenant qu'ils sont en grève. Comment tu vas aller les voir quand t'as un problème pour ta déclaration d'impôt?
3: Les inspecteurs d'impôt.
13: Ils sont en grève.
3: Ils ne sont pas tous en grève.
13: Ils sont tous en grève. T'as qu'à écouter les informations.
3: De feignasses, ouais.
19: Et être assez intelligent pour pas avoir besoin d'eux.
4: Comme les routiers.
13: Merci pour celui qui vient de mettre pour les routiers. Alors, celui qui vient de mettre pour les routiers, t'emmerdes.
3: Ouais. Pourquoi poser cette question, monsieur Gérard?
13: Justement, c'est toi qui viens de l'ouvrir. Qui viens de dire qu'ils étaient là pour nous aider à faire nos déclarations, alors qu'à l'heure actuelle, ils sont en grève.
3: De toute façon, vous, ils ne vous êtes pas
13: sur le carré
3: d'impôts.
13: De manière si, j'ai besoin de les voir pour quelque chose.
3: Pourquoi?
13: Ah, mais ça te regarde pas.
4: Tu veux payer des impôts?
13: Non, mais moi, j'ai besoin de les voir pour un truc.
19: Allez, cherche un appart.
13: Non.
3: C'est ardoise. Sur le RMI, il n'y a pas d'impôts à l'extérieur.
13: Non, sur autre chose.
3: Bon, écoutez, de toute façon, les inspecteurs des impôts...
13: Ils sont en grève, alors arrête de me prendre pour un con, parce que pour l'instant, il n'y a aucun centre d'impôts qui sont ouverts. Et normalement, il te reste plus que 8 jours pour déposer ta feuille d'impôt alors qu'ils sont en grève et tu peux pas...
3: On n'est pas obligé d'aller voir l'inspecteur des impôts pour déclarer...
13: Mais dans ces cas-là, s'ils n'ont pas les feuilles en temps et en heure, vu qu'ils sont en grève...
3: C'est un débat où il faut vous laisser parler tout le temps. Répondez-moi tout de suite. S'il faut vous laisser parler tout le temps.
13: C'est toi qui as dit que de toute manière on pouvait aller voir un inspecteur des impôts alors qu'ils sont dehors en train de faire chier tout le monde.
3: Laissez-moi m'exprimer.
13: Laissez-moi parler.
3: On n'est pas obligé pour remplir sa déclaration d'impôt d'aller voir un inspecteur des impôts. On peut remplir sa déclaration tout seul.
6: Il y a des gens qui savent compter, c'est vrai.
13: Ouais, mais de toute manière, les personnes âgées, est-ce qu'elles peuvent le faire?
3: Et pourquoi les personnes âgées tout de suite? Les personnes âgées sont tellement
19: les personnes âgées.
6: Non, mais attends, déjà, elles n'arrivent pas à toutes seules, elles vont pas remplir leur déclaration toutes seules.
3: Bien sûr que si, les personnes âgées peuvent très bien remplir leur déclaration d'impôt.
13: Mais ouais, t'as raison. Allez, c'est du pipeau, allez, bonne nuit.
3: Donc,
13: t'as écouté à peu près ce qu'il vient de dire,
3: oui, tout à fait. Non, mais c'est inadmissible, c'était de la mythomanie pure. C'est faux, tout ça.
6: Moi, je suis d'accord avec Fuck Me.
19: Excuse-moi, avant, j'ai une question là que je viens de choper sur Internet, de la part de Nico, qui demande est-ce qu'il va y avoir un mix en or avant la fin du débat ou pas?
4: Je voudrais bien.
13: Il va tomber avec Bob le matin.
19: T'as bien démoulé un petit truc.
13: Il est quelle heure?
19: Bien nous pour un lingot, toi.
13: Ouais, il est moins 20, donc on va accueillir
19: quelqu'un.
13: On va accueillir quelqu'un, puis on va faire une petite pause.
19: Non, il n'y a pas de pause. On enchaîne.
6: Oxmo Poussino. On fait l'enfant seul.
13: Manu, tu m'as pris personne du standard,
6: L'enfant seul, comme Colouche, je sais que c'est toi.
19: Salut Oxmo.
6: Salut, reste tranquille.
1: Comment va ta mère?
8: Ouais, fais gaffe. Non, vas-y, tranquille.
21: Tu connais le 113 un peu?
14: Bon, Gérard, bon, vas-y, tu gères un peu?
13: Oh, bah, heureusement, quand tu diras bonjour.
8: Ouais, c'est bon, attends deux secondes, je finis de rouler mon spoolif.
13: Peut-on vous saisir si vous ne payez pas l'impôt? Donc, je parle d'impôt. Là, on va.
14: Des impôts locaux ou pas?
13: Je précise.
1: On parle pas de la loco.
13: Toi, tu fermes ta gueule.
8: Allez, comment tu parles?
13: Alors, Osmo, au revoir.
8: Allez, hop là. Ta mère, c'est un pouce. Reste tranquille.
13: Allez, hop.
1: La pouce connaît que
13: ça. Au revoir. Au revoir. Manu, une fois. Manu, deux.
1: C'est quand même moi, dans les marfons. Un fils, c'est un
8: fils. Alors, radio, je vais te fumer ta race. Lève béton, j'ai cru le métal.
1: Et là, il va te bouffer, hein.
21: Retourne dans les bas-fonds, Smo. Alors là,
18: Thomas Chopin,
14: je les ai chauds, lui, hein.
13: Manu, regarde là-bas.
14: Ouais. Oh,
13: putain, mec, t'as le chef, ça va bien?
1: On s'est chaud.
13: Ah ouais.
1: Bonsoir.
13: Alors, on va.
1: Bonsoir.
13: Manu, je te signale.
14: Ouais.
13: On va repasser le. Le.
14: T'as couche, là, ou pas?
13: On va repasser la petite bande de ce que j'avais dit.
14: D'accord? Tu bandes petit, ouais.
13: Ouais, ouais. Alors, peut-on vous saisir si vous ne payez pas d'impôt? Donc, on parle sur, là.
1: Sur la bite?
13: Non. Là, faut bien se préciser sur les impôts. Donc, impôt sur le, sur la taxe d'imposition et sur le revenu.
1: Immobilier.
13: Donc, c'est les deux, hein. Donc c'est sur le revenu et sur les impôts normales.
24: Normal.
13: Taxes d'habitation et sur les impôts normales qu'on déclare régulièrement.
14: Les impôts locaux, alors.
13: Eh ben, c'est ça. La taxe d'habitation, c'est les impôts locaux.
14: T'en payes une en ce moment ou pas?
13: Non.
1: Putain, t'as la chance.
14: C'est comme moi, tu sais, je suis hébergé, donc moi j'en paye pas parce que je me fais héberger.
13: Ouais, mais justement, t'as intérêt de faire gaffe parce que...
14: T'es en centre aussi.
13: Ouais, non, mais... t'es à chier. Donc, ouais, toi.
1: Ouais, bah écoute, ouais, pourquoi pas.
13: Ouais, non mais attends, pourquoi tu me dis pourquoi pas?
14: Bah,
1: je sais pas, comme ça. Par manque d'inspiration, dirais-je.
24: Pourquoi tu peux pas te faire saisir?
1: Ouais, voilà, exactement.
13: Normalement.
1: Ce que je trouve chelou, en fait.
13: C'est qui?
1: C'est toujours TVA, chez oui. Bien sûr. C'est qu'en fait, moi, je connais des gens qui se sont fait saisir alors qu'ils payaient pas d'impôts.
13: Mm-hmm.
1: Et ça, en fait, ça va à l'encontre de ta question, je trouve, quand même.
13: Ouais, mais.
1: Regarde, t'imagines, on te saisit alors que tu payes pas d'impôts, c'est dégueulasse. Déjà, on te saisit, tu payes des impôts, c'est dur, mais si t'en payes même pas.
13: Ouais, mais, non, mais il y a un truc qu'il faut bien se dire. C'est que là, il y a un truc vraiment qui va vraiment pas. 5 minutes, Manu, s'il te plaît, merci. Il y a un truc qui est vraiment dégueulasse. C'est pourquoi qu'on oblige une personne qui a pas de ressources ni rien à payer une taxe d'habitation. Mais qui ne paye pas d'impôt sur le revenu.
24: Mais c'est normal.
13: Non. Ouais, mais alors dans ces cas-là, la personne, si elle peut pas payer sa taxe d'habitation, on va la saisir.
24: Eh ben non,
13: Eh ben si.
21: Il faut tout agrafer au sol, il faut tout clouer.
24: Elle travaille, c'est tout.
13: Mais même une taxe d'habitation, de toute manière, c'est pas parce que tu travailles. La taxe d'habitation n'a rien à voir avec l'impôt sur le revenu. L'impôt sur le revenu, c'est quand tu travailles. La taxe d'habitation, c'est autre chose.
24: T'as qu'à travailler pour payer tes impôts.
1: Ouais, t'as jamais travaillé, t'as toujours squatté une poubelle, de quoi tu parles?
13: Alors, TVA chier, au revoir. Comme ça, j'aurai squatté une poubelle.
1: Pas moi, hein.
13: Non plus. Bah, c'est qui, ça?
1: C'est Pépito, bonsoir.
21: Bonsoir, t'es viré, hop.
1: Je me présente, j'appelle le Thaïlande.
13: Fildar!
14: Et c'est pas moi!
21: Vous avez le satellite ou quoi, non?
13: Fildar, tu arrêtes, s'il te plaît, une fois!
14: C'est pas moi!
13: Fildar, deux fois!
14: C'est pas moi.
13: Fildar, trois fois.
24: Ah, j'ai vendu Fildar.
14: Ouais, merci.
13: Donc, c'est Fildar qui fait le con, ça changera pas. Il veut faire fou. Il fout sa merde dans les débats, ça changera toujours pas.
14: Je peux accueillir mon auditeur, non?
13: Vas-y.
14: Voilà, Michel Thor.
24: Ah.
14: Oh la vache, le revenante.
13: Ouais.
14: Salut Michel.
13: Ok.
1: Ouais, salut, on parle moins.
24: Ah, salut Michel.
14: Ah, bonsoir.
1: Salut. Parlez de quoi?
24: Parler d'impôts, un truc.
1: Ah ouais,
13: un peu de. Non, mais attends,
14: Tu n'assures pas la ramasse, celui-là.
1: C'est qui l'animateur?
13: T'as été sur où, celui-là?
14: Sur les 24.
13: Bah, sur les 24 lignes, hein. Ouais, je vois.
14: Il sort tout droit du standard, pas briefé comme ça.
13: Non, mais tu crois qu'il est vachement réveillé, là?
1: À l'ancienne.
13: Bah, non.
24: Et t'as appelé pourquoi, Michel Thor?
1: Bah, je sais pas, moi, on me dit, appelle, il y a un mec qui cause, alors j'appelle.
21: Non, c'est Arnold.
13: Ouais, d'accord.
18: Alors,
21: l'animateur, c'est Arnold, mais il est torché.
13: Fildar, Manu, s'il te plaît.
0: Oui, quoi?
13: Tu lui dis au revoir parce qu'il comprend pas du tout.
0: Mais non, non, c'est bon.
13: Ah, tu lui dis au revoir.
0: Mais vas-y, c'est bon.
13: Tu lui dis au revoir.
0: Non, tu lui demandes rien aussi.
13: On revient avec
9: Vas-y, on tire les questions, putain, on se fait chier là-dedans, vas-y.
13: Si ça vous plaît pas, vous dégagez.
9: Mais vas-y, fais ton métier un petit peu, putain.
13: Donc, on dit pas putain, on dit maman travaille.
0: Voilà. La deuxième.
13: J'encule ta mère, moi aussi. D'accord? Alors, donc, peut-on vous saisir si vous ne payez pas l'impôt? Donc, on va demander à Michel Thor.
0: Saisir quoi? Si t'as pas d'impôt.
24: De bras?
13: Michel Thor!
9: Ouais, bah ouais, bien sûr qu'on peut te saisir, pourquoi pas. Alors, raconte-nous quand Lucille a débarqué chez toi. Et qu'il a voulu
13: tu peux, préciser, Michel Thor, s'il te plaît, parce que je commence à m'endormir.
9: Tu bosses pas, d'accord. Tu gagnes pas ta vie, d'accord. Bon, mais rien, je vois pas pourquoi tu n'as pas payé tes impôts comme tout le monde, ça déjà d'une. Et puis, bien sûr, on peut te saisir, tu te balades dans la rue, les flics arrivent, ils te saisissent, ils te foutent dans le fourgon et hop.
21: Voilà, c'est tout ce que t'as.
13: Non, t'as n'importe quoi.
9: Mais bien sûr, c'est arrivé, moi, devant mes yeux, c'est arrivé.
13: Ah ouais?
9: Ouais.
24: Ouais, c'est arrivé à un cousin.
9: Mais tu t'es fait saisir, toi, GG, non?
13: Non, moi, ce meilleur.
9: C'est que l'huissier, il voulait prendre ta femme, il croyait que c'était le canapé.
13: Eh ben, dans ces cas-là, t'es bien chier.
9: Un gros pouce.
13: Au revoir.
24: Une grosse pouce qui pue.
13: Au revoir. Et de toute manière, la dernière question, comme ça ira vite.
21: Eh ben voilà, on a fini.
0: Attends, tu peux demander à tout le monde, toi, qu'est-ce que t'en penses, alors?
24: Qu'est-ce que t'en penses, toi?
13: Bah, moi, personnellement, si tu payes pas des impôts, de manière, ils ont pas le droit de te saisir, parce que déjà, t'es pas solvable. Donc, automatiquement, ils peuvent pas te saisir.
0: T'es insoulable. Ouais.
13: Ils ont pas le droit de te saisir.
0: T'es insoulable.
9: Ils sont, t'inquiète pas, ils le prennent.
13: Ils n'ont pas le droit.
9: Mais le droit. Qu'est-ce que tu crois que c'est avec ton beau sourire à quatre?
13: Non, ils n'ont pas le droit de. Ils n'ont pas le droit.
9: Officiellement, ils ont pas le droit, mais ils le prennent le droit.
13: Ouais, mais normalement, c'est interdit.
9: Ah oh bah oui, toi tu fais jamais des trucs qui sont interdits dans la vie.
13: Bon alors Manu.
0: Oui, je voulais juste accueillir Marco Polo à la place de TVHC.
24: Salut Marco.
9: Bonsoir.
13: Salut Marco.
9: Du Polo. Bonsoir.
13: T'appelles d'où?
9: J'appelle de Paris.
13: D'accord. Et Michel Thor, t'appelais d'où?
9: Paris aussi.
13: Eh bien,
0: il est parisien, c'est Manu.
13: Rien que direct de Paris, hein.
0: Bien Manu.
13: Mais non, mais on les met en local, hein, plus personne te kiffe.
0: Ça va, vous connaissez la fréquence, c'est bon?
9: Si vous êtes péché, j'appelle de Bordeaux, voilà.
13: Ouais, c'est ça. Fous-toi bien de ma gueule, Gérard.
9: Fous-toi pas de ta gueule, attends.
0: Par exemple, là, tu payes pas d'impôts, mais tu saisis quand même sur ton salaire, puisqu'ils récupèrent la thune que tu leur as jamais donnée.
13: Non, mais ça te regarde pas, d'accord? T'as pas besoin de le balancer à l'antenne, d'accord?
0: Non, mais c'est un exemple.
13: Non, mais tu fermes ta gueule là-dessus.
0: Mais c'est un exemple.
13: Ça, tu fermes ta gueule. Je sais pas besoin de le balancer. Non,
0: imaginons que Bernard n'a pas payé son loyer pendant 5 ans. Et donc il se fait saisir sur son salaire.
9: Moi je dis
0: qu'est-ce qu'il fait?
13: Non, tu fermes ta gueule.
0: Alors qu'il paye pas d'impôts.
13: Alors tu t'occupes de ton cul, tu t'occupes pas de mes problèmes, d'accord?
9: Bernard,
13: à partir de quel âge faut-il faire une déclaration?
0: On a 12 ans.
24: C'est pour ça que Fandia fait le 15e.
13: Quoi? J'ai mal entendu là.
0: Ouais, moi aussi.
9: Moi aussi j'aimerais bien.
13: J'ai cru mal entendre là.
0: Qu'est-ce qui s'est dit là? J'ai pas entendu.
13: J'ai cru mal entendre l'enculé qui vient de dire ça.
0: Si quelqu'un peut le refaire.
9: Recale pas entendu.
0: Tu veux qu'on repasse la bande?
9: Oui.
0: Ouais, vas-y, c'est dit.
24: Attends, fait la pute dans le 15e.
0: Voilà.
9: Ok.
0: Ah, c'est ça.
13: Bon, bah c'est bien, comme vous voulez continuer de parler de Sandy.
0: Non, mais ils ont pas dit ça.
10: Ils ont parlé d'une pute dans le 15e.
13: Attends,
0: ils ont dit Barbie.
13: Non. Remets la bande et ferme ta gueule un peu, toi.
0: Ok, d'accord.
13: Non, remets pas, ça va tout niquer. Non,
0: attends, on peut pas.
9: Gérard, on parle pas de Sandy, on parle juste de celle qui s'est fait caresser les fesses par Jacques Chirac au salon de l'agriculture.
13: Ouais, bah c'est toi.
24: C'est la même.
13: Ouais. Je vous préviens, vous allez vous calmer parce que je sens que de toute manière, c'est terminé, donc ça va aller vite.
9: Gros mystère.
13: Alors, à partir de quel âge faut-il déclarer, faut-il faire une déclaration
0: d'amour?
13: Alors toi?
24: Eh ben en fait ça dépend pas de l'âge, ça dépend de quand tu commences à travailler.
13: Non, de manière
24: Parce que bon moi je peux t'expliquer, donc à 18 ans je fais une déclaration mais je gagnais rien donc ça servait à rien, donc j'ai fait des déclarations jusqu'à temps que je gagne quelque chose. Pendant 10 ans j'ai fait des déclarations mais je gagnais rien donc je déclarais rien.
0: Bah non, parce que moi
13: il y a une chose qu'il faut se dire déjà. Déjà tant que vous avez pas d'appartement, vous pouvez pas faire de déclaration. Automatiquement, dès que vous habitez, si vous êtes vos gueules derrière, s'il vous plaît.
9: En France ou quoi?
13: Manu, t'as ton micro?
9: Ouais Manu, s'il te plaît, ton one man show c'est demain.
13: C'est demain que vous faites votre bordel là, les deux caves.
2: La caille, j'ai des questions à vous poser.
13: Ouais, ben tu verras ça demain. Demain sur 01 40 521 521 pour Manu et Filda.
19: Il n'y a pas de chauffage dans le tuyau, ça caille. Hein.
13: Alors faut dire une chose, que pour déclarer une pour faire une déclaration d'impôt.
2: Ouais, pour faire.
13: Pour avoir un appartement, bon, Manu, tu les calmes.
11: Ok, calmez-vous les mecs. Merde,
19: calmez-vous.
13: Et toi, t'es un peu micro.
19: Calmez-vous.
13: Calmez-vous.
19: Pas duel.
13: Qu'est-ce que t'as ton micro?
11: Calmez-vous, mais calmez-vous.
2: Ok.
19: Non, je voulais te demander, Gérard. Moi, j'étais chez mes parents et je payais des impôts parce que je gagnais quand même de l'argent parce que je travaillais.
2: Ouais,
19: donc, c'est pas parce que j'avais un pas d'appartement.
13: Alors,
19: que je
13: de
19: payais
13: toute
19: pas
13: manière, ouais. Faut dire une chose, que lorsque vous avez... Oh, ta gueule quand je parle!
2: Bah, dis ta chose, là. Bah ouais, dis-le.
13: Pour l'instant, tu fermes ta gueule. Merci.
2: De rien.
13: Donc, une déclaration d'impôt.
2: Donc, une déclaration, où ça?
13: Bon.
19: Tu coupes.
13: Voilà.
19: Merci.
13: Donc, une déclaration...

0: Tu t'amuses pas à appuyer dessus, sinon j'arrête tout de suite de m'expliquer.
1: D'accord. Vas-y.
0: Donc, je répète. Les parents déclarent 2 parts et demi. Parce que vous êtes toujours encore avec eux.
1: Oui.
0: Tant que vous n'avez pas d'appartement seul. Une fois que vous vivez seul, c'est à vous de faire votre déclaration vous-même. Les parents ne sont plus là pour vous aider. Clair, net, précis.
1: Ah si, parce que moi je déclare des impôts, mais c'est mes parents qui payent, j'en ai rien à foutre.
0: Non, ben ça, de toute manière, c'est une fausse déclaration. Mais ta gueule à toi, Constance. Ok.
1: Mais non, mais ce que je veux dire, c'est que moi je déclare mes impôts, donc je vais toucher, enfin, je vais devoir payer une certaine somme, mais c'est mes parents qui me filent un chèque.
0: Normalement, non.
1: Mais si, parce que moi je. Mais si, parce qu'ils me remboursent la somme que je débite, j'en ai rien à branler, moi.
0: Normalement, une fois que tu quittes tes parents sont obligés de faire une déclaration.
1: Non, mais ils sont obligés, mais ils sont des généreux.
0: Tes parents sont obligés de faire une déclaration. Ta gueule! Ta gueule! Moi, je te dis ta gueule!
1: Je coupe. 2 secondes.
0: Une déclaration. Lorsque tu n'es plus chez tes parents.
1: J'ai compris ça.
0: Tes parents sont obligés de déclarer aux impôts comme quoi que tu n'habites plus chez eux.
1: Allez, vite.
0: Voilà, c'est tout. T'as très bien compris, tu le fais exprès, tu veux pas comprendre. Voilà.
1: C'est toi qui comprends pas.
0: Non, mais moi je comprends mieux. Tu as pas essayé de
2: Non, aux impôts.
3: Bon, moi je voulais juste demander à Fildar et à Manu ce que ça leur fait d'avoir un show demain soir.
0: Bah, ça leur fait que pour l'instant ils ferment leur gueule et ça part.
3: Ils payent leurs impôts pour l'instant.
0: Voilà.
4: Et il y a Sandy qui m'appelle, là je suis dans le 15e, faut que j'y aille parce qu'on en a deux qui nous attendent.
0: Et ta soeur elle est en train de faire ça.
1: Et à la place tout de suite on accueille David, on enquille.
0: Non mais c'est fini.
1: Comment ça c'est fini quoi? Mais tu t'en vas où là?
0: Non mais sérieux, c'est terminé.
5: Il y a la conclusion et tout.
1: Non, il y a David là qui est à l'antenne.
0: Non, Manu pour l'instant c'est pas toi qui commande, c'est moi. David c'est terminé.
3: Allô?
0: Non, oui, c'est terminé!
1: Gérard, j'avais une question.
3: Je voulais savoir comment tu faisais, parce que toi t'es un enfant de la DAS, pour tes parents, comment
0: tu
3: faisais?
0: Oh, mais ta mère, elle va s'enculer, au revoir!
1: Je coupe!
0: Non, Gérard, tu peux lui dire au revoir, et Manu! Manu, tu passes au rapport avec Max dans le bureau.
1: Ok, j'ai trop peur.
0: Arrête. De manière, Max!
1: T'as Gérard, j'avais une question juste avant, sur le débat. Quand, tu sais, là tu dois faire ta déclaration pour le 15. Le 15 mars. C'est-à-dire que si après, enfin, tu oublies de la déposer avant le 15 mars, t'as une majoration.
0: Ouais, mais là, non, mais d'accord, je vois ce que tu veux dire. Normalement, t'es majoré de 10%. Mais vu qu'ils sont en grève, on espère, et ça, c'est tout le monde qui le souhaite, que la.
1: D'accord.
0: Non, tu les laisses, parce que là, ce que tu viens de me poser comme question, c'est très bien. Mmh. Et ça va intéresser tout le monde.
1: Il y en a plein qui veulent répondre.
0: Non.
1: Tu expliques et après ils répondent. Vas-y.
0: Ça, faut bien se dire une chose, que là, pour l'instant, ils sont en grève. Mmh. Pour l'instant, on ne sait pas. Si c'est maintenu jusqu'au 15 mars, le terme de la déclaration, normalement la déclaration d'impôt doit être dans les boîtes aux lettres jusqu'au 15 mars. Et étant donné qu'il y a une grève, est-ce que ça sera repoussé ou pas? On ne sait rien. Pour l'instant, on ne peut pas le savoir. Et pour une bonne cause, c'est qu'ils sont en grève. Même si tu veux aller chercher une déclaration, même que tu l'ailles par-dessus, tu vas dans un centre des impôts, tu ne peux pas. Tu vas en mairie, ils ont pas. Maintenant, où qu'il faut aller, je pense, et ça je ne suis pas sûr, mais il me semble que en préfecture, tu peux en avoir.
1: Ah mais si tu vas à la manif où ils sont.
0: Non, c'est mais bon. ça, si tu as envie de
1: dans la manif.
0: Si tu as envie de t'en prendre plein ta gueule, c'est ton problème, c'est pas le mien.
3: Gérard, comme ça. Gérard.
0: Ouais, c'est qui?
3: Marco Polo, c'est mon pote.
0: Ouais.
3: Je voulais juste savoir pourquoi t'imposais pas un impôt sur les imposés.
0: Quoi?
3: Parce que
0: un impôt sur les imposés. Allez hop.
1: Mais non mais.
0: C'est quoi ça? Un impôt sur les imposés, c'est quoi?
1: Bah, c'est comme l'impôt sur les grandes fortunes.
3: C'est
1: comme ça. Tu payes un impôt, tu dois payer un impôt parce que tu
0: t'es
1: imposé.
0: Mais non, mais je viens de le dire. Le barème à ne pas dépasser, c'est 60 000.
3: C'est 60 000, c'est bien ce que je dis.
0: Et alors, qu'est-ce que tu aimes me parler d'impôt imposé là?
3: Bah, c'est abusé, c'est bien ce que je dis, c'est abusé.
0: Mais attends, mais tu sais lire sur une fiche de paye? C'est marqué net imposable à déclarer. Tu prends ça et c'est tout.
1: Et justement, on parlait des...
3: Ah non, je suis pas d'accord là, Gérard.
1: Bah, c'est vrai.
3: Je suis pas d'accord.
0: T'es barjo ou quoi là?
3: Non, mais non.
0: Bah alors, qu'est-ce qui est marqué sur ta paye, sur ta fiche de paye?
3: Il y a marqué non imposable.
0: Sur ta fiche de paye, c'est marqué non imposable?
3: Bah ouais.
0: Non mais attends, tu te fous de ma gueule ou...

0: quoi là où tu prends le train?
1: Non, je t'assure.
0: Non, mais tu prends le train, ça te coûte moins cher, c'est ça?
2: T'as la carte jeune.
0: Ben, sur une fiche de paye, j'ai jamais vu marqué non imposable. C'est sur une déclaration d'impôt que je vois ça.
2: Ça fait longtemps que je paye non plus.
0: Attends.
1: Qu'à moi de deux secondes, est-ce que pour avoir le droit de plus porter de caisse, tu payes des impôts ou pas?
0: Et ta connerie, apporte des impôts pour au moins faire de pipe.
1: Oh, oh voilà. Oui, t'as eu là.
0: Ok. Alors, conclusion.
2: Deux secondes, je voulais reparler, reposer le terme du débat sur les impôts sur la grande fortune. Comment ça se passe?
0: Dans, sur quoi? Quelle grande fortune?
2: Le MS? Non, mais il y a des gens qui ont tellement de blé qu'ils doivent payer un impôt supplémentaire parce qu'ils en ont plein.
0: Ouais, ouais, mais sur quoi?
2: Alors,
0: si tu sais de quoi tu parles dans ce cas-là,
2: mais là, parce que je côtoie des gens comme toi qui sont dans ce cas-là. Qui cachent leur jeu, mais ils en ont plein. Dans les poches, ils cachent
3: bien. Hein.
2: Non, mais sérieux,
0: Conclusion.
2: Non, mais comment ça se passe?
0: Conclusion.
2: C'est ça, c'est super important.
0: Écrase, je répondrai pas à ta question, les cons. Allez con comme
2: non, mais, non sérieux.
0: Allez con.
2: Mais non mais sérieux, il y a des gens qui touchent tellement d'argent que
0: quoi,
2: l'État est obligé de payer plus. Ouais. Les pompes de
0: une certaine mais, sur, mais sur quoi tu veux parler?
2: Bah sur l'argent qui gagne.
3: L'impôt sur la grande fortune, t'as déjà entendu
0: mais
3: parler.
0: Mais quoi?
2: Bah l'argent qui gagne.
0: Mais c'est, mais attends, ils vont gagner quoi comme fric s'ils touchent un loto tout ça?
2: Non, pas un loto.
3: Il
2: y a des mecs qui touchent plus de 6000 balles par mois.
0: Mais attends, t'en as
2: dans le showbiz tout ça, ils payent des impôts sur les grandes fortunes.
0: Mais ça, on sait pas, ça dépend ce qui est déclaré, s'ils ont, si c'est reconnu ou pas, c'est tout. Conclusion du débat. Conclusion, enfin...
2: Oh, t'abuses, là, tu pourrais répondre
1: à cette question. Tu laisse tomber un truc de ouf. Mais c'est pas de l'année, quoi.
2: Réponds.
1: T'es tellement un beauf que tu vas rien faire. Vas-y, enchaîne.
0: Finky, t'as ma conclusion.
1: Non, mais réponds à la question, s'il te plaît, c'est Finky. Bah ouais, réponds à la question, là, parce qu'on...
0: Terminé. Conclusion
1: question,
2: on a rien appris, là.
0: Conclusion.
1: Ok, la conclusion.
2: Non, moi, je fais pas la conclusion tant que t'as pas répondu à la question.
0: Ah bah alors, bonne nuit.
1: Alors,
0: allez, hop,
1: au revoir. www.arnetdefun.fr.fm.
0: Voilà, c'est bien, merci Arnett.
1: C'était le compteur, là.
0: Bien, merci Manu.
2: De quoi?
0: Alors, je te préviens, Manu.
2: Non mais regarde, il y a des mecs qui font de la pub pour Arnett.
0: Ouais, non mais voilà, c'est
2: Manu. Rien à voir.
0: Merci Manu.
2: Oui Gérard, moi je peux faire de la pub pour son site.
0: Pauvre con.
2: www.arnettdefun.fr.fm. Tu vois, c'est pas moi Arnett.
0: Terminé, conclusion. Conclusion.
2: C'est un site bidon, mais c'est pas grave.
0: Conclusion du débat. Conclusion, alors Arnett.
2: C'est tout mi poussi.
0: Conclusion.
2: Tu me poussi non?
3: Non, non, c'est du parti.
0: Conclusion.
1: Ah, tu réponds à la question.
0: Non, je répondrai pas.
1: Mais réponds. C'est quoi, on conclut ou on impose là?
0: Bon, allez hop. Bonne nuit à tous.
1: Non.
0: Vous allez retrouver Rousseau pour la nuit sans pub.
2: Bah, faites une conclusion, moi. Il y a une conclusion internet aussi, Noémie, elle a une conclusion.
0: Non, mais sur l'internet, pour l'instant, c'est...
1: Ah, c'est mort l'internet ce soir.
0: Laisse tomber, c'est naze.
4: Non, il y en a 8748.
2: Ah, quand même.
1: Mytho.
2: Ça, c'est ce que tu
0: montres,
2: ça.
0: C'est du
2: baratin. Mais elle montre ses seins, c'est pour ça qu'il n'y en a pas beaucoup. Ouais. Il y a une webcam maintenant dans le studio.
4: Ouais, voilà.
0: Voilà.
1: Voilà,
2: ah non, c'est pas les seins de Noémie, c'est les kystes.
1: Eh, Lolo Ferrari, on parle pas de seins, s'il vous plaît.
0: Oh, vos gueules à vous. Merci. Allez, bonne nuit.
2: Hop,
0: Manu, j'ai dit, Fildas, j'ai dit au revoir aux auditeurs, c'est terminé, maintenant vous allez retrouver Rousseau pour la nuit.
2: Non, tu fais un boulot carré ou tu le fais pas, donc t'es venu là.
0: Oh, conclusion là-haut.
4: Je cherche.
0: Il est pas 58, il est 1h du matin.
4: Conclusion, si on imposait les cerveaux sous-développés, ça va trop vite pour moi.
2: Non, sous-développés, on est non, mais les gens prendraient pour 20. Bon, je répète, hein. Ça défile trop vite. Conclusion, si on imposait des cerveaux sous-développés en un an, les gens prendraient pour 20 ans.
0: D'accord, et ça, je répondrai pas sur une question pour une
2: d'ailleurs. Conclusion, qu'est-ce qu'il y a d'autre?
3: Turpentine.
2: Il y a une turpentine.
0: Les impôts,
3: ah, comme une merde.
4: Ah, de Jean-Louis 2000, conclusion, les impôts, c'est comme Gérard.
2: Si on n'en avait pas,
4: on serait mieux.
0: Ouais, bah, c'est bien.
2: T'as compris, Gérard?
0: De toute manière, s'il y en avait pas, il aurait fallu les inventer. Merci.
2: Voilà.
0: Merci, Arrivé.
2: L'éditeur veut faire sa conclusion, là.
0: Donc,
1: conclusion. Émane-moi, un peu, parce que j'ai pas que ça à foutre, moi.
2: C'est qui?
1: Tu vas te grouiller là, le SDF. Tu vas te grouiller, le SDF. On est imposable, nous.
0: Et moi, je t'en mets à leur
1: envoi.
0: Non, mais je sais pas qui c'est, moi.
2: Bon, la liste. La liste des auditeurs.
0: Non, attends.
2: Bon, Marco Polo, ta conclusion.
1: Quoi?
2: Dépêche-toi, ça caille.
1: Ma conclusion, c'est que je t'impose de continuer, gros porc.
0: Mais gros porc, elle t'emmerde, connard.
1: Putain, j'ai plus de batterie.
0: Tant mieux, au revoir.
1: J'ai plus de batterie.
0: Tant mieux. Vas-y, conclusion.
1: Je vais encore t'insulter. Donc on va te faire foutre.
5: Oh non.
3: Ça y est, il est parti. Oh, ça,
2: c'est n'importe quoi.
3: C'est bien, Manu. Il reste Michel Thor, fils fucking David.
0: Voilà, allô.
3: Allô, tout le monde, là.
6: Bonsoir.
2: C'est qui, là?
6: On sait quoi, le deuxième débat, là?
3: Non, il y a Michel Thor, fils fucking et David, pour la conclusion.
6: Bon, fils. Et moi, là. Oh.
2: Bah oui, t'es là, oui.
6: Ouais, Gérard.
0: Bah, je t'écoute. Conclusion.
6: Gérard.
0: Conclusion!
6: Je pense que si tu pouvais payer tes impôts avec ta grosse, ça suffirait.
0: Voilà, t'as une grosse, ça t'emmerde!
2: J'ai coupé, on enchaîne.
0: Ouais, ensuite!
2: Michel Thor?
6: Ouais.
2: Salut.
6: On n'a pas appris grand chose, hein, si ce n'est que, tu pouvais faire payer tes enfants, quoi, c'est ça qui est bien.
0: Alors, dégage, au revoir!
6: Bah, pourquoi dégage?
0: Au revoir! Bah,
6: pourquoi dégage?
0: Au revoir! Bah,
6: pourquoi dégage? T'as pas de môme, toi?
0: Ça te regarde pas,
2: j'ai coupé.
0: Il reste fils fucking.
2: Non, ça y est, lui,
0: il a commencé à me casser les burnes du départ.
2: Mais non, il est là, il a pas fait de conclusion.
0: Alors, conclusion.
6: Oui, vive les impôts.
0: D'accord,
2: c'est une belle conclusion.
3: C'est bon, ça. Hein.
0: Voilà,
2: il en reste un aussi, je sais pas qui c'est.
6: Ouais, c'est l'invité Mystère 3. Alors, moi, je pense que Gégé, avant de payer tes impôts, tu devrais d'abord régler ton ardoise au relais Carnot, parce que j'ai vu le patron l'autre jour, il gueule encore. Alors, magne-toi.
0: Mais ta mère, elle va se faire foutre. Au revoir.
2: Et il reste une meuf encore, je sais plus qui c'est.
7: Vas-y, Sandy, vas-y, mets-toi des pouces, ouais.
2: Putain. Voilà.
0: Oh non.
3: Mais dis pas rien.
2: Coupe-la, Gérard. Coupe-la. C'est bon, c'est coupé.
0: Mais vas-y, c'est bon.
2: Oh là, le travail. Oh là là, le carnage.
0: Allô.
2: Allez, c'est bon, allez, en fait.
3: C'est bon, c'est carré ou quoi?
4: C'est compliqué, hein, ce
2: temps-là. Mais t'es grave, toi, Manu.
3: Ah, c'est Noémie qui le dit.
0: Bon, alors. Alors, qu'est-ce que j'ai à dire? Manu, t'es un gros con.
3: Merci.
0: Parce que t'as foutu ta merde.
3: Ah, bah, c'est pas
0: alors,
3: moi.
0: Demain.
3: Oui.
0: Demain, j'espère que les auditeurs, ils vont te traiter de gros porc comme ils ont insulté Sandy.
3: C'est vrai,
0: donc
3: non,
0: c'est qu'un
3: faux.
0: Gros porc.
3: Ils ont pas insulté
0: tu
3: Sandy.
0: Tu n'es qu'un gros porc.
3: Ok.
0: Tu as foutu ta merde encore ce soir.
3: Ouais.
0: Donc tu continues.
2: Tu peux me mettre énergie, il me fait chier.
3: Oh.
2: Mais y a rien là. Qu'est-ce que tu fais? Qu'est-ce que tu gazes?
0: Ouais.
2: Assieds-toi,
0: donc,
2: père.
0: Sur ce, je vous laisse et vous allez retrouver
2: la confusion sur les impôts.
0: Sur les impôts, vous avez foutu votre merde, ça fait deux débats que vous merdez.
2: Non.
0: Donc c'est terminé.
2: Ah, t'as quand même un rêve, c'est quand même de payer un jour des impôts.
0: C'est terminé.
2: J'aimerais quand même un jour payer des impôts.
0: C'est terminé, donc.
8: On a fait 12 millions ce soir.
2: Ah, génial.
0: Voilà, malgré qu'ils aillent foirer.
8: C'est tout.
0: Et sur l'internet, on n'a rien fait.
8: Combien?
0: 1700 même pas.
8: Ouais.
2: Ah, c'est nul, hein.
0: Toi, tu t'écrases parce que toi, t'as foutu ta merde.
8: Ah, mais 17 millions quand même.
0: Ouais, mais toi, t'as foutu, pas grâce à toi, heureusement.
4: Et moi, Gérard, je pourrais revenir la prochaine fois, Gérard.
0: Ouais, ça, je sais pas.
2: Tu t'envoles, toi.
0: T'es où? Tu verras ça avec Max. Donc, okay. Vous allez retrouver Rousseau pour la nuit sans pub et on va s'écouter Popo Ferraro avec Souffle plus dans mes ballons et je fais un gros bisou à ma bibi. Ciao.
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12: Voilà, les débats de Gérard avec Gérard qui est dans le coin. Gérard, une fois, Gérard, deux fois. Gérard, trois fois, va-t-il comprendre? Faut allumer le micro, Gérard. Voilà, dis bonsoir.
13: Bonsoir.
12: Bonsoir, Gérard. Super. Là, vas-y, en qui, hein, c'est ton débat.
13: Et voilà, donc, elle est où le jingle?
12: Je viens de le mettre, Gérard, je viens de le mettre.
13: Ouais, je l'ai même pas entendu.
12: Tu veux que je le remette?
13: Ouais, remets-le.
12: Allez, on y va.
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13: Et voilà, donc on venait de s'écouter quoi, Pedro, s'il te plaît?
12: Un super titre.
13: Bah, tu peux le dire.
12: Tu dois le savoir, c'est ton débat, t'es censé préparer
13: un truc.
12: Bah non, mais
13: moi, j'ai pas la feuille sous les yeux, donc...
12: On va tirer une fiche après, t'inquiète
13: donc,
12: pas.
13: Donc, voilà, donc, alors, au standard, au 0825-08-5000, et pour les belles, 0833-0825-0825-000. Voilà. Donc, vous avez Hervé.
12: Thomas.
14: Bonsoir Gérard.
13: Bonsoir Céline. Malgré qu'elle est en vacances, elle est revenue pour.
15: Bonsoir Gérard.
13: pour les débats. Donc apparemment, je pense que le Standard est en train de d'exploser. Et oui, c'est ce que je vois, le Standard explose. Et donc sur le www.funradio.fr, donc vous avez Esteban qui est sur le net. Et donc j'espère que ce soir, on va faire de plus de 23 000 auditeurs.
5: Bonsoir Gérard.
13: Donc bonsoir Esteban et à l'aria. Bien sûr, comme d'habitude, Monsieur Pedro,
12: salut,
13: le
12: Gégé.
13: Roi des dragueurs.
12: Oh, c'est même pas vrai. Quoi? C'est même pas vrai, arrêtez.
13: C'est.
12: D'accord. Allez, vas-y, Gérard, on tire.
13: Donc voilà, alors donc, le débat, c'est sur les vacances. Donc voilà, et donc derrière, vous avez Sandra Duloft et puis la copine à Pedro qui est juste derrière nous.
12: Ouais, c'est ma meuf, ouais.
13: Qui vont écouter. Donc alors on accueille pour ça Bison Futé.
14: Non, c'est Bidon Futé. Bonsoir.
13: Bonsoir. Et parle un petit peu plus fort quand même, parce que là on t'entend mal.
14: Bah tu m'entends bien là? Tu m'entends ou pas?
13: Ouais, t'es avec un portable et t'es en train de rouler.
14: Il y a un fil, il y a un téléphone filaire.
13: Ah là je t'entends un peu mieux. Ah. Petit bateau gonflable 102.3.
15: Oui, bonsoir Gérard, bonsoir à tout le monde.
13: Bonsoir. Ouais. La traquette.
16: La touquette, touquet, bonsoir.
13: 112.5.
16: 112.5, bonsoir tout le monde.
15: Bonsoir.
13: Et patrouille.
15: Ah, c'est tatouille.
13: Ouais, patouille.
15: Non, c'est tatouille. Mais enfin bref, bonsoir tout le monde, bonsoir toute l'équipe, bonsoir. Oh.
13: C'est bon. Et donc de 91.5 de Mamoulo, je sais pas ce que c'est comme un truc, mais bref. Mais de toute manière c'est Céline qui a dû vous choisir, qui a dû choisir les départements comme ça, mais bon, bref. On verra.
15: C'est possible.
13: Allez, donc première question, donc débat sur les vacances. Et je pense que ce soir on va faire exploser le net, hein, parce que le dernier débat, on avait fait 23 000...
5: J'ai retrouvé les chiffres, 23 122.
13: 23 122, ouais. Moi j'avais 23 441.
5: Ouais, mais c'est parce qu'il y avait des doublons. Ouais.
13: Ah, ok. Voilà. Donc j'espère qu'on va faire un petit peu plus de 24 000 ce soir. Je l'espère.
16: 25, Gérard, allez, 25.
13: Non, mais j'espère que ce soir...
16: Si on fait 24, on fait 25.
13: Non, mais j'espère que ce soir, comme c'est la dernière, comme c'est les vacances... Donc normalement c'est une nuit marathon, donc j'espère qu'on va faire un bon petit débat et que personne va poser des questions cons.
15: Non.
13: Disons me poser des questions cons. Je répondrai à certaines questions, mais pas sur toutes.
5: J'ai justement une question con que je ne poserai pas de Gérard Lover. Donc merci de pu poser la question suivante. Gérard, est-ce que tu as le même dentiste que Félicien?
13: Non.
5: Merci de plus la poser.
13: Donc voilà, donc je réponds tout de suite. Par contre, c'est quelqu'un...
15: Non, ils n'en ont pas tous les deux.
17: T'as le même piège à loup quand même.
13: Non, mais par contre... Oh, c'est bon, vous n'allez pas commencer parce que sinon je vais vous dire au revoir. Par contre, Céline, je peux avoir les stats? Merci.
12: Voilà. Ok, Gérard, peut-être tranquille sur les premières questions. Hein.
13: Oh là, c'est quoi tous ces stats?
12: D'accord, il y a des chiffres, il y a des mots, c'est incroyable.
15: Il y a trop de chiffres.
13: Bon, allez, première question. Que pensez-vous des camps de nudistes et de naturistes? On va demander à Patouille.
15: Moi je trouve que les camps de nudistes c'est quand même pas mal. Tu vois les filles assez mignonnes, bon, un petit peu des problèmes quand tu fais grand.
13: Patouille.
15: Oui.
13: Patouille, tu m'excuseras.
15: Oui.
13: Mais là, t'as un téléphone pourri, tu retournes voir Céline au Standard. Tu m'excuseras, mais là, je ne peux pas t'accepter. D'accord? Non, mais là, ton fixe, on dirait que c'est un portable qui est en train de couper constamment. Ok? Donc, tu retournes voir Céline au Standard et t'essayes de voir si on peut te rappeler sur une autre ligne. Ok? En demain, entendeur, salut.
18: Bienvenue, c'est la Gerlande.
13: La taquette.
16: La touquette, ouais.
13: La touquette.
16: Bah écoute, moi je trouve ça super cool, tu vois plein de gens à poil et au moins tu peux faire des comparaisons, quoi.
18: Ouais.
13: Non mais tu peux préciser ta pensée?
16: En centimètres?
13: Bah, non, mais par rapport au camp de nudistes et de naturistes.
16: Bah je crois que tout est dit, hein. C'est des gens à poil, voilà quoi.
13: Non mais
16: c'est cool, ils vivent à poil, ils font leurs courses à poil, ils font du vélo à poil.
13: Ouais, non mais d'accord. Ok, ok.
16: Et du tennis à poil. Ouais. Okay. Paris qui dort en pyjama.
19: Voilà.
13: Le bateau gonflable là.
15: Ouais, bah écoute, moi je dirais qu'il y a du pour et du contre. Parce qu'il peut y avoir des très jolies filles comme des gros boudins.
18: Ouais.
17: pas très beau à regarder. Donc bon, autant avoir des maillots et puis ça laisse espérer des plus belles choses en dessous.
16: C'est pareil d'accord. Pour les mecs, il y en a, putain.
17: Ah, c'est vrai,
18: ouais, c'est vrai. D'accord.
16: Il serait mieux de garder le calbut. Hein.
17: Ouais. Enfin, je pense qu'il devrait faire une tranche d'âge différente pour chaque camp de nudistes.
16: Une tranche d'âge ou une tranche de poids?
13: Non, mais attendez.
17: Les deux.
16: Bon, on fait un débat.
17: On fait un débat, Gérard, on discute. Ah
13: ouais. Ouais, non, mais attendez. Bidon futé,
18: ouais, bah écoute, moi je suis pour le nubisme, hein, quand même.
13: Le nudiste?
18: Le nubiste, ouais, bien sûr.
13: Le nudiste, pardon. Oh, punaise.
18: Excuse-moi, j'ai du mal. Parce que je trouve que bah, c'est agréable de se balader la quéquette à l'air, tu te sens libre, tout ça, c'est le kiff quand même. Mm-hmm. Après, t'as des grains de sable plein l'arrêt, plein le gland, tout ça, c'est le bonheur, quoi, franchement.
13: Non, mais moi je peux vous dire une chose, que, bon. Moi, j'ai jamais eu l'occasion de fréquenter des trucs comme ça.
18: Bah, heureusement, parce que toi, tu vis des plages, hein, attention. Hein.
17: C'est clair.
13: Bidon futé.
18: Ah, c'est pas moi, hein, attention. Non.
13: Ouais, non, mais je préviens tout de suite, calmez-vous, parce que j'ai pas l'intention de...
18: Pas ce soir.
13: Non, mais je préviens
19: tout de suite. Bienvenue chez la Gerlande. Nous sommes actuellement fermés.
18: Oh, c'est M. Mazur.
13: Pedro, oui. Tu commences pas comme ça, s'il te plaît.
12: J'ai rien fait, Gérard.
13: D'accord.
12: Mais non, regarde.
13: Non, mais je te préviens tout de suite. Donc moi...
12: Il y a Patouille qui est de retour, qui peut peut-être répondre à la question.
13: Céline.
12: Oui, Patouille est là, Patouille.
20: Oui, Patouille est là. Voilà.
17: Je suis là.
13: Donc Patouille.
17: Je suis de retour, ouais.
21: Gérard, excusez-moi, il y a beaucoup de gens qui te disent que tu n'es pas beaucoup dans le débat.
17: C'est vrai, ça, c'est vrai.
21: Ils voudraient plus de débit de débat, tu vois.
17: Tu m'étonnes.
13: Non, mais attends, faut pas qu'ils commencent. Comment?
18: Ouais, GG.
13: Oui.
18: C'est bidon futé. Tout à l'heure, il y avait une jeune fille, je crois que c'était la Touquette, qui parlait des comparaisons, parce que c'est vrai que quand t'es à poil sur la plage, tout le monde peut comparer. Si tu commentes au niveau de la comparaison, a priori, comme ça, à vue de nez. Tu te situes où, toi?
13: Personnellement, moi, je peux te dire une chose, que j'ai jamais eu l'occasion de fréquenter des plages comme ça. Mmh. Et personnellement, pour moi, ça me plairait pas du tout.
16: Ouais. Tu préfères quoi, le naturisme ou le naturalisme?
13: Aucun des deux.
18: Pourquoi? C'est une question de qu'est-ce qui te branche pas?
13: Non, mais même moi personnellement. Et... Non, mais moi ce que je peux vous dire, c'est que moi ça m'intéresse pas déjà pour commencer. Ouais, parce que déjà de voir déjà quand t'es avec une nana que t'aimes, donc tu vas avec elle sur là-bas, donc tu la vois constamment 24/24 avec toi.
18: Ouais, puis attends,
13: donc après attends.
18: Ah, puis attends, elle monte sa chatte à tout le monde quand même.
13: Bah ouais,
17: c'est
13: mais
17: vrai, ça.
13: Ouais, mais après
17: ça se trouve Lélie, elle va partir à Ibiza
13: c'est bon, ouais. Vous la laissez tranquille pour l'instant, d'accord?
17: Ah. OK.
18: Ouais ouais.
17: Pour l'instant.
13: Vous avez pas commencé avec elle.
18: Ouais, mais GG, toi si t'aimes pas le naturisme, c'est parce que t'es complexé ou pas? C'est une question de complexe?
13: Non, c'est que personnellement, moi, je me baladerai pas comme ça. C'est tout. C'est pas parce que je suis complexé. C'est que personnellement, moi, ça me plaît pas du tout. Et ce qu'il y a, c'est que bon, t'es avec ta copine, tu fais du camp comme ça.
18: Ouais.
13: Tu vois les autres comme ça, donc.
12: Il faut y aller accompagné pour faire du naturisme ou tu peux y aller tout seul?
13: Non, tu peux.
16: Avec des copains?
13: Tu peux y aller seul ou accompagné comme dit la Touquette. Tu peux y aller avec avec des copains, tout ça. Mais moi personnellement, non, moi ça m'intéresse pas du tout.
18: T'as pas de copains.
17: Et puis tu t'imagines, Gérard, si tu vois une belle fille, tu te mets à voir la gaule et tout sur la plage, ça craint.
13: Ah bah de toute manière,
18: il a plus rien qui marche, hein, laisse tomber. Hein.
13: Non mais même c'est pas la question de ça, donc.
17: Une paire de couilles, toi t'en as deux, une dans le cou, une entre les jambes. Non.
13: Bon, hé. Celui qui s'amuse à parler des kystes, ferme sa gueule.
12: Ouais, ouais, c'est pas bien.
16: Il a dit des couilles.
18: Il parle de sa bite qui va tomber, là.
13: Bon,
12: c'est pas bien, là, arrêtez.
13: Eh, je sens que... Vous commencez très mal.
12: Nous aussi, Gérard, on te sent. Donc, en fait, ce qu'on va faire, Gérard, c'est qu'on va peut-être passer à la question suivante directement.
13: Attends, Pedro, pour l'instant, tu fermes ta gueule.
12: Non, parce que je suis d'accord trop sur celle-là.
16: Dans la place, pépé.
17: Non, mais Gérard, je voulais dire un truc, c'est tatouille. Je voulais dire que, dans un camp de naturiste, tu peux aussi garder des accessoires, c'est-à-dire que si t'as un Bob Ricard, tu peux le garder sur la tête, y a aucun problème.
13: Merci pour faire la pub, au revoir à toi. Au revoir. Oh, allez hop.
19: Bienvenue chez la Gerlande. Nous allons bien prendre votre appel.
16: Bonsoir, monsieur Mazur.
13: Alors, je préviens Pedro.
12: Pourquoi moi?
13: Ce n'est pas parce que c'est la dernière de la saison que tu as t'amusé à me balancer.
17: Ouais. Slash Pedro.
13: Oh, vos gueules.
12: Ok, je vais les couper deux secondes. Vas-y.
13: Donc je te préviens, c'est pas parce que c'est la dernière que tu vas t'amuser à balancer n'importe quoi comme bon, comme
12: attends,
13: merde.
12: C'est pas mon genre.
13: Et celui qui s'amuse à me souffler dans la gueule, arrête parce que j'ai horreur de ça. C'est d'accord, pas... Esteban.
12: Oh, c'est pas le genre d'Esteban.
17: Ça va, ma top.
13: Donc.
17: Il aime pas l'air frais là. Il a pas l'habitude.
13: Eh, je vous préviens, vous allez arrêter, sinon je vous vire tous, parce que d'abord je vous ai tous reconnus.
17: Bonsoir, je m'appelle Robert.
13: Ouais, ouais.
17: C'est Ludo, on l'a reconnu.
13: Bon, alors bon. Céline.
12: Qu'est-ce que vous avez fait au standard?
1: Oui, Gérard.
13: Céline.
1: Oui, je t'écoute.
13: Tu fais une chose.
17: Mais non.
13: Vous allez me gérer le standard et vous allez me prendre des auditeurs. Vous
1: gère,
13: me verrez toute la bande.
1: Il n'y a pas de bande.
13: C'est les habituels. C'est les habituels.
1: Non, non, là tu.
13: C'est les habituels.
1: Non, non.
13: Terminés.
12: Non, Gérard, je crois pas que ce soit les habituels.
13: C'est les habituels.
12: Gérard, calme-toi, t'es tout rouge.
13: Il n'y a personne qui prend le standard. C'est les habituels terminés.
12: Arrête, Gérard. Tu fais peur à tout le monde, arrête. Gérard, je te jure que c'était pas
13: non, les habituels. Non, c'est les habituels.
12: Arrête, ma... arrête.
13: Y a Tony, Gérard. Y a Arnett et y a l'autre poufiasse de Paris.
21: Gérard, c'est pas vrai. Hein. Tu, Gérard, des idées, tu te fais des idées dans ta tête de fou.
13: C'est les habituels.
12: Gérard,
21: tu fais des idées pour rien, Gérard.
13: Arrête, terminé.
21: Gérard, calme-toi.
13: Vous me virez tout ça.
12: Hey, Gérard.
13: Vous virez.
21: Je vais fendre ta manche en bois.
13: Oh, c'est moi qui commande. Ok, arrête, c'est les habituels.
21: Gérard.
13: Hop, terminé.
12: Gérard.
13: Non. Hop, terminé. Tu les as pris sous d'autres noms. Terminé, hop, dehors.
12: Mais Gérard, du calme.
13: Hop, les habituels dehors.
12: Je te jure, écoute-moi. Tu m'écoutes deux secondes.
13: Non, il n'y a pas...
12: Max a contrôlé le standard.
13: Non. Max a rien contrôlé
12: bien
13: du tout.
12: Bien sûr que si.
13: Max a rien contrôlé du tout. De toute manière, vous avez l'agenda, vous avez les numéros des habituels. Vous m'avez mis les habituels. Il est hors de question que je commence comme ça.
12: Mais arrête, c'est vrai.
13: Vous arrêtez.
12: Mais non, maintenant, je te promets, Gérard.
13: Non.
12: Bon, Gérard, en attendant qu'on prenne d'audience, est-ce que tu peux dire deux, trois statistiques qu'on a tirées hein?
13: Parce que là, vous commencez comme ça, ça va mal se passer. Alors, quels sont les pays que les Français adorent pour partir en vacances? Alors, 90% New York City, 78% Tchernobyl. Alors, je vois pas ce que Tchernobyl a à foutre là-dedans.
12: Ça
13: mais c'est
12: pays,
13: pas grave. Hein. Non, mais de toute manière, ça, c'est des stats qui n'ont rien à voir avec le débat, d'accord?
12: Sur que si, c'est sur les vacances.
13: Mais bien sûr.
21: Vas-y, Lille, DJ Adèle.
13: Mais arrêtez un peu de vous foutre de ma gueule. Ah,
21: excuse-moi, mais t'as marqué DJ Adèle, là, sur ton casque. Je lis ce qu'il y a sur ton casque.
13: Ouais, d'accord. 40% Hiroshima, 20% Peto Rootshock. Je me dis, c'est quoi ça, c'est merde. C'est quoi ces statistiques de merde? Ça, je le lirai pas, c'est tout. Voilà, terminé.
12: Super, Gérard. Mais arrête, Gérard, on s'est donné...
13: Mais attends, mais de toute manière, qu'est-ce que vous me sortez là comme stat? C'est toi, sans arrêt, c'est les mêmes. Arrêtez de me sortir
1: de la
13: merde.
1: Non, Gérard, c'est pas les mêmes, j'ai fait ça avec un correspondant de New York. Il
13: mais
1: a travaillé
13: oui,
1: pour moi,
13: oui.
1: Donc tu pourrais au moins les lire, quoi.
13: Mais oui, bien sûr.
21: Gérard, te vexe pas parce que tu n'as pas compris, c'est pas grave.
13: Mais
21: en
13: bien
21: tout
13: sûr.
21: Cas, actuellement, il y a 7887 personnes qui te soutiennent voilà. Sur le web, et ça, c'est une bonne nouvelle.
13: Ouais. Donc, ouais. Donc, pour l'instant... Pour l'instant, on va attendre et c'est tout. On va attendre d'avoir des nouveaux auditeurs.
12: On va faire la discussion. Si ça va bien, sinon, Gérard.
13: Non, mais moi, je vais aller me chercher un café. C'est tout. Tu vas mettre un disque.
12: Ça, j'ai pas de disque là.
13: Bah, tu mets un disque et c'est tout.
12: Bah non. Alors, je mets quoi?
13: Bah, tu mets ce que tu veux. Tu balances un.
21: Non. Si tu connais la radio, dis un titre.
12: Ah ouais, dis un titre.
13: Bah, tu balances, je sais pas, du Jean-Michel Jarre ou je sais pas.
21: Jean-Michel Jarre.
12: Jean-Michel Jarre. On est pas en retenue.
13: Pourquoi pas Ou tu balances On va s'aimer de JBL Montagnier, je sais pas.
12: JBL Montagnier, non?
13: Non, mais tu balances n'importe quoi, mais de manière là au standard, vous allez prendre des auditeurs.
12: Parce non, mais attends, Gérard, je crois que là t'es allé un peu trop vite, ça fait même pas 10 minutes qu'on a
13: commencé.
12: Non,
13: mais même, ça fait peut-être pas 10 minutes, mais de toute manière c'est les mêmes. D'accord? Alors moi il est hors de question que je travaille comme ça, c'est tout. Voilà. C'est tout. Donc
12: quoi
13: le titre?
12: On va s'expliquer. Regarde, il y avait des gens, Max a contrôlé le standard juste avant.
13: Non, je te promets. Je te dis que non.
12: Bah attends.
13: Je te dis que non, parce que c'est Tony Arnett et tout ça. Et toi, tu vas arrêter avec ta bande de mettre du Monsieur Mazur. Et Monsieur Mazur, il est hors de question qu'il passe dans les débats.
12: Mais il passera pas, il est pas passé.
13: D'accord.
12: Arrête, t'es parano, Gérard.
13: Hein? Donc c'est tout, voilà.
12: Bon, c'est quoi? Dis-nous un peu ce que ça va être la question suivante pour que les gens puissent appeler, pour qu'ils sachent
13: non,
12: un peu
13: quoi ça part. Non, mais on reste, que pensez-vous des camps de nudistes ou de naturistes et c'est tout? On
12: d'accord.
13: Reste sur cette question-là.
12: On va pas faire deux heures dessus, hein, cela dit. Hein.
13: Non, mais on va pas faire deux heures dessus, mais sinon, je vais prendre une question au hasard.
12: Allez, au hasard.
13: Alors, pensez-vous que les locations sont moins chères hors saison? Voilà. Là, la question, et c'est tout terminé.
12: Les locations et les vols.
13: Voilà, et tout ça.
21: Il y a
13: ça.
21: Beaucoup de gens qui disent que tes questions reflètent exactement ce que tu es. Ça, je pense que c'est plutôt une belle chose.
13: N'importe quoi, ça, c'est des questions cons sur, non, sur le site.
12: Il faut le dire.
21: Bah, enfin, de bonnes questions, un bon animateur.
13: Ouais, bah, on verra. On verra par la suite.
12: On verra par la suite.
13: Donc, c'est quoi le titre?
12: Tu veux balancer un titre? Bon, en fait, on le lira après l'avoir passé, parce que là, j'ai pas le titre sous la main, tu vas le lire juste après, d'accord?
13: Donc, on se retrouve au 0825-08-5000, et pour les Belges, 033-0825-08-5000, et sur le net, www.funradio.fr. Bah, apparemment.
12: Deux secondes, il faut qu'il se cale.
13: La
12: Zikmu, ouais, comme tu dis, ouais. On va la caler, hein, deux secondes, on a le temps, hein.
13: Non, mais apparemment, Pedro, a pas l'intention de...
12: Non, mais je te jure, non, mais c'est le truc qu'il veut pas. Attends. Ah ben parle un peu. Ah ben ça veut pas. Bah, c'est super, c'est nickel.
13: Non mais c'est bien. Alors s'il y a pas de musique qui se cale.
12: Bon, on n'a plus rien.
13: Bon, bah, alors,
21: il y a juste une
13: bien.
21: Question. Alors juste coincé, une question. Il y a, tu sais qu'il y a l'émission sur TF1 là qui va démarrer
13: dans
21: l'été.
13: Moi.
21: Est-ce ouais. que tu as fait le casting de Kraslanta, toi?
13: Non. De quoi? Quoi?
21: De je sais plus. Comment c'est le nom? Ah oui, voilà.
6: Koh-Lanta.
21: Tu l'as fait ou pas?
13: Non. Non. Eh ben voilà, ça y est, le truc est coincé.
12: Allez,
13: non mais de toute manière on.
12: On a des gens là. Céline, on a du monde. Ah, on a quatre personnes, Gérard. Alors on va les écouter.
13: Non,
12: qui est là avant la pub. Avant la pub, avant la musique.
13: Et alors Polo, 104. Ouais. Bah bien sûr. Alors, encore des fréquences de merde.
20: Ah non.
13: Bon attends, Saint-Tropez à 183.2, c'est toute ma gueule.
12: C'est en petite onde.
20: C'est
12: en petite onde, Gérard.
20: C'est des fréquences spéciales à Saint-Tropez.
13: Mais bien sûr.
20: C'est des fréquences de luxe, Gérard.
13: Mais bien sûr, c'est ça. Fous-toi bien de ma gueule.
22: Gérard, en fait, Polo, il faut qu'il t'explique. Il connaît pas sa fréquence, il s'en souvient plus.
13: Ouais, bah dans ce cas...
20: Non, pas de Mongolia sur l'antenne.
13: Bah dans ce cas, si tu connais pas les fréquences de Fun Radio, t'en donnes pas, d'accord?
20: Voilà.
13: Mais comme toi... Félicien de fait la Watt.
20: Non,
13: 113.5, ça n'existe pas comme fréquence,
20: non,
13: d'accord?
20: C'est Félicien déjà.
13: Ouais, Félicien. Ouais, 113.5, ça n'existe pas, d'accord?
20: Ah, si, j'appelle.
13: Ça n'existe pas.
20: J'appelle du Cotentin.
13: Ça n'existe pas, d'accord?
12: L'appel de Belgique, c'est pour ça.
20: C'est grand la France, hein?
13: Bah ouais, bien ouais. sûr. Bah, allez-y, foutez-vous bien de ma gueule.
20: Non, arrête.
12: C'est pas notre genre, arrête, Gérard.
20: Toi, Gérard, comme ça un petit peu là.
12: Bon, et qu'est-ce qu'on a d'autre sinon? Vas-y.
13: Petit Gus en vacances. À Cannes, 98.8, tu crois que ça existe la fréquence de Fun Radio à Cannes en 98.8?
12: Ah bah pourquoi pas?
21: Ah oui, oui,
20: bien
21: ça
20: sûr,
21: c'est vrai.
20: Bonsoir Gérard, bah bien sûr que la fréquence existe.
13: Ouais.
20: Puisque c'est la mienne.
13: Ouais, à vérifier.
20: Très bien, bah tu pourras.
13: Ouais, bah, à mon avis, ça m'étonnerait.
12: La quatrième personne. Hein.
13: Et ta fouine.
23: Oui, allô, bonsoir.
13: De Beaune, 102.8.
23: Oui, allô, bonsoir Gérard.
13: T'es sûr de ta fréquence?
23: Oui, je suis... et positif de ma fréquence. Tout à fait, je vous écoute depuis très longtemps, et ainsi que Max. Et...
13: Ouais, non, mais c'est bizarre parce que des gens de Beaune.
23: Ah, je l'ai reconnu, lui.
13: Et bien sûr, encore les mêmes.
23: C'est Victor.
13: Encore les mêmes.
12: Mais non, c'est pas les mêmes, Gérard.
13: Encore les mêmes. Eh putain, mais vous me faites chier.
6: Mais c'est pas les mêmes, on vient de les récupérer.
13: Non, vous les avez changé de nom de Beaune.
6: Mais non, arrête, Gérard.
13: Arrêtez.
22: On les a achetés,
13: Gérard. Non, c'est les mêmes.
22: Mais arrête de boire.
13: Mais oh.
21: Ça va pas, non?
13: Merci. Allez, t'envoies la musique.
12: Allez,
21: on va la calmer.
12: On va la fouetter. Mais reste là. Et tu vas où?
24: Chier,
12: là. Ah bon, d'accord.
24: Voilà, vous commencez à me casser.
12: Bon, écoute, c'est non, super.
13: Là, ça commence à bien faire. Deux fois que je vois les auditeurs, deux fois qu'ils me la passent sous les mêmes.
12: Qu'est-ce que tu fais là, toi?
21: Où ça?
13: Hein? Hé! Tout ça, c'est encore les mêmes. Nos standards, ils foutent rien.
12: Bah Max va les vérifier lui-même tout de suite.
13: Moi, je ne comprends pas les mêmes.
21: Mais non, mais attends, Gérard.
13: Moi, je ne continue pas le débat.
21: Mais attends, mais t'es taré, c'est ma dernière, mais tu fais aucun effort pour Lily, pour Sandra.
13: Les mêmes. C'est les mêmes.
21: Mais où tu vois?
13: C'est les mêmes. Mais merde, vous prenez personne.
21: Bah fais-le, toi, alors. Sélectionne-les, Gérard, pendant le disque. Oh, il y a un jet de balle.
13: Pas de chier. Mon pétier, c'est les mêmes! C'est les mêmes!
21: Tu rigoles, regarde-le, tu rigoles!
13: Ouais,
21: là.
13: Tu te marres,
21: tu te rigoles! Notre gueule. Mais
13: bravo, comédien!
21: Putain, c'est la première fois qu'il nous fait un coup de comédien!
6: Il est grave!
21: Wow, la bouteille d'or!
12: Bon!
21: Mais il en rigole presque! Bon, on va mettre un disque alors!
12: On va mettre un disque, ouais!
21: Non mais. Bon, bah alors on va virer tout le monde et puis on va prendre des nouveaux. Voilà, alors, pour d'après Gérard, c'est pas des nouveaux.
12: Voilà.
21: Bon, je sais qu'on change tout le temps, c'est pas les mêmes, et pourtant, je crois que c'est les mêmes.
12: Ah, voilà.
21: Je crois qu'il est devenu complètement parano, ouais. Gérard. Donc, on va se mettre. Oh, c'est une gueule derrière, il est dans le couloir à 10 km, même, c'est les mêmes. Donc, on va mettre un petit disque, tout le monde va se calmer, et on va se retrouver juste après pour les débats de Gérard, alors. Hein.
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13: Et voilà, donc, on vient d'entendre Prends-moi Grand Fou de Clitoman, mais ça, à mon avis, ça m'étonnerait que ça soit que ça.
12: Si, c'est exactement ça le titre.
13: Mais bien sûr.
12: Il a bien lu. Hein.
13: Mais fous-toi bien de ma gueule aussi, Pedro.
12: Arrête, c'est pas vrai.
21: Il y a bien un chanteur qui s'appelle Gérard.
13: Déjà, c'est pas ça. Donc, à mon avis, c'est un remix qui a été fait de Sur Moi. Donc, à mon avis, c'est pas du tout ça. D'accord? Alors, quand vous mettez des disques, vous arrêtez de me donner des faux titres. Déjà, pour commencer. Hein. Et au standard, vous allez vous réveiller un petit peu plus. Hein, oui, parce que sinon, on va pas continuer longtemps le débat. Donc alors prends-moi grand fou, donc c'est pas du tout le bon titre. Alors maintenant tu donnes le titre exact, Pedro.
12: Non mais c'était ça, moi.
13: Non, mais tu fais ton boulot.
12: Écoute, Gérard, c'était ça.
13: Attends, tu fais ton boulot correctement, s'il te plaît.
12: Gérard, c'est toi qui fais de la radio, ça va te connaître.
13: Non,
12: le titre,
13: mais hein. Attends, déjà.
12: Moi c'est le titre que j'ai. Hein.
13: Non, mais moi c'est pas du tout
12: on
13: ça.
12: On s'en fout, Gérard.
13: Donc voilà.
12: Bon, les gens
13: donc
12: connu, hein.
13: Vous pouvez toujours nous appeler au 0825 08 5000 pour les Belges.
21: Sur le net, Gérard, en tout cas sur le net, là, on a fait une petite remontée parce que comme t'as recadré le débat, on est passé à 10 996. Ah, bravo. Ouais.
13: 10 996. Mais moi, je voudrais, comme Max est quand même parmi nous. Donc il est là. Moi, je voudrais poser une question à Max. Il va peut-être pouvoir me répondre.
21: Ouais.
13: C'est comment que ça se fait que toi, quand tu fais la nuit, par exemple, de 23h jusqu'à tard dans la nuit, avant que je vienne faire mes débats, comment que ça se fait que toi, tu n'arrives pas à dépasser ce chiffre?
21: Eh ben merci de m'enfoncer.
12: Oh, tu l'appelles.
13: Non mais je te pose.
4: Il se joue là, Gérard.
13: Non mais je te pose la question.
21: Bah, je sais pas, ça doit être parce que les gens sont très je sais pas, ils sentent qu'avec toi, ils ont la possibilité de pouvoir s'exprimer. Moi, j'ai pas la chance de pouvoir développer comme toi des débats où ils ont des réponses aux questions qui peuvent se poser. Là, je vois rien que sur le net, par exemple, il y a des gens sur le net par exemple qui demandent c'est quoi 6 Sandy, non, d'accord, donc ça c'est pas bon. Mais enfin, oh putain. Excuse-moi. Non mais je sais pas pourquoi, j'en sais rien. Je pense qu'il faut peut-être plus poser la question aux spécialistes. Je crois que Esteban est plus à même de pouvoir répondre à cette question que moi, Gérard.
13: Eh,
21: d'accord, merci d'avoir écouté ma réponse. Hein.
13: Non mais de toute manière, c'est pas ça. Non mais
12: rien à foutre.
21: Tu me poses une question, une fois que tu me l'as posée, tu penses à autre chose. Donc
13: Non mais c'est pas ça.
21: Je comprends que vous ayez du mal.
13: Non, non mais c'est pas ça. C'est
4: culotté,
13: pas.
4: Gérard,
13: je vais pas demander à Esteban.
21: Non,
13: parce qu'en fin de compte, Esteban, il est là pour faire mes débats.
21: Non mais ça lui est arrivé de travailler. Non mais j'en parle pas d'Esteban quand il est là, mais Esteban, ça lui arrive très souvent de faire internet pendant mes émissions de la nuit. Et mon Dieu, ça lui arrive des fois de partir parce qu'il est désespéré d'avoir personne.
13: Non ouais, mais ça.
21: Donc c'est à lui qu'il faut poser la question.
13: Moi c'est vrai que j'écoute souvent la nuit tes émissions.
21: Je propose un truc, Gérard, avant qu'on, parce qu'il faut vite revenir dans le débat.
13: Non mais moi,
21: ce que je peux proposer.
13: Eh ben on en discutera juste après.
21: On peut tout en faisant le débat, en continuant à réagir au débat des vacances. Peut-être qu'on peut demander à Esteban. On va lancer un appel pour tous les gens. Pourquoi vous êtes si nombreux?
13: C'est lors de mes débats et pas dans les émissions de Max.
21: Et de temps en temps, Esteban te dira.
13: Voilà.
21: Les réponses. Tout à fait. Bah j'accepte.
13: Par contre. Alors moi, une question que je me pose, et ça, faudrait peut-être qu'on essaye de me trouver et les fréquences de Fun Radio dans toutes les villes, parce que ça m'étonnerait que Bordeaux soit sur 85.2.
12: Pourquoi ?
13: Ça m'étonnerait beaucoup.
12: Pourquoi, Gérard ?
13: Parce qu'on a Nounours.
12: Nounours ?
13: Nounours, une fois !
23: Oui.
13: Bonsoir.
23: Oui, allô, bonsoir Gérard, bonsoir toute l'équipe.
13: La fréquence, c'est 85.2 ?
23: Oui.
13: T'en es vraiment sûr ?
23: Ben, il me semble, oui.
13: Ouais. T'es avec un portable ?
23: Non, je ne suis pas avec un portable, j'ai un fixe.
13: Et t'es en train de rouler ?
23: Ah non, je suis pas en train de
12: avec
23: rouler.
12: Avec un fixe, en train de rouler.
23: Ouais, c'est moi. Ça aurait pu être un deux-feuilles, mais bon.
4: Trop tes fiches.
13: Enfin, 85.2, ça m'étonnerait que la fréquence
21: Juste dernier détail avant que je m'en aille, c'est que comme il y a beaucoup de gens en vacances, il est possible qu'ils se trompent parce que c'est des nouveaux venus sur Bordeaux. S'il y a beaucoup de vacanciers, donc peut-être que lui, t'es d'où toi à la base?
23: Ben moi à la base, je suis de la région bourguignonne.
21: Et voilà, donc comme il vient à Bordeaux pour les vacances, il connaît peut-être pas bien la fréquence.
23: Voilà, c'est ça. Mmh. C'est vraiment, j'essaie de vous capter, alors que vers Chalon-sur-Saône, c'est 91.5. Et j'essaye de vous capter à Bordeaux, et ce qui est très difficile d'ailleurs.
13: Mmh. Ok. Marcel, 101.9 Paris, donc cette fréquence-là, donc il n'y a pas de problème.
2: Oui, bonsoir. Bonsoir Gérard, bonsoir toute l'équipe. Bonsoir Sandra, bonsoir.
13: Sac de couchage.
4: Bonsoir, c'est sac de mouchage.
13: Ouais, sac de mouchage, Melbourne, 118.8.
4: Ouais, c'est Melbourne, hein, c'est Melbourne. Bonsoir.
13: Quoi?
4: C'est à Melbourne, t'as dit Melbourne, c'est Melbourne.
13: Ouais, bon, bref, je m'en fous de la ville.
4: Y a pas de problème.
13: Pierrot, 60... Attends, non mais... Eh, hey, vous foutez pas de ma gueule un peu là dans les fréquences?
7: Non Gérard, salut Gérard.
13: Sainte-Maxime, 79.9.
7: Ouais, c'est une nouvelle fréquence.
13: Ah, c'est une nouvelle fréquence. T'en es sûr?
7: Ah, certain, ouais. Bah ouais, je travaille à côté en plus.
13: Ouais, bien sûr. Alors que Max, il passe ses vacances à Sainte-Maxime, ça m'étonnerait que Fun Radio soit 79.9 sur Fun Radio.
7: Ah non, mais c'est une nouvelle fréquence.
13: Donc attendez, non, mais je demande sur le net les fréquences de Bordeaux et de Sainte-Maxime. Hervé, dès que... Hervé?
4: Oh là là.
13: Esteban, pardon. Ouais. Au lieu de t'amuser à taper
21: je
13: comme ça.
21: Je suis en train de chercher l'enseignement que tu viens de me demander.
13: Non, tu demandes.
21: Si, je suis en train
13: les
21: de
13: auditeurs,
21: demander.
13: Les auditeurs qui sont sur le net. Sur le net, www.funradio, sur le chat Fun Radio. Donc, si vous avez les fréquences de Sainte-Maxime et de Bordeaux, merci de me les préciser.
21: Oh, t'es dur, DJ Abdel. Hein.
13: Voilà.
4: J'aimerais comprendre.
13: T'as un DJ Abdel.
21: C'est parce que t'as l'étiquette DJ Abdel sur ton casque, putain.
4: C'est des scratchs avec des chingos.
13: Alors, la question.
4: Oui, allô Gérard?
13: Oui.
4: C'est Nounours. Je voulais simplement te dire que pour Bordeaux, j'ai une petite radio de merde avec les molettes, tu sais.
7: Ouais, moi aussi.
4: Pour savoir précisément
13: Qui c'est qui t'a choisi?
4: Comment?
13: Qui t'a choisi?
4: Bon, ouais.
13: vous me le récupérez, Nounours, là?
22: Mais Nounours, Gérard?
4: Oui. Oh là là.
21: Gérard, j'ai la confirmation des chiffres. Est-ce que je peux intervenir? C'est toi le chef. 79.9 pour Sainte-Maxime et 85.2 pour Bordeaux.
13: Ouais, bon, bref.
21: Voilà. C'est confirmé par le maire de Bordeaux et de Sainte-Maxime.
13: Bah, bien sûr, le maire de Bordeaux, c'est ça. Et puis quoi encore?
21: Ah, bah, le Bordeaux, ils sont tous derrière toi. Hein.
13: Bon,
21: bravo!
13: Nounours! Pas Nounours, Céline!
22: Oui, Gérard?
13: Tu commences déjà à me calmer le nounours avec son putain de téléphone de merde.
22: Je vais le calmer, pas de problème.
4: Bienvenue chez la
13: Verlande.
4: Je sais pas ce qui se passe.
13: Oh là là là là là. Putain.
12: Bon Gérard, on va peut-être passer à la question que tu avais posée. Voilà, on va le gérer hors antenne. Gérard, tu vas peut-être passer à la question suivante.
13: À votre avis, faut-il... Merci pour celui qui a un micro d'allumé ou je sais pas quoi. Bon, alors, je sais même plus où était la question.
8: Nous vous rappelons nos horaires d'ouverture.
13: Pedro, ça suffit!
12: C'est pas moi, Sandra est témoin. Est-ce que j'ai appuyé quelque part?
22: Non, il a appuyé nulle part, Gérard. Tu peux me faire confiance.
13: Pensez-vous que les locations sont moins chères?
8: Ta gueule, là. Samedi.
7: Où ça?
8: 10h30 à 19h30.
13: Alors, j'aime bien. Je vois que c'est la dernière et que tout le monde en profite.
4: Mais trace la route, t'es un professionnel.
13: Ta gueule!
4: T'es un professionnel, vas-y, enquille.
13: Pour l'instant, tu la fermes, c'est moi qui commande.
4: Allez, vas-y.
13: Alors, je vais te dire une chose, Pedro, tu vas arrêter. C'est pas parce que Sandra est à tes côtés mais que tu as foutu ton bordel.
12: Elle voit bien que j'appuie sur rien.
22: Ouais, il appuie sur rien.
13: Mais de toute manière, l'histoire.
22: Gérard, je le verrai quand même, non?
13: L'histoire de monsieur Mazur.
22: Gérard,
12: laisse-la parler un peu.
13: C'est tout.
22: Il appuie sur rien du tout.
12: Voilà, je la touche même pas, elle.
13: Ouais, fais gaffe, toi, parce que sinon, on appelle ta copine à Europe 2, d'accord?
12: Non, ta gueule.
13: Merci.
22: Sa copine.
13: Pensez-vous que les locations sont moins chères hors saison?
4: Ouais.
13: Nounours. Nounours une fois, nounours deux fois, nounours trois fois.
12: Attends, Gérard, tu ne laisses même pas le temps de répondre une fois, deux fois, trois fois. Du calme.
22: Hein,
12: attends, nounours.
21: Il y a Smarties qui nous dit que tu vas un petit peu loin avec Sandra. Si tu pouvais arrêter de la draguer en direct comme ça sur l'antenne, ça aiderait tout le monde. Là, déjà, c'est la 40e carrière résurrection que j'ai.
23: C'est faux, il la drague pas, n'en profite pas. Hein.
21: Ouais, parce qu'il y a beaucoup de gens qui sont choqués par le discours que t'as avec Sandra.
13: Les gens sur le net, de toute manière, je ne cherche pas à voir Sandra, d'accord? Ok, on de bon entendeur, salut. Alors maintenant,
23: c'est déjà fait.
13: Ta gueule.
23: Méfie-toi, Sandra.
19: Nous vous remercions de votre appel. À très bientôt.
23: D'accord. Non, alors, c'est... de toute façon, t'as raison, Gérard. Sandra, elle est très mignonne.
12: Bon, Gérard, enquis sur la question, c'est pas grave. Repose ta question et tu vas prendre les gens au fur et à mesure pour répondre.
0: Ouais, mais il aime bien Lily aussi, hein.
13: Pensez-vous que les locations sont
0: à... J'aime bien Lily. J'aime bien Oli aussi.
23: Oh, chaud.
12: Oh là là.
23: Chaud. Oh là là.
12: Allez, Gérard, te laisse pas déstabiliser,
13: bon,
12: vas-y.
13: Si je vais arriver à faire mon débat ce soir...
23: Il est dans le kiff, là.
12: Allez, vas-y. Gérard,
13: je me le demande. Pensez-vous que les locations sont moins chères hors saison? On va demander à Nounours de Bordeaux.
23: Je trouve que oui, les locations sont moins chères hors saison vu qu'il y a moins de touristes.
13: Donc, ouais, je pense pas à mon avis. Hein.
23: Ah non, mais si, c'est vrai, c'est ça a été prouvé vu que les gens quand il fait beau vont plus au bord de la mer.
13: Donc à Bordeaux, il y a pas la mer.
23: Bah à Bordeaux, bien sûr que si, qu'il y a la mer. Je suis à côté là.
13: Donc, non mais attends. Je vais répondre après. Je vais répondre moi. Marcel.
9: Ouais, moi je m'en fous un peu des questions. Je voudrais savoir si Sandra elle peut pas m'avoir un micro ondes à moitié prix.
13: Bon alors, Marcel. Écoute-moi bien, Marcel. Marcel.
12: Il est là, arrête, Gérard.
9: Ouais, je suis là, ouais.
13: Marcel.
9: Tu peux pas me faire un prix, Sandra?
12: Bah,
9: Sandra, elle a explosé et donc c'est un peu la galère, quoi.
0: Comment? Mais moi, on me les a offerts, les micros, donc je peux pas demander. C'était pour moi, en fait, hein, parce que moi, je faisais la cuisine.
9: Ah, ok.
12: Ouais. Désolé.
0: Mais Cody, ils sont pas d'accord, je pense.
13: Je vous préviens d'une chose, que Sandra est là pour voir comment je fais les débats. Donc Marcel, ta question, si tu veux parler à Sandra en antenne,
9: terminé,
13: en de bon entendeur, salut, au revoir.
21: Je voudrais juste réagir sur le net certaines questions qui n'ont pas été posées. Par exemple, Lapin Mystère, merci de ne pas poser la question suivante. Est-ce que Gérard bénéficie de l'allocation parents alcooliques? Donc ça n'a rien à faire sur le débat de Gérard.
13: Oh là là là, je sens que tout à l'heure...
0: Gérard?
13: Je sens que tout à l'heure, le débat va se être clos, mais très vite. Parce que je préviens d'une chose. Une. Sur Internet, les questions cons, comme ça, je n'en veux pas.
0: Question conne.
13: Hein? Parce que Esteban...
21: Question conne.
0: Question conne. Gérard, on met un N-E à la fin.
23: Mais laisse tomber, c'est pas la peine. Question conne, c'est bien la Gérard.
0: Tu devrais corriger sur ta feuille.
21: Il fait la tête, DJ Abdel.
23: Question con.
12: Bon, Gérard, vas-y, termine ta question sur à propos des questions cons. Hein.
13: Je pense que vous êtes en train de me saccager la fin de la saison.
12: Sandra.
13: Non, c'est pas Sandra, c'est sur le net et toi avec
23: Maxime. C'est toi qui saccage.
13: Avec l'autre.
19: Tellement fermé.
21: Avec l'autre.
23: Avec l'autre.
21: Elle a un nom, l'autre. Hein.
23: Attends.
21: Ben c'est toi, il parle de toi.
0: Arrête,
13: Non. Comment je parle avec l'autre.
0: Parce que si tu t'es jamais pris de coup de pellette, attention.
13: C'est-à-dire avec Monsieur Mazur. Alors maintenant, c'est clair, net.
19: D'ouverture du lundi au samedi, de 10h30 à 19h30, sans interruption.
13: Max, s'il te plaît, tu reviens dans les studios.
12: On l'a coupé. Voilà, Gérard. On va revenir peut-être au débat.
13: Non, pour l'instant, tu vas fermer ta gueule, toi.
12: D'accord, vas-y.
21: Pose une question, Gérard. Pose une question.
13: Déjà, sur le net. Vous commencez à me casser les couilles avec vos questions de merde. Hein? Parce que là, ça commence à bien faire. Et la prochaine question que j'entends sur mes parents, ça a mal se terminer, je vais arrêter le débat. Il va pas y en avoir si ça continue. C'est clair, net et précis.
21: Donc on parle plus de tes parents.
13: Hein? Ok.
21: On parle plus de tes parents du tout.
13: D'accord.
21: Tu veux plus entendre le mot parent.
13: Non, mais faites gaffe à ce qui se passe sur le net un petit peu. D'accord? Sac de mouchage.
23: Bah écoute, GG, sac de mouchage. Hors saison, moi je considère que c'est difficile, parce qu'à partir du moment où c'est plus l'été, c'est l'automne, c'est l'hiver, c'est le printemps, tout ça, tu vois. Donc hors saison, en fait, les tarifs, grosso modo, c'est toujours les mêmes. Donc ta question, elle est un peu con.
18: Un peu conne, dit Sandra, un peu conne.
13: Je vous préviens d'une chose. Sandra écoute les débats, c'est la première fois qu'elle vient dans les studios, elle écoute comment que ça se passe, donc Sandra n'intervient pas, d'accord? Donc vous lui foutez la paix.
18: Elle te donne des cours de grammaire.
13: Vous lui foutez la paix.
18: Bonsoir Sandra.
0: Bonsoir, vous allez bien?
13: Bon, et alors Sandra.
12: Bon Sandra, non Sandra va pas faire le débat, Gérard reviens ici, assieds-toi.
18: Et hop là.
5: Oh Gérard, arrête ton cinéma. Gérard,
12: comédien.
5: Oh là là là là.
12: Quel comédien.
5: On en rappelle pour rappeler les fréquences de Grimoux, alors... Lepreux, Crugville et Clito sur scène. C'est aussi 79.2.
18: Alors le jeu ce soir, c'est de le faire partir plus de 10 fois avant la fin du débat. Hein.
5: Arrête de faire le comédien, c'est lourd Gérard.
12: C'est pas grave, sinon on fait le débat à ta place. Hein.
5: Arrête.
12: Alors à votre avis, faut-il faire garder ces animaux par d'autres personnes?
18: Bah écoute Pedro, moi je pense que quand t'as des animaux, il faut que tu les assumes quand même.
12: Ouais.
18: Hein, donc surtout. A priori tu t'en occupes toi-même quoi.
12: Ouais d'accord, ça a coupé quelque part, attends. Hop là, on va récupérer au standard. Tu récupères au standard qui a coupé? Merci Céline. Allez-y Gérard, vas-y enquille.
13: Sac de mouchage.
18: Toujours là, toujours
13: Max,
18: là.
13: Max, je vais te dire une chose. Tu fais quelque chose parce que sinon le débat va être clos vite fait.
18: Non.
13: C'est que sur le net, les questions qu'on sur mes parents, j'en ai marre. D'accord, ils viennent les poser. Alors ça,
5: je l'ai pas posé. J'ai dit avant, non. Je vais pas te la poser.
13: Mais alors pourquoi tu l'as posé?
5: Mais elle a pas été posée. T'as pas répondu.
13: Mais ben j'ai pas répondu parce que
5: il y a pas de réponse. Il y a pas de question.
13: Et alors parce que j'ai dit que je voulais pas. Et alors on parle pas de Lily, d'accord?
5: On va pas parler de Lily. Qu'est-ce que le grand rapport?
0: Gérard, arrête de t'énerver, sinon je vais encore pleurer.
5: Voilà, et voilà. Ouais.
12: Tu vois ce que tu fais?
5: Ah, c'est malin. Gérard, il faudrait resserrer ta chaussette.
12: C'est n'importe quoi.
5: Je rappelle au passage que Gérard veut faire le débat jusqu'à 4 heures. À la base. Il est 1h30.
13: Hein. Ouais, de questions, je pense. Je sais même pas si on va y aller jusqu'à 4 heures. Parce que pour l'instant,
5: tu vois, c'est ça.
13: T'as Pedro qui est en train de me passer du Monsieur Mazur.
12: Mais non.
13: Sur un répondeur pourri.
20: C'est la Gérard. Sandra Nibar, Sandra, là j'ai une welcome.
0: Hein?
12: Il a une welcome, une webcam, laisse tomber.
22: C'est un nouveau Gérard, c'est Toto.
12: C'est Toto, voilà, on a quelqu'un de nouveau standard.
20: Bonsoir.
12: Bonsoir.
0: Bonsoir Toto.
12: Bonsoir Toto.
13: T'appelles d'où?
20: J'appelle de Paris. 101.9. 101.9.
12: C'est bon, 101.9, ça te va?
20: FM. Yes, ça existe, hein?
12: Ouais, ouais.
20: Ah, c'est crédible.
13: Allez, Pierrot.
20: Oui, ouais, Gérard. Ouais. Tu peux répéter la question?
13: Oh putain, mais merde!
12: Mais non, mais Gérard, repose ta question alors.
20: Mais non, mais moi je suis plus rien là, on parle de tes parents, on parle.
13: Pensez-vous que les locations sont moins chères hors saison?
11: Non, non, je pense à ma mère qui fait des tricots.
20: Non, je pense pas, non.
13: Et voilà!
12: Arrêtez! Non, mais sérieusement! Arrête, c'est pas moi, j'ai rien fait!
13: Gérard!
12: Gérard! Alors attends, on va l'enlever.
13: Non, non, Max!
12: Alors, on va
5: pas. Gérard, je peux faire un point sur le net ou pas?
13: Non, non, mais Max, c'est plus possible!
12: Remets ton casque, Gérard.
13: Gérard, là, c'est plus possible.
12: Écoute bien ce que je vais dire, Gérard.
5: C'est plus possible.
12: C'est plus possible. Donc on va prévenir, il faut arrêter de parler de la vie privée de Gérard parce que ça se fait pas.
5: Gérard,
12: pas bien.
5: Est-ce qu'on peut faire un point sur le net?
12: On va faire un point sur le net comme ça pour changer un peu de sujet.
5: Alors là, on est quand même, malgré l'énervement de Gérard et la totale immaîtrise du débat, on en est quand même à 16 794.
12: Oh là là.
5: 16 794.
12: On va cartonner avant 4 heures là, ça va être énorme. Pleure pas, Gérard, c'est bon. Mets ton casque, Gérard.
5: Gérard,
12: c'est de la radio. Hein.
0: Gérard, c'est formidable. Hein.
12: C'est énorme.
0: Oh là là.
14: C'est bon, je calme Gérard, t'inquiète.
12: C'est bon.
13: Alors, je préviens tout de suite.
12: On récupère les auditeurs là, c'est bon.
18: Oui, bonsoir.
13: Je préviens tout de suite que si ça recommence.
14: Non.
12: Ça recommence.
13: Il y a une libre antenne après et le débat il sera fait pas avant 2h30. Alors je préviens tout de suite. Soit on fait le débat jusqu'à 2h30, après il y a une libre antenne, ou soit qu'on arrête et on fait le débat à 2h.
20: Non mais ça va bien se passer. Ça
18: ouais, ça va
13: et
18: aller.
13: Celui qui rentre comme un porc arrête.
18: C'est une erreur.
20: C'est tout.
18: Attends, c'est une
12: arrêtez.
18: Erreur.
12: Arrêtez deux secondes les auditeurs s'il vous plaît. Pas de raw, pas de son, rien s'il vous plaît. Et Gérard va enquiller, va expliquer un peu. Vas-y Gérard, on t'écoute.
18: Voilà.
13: Je préviens que si ça se termine mal, si j'entends une connerie.
0: Une seule, hein.
13: Une seule, je coupe. Non. Je fais une libre antenne jusqu'à 2h30. À 2h30, je reprends le débat jusqu'à 3h30.
12: Il a fait le planning.
0: Non, c'est
12: pas ça. Il a fait le planning, ça y est.
0: C'est parce qu'en fait, Gérard, il faut qu'il aille un petit rendez-vous galant.
5: C'est comme il était habitué au planning familial, maintenant. Voilà. Il est habitué au planning.
0: T'as un rendez-vous galant, Gérard?
12: Ouais, c'est ça. Hein.
13: J'ai rien du tout.
12: Ouais, c'est ça, ouais.
13: De manière, je resterai jusqu'à 6h, pour rien que pour faire chier le monde. Alors, je répète la question. Que pensez-vous?
12: Ah, on a quelqu'un qui a raccroché, qu'on a eu marre.
18: Il y a qu'à couper, là.
12: Alors on va la récupérer, merci Céline.
13: Non, non, on récupère pas, on prend d'autres personnes.
12: Ça va être évident, on récupère celui qui a raccroché.
21: Il y a beaucoup de gens sur le net.
13: Hervé, s'il te plaît, tu prends des gens standard parce que apparemment ça a l'air de sonner, mais personne prend du monde.
21: Il y a beaucoup de gens sur le net qui sont déçus ton iniquité, ton altruisme.
0: Hein?
21: Il y a beaucoup de gens sur le net qui sont déçus, et ça n'a rien de négatif, de ton iniquité, de ton altruisme.
13: C'est-à-dire?
21: Iniquité avec deux N, un C, un U et entouré de E.
13: Qu'est-ce qu'ils veulent dire?
21: Me dis pas qu'iniquité, tu connais pas, parce que c'est vraiment très très grave. Non, évidemment, tu connais, rassure-nous, tu connais.
13: Non, mais dans ces cas-là, qu'ils disent carrément que je sois bourré, et que
21: mais non, iniquité, pas cuité.
13: C'est bon. Alors donc, dernière fois que je répète la question. Pensez-vous que les locations sont moins chères hors saison? C'est la dernière fois que je pose la question. Et celui qui me saute dans la gueule, arrête.
21: Max.
13: Non, c'est pas Max, c'est toi, Esteban.
12: Ça peut pas être lui, il y a Gérard Mille, Max au milieu.
21: Oh non.
20: Ouais. Bon, qu'est-ce que je pense de la question? Je pense, non, je suis pas d'accord.
13: Alors, tu peux expliquer?
20: Je pense que les locations sont beaucoup, beaucoup, beaucoup plus chères hors saison, quoi. Ça coule de source, c'est logique. Puisqu'il n'y a personne, donc forcément, ils montent les prix.
13: Tu penses?
20: Bah oui, c'est logique.
13: Mmh. Mmh.
20: Bah oui, forcément, ils baissent les prix quand il y a du monde, toi. Comme ça, il y a plus de monde qui viennent encore. C'est...
13: Non, mais tu penses que toi, hors saison, c'est moins cher. C'est plus cher.
20: Ah oui, hors saison, c'est le triple. Hein.
13: Non, moi, je pense pas.
20: Ah bon?
13: Moi, je pense pas, parce que moi, je vais te dire une chose.
20: Vas-y, dis-moi.
13: C'est que, qui c'est qu'on a, là? Pierrot.
20: Bah, c'est Pierrot, ouais.
13: Ouais, Pierrot. Sac de couchage.
1: Sac de mouchage, toujours là.
13: Ouais. Nounours.
12: Nounours nous a quitté, il a raccroché, il a dû aller se coucher.
13: Ah, voilà. Mais alors, si j'ai plus de piche, je peux pas travailler.
12: Mais tu fais de la rayée, hein, c'est tout simple. Tu prends un stylo, tu rayes le nom. Hein.
13: Bah alors donc, voilà. Nounours c'est plus là.
12: Voilà, c'est bien. Et on a quelqu'un d'autre pour le remplacer, je crois.
13: Bah bien sûr. Bah, encore
21: on a une question sur le net, si on peut profiter, Gérard. Encore est-ce qu'un lieu de villégiature nordiste vaut plus d'argent qu'un site du sud de notre beau pays qu'est la France?
13: De quoi?
21: Est-ce qu'un lieu de villégiature nordiste vaut plus d'argent qu'un site du sud de notre beau pays qu'est la France?
13: Bah, dans le sud, je sais pas, moi j'ai jamais eu l'occasion d'y aller, mais je pense que je pense oui.
12: Mais si tu es allé.
13: Ouais, non mais
12: t'as voyagé, non, tu
0: sais.
13: Non mais je pense que là-bas c'est vrai que c'est mieux.
1: Attends, t'as déjà été en banlieue sud, dans le 9-4 par exemple?
12: Dans le sud, ouais. Dans la banlieue sud de
1: banlieue
12: Paris.
1: Sud, c'est 9-4 quoi.
12: Ouais.
20: Mais Gérard, moi si tu veux, je t'invite en vacances, hein.
13: Qui?
20: Bah c'est Pierrot là, à Sainte-Maxime.
13: Non mais c'est bon,
21: Gérard, il y a beaucoup de gens.
20: Ça fait super plaisir, j'ai une pièce pour toi et tout, j'ai une cave en bas.
13: Ouais c'est ça, t'as raison.
21: Gérard, il y a beaucoup de gens qui voudraient que tu réagisses et que tu répondes à la question. Ce serait bien que tu répondes au moins à une question.
13: Bah de toute manière c'est des questions que je peux pas répondre, c'est tout, voilà et voilà.
12: Trop difficile.
13: Donc Boudin Rouge comme par hasard encore de retour. Alors
15: salut mon pote.
13: Ouais, alors lui, je sais pas qui c'est qui t'a sélectionné mais
12: c'est Max.
13: Ouais. Non, c'est pas Max.
12: Si, c'est Max qui a fait le standard tout à l'heure.
13: C'est toi qui l'as sélectionné?
12: Ouais.
13: Non, il est déjà passé plus d'une fois.
12: Ah, on ne savait pas.
1: Bonsoir, monsieur Boudin.
13: Merci, au revoir, Boudin Rouge.
12: Mais non, arrête, Gérard.
1: Qu'est-ce que j'ai dit,
12: il a dit bonsoir, c'est tout ce qu'il a
13: non,
12: dit.
13: Non, attends. Alors là, je préviens tout de suite. Ah, non, non.
1: Oh là là.
13: Non, non, mais là, je vais te dire une chose.
12: Oh, t'es fatigué.
13: Si t'as pas écouté, Max. Je veux dire, c'est dommage.
21: Non, mais on n'avance pas là.
13: Non, non, mais on n'avance pas. Il y en a un qui vient de balancer mon nom de famille à l'antenne.
12: Mais non.
1: Mais non.
0: C'était tout à l'heure, ça.
1: Il a dit monsieur Boudin Rouge.
21: Bon, ouais, ça intéresse personne de savoir que Gérard s'appelle cousin. Je veux dire, ils sont 8 millions.
13: Merci, Esteban. Merci, Esteban.
21: Pardon.
12: Oh, ça va.
1: Bonsoir,
12: c'est pour pas le dire.
21: Est-ce que j'ai une question sérieuse?
13: Merci de taper.
21: J'ai une question sérieuse. Est-ce que les vacances, le terme, est différemment usité dans tous les pays de Vendée, jusqu'à Lille, sans anecdote?
13: Oui. Voilà. Comme ça.
21: Mais non, mais explique.
12: Développe.
13: Ouais, arrête, parce que toi, déjà, tu viens de balancer mon nom à l'antenne.
21: C'est pas moi, c'est pas moi.
13: Maintenant, je ne même pas dû t'appeler cousin. Maintenant, c'est terminé.
21: Bon, Abdel, on y va.
13: Terminé.
0: Allez, DJ Abdel.
21: DJ Abdel, il est pas dedans.
1: Vas-y, allô. Mix avec tes gentilles.
12: Allez, une de mix. Allez.
1: Balance en scratch, là.
21: La dernière, là, au taquet, là, qu'on fasse péter l'audience, là.
1: Avec ton chico.
0: On a besoin de toi, Gérard.
13: Eh putain, vous commencez à me casser les.
1: J'ai mal ton débat, pas fini.
12: Tu gères mal, là, ouais, c'est clair ce soir.
13: Boudin Rouge.
1: Ouais, c'est moi, ça va.
13: Ouais, t'as déjà participé. J'aime pas trop ceux qui ont déjà participé dans le débat.
1: C'est toujours bien passé entre toi
13: ballon
1: et moi.
13: Ballon rond.
16: Bonsoir.
1: Bonsoir, ballon.
21: Ah, une meuf.
1: Salut, ballon.
13: Ah, News Toto.
17: Salut.
13: Et sac de mouchage.
16: Toujours là.
13: Alors, dernière fois que je répète la question, pensez-vous que les locations sont moins chères hors saison? Terminée.
16: Ouais.
13: Alors Boudin Rouge.
6: Moi je pense que ça fait un peu bah ouais évidemment c'est drôlement moins cher, c'est un peu comme les fruits hors saison ou les légumes hors saison que t'achètes quoi au marché.
13: Ouais. Mmh.
6: Donc bah du coup mettons là imagine t'es en plein hiver et tout, tu veux acheter des pêches.
13: Et bah, du coup
6: c'est tout de suite moins cher. Bah c'est exactement la même chose pour les locations en vacances quoi.
13: Exact. Mmh. Ouais. Ballon rond.
15: Bah c'est tout à fait ça. Moi je vois bon j'habite à Trouville et l'hiver c'est beaucoup moins cher que l'été hein.
13: Mmh.
15: Voilà, par exemple.
13: Mmh. News Toto.
16: Ouais, bah hors saison, oui, c'est clair que c'est moins cher parce que rien que la Côte d'Azur, tu prends l'exemple de la Côte d'Azur, bah les villas sont carrément plus chères en l'été que en hiver, quoi. Hein.
13: Ah bah voilà la question que j'attendais.
16: Ah bah ouais. Voilà, tu vois.
13: Voilà. Attends, on va
6: c'est
13: laisser.
6: Bien répondu, je trouve.
13: Sac de

0: Oh, les Alpes, quoi.
1: Bah oui, attends, en Courchevieille, c'est, un... bon, c'est une petite station.
0: Oh là là, putain.
1: Attends, il y a 3-4 pistes violettes, mais tu peux t'éclater quand même.
2: Côté de Kaboul.
0: Putain, merde.
1: À côté de Kaboul.
0: Ouais, c'est ça, c'est ça. Allez, arrête tes conneries, tu vois, ça, ça vaudra mieux.
3: Gérard, il y a.
1: Je peux même prendre le tir tes fesses.
0: Bon, gueule.
3: Il y a Jean Bonneau qui voudrait, qui voudrait poser une première partie de question. Mm-hmm. Est-ce que je peux te la poser?
1: Dans ton cul.
3: Est-ce que tu.
1: Ah, il y a eu un doublon, là.
2: Un double mixphone.
3: Ah ouais. Est-ce que tu.
1: Un double dans ton cul, là.
2: Le mix suprême, là. T'as gagné ou quoi?
4: Une babelle.
2: Allô, il y a un blanc.
0: Bon, alors, Gérard. Je vous préviens.
5: Mais qu'est-ce qu'il y a eu?
6: Question de monsieur Cousin.
5: Ah, ça ne vient pas de moi,
0: voilà.
5: Ça.
1: Allez.
0: Donc, c'est simple.
1: Ah, donc.
0: On va mettre un disque.
5: Encore. Ah, putain, merde, j'en ai marre.
0: J'en ai rien à foutre, Pedro.
3: Mais ouais, mais tu rigoles, Gérard.
0: Je ne veux rien savoir.
3: Gérard, t'as le nœud de ta chaussette qui est, de ta cravate qui est défait. Une belle cravate fil d'art.
2: Vas-y, wesh wesh, Abdel.
0: Oh là là. Gérard, allez, Gérard.
1: Ouais.
3: Hey, n'oublie pas que tu t'arrêtes pendant 3 mois après.
5: Alors.
4: Ouais.
1: Allez.
5: Après, tu pars en vacances.
0: Je pense que là.
3: Déjà, c'est beau.
0: Là, vous êtes en train de vous foutre de ma gueule, tous, que ça soit Pedro, Esteban, Hervé, Céline. Je pense que vous êtes en train de vous foutre de ma gueule. Vous voyez que c'est la dernière. Vous avez envie de me faire chier un maximum.
5: Arrête, je fais que passer des
0: disques. Vous savez qu'on va finir à 4 heures. Donc, vous avez l'intention de me casser les couilles jusqu'à la fin. Mais moi, je vais vous dire une chose que je ne vais pas me laisser faire. Ça va être clair.
3: Bravo.
5: Énorme.
0: Ça va être clair.
5: Ouais.
0: D'accord.
5: Ouais.
0: Donc voilà. Donc maintenant.
5: On va peut-être finir la question, ça fait un quart d'heure qu'on est dessus. Hein.
0: Non, mais on reste sur celle-là.
5: Putain, j'en ai marre.
0: On reste sur celle-là.
5: Arrête.
0: Et tant que j'ai pas répondu. Tant que j'aurais pas répondu.
5: Il y a une pierre sur la table. Il y a un pavé.
0: C'est tant que j'aurais pas répondu à ça.
5: T'es à ton micro.
0: T'es à ton micro déjà. Ça, merci. Je t'ai dit d'éteindre le micro. Eh, punaise.
5: Oh.
0: Mais vous allez pas me faire chier jusqu'au bout, hein, là.
3: Alors, tu fais semblant, là. Tu fais ton cinéma,
2: ouais,
3: c'est pas cool.
2: Maintenant, je vais
5: voilà.
4: Ouais.
5: Bon. On reste sur la même question. On va jusqu'à 4 heures avec la même, alors.
0: Non, parce que tant que j'ai pas répondu et tant que...
5: Réponds maintenant qu'on en finisse. Vas-y, alors, les auditeurs, on les gère et voilà.
2: C'est quoi la question?
0: Non, mais de toute manière, News Toto.
1: Là, je
5: News Toto.
1: Oui.
5: Ouais, on écoute ta réponse.
1: Ouais.
5: Il a déjà répondu.
1: Ouais. Donc, on attend tous ta réponse, GG.
5: On attend tous ta réponse. Hein. Ouais.
0: Non, mais je sais pas, toi, t'avais parlé de quelque chose tout à l'heure qui me semblait bizarre.
1: Non, de la Côte d'Azur. Moi, j'ai parlé de la Côte d'Azur. On était tout à fait en l'osmose, GG. Moi aussi, j'ai un kyste. Hein. Non, en l'osmose, GG. Hein.
0: Au revoir.
1: Pourquoi?
5: Bon, on va le dire au revoir. Hop là, on va le gérer. Voilà, maintenant, réponds à la question, Gérard, ça serait bien.
0: Donc, moi, je peux vous dire une chose pour ballon rouge, boudin, ballon rond, boudin rouge et sac de mouchage, s'ils sont toujours là. Donc, pour moi, je peux vous dire une chose déjà pour commencer. Hors saison, c'est deux fois moins cher qu'en plein été.
5: D'accord. T'appelles quoi, là, hors saison? C'est de quand à quand?
0: Hors saison, c'est-à-dire de septembre à octobre. Hors saison, tu peux partir quand tu veux. Donc septembre, octobre, voire novembre, mais tu payes deux fois moins cher qu'en plein été.
5: D'accord, mais c'est dans tous les pays pareil ou c'est où?
0: Bah ça dépend.
5: C'est sur Paris, Marseille, non? Il y a des villes.
0: Ça dépend de là où tu veux aller en vacances et c'est tout.
3: D'accord. Gérard, je peux te poser une question. Les mois, tu dis septembre, les mois en bœuf, c'est là où on peut manger des moules?
0: Pas spécialement.
5: D'accord. T'as un exemple de prix en euros, par exemple, une différence de prix qu'il peut y avoir? Non, t'en as pas. T'as bien préparé le débat, donc.
0: Non, j'ai pas. Grille tourpipe, là, de Gypsy sur Eiffel.
1: Oui, c'est grille courte pipe. Bonsoir Gérard, vous allez bien?
0: Parce que ça peut te foutre.
1: Bonsoir, je m'informe.
5: Très bien répondu.
1: Très très bien répondu.
5: Ok, Gérard.
1: Allez.
0: Bon, donc tu veux répondre à la question avant qu'on mette tout nu et tout bronzé?
1: C'est la question d'il y a 20 minutes, là.
5: Alors tu vas dire la suivante, on va passer
0: à Non, attends, il va déjà répondre à celle-là.
1: Bah moi je pense qu'hors saison, effectivement, c'est un petit peu plus cher que plein de saison. Mmh. Parce que plein de saison, bah, ils gonflent les prix, normal, pour la caillasse, quoi, pour se faire de la caillasse. Et hors saison, il n'y a pas grand monde, que ce soit sur la côte, un petit peu partout, quoi. Ouais.
5: Mmh. Ouais, t'es d'accord, Gérard?
0: Non, mais à mon avis, je pense que tu te trompes complètement. Moi, à mon avis, je pense pas. Moi, si j'avais l'occasion de partir en vacances, je partirais pas pendant c'était là maintenant.
1: Tu partirais où?
0: Je partirai plus après. Parce que déjà, une,

0: c'est pas
1: ça. Laissez-moi parler. Voilà. Déjà une pour commencer, il y a trop de monde et ça serait chiant. Donc je préfère partir hors saison, c'est deux fois t'es deux fois plus Bravo. Tranquille, t'as moins de monde.
0: Ouais,
1: d'accord.
0: Ouais,
1: déjà il y en a qui partent et c'est vrai que je peux vous dire une chose, qu'il y a des gens qui partent déjà début juin. Qui partent début juin et donc on est largement plus tranquille avant que toute la troupe des grandes vacances arrive. Donc on va faire un petit point sur le net pour savoir combien qu'on est.
2: Alors sur le net on est actuellement tiens j'ai même pas dit tu vois on est à 20 333 et regarde le chiffre est ici. Viens 20
3: 333.
4: Ananas.
3: Eh ben mon cochon.
2: Non mais ça mérite des applaudissements.
3: C'est énorme.
1: Non mais par contre.
3: Et on a fait que deux questions, hein. Il reste encore 2h15.
1: Et par contre personne a répondu à la question comment que ce soit que je fais plus de monde que Max. Personne a répondu à cette question.
3: On est en train de relever les questions, on va les assembler.
2: On est en train de faire une sorte de sondage et on répondra en pourcentage parce qu'il y a trop de réponses pour que ce soit vraiment valorisé.
1: Donc déjà on est à 20 333, il est 1h46 du matin.
3: Voilà.
1: Et n'oubliez pas qu'on tient jusqu'à au moins 4h.
2: C'est quoi ton objectif ce soir? 3 grammes, combien d'auditeurs? 30 000, 40 000, 50 000? Fixe-toi un objectif.
3: Ouais, vas-y, on va essayer de l'atteindre. On va être là pour t'aider.
1: On va tenter les 40. Rien que pour casser la baraque. Mais faudrait que je jette un petit œil.
3: Attends, Gérard.
1: Non, mais apparemment, le standard explose.
3: Ah, c'est énorme. C'est super.
1: Il y a les 24 lignes qui sonnent. Alors la question.
3: On n'a jamais vu ça.
1: Alors, à votre avis, faut-il partir? Non. Croyez-vous que les campings sont bien protégés? Et on va s'écouter, tout nu, tout brosé de UV40. Et on se retrouve tout de suite après au 0825 08 5000. Et pour les Belges, 033 825 08 5000 et www.funradio.fr.
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1: Et voilà, bonsoir à tous. Donc un petit coucou à Monsieur
5: DJ
1: Evan.
5: Abdel.
1: Bon c'est bon.
3: On peut le saluer.
1: Merci.
2: Tu peux lui dire merci, tu fais son imitation depuis tout à l'heure.
1: Donc voilà, donc j'ai eu petit Evan au standard qui était au téléphone. Donc qui me dit que sur la A71 c'est fluide et qui se dérouge en direction d'Orléans.
3: C'était le point
1: de
3: circulation avec Gérard.
1: Voilà, donc c'est Evan qui m'a dit de le dire, donc on l'embrasse très fort.
3: Voilà, sur la couille.
1: Donc c'est
3: Evan,
1: ton animateur
3: favori,
1: entre 1h et 4h
3: du matin, oui. Du matin. D'ailleurs, j'embrasse
1: donc,
3: sur la couille.
1: Donc on est de s'écouter tout nu et tout bronzé, donc j'espère que Evan va se retrouver bronzé. Mais pas tout nu dans sa voiture. Donc voilà, si l'écoute, il peut me rappeler. Il n'y a pas de problème.
3: C'est trop fort.
1: Donc voilà.
3: Voilà, bon, super.
1: Merci. Alors, on a qui? Alors, Boudin Rouge.
3: Boudin Rouge.
0: Je crois qu'il a raccroché.
3: Ah, il a raccroché, je crois. On va le rappeler.
1: Qui c'est qui
3: passe à la suite, ok.
1: Alors, Bikini Lover 101.9.
0: Allô, Bikini?
1: Bikini!
6: Ah, il est parti!
3: Qu'est-ce
1: qui se passe là au standard?
3: Là, il y a quelqu'un qui est là.
2: Il est parti, mais on va le rappeler. Enfin,
1: Non, mais attends, Hervé, t'es pas tout seul. Céline, s'il te plaît!
2: Gérard, une question peut-être, profites-en pour faire ton métier.
1: Donc, on est combien sur le net?
2: On est. Aïe.
0: Oh non! Mais Abdel, c'est Jamel au standard ou pas? Abdel?
1: Non, mais merci, Esteban!
3: Non, mais
1: Esteban,
3: c'est pas grave, on va chercher Céline, t'inquiète pas. Esteban,
1: hein, merci de me donner le chiffre sur le net.
2: Je viens de te le donner. Hein.
1: Non.
3: Si, tu l'as pas écouté. Hein. Moi, je l'ai très bien entendu.
2: Je viens de te le donner, tout le monde l'a entendu, 20 334.
3: Exact. Oh là là.
7: Presque.
3: Ouais. Presque, on en est à la moitié, il reste encore 2h.
7: Tu vas te jouir, là.
1: Putain, alors, donc, on a toujours Ballon Rond, que je viens d'entendre.
7: Toujours,
1: oui. Gris, Tour de Pipe.
7: Tu peux dire
1: Tour
7: de Pipe,
0: Gris Courte Pipe.
1: Bah, Sandra, elle est pas là.
7: Bon,
1: Sandra. Bah, je sais pas où qu'elle est, elle doit être dans les bureaux, mais c'est pas grave. Mm-hmm. Boudin Rouge.
0: Toujours pas.
1: Ah. Et qu'est-ce qui se passe au standard, Hervé?
7: Oui.
1: Hervé, qu'est-ce qui se passe?
4: Pour l'instant, il y a Céline. Merde.
3: Céline, bouge.
1: Ah non, mais qu'est-ce qui se passe?
3: Attends, Gérard, bouge, on va gérer.
1: Non, mais attends, qu'est-ce qui se passe là?
0: C'est pas simple avec des moignons.
8: Allô, GG.
1: Mais non, mais j'ai boudin rouge, ballon rond.
4: Boudin rouge, j'ai pas là donc.
1: Bah si, ballon rond.
2: Il y a une question de Jean Bonneau. On en profite peut-être pour faire une question de Jean Bonneau sur le net. Pour partir en vacances, Gérard, est-ce que tu passes toujours par le Mont Blanc pour chevaucher les plaques de verglas?
1: Non. Et de manière, ce que j'ai entendu dire que pour ce week-end, c'est malheureux pour ceux qui partent en direction de l'Italie. J'ai entendu dire que le tunnel du Mont Blanc était fermé durant le week-end. Voilà pour information, pour ceux que ça peut intéresser. Surtout mes potzos, les routiers que je salue. Très, très, très fort.
2: Mais moi, je voudrais dire aussi un autre truc, c'est éviter de nous envoyer des faux sondages du genre, selon l'Institut Buvetta. Est-ce que vous pensez que Gérard est un bon animateur? La réponse, 100% des sondés ont vomi. C'est vraiment pas drôle et merci de...
3: Ouais,
2: ça nous pollue, ça nous pollue.
3: Petit, ouais,
2: et on est déjà pollué ici, alors nous polluez pas.
3: Ouais. Là, on va sortir un peu d'encens, si on a...
1: Esteban, si ça te plaît pas dans ces cas-là, tu fais pas de...
2: Mais non, parce que c'est méchant, internet, c'est méchant pour
1: et
2: toi.
1: C'est tout.
2: C'est méchant pour toi.
1: Non, mais moi je te dis, si ça te plaît pas, je pollue pas, d'accord?
4: Gérard, okay. Bon, Bikini nous a rejoint, c'est bon.
3: Tout le monde est de retour, on va pouvoir enquiller avec la question.
1: Alors, Bikini Lover.
8: Allô?
1: Oh, allô, avec un portable et il est en train de rouler.
8: Ouais, en
4: direct de la route, pour
8: ouais,
4: toi.
8: J'écoutais ton message.
4: Ouais, non, mais... routier, tu les aimes bien, c'est tes amis.
1: Ouais, mais tu t'arrêtes, s'il te plaît, Bikini.
8: Bah ouais, mais il n'y a pas d'air de repos là, avant 500 mètres, donc t'attends deux secondes là.
0: T'es vers où là?
8: Ouais, là, je suis sur la 3 là.
9: Ah, tu me copies là ou pas?
1: Bon, Bikini.
8: Ouais, attends, bouge pas, hop, je ferme
1: la tête. Non, Bikini.
8: Ah, tu m'entends mieux là, Gérard?
1: Bikini, oh, s'il vous plaît, les autres là, Ballon et Grig Tour de Pipe là, vous vous calmez. Esteban. Esteban.
2: Oui.
1: Non, pas Esteban. Hervé, s'il te plaît.
2: Je suis là.
4: Oui.
1: Je suis là. Hervé.
4: Oui.
1: Tu me récupères Bikini.
8: Non, tu dois bien
4: d'accord,
8: m'entendre.
4: D'accord, je vais voir quand il est carré et dès qu'il est garé, je te l'emmène.
8: Ouais, mais c'est bon, je me suis garé là.
3: Ça y est,
8: c'est
3: arrêté là. Ah, c'est bon, c'est réglé.
1: Boudin rouge.
8: Non, mais il y a toujours.
4: Non, Boudin rouge est parti.
3: Boudin rouge est parti.
1: Donc il est plus là.
4: Il y a pas les appels.
8: Il y a sac de mouchage toujours.
3: Il y a sac de mouchage, voilà, qui a pris la place de Boudin rouge.
1: Alors donc, on a ballon.
7: Ballon rouge, ouais.
1: Ballon. Grille tour de pipe.
0: Oui, bonsoir.
1: Ouais. Bikini lover.
8: Ouais, c'est exact, GG.
1: Et sac de mouchage.
8: Bingo.
1: Ok.
3: Ok.
8: Ok. Donc,
1: la question, croyez-vous que les campings sont bien protégés? On va demander à Ballon rond.
7: Protégés contre quoi?
1: Merci Pedro de...
3: C'est pas moi, c'est ton micro, tu parlais pas devant. Hein.
1: Non, mais de toute manière, s'il y en a qui s'amusent à me couper mon micro pendant que je parle, ça va pas être bon longtemps. Contrôle les vols et tout ça.
7: Ah ouais, non, mais il faut fermer ta caravane à clé, c'est tout. Hein. Mm. On t'a pas appris ça dans la gitanerie?
1: Non, mais merci, j'ai déjà fait du camping, d'accord?
7: Ouais, bah oui.
8: Mais quand t'as une tente et pas de caravane, comment tu fais?
9: Ouais, tu fermes ta tente à clé ou quoi?
1: Ben, c'est là le problème, justement.
8: Oui.
1: Gris tour de pipe.
0: Bah moi je suis pas trop camping, mais c'est vrai qu'ils sont clôturés, ils vivent entre eux. Mmh. Et par contre, je voulais soulever le problème des conditions complètement insalubres des chiottes en fait publiques.
1: Non, mais ça
9: c'est crade.
0: Bah, on va en parler quand même, j'espère.
8: Ouais, tu fais caca dans la forêt, c'est pas grave.
9: Ouais, ou dans la mer.
7: Dans la neige.
8: En plus, caca dans la mer.
1: Non mais ça vous amuse de dire des conneries comme ça?
8: Ça vous amuse
9: dans la mer.
8: Non. Bah non.
1: Sac de mouchage.
9: Franchement, moi j'ai habité un moment dans un camping parce que je m'étais fait expulser de chez moi, donc en fait j'ai habité au camping pendant un an en fait.
8: C'est là où t'as appris à manier le chasse en fait.
9: Voilà, c'est là que j'ai appris à taquiner le couteau, le larfeuille, tout ça.
0: T'en as volé des poulettes.
9: Ouais. Et voilà, c'est vrai que voilà, c'est un peu l'ambiance, tu sais, feu de camp, on égorge des poulettes tous ensemble, on se retrouve le soir, on joue de la guitare, tout ça.
0: Top des caisses.
9: Voilà, maintenant les conditions de sécurité, je veux dire, nous, on était chez les manouches, donc je veux dire, il y a personne qui s'amuse à venir piquer chez nous, quoi.
7: T'avais des étoiles de ninja?
9: Ouais, aussi, j'ai des shurikens et tout, quoi. Donc, tu vois, le mec qui vient bébar chez nous, franchement, on lui fait un sourire à la gitane et hop, il repart chez lui, quoi.
0: Est-ce que tu maîtrises en maquillage de voiture?
9: En maquillage de voiture, ouais, je suis deuxième dame quand même. Donc, s'il y a quelqu'un qui a du business, je suis preneur, quoi.
0: Yes.
9: Par exemple, GG, je pourrais te maquiller tes dents et faire croire que t'as encore toutes tes dents, tu vois.
1: Alors je vais te dire une chose, que je viens d'entendre toutes tes conneries.
3: C'est pas bien.
2: Non, t'as pas tout écouté. Moi, je suis témoin, t'as pas tout écouté.
9: Attention.
2: Et justement, Gérard, il y a justement par rapport à tes dents, et je trouve ça honteux que les gens se moquent de tes dents. Il y a une question de Mégatonde qui dit: Gérard, sur le trajet des vacances pour passer le temps, est-ce que tu fais des grilles de mots croisés avec tes dents?
8: Déjà,
2: c'est vraiment pas drôle. Mais dis-le que c'est pas drôle,
3: dis-le,
2: Gérard.
3: C'est pas drôle.
2: Défends-toi.
3: Il faut qu'ils arrêtent.
1: Je préviens tout de suite.
3: Voilà.
1: Déjà, sac de moussage. On lui dit au revoir.
2: Il y a beaucoup de gens qui disent les dents pourries, ton débat.
3: Voilà.
1: Merci. S'il est pourri, ben, tant mieux pour leur gueule. Si ça leur plaît pas, c'est le même prix.
2: Avec
1: le
2: dents pourries.
3: Ah.
1: Donc, grille de pipe.
0: Ouais, je suis
1: grille
0: là.
1: De tour de pipe.
0: Ouais,
1: un petit conseil que je te donne.
0: Pourquoi?
1: Calme-toi un peu, parce que je crois qu'avec avec sac de moussage, vous êtes bien foutu de ma gueule.
0: Pas du tout. Attends, on a parlé des campings, des camps de manouches, tout ça. Bah, c'est le débat, carrément, quoi.
8: Mais pourquoi les gens parlent de tes dents au pluriel, Gérard?
7: Je comprends pas, ça.
0: Ouais.
1: Non, mais de toute manière, je préviens. Je préviens.
7: C'est pas la peine de déranger le pluriel, quoi.
1: Non, mais moi, je préviens tout de suite que grille de tourpipe.
0: Oui.
1: Tu t'es bien amusé. Tu t'es bien amusé avec sac de mouchage à bien vouloir déconner sur ma gueule.
0: Non, mais moi, je te connais pas. Hein.
1: Ouais, non, mais bien. Tu me connais pas, mais tu t'appelles Tony, donc au revoir.
3: Ok, on va dire
1: au revoir.
3: Au revoir.
0: Moi.
1: Et celui qui s'amuse à mettre des je t'aime, ferme sa gueule avec.
3: Ok, Gérard, ce qu'on va faire, c'est qu'on va juste dire au revoir à Sandra qui est venue nous voir ce soir.
1: Voilà.
10: Au revoir à tout le monde et merci pour cette très bonne soirée et surtout, écoutez Fun Radio.
3: Ah ouais.
1: De toute manière, ils sont branchés.
3: Allez, on va lui dire au revoir, on va lui faire la bise. Allez.
2: Au revoir.
3: Allez, au revoir. On va la raccompagner. On va la raccompagner, on se casse.
2: Au revoir, on va te raccompagner.
3: Il n'y a plus personne.
2: On la raccompagne, non?
3: Ouais, on la raccompagne.
2: Bon, laisse-t'en
3: casser. Allez, on y va, on se casse. Non, mais on la raccompagne, Gérard. Hein.
1: J'arrête.
10: Ciao, Sandra.
3: Attendez, on la raccompagne. On la raccompagne, ça. Allez.
7: T'as pas fait la bise à Gérard, Sandra?
3: T'as pas fait la bise à Gérard, Sandra?
2: Allez,
3: Gérard.
2: La bise.
3: Ah, il va faire la bise. Et essaie de lui attraper la bouche.
2: Et
3: ah,
2: puis bonne vacances.
3: Bonne vacances.
2: Bon, on va essayer.
3: Ah, le regard.
2: Je suis bien les conseils de Gérard.
3: Pars en vacances.
1: Non, mais arrêtez vos conneries parce que ça commence à m'énerver, vos papiers de merde, là.
3: Bon, maintenant qu'on a dit au revoir à Sandra, t'es tranquille avec le reste?
1: Bon, alors.
3: On en était où, Gérard?
1: Non.
10: Si.
1: Alors, je continue pas le débat.
10: Il y a Monsieur Mazur.
1: Non, je continue pas.
3: Il y a Monsieur Mazur.
0: Bonsoir, Monsieur Mazur.
11: Bonsoir, oui, bonsoir, c'est Monsieur Mazur.
3: Ah, Monsieur Mazur.
7: Comment ça va?
11: Oui, comment allez-vous, chers amis? Bonsoir, très heureux de vous retrouver.
3: Bonsoir, nous aussi.
11: De même.
3: Fantastique.
11: Alors, écoutez, j'ai tout à l'heure, Monsieur Gérard, que vous étiez opposé à ma présence lors de vos débats. Je le déplore, bien entendu.
7: Oui, il est pas.
3: Ouais, c'est pas sympa, Gérard. Hein. Monsieur
11: Allô, Mazur, quelqu'un Gérard.
3: Qui apporte beaucoup de choses. Gérard, si tu pouvais allumer ton micro.
11: Monsieur Gérard, m'entendez-vous?
7: Oui, il est pas.
1: Monsieur Mazur, je vous ai dit que je ne voulais pas de vous lors de ma dernière.
11: Pourriez-vous m'expliquer pourquoi, Monsieur Gérard?
1: Parce que j'en ai plus envie de vous entendre, parce que vous êtes sans arrêt en train d'en faire de trop.
11: Écoutez, Monsieur Gérard, j'ai toujours été courtois envers vous, très respectueux de vos idées.
1: Mais même, de toute manière, j'en ai marre, parce que vous restez trop longtemps à donner des réponses, et ça m'énerve.
11: Mais Monsieur Gérard, vous devez apprendre à respecter ceci, n'est-ce pas?
1: Mais moi, j'ai pas envie de vous entendre lors de mes derniers débats, c'est tout.
11: Mais pourquoi cela? Expliquez-moi un peu mieux.
1: Parce que c'est ma dernière de la saison et je ne sais, au mois de septembre, il n'y aura rien.
11: C'est à la bonne heure.
1: Oh, monsieur. Ça y est, ouais!
11: Monsieur Gérard.
3: Oh là là.
11: Monsieur Gérard, à la bonne
3: accident
11: heure.
3: Du travail.
11: Terminons l'année en beauté, vous et moi, Monsieur Gérard, et peut-être.
1: J'ai dit non!
11: Par la suite, pourrions-nous aller fréquenter quelques filles de voix afin de nous faire pomper le prépuce? T'as envie de casser de la puce ce soir, Gérard?
1: Putain, mais c'est pas possible!
2: Il y a des gens qui disent arrête de dire non, de toute façon, ils peuvent pas arrêter les gens non, c'est pas dans le dictionnaire.
1: Mais Monsieur moi,
11: Gérard,
1: je les emmerde!
11: Vos questions, je vais y répondre avec le plus grand des plaisirs, je vous écoute.
2: Il y a une question de Mégatombe, qui est une question qu'il faut une fois de plus que je ne poserai pas à l'antenne parce qu'elle est nulle et elle est méchante pour Gérard. Il demande à Gérard est-ce que sa jambe de bois peut servir pour allumer du feu de camp en camping.
8: Ouais, c'est pas beau,
2: et c'est
8: ça.
2: Nul, et donc merci de te déconnecter, Mégatombe.
8: Ouais, déconnecte-toi.
11: Monsieur Gérard, c'est scandaleux et vous avez toute ma sympathie.
1: Voilà, la question, croyez-vous que les campings sont bien protégés pour la dernière fois à bikini?
8: Ouais, Gérard, je vais te dire que ils sont bien protégés. Moi, j'ai fait plusieurs fois du camping, hein, et j'ai jamais eu de problème à ce niveau-là. Hein, il faut le savoir.
11: Ah ouais.
8: Ah ouais, jamais, hein. On m'a jamais rien volé. Bon, j'ai pas grand chose à voler non plus, mais non, aucun problème.
1: Non mais attends, c'est bizarre, toi t'étais sur la route et comme par hasard t'es plus sur la route.
8: Là, je me suis garé, je me suis enfermé dans mes cabines, là, y a pas de problème, Gérard. Alors,
3: les routiers ont des cabines.
7: Et toi Gérard, t'as déjà fait du camping?
1: Mais attends, je vais laisser répondre tout le monde. Bite de ouf.
0: Oui, oui, bonsoir. C'est bite de ouf. Bah moi j'ai fait du camping, effectivement. Bah,
1: non mais alors là, j'aime bien là je préviens. Stop.
3: Voilà. Ah pardon, mon portable.
1: Non mais c'est bon Pedro.
3: Ah ouais, c'est bon, je rallume.
1: T'éteins ton portable,
3: ah ouais,
1: c'est bon.
3: Direct, ça y est, éteint.
1: Ouais. Alors je préviens.
3: Vas-y, préviens un peu. Ça fait au moins 5 minutes. Ça fait au moins 5 minutes que t'as pas prévenu, vas-y.
1: Non, non, mais le standard, oui. Bite de ouf, c'est Tony. Donc
10: non,
1: tu me le vires.
3: Mais non.
1: Allez, arrêtez vos conneries, c'est non. Les mêmes.
3: Je te promets,
1: bon,
3: Gérard.
1: Allez, de toute manière, je sens que ça va être vite, le débat, il va être clos vite fait. Hein.
3: Mais vite tôt.
1: Combien qu'on est sur le site?
2: On est actuellement 26 594.
3: Bon, on continue à monter, c'est-à-dire que le débat est intéressant, il faut continuer.
2: 26 600. Attends.
3: Après, tu fais des statistiques.
2: 26 680.
1: Ben attends, dis correctement le chiffre.
2: 26 695.
1: Oh là là,
3: oh, mais 94. Tu comprends pas.
1: Putain, mais
3: 94. Mais après tu fais des comptes.
2: Tout le monde a compris.
3: Ben ouais.
2: Et il y a des gens aussi, évitez de demander si Gérard est de la même famille que Jack Nicholson. Est-ce qu'il est lui aussi le résultat d'un mariage consanguin? C'est nul quoi. Ça ne nous intéresse pas en plus.
1: Monsieur Mazur. Merci Pedro de me mettre les...
3: Non, excuse-moi, je gère, parce que toi tu gères pas, je suis obligé de gérer à ta place.
0: Oui, monsieur Gérard, m'entendez-vous? C'est monsieur Mazur à l'appareil.
1: Je t'écoute.
0: Oui, alors justement, je vous écoute, n'oubliez pas. Alors justement, pour répondre très très rapidement à votre question, je dirais que le taux de protection dans les campings dépend du nombre d'étoiles qui sont attribuées à ces établissements, n'est-ce pas? Moi-même, ayant très longtemps fréquenté des campings 4 étoiles, je peux vous assurer qu'il n'y a aucun problème de sécurité.
7: Il y a des chiens?
0: Oui, tout à fait.
1: N'importe quoi.
0: Mais bien entendu, monsieur Gérard, vous ne connaissez pas cette classification.
7: Faut pas que ton incendie va se reproduire.
1: Alors, ballon.
7: Au revoir.
1: Au revoir. Au revoir. Voilà. Monsieur Mazur.
0: Oui.
1: Je vous préviens, c'est la dernière fois que je vais vous dire de calmer vos... quand je vous pose des questions, vous répondez correctement, d'accord?
0: Mais j'ai répondu tout à fait correctement.
1: Donc moi, je peux vous dire qu'à l'heure actuelle, certains campings sont mal protégés. Il n'y a pas assez de sécurité.
0: Oui, non, mais tout à fait, monsieur Gérard. Mais cependant, dans les campings qui bénéficient d'une classification 4 étoiles...
1: Vous
0: avez
1: pas,
0: des vigiles qui patrouillent, monsieur Gérard.
1: Non, il n'y a pas d'histoire de camping avec des étoiles, ça, chez moi ça existe.
0: Attendez, monsieur Gérard, si je peux me permettre, et sans trop entrer dans les détails, je détiens personnellement des stocks options de nombreux campings 4 étoiles partout en France, je puis vous assurer
1: c'est
0: que...
1: ça, bien sûr. Vous êtes directeur d'un camping 4
0: non,
1: étoiles, c'est ça?
0: Non, du tout.
1: Prenez-moi bien pour un con.
3: Mais c'est pas du tout, genre, Gérard, pas. Arrête.
0: Vous le faites très bien vous-même. Non, mais monsieur Gérard...
1: Alors, monsieur Mazur, je vous préviens d'une chose.
0: Oui, monsieur Gérard.
1: Soit que vous vous calmez, ou soit que je vous dis au revoir pour de bon.
0: Je suis tout à fait calme. Nous vous rappelons.
3: Ah. On a coupé directement la personne qui a foutu sa merde.
1: Donc, alors, quels sont les pays qui n'ont aucun succès? Alors, 80% Bahia. Alors, je sais pas ce que c'est comme ville.
3: D'accord.
1: 60% Saint-Marin.
3: D'accord.
1: 50% Cap d'Agde.
3: D'accord.
1: 30% Marrakech.
3: Ouais.
1: 15% Athènes.
3: Ouais.
1: Et quel est le moyen de transport préféré que préfèrent les vacanciers? Ah. Alors, 70% le catamaran. Donc, le bateau. 50% la pétrolette, donc à mon avis ça doit être une mobilette.
3: Ouais.
1: 40% l'avion à réaction.
3: D'accord.
1: Le train à rail et le balai. Alors le balai, je vois pas ce qu'il a.
3: Mais c'est pour les sorcières.
10: C'est Harry Potter.
3: C'est Harry Potter, les sorcières.
1: Ouais, c'est bon. Quels sont les loisirs que les Français aiment pratiquer en vacances? On verra ça juste après.
3: Alors Gérard, toi pour partir en vacances, tu préfères quoi? Le train, l'avion? Qu'est-ce que tu préfères? Le train, le vélo, la mobilette?
1: Non, moi, je préfère partir tranquillement en train, puis c'est tout.
3: En train, voilà. Alors, par exemple, un trajet Paris-Sao Paulo en train, ça prend combien de temps à peu près?
1: J'en sais rien. Non, mais partir à l'étranger, ça m'intéresse pas.
3: T'es jamais parti à l'étranger? Eh oh, je t'écoute, Gérard.
1: Alors, je préviens tout de suite.
3: Ah oh, putain, qu'est-ce qu'il y a? Qu'est-ce que j'ai fait?
1: Esteban, tu arrêtes tout de suite tes conneries.
3: T'occupes pas d'Esteban, occupe-toi.
1: Non, mais moi, c'est moi qui commande, d'accord?
3: D'accord, ouais, ouais.
1: Et donc, mais, sinon, Esteban, réponse... tu ranges ton scotch directement et vite fait, bien fait.
3: Mais laisse-le.
1: D'accord?
3: Voilà.
1: Hop.
3: Cours vite, cours, Esteban, cours.
1: Et voilà.
3: C'est bon, voilà. C'est...
1: Le rouleau de scotch, tu l'auras pu.
4: Il voilà. A piqué le scotch.
3: Ah, le voleur.
1: J'en ai rien à foutre. De toute manière, maintenant, vous allez arrêter parce que sinon, le débat, il va être clos vite fait.
3: C'est
1: bien
3: pas
1: fait.
3: Notre genre. Arrête, Gérard. Bon, alors. Non, t'es jamais parti à l'étranger. Gérard, je te posais une question. Est-ce que t'es déjà parti à l'étranger?
1: Non, je t'ai dit.
3: T'es jamais parti à New York?
1: Bah, à New York, c'est pas des vacances, d'accord?
3: Ah, ouais, mais c'était pas à l'étranger?
1: Bah, à l'étranger, c'est la question qui arrive après.
3: Ah, c'est-à-dire, vas-y.
1: Préférez-vous partir à l'étranger en vacances ou pas?
3: Alors, on écoute, je sais pas, tu veux écouter qui d'abord? Pour la réponse.
1: Pour l'instant. Celui qui s'amuse à mettre de la musique. Bon, allez hop. C'est simple.
12: Ah, mais qu'est-ce que c'est que ça, là?
3: Arrêtez les sons, s'il vous plaît.
12: Ah, mais y'a pas de son, là.
3: Voilà.
1: Non, mais.
3: Voilà, si on pouvait arrêter les sons.
1: Le standard, là.
3: Si on pouvait arrêter de rire aussi. Et
1: Oh! Céline, s'il te plaît!
3: Et si tu pouvais arrêter de crier, voilà. On prend qui d'abord? Y'a qui? Qui est là?
12: Répète la question, Pedro, s'il te plaît.
3: Ouais, alors, préférez-vous partir en vacances en France ou à l'étranger, c'est ça? C'est ça, Gérard?
1: Non, c'est pas ça.
3: Alors, c'était quoi? Gérard, on t'écoute.
1: C'est préférez-vous partir à l'étranger ou pas?
3: D'accord.
1: Et on accueille Chico d'Ajaccio.
3: Chicos.
13: Bonsoir Gérard, bonsoir tout le monde.
3: Bonsoir
12: Chico.
13: Oui, bonsoir monsieur Chico. Ça va GG?
1: Ça va.
3: Ça va, bon, allez vas-y, on va enquiller avec les réponses.
1: Bite de ouf. Bite de ouf.
10: Tu l'as viré, bite de ouf.
1: Bah alors. Faudra peut-être en prendre d'autres.
3: T'as pris trop de café.
1: Hey.
3: Hein.
1: Ouais,
3: Céline, elle aime bien prendre, Gérard.
1: Ouais, non. Attendez. Là, moi, je crois que je vais arrêter tout de suite le débat.
13: Faut filtrer, Gérard.
1: Ouais, non, mais je crois que je vais arrêter là. Tout de suite.
3: Mais non, mais Gérard.
4: Non, mais c'est bon, Gérard. On le prend au fur et à mesure.
1: Non.
4: Mais qu'est-ce que t'as encore?
3: Gérard, je t'explique.
1: Non.
3: Gérard, je t'explique.
1: Non, mais moi, Gérard. Attends, c'est moi qui commande. Tu me laisses mon micro allumé, d'accord?
3: Alors tu me laisses parler un peu quand je
1: te dis. Non, mais moi je vais te dire une chose.
3: Il y a 4 personnes à l'antenne.
1: Non, mais moi je vais te dire une chose.
3: Non.
1: Que les 4 personnes qui sont à l'antenne, vous les avez pris. Vous avez Monsieur Mazuroquet, Bikini, c'est un autre.
3: Arrête. Eh oh Gérard, c'est du matériel.
4: Arrête ton cinéma,
3: franchement. Oh là, Gérard, il est encore parti. Bon, vas-y.
4: Oh, c'est vraiment ridicule. Oh, mais t'as pas bu, Pedro, t'as pas bu.
3: Ah non, mais moi. Non, mais je vais faire comme si. Hein. Alors, c'était quoi cette question? Alors on va prendre les auditeurs, on va gagner du temps.
12: Moi je peux le faire si vous voulez.
3: Avez-vous déjà? Non, c'est quoi?
13: Bonsoir.
3: Alors attendez, je cherche la bonne question. Ok, merci.
10: Et préférez-vous partir à l'étranger ou pas?
3: Ou pas. Alors, on va prendre qui d'abord? Monsieur Mazur qui va répondre en premier. Monsieur Mazur? Allô? Ah monsieur Mazur. Ah monsieur Mazur.
1: Hop, terminé. Hop. Le débat est terminé.
13: Oh Gérard.
3: Mais non Gérard. Mais...
1: Regardez, le standard, il sonne et il n'y a personne qui prend
3: des
1: auditeurs.
13: On est là,
1: et l'homme s'est terminé.
3: Arrête,
1: Gérard,
3: il y a
1: plus de gens. Mais vous prenez rien, arrêtez, merde.
13: Benoît.
1: Vous faites chier.
13: Oh.
1: Vous faites chier, vous verrez. Ta gueule.
13: Et Gérard, tu fais ta star ce soir. Hein.
4: Gérard, arrête ton cinéma, ça fait 4 fois que tu pars. Tous les gens sont choqués. Tous les gens sont choqués. Je suis choqué. Hop, un autre. I'm shocking. Tu vois, partout, il y en a.
1: Ouais, tiens mon cul.
4: Ton cul.
3: Vas-y,
4: Gérard, je vois que tu voyages à 4 heures, mais t'es pas capable. Dire Alain Delon.
1: Non, c'est fini.
3: Non, mais on va faire un débat à sa place, tant pis. Vas-y.
4: Ouais, bah, qui s'en aille.
3: Ah, bah ouais, franchement, on peut assurer sans toi, tant pis. On fera un débat moins bien, mais tant pis.
1: Attends, toi, tu fermes ta gueule, d'accord? Allez, mais ton portable, tu l'éteins.
3: Eh, tu touches pas mon portable.
1: Là.
3: Eh, ouais, est-ce que je touche au tien?
1: Éteins ton portable.
3: Je touche au tien.
4: Voilà.
13: Non, Gérard, ça coûte cher le téléphone.
4: On a d'autres personnes.
1: Non, mais de toute manière, depuis tout à l'heure, je suis en train de vous regarder, vous prenez aucun auditeur.
4: Mais arrêtez, vous remettez les mêmes.
1: Alors, terminez. Terminé, je travaille pas avec les mêmes.
3: Gérard,
4: tu fais du cinéma, tous les gens sont choqués, ils sont en train de se déconnecter.
3: Il
4: y en a beaucoup qui, pour la première fois, j'ai des réactions des gens qui ne te veulent plus en septembre sur Fun Radio.
1: Et alors, de toute manière, c'est pas eux qui commandent, c'est Victor. Et de toute manière, Victor, il sait comment que je travaille. C'est tout.
4: Mal.
1: Et c'est pour ça qu'en septembre, je vais revenir vous casser les couilles.
3: Ouais. Ah bah c'est...
1: Mais pas avec la même équipe. Tu restes. Mais pas avec la même équipe.
3: C'est clair que tu vas bien nous les casser. Bon.
1: Non.
3: Si.
1: Là, c'est moi qui commande. Alors,
3: on a signé le contrat.
4: Qui commande.
1: Alors donc, maintenant, on va remettre un disque. 2h12, on remet un disque, c'est terminé. Tu balances le disque, j'ai pas la musique, donc tu balances un disque et je veux savoir les autres auditeurs et pas les mêmes.
3: T'as oublié quelqu'un des doigts aussi.
1: Et il y a une chose que je vais te prévenir au standard. Arrêtez.
10: Fais le standard.
1: Viens faire le standard. Non.
10: Mais arrêtez
1: quand je vire un auditeur, arrêtez de le reprendre sous un autre nom.
10: Non mais Gérard, il y a un truc que tu comprends pas, c'est que tu fais pas le standard. Donc en fait, Hervé va prendre ta place et toi tu vas faire le standard.
1: Non, okay. Non mais moi. Hein, moi, je vais te dire une chose que je suis pas d'accord.
2: T'as vu combien on est?
10: Moi, je suis pas d'accord non plus.
3: On est 407.
2: 407. 407. Et ben ouais, tu déçois tout le monde avec tes réactions de
3: star.
2: De foyeux.
3: Ouais, franchement, Gérard, assure un peu.
1: Tu
3: vas faire le standard. Manière,
1: toi, tu vas fermer ta gueule.
3: Ouais.
1: Et tu vas arrêter de me couper mon micro.
3: C'est pas mon genre.
1: D'accord?
3: Ouais.
2: 403.
1: Hein?
3: Ouais.
1: Parce qu'avec ton t-shirt Adidas, ça va.
2: Ok. On baisse, hein.
3: Ça va,
2: on
3: en perd un.
1: Mais je m'en fous.
2: Mais tu t'en fous, mais les gens finissent par s'en foutre de toi.
1: C'est pas
2: aussi,
1: toi qui me commandes. C'est pas toi qui me payes.
14: Bah ouais.
1: Bon, alors tu fermes ta gueule et c'est tout.
2: Bah j'ai 50 euros dans ma poche.
1: T'envoies le disque.
3: Et t'as oublié quelqu'un des doigts aussi, hein.
1: Ta gueule.
2: T'as vu ses doigts?
3: Ouais, pourrais pas. Des moignons.
14: Non.
3: Ah là là.
1: Rien du tout.
3: Non, c'est quoi? Attends, t'as le titre là, normalement. Ah bah merde, excuse-moi, c'est moi qui l'ai été annoncé le titre. Allez, Gérard, c'est quoi le titre? Enchaîne.
1: Non, c'est épouse-moi, j'ai des dents pourries. Bien sûr, connard!
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1: Bon. Rebonsoir, suite et peut-être fin du débat.
3: Il y a deux personnes qui applaudissent.
1: Donc voilà, donc on venait de s'écouter, Pedro, s'il te plaît.
3: Bah, t'as la fiche, non?
1: Non, j'ai pas les fiches.
3: Ok, c'était Placebo avec Special K à l'instant.
1: Et le premier? C'était voilà. Pas du tout.
3: Moi j'ai pas du tout les fiches.
1: Non, mais de cette manière, c'était pas du tout le titre qui était annoncé sur ma fiche, donc voilà.
3: Ah bah écoute, je sais pas alors.
1: Donc voilà, donc malheureusement, petit problème avec le standard et puis sur le site internet. Donc Max n'était pas là quand ça s'est passé.
3: Malheureusement.
1: Donc ce qui s'est passé, c'est que il y a eu des auditeurs qui se sont amusés à revenir sous d'autres noms et donc on a été forcé de couper un bon bout de temps. C'est pour ça qu'on a peut-être chuté sur le net et donc malheureusement voilà.
3: D'accord.
1: Donc on va continuer encore une demi-heure.
3: Non, 5 minutes.
14: 20 minutes.
1: 20 minutes, pas plus.
3: Ah bah attends, si t'es pas dedans, si tu veux pas.
14: Passe ton temps à gueuler, moi j'ai eu un appel de mon pote de Victor, il dit si c'est pour partir toutes les 5 minutes, on arrête. Hein.
3: Ouais.
1: Eh bah dans ces cas-là.
14: On fait 20 minutes parce que tu tiendras pas une demi-heure.
1: Ben, ça dépend. Je peux peut-être tenir plus, mais on sait pas.
3: Ouais, je suis pas sûr que tu sois capable. Hein.
2: Ouais, il y a beaucoup de gens qui disent que Gérard est totalement incapable ce soir de faire plus de 20 minutes.
3: Ouais.
2: Incapable.
3: Ouais.
2: Tiens, et j'en y crois pas.
3: Incapable.
1: Ouais, bon, on verra. Déjà sur le net.
2: Ouais. C'est moi.
1: Déjà pour commencer, tu vas te calmer, hein, parce que vos questions cons et tout ça, j'en veux pas, hein. Donc ça va être clair et c'est tout. Voilà. Donc j'espère que ça va remonter et que au standard ça va changer un petit peu. Et voilà, donc on va accueillir pour ça Clément de Cannes.
16: Bonsoir Gérard.
3: Attendez, hop là, on va gérer. S'il vous plaît au standard, ce qui se passe. Il y en a qui a une ligne pourrie, hein.
1: Clément a une ligne pourrie.
3: D'accord. Si vous pouvez juste le récupérer. Non mais on s'en fout, prenez tous et vérifie qu'est-ce qu'il y a une ligne pourrie. Voilà, on va gagner du temps.
14: Non, je ferai un peu ça, mais...
3: Voilà, Max est en train de parler, on est en train de broder.
2: Gérard, on a des questions sur le net qui concernent l'étranger.
1: Mmh.
2: Sur les auditeurs, est-ce qu'on pouvait avoir des auditeurs qui, par exemple, partent en Europe, en Asie, pas forcément toujours en France?
1: Non, mais c'est quoi comme question qui voulait poser?
2: Non, mais je veux dire des gens qui partent en vacances, qui sont concernés par le débat, et qui partent aussi à l'étranger, pas uniquement des gens qui... Parce que depuis le début du débat, on a que des gens qui partent en France. Donc, si tu pouvais faire un appel.
1: Non, mais justement, c'est préférez-vous partir à l'étranger ou
2: ah bah
1: pas?
2: Génial.
1: Préférez-vous partir à l'étranger en vacances ou pas? Donc voilà, donc on parle pas uniquement que de la France. Hein.
2: Nickel.
1: Donc voilà. Donc Clément, c'est bon au standard, s'il vous plaît.
3: On peut pas régler le problème. Hein.
1: Le standard, Clément, on peut pas. Donc, Pauline.
3: Non mais attends, on peut pas les prendre, on peut pas tous les prendre. Il faut attends, on va tous les mettre en attente, comme ça on va gagner du temps.
10: En fait, c'est Pauline qui a une ligne pourrie.
3: Voilà, donc c'est laquelle la ligne pourrie? C'est sur quelle ligne, s'il te plaît?
1: La boule, c'est sur
17: la 8.
3: D'accord. Donc hop là, qui est-ce qui est sur la 2? Vas-y.
1: Clément.
3: Non, il y a quelqu'un qui est là. Qui est-ce qui est là?
18: Alors moi je suis là. Bonsoir.
3: Voilà, déjà.
1: C'est qui?
18: C'est Prévention Croutière. Bonsoir Gégé.
3: Bonsoir.
18: J'appelle de Madalascar 117.7. Bonsoir tout le monde.
1: Bonsoir.
18: Bonsoir.
1: François.
19: Ouais, bonsoir, c'est François.
18: Bonsoir.
19: J'appelle de Tombouctouze.
18: Bonsoir.
19: Bonsoir.
18: Bonsoir.
1: Ok, bonsoir.
10: Pauline est de retour.
1: Pauline.
20: Bonsoir. Pauline.
1: Clément, non?
10: Non, Clément, c'est mort, il avait un bruit trop sourd. Ah.
3: Voilà. Par contre, ouais, faudrait gérer celui qui est en train de. Avec, dans cette
18: l'antenne, avait prévenu les mecs, là.
3: D'accord. Okay.
1: C'est qui?
3: Voilà, c'est réglé. Qu'est-ce qui est là? Une fois, deux fois, on va le zapper, hein, sinon ça va aller très vite.
1: Ah bah, de manière, faut le zapper tout de suite.
18: Tout le monde est là.
3: Ok, bon. Tout le monde est là.
19: Ouais. Tout le monde est là.
18: On
3: ok,
18: est là.
3: Tout le monde est là. Ok, vas-y.
1: François, arrête de jouer tes gros bras, d'accord?
19: Ok.
3: Ok, on va enquiller avec la question, Gérard.
17: Allez, on a une question internet, peut-être juste. En quelle année, à quelle époque démarrèrent les premières vacances?
1: Oh là, je sais pas du tout. Hein.
17: À peu près.
1: Ouais, je sais que les congés payés ont commencé en 60. 13, ouais. Les premiers congés payés ont commencé en 73.
17: Exactement.
1: En fin de compte. Hein.
18: Il y avait des congés pas payés avant.
1: Ouais, mais avant, c'était pas pareil.
18: Donc, ouais, c'était un peu des vacances quand même. Hein.
1: Donc, c'est pas le thème de. Donc, on est combien là sur le net un peu?
17: Eh ben écoute, on est remonté, puisqu'apparemment, c'est bien redémarré depuis 8 minutes. On est remonté à 9191.
1: Ok. Et donc, on accueille Jérémy, le vacancier de Lavandou, 102.8.
21: Ouais, salut Gégé, salut tout le monde.
19: Bonsoir Jérémy.
18: Bonsoir Jérémy.
21: Bonsoir.
1: Oh François, tu te calmes s'il te plaît, parce que sinon ça va pas aller. D'accord. Donc ouais. Alors, préférez-vous partir à l'étranger en vacances ou pas? Donc on va demander à François, parce que comme il a une grande gueule.
19: Oui, c'est clair que je préférerais partir en vacances, mais cette année j'ai pas trop eu le choix. Je dois rester à Paris pour travailler, donc cette année ça va pas le faire.
18: Ouais. Dommage.
1: Prévention.
18: Prévention Croutière. Bah écoute, moi je vais partir en Amérique du Sud, donc en Guinée orientale. Donc ouais, je suis plutôt pays étranger quoi.
1: Ouais.
18: Bah histoire de prendre un peu le soleil, parce que t'as vu le temps qu'il fait. Si tu restes en France, tu prends pas le soleil quoi.
1: Bon, ça dépend, hein. Peut-être que la deuxième quinzaine de juillet sera meilleure.
18: Mais là, reconnais que c'est mal barré, quoi.
1: Faut attendre.
18: Qu'est-ce que tu penses, toi, de cette météo un petit peu?
1: Non, mais attends, on en rediscutera après. Okay, Jérémy. D'accord.
21: Ouais, bah moi, Gérard, je pense que c'est mieux de partir à l'étranger pour découvrir de nouveaux horizons, de nouveaux pays.
1: Mmh.
21: Et que c'est vrai que pour le temps, c'est mieux de partir à l'étranger que de rester en France.
1: Mais Pauline?
20: Moi, je crois que c'est important de découvrir le monde. Et moi, je suis plus Afrique orientale, tu vois, Viet Minh, tout ça, toute cette région-là, quoi.
1: Mmh. Non, mais moi, je pense que... Bon, pour répondre à... C'était Parmentier Croutière, là.
18: Ouais, Prévention Croutière, ouais.
1: Ouais, Prévention Croutière, donc tu me parlais du temps. Bon, bah, de toute manière, faut bien te dire une chose. Bah... Que là, en fin de compte, bon, c'est vrai que tous les ans, c'est la même sérénade par rapport au temps. En fin de compte, c'est qu'on a un temps pourri les premiers jours de juillet, c'est-à-dire la première quinzaine, et pour dire qu'après le temps revient super bien, et donc à partir du 14 voire 15 vers la mi-juillet, on récupère un soleil, mais pas possible, pas possible.
17: Gérard, il y a quelqu'un qui vient de réagir en entendant quand tu as dit il faut laisser le temps. Mmh. Beaucoup de gens ont pensé qu'il y avait Didier Barbelivien sur notre antenne. Est-ce que tu pourrais nous chantonner juste un petit clin d'œil? Il faut laisser le temps, chanter. Juste
1: non,
17: ça.
1: Non, mais ça. Ça, il faut laisser le temps au temps.
17: Non mais chante-le juste, je veux la petite phrase. Ça fera plaisir à beaucoup d'auditeurs.
1: Il faut laisser le temps au temps. Voilà. Voilà, c'est tout.
17: Répète-le juste ça. Il faut laisser le temps parler librement.
1: Il faut laisser le temps parler librement et le temps au temps. Voilà.
17: Chante-le.
1: Non, je le chante pas. Non.
17: Pour me faire plaisir.
1: Non, on va pas recommencer, sinon on va arrêter le débat et ça va être vite fait. J'ai envie de continuer un maximum, et comme c'est la dernière de la saison, Je pense qu'on va arrêter à 3h et puis c'est tout. Je pense, mais je vais voir. Je vais voir comment que ça se passe avec les auditeurs. Donc, alors, préférez-vous partir en à l'étranger ou pas? Donc, en vacances ou alors, préférez-vous partir à l'étranger en vacances ou pas? Donc, moi, personnellement, donc à part New York, mais ça, c'était pas des vacances, c'était pour aller voir le film Godzilla en avant-première.
3: T'as travaillé dur?
1: Pour
3: bah tu dis que c'était pas des vacances donc t'as travaillé.
1: Non mais ce qu'il y a c'est que bon pour aller voir le film Godzilla donc c'est pas des vacances pour moi personnellement c'est juste une petite détente. D'accord. Donc c'était pour aller voir le film en avant-première mais ce n'est pas vraiment des vacances.
3: D'accord.
1: Les vacances pour moi partir à l'étranger c'est partir comme j'ai dit mercredi quand je suis venu.
3: C'est
1: donc c'est de partir quasiment 2 mois voire 3 semaines comme Lily va faire partir à Ibiza tout ça.
3: Donc partir à l'étranger c'est partir 2 mois.
1: Bah disons partir soit 2 mois ou soit 3 semaines dans d'autres pays que bien sûr Paris parce que c'est vrai que durant juillet août Paris on sera moins pollué, il y aura moins de monde.
3: Ouais.
1: Mais
17: Gérard, ouais. J'ai une question, parce que j'ai noté quelque chose dans ce que tu viens de dire qui est vachement intéressant. Tu viens de dire, Paris est un pays. Est-ce que tu penses pas que c'est une réaction de ta part qui est un peu justement vachement centrée comme ça vers un ethnocentrisme qui est vraiment la caractéristique type de ce qu'on peut entendre en Île-de-France?
1: Disons Paris, bon, je dis Paris, mais bon, l'Île-de-France, c'est l'agglomération des autres départements, donc le 92, tout ça. Mais c'est vrai que, partir comme ça tu pars par exemple tu vas prendre une tente de camping, tu vas aller admettons à du côté de
5: Boulogne
1: par exemple Rambouillet. Par là dans la forêt de Rambouillet. Bon bah c'est pas pour moi, c'est pas des vacances.
17: Pourquoi?
1: Non, c'est pas des c'est
17: oui
1: des...
17: mais pour la personne qui habite à Paris, mais par exemple pour la personne qui habite Saint-Tropez là, bah, aller à Saint-Tropez n'a plus d'avantage que c'est partir en vacances. Est-ce que du coup Rambouillet c'est pas des vacances puisque
1: non.
17: C'est, ça a rien à voir en destination. Enfin je veux dire c'est loin.
1: Non mais disons Rambouillet, bon j'ai pris Rambouillet, mais partir à Saint-Tropez pour moi c'est des vacances parce que c'est tu vois la mer, tu vois d'autres personnes que sur Paris.
17: Mais pour la personne qui y habite à Saint-Tropez, c'est pas intéressant d'aller en vacances à Saint-Tropez.
1: Bah disons la personne qui habite à Saint-Tropez si elle veut partir ailleurs que Saint-Tropez, elle peut par exemple moi ce qui me plairait. Bon, malheureusement, je peux pas, j'ai pas les moyens. Moi, ce qui me plairait, c'est de, par exemple, de partir, comme tu dis, à Saint-Tropez, voire même sur Marseille. Là, au moins, même Nice. À l'heure actuelle, à Nice, faut pas dire. Je pense que la température est des fois meilleure que nous à Paris. Hein.
17: À Nice,
3: là. T'es déjà allé à Nice?
1: Oui, on avait
17: avec Max.
1: Ouais, on avait été à Nice. Ouais.
3: D'accord.
1: Non, à Nice sur le.
3: D'accord. C'est pas grave, Gérard.
17: On demande aussi si en 1973, par exemple, tu avais dû défendre le projet de congé payé par le Sénat ou différent le système de la navette entre l'Assemblée nationale et le Sénat, comment tu l'aurais défendu vis-à-vis des députés de l'époque qui étaient majoritairement bleus?
1: Bah, disons le problème. Bon, c'est pas le thème du débat, mais je vais quand même répondre à la question. Ce qu'il y a, c'est que c'est vrai que depuis que les congés payés ont été votés. Donc pour moi, c'est vrai que partir 5 semaines, bon, il y en a qui prennent 2 ou 3 semaines pendant l'été, et d'autres qui gardent une semaine pour l'hiver. Donc pour moi personnellement, c'est bien comme ça.
3: Donc ça, c'est ton avis, mais on peut peut-être demander aux gens qui sont là au standard avec nous leur avis.
1: Ouais, c'est.
3: Ah, ouais, si tu pouvais arrêter d'appuyer sur leur téléphone, voilà, ça serait bien, merci.
6: Olé.
3: Voilà. Donc des réactions par rapport à ce que vient de dire Gérard par rapport aux 5 semaines.
1: François. Attendez, François.
22: Oui, mais j'aimerais te poser la question suivante. Tu as parlé tout à l'heure de la première quinzaine assez pluvieuse. Est-ce que tu penses que la deuxième quinzaine, on aura droit à des températures canonculaires?
1: Bah, disons, je pense, parce que tous les ans, c'est pareil. Tous les ans, à la même époque, faut dire... C'est vrai que faut bien se dire une chose, à l'heure actuelle, on n'a plus de saison.
20: Mais est-ce que tu crois que c'est à cause de
22: l'été? Saison, bah, pauvre dame.
6: Ouais, bah, pauvre dame.
1: Attends, attends, Pauline, hein.
20: Mm-hmm.
1: Attends 5 minutes, parce que là, je réponds à... Donc, toi, François, tu me posais?
22: Bah, oui, c'était pour savoir, en fait, pour insister sur le fait que j'espère qu'il y aura du temps de bonne température clémente et un temps canonculaire, quoi, pour la suite.
1: Bah, de toute manière, comme je l'ai dit, Je pense, à mon avis, parce que de toute manière, c'est tous les ans. Et puis, il faut dire c'est vrai qu'on n'a plus de saison.
18: Mais on peut pas faire quelque chose, là, GG, contre ça ou pas, là?
1: Ben, ça, c'est pas, malheureusement, on peut rien y faire parce que on n'est pas.
18: Attends, on a des gens pour ça. On est
1: pas à la place. Attendez. Pauline, pardon.
20: Si, on sait maintenant que début juillet, c'est tout pourri. Pourquoi ils décalent pas les vacances?
1: Mi-juillet,
20: mi-septembre.
1: Bah, de toute manière, c'est là le problème. Voilà la question qui est bien.
18: Ouais.
1: La question qui est bien, c'est vrai qu'il y a des gens qui sont partis bien avant.
20: Mmh.
1: C'est vrai qu'il y en a qui sont partis fin mai, début juin. Donc, pour avoir moins de monde sur les plages. Et là, maintenant, bon, c'est vrai que là, en ce moment, c'est la grosse période que tout le monde a arrêté. Parce que c'est vrai. Faut dire une chose, que là, on va... la question, on va revenir dessus.
18: Oh.
1: Sur la question, donc, préférez-vous le camping ou les locations? Ouais. Donc, avant que vous répondiez. Donc, moi, je vais vous dire une chose. Qu'à l'heure actuelle, on n'a plus de saison.
20: Ah non, parce, la pauvre dame.
1: Regarde, cet hiver, on n'a rien eu. On n'a pas eu de neige ni de verglas. C'est pas parce que j'ai eu un problème en 93 avec ça. Donc, on n'a pas eu d'hiver. On n'a pas eu de printemps. Disons, si, on a eu un printemps, mais vraiment grave. L'été, bon, on l'a eu bien avant. D'habitude, au mois de mars, on a les giboulées de mars, on les a pas eues. On n'a pas eu de pluie. Et là, maintenant, on arrive presque... on est le 5 juillet. Non, le 6, je veux dire.
3: On est le 6 aujourd'hui.
1: On est le 6 juillet.
3: On est samedi, là.
1: Donc, les gens, comme là, c'est la première grosse vague de départ en vacances. Donc en fin de compte et après on aura la deuxième vague qui va partir du 15 au 15. Donc voilà pourquoi Pedro,
3: j'avais demandé comment t'expliques ce changement de saison. C'est, tu crois que c'est l'économie, c'est le chômage, c'est ce genre de choses qui fait que il y a plus de saison?
1: Bah disons non, c'est pas je pense que
3: la couche d'ozone, je sais pas.
1: Non mais je pense que c'est plus les gens maintenant ont plus trop envie de réserver.
3: D'accord. Bah, donc c'est à cause de ça qu'il y a plus de saison.
1: Bah disons avec tous les accidents qu'il y a eu, donc on peut pas dire que les gens sont d'accord de partir à l'étranger ou pas.
3: Et donc c'est pour ça que au mois de en hiver tu dis que c'est décalé, que c'est deux semaines avant ou ce genre de choses. Tu crois que c'est à cause de ça?
1: Bah disons en hiver, je vois cette année, faut dire que disons l'année dernière on n'a pas eu d'hiver.
3: Ah non, c'est clair, il faisait trop chaud, il faisait 30 degrés.
1: Non, mais même, là je vois le jour de... Attends, je reviens tout de suite à toi, Esteban. Oui. Le jour de mon anniversaire, le 17,
3: ouais.
1: Eh ben, moi je peux te dire une chose, que le temps il était insupportable, il faisait plus de 35 degrés.
3: Ah hein. C'était énorme.
1: Là, c'est insupportable.
3: Ouais, tu transpirais beaucoup, tu t'es mis de la Adidas et tout ça.
1: Question internet, oui.
5: Non, malheureusement, non.
3: Non, les gens t'écoutent. Hein,
5: ça déconnecté, entre le moment où tu parles à Pedro et moi.
3: Voilà.
1: Ah bon, donc
5: s'il y a une question de quelqu'un, je ne sais pas si tu la connais, elle se fait appeler Henri là, donc je sais pas, qui te demande est-ce que tu viens pour les vacances. Moi, j'ai pas changé d'adresse.
1: Mais c'est bon, c'est même pas la peine de me la poser la question. Je sais très bien ce que c'est comme chanson.
5: C'est une chanson,
1: ouais. Est-ce que tu viens pour les vacances? Moi, je n'ai pas changé d'adresse. Tu peux m'appeler. Tu peux toujours m'appeler au numéro.
3: D'accord. Je serai en avance. Au rendez-vous de notre adresse.
1: Voilà. Okay. Au rendez-vous de
5: Nova. Ah, pardon. Vraiment. Alors là, je l'ai lu en plus, mais innocemment, quoi.
1: Oh, je me souviens plus des deux chanteurs. Non. C'est pas Claude Barzotti. C'est je sais plus qui.
3: C'est pas Barzotti, je crois.
1: Non, c'est pas Pavarotti non plus.
5: Tino Rossi.
1: Peter Rossi. Non plus,
5: c'est qui? Retrouve le nom, ça va m'énerver. Non mais quand je retrouve pas un nom, ça m'énerve, Gérard.
1: Est-ce que tu viens pour les vacances? Moi, je n'ai pas changé d'adresse. Tout ça, c'est je sais plus qui c'est, mais bon, ça me reviendra.
3: C'est pas grave, Gérard.
1: Donc, la question, c'est préférez-vous le camping ou les locations? Donc, on va demander à François. François, une fois.
18: C'était endormi en antenne, là, c'est pour ça.
3: Ah, bon, François, il est là ou pas?
1: Prévention croutière.
18: Écoute, moi j'allie un peu les deux, donc en fait je vais en camping, mais je loue en camping en fait. Tu vois, je fais de la location en camping.
1: Mm-hmm.
18: Je loue des mobile homes, des tentes, des igloos, des tables de ping-pong.
1: Non, je te parle pas des igloos ni des tables de ping-pong. D'accord.
18: Ah si, attends, c'est ce que je loue quand je suis là-bas, quoi.
1: Ah ouais, donc toi, c'est pour ceux qui viennent en vacances, en camping et tout ça.
18: Voilà, c'est de la location en camping. Quoi. Mmh, voilà.
1: D'accord.
18: J'ai rendu les deux compatibles.
1: Mmh. Jérémy ?
6: Bah écoute, moi je préfère louer une maison au bord de la mer plutôt que d'aller au camping. Je trouve ça plus agréable.
1: Ah donc tu préfères la...
6: La location.
1: La location.
18: Ah oui, le camping.
1: Pauline ?
20: Bah moi écoute, je loue en dur. Parce que j'aime mon confort. Moi, une maison sans un canapé, c'est pas une maison. Mmh. Donc habiter dans une roulotte pendant un mois, c'est pas possible.
1: Disons dans un mobil-home.
20: Oui, enfin, appelle ça comme tu veux. Moi, j'appelle ça une roulotte.
1: Mmh.
20: Et je loue en dur. Et j'ai les moyens en plus, donc pourquoi je me gênerais, hein?
18: Non, mais attends, Gégé, c'est bien les mobil-homes.
1: C'est qui, là?
18: C'est les préventions routières. Je veux dire, c'est quand même bien les mobil-homes, parce que tu pouvais avoir un mobil-home à toi.
1: Non mais ce qu'il y a, c'est vrai que bon, moi je préfère plus le camping. Bon, avoir une toile de tente qu'une location. Parce qu'en fin de compte, les locations, c'est chiant parce que faut que tu réserves longtemps à l'avance et faut que tu donnes des dates.
3: D'accord.
1: Non mais laisse-moi les.
9: Normalement, François est de retour, Gérard.
1: François.
11: Oui, je suis de retour. Bonsoir.
1: Donc, rebonsoir. Bon, on t'a déjà dit bonsoir. Donc, t'as entendu la question?
11: Oui, bah moi, je pense louer une petite villa sur la côte.
1: Ah, bien. Non mais toi, donc, tu préfères les locations par rapport au camping?
11: Ah oui, bien sûr. Parce qu'on n'est pas obligé d'acheter. et puis, c'est plus, c'est plus économique comme formule.
20: Puis, tu pars pas aux chiottes avec ton rouleau de PQ à la main, quoi.
1: Non, mais je suis d'accord avec toi, Pauline. Bon, la question, c'est pas l'histoire du PQ à la main.
20: Bah, ça fout quand même la honte, quoi.
1: Non,
20: tu
1: mais
20: vas où, je vais faire caca.
1: Ouais. Non, mais même, c'est pas la question. La question par rapport au camping ou aux locations. Moi, je préfère le camping. Ouais. Par rapport au
3: je
1: préfère le camping parce que bon déjà tu vois plus de monde dans les locations. Bon déjà faut que tu réserves longtemps à l'avance.
20: Mais si t'es propriétaire de ta location.
1: Non mais d'accord, mais non t'es pas propriétaire, t'es
20: tu loues. Si t'es propriétaire de ta location, attention.
1: Ouais non mais d'accord, mais même tu peux très bien louer par la suite.
20: Oui.
1: Tu peux relouer à quelqu'un.
20: Ah mais tout à fait.
1: Phil Bornet.
23: Il y a Phil Bornet parce que prévention croûtière est en pause, en fait.
3: Voilà.
1: Ah ben, c'est bon, tu lui dis.
24: Justement, Gérard, on te pose une question de Hervé Davidson qui demande, est-ce qu'on est amené à faire plus de rencontres au niveau sexuel dans un camping plutôt que dans un hôtel de luxe du Poitou?
1: Oui. Ça, oui, question camping, t'es plus amené à faire des rencontres et bon.
3: T'as déjà pratiqué, toi, le camping régulièrement?
1: Ouais. Oui, j'ai eu l'occasion d'en faire.
3: Et donc, tu allais avec qui? Tu allais tout seul, avec des amis, de la famille?
1: Non, je y allais tout. Bon, en famille, non, parce que je vais pas revenir là-dessus.
3: Ouais.
1: Bon, c'est vrai que le camping, je préfère parce que tu rencontres du monde.
3: Ouais.
1: Et ça te change, et donc tu discutes, t'échanges des conversations. Donc tu es avec eux, tu joues aux boules. Bon,
3: tu fais quoi de tes journées? Ouais, tu joues aux boules. Tu fais quoi d'autre?
1: Tu vas à la pêche souvent. C'est ce que j'adore, moi, c'est la pêche, jouer aux boules, puis bien sûr passer une soirée
3: en tête à tête
1: entre amis le soir dans un bal un samedi comme un 14 juillet. Ce qui est bien, c'est ça.
24: Gérard, oui. est-ce que j'ai jamais fait de camping. Hein.
1: Mmh.
24: Est-ce qu'on voit la lune à travers une tente?
1: Bien sûr, ça dépend ce que t'as comme toile de tente, mais t'as la lune qui reflète dessus. Et même, je peux te dire une chose que bon, souvent moi, ça m'arrive de me coucher très tard quand j'allais au bal dans un camping que je peux citer qui est très bien pour ceux qui veulent y aller, c'est le camping de Saint-Arnoult-en-Yvelines. Donc,
3: tu partais pas très loin.
1: Bah, c'était dans les Yvelines, mais qui est très bien.
3: D'accord.
1: Et je vais te dire une chose, que là, t'as une ambiance.
3: On peut faire du surf là-bas.
24: C'est pas
3: là-bas.
24: Chiant de faire du camping avec plein de tentes comme ça.
3: Ouais.
24: Bah, sais
1: disons.
24: Pas, c'est pour le
1: non
24: paysage,
1: mais non mais tout. Disons tu.
3: Pas
1: non
3: ouais, c'est. Pas très joli,
1: hein. Non, ce qu'il y a, c'est que bon, t'as un coin qui est déjà réservé, que tu réserves déjà bien avant.
24: Mm-hmm.
1: Bon, tu le loues à l'année, par exemple, avec une caravane ou une toile de tente quand tu viens.
3: Ouais.
1: Mais ce qui est bien, c'est que quand tu viens. Tu peux y aller jusqu'au mois de septembre-octobre.
24: Mmh.
1: Et après, bon, le camping est fermé. Mmh. Mais ta caravane reste sur place. C'est pas comme si que les gens partaient avec leur caravane, qui revenaient et qui les remettaient dans
24: de
1: location.
24: Mmh.
1: Dans des locations, qui doivent payer les locations pour l'année d'après. Okay. Oui,
9: et donc toi, Gérard, t'aimes les tentes?
1: Bah disons, je préfère les campings sous des toiles de tente.
0: Donc t'aimes les tentes, tu préfères les tentes.
1: Comment ça?
0: Bah les tentes, dormir sous une tente.
1: Ah ouais, moi je préfère. Tentes. Je préfère, j'aime bien ce style de, pour dormir, t'es tranquille. Au moins dans une caravane, c'est pas comme si tu partais avec ta famille, avec des gamins, et constamment t'es emmerdé toute la nuit. Moi je préfère c'est dormir tranquillement, dormir à la belle étoile, moi ça me dérangerait pas si le temps était bien. Hein.
0: Et au camping donc tu dors qu'avec des tentes.
1: Bah voilà. Dans un sac de couchage, bien sûr.
3: En plus, ouais. Il faut pas être tout seul. Hein.
1: Donc voilà. On accueille.
7: Allô, il y a quelqu'un. Allô.
1: Phil Bornet.
7: Allô. Ouais, salut, c'est Phil. Allô. Allô. Allô. C'est Phil Bornet, Gérard, tu m'entends?
1: Ouais, bah je t'écoute.
3: On t'écoute.
7: Bah, non, mais attends, je viens d'arriver. C'était quoi la question?
1: Alors, préférez-vous le camping ou les locations?
3: Voilà.
7: Faut tout bien réfléchir. Moi, je préfère quand même. Bah, vu que tu peux en même temps louer un emplacement dans un camping, tu vois, c'est une question qui est un peu pas tellement nuancée, tu vois. Moi, je pense que je préfère louer, mais à l'hôtel, quoi.
1: On
7: a l'antenne, là, on a l'antenne ou pas?
1: Oui, ouais. Vous êtes à l'antenne.
8: Tu loues en dur, toi aussi?
1: Non, mais moi, je peux vous dire une chose.
7: Je loue en dur. Hein.
1: Ouais. Non, mais moi, je peux vous dire une chose, que là, la question, justement, on va...
7: On va avoir un enfant de toi, quoi.
1: Justement, alors... Croyez-vous que l'on peut passer ses vacances à l'hôtel? Tiens, bah justement.
12: Le mongolien de toi, c'est le bébé dont je
1: rêvais. François.
3: Ah, c'est la reprise là.
1: Je sais pas Jérémy.
13: Non, c'est pas moi.
3: Non, ça y est, on l'a géré là. Direct, Hervé l'a géré vachement vite, c'était nickel.
1: Hervé.
3: Ouais, tu lui dis au revoir.
1: Direct.
0: Ok.
3: Voilà, on lui a dit au revoir. Et maintenant, vas-y.
1: Tu me diras qui c'est qui est parti.
3: Ouais.
0: Donc, c'est François.
24: Gérard, on a une question encore de Mégaton qui dit Gérard, est-ce que tu maîtrises encore la notion de vacances? Puisque toi, tu es quand même, on peut le dire, enfin, à part ce que tu fais sur Fun Radio, en permanence en vacances.
1: Bah, disons, je suis en permanence en vacances, oui, parce que bon, c'est vrai que je travaille, je viens. Non, coupe-moi.
3: Ah, faudrait savoir.
1: Merci. Je réponds quand même à l'auditeur sur l'internet, c'est qui?
24: C'est Mégatong.
1: Donc Mégatong, je vais répondre à ta question. Donc c'est vrai que bon, en travaillant sur Fun Radio, c'est vrai que...
3: D'accord, Gérard, tu fais des blancs là.
1: C'est vrai que en travaillant sur Fun Radio, c'est vrai que je suis régulièrement en vacances. Mais en fin de compte, je suis pas en vacances parce que bon, je prépare les débats, je fais des poèmes pour les auditeurs. Que à la rentrée, vous allez sûrement avoir en exclu, donc des nouveaux poèmes.
3: Des nouveaux poèmes.
1: Donc voilà.
3: Des nouveaux conseils aussi peut-être.
1: Justement,
3: fais un peu de promo pour ta rentrée. Tu vas faire un peu quoi? Vas-y, dis-nous tout.
1: Disons,
3: dernière, tu peux te lâcher. Vas-y.
1: Donc normalement, si tout se passe bien.
3: D'accord. Si t'as assez de tickets resto.
1: Non, mais ça c'est pas si j'ai assez de tickets de resto ou pas, ça a rien à voir.
3: D'accord. Bah, au lieu de t'occuper
24: ton trio, on prie la Croix-Rouge voilà. Quand même.
1: Donc normalement à la rentrée, ouais, donc on devrait avoir toujours les débats.
3: D'accord. Avec la même équipe ou pas? Même équipe ou pas?
1: Non, pas avec la même équipe malheureusement.
3: D'accord. Pourquoi?
1: L'équipe changera donc.
3: Pourquoi? Dis-le maintenant pour qu'on le sache. Qui est-ce qui va partir?
1: Tout changera donc voilà.
3: Pourquoi?
1: Parce que je veux plus travailler comme ça et c'est malheureux et c'est tout.
3: C'est triste.
1: Bah disons non parce que vous toutes les semaines à chaque fois vous me saccagez mes débats.
3: Arrête, avoue que la semaine dernière tu nous as remercié pour le débat.
1: Ouais, non pourquoi? Parce que je me suis pas énervé là cette semaine vous m'avez aujourd'hui vous me faites du boulot de merde.
3: Arrête.
1: Donc ça m'amuse pas. Là vous m'avez saccagé un stylo.
3: Arrête, on a rien fait.
1: Non, mais vous m'avez retiré le ressort qui était dedans, donc
3: c'est mais non, grave. Mais t'es parano, Gérard.
24: Non, t'es parano, là.
3: Il était dans ta poche, on n'est pas allé le prendre dans ta poche.
1: Non, mais il était sur la table, d'accord.
3: D'accord, bon, ok, c'est pas grave.
1: Donc, voilà.
3: Tu vas peut-être casser toi-même, hein, en lançant ton casque.
1: Mais oui, c'est ça. Donc, à la rentrée, donc il y aura sûrement des conseils.
3: D'accord. Des conseils de Gérard, c'est-à-dire sur quel thème, un peu, tu peux dire?
1: Non, on verra. Oh là là, putain.
3: Bon, Gérard, occupe-toi juste de ce qu'on te dit et après
1: Il y aura sûrement des conseils, des débats et sûrement des nouveaux poèmes qui seront faits à la rentrée. Voilà, donc je peux pas en dire encore plus pour l'instant. Voilà, c'est tout. Donc, Patogaz.
25: Patogaz, bonsoir.
8: Gérard,
1: oui.
8: Il faudrait qu'on recentre le débat, s'il te plaît.
1: C'est ce que je fais, hein. Croyez-vous que l'on peut passer ses vacances à l'hôtel? C'est pour répondre à la question de Phil Barnet, donc voilà.
25: Phil Barnet.
1: Phil Bornet, donc Patogaz pour toi.
25: Bah, fini de m'accueillir quand même, bonsoir.
1: C'est bonsoir.
25: Patogaz, j'appelle du Cap d'Aft, 116.6. Donc tu peux répéter la question vite fait,
1: Non, je viens de la répéter, t'étais à l'antenne, donc je la répète plus.
25: Alors,
2: ses vacances à l'hôtel.
25: Voilà, le camping par rapport à l'hôtel. Bon, c'est vrai que l'hôtel, il faut avoir des revenus. Donc il faut quand même avoir un petit peu de moyens, c'est quand même pas la solution la plus économique. Je pense que t'es d'accord avec moi. À moins d'avoir des plans, tu vois, si tu connais quelqu'un qui travaille dans le milieu de l'hôtellerie, qui peut te refiler des plans parce qu'il y a des chambres d'hôtel qui sont pas occupées, tout ça. Voilà, tu peux aller squatter, sinon dans un squat avec des lascars et des clébards et compagnie. Mais bon, pour les vacances, c'est un peu, c'est dark, quoi. Bah, c'est glauque.
1: Phil Bornet.
4: Ouais, bah écoute, moi je pense que ouais, ça dépend en fait des revenus qu'on peut avoir. Par exemple, si on est dans la chanson, on touche de la SACEM. Et donc on peut se permettre tout un tas d'hôtels particulièrement bien dotés, en étoiles et en service impeccable, avec des putes, de la cocaïne à tous les étages.
1: Non mais évite de...
24: Ouais ça non.
1: Évite de trop parler de...
4: Bah, excuse-moi, j'ai pas voulu faire de pub, hein, je suis désolé.
1: Non mais évite parce que sinon
2: pas
1: après...
2: Pas parler des étages, c'est pas bien.
1: Non mais après on risque d'avoir le CSA sur le dos.
24: J'ai une question internet d'Oxidius qui demande: GG, est-ce que tu te laves les mains après avoir fait caca? Pardon, excuse-moi, je suis trompé. Jean Bonneau, qu'est-ce qu'on emporte en priorité dans son sac lors d'un départ en voyage?

0: Bah écoute, Gérard, moi je pense que selon ton salaire, bien sûr. toi, par exemple, qui fais de la radio, tu dois avoir une bonne paye. Donc je pense que tu peux te faire des petites vacances aux Bahamas tranquille.
1: Tu descends dans des palaces, toi, GG, quand tu bouges en vacances, ou t'es plutôt petit hôtel de campagne, comme on dit
2: Nulle part, Pauline.
3: Et quand tu vas dans les boîtes avec Max
0: au casino à Monaco.
2: Pauline.
3: Oui. Ah bah écoute, moi je crois qu'on est capable de passer ses vacances dans un hôtel. Il y a même des gens qui vivent dans des hôtels, tu vois, qui sont un peu en galère, tout ça. Il y a des gens qui y habitent tout le temps, quoi.
1: Dans des hôtels modernes.
3: Ouais. Moi je dis que, ouais, déjà il faut être moderne.
1: Ouais.
3: C'est un style de vie assez particulier. Et ça existe, il faut le savoir.
2: Mais moi ce que je peux. Pedro, ouais. S'il te plaît.
4: Il faut un décalipo dans son cul.
1: Qu'est-ce qui se passe là,
5: Gérard, tu peux recentrer le débat? Beaucoup de gens réclament que tu recentres un petit peu, non, parce qu'il part un peu vers la droite, ton débat.
2: Non, mais moi, je voudrais que celui qui s'amuse à dire, à vouloir m'imiter, à dire bon ben, et dire des conneries, qu'il arrête.
4: Parce
2: que
4: sinon.
0: Qu'est-ce qui se passe, là?
1: Ouais, c'est Phil Bourné, je crois
0: qu'on pourrait continuer.
2: Donc, moi, je vais répondre à la question. Donc, croyez-vous que l'on peut passer ses vacances à l'hôtel? Moi, je peux... ses vacances à l'hôtel. Moi, je peux vous dire une chose, que non.
5: Non.
2: Parce qu'en fin de compte, passer ses vacances à l'hôtel, c'est quoi? En fin de compte, tu te fais servir. Ah. Donc, c'est pas des vacances.
5: Par des gens qui travaillent.
1: C'est des travailleurs qui se font servir
5: par des travailleurs.
2: Bah, disons,
5: c'est pour ça que t'aimes pas.
2: Non, ce qu'il y a, c'est que bon, tu passes des vacances à l'hôtel, c'est pas comme si tu partais en vacances. Parce qu'en fin de compte, si tu veux le truc de passer ses vacances dans un hôtel, c'est comme si que t'étais chez toi.
5: Quel genre d'hôtel aussi? Tu parles de quel genre d'hôtel?
2: Ben ça dépend. T'as plusieurs hôtels où t'as des gens qui te servent. Tu dois respecter les horaires et puis tout. Donc pour moi, c'est pas des vacances, c'est plutôt des vacances comme si que t'étais chez toi, parce que tu te fais servir. Tu dois respecter des heures, donc non, pour moi, c'est pas des vacances.
6: Les heures de quoi?
2: De repas et tout ça.
6: D'accord, il y a des heures de repas quand tu vas à l'hôtel.
2: Bah oui,
6: Alors qu'au camping, c'est des vacances parce que tu te fais toi-même ta bouffe, t'es obligé de faire...
2: En camping, tu manges à l'heure que tu veux, et t'es tranquille.
6: T'es obligé de te faire ta bouffe, t'es obligé de nettoyer tes
5: trucs. Il dit peut-être ça parce qu'il a une demi-pension.
6: Voilà.
2: Justement, tu prends un truc, un hôtel demi-pension, mais... faut que tu sois quand même rentré à l'heure pour le repas du soir.
5: Ouais.
2: Donc t'as le petit déj et t'as le repas du soir ou du midi. Si t'as le repas du midi, tu peux pas avoir. Ou sinon,
3: faut que
2: tu.
1: Comme à la cantine du foyer.
6: Il faut que tu donnes l'adresse, elle a dit. T'inquiète
2: comment,
6: pas.
2: Pauline?
3: Je dis, il faut que tu me donnes l'adresse, c'est intéressant.
1: Ouais.
2: Mais non, mais ça dépend des hôtels, mais.
5: On demande le numéro de téléphone.
6: On a eu chaud.
7: Jean-Vite Calin.
5: On demande le numéro de téléphone, Gérard.
2: Il y en a pas.
5: Ah, t'as pas de numéro de téléphone?
2: Il n'y a pas de
7: numéro.
6: Ok, on va les calmer deux secondes au standard, merci. Oui, Gérard, donc tu disais...
2: Au standard, s'il vous plaît.
6: Voilà, si vous pouvez juste les calmer deux secondes.
5: Est-ce que t'as un numéro de fax?
2: Non plus.
6: T'as pas de numéro où on peut te joindre?
2: Non.
5: Okay. Un email ou...
2: Non. On est combien sur le net avant de faire une petite pause?
6: Encore.
5: Sur le net, on est exactement... Attends, excuse-moi. On est... Ah, ouf. On est 21 111.
2: Voilà. Voilà,
5: c'est bien, alors, t'as bien remonté.
6: T'as le droit d'applaudir aussi, hein, Gérard, quand tu réussis un truc. Hein. Vas-y, applaudis un peu.
2: Non, mais c'est bon, on va poser une question.
6: Applaudis un peu, Gérard.
2: Non, mais c'est bon,
6: c'est facile.
5: Non, il n'a pas de...
6: Ah, d'accord.
5: Il n'a pas de faculté motrice.
2: Alors, à votre avis...
6: La droite et la gauche, il peut pas en même temps.
2: À votre avis, faut-il partir en juillet ou en septembre? Et on va s'écouter.
6: On va s'écouter un titre.
2: Non mais ça, c'est pas ça.
6: Bon, c'est quoi le titre? Qu'est-ce qu'il y a écrit?
8: Il y a quelqu'un de New York qui appelle et Gérard veut jamais les gens qui appellent de pays étrangers.
6: Ah bah alors c'est pas bien, Gérard.
5: Pourtant il t'écoute sur le net.
6: On le passera après à l'antenne. C'est quoi le titre?
2: Non mais j'ai pas le titre.
6: Mais si, il est écrit, non?
2: Non, je l'ai pas.
6: Ah d'accord, bravo.
5: Merci, Joe Editor.
6: Alors,
5: bravo Céline. Bravo
6: titre, Céline. Merci Céline. Bon, on va s'écouter le truc.
5: Blondasse.
6: On vous dira après ce que c'est. Allez, on y va.
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2: Et voilà, rebonsoir à tous, suite et fin du débat sur les vacances. Donc, il manquait Stéphane sur le www.funradio.fr.

0: Il y a un problème internet interne. On a un problème avec les caméras.
1: Ok, bon,
0: c'est un technicien, ses heures perdues.
1: Donc, il y a toujours Hervé. Oui, Céline.
2: Oui, en fait, c'était pour dire que la personne de New York, elle a raccroché. Par contre, on a vraiment quelqu'un dans l'avion au-dessus de la France.
0: Ah, on va l'écouter.
2: C'est vraiment sérieux.
0: Ah, allô.
3: Allô.
0: Ah, bonsoir.
3: Allô.
0: Bonsoir.
3: Salut Gérard.
1: Salut.
3: Ça va, Gérard?
1: T'appelles d'où?
3: Bah, j'appelle de l'avion.
1: Ouais, bah, tu te diriges où?
3: Bah, je me dirige vers Bordeaux, là. Je suis au-dessus de Lille.
1: Ok.
0: C'est énorme, Gérard. On a quelqu'un dans un avion qui est en train de voyager. Ouais, qui... ça tombe bien pour les vacances.
3: Tu m'entends, là, ou pas? Parce que moi, ouais, je t'entends pas très bien, si tu veux.
1: Non, mais c'est bon, je t'entends, là.
0: D'accord.
1: Donc, alors, à votre avis, faut-il partir en juillet ou en septembre? On va demander à Patogaz. Patogaz.
0: Ok, attends, on est en train de gérer au standard, on les remet. Voilà, merci, Patogaz. Allô, Patogaz. Patogaz une fois, Patogaz deux fois. Ok, c'est super au standard, passe au suivant.
1: Bon, alors c'est bon. Phil Borné.
4: De toi, ouais. Moi, je crois que ça dépend
1: Patogaz.
4: De ce que tu recherches de
0: Par
4: tes
0: contre,
4: vacances.
0: Faudrait, dans l'avion, faudrait baisser le son. Hein, ça
4: Allô,
0: bien.
4: Tu m'entends ou pas?
1: Allez, baisse le son
0: baisse
1: derrière.
0: Baisse le son, franchement.
4: Dis-moi. C'est ouais. Un avion ou un grand convoi?
0: Ouais, ouais, enlevez le bruit de l'avion, s'il vous plaît, ce serait bien. Voilà, merci. Ça serait bien.
4: Allô.
0: Super.
4: Ouais, c'est Phil
1: Borné. Mais qu'est-ce qui se passe, là? Hervé.
0: Vous allez attendre. En fait, ce qu'on va faire, c'est qu'on va attendre qu'ils aillent se garer dans l'avion. On va les mettre en attente 2 secondes. On va attendre qu'ils aillent se garer dans l'avion. On va vite les sortir de l'antenne et puis on va prendre d'autres gens. Hein.
1: Phil Borné.
0: Parce que, non, attends, le temps qu'on les jette. Voilà.
5: C'est bon.
0: Voilà. On y retourne.
1: Alors, Phil Borné.
4: Ouais. Bah, moi, je dirais que ça dépend de ce que tu recherches de tes vacances.
1: Non, mais est-ce que tu prends.
4: J'arrive. Attends. Si tu recherches du monde, bah, tu pars en septembre. Si tu veux que ce soit plus cool, bah, à ce moment-là, tu pars je dirais, moi, le 25 juillet et le 15 août.
1: Ouais, mais... Ouais, d'accord. Je
4: parce que là, c'est pas trop... Ça va, quoi.
1: Ouais, donc, tu préfères partir la deuxième quinzaine de...
4: Ah, bah, moi, je recherche le monde parce que j'aime bien les contacts, j'aime bien, tu vois, être entouré de plein de gens, j'aime bien la foule. Donc, je pars vers le 30 septembre.
1: Ok. Ah, bah, au mois de septembre, ça m'étonnerait, hein.
4: Ah, si, enfin, c'est pas grave.
1: Jérémy.
6: Ouais, Gégé, bah, moi, je pense que le 25 août, à peu près, c'est là où ça chauffe bien en vacances. Mi-août, c'est là où faut partir si tu veux voir du monde, des bandanas, tout ça. Sinon, si tu veux être tranquille, tu pars début octobre. Et là, t'as plus personne.
1: Bah, de toute manière, même en septembre, t'as plus grand monde, hein, malheureusement.
4: Ah si, moi j'ai plein d'endroits où il y a du monde. Hein.
1: Pauline, pour finir.
7: Bah écoute, c'est un peu pareil. Hein, entre.
1: Merci.
0: Ah, c'est pas moi.
7: Entre juillet et septembre, moi je préfère partir en août. Parce que en juillet, c'est pas beau, on l'a dit tout à l'heure. En septembre, c'est la rentrée. Et puis bah moi, j'aime bien être là... à mon travail quand il y a la rentrée, pour organiser l'année, tu vois. Donc je pars en août, je fais comme tout le monde, moi je suis quelqu'un de banal.
6: Mais pourquoi pas partir en décembre?
7: Ben, en décembre, à la mer, tu te cailles un peu les miches, quoi.
1: Docteur, je sais pas quoi, là.
8: Bonsoir Gérard, c'est le docteur Absolguc, je suis professeur de sciences Conja, la Sorbonne 14.
7: Ok.
8: Alors, je peux te parler, Gérard, ou...
1: Bon, bah... Tu réponds à la question.
8: Alors, bah, déjà, moi, je voulais dire, c'est un plaisir, un avantage que de participer passionné à tes débats. Est-ce que pour toi, justement, un débat sur les vacances, Gérard, n'a pas un effet narguant sur le prolétariat?
1: Tu réponds à la question que je viens de poser.
8: Est-ce que tu peux me la reposer? Parce que Hervé ne m'a pas mis en air. Je n'entendais pas ce que tu...
0: Ah ouais, on a un problème de standard, en fait. Il a pas entendu la question.
1: À votre avis, faut-il partir en juillet ou en septembre?
8: Ben, la question est simple, je pense tout simplement qu'il vaut mieux partir en août, tout simplement parce que c'est juste au milieu de juillet et de septembre. Enfin, moi, c'est ce que je pense, je sais pas ce que tu en penses, Gérard.
1: Non, mais moi, personnellement, ce qui se passe, en fin de compte, le meilleur moment pour partir en vacances...
4: C'est quand que tu te la fous dans ton cul.
1: Bon, alors...
8: Mais si on pouvait avoir une discussion sérieuse avec Gérard, ce serait quand même...
0: C'est bien qu'on ait une discussion normale, hein, quand
1: Donc,
0: même.
1: Donc, Jérémy... Jérémy, tu lui dis au revoir. C'est pas grave.
0: Voilà, c'est pas grave.
1: Jérémy, voilà.
0: Au hasard, on y va.
1: Comme ça va plus vite.
0: Hop là.
1: Donc, il reste Pauline et le docteur...
4: Absolguc.
1: Et Phil Borné. Donc, alors, en fin de compte...
7: Bien entouré.
1: Donc, ce que vous disiez, donc, moi, je préfère... Moi, personnellement, je préfère partir en septembre.
4: En septembre?
7: Expliquer pourquoi?
1: Bah pourquoi? Parce que bon, c'est vrai qu'il y a la rentrée, mais au mois de septembre, il y a encore des beaux jours.
4: Ouais, mais Gérard, c'est Phil Borné. Si tu pars en septembre, est-ce que comme il y a énormément de monde, est-ce que ça te gêne pas un peu?
1: Ah non, il y a au contraire, au mois de septembre, c'est de là que où t'as le moins de monde. C'est de là où t'as le moins de monde, hein, par rapport à juillet ou août.
7: Mais septembre, c'est les vendanges.
1: Bah ouais, bah, par exemple, tiens, bah, voilà, comme Pauline dit, bah oui. Faire les vendanges au mois de septembre, bah oui. C'est comme si tu étais en vacances. Hein.
5: Bah oui. Hein.
1: Et en fin
8: ouais,
1: de compte.
8: Il commence à faire froid en septembre.
1: Non. Ah oh, non.
8: Un petit peu, excuse-moi, genre, j'ai fait de la météorologie.
1: Docteur.
8: Ah, excuse-moi.
1: Hein. Je peux te dire une chose, qu'au mois de septembre, on a encore des beaux jours. Hein.
8: Oui, mais il fait quand même un peu plus froid encore.
1: Non. Ouais. Non, parce que faut. Hey, comme j'ai dit tout à l'heure. Et je pense que vous avez tous écouté, malgré que... Patrick Bruel de Varsovie. Comme par hasard. Patrick Bruel, une fois, Patrick Bruel.
9: Patrick, à toi, bonsoir, je suis là. Bonsoir, c'est Patrick Bruel.
10: Patrick
9: 115.5.
10: Patrick
8: Gérard, c'est bon, pourquoi tu parles pas par des destinations un peu différentes, comme la Tchécoslovaquie? Des pays comme ça, qu'on parle jamais. Enfin, je veux dire, regardez, des pays dans lesquels on parle jamais.
11: Ouais, ou alors des pays au bord de la mer, la Suisse, la Hongrie.
1: Faudra peut-être vous déboucher un petit peu les oreilles. Préférez-vous partir en vacances à l'étranger ou pas?
8: Alors, non, mais c'est vrai, partie de l'Europe, hein.
1: Faites-y avec vos sondages, hein.
0: Mais attends, Gérard, tu nous demandes des sondages, on te les fait, maintenant tu vas les lire,
1: ça,
0: quand même.
1: Ça, c'est fait. Ah, c'est bon, là, derrière, merci.
0: En fait, ce que j'adore, c'est que tu respectes vachement le travail des autres, c'est-à-dire qu'on se fait chier à faire. On te sort des sondages.
1: Oh, les sondages, là, vous me...
0: On te sort plein de sondages pour la dernière, bon, exprès.
1: Quels sont les loisirs que les Français aiment pratiquer en vacances? Alors, 80%, la pétanque, et ça, c'est vrai?
0: Ouais.
1: Le vélo sans roue, ça c'est faux. Donc 60%.
0: Moi j'aime bien.
1: 30% le parti des pieds à l'air. Alors là, je vais vous dire une chose, que vos sondages de merde, c'est bon.
2: C'est les parties de pieds en l'air.
1: Les parties de pieds en l'air, bien sûr. 15% la franate, je sais pas ce que c'est.
2: Farniente, mais c'est pas grave.
1: 5% l'autosatisfaction mondiale, n'importe quoi.
2: Matinale.
1: Ouais, matinale, donc on va continuer pour les Français. Avec quoi rime vacances? Alors, 70% drague, avec la drague, ouais, ça c'est vrai.
0: Ouais.
1: 50% avec amusement, ouais.
0: Ouais.
1: 30% avec moule. Moule quoi?
12: Moule frites.
1: Moule frites, ouais.
0: Moule bite.
12: Moule bite aussi.
1: Ouais. Ouais. 22% avec éclaboussure, pourquoi pas.
0: Dans ta gueule.
1: Ouais. 11% avec plaisir, ouais, si on veut. On va continuer, on va les finir comme
0: ça. Toi, tu te situes un peu plutôt de quel côté, hein?
1: Éclaboussure. Plutôt drague.
0: Ah, plutôt éclaboussure ou drague?
2: Éclaboussure, ouais.
1: Et ta connerie, toi.
0: Je te demande, éclaboussure, drague, je sais pas.
12: Drague, pastillon.
0: Drague, d'accord.
1: Quels sont les meilleurs souvenirs de vacances? Ah, quand j'avais 12 ans, mon premier...
0: Baiser. Hein?
2: Ma première fille ou mon premier garçon?
0: Voilà.
1: Non, mon premier garçon, fille. Alors là, je comprends pas
0: du tout.
2: Une fille ou un garçon, ça dépend
0: voilà,
2: si t'es une fille ou un garçon.
0: T'es sorti peut-être avec un mec, et puis voilà.
1: Bah alors, 30% quand j'ai découvert que les poissons n'étaient pas seulement panés. Moi, bah, pourquoi pas. Quand mon mari me repêche ma culotte, n'importe quoi. Quand j'ai mangé ma première glace fondue, ouais, ça c'est en plein soleil. Quand je me suis aperçu que l'eau ça mouille, bah ça, en principe, l'eau mouille toujours. Mais bon, bref.
0: Y a pas que l'eau qui mouille, hein.
1: Ouais, il n'y a pas que l'eau, ok. Ouais, bah alors ça, hop, les 60%, c'est même pas la peine.
0: D'accord. C'était quoi le truc? On le dira pas, mais c'est quoi?
1: Merci de l'avoir mis.
0: C'est quoi?
1: Quel animal emmenez-vous en vacances?
0: Attends,
1: alors,
0: Gérard,
1: Non.
2: En fait, c'est les animaux et en fait, la plupart des gens, ils ont répondu le cousin de ma mère et il veut pas.
0: Ah, non. D'accord.
1: Donc voilà. Donc 40% les rats, ouais, bon pourquoi pas. 20% nos poissons rouges surgelés, pourquoi pas. 10% nos blattes, 20% ma chatte. N'importe quoi.
0: Bon Gérard, on va arrêter de
1: Non, mais je vais les finir comme
0: non,
1: ça.
0: Non mais c'est pas grave. Non mais Gérard, on s'en
1: De toute manière, moi à 3h15, c'est vrai, on arrête alors.
0: Ouais, donc arrête-les, c'est pas grave et on va finir avec la question que tu avais posée, je crois.
1: C'était les questions au mois de juillet, faut-il partir en juillet ou août? Donc j'étais
13: de toi. Est-ce qu'il est possible de recentrer un peu le débat?
0: D'accord. Alors, les auditeurs vont peut-être se calmer, puis on va passer à la question. Vas-y, repose-la.
1: Donc, c'est pour répondre à la question. Donc, j'ai dit que je préférais partir en vacances au mois de septembre. Pourquoi? Parce que déjà, il y a déjà moins de monde.
14: T'as pas de thunes.
1: Mais même
7: même en septembre, c'est moins cher, t'as raison.
1: Bah, de toute manière, c'est de là que c'est moins cher. Et puis en plus, t'as moins de monde. Et il y a encore des beaux jours. Comme tu disais tout à l'heure, Pauline, c'est toi qui parlais des vendanges.
5: Non, mais attends, ouais, mais il fait un peu plus froid quand même.
1: Non, il fait encore bon. Mais tout à l'heure, j'ai dit qu'on a... Il n'y avait plus de saison.
5: Non, mais toi, Gérard, excuse-moi, mais t'es d'accord avec moi pour dire qu'en septembre...
1: C'est qui, c'est qui?
5: C'est Phil Borné. Qu'en septembre, il fait quand même un peu plus froid qu'en juillet, on est d'accord.
1: Mais non, il fait meilleur. Non, mais il fait meilleur. D'accord, il fait un peu plus froid, voilà. Mais il fait. Il y a toujours. Oui, okay. Mais c'est comme j'ai dit tout à l'heure, on n'a plus de saison.
5: Ah, mais complètement, ma bonne dame.
14: C'est ça qui est bien dommage. Moi, je voulais réagir sur les saisons, hein, c'est qu'il n'y a plus de saison.
15: Ouais. Mais GG, attends, tout le monde ne peut pas se payer le luxe de ne pas travailler comme toi, tu vois. Toi, tu peux partir quand tu veux.
0: Toi, tu as des privilèges parce que tu es une star, mais il y en a qui ne peuvent pas.
15: Voilà, on peut pas.
5: Non, mais en même temps, c'est vrai, ce qu'il faut voir, c'est que toi, tu as la chance de partir quand il n'y a plus de saison.
7: Mais Gérard.
0: D'accord. Ouais, Pauline. Hop là, on gère celui qui a raccroché et on remet l'autre.
1: Voilà. Pauline.
0: Deux secondes, on est armé, deux secondes, Gérard, du calme. Ouais, non, Pauline.
7: Est-ce que tu crois que les vacances, c'est juste quand on ne travaille pas?
1: Pas spécialement. Bon.
7: Non.
1: Bah, t'as des gens
7: est-ce
1: qui...
7: Est-ce que t'es obligé de partir pour être en vacances?
1: Bah, t'en as beaucoup qui travaillent et qui prennent pas de vacances, qui partent plus tard.
7: Hein. Bah ouais.
15: Non, mais si tu restes chez toi et que tu travailles pas, c'est quand même des vacances, c'est ça qu'elle veut dire.
7: Voilà, c'est ça, ouais.
5: Gérard, c'est Phil Borné, j'ai une question.
1: Ouais.
5: Est-ce que par exemple, si quelqu'un est au travail et qu'il en fout pas une, on peut considérer qu'il est en vacances sur son lieu de travail?
1: Ben, pourquoi pas? Bah, de toute manière, t'en as beaucoup qui foutent rien, qui sont sur en vacances, hein.
0: Ou qui travaillent dans une radio. Hein.
5: Même en septembre, où il fait un peu plus froid.
1: Bah, en septembre. Mais je viens de dire tout à l'heure qu'il n'y avait plus de saison. Putain, mais arrêtez de
5: non,
1: me prendre.
5: Je suis d'accord.
1: Bon, alors, question avant la fin du débat. Un peu de savoir combien qu'on est sur le net, là.
12: Actuellement, sur le net, on est 28 596.
0: Donc, déjà, on a battu le record.
12: Bravo.
0: Alors. Voilà, hop là.
1: Alors, donc la question. Merci pour celui qui s'amuse avec sa touche de
0: téléphone.
1: Quand vous aurez fini de.
15: Allez, enquille, vas-y.
1: Alors, faut-il envoyer ses enfants en colonie pendant les vacances? Et on accueille Pascal au bistrot. Pascal au bistrot de Lyon 104-2.
16: Bonsoir,
1: Par contre, attendez, avant, qui c'est qui aurait raccroché qu'on m'a pas dit?
0: C'était le docteur.
12: C'est docteur Ampelfuck.
0: Voilà.
1: Ok, bah, merci.
17: Absolument pas.
0: Ah, bah, il est encore là.
12: Ah,
0: il est encore là, on dirait.
12: Non, il a raccroché.
17: Non, il est là.
12: Attends,
17: là
12: on l'a entendu.
1: Attendez, Patrick.
12: On a Patrick.
15: Ouais.
16: Ouais.
1: Pauline.
7: Ouais.
1: Attendez, je récapitule. Patrick.
15: Oui.
1: Pauline.
7: Ouais.
1: Phil Borné.
15: Ouais.
1: Pascal.
16: Ouais.
1: Ah. Non, te fous pas de ma gueule, toi.
0: Ah non, c'est pas le docteur. Attends, il est là, attends.
7: T'aurais pas picolé un peu, Pascal?
16: Un petit peu, mais je suis au bistrot, là.
17: Henri a pas le glu.
0: Ah, bah, il est là.
1: Le docteur.
0: Et le docteur est là.
17: Oui, c'est là.
0: Ah, bah, attends, il est là.
12: Ah, mais moi, je comprends pas, j'ai que 4 lignes en air, hein.
7: Mais si, Thomas.
17: Non, mais enfin, c'est bon, on a fait avancer sur
5: le
0: bon,
5: sais.
0: Bon, on va enquiller, tant pis. A priori, le docteur est là. Bah oui, effectivement, il est là, donc on va peut-être enquiller, tant pis.
1: Non, mais attends, on a 5 personnes?
15: C'est louche, ça.
0: C'est bizarre.
12: Mais t'as combien de papiers? T'as combien de papiers, Gérard?
0: 5 papiers.
12: Bah 5, et on a 5 auditeurs.
0: Bah voilà.
1: Non, non, d'habitude, on n'a pas, on n'en a pas autant.
17: Allô?
12: Mais oui, mais le docteur m'a raccroché au nez, donc.
1: Allô? Ah bon, alors donc, il est plus là.
17: Non, enfin, c'est qui ça qui parle?
15: Bah alors, c'est qui?
1: Non, il est plus là.
7: Mais qui, il est là?
17: Allô?
12: Quelqu'un doit l'imiter.
0: Il y a quelqu'un qui doit l'imiter, c'est pas grave, Gérard, vas-y, ref. Voilà.
12: Alors, Gérard, peut-être, Gérard, est-ce que, laissé par Gérard, va peut-être poser une autre question.
1: Non, voilà. Une question internet.
0: Super
1: une question.
12: Ouais, mais enfin, là, quelles sont les principales destinations pour les voyages cet été?
1: Oh non, mais attends, on a parlé déjà des vacances à l'étranger, on va.
12: Non, les principales. Ah, celles qui sont les plus représentatives de la population hermaphrodite.
1: Ben, par exemple, Aphrodite, pourquoi Aphrodite? Non,
12: Hermaphrodite.
0: Herma.
1: Non, mais par exemple, Ibiza.
0: D'accord.
1: C'est ça, où? C'est bien, ça, c'est du côté de l'Espagne.
0: D'accord.
12: Et Ibiza.
1: Saint-Tropez.
0: C'est où, ça?
1: Ça, c'est du côté de, je sais plus où, Max.
0: C'est quel pays?
12: Ajaccio.
0: Saint-Tropez, c'est quel pays, déjà?
1: J'en sais rien.
0: Attends, mais c'est pas en Suisse?
1: Non, non, c'est pas en Suisse.
0: C'est où?
1: J'en sais rien.
12: Non, mais c'est limitrophe. Est-ce que c'est plus proche d'Andorre ou de la Perroute?
1: Non, c'est du côté de Marseille par là, et puis c'est tout.
0: D'accord, donc c'est un autre pays.
1: Marseille, voilà, pourquoi pas, et puis il y a d'autres pays, voilà. Par exemple,
0: c'est un beau pays. Hein.
1: Moi, par contre, là où j'aurais voulu aller, mais malheureusement, je ne pouvais pas y aller, et c'est dommage pour moi.
12: Est-ce que tu pourrais nous citer dans le sens inverse des aiguilles d'une montre, les pays que tu préférerais visiter?
7: Par rapport à la densité de population.
15: Avec les fuseaux horaires.
1: Voilà.
15: Les adresses des ambassades.
0: Ouais. Les précipitations chaque année. Hein.
1: Non, mais moi, de manière là où j'ai envie d'aller. Là où que j'ai envie d'aller et que je peux pas y aller, malheureusement, c'est d'aller voir le Mont-Saint-Michel. Voilà, terminé.
17: Alors,
1: quand tu l'as envoyé ses vacances en colonie pendant les vacances, et ça sera la dernière question avant.
0: Non.
1: Si, j'ai dit.
12: Repose là parce qu'on t'a très très mal entendu. Ouais.
1: Faut-il envoyer ses enfants en colonie pendant les vacances?
12: Est-ce que tu peux nous chanter? Alors là, vraiment, là, je
1: veux. Ah,
12: c'est la petite chanson. Les mamans, les jolies.
1: Patrick Bruel, Pauline, tu te tais, s'il te plaît, merci. Bon, vous répondez à la question ou j'arrête?
15: Allô, c'est Patrick.
0: Ok, allez répondez.
15: Écoute, si on n'est pas impuissant et qu'on a des enfants.
0: C'est qui?
1: C'est Patrick. C'est moi qui demande au fur et à mesure. Patrick.
15: Ouais, donc si t'es pas impuissant, donc t'as des enfants. Si t'as du revenu un petit peu, tu sais pas quoi en faire, tu peux éventuellement te débarrasser des gamins et les envoyer en colo.
1: Mmh.
15: Moi, je peux me permettre de suggérer la combine à tout le monde, c'est que tu les envoies chez les grands-parents, ça te coûte rien et comme ça t'es tranquille.
1: Ouais, ok.
15: Et allez hop, circuler.
1: Pascal.
15: Des gamins, comme ça tu peux touser pendant toutes les vacances tranquille.
1: Pascal.
18: Oh ouais, moi je te dirais que les enfants, ou tu les envoies en colonie de vacances, ou au pire, si t'en as ras-le-bol. Tu les laisses sur le bord de la route.
1: Alors, Pascal, au revoir.
18: Allez, pourquoi?
1: Au revoir.
17: C'est Céline. Le professeur absolu, qu'est-ce que je peux parler?
1: Non.
17: Allô,
1: c'est fini.
17: Allô,
1: Gilles Bornet.
17: Allô.
19: Ouais, alors, moi, en fait, avant de parler d'envoyer qui que ce soit en colonie de vacances, il y a une chose que j'aimerais dire avant toute chose, c'est que j'aimerais beaucoup avoir un enfant de toi. Allô. Avoir un enfant de toi.
15: Bravo, Phil.
19: Et ensuite pour l'envoyer en vacances. Avoir un enfant de toi.
1: Phil Borné.
19: Oui.
1: Tu réponds à la question, je te dis au revoir.
19: Ah bah écoute, la question est bien entendu que effectivement, ouais, un enfant, ça s'envoie en colonie de vacances.
1: Mm-hmm.
19: Éventuellement éviter de faire lui faire faire du canoë avec l'abbé Cottard.
15: Ouais.
1: Au revoir.
0: Allez, on va dire au revoir.
17: Moi, je peux parler ou pas?
0: Voilà, on va dire au revoir.
1: Pauline.
7: Oui. Bah oui, moi je trouve que c'est une bonne idée parce que ça les sociabilise. Et puis en même temps, ça te fout la paix. Ça coûte pas cher, parce que si tu te démerdes bien, t'as les allocs et puis t'as les bons vacances de la mairie.
1: Mmh.
7: Donc voilà, quoi, tu travailles pas de l'année, puis t'as de quoi envoyer tes mômes l'été, quoi, c'est cool.
1: Non, mais moi, je pense que, personnellement, pour moi...
0: On a tout faux.
1: Pour moi, personnellement, moi, je peux vous dire une chose, que on va que dire... Eddie Mitchell, 104.2.
20: Bonsoir, c'est Eddie Mitchell.
7: Salut, c'est Eddie Mitchell.
0: Vas-y, retourne sur ton idée, il s'est présenté. Donc vas-y, tu disais.
1: Non, mais attends, il va répondre à la question.
20: Ah, mais... J'étais au standard,
21: bonsoir, c'est Monsieur Mazur.
7: Bonsoir, Monsieur Mazur. Ah.
20: Bonsoir, Monsieur Mazur.
0: Non, on a un problème au standard, c'est que le docteur est là aussi. Bruno... Oh là là.
17: Ah, sur le moment, on est
21: là. Si tu souhaites envoyer ton enfant en vacances, tape le 1.
20: Voilà. Ouais.
21: Si tu souhaites l'envoyer à la DAS, tape le 2.
1: Merci. Conclusion du débat.
12: On a juste une question sur
21: tu
12: le net. Est-ce que les gens de
21: ton...
12: Est-ce que les gens de ton statut social bénéficient de réductions sur les vacances? Est-ce que
1: terminé, tu me coupes les oreilles.
12: Est-ce que les gens de ton statut bassement social bénéficient davantage sur les départs en vacances?
1: C'est-à-dire
0: ou sur les retours?
12: Ou sur les retours de vacances.
1: Ouais. Non mais attends, je vois pas la. Qui c'est qui pose cette question?
0: Quelqu'un.
12: C'est Oxidius.
1: Mais qu'est-ce qu'il veut dire par là? Parce que je comprends pas le
12: Est-ce
1: thème
12: que
1: de...
12: les gens de ton statut bassement social bénéficient d'avantages sociaux par rapport à leur départ en vacances?
1: Des avantages sociaux, c'est-à-dire...
12: En monnaie, en argent, en euros.
0: En francs.
12: En euros.
1: Question... En... Ah, peut-être, oui, parce que comme Pauline disait, donc il y a des bons, tout ça. Mais c'est vrai que bon... Il n'y a pas besoin de bon pour ça, pour nous, personnellement. Hein.
12: Tu serais prêt à mettre jusqu'à combien pour partir à Bucarest?
1: Ah non, ça, partir là-bas, je sais pas.
12: Pourquoi, t'aimes pas l'Asie?
1: Non. Ah bon. Donc, alors, je réponds...
22: C'est la Vernande. Nous allons bientôt prendre votre appel.
0: Ah, message, messagerie a priori.
17: Allô, est-ce que je peux parler?
3: Moi, je voudrais un DVD, là.
0: Ah. En général,
6: Nous sommes actuellement fermés.
0: D'accord, je les coupe. Bonsoir.
1: Voilà. Donc, alors, faut-il envoyer ses enfants en colonie pendant la vacance? Moi, personnellement, je dis que non, ça se fait pas. Parce que déjà, pour commencer, si vous avez des enfants, vous les emmenez avec vous. Vous les emmenez avec vous en vacances. Bon, les mettre en colonie, c'est vraiment con parce qu'ils partent 2 mois, puis vous êtes 2 mois tranquille, d'accord, ça vous débarrasse. Mais personnellement, pour moi, ça m'écœure. Parce qu'en fin de compte, les enfants ont le droit de partir avec vous en vacances et c'est tout. Si vous aimez les enfants, c'est comme les animaux. Vous les gardez. Donc, voilà.
0: Donc, tu compares les enfants aux animaux?
1: Non, mais si t'as un enfant, c'est comme un animal, tu l'emmènes avec toi en vacances, d'accord. C'est pas la peine de le mettre en colonie.
0: Ou tu lui mets
1: avec des moniteurs.
0: Et tu lui mets une laisse, non?
1: C'est tout, ça, c'est un truc qui m'écœure. C'est comme si que tu faisais garder, par exemple, ton chien ou ton chat par d'autres personnes. L'animal a le droit de partir avec toi en vacances. Et c'est
12: oui,
1: tout.
12: Mais est-ce que l'animal, justement, n'ayant pas de statut humain, est pas obligé, en quelque sorte, de ne pas partir en vacances, puisqu'il est constamment un peu comme les gens qui sont oisifs tout le temps, qui font de la radio, par exemple, d'être complètement fortuit vers un chemin qui les conduit à pas être en vacances et être abandonné sur le coin de la route.
1: Non, mais ça c'est un truc c'est une question sûrement sur le site internet qu'on vient
12: exactement.
1: Sur le net. Donc c'est vrai que
12: le lapin mystère.
6: Si tu souhaites abandonner ton chien.
1: Bon, au standard vous m'arrêtez ça parce que sinon je vais m'énerver.
2: Ah non, mais on fait rien. Non,
6: de la crème solaire autour du pourtour anal, tape le 5.
3: Ah moi je veux le pourtour anal.
12: On a une question de mégaton qui dit
6: Gérard. Te pète sur ton nez, tape le 6.
3: Allez, 6, banco.
1: Bon, allez hop, je réponds plus aux questions.
17: Est-ce que je pourrais poser ma question, justement? C'est un peu glitch.
6: Vas-y de te faire appliquer de la crème solaire autour du pourtour anal.
1: Conclusion du débat.
0: Ah voilà,
1: merci. Conclusion du débat.
0: On va faire une petite conclusion. Hein, avec ce qui reste.
1: Non mais tu me les éteins parce que je vais.
17: J'ai été éteint, mais je suis encore là.
0: D'accord, Gérard. Alors vas-y.
1: Donc la question c'était.
12: La question était de te demander si est-ce que tu penses que, étant donné le statut humain de l'animal qui n'en a pas, est-ce que tu crois qu'il est légitime de pouvoir dire qu'il part en vacances alors qu'il est comme un statut oisif social de quelqu'un qui est animateur en radio et qui fout rien de l'année par exemple. Ouais. Est-ce que lui-même peut être considéré comme vacancier? Ou vacancier éventuel.
1: Ah non, c'était pas ça que tu m'avais posé comme
12: non,
1: question.
12: Non, mais je te l'ai posé autrement parce que je vais parler bêtement parce que tu comme un animal.
1: Non, parce que ce qu'il y a, la question que tu m'avais posée, c'était de savoir si s'il fallait abandonner son animal ou pas. C'est ça, en fait.
12: Ah, qu'est-ce que t'en penses de ça?
1: Moi, c'est bon.
0: Ouais, excuse-moi.
1: J'ai dit que je voulais pas les entendre. Ils sont en air pour. Ils sont en air. Ils sont pas en air, ils restent au standard. Donc personnellement, les animaux c'est comme un enfant. En fin de compte, si vous avez un animal et que vous partez en vacances, si c'est pour le laisser sur le bord de la route, pour moi vous êtes des lâches.
0: À l'enfant, on le laisse sur le bord de la route l'enfant.
1: Bah y en a, je peux te dire une chose, que l'année dernière ils se sont pas aperçus, mais il y a des enfants que les parents ont fait le plein d'essence, l'enfant est parti et il est resté tout seul et puis les parents s'en sont aperçus que 100 km plus loin.
0: D'accord.
12: Et est-ce que le gamin en a profité pour payer l'essence?
1: Non,
12: mais c'est intéressant de savoir.
1: Non, ce qu'il y a, c'est que... Pedro.
0: Quoi?
1: Tu me les laisses.
0: Mais non, c'est moi qui ai toussé.
1: Tu me les laisses.
0: C'est moi qui ai toussé.
1: Donc, non, je suis pas d'accord. Donc, c'est les animaux sont comme nous, ont besoin d'être avec nous et c'est tout. Je vois pas pourquoi qu'un animal, tu vas le laisser sur le bord de la route, comme il y en a chaque année qui font.
12: Et
1: chaque année, tu pourras regarder dans les journaux petit à petit. Mais chaque année, c'est pareil. T'as des animaux qui sont abandonnés.
12: Si toi, par exemple, t'étais un chien, je sais pas n'importe quelle race, un sale bâtard, tu vois, un chien, comment tu réagirais si t'étais abandonné sur une route?
1: Personnellement, je sais pas comment que je réagirais, mais ta question m'intéresse pas.
12: Les puces ou tu vois des conneries.
1: Non, mais ça m'intéresse pas ta question. Donc conclusion du débat terminée, on arrête 3h25, on terminé. Combien qu'on est sur le net?
12: Là, on est actuellement 28 791.
1: Donc voilà, donc c'est la fin du débat, on termine.
17: Mais le docteur Apfelgluck, t'as toujours pas parlé.
1: On termine à 28 000, donc conclusion du débat, Pauline.
0: Ah, pardon.
1: Pauline.
22: J'ai les moyens de faire sortir le bâtard derrière.
1: Conclusion du débat.
0: Ok, attends, calmez-vous s'il vous plaît, répondez tranquillement à la question.
22: Ouais, tranquillement. Moi, je trouvais que ce débat qui clôt cette saison de débat de Gérard, et c'est aussi bordélique que la soirée qui a clos le loft hier soir. On se retrouve dans la piscine avec Félicien. Toi, t'as été pathétique, hein, je tiens à le dire. Je crois que c'était ton meilleur en manière de pathéticité. Et puis, bah, j'espère que t'as passé de bonnes vacances au foyer. Tu vas nous revenir tout bronzé, pas trop vous couper. Et puis voilà, passe le bonjour au futur papa, parce que j'ai appris que Sandy attendait une bonne nouvelle. Et je voulais d'ailleurs savoir si t'étais responsable de quelque chose là-dedans.
1: Au revoir, merci, bonne nuit.
22: Non, parce que si tu vas être papa, dis-le nous.
1: Bonne nuit, bonne nuit.
22: On peut cotiser pour y acheter des croquettes aux gamins.
1: Bonne nuit.
4: Il y a un petit truc rigolo de Papo, je pense qu'on peut se permettre, même si ça se fout vraiment de ta gueule. Papose, pour conclusion, en hommage à Turpentine, son débat, le débat de Gérard, donc t'as ni queue ni tête, comme lui, okay. Même s'il a une tête de queue.
1: Eh ben, c'est bien, lui, il va se faire enculer.
9: Mais c'est très bien.
1: Il y a des deux
9: queues, alors. Question de monsieur Bâtard.
1: Merci, Eddie Mitchell, pour ta conclusion.
9: Mais c'est très bien.
1: Patrick.
9: Ouais, Gérard, c'est Eddie Mitchell. Alors, je dirais que, bon débat. Je souhaite des bonnes vacances à toute l'équipe.
1: Merci, toi aussi.
9: Tous les auditeurs, monsieur Mazur, tout le monde. Et puis, j'espère que
10: pourri.
1: Au revoir, Patrick.
10: Ouais, allô. Patrick Truel, bah écoute, moi j'ai trouvé que c'était un bon débat. Bonne équipe, bonne réhab, bons auditeurs. Bon,
1: merci.
10: Toi, t'as été lamentable comme d'hab.
9: Et, mais bah, cas, j'ai...
0: Ah, c'est pas moi, qu'est-ce qu'il y a?
10: Attends, je
0: qu'est-ce que t'as fait, Gérard?
10: Ouais, moi j'ai vu le loft hier soir, donc il y avait Max, il a fait une teuf avec les potes des lofters là, dans le loft une fois qu'ils sont sortis. Est-ce qu'il va organiser une teuf avec tes deux potes dans ta chambre du foyer quand tu seras fait expulser, donc voilà.
1: Bonne nuit.
4: Moi j'ai une conclusion internet d'Oxidus qui dit Gérard, il est tellement crade que même ses poux, ils ont des morpions.
1: Ben, c'est bien, la conclusion elle est bien. Bon, on termine à combien sur le net?
4: On termine sur le net à 25 494. On a un petit peu baissé par rapport à tout à l'heure.
1: 25 494, bon ça va.
4: C'est quand même le record battu, mais t'as pas du tout atteint. C'est un score de Braille un peu par rapport au score de 40 000 que tu t'étais fixé.
1: Non, mais même, c'est pas grave. Donc, conclusion du débat, ben, malheureusement...
0: Très bon.
1: Comme d'habitude, bordélique.
0: Excellent.
4: Enfin, les critiques se sont faites autour de toi, Gérard. Ouais, c'est surtout toi qu'on a critiqué.
1: Vous,
4: hein.
1: C'est vous
4: on
1: l'équipe.
4: On a dit que t'étais mauvais. Hein.
1: Ouais. Non, mais c'est vous l'équipe.
0: Limite à chier. Hein.
1: C'est vous l'équipe qui avait foutu la merde. Donc,
4: non, mais t'étais pas très bon ce soir. Tu peux l'admettre.
1: Non. De toute manière, c'est vous qui avez foutu la merde. Vous avez joué au con. Donc.
23: Ils se ressemblent, ça. C'est facile.
4: Ouais, ah là, c'est facile. Voilà, quand on n'a pas de talent, c'est très bas.
1: Donc,
23: même si t'es pas très grand, je trouve ça très bas.
1: Bah, peut-être pour vous, mais voilà. Donc, qu'est-ce que je voulais vous dire?
4: Depuis qu'il a une cravate.
1: Donc protégez-vous pendant les vacances et puis revenez-nous en forme au mois de septembre. Et là pour la nuit sans pub
0: c'est Lucinda.
1: Lucinda, donc voilà, et on va s'écouter quoi pour finir?
0: Oula, pardon, on va s'écouter un titre.
9: Ah bah
0: il y avait quelqu'un.
1: Non, il y a plus personne. Il y a plus personne, terminé, au revoir.
9: Je étais le garde de corps de Lady Diana.
1: Allez Pedro, tu m'envoies le disque.
4: Non, on continue, Gérard.
9: Happy birthday to you, Mr. Cousin. Happy birthday to you, Mr. Cousin.
4: Gérard est en train de se percer un kyste pendant que...
9: Oh, tu perces le kyste, Gérard. Oh,
1: quand tu seras décident, oui.
0: Monsieur Mazur.
9: Mr. Cousin.
0: Mr. Mazur.
24: Oui, bonsoir, c'est Monsieur Mazur, à l'appareil.
0: À l'année prochaine.
24: Oui, c'est cela, avec grand plaisir. Où est Monsieur Gérard?
0: Il est parti, à l'année prochaine, Monsieur Mazur.
1: On va faire le standard.
25: Ah bah là, il n'y aura personne, parce que déjà, Manu, on l'a viré. Alors, il n'y a plus personne là. S'il ne fait pas le standard, il n'y a personne, Gérard. Il n'y a pas de débat.
1: Bah, de toute manière, j'ai demandé. Je crois que j'avais demandé mardi des nanas et il y en a une qui est prête à me faire. Elle est
25: où? Elle est où?
1: Bah, c'est Anne-Laure.
25: Oh non. combien de temps? Hors de question. Ça va, on va pas se faire chier avec ça. On veut des nanas qui connaissent la radio et qui ont envie de s'amuser.
1: Bah, un peu s'amuser en même temps, elle.
25: Oh non, elle est chiante.
1: Ouais, bah, tu vas lui dire, elle est là-haut. Attends,
25: elle est là en face de moi, t'es chiante. Voilà, je lui dis, elle me fait chier. Non, on veut des. Entends, et oh. Des mannequins. Minimum des mannequins. Autre chose, non. Alors, combien de temps, Gérard, porte-t-il les mêmes slips, caleçons, t-shirts en moyenne? Une semaine, six semaines, un mois?
26: Six semaines.
25: C'est la bonne réponse.
26: Bravo,
25: ouais. Tu peux jouer, Alain.
26: Hein, ouais.
25: Parmi les trois propositions, quelle est l'expression que Gérard emploie le plus? Bon, bah, c'est bon, là. Je pense donc, je suis mes genoux.
26: La première,
25: hein? Ouais, bon, bah, c'est bon, là. Pourquoi Gérard pourquoi Gérard est-il bête? Parce qu'il n'a pas beaucoup été à l'école? Parce qu'il a eu un accident? Non. En revenant à la radio? Parce que l'alcool et le tabac? Non. Non. C'est parce qu'en fin de compte, t'es pas allé beaucoup à l'école.
1: J'en connais un tout à l'heure. Si je me déplace, il va se prendre deux baffes dans sa figure, lui. Quoi? Non, pas toi. Sur toi, s'il te plaît.
25: Qu'est-ce qu'il a? Dis-moi.
1: Tu ramènes le portable et mes clés de chez moi, s'il te plaît.
25: Oh, tu lui ramènes, tu lui rends.
1: Tu ramènes ça ici.
25: Oh.
1: Tu ramènes ça ici tout de suite.
25: Mais c'est dingue ça. Oh, tu te crois où, Cyril? Surtout que c'est lui qui fait le standard ce soir, alors... C'est lui qui fait le standard ce soir à la place de Manu, alors...
1: Alors là, il va gerber, lui.
25: Hein? Il va gerber sec, ok?
1: Ah, bon. Ça va faire tout drôle, là.
25: Bon, Alain.
5: Oui.
25: Amuse-toi bien, Bonnebourg.
5: Ouais.
25: Bah, salut.
5: Ouais, j'ai aussi le portable. J'ai tout, hein.
25: Ah oui, c'est vrai, il veut qu'on le dise, Alain. C'est important, deux portables et deux téléphones.
5: Non, c'est pas ça.
25: Ah, pardon.
1: Non, il a le numéro du portable parce que... Sur les papiers, il y a. Crois que tu l'as pas entier là.
25: Si, d'accord. Ok.
1: Il y a voilà. Un numéro de portable, un numéro de tatou. Donc, voilà, en parlant du tatou.
25: Merci Alain, bonne nuit Alain.
5: Allez,
25: tu quittes pas, je te repasse le standard. Alors Gérard, tu voulais dire des choses. Il y a Tagada aussi qui voulait te parler. Deux secondes. Tagada, bonsoir, 20 ans, de Moulins.
8: Salut
25: Tagada.
8: Ça va?
25: Ouais.
8: Alors qu'est-ce que tu racontes depuis la dernière fois?
25: C'est à toi qui parle, Gérard.
1: Non, mais lui, je l'envoyais chier déjà parce qu'il s'amusait trop à me téléphoner. Donc, c'est pas la peine que j'y parle, c'est pas à lui que
25: je m'adresse.
8: Bah, GG, t'as pas pris des bonnes résolutions pour la nouvelle année?
1: Eh, le trablo, ça va, hein. Tu vas te calmer, mon pote, hein.
8: Bon, bébé, tu t'énerves encore.
1: Ouais, bah, tu vas te calmer, sinon, je vais te faire comme j'ai fait avec le portable, là, cette semaine, hein. On va te raccrocher au nez, tu vas voir, ça va te faire tout drôle, là.
8: Mamie.
1: Ouais, va te faire foutre. Reste un peu poli.
8: Tu vois, tu t'énerves encore.
1: Ouais, non, mais reste un peu poli, s'il te plaît. Il y a quand même du monde qui écoute derrière. Hein, alors,
8: eh ben, tu vois, pourquoi alors, au fait... T'es méchant et quand on est tous les deux, tu t'énerves.
1: Ouais, tu t'écrases.
25: Tagada, je profite que t'es sur l'antenne et que Gérard dit qu'effectivement, il y a du monde de l'autre côté du poste. On a reçu les derniers chiffres la semaine dernière.
11: Ouais. Bravo.
8: Quel chiffre?
25: Non mais là vous allez halluciner parce qu'on a eu les chiffres de jeudi, le dernier débat, un des derniers débats que t'as fait. Non, quand t'es venu pour le soir du Noël.
1: Mmh.
25: Plus de 17 millions d'auditeurs sont venus écouter Fun Radio.
8: Bravo
1: Gérard. Bravo GG. C'est pour toi, hein, c'est pas pour moi. Hein.
25: Non mais c'est quand t'es là que ça cartonne, sinon ça marche pas du tout.
8: Dis-moi GG, ça
25: j'ai le chiffre, hein. J'ai le chiffre exact dans le bureau, je vais te le chercher, tu le donneras tout à l'heure aux auditeurs. Et en plus, au niveau des nanas, ça commence à de mieux en mieux marcher parce que Gérard fait quasiment 10% de nanas.
11: Oh, inespéré.
25: Il y a 6 mois, il était à 8%. Il est monté en 6 mois, il est monté à 10%, donc il y a une progression. Donc peut-être que pour l'année 2030, tu seras peut-être à 30%.
1: Attends, si on continue encore les débats, hein, faut pas rêver.
25: En 2030, probablement. Alors Tagada, qu'est-ce que tu as à dire à Gérard avant que lui ne pose un ultimatum? Et ensuite, on va accueillir un auditeur qui t'a fait des petits remixes, qui m'a envoyé par des attends. Enfin,
1: Bon, accouche.
8: Bah mon GG, voilà. J'ai décidé de prendre des grandes résolutions pour la nouvelle année. Et j'ai décidé de venir m'installer à Suresnes. Qu'est-ce que t'en penses?
1: De quoi?
8: Bah, je viens m'installer avec toi.
1: Ouais, bah là, tu sais ce que tu vas faire? Tu vas rester dans ton coin pourri, là, dans un moulin, et tu vas pas venir m'emmerder.
8: Ah mais attends, mais j'arrive avec Jean-Pinot et Yaya, hein.
1: Ouais, Jean-Pinot et Yaya et ta connerie, tu vas arriver, tu vois. Si t'arrives chez moi, tu débarques chez moi, je t'ouvre la porte, je te mets deux baffes dans ta gueule, et tu prends la porte au nez.
8: Mais pourquoi deux baffes dans la gueule?
1: Comme ça te prend un aller-retour pour Moulin. Ok.
8: Ah mais arrête de t'énerver, mais pourquoi tu t'énerves?
1: Alors t'inquiète pas.
8: T'inquiète pas.
1: Arrête ça, t'arrêtes tes conneries avec ça s'il te plaît, parce que ça commence à me gonfler.
8: Mais pourquoi?
1: Alors tu t'écrases ou tu dégages?
8: Mais moi je t'aime, GG.
1: Mais pas moi, connard.
25: Allez Tagada, bonne nuit.
1: Et hop. Bonne nuit à lui.
25: Allez.
1: L'année prochaine.
25: Alors, le chiffre exact, écoutez.
1: 17.
25: Attends, devant ton micro. Vous êtes combien alors? Tu dis par rapport. Il y a des gens qui viennent derrière, il faut leur expliquer le chiffre que tu vas donner, c'est quoi?
1: C'est le chiffre des débats du jeudi ou du mardi de Noël. Soi-disant 17 767 320 auditeurs et 2% de filles en plus. Moi, bon, disons, c'est pas beaucoup, 2% de nanas. Hein.
11: En plus?
1: Ouais, mais faudrait qu'elles se réveillent plus le jeudi pour les débats.
25: Ah, mais elles dorment à cette heure-ci, elles dorment, Gérard.
1: Ouais, mais il y en a qui dorment pas. Salut la compagnie, ici Gérard, en direct de Suresnes, sur ma radio, c'est Star System FM. Tu connais ? C'est sur Internet. Donc, bienvenue, vous êtes sur Fun Radio. Donc, si vous voulez nous appeler 0803 70 5000.
7: Non.
1: Quoi, non ? Qui c'est qui me dit non ?
7: C'est pas ça le numéro.
1: Oh, ta bouche à toi, Médor.
7: C'est pas ça le numéro.
1: C'est quoi le numéro ? Alors, t'as qu'à l'annoncer, toi ?
7: 0803 08 5000. Pas 70 5000.
1: Eh ben alors,
7: 08 5000.
1: Qui c'est qui m'a choisi les auditeurs ?
13: Je sais pas, bon, on peut faire c'est le débat là, parce que je me lève tôt demain, donc t'es déjà à la bourre.
1: Oui, Tony, alors Tony, tu vas fermer ta gueule.
13: Ouais, d'accord, pas de problème, mais on peut faire le débat quand même.
1: Ouais, non, mais tu vas fermer ta gueule, okay, tu t'appelles comment, toi ?
13: Gros chamallow.
1: Ouais, bah alors, il m'avait bien semblé avoir dire que je ne voulais plus que tu passes dans mes débats. Je ne veux plus que tu passes dans mes débats.
13: Je me suis assagi et je m'excuse.
1: Non, terminé.
14: Rigole, il est malade. Hop. Allez, c'est bon.
1: Non, mais moi, je veux plus...
15: Gérard, calme.
1: Oh non. Eh, qu'est-ce que...
15: Calme, Gérard, crie pas.
16: Bon, il est pas là, il est parti.
1: Non, mais... attendez, 5 minutes là.
16: Qu'est-ce qu'il y a, Gégé ?
15: Qu'est-ce qu'il y a ?
1: Qu'est-ce que j'avais dit ?
16: Non, mais je suis d'accord, mais je viens d'arriver.
1: Passe dans les débats.
16: Mais je viens d'arriver.
1: Hier, il a appelé. Ouais. Il a dit à demain. Donc moi, je veux pas qu'il passe dans les débats. Il a interdit le débat. Parce que j'aime pas qu'on me dise que je viens de la DAS. Ok ?
16: Ok.
1: Clair et net, précis.
16: Ok, remets ton casque, on y va.
1: Tu me reprends quelqu'un d'autre.
16: Ok, on y va. Allume ton micro, voilà.
15: Bon, Gérard.
1: Alors, Rigaud.
15: Oui, donc pour calmer un petit peu tes émois, il y a Davy One sur l'IRC qui me demande comment on va faire pour travailler 35 heures par jour vu qu'il y a que 24 heures dans une journée.
1: Ben ouais, mais là c'est le problème. Mais ça, la question, on va y arriver. Parce que c'est vrai que en fin de compte, on travaille que 24 heures dans une journée, mais c'est de la faute à qui ? C'est pas de notre faute, c'est de la faute du gouvernement. C'est le gouvernement qui a décidé de passer aux 35 heures. Pourquoi ? On n'en sait rien. Peut-être pour créer plus d'emplois ? On ne sait pas. Parce que pour l'instant, même avec les 35 heures, il n'y a pas beaucoup d'emplois. Donc, il est content ?
15: Bah, je lui ai demandé. Et sinon, on me demande 35 heures, ça fait combien en minutes ?
1: Bah, 35 heures, ça fait 1h05, hein, c'est tout. Hein.
16: Bah oui, c'est pas con.
1: Bah, pas plus,
16: c'est
1: hein.
16: C'est clair.
1: Ok. Vas-y. Qui c'est qui a un portable ? Qui c'est qui a un portable ?
15: Non, crie pas, s'il te plaît.
1: C'est pas moi, oh là là ! Hey ! Bon, alors, attends. Rigo,
15: oui.
1: Si tu veux pas que je crie,
15: ouais.
1: Retire 5 minutes ton casque, parce que là, je vais m'énerver.
16: Ah merde.
1: Alors, c'est à vous !
16: Oui.
1: Là, vous avez fait quoi ? Vous m'avez choisi des auditeurs avec des portables ?
16: Mais non, il n'y en a aucun.
1: Non, si ! Si, non, si, si, si, si, si ! Oh, hé ! Tiens ! Tiens, t'affiches !
18: Allô, Gérard ?
1: Toi, tu vas faire ton boulot correctement. La semaine dernière, t'étais malade, hein ? Alors maintenant, tu as écouté ce que je vais te dire. Sinon, ça va pas aller.
19: Ok.
1: Alors maintenant, vous t'émerdez.
18: Ta gueule !
1: Voilà, ta gueule ! Alors va te pas enculer, connard ! Hop. Ouais, non, mais de toute manière, tu fais 30 heures, c'est 7 jours sur 7. T'es d'accord avec moi ?
18: Ouais, bah ouais.
1: Et 35 heures, c'est... tu retires 2 jours, ça te fait 5 sur 5.
18: Ouais, à peu près, ouais.
1: Hein ?
19: Ça fait 1 ?
1: Ça te fait lundi, mardi, mercredi, jeudi, vendredi.
18: Ouais.
1: Parce que t'en as qui travaillent le samedi et le dimanche.
18: Ouais.
1: Ça, c'est pour les agents de sécurité et tout ça.
18: Mais ça fait combien en euros ?
1: Ah, ben ça, justement, on
16: c'est
1: verra
16: une question,
1: ça après.
16: C'est une question, hein, oh.
1: On verra ça après.
16: On avance vite, hein, ce soir.
15: Et il y a Rip qui te demande si maintenant les épiceries seront ouvertes 35 heures sur 35.
1: Alors, les épiceries sont ouvertes 7 jours sur 7. On est bien d'accord ? Donc, ils sont fermés un jour par semaine, donc ça fait 7 jours sur 6. Mais c'est vrai que les épiceries, je pense pas que puissent faire les 35 heures, à mon avis. Alors, pensez-vous que les 35 heures, il y aura moins de chômage ? Pensez-vous qu'avec les 35 heures, il y aura moins de chômage ? Voilà la question. Alors, on va demander... Oh là là !
15: Genre avant non, que avant...
16: J'ai trouvé, excuse-moi Rigo, j'ai trouvé, en fait c'est pas un portable, c'est que Petit Sourcil est dans une cabine parce que chez lui il a un problème de téléphone, donc il a préféré.
1: Ah ouais, mais là
16: ouais, mais la cabine,
18: c'est faux,
16: bon,
18: c'est faux.
16: Non, Petit
1: Sourcil, quoi, c'est faux,
18: c'est pas vrai, j'ai un bon téléphone.
1: Ouais, mais qui c'est qui a un bruit comme ça, là?
18: Ah, c'est pas moi, Gérard, je t'assure.
1: Non, c'est ma soeur qui bat le cul d'un catcheur entre 90 à l'heure.
16: Ouais. Oh, putain, c'est okay.
18: Ton cul.
1: Bon, alors, Manu.
2: Mais c'est pas moi, Gérard.
1: T'as tes conneries ou sinon je te balance ça dans ta gueule.
2: C'est instructif, arrête. C'est pas moi, regarde.
1: Vous arrêtez vos conneries avec Christine. Ok.
3: Piquez des euros dans mon porte-monnaie.
2: Ce n'est pas moi, Gérard. Calme-toi.
16: C'est qui? Mais c'est qui alors, Manu?
2: Je sais pas, mais c'est pas
15: qui,
2: moi.
15: Ça vient d'où?
16: Ah là là.
2: Gérard,
15: tu vas où,
2: là,
15: Gérard, c'est Gérard, c'est tu vas où? Vas-y, ouais. Ferme la porte pour sortir, c'est mieux.
16: Ah, là, Gérard. Je pense qu'il cherche
2: un chef. Il cherche un chef.
16: Bon, qui a fait Christine là?
1: Tu es sur qui merde, toi? Je chope Max.
2: Bah vas-y, mais c'est pas moi alors.
1: Tu me retires les DVD là.
2: Mais il y en a pas.
1: Tu me retires ça?
2: C'est le répondeur.
1: Ouais, mais je m'en fous.
2: Bah ouais, tu t'en fous.
15: Viens t'asseoir, il a entendu, il va arriver.
1: C'est pas Christine.
15: Oh là là.
1: J'en ai marre.
2: C'est pas moi, c'est un auditeur.
1: J'en ai marre.
16: Gérard va se rasseoir.
2: Ça y est, t'as fini?
1: Ok. Tu me rapaces, Christine. Je te balance tout là.
2: Mais c'est pas moi.
1: Tu te démerdes!
2: Bah, je peux pas gérer les auditeurs
1: tu
2: de l'AREA.
1: Tu te démerdes!
2: Bah non.
1: Je veux pas te savoir!
2: D'accord. Allez, on reprend
1: non,
2: dans
1: vous
2: le
1: vous allez pas me casser les couilles ce soir, hein!
6: Donc, la question, c'est, pensez-vous qu'avec les 35 heures, il y aura moins de chômage? On va demander ça à la Guillet.
12: Ouais, alors, pour les 35 heures, à mon avis, bah déjà, de toute façon, il n'y a plus de boulot, hein, la boucle est bouclée, le système à la tête sous l'eau.
6: Mmh. Donc, non mais attends.
19: En quatrième top.
1: Oh ta gueule toi.
12: Mais non mais j'ai essayé de répondre
19: exactement
12: à ta question.
1: Bon alors au quatrième top. Au quatrième top il sera mais qu'on va mettre bon un disque. Et vous me faites chier.
3: Mais non.
1: Vous me faites chier. On va mettre un disque. Les ouvriers en retard avec après bouffer. C'est
15: Répète du début Gérard parce que là on n'a rien compris.
1: Les ouvriers en retard avec après bouffer, c'est
16: Hiroshima.
1: Hiroshima dans mon slip. Et on se retrouve juste après. Bah, et alors, et ça s'appelle quoi ça?
18: Bah, j'ai le droit
1: c'est
18: d'avoir
1: du blague. Ça s'appelle du travail au noir.
18: Non, j'ai le droit d'avoir deux taf.
1: Non.
18: Ah bah si.
1: Bah, Henri, parce que, pour que ça soit déclaré à la sécu.
12: Alors, t'as le droit, hein, vas-y, Henri.
18: T'as le droit, hein.
1: Non, mais Manu, arrête de gueuler, de dire que c'est faux! D'accord!
12: Frigo, il est malade.
18: Eh, t'as des mecs qui sont animateurs de jeudi brésilien le reste de la semaine.
1: Putain, tu me fais chier, toi, hein!
2: D'accord!
1: Là, tu commences à me faire chier, hein!
18: Arrête tes
1: peaux là.
2: D'accord.
19: Ouais, Gérard, c'est André. Moi, je voulais juste dire que effectivement, on a le droit d'avoir plusieurs emplois.
1: C'est faux.
19: Parce que tant que tu
1: dépasses
19: un certain nombre d'heures par mois, c'est bon quoi.
18: Ouais. T'as des animateurs le jeudi, des Brésiliens le reste de la semaine, hein, ça existe. Hein.
1: Tu veux parler qui de Brésilien de Max? Alors Max, si t'emmerdes, d'accord? Alors toi, tu vas te faire enculer. Tu vas te faire enculer. Tu dégages.
3: Gérard.
1: Tu dégages.
3: Mais tout le monde
1: non. Allez hop.
16: C'était qui, Henri Kratzobi, c'est ça?
1: Je veux pas le savoir. Hop, tu le dégages.
18: Hop.
1: Dehors. On n'insulte pas un chef comme ça.
12: Mais pourquoi
1: attends
12: tu dis que c'est une insulte, un Brésilien, quoi?
1: Non, mais attends.
16: C'est pas sympa pour les Brésiliens.
1: Oh, faut arrêter vos conneries un peu, là, bande de caves, hein.
15: Gérard, pour te calmer, vu que je trouve que c'est toi qui es le moins calme dans ce débat, il y a Turpentine, Sieur IRC, qui te demande, en fait, elle dit que, donc, on travaille 35 heures par jour, mais vu qu'il y a que 24 heures par jour, où sont passées les 11 heures qui manquent?
1: Non. Justement, la question, on va la poser, c'est, est-ce que vous travaillez 35 heures par semaine ou par mois? Parce que par jour, tu peux pas faire 35 heures. C'est impossible. Mm-hmm. Parce que t'as 12 heures dans une journée.
16: Ouais. Non, t'en as 24.
15: Ah non, 12.
16: Mais non, 12. Ah,
25: Ville, c'est con, quoi.
1: Mais t'es vraiment con, toi.
16: Mais les mecs qui bossent de nuit.
1: Il y a 12 heures.
16: Dans une journée,
1: et
16: bien sûr.
1: Et ça commence. Tu fais de minuit à midi, ça fait 12. Mm-hmm. Et après, tu refais.
16: De midi à minuit, ça fait 12, ça fait 24.
1: Ouais, et 24. Et oh, alors, putain. Et après, 24 et 24.
16: 48
1: est-ce que le patron va te payer 48 heures?
16: 4 plus 2.
1: Il va pas te payer 48 heures, il va te payer combien?
16: 7 divisé par 3, ça fait combien?
25: Racine de 12.
1: Il va te payer combien?
16: Bah 24 heures.
1: Non, il va te payer 35 heures. Et alors, est-ce que les heures supplémentaires sont payées? T'en sais rien. Ça, c'est une question que je vais poser.
16: Ça, c'est du blague. C'est ce que tu fais, c'est ton bise.
15: Gérard, sinon, il y a Catel sur l'IRC qui te demande comment on va faire pour les décalages horaires par rapport aux autres pays, vu qu'ils n'auront pas les 30...
16: On en a rien à foutre, Rigo. Ta gueule.
15: Oh.
1: Bah attends, ta gueule toi-même. Espèce de con.
15: Donc, je répète.
4: Catel... Répète pas, lâche l'affaire.
1: Oh, les mecs. Oh, hé. Toi, tu fermes ta gueule. Parce que là, pour l'instant, vous êtes deux PD en train de me faire des conneries.
4: Tu kiffes, mon chou?
16: Oh, c'est pas, ouais.
1: Bon, Max, il est où?
15: Non, mais il va arriver, vas-y.
16: Vas-y, on rigole.
15: Donc, c'était pour savoir...
1: Bon, allez, hop.
16: Moi, je travaille pas avec vous. Non, mais
15: on plaisante,
16: Gérard.
15: Vas-y, Gérard, la pauvre Catel, elle va pas avoir de réponse à sa question. Ouais. Comment on va faire?
10: La pauvre Catel.
16: Rappelez Gérard.
15: C'est barré. Non,
10: non, non. Catel.
16: Gérard,
1: reviens.
16: Mais on rigolait. Bon.
15: Allez.
1: Hop. Tu balances deux disques et...
4: Non, c'est pas possible.
1: Non, mais t'en mets un, moi je veux pas te savoir. Ça arrive pas comme ça.
16: Mais
1: ok.
16: On a embêté un peu Rigo,
1: non,
16: mais on arrête.
1: Non, je veux pas te savoir.
16: Rigo,
1: j'arrive pas à l'emmerder. Il y a que lui qui fait du bon boulot. Regarde, là ça sonne. Là ça sonne. Et là, tu prends personne.
16: Bah oui, mais j'attendais que Rigo pose sa question.
1: Tu m'appelles Tony et tout ça.
16: Ah non, il est pas là.
1: Non,
15: il est pas là.
1: Non, tu l'as pas appelé en premier.
16: Ah non, moi je suis arrivé, il était déjà là.
1: Ouais.
15: C'est vrai.
1: Alors moi, il est hors de question que les habituels passent.
16: C'est vrai.
4: Mais elle savait pas, Pauline, c'est pas de sa faute.
1: Non, je veux pas te savoir. C'était bien précisé hier.
16: Et c'est un pot qui a fait une connerie.
17: Mais tu regardes le score, 7000, mais comment tu vas battre tout le record encore?
1: Un disque.
17: Si tu me fais 10 000 connectés, moi j'arrête la radio. C'est pour me battre le
1: record. Moi je m'en fous, moi. Manière, on verra dimanche combien qu'on prend. Alors pourquoi que le gouvernement a voté les 35 heures et on se retrouve après?
16: Ah non, viens de mettre un 10.
1: Non, je veux pas te savoir.
15: Gérard, tu t'assois.
1: Attends,
15: Gérard.
1: Par ta faute, à cause de toi, le débat, je vais pas faire les 10 questions.
16: Mince. Jusqu'à la troisième.
1: Oui. Bah ouais.
15: Il avance pas.
1: Mais attends. Ils arrêtent pas les connards là. Là, ils sont même pas capables de me les gérer.
16: Tu vas vous en être qu'à la troisième question?
15: Mais ouais.
16: Ça veut vous déconner ou quoi? Là, on fera pas le deuxième débat parce que
15: en
16: moi,
15: plus, j'ai une question qui attend.
1: Mais arrête pas de gérer les auditeurs.
16: Mais quoi? Je le change à chaque fois que tu les vires.
1: Non, tu te démerdes, tu me dois. Moi, j'attaque le deuxième, hop.
16: Mais non, attends.
15: Mais non.
1: Moi, je fais les collections, c'est tout.
20: Gérard.
1: Non, c'est de la merde, là. Là, tu me fais de la merde.
16: Mais arrête.
1: Tu me fais de la merde.
16: Arrête de gueuler.
1: Attends. Non, moi,
16: allez-y. Non.
1: Vas-y.
16: Non, mais on est en direct, là.
17: Mais reviens, Gérard.
1: Ouais,
17: Gérard.
1: Non, mais je m'en fous.
16: Non, viens, allez.
1: Mais attends, on a la troisième question, il fait que de la merde. Ils sont pas capables de faire quelque chose. Bon, ta gueule à toi.
10: Gérard, on reprend le débat.
1: Bon alors maintenant, pourquoi que le gouvernement a voté les 35 heures?
17: Tu cartonnes, 8000 pratiquement.
10: Oh, 8000.
16: Ah ouais.
1: Pourquoi que le gouvernement a voté les 35 heures?
20: Tu peux crier encore plus fort parce que j'ai pas entendu.
1: Maintenant, enculé, salope.
10: Ça c'est malin.
1: Allez hop, tu dégages.
10: Gérard, je vais te répondre. Alors,
1: allez hop, au revoir pour celle-là.
10: Allez hop.
1: Putain, mais vous faites quoi, la bande de PD, là? Un fil d'air manu.
10: Un verre, c'est bon, deux verres, bonjour les dégâts.
1: Allez hop.
16: Ah non. Mais il se passe rien, en plus.
1: Mais arrête.
15: Oh, il est en train de frapper.
1: Tu m'as fait quoi toute la journée? Tu vas chercher de la merde.
16: T'as pris du fumier.
17: Arrête. T'es fou, quoi?
16: T'as pris du fumier, maintenant. Non.
15: Arrête, mais c'est lui, là.
17: Ah, calme-toi ou quoi, là?
1: Et toi, tu m'as fait quoi?
16: Ah, moi, j'ai rien fait, moi, je travaille.
1: Quoi? Tu travailles quoi?
16: Je travaille aussi.
1: Tu travailles quoi?
16: Je travaille l'auditeur.
1: Et l'autre, là, elle est où, là? Elle est où, ta suppléante? Elle est où? Bon, elle est malade.
16: Bon, c'est toi, là, qui est malade. Toi, tu bats tous les records d'Internet, il y a 8000 connectés. Ben, tu reprends le débat, maintenant t'as décidé de t'énerver, tu reprends ça calmement, sinon c'est moi qui arrête tout là. Parce que ça se passe bien, j'écoute depuis tout à l'heure alors.
10: C'est vrai, c'est mortel.
1: Ouais, t'écoutes.
16: Oui, j'écoute.
1: Ouais, bah t'écoutes, tu prends mieux de...
16: Ouais, bah, je vais les calmer, on se calme.
1: Ouais,
10: ouais, on est calme.
1: Mais non, mais dis-le toi.
16: Vous vous calmez tous les deux.
17: Ok,
16: d'accord.
17: Voilà, et là je veux du bon boulot.
1: Mais moi je peux vous dire une chose, que là-dessus, je suis contre.
16: Mais
1: c'est tout.
16: Gérard, je voulais te demander, pourquoi ils ont choisi 35 heures et pas 36 ou 34?
15: Ouais. Bah ouais.
1: Eh non, mais ça, c'est pour qu'il y ait moins de chômage.
0: Mais alors, ça aurait changé quoi si c'était 34 ou 32 ou...
9: Non, mais même, de manière que tu me dises 34 ou 36, de manière, ça reviendrait au même. On aura autant de chômage. C'est pas pour ça que les jeunes de moins de 25 ans ou plus de 25 ans trouveront du boulot. C'est pas possible.
0: Ça, c'est pour ça qu'ils ont choisi 35, alors.
9: Mais pourquoi? Mais ça, c'est le gouvernement qui l'a voté. C'est pas nous. Nous, c'est sûr, quand on vote pour les élections pour élire un président, maintenant, on l'a. On en chie. Donc, c'est quand même avec lui. Lui, il a fait son gouvernement pour tout. Donc, maintenant, on en chie.
0: Et tu as voté, toi?
9: Moi, je vais dire une chose. Tu sais ce que je fais, moi?
0: Bah non, mais j'aimerais bien que tu me le dises.
9: Tu vois, moi, je prends ça.
0: Ouais.
9: Je mets ça dans l'urne. Hop. Juste un truc blanc. Parce que moi, j'en ai rien à foutre. Parce que ça soit 35, 39, de manière, on en chiera quand même. C'est pas pour ça qu'il y aura moins de chômage. Au contraire. C'est, à l'heure actuelle, le chômage, il augmente. Grâce à qui? Grâce à eux. Et c'est pas eux qui vont nous déboucher. Parce que pour l'instant, ils sont, dans les entreprises. Ils sont même pas capables de remplacer ceux qui s'en vont en prêt, en retraite.
0: Mais comment on va faire alors? Ça va être le bordel, hein.
9: Ah ben, il y aura plus de chômeurs. Là, le chômage, il est arrivé à 7 300 000, je sais plus combien. Sur l'IRC.
21: Oui. Est-ce que tu peux avoir les 7 millions de chômeurs sur l'IRC en même temps?
9: Non, mais moi, je voudrais que sur l'IRC, il y a quelqu'un de sérieux qui me donne le chiffre réel du chômage à l'heure actuelle.
21: Wow. Ah, Gérard, j'ai un mec au standard, là, qui l'a.
9: Non, je m'en fous, moi.
21: T'as le chiffre? 8 millions 42.
9: Non, je m'en fous.
15: 8 millions 42. Ouais, combien ouais. Après? Parce que moi, on est en train
21: 722,
15: de...
21: 722.
15: 47. 47, ouais.
9: Voilà. Ouais, bah, je pense qu'on a, merci. on a plus de 8 millions de chômeurs. Ciao. On a plus de, on attend.
22: Alors, conclusion. Donc, je te disais, moi, je trouve que pour un gars qui fait 2 pauses heures d'émission par semaine, je te trouve gonflé de faire un débat sur les 35 heures. Et voilà, je vois pas trop ce que tu connais aux 35 heures, à part 35 heures de foncer ou de tease, je vois pas trop, quoi.
9: Mais sinon, alors, toi, bien. Tu vas te faire enculer, toi, espèce de sale pédé. Au revoir.
22: Sinon, c'était...
9: Merci. Et on va se mettre Gigi, le Brésilien de Suresnes, avec de la glu 3. Je m'épile l'arrêt et on se retrouve juste après. Bonsoir, bonsoir Rigo sur internet, bonsoir aux deux caves au standard.
23: Attends, hé fils d'art, tu fais quoi comme connerie? Hé, tu connais ce minavé là? Hé, tu me téléphones deux fois pour savoir?

0: Sur la bande FM ?
1: Oui, et en plus ça a transformé ma vie parce que je vais être animatrice de radio.
0: C'est vrai, c'est toi qui étais sur le Minitel tout à l'heure et qui me l'a fait savoir ?
1: Oui.
0: Ah d'accord. Bon, je t'ai donné le coup de foot de la radio comme ça en l'espace de 2 jours ?
1: Voilà.
0: Ah bah c'est super.
1: Parfait.
0: Tu fais quoi dans la vie ?
1: J'ai une petite entreprise de nettoyage.
0: T'es chef d'entreprise ?
1: Oui.
0: Oh là là, respect ! T'as combien d'employés ?
1: Ben, pour l'instant, aucun.
0: Ah, c'est toi ?
1: Mm-hmm.
0: Ah oui, d'accord, ok, donc rien de... Minable. Bon, je rigole. Anna, qu'est-ce qui t'amène ?
1: Eh bien, juste pour dire ça et que j'ai des problèmes avec mon ex.
0: Pour me dire quoi ?
1: Quoi, sur mon ex ?
0: Non, mais tu voulais juste me dire qu'en fin de compte, depuis 2 jours que tu m'écoutais, je t'avais donné envie de faire de la radio ?
1: Non, c'était pas l'histoire, ça l'histoire, mais en fait, bon...
0: Mais tu dors ou quoi, Anna ?
1: J'ai l'impression que tu me surveilles.
0: Ouais, je te surveille. Bien sûr, je te surveille.
1: C'est pas vrai.
0: Bah, et tu sais que moi, je...

0: Mais évidemment, devant tout le monde. Mais si, je viendrai. Tiens, on a frappé à la porte, va ouvrir.
1: C'est une déclaration, c'est une demande en mariage.
0: Non, c'est une déclaration d'amour, pas une demande en mariage. Laisse-moi encore un jour ou deux, Anna.
1: Arrête.
0: Qu'est-ce qui s'est passé avec ton ex avant qu'on se marie tous les deux ensemble? Qu'est-ce qui s'est passé? Mais qu'est-ce qui s'est passé? Et alors, ça arrive, c'est avec les ex, on s'aime plus généralement. Quand on n'est plus avec un ex, c'est qu'on l'aime plus. Et généralement, un ex, c'est un ancien copain.
1: Non, c'est ma mari, je suis en
0: instance du. D'accord, tu t'es mariée à quel âge?
1: Il y a 2 ans.
0: Quelle erreur. Une de plus, les enfants, ne vous mariez pas avant l'âge de 26-27 ans.
1: J'ai 26 ans.
0: Mariez-vous avec quelqu'un que vous connaissez depuis au moins 5 ans. Vivez avec avant d'avoir des enfants. Ayez une situation familiale. Ayez un peu d'argent de côté pour pouvoir avoir des enfants.
1: 3 ans, on a fait
0: bébé. Ah, bravo, Anna. Et donc, tu me parles de ton ex, c'est ça ton problème?
1: C'était un peu l'excuse pour te parler.
0: Est-ce que tu avais envie, c'était de m'approcher, t'as envie de me toucher? Ça te dirait de venir me caresser?
1: Et je voulais comprendre.
0: J'ai un torse de bébé, est-ce que ça te dirait de venir le toucher? J'ai un torse aussi doux qu'un cul de bébé de 6 mois.
1: J'adore.
0: Ah. Ça te fait plaisir.
1: Oh là là. Moi aussi, c'est le coup
0: de. C'est vrai, en l'espace de 2 jours comme ça, t'as eu. Remarque, c'est normal, un coup de foudre, c'est immédiat. Mais
1: impossible.
0: Et le pire de tout, Anne, c'est que tu ne me verras jamais.
1: Je te dis, pourquoi tu dis ça?
0: Parce que c'est ça la radio, c'est ça la magie. C'est que moi, je suis à Paris, toi, t'es dans le sud, en plus à Nîmes, c'est très loin. Un jour, peut-être, on se verra. Et tu sais quoi, je te prendrai par la main, et puis on ira directement vers la Camargue, et puis on ira sur les plages avec des chevaux, ils iront galoper.
1: Tu fais ça avec tous les gens qui t'appellent?
0: Non, avec toi tout particulièrement.
1: Mais c'est cruel.
0: Pardon?
1: C'est cruel.
0: Mais qu'est-ce qu'il y a de cruel de te dire que je t'aime?
1: Mais que tu me verras plus.
0: Il n'y a rien de plus beau que toi et moi, au ciel du firmament. Ah, Anna. Petite fille, je vais t'allonger.
1: Génial.
0: Ah, c'est génial. Tu te rends compte au bout de 2 jours? Hein?
1: Ouais, j'adore.
0: Ah, malgré que Karine, tu vois, qui a 25 ans et qui me dit, je suis capable de faire grimper au cocotier la meilleure copine et en lui faisant gober que je plaque tout pour vivre avec elle. Ah, ça pourrait être rigolo, ça. Tiens, Karine, on va essayer de te rappeler, s'il te plaît, Floro, Julie, Karine, sur le Minitel département 63, qui serait prête à faire monter au cocotier sa meilleure amie, lui faire croire qu'elle est prête à tout plaquer pour aller vivre avec elle. J'espère que je ne suis pas du baratin. Karine, 25 ans, je ne pense pas, tu n'es plus une gamine de 15 ans. Voilà, Karine, le numéro de téléphone est là, s'il te plaît, tu raccroches, Florent va te rappeler. Illico presto, qu'est-ce que tu fous, t'es encore là? Allez, dépêche-toi, putain, rappelle-la, bordel. Allez. On se dépêche. Ah là là, qu'est-ce que vous êtes mou, vous? Qu'est-ce qui vous arrive, là? Oh, vous avez la maladie du baiser, là, ou quoi? C'est pas possible, quoi, vous dormez. On n'est pas pressé, Gérard va arriver, il va me foutre dehors, j'aurai pas eu le temps de faire tout ce que je veux. Anna, je l'emprunte. À Florent. Ouais, c'est fou. À chaque fois, je pense à Florent, c'est grave. Non, le père, pardon. Je prends ce mot à Gérard et je te le dis devant tout le monde. I love you.
1: Quoi?
0: I love you.
1: J'ai compris.
0: I love you, mais en français, quand Gérard, c'est I love you. I love you forever.
1: Faut rire ou pleurer?
0: Non, il faut rire, c'est heureux.
1: Ah.
0: N'a-t-il rien de plus beau que de connaître quelqu'un et qui, au bout de 5 minutes, te dit « je t'aime » ? C'est le coup de foudre réciproque.
1: Oui.
0: Et c'est ça qui est beau. Anna, comment tu verrais notre avenir, tous les deux ?
1: En position verticale.
0: Est-ce que tu serais prête à venir, habiter à Paris ? Pour moi.
1: Au revoir.
0: Parce que moi, je veux dire, il est hors de question que je vienne dans le sud, hein.
1: J'ai un jardin.
0: Eh, ma chérie, tu l'as dit toi-même. En m'écoutant, t'as eu le coup de foudre pour mon métier, tu veux faire le même.
1: Oui.
0: Si tu veux faire ce métier de radio et réussir dans la vie comme pour la télé, il va falloir venir à Paris. Si tu restes à Nîmes, tu n'y arriveras rien.
1: Génial.
0: Hein. Alors, faut que tu viennes à Paris pour moi.
1: Y a pas de problème.
0: Comment tu vois notre avenir à tous les deux?
1: Rose.
0: Ah, oh, comme c'est bon.

0: la radio libre de la nuit au 0800 70 5000. On accueille Claire, 20 ans de Paris. Bonsoir Claire.
1: Bonsoir.
0: Ça va bien?
1: Ça va.
0: Très bien. Qu'est-ce qui t'amène Claire?
1: Eh bien, tout à l'heure, vous avez fait passer quelqu'un à l'antenne et je dois avouer que j'étais complètement sidérée.
0: Oui.
1: En bref, je résume, c'est un mec qui...
0: T'as pas la radio derrière toi ou un interphone ou quelque chose?
1: Ouais, tu veux que je baisse?
0: Ouais, bah je veux bien que tu l'éteignes carrément parce que ça fait une voix métallique.
1: Ouais, et donc, tout à l'heure,
0: Oh bref, bah non, je préfère ta voix avec métallique, rouler la radio derrière.
1: Non, je rigole. C'est bon, là?
0: Ouais.
1: Ouais, bon, alors bon, bref, je continue. Donc, le mec était en train de... Je résume en bref ce qu'il disait... Il racontait que les bouquins Harlequin, c'était de la dope parce que c'était à l'eau de rose, que c'était de la merde.
0: Alors,
1: enfin,
0: ouais,
1: bref,
0: ouais.
1: Franchement, j'ai halluciné quoi, quand j'ai entendu ça.
0: Pourquoi?
1: Mais n'importe quoi, je tiens à dire que de toute façon, les gens ont le droit de lire ce qu'ils veulent.
0: C'est Haussmann qui disait ça.
1: Ouais.
0: Ouais. Il y a déjà Jean-Philippe qui dit ta gueule, pauvre conne. C'est sur Minitel, hein, moi j'y suis
1: pour. Il est charmant, entre parenthèses, il est charmant, ce mec, je le connais pas. Mais bon, bref, je termine ce que j'avais à dire.
0: T'as raison.
1: Donc, que c'est un gros trou de balle, celui-là, ça. T'as Jean-Philippe, lui aussi, d'ailleurs, mais bon, celui qui parlait avant...
0: Ah, ça fait deux trous du cul, quand même.
1: Hein. Ouais, ça fait deux.
0: Dans la soirée, ça fait vraiment coup, tu me dirais, il doit y avoir un sacré paquet, hein, trou
1: du
0: cul.
1: Il y en avait d'autres, hein, mais bon, disons qu'il y avait ceux-là en particulier, quoi.
0: Oui, ceux-là étaient très très forts, oui.
1: Et il nous sortait que les bouquins à l'euro, c'était de la merde. Bon, déjà, on ne pense pas à les lire.
0: Alors, raconte-nous, c'est quoi, en règle générale, ces trucs-là? J'ai jamais lu, moi.
1: Mais en fait, j'en ai lu quoi? J'ai dû en lire deux.
0: C'est des trucs sur l'amour, c'est quoi?
1: Ouais, c'est vachement sentimental, quoi. En bref, c'est... Oui, c'est vrai, c'est des bouquins à l'eau de rose, quoi.
0: Ouais.
1: Et je sais pas, merde, personne les pousse à lire. Déjà, les gens lisent ce qu'ils veulent.
0: Mais merde, on vous oblige pas, merde.
1: Question. C'est que si on lit ces bouquins à l'eau de rose, c'est peut-être parce qu'il y a une raison. Les mecs, de toute façon, ils savent plus nous faire rêver à l'heure actuelle.
0: Ne dis pas de bêtises, Claire.
1: Qu'est-ce qu'il disait, le mec?
0: Mais les filles sont autant...
1: Sérieux, t'as acquiescé, j'étais vachement déçue. T'as pas dit, fallait l'envoyer chier.
0: Mais non, parce que je connais pas ce truc-là et qu'effectivement, moi aussi, j'ai des très mauvaises a priori. Pour moi, ça a l'air... Une fois que t'en as lu un ou deux, tu les as tous lus. C'est toujours la même chose, quoi. C'est un petit peu comme si tu regardais Santa Barbara ou
1: mais
0: Dallas.
1: C'est sympa. Sérieux,
0: regardes, c'est toujours
1: mignon,
0: la même chose.
1: C'est des trucs, ça parle de sentiments. Non,
0: bah attends, je t'arrête. Attends, excuse-moi. Je voulais juste savoir, parce qu'il y a un truc que je comprends pas, là. Sur Minitel, depuis une semaine, à chaque fois que je cale un disque, dans les 10 secondes qui suivent, quelqu'un me dit, tu pourrais pas mettre un truc, et souvent, c'est des trucs que je mets quasiment jamais. Il y a Chris sur Minitel qui me met, s'il te plaît, est-ce que tu pourrais me passer chercher le garçon de Taxi Girl? Et je viens de caler, mais 3 secondes avant que tu laisses le message sur Minitel, et c'est comme ça tous les soirs. Non mais ça fait bizarre, à chaque fois ça me choque.
2: Tu vas croire à la voyance.
0: Non mais attends, mais c'est hallucinant.
1: Ouais, il y a des trucs.
0: Mais hier c'était pareil, j'ai passé un truc qu'on passe jamais. À chaque fois je savais quel est le disque. Qu'est-ce que t'en penses Claire? Ça c'est intéressant.
1: Ouais, c'est vachement intéressant.
0: Ah non, par contre là Jean-Philippe, passe White Hand, faut pas déconner. Pardon?
1: C'est pas vraiment pour ça que je t'appelais, mon pote,
2: ouais,
1: parler. Hein.
2: Claire, moi je vais te dire, est-ce que tu parles de romantisme et tout, c'est romantique? Tu trouves que la pauvre petite jeune fille pauvre qui rencontre le riche milliardaire et qui...
1: Non, mais faut pas prendre les stéréotypes non plus.
0: Oui, parce que tu dis les mecs, t'arrives
1: plus à faire. Le mec, il est en train de cracher sur les trucs romantiques.
0: Mais il a pas craché dessus, déjà.
1: Mais merde, s'il veut du cul, il allume Canal le samedi.
0: Mais attends,
1: mais
0: tu. Mais non, mais Claire, là, tu déformes tout parce que. D'abord, le mec a pas dit qu'il souhaitait avoir que des trucs de cul.
1: Il a dit que c'était de la merde, ce bouquin à l'eau de rose, il comprenait pas pourquoi on le faisait chier avec, que sa sœur était en train de lire ça et que franchement, c'était de la dope.
0: Mais c'est pas pour ça qu'il a. C'est pas pour ça que. Donc toi dans ses propos, t'entends que ce mec-là, en fin de compte, est intéressé par le cul.
1: Non.
0: Bon, premièrement, et deuxièmement.
1: T'as pas écouté ce que j'ai dit, hein.
0: Bah, toi non plus.
1: Que lui, en tout cas, il crachait sur ces trucs-là.
0: Non, t'as pas dit que ça. T'as dit aussi. Non, t'as pas dit que ça, Claire. T'as dit aussi à l'instant que si lui avait envie que du cul et tout ça, effectivement, mais qu'il aille sur Canal+ et qu'à ce moment-là, qu'il nous emmerde pas.
1: Ouais.
0: Mais il a jamais dit que Harlequin c'était naze et qu'il fallait lire uniquement des trucs de cul.
1: Non, mais attends,
0: bon,
1: il disait
0: alors...
1: que les histoires de sentiments, les histoires à l'eau de rose, c'était de la merde. Je sais pas, moi, je trouve ça mignon.
0: Bah oui,
1: bien.
0: D'accord. Mais alors, toi, tu dis que si tu te plonges là-dedans, c'est parce que justement, les mecs ne te font plus rêver, que les mecs passent au cul.
1: Ça veut dire que. Je me posais des questions, justement, si les meufs faisaient des trucs comme ça.
0: Bah arrête, mais là, c'est carrément du rêve. Effectivement, c'est des histoires
1: non,
0: de filles de 20 ans qui rencontrent l'homme de sa vie qui a 50 ans et ils finissent en Rolls Royce. Mais bon, ça aussi, c'est du rêve. Faut arrêter de croire que c'est comme ça que ça
1: non,
0: se passe
1: non,
0: dans la réalité.
1: Fait, attends, je te disais seulement qu'en fait, dans une histoire, ça. Je sais pas, faut tout voir. Il y a pas. Les sentiments, si tu veux, ça passe en premier, et
0: ouais.
1: Puis après, t'as le cul qui vient après, ok.
0: Ouais.
1: Mais je sais pas, quand j'ai entendu ce mec à l'antenne, moi j'ai pas ce qu'il a dit, j'ai pas pris ça comme ça, j'ai pris ça, ou en fait, fallait pas lui prendre la tête avec des histoires de sentiments, pour lui, il y en
0: non,
1: a
0: non, il a voulu dire par là que c'était ringard, c'est comme Jean-Philippe, tu vois, qui malgré tout, son Minitel, qui tout à l'heure t'a un petit peu agressé, t'as dit que lui, il en a eu un.
1: Attends, j'avais pas encore ouvert la bouche, son message pour qu'il l'envoie, il avait déjà dû quand même l'écrire avant.
0: Ouais.
1: Et j'avais quand même pas encore ouvert la bouche quand il avait envoyé son message.
0: Parce que t'avais la bouche pleine.
1: Donc la connasse, c'était peut-être pour celle qui passait avant et peut-être pas pour moi. Parce que j'avais pas encore ouvert la bouche, t'avais juste dit mon prénom. Quoi.
0: Peut-être, la preuve, c'est qu'il dit qu'il en a eu un et c'était l'infirmière de Grenichon. Donc tu vois. Je crois que maintenant, connasse, c'était peut-être pour toi.
1: Ouais, possible. C'est pas le message d'avant alors. Hein.
0: Ah non, je pense que celui-ci, t'es. Ouais, les deux, t'es. Ouais, si celui d'avant aussi.
1: Non, je prends le deuxième, ok, mais pas le premier.
0: Ah d'accord, ok.
1: Le
0: ouais.
1: Premier, c'était pour la grognasse qui est passée avant, qui était.
0: Ah. Ah, il y a Jean-Philippe qui dit pétasse aussi. Ça, c'est pour toi
1: putain,
0: aussi.
1: Putain, mais j'emmerde, appelle-le. Sérieux, s'il a des trucs à me dire, tu l'appelles et on règle nos comptes.
0: Jean-Philippe, tu donnes ton numéro de téléphone sur le Minitel, on va te rappeler immédiatement. Claire, que fais-tu dans la vie?
1: Je suis étudiante.
0: D'accord, en quoi?
1: Faut vraiment que je le dise. Je suis étudiante en prépa.
0: Ah ben d'accord, ok, non, c'était juste pour savoir.
1: Non, mais bon, en général, ça fait.
0: Bah non. Mais non, c'est bien.
1: Ouais.
0: Bon, ça veut rien dire. Il y en a plein qui commencent et qui n'arrivent même
1: général,
0: pas.
1: En général, on parle de prépa, les gens te voient un télo à lunettes.
0: Oh non. Oh non, il y en a plein qui vont pas jusqu'au bout, qui n'ont pas le talent pour y aller, qui n'ont pas leur diplôme et qui sont dans la merde et au chômage comme tout le monde.
1: Mm-hmm.
0: Non, mais c'est vrai en plus. qu'est-ce qu'il y a? Non, mais il a pas laissé son numéro de téléphone, Jean-Philippe. C'est qu'on aimerait bien avoir son numéro de téléphone.
1: Ouais. Je suis sûr qu'il écoute là. Et ben Jean-Philippe, t'es qu'un gros lâche.
0: Ah, il dit non.
1: Si t'as des trucs à dire, tu rappelles, tu mets ton numéro sur Minitel et puis après on en discute.
0: Jean-Philippe dit sur le Minitel, non, désolé, je ne parle pas avec des grognasses.
1: Putain, c'est un
0: ploucos.
1: Hein? Franchement, c'est qu'un plouc. Et je suis poli, hein.
0: Ouais, t'es, mais toi, t'es super.
1: Parce que lui, il me traite de pétasse, il me traite de connasse, de grognasse aussi.
0: T'es une. Non! Il a dit grognasse.
1: Ouais, tu vois?
0: Ouais.
1: Ouais, c'est qu'un ploucos, c'est bien ce que je dis.
0: Enfin, il y a Suying qui est très méchant sur Minitel depuis le début de la soirée qui t'a traité carrément de pétasse. Mais moi, je me mets de.
1: Non, mais ça chante tous contre moi, je n'aurais rien fait.
0: Mais ouais, tu n'auras rien fait, merde. On peut pas faire une libre antenne à la Harlequin?
1: Ouais, mais en tout cas, là, c'est un sens unique, hein. T'as libre antenne, il y a que moi qui m'en prends plein la gueule, et eux, ils laissent même pas leur numéro. C'est sérieux, c'est tous des lâches, hein.
0: C'est clair, t'as bien raison. Et t'as déjà vu le spectacle de Danny Boone?
1: Non.
0: Et à un moment donné, il y a un sketch qui s'appelle Il faut lire, et lui, il parle de Monsieur Harlequin. Tu connais pas ça?
1: Non.
0: Ah bah écoute, je parlerai. Alors là, un jour, c'est que ça n'existe pas en CD mais qu'en vidéo, je m'arrangerai pour vous le faire écouter ça aussi. Il y a tellement de sketchs que j'aimerais vous faire écouter. En vidéo, c'est fabuleux, je vais la ramener Florent, puis on essaiera de le passer lundi, tiens. Voilà. Je vais essayer de penser à ramener la cassette vidéo demain et on fera une copie, on passera ça vendredi. Non, pas vendredi, mais lundi. Ouais, et on fera ça lundi parce que demain c'est vendredi, avant minuit, c'est un peu chiant. J'espère que t'écouteras lundi, Claire.
1: Bon, alors lundi, je t'allume et c'est bon.
0: Tu m'allumes?
1: Ah ouais, je t'allume.
0: C'est-à-dire?
1: Je te branche, quoi.
0: Ouh, c'est-à-dire?
1: Ben, on verra peut-être ça, en fait, demain soir, déjà, à la loco. Il y a des chances que je passe, donc... Maintenant, si tu vois, c'est les nanas, toutes tes groupies qui vont s'acharner sur Minitel. Et
0: mais non.
1: C'est les nanas qui vont me traiter de pétasse.
0: Mais non, tu vas arriver que là, tu vas me faire bonjour, je suis Madame Harlequin.
1: Voilà.
0: Tu connais pas ce sketch de Daibun?
1: Non.
0: Harlequin, il faut
1: les. Je vais me procurer la cassette et je vais me démerder.
0: Mais non, mais lundi, t'écouteras dans la nuit, puis il dit. Ah oui, parce que de toute façon, déjà, le spectacle, il a pissé de rire. Mm-hmm. Et quand il dit public adorait, il faut lire. Moi, j'ai lu Monsieur Harlequin et tout, c'était super. Et tu verras, c'est très sympa. Qu'est-ce qu'il y a, Florent?
3: Non, t'es excusé, ton répondeur, change-le, sérieux.
0: Mon répondeur, faut que je le change, pourquoi il est chiant?
3: On comprend pas trop le début,
0: c'est pas grave, c'est pour emmerder les gens, c'est pas grave. Oh là là, j'arrête pas de changer mon répondeur tous les 15 jours, 3 semaines, et toujours les gens s'en plaignent systématiquement. Bon bah.
1: Il a toujours pas laissé son numéro de téléphone, le truc?
0: Non, il a pas laissé son numéro de téléphone, le truc, parce qu'il a que 17 ans, à mon avis, il y a papa et maman qui sont pas très loin, et il va se faire taper dessus si le téléphone sonne chez lui. Quoi.
1: Et en plus, c'est un môme.
0: Et en plus, c'est un gamin, t'as bien raison, Claire.
1: Donc, tu sais même pas ce que c'est.
0: C'est très intéressant, j'ai envie de te rencontrer, Claire. Hein. J'espère que tu seras là vendredi et qu'on pourra boire un verre ensemble.
1: Ouais, pas sûr, hein, j'ai le boulot, donc on verra.
0: D'accord, ok. Puis j'allais te dire que c'était pas sûr qu'on boive un verre ensemble. Donc ça me fait d'une pierre deux coups, comme
1: voilà,
0: ça.
1: Voilà, comme ça au moins chacun est.
0: D'accord.
1: Ça
0: peut s'en tenir. Ok, chacun est libre de lire ce qu'il veut, nous dit Raphaël, féminin.
1: Exactement, donc si on veut lire des Harlequins, chacun son problème.
0: Ouais. C'est une demoiselle, hein, c'était pas un mec, hein. C'était Raphaël, bon. Deux L.E. Hein.
1: Bon, mais elle est charmante.
0: Voilà, Greluche, dit Torjal, 18 ans.
1: Bon, et lui non plus, il n'a pas laissé son numéro de téléphone.
0: Bah, évidemment.
1: Quelle bande de ploucs.
0: Voilà, exactement. Mais Claire, faut venir à la loco vendredi. Pourquoi tu viendrais pas? Parce que t'as cours le lendemain?
1: Ouais, non, mais normalement, je rentre chez moi le week-end, quoi.
0: Mais faut se lâcher un petit peu dans la vie, merde. Venez. Il y a plein de gens qui.
1: Ouais, mais c'est techno en plus. Le vendredi, non?
0: Mais oui, mais en bas c'est rock et en haut c'est disco, funk et tout, il y a tout.
1: Mm-hmm.
0: Et puis tu seras surprise des soirées, tu verras que tu te prendras au jeu. Il y a trop de gens qui sont venus avec des a priori qui finalement ont passé la soirée au milieu dans la soirée techno à s'éclater.
1: Ouais, non, je vais peut-être essayer de faire un.
0: Viens!
1: Et puis je te verrai enfin parce qu'apparemment tout le monde se plaint qu'il te voit pas.
0: Voilà! Mais même, c'est pour qu'il y ait du monde et qu'on fasse la teuf. Plus on est, mieux c'est.
1: Ouais.
0: Comme ça, au moins, on va s'amuser.
1: Ah, mais quoi, en général, il y a du monde à la loco.
0: Oui, mais plus il y en a, mieux c'est. C'est toujours bien d'avoir des nouvelles têtes que d'avoir toujours les mêmes.
1: Mm-hmm.
0: Hein, d'accord.
1: Ouais.
0: À demain, alors.
1: Ok, bah, à demain.
0: Allez, bisous.
1: Bisous, salut.
0: Ouais. Il y a des jours, je me tuerais, dirait Chris. Bah, t'as 23 ans, attends encore 10 et puis tu pourras te suicider. Tu pourras te faire empaler sur une croix. Stéphanie, bonsoir, 22 ans de Chelles. Bonsoir Stéphanie.
4: Bonsoir Max.
0: Je profite que tu es de Chelles. Est-ce que tu connais la Cécile en question où j'ai reçu la photo? Non,
4: non, non, mais là je suis juste de passage, donc j'habite pas à Chelles.
0: Ah merde,
4: ouais. Désolé.
0: Oh, quel dommage. Bon, c'est pas grave, qu'est-ce qui t'amène?
4: Alors, je t'explique. En fait, je suis venue à la radio pour voir un ami à moi. Et donc j'ai flashé, en fait, j'ai eu un coup de cœur pour quelqu'un de la radio.
0: Mmh.
4: Et je me suis renseignée pour savoir qui c'était et j'ai appris que c'était toi.
0: Ah, c'est gentil ça.
4: Donc voilà, et j'avais envie de te parler pour discuter un petit peu avec toi, pour essayer de te connaître.
0: Ouais.
4: Et je voulais savoir si tu m'avais vu.
0: Non.
4: Non. Je t'ai même pas dit comment j'étais, donc...
0: Bah dis, vas-y.
4: Donc je suis grande,
0: mmh.
4: J'ai des cheveux mi-longs, châtains, aux yeux marrons.
0: Mmh.
4: Et voilà, quoi, j'étais habillée en jupe.
0: En jupe?
4: Oui.
0: Non.
4: Non.
0: T'étais dans quel... T'étais dans le studio?
4: Ouais, je sortais du studio, en fait.
0: Tu sortais du studio?
4: Ouais.
0: Tu étais... T'es grande?
4: Oui.
0: Un petit peu rondelette?
4: Oui.
0: Ah oui, d'accord, je t'ai vu. Ouais. T'étais juste sur la porte au moment donné.
4: Ouais, ouais, ouais.
0: T'étais avec un cahier à la main.
4: Oui.
0: Bon, voilà.
4: Ouais. Donc voilà, c'est tout. C'était simplement pour te dire que je t'ai trouvé mignon. Et pour ceux qui ne te connaissent pas. Et les filles, surtout, ben, je confirme, t'es mignon, t'es adorable.
0: Voilà. Oh non.
4: Si, si, c'est vrai.
0: T'es gentil.
4: Voilà.
0: Voilà.
4: Ok.
0: Ben, je t'embrasse.
4: Ouais, moi aussi.
0: À bientôt.
4: Salut.
0: Voilà, Romain, 18 ans, de Caen. Bonsoir Romain, une petite surprise peut-être, Romain.
5: Oui, salut,
0: très
5: ça
0: bien.
5: Va
0: bonsoir Romain, ça va bien?
5: Ça va.
0: Ça va très très bien.
5: Alors, je vais te faire une petite surprise à propos de ton monologue.
0: Non, tu veux me faire une petite surprise?
5: Ouais.
0: C'est pour ça que quand j'ai dit Romain, une petite surprise.
5: Ouais, une petite surprise.
0: Une petite surprise pour moi, Romain?
5: Une petite surprise.
0: Je ferme les yeux, comment je fais là?
5: Je
0: bouge mes oreilles.
5: Ferme, voilà. Non, peut-être pas quand même. Un petit peu quand même.
0: Un petit peu quand même, bah, disons que je bouge mes oreilles, puis une fois que je peux écouter, tu me le dis.
5: D'accord.
0: Bah... Je ne pourrais pas l'entendre vu que je bouge mes oreilles.
5: Bouge tes oreilles.
0: Alors, je bouge mes oreilles.
5: Un petit peu quand même.
0: Alors, je vais baisser le son du casque.
5: Non, à fond parce que c'est bon.
0: Non, mais je baisse pour pas écouter.
5: Allez,
0: puis quand tu me dis c'est bon, je remonte le son du casque.
5: C'est bon.
0: Ouais. C'est Beethoven,
5: ouais.
0: Claire de Lune.
5: Voilà, bien joué.
0: Bon, bon, bon, bon, bon, bon, bon, bon, bon. Qui c'est qui joue?
5: C'est mon père.
0: C'est cool, quel âge il a ton rap?
5: Il a 50 ans.
0: Ah, grand, grand. C'est pas un piano à queue, hein?
5: Non.
0: Ça,
5: c'est un piano droit. Puis il est désaccordé en
0: fait. Ah, il est désaccordé?
5: Ouais.
0: Parce qu'on dirait...
6: Merde, je me bourre. Je me bourre.
5: Vas-y, continue.
0: Vas-y, continue, ouais.
6: Je suis perdu, là.
0: Il est perdu?
5: Ouais.
0: Ah, quel dommage.
5: Attends.
0: C'est génial, c'est excellent, dit Jean-Philippe 17, envoyez-vous, qui s'interroge. Alors, on recommence. On reprend tout depuis le début.
5: Tu fermes les yeux, tu t'y croirais, là.
0: Ah non. Non. Je veux une professionnelle, une fille qui sache en jouer. Claire de Lune, de Beethoven. Est-ce qu'il y a une fille qui nous écoute ou un garçon qui serait capable de nous jouer ça avec un piano bien accordé? On peut trouver ça, c'est faisable. Tu sais quoi, ça me fait penser à Lucky Luke. Tu sais comment on appelle ça, là, les... Les trucs qu'on faisait tourner, là, comment on appelle ça?
5: Les trucs de western, Sergio Leone, un peu.
0: Ouais, tu vois?
5: Ah ouais, bah c'est un fan, je suis fan aussi, un peu.
0: Parce que le son, il est bizarre de votre piano, hein?
5: Bah, c'est-à-dire, il date du début du siècle, en fait.
0: Ah oui, oui, un bon début de siècle.
5: C'est un piano de ma arrière-grand-mère et tout.
0: Ah oui, ça, je veux bien le croire. Ouais. Il a pas été accordé depuis ton arrière-grand-mère?
5: Bah, il a pas été accordé depuis que j'ai arrêté, quoi.
0: Ah oui, c'est clair. Tu vas le regretter, hein, je l'ai dit, Romain.
5: Ah bah je le regrette déjà.
0: Ah bah alors
5: bah, je passe mon bac et puis après je m'y remets là.
0: Refais-le parce que moi je l'ai refait, je te l'ai dit, il y a 3-4 ans, c'était trop tard. Hein. Ah, je pourrais te faire une petite démonstration de panneau, de piano, pardon. J'en ai fait pendant 10 ans, c'est Tof qui nous dit ça. Ben, faut laisser un numéro de téléphone, mais s'il y a une fille ou un garçon là qui a au moins 10 ou 15 ans de piano et qui pourrait me faire.
5: Bah moi j'en ai fait 7 ans moi.
0: Bah c'est pas mal déjà.
5: Puis j'ai tout perdu aussi.
0: Ah bah moi aussi, moi j'en ai fait 9 ans ou 10 ans, je sais plus, mais j'ai tout perdu aussi. Hein.
5: Je t'entends mal. Il arrête là.
0: Il en peut plus, il est essoufflé, ouais. Il est cassé le cas. Il est cassé le rep.
5: Je lui ai pris un peu de cours quoi.
0: Non mais c'est bien.
5: Une réunion et je fais bon bah je téléphone et tu me joues ça.
0: Ah qu'est-ce qu'il joue d'autre?
5: Le troisième homme tu peux.
7: Le début. La chanson de Prévert.
0: Ah, la chanson de Prévert. Bah oui, alors vas-y.
5: Ouais, la chanson de Prévert.
0: La symphonie de l'empereur, me demande-t-on sur Minitel. Bah,

0: Oh là, le massacre.
1: Non, là, c'est parce qu'il y a... J'ai un copain qui est descendu sur l'escalier.
0: Ah oui, puis c'est assis sur le piano, apparemment.
1: Imagine, j'étais bercé
0: non.
1: là-dedans.
0: Dis donc, ton père, il est rentré un peu bourré ou quoi?
1: Comment?
0: Ton père, il est bourré ou quoi?
1: Non, il est pas bourré, non mais oh.
0: C'est le clair de lune après un litre d'alcool?
1: Non, ça c'est la chanson de Prévert.
0: Oui, enfin bon, la chanson de Prévert, ouais. C'est l'après de... C'est plus un verre, là, c'est pré-bouteille, là.
1: Attends, joue le troisième homme.
0: Ah ouais, le troisième homme, ouais.

0: Il a beaucoup perdu ton père aussi, hein.
1: Comment?
0: Je dis il a beaucoup perdu aussi, hein.
1: T'es vache là, t'es un enfoiré.
0: Non, c'est bien. En fin de compte, c'est le son du piano qui est bizarre.
1: Ouais, il est tard. Il est tard en plus.
0: Non, mais il joue très bien. Mais c'est le son du piano qui est un peu zarbi. Il va falloir le réaccorder, hein.
1: Ouais.
0: Un petit coup, non? Ça coûte combien, hein? Ça coûte cher, remarque, hein, de réaccorder un piano.
1: C'est pas du tout.
0: Il y a des moments, ça vaut même pas le coup. Il y a des
1: fois.
0: Ouais, c'est ça. Il y a des moments, des fois, le prix du piano. Ouais, ça peut coûter 2000 balles, ça peut même être encore plus, hein.
1: Puis là maintenant, là, il est fatigué, mais on peut plus l'arrêter, quoi.
0: Ah, puis ça y est, maintenant il est parti, donc il va raccrocher tout, papa, je voudrais aller dormir. Non, je vais jouer au clair de lune. Mais papa, ça fait depuis minuit que tu le joues au clair de lune, il est 7h. Ta gueule. Je vais jouer au clair de lune.
1: T'as reconnu ?

0: Let It Be.
1: Ouais.
0: Imagine. Il peut jouer Imagine.
1: Attends, je demande. Imagine, tu sais.
0: Imagine.
1: Non, je ne connais pas.
0: Imagine que tu vas repasser hors antenne.
1: Moi ?
0: Imagine que tu vas repasser hors antenne.
1: J'imagine bien alors.
0: Bon, en tout cas, c'est très cool. Le prénom de ton père, c'est
1: Ged.
0: Hein?
1: Ged.
0: Ged, très bien. Bah, tu salues Ged et Romain Bonnebourg.
1: Ouais.
0: À bientôt, merci les gars. Ciao, merci en tous les cas, c'est très sympa. Karine, 25 ans, qui était sur le Minitel de Clermont-Ferrand. Donc, tu souhaitais ce qu'on appelle une de tes copines qui s'appelle Sandra.
2: C'est exact.
0: Et lui faire croire que tu serais prête à tout plaquer. Donc, t'as un mec apparemment.
2: Oui.
0: Pour aller vivre avec elle.
2: Et oui.
0: Et tu m'as dit sur Minitel qu'elle allait marcher. Pourquoi d'abord?
2: Parce que, bon, on a vécu pendant deux ans en tant que colocataire dans le même appart, donc forcément.
0: Oui.
2: Et, on s'est bien amusé pendant deux ans, ça nous arrivait de dormir ensemble, donc il y avait une petite ambiguïté, quoi.
0: Mais vous avez jamais eu une relation, vraiment?
2: Non,
0: il y a
2: non,
0: eu...
2: non.
0: Quand tu dis ambiguïté, c'est-à-dire?
2: Oh bah c'est toujours, enfin ça peut porter.
0: Disons que vous aviez à un moment donné une attirance l'une pour l'autre, mais vous avez jamais réussi à passer le cap.
2: Oui, peut-être, éventuellement.
0: D'accord, toi t'as eu envie d'elle?
2: Ça peut arriver. Dans des moments de folie, on a toujours des fantasmes.
0: Je ne sais pas si ça peut, justement, si ça t'est arrivé.
2: Non, ça m'est jamais arrivé avec elle.
0: D'accord, ok. Et elle, vis-à-vis de toi?
2: Bah justement, on va voir sa réaction.
0: On y va, c'est parti, Karine. 1h du matin, et je vous rappelle que dans une demi-heure, trois quarts d'heure au grand maximum, Gérard sera là pour son débat qui portera sur la différence d'âge. Et peut-être qu'on fera une petite sur les législatives, si c'est quand même bien. Peut-être qu'on fera un petit débat de 20 minutes sur les législatives quand même. Parce que c'est quand même dimanche et il faut en parler. Quoi. Je crois que Gérard va.
3: Allô? Allô?
2: Allô?
3: Allô?
2: Sandra?
3: Quoi? C'est Karine. Tiens! Et ouais, tu vois, tout arrive. Et oui, c'est moi.
2: Attends,
3: tu ne rêves pas.
2: Karine.
3: Allô, quelle heure
2: il est? Il est 1h du matin.
3: Oui?
2: Oui, bah oui, mais excuse-moi, il est peut-être 1h du matin, ça fait peut-être un mois et demi que je t'ai pas appelé, mais j'ai une envie soudaine de t'appeler, c'est tout.
3: Tu vas bien?
2: Ouais, mais qu'est-ce qui se passe?
3: Bah rien, j'avais envie de t'appeler, je sais pas, tu me manquais, quoi, c'est tout.
2: Attends.
3: Je te réveille peut-être?
2: Ouais, attends, mais...
3: Mais je suis désolée, mais bon, j'avais vraiment envie et besoin de te parler, quoi.
2: C'est quoi ce truc? Attends, ça va? Attends, ça va la tête, là? Je suis en exam, il est carrément tard.
3: Oui, mais justement, non, c'est que ça va pas très bien dans ma tête et qu'il fallait absolument que je te parle. Tu...
2: Ah bah, go, vas-y.
3: Hein?
2: Attends, vas-y, la dernière fois, on s'est bouffé le nez...
3: Oui, mais là, justement, j'ai pas du tout envie de me bouffer le nez avec toi, bien au contraire. Tu connais ma situation, tu sais que j'ai un mec, tu sais que, bon, tu sais la vie que je mène, mais le problème, c'est que, bah, tu me manques énormément, quoi. Et que je me pose pas mal de questions à ce niveau. Non, mais ne me rigole pas au nez, s'il te plaît. Non, je te parle sérieusement, je te parle de ce que je ressens.
2: Ouais, non, ok, ouais. Mais ça va là, enfin, je sais pas, t'as fait la fête, il y a un truc qui va pas.
3: Non, je suis parfaitement claire, tout va bien, justement. J'ai pris le temps de réfléchir. Si j'ai mis autant de temps à te rappeler, c'est justement parce que j'avais pas mal de questions en tête et que je voulais clarifier la situation. Mais là, j'ai l'impression que c'est très clair dans ma tête et que j'ai du mal à vivre sans toi, quoi.
2: Pardon?
3: Oui, tu as bien entendu. J'ai du mal à vivre sans toi.
2: Je comprends ou je comprends pas là?
3: Tu peux comprendre, oui.
2: Attends, et
3: je suis pas assez clair, il faut que je te le dise comment.
2: Non, c'est ok. T'es parti, je veux dire, c'était cool. T'es parti à Clermont. Bon, on s'est revu deux fois, t'as pas aimé m'appeler. Plus que ça, t'as fait la teuf de ton côté et compagnie. T'as pété les plombs.
3: Mais là, je pète pas les plombs.
2: Ouais.
3: Si j'ai essayé, parce que dès le début où je suis partie, tu... Enfin, j'ai eu les premières questions qui sont venues se poser dans ma petite tête et j'ai voulu être sûr que j'étais pas en train de délirer. C'est peut-être pour ça aussi que j'ai essayé de mettre une distance entre nous.
4: Mais là, la question, je la tiens pas pour vous.
5: Attends, je vois un truc. Je vois.
4: Tu vois quoi?
5: Un coup de flotte. Bon, attends. Tu t'expliques clairement parce que là, je comprends pas. Tu veux que je te dise clairement, Sandra, je suis amoureuse de toi, c'est ça que tu veux entendre? Et ben voilà, tu l'entends et tu le sais.
4: c'est une blague. Hein.
5: Non, c'est pas une blague. Non. Tu crois que je serais en train de me prendre la tête à 1h du matin pour une blague?
4: Et Marc, là-dedans, qu'est-ce que t'en fais?
5: Eh ben, Marc, il reste là où il est et puis voilà, mon choix est fait.
4: Bon, attends, Karine. Moi, je t'aime beaucoup. Quoi.
5: C'est déjà un bon début.
4: J'ai passé les 2 années d'études, de délire, de tout ce que tu veux, les plus formidables de ma vie quand on habitait ensemble. Bon, c'est pas parce que pendant 2 ans, j'ai pas nécessairement eu de copains. Parce que tous les mecs qui étaient à la fac étaient des connards à binocle, que pour autant j'aime pas les mecs. Bon, je t'aime beaucoup, mais enfin, de là à m'appeler à, je sais pas, 1h30, 2h pour me dire c'est bon, je suis amoureuse de toi, après un comportement un peu zarbi de
5: plus. Mais si j'étais zarbi, c'est que j'étais mal, Sandra, comprends-le.
4: Bon, mais qu'est-ce que tu veux là concrètement? Vas-y.
5: Mais je veux savoir ce que t'en penses, je veux savoir comment tu réagis, je veux savoir si je peux tout plaquer ici pour venir te rejoindre, c'est tout.
4: Attends, tu délires.
5: Non, je délire pas. Je suis prête à le faire.
4: Attends, bon, moi, je sais pas, ça va.
5: Je sais, ça te fait un
4: choc.
5: Non, attends,
4: non, mais ok, bon, ça va peut-être pas avec, avec Marc, un truc comme ça, bon. Non,
5: ça va très bien avec lui.
4: Ouais, non, mais enfin, peu importe. Écoute, moi ce que je te propose, c'est je sais pas, tu prends le train, quoi, tu viens passer le week-end ici, on parle, on met les choses au clair. Je peux pas te dire, je peux pas te dire comme ça qu'à aucun moment j'étais attirée par toi. Je sais pas si c'est de l'attirance physique, mais bon, depuis le temps, c'est une amie. Enfin, c'est clair que c'est une amitié que j'ai jamais connue avec qui que ce soit d'autre, quoi. Donc,
5: et si on a essayé de la transformer en amour, ça t'intéresserait pas?
4: Ouais, mais attends, attends, c'est pas le genre de truc qui décide sur papier.
5: Non, j'ai mis suffisamment de temps moi à me poser des questions pour savoir que ça se décide pas comme ça. Je suis entièrement d'accord.
4: Ouais, écoute, Karine, tu viens à Paris.
5: Oui.
4: Et puis, je sais pas. On parle, on fait le point de ce que tu vis, de ce que je vis. Enfin bon, là, tu tombes pas nécessairement au bon moment, niveau examen et tout, mais bon, tu viens et on fait le point si ça va pas. Enfin, je sais pas, t'es chez toi, là, qu'est-ce que tu...
5: Oui, je suis chez moi, oui. Je suis chez moi et...
4: Et Marc, il est où, quoi?
5: Il est pas là.
4: Mais qu'est-ce que tu lui as dit? Et qu'est-ce que tu lui as dit?
5: Eh ben, ce que je fais, c'est que je réfléchis, je pense, et là, j'ai craqué, c'est tout. Qu'il fallait que je te parle, qu'il fallait que je te le dise. Et je le supportais plus de le vivre, moi, et que toi, tu le saches pas, quoi. J'ai envie qu'on en discute, qu'on en parle, que tu y réfléchisses sérieusement et...
4: Attends, tu me réveilles, ouais.
5: Oui, j'ai c'est vrai alors... que je te prends un peu au dépourvu.
4: Non. J'en sais rien, quoi. Si ça va pas, tu viens.
5: Ben, je vais venir, oui. Mais t'es prête vraiment à en parler sérieusement?
4: Attends, je suis prête à en parler sérieusement. Moi, je sais pas trop où j'habite, quoi. C'est pas net en ce moment. prête à réitérer l'expérience de vivre ensemble, de se taper des délires, bon, très bien. C'est vrai qu'à chaque fois qu'on a pu sortir, bon, quand on se faisait aborder par des mecs, le fait de dire non, c'est basta, on est lesbienne, bon, c'était assez drôle. De là à... De là à concrétiser, déjà, ça se décide pas comme ça oralement, genre on se regarde dans les yeux, c'est bon, est-ce qu'on va virer de bord ou pas? T'as déjà eu une expérience, toi?
6: Non. Mais c'est toi que je veux, personne d'autre?
4: Attends, moi j'ai déjà eu une expérience, c'est pas... Ah, je sais pas, je vois pas où tu veux en venir.
6: Je vais en venir simplement à te dire que, ma chère Sandra, tu es en direct sur Fun Radio.
0: Ah, j'allais te le dire. J'allais dire, ce que je voulais te dire, c'était simplement qu'elle est amoureuse de toi et voilà, et qu'elle a envie de te bouffer la foufoune, quoi, merde. Ah, oh, c'est incroyable, ça, les nanas, entre vous, qu'est-ce que vous pouvez mettre comme temps? Alors que tout à l'heure...
6: Hey, je suis désolée, Mac, je lui ai dit que j'étais amoureuse d'elle, elle veut pas me croire.
0: Alors que tout à l'heure, dans la soirée, on a eu un motard qui apparemment s'est fait sucer dans les water parce qu'il était bourré. Et vous, alors que l'autre, elle arrête pas de te dire qu'elle est amoureuse de toi, t'étais là et tu dis je sais pas.
6: Mais attends.
0: Allons, Sandra, merde, t'as jamais eu envie d'une expérience avec Karine? Parce que c'était quand même assez ambigu d'après ce qu'elle nous a dit quand vous viviez toutes les deux et que vous étiez dans le lit.
6: Mais oui.
4: Non, attends, attends, j'y crois pas.
0: Mais bien sûr que si. Elle a envie.
4: Attends, c'est une super complicité, ça, ok.
0: Elle voulait te bouffer le minou.
6: J'ai bien caché mon jeu quand même.
0: Ah oui, t'as bien caché ton jeu, mais je suis sûr que quelque part Karine aimerait bien quand même. Ah, la chienne, c'est pas le tout de le dire, c'est vrai, ouais, c'est pas le tout de le dire, effectivement, ouais.
4: Non, mais attends, j'ai révisé toute la soirée, j'étais sur les trois théories de la sexualité de Freud. J'étais en train d'analyser avec moi le problème.
0: Alors,
4: de Karine. C'est,
0: bon,
4: attends, c'est Max là?
0: Non, c'est sa mère. Elle a pas pu ce
6: non,
0: soir.
6: Elle a du mal à se réveiller un peu.
0: Max n'a pas pu venir et donc c'est sa mère qui remplace ce soir. Bien sûr
4: elle
0: que
4: est
0: c'est
4: bien
0: moi.
4: Brave.
0: Alors qu'est-ce qui vous est arrivé toutes les deux pour que vous ne soyez plus ensemble?
6: Bah, c'est un changement d'orientation dans les études. C'est...
0: Ouais, d'accord. Et parce qu'apparemment ça s'est mal terminé. Tu dis que la dernière conversation que vous aviez eue, Sandra, s'était terminée assez chaudement.
4: Non, bah si tu veux, bon, on se connaît depuis qu'on a 4 ans et demi, 5 ans.
0: Ah truc, ouais, quand même.
4: Un
0: ouais,
4: truc, ouais, ouais, ouais, ça fait, hein.
0: Ouais.
4: Un truc comme ça, et c'est vrai que, tu sais, quand les gens partent, quand t'as eu l'habitude de vivre avec, enfin, de vivre, ouais, d'avoir les gens avec toi, que tu les considères comme tes, enfin, que ce sont tes meilleurs amis, le fait que ces gens-là partent géographiquement, bon, je sais pas si c'est une espèce de jalousie ou de
0: manque.
4: Ouais. Ou quoi que ce soit, mais bon,
0: Il y a quand même un truc, je te coupe, parce que je pense, il y a quand même un truc qui est marrant, c'est que depuis le temps que je fais pareil, ces émissions, souvent, c'est je repense à tout ce que j'ai entendu depuis 3-4 ans. Et j'ai souvent remarqué que quand deux filles, à un moment donné, étaient ensemble, avaient partagé les mêmes appartements, elles avaient souvent envie, pas forcément de l'avoir fait, mais avaient eu envie, à un moment donné, d'une relation avec la nana, beaucoup plus que les mecs entre eux.
4: Oui, c'est possible.
0: C'est vrai, hein.
6: C'est possible.
4: Ouais, non, c'est juste, mais bon, enfin, quand ça arrive à un point de complicité qui est génial, qui est trippant, même si t'as pas de, enfin bon, même si t'as des copains ou des choses comme ça, mais c'est vrai que, enfin, c'est une amitié en lettres majuscules qui est vraiment géniale, qui
0: ouais.
4: Toutes les histoires de merde. Avoir avec des crétins ou avec des...
6: C'est autre chose, ça n'a rien à voir.
4: Ouais.
0: Ça n'a rien à voir. Donc,
4: c'est vaste quand même.
0: Alors, on peut profiter justement de cette petite, de ce petit canular entre Karine et Sandra pour que maintenant vous puissiez repartir sur de bonnes bases et vous revoir de nouveau.
6: Mais ça, c'est dur.
4: Mais Karine, tu sais, tu peux venir à Paris. Hein.
6: Mais t'as le droit de venir à Clermont aussi.
0: Non, mais attendez, j'ai un truc que je comprends pas. C'est que t'es à Clermont-Ferrand, t'es où à Paris, Karine?
6: Moi, je suis à Clermont-Ferrand.
0: Toi, t'es à Clermont-Ferrand? Pourquoi
6: ouais,
0: tu dis on peut se revoir sur Paris?
6: Non, parce qu'elle veut que je vienne la voir, mais elle peut quand même se déplacer aussi. Elle a le droit de venir me voir.
0: Exactement. Donc, vous allez faire moitié-moitié.
6: Voilà,
0: très bien.
4: On peut se retrouver à Dijon.
0: Vous
6: oui, c'est une idée.
0: Bon, vous allez vous revoir prochainement.
4: Oui, on va
7: essayer, mais enfin, c'est quand même vache.
0: Eh ben, les lesbiennes, on va vous laisser.
7: Mais il n'y a pas de quoi, Max, il n'y a pas de quoi.
0: Pas de problème.
7: Max, c'est pas gentil.
0: Ah bah, apparemment.
7: Si, c'est gentil.
0: Je suis sûr qu'un jour, vous devriez vous bouffer le minou. Je suis sûr que ça vous ferait du bien pour avancer dans la vie tout à l'heure.
7: Ah bah, écoute. Hein. Attends, tu veux qu'on t'envoie un courrier quand ça va arriver?
0: Non, mais vous prenez à la rigueur une photo.
7: Oui, on tiendra au courant, Max.
0: Ça me ferait bien plaisir.
7: Je te reconnais bien, là.
0: Comment tu parles? Que de paroles. Bisous, les filles.
7: Ciao.
0: Bonne bourre, amusez-vous bien. On va venir dans un instant avec Philippe, 23 ans de Rennes. Bonsoir, Philippe.
8: Bonsoir, Max.
0: Bonsoir, Philippe, ça va?
8: Oui.
0: Ça va bien?
8: Ouais, bon. Ça fait drôle de passer à l'antenne.
0: C'est bizarre. Vrai, hein, ça fait bizarre. Hein.
8: Quand t'es auditeur, les boules.
0: Ah, c'est clair. De quoi allons-nous parler, Philippe, dans un instant?
8: De non-voyance. J'arrive avec mon sujet un peu...
0: Tu veux qu'on allume la lumière, là, pour que tu vois un peu mieux?
8: Ouais,
0: ou pas,
8: attends, je cherche mes lunettes. Ouais.
0: Ça changera rien. Ouais, ça te va vachement mieux. Tu devrais porter des lentilles, ça te dira encore mieux. Voilà. Philippe, on parlera donc de quoi? De non-voyance?
8: De non-voyance. Enfin, je t'expliquerai, parce que c'est à moitié ambigu.
0: D'accord, ok. Michael, 33 ans de Belgique. Bonsoir, Michel. Bonsoir, Michel. Michel.
9: Oui.
0: Bonsoir.
9: Oui, bonsoir, Max.
0: On a peu de Belges, mais quand on en a, on sait que c'est eux, hein.
9: S'il vous plaît.
0: Je disais, on a peu de Belges, mais quand on en a, on sait que c'en est un, hein.
9: Pourquoi dit?
0: Parce que généralement, on les reconnaît quand même assez facilement, hein.
9: Ah, mais les Français, on les reconnaît aussi facilement, tu sais.
0: Oui, c'est vrai, oui. Michel, de quoi parlerons-nous?
9: De mon fantasme.
0: S'il vous plaît.
9: De mon fantasme.
0: S'il vous plaît.
9: De mon fantasme.
0: Très bien, nous en parlerons dans un instant, Michel. Je sens qu'on va bien s'amuser. Nous aurons également Paco, de Caen, 21 ans. Bonsoir, Paco.
10: Salut.
0: De quoi parlerons-nous, Paco?
10: Ben, voilà, je suis avec une meuf depuis un an et demi.
0: Ouais.
10: Et bon, elle est sur Paris, moi je suis sur Caen.
0: Ouais.
10: Et puis le problème, c'est que je me...
0: T'aimerais bien la voir?
10: Non. Et je me fais d'autres meufs.
0: Super, très bien.
10: Je peux pas m'empêcher, quoi.
0: Bah évidemment, avec le physique.
10: Et donc
0: que
10: j'aimerais l'expliquer.
0: En direct?
10: Ouais.
0: Tu veux l'appeler?
10: Bah si c'est possible, ouais. Bah,
0: évidemment que c'est possible, on va faire ça le plus rapidement possible. On le fera passer le premier là dans la brochette.
10: Ok, merci.
0: Alain, 31 ans également, sera là. Bonsoir Alain.
11: Allô?
0: Bonsoir Alain.
11: Ça va bien?
0: Ça va et toi?
11: Super.
0: Très bien Alain. De quoi parlerons-nous Alain?
11: De Don Juan.
0: Eh ben disons, vive les Mongols, super. De fois, on se demande si on n'est pas sur la Mongolie plutôt qu'à Paris ou en France. 0870 5000, appelez-nous, c'est la radio libre de la nuit, il est 1h du record du matin. Et shrim, fluf, c'est bien ça. Oh là là là là là. Oh là là, la bombe.
12: Peace.
0: Alors attention, la reculer parce que ça va cogner. Le nouveau Chemical Brothers sur Fun Radio.
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0: l'Élysée ne le sait pas encore sur les législatives, et ça serait bien que Gérard nous donne son point de vue, puis surtout qu'il puisse faire réagir les gens un petit peu pour aller voter dimanche.
1: Et ça serait bien que des filles puissent nous appeler pour le débat, sinon il va faire la gueule.
0: Bah oui, c'est clair. Donc les
1: pour
0: filles,
1: l'instant, on a une femme. Une femme.
0: Oh là là, sinon ça va être encore...
1: Mais une vraie femme.
0: Une vraie femme, d'accord, ok. Pourquoi c'est une surprise ? Ah, Paul, là. Donc, s'il y a des filles qui veulent appeler sur la différence d'âge, que vous soyez jeune ou moins jeune, et enfin vous ayez une cinquantaine d'années, que vous sortiez avec un garçon de 20 ans, ou inversement, et bien, ou même si vous sortez pas forcément avec une fille, mais que vous avez un point de vue, enfin, si vous avez déjà une idée sur la différence d'âge, si vous trouvez ça idiot ou bien, ou si ça vous plaît, si ça vous déplaît, si ça vous gêne, je sais pas, ça peut être votre mère qui sort avec quelqu'un d'une vingtaine d'années, ou votre père avec une fille d'une vingtaine d'années, vous pouvez venir nous témoigner tout ça sur le débat de Gérard d'ici une quinzaine, vingtaine de minutes. Paco, vite fait, 21 ans de Caen.
2: Ouais.
0: Tu sors avec une nana depuis pas mal de temps, mais comme toi, t'es sur Caen et qu'elle est sur Paris, tu as tendance à la tromper assez régulièrement.
2: Ouais.
0: Et
2: j'aimerais lui avouer ces trucs-là, quoi. Parce que, apparemment, d'accord. Elle se doute de certaines choses.
0: Et pourquoi t'as envie de lui avouer à 1h30 du matin avec la radio plutôt que de le faire tranquillement dans ton coin ?
2: Ben je peux pas, il me faut un soutien. Ouais.
0: D'accord, tu pèses lourd.
2: Ouais.
0: Bon d'accord, alors on y va, c'est parti. Comment elle s'appelle la demoiselle ?
2: Sophie.
0: D'accord, Sophie.
2: Vous risquerez d'avoir son frère Emmanuel ?
0: Ah ben c'est toi qui va lui demander. Attends, okay. Qui connaît mieux Sophie que toi ?
2: Ok.
0: Ouais, toi. Allô ?
2: Allô ?
0: Allô ?
2: Allô, Manu ? Allô ?
0: Allô ? Allô, Manu ?
2: Allô, c'est Manu ?
0: Allô ? Il y a quelqu'un qui a décroché, hein ?
2: Si tu pouvais rappeler.
0: Allô, Manu ? Manu ? On peut rappeler ? Laurent ? Parce qu'apparemment, on est tombé sur Mongolito, là, au bout du fil, hein. D'accord, ok, allez, on y va. Ah, ouais, alors là, on est tombé
3: c'était
0: sur...
3: C'était décroché, quelqu'un avait décroché.
0: Oui, je sais, ouais, mais comme personne ne répondait, je sais pas, je me suis dit... Bon, qu'est-ce qu'on fait ?
2: On rappelle.
0: Hein ?
2: On rappelle.
0: Oh, non, ça s'en occupait, on rappelle une dernière fois, ça s'en occupait, là, encore, Florent ? Bon, ça s'en occupait, là, encore. Bon allez, on essaie de faire ça juste avant de se quitter là, avant que... Allez, on va recommencer ça d'ici une quinzaine de minutes. Paco, reste avec nous, on va accueillir Philippe de Rennes qui a 23 ans, qui est non-voyant. Salut Philippe.
4: Allô.
0: Combien j'ai de doigts là ?
4: Je m'installe, hein, je fais comme chez toi.
0: Combien j'ai de doigts ?
4: 5.
0: Eh ouais, on voit que t'es non-voyant, j'ai pas montré, j'ai même pas montré une main. Alors, qu'est-ce qui t'amène ?
4: C'est chouette chez toi.
0: Hein ?
4: C'est chouette chez toi. C'est bien installé,
0: c'est joli, hein.
4: Ouais.
0: Menteur, tu vois rien, toi. Bon, alors sérieux, t'es non-voyant depuis toujours ?
4: Non, depuis 8 ans.
0: Depuis 8 ans ?
4: Depuis l'âge de 8 ans.
0: D'accord.
4: Pourquoi ça t'intéresse,
0: hein ? Non, pas du tout.
4: Non.
0: C'est pour meubler.
4: Voilà.
0: C'est pour meubler mon intérieur.
4: Sans doute, mais attends, on va meubler, c'est pas grave, je vais te raconter pourquoi je viens.
0: Alors, pourquoi t'es venu ?
4: Voilà, tout à l'heure, t'as dit...
0: Tu pourrais baisser la radio derrière toi, parce que franchement... Bah ouais, t'es con, là.
4: Là, c'est mieux ?
0: Ouais, c'est mieux, ouais.
4: J'ai tweet, hein.
0: Alors, vas-y.
4: Donc, tout à l'heure, t'as dit, putain, quand je cale un disque, j'ai dit... Enfin, quand un auditeur met-moi ça, tu l'as déjà calé, tu comprends ?
0: Oui.
4: Et en fait, je voulais te parler de ça, en fait.
0: Alors, vas-y.
4: Tu sais que ben, les non-voyants, ils ont l'oreille auditive développée.
0: Oui.
4: Excuse-moi, je tremble. Parce que
0: ça s'entend.
4: Ça fait bizarre de passer à la radio, sans déconner.
0: Ça s'entend.
4: Ouais, ça s'entend.
0: Alors
4: justement, Max, écoute ça. Je voulais te faire un truc.
0: D'accord.
4: Écoute ça.
0: Écoute bien, Philippe, aussi. Hein. Ah non,
4: alors,
0: pas
4: t'as
0: beau.
4: Entendu ?
0: Ouais, c'est très beau.
4: C'était quoi ?
0: Du blanc.
4: Tu rigoles, tant.
0: Une clope, t'allumes une cigarette.
4: Ouais, voilà, c'est ça dont je veux parler.
0: Oui.
4: Parce qu'en fait, les non-voyants, nous, on ne vous voit pas, mais... Tu sais, en fait, dans ma tête, c'est comme si j'avais Fun TV, tu comprends ?
0: Oui. Ah bah oui, parce qu'il n'y a pas grand-chose à voir me concernant, donc effectivement, c'est comme si tu l'avais, sauf que toi,
4: moi,
0: ça coûte
4: Fun
0: pas...
4: Fun TV, je sais pas du tout comment c'est, je sais pas du tout comment...
0: Ah, c'est comme TF1, sauf que c'est Fun TV.
4: D'accord.
0: Tu veux, c'est une boîte à images, c'est le même principe, et puis il y a des images dessus qui s'y collent.
4: Tout ça pour en venir à un truc... Est-ce que tu veux savoir comment je t'imagine ?
0: Ah bah je veux bien, ouais.
4: Alors, je t'imagine 1m75.
0: Oui, non, mais attends, t'es gentil. Non, mais attends, mais je t'arrête tout de suite. Y a même pas la peine de continuer. C'est pas la peine d'être non-voyant pour savoir. Je l'ai déjà dit 10 fois l'antenne comment j'étais.
4: Non, pas ça. C'est impossible.
0: Bien sûr que si.
4: Par rapport à ta voix, tout le monde dit ouais.
0: Mais attends, écoute,
4: Philippe.
0: Ouais. Encore hier dans la nuit monologue, j'ai dit combien je pesais, je mesurais, est-ce que
4: mais
0: j'avais les yeux noirs. Je l'ai dit 1000 fois que je mesure 1m78.
4: J'ai pas écouté.
0: Menteur, allez, bon baratineur.
4: Justement, j'ai demandé à un collègue du boulot.
0: Mais c'est de la cravate, tu me cravates.
4: Non, on va pas profiter que t'es non-voyant
0: pour qu'on ait de la pitié. Pour moi, c'est la même chose.
4: J'ai appelé ici dans un état d'esprit. L'autre, c'est comment tu cherches, sans déconner.
0: Je cherche pas, je suis en train de t'expliquer que t'es en train de me faire croire que tu vas me décrire comment je suis alors que j'ai déjà dit 150 millions
4: d'euros. J'arrive avec un sujet que tu t'en fous, quoi.
0: Non, je m'en fous pas.
4: Tu vas dire, ouais, je suis content, il y a un non-voyant qui m'écoute. C'est pour ça.
0: Ouais.
4: Sans déconner, j'ai trop de haine envers toi.
0: Ouais, je sais, et de la haine.
4: C'est pas dégueulasse, non, c'est dégueulasse des fois. Allez.
0: En plus, si tu l'as mauvaise, ça fait une mauvaise haine.
4: La gonzesse qui a appelé tout à l'heure, qui a poussé un coup de gueule que tu l'as cassé sur la fin.
0: J'ai bien fait, non?
4: Non, sans déconner, c'est dégueulasse.
0: Je suis dégueulasse, mais je suis un porc.
4: Mais non, mais bon, ce que tu fais, c'est vrai.
0: Je pète au lit,
4: cool.
0: Je rote dans la gueule de ma nana, ma mère.
4: Ce que je veux dire par là, c'est qu'un mec arrive quand même avec un sujet qui est cool.
0: Ah, qui est super cool.
4: Attends pas la moitié de sa phrase, de son histoire pour le casser.
0: Tu penses bien.
4: Moi, à la fin, j'aurais préféré que tu me dises carrément à la fin.
0: Jean-Philippe.
4: Ouais, ton sujet, il nous a bien fait délirer.
0: Jean-Philippe.
4: Mais en fait, je m'en foutais.
0: Jean-Philippe.
4: T'es dégueulasse.
0: Jean-Philippe.
4: Quoi?
0: Tu penses bien que c'est hyper intéressant que tu me dises combien je mesure alors que je le sais, quelles sont ma couleur.
4: Mais moi ce que je pense, tu veux savoir comment je te pense de toi?
0: Non, mais attends. 75, non,
4: ça,
0: mais
4: Jean-Philippe, je te pense rouquin.
0: Jean-Philippe,
4: t'es tout blanc et
0: Jean-Philippe,
4: t'es rouquin.
0: Jean-Philippe,
4: un gros rouquin en fait.
0: Jean-Philippe, c'est pas du tout intéressant ce que tu racontes parce que déjà tout le monde s'en branle. Deuxièmement, moi je sais comment
4: encore,
0: je suis.
4: Tout le monde s'en branle, mais pourquoi tout le monde écoute alors?
0: Et c'est une chose qu'on a déjà dit.
4: C'est vrai.
0: C'est une chose que j'ai déjà dit 150 milliards de fois. Donc tu n'apprends rien à personne.
4: En écoutant, ils ont qu'à éteindre la radio.
0: Au contraire, c'est que tu ne fais que des erreurs. C'est que tu te gourres sur tout ce que tu dis.
4: Pourquoi?
0: Parce
4: vas-y, annonce la couleur.
0: C'est déjà des choses que j'ai dit. Je l'ai déjà dit au moins 20 fois depuis je ne sais combien de temps, combien je mesure ça, donc tu nous apprends rien. Et c'est pas intéressant pour les gens de savoir que Philippe, qui est aveugle, pense que je mesure 1m75 et que j'ai les yeux noisettes, ou que j'ai les yeux bleus, ou que je suis rouquin, ou que je suis un gros porc, et que je suis un enculé, ou que je suis un mec très gentil dans la vie.
4: C'est pas ça
0: que
4: je voulais te dire.
0: Mais Jean-Philippe, si
4: c'est pas ça que je voulais te dire, sans déconner.
0: C'est par rapport au son de ma voix, tu veux te décrire comment je suis physiquement?
4: Non.
0: Combien je mesure des pieds si je plie des pieds?
4: Est-ce que les auditeurs entendent et ce que nous, moi, en tant que non-voyant, ce que les auditeurs n'entendent pas et moi, en tant que non-voyant, j'entends grâce à mes oreilles.
0: Ça m'intéresserait,
4: c'est
0: mais
4: pour
0: pas.
4: Ça que je t'ai fait le coup du briquet.
0: Mais ça m'intéresserait, mais pas pour la taille.
4: Hey, Max,
0: mais il n'y a pas besoin d'être non-voyant pour me dire combien je mesure parce que je l'ai déjà dit, c'est pas ça qui est
4: important. Bon, on t'entend, bon Dieu.
0: Oh putain, mais il est con ou quoi, lui? Eh, t'es non-voyant, mais t'es non-voyant des oreilles aussi, hein?
4: Ah, si tu veux.
0: Oh là là, mais c'est pas intéressant de savoir qu'un non-voyant, comment il me perçoit en hauteur, en mesure, parce que tout le monde sait que je fais 1m78, y'a rien d'intéressant là-dedans.
4: T'as vu comment t'es vénère, t'as le droit de gueuler, moi j'avais le droit de gueuler aussi, bon Dieu. Tu gueules tout le temps, aussi je gueule.
0: Mais
4: tu gueules au moins 3 fois par soir.
0: Je pensais qu'en tant que non-voyant, t'allais me dire quelque chose de plus intéressant que ça, comment tu me voyais, mais autrement que de la taille ou la couleur des yeux.
4: Y'a du monde. C'est voyant, ton avis c'est qui?
0: Alors,
4: c'est qui là l'autre?
0: Allez, alors.
4: C'est voyant, ton avis c'est qui? Hein? J'entends rien, sans déconner, répète. T'es voyant, oui ou non? Ouais. Alors, c'est qui a dit allô? Mais je sais pas, justement. Alors, t'es pas voyant.
0: Ah
4: non, j'ai entendu. J'ai entendu, sans déconner.
3: Max,
4: si un auditeur a entendu, je te dis, ça fait allô, je fais, t'as pas entendu.
0: Mais oui.
4: Tu continues à faire ton baratin.
0: On a bien compris. Alors, Philippe, dis-nous comment tu me vois, alors.
4: Je te vois rouquin.
0: Ouais.
4: Et t'es assis avec un espèce de gros Walkman, je suppose. C'est les gros Walkman, j'ai jette aussi les machins, les casques.
0: Attendez. Philippe est en train de nous dire qu'en tant que non-voyant, il me voit avec un Walkman, ce qu'on appelle vulgairement un casque, et que tout le monde sait ça depuis 1000 ans. Et attends, ne me dis pas que tu me vois avec un micro devant la bouche.
4: Bah, c'est clair, mais attends,
0: Et avec une bite entre les cuisses.
4: Non-voyant à partir de 8 ans, la télé, je l'ai vue.
0: Et
4: arrête
0: putain,
4: tes conneries.
3: Florian, tu vois comment?
4: Tu veux savoir comment un non-voyant voit, toi?
0: Ah ouais, alors un
4: non-voyant. Tu vois Max. Sans déconner,
0: laisse-moi deviner.
3: Florian, tu vois comment, Julie?
0: Attendez, mais moi j'ai compris.
4: Ah, Julie, arrête.
0: Je
4: vois trop bien, télé.
0: Philippe,
4: Paco,
0: je vais faire le non-voyant. Alors, voilà.
4: Je suis comment?
0: je te devine avec un téléphone dans les mains et tu parles dans le combiné.
3: Toi, t'as vraiment
0: et je suis en train de t'imaginer, t'as pas de casque sur les oreilles et puis t'es pas un poil là. C'est comme ça que je t'imagine.
4: Tu l'as vu tout à l'heure?
3: Exact.
4: Le mec qui était cassé, tu l'as vu tout à l'heure?
3: Attends. Vas-y, continue, Max.
0: Là, tu me fais mal, hein.
4: Le mec qui était cassé, tu l'as vu tout à l'heure, sans déconner?
0: Alors, Paco.
3: Ouais.
0: Alors, toi, je te vois avec un combiné dans la main.
3: Ouais.
0: Je pourrais pas te dire laquelle.
4: Est-ce qu'il y a un non-voyant qui écoute cette putain de radio, merde?
0: Bah, un non-voyant, quand ils appellent, ils disent pas des conneries comme toi.
4: Que quelqu'un essaie de te faire comprendre ce que t'as rien compris.
0: Mais j'ai compris ce que tu voulais dire, mais t'es en train de me. Non, mais attends, t'es en train de me faire croire que
4: t'as pas de cœur, Max, sans déconner. Il y a des fois, faudrait.
0: Mais toi, t'as pas de couilles.
4: Un peu quand même, comme tu dis.
0: Toi, t'as pas de couilles. Philippe.
3: Max.
0: Non, attendez, je vais finir de m'expliquer, Philippe. J'ai tout à fait compris ce que tu voulais me dire. Tu voulais me faire comprendre comment toi, en tant que non-voyant. Comment toi, en tant que non-voyant. Écoute, ferme ta gueule deux minutes, Philippe, et écoute-moi.
3: Okay,
0: ça te fera du bien, ça fera du bien à tout le monde.
3: Vas-y. Surtout à moi.
0: Voilà.
3: Je veux pas bien.
0: Excusez-moi d'être mal poli.
3: Merci.
0: Je compris que, en tant que non-voyant, tu.
5: Et voilà, donc, bienvenue sur Fun Radio. Donc, un petit peu en retard, mais c'est pas grave, mais on va récupérer, on va finir un petit peu plus tard, tant pis pour Michael. Seb. Non, c'est pour Seb. Donc, tant pis pour lui. Donc, on finira un petit peu plus tard ce soir. Donc, bienvenue, vous êtes sur Fun Radio. Donc, si vous voulez nous appeler 0803 70 5000.
6: Non.
5: Quoi, non? Qui c'est qui me dit non?
6: C'est pas ça le numéro.
5: Oh, ta bouche à toi, Médor.
6: C'est pas ça le numéro.
5: C'est quoi le numéro alors? T'as qu'à l'annoncer, toi?
6: 0803-08-5000. Pas 70-5000.
5: Eh ben alors,
6: 08-5000.
5: Voilà, 0803-08-5000.
6: Merci.
5: Rigo, qui est toujours sur l'internet, www.frfunradio.
7: Bonsoir.
5: Donc, bonsoir à toi, Rigo.
7: Ouais.
5: Comment vas-tu depuis hier?
7: Ben, mieux.
5: Mieux?
7: Mais je vais te demander de pas trop crier parce que j'ai très mal au crâne et voilà quoi.
5: Ok. Ah ben ça va dépendre des auditeurs.
8: Ah non, vas-y, on a le temps.
5: Ça va dépendre des auditeurs. Donc au standard, vous avez Fildar qui vous accueille et Apolline. Donc si je pouvais avoir la première feuille pour le premier débat qui va passer sur les 35 heures. Alors, on va accueillir pour ça Gros Chamolo, 21 ans de Grenoble.
0: Chamal.
5: Non. Mais vous êtes gentil là au standard.
0: Ouais. Vous avez entendu.
5: Je voudrais que vous me mettiez les fréquences.
0: Non mais va les dire, ils vont les dire en même temps, chacun leur tour, ça ira plus vite, tu vas les noter, vas-y.
5: Alors, salut Gros Chamolo. Gros Chamolo.
9: Ouais, salut, bonsoir.
5: Ouais. Ta fréquence
9: 64.
5: Ouais, d'accord. Ah, toi, t'es vachement réveillé. Ça fait peur.
0: 100.4.
9: Excuse-moi, mais je m'étais un peu endormi en t'attendant, si tu veux. Hein,
5: c'est ça. Va te casser.
9: Non, mais je sais pas, moi, je m'excuserai quand même auprès de tous tes auditeurs, parce que ça se fait pas.
5: Non, mais attends. Hey, Gros Chamalot. Pour l'instant, je te demande la fréquence de ta radio. T'es à moitié endormi. Alors, moi, déjà endormi comme ça.
9: Mais c'est ma voix, je suis un peu.
5: Bon, c'est bon. Allez, hop, va te casser.
9: Bah, non, écoute.
5: Gros Chamalot. Gros Chamalot.
0: Ça va casser, c'est l'autre auditeur, Gros Chamalot.
5: Gros Chamalot, tu te calmes.
9: Oh, moi, okay. Je suis tout à fait tranquille, moi. C'est pas moi qui suis arrivé en retard.
5: Oh là là là là là là. Mais attends, il.
9: On en parle plus. Pas ouais.
5: Alors, va te casser, 19 ans de Paris, donc Fun Radio, c'est 101.9.
10: Salut Gérard, c'est ça va casser. Hein.
5: Ouais. Donc, Eva Laguiller. Eva Laguiller, ta fréquence, s'il te plaît. Montpellier.
10: 101.9, Ah oui, Montpellier,
0: bah
10: oui, non. 94.3. Oui, c'est ça.
5: 80, qui c'est qui vient de me dire ça?
0: C'est moi, ma biche.
5: C'est 94.
10: 3.
5: Et Petit Roux, 22 ans.
0: Petit Pou.
5: Petit Pou, de 22 ans de Limoges, la fréquence.
11: 92.4. Bonsoir à mon pote GG de Fun.
5: 92.3.
11: Ouais.
5: Ouais, ben, toi, t'as intérêt de faire gaffe parce que.
11: Y a pas de problème.
5: Ouais. Ok. Donc alors malgré qu'on soit en retard, c'est pas de ma faute, hein.
10: Ouais, bah.
5: Donc on attaque. Alors que pensez-vous du passage des 39h aux 35h? On va demander ça à un gros
11: Chamalot.
5: Chamalot.
9: Ouais. Bah ouais, 39 heures, à 35 heures, enfin, ça dépend ce que tu entends par là, quoi. Est-ce que c'est sur une semaine, c'est sur, sur un mois, comment?
11: Ah, il y a la radio, là. Hein.
9: Allô?
12: Oui. Non, mais on t'écoute, gros chamallow, vas-y.
7: Ah, on t'écoute.
9: Alors, je te posais une question, c'est-à-dire le passage des 39 aux 35 heures, mais c'est par rapport à quoi? Une semaine, à un mois, à quoi?
5: Mais justement, la question va être posée. Donc, ah, moi, je te demande, que pensez-vous du passage des 39 heures aux 35 heures? C'est
9: okay,
5: tout.
9: Ok, bah, je vais te répondre. Alors, s'il s'agit du boulot, bon, bah, je trouve ça plutôt bien, mais si maintenant il s'agit des heures de sommeil, je trouve ça moins bien.
11: Tu m'as déçu, Batman.
5: Bon, je crois que sur qui c'est qui m'a choisi les auditeurs?
11: Je sais pas. Bon, on peut faire le débat là parce que je me lève tôt demain, donc t'es déjà à la bourre.
5: Oui, Tony. Alors, Tony, tu vas fermer ta gueule.
11: Ouais, d'accord, pas de problème. Mais on peut faire le débat quand même.
5: Ouais, non, mais tu vas fermer ta gueule. Okay, tu t'appelles comment, toi?
11: Gros chamallow.
5: Ouais, bah alors, il m'avait bien semblé avoir dire que je ne voulais plus que tu passes dans mes débats. Je ne veux plus que tu passes dans mes débats.
11: Je me suis assagi et je m'excuse.
5: Non. Terminé.
10: Ah, rigole, il est malade. Hop. Allez, c'est bon.
5: Non, mais moi, je veux plus que...
7: Gérard, calme.
5: Oh, non. Eh, qu'est-ce que...
7: Calme, Gérard, crie pas.
12: Bon, il est pas là, il est parti.
5: Non, mais... attendez, 5 minutes là.
12: Qu'est-ce qu'il y a, Gégé?
7: Qu'est-ce qu'il y a?
5: Qu'est-ce que j'avais dit?
12: Non, mais je suis d'accord, mais je viens d'arriver.
5: Tu passes dans les débats.
12: Mais je viens d'arriver.
5: Hier, il a appelé. Ouais. Il a dit à demain. Donc moi, je veux pas que tu passes dans les débats. Il a interdit le débat. Parce que j'aime pas qu'on me dise que je viens de la DAS. Ok?
12: Ok.
5: Clair et net, précis.
12: Ok, remets ton casque, on y va.
5: Tu me reprends quelqu'un d'autre.
12: Ok, on y va. Allume ton micro, voilà.
7: Bon, Gérard.
5: Alors, Rigo.
7: Oui, donc pour calmer un petit peu tes émois, il y a Davy One sur l'IRC qui me demande comment on va faire pour travailler 35 heures par jour vu qu'il n'y a que 24 heures dans une journée.
5: Ben ouais, mais là c'est le problème. Mais ça, la question, on va y arriver. Parce que c'est vrai que en fin de compte, on travaille que 24 heures dans une journée, mais c'est de la faute à qui? C'est pas de notre faute, c'est de la faute du gouvernement. C'est le gouvernement qui a décidé de passer aux 35 heures. Pourquoi? On n'en sait rien. Peut-être pour créer plus d'emplois. On ne sait pas. Parce que pour l'instant, même avec les 35 heures, il n'y a pas beaucoup d'emplois. Merci Manu de me baisser le son.
12: J'ai coupé les auditeurs.
7: Ouais.
5: Ouais, non, mais.
12: C'est pour que tu puisses mieux parler, Gérard.
5: Ouais, mais.
12: Commence pas à m'engueuler, c'est pour ton bien que je fais ça.
5: Ouais, mais.
7: Ça fait du bien, ça fait moins de souffle.
5: Donc, on m'attend. Il est content?
7: Bah, je lui ai demandé. Et sinon, on me demande 35 heures, ça fait combien en minutes?
5: Bah, 35 heures, ça fait 1h05, hein, c'est tout. Hein.
12: Bah oui, c'est pas con.
5: Bah, en plus,
12: c'est clair.
5: Hein.
12: C'est clair. Gérard, à la place de Tony, on accueille...
7: Il est content, hein, il est content, le mec.
12: On accueille Petit Sourcil. Bonsoir.
5: Non, mais attends.
12: Non, mais c'est pas lui.
5: Attention, attention.
12: Bah, dis-lui
5: attention,
12: bonsoir, Gérard.
5: Non, attends. Oui. Attends, Fildar, avant d'accueillir la personne,
12: ouais.
5: Moi, je vais te dire une chose. C'est pas la peine.

0: 18-8.
1: 98.
2: Non, parce qu'il note,
1: hein,
2: il note.
1: Oui, tu lances, c'est où ça?
0: Ah, c'est pas loin de Grenoble.
1: Ouais, c'est ça, d'accord. Ok, je vois. Ok, donc on va revenir sur la première question. Si je pouvais avoir un peu plus de lumière pour lire les questions, ça serait un peu. Okay, ça serait sympa.
3: On va gérer la lumière.
1: Voilà. Alors donc, on va demander maintenant ça à Vatkassé.
4: Ouais. Moi, je pratique une profession qui ne nécessite pas de travailler beaucoup. Je fais un métier de rue. Donc, je travaille environ 20 heures par semaine à 400 balles de l'heure. Ça me fait 8000 balles par semaine. Donc,
1: Non, mais attends, Vatkassé.
4: Oui.
1: Je te demande pas combien tu gagnes et tout ça. Moi, je te demande, que pensez-vous du passage des 39 heures aux 35 heures? C'est tout.
4: Bah, moi, ça me concerne pas. Je te dis, je bosse 20 heures. Mais sinon, pour ceux qui se crèvent le cul à bosser 39 heures, bah, tant mieux pour eux, quoi.
0: C'est quoi tes tarifs?
1: Non, mais attends, toi, celui qui parle derrière, pour l'instant, tu te tais, s'il te plaît, merci.
0: Non, je demandais ses tarifs, c'est
4: non,
0: tout.
4: Non, mais c'est pas cher.
0: C'est combien?
4: Tarif de groupe, 500.
1: Ah, bon, ouais. Alors...
4: Pas mal, ouais.
0: Tu fais des réductions pour les chômeurs.
1: Eva Guillère.
5: Oui, c'est moi. Bah, alors là, je pense qu'avec les 35 heures, je crois qu'on nous ment, on nous spolie. Ouais. Parce que les 35 heures, c'est quand même un gros mensonge, hein, parce qu'on pense pas assez aux pêcheurs de poissons qui, eux, ils font beaucoup plus de 35 heures ou de 39 heures.
3: C'est vrai.
5: Et je trouve que c'est dégueulasse, quoi. Et
1: oh, non, mais attends, hé. Eva Laguiller. Pour l'instant, je te demande, que pensez-vous du passage? Que pensez-vous du passage? Je te demande pas si c'est vrai ou si c'est faux. On s'en fout. Mais pour l'instant, moi, je te demande l'histoire du passage. C'est tout.
5: Bah oui, mais je te le dis, Gégé, je trouve que c'est dégueulasse parce que c'est pas assez, quoi. C'est encore trop, je trouve.
1: Mais ouais.
5: Gérard. 35 heures, c'est beaucoup trop.
0: Gérard.
1: C'est qui?
0: Ouais, c'est Gros Chamallow, parce que j'ai une question à te poser.
1: Gros Chamallow, normalement, il ne doit plus être là.
0: Ouais, attends, deux secondes. Je voulais juste savoir...
1: C'est qui qu'on a viré?
0: Quand ça passe des
3: 39... C'est Tony qu'on a viré.
1: Ouais, mais à la place de qui?
3: Tony, c'était Petit Pou. Excuse-nous, Gros Chamallow. Hein.
0: Bah oui. Non, je voulais savoir, quand ça passe des 39 heures aux 35 heures... Qu'est-ce qu'on fait des 4 heures enlevées? On les replace où?
1: Non, ouais. Mais attends, mais là...
4: Bah, dis bonjour si t'as le temps.
1: Non, oh. Vous vous calmez, s'il vous plaît, merci.
0: Ok, monsieur.
1: Moi, il y a une question qui me vient à la tête. C'est vrai que les 4 heures à Passou... Bon, les 4 heures, c'est pour aller chercher vos enfants, ceux qui ont des enfants qui sont à la crèche ou autre.
3: Ça prend 4 heures, ça?
1: Mais non, mais même ça leur permet. Non, mais oh, s'il vous plaît. Mais non, mais attendez, laissez-moi parler.
0: Non, mais c'est un vrai problème. Moi, j'ai.
1: Oh, mais merde, laissez-moi parler, c'est moi qui commande.
0: Ça me prend plus de 4 heures, quoi.
1: Oh là là. Mais c'est qui ce bouffon là qui parle?
3: C'est intéressant ce qu'il dit pourtant.
1: Oh, ouais, bah là, tu me mettras encore plus de son.
2: Gérard.
1: Oh là là.
2: Sur IRC, il y a
1: Belgique. Putain, Manu.
2: Gérard. Sur IRC, il y a Belge Boris, et il te demande, vu qu'on passe de 39h à 35h, est-ce que le TGV Paris-Bruxelles passera de 3h à 2h?
1: De toute manière, le TGV, il a toujours fait 2h. Hein. Ça bougera pas. Maintenant, ça va être les machinistes. Et ça, justement, les questions, on va y arriver. Mais à une condition que, Manu, tu me fasses un boulot correct.
3: Je coupe les auditeurs quand tu parles.
1: Non, mais pour l'instant, j'ai un retour de son. Là, pas possible.
3: Non, mais il y a une petite réverbe, mais autrement, rien. On va pas travailler comme ça. Vas-y, mon chou.
6: Vas-y, ça y est.
3: Vas-y, ma biche.
1: Alors, donc, on va demander à Petit Roux, il est plus là. Donc, c'était Tony.
3: Et à la place, t'as Petit Sourcil. Hein.
1: Et à la place de
3: Petit
1: Tony,
3: Roux.
1: Petit Sourcil.
3: Voilà.
1: Alors, Petit Sourcil, à toi.
0: Ce que je pense des 35 heures.
1: Ouais.
0: Non, je pense que si on parle des 35 heures, il faut quand même parler des fonctionnaires.
1: T'appelles d'où, s'il te plaît, si
0: c'est bien. Moi, j'ai dit Tulin.
1: Tulin, et ta fréquence, c'est 98.8.
0: Bingo.
3: Tu la sens bien, non?
1: Ok. Vas-y. Qui c'est qui a un portable? Qui c'est qui a un portable?
2: Non, crie pas, s'il te plaît.
1: Oh là là. Hé. Bon, alors, attends, Rigo,
2: oui.
1: Si tu veux pas que je crie,
2: ouais.
1: Retire 5 minutes ton casque, parce que là, je vais m'énerver.
3: Ah merde.
1: Alors, c'est à vous.
3: Oui.
1: Là, vous avez fait quoi?

0: Vous m'avez choisi des auditeurs avec des portables.
1: Mais non, il n'y en a aucun.
0: Non, si. Si, non, si, si, si, si, si, si. Oh, hey. Tiens, ta fiche.
2: Allô, Gérard.
0: Toi, tu vas faire ton boulot correctement. La semaine dernière, tu étais malade. Hein? Alors maintenant, tu as écouté ce que je vais te dire. Sinon, ça va pas aller.
3: Ok, ok.
0: Alors maintenant, vous démerdez.
4: Ta gueule.
0: Voilà, ta gueule. Alors va pas enculer, connard. Hop. Bon, on Gérard. Commence déjà bien.
5: Gérard.
0: Alors maintenant, vous démerdez.
5: Gérard.
0: Au standard.
5: Gérard. Sur IRC, il y a Yankee. Qui te...
0: Quoi, je suis pour.
5: Gérard, tu
1: non,
5: m'écoutes.
1: Je parle de Manu.
5: Gérard, tu m'écoutes. Il y a Yankee sur IRC, il te dit en fait que tu es perdant si on passe aux 35 heures, vu que déjà que t'es pas beaucoup payé pour 3 heures, si tu dois en faire 35, tu vas encore te faire enculer, quoi.
0: Non, mais ça regarde personne. Ça, c'est mon problème avec...
6: Non, mais c'est pour toi, mais comme pour tout le monde,
0: non,
6: en fait.
0: Non, mais moi, c'est le problème avec la direction, ça regarde personne. Donc, je répondrai pas sur cette histoire-là. Donc, que je sois payé 35 ou 39, ça regarde personne.
5: Ok.
0: Alors maintenant, moi, une chose que je vais vous dire, vous avez intérêt de faire votre boulot correctement, bien avant que j'arrive. Parce que là, vous me choisissez des auditeurs que j'aime pas.
6: Mais ils étaient bien avant que t'arrives, mais
0: ouais,
6: t'es arrivé trop tard, en fait.
0: Oui. Alors, Tony, hier, j'avais bien précisé que Tony passait pas. Et pourquoi qu'il est passé? Hein? Au lieu de regarder ce que tu vas mettre comme musique.
6: Bah oui, excuse-moi, hein, je prépare.
0: Ouais, non, mais tu prépares, mais moi, je voudrais bien que tu répondes. Hier, c'était bien précis.
6: Bah, j'avais pas compris ça, moi.
0: Ouais, t'avais pas compris, tu comprends jamais rien.
6: Bah
0: toi.
6: Non, hein. Je suis désolé, Sandy, elle m'avait dit que c'était possible, donc c'est pour ça.
0: Non, Sandy, elle passe, c'est le deuxième débat, et personne va la percier à la maison. Parce que maintenant, les gens
6: c'est
0: qui vont
6: le
0: faire...
6: C'est pas ça que je te dis.
0: Maintenant, Sandy, vous allez lui foutre la paix, les autres.
1: D'accord, mais c'est pas le débat. Gérard, on fait le débat ou pas?
6: Voilà.
0: Alors, tu me refais la liste correctement.
1: Ouais. Pour l'instant, il y a Eva Laguiller qui voulait répondre.
0: Donc Eva Laguiller, je t'écoute.
7: Bah j'ai déjà répondu, hein, GG.
0: Alors
1: Ça va casser.
0: Non, ça a déjà répondu aussi.
7: Exact.
1: Ah, gros chamallow.
7: Ouais.
0: Il a déjà répondu.
1: Eh bah, il y a Petit Sourcil, alors.
8: Non, mais j'ai pas répondu, Gérard.
1: Voilà.
0: Qui?
8: Petit Sourcil.
0: Bah alors, je t'écoute.
8: Donc je disais que pour parler des 35 heures, il fallait avant tout parler des fonctionnaires. Parce que...
0: Ouais, mais attends, Petit Sourcil.
8: Oui.
0: Ça, c'est une question que qui est dans les débats.
8: Ah, d'accord.
0: Mais moi, je te demande, que pensez-vous du passage des 39 heures aux 35 heures?
8: Ah, ok, non, j'avais...
0: Est-ce que
8: compris.
0: Pour vous, est-ce que pour vous, les 35 heures sont bien ou les 39 heures? Que préférez-vous là-dedans?
8: Ah, bah oui, non, mais oui, d'accord. Non, moi je sais pas. Non, moi je préfère les 39 heures. Comme ça, c'est comment dire, c'est plus traditionnel comme horaire.
0: Mm-hmm.
8: Et alors que 35 heures, ça fera plus feignant, si tu veux. Ça fera plus fonctionnaire, justement.
0: Ouais, non, mais de toute manière, tu fais 39 heures, c'est 7 jours sur 7. T'es d'accord avec moi?
8: Ouais, bah ouais.
0: Et 35 heures, c'est. Tu retires 2 jours, ça te fait 5 sur 5.
8: Ouais, à peu près, ouais.
0: Hein?
7: Ça fait 1?
0: Ça te fait lundi, mardi, mercredi, jeudi, vendredi.
8: Ouais.
0: Parce que t'en as qui travaillent le samedi et le dimanche.
8: Ouais.
0: Ça, c'est pour les agents de sécurité et tout ça.
8: Mais ça fait combien en euros?
0: Ah, ben ça, justement, on
1: c'est
0: verra
1: question,
0: ça après.
1: C'est une question, hein, oh.
0: On verra ça après.
1: Ils avancent vite, hein, ce soir.
5: Gérard? Okay. Gérard, c'est moi. Sur IRC, on est déjà 6022.
0: Oh là là,
1: hein,
0: joli.
5: 6022.
8: C'est beau, ça.
5: Et il y a Rip qui te demande si maintenant les épiceries seront ouvertes 35 heures sur 35.
0: Alors, les épiceries sont ouvertes 7 jours sur 7. On est bien d'accord. Donc, ils sont fermés un jour par semaine. Donc, ça fait 7 jours sur 6. Mais c'est vrai que... les épiceries, je ne pense pas qu'elles puissent faire les 35 heures, à mon avis. Et sur l'IRC, comme j'ai oublié de préciser avant d'arriver, je veux qu'on atteigne les... Qu'on débatte, qu'on dépasse le record de la semaine dernière, c'est-à-dire les 8723. Je veux qu'on arrive à 10 000. Parce que Max, en semaine, il n'arrive pas à faire ça.
8: Donc,
7: ouais,
8: sans indice.
7: Bah ouais, mais c'est pas
8: sans
7: toi
8: problème.
7: Aussi.
0: Comment ?
7: Ouais, mais c'est pas toi aussi. Hein. Soit t'es doué aussi pour attirer les gens sur l'IRC, quoi.
8: C'est vrai.
0: Non, parce que la question est pas
6: c'est
0: là.
6: C'est pas le débat sur Internet.
0: Non. La question
5: clair,
0: est pas
5: on
0: là.
5: On enchaîne.
0: Alors, pensez-vous que les 35 heures, il y aura moins de chômage ? Pensez-vous qu'avec les 35 heures, il y aura moins de chômage ? Voilà la question. Alors, on va demander... Oh là là !
5: Gérard, avant non, que...
1: J'ai trouvé... Excuse-moi, Rigo. J'ai trouvé, en fait, c'est pas importable, c'est que Petit Sourcil est dans une cabine. Parce que chez lui, il a un problème de téléphone, donc il a préféré...
0: Ah ouais, mais là...
1: Ouais, mais la cabine,
8: c'est
1: bon...
8: C'est faux.
1: Non, Petit
0: Quoi,
1: Sourcil.
0: C'est faux.
8: C'est pas vrai, j'ai un bon téléphone.
0: Ouais, mais qui c'est qui a un bruit comme ça, là ?
8: Ah, c'est pas moi, Gérard, je t'assure.
0: Non, c'est ma soeur qui bat le cul d'un catcheur entre 90 à l'heure.
1: Ouais. Oh, putain,
0: ok.
1: C'est... Vas-y, Rigo, excuse-moi.
8: C'est beau.
0: Rigo.
5: Alors, c'est Snooze qui te demande est-ce qu'on va être obligé de tous racheter des montres où il y a 35 heures, en fait ? Parce qu'il n'y en a que 24 pour l'instant.
0: Non. Non, on n'a pas besoin de racheter de monde pour ça. Donc, alors, la question, c'est... Pensez-vous qu'avec les 35 heures, il y aura moins de chômage ? On va demander ça à gros chamallow.
2: Bah, écoute, moi, je pense que le problème, c'est qu'il y a un moment, il y en aura moins, et puis il y a un moment, il y en aura plus. En fait, parce que, comme tu es au courant, il y a l'heure d'hiver et l'heure d'été. Alors, je sais plus, là, c'est en été où on gagne une heure ou je sais plus quoi, et puis en hiver...
0: Mais attends. Tu me laisses parler. Bon, allez, hop, terminé pour lui. Hop, au revoir. Gros chamallow, bonsoir. Parce que on parle pas des heures, ok ?
2: J'allais te répondre si tu me laisses.
0: Non. Allez, hop, bonne nuit, au revoir.
2: Ben non, mais attends, et si tu...
0: Au revoir. Non, non, moi je te dis au revoir. Je veux plus t'entendre.
8: Ton cul.
0: Bon, alors Manu,
1: c'est pas moi, Gérard.
0: T'arrêtes tes conneries ou sinon je te balance ça dans ta gueule.
1: Non, Sotif, arrête. C'est pas moi, regarde.
0: Vous arrêtez vos conneries avec Christine, ok ?
7: Piquez des euros dans mon porte-monnaie.
1: Ce n'est pas moi, Gérard. Calme-toi.
5: Qui ? Mais c'est qui alors, Manu ?
1: Je sais pas, mais c'est pas
5: qui,
1: moi.
5: Ça vient d'où ?
1: Ah là là.
0: Gérard,
5: vas-y, ouais. Ferme la porte pour sortir, c'est mieux.
1: Ah, là, Gérard, je pense qu'il cherche son chef.
6: Bon, qui a fait Christine là ?
0: Tu es une merde, toi, je chope Max.
1: Bah vas-y, mais c'est
0: non,
1: pas
0: non,
1: moi
0: tu
1: alors,
0: me,
1: c'est
0: tu
1: pas
0: me
1: le problème.
0: Les DVD là.
1: Mais y'en a pas.
0: Tu me retires ça.
1: C'est le répondeur.
0: Ouais, mais je m'en fous.
1: Bah ouais, tu t'en fous.
5: Viens t'asseoir, il a entendu, il va arriver.
0: C'est toi, Christine.
5: Oh là là.
0: J'en ai marre.
1: C'est pas moi, c'est un auditeur.
0: J'en ai marre.
1: Gérard va se rasseoir. Ça y est, t'as fini ?
0: Ok. Tu me rapaces, Christine ? Je te balance tout, là !
1: Mais c'est pas moi !
0: Tu te démerdes !
1: Bah, je peux pas gérer les auditeurs
0: tu
1: de l'AREA.
0: Tu te démerdes !
1: Bah non.
0: Je veux pas te savoir !
1: D'accord. Allez, on reprend
0: non,
1: dans le calme.
0: Vous allez pas me casser les couilles ce soir, hein !
1: J'ai dit, on reprend dans le calme.
0: Ça va se casquer !
2: Putain, il peut Merci. Pas quitter son vin tranquille, lui.
7: Oui ? Ça y est, t'es calmé ?
0: Gros chamallow, tu me le vires, hein ?
1: Ouais, il est viré.
0: J'en veux plus.
1: Ouais.
0: Alors ça va se casser.
7: Je sais plus ce que c'était ta question. Tu m'as
3: avec les 35 heures, tu penses qu'il y aura moins de
0: chômage. Alors pensez-vous qu'avec les 35 heures, il y aura moins de chômage.
7: Il y aura plus de travail, ouais.
0: Non, moins de chômage.
7: Bah oui, il y aura plus de travail.
0: Ouais, mais bah, la question c'est, pensez-vous qu'il y aura moins de chômage ou pas ?
7: C'est ce que je te dis.
0: Ouais, mais d'accord. Mais il y aura plus de travail à une condition que le.
7: Il y ait moins de chômeurs.
0: Non, mais à une condition que les patrons soient d'accord pour embaucher.
7: Ah bah ça, c'est leur problème. Hein. Il y aura moins de chômeurs, il y aura moins de travail.
0: Mm-hmm.
7: Mais ils gagneront plus.
0: Ouais, mais ils gagneront plus sur quoi ?
7: Bah sur leur fiche de paye.
0: Ouais,
1: peut-être.
7: Tu vois pas ce que je veux dire ?
0: Si, mais je pense pas, à mon avis.
7: Bah c'est pourtant simple, hein, mais...
1: J'attends, Gérard, que tu finisses, parce qu'on va accueillir le nouvel auditeur.
0: Ben, on peut l'accueillir tout de suite.
1: C'est pas ça, le premier auditeur. C'est André. Il a 26 ans, il appelle...
0: Alors, je te préviens, Fildar.
1: C'est André qu'on accueille, c'est pas un Ro.
0: Non, mais moi, je te préviens.
1: Oui.
0: Ou ce soir, vous me faites du boulot correctement.
1: Ouais, mais il va être correct.
0: Ou vous me faites de la merde tous les deux. Parce que là, pour l'instant, l'autre, toi, t'es en train de dessiner quoi, là? Hein? Tu dessines, là, ça sonne, tu fais rien.
4: Écoute, Gérard, t'as assez de temps,
0: Non, moi, je veux pas le savoir. Alors, vous vous démerdez. C'est à vous de faire votre boulot, c'est pas à moi. C'est pas moi qui ai le standard, ok? C'est okay. À vous de faire votre boulot.
1: Vas-y, Gégé, accueille André, là, il s'impatiente.
0: Ouais, tu vois.
1: André, 25 ans de Bourges, salut.
9: Ouais, salut, ça va? Gérard, salut, c'est André.
0: Salut.
9: Ça va?
0: Qu'est-ce que ça peut te foutre?
9: Bah, je sais pas, je demandais comme ça pour être poli, quoi.
0: Donc, la question, c'est, pensez-vous qu'avec les 35 heures, il y aura moins de chômage? On va demander ça à la Guillet.
3: Ouais, alors, pour les 35 heures, à mon avis, de toute façon, il n'y a plus de boulot, hein, la boucle est bouclée, le système a la tête sous l'eau.
0: Attends.
10: En quatrième top.
0: Oh, ta gueule, toi!
3: Mais non, mais j'essaie de répondre exactement à ta question.
0: Bon, alors, au quatrième top, il sera qu'on va mettre un disque. Et vous me faites chier!
3: Mais non!
0: Vous me faites chier! On va mettre un disque! Les ouvriers en retard avec après bouffer, c'est.
5: Répète du début, Gérard, parce que là, on n'a rien compris.
0: Les ouvriers en retard avec après bouffer, c'est
6: Hiroshima.
0: Hiroshima dans mon slip. Et on se retrouve juste après. Et les ouvriers en retard avec après bouffer, c'est Hiroshima dans mon slip. Donc, vous êtes toujours sur Fun Radio, donc il y a toujours Manu qui vous attend à l'aria.
6: Ouais.
0: Donc,
1: vous allez attendre longtemps.
0: Fildar au 0803 070 5000.
1: Pas 70 5000.
0: Faudra peut-être que je le marque et je m'en souviens.
1: Bah ouais.
0: Et toujours Rigo qui est sur l'IRCW.fr Fun Radio.
5: Toujours. Et il y a Rip qui te fait un compliment. Il dit que tu es le politicien de nos débats.
0: Eh, c'est bien. Et on est combien, s'il te plaît?
5: On est 6847.
1: Non. Putain.
0: J'avais une fiche.
1: Elle est là. J'ai renoté là, juste là, parce que j'ai
0: Non, mais j'avais déjà marqué un chiffre.
1: Oui, il est là, 6000.
0: 6000.
5: Il a remarqué que le record.
0: Ouais, mais il me l'a effacé. 6847, hein, voilà. C'est ça?
5: Ah, bah non, ça a monté en fait. Depuis, on est 6924.
0: Ah, 6924. Donc, on accueille pour la suite des débats. Donc, vous êtes toujours sur Fun Radio, donc avec Gérard, les débats du jeudi. Donc, on accueille pour ça Vascassé.
11: Salut Gérard.
0: Ça va casser, pardon.
11: Bon, salut, ouais.
0: Ouais. Eva Laguillet.
12: Oui, bonsoir.
0: André.
13: Salut, tu vas bien?
0: Et Henri.
1: Kratzabi.
0: Henri Kratzabi, 23 ans de Lille.
13: Oui, bonsoir à toi, Gégé.
0: Bonsoir à toi.
13: Bonsoir à toute l'équipe.
0: Salut. Alors, la question, c'est. On en revient toujours à la même question. C'est que pensez-vous des. Pensez-vous que les 35 heures, il y aura moins de chômage?
12: Alors moi, j'étais en train de répondre, Gégé.
0: C'est qui?
12: Eva Laguiller.
0: Oui.
12: Alors en fait, je te disais que, en fait, avec les 4 heures en moins, là, il y aura moins de rendement. Donc forcément, il va falloir rattraper les choses. Donc forcément, les patrons, ils vont plus embaucher. Donc à mon avis, il y aura moins de chômage.
0: Oui, mais il y a une question que je veux te poser.
12: Oui.
0: Par exemple, si la personne veut... non, mais ça, c'est des questions que je vais passer lors du débat.
12: Question, oui.
0: Mais qu'est-ce que tu penses, toi? Ça fera moins de chômage? Par exemple, est-ce qu'ils vont remplacer les personnes qui sont pré-retraitées? Est-ce qu'ils vont les remplacer par des jeunes ou pas?
12: Bah, à mon avis, oui, il y aura plus de jeunes. Il y aura des systèmes de stage pour... Les pré-retraités, à mon avis, ils vont faire des systèmes de stage avec les jeunes pour expliquer le métier, des trucs comme ça, tu vois. Mmh.
0: Est-ce que tu penses que les jeunes de moins de 25 ans, parce que maintenant, d'après ce qu'on voit sur les journaux, et j'en ai encore vu un hier, tu penses que les moins de 25 ans... si t'as plus de 25 ans, tu pourras trouver un emploi ou pas ?
14: N'importe quoi.
12: Bah, je pense pas. Enfin, disons que les études, elles sont de plus en plus longues déjà. Donc, avec un bac plus 2, t'as rien. Donc, on fera des études de plus en plus longues. Donc, avant 25 ans, c'est dur de trouver du boulot.
0: Mmh.
12: Et après 25, c'est assez difficile, mais ce sera plus facile plus tard, à mon avis.
0: Non, mais moi,
12: voilà,
0: moi
12: je suis optimiste, mais bon.
0: Non, mais moi je pense une chose, c'est que. Là, j'ai vu un reportage encore aujourd'hui. J'ai vu un reportage,
12: ouais.
0: Mais je peux vous dire une chose, que l'histoire des 35 heures, à mon avis, c'est de la merde. Parce
12: ouais,
0: que
12: oui,
0: moi, moi, je vais vous dire pourquoi. Parce que ça. Par exemple, une personne qui a 55 ans, par exemple, c'est un machiniste,
12: ouais.
0: Un conducteur de bus ou autre.
12: Ouais, je vois bien. Ouais.
0: Hein? Il va pas être remplacé par un jeune, parce que le jeune va falloir le former.
12: Bah voilà, c'est ce que je disais tout à l'heure. Ouais.
0: Et donc la formation, qui c'est qui la paye ?
14: C'est le contribuable.
0: Non.
13: Les vieux.
0: Non, ça va pas être l'entreprise, ça va être la NPE. Et la NPE, comme en ce moment, ils sont en déficit et ils sont pas capables de trouver du boulot.
14: Boucher le trou de la NPE.
0: Hein? Donc.
14: Boucher le trou de la NPE.
0: Bon, toi, tu fermes ta gueule.
13: Je vais boucher, moi, ton trou.
0: Bon,
5: Gérard.
13: Allez.
5: Sur IRC, il y a Ice-T qui me dit. Aïsti qui me dit, Gérard, c'est 35 conneries toutes les 35 secondes et un changement de slip toutes les 35 heures, ça changera donc pas grand-chose.
0: Bon, lui, il va se faire foutre. Hop, terminé pour lui, sa réponse, elle est claire. Alors donc, pour répondre à Eva Laguillet,
12: oui.
0: Donc moi, je vais te dire une chose, en fin de compte, c'est pas nous qui décidons, c'est les entreprises. Et les entreprises, s'ils ont pas envie de prendre un jeune de moins de 35 ans, ne pourront pas.
13: Un jeune de moins de 50.
0: Oh, tais-toi, toi.
13: Ah ben, précise.
0: Ta gueule, à toi. Pour l'instant, je t'ai pas appelé Potchum. Okay, quand je t'appellerai Potchum, tu sortiras de sous le lit, ok ?
13: Vas-y, enchaîne.
0: En de bon entendeur, salut.
13: Ciao.
12: Mais tu sais, de toute façon, je pense que les patrons, c'est des pourris. Faudrait leur mettre la tête sur un pic.
14: Mmh. On va faire la révolution.
12: Exactement.
0: Mais non, mais même, de toute manière, faut voir les patrons qu'il y a à l'heure actuelle. Maintenant, les patrons, c'est quoi ? C'est des vieux. Ils sont même pas capables de partir à la retraite pour laisser la place aux jeunes.
12: Et ouais, et ça, je trouve ça dégueulasse, voilà. En fait, faudrait faire... que des gens à peu près de moyenne de 30 à 40 ans.
0: Hein. Ben ouais, mais regarde, t'as qu'à voir n'importe où, même pour remplacer une personne qui part à la retraite, le patron, dès que t'as un jeune qui se présente, oh ben non, de toute manière, on reprend personne. Pourquoi ? Parce qu'il sait très bien que sa boîte, elle va couler.
12: Ben oui, forcément, ils veulent pas prendre du fric pour les former, donc forcément, ils prennent
0: et voilà. Vieux. Et voilà, alors pourquoi il y a tant de chômage ? C'est à cause d'eux.
12: Mais voilà, c'est ce que je disais tout à l'heure. Faut
0: ok. Ok. Merci Eva.
12: De rien.
0: Donc André.
15: Ouais. Tu vas bien?
0: Tu réponds s'il te plaît. Il n'y a plus de tu vas bien maintenant.
15: Ah,
0: ok.
15: Bah moi je crois que ouais effectivement ça risque de. Moi je suis pas tout à fait d'accord avec ce que j'ai entendu parce que je crois que ça risque de faire baisser un peu le chômage quand même, ouais.
0: Bon André.
15: Ouais.
0: T'as du monde derrière toi?
15: Bah non, j'ai personne derrière moi, non.
0: T'es avec un portable ?
13: Je veux bien être derrière André, moi.
0: Bon,
15: Non, c'est pas un portable, c'est simplement un vieux téléphone qui est depuis 1978. Mais
0: Non, mais attends, André, tu vas aller voir Fuldar parce que pour l'instant, t'as un son pourri.
1: Non, mais
0: j'en ai marre.
1: Gérard, c'est pas que André a un son pourri, c'est qu'en fait, quand tu mets quatre auditeurs ensemble, t'as l'impression que André a du son pourri. Tu vois ce que je veux dire ?
0: Ouais, moi, non, mais attends, parce que là.
15: Gérard, je t'entends super bien, tu vas bien ? Allô ?
1: Oui, il t'entend, André.
16: Il est énervé, je crois.
1: Demande à Henri Krabzobi.
17: Ouais, GG.
0: Bon, Henri.
17: Ouais, c'est Henri Krabzobi. Bah, moi, je suis pas du tout d'accord avec toi.
0: Pourquoi ?
17: Parce que je pense que si tu travailles seulement 35 heures au lieu de 39, ça te laisse quand même 4 heures de plus dans la semaine pour aller chercher du taf. Donc 4 heures de plus pour trouver du taf, donc moins de chômage quand même.
0: Si non mais attends, Henri.
17: Bah si, ça te laisse 4 heures de plus pour aller à la
0: chercher. Henri.
17: Ouais, tu peux m'appeler Krabzobi. Ouais.
0: Henri.
17: Oui.
0: Moi, je vais te dire une chose. C'est que pensez-vous, les 35 heures, y aura-t-il moins de chômage ?
17: Bah oui. Parce que t'as 4 heures de plus pour trouver du taf, c'est évident.
0: Non, mais attends, Henri.
17: Ouais.
0: Henri, faut te dire une chose. Que si c'est passé aux 35 heures, c'est que t'as pas 4 heures de plus pour passer pour aller rechercher du taf. C'est que t'as 4 heures de plus pour être chez toi. pour être chez toi avec, avec ta famille, c'est
17: pour,
0: tout.
17: Ou pour chercher du boulot, j'ai le droit de chercher du boulot si je veux pendant ces 4 heures.
0: Ah ouais, mais attends, mais dans ces cas-là, toi, tu rentres dans une catégorie qui est pas bonne. Si tu me dis pendant 4 heures je vais chercher du boulot, vu que t'as un boulot, donc toi tu rentres dans une faute.
17: Ben non, pourquoi? Je veux juste trouver un petit boulot de 4 heures pour compléter ma semaine.
0: Ça s'appelle quoi, ça?
17: Ben j'ai le droit d'avoir
0: du blague. Ça s'appelle du travail au noir.
17: Non, j'ai le droit d'avoir de taf.
0: Non.
17: Ah bah si.
0: Non, parce que pour que ça soit déclaré la sécu.
16: Alors t'as le droit, hein. Vas-y Henri.
17: T'as le droit. Hein.
0: Oh mais Manu, arrête de gueuler, de dire que c'est faux. D'accord.
16: Frigo, il est malade.
17: Eh, t'as des mecs qui sont animateurs de jeudi brésilien le reste de la semaine.
0: Putain, tu me fais chier toi, hein.
18: D'accord.
5: Il a quand même réussi à percher le soutif sur.
0: Là, tu commences à me percher, hein.
17: Gérard,
18: d'accord.
15: Ouais, Gérard, c'est André. Moi, je voulais juste dire que effectivement, on a le droit d'avoir plusieurs emplois.
0: C'est faux.
15: Parce que tant que tu
0: dépasses un certain
15: nombre d'heures par mois, c'est bon, quoi.
17: Ouais. T'as des animateurs le jeudi, des Brésiliens le reste de la semaine, hein, ça existe. Hein.
0: Tu veux parler qui, du Brésilien de Max? Alors Max, il t'emmerde, d'accord? Alors toi, tu vas te faire enculer. Tu vas te faire enculer. Tu dégages.
16: Non.
0: Allez hop.
1: C'était qui, Henri Kratzobi, c'est ça?
0: Je veux pas le savoir. Le dégages. Dehors. On n'insulte pas un chef comme ça.
16: Attends. Mais pourquoi tu dis que c'est une insulte en brésilien, quoi?
0: Non, mais attends.
1: C'est pas sympa pour les Brésiliens.
0: Oh, faut arrêter vos conneries un peu, la bande de caves, hein. Rigo, une question IRC?
5: Ah bah il y en a plein, faut que j'en trouve une parce que elles sont toutes aussi bien les unes que les autres. Alors, je te jure c'est grave. Voilà, on va prendre celle de LGM, le Gérard masqué, qui se demande si passer aux 35 heures c'est pas avancer vers le bug de l'an 2000.
1: Super.
0: Ça c'est vrai que là on arrive bientôt sur l'an 2000 et c'est vrai que
5: le bug de l'an 2000.
0: Ouais mais je pense que si on va taper dedans hein. Malheureusement.
1: Taper dans quoi?
0: Dans le bug de l'an 2000.
1: On parle pas de pont.
5: Arrête,
1: Gérard.
0: Toi, tu fais gaffe à ta gueule.
1: J'ai rien fait. Arrête de péter.
0: Je te signale parce que sinon tu vas aller voir ton bébé rose.
1: À la place d'Henri Kratzobi, Gérard, que t'as viré, on accueille Jean-Hubert, 27 ans de.
0: Ouais, non, mais attends. Toi, c'est pareil.
1: Regarde, il est là.
0: Ouais, non, mais toi, c'est pareil. Va falloir trouver des auditeurs sympas.
1: Bah, ils sont sympas, mais tu les jartes tout le temps.
0: Ouais, ouais.
1: Salut Jean-Hubert.
19: Oui, bonsoir GG.
5: Mon salut pote Jean-Hubert.
19: Bonsoir tout le monde.
16: Salut
19: Jean-Hubert. Ciao.
0: Donc alors, pour toi, que penses-tu de...
19: Mon pote.
0: Bon, tu réponds à la question correctement et c'est tout.
19: Oui, c'est un standard, Gérard. Tu peux me
0: répéter. Oh non, je répète plus les questions.
19: Désolé, j'étais au standard, moi.
0: Je ne veux pas le savoir, t'avais qu'à écouter la radio, plus les questions.
19: Mais c'est pas de ma faute.
0: Je ne répète plus les questions.
19: Alors, je vais te répondre.
16: Tu peux répéter à ta place,
19: Gégé,
16: si tu veux.
19: Ouais, vas-y.
16: Bah, en fait, est-ce que tu penses qu'avec les 35 heures, il y aura moins de chômage?
20: Mais c'est pas ça, c'est faire 39 ou 35 heures.
19: Comment?
20: C'est pas ça du tout la question.
16: Ouais, c'est vrai.
0: Bon, ouais.
19: Gérard, je vais te répondre.
0: Bon, Fildar.
19: Je suis tout
0: Fildar
19: d'accord avec toi.
1: Oui, Gérard.
0: Fildar.
1: Oui, Gérard.
0: Tu vas me les calmer tous. Parce que ça va mal se terminer. Bon, pour l'instant, t'es en train de me faire un débat en couille.
5: Gérard, pour te calmer, vu que je trouve que c'est toi qui es le moins calme dans ce débat, il y a Turpentine, Sire IRC, qui te demande. En fait, elle dit que donc on travaille 35 heures par jour, mais vu qu'il n'y a que 24 heures par jour, où sont passées les 11 heures qui manquent?
0: Non. Justement, la question, on va la poser, c'est est-ce que vous travaillez 35 heures par semaine ou par mois? Parce que par jour, tu ne peux pas faire 35 heures, c'est impossible. Mm-hmm. Parce que t'as 12 heures dans une journée.
1: Ouais. T'en as 24.
5: Ah non, 12.
21: Mais non, 12, c'est con, quoi.
0: T'es vraiment con, toi.
1: Mais les mecs qui bossent de nuit.
0: Il y a 12 heures.
1: Dans une journée, bien sûr.
0: Et ça commence. Tu fais de minuit à midi, ça fait 12. Mmh. Et après, tu refais.
1: De midi à minuit, ça fait 12, ça fait 24.
0: Ouais, et 24. Et après, 24 et 24, 48. 48. 48 heures. Est-ce que le patron va te payer 48 heures?
1: 4 plus 2.
0: Il va pas te payer 48 heures, il va te payer combien?
1: 7 divisé par 3, ça fait combien?
21: Racine de 12.
0: Il va te payer combien?
1: Bah 24 heures.
0: Non, il va te payer 35 heures.
1: Ah putain.
0: Et ouais. Alors, est-ce que les heures supplémentaires sont payées? T'en sais rien. Ça, c'est une question que je vais
1: ça,
0: poser.
1: Ça, c'est du blague, c'est ce que tu fais, c'est ton bise.
5: Gérard,
1: ça, c'est pas mon problème.
5: Gérard, sinon, il y a Catel sur l'IRC qui te demande comment on va faire pour les décalages horaires par rapport aux autres pays, vu qu'ils n'auront pas les
1: 30... On en a rien à foutre, Rigo, ta gueule.
0: Oh. Bah attends, ta gueule toi-même. Espèce de con.
5: Je répète.
21: Répète pas, lâche l'affaire.
0: Oh, ouais. Toi, tu fermes ta gueule. Parce que là, pour l'instant, vous êtes deux PD en train de me faire des conneries.
21: Tu kiffes, mon chou?
1: Un slipote, ouais.
0: Bon, Max, il est où?
5: Non, mais il va arriver, vas-y.
1: Vas-y, on rigole.
5: Donc, c'était pour
1: non,
5: savoir.
0: Bon, allez, hop.
8: Moi, je travaille pas avec vous.
1: Non, mais on plaisante, Gérard.
5: Vas-y, Gérard. Putain, la pauvre Catel, elle va pas avoir de réponse à sa question. Ouais. Comment on va faire?
8: Pas avec deux
18: la pauvre Catel.
1: Rappelez voilà, Gérard.
5: C'est barré. Il est parti.
18: Catel.
1: Gérard.
0: Reviens.
1: Mais on rigolait. Bon.
0: Allez,
1: GG, viens.
5: Bon.
1: Rigo, repose ta question sérieux. Repose ta question sérieux. Allez, vas-y, Rigo.
5: Elle va pleurer, en plus, à cause de toi, elle va pleurer, Catel. Vas-y, reviens, Gérard, merde.
1: Vas-y, pose ta question.
5: Ne mets pas dans la merde comme ça.
1: Vas-y. Mets les auditeurs, man.
5: Bon, les auditeurs.
18: Ouais.
1: Allez, Gérard.
5: Il t'appelle tous.
1: Gérard.
5: Vas-y, reviens.
18: Je.
1: Allez, Gérard.
16: Non, c'est pas ça.
0: Non, non, là, je veux pas de lui. Lui, il fait des conneries, lui là-bas, c'est pareil.
16: Ah, il est là.
0: Et puis l'autre, elle est pareil où? Pote.
18: Rico.
0: Oubliez-moi, c'est fini. Travaille pas comme ça.
18: Laisse tomber.
0: Travaille pas comme ça.
1: Allez, Rico, repose ta question.
0: Allez, vas-y, pose ta question. Non. Il y a une question. Vous changez les auditeurs.
5: On est à 7427.
1: Oh, putain, 7400.
21: Enfin, ça cogne.
5: J'aimerais bien que tu te rassoies. Allez.
0: Hop. Tu balances deux disques et...
21: Ah non, bah non, c'est pas possible.
0: Non, mais t'en mets un, moi je veux pas te savoir. Ça arrive pas comme ça.
1: Mais ok. On a embêté un peu Rigo.
0: Non, je veux pas te savoir. Rigo, j'arrive pas à l'emmerder. Y'a que lui qui fait du bon boulot. Regarde, l'assassin. Et là, tu prends personne.
1: Bah oui, mais j'attendais que Rigo pose sa question.
0: Tu m'appelles Tony et tout ça.
1: Mais non, il est pas là.
0: Non.
5: Non, il est pas là.
0: Non, tu l'as pas appelé en premier.
1: Ah non, moi je suis arrivé, il était déjà là.
0: Ouais.
5: C'est vrai.
0: Alors moi, il est hors de question que les habituels passent.
1: C'est vrai.
21: Mais elle savait pas, Pauline, c'est pas de sa faute.
0: Non, je veux pas te savoir. C'était bien précisé hier.
1: Et c'est un pot qui a fait une connerie.
8: Mais tu te regardes le score, 7000, mais comment tu vas battre tout le record encore?
0: Un disque.
8: Si tu me fais 10 000 connectés, moi j'arrête la radio. C'est pour me battre le
0: temps. Moi je m'en fous, moi. Manière, on verra dimanche combien qu'on prend. Alors pourquoi que le gouvernement a voté les 35 heures, on se retrouve après?
1: Alors viens de mettre un 10.
5: Gérard, tu t'assois. Gérard.
0: Par ta faute, à cause de toi, le débat, je vais pas faire les 10 questions.
1: Mince. Peut-être qu'à la troisième, oui.
0: Bah ouais.
5: Il avance pas.
0: Mais attends. Ils arrêtent pas les connards là. Là, ils sont même pas capables de me les gérer.
1: Tu vas vous en être qu'à la troisième question.
5: Mais ouais.
1: Ça veut vous pas déconner ou quoi? Là, on fera pas le deuxième débat parce qu'on va.
5: J'ai une question qui attend.
0: Mais arrête pas de gérer les auditeurs.
1: Mais quoi? Je me change à chaque fois que tu les vires.
0: Non, tu te démerdes, tu me. Moi, j'attaque le deuxième, hop.
1: Mais non, attends.
5: Mais non.
0: Moi, je fais les connexions, c'est tout.
16: Gérard.
0: Non, c'est de la merde, là. Là, tu me fais de la merde.
1: Mais arrête.
0: Tu me fais de la merde.
1: Ah, dégueulé.
0: Attends. Non, moi, allez-y. Non, vas-y.
1: Non, mais on est en direct, là.
8: Reviens, Gérard.
0: Mais je m'en fous.
1: Viens, allez.
0: Mais attends, on a la troisième question, fait que de la merde. Ils sont pas capables de faire quelque chose.
1: Putain, mais ça fait trois quarts d'heure, vous avez fait deux questions en trois quarts. Mais non, on a mis un disque, on a posé des questions internet, il y a des petits sondages en plus, tu parles même pas des sondages.
8: Bon, alors pourquoi le gouvernement a voté les 35 heures?
1: Mais ça, on a répondu, c'est bon.
0: Non.
1: Ah bon?
0: Personne n'a répondu, c'est la question que je viens de poser.
1: Bon, bah alors, mets les auditeurs.
8: Allez, vas-y, on y va, allez, on attaque.
5: On va enchaîner avec cette chère question internet.
0: Non, moi. Toi, tu fermes ta gueule, ok?
1: Ah oui?
0: Tu fais le standard, tu fermes ta gueule.
5: Remix.
18: GG, remix direct.
1: Allez,
5: c'est clair.
18: Un truc de ouf.
0: Cela, qu'est-ce que tu vas le prendre dans ta gueule, hein?
2: C'est un bon remix.
0: Oh, ta gueule à toi!
2: Gérard, on reprend le débat?
0: Bon alors maintenant, pourquoi que le gouvernement a voté les 35 heures?
7: Tu cartonnes, 8000 pratiquement.
2: Oh, 8000?
5: Ah ouais.
0: Pourquoi que le gouvernement a voté les 35 heures?
20: Tu peux crier encore plus fort parce que j'ai pas entendu.
0: Va te faire enculer, salope!
2: Ça c'est malin.
0: Allez hop, tu dégages!
2: Gérard, je vais te répondre. Alors,
0: allez hop, au revoir pour celle-là!
2: Allez hop!
0: Putain, mais vous faites quoi, la bande de PD, là? Hein, putain, Manu?
2: Un verre, c'est bon, deux verres, bonjour les dégâts.
0: Allez hop!
1: Non. Mais il se passe rien en plus!
0: Mais arrête!
5: Arrête! Il est en train de frapper!
0: Tu vas faire quoi toute la journée? Tu vas chercher de la merde!
1: T'as pris du fumier!
0: Arrête!
1: T'es fou, quoi? T'as pris du fumier, Manu?
5: Arrête,
0: mes cellules.
7: Arrête, calme-toi,
0: mon père,
7: là.
0: Et toi, tu
1: vas faire
0: quoi?
1: Moi, j'ai rien fait. Moi, je travaille.
0: Quoi, tu travailles quoi?
1: Je travaille aussi.
0: Tu travailles quoi?
1: Je travaille l'auditeur.
0: Et l'autre, là, elle est où, là? Elle est où, ta suppléante? Elle est où?
1: Elle est partie.
0: Elle est même pas là. Elle est malade encore.
1: Elle est partie faire une petite crotte.
0: Ouais, elle est malade.
2: Un petit caca d'Apolline.
0: Elle est malade.
1: Bon, c'est pas, c'est toi là qui est malade. Toi, tu bats tous les records d'internet, il y a 8000 connectés. Alors, tu me reprends le débat. Maintenant, t'as décidé de t'énerver, tu reprends ça calmement. Sinon, c'est moi qui arrête tout là. Hein. Parce que ça se passe bien, j'écoute depuis tout à l'heure. Alors, tu
2: vois. C'est mortel.
0: Ouais, t'écoutes.
1: Oui, j'écoute.
0: Ouais, bah t'écoutes, tu prends bien.
1: Ouais, bah, je vais les calmer. On se calme.
2: Ouais, on est calme.
0: Non, mais dis-le, toi.
1: Vous vous calmez tous les deux.
5: Ok,
1: d'accord. Voilà. Et là, je fais du bon boulot.
0: Alors maintenant, tu.
2: Ouais.
0: Alors pourquoi le gouvernement a voté les 35 heures? Tu me vires.
1: Oui, c'est fait, c'est fait, c'est fait.
0: Et tu me cherches quelqu'un d'autre?
1: Ouais.
0: Et tu vas et. Ouais, ouais, vas-y, tu vas me mettre qui?
1: Bah attends, je vais chercher.
0: Ouais, ouais.
1: Bah garde la feuille, je te redonnerai tout à l'heure.
0: Non, tu cherches là, sur les lignes. Parce qu'il y en a ras-le-bol maintenant. Hein, d'appeler les habituels. Hein.
1: Alors,
0: pourquoi que le gouvernement a voté les 35 heures? On va demander ça à Eva Laguillet.
20: Alors, à mon avis, tu sais, ils nous ont pris pour des cons, parce que en fait, on n'arrêtait pas de faire des manifs et tout. Alors, ils se sont dit, bon, bah, pour les calmer, on va leur donner 35 heures, on va leur enlever 4 heures. Comme ça, ils vont être contents. Mais en fait, c'est n'importe quoi. Voilà.
0: Ouais, mais justement, là, il y a le truc, qu'on se pose. Bon, celui qui renifle comme un bouc, arrête!
5: Gérard, il est peut-être malade, hein. Moi aussi je suis malade et je renifle, mais...
2: Oh, j'ai attrapé une angine, excusez-moi.
5: Pas comme un bouc.
0: Oh là là, putain, mais il y a encore des habituels ou quoi, là?
21: Mais il a attrapé une angine.
0: Non, tu me prends pas dans le bouquin.
2: J'ai attrapé une angine.
0: Non, tu me prends en standard.
2: Mais c'est moi,
0: je suis pas d'habituel.
20: Bah, on est pas
0: d'habituel.
5: Oui. Donc, alors attention, ça va cartonner fort. Attention, ça va péter. Ah, j'ai un petit sondage, ça peut être bien ça. Un petit sondage de Davy One sur l'IRC.
21: Ah,
5: alors, 25% des internautes travaillent 70 minutes par heure. 22% des internautes aimeraient réentendre le titre du dernier disque qu'on a entendu sur Fun. Tu peux le redonner ou ça c'est le prochain? Non, bah on peut pas.
0: C'est les ouvriers en retard avec. Après avoir. Après. Alors ça c'est une écriture à fil d'art. C'est pas grave. C'est les ouvriers en retard avec après avoir bouffé. C'est Hiroshima dans mon slip.
5: Voilà, 15% des internautes trouvent que parler travail à 1h30 du matin c'est pas humain. Et 89% des internautes espèrent que le débat va durer 35 heures.
0: Non. Non, mais alors attends. Attends, il y a une question que je voulais dire, que travailler. Il y a une question là que j'ai pas très, très bien suivi. Tu me dis, sauf à part faire 35 heures lors des débats, mais c'est l'autre avant.
5: Comme quoi, 25% des internautes travaillent 70 minutes par heure?
0: Ouais.
5: Bah voilà.
0: Il y a bien des routiers qui travaillent plus que ça.
5: Plus que 70 minutes par heure?
0: Ah oui. Mmh. Donc, faudrait qu'ils se mettent d'accord. Hein.
5: Bah ouais, c'est clair.
0: Donc, alors, c'est toujours la même question.
20: Mmh.
0: Ouais, on André. Est
5: Bah, on a perdu un peu, comme t'as gueulé, t'as dit que t'allais arrêter et que ça avançait pas, mais on est quand même à 7238.
2: C'est beau, c'est beau.
20: Bravo, Gérard. Ouais.
5: Alors on y va dans le calme, comme ça va remonter.
0: Alors pourquoi que le gouvernement à voter les 35 heures. Alors, me dites pas, oui, parce que c'est des entreprises, ceci, cela. Moi, j'ai une réponse à ça. Donc, on va demander à...
4: Jean Hubert.
0: Non, à André.
9: Oui, salut, tu vas bien. Alors, moi, je pense que le gouvernement a voté 35 parce qu'il voulait s'aligner comme on travaille 5 jours par semaine et que 39... Rien qu'au niveau des chiffres premiers, c'est pas tellement ça.
0: Moi, je crois qu'ils ont voulu chercher... André,
9: ouais.
0: André, et les agents de sécurité, ils travaillent combien de temps par semaine?
9: Oui, non, non, mais attends, je parle pas des agents de sécurité.
0: Comment qui c'est qui dit qu'il vient de... Qui c'est qui dit ça, là?
9: Non, mais je parlais pas des agents de sécurité, je dis...
0: Non, mais attends, André. Il
9: ouais.
0: y en a une, c'est, qui a dit Foutorien.
9: Ah bah c'est pas moi.
22: Ah, c'est pas moi.
0: Non, c'est pas moi. Non, mais c'est une bonne nana, à part ça...
23: Je vais trouver, vas-y, j'ai continué.
0: Donc, alors, André, pour toi.
9: Bah, moi, simplement, je pense qu'ils essayaient, au niveau des chiffres, de s'aligner sur 5 jours. On travaille 5 jours par semaine. Donc, il est normal que le nombre d'heures, eh bah, ça se termine également par un 5.
0: Ouais, mais... Non, mais c'est pas parce qu'il y a 5... Normalement, dans une semaine, il y a 7 jours. T'es d'accord avec moi?
9: Ah bah, complètement.
0: Bon, certaines entreprises ne font que 5 jours par semaine.
9: Oui.
0: Donc dans les bureaux, ils travaillent que 5 jours par semaine.
9: Oui.
0: Les agents de sécurité font 7 jours sur 7. Les chauffeurs routiers font 7 jours sur 6. On est bien d'accord. Les chauffeurs de taxi font 7 jours sur 7.
9: Oui.
0: Les infirmières font 7 jours sur 7.
22: Les ambulanciers.
0: Les ambulanciers, c'est pareil. Les chauffeurs de taxi, c'est pareil. Donc,
9: ils travaillent dans les casinos.
22: Les agriculteurs aussi. Hein.
0: Non, mais faut dire, même à la radio, même que tout le monde soit relayé, n'ayez crainte, tout le monde fait 7 jours sur 7. Alors, pourquoi que le gouvernement a demandé les 35 heures,
23: Gérard? Sur IRC, il y a Snooze qui me dit que selon un journal, il m'a donné la marque, mais je le citerai pas puisque pas de marque, le vote a été truqué.
0: Ça, on sait pas parce que ça a été voté à l'Assemblée, donc on sait pas. Mais moi, je peux vous dire une chose, que là-dessus, je suis contre. Mais c'est tout.
23: Gérard, je voulais te demander pourquoi ils ont choisi 35 heures et pas 36 ou 34.
24: Ouais. Bah ouais.
0: Eh non, mais ça c'est pour pourquoi? Pour qu'il y ait moins de chômage.
23: Mais changé quoi si c'était 34 ou 32 ou...
0: Non, mais même, de manière que tu me dises 34 ou 36, de manière ça reviendra au même. On aura autant de chômage. C'est pas pour ça que les jeunes de moins de 25 ans ou plus de 25 ans trouveront du boulot. C'est pas possible. Ça,
23: c'est pour ça qu'ils ont choisi 35 alors.
0: Mais pourquoi? Mais ça, c'est le gouvernement qui l'a voté. C'est pas nous. Nous, c'est sûr, quand on vote pour les élections pour élire un président, maintenant, on l'a. On en chie. Donc, c'est quand même avec lui. Lui, il a fait son gouvernement pour tout. Donc, maintenant, on en chie.
23: Et tu as voté, toi?
0: Moi, je vais dire une chose. Tu sais ce que je fais, moi?
23: Ben non, mais j'aimerais bien que tu me le dises.
0: Tu vois, moi, je prends ça.
23: Ouais.
0: Je mets ça dans l'urne. Hop! Juste un truc blanc. Parce que moi, j'en ai rien à foutre. Parce que ça soit 35, 39, de manière, on en chiera quand même. C'est pas pour ça qu'il y aura moins de chômage. Au contraire. C'est, à l'heure actuelle, le chômage, il augmente. Grâce à qui? Grâce à eux. Et c'est pas eux qui vont nous déboucher. Parce que pour l'instant, ils sont dans les entreprises. Dans les entreprises. Ils sont même pas capables de remplacer ceux qui s'en vont en prêt, en retraite.
23: Mais comment on va faire alors? Ça va être le bordel, hein?
0: Ah ben, il y aura plus de chômeurs. Là, le chômage, il est arrivé à 7 300 000, je sais plus combien. Sur l'IRC.
23: Oui. Est-ce que tu peux avoir les 7 millions de chômeurs sur l'IRC en même temps?
0: Non, mais moi, je voudrais que sur l'IRC, il y a quelqu'un de sérieux qui me donne le chiffre réel du chômage à l'heure actuelle.
23: Wow. Gérard, j'ai un mec au standard là, qui l'a.
0: Non, je m'en fous moi.
23: T'as le chiffre? 8 millions 42.
0: Non, je m'en fous.
24: 8 millions 42. Ouais, combien ouais. Après? Parce que moi on est en train de
23: 722.
24: 722.
23: 47.
24: 47, ouais.
0: Voilà. Ouais, bah, je pense qu'on a, merci. on a plus de 8 millions de chômeurs. On a plus de. On attend. Alors, qui c'est qui a pas répondu? Pâté en croûte.
25: Bonsoir Gérard.
0: Bonsoir.
25: Je sais plus.
4: Ah non, c'est pas bon ça.
0: Alors toi, c'est non, pas bon, tu fermes ta gueule.
20: Je viens d'arriver à l'antenne, en fait.
0: Non, non, mais c'est pas toi que je m'intéresse.
1: C'était Jean-Hubert, mais il disait c'est pas bon, ça se souvient pas de la question, mais la question
0: non,
1: c'est
0: mais,
1: pourquoi
0: lui,
1: le gouvernement a-t-il choisi 35 heures.
20: Ah, d'accord.
0: Alors moi, je vais dire une chose, Fulgar.
1: Oui.
0: Tu vois, on va faire une pause.
1: Ouais.
0: Je vais poser la quatrième.
1: Non, on passe à la cinquième, parce que celle-là, on a répondu, c'est bon.
24: Ouais, c'est vrai, on passe à la cinquième.
1: Passe à 5. Passe la 5 et mets un peu d'huile.
0: Alors, est-ce que les pays étrangers ont accepté les 35 heures ?
24: Non. Bon, vu qu'ils répondent pas, Gérard, sur IRC, il y a l'IA qui dit « J'ai fini ta cassette et joue au jeu, merde ».
0: Ah ben bah c'est bien.
19: Moi ouais, j'ai même pas pu répondre à la question sur les 35 heures.
0: Et on va se mettre Gigi le Brésilien de Suresnes avec de la glu 3. Je m'épile l'arrêt et on se retrouve juste après.
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0: Et voilà, vous venez d'écouter Gigi le Brésilien de Suresnes avec de la glu 3. Je m'épile avec l'arrêt.
1: C'était bien ça.
0: Vous êtes toujours sur Fun Radio, donc il y a toujours Fildar et ben Fildar pour l'instant il est en train de voir quelque chose, je sais pas où.
1: Il va arriver.
0: Au standard, donc 0800 70 5000, c'est bien ça le numéro ?
1: Non, 0800 08 5000.
0: 0800. Non, 0803 08 5000.
1: Voilà.
0: Et toujours le 3615 code Fun Radio rubrique direct, Manu qui est à l'arrière.
1: Venez, voilà, je vais lire vos messages.
0: Donc, si c'est des messages bidons, c'est pas la peine.
1: T'inquiète.
0: Ok. Et toujours Rio sur l'internet www.funradio. Et on est combien ?
24: Alors, attends, faut que j'attende une seconde. On est 7847 moins 1.
1: 7000. Ah mince.
24: Parce qu'il y en a un qui est entre...
0: 7847.
1: Là, là. Ah ouais,
24: 7000...
1: mais c'est quelqu'un de bien.
24: Ouais, c'est un pote.
1: Ouais.
0: 7847 et je veux que ce soir, on atteigne les 10 000. Rien que pour faire péter l'audimètre à max. Donc, on reprend. Donc, c'est toujours les débats sur les 35 heures. Donc, on va abréger parce que vu que...
1: Ouais, à 2 heures, on passe à l'autre.
0: Ouais, ben, je le sais.
1: Max a dit.
0: Ouais ben je le sais, t'avais qu'à venir avant.
1: Alors vas-y.
0: Avant, on aurait pu faire les 10 questions. Ok. Alors pour quel genre de métier seront acceptés les 35 heures et...
19: Ouh là là. Ça c'est le téléphone de quelqu'un, ça va.
0: Non mais c'est pas mal, Fildar. Ouais, Fildar.
6: Attends.
0: Ouais, bah, pour l'instant, on n'a pas d'auditeur. On a plus personne.
19: Mais je suis là, Lascar. Je te lâcherai jamais, mon pote GG.
0: T'es qui, toi ?
19: Moi, je suis Jean-Hubert.
0: Ouais, ben, toi, tu vas te calmer, d'accord ?
19: Ah, bah, moi, j'ai la pêche, Lascar. Y a pas de problème.
0: Ouais, ben, Lascar, moi, je t'emmerde.
19: Bah, c'est gentil, Lascar.
1: Ok. J'ai rien dit.
19: J'ai rien dit.
0: Non, mais moi, arrêtez de me prendre la tête.
19: Ok, d'accord.
0: Hein ?
19: Ok, pas de problème.
0: Alors, pour quel genre de métier seront acceptées les 35 heures ? Donc, pour toi ?
19: Pour les métiers de journaliste, des éboueurs.
0: Ouais. Non, mais attends, attends. Déjà, les éboueurs, ils font pas 35 heures. Hein. Parce qu'ils ils commencent, par
19: non,
0: exemple...
19: Y en a aussi, hein.
0: Non, pas tous. Hein.
19: Si.
0: Non, pas tous,
19: mais il y en a certains, quand même.
0: Non, pas tous. Tony, tu fermes ta gueule.
19: Quoi ?
1: Il n'y a pas de Tony, Gérard.
19: Ça va pas, Gérard ?
20: Il n'y a pas de Tony, là,
19: y
20: ce soir.
19: Il n'y a pas de Tony.
0: Oh !
19: Il
0: n'y
19: a pas d'habituel.
0: Ouais, non, il n'y a pas d'habituel, on verra. Donc, moi, je te dis, Jean-Hubert...
19: Jean-Hubert, pas Jean-Hubert. Jean-Hubert.
0: Ouais, ben, moi, je te dis, les éboueurs ne font pas les 35 heures.
19: C'est vrai.
0: C'est faux.
19: Ils ne font pas les 35 heures.
0: Non, parce que...
19: Bon, ben, d'accord. Ben, je te crois.
0: Ils commencent à 5 heures du matin. Oui. À 8 heures, ils sont dans leur lit.
19: À 8 heures, donc, du quoi, du matin ou du soir ?
0: Non, du matin.
19: Oui.
0: Hein, ils sont couchés. T'es d'accord avec moi ?
19: Okay.
0: Jusque-là. Après, ils reprennent sur un coup de 17 heures.
19: Oui.
0: Hein, mm-hmm. Et ils finissent à 20h, 21h.
20: Okay.
0: Donc, ça fait combien d'heures en tout ?
19: Ouais, ça doit bien faire 35 heures.
20: Ouais, vers les 35, non.
0: Non, parce que faut dire une chose que Certaines villes, t'en vois pas beaucoup. Hein.
19: C'est vrai, il y a des villes, c'est un peu crade quand même.
20: Ouais, c'est
19: ça
20: clair.
19: Se sent bien.
0: Donc,
24: Gérard, sur IRC, il y a Yankee qui dit que les animateurs de débats pourris, ils font pas 39 heures.
21: Il y a aussi Bocal qui dit sur le Minitel que les éboueurs, ils travaillent 35 heures devant la baraque à GG.
0: Alors Manu, tu fais une chose, tu vas me remonter le clavier.
21: Bocal, c'est pas gentil.
0: Non, mais tu me remontes le truc avant que ça soit moi.
21: Ça y est.
0: Et je veux plus entendre parler du Minitel. Donc d'accord. Le Minitel, ça sert à rien. Donc IRC, la question c'était.
24: Il y a Lagafou qui me demande de regarder mon mail parce qu'il voulait connaître une bonne zik techno, je sais pas quoi.
0: Bon, la musique techno, peut-être qu'on en aura.
1: André, excuse-moi, André est parti, on accueille Force Ouvrière à la place, bonsoir.
6: Oui, bonsoir.
19: Bonsoir.
6: Eva.
20: Alors, en fait, il fallait que je cherche les métiers de ceux qui acceptaient les 35 heures, c'est ça?
0: Pour quel métier? Pour quel genre de métier seront acceptés les 35 heures? Je vais vous dire une chose, c'est pas parce que je suis arrivé à la bourre, mais il faudrait peut-être qu'on active parce que dans moins de deux minutes, je change.
20: Alors
0: vous acceptez? Vous répondez vite fait.
20: On répond alors.
0: Ceux qui n'ont rien à dire, vous fermez vos gueules.
19: Et aussi compte tes pieds.
0: Alors va te faire enculer.
19: Oh, ça c'est pas gentil ce qu'il a dit lui.
20: C'est clair.
19: C'est pas gentil.
0: Eva Laguillère.
20: Oui, Laguillère s'il te plaît. Et en fait je pense qu'il y a les ouvriers, donc genre les fabricants, genre ceux qui font les escaliers, les pantalons et tout. T'as les docteurs à mon avis, ils font 35 heures. Les éboueurs, ouais, je suis d'accord, ouais. Puis non, c'est vrai que les animateurs, ils font pas leurs 35 heures, à mon avis.
0: Non, mais pour quel genre de... Tu me la dégages. Je m'endors pas sur une nana comme ça. Hop, au revoir. Salut. Pâté en croûte.
10: Oui. Moi, je pense que ce sera les professions libérales.
0: C'est-à-dire ?
10: Comme les buralistes, les vendeurs de journaux, les grossistes en cigarettes. J'ai pas de marque.
19: Les dealers aussi.
0: Attendez.
10: Oui.
0: Les mecs, vous fermez vos gueules maintenant. Parce que sinon, moi, je vais conclure et j'attaque le deuxième débat dans moins de deux minutes.
19: Pas de problème.
0: Pas de problème, Tony, hein ?
19: C'est pas Tony. Mais Gérard, c'est pas Tony, là, c'est Jean-Hubert.
10: Je continue, il y a les caissières, les professeurs d'auto-école, les gens qui vendent des trucs sur le marché, les gens qui balayent dans la rue, mais ça on en a parlé tout à l'heure, les pilotes d'avion.
0: Et aussi
10: les DJs.
0: C'est qui là?
10: C'est pâté en croûte.
0: Pâté en croûte. Tu fermes ta gueule, toi, quand je parle?
10: Oui, je t'écoute, Gérard.
0: Hein? Donc, pour quel genre de métier seront acceptés les 35 heures? Donc, tu précises des jobs. Pourquoi tu parles pas des chauffeurs routiers, tout ça, les ambulanciers?
10: Ça les concerne pas. Ils bossent déjà 55 heures par semaine. On va pas les faire bosser 34 heures en plus.
0: Non, mais attends. Est-ce que tu penses qu'eux, ils font 35 heures?
10: Non, ils font pas 35 heures.
0: Ils font pas 35 heures. Attends 5 minutes derrière, s'il te plaît, celui qui parle.
19: Oui.
0: Est-ce que tu penses que les ambulanciers font 35 heures?
10: Non plus, ils font pas 35 heures.
0: Est-ce que les chauffeurs de taxi font 35 heures?
10: Mais non.
0: Non. Est-ce que les animateurs font 35 heures?
10: Loin de là.
0: Bon, bah alors. Donc, dans ces cas-là, je me demande pourquoi. Donc, je reviens là. On aurait pu la mettre avec la 3. Mm-hmm. Pourquoi que le gouvernement a voté les 35 heures?
10: Pour faire chier, justement, ceux qui ne font pas 35 heures.
0: Mais oui, mais si les patrons ne veulent pas que les employés passent les 35 heures, donc, est-ce qu'ils seront payés plus cher ou moins cher?
10: Les patrons?
0: Non, les employés.
10: Mais ça dépend ce qu'ils font.
0: Ouais, mais attends, tu prends un chauffeur routier. Non, mais attendez.
10: Ouais.
0: Est-ce qu'un chauffeur routier, lui, par exemple, il part du dimanche soir.
10: Il part d'où?
1: De Bordeaux.
10: Il part de Bordeaux un dimanche soir à quelle heure?
1: Non, pas Bordeaux, Nantes, c'est mieux.
0: Non, tiens, 2-3. Rien que pour faire chier.
1: Bah, ok, si tu veux.
19: Allez.
0: Et par 2-3.
20: Par 3
0: Non, ils partent de Troyes.
20: Ah d'accord, ils sont trois.
0: Non, ils partent de Troyes, la ville de Troyes.
19: Ah, ils partent tous les trois.
0: Là où c'est les Andouillettes.
20: D'accord.
0: Donc,
20: voilà, j'ai compris.
1: Tiens, non.
0: Ils partent de là-bas.
20: Ouais.
0: Ils ont un truc en urgence à livrer en moins de 24 heures.
20: Un piano, par exemple.
0: Voilà, sur la région parisienne.
20: Mais où?
0: Ah ben, sur la région parisienne, je te dirais pas où. Est-ce que...
20: Non, on précise.
1: Rue de Convention, rue de Convention.
20: Rue de Convention.
1: Rue de la Convention.
0: D'accord, rue de la Convention, admettons. On va prendre cette rue-là, comme c'est Fildar qui le dit.
20: Donc, quel arrondissement?
0: Bon, t'arrêtes de te foutre de ma gueule ou sinon
20: non,
0: tu dégages?
20: C'est bien de préciser.
0: Non, mais attends, t'es en train de te foutre de ma gueule
1: ou quoi, là?
20: Ouais. Bah, vas-y, explique, t'arrives à quelle heure?
1: Allez, hop. Allez, dégage.
0: Hop,
1: allez.
0: Bonne nuit, pâté en croûte.
19: Mais non, mais Gérard, ça se fait pas.
1: À la place de pâté en croûte, on accueille Stéphanie Roger, bonsoir.
19: Direct.
0: Stéphanie.
6: Oui, bonjour.
0: Salut.
19: Salut, Steph.
6: Salut.
19: Salut.
23: Salut, Steph.
6: Salut.
19: Salut, Hugo.
0: Bon, et pour finir, parce que...
19: Salut, Fildar.
0: Salut. Oh, ça y est.
19: Salut, GG.
0: Ta gueule.
19: Oh, bah, attends, je te dis bonsoir.
0: Tu fermes ta gueule. Vous avez fermé vos gueules un peu.
19: Voilà, t'écoutes Gérard. Oui, maître.
0: Bon, de manière, Gérard, dans une minute, on arrête.
23: Sur ouais. IRC, il y a Esti qui te dit que, en fait, qu'est-ce qu'on fait avec la parité? Parce qu'en fait, ça fait 17,5 heures pour les femmes et 17,5 heures pour les hommes.
19: Oh, mais
0: ouais, non.
19: Les filles, elles en branlent pas, c'est connu.
23: Parce que lui, il préfère regarder ses cassettes du Big Bill plutôt que d'écouter le débat, si tu comprends pas, quoi.
0: Non, mais attends, parce qu'il y a des trucs qu'il faut bien se mettre dans une chose, dans sa tête, c'est que le gouvernement a voté les 35 heures. Pourquoi? On n'en sait rien. Pour qu'il y ait moins de chômage. Mais à l'heure actuelle, il y a plus de chômage qu'autre chose. Parce que tu vas pas me dire qu'un chauffeur routier fera 35 heures. C'est faux. Ça, regarde.
1: Il en fait bien moins.
0: Hein? Tu rigoles? Non, c'est toi qui viens de parler. Non, c'est toi parce qu'il est en train de chercher. Il dit rien. Alors, c'est toi qui viens de parler. Les chauffeurs routiers. Les chauffeurs routiers, eux, ils font plus de 35 heures.
1: C'est faux.
21: Mais toutes les combien aussi?
0: Non, mais attends. Ils partent le dimanche.
21: Ouais.
0: Hein, et ils rentrent un jour sur deux chez eux. Mm-hmm. Et Tana qui partent.
21: Eh ben, ça plus fait loin. 20 heures, ça, par semaine.
0: Oui, 20 heures par semaine.
1: Gérard, mais je voulais te demander, attends, si le mec il met 35 heures pour amener une baguette de pain, elle va être pourrie, la baguette.
0: Non, mais attends, on ne parle pas des boulangers.
1: Non, mais les routiers qui mettent le pain.
0: Non, j'ai jamais vu des smirmans. Non, j'ai jamais vu des smirmans qui lèveraient le pain. Et puis, toi, tu fumes la moquette, toi, t'es comme la gaffe, hein. Enfin bref, passons.
1: Une dernière question quand même. Parce
19: que moi je vais te faire un petit truc, Goldo.
11: J'ai pas répondu, j'ai...
0: Ouais, je crois que...
19: Vas-y, réponds, réponds.
11: Alors c'est Farce Ouvrière, je peux répondre?
0: Ouais, Goldo.
1: Non, Farce Ouvrière.
11: Pas du tout, tu reconnais pas la voix, c'est pas... Non. Donc les professions, alors moi j'ai réfléchi un petit peu, vous parliez des éboueurs, je suis pas du tout d'accord.
0: Contre, on parle pas des éboueurs. On parle de tous les métiers en général.
11: Justement, je vais étayer.
0: Bon, attends, 5 minutes. Il y a une question IRC.
23: Il y en a plein, et comme Shkoumoun il va aller se coucher, je vais lire sa question. Il voulait savoir si les prostituées, elles vont sucer 35 heures maintenant.
11: Pour le même prix, hein, faut préciser.
23: Ouais, pour le même prix.
0: En
23: euros ou en francs, c'est pareil, c'est le même prix.
11: Bah non.
0: Putain, mais arrêtez de parler d'euros!
1: C'est vrai, merde.
0: Putain, mais éteins ton micro et fais ton boulot, là. Il y a des lignes qui sonnent. Prends-moi des gens pour le deuxième débat.
11: Ouais.
1: C'est fait.
0: Putain,
11: c'est
1: fait.
0: Ouais, c'est fait.
1: Non, mais regarde.
0: C'est qui pour le deuxième débat?
1: Bah, j'ai pas les noms, mais j'ai les numéros, regarde.
0: Ah ouais, fais voir.
1: Je rappelle tout ça.
0: Non, fais voir. Fais voir.
1: On fait le débat, allez.
0: Ouais, je te préviens, gare. Si ça va mal, le deuxième débat, il fait comme le premier, on arrête à la septième.
11: Ouais, Gérard, tu peux répéter la question?
0: Non.
11: Oh, le rio.
0: Comment se passe une journée de 35 heures?
11: Ouais, Gérard, tu peux répéter la question?
6: Une journée de 35 heures, ça va être chaud.
0: Allez hop,
23: 35 heures. Gérard, faudrait peut-être faire la conclusion là en fait.
0: Allez hop, terminé, on fait conclusion. Non, les 35 heures, on les reprend un peu plus tard parce que là vous me faites chier.
19: On les fera dans 35 heures, un truc comme ça.
0: Ouais, bah toi tu fermes ta gueule.
19: Pas de problème, mon pote GG.
0: Toi tu fermes ta gueule parce que là vous me faites chier.
19: Bah on est gentil avec toi.
0: Ouais, non, mais prenez-moi les habituels, allez-y.
19: Bah non,
0: allez-y, bravo.
19: Bah non, on va pas prendre les habituels. Faut pas prendre les habituels, Gérard.
0: Bravo. Bravo, bravo, bravo.
1: C'est très bien qu'il n'y ait aucun habituel.
0: Non, non, non, presque pas, presque pas.
12: Attends, Tony, tu l'as viré tout de suite. Il a
0: ouais, ouais, c'est ça, c'est ça, c'est ça. Conclusion. De manière.
12: Le pauvre Arnett et le pauvre Goldberg, ça se fait pas.
0: Ouais, ouais.
1: On fait la conclusion, les auditeurs.
12: Allez, conclusion. Bon, c'est force ouvrière.
0: Ouais, vas-y.
13: Ouais, Gérard, tu peux répéter la question ?
0: Non !
12: Alors, conclusion. Donc, je te disais, moi, je trouve que pour un gars qui fait deux pauvres heures d'émission par semaine, je te trouve gonflé de faire un débat sur les 35 heures. Et voilà, je vois pas trop ce que tu connais aux 35 heures, à part 35 heures de foncer ou de tease, je vois pas trop.
0: Mais sinon, alors toi, bien. Tu vas te faire enculer, toi, non, espèce mais, de sale pédé. Au revoir.
12: Sinon, c'était...
0: Merci.
12: Ouais, Gérard.
0: Ouais.
12: C'est moi ?
14: Direct.
12: Jean Hubert. Donc ouais, pour un mec qui a 35 heures de retard, je trouve que aussi faut être un peu grande gueule pour parler d'un débat de 35 heures. Parce que c'est clair que tu bosses une heure par semaine ou deux. Et

0: Sans arrêt, mais il nous gonfle.
1: Bah ouais,
0: mais attends, va essayer de. Par exemple, moi, je demande, est-ce que le gouvernement va trouver du boulot pour un jeune de moins de, 20, de plus de 25 ans ? Non.
1: Bah ouais, c'est clair, mais.
0: Ils trouveront pas.
1: Bah ouais.
2: On est toujours d'accord pour le.
0: Ta gueule, toi, derrière.
1: Mais je trouve que t'es quand même pessimiste, hein. Il y en a quand même quelques-uns qui arrivent à trouver un petit peu de boulot, quoi.
0: Ouais, non, mais attends, mais faut se dire une chose, c'est que le gouvernement, c'est eux qui l'ont voté, c'est pas nous.
2: C'est faux ce que tu dis.
0: Ta gueule, à toi, c'est faux, là, tu vas te faire enculer, toi, tu me fermes ta gueule, maintenant. Ok. Toi, tu fermes ta gueule aussi, Manu.
3: J'ai rien dit.
0: Maintenant, vous arrêtez. Vous allez pas me faire chier pour le deuxième débat. Parce que sinon, je vous éclate.
4: Pas de problème.
0: Ok.
4: D'accord.
0: Alors maintenant, c'est le gouvernement qui a choisi ça. Ouais. Maintenant, le gouvernement, il fait ce qu'il veut. Maintenant, c'est qu'ils se plaignent pas que même s'ils ont pas, même pour les étudiants, c'est malheureux à dire. Même si les étudiants, ils ont pas assez de professeurs pour réussir leurs études, c'est à cause d'eux.
1: Ouais.
0: C'est à cause du gouvernement, parce que c'est le gouvernement qui pousse à merde.
1: Par contre, je peux te poser une question. Est-ce que les enseignants vont faire 35 heures, à ton avis?
0: Mais ouais, mais tu vois, la question, je te renvoie à la balle. Pourquoi que le gouvernement a voté les 35 heures? Ben, est-ce que tu crois que les enseignants vont faire 35 heures? Moi, je te dis non. Pourquoi que le gouvernement a voté les 35 heures? Pourquoi qu'il nous les a pas laissés à 39 heures?
5: C'est vrai.
1: Ben ouais, non, c'est vrai. On peut se poser la question. Hein.
0: Donc, alors pourquoi? Donc maintenant, c'est au gouvernement de voir ce qu'il a à faire.
2: C'est ce que tu dis.
0: Ouais. Hey, tu me les vires là. Parce que là, j'en ai ras le bol. Et toi, tu vas mettre les bidules là,
4: y a
0: parce
4: rien.
0: Que tu m'énerves.
4: Y a rien.
0: Donc moi, je peux dire une chose, que c'est de la faute du gouvernement.
5: C'est faux.
1: Ouais, mais ils abusent de la bière à mon avis. Hein.
0: Bon, Stéphanie.
1: Oui, non, je te dis, ouais.
0: Non, mais pour l'instant, à mon avis, c'est quelqu'un qui s'amuse à passer sur toi. Donc moi, je peux
6: te... Ça doit être chouette, ça, putain, ouais. Merde, on kiffe tous.
0: Je réponds à ta question, donc c'est de la faute du gouvernement, c'est pas de notre faute.
1: Ouais,
0: c'est tout.
1: Ouais.
0: Nous, c'est vrai que tout le monde a voté, maintenant, on l'a, on a ce gouvernement-là.
1: On va en chier
0: pendant 5 ans.
3: Coupe-le.
0: Donc, voilà.
1: Ouais, non, c'est dur.
0: Et maintenant, pour ce qui est des 35 heures, maintenant, ça va être dur, parce que maintenant, tout le monde va avoir du mal à s'habituer aux 35 heures. Même l'EDF, tu vois, l'EDF...
3: GDF aussi, GDF.
0: EDF, GDF, c'est pareil. Alors, merci pour celui qui me l'a dit. Donc, c'est pareil. Ils en ont marre parce que faire 35 heures, ça leur fait travailler que 5 jours dans la semaine.
3: Les acteurs,
1: mais Gégé, si EDF, GDF travaillent que 35 heures, nous, on fera comment pour avoir de la lumière, de l'électricité?
0: Non, mais attends. Mais le problème, il est...
3: Oh là là.
0: Non, mais attends, je lui réponds. Je vais répondre à sa question, quand même.
6: Oh non.
0: C'est comment qu'on va avoir du courant? Bon ben, ils nous le branchent et c'est tout.
1: Ah oui.
0: Mais ils travaillent le lundi, le mardi, le mercredi, le jeudi et le vendredi. C'est tout.
6: Bon
0: ça
6: ben.
0: Fait 5 jours. Mais sur 5 jours, alors tu fais pour atteindre 5 fois 7,
3: 42, 42.
0: 7 fois
3: 42.
1: 52, oui.
0: Non, 6 fois 5, 30.
7: Gérard, comme tu sais pas compter sur IRC, on me dit qu'il faudrait mieux que tu fasses ta conclusion, quoi. Ça sert à rien d'essayer de compter.
0: Ouais,
7: mais
0: moi, je les emmerde sur l'IRC maintenant. Donc, voilà, donc je pense que j'ai pu te répondre à ta question.
1: Ouais,
3: super.
1: Complètement, ouais.
0: Mais c'est bête parce que il y avait d'autres questions, mais.
3: On leur fera le débat, de toute façon, les 35 heures, c'est pas encore passé. Hein.
7: Bah ouais.
0: Comment c'est pas encore passé, les 35 heures? Si, ils sont passés.
3: Ah bon?
0: Maintenant, tout le monde a voté pour les 35 heures. Maintenant, on fait 35 heures.
3: Merde.
0: Rigo, une conclusion sur l'IRC à part.
7: Il y en a plein. Alors, il y a Perfouras qui dit à RIP qu'officiellement, il peut pas faire rentrer de gens, mais pour cette fois, ça sera bon si c'est l'IA ou si c'est Catel. Je vois pas trop de quoi il parle. Et il y a Turpentine qui te dit connard de Gérard, ton débat, il a ni queue ni tête comme toi.
0: Eh ben moi je l'emmerde elle. Parce qu'elle commence à me casser
3: les noix.
0: Couilles.
3: Les noix. Oui.
0: Elle commence à me casser les couilles. Alors au deuxième débat, je veux pas t'entendre pour ta conclusion. On était combien pour finir? Alors,

0: Voilà, on a dépassé les 8000, contrairement à ce que Arnett me dit, parce que lui, il est sur un autre serveur et il me dit que chez lui, il n'y a personne, je ne sais pas pourquoi. On est 8240.
1: Manu, ouais. S'il te plaît, tu arrêtes de couper le micro à Rigaud, ça ne sert à rien.
2: J'ai rien touché.
1: T'as rien touché, mon cul.
2: J'ai rien touché.
1: Alors, tu laisses Rigaud parler, s'il te plaît, merci.
0: Donc, on est 8428. Mmh. Vas-y, note.
3: 8428.
4: Et euros.
0: Et normalement, d'après ce qu'on m'a dit, il devrait y avoir encore plus de monde parce que.
4: Il y a un quart de Suédoise qui arrive à 2h30 sur Internet, il paraît.
1: Maman, dans ta gueule, toi.
4: Deux quarts de Belgique.
1: Donc, le débat sur les 35 heures, on va les refaire. On va les refaire, mais c'est pas grave. Grâce à Fildar et Manu. Alors celui que...
5: Voilà.
1: J'ai compris.
0: Sinon, il y a Fesse de Babouin qui dit que les 35 heures, c'est comme tes débats, c'est une aberration.
1: Ouais, ben lui, il va se faire foutre. Son numéro, il est déjà transmis au commissariat de Suresnes, alors qu'il fasse gaffe à sa gueule.
4: Alors, deuxième débat, ça porte sur quoi, Gérard ?
1: Ça portera sur les collections. Alors, la première question qu'on va poser, c'est que peut-on collectionner de valables ou autre, et on s'écoute les fonctionnaires de ce branle avec vient me raboter les parois anales, et on se retrouve tout de suite après.
6: Vous dormez, c'est pas bon.

0: finir comme ça maintenant. Passez au Badia et Maya. Dos, tres. Passez au Bada. Et voilà, vous venez d'écouter Ricky Martin, ça va être un, deux, trois, et bien sûr, avant, c'était quoi, avant, Phil Darcy?
1: Will Smith.
0: C'était
1: Will Smith avec Prends ça si tu le veux.
0: Voilà,
1: et, bien, et si tu
0: donc,
1: veux bien.
0: Donc si vous voulez continuer les débats du jeudi soir, donc pour sur l'écriture, vous pouvez nous appeler au 0803 08 5000, et 0870 5000 est toujours le 3615, code Fun Radio, rubrique direct. Et là, on accueille donc Mandarine.
2: Bonsoir.
0: Bonsoir. Ouais, celui qui s'amuse à passer sur tout le monde, ça va pas aller là. Hein. Donc Véronique.
2: Bonsoir.
3: Alors Charbé, lui.
0: Cynthia.
4: Salut.
0: Bonsoir. Fan quiz.
3: Il y en a qui regardent trop des chaînes de télé.
0: Ouais, c'est ce que j'ai sous les yeux. Désolé.
3: Fan quiz, non mais je rêve. Nom de Dieu, qu'est-ce qu'ils font au standard?
5: Fan Queen.
0: Et c'est quoi là, que ce nom-là?
1: C'est ce qu'il m'a donné. Moi, tu sais, j'ai pas vu sa carte d'identité par téléphone. Hein.
3: Tranquille, moi je m'appelle Cascado.
0: Estelle. On t'a gueule, quoi. Pour l'instant. Estelle Ban.
3: Bonsoir.
0: Et Jean-Christophe.
3: Esteban.
5: Salut, Jean.
0: Esteban.
5: Salut.
0: Et Jean-Christophe pour finir.
3: Jean-Christophe.
0: Oh.
3: Salut, Gérard. Salut, ça va?
0: Eh, celui qui s'amuse à passer sur tout le monde, ça va pas être bon, là, hein, maintenant. On commence pas le deuxième débat comme ça. Même celui qui fait le coq. Pareil. Aimez-vous écrire, alors, donc ce thème, c'est l'écriture quand même, le thème du
4: deux. Ouais, ouais.
3: Est-ce que tu sais écrire,
6: Gérard?
3: Ah, il y a Sandy qui est en train de me picorer la testicule.
0: Bah, ouais.
6: Ah, c'est bon.
0: Celui qui vient de dire Sandy, tu peux te virer tout de suite, hein.
1: Ça y est, déjà avant que tu le dises.
0: Voilà, comme ça, ça a été vite, là.
4: Bon, je réponds.
0: Donc, aimez-vous écrire? Oh.
4: Oui.
0: Non, mais,
4: oui, je réponds, c'est Véronique. Je réponds.
0: Bah vas-y.
4: Oui, j'adore écrire. J'écris des...
0: Bon, non, moi j'arrête Max, là. C'est plus possible de travailler comme ça.
3: Moi je suis pas d'accord, il y a du favoritisme, mais bon, c'est pas grave.
4: Mais Gérard, tu m'écoutes?
0: Je t'écoute.
4: J'adore écrire, je trouve que l'activité de l'écriture, c'est très enrichissant. Ça fait travailler les méninges, ça fait travailler ton cerveau, c'est super, quoi.
0: Mmh. Voilà. Mandarine?
7: Ben
0: mais répondez tous, essayez de
3: poser un débat, en fait.
1: Ouais, percuter, voilà. La percuter.
3: On va tous percuter. Donc, en fait, moi, je pense que l'écriture, c'est très bon, ouais, c'est très bien.
0: Ouais, mais sans couper trop la parole aux filles, oui. Quand même.
3: Ok, bah alors, on va laisser parler les meufs et on va se casser, c'est ça que tu veux, non?
0: Non, mais attends, mais tu restes poli, s'il te plaît.
3: Non, mais le prends pas mal, quand même.
5: Non, mais quand même.
0: Ouais. Ben non, mais tu restes poli, s'il te plaît.
3: Ouais. Bon, d'accord.
0: Je vous laisse le choix de répondre. Tous ensemble, mais si ça se passe mal, ça va casser.
3: Ouais, ça va casser dur.
0: Hein.
3: Ça va casser.
0: Il y a un petit malin qui passe sur ça. Ouais, j'ai l'impression, là, au sol, je sais pas ce qu'il fout encore.
3: Bon, c'est pas grave.
0: Donc, alors, donc, je...
4: Ah,
3: ta gueule, en plus.
4: Il y a un meurtre dans la radio, là, ou quoi?
0: Donc, aimez-vous écrire?
3: Oui.
0: Donc, alors, répondez tous, si vous voulez.
3: En même temps?
0: Non, mais en donnant vos noms.
8: Bah moi j'aime bien ça.
0: En donnant vos noms.
8: Écoute-moi, c'est Manu. C'est Olivier, j'aime plutôt bien écrire.
3: Pour la plume.
0: Olivier, tu commences à me faire chier. C'est pas à toi que je m'adresse, d'accord? Tu les laisses répondre.
8: Ah d'accord, parce que ça dit tout le monde répond.
0: Non mais pas vous.
8: Moi,
0: vous fermez vos gueules, vous êtes là pour gérer si ça se passe mal.
5: Ouais, Gérard, c'est Jean-Christophe.
3: Voilà, je voulais répondre.
5: Moi, j'aime pas écrire parce que c'est chiant, c'est tout ça, donc voilà.
0: Mais pourquoi t'aimes pas écrire?
5: Parce que c'est fatigant, ça te prend la tête. Toi, t'as pas l'habitude d'écrire, mais...
0: Attends, j'écris...
3: T'écris tes questions.
5: T'écris trois lignes sur un poème, et puis voilà, mais...
0: T'as
5: une synthèse, une syntaxe...
3: Je voudrais te dire, je t'aime, ringard.
0: Bon alors, Estelle, bon, c'est qui vient de dire ça? Oh là, les deux mecs!
5: C'est pas moi non plus. J'étais en train de te parler.
0: Ouais.
5: Je pense que c'est le mec qui passe sur tout le monde qui a dit ça.
0: Mais qui c'est qui s'amuse à passer sur tout le monde là?
3: C'est le gamin de 13 ans.
5: C'est le gamin de 13 ans.
0: Là, ça commence à bien faire.
5: Lui, il va falloir casser.
0: Non, là, ça commence à bien faire au standard.
8: Ah oui, c'est nous.
4: On peut rien faire, Gérard, parce qu'il a piraté la ligne.
3: J'aime pas trop comment tu parles à ton équipe. Hein. Un petit peu de respect quand même.
5: Ouais.
0: Qui c'est qui dit ça?
5: Heureusement que je suis là quand même.
3: C'est le gamin de 13 ans.
0: Non, mais toi, tu dégages.
7: C'est le petit qui a rien fait.
5: Voilà, tu vois, c'est lui encore.
4: Mais il s'est pas couché encore à 7h10, hein.
8: 4h30, 5h, tu peux venir?
5: C'est vrai.
8: Je t'embrasse.
6: Le gamin de 13 ans, là.
0: Bon, mais ça va, Manu. Les enfants, toi, tu t'amuses à donner tes messages perso, on dirait que c'est
1: raté ma mère, mais...
0: Non, mais t'es complètement starbé, toi.
1: Ah, pardon.
5: Bien joué, Manu, bien joué.
7: Mais c'est bien, il faut le faire internet.
6: Mais t'es pas encore couché, toi?
9: J'arrive bientôt à la maison.
5: Non mais Manu, passe leurs annonces, ça veut dire quoi?
0: Hey, tu te sens bien toi, Olivier aussi?
5: Tu le suis,
0: Non mais Olivier, merde!
5: Olivier, appelle ton mec.
0: Mais vous êtes con quoi?
9: J'ai appelé ma mère.
0: Ouais bah vous passez vos coups depuis l'après, bande de cons.
6: Elle va bien ta mère, Manu?
5: Ouais.
1: Impeccable, elle te passe le bonjour.
6: Tu l'embrasses.
5: Comment elle parle à Manu, c'est bon?
6: Tu fais un bisou.
5: Et puis, si on continue comme ça, on parle de la mère de Gérard.
6: Et Olivier.
5: Alors,
6: tu
5: sais, c'est pas bon, ça.
0: Attention, qui c'est qui vient de dire ça? Il y a trois mecs, je veux savoir les trois mecs.
1: Je veux un nom.
7: Ouais, moi, je suis pour rien, je suis le gamin, le petit, j'ai rien fait.
0: Bon, toi, tu dégages.
5: Allez, hop.
0: Alors, qui c'est qui voulait jouer au con, là?
5: Moi.
0: Entre Fan Queen et...
5: C'est moi, on joue tous les deux, là.
0: Ouais, mais attends, vas-y.
5: Warm.
0: C'est comment ton nom?
7: Jean-Christophe.
0: Eh ben alors Jean-Christophe, tu dégages.
5: C'est pas Jean-Christophe, c'est Jean-Christophe.
0: Eh, ça commence à bien faire au standard là.
7: C'est pas moi, je suis les boules de l'aigle.
0: Ça commence à bien. Bon, Olivier.
5: Mais arrête, t'es sérieux, je me prends tout dans la tête après.
0: Quand tu fais la pro, ça t'arrive d'essayer de t'occuper de quelque chose là?
5: Artisan, civiste.
0: Qui c'est qui dit ça?
5: Ouais, je te reçois 5-5.
0: Bon, et au standard,
5: vous gérez les trois mecs.
1: Allez, je vire tous les mecs.
5: Radio guidage, pour moi.
1: Allez, je vire tous les mecs, Gérard.
0: Alors, Mandarine.
10: Oui. Là, avec tout ça, j'ai oublié la question, Gérard. Tu m'excuseras.
0: Donc, aimez-vous écrire pour finir, pour continuer?
10: Moi, ça me fatigue.
0: Non, mais là, ça commence... Attends, Mandarine.
9: Non, mais Gérard.
0: Ça commence à bien faire parce que lui fait que des conneries.
9: Non, je sais
0: pas. Et là, c'est même pas capable de gérer.
11: C'est pas vrai. Il dit n'importe quoi, Gérard.
0: Hein, ça arrive pas à gérer de savoir qui c'est qui passe sur tout le monde.
10: Bon, Gérard, donc Mandarine. Quel est le problème là, Gérard? Qu'est-ce qui t'arrive?
12: Attends, top, on fait une pause. Tu mets tout le monde en antenne, on fait une réunion d'antenne.
10: Ouais.
12: Une réunion de débat.
9: Oui, chef.
12: De pro. Bon, Max, mais c'est Gérard. Alors, qu'est-ce qui va pas?
0: Bon, déjà au standard, eux.
1: C'est pas vrai.
0: C'est pas
1: non,
0: nous.
1: C'est pas vrai.
0: C'est pas nous.
1: On n'est pas au standard.
0: Taisez-vous.
1: On n'est pas eux.
12: On est à l'antenne peut-être, mais c'est une réunion. Alors
0: Au standard, vous.
12: C'est la première fois que je fais une réunion extraordinaire, des débats. Qu'est-ce qui se passe?
0: Les mecs, au standard, quand je vous demande qui c'est qui s'amuse à faire le con, vous essayez de le savoir.
1: Mais ils piratent. On les a pas sur les lignes.
12: Ah ouais, mais faut essayer.
0: Qui s'amuse à dire ma mère? Dans ce cas-là, tu essayes
1: de... Oui, c'est celui qui pirate. Je peux pas le virer.
0: Non, mais dans ce cas-là, moi, je sais pas la peine d'insister.
12: Bon, alors, d'accord.
0: Sinon, le débat,
12: c'est okay,
0: il va s'arrêter là.
1: Il peut dire quoi, alors? Ta sœur?
12: Non, mais attendez, bon, donc déjà, là, vous trouvez le mec qui pirate, le gamin, là, moi, j'écoute depuis tout à l'heure.
0: Et ça commence à...
1: Manu, il sait qui c'est.
12: On se tait, écoute Gérard, ensuite.
0: Hein, ça commence à bien faire. Lui, là-bas.
12: Alors, Olivier,
0: pareil.
1: Lui, il est zéro. C'est nul à la pro.
0: La pro, il est même pas capable, quand je donne l'autorisation de parler.
12: Oui.
0: Monsieur s'amuse à dire que des conneries. Il laisse pas...
12: Olivier, ton boulot, c'est de réaliser. C'est la pro, c'est pas de faire l'animation. L'animation, c'est Gérard.
0: Donc, voilà.
12: D'accord, voilà. Merci. Quoi d'autre encore?
0: C'est tout.
12: Ah bah ça va, il n'y a pas grand chose.
0: Non mais quand je demande quelque chose, je voudrais qu'au standard ça soit bien respecté. Bon, sinon ça sert à rien. Hein.
12: Bon, la réunion est terminée, on reprend le débat. C'est okay. Parti.
0: Donc alors je repose pour la quatrième fois la même question. Aimez-vous écrire? Donc j'attends vos réponses.
13: Il y a Archive sur Minitel qui participe au débat. Mais sur Minitel.
0: Oh merde, oh là là, bah, c'est bien. Alors tu peux envoyer un disque.
1: Ah mais non, c'est Manu, il a fait une mauvaise Manu.
12: On peut savoir qu'est-ce que vous avez fait?
9: Bah c'est Fildar, il a...
1: Mais non, c'est Manu, il met tous les gens en antenne, mais en fait,
12: tu vois,
1: il avait tout coupé.
12: C'est tout le temps comme ça avec eux.
9: Lâche ma cuisse.
1: Mais non.
0: Oh, rigole.
7: Eh, ça va 5 minutes.
12: La réunion ne sert à rien parce qu'on vous demande de respecter Gérard, alors soyez sympa.
0: Bon, toi, t'arrêtes avec ça.
12: Arrête.
0: Tout à l'heure, tu vois, la mallette, je vais la fermer, je vais te la balancer dans la gueule.
7: Mais elle comme ça.
0: Bon, toi, tu dégages.
7: Non,
0: mais attends, il sort d'où, celui-là?
5: Il a le droit de parler comme tout le monde.
6: Non, je crois qu'il a de la fièvre.
7: Mais c'est pas ça, mais moi, je voulais répondre à la question.
9: Allez, hop, dehors.
5: Allez, hop, il dégage.
6: Bon, tu peux poser ta deuxième question?
0: Non, mais tant que vous n'auriez pas tous...
6: On a répondu,
13: Gégé. Ils ont répondu. Deuxième question.
6: On a tous répondu. J'ai pas répondu.
0: Alors pour la deuxième question, à qui écrivez-vous?
5: Moi, Gérard.
0: Qui?
5: Jean-Christophe. Alors, j'ai crié à ma mère.
0: Ouais.
5: Père. À mes frères.
14: Oh, c'était frères. Le bonheur.
5: Et un petit peu à Gérard aussi. Et voilà.
0: Eh, Salban, répondez en donnant vos noms, s'il vous plaît, parce que je pense que... Oui.
6: Véronique. Mmh. Véronique répond. Donc, ouais, moi, j'écris à ma mère, toute la famille, quoi.
0: Mmh.
6: Et puis, voilà, quoi.
5: Je me demande même si elle t'écrirait pas, la demoiselle.
6: Comment?
0: Qui c'est qui vient de dire ça?
5: C'est pas moi. C'est
0: non,
5: pas
0: mais moi ça... non plus. Ouais, c'est mais ça commence. À... Eh, vous êtes trois, vous commencez à me casser les couilles, ouais, là, tous les trois.
5: Faut comprendre qu'il y en a toujours qui mentent. C'est pas eux, alors bon, voilà.
6: Ah oui, et Gégé.
0: Quoi?
6: Véronique, dernièrement, j'ai écrit une lettre d'amour.
0: Hein?
6: Dernièrement, j'ai écrit une lettre d'amour.
0: Pour qui?
5: Le Kiki.
6: C'est quoi? Bah,
5: il est pas malin.
0: Bon, Mandarine.
15: Ouais, moi j'écris rarement. Enfin, quand j'écris en général, c'est à mon copain quand il s'en va.
0: D'accord.
14: Moi, l'autre fois, j'ai écrit aux impôts parce que, attends.
0: Tu donnes ton nom, s'il te plaît.
14: On est des vaches à lait, ma parole.
0: Tu donnes ton nom.
14: C'est Esteban.
0: Ouais, ben, quand je demande ton nom, t'es prié de te réveiller un peu.
6: Comment est-ce, Esteban?
5: Ça va muy bien, ici.
0: Bon, Esteban, tu dégages.
5: Oui, il y a nos problèmes.
0: Dehors.
15: Okay. C'est vrai que les impôts, ils nous sucent jusqu'à la moelle, quoi.
6: Ouais, c'est vrai.
5: Il n'y a pas de ça qui suce, hein.
0: Qui c'est qui dit ça?
15: C'est Mandarine.
0: Non mais attendez là. Il me reste deux mecs, je voudrais savoir lequel des deux qui s'amuse à dire des conneries comme ça.
5: C'est pas fan quiz, hein, moi j'ai rien dit depuis le début.
0: Esteban, je t'avais dit de le dégager.
5: C'est vrai, allez hop, dehors. Allez bien.
0: Voilà, donc Jean-Christophe.
5: Mmh. Ouais, moi je disais que j'écris à plein de monde, enfin des gens, des amis.
14: C'est-à-dire
0: c'est-à-dire, tu es pas forcé de donner les noms.
5: Voilà,
15: comment?
5: Dans mes amis, je dirais que j'écris à Gérard, tout ça, donc non.
14: C'est pas vrai.
5: Et en fait, j'écris à ma mère, tout ça, mes parents, c'est super. Mmh. Voilà.
15: Et pourquoi?
0: Fin de quiz?
16: Moi, je me rappelle plus parce que, j'ai pas d'amis, alors.
6: Ouais.
5: Tu veux être, tu veux qu'on soit tes
0: amis? Cynthia?
16: Ouais, je veux.
6: Tu veux que tu sois... Ah, moi, je vais venir te...
5: Mais pas
0: Gérard. Cynthia, de toute manière, je veux pas de toi.
5: Ouais, t'avais raison, Gérard. Il est méchant, celui-là.
0: Non, mais si t'es pas content, tu retournes au standard. Et comme ça, tu m'emmerderas pas longtemps. Donc, Cynthia.
15: Oui, alors moi, j'ai plein d'amis. Donc, je veux bien être l'ami de fan quiz.
16: Ouais.
15: Et j'écris pas, en fait.
16: Mais pas Gérard.
15: Bon, en fait, je téléphone.
0: Bon, fan quiz, c'est la seule... Encore une connerie comme ça et tu vas dégager.
16: Ouais, mais... sans toi, si je dégage.
0: Allez hop, tu dégages, c'est bon ce coup-là. Allez hop. Allez, tu me prends.
16: Je veux bien tout faire, mais sans toi.
0: Allez. Chut, tu me le vires complètement.
16: Je sais pas comment elle a fait, Christine.
0: Allez hop. Non.
12: Tu le vires.
0: Non, non, là, il y a...
12: Et on accueille Hugo Frey.
8: Et pendant ce temps-là, Bonsoir.
12: Bah, la place d'Esteban.
8: Et sur le Minitel 36.1 sur la radio, il y a Savannah qui dit GG. Rappelle-moi pour ton débat, je serai réveillé avec ma voix sensuelle de chatte qui attend son GG.
5: C'est une mytho encore.
14: Si en plus elle peut m'exciter, alors c'est la totale.
0: Qui c'est qui dit ça?
14: C'est celui qui est parti là.
0: Non mais oh. Quand je vous demande de dégager un mec qui dit que des conneries là.
14: Ça y est, il est viré là.
0: Il est dégagé.
5: C'est bon, reprends ton débat, t'énerve pas ailleurs.
6: Il est parti.
0: Faut-il prendre l'alphabet au pied de la lettre?
14: C'est un jeu de mots, ça.
0: Ouais.
14: C'est Jean Roucas qui a fait les questions.
0: Cynthia.
15: Est-ce que tu peux m'expliquer? Parce que là, j'ai pas compris.
0: Bah, faut-il prendre l'alphabet au pied de la lettre?
15: Bah oui, mais est-ce que tu peux m'expliquer? Parce que là, j'ai pas compris.
0: Bah, j'ai pas eu le temps de regarder.
8: Non, c'est surtout que c'est pas toi qui as fait la question.
15: Oui, alors pose une question que t'as faite, parce que là, franchement.
8: Ouais, ce sera mieux, Gérard.
0: Tu
8: la comprends pas, la question, toi.
0: Mais parce que j'avais.
8: Il y a un jeu de mots dedans, tu les comprends pas.
14: Allez, c'est une question que t'as fait là. De manière, combien de lettres, alphabet?
0: Qui c'est qui parle là?
14: Elle est partie là, on l'a virée déjà.
0: Non, mais moi je voudrais que vous donniez vos noms là. Il reste Jean-Christophe et Hugo Frey.
5: Bah, c'est pas moi, regarde ma voix, Jean-Christophe, tranquille,
6: GG?
0: Oui.
6: C'est Véronique. Mmh. Tu peux nous réciter l'alphabet sur un fond de musique?
0: Non.
14: Bah, comme Chantal Goya, vas-y.
0: Qui c'est ça?
5: Bah, il a rien dit, il a dit Chantal Goya.
0: Non, mais attends,
12: ils ont rien dit là.
0: Attendez.
8: Il y a un chiffre qui dit Gérard, il faudrait déjà que tu lises l'alphabet pour comprendre la question.
0: Mmh.
17: Il y a un chiffre qui dit sur Minitel qu'il faudrait déjà que tu lises l'alphabet pour comprendre la question.
5: Tiens, Gérard, tu peux nous réciter l'alphabet
17: pour voir. Ouais, Gérard.
18: Non,
17: récite-nous l'alphabet. Gérard.
18: Viens, Gérard, allez.
17: L'alphabet.
19: Allez, je t'aide.
18: Prends ta gueule un peu, toi.
17: L'alphabet.
18: Non. Allez, je sais. Non, vous répondez à la question.
19: L'alphabet.
18: Non,
19: tu récites l'alphabet, on dit rien.
18: Oh non, mais attendez, vous voulez pas répondre là?
5: Si, c'est l'alphabet ou on raccroche.
18: Ah bah non. Si vous voulez pas répondre, vous dégagez.
17: L'alphabet,
5: moi, je veux bien répondre.
18: Qui, toi?
5: Jean-Christophe.
18: Vas-y.
5: Ouais, donc, je pense qu'il faut... Ouais, exact. Je pense qu'il faut quand même apprendre son alphabet. Mm-hmm. C'est certain, Gérard.
18: Hugo Frey
5: là.
18: Ah, tu travailles?
19: Ouais, mais non, mais attends, j'étais en antenne.
5: Ouais, c'est ça.
19: Donc, l'alphabet, c'est important pour écrire des lettres. Enfin, mmh. des mots, quoi, faire des mots dans des phrases.
20: C'est Mandarine, j'ai une question.
18: Ben, ouais.
20: Est-ce que tu sais qui a écrit l'alphabet?
18: Non.
5: Certainement pas Gérard, mais bon.
18: C'est bon, qui c'est celui-là?
21: C'est Jean-Christophe, je veux dire.
5: Bah ouais, c'est Jean-Christophe.
18: Je veux dire. Alors, on accueille.
21: Attendez.
18: On accueille Steven, membre des Rubettes.
21: Ah, quand même.
18: Et on accueille Petit Tonnerre.
22: Salut.
23: Salut, Petit Tonnerre.
5: Salut,
22: Carrie.
5: Ouais,
22: bonsoir,
5: salut. Gérard. Bonsoir,
22: en fait, c'est des malins,
17: Tonnerre. Oula, téléphone est pourri, là.
22: Elle te laisse pas faire Gérard, c'est des malins ce temps-là.
5: Allô?
22: Peu importe, c'est quoi la question?
17: Non, je suis désolé, t'as un téléphone pourri, tu vas dégager.
22: Elle t'emmerde mon téléphone, toi
5: allez,
22: tu laisses la faire,
5: hop, fais des dégage.
18: Allez.
5: Bonsoir Gérard.
18: Qui c'est?
5: Steven, un des membres des Roubettes.
18: Bonsoir. Merci, écoute.
5: Bonsoir Tony, bonsoir Arnett aussi.
19: Non, pas du tout.
23: Attends, c'est membre de
18: qui? Attention, là, qui c'est là?
19: C'est Gugu.
18: Non.
22: Qui c'est?
18: Tu me le dégages là, celui-là, là. Celui qui a un téléphone pourri. Celui qui a un
22: téléphone
18: pourri.
22: Mais il est téléphone. Allez, où il est?
21: Mais non, il est pas pourri son téléphone, il a que ça, il est pauvre, on y peut rien.
22: C'est tes oreilles qui sont pourries.
21: Alors, il y a que les riches qui ont le droit d'appeler dans tes débats.
18: C'est dégueulasse.
22: Ouais, Steven, on t'écoute.
19: On t'écoute, Steven.
5: Alors, je parle un peu français, je suis de Londres, je suis Steven des Roubettes.
18: Ouais, vas-y.
22: Ouais, bah précise ton nom.
18: Ta gueule, toi, petit tonnerre.
5: Alors d'abord bonsoir à tous.
22: Ouais.
5: Hello everybody.
18: Sans vous celui-là.
5: Bonsoir.
22: How are you?
5: Bonsoir Gérard.
18: Bonsoir.
5: L'écritou. Alors.
22: L'écritou. Non mais précise ton nom.
18: Ouais, déjà c'est... attendez. Déjà c'est toi qui vas préciser ton nom.
22: C'est petit tonnerre. T'as dit que j'avais un téléphone portable. T'as déjà oublié?
18: Mais alors tu dégages.
22: Bon, on laisse parler Steven, il est anglais. Ça coûte cher.
18: Tu dégages, petit tonnerre.
17: Allez, il dégage, petit tonnerre.
22: Wow.
23: Steven,
19: alors, Steven, bon, je suis tout.
5: Bonsoir.
23: Hello.
18: Eh, vous êtes sûr, Steven, ou quoi?
21: Écoute, un peu, ils sont plus là. Alors arrête.
5: Bonsoir.
23: Bonsoir.
5: Je peux parler?
18: Ouais.
5: Alors bon, moi je veux parler de l'écritou. Moi je trouve que c'est important de la voix de l'écriture. Et because l'écriture, c'est permet d'écrire aux gens.
18: Mmh.
5: Et ça permet surtout d'écrire.
18: D'accord. Ok. Hugo Frey. Hugo Frey, s'il te plaît.
5: Non, l'écriture, c'est très important.
18: C'est bon, Steven. C'est bon, Hugo Frey.
17: Il y a Savannah qui est d'accord pour t'apprendre l'alphabet sur ses seins.
18: Hugo Frey.
5: Yeah, hello.
18: Donc, merde.
19: Bonsoir Steven. Bonsoir Steven.
5: Hello.
18: Donc, je connais toutes tes chansons,
19: moi je suis un chanteur français.
5: Thank you.
19: Donc, Sugar Baby Love.
5: Sugar Baby Love.
18: Sugar
19: Baby Love. I can live without you.
5: Yes.
19: Ah là, je suis un grand fan.
18: Non mais attends, tu permets, quand je pose la question, il répond à la question, d'accord?
19: Bah ouais, c'est normal.
18: Ok, j'ai alors entendu,
21: tu parlais pas dans ton micro.
5: Parce que l'écriture à Londres n'est pas la même que la Paris. Hein.
17: Déjà, il y a combien de lettres dans l'écriture, dans l'alphabet à Londres?
5: Il doit y en avoir 29, je crois, 3 de plus que la Paris.
17: Et Gérard, en France, il y en a combien?
18: J'en sais rien.
5: Enfin, pour lui, il doit y avoir 3 lettres. Hein,
23: Et Steven?
5: Yes.
23: Tu connais l'alphabet en anglais?
18: Mais c'est qui pose cette question?
5: Je suis anglais, alors je parle l'anglais.
19: J'aimerais changer de nom parce que Gaufret ça fait un peu ringard.
22: Et moi j'ai l'impression que Steven c'est pas un vrai américain.
18: Non, petit tonnerre, tu dégages.
22: Non, mais c'est ce que je pense.
18: Petit tonnerre, tu dégages.
5: Petit tonnerre,
2: je suis pas américain, je suis anglais.
22: Eh ouais, mais précise ton nom.
2: Steven de Roubaix.
22: Ouais, très bien.
2: Mais moi, j'ai pas l'impression, toi, à 13 ans, tu dois avoir dans les 13 ans et demi, 14 ans, non?
22: Ouais, mais peu importe.
18: Petit tonnerre, tu dégages.
22: Ouais, mais Gérard, je t'ai dit, je t'aime pas.
18: Tu dégages. Bon, putain, et moi, j'arrête, c'est pas la peine de continuer.
22: Non, non, je dégage.
18: Vous le dégagez pour de bon, ce coup-là.
3: Mais non, reste avec nous.
23: Mais non, je dis, on veut que toi.
17: Il y a Chewbacca sur Minitel qui demande à Gérard quel est son style d'écriture.
18: J'en sais rien.
23: Et t'es plutôt gothique.
17: Essayez d'être un peu plus intéressant sur Minitel.
18: Ouais, bah c'est bien. Ouais, s'ils sont pas contents, ils ont qu'à envoyer les thèmes de débat. Ouais.
23: C'est Véronique.
18: Ouais.
23: Tu peux nous réciter l'alphabet en chantonnant?
18: Véronique, tu commences à me faire chier.
3: Mais non, mais arrête.
23: Ah, merci.
3: Il connaît même pas, il va pas plus loin que D. Laisse-le tranquille.
23: Ouais, c'est vrai, t'as raison, ouais.
18: Bon, alors Véronique, tu dégages. Hop. Véronique, dehors. Véronique, dehors. Parce elle m'énerve.
23: Ouais, salut.
18: Petit tonnerre dehors.
21: Il est là, petit tonnerre. Putain.
18: Non, je viens de la voir.
23: Ah, mais là, c'est petit
22: tonnerre. Eh, mais petit tonnerre, laisse-le parler à Fielder. Pour une fois, Fielder, il est pas idiot.
18: Non, ouais. Mais moi, j'en veux pas.
23: C'est petit tonnerre.
22: Ouais.
18: D'accord. Lui,
23: c'est petit foudre à l'appareil.
22: Ouais, mais il y a un pote à moi qui voulait te parler. Il s'appelle... tu sais...
18: Oh, vous fermez, vous écrasez.
23: Petit tonnerre, t'appelles d'où, toi?
17: Il y a Sandy qui laisse sur Minitel.
22: J'appelle pas loin, à côté de, tu sais, à côté des tentes, les petites tentes nord, là.
23: Ouais.
22: tu connais le Valois?
18: Eh oh ouais, ça t'aime, la gérée, toi aussi, avec moi? Ou tu as envie de te branler avec le micro?
23: Pauvre con, va. Tu fais quoi, samedi?
22: Ça te regarde pas, ça.
23: Tu te dirais pas, on fait du basket?
22: Ouais, mais pas avec Gérard, hein.
18: Bon, alors tu dégages, petit... Ouais. Oh, vous me dégagez, petit tonnerre, pour de vrai ou pas?
22: Mais c'est pas parce que tu...
18: Putain, mais il sort d'où, celui-là?
17: Il y a Sandy sur Mitel qui dit: monsieur, madame Manjoui ont un fils, comment s'appelle-t-il?
23: Gérard
17: Manjoui.
22: Mais t'es bidon, à la pro.
23: Allez, Gérard, troisième question, s'il te plaît.
18: Je sens que tout à l'heure, je vais arrêter à la quatrième, ça va aller très vite ce soir.
23: Bah, attention, hein. Tu sais que compter jusqu'à quatre, alors ça t'arrange.
18: Gérard,
4: pour calmer les esprits, on accueille Richard Klederman.
3: Bonsoir.
18: Non mais attends, bonsoir. Les mecs, ils vont tous passer, ils vont tous prendre des noms bidons.
3: Ah, Richard, pas mal.
23: Ah, salut, c'est petite foudre à l'appareil.
3: Salut, petit foudre, je vais te proposer une symphonie.
18: Non mais Olivier, c'est quand tu veux, hein, tu m'aides à...
3: Non, pourquoi du feu?
18: Pauvre con, allez, moi, je...
23: J'aime beaucoup ce que tu fais, Richard.
3: Oui, tu sais...
18: Max,
3: je veux qu'un mérite, c'est pas moi qui le fais.
23: Ah bon.
3: C'est clair,
23: moi aussi, je t'aime bien.
18: Bon, tu me l'es... Mais qu'est-ce que je fais avec les auditeurs? S'il n'y a plus d'auditeurs, ça fait plus de débat.
3: Brahms. Eh, quand est-ce que tu poses tes questions, bordel?
18: Attends, toi, tu vas déjà t'écraser.
22: Ouais, en plus, quand on t'emmène, t'as un téléphone portable sur tous nos standards.
18: Non, toi, petit tonnerre, c'est toi qui dégages.
22: Mais je t'ai dit, je t'aime bien finalement.
18: Bon, tu dégages.
22: Mais je t'aime bien, je te trouve.
18: Tu dégages.
22: Si, je t'ai vu.
17: Tu dégages.
18: Bon, vous lui raccrochez au nez pour de bon.
22: Non, mais ça.
18: Je veux pas que ça marche, il dégage.
3: Tu as tellement de bites qu'au moins de petits efforts, tu transpires du sperme.
17: B comme bite dans la loco, ça fait déjà une lettre.
18: Alors moi.
22: Ouais, mais dérivez, faut pas dériver.
2: Allô?
3: Oui, bonsoir.
2: Bonsoir.
18: Max, s'il te plaît, tu reviens.
2: Alain Farmer, à l'appareil, le mari de Mylène.
18: Moi, j'arrête.
17: Ah, c'est le mari de Mylène Farmer, quand même. Quand même. Ça rigole pas.
18: Non, mais Gérard, t'as des stars dans tes débats et tu fais le con, là. Non, pour l'instant, c'est vous qui faites. Vous savez pas gérer un standard. Quand
4: oui, comme par hasard, comme d'habitude.
17: Monsieur Ferme.
23: Oui, bonjour, oui. Monsieur Farmer.
2: Monsieur Farmer, à l'appareil.
17: Monsieur Farmer.
2: Alain Farmer.
17: Oui.
18: Max.
17: On vous appelle.
18: Oh, Max.
2: Ah, j'arrive. Farmer,
23: c'est pour vous.
18: Max, s'il te plaît.
23: Non, il a pas compris.
17: Non.
2: Ouais.
23: Bon, Gérard. Bon,
18: lui, ouais, il fait rien, Farmer, il est en train de se branler avec le micro. Quand on leur demande quelque chose, ils veulent rien foutre, moi j'arrête, je rentre chez moi.
2: Dites-moi, monsieur Gérard. Monsieur Gérard.
18: Toi, tu dégages.
2: C'est Alain Farmer.
18: Tu dégages.
4: Tout le monde en antenne.
18: Ça commence à bien faire.
4: Bon. Réunion, Fildar. Fildar.
18: Ça commence à bien faire, ça fait trois fois que c'est la merde.
21: Je peux pas être au téléphone et faire une réunion.
18: Non. Ça fait trois fois que c'est le bordel, j'arrête et c'est terminé. Maintenant, je rentre chez moi.
4: Tu rentres chez toi, là?
18: Non, tant pis, il est 3h03 du matin, c'est tout. Là-bas, ça merde quand tu leur demandes quelque chose de virer quelqu'un.
4: En plus, j'ai entendu un peu tout à l'heure, quand on demande de virer quelqu'un, Fildar et Manu, putain, écoutez, au moins Gérard, c'est lui le chef.
18: L'autre, L'autre, il est en train de se branler avec le micro, tu vois. Tu lui demandes quelque chose, il n'en a rien à foutre. Alors donc, c'est
12: même eh ben, tu lui demandes de partir de la pro, il n'y a pas besoin de lui, tu t'en occupes toi-même.
18: Ouais. Non, non, mais c'est pas la peine de continuer comme ça.
17: Tu devrais venir ici à ma place.
18: Non, non, mais tu te démerdes, tu mets un disque, je reprendrai qu'après.
12: Bah, c'est dommage.
17: Oui, c'est dommage.
18: Déjà, moi.
1: Ça portait bien.
18: Non. Ça porte bien.
1: On a pris trop de trucs en plus.
18: Ça porte bien, ta petite honneur qui arrêtait pas de dire des conneries, ou Gaufret, l'autre aussi.
17: Monsieur Farmer.
18: Non, mais attends. Véronique, elle se fait passer pour un autre nom. Hein, elle était déjà dans le premier débat. Ouais. Elle se fait passer
12: pour
18: un autre nom.
12: Faut changer, là. Il y a des gens. Vous foutez rien. Ils bossent au moins au standard ou pas?
18: Non, même pas. Ils prennent personne. Alors donc, on met un disque et puis on terminé. Suite des débats du jeudi, donc si vous voulez continuer de nous appeler, s'il vous plaît, les filles, réveillez-vous, j'ai besoin de plus de piques que de mecs au standard qui puissent réagir sur l'écriture, ça me fait bien plaisir, et sur Minitel aussi. Donc les numéros, c'est 0803 08 5000 et 0870 0803 08 5000 et 0870 5000, 3615 code Fun Radio, rubrique direct. Là sur Minitel, il y a que deux connectés, et soi-disant une dénommée Sandy qui me connaît, moi je te ne connais pas, donc tu vas arrêter.
17: Non, et puis sur Minitel, il faut laisser des messages qui sont avec le débat. Il faut arrêter de se plaindre qu'on lit pas vos messages, parce que sinon ça sert à rien, quoi.
18: Voilà, donc il est 3h12 et je voudrais bien que vous vous réveillez un petit peu. Donc on va accueillir Amandine.
17: Et on parle pas de Christine, du pont de l'Alma, tout ça, parce que c'est pas bien.
18: Ouais, parce que là, ça commence à me prendre la tête, et ni de...
17: Sandy, ni des chiottes de la loco, ni du coton-tige, tout ça.
18: Voilà. Donc on
17: c'est
18: accueille
17: pas très sérieux.
18: Amandine.
7: Bonsoir Gérard, je ne parlerai pas de tout ça, c'est promis.
18: Ok, Céline.
10: Bonsoir.
18: Bonsoir, réveille-toi s'il te plaît, parle
10: bonsoir.
18: Plus.
10: Bonsoir Gérard.
18: Bonsoir.
11: On n'entend pas là, hein.
18: Bizance.
10: Oui, bonsoir.
18: Bonsoir. Et Jean-Luc, excuse-moi.
11: Oui, bonsoir. Déjà, je voudrais dire que la dernière fois, quand il y avait Jean-Luc, c'était pas moi, donc hein, merci.
12: On était d'accord.
24: Confucius en plus.
1: Et Mylène.
24: Confucius et Mylène.
18: Mylène.
10: Oui.
18: Bonsoir.
10: Bonsoir.
18: Et Confucius.
11: Oui, bonsoir.
10: Le grand sage.
11: Ou tu peux m'appeler Clarinette, hein, c'est comme tu veux.
18: Tu commences pas, s'il te plaît, parce que je vais pas m'amuser sans arrêt à vouloir arrêter, ok?
11: Je te laisse le choix, Clarinette ou Confucius.
18: Bon, bah, tu as déjà commencé par te calmer.
11: Je suis calme, rassure-toi.
18: Bon alors, faut-il prendre l'alphabet?
11: Bonsoir à tous.
10: Bonsoir.
18: Bon, ça y est.
11: Salut.
10: Bonsoir.
11: Salut.
18: Bon, ça y est.
10: Hi.
18: Oh, vous vous calmez là.
11: On peut dire bonjour, Marc Astor.
10: Bonjour.
11: Bonjour les filles. Salut.
17: Bonjour.
11: Salut Gérard. On est pas obligé de dire bonsoir à chaque fois non plus. Bon.
17: In nomine Patris.
10: Amen.
11: Salut Gérard.
18: Bon, ça y est, Confucius. T'as fini ton cinéma?
11: Moi, je suis pas baignure, attention. Hein.
18: Non, mais je te demande si t'as fini ton cinéma.
11: Je te réponds, je ne suis pas baignure.
18: Parce que tout à l'heure, si t'arrêtes pas, tu vas pas rester longtemps, toi.
11: Allez, vas-y, Covadis.
1: Attendez, excusez-moi deux secondes. On a accueilli aussi Cure-Dent.
11: Et
10: Content-Tige. Salut Cure-Dent.
18: Alors attends, qui c'est qui vient de sortir ça?
1: Je crois que c'est une nana, mais je suis pas sûr.
18: C'est une nana que j'ai entendu.
11: Ouais, moi aussi.
10: Non, c'est un mec qui a pris la voix d'une nana.
18: Non.
11: Non, c'était une nana.
18: C'est une nana qui a dit ça. C'est qui a sorti ça?
10: C'est pas moi.
11: Bah, c'est une nana, faut la jarter. Réponse à l'autre, faut la jarter.
10: Oh, grand sage.
11: Allez.
10: Soyez poli un peu avec les filles de temps en temps.
1: Hein. Bah, je sais qui c'est Mylène. Là, c'est bon, je la jarte, c'est Mylène.
11: Gérard, on y va dans le débat, on commence?
10: Ouais, vas-y, ta question.
1: Il y a encore Hanson, voilà. Hanson.
11: On peut y aller?
10: Hanson.
11: Gérard. Salut,
18: attends, celui qui s'amuse à chanter, tout à l'heure, ça va éclater.
1: Non, mais Gérard,
18: faut-il prendre?
11: Va-t-il répondre? Bon, attends, bonjour. Silence.
17: Voilà, je les ai coupés. Pose ta question.
18: Donc, faut-il prendre l'alphabet au pied de la lettre? Maintenant, ils vont répondre. Et...
10: On n'a même pas répondu.
11: Putain!
10: Non, on a déjà répondu.
11: Alors, au pied de la lettre, c'est amusant quand même pour l'alphabet. Hein.
10: Allez, on récite tous l'alphabet en même temps.
18: Et comment que ça se fait que c'est encore à peu près les mêmes voix de nana qu'on a eu tout à l'heure?
11: C'est scandaleux, c'est les nanas qui Manu et Hilda, là, vous déconnez, putain.
18: Parce que quand je pose la question, c'est bizarre, les nanas me disent on a déjà répondu, donc apparemment c'est encore les mêmes.
1: Elles ont peut-être répondu chez elles.
23: Ouais, mais Steven, précise ton nom.
11: Tu vas pas, GG?
18: Je t'écoute.
11: Il y a Anguille sous charité là.
17: Ah, il y a Louise Figio sur Minitel qui vient d'arriver. Ça y est, Gégé, j'emménage chez toi. Quand tu arriveras, sois gentil. Amène des croissants et fais pas de bruit pour pas réveiller Sandy, car je l'ai épuisé. On a baisé toute la nuit.
18: Eh ben, alors toi, mon pote, tu aurais pu être foot.
20: Sandy, c'est une salope.
18: Alors tu dégages, toi, pétasse. Allez, hop. La pétasse qui vient de dire Sandy.
24: Je crois qu'elle parlait pas de la tienne.
18: Non, presque pas. Faut pas prendre les gens pour des cons.
24: Ça peut être sa sœur, une amie à elle.
18: Non, ouais. Mais elle a bien précisé.
17: Non, parce que, oui.
20: C'est la salope qui m'a pris la mec.
6: Bon, est-ce qu'on peut poser les questions là, parce que ça traîne ton débat, hein.
18: Donc, la quatrième.
6: Il a picolé ou quoi?
18: Ouais. Bon, si t'es pas content, tu dégages.
6: Mais il est bourré.
20: Moi, je réponds.
18: Qui?
20: Cécile.
18: Vas-y.
20: Ouais, il faut apprendre l'alphabet au pied de la lettre pour savoir écrire.
6: Mais n'importe quoi.
18: Attends, Cécile. Donc celui qui vient de dire n'importe quoi, c'est comment ton nom?
6: Confucius.
18: Ouais, bah Confucius.
22: Ouais, ou clarinette, on sait, ouais. Mais de toute façon, ils font n'importe quoi.
6: Mais je n'ai pas répondu encore là, depuis le début. Hein.
18: Bah alors tu réponds.
6: Parce que je me fais chier depuis 5 minutes, mais j'aimerais bien.
18: Tu réponds.
20: Confucius, au bon, sage.
6: Alors, la question c'est...
18: La question c'est que tu redégages au standard.
22: Bah voilà, tu sais même pas la question, clarinette.
6: Je vais répondre à la question. Je réponds à la question de Gérard qui est, tu retournes au standard, je lui réponds non.
22: Bah ouais, c'est pas ça la question.
6: Bah non, c'est pas une question ça.
18: Si, moi je te dis que si.
6: Faut-il prendre l'alphabet au pied de la lettre? Bon, tout d'abord, je tenais à me présenter parce que je m'appelle Confucius, c'est pour gagner l'anonymat.
18: Donc, non, mais ça y est, on t'a
22: reconnu, de toute façon.
6: Je suis Arnette.
18: Bon, qui c'est celui qui fait la voix de mec, là? La voix d'un gamin?
6: On dirait l'alligator.
18: C'est qui, là?
6: Ouais, c'est qui, Cyril l'alligator, on dirait.
18: C'est qui, là, celui-là?
6: L'alligator.
17: C'est l'alligator.
22: C'est un des frères Hanson.
18: Allez, tu dégages.
6: Bon, Luc.
22: Ouais.
18: Voilà. Donc, Confucius.
6: Oui.
18: Donc, si tu veux répondre,
6: oui.
18: Tu réponds.
6: Oui, je veux bien.
18: Alors, vas-y.
6: Alors, bon, je suis professeur d'arithmétique, ce qui va sûrement vous aider.
20: D'arithmétique. Oui.
6: D'arithmétique, pardon. Oui. Ouais. Bon, moi, je pense que prendre l'alphabet au pied de la lettre, je pense pas que ce serait plutôt important de le prendre plutôt aux bouches de la lettre. Parce que
9: au pied de la loco,
6: l'alphabet ne démarre pas par le pied, il démarre directement dans la bouche.
9: Ouais, mais à l'épaule aussi, il y a l'épaule qui joue un rôle quand même important.
6: Non.
18: Qui parle par-dessus, là?
6: Non mais là c'est un débat donc s'ils veulent intervenir.
18: Mais non mais qu'il donne son nom quand il veut.
6: Jean-Luc.
18: Ouais, Jean-Luc.
6: Donc pardon. Donc moi dans mon écriture, c'est très important. L'écriture se divise en 2-3 parties. Très succinctes les unes aux autres que je vais diviser en 24 parties.
20: Ouais,
18: okay. Non mais Confucius, c'est pas le thème du.
9: Laisse-le aller au fond de la pensée, vas-y.
6: Oui, c'est-à-dire.
20: Grand un petit A.
6: Disons que le pied de la lettre, c'est intéressant comme question, Gérard. Je vous trouve très sympathique d'ailleurs au demeurant.
9: Ça dépend quelle lettre quand même. Hein.
6: Voilà. Alors quand vous dites au pied de la lettre, c'est quelle lettre?
9: Ouais.
18: N'importe.
6: Alors bon, moi je vais prendre comme exemple la lettre à Élise. On a eu la chance d'avoir Klederman tout à l'heure. Chanson au pied de la lettre, bien entendu, dans l'ambiguïté des gens qui donneraient la possibilité.
20: Oui.
6: Je pense que la lettre naquit en 1432.
18: Ça y est, c'est bon, Confucius, parce que t'as.
6: En parlant de la lettre à Élise, est-ce qu'on pourrait pas dire que prendre la lettre à Élise au pied de
18: la lettre,
17: d'où les pianos à pied d'ailleurs.
6: Attendez, je n'ai même pas le temps de terminer.
18: C'est bon là, parce que
6: j'ai même pas le temps de terminer ma prothèse, ma thèse.
18: Non, allez. Oh.
9: Attends, Manu, j'ai.
18: Oh merde. Bah, mets-moi là en air. Ça voudra. Mets-moi le en ce que tu veux là, moi je vois plus de l'entendre là.
6: Non, mais con, ce mec, pourquoi il me laisse même pas parler?
18: Allez,
6: c'est
18: hop.
6: Non, Gérard, je crois que Confucius a soulevé une idée importante.
18: Non, mais c'est bon, Confucius.
24: On accueille.
18: Oui.
24: On accueille Carla.
18: Carla, bonsoir.
6: Putain.
20: Bonsoir Carla.
6: Bonsoir. Salut que jeune.
20: Salut Carla.
6: T'es qui toi?
20: Moi je suis Barbara.
18: Bon. Préférez-vous le R majuscule ou le R de rien?
20: Ou le R quoi?
18: Ou le R de rien?
6: Ou le R de rien?
20: Merci Confucius.
6: Gérard, qui a rédigé les questions, Gérard? C'est pas lui, hein.
18: Confucius, tu t'écrases s'il te plaît, parce que tout à l'heure tu as gerbé pour de bon.
6: Qui a rédigé les
18: celui qui s'amuse à dire qu'il est con, allez hop, maintenant tu me le vires.
17: Il y a Pistache sur Mittal qui dit Christine l'a appelé, et elle te rappelle de ramener les croissants et les crocs.
6: Et Christine, préférait ton petit R à toi?
18: Tu me vires Confucius.
20: Hey,
24: Ok.
2: Ah mais je n'ai rien dit, hein.
18: Je veux pas le savoir.
17: Tu dégages. Oh, tu dégages.
2: Tu dégages. Tu dégages, Cochu. Oh putain, mais c'est pas vrai.
17: Bah, si, bonne nuit. C'est comme ça.
18: Oh, là, là. C'est comme ça.
17: Ouais.
2: C'est vraiment une
17: haine,
2: ce mec.
23: T'as la haine, Cochu.
18: Ouais. Oui.
23: Je peux demander un truc.
18: Vas-y.
23: Est-ce qu'on peut laisser Confucius nous donner l'origine de l'écriture?
18: Non. Tout à l'heure.
8: Ça nous intéresse. Ça nous intéresse pas.
24: Non, mais de toute façon, il est parti Confucius, donc on va continuer le débat. Gérard, vas-y, attaque.
23: Ah, d'accord.
24: Et tu gères un peu, Gérard.
2: Okay. Ouais, c'est bien joué, super, ouais, c'est bien.
23: Mauvais.
18: Alors, Amandine.
8: Ouais, ben écoute-moi, la friture, c'est pas un sujet qui m'intéresse. Je trouve que ça sent mauvais dans les escaliers. Et j'ai pas noté les références du truc qui passe à la télé dans la pub là pour que ça sente plus mauvais dans les escaliers, la friture.
18: Bon, ok, alors, okay, eh ben c'est bien, Amandine.
8: Ouais, j'ai envie que Manu me calme aux antennes.
2: Je veux le terme du débat.
18: Bon, allez hop, tu la dégages complètement, tu la calmes même pas, tu la vires.
2: Sur le terme du débat, bon, bah, bannir.
23: T'es en pleine crise là.
18: Allez, Cécile,
23: allez.
18: Tu réponds à la question.
24: Donc bah, Confucius, tu me disais quoi?
2: Ouais, en parce qu'en fin de compte, moi je suis pas Confucius, je suis Chaperon Rouge.
24: Ah, okay. Chaperon Rouge,
2: ah ouais. Et
24: antenne,
2: vous êtes sur antenne, c'est bien. Tu me passes pas à l'antenne, hein?
24: Non, t'es en antenne là.
2: Et tu diras à Gérard que je suis en train de lui préparer un truc chez lui, là, que je vais venir chez lui avec des copains. Et que même s'il prévient les flics et tout, de toute façon, je vais mettre.
24: Attends, rien à foutre.
2: J'ai mis son numéro le numéro de sa copine Sandy sur l'internet. Je suis à l'antenne là ou pas, non?
24: Non, t'es au standard, t'es au standard.
2: Pas trop fort. Et tu me passeras Fildar, parce qu'avec Fildar, c'est avec lui que j'ai préparé un truc, ça fait 15 jours là.
24: Ah, ok. Donc c'est avec Fildar.
2: Ouais.
24: Ok.
2: Tu peux me le passer parce que je suis en train de.
24: Oui, bah pas de problème. C'est lui qui t'a donné l'adresse de GG, c'est ça, le numéro de portable?
2: Non, c'est moi qui lui ai donné, mais je lui avais dit qu'on avait préparé un truc sur internet. Et tu sais, Chaperon Rouge, là, dis-lui que je suis Chaperon Rouge qui me passe le mot.
24: Ok, c'est là.
2: Mais tu me passes pas, fais gaffe, tu me passes pas, Gérard.
24: Non, c'est bon. C'est Chaperon Rouge pour toi, tu sais, le coup que. Vas-y, Gérard, écoute peut-être. Allô?
2: Ouais.
24: C'est bon.
2: T'es là? Chaperon Rouge.
24: Et ça va?
2: Ouais. Et tu sais, le truc que tu m'as demandé de faire sur internet.
24: Ouais, bah je t'ai demandé où est-ce que le numéro de Sandy.
2: Ouais, et bah ça y est, c'est fait.
24: Ok.
2: Donc tout le monde là.
24: Surtout à poil, non?
2: De toute façon, j'ai l'adresse de Gérard.
24: Ah bon?
2: Ouais, c'est comment elle s'appelle?
24: De quoi?
2: La petite là.
24: La Colombe?
2: Ouais.
24: Ouais, c'est la Colombe.
2: Il m'a donné le numéro. Ouais.
24: Ok. Et voilà. En fait.
2: Enfin, c'est pas elle qui m'a donné, mais j'ai son numéro à elle aussi.
24: Ah d'accord.
2: Et tu me dis pas à Gérard?
24: Non, mais je dis rien à Gérard. Ah. Mais donc c'est toi qui étais avec la Colombe l'autre fois?
2: Ouais.
24: Tu sais, quand tu l'appelais à 4h du matin?
2: Ouais.
24: Ah ouais, d'accord.
2: Mais j'étais tout seul parce que lui il croit qu'il y a Tony de ça, machin, mais je suis tout seul moi. Il faut faire croire à Gérard et tout.
24: Ouais, mais t'inquiète pas, de toute façon.
2: Tu peux me passer sur l'antenne ou pas?
24: Ouais.
2: Ah, tu me donnes un faux nom, t'as qu'à me donner. C'est vrai, tu m'as fait appeler Raclette.
24: Ok, bon, on t'appelle Raclette, ok.
2: Ok.
24: Bon, on y va, tu bouges pas. Ok, ça roule.
17: Bah, sur Minitel, il y a. C'était Gérard, je suis avec Sandy dans ma chambre et elle me demande de me foutre des cotons-tiges dans le cul, ça lui rappelle des bons souvenirs.
18: N'importe quoi.
24: Bon Gérard, on accueille Raclette.
18: Ouais.
24: Pose ta nouvelle question, c'est parti.
17: Bonjour Raclette.
13: Salut Raclette.
2: Salut. Bonsoir tout le monde. Bonsoir, Raclette. Bonsoir Gérard, bonsoir.
18: Salut Raclette.
23: Salut.
18: Donc, alors, on a Cécile.
23: Oui.
18: On a Bisange.
23: Oui, c'est Byzance.
18: Ah, Byzance, pardon, excuse-moi de décorcher ton nom.
2: Salut.
18: On a Jean-Luc.
2: Jean-Luc.
18: Jean-Luc, s'il te plaît.
2: Ouais.
18: Voilà. Carla.
23: Oui, Jean-Luc.
18: Et Raclette.
2: Jean-Luc, à l'envers,
24: c'est Turdan.
2: Et Barbara.
18: Qu'est-ce que c'est que Barbara, là?
24: Mais non, mais c'est... Jean-Luc, mais c'est bon, ça fait on a tout ça.
2: Et Turdan.
24: Turdan, Mylène.
23: Allô.
24: Mais t'inquiète pas, on a 8 lignes maintenant, on a fait des travaux. Ouais,
18: allez, c'est bon. Refaites-moi une liste.
24: Gérard, le papier, c'est avec Gérard.
18: Ouais, je te jure.
23: Analphabète.
18: Gérard. Bon alors, oui, voilà, c'est qui?
23: C'est Amandine.
18: Ouais.
23: Tu m'as toujours pas viré. Moi, je t'avais dit que je voulais que Manu me calme hors antenne et je suis toujours pas calmé. Là, ça va pas du tout. Hein.
18: Eh ben, Fildar, il va te calmer hors antenne, d'accord?
23: Ok, ouais. Gérard, la question, c'était quoi, s'il te plaît?
2: Il va te caresser l'arrêt des fesses, tu vois, ça te fera du bien.
18: Tu sais qui vient de dire ça? Non, mais vous êtes prié de donner les noms quand vous dites des saloperies.
2: Bernard.
23: Gérard, j'ai pas encore répondu. Pose une question.
2: Jean-Claude. Bah.
23: Oui, pose une question, s'il te plaît.
2: Ouais, c'est Raclette, là, tu peux répondre.
18: Vas-y,
2: Raclette.
0: Raclette, il aimerait repasser aux antennes, il voudrait dire un truc à Fildar, c'est possible?
13: Ouais.
0: Fildar, il va te toucher l'arrêt des fesses aussi, fais gaffe. Hein.
14: Ok, on repasse.
21: Pas de problème.
14: Donc, faut calmer Amandine.
24: Ok. Allô, Raclette?
0: Ouais.
24: Ouais, t'es en antenne.
0: Ouais, c'est Max là.
24: Ouais.
0: Il est là, Max?
24: Mais non, il est pas là.
0: Tu peux pas me le passer?
24: Bah, je sais pas où il est,
0: mais qu'est-ce que tu veux? Faut pas que tu lui dises non plus parce que.
24: Mais non, mais qu'est-ce que tu veux, Raclette?
0: C'est pour dire que. On lui prépare un truc vendredi à la loco.
24: Ah bon, quoi?
0: Des affiches où ils sont enculés dans les chiottes de la loco, on va mettre des affiches partout.
24: Oh non, mais c'est chiant, Raclette. Change un peu, change un peu, c'est toujours la même chose. Je sais pas, tu peux faire un autre truc, quoi, où ils se tributent la queue, ou je sais pas.
0: Il y a le mec de Belgique qui m'a appelé aussi, qui fait les vidéos.
24: Fesse de babouin?
0: Ouais, il demande si c'est possible d'avoir des. Que vous pouvez me donner des images de Fun TV, comme ça on fait des cassettes.
24: Ouais, pas de problème.
0: C'est vrai?
24: On va t'envoyer ça, ouais, on va les
0: trafiquer. Parce qu'on les vend et vous pouvez vous faire de l'argent aussi.
24: Ouais, ok, pas de problème.
0: Voilà.
24: Bon bah ça marche.
0: Dites-moi rien à Gérard, hein, vous
24: non, non, t'inquiète.
0: Je vous donnerai mon adresse.
24: Ok, bon, on te refoue à l'antenne.
0: Ouais.
24: C'est parti.
14: Donc, vous avez calmé Amandine?
24: Ouais, ouais.
13: Ouais, ça y est, je suis calmée, ça m'a fait beaucoup de bien, merci Gérard.
14: Ok, donc Cécile?
15: Oui.
14: Lisange?
15: Tu peux poser ta question, s'il te plaît?
14: Ouais, mais permettez que je reprenne tout ce qu'il y a maintenant.
0: Ouais, on peut avancer un peu dans le débat, putain.
14: Qui c'est qui dit ça?
0: Bernard.
14: Je sens que ça va virer vite fait, là, j'ai l'impression. Byzance.
15: Oui.
14: Donc toujours là, Raclette.
0: Oui, mais moi je vais y aller, moi.
16: Ta mère.
14: Comment?
0: Quoi?
14: Là, j'ai cru mal entendre là, ce que vous venez de dire.
0: Il a dit ta mère.
14: Mais qui c'est qui... Olivier, s'il te plaît, tu me coupes pas le son de mon casque pour savoir qui c'est qui s'amuse à dire ça.
0: Non, mais c'est pas possible. C'est Raclette, je vais vous laisser, là.
15: Salut Raclette.
0: Salut Raclette.
15: Au revoir Raclette.
0: Il peut pas parler. Bonne nuit.
14: Cure-dent.
24: Non.
0: Bonne nuit.
14: Cure-dent.
0: Ouais.
14: Tu te réveilles?
0: Réveille.
14: Carla.
15: Oui Gérard.
14: Olivier, peux pas chier avec tes doubles voix et tu réponds pas à ma place. Carla.
15: Oui, je viens de te dire.
14: Jean-Luc. Et Mylène.
15: Jean-Luc.
14: Bon, et Olivier, tu commences à me faire chier toi. D'accord,
21: donc ça va.
15: Bon. Gérard?
14: Oui.
15: C'est Barbara.
14: Oui. Je t'écoute.
15: Oui. Est-ce que tu pourrais te poser une question là? Parce que je trouve que le débat avance pas trop.
0: Non, mais il y a
15: que
0: des réponses. Hein.
15: Toi, t'as
0: envie qu'on te touche l'arrêt des fesses aussi. Là.
14: Oui. Non, écrivez-vous avec des bons, mauvais caractères. Olivier, tu fermes ta gueule! Maintenant! Oui.
0: Maintenant.
15: Gérard, tu me fais peur quand tu cries.
13: Ouais, Gérard, tu me fais peur, là. Je tremble.
0: Quand t'auras fini de l'ouvrir.
13: Gérard, tu m'excites quand tu cries.
0: Bah, elle a envie qu'on lui touche à l'arrière des fesses, putain.
13: Exactement.
0: Ah, rien, c'est cul.
15: Gérard, c'était quoi ta question?
14: Écrivez-vous avec... Non, Olivier, s'il te plaît, t'arrête maintenant.
15: Pose-la en criant, ça m'excite.
14: Tu te calmes un peu maintenant.
24: Ouais.
14: Ça commence à gripper, hein.
24: Ah, tu voulais me dire un autre truc, Raclette. Attends, vas-y, tu peux parler, là, vas-y.
0: Ouais, c'est Chaperon. Ouais. Allô?
24: Ouais, je suis là.
0: C'est Chaperon Rouge.
24: Ouais, je sais, mais t'es hors antenne, vas-y.
0: Ouais, tu sais, quand dernier truc, là, tu dis pas Gérard, mais comme j'ai le numéro de Sandy, je l'ai appelé, là, parce qu'apparemment, elle m'a dit qu'elle avait eu un problème.
24: Ouais.
0: Et que normalement, j'ai un rencard avec.
24: C'est vrai?
0: Je devrais la voir, ouais. Quand? Comme ça, je vais récupérer plein de trucs sur GG.
24: Et tu la vois quand?
0: Je sais pas, faut que je la rappelle, elle m'a dit.
24: Mais t'as eu les infos par qui?
0: Pardon?
24: T'as eu les infos par qui?
0: C'est elle qui me l'a dit.
24: Ah ouais, d'accord.
0: Ouais. Okay. Elle m'a dit.
24: Mais c'est quoi? C'est sérieux entre vous? C'est seulement...
0: Non, mais je la connais pas, hein, mais je l'ai au téléphone et tout. Je sais qu'elle est avec Gérard, mais je suis sûr qu'on va la voir avec des copains, avec les mecs de Belgique. On va la filmer, puis on va faire ça de la vidéo.
24: Ah ouais, d'accord.
0: Ouais. J'ai un copain qui est à Suresnes et tout. C'est le mec qui met, c'est un pote à moi qui met les affiches comme quoi il veut prendre la boîte aux lettres.
24: Ah oui.
0: Il a dit qu'il les avait surpris, il les avait trouvés tous les deux et qu'il va prendre des photos.
24: Ah ouais, comme voici quoi.
0: Ouais, non, mais on veut peut-être les donner dans un magazine.
24: Et tu veux te la faire, Sandy?
0: Non, mais je m'en fous. De toute façon, elle est conne, elle est laide.
24: Ah oui.
0: Ouais, mais faut pas lui dire, hein, Gérard.
24: Ouais, non, mais je lui dirai.
0: Et vendredi, t'as la loco?
24: Ouais, bah.
0: Avec Max et tout ça?
24: Ouais, on sera tous... Mais Gérard sera là aussi, tu peux.
0: Bah, ouais, bah, tu sais, il me connaît pas, il m'a jamais vu, mais moi je le vois à chaque fois.
24: Et t'es comment?
0: Hein?
24: T'es comment?
0: Je suis petit brun.
24: Ouais.
0: Je fais 1m67, 68.
24: Ouais.
21: Non, c'est bon, j'enregistre.
0: J'ai 19 ans.
24: Ouais.
0: Et
24: tu seras habillé comment vendredi?
0: Genre un t-shirt blanc avec un truc de un peu plus ou moins, un truc un peu Mickey et tout.
24: Casse-le.
0: Un Mickey sur moi.
24: Ah ouais,
0: un t-shirt de Mickey.
24: Ok, d'accord.
3: Un truc de Walt Disney.
24: Bon, comme ça, si tu veux, on pourra mettre ça au point vendredi. Donc, ouais, comme ça, je peux récupérer.
4: J'ai tout enregistré.
3: Faut que je. Tu sais, Olivier de la Pro, là.
24: Ouais, ouais.
3: Tu pourras me le passer parce que je suis sûr que lui, il peut me faire des trucs. On peut faire des montages, des trucs de production.
24: Ouais, mais attends, tu bouges pas. Tiens, je te le passe. Je te passe le téléphone.
4: Ouais, allô.
3: Il y a toujours le débat, salut Olivier.
4: Ouais, salut.
3: Et vous ne mettez pas à l'antenne?
4: Non, non.
3: Il y a le débat là?
4: Ouais.
3: Bon, et pour passer entre vous, je suis chaperon rouge.
4: Ah, t'es chaperon rouge,
3: mec. Le mec qui fait ses Gérard avec des copains.
4: Eh, hey, petit con!
3: En production.
4: Eh, hey, trop duc! Tu vois, c'est con ce que tu viens de dire.
3: Allô?
4: Ouais, ouais. Eh, c'est con là ce que tu viens de dire.
24: C'est Gérard, il vient de me piquer le téléphone, chaperon rouge, je peux rien faire.
17: Mais t'es pas en direct, par contre.
4: Eh, tu vois, c'est...
24: Oh putain, ah, voilà.
4: On a les preuves.
24: Merde. Yes. Non. Hein?
4: On a les preuves.
24: Comment ça non? Qu'est-ce qu'il y a, Olive?
17: Il n'y a plus de bombe.
24: Hein?
4: Eh ouais, mais on a toutes les preuves maintenant.
24: Non. Mais non, mais bah ça n'a pas enregistré, regarde. On a... Oh putain, mais Olivier, putain, merde.
4: Bah, je continue trop le débat.
24: Oh non, merde, Olivier.
4: Ah, t'es vraiment un gros bœuf. T'es un gros bœuf, Olivier.
24: Putain, il est zéro, là, pro. Il est zéro.
4: Putain, allez, dégage.
24: Ouais, c'est bon.
4: Non, vas-y, il y en a battu, là.
3: Ouais, il dégage.
4: Ouais, c'est bon. Mais c'est pas la peine, on arrête.
24: Non, Olivier, franchement, là, tu chies, quoi.
4: Allez, hop, tu te démerdes, Olivier. Ah non. Oh. Oh, mais revenez.
17: Non, mais ils m'ont laissé tous. Revenez, oh.
5: On est tout seul.
3: On est là.
5: C'est qui?
17: J'ai oublié d'enregistrer. J'ai oublié. Il y avait un mec qui balançait tout à l'antenne.
3: Où est-ce qu'il est parti?
4: Il balançait tout, il disait qu'il avait...
17: J'ai oublié.
5: Bon, il reste qui, là, exactement?
3: Il reste Cure-Dent.
16: Amandine, Barbara, Mylène, Carla.
17: Vous êtes tous à l'antenne.
3: On est tous là.
17: Voilà. Et Gérard est à la porte en train d'essayer de discuter avec Max.
3: Allez, reviens, Gérard.
5: Gérard, reviens.
17: Gérard, reviens.
3: Mais il va revenir.
17: Ah, c'est bon, les.
4: Vous lui parlez tous les trois, vous lui dites que vous êtes d'accord.
24: Ouais, ouais.
4: Bah, qu'est-ce qu'il disait?
3: Bah, il va rappeler, ça.
4: Il disait tout. J'ai pas écouté, qu'est-ce qu'il disait?
19: Il balançait comme quoi il avait piraté le portable à Sandy et puis tout, alors qu'il a pas son numéro.
4: Si, il paraît qu'il l'a, mais sur l'internet, il va le mettre.
19: Ouais, bah qu'il le met pas sur internet parce qu'il est là. C'est moi qui l'ai, son portable. Donc, qu'il s'amuse pas à ça.
4: Si, mais tu mets la.
24: On va essayer.
4: Je vais écouter.
19: Donc, on récupère Amandine, Céline, Bizange, Cure-Dent, Carla, Jean-Luc, Mylène et Barbara.
3: Ouais.
16: Bonsoir.
5: Salut tout le monde.
19: Bonsoir.
17: Bonsoir.
19: Donc, alors, mon nom, Olivier, s'il te plaît, tu commences pas, là.
3: Putain, ça fait une demi-heure que j'attends.
19: Donc, écrivez-vous avec des bons ou mauvais caractères. Donc, Barbara.
5: Oui, mais à mon avis, ça dépend du caractère de chacun.
19: Mmh.
5: Donc, selon les caractères que tu prends, la phrase, elle change de sens.
19: Ouais.
5: Donc, regarde, avec des petits caractères, t'as des petites phrases. Avec des grands caractères, t'as des grandes phrases.
19: Mmh.
5: Tu comprends ma théorie?
19: D'accord. Mylène? Mylène?
3: Salope.
17: Mylène.
19: Mylène, s'il te plaît.
3: C'est une salope.
5: Oui?
19: Tu réponds?
5: Oui.
19: Bon, non, mais...
3: Elle est à l'ouest, elle, hein.
4: Qu'est-ce qu'elle a, Mylène, bordel?
24: Mais c'est n'importe quoi, ça. Vas-y, Mylène. Allô, Mylène.
3: Non, mais elle fait autre chose, en même
24: qu'est-ce
3: temps.
24: Qu'est-ce que tu demandes, Mylène?
3: GG.
19: Ouais, Jean-Luc, alors vas-y.
24: Oui, Barbara, coupe ta radio.
3: Elle fait autre chose, en même temps.
19: Bon, Jean-Luc.
5: Écoutez la radio.
19: Jean-Luc.
3: Présent.
19: Bon, tu réponds, s'il te plaît.
3: Bah, répondre à quoi?
19: À la question.
3: Excuse, j'étais. Il y a Manu qui m'a calmé en antenne, j'étais pas là. Ah voilà, ça fait une demi-heure qu'on attend. Ah, pour une fois que Manu fait son boulot, excuse, vas-y.
24: Allô.
3: Allô.
24: Gérard, j'ai réussi à rappeler Chaperon Rouge. Ouais, Chaperon Rouge, c'est Fildard.
3: Ouais. Comment t'as eu mon numéro?
24: Bah attends, on rappelle tous les gens quand ils passent à l'antenne.
3: Ouais.
24: Ouais, pourquoi t'as raccroché tout à l'heure?
3: Parce que j'ai cru entendre Gérard.
24: Ah ouais.
3: Non, mais je veux pas qu'il sache, moi.
24: Mais non, mais attends, il m'avait chopé le téléphone, je pouvais rien faire.
3: Ouais, mais bon, faites gaffe quand même.
24: Ouais, bon, moi je te repasse Olivier.
3: Ouais.
17: Ouais.
3: Et tu peux me faire un truc à la pro?
17: Ça, quoi? Qu'est-ce que tu veux?
3: T'enregistres la. Si tu veux me faire un nouveau remix de Gérard?
17: Ah ouais, bien sûr, ouais.
3: Et comme ça, tu me le mets sur une cassette, et puis moi je fais des copies, et puis on.
17: Je peux t'en faire un avec Sandy, ça t'intéresse?
0: Non, je m'en fous d'elle pour l'instant. De toute façon, j'ai mis son numéro sur l'internet, alors, pour faire chez Gérard. D'accord. Et tu me fais un remix. Mmh. Tu peux me le donner la semaine prochaine, et puis moi, comme ça, je fais des cassettes, et puis moi, je les vends 50 balles.
17: Attends,
0: puis toi, je te file 10 balles.
17: Je peux te faire des lasers?
0: Ouais, et puis moi, je te file 10 balles sur les lasers, et puis moi, je les revends. Ouais. C'est ce que j'ai fait pour les remixes, et puis il y a le mec de la Belgique qui va faire une vidéo.
17: Ouais.
0: Il va venir filmer, comme il va venir à la loco vendredi aussi, peut-être. Comme ça, il viendra filmer Gérard, et puis après, on va voir.
17: Ok, aucun problème.
0: Voilà.
17: Je te repasse celui-là.
0: Ouais.
24: Ouais, donc chaperon rouge. Mais fais gaffe parce qu'il écoute. Hein. Enfin, tu vois, il se méfie d'un truc, là, je pense qu'il
0: y a. Tu parles. Comprends rien, lui.
24: Et sinon, je te passe Manu.
0: Ouais.
24: Chaperon rouge. C'est toi, Camille Lemaire, devant sa porte et
0: tout. Non, ça, c'est pas moi, ça.
24: C'est qui, ça?
0: C'est quelqu'un, mais je donnerai pas son nom.
24: Ah, vas-y, tu peux
0: non,
24: y aller.
0: Non.
24: C'est une fille ou un garçon?
0: C'est une fille.
24: Ah, okay. C'est une fille.
0: Ouais.
24: Ah, ok.
0: Ouais.
24: D'accord. Bon, donc, ça tient toujours pour la loco vendredi?
0: Ouais, vendredi à la loco, je vais mettre des affiches. Et même si je mets pas d'affiches, de toute façon, je prépare des trucs.
24: Ouais.
0: Et je vais distribuer des tracts. Et dans la loco, peut-être, je vais voir.
24: Ok, d'accord.
0: Voilà. Et je serai habillé, donc, brun et tout, avec un t-shirt. Voilà.
24: Ok, bon, bah, ça roule, chaperon rouge.
0: D'accord. Non, tu peux, parce que j'ai eu. Jean-Henri, une fois, il m'avait donné son numéro, mais je l'ai perdu. Tu sais, c'est le copain de. Tu connais, c'est le copain de.
17: Bah, je vais te filer le numéro de Gérard.
0: C'est lui qui, c'est, des fois, c'est Henri qui me donne des infos.
17: C'est 0685.
0: Ouais.
17: 20.
0: D'accord.
17: T'en as un.
0: Combien?
17: T'en as un.
0: Ouais. Ok.
17: Ok?
0: Bah, je vais le rappeler, ouais.
24: Ok.
0: Et tu dis à Gérard que c'est pas moi, que c'est pas que chapeau rouge, c'est pas moi qui fais des bêtises.
24: Bien sûr.
0: Hein?
24: Mais fais gaffe quoi, parce que si jamais tu chopes, vu tout ce que t'as dit là, t'es mal. Hein.
17: Et tu veux faire des trucs à la loco ou pas?
0: Je sais pas ce que je vais faire. Je vais l'enregistrer, je vais essayer de le filmer en cachette. Ou en tous les cas, je vais mettre des tracks. Et puis si tu me fais la remix, et ben comme ça, on pourra faire des clips. Parce qu'on a plein d'images de Fun TV. On a fait un clip de 4 minutes. On va le distribuer peut-être pour les chaînes de
17: c'est
0: télé.
17: C'est toi qui mets des saloperies devant la porte de chez Gérard?
0: Non, c'est une fille.
17: C'est une fille. C'est qui?
0: Tu n'as pas le nom.
17: Vas-y, allez.
0: Je connais le mec qui utilise sa boîte aux lettres, il va vraiment le faire quoi. Et pareil qu'il y en a plein qui vont le faire.
24: C'est pas une grosse la fille qui met des merdes devant?
0: Non.
17: C'est pas Christine?
0: Moi je l'ai déjà appelé Christine, elle m'a dit qu'elle voulait faire des trucs sur lui.
24: Non.
0: Si.
24: Elle voulait faire quoi?
0: Elle m'a dit qu'elle pouvait me donner des informations sur lui, de comment il était et tout, pour que je l'aie sur internet. Comme elle disait qu'il. Bon, les contentis, il paraît que c'est pas vrai.
17: C'est pas vrai.
0: C'est pour déconner. Mais pareil qu'elle disait.
24: C'était autre chose, non?
0: Quoi?
24: C'était autre chose, il se mettait autre chose, non?
0: Non, mais il disait qu'effectivement, il faisait pipi à côté, je lui disais quand même, il dit que c'est vrai, qu'il faisait pas sa vaisselle, et que c'était un porc, et qu'il changeait jamais, et qu'il sentait la transpiration, et qu'il était bourré tout le temps, et elle m'a demandé si c'était possible de le mettre sur l'internet.
24: Ah ouais?
0: Ouais.
24: Et tu vas le mettre tout ça?
0: Je vais voir, ouais, peut-être, ouais.
24: Et sinon, t'as des projets?
0: C'est Christine qui m'a demandé.
24: Ah bon?
0: Ouais.
24: Et c'est quoi les projets sinon?
0: Elle m'a dit qu'elle me fait des 100 balles si je le mets.
24: 100 balles?

0: début, il a fait plein de trucs avec David, Luigi, tout ça, ils étaient tous dedans.
1: Ah ouais, d'accord.
0: Ils n'arrêtaient pas de dire, ouais...
1: J'enregistre tout.
0: Ouais, mais pas méchant, mais ils disaient tout le temps, ouais, on va venir devant la radio et tout.
1: Pour aller repasser.
0: Ouais. Je me demande si c'est pas Tony qui a fait que... Enfin, compte, il y a des films, mais je me demande si c'est pas Tony qui était venu une fois, qui avait chié devant chez lui la première fois.
1: Ah bon, tu crois?
0: Ouais, je crois que c'est lui.
1: T'as reconnu son caca?
0: Ouais. Non, mais je sais parce qu'il me l'avait dit.
1: Okay.
0: Il m'avait dit que, ouais, qu'il avait demandé à l'alligator si c'était possible de venir filmer pour Fun TV, mais que l'alligator il a dit non.
1: L'alligator?
0: Ouais.
1: Ouais. D'accord. Ah, carrément.
0: Ah. J'ai reconnu la voix de l'alligator, il est passé à l'antenne quand il faisait le petit gamin de 13 ans, c'était l'alligator.
1: Ah, d'accord. Et c'est toi, Omomag?
0: Quoi?
1: Omomag.
2: Ah, c'est moi le baiser, genre.
0: Non, c'est pas moi.
1: Tu connais les mecs qui font Omomag,
0: ouais,
1: ou pas?
0: Ouais.
1: C'est qui?
0: C'est des mecs de Bordeaux.
1: Ah bon?
2: Et Max, ouais. Max, il t'a aidé là-dedans ou pas?
0: Non.
2: Il est au courant, Max?
0: Non. J'ai voulu lui parler à l'oco, on a déjà parlé avec lui, mais il savait pas que c'était moi.
2: D'accord.
0: Sinon, il m'aurait chopé avec Gérard et il m'aurait fait la fête. Mais tu veux me faire le remix, tu me l'envoies quand?
2: Je te l'envoie dès demain.
0: Il faut que je te donne mon adresse ou pas?
2: Ouais,
1: bah ouais. Ouais, tu vas me filer ton adresse hors antenne.
0: D'accord.
1: Ok.
0: Bah, je te donnerai pas mon adresse à moi, je te donnerai une boîte aux lettres neutre CDPTT où t'envoies et après j'irai récupérer mon courrier en cachette.
1: Ah ouais, t'as raison.
0: Une boîte aux lettres secrète où de toute façon tu peux pas dévoiler, même si t'as l'adresse.
2: Une boîte postale. Une boîte postale, quoi.
0: Ouais.
1: D'accord. Ok, voilà. Mais t'habites en France ou tu t'es de passage?
0: J'ai habité en Belgique avant. Et je suis de province.
1: Ah d'accord, tu viens de Belgique ou là t'es en province?
0: Je suis de Tours.
2: T'es de Tours?
1: Ah ouais, d'accord. Ah, ok. Bon, bah, d'accord. Bon, bah, je prends rouge.
0: Je vous laisse là.
1: Ok, d'accord.
0: Parce que si Gérard il entend et tout, s'il arrive et tout, je vous laisse.
3: Eh ouais, mais trop tard, mon pote.
1: Je suis désolé, je prends rouge, j'ai encore piqué le téléphone.
3: Eh ouais, pauvre con.
1: Oh putain.
3: Eh ouais.
1: Ah merde.
3: Eh allez. Voilà, donc.
4: C'est passé quoi là?
3: Non, c'est normal, on a voulu savoir quelque chose.
0: Ouais,
3: et...
0: ouais, super bien joué, les gars, vous l'avez eu, ouais.
3: Non, mais c'est bon, on a eu maintenant toutes les preuves de. Donc, excusez-nous du petit problème là qu'on a eu.
0: Non, mais c'est pas grave, c'est chouette, c'est bien.
4: Raconte-nous, Jajé, qu'est-ce qui se passe?
3: Non, c'est que, ben.
4: Oui, Jajé, on veut savoir.
3: Ce qui s'est passé, c'est que, ben, ce fameux chaperon rouge là, ben, on va
0: le coincer avec les policiers.
3: Non, mais vous allez.
4: Grand méchant loup dans l'histoire.
3: Non, mais on va vous remettre avant de continuer. Là, on va essayer de.
1: C'est bon, Olive.
2: Attends, je vais.
1: L'enregistrement, alors, Olive.
3: On va essayer de vous le faire passer. Donc,
4: vous allez. Oui, alors.
3: Ouais, ça a été enregistré.
1: Prends la. Hey, Gérard, on l'a bien baisé quand même. Hein.
4: Oulala.
3: Là, on va s'amuser maintenant.
1: Ah, tu vas faire quoi? Tu vas porter plainte? Tu vas aller voir les flics?
3: Non, mais maintenant.
1: Avec ça, tu peux. Hein, là.
0: Eh, mais Gérard, ça donne quoi d'avoir une bande? Tu sais toujours pas qui c'est?
3: Mais il a donné son nom
1: décrit,
3: maintenant,
1: c'est
3: ça y est.
1: Décrit, il a dit un t-shirt Mickey, tout ça, machin.
4: Oula,
1: on va le choper à la loco. On va le choper.
3: Donc, c'est bon, Olivier?
1: Alors,
2: je sais pas où est-ce que ça sort le date.
1: Attends,
0: c'est quoi la question?
3: Non, bah alors, vous allez. Donc, on revient. Aimez-vous, écrivez-vous avec des bons ou mauvais caractères. Et avant, on va vous faire écouter de tout ce qui s'est passé. Qui dit connard, enculé, ça, constamment. De le virer, tu cherches pas midi à 14h.
1: Voilà, et Olivier qui va faire la pro.
3: Oh bah, oh là, c'est même pas la peine.
1: Appelle Olivier, on va lui mettre les points sur les i avant qu'on gueule quand même. Avant
5: c'est la réunion, ça, c'est la réunion, Olivier.
3: J'ai presque pas de retour.
5: Mais c'est
3: début d'émission,
5: ça.
3: J'ai pas de retour, moi, dans le casque.
0: À fond.
3: Je suis à fond, j'ai presque pas de retour.
2: Bah attends, c'est pas normal, moi je m'entends très très bien.
5: Gérard, merde.
1: Non, tu dis que c'est.
2: C'est pas ce qui s'est passé.
3: Là, tu sais pas ce qui s'est passé?
1: Ah ouais, comme par hasard.
2: C'est pas la bonne émission.
1: Attends, ça veut dire quoi ça?
3: Bon, allez hop, ce coup-là.
1: Alors là.
5: Mais non, mais.
2: Je sais pas ce qui s'est passé.
3: Il se démerde tout seul, là, il nous énerve.
0: T'as
1: qu'à faire le débat, Olivier.
2: Non, mais attends.
1: Vas-y, prends. Va la console, GG, va la console.
3: Le prochain disque, tu te vires là-bas.
2: Ah non, s'il te plaît, Gérard.
4: Je peux répondre.
1: Bon, bah c'est pas grave, on va essayer de retrouver, on aura peut-être des autres cassettes. Continue le débat.
3: Ouais, mais je voulais que tout le monde écoute.
0: Ça fait une heure que j'attends pour t'entendre raconter des conneries. Et Gérard, mets-lui une claque, Olivier.
3: Bon, allez, on reprend. Donc, alors, Amandine, Céline, Bizange, Cure-Dent, Carla, Jean-Luc, Mylène et Barbara.
4: Salut, Jean-Luc.
3: Et Barbara, donc, qui c'est qui veut répondre à la
0: Jean-Luc,
3: question?
4: Moi.
3: Merci, Olivier.
0: Ouais,
3: encore.
0: Ouais, merci, Olivier. Merci, c'est sympa. Hein.
4: Cécile.
3: Bah, tu peux préparer un disque. Hein.
2: D'accord.
4: Cécile parle.
3: Oui, Cécile.
0: Nulle, cette
4: ça dépend des caractères.
3: Bah, c'est comme ce que Barbara a dit avant qu'on vous recoupe.

0: Bon, écoutez ce que Chaperon Rouge disait.
1: Il y a les gros, les petits, les grands, les
2: bons, les
1: méchants. Il y a toutes sortes de
2: caractères. Surtout les grands.
0: D'accord. Pour toi, Mylène? Mylène, s'il te plaît.
3: Oui.
0: Bon, tu travailles?
3: À mon avis, les caractères, c'est plutôt important pour ce que tu vas en faire. Donc moi, comme elle disait avant, franchement, moi, je préfère les gros caractères. C'est beaucoup mieux. Parce que les petits, on peut pas faire grand chose avec.
4: Non, mais les gros coléoptères, ils sont hyper dangereux. Ouais, à une époque, c'est eux qui dominaient le monde quand même.
0: Oui, mais tu sais qui vient de parler là?
4: Bernard.
0: Non, il n'y a pas de Bernard.
4: Et moi?
0: Bon, Jean-Luc. Non, normalement, j'ai un cure-dent.
4: Ouais, celui-là.
0: Et Jean-Luc?
1: T'as qui, Gérard?
4: Ouais,
1: c'est moi,
4: Jean-Luc.
1: T'as un cure-dent.
0: Bon, Jean-Luc, alors, pour toi?
1: Il est où ton cure-dent?
4: Pour moi, je sais pas, t'as bon ou mauvais caractère, toi?
0: Non, mais en écriture, ça parle pas de caractère physique.
4: Je sais pas écrire. C'est ce qui se passe, quoi. Moi, j'ai appris dans la rue, quoi. J'ai jamais dit à l'école, je sais pas écrire, quoi.
1: Gégé,
0: oui.
1: J'ai une question.
0: Mais attends, Céline.
4: Donc, c'est pas super marrant, quoi. Je sais pas si tu connais cette situation-là. Bon, tu sais, tu peux même pas lire les journaux, tu peux même pas lire les vitrines ni rien, c'est chiant, quoi. Moi, je suis un mec plutôt paumé, j'ai pas envie de foutre le blues à tout le monde, mais bon, ça va pas, quoi.
0: Ok, Carla?
1: Ben Gérard,
4: non mais ça va pas,
1: Gérard,
4: je te dis
0: non
4: pas,
0: Jean-Luc, s'il te plaît,
4: tu peux de moi un peu, putain, merde.
0: Putain, mais c'est Carla,
4: ça va pas dans ma vie, moi, merde.
0: Carla,
4: qui c'est qui va régler ma vie, moi?
0: Carla,
4: qui c'est qui va m'apprendre à écrire?
0: Bon, vous me prenez Jean-Luc en antenne là quand je demande quelqu'un d'autre.
4: Ouais, c'est bon, mais
0: il y a des problèmes quand même. Non, mais tu lui demandes qu'il se calme.
4: Et même toi, Gérard, sans déconner, t'étais dans la merde et tout, tu veux même pas m'aider, putain. Ah, laisse tomber.
1: T'as pas de cœur, Gérard.
0: Carla.
5: Tu pourrais écouter un problème quand même. Hein.
0: Carla, tu veux réponse, s'il te plaît?
6: Voilà, donc est-ce que t'as un caractère de cochon?
0: Ah, bah alors là, Carla, t'as.
7: Elle parle dans un tuyau, Carla.
0: Carla, dans la radio.
8: Là, le téléphone dans le cul, Carla.
0: Là, apparemment, c'est au lit.
8: Moi, j'ai mon téléphone dans ton cul.
0: Mais à quoi tu joues, là?
8: Putain, Carla.
1: Tu me réponds, Gérard?
0: Ouais, je t'écoute.
1: Est-ce que t'as un caractère de cochon?
0: Bah, à ton avis.
4: Non, la question, c'est n'importe quoi.
0: C'est sur l'écriture, c'est pas le caractère physique que je viens de dire. Hein,
8: il y en a peut-être pas, mais il y ressemble. Hein.
0: Bon, alors, cure-dent. Ah. Cure-dent.
9: Je sais pas, attends, je sais pas où il est.
4: Ouais.
0: Bon, tu travailles là ou quoi?
4: Ouais.
0: Bon alors?
4: Ah, moi, je suis scorpion. Hein? Alors, putain, cure-dent. Je suis scorpion, moi.
0: Bon, allez, hop.
1: Salut, scorpion.
0: Bon, bah, allez, de manière, je pense qu'on va. On arrête là, puis
4: oh,
0: terminé.
4: Non,
0: c'est terminé.
4: Non,
0: non,
4: Gérard.
0: Non, c'est
4: on
0: terminé.
4: On a pas voté jusqu'à 3h du matin pour participer à un débat, tu veux jusqu'au bout, ça va?
1: Je peux te poser une question?
4: Et quel signe?
0: C'est pas l'écriture.
4: Et tu sais que remarque, on peut faire un débat sur l'astrologie pour finir.
0: Ouais, c'est prévu pour la semaine prochaine.
4: Merde.
8: Tu vas inviter la voyante là.
1: Moi, je suis vierge.
4: Viens, ma chérie, que je te caresse le clitoris.
0: Alors, Byzance.
6: Oui, c'est Byzance.
4: Byzance.
6: Oui.
0: Alors, pour toi?
6: Bah, moi, j'ai bon caractère.
0: Ouais, non, mais je te parle de l'écriture.
4: Et ta mère?
0: Jean-Luc, au cure-dent, ça suffit de dire des conneries
4: c'est
0: comme
4: pas
0: ça.
4: Cure-dent. Ouais, c'est qui? Ma gueule.
0: Bon bah tu raccroches et ouais, c'est tout.
4: Non, je t'écoute et je réponds quand j'ai envie.
0: Bah,
4: ouais, bien joué, vas-y.
1: Ouais.
0: Manu, s'il te plaît.
4: Ouais.
0: Tu vires cure-dent comme ça, il répondra pas encore.
4: Ta sœur.
0: Jean-Luc, mais Manu, oh.
4: Quelqu'un.
0: Ouais,
4: c'est pas moi,
0: Jean-Luc.
4: C'est Jean-Luc. Jean-Luc.
1: Oh là là là.
0: Hey, oh.
1: Jean-Luc,
4: ta mère.
0: J'arrête. Allez hop, terminé.
1: Devant le monopris.
0: Ah, oui, tu sais. Non, allez hop. Moi, vous discutez entre vous, c'est terminé le débat.
4: Bah, c'est quoi le débat? Gégé,
1: reviens.
9: On va écouter un petit Rage. On va écouter un petit disque. Pose ta question d'après, Gérard. On va écouter un petit Rage Against the Machine.
0: C'est terminé. La suite et la fin des débats du jeudi. Donc, on va récupérer Amandine, Céline, Byzange, Cure-dent, Carla, Jean-Luc, Mylène.
9: Non, Cure-dent, je l'ai viré, tu m'as dit.
0: Ok. Donc, on va récupérer tout ce beau monde pour dire une petite conclusion.
4: Attendez, on a quelle question là?
0: Gérard. Non, c'est terminé.
4: Ouais, Gérard, c'est déconné, mais fais pas chier, putain, fais pas ta petite piste, la merde.
0: Bon, attends.
1: C'est l'apocalypse.
0: C'est terminé.
1: C'est pas ta petite piste, c'est la fin du monde.
0: C'est terminé.
4: Calmez-vous.
0: Non, c'est terminé, on fait la conclusion, c'est tout.
9: Attendez.
1: T'as pas fini la question.
4: Tu crois que je me suis cassé le cul jusqu'à 3h30.
2: Ah, c'est mieux.
9: Conclusion, chacun votre tour.
0: Amandine.
6: Ouais, qu'est-ce qu'il faut faire
0: hein? Bah, la conclusion sur le.
6: Ah bah non,
2: bon, GG, t'as posé combien de questions? T'avais posé combien de questions?
4: Il a déjà posé 3 ou 4 à peine.
6: J'ai posé 3 questions, t'es
2: mais
6: nul.
2: Ça suffit pour faire une conclusion, ça suffit.
0: On en a posé 5 exactement.
6: Bah, t'es nul.
2: Rappelle les questions, Gérard, donc, et après, fais une conclusion par rapport aux questions. Écoutez.
0: Aimez-vous
2: bien.
0: Écrire? À qui écrivez-vous? Faut-il prendre l'alphabet au pied de la lettre? Et préférez-vous le R majuscule ou le R de rien? Et écrivez-vous avec des bons ou mauvais caractères, voilà.
4: Voilà, 5 questions, super pour un débat, mais jusqu'à 4h du matin, on s'est bien fait chier pour rien, merci. Hein.
6: Pourri, ouais, mais... franchement.
4: Ah, j'en reviens
6: pas, hein. Non, mais je veux dire, Gérard, on paye pour participer à ces débats.
0: Et non, pour l'instant, c'est vous. Non, c'est vous qui avez appelé, donc on vous a rappelé. Donc nuance, c'est pas pareil. Parce que le numéro, il est gratuit, donc vous payez pas. Alors, faut pas prendre les gens pour des cons, là.
2: Ça, c'est clair.
6: Hein? On paye la radio pour participer. Hein.
0: Comment?
6: On paye la radio pour participer.
0: Bah, ah bon, tu payes. C'est nouveau maintenant,
4: et
0: tu
4: bah
0: payes.
4: Ouais, et bah ouais, et bah ouais, et bah ouais.
9: N'importe quoi.
0: Non, parce que je vous signale que c'est un numéro vert, et un numéro vert, vous le payez pas.
4: Mais non, mais ils veulent qu'on leur donne le numéro de carte bleue.
6: Gérard.
0: Ah ouais, vous donnez le numéro de carte bleue pour.
4: On donne le numéro de carte bleue aux standardistes, et après, ils nous débitent des trucs au guichet.
2: Mais ça, faut pas le dire à l'antenne, ça.
4: Non, mais sans déconner, j'en ai marre, moi. Il est 4h du matin, j'ai pas encore dormi.
0: Bon bah voilà, donc
4: c'est des acteurs, c'est des comédiens, c'est du bidon ton émission.
6: C'est dégueulasse. Ouais.
0: Qui c'est qui dit ça
4: hein. La fin du mois, on va me tirer encore 400 balles. Hein, comme...
6: Voilà, et puis de toute façon, Gérard, c'est un acteur.
2: Allez, j'essaye, attends, il passe sur tout le monde.
0: Mais bon, bah allez, c'est bon.
6: Il a raison, il faut le dire.
2: Conclusion.
4: Tiens, toi, t'es payé combien, Gérard?
0: Ça te regarde pas.
4: Ouais, bah, tu devrais nous en faire un petit peu parce qu'on participe bien.
6: Hein. Gérard, je suis contrôleur du fisc. Attention. T'es payé pour faire 5 questions, t'es...
0: Ouais, donc...
2: On y va, chacun leur tour, tu dis...
0: Donc, Amandine.
2: Et il se calme.
6: Je voulais savoir c'est quoi ton vrai nom, parce qu'on sait très bien que t'es un acteur. Hein.
9: Conclusion, Amandine.
0: Non, Amandine.
6: Bon, bah, ma conclusion, c'est que l'écriture, c'est utile, hein, voilà.
0: D'accord.
6: Depuis la nuit des temps.
0: Ok. Cécile.
10: Ah ben, l'écriture, c'est important, et puis bon, bah, j'ai passé un bon moment.
0: Mmh.
10: Et puis, je t'embrasse et j'embrasse Manu.
0: Ok.
10: Voilà.
0: Byzance.
10: Non, putain, c'est 5 fois que je te le dis, ouvre tes oreilles.
0: Byzance, excuse-moi.
10: Oui. Bah, 5 questions, c'est nul, quoi. Franchement, nul, quoi. J'aurais mieux fait d'aller me coucher plutôt que de te parler, quoi.
0: Eh ben, ok, au revoir. Carla.
2: Elle est relou, elle, hein.
0: Carla. Tu me mets Carla, Manu, s'il te plaît.
11: Ouais.
0: Carla.
10: Ouais, tu m'entends?
0: Oui.
10: Alors, moi, je suis d'accord avec Byzance, la fin celle d'avant. Ton débat était pourri comme toi, c'était nul comme d'habitude. Et
2: Manu, vire-la, vire-la.
0: Allez, c'est bon, si c'est nul dans ces cas-là. On a plus Jean-Luc.
11: Si.
0: Bon, alors, Jean-Luc, conclusion.
4: Donc, en fait, ce soir, je sais pas qui s'est fait baiser entre les auditeurs ou les animateurs. Je voulais faire un gros bisou à Lali et puis à Finder, quand même, que j'ai vu récemment. Et puis Gérard, je te fais un bisou quand même si t'as un gros nez, quoi.
0: D'accord, ok, je te remercie. Peut-être à la semaine prochaine, si tu veux. Donc, rien.
2: Mais Manu, arrête de les couper quand c'est intéressant, ce qu'ils disent.
4: Donc Gérard, tu seras à m'accueillir la semaine prochaine.
0: Bah si c'est pas le bordel comme cette semaine, oui.
4: Bah écoute, c'est super gentil à toi, je rappellerai avec plaisir, je te remercie, j'espère que tu vas passer une bonne fin de soirée.
0: Ok, je te remercie.
4: Salut.
0: Allez, à la semaine prochaine. Mylène.
12: Oui, bon, moi, bon, pour conclure, je dirais que l'écriture, c'est utile pour écrire.
0: Mmh.
12: Et c'est tout.
0: D'accord. Ok, je te remercie. Et Barbara, pour finir.
12: Ouais, moi ce que je voulais dire, c'est que bon, Gérard, même si t'as un gros nez, même s'il est pas beau, ben je t'aime quand même.
0: Voilà. Ok, je te remercie.
12: Au revoir.
0: Donc ben c'est dommage qu'il y a eu des petites coupures de temps en temps, mais sinon bon ben ça aurait pu aller plus loin. Mais là, bon, bah, malheureusement, on a eu des petits problèmes avec un auditeur, donc on a voulu le passer en direct pour qu'il dise vraiment ce qu'il faisait. Donc voilà, donc sur l'écriture, c'est dommage qu'on n'a pas pu aller plus loin. Sur les 5 questions, c'était pas mal. Donc en tout, sur les 2 débats, bon, moi, à part le premier qui a foiré, mais sinon, tout s'est bien passé. Donc j'espère vous retrouver la semaine prochaine avec les 2 thèmes de débat. Je vais vous les annoncer maintenant.
2: Ça sera quoi, Gégé?
0: Ça sera sur la musique et sur les signes astrologiques.
2: Ah,
0: donc,
2: ouais.
0: Alors, sur la musique, ça sera style techno, house et haute.
2: Il y aura un peu de deep ou pas, non?
13: Et c'est quoi les hautes?
0: Bah, autre style de musique que les gens aiment.
13: Ah, haute style, ok.
0: Donc, je vais étudier ça avec précaution.
2: Et sur les signes, ce sera quoi?
0: Ben, ça sera sur tous les signes astrologiques. Soit avec les ascendants et tout ça.
13: Il y aura le poisson, le bélier,
2: voilà,
13: l'astrologie.
2: Ouais, voilà.
0: L'astrologie complètement.
2: Chinoise et tout, non?
0: Non.
2: Avec les rats, les poulets.
0: Non, ça sera sur les signes.
2: Le français. Okay. Les signes astrologiques français, d'accord.
0: Voilà. Okay.
2: Et voilà.
0: Donc je vous retrouve la semaine prochaine.
2: Attends, il y a un message de Gilles, un dernier message qui dit j'ai enregistré un petit peu de la conversation que tu as eue avec Chaperon Rouge. Si tu veux, je peux te l'envoyer.
0: T'écris au 143 avenue Charles de Gaulle, 92-521, Neuilly-sur-Seine, Sedex, et on attend ta cassette. Je vous souhaite une bonne nuit à tous. Vous allez retrouver Bart pour la nuit sans pub et bien sûr tous les autres animateurs de la journée. Et n'oubliez pas demain soir, 22h minuit, Max, le Star System avec un résumé des débats. Je ne sais pas sur lequel encore. Et bien sûr,
2: sur l'avortement, je crois.
0: Non.
14: Salut la compagnie, ici Gérard, en direct de Suresnes sur ma radio. 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
15: C'est pas de leur faute. Et puis toi, t'aurais pu faire aussi un petit peu attention.
13: Ouais, je sais.
15: Au numéro qui était diffusé.
13: Mais sauf que je connaissais pas ton numéro par cœur, donc j'ai pas fait attention du tout. Mais c'est passé quoi? Parce que moi, j'étais dans la voiture, j'ai pas entendu en fait. Qu'est-ce qui s'est passé? C'est vrai, ouais. C'était quoi déjà pour rappeler aux auditeurs qui n'étaient pas là, Gérard?
15: C'était mardi, comme c'était la Saint-Gérard. Et qu'il y en a un qui s'était fait passer pour moi et qui avait diffusé mon numéro à l'antenne et bombardé de numéros.
13: T'as été bombardé quand même?
15: Ouais. Et de manière, ce numéro-là, de manière, c'est même plus la peine d'appeler. Ils peuvent faire ce qu'ils veulent.
13: Voilà, exactement.
15: Donc, ils s'émerdent. Par contre, je vais m'en prendre après ton petit connard de DJ Maxime.
13: Ouais.
15: Parce que pour moi, c'est un petit con.
13: On va l'appeler tout de suite, DJ Maxime, si c'est faisable. Et d'abord, juste, quand même, pour que ça soit bien clair, que les auditeurs se disent bien que c'est une grande famille, le Star System. Est-ce que Manu accepte les excuses de Gérard?
16: Bien sûr, mon GG.
13: Bon. Mais oui. Bon, comme c'est mignon. Oh là là.
15: Par contre, il y a encore autre chose qu'on voudrait dire, qu'on commence à en avoir ras-le-bol. C'est que quand j'ai pris le courrier l'autre fois, on a reçu quand même un petit courrier anonyme, une menace de mort. Alors, je voudrais que ces menaces de mort...
13: Mais là, c'est du courrier anonyme quand même. J'espère pas qu'il y ait des gens... Non, mais bien sûr, personne souhaite ta mort. Attends,
15: ça m'était pas adressé pour ta bibi qui voudrait que tu lui fasses Sodomane ce soir.
13: D'accord, ok, je vais lui faire Sodomane ce soir. Mais Sodomane, justement, il y a son agenda, Punisher, Sodomane, c'est un peu les mêmes, hein. C'est les mêmes personnages. Hein.
15: Elle voudrait que Sodomane lui fasse, que Punisher lui fasse Sodomane.
13: D'accord, mais Punisher et Sodomane, ce sont les mêmes personnages. Sachez que quand vous êtes dans l'agenda de Punisher, les filles, vous êtes dans l'agenda obligatoirement de Sodomane. Et Punisher est là pour punir les filles. Donc vous laissez votre numéro de téléphone et Sodomane peut appeler à n'importe quel moment au Punisher pour vous punir ou alors pour vous sodomiser. Hein,
15: voilà.
13: On est bien d'accord. Mais toujours dans le cadre du deuxième degré, dans l'humour, dans le Saint-Esprit. Amen. Alors Gérard, donc Anka et Manu ont accepté tes excuses et nous avons en direct live notre ami DJ Maxime.
17: C'est DJ Maxime là. Qu'est-ce que tu as à me dire, sale connard? Tous des gros mots, tu me tripiles ses bras, t'es bien en enculé, Gérard.
15: Et toi, t'es bien
17: pue, et même ta femme, elle pue, ta femme. Elle
15: a et la tienne, tu sais, c'est quoi? C'est une grosse salope.
13: Ouais,
15: la tienne,
17: t'es un
15: gros salaud.
17: T'es un gros pédé.
13: Non, mais c'est bon, alors, je pensais que vous alliez dialoguer, moi, je pensais pas que c'était...
15: DJ Maxime, un conseil que je te donne.
17: Oui.
15: Arrête de parler de moi à l'antenne, parce que sinon...
17: Toi, t'es un gros salaud, parce que je t'ai jamais aimé.
15: Je vais te faire une tête au carré, mais tu vas pas...
17: Je t'ai jamais aimé, parce que t'es...
13: On se calme.
15: Le conseil que je te donne, c'est Maxime.
13: Vous parlez tous les deux en même temps. Alors, chacun votre tour. Gérard, d'abord...
17: Arrête de chercher la merde, Gérard.
13: Arrêtez. DJ Maxime, calme-toi, laisse parler Gérard. Ça commence très fort ce soir. Vas-y, calmons-nous.
17: Oui.
13: Alors, vas-y, Gérard, qu'est-ce que tu vas dire?
15: Alors, j'ai à lui dire que quand il passe à l'antenne pour faire ses trucs, là, il n'a pas besoin de dire « Ouais, Gérard, c'est un gros con comme il a été dit hier. » Parce que je vais te dire une chose, DJ Maxime, que quand je suis à l'antenne, je ne t'insulte pas. Alors, t'es pressé de t'es prié de respecter la vie privée des autres. D'accord. Moi, je ne t'insulte pas. Alors, si tu veux que je t'insulte,
18: toi, t'es un gros con.
15: Y a pas de problème. Alors, tu me laisses finir, s'il te plaît. D'accord.
18: Je sais que t'es un gros con. Tu cherches toujours la merde.
15: Et toi, t'es un gros, t'es en train de se branler.
13: On se calme, Sinon,
18: je vais tirer ta crampe. T'es un puceau.
15: Oh, attends, je suis un puceau. Non, mais attends, toi, t'es un jeune
18: puceau. En plus,
15: avec un mec de nous faire croire qu'il baisse n'importe qui.
13: Attendez. Non, mais attendez. On se calme parce que là, on va se calmer. Sinon, j'étais obligé d'évacuer tout le monde, je vais être obligé d'évacuer la salle. Hein. Pourquoi DJ Maxime, tu en veux à Gérard?
18: Parce qu'il décolle les oreilles mon dos, il me dit que je suis un enculé et tout.
13: Mais il a jamais dit ça, Gérard, t'as déjà dit ça.
18: Parce que je l'ai jamais aimé, Gérard.
15: Attends, et dans ces cas-là, au lieu de te branler, là, t'es en train de te branler,
13: il a raccroché, on va rappeler, parce qu'apparemment, il est tellement énervé qu'il monte trop la voix et du coup, ça coupe. Alors, c'est vrai que je comprends pas pourquoi DJ Maxime en a autant envers toi, Gérard. Hein.
15: Mais attends, c'est lui qui se défile dans sa tête là ou quoi?
13: C'est incompréhensible.
15: Attends, c'est lui qui dit que j'insulte alors que c'est pas.
13: Je sais, ouais, c'est incompréhensible.
15: Non, mais il est complètement taré, ce mec.
13: C'est incompréhensible, je suis tout à fait d'accord avec toi. On rappelle DJ Maxime, c'est en train de sonner, vous le mettez directement en air, qu'est-ce qu'il y a? Ça ne fonctionne plus, Manu?
19: Ouais, c'est sa messagerie, mais on va essayer les autres.
13: D'accord, parce qu'on a d'autres numéros de téléphone. Je ne comprends pas pourquoi il en veut autant. Pourquoi il t'en veut autant, hein, je comprends pas.
15: Moi non plus.
13: Hein? C'est démentiel. Tu en vas accueillir en même temps Yann, t'es avec nous, t'as 15 ans, t'es de Limoges. Salut Yann.
20: Salut Max.
13: Bon, tu connais
20: le grand maître du Star System.
13: Ah, voilà qui fait plaisir, mon petit Yann.
20: Ah, tu m'étonnes.
13: Qu'est-ce que je voulais dire? Tu connais Gérard, j'imagine.
20: Bah, c'est clair.
13: Tu connais DJ Maxime
20: aussi.
13: Bon, ça serait quand même bien qu'ils s'entendent bien tous les deux.
20: Plutôt, ouais.
13: Alors, comment ça se fait? Comment t'expliques ça, toi, Yann, de l'autre côté de la radio en tant que jeune auditeur?
20: À mon avis, entre Gérard qui a une grande gueule et DJ Maxime qui sait pas retenir tes mots, c'est sûr qu'à un moment ça peut foirer, quoi.
13: Ouais, c'est dangereux. Hein. Toi, t'as pas de conseils particuliers à donner, Yann, à ces deux uberlus?
20: Faudrait que DJ Maxime il ferme sa gueule quelques fois et puis Gérard, pareil. Hein,
13: alors, est-ce qu'on peut récupérer DJ Maxime?
19: Non, j'y arrive pas, ça.
13: Bon, pendant ce temps-là aussi, je rappelle que comme Fildar est dans le studio et qu'il a en ce moment devant lui l'écran internet avec le clavier.
19: Justement, ça tombe bien, il y a Doug D qui dit. Putain, un petit sondage, vous êtes pour qui? Gérard ou DJ Maxime? Donc, vous dites Gérard ou DJ Maxime. Lui, voilà. Doudji, il est pour Gérard déjà.
13: D'accord, donc on peut donner l'adresse, tiens, si on voulait sur le site internet. Si vous avez
19: sur le tchan de Fun Radio.
13: D'accord, donc irc.funradio.fr, c'est ça?
19: Ouais, je crois
13: le tchan.
19: C'est ça, Anka, ou pas?
13: C'est ça, tu t'y connais, toi?
21: C'est ça ou c'est cool.org.
13: D'accord, très bien. Voilà. On a récupéré, Yann, on a récupéré DJ Maxime, t'étais où?
18: Parce que j'ai été sur un mauvais bouton.
13: D'accord,
18: je suis en train de baiser là. Je suis en train de tirer ma crampe en ce moment.
13: Ouais, bien sûr, j'en doute pas un seul instant, ouais.
18: Dans la pièce avec son oreille.
13: Pardon?
18: Gérard, c'est un gros PD.
13: Alors, qu'est-ce qu'il faut?
15: Alors, je veux te dire une chose, que le gros PD, tu sais ce qu'il te dit? T'es une fille de pute.
13: Oh non, ouais.
18: Toi, t'es un fils de pute.
13: Ah non, c'est bon, stop. Stop. Non, j'appuie sur le buzzer. Stop, terminé.
18: Ouais, Max.
13: Oui.
18: Je veux dire, quand il dit à l'antenne, il sait croire, il ne sait rien dire. De toute façon, il dit rien à l'antenne, il est nul à l'antenne, il voit rien.
13: Bon, alors, on va arrêter là, parce que là, vous vous insultez, ça ne sert à rien. Donc, on va stopper là pour ce soir. DJ Maxime, donc Gérard, tu as passé ton coup de gueule contre DJ Maxime. Il n'y a aucun dialogue qui peut s'installer entre vous deux pour le moment.
15: Donc, il y en aura jamais.
13: Ça va être difficile.
15: Il y en aura jamais parce que je vais te dire une chose, que quand il arrêtera de dire des conneries sur moi, dans ce cas-là.
13: Des conneries.
18: Le jeudi, il ne vaut rien le jeudi à l'antenne.
15: Non, attends, mais toi, tu ne vaux rien là-bas,
18: C'est des conneries.
13: Arrêtez, stop. Stop, je viens d'appuyer sur le buzzer comme un fou furieux. Vous discutez, vous ne dialoguez pas, vous parlez tous les deux l'un sur l'autre, on ne comprend rien et c'est dommage car vous avez probablement des choses très intéressantes à nous dire. Et tous les gens qui sont de l'autre côté de la radio sont en train de se demander qu'est-ce qui se passe. Il y a des gens, des grandes personnalités de cette émission. Gérard, tu en fais partie. Maxime, tu en fais partie. Ces gens-là espèrent qu'un jour vous allez devenir des grands amis et qu'on pourra réunir tout ce beau monde dans un studio de radio. Mais comment faire? Parce que vous n'arrêtez pas de vous taper dessus. Bon, que vous vous traitiez de fils de pute, c'est amical.
15: Oui.
13: Mais quand même, attention au débordement, parce que de fils de pute, on en arrive à crétin, de crétin, c'est à chapelle hippopète, en douille, tu m'embêtes, imbécile, tu vois, ça peut aller très très loin dans la vulgarité.
18: Ouais, et en plus, je peux dire un truc,
13: mais oui.
18: Sans sur Gérard, parce que là, ces débats, ils vont rien, parce que c'est toujours la même connerie, raccroche au nez aux gens, sans raison.
13: Mais il a des raisons, Gérard, quand tu raccroches au nez des gens dans tes débats, c'est que t'as des raisons.
15: Ben oui, mais attends, mais lui...
3: Ça me plaît pas du tout.
15: Attends, Gigi Maxime, moi je vais te demander une chose.
19: Gigi,
15: parce que
19: Gigi.
15: Là, depuis le temps que t'es en train de...
3: Là, tu démires mon nom comme il faut, Gérard.
15: Ouais,
19: bon, attends, laisse-le parler, vas-y, Gérard.
15: Ouais. Quand tu t'amuses à demander aux nanas de leur laisser des messages crus, tu crois que les nanas elles vont se machiner pour toi? Mais tu rêves, là.
3: Et moi, j'ai une copine,
15: mais attends,
3: samedi,
15: mais moi aussi, j'ai une copine, c'est pas...
3: Je peux dire, tu vas même pas au cul, toi.
19: On arrête là pour ce soir. Peut-être que DJ Maxime, on te retrouvera plus tard dans la nuit.
3: Plus tard dans la nuit pour faire les trucs dessus.
19: D'accord. Alors, il y a un vote. Alors, écoutez, Gérard et Maxime, on a eu fait un vote donc sur Internet. J'espère que vous êtes nombreux. Et donc, Fildar va nous dire qu'est-ce que ça a donné.
5: Bah, c'est kiff-kiff, hein, 50-50. Hein, une ex sont pour Gérard, genre comme Dunkerman. Il y a le petit Alain aussi qui est pour Gérard. Il y a Xoko qui est pour... Ah non, Maxime, c'est un naze. Xoko est aussi pour Gérard. Il y en a qui sont pour Maxime, donc c'est 50-50.
19: D'accord.
5: Et il y a le petit Lalin qui finit en disant ce qui serait bien, tant que je retrouve, c'est que Gérard et DJ Maxime soient les meilleurs amis du monde.
19: Eh ben voilà, qui nous ferait bien plaisir. Ça
3: serait bien, on fait la paix, on se dit plus des conneries dernières mode d'eau.
19: Oh bah alors ça c'est bon, alors là, là j'applaudis, là on applaudit tous dans le studio. Ah bah ça fait plaisir Gérard. Gérard est très bon esprit ce soir et j'ai l'impression que DJ Maxime a décidé de mettre un petit peu d'eau dans son vin. Donc est-ce qu'il est possible maintenant et en direct que Gérard, tu te forces, mais même si c'est de l'imagination, tu fais 10 secondes où tu mets DJ Maxime en valeur.
3: D'accord.
19: Et après on fera DJ Maxime avec Gérard. Alors Gérard, tu démarres, vas-y.
15: Non mais moi il fait comme il...
19: Non, je te demande. Pendant 10 secondes, tu fais comme si tu voulais faire des éloges à DJ Maxime. Pendant 10 secondes, vas-y, top.
15: Bah même, moi de manière, j'ai rien à lui dire, celui qui m'a provoqué.
19: Non mais là, attends, là t'es idiot ou quoi? Je te demande si c'est possible, on fait semblant.
3: Mais
19: pas,
3: tu vois rien.
19: Mais non, bah alors, Maxime,
15: Gérard,
19: dans un sens, il a raison, je te demande de faire un truc, tu comprends pas, là, on va faire l'inverse. DJ Maxime, est-ce que pendant 10 secondes, tu peux faire des éloges sur Gérard?
15: Moi je pense qu'il est bien, il fait des trucs bien, il faut pas rire à cochonner, je peux dire il est sympa.
19: Voilà. Alors Gérard, est-ce que tu peux faire pareil, même si c'est semblant, vas-y.
15: Ouais, moi, quand je l'écoute, ça me fait délirer, c'est tout.
19: Voilà, ça fait plaisir. Et bah,
3: faudrait qu'on fasse la paix.
19: Et c'est sur ces belles paroles que nous allons vous quitter tous les deux. Gérard, on te retrouve, nous, jeudi.
3: Et DJ Maxime, on le retrouve.
19: Oui, attends, justement. Alors d'abord, Gérard, on te retrouve jeudi, c'est ça?
15: Voilà.
19: Pour un débat qui portera sur les catastrophes.
15: Voilà.
19: Donc on parlera de choses très sérieuses. Donc comme tu l'as dit, pas sérieux, s'abstenir.
15: Voilà.
19: C'est entre minuit et 2h du matin, jeudi.
15: Mmh.
19: Mais tu seras déjà là dans les studios à partir de 21h.
15: Ok.
19: Gérard, je t'embrasse, tu embrasses Bibi.
15: Ok, bah écoute.
19: Et dis-toi que Punisher ou alors Sodoman peut arriver à n'importe quel moment lors de cette soirée.
22: Et Sandy.
23: Eh bien, bonsoir à tout le monde. Bonsoir Rigaud, bonsoir Gérard, bonsoir Fildar.
19: Ah, bonsoir. Salut, on vient d'arriver, on est crevés. Salut Gérard.
23: Donc c'est les conseils de Gérard et Sandy et là c'est moi qui va annoncer donc l'auditrice que nous allons avoir pour un conseil. Donc nous allons accueillir Sylvie, 20 ans d'Arras. Allô? Allô, allô?
19: Ah oui, attends, c'est peut-être... Allô?
23: Sylvie!
24: Bonsoir!
23: Bonsoir! Comment vas-tu?
24: Ben ça va pas très bien justement.
23: Oui?
24: Et c'est pour ça que je vous appelle.
23: Alors vas-y, explique-nous ton problème.
24: Bien. Je suis complètement enrubée. Et en fait, j'ai pas vraiment d'argent pour aller chez le médecin. En plus, c'est férié.
19: Mmh.
24: Ouais. Et j'aimerais savoir si vous avez des vieilles recettes de grand-mère pour que je me soigne.
23: Alors moi, il y a un truc qui marche franchement bien.
24: Ouais.
23: C'est tu mets une serviette autour de ta tête. Hein?
24: Excuse-moi.
23: Non, mais il y a pas de mal.
19: Oui. Gérard aussi. Hein,
23: tu mets une serviette autour de, enfin sur ta tête,
24: oui.
23: Et tu fais de l'inhalation ou je sais pas, c'est un truc comme ça que ça s'appelle.
24: L'inhalation.
23: Qui consiste à respirer de la fumée en fin de compte.
24: C'est quoi?
23: De la fumée, c'est du rhum avec mélangé avec du. Avec du cognac, je crois.
24: Oula.
23: Ah non, c'est pas ça, non. Je sais pas, c'était un remède de grand-mère, mais là...
25: Non, attends, déjà, pour commencer, c'est pas parce qu'elle a pas de sous que c'est férié qu'elle peut pas aller voir un médecin. Les hôpitaux, il y a des services d'urgence qui sont gratuits.
24: Je veux pas aller aux urgences parce que j'ai un gros rhume.
23: Et t'as pas d'argent.
25: Et t'as pas d'argent. Non, mais attends, tu peux quand même... Déjà, t'as quand même de la famille.
24: Oui, mais non, mais pas près de moi.
25: Bah, ils sont où?
24: Ils sont, mes parents sont partis en week-end et ils m'ont pas laissé d'argent.
21: Mais c'est quoi que t'as exactement comme maladie? C'est grave ou pas?
24: J'ai mal à la tête, j'ai mal à la gorge, j'ai mal au nez, j'ai le nez tout pris et j'arrête pas de tousser.
21: Et dans ta boîte à pharmacie, t'as pas de sirop ou t'as pas de gouttes ou...
24: Non, j'ai que du truc pour les yeux.
25: Et dans ta boîte à caca
21: ou... Des trucs pour les yeux,
25: mais non, là, mais attends, des gouttes pour les yeux, ça risque pas de se faire, hein.
21: Non,
25: je pense pas.
21: Moi, ce que je te conseille, c'est de faire de l'inhalation par l'intermédiaire avec une serviette. Tu mets la serviette sur ta tête et puis tu prends un genre de bol.
24: Comme quand on sort de la douche.
21: Comment ?
25: Non. Tu prends un bol rempli de... Tu fais de...
21: D'eau bouillante.
25: D'eau bouillante avec la serviette. Et
21: tu mets du rhum dedans et tu...
25: Uniquement qu'avec de l'eau.
21: Uniquement avec de l'eau, non, on met ça avec du rhum, je pense. Hein.
25: Enfin,
21: en tout cas, tu mets quelque chose dans le bol.
25: Dans ces cas-là, moi, si elle est vraiment trop malade, et si elle a vrai, t'as quand même un thermomètre chez toi?
24: Ouais, j'ai 38,2.
21: Oula.
25: 38,2.
21: Et t'as pas d'aspirine?
25: Non, 38,2, c'est bon.
24: J'en avais
25: 38,2, c'est pas beaucoup de température. Hein.
21: Ah, si, c'est beaucoup quand même.
25: Non.
21: Attends.
25: C'est la limite, mais n'y est. Hein. C'est pas trop. Hein.
21: Et sinon, t'as pas d'aspirine chez toi?
24: J'ai pris le dernier hier.
21: Ah.
25: T'avais combien d'aspirine par jour, toi?
24: J'en prends 3.
25: Ça va pas, là.
21: Normalement, faut que t'en prennes un ou deux maximum, mais pas 3.
25: C'est un maximum, tu vois. Attends.
21: Non, deux si t'es vraiment malade.
25: Non, je suis pas d'accord avec toi. Le maximum, c'est un.
21: Combien? 3? 4?
25: Pourquoi 4? Pourquoi pas le tube? Pourquoi pas 20, toi aussi, ton tuyau?
21: Non, mais voilà, moi, franchement, c'est ce que je peux te conseiller.
25: C'est des conseils, Gérard.
21: Je peux te conseiller de faire de l'inhalation par l'intermédiaire, comme je t'ai expliqué, là.
24: Ouais, tu peux m'expliquer le coup de la serviette, j'ai pas compris, là.
25: Bon, la serviette, tu la mets autour de toi, autour de ton nez.
24: Donc, sur sa tête. La douche.
25: Non.
21: Elle la met sur sa tête.
25: Non, c'est à propos.
21: Ouais.
25: Elle se met comme ça, et elle met la serviette ici.
24: Ah, d'accord,
25: et là. Bon. D'accord.
21: D'accord, on a tout compris.
25: Par contre, ton histoire d'aspirine, laisse tomber. Je crois que tu vas un peu loin là-dessus. Hein.
21: Mais je pense que si la pharmacie elle est ouverte demain, tu peux peut-être aller en chercher. Bon, ça coûte pas trop cher, hein, les aspirines. Hein.
25: Non, mais il y a une pharmacie de garde.
21: Ouais, mais ça coûte pas trop cher. Hein. Ça coûte 12 balles, un truc comme ça. Hein.
25: Ah non.
24: 12 balles, j'ai pas 12 balles, c'est ça le problème. Ils vont rien laisser.
21: Tu peux pas demander à quelqu'un ou même un voisin. Peut-être il aura peut-être un aspirine.
24: Je vais aller faire la manche et je vais voir si je peux avoir 12 balles.
21: Non. Moi, je te le déconseille.
24: Ça fait froid, ouais.
21: Je te le déconseille, hein, franchement. Voilà, moi, c'est ce que je peux te conseiller. Hein. Bon, Gérard, je sais pas si tu as d'autres idées à lui proposer.
25: Non, mais la seule idée, c'est... Bon, si apparemment, elle veut pas appeler le médecin comme elle a peur des médecins...
21: Ça, c'est un remède de grand-mère. Hein. Tu vois, tu mets la serviette et tu
25: respires. Non, mais le mieux, c'est qu'elle a... T'as quand même un hôpital vers chez toi, à Arras.
24: Oui.
25: Bon, bah, tu vas aux urgences et ils vont te dire...
24: Ils auront de l'aspirine.
25: Tu vas aller voir, tu leur expliques ce que t'as, c'est tout.
24: D'accord.
25: Vas-y pas la tête...
24: Dans la serviette.
21: Mais t'as la sécurité sociale ou pas?
24: Oui.
21: Donc c'est bon, tu seras remboursé de toute façon. Hein.
24: Mais il faut avancer l'argent et j'ai pas d'argent.
25: Non.
21: Le problème.
25: Non, à l'hôpital, t'avances pas d'argent, tu donnes ta carte de sécu et tu payes rien du tout.
21: Si je crois, on paye après.
25: Les urgences, c'est gratuit. Tu donnes que le sein, tu présentes ta carte de sécu et c'est tout.
21: Okay.
25: Tu sais bien comment que ça a fait pour mon genou.
21: Ouais, je sais, j'étais avec toi, donc
25: bon,
21: voilà.
25: Donc
21: voilà ce qu'on pouvait te conseiller.
25: Voilà, Virginie.
24: D'accord, c'est Sylvie, mais c'est pas grave.
25: C'est Sylvie, pardon.
24: Je vous remercie beaucoup.
21: Bonne soirée à toi, Sylvie, bon courage. Hein.
24: Merci Jordi, merci Gérard et merci Bax.
25: Sandy, hein. C'est Sandy, c'est pas...
1: Non, mais elle a enrhumé, c'est peut-être pour ça aussi, hein, qu'elle s'appelle Handy, c'est pour ça.
21: Bonne nuit à toi.
1: Pour les gens enrhumés, c'est Handy, c'est pas Sandy. Bah ouais, quand t'es enrhumé, tu parles du nez, bravo,
21: Randy, bon conseil.
25: Par contre, quand t'annonces la personne de la ville, tu précises bien la fréquence où qu'on était.
21: Ah ouais, d'accord.
25: D'accord, okay,
21: ouais.
1: Alors, deuxième conseil.
25: Deuxième conseil, on accueille Nicolas, 17 ans, de Mandin.
6: De Moulin, bonsoir.
25: Pardon.
21: Bonsoir.
25: On écoute Fun Radio sur 93.4 et toi, t'as un petit problème dans ton lycée, d'après ce que j'ai pu comprendre.
1: Il va le faire, parce que sinon il sert à quoi d'être là, l'auditeur, si...
21: Vas-y, explique-nous.
1: Même si t'es au courant, tu dis rien.
25: Alors, explique-nous.
6: Je suis j'ai un gros problème parce qu'en fait personne ne m'aime. Mm-hmm. C'est-à-dire que je suscite un peu la jalousie puisque j'ai, on peut dire, j'ai de très bons résultats. Et bien tout le monde est jaloux de moi et j'ai des problèmes puisque donc je n'ai pas d'amis. Et d'ailleurs ils ont tous intercepté mon numéro de téléphone et toute la nuit on me téléphone, je me fais harceler. Et puis voilà, donc je voulais savoir comment je pouvais essayer de rattraper ça et de devenir un peu plus populaire.
23: D'abord, ce qu'il faut savoir, c'est pourquoi les gens ils t'aiment pas. Si c'est physiquement ou si c'est moralement ou je sais pas.
6: Alors je sais pas trop, mais je pense que c'est avant tout à cause de mes notes en fait, parce que mes camarades ne sont pas très intelligents et puis moi je peux dire que je le suis beaucoup. Et
23: ah ouais, d'accord. Bon, donc t'es un surdoué, on peut le dire.
6: Peut-être, oui, je sais pas.
23: C'est quelqu'un qui réussit bien à l'école et eux, ça les embête.
6: Oui, je réussis, mais je réussis tout seul, quoi. Et ça m'agace. Je voudrais enfin me faire des amis et être un peu plus populaire, quoi.
25: Non, Nicolas, oui. Je m'excuse de te couper, là. Tu dis que t'as pas d'amis. Mais comment que ça se fait que les gens, ils ont pu avoir ton numéro de téléphone?
6: Eh ben, disons, je pense que certains ont des liens vers l'administration, certains ont des parents professeurs, et puis même, de toute façon, certains professeurs ne m'aiment pas, et ça les agace beaucoup de me mettre des bonnes notes.
25: Nicolas, oui.
23: Je pense pas que ce soit les professeurs qui donnent ton numéro comme ça.
6: Ils ont accès au dossier, et puis...
25: Personne
6: ne m'aime dans cette école.
25: Non, mais Nicolas, pour bien se dire une chose, que ton numéro de téléphone...
6: Oui.
25: Personne ne peut l'avoir à part
23: la directrice.
25: La directrice.
1: Enfin, donc, fais confiance à Gérard, il en connaît.
25: La directrice ne peut pas donner ton numéro de téléphone comme ça. Elle n'a pas le droit.
6: Bon, écoute, quoi qu'il en soit,
1: Gérard,
6: ton numéro de téléphone a été intercepté.
1: Oui, ça arrive, regarde toi aussi, mais bon, ça peut arriver que.
25: Ouais, mais demain...
6: Oui, Gérard, tout le monde a ton numéro de téléphone, on ne sait pas pourquoi.
25: Non, Hugo, c'est
23: donc,
25: pas moi.
23: Donc, pour en revenir à ton petit problème, là, je pense que là, si les personnes ne t'aiment pas trop, c'est peut-être que tu leur as fait quelque chose ou...
6: Non, justement, je suis...
25: Est-ce que tu essaies de discuter avec eux ou pas?
6: Oui, bien sûr, mais tout de suite, c'est les insultes sur mon physique parce que j'ai pas un physique très avantageux.
25: Hein. Bon, alors, sans indiscrétion.
23: Ouais, mais ça, tu vois, tu t'en fous de ce que tu dis. S'ils disent que t'es pas beau ou quoi que ce soit, c'est, ça les regarde pas. Du moment qu'à l'intérieur de toi-même, t'as du cœur et que t'es gentil, y a pas de problème.
6: Oui, mais bon, je suis gentil, sans... tout seul et je voudrais être gentil avec les autres maintenant.
25: Bon, sans indiscrétion.
6: Oui.
25: Tu pèses combien?
23: Ah, donc non, on en revient au poids.
6: Je pèse 65 kilos pour 1m80, mais...
23: Bon, ça va, bon, c'est pas...
25: Bah, attends, mais attends,
6: c'est
25: Nicolas...
6: Pas bon choix, non. C'est mon visage, c'est-à-dire que je fais assez vieux et je perds un peu mes cheveux et j'ai une sorte de
25: démon
6: de
25: barbe. Non, attends.
1: Arrête, Gérard, toujours de non, tu veux jamais croire personne.
25: Non, attends,
1: aide-le,
25: Nicolas.
1: Aide-le, le gamin.
23: Nicolas. Je te conseille de mettre une perruque si ça va pas. Une perruque avec un chapeau et puis les gens, ils peuvent pas voir à l'intérieur de la tête.
25: Mais à 17 ans, ils perdent des cheveux. Non, mais attends.
23: Mais ça se peut, tu vois, t'as des gens qui perdent leurs cheveux même à 15-16 ans.
25: Bon, bah toi, tu les perds aussi.
23: Bah ouais, mais moi je les perds, mais moi c'est pas la même chose. Moi j'ai des traces. Donc c'est pas la même chose, on parle pas de moi d'abord.
6: Je vais pas faire des traces,
25: non. Sinon, qu'est-ce que je veux dire, comment t'en sortir? Bon, le mieux. Bon, maintenant, je pense. Moi, le seul truc que je vais te conseiller, si personne t'aime et puis que personne veut te parler, c'est que.
1: Et t'as pas avoir Quasimodo dans ces cas-là.
23: T'as pas essayé de sortir en boîte ou pour rencontrer du monde ou.
6: C'est-à-dire si j'ai essayé, mais de toute façon les gens me rayonnaient tout de suite. Mmh. Et puis bon, depuis j'ai changé d'école deux fois à cause de ce même problème.
23: Qu'est-ce qui va pas?
6: Je vous appelle pour ça en fait, pour le savoir. Parce que vous, à l'école, est-ce que vous étiez apprécié ou vous aviez le même problème?
25: Ah non, mais moi, de toute manière, j'ai toujours eu les mêmes problèmes et c'est pas pour ça que je
23: m'en... Moi, à l'école, j'étais très apprécié par les conneries que je faisais.
25: Bon, bah ça.
23: Parce que tu vois, je mettais tout le monde en boîte et là ça faisait rire tout le monde, mais j'étais bien appréciée par contre.
6: Ah d'accord, je dois faire des conneries donc en fait.
23: Non, mais ce que tu dois faire, c'est. Tu dois faire, c'est surtout faire rire les gens. Et là, dès que tu fais rire les gens, peut-être qu'ils auront une autre image de toi.
6: C'est ça, parce que je suis pas très drôle à la base. Donc, comment tu apprends à être drôle?
23: Bah, je sais pas, tu leur inventes des blagues, par exemple. Soit des blagues, ou soit, tu vois, des jeux de mots. Comme tout à l'heure, je disais, je parlais des amandes, et en fin de compte, c'était les amandes pour manger, et puis les amandes pour.
6: Ah ouais, c'était hilarant ça. Ouais. Mmh.
25: Un petit conseil que j'ai...
1: Ah bah ça a peut-être temps que tu donnes des conseils, c'est un peu pour ça qu'ils appellent les gens. Hein.
25: Une petite question que je vais te demander. Est-ce que par rapport au sexe opposé, est-ce que t'as une copine dans la vie?
1: Voilà.
6: Non, disons, je n'ai pas d'amis, mais pas d'amis non plus. Hein.
25: Non mais attends,
1: ce qu'on voit, Gérard, c'est que tu transformes les conseils en libre antenne. Les conseils, il faut rester avec lui, ses problèmes à lui, personne. Qu'est-ce que tu lui parles de copine
4: même, hein.
1: Il a un problème de physique, il a du mal. Comment on peut lui trouver une solution? C'est qu'est-ce que toi, faut plutôt te mettre à la place de la personne qui t'appelle. Imagine, t'es à la place de lui, t'as 17 ans.
25: Et pourquoi qu'il est. Pourquoi que personne.
4: Tu subis ça, toi aussi, tu devrais pouvoir m'aider.
25: Ouais, mais attends, moi, quand j'étais à l'école, je m'amusais avec des stylos à faire des petites boulettes et à les balancer sur la maîtresse.
4: Et sans... Je suis maîtresse, moi, c'est fini.
23: Et franchement,
4: je suis plus au primaire.
23: Est-ce que tu peux me dire comment t'es habillé dans la vie courante ou c'est peut-être pour ça aussi?
4: Ben, c'est-à-dire que je mets des jeans normaux, hein, peut-être un peu courts, hein, c'est-à-dire que ça m'arrive à un peu au-dessus de la cheville.
23: Comme un peu les baba cool.
4: Moi, je te plais, t'es gentille, quand même pas. Mais
25: Nicolas.
23: Oui. Non, mais je sais pas, moi j'ai.
25: Non, mais attends, Nicolas, des jeans, tu peux très bien trouver autre chose que des jeans.
4: Alors, que me conseilles-tu?
25: Bon, alors déjà,
1: on va faire vite là, hein, quand même. Hein.
25: Tu préfères quoi? Parce que là, on va abréger, parce que là. Un style ami. Donc, d'après ce que j'ai pu comprendre, apparemment, c'est toi qui a quelque chose qui va pas dans ta tête. Parce que si c'est pas que les gens, personne ne t'aime, c'est toi qui ne veux pas essayer d'aller au-delà.
4: Mais je ne fais que ça, hein. C'est à chaque fois que je vais les voir, de toute façon je suis rejeté, hein. même quand c'est la première fois que je vois les gens, ils nous voient tout de suite et je sais pas.
25: Non, tu peux pas être rejeté dès la première fois.
4: Dis, ça m'est arrivé,
23: et tu m'as dit, tu mesurais combien?
4: 1m80.
23: Et c'est peut-être pas non plus, enfin, à cause de ta taille ou parce que les gens trouvent un peu trop grand ou...
4: C'est pas très grand, hein. Je connais beaucoup de monde qui sont plus grand que moi. Et,
1: ouais, 1m80.
23: Et dans la vie quotidienne, t'as des gens qui font plus d'1m80 ou moins d'1m80?
4: Bah, plus et moins, il y a de tout, hein. Je suis dans une moyenne, je pense.
1: Bon, alors, faut conclure parce que là, on fait très long et je trouve que vous donnez mal de conseils ce soir. Vous avez du mal, hein, ce soir. Bah, vous posez des questions, mais il n'y a aucun conseil. Donc, le conseil pour conclure, Gérard et Sandy?
25: Ben, le conseil, c'est que, qu'il change de look et puis, qu'il essaye de sortir, puis d'aller voir du monde devant.
23: Voilà. Moi, je te conseille de rester toi-même et puis, de faire rire les gens si tu peux y arriver à les faire rire et puis, tu verras, t'auras des amis qui vont t'aimer, hein.
1: Voilà.
23: Tu vois, les gens, ils sont pas tous méchants, hein. Il y en a qui sont méchants parce qu'ils te rejettent, mais ils sont pas tous comme ça, hein.
1: Très bien, ben je vous remercie.
23: Merci.
1: Au revoir. On va accueillir parce que on a passé directement au suivant. Là, on a juste une minute, mais juste pour commencer à discuter un peu avec elle, puis on reviendra juste après.
25: Donc, Catherine, 24 ans de Chambéry. On peut écouter Fun Radio sur 95 FM à Chambéry. Bonsoir à toi, Catherine.
7: Bonsoir, Catherine. Bonsoir, Sandy. Bonsoir, Max. Bonsoir, l'équipe.
1: Salut, Catherine.
7: Voilà, je sais pas si on vous a dit, c'est mon anniversaire dans 15 jours. Mmh. Et j'aimerais avoir un chien comme cadeau. Et j'aimerais que vous me conseilliez sur le chien, sur le nom que je pourrais lui donner, et puis sur la manière de m'en occuper, quoi.
23: Déjà, quel genre de chien tu préfères?
7: Bah, j'aime bien les gros chiens, moi.
23: Quel genre, enfin, quel...
25: Alors, attends, justement, avant de commencer, t'habites où? En appartement ou en pavillon?
7: J'habite dans un petit appartement.
25: Alors, je te déconseille les gros chiens.
7: Oui.
25: Ça, parce qu'un gros chien dans un appartement, tu fais quoi du reste de ta journée?
1: Parce que je crois qu'elle voulait un dog allemand en plus, non?
7: Bah, voilà. Je voulais un dog allemand ou un labrador, alors.
25: Ouais, mais tu fais quoi du reste de tes journées?
7: Je suis à la faculté.
25: Ah ouais, bah alors là, le chien, il va s'ennuyer.
23: Bah, si. Mais non, mais bah, regarde, si elle le sort le matin et qu'elle le sort le soir quand elle rentre, tu rentres à quelle heure?
7: Ah, il faut le sortir.
25: Ah bah oui,
23: bah, sortir, hein.
25: Mais attends, tu as pas laissé un chien dans l'appartement pendant 12 heures, bah, alors qu'il va te pisser partout ou chier partout.
1: Bon, ce que je vous propose, on va faire une petite pause, parce que là on est un petit peu pris par le temps, hein, comme ça ils vont réfléchir à ton conseil très rapidement. Uh-huh. Et on terminera avec Thibaut qui a 25 ans de Dinan, encore un conseil à vous demander. Il a deux enfants de 3 ans, mm-hmm. des jumeaux, et demain vous le savez que c'est lundi de Pâques, il aimerait cacher les œufs dans le jardin, parce qu'il a une petite maison avec un petit jardin, il voudrait des petits conseils pour savoir où cacher les œufs.
25: Ouais, mais non. En espérant que les enfants n'écoutent pas.
23: Ah ouais.
1: J'espère qu'à 3 ans, à cette heure-ci, ils dorment.
25: J'espère aussi. Par contre, il y en a un.
8: Film de cul sur Canal.
25: Non, mais il y en a, il va se prendre une claque.
1: Voilà, parce que on va venir donc avec la suite et fin de cette radio libre nouvelle génération avec les conseils de Gérard et Sandy. Et puis dans un cadre également, ça sera Balade Nocturne qui va se préparer. Où vous aurez d'ailleurs des musiques de nuit volume 4 à gagner pendant toute l'heure
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1: Voilà, suite et fin des conseils de Gérard et Sandy. On récupère, comment elle s'appelle déjà?
25: Catherine, 24 ans de Chambéry. On écoute toujours Fun Radio sur 95.
1: Faut faire vite. Hein. hein, on n'a pas beaucoup
25: donc,
1: de temps.
25: Donc alors, pour toi Catherine, donc apparemment tu as un chien.
24: Je souhaiterais avoir un chien, voilà, pour mon anniversaire et je ne sais pas quoi prendre.
25: Bon, alors moi ce que je peux te conseiller, c'est de pas en prendre un gros d'entrée.
24: D'accord, parce que tu prends quoi, un petit?
25: Ouais, tu prends un petit chien...
1: Qui grandira après, mais petit au départ.
24: D'accord.
23: Moi, je te conseille un chien particulièrement, c'est les petits Yorkshire, parce que tu vois là, ils grandissent pas. Et ça fait que tu peux même le mettre dans un sac et là tu peux l'amener partout. Donc c'est-à-dire que quand tu vas à la fac, tu peux l'amener, oui, ou même à la piscine, tu l'amènes et puis...
25: Ah non, les chiens sont interdits dans les piscines, hein.
23: Mais moi, ce que je te conseille, c'est va à la SPA parce qu'ils ont des très bons chiens.
25: Non. Ouais, mais,
24: ils
25: ouais,
24: ont
25: mais...
24: des Yorkshire à l'SPA.
25: Oui, mais par contre, là, si tu vas chercher un chien à l'SPA, faudra bien te dire une chose.
23: Regarde s'il est bien vacciné et t'as voilà. surtout.
25: C'est
23: parce
25: ça
23: que des fois, tu vois, ils te donnent des chiens, enfin, ils te vendent des chiens ou des chats et c'est pas très bon. Hein.
25: Mais ouais. tu demandes déjà s'ils ont des petits chiots, parce qu'apparemment, vu que t'es en appartement, il faut un petit chiot.
24: Faut ah pas oui, prendre. Faut un petit chiot, ouais.
25: Pour pas prendre tout de suite ouais, déjà, un gros.
23: Déjà pour qu'il s'habitue à la personne et puis.
25: Voilà. Ben, de toute manière, toi, tu t'habitues facilement aux animaux.
23: Ouais, mais moi je suis pas un chien.
1: Non, mais c'est des conseils de.
25: Non, mais.
1: Pas pour Sandy.
25: Ce que je peux. Le conseil que je peux te donner,
1: ça
25: c'est.
1: Très donc, très vite, vraiment.
25: Donc, tu vas là, SPA, tu vas chercher. Tu demandes aux personnes qui sont là, qui sont spécialisées là-dedans et qui vont te conseiller pour savoir ce que tu recherches. Déjà, de savoir, ils vont te demander si c'est un appartement ou une villa et ils vont te conseiller après sur le chien.
24: Okay.
25: Mais renseigne-toi bien s'il est vacciné, tatoué.
23: Voilà.
25: Et essaye d'avoir le carnet de santé avec toi tout le temps. Ça, c'est
1: tu le demandes au chien sinon. Hein.
24: D'accord, ok.
1: Voilà.
23: Donc voilà ce qu'on pouvait te conseiller.
24: Ok, bah je vous remercie.
1: Vraiment, deux secondes, on perd du temps, on n'aura pas le temps, il nous reste moins de deux minutes.
25: Vite fait, bien fait, une chose qu'il faut bien se dire, c'est que le chien essaye de le sortir au moins deux fois par jour.
24: D'accord.
23: Okay. Et donne-lui à manger aussi.
1: On t'embrasse très fort.
24: Merci, je t'embrasse.
1: Merci à toi. Et vite fait pour terminer, comment il s'appelle
23: Alors nous allons accueillir Thibaut, 25 ans, dinant, où on peut écouter Fun Radio 103.5.
2: Bonsoir Sandy, bonsoir Gérard.
23: Bonsoir Thibaut.
1: Alors Thibaut, donc ce que j'ai dit tout à l'heure c'était vrai, donc t'as deux enfants, deux jumeaux qui ont 3 ans chacun.
2: Oui, très bien.
1: Et t'as un petit jardin et tu souhaites cacher les œufs de Pâques.
2: Non, j'ai un très très grand jardin, c'est-à-dire j'ai une grande propriété de 50 hectares. Et je suis embêté parce que je sais pas où les cacher.
1: Bon alors vite fait, il nous reste une minute, vraiment pas plus, et après je zappe vite parce que ça va vite.
23: Ce que je peux te conseiller, c'est de cacher les œufs, tu vois, sous la terre, c'est-à-dire sous les buissons. Si t'as des petits buissons ou même sous les arbres.
2: Pas de buissons, c'est-à-dire mon terrain, c'est constitué uniquement de terrain de tennis et de cours de golf, et donc je sais pas trop où les cacher. Hein.
25: Mais il y a des arbres.
23: Donc c'est assez grand.
2: Non,
25: il y a des arbres, il y a des
2: 50 hectares.
23: Mais faut que ce soit près de la maison.
25: Il y a des
23: arbres.
25: Thibaut.
2: Oui.
25: Est-ce qu'il y a des haies?
2: Des haies, oui, mais tout autour du terrain, c'est-à-dire que c'est très très grand.
25: Eh ben, tu les planques dessous.
2: Non, mais c'est-à-dire que c'est tellement grand que les enfants n'ont que 3 ans et ils pourront jamais les retrouver.
25: Mais à 3 ans, ils savent se mettre à 4 pattes pour retrouver les œufs quand même.
23: Moi, je te conseille sous les arbres.
25: Bah sous les haies, c'est un genre d'arbuste, hein.
23: Ouais, ou même sous les buissons, c'est bien aussi, hein.
25: Regarde,
23: sous la terre.
25: Là, tu vois, moi je te mets un œuf de Pâques, je te demande d'aller le chercher. Ouais. Tu vas bien me le trouver.
23: Ah bah ça dépend, hein.
1: Oui.
25: Hein?
23: Donc voilà, moi c'est ce
1: que mais sinon, règle générale, pour les parents qui nous écoutent, là, qui ont des enfants, même dans l'appartement, les endroits vraiment clés dans lesquels on peut cacher comme ça.
25: Les endroits clés dans un appartement, le plus facile à planquer, c'est dans le frigo ou sous les têtes d'oreiller des
23: voilà,
25: enfants.
23: Voilà.
1: C'est mignon, c'est mignon.
25: Quand tu perds une dent, tu vois, t'as la petite souris qui passe.
1: Mais évitez de le mettre dans un placard à 3 mètres de haut parce que là.
25: Parce que là, les enfants, ils pourront pas.
1: Ils vont galérer.
25: Ils pourront pas.
1: Malheureusement, on a été obligé d'écourter des conseils de Gérard et Sandy. On vous remercie à tous les deux d'être venus dès 22h. Ça nous a fait plaisir. Ça a mis de l'ambiance, c'est vrai. Peut-être que dimanche prochain, vous reviendrez à 22h. On verra. Hein.
25: C'est moi qui te remercie.
1: Il n'y a pas de problème. Et puis, on remercie Manu.
25: De rien.
1: Hein, qui a été fatigué, peu présent, mais voilà.
25: Non, c'est faux.
1: Hein,
25: c'est faux.
1: Ah, d'accord, ok. Fildar.
8: Ouais, salut.
1: Salut, et Rigo, qu'on a perçu entre 10h et 10h15.
9: Bonsoir.
1: Bonsoir, Rigo. Et merci. merci à Gérard et à Sandy.
23: Merci.
0: À demain.
1: À demain, voilà, ah si ouais. Vous le voulez bien. Nous, on va rester ensemble, là, bien sûr, vous qui nous écoutez, puisque nous allons aller en direction de Balade Nocturne. Oui, Gérard, je t'en prie.
25: Je voulais remercier tous les gens sur l'internet. Ouais. On est combien, Rigo, pour finir, s'il te plaît?
0: Mais là, avant que j'ai regardé, on était 3500 au moins.
1: Voilà, ah, plus de 3500, bravo.
25: Moi, ce que je comprends pas, c'est comment.
1: Moi non plus. Bon, on en parlera la prochaine fois, Gérard. Ouais, il est déjà une minute passée de l'horaire prévu. Et juste pour terminer, en parlant de l'internet, ça tombe bien qu'on revienne dessus pour dire qu'on vient d'arrêter le classement du hit-parade de Ricky Larsen, qu'on retrouvera demain avec Bubi Bubu pour savoir qui est, on dit pas attention, hein, qui est les trois premiers. En tout cas, il y a du nouveau, je peux vous le dire, dans les 10 premiers.
0: Il y a Blue Cool qui voulait savoir si tu te laisserais sucer par une boulimique.
8: Non.
0: Si quelqu'un regarde.
8: Non plus.
25: Un remix de
8: Molls sur internet, je refuse de poser ces questions. Juste pour que ce soit clair, du genre depuis que Gérard s'est fait enlever son kyste, est-ce qu'on peut dire qu'il a été dépustulé?
9: Il n'y a pas la place dans cette émission pour des jeunes d'autres pour vous.
8: Exactement.
25: Non mais là, il n'y a même pas question de poser des questions.
9: J'ai l'impression que t'as oublié d'être con ce soir. C'est les débats comme Michael Myers, Alain.
25: Eh, tout à l'heure, je vais connaître ta soeur, tu vas aller sucer une bite, d'accord? Ouais. Tu me les rembourseras, tu te démerdes, tu paieras jusqu'au bout de ta vie, ta voiture, je la veux. Eh, tu travailles?
9: Oui, c'est moi, j'étais en train de me branler.

0: Jean-Vite Calin.
1: Jean-Vite Calin.
2: Viens me téléphoner.
3: Oh, putain, les mecs.
4: Y a pas de putain, on dit moment travail, d'accord, alors.
3: Il enchaîne les dits comme Charlie Gaz.
5: C'est la vanne. J'appelle de Boulois. Pas mal.
1: Pas mal, alors bonne nuit, au revoir. C'est ton boucher, alors c'est un ovni.
6: Super geste technique de Gérard, passement de jambes de bois, extérieur du kiff, marquer des pénaux dans ma lucarne. 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
7: cul. Mr. Cousin, à peine hier, Mr. Cousin. Je te souhaite le bon ami, et toi, et your fat girl, notamment de la suçage de ton bite.
8: Avec une main qui colle.
9: Monsieur Cousin, bonjour.
1: Non, Monsieur Cousin, il est...
9: Il est pas là.
8: Ah bon, c'était pas Gérard Cousin?
1: Ouais, Mister Cousine.
8: Non, mais c'est du monde de bourgeois, là.
10: C'est Sandy City.
8: Salut mon pote, tu veux que je te foute un coup de gland pour te remplacer la colonne?
1: Poussette, tu vas voir, si tu manques pas une roue, je te dis au revoir.
8: Ah ben non mon pote.
1: Au revoir.
8: Je oublie.
1: Au revoir.
8: Je oublie, je vais venir payer à la radio sinon.
1: Au revoir.
8: Ça va être chaud pour moi.
1: Au revoir.
8: Ah ouais, j'étais en train de retirer là.
1: Alors tu vas retirer quelque chose toi.
8: Je me retire ta gonzesse, un bon vieux sanglier.
1: Allez, au revoir.
11: Jean-Vicalin.
3: Écoutez, cette grosse personne mystère me semble répéter tout le temps la même chose.
1: Ta mère elle va jumper.
12: Et
3: j'entends qu'il va y avoir un gnagnon. Attention, toi t'as customisé ta grosse, moi j'ai customisé ma voiture.
1: Alors tu vas pas reculer, moi t'as quelqu'un terminé.
13: Salut, c'est Mitchell. Oh, c'est moi qui le fais, je crois que c'est un son.
14: Allô. Sur ma boule, c'est le nez qui s'allume quand on me touche la bite.
15: Je te fous un gros pouce.
1: Tu te mets un pouce?
15: Mais un gros pouce.
13: On nous dit qu'il faudrait que tu remettes un fil à ton micro, que ça, ça serait plus facile pour aller le récupérer quand tu te le mets dans le cul.
15: Allô,
16: allô, allô bébé, on va voir l'enfant.
15: Bonsoir à tous les auditeurs qui rêvent, quoi.
1: Bye. Yeah.
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1: Et voilà, rebonsoir à tous pour ceux qui n'étaient pas là et qui viennent de prendre l'antenne. Donc vous pouvez nous appeler au 0825 08 5000. Donc elle va se présenter toute seule. C'est l'équipe donc de... Evan.
19: T'as déjà oublié?
1: Oui, c'est l'équipe d'Evan, donc elle va se présenter toute seule au standard. Étant donné que Aurélie et Karine ne sont pas là malheureusement, donc l'équipe a encore changé. Donc voilà, elle va se présenter toute seule.
19: Bonsoir tout le monde, je suis Céline.
1: Voilà, donc vous pouvez l'entendre la nuit, donc de 2h
19: jusqu'à... De 1h à 4h chez Evan.
1: Non, de 2h à 4h quand je fais...
19: Pour ce soir, oui.
1: Pour ce soir.
19: Donc, il y aura Hervé aussi au standard.
1: Voilà, donc Hervé qui n'est pas là, mais qui va se dépêcher de venir, parce que sinon je vais m'énerver. Pedro, que vous avez l'habitude, que vous avez eu pendant une semaine au standard avec Max le soir tout seul.
20: Rebonsoir.
1: Rebonsoir à toi. Et puis le tout nouveau sur le site internet, il va se présenter tout seul. Bonsoir, ben, merci d'allumer ton micro. Non, alors ça doit être...
20: C'est l'autre. Voilà.
13: Voilà. Bonjour.
20: Bonjour.
13: Ben, moi c'est Stéphane et ben moi je suis ravi de faire ça avec toi Gérard parce que c'est un rêve de gosse quoi.
1: Bah, de toute manière, tu verras bien comment que ça se passe. Donc, je t'ai mis un peu au courant comment que ça se passait.
13: Ouais.
1: Donc, les questions qui ont un rapport avec le débat.
13: Avec le débat.
1: Donc, si c'est des questions cons, c'est pas la peine de les passer. Donc, tu gères par rapport à ce qu'il y a. Mais t'hésites pas à me couper la parole, à me dire ou à me faire un signe en me disant comme quoi qu'il y a une question interne.
13: Uniquement en rapport avec le débat.
1: Voilà. Au standard, je peux avoir la fiche, Céline, s'il
19: oui,
1: te plaît.
19: Je te passe
1: merci.
19: Quatre fiches.
1: Donc, on va accueillir, je pense qu'on les a tous.
20: Le thème du débat, Gérard.
1: Voilà, comment que c'est fait tout ça?
20: Allez, j'ai enchaîne.
1: Monsieur Mazur. Bonsoir, Monsieur Mazur.
21: Oui, bonsoir, c'est Monsieur Mazur, à l'appareil.
1: Pénicien.
21: Oui, bonsoir, c'est Pénicien, j'appelle de Festaille, l'agneau.
1: La fréquence, s'il te plaît.
21: 78.6, dans les glandes.
1: Je vais te dire une chose.
21: Oui.
1: Que tu vas te calmer très vite.
21: Ah, mais je suis calme, hein.
1: Non, mais moi, je te le dis tout de suite.
21: Très bien.
1: Ok. Marine de Carcassonne.
22: Marine.
1: Bah, qu'est-ce que je viens de dire?
22: Marine avec un N.
1: Eh bah, ben, qu'est-ce que je viens de dire? Marine.
22: Marine avec un M.
1: Ah, Marime.
22: Tranquille.
1: Ok, Carcassonne, la fréquence.
22: Tranquille.
1: La fréquence
22: 115.4.
1: Punaise, quand je demande les fréquences, parce que...
22: Roger Gérard, tranquille.
1: Faut les donner. Et Bruce Wayne.
0: Salut Gérard, Bruce Wayne.
1: La fréquence.
0: 113 de Gotham City.
1: Non, tu me laisses...
0: 113.
1: Non. Attends, excuse-moi, c'est pas toi que je parle, c'est Prédo.
0: Salut Batman.
1: Non, c'est étant donné que j'ai passé le retour de
0: l'IA.
1: 113.
0: Je suis gris, moi.
1: 113.
0: Oh. Oui, 113.
1: Bon, débat sur la chirurgie esthétique.
0: La chirurgie esthétique.
1: Vous avez fermé vos gueules.
0: Les implants d'acide.
1: Oh là là. Alors Bruce.
0: Oui.
1: Bruce Wayne. Tu as fermé ta gueule.
0: J'ai rien dit.
1: Non mais tu vas la fermer. Tu vas pas te foutre de ma gueule. Et Pénicien.
0: Oui.
1: Idem.
0: Très bien.
1: Parce que sinon, vous allez vous prendre des coups de fusil dans les oreilles.
22: Mmh.
1: Ok. Alors, débat sur la chirurgie esthétique. Il y a 17 questions et je préviens ce soir que je veux 10 000 connectés.
22: Putain.
1: Il y a pas de putain, on dit moment travail, d'accord, toi?
0: Voilà, tranquille, la vanne.
1: Alors, et puis on dit pas ta mère, Marim.
0: C'est grave.
22: C'est toi qui parles de la mienne. Hein,
1: Non, mais on dit moment travail, d'accord, ok. Alors, combien coûte une opération pour se refaire une beauté? On va demander ça à Bruce Wayne.
0: Bah, ça dépend que Bruce Wayne, ça dépend ce qu'on veut se refaire faire.
22: Tranquille.
1: Non, mais.
0: Tranquille.
1: Bon, hey.
0: Non, mais.
1: Marim, un conseil que je te donne.
22: Oui.
1: Tu arrêtes de dire tranquille, parce que moi je vais te dire tranquille que tu as dégagé de sur l'antenne.
2: Il y a Souk qui dit que c'est le bordel, le débat là.
1: Qui?
2: Souk. Il dit que c'est le bordel.
1: Ouais, lui, il va pas commencer, il va se calmer un peu, lui, déjà, pour commencer. Alors.
2: Et bordel dit que c'est le Souk, pareil.
1: Si c'est le bordel, il va se faire sauter. Il ira voir ailleurs si j'y suis. Donc voilà. Alors, Bruce Wayne.
0: Bon, une remise en beauté uniquement du visage, par exemple.
1: Combien coûte une opération pour se refaire faire une beauté, c'est-à-dire le visage, n'importe quoi. Tout ce que tu veux.
0: Le visage. Bon, moi, personnellement, quand je me suis refaire faire les seins, ça m'a coûté 70 000 francs.
1: Non, mais t'es vraiment un con, toi.
0: Les pectoraux. J'ai dû me muscler un petit peu pour rentrer dans mon costume et ça m'a coûté 70 000 francs.
2: Juste un truc concernant Love Story, excuse-moi Gérard, mais on vient de nous prévenir. Que Max vient de nous dire qu'il y a une fille qui s'est barrée du loft.
22: Oh, tranquille.
1: Ouais, c'est
2: elle
1: Leslie.
2: Elle a fait ses valises.
1: Ouais, c'est Leslie qui se barre du loft.
12: Non, c'est pas Leslie. Leslie, elle fait le sac. Ils sont tous en train de faire la valise. Enfin, quoi, il y a une meuf qui s'est barrée. Je crois que c'est Marlène. C'est ou Marlène, j'ai un doute, ou Julia.
22: Non.
12: Qui, pendant le jeu, elle a craqué. Elle a demandé à se barrer. Elle s'est barrée. Et pour l'instant, c'est les filles qui sont en train de lui préparer sa valise. Et c'est vrai que là, ils ont arrêté.
1: De toute manière,
12: c'est chaud, hein.
22: Mais c'est pas tranquille.
2: Il y a Étienne Moujotte qui nous dit mettez Gérard à la place d'Angela.
1: Non. Mais de toute manière, je vais vous informer de ce qui se passe au fur et à mesure. Là, apparemment, c'est.
12: Je crois que c'est le lit de Marlène, ça, celui-là. Donc c'est peut-être celui de Marlène qu'on est en train de préparer. Je sais pas si c'est Marlène ou Julia.
1: Non, ils ressortent. Ah non, elle fait bien son sac, hein, apparemment.
12: Bon, je vous tiens au courant dès qu'il se passe un truc.
1: De manière, n'ayez crainte, je vous tiendrai informé de qui s'en va durant le débat. On coupera à tout moment. Parce que Love Story a la priorité.
22: Coupe.
1: Non, mais pour l'instant, ils sont en train de préparer, donc voilà.
0: Karine et Leslie qui font les sacs.
1: Apparemment, on dirait que c'est Marlène.
22: C'est Marlène qui se barre.
1: C'est bon.
2: Il y a Marc-Olivier Fogiel qui a dit que t'as dit chirurgie néphrétique.
1: C'est de là, il ferait mieux de se la fermer. Donc, on revient sur le débat. Et de manière, dès qu'on a des informations, on fait des news. N'ayez crainte, le Love Story, priorité avant tout.

0: quoi. Mmh. Le cuit, après, je sais pas, 15-20 000.
1: Ah, ok. Pénicien.
2: Oui, alors avant tout, Gérard, je tiens à te féliciter pour aborder ce genre de sujet, parce qu'il y a beaucoup de femmes qui souffrent justement de ces problèmes-là. Elles essaient de se refaire un petit peu des parties du corps ou du visage. Mmh. Et c'est vrai que c'est excessivement cher. Hein.
1: Non, ok.
2: Très, très cher.
1: D'accord. Monsieur Mazur, pour terminer.
3: Oui, après,
1: attendez, monsieur Mazur, s'il vous plaît, laissez-moi parler un peu.
3: Oui, bien entendu.
1: Je disais qu'on finissait.
3: Tout à fait, je souhaitais donc ajouter.
1: Je disais, monsieur Mazur, que c'est moi qui commande. Ah, et pour l'instant, quand je parle, je n'aime pas qu'on me coupe la parole.
3: Absolument, monsieur Gérard.
4: Tranquille, Gérard. Okay. Tranquille.
1: Donc, je disais.
4: Claire Chazal qui dit bien fait pour sa gueule.
1: Je disais que Claire Chazal, elle va se faire sauter par qui à eux, mais j'en ai rien à foutre. Alors je disais qu'on va terminer par monsieur Mazur et que je donnerai mon point de vue sur ça. D'accord, merci monsieur Mazur.
3: Oui, alors tout d'abord monsieur Gérard, je tiens à vous féliciter d'avoir choisi un tel débat qui me touche tout particulièrement, car la chirurgie esthétique est le grand drame de ma vie. Vous savez, sans toutefois vous raconter ma vie, n'est-ce pas, que j'ai eu quelques déboires conjugaux avec mon ancienne épouse qui s'est fait refaire 5 fois le nez, et je puis vous dire qu'en ce qui concerne le nez, je ne suis pas au courant des autres parties du corps, mais pour le nez, il en va de 3 800 €.
1: D'accord.
3: Bon. Pour chaque narine, je tiens à préciser.
1: D'accord. 3000 et 3000, ça fait 6000 chez moi.
3: 3800, monsieur Gérard.
1: Ça fait 7006. D'accord.
3: Voilà,
1: en de bon entendeur, salut. Donc, je vais répondre à cette question. Combien coûte une opération? Je t'encule et moi, je t'emmerde. Win. Monsieur Win, Bruce Win.
3: Oui,
1: je
3: oui,
1: t'encule.
3: Oui,
1: oui. Au revoir.
5: Tu m'as déçu, Batman.
1: Voilà. Terminé. Alors, je disais, donc, je vais répondre aux questions. Donc, je disais, combien coûte une opération pour se refaire une beauté? Donc, tout ça dépend de ce qu'on se fait refaire. Parce que j'ai entendu dire, quand je me suis fait opérer de la hanche, quand j'ai eu mon accident, Pénicia, tu fermes ta gueule!
5: Non, c'est pas moi, hein.
1: Il n'y a plus que toi sur l'antenne et monsieur Mazur.
3: Oui, bonsoir, c'est monsieur Mazur.
1: Monsieur Mazur, fermez-la. Et Pénicien, tu fermes ta gueule.
6: Il y a moi aussi.
1: Pour l'instant, toi, je t'ai pas demandé quelle heure il était.
6: Ah non, mais je croyais que tu m'avais.
1: T'es la seule gueuseuse, alors pour l'instant, j'ai pas parlé.
6: Tranquille.
1: Donc, je disais que j'ai vaguement entendu dire que pour une nana qui se refait faire les seins, ça coûte environ, je dis bien parce que j'ai pas eu les chiffres réels, faut compter environ plus de 10 000 francs.
6: Et deux?
1: Les deux, oui.
3: Putain. Ah, c'est énorme. C'est
7: Gérard.
3: Énorme, monsieur Gérard.
7: C'est
3: énorme.
7: Oui. Il y a un nouvel auditeur, c'est Peter Parker.
4: Mmh. De Roquefort la Bedoule.
1: Et donc, il va nous donner sa... tu me donnes la fiche et... Quand vous appelez...
4: Moi j'ai une rumeur aussi de...
1: Attendez. On revient sur le loft, là, il y a un gros carnage. Il y a un gros bordel, je sais pas qui c'est qui se passe. Je sais pas ce qui se passe là.
8: Il se casse.
1: Il y a quelque
8: Gérard.
1: Chose. Il y a
8: Gérard,
1: quelque chose. Il y a une bagarre entre deux filles. Je voudrais. Si, il y a une bagarre parce que.
4: Il y a une prise de tête.
6: Ta gueule.
1: Eh, la tienne de gueule, connasse.
8: Bon, attendez, les auditeurs, on va les mettre en attente. Voilà. Vas-y,
1: alors
8: Gérard.
1: Donc, je disais que là, pour l'instant, il y a l'air d'y avoir un règlement de compte entre deux filles.
8: On va mettre le retour. Attends.
1: Donc, celle qui s'en va.
9: Rien à foutre, moi. Merde.
10: Tu veux le ranger où?
9: Ça va, ça me fait chier, tu vois.
10: Tu prends un grand sac poubelle et tu mets tout dedans.
11: Ouais. On va faire les Sherlock Holmes.
9: Allô.
11: Oui, Sherlock Holmes. C'est tout. Non, Sherlock Holmes.
1: Donc, apparemment, d'après ce qu'elle a dit, elle resterait dans le loft. Je sais pas qui c'est, avec qui elle s'est pris la tête. Donc, dès qu'on a des nouvelles informations, je n'hésiterai pas à vous le dire.
8: On tracine, Gérard.
5: Kamel, il fait des crêpes ou pas?
1: Kamel, il fait pas de crêpes. Et toi, tu fermes ta gueule parce que c'est pas
6: Gérard,
1: ça.
6: Gérard, oui. Tu parlais de qui, là? Parce que tu dis elle, mais on sait pas qui c'est.
1: Mais apparemment, ça devrait être, ça devrait être Marlène et Julia qui conduit se prendre le chignon.
6: Ah bon?
4: Il y a Susmab qui dit que tu t'enfonces dans le débat là.
1: Ouais, ben de toute manière, priorité au loft, c'est tout.
6: Pourquoi
8: m'attends-tu? Gérard.
1: Non, mais le débat sur le loft, c'est moi qui commande et pour un sens, c'est un débat sur la chirurgie esthétique et vous l'affirmez.
8: Bon, Gérard, on prend le débat.
1: Peter Parker.
5: Oui, Peter Parker, c'est moi.
1: Ta fréquence, s'il te plaît.
5: Allô?
1: Ta fréquence!
5: Ah, fréquence, 78.8.
1: D'accord, je te remercie. Donc, tu veux répondre à la question maintenant que j'ai répondu?
5: Combien coûte une chirurgie esthétique? J'ai pas entendu ta réponse, je dirais entre 50 000 et 100 000 francs.
1: Non, mais moi je disais environ 30 000, environ 10 000 pour se refaire faire les seins.
6: Mais ça dépend.

0: Non mais ça, ça c'est pour les nanas. Maintenant, il y a d'autres, il y a peut-être d'autres, d'autres prix que je n'ai pas en tête. Hein. Non mais de toute manière, faut bien se dire une chose, hein. Sur la chirurgie esthétique, que de toute manière, ça coûte hyper cher et bon, c'est pour les nanas ou pour les mecs, c'est vrai que c'est pas évident. Mais de toute manière, les questions, on va y venir.
1: Gérard, c'est une question de pénicien là.
0: Oui.
1: Est-ce que tu serais pour que ce soit remboursable par la sécurité sociale?
0: De toute manière, tu vas pas commencer.
1: Ouais.
0: Tu vas pas commencer à me prendre.
1: Non,
0: mais tu vas attendre. Ah, parce que les questions, c'est moi qui les fais, les réponses, c'est vous qui les donnez. Ah, et tu vas attendre parce qu'on va y venir là-dessus.
1: Mais
0: on va y venir, je sais pas dans combien de temps.
1: Mais c'est ta cousin.
0: Ta gueule, toi.
1: Est-ce que Laura, il est en sécurité, là, dans le loft?
0: Bon, alors, je vous préviens d'une chose.
1: Ouais. Non mais tu sais que Fun Radio est la radio du loft.
0: Hein. Ouais mais je le sais, ils sont partenaires du loft. Mais moi je peux vous dire une chose, que pour l'instant on est en train de faire le débat sur la chirurgie esthétique, non sur le loft. Ok, on revient sur les questions. Alors pourquoi faut-il payer aussi cher pour se refaire une beauté? On va demander à Marine.
2: Marine
0: ou Marim?
2: Marine avec un N.
0: Putain mais. D'ailleurs, je te dis Marine, tu me dis non, c'est Marim. Arrête, comprends pas tentacule et encule ta sœur.
1: Joli.
0: Ouais.
1: En grande forme ce soir. Bravo.
0: Elle est neurone. Les neurones, ça se débouche, c'est comme le couille.
2: C'est pas besoin d'alcoolique, les neurones.
0: Alors, Narine, au revoir.
2: J'ai rien dit.
0: Au revoir.
2: Ok, ça va se payer.
0: Ouais, bah, quand tu veux.
3: Il y a une question sur Internet de Jean-Paul God.
2: Jouillez pas.
3: Il demande si tu t'es fait greffer, Gérard, de la peau des fesses, parce que ce soir, t'as vraiment une tête de cul.
0: Bah, lui, il a une tête de con. Et puis, il ressemble plutôt à une guenon qu'à un mec. Donc ça va
3: pas tout de suite, Gérard.
0: Non, non, mais tu réponds même pas, tu lui dis au revoir.
3: Bah, je lui marque, je réponds pas.
0: Céline.
4: Oui, Gérard.
0: Par contre, à la ptiote, là, tu lui dis que je vais m'occuper de son matricule, quand même.
4: D'accord, je lui dis.
5: Gérard, enchaîne avec le débat.
0: Donc, Peter Parker.
6: Oui. Quelle était la question? Oui, pourquoi ça coûte si cher? Parce que ce sont des opérations qui sont coûteuses, avec du matériel de haute technologie, et puis surtout pour couvrir les erreurs. Parce que, bon, moi j'ai une amie qui s'est fait refaire les seins, par exemple. Mmh. Elle voulait passer de 85B à 90C. Et ben, ça a marché que sur un seul sein. Donc,
0: Attends, il y a un truc que... Attends, tu permets?
6: Je t'en prie.
0: Non, mais il y a un truc que je comprends
4: pas. Gérard.
0: Ah. Oui.
4: Leslie de Paris.
0: D'accord. Je peux avoir la feuille?
6: Merci.
0: La feuille, s'il vous plaît. Merci.
6: Leslie. Mr. Cousin.
0: Ta gueule, toi, avec Mr. Cousin, parce que tout à l'heure, je vais t'enculer, moi, mais grave.
6: It's Trevor Jones, Mr.
0: Ta gueule. Il sort d'où, lui?
6: Je voulais faire ton débat sur les chirurgies esthétiques.
0: Bon, alors, je préviens.
2: Il prend les graves.
0: Je préviens tout de suite. Pedro.
6: Oui,
0: je
6: monsieur,
0: veux pas
6: monsieur
0: le savoir.
6: Attends, monsieur Major.
0: Règlement de compte.
5: Voilà, ils vont arrêter. Voilà, je les ai coupés. Vas-y.
0: Donc, je te préviens, Pedro.
5: J'ai rien fait.
0: Encore un bordel comme ça, le débat il va être vite clos.
5: Mais
0: alors, c'est où tu choisis? Où tu fais ton boulot correctement à l'arrière?
5: Tu viens faire l'arrière à ma place?
0: Non, mais où tu fais ton boulot? Et je veux pas entendre des conneries comme ça. Où tu fais mal ton boulot et tu sors. Et
5: c'est pas moi au standard.
0: D'accord. Parce que là, je veux savoir le nombre de connectés qu'on est pour l'instant.
3: Alors là, actuellement, on est 7247.
5: Tu vois,
3: 246,
5: ça monte.
3: 245.
0: Ça baisse, ça baisse un peu, d'accord.
3: Ça baisse au fur et à mesure. On est, une question de Bill et Boule d'hémorroïdes qui demande si, est-ce que c'est ta vraie moustache ou justement t'as voulu aborder ce soir ce débat de la chirurgie esthétique parce que c'est une fausse moustache?
0: Toi tu fermes ta gueule.
3: Ouais. Et alors, la question pénicien. Justement c'est est-ce que tu bouffes des culs parce que moustachu bouffeur de cul.
0: Alors pénicien.
6: C'est pas moi.
0: Je viens d'entendre ta voix.
6: Je te jure que c'est pas moi.
3: Merci Jean.
0: Je viens d'entendre ta voix et je te dis bonne nuit.
5: Bonne nuit.
0: Voilà. En voilà déjà trois. Alors il nous reste Monsieur Mazur, Leslie et Peter Parker.
2: Non, c'est Leslie. Je voudrais que tu dises bien mon nom.
0: Oh, s'il te plaît.
6: Oui, bonsoir, mademoiselle Leslie.
7: Bonsoir, Leslie.
0: Alors, Peter Parker. Peter Parker.
7: Oui, Gérard. Eh ben donc, j'étais en train de raconter une histoire sur une amie à moi qui...
0: Non, mais tu vas pas raconter ta vie sur ta copine. Je m'en bats les couilles.
7: Et je voulais dire que ça a marché que sur un seul sein. Et...
0: Oui, merci.
7: Un sein qui fait du 90C et un autre qui fait du 85B.
0: Ah ouais, c'est justement de là que je voulais en venir. Parce qu'il y a un truc qui me semble bizarre dans ta réponse. Oui. C'est que tu me dis qu'elle faisait du 90 C.
7: Non, elle faisait
0: non, du 90 B pour revenir à du 90 C. Tu crois pas que là tu t'es planté un petit peu?
7: Mais non, elle faisait du 85 B et elle voulait faire du 90 C. Non, c'est logique.
0: Non, mais attends, c'est pas ce que t'as dit. Thomas d'Angoulême.
8: Oui, bonsoir.
0: Fréquence d'Angoulême, s'il te plaît, merci.
8: C'est 102.5.
0: Ok.
8: Bonsoir.
7: J'aime beaucoup ce que tu fais, Thomas.
0: Merci. Oh!
2: Oui.
0: Peter Parker, tu fermes ta gueule, maintenant.
7: Oui, monsieur.
0: Thomas.
8: Oui. Oui, je suis là.
0: Non, mais tu réponds.
8: Alors, c'est la question sur la chirurgie esthétique.
0: Pourquoi faut-il payer aussi cher pour se refaire une beauté? Vous commencez à me les gonfler sérieusement ce soir.
8: C'est vrai que c'est très cher la chirurgie esthétique. Du fait que justement les chirurgiens sont obligés d'avoir une formation bac plus 10. Donc avec.
0: Sœur à la bac plus 11.
8: Non, c'est
0: pour
8: vrai, les chirurgiens Gérard, ils ont un niveau d'études très élevé. Hein. D'ailleurs, j'ai une petite anecdote. Moi, j'avais
0: on en a rien à foutre.
8: Qui rejoint ton débat, Gérard.
0: Alors, accouche.
8: Alors, moi, j'avais un pote qui était monoboule. En fait, il avait qu'une testicule. Et il s'est siliconé. Et il y a eu une prothèse testiculaire. Et maintenant, il a deux couilles. Et c'est super pour lui.
0: Alors, je vais te dire une chose, Thomas.
8: Oui.
0: Que la prochaine fois que tu me sors une connerie comme ça, je vais te mettre deux boules avec une queue dans ta bouche et tu vas dégager, d'accord? Les slides,
2: ouais.
0: J'ai bien dit.
2: Ça coûte cher, parce que c'est les médecins, ils prennent cher. Enfin, moi, j'en ai pas besoin, tu vois.
0: Oh, tu fermes ta gueule pour un cent, tu laisses parler.
3: On a beaucoup de réactions de gens qui ont qu'une couille sur le web. Ils sont assez choqués par ce que tu dis, quoi. Manique.
0: On en a rien à foutre. Je vais te dire une chose. Que là, les mecs, qu'ils aillent qu'une couille ou pas de couille, je m'en tape complètement.
7: Les
0: m'en tape, ils ont qu'à.
7: Oui, vous en battez les couilles.
3: Mais eux s'en battent pas la couille. Hein.
0: Non, mais moi, j'en ai rien à foutre. Comme ça, ils iront secouer la petite goutte après. Donc, on s'en fout complètement. De ça. Les slides, continue. Continue.
2: C'est super cher parce qu'il faut que tu ailles dans des cliniques spécialisées. Tu vois, tu fais passer à l'hôpital aux urgences. Hein, et ça coûte cher parce que les mecs, ils prennent cher. Mais je te dis, moi, j'en ai pas besoin, quoi.
0: Je
2: tente le rap aussi. Et je supporte pas les mecs bourrés.
8: Il est marrant, Félicien, quand il drague avec ses chicots pourris.
0: Non, mais de toute manière, il est plus là, hein.
5: Oh, le débat, Gérard.
0: Il est plus là.
3: Il y a Caméléon qui demande est-ce que les monocouilles payent moitié prix chez les putes.
0: Il se démerde et puis c'est pas mon problème. Mais des questions. Écoute-moi. Je vais dire une chose que là, les questions, c'est même pas la peine de me les donner parce que.
3: Ouais, mais depuis que t'as abordé le sujet des monotesticules. On est à 11 416.
0: Non, mais c'est un auditeur qui a.
3: Il y a des auditeurs qui réclament que tu te coupes une couille.
0: Ouais, non, mais c'est bon. 11 000 combien que tu m'as dit?
3: 11 713.
2: On aurait pu.
0: Ouais,
7: ça sert à rien en plus.
0: Qui c'est qui vient de dire ça? Alors, Thomas.
8: Non, c'est pas moi.
0: Ouais, avec ta voix de PD, tu dégages. Au revoir, bonne nuit.
2: Non, c'est
0: au revoir. Allez, hop.
3: Il y a Jack qui dit que ton chirurgien esthétique, c'est Red Charles.
0: Ouais, c'est ça. Monsieur Mazur, pour terminer sur la question.
9: Eh bien, écoutez, moi, je dirais que. Le prix, n'est-ce pas, de l'opération est proportionnel à la partie du corps sur laquelle on agit, n'est-ce pas?
0: Cependant,
9: je n'ai pas terminé. Alors, bien entendu.
0: Non, mais attendez, monsieur Mazur, vous n'allez pas me faire un plat sur votre copine, parce que moi, je vais vous dire. Déjà, ça fait. À chaque fois qu'on vous appelle, vous me faites un.
9: Ah non,
0: du
9: coup, monsieur Gérard, mais non.
0: Hein? Alors moi je vais vous dire une chose. Vous répondez clairement à la question.
9: Oui, tout
0: et
9: à
0: c'est
9: fait.
0: Tout.
9: Ce que j'ai fait, monsieur Gérard.
0: Parce que là, ça, à chaque fois, vous commencez à me les gonfler, hein. Alors, je suis bien gentil de vous passer dans mes débats, mais
9: absolument.
0: Là, ça commence à bien faire.
9: Absolument.
0: Alors maintenant, vous répondez clair, vite et précis.
9: J'ai tout à fait répondu, monsieur Gérard.
0: Ça y est, c'est fait.
9: C'est proportionnel. Vous n'avez pas écouté. C'est proportionnel à la partie à opérer, n'est-ce pas?
10: De toute manière, c'était terminé, parce que dans les
0: William Dumont.
11: Ouais, salut, c'est William Dumont.
0: La fréquence.
11: Bonsoir, monsieur William. 103.5.
10: T'es où, toi?
11: 103.5.
0: Donc, revenons une partie vite fait sur le loft avant que William répond. Ah. Donc, apparemment, d'après ce qu'on voit, apparemment, elle a l'air de vouloir rester dans le loft.
2: Qui?
0: Donc, bah, c'est la celle avec sa robe Bordeaux, là.
12: Attends, Gérard.
13: C'est la danseuse de Flamengo.
12: Alors, attends, on va mettre le loft. Alors, attendez deux secondes.
14: Marley. Ouais. Où?
15: Dans la salle de bain.
0: Attendez, s'il vous plaît, coupe-moi les auditeurs.
16: Je dis, qu'est-ce qu'il va dire, comme Pedro?
0: Non, bah ouais, à part.
12: Elle se barre ici, hein. J'espère qu'on est en courant, quand même.
15: Tu rêves? Non, mais attends. Tu rêves,
16: si
15: là.
16: Tu veux,
12: ah, c'est Thomas, là.
15: Non, je
16: si
15: jure.
16: Tu veux te dire en premier, comme ça, tu le sauras.
12: Bon, on comprend pas ce qui se passe, c'est pas très intéressant.
0: Donc, apparemment, on comprend pas du tout ce qui vient de se passer. Donc, les valises sont toujours apparemment en fait.
13: Bah, elle se barre ou elle reste?
0: Bah, on sait pas, pour l'instant, y a rien de spécial.
13: C'est Karine qui voulait partir, alors.
0: Non, c'est celle du flamenco, là.
17: Mr. Cousin, it's Trevor Jones.
0: Donc,
17: Mr. Cousin.
0: William,
17: oui,
0: tu réponds à la question, s'il te plaît.
13: C'est la question, tu peux me la répéter, s'il te plaît.
0: Alors, pourquoi faut-il payer aussi cher pour se refaire une beauté? On va s'arrêter vite fait, parce que ça commence à me gonfler,
13: ouais,
0: là.
13: Parce que la beauté a un prix, quoi, je veux dire.
0: Non, mais attends, ouais.
13: Tout le monde ne peut pas être beau, donc il faut, c'est pour les gens qui sont moches. Faut payer, quoi. Faut passer devant le docteur.
0: Mmh. D'accord. Alors, moi, je vais vous poser la question et on va s'écouter une zikmu.
13: Ouais, je vais pioncer un peu, là.
0: On va s'écouter une zikmu et puis vous allez écouter ce que.
13: Zikmu, j'ai ton cul.
0: Ta gueule!
16: Il me rend les graves.
0: Je sens que je vais m'amuser ce soir, mais grave de chez
12: Gérard. Pose ta question, Gérard.
16: Les
12: auditeurs, deux secondes. Voilà, vas-y, Gérard, pose ta question.
0: Alors, faut-il avoir recours à la chirurgie esthétique pour plaire à son copain ou à sa copine? Et on s'écoute Dans ma bouche avec James Uzès. Et on se retrouve tout de suite après au 0825 08 5000. À tout de suite.
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0: Celui qui a sa musique derrière, arrête.
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10: Le morceau que tu nous as passé vers la fin, mais grave.
0: Et voilà, donc toujours la suite du débat. Donc vous venez d'écouter Dans ma bouche, j'aime Hussé. Et donc on se retrouve pour la suite du débat, donc débat sur la chirurgie esthétique. Donc on a Peter Parker.
19: Oui, Gérard.
0: Rebonsoir.
19: Rebonsoir.
0: William.
20: Salut.
0: Oh William, tu prends ta voix normale, tu prends pas une voix de PD?
20: Salut.
0: Parce que sinon je vais te dire au revoir, comme ça tu vas vite répondre aux questions, toi. Je crois que tu vas pas faire long feu, là. Ouais, Céline.
21: Oui, Gérard.
0: Tu me reprends William au standard. Tu lui dis soit qu'il se réveille, soit qu'on lui dit au revoir tout de suite.
20: Non,
0: tu retournes voir Cécile au standard.
21: Céline, hop. Gérard.
22: Concernant la chirurgie esthétique, il y a Maître Capello qui demande est-ce que t'as déjà eu des problèmes avec les détecteurs de métaux à cause de ta hanche en tungstène?
0: Non. Jusqu'à maintenant, non. Puis c'est vrai que de toute manière, je vais répondre quand même à cette question qui est très importante. C'est vrai que quand on se refait faire, par exemple, suite à un accident, tout ça. Donc c'est vrai qu'on a des broches sur les jambes.
16: On se fait faire le cul.
0: Les slides.
16: Oui.
0: C'est toi qui viens de dire ça?
16: Non, mais je me demande.
0: Non, mais toi, si je te demandais de fermer un petit peu ton clapet, tu la fermerais ta bouche?
16: Voilà. Bah ouais, si tu peux me le demander, hein.
0: Bon, bah alors pour l'instant, tu me laisses répondre à la question.
13: Merci, monsieur Gérard.
0: Donc, je réponds à la question de l'auditeur. Mm-hmm. Donc, c'est vrai que par moment donné, ça peut arriver que. Avec les détecteurs de métaux, ça sonne. Moi, ça m'est arrivé, mais et en fin de compte, c'est ta gueule.
17: It's Trevor Jones, Mr.
0: Oh putain,
17: Cousin.
0: Mais ça commence à bien faire là, celui-là. Hein.
17: Oui, c'est intolérable.
0: C'est vrai que par moment donné, ça sonnait. En fin de compte, c'était pas l'histoire de ma broche. En fin de compte, c'était un trousseau de clés et autre chose que j'avais sur moi. Donc, il a fallu que je retire mon trousseau, tout ça.
13: Okay.
0: Donc voilà.
22: Bah c'est marrant parce que quand t'expliques un peu tout ça, là, on est remonté à 9113.
16: Ouh.
0: Bah ouais, parce que faut quand même bien expliquer comment que ça se passe aussi pour les aéroports. Hein. Parce qu'en fin de compte, c'est dans les aéroports que c'est le plus dangereux.
13: Ouais.
0: Donc
13: ouais.
0: Voilà. Alors donc, on a toujours Monsieur Parker.
13: Peter Parker, oui, c'est moi.
0: Donc, toujours là. William, tu t'es calmé?
13: Ouais, j'ai la pêche.
0: Les slides?
16: Les slides, ouais.
0: Et Monsieur Mazur, pour finir.
13: Bonsoir à tous, Monsieur Mazur.
16: Bonsoir, Monsieur Mazur.
0: Donc, la question, ça y est, c'est terminé maintenant, les bonsoirs. On n'en parle plus. Donc, la question, peut-il avoir recours à la chirurgie esthétique pour plaire à son copain ou plaire à sa copine ou à son copain? On va demander à Monsieur Mazur.
1: Écoutez, je dirais que tout dépend, bien entendu, de la personne qui vous accompagne dans votre vie. A-t-elle bon ou mauvais goût, n'est-ce pas? Parce que si une personne n'est pas capable, vous passez entre les mains d'un chirurgien, n'est-ce pas, pour lui plaire, si cette personne n'est pas capable de vous apprécier à votre juste valeur une fois refait avec une quelconque prothèse ou un rajout mammaire, eh bien écoutez, elle n'a plus qu'à prendre la porte, c'est du moins mon opinion.
0: D'accord. William?
14: Moi, Gérard, je pense que la beauté est surtout intérieure, donc le chirurgien n'a rien à voir là-dedans. La personne, si la personne est à bon fond, si elle est aimable... Je pense que même si elle se fait ravaler la façade...
0: Non, mais faut-il... C'est la question. Faut-il avoir recours?
14: Ouais. Je pense que non. Je pense que non.
0: Faut-il avoir le recours à la chirurgie esthétique, par exemple, pour plaire à quelqu'un?
14: Je pense que c'est pas obligatoire.
0: Non, d'accord.
14: Tu peux charmer quelqu'un juste avec avec tes paroles ou une certaine présence, ton charisme.
0: D'accord. Peter?
21: Oui, je suis exactement d'accord avec William, c'est exactement ce que j'allais dire, c'est à fortiori la beauté intérieure qui compte et ce que la personne dégage au niveau de son charisme, de son odeur, tout ça, qui peut plaire à la personne, pas forcément...
0: Attends, Peter,
21: c'est moi.
0: Oh, je crois que tu t'échappes un peu de la question, c'est pas du tout. Apparemment t'as l'air de t'échapper
14: Je tenais à spécifier que la tenue vestimentaire est vachement importante.
0: Bon alors Peter, au revoir.
22: Il y a des gens, Gérard, qui te conseillent d'arrêter de fumer parce que ça peut provoquer des fissures anales.
0: Mais non, ça procure rien du tout.
22: C'est sûr.
0: Laisse l'ail.
22: Il y a une odeur.
0: Laisse l'ail.
23: Moi, je dis, mon cumé, il me demande as, je le largue de suite, quoi.
0: De quoi? Attends.
23: Il y a un mec qui me demande ça, je le largue tout de suite.
0: Attends, tu peux expliquer là, parce que je comprends pas du tout ce que tu veux me dire.
23: Attends, tu t'imagines.
0: Non, attendez, monsieur Mazur et William, vous la faire, mais.
14: Très bien.
0: Merci.
23: Je sais pas ce qu'il a dans le pieu, tu vois. Il y a de l'interférence, là, putain.
0: Non, mais ça, c'est au standard, apparemment, qu'on a des
22: petits problèmes. On a une question à un sondage.
0: Oui.
22: Que pensez-vous de la chirurgie esthétique? 30% des gens
0: non,
22: disent...
0: Non, c'est bon, les sondages, c'est moi qui les prends tout à l'heure. On laisse finir...
24: Faire la bête.
0: Laisse l'ail.
23: Je veux dire, le mec, il a, tu sais pas ce qu'il a dans le pieu, quoi. Tu t'imagines même pas. Donc il me demande ça, je prends mon pied dans la gueule et il tèche, quoi.
0: Ouais, non mais attends, donc toi tu serais prêt?
23: Prête, je suis fille.
0: Tu serais prête à le virer?
23: Ah ouais.
0: À le virer pour...
23: Ouais.
0: Ah bah moi...
14: Genre tu la trouves pas un peu agressive, les slides?
23: Non, je suis pas agressive.
0: Non, parce que...
23: Pas comme ça, toi.
0: Mais William!
23: D'où je suis agressive, toi?
0: William, pour l'instant tu fermes ta gueule, c'est tout parce que vous êtes pas capable de répondre aux questions.
23: Je t'écoute, là.
0: Alors moi je peux vous dire une chose, que c'est vrai, pour plaire à quelqu'un, il n'y a pas besoin d'avoir recours à la chirurgie esthétique. Au standard s'il vous plaît.
23: Des fois il vaut
0: mieux. Attends, laisse l'ail.
25: Oui, Gérard.
0: Parlez un tout petit peu moins fort.
25: Je suis désolée.
0: Par contre, si ça te dérange pas, tu peux prendre quand même du monde au téléphone.
24: Mais laisse-le.
0: William, tu fermes ta gueule.
22: Pas, Gérard, j'en ai beaucoup de réactions.
0: S'il y a des réactions, attendez s'il vous plaît les auditeurs. Oui.
23: On va aller dans le neuf pour Thomas, lui.
22: Alors,
0: oui, attends, je récupère déjà avant une nouvelle personne.
25: Oui, j'ai liposanction 119.9 de la queue en brioche.
0: Merci pour le Larsen.
26: Bonsoir, c'est liposanction.
0: Oui, bonsoir à toi. Donc tu veux répondre. Oh, le Larsen.
26: L'interférence, là.
0: Le Larsen, merci. S'il y a un portable, les portables, j'en veux pas. Hein. J'avais bien précisé. Alors, qui a un portable? Qui appelle d'un portable? Ne répondez pas tous à la fois.
23: Pas moi.
0: Mais ça va. Ça va, Pedro? On ne te gêne pas trop?
23: Il appelle, il se
24: quoi, tranquille le chat, ça va?
0: Non, mais t'éteins ton portable, parce que dans ce cas-là, moi, je peux allumer, puis je fais du Larsen.
24: Ah vas-y, te gêne pas.
0: Non, mais attends, t'es dans mes débats, donc t'éteins ton portable, s'il te plaît, merci. Donc, alors, je disais. Oh, tu fermes ta gueule, toi, espèce de trablo, tu dégages, au revoir, William. Au revoir, William.
24: On traite pas de PD comme ça.
0: Voilà, donc, réaction sur l'Internet avant que...
22: Le problème de l'Internet, c'est que là, on est passé à 1622.
0: Oh, non, mais il y a quelque chose,
22: parce que... On nous dit que c'est un peu le bordel, et voilà, quoi.
0: Non, mais là, il y a quelque chose qui va pas, c'est pas grave. Donc,
22: on nous dit que la chirurgie est au débat, ce que Gérard est au talent.
0: Ouais, bah c'est bien. Bah c'est bien, ils continuent comme ça puis non, qu'ils
23: augmentent. C'est un compliment qui te fait là, tu pourrais dire merci.
0: Bah oui, non mais qui continue comme ça pour réagir, c'est bien, moi au contraire, ça me fait plaisir. Ouais. Donc l'hyposanction.
26: Est-ce que tu peux me rappeler vite fait la question en vitesse?
0: Alors faut-il avoir recours à la chirurgie esthétique pour plaire à son à sa copine ou à son copain?
26: Bah je pense que comme tu le rappelais, le fait de plaire dans le couple c'est quand même essentiel. Pardon, dans le couple, c'est quand même essentiel. Mm-hmm. Et que pour avoir une vie en couple, si tu ne plais pas à ton partenaire, c'est dur. Donc éventuellement, ouais, je pense que ça peut devenir une nécessité s'il n'y a pas compatibilité entre les partenaires.
0: Mmh. Et donc on accueille Camomile pour ça.
3: C'est pas Camomile, c'est Camoule de Tours.
24: Hey, t'as pas appris à lire, Gérard.
0: Non mais c'est pas
25: Gérard.
0: Non mais c'est bon. Gérard. J'ai pas eu mon café, donc c'est normal, c'est pour ça que je vois rien à cette heure-ci, il me manque un café. Camoule, alors.
3: Ouais, ça va, Gérard, bien ou bien?
0: Bon, vas-y, tu réponds à la question et tu te tais.
3: C'est quoi la question, s'il te plaît?
0: Oh non, mais vous foutez de ma gueule ou quoi? Vous prenez le train?
24: C'est pas l'argent.
23: T'as une meuf, elle te dit, tu préfères faire la gueule, tu le fais.
22: Y a Jacques qui dit que ton neurone, Gérard, fait des interférences.
0: Ouais, bah, c'est bien. Donc, il a qu'à se coucher.
3: Si c'est une meuf de la Tessie que je kiffe bien, ouais, je me refaire la tête, ouais. Y a pas de souci, quoi.
0: Ouais, ok. Donc, alors, je vais répondre à la question
3: une bonne billatch, quoi.
0: À les slides. Donc, toi, tu disais que.
23: Dis bien mon nom, s'il te plaît.
0: Ouais, ben, je l'ai bien dit.
23: Ouais, bah, tu fais attention.
0: Ouais. Oh, s'il te plaît. On se calme.
26: Voilà, grève.
0: D'accord. On se calme.
22: Il y a Luxo qui demande si t'as attaqué ton chirurgien esthétique.
0: Non.
22: Est-ce que tu l'as attaqué?
0: Donc, je disais. Putain,
26: qu'est-ce qui se passe?
0: Pedro!
23: Il éjaculé pas.
4: Question de monsieur Cousin.
0: Pedro, ça commence à bien faire!
26: Oh là là.
25: Gérard, fais attention.
24: Je suis pour rien, mais arrête!
0: Ça commence à bien faire!
24: Qu'est-ce qu'il y a?
23: Il jouait pas.
0: Je préviens que le débat sera vite clos.
26: T'as même pas de poids à ta tête.
0: Alors Pedro,
24: j'ai rien fait.
0: Ça suffit maintenant. Et tu veux me dire, vous me laissez le rideau ouvert, hein?
24: Quel est le rapport avec le débat?
0: Ouais, bah, c'est moi qui commande.
24: Elle va pas nous le casser, il a coûté cher.
0: Oui. Alors je disais, donc je réponds à la question, donc faut-il avoir recours à la chirurgie esthétique pour plaire à sa copine ou à son copain? Je réponds à la question de Lesline. Donc apparemment il y en a qui veulent. Bon, si leur copain demande à sa copine de le faire, il y en a certaines qui le veulent, il y en a d'autres qui le veulent pas, hein. Donc ou vice versa. Mais c'est vrai que les trois quarts du temps, c'est vrai que ça ne sert à rien. Par exemple, moi, je peux dire que oui. Si le mec il dit à sa copine, bon bah tu te refais faire les seins parce que sinon je sors plus avec toi, eh ben moi je dis comme ça, ben tu fais ce que tu veux, c'est tout, c'est ton libre choix. T'es pas d'accord avec moi, Leslagne? Leslagne, merci de moi mettre les auditeurs en air.
23: Leslagne, tu parles comme ça.
25: Elle est là, Gérard, hein. Mais c'est pas Leslie, c'est Leslie.
23: C'est Leslie, comme au fait là. Et tu dis bien mon nom, s'il te plaît.
0: Ouais, bon, donc t'es pas d'accord avec ce que je viens de dire?
23: Je suis complètement d'accord et franchement, tu me plais comme mec, quoi.
0: Ah bah, c'est
23: comment
0: bien.
23: Dis, comment tu parles, comment tu raisonnes, putain. T'es un mec bien, toi.
0: Non, mais de manière, faut dire une chose, que c'est pas, y a pas besoin d'essayer de faire. Parce que moi, j'ai toujours dit, la personne qui est, on va faire un débat aussi sur les obèses bientôt.
5: Monsieur Gérard, pardon de vous interrompre.
0: Oui, monsieur Mazur.
5: Excusez-moi, mais il y a comme une interférence, je crois entendre des canards à l'antenne.
0: Non, mais monsieur Mazur, les canards, je les emmerde.
5: Ah, d'accord. Non, mais c'était pour vous le signaler, monsieur Gérard.
0: Non, mais de manière, il y a un truc qu'il faut bien se dire. C'est que bientôt, il y a pas mal de sujets de débat qui vont être abordés pour l'instant. Le prochain débat, ça sera sur la jalousie. Et après, ça sera sur l'obésité parce qu'on en parle assez.
22: Il y a Yves Lecoq qui nous dit que c'est pas des canards, c'est des poules.
23: On a pourtant beaucoup parlé. Hein.
0: Ouais, mais ça. Pedro, tu arrêtes! Tu commences à me casser les couilles sérieusement ce soir!
23: Je peux pas, il jouait pas.
0: Déjà que tu fous ton bordel quand tu m'appelles, tu me raccroches au nez, j'aime pas ça. Alors, faut te dire une chose que maintenant, c'est moi qui commande. Ok? Ce n'est plus toi le. Maintenant. D'accord?
24: C'est pas moi, arrête!
0: Maintenant, faut arrêter!
22: Non, mais arrêtez, faut le calmer. On est à 622 auditeurs.
23: Oh, la merde.
0: Ouais, mais ça. Pedro. Oui. Tu fais une chose, soit tu te cannes ou tu dégages du stand du studio.
2: Je te canne, Gérard.
0: Hein, il est déjà 1h15 et c'est le bordel. Oh, ça commence à bien faire. C'est clair. Ok.
2: Alors. Viens de remonter à 2222 parce qu'il.
4: Ah mais là, faut se calmer là maintenant. Gérard reprend le contrôle, c'est calme.
0: Ah,
4: mais
0: là,
4: Pedro, c'est le dernier avertissement avant exécution.
0: Cela, ça va aller vite ce soir, hein.
2: Ouais, t'as mis combien d'avertissements, là, t'en lui en as mis?
0: Ça, il s'est fait déjà le cinquième. Alors, ça va, hein.
2: Je te rappelle qu'au bout de 10, t'as une image, hein.
0: Alors, je préfère dire que si vous voulez continuer comme ça.
2: Attendez.
0: Non, mais c'est simple. Si ça continue comme ça, le débat, il va être vite clos.
2: Tu vas pas faire comme Marlène, tu vas pas te barrer.
0: Non, mais si, c'est pareil. Hein, parce que ça commence à me gonfler.
2: Ouais, non, on se calme, arrête.
0: Pedro, t'arrêtes!
26: Prends ta valise et tu dégages, là.
0: Et toi, tu fermes ta gueule!
26: Ouais, je suis tranquille, Gérard, je te ferai des crêpes.
0: Eh ben, moi, je te dis au revoir! Allez hop, Kaboul, au revoir! Kaboul, au revoir!
26: Kaboul!
6: Big up à la
26: mode taliban. Tu retournes à Jalalabad, là.
0: Donc, je reprends. Donc, les slides. Est-ce que t'avais compris ce que je disais?
6: Ouais, ouais. T'as compris, moi, ce que je t'ai dit, au moins?
0: Bah oui, mais toi, tu vires directement la personne avec qui t'es à cause de ça. Donc, moi, je te redis. Donc, moi, de manière à la personne, si elle veut se refaire une beauté pour plaire à son copain, c'est son problème.
6: Ouais, mais
0: c'est
6: vrai que
0: ça. Non, mais ça.
6: Par exemple, je suis avec toi.
0: Ouais.
6: Je te kiffe, franchement. T'es un mec bien, je te dis, t'es un mec droit.
26: Ah bah,
0: ta gueule!
6: Moi, tu vois, on se correspond. On est pareil. Mais ta gueule, elle me plaît pas.
0: Je
6: la faire faire.
0: Ça dépend.
2: Ça dépasse.
6: Ça dépend de quoi?
0: Bah, ça dépend si j'ai les moyens pour la faire faire.
26: Il y a plein de tables, laisse tomber, faut appeler Bouygues, là.
0: Alors. L'open sanction!
26: Au
0: revoir!
26: Non.
0: Au revoir!
26: Erreur!
0: Non, il n'y a pas d'erreur, c'est bonne nuit.
26: Sur la personne.
0: C'est bonne nuit!
26: Il y a mépris sur la
0: au
26: personne.
0: Au revoir! Hein.
4: Céline!
0: Céline!
4: Au revoir!
0: Au revoir à l'opposition.
6: L'opposition,
26: toujours là.
0: Au revoir.
4: Allez, je vais arrêter de le faire là, j'ai plus le bras.
26: Ah, mais j'ai un gilet pare-balles, tu peux doser.
4: On va voir. Allô?
0: Ça y est, c'est bon.
4: Voilà.
0: Bon, qui nous reste Leslie et Monsieur Mazur.
7: Oui, bonsoir, c'est Monsieur Mazur.
0: Bon, c'est bon, Monsieur Mazur.
4: Bon, du calme, allez, vas-y, Gérard.
0: Donc, alors, donc, voilà, donc, j'ai répondu à la question. Donc, question suivante. Alors, on va un peu aller non que faire. Ah ouais, faut-il l'accord des parents ou du médecin pour se refaire une beauté? Alors, je précise avant qu'on accueille d'autres personnes.
2: Il y a Emmanuel Laborie qui dit qu'elle n'a pas entendu ta question.
0: Putain, ils sont graves sur l'internet.
4: Ouais, c'est grave hein, ce soir.
0: Non mais ils sont vraiment cons ou quoi ce soir?
7: Ne vous laissez pas distraire, monsieur Gérard.
4: Reviens au débat, Gérard.
2: Moi, Gérard, alors, je fais que traduire ce que dit le net.
0: Ah non, mais c'est
2: tu
0: bon,
2: as dit maintenant, t'es à 8822.
0: Merci. Ah, alors, Michael Jackson.
2: Bravo.
4: 8822, quand même.
0: Combien?
8: 8822.
0: Attends.
7: Mr. Cousin.
4: Parle bien dans ton micro, hein.
2: 8822.
7: Mr. Cousin.
0: 800. Oui, bon, lui, il commence à me gonfler. Michel Jackson.
7: Oui, bonsoir.
0: Mon mignon 118.8 et bon. David de Bougie la forêt.
8: Bougie la forêt, oui, David, top modèle en intérim. Bonsoir.
0: 115.2. Alors, la question, faut-il l'accord des parents et du médecin pour se refaire une beauté, David?
8: Eh ben moi personnellement je peux t'en parler puisque je suis donc top modèle. Donc
0: non mais attends, tu réponds correctement à la question, c'est tout hein.
8: Ah mais c'est ce
0: tu t'énerves, tu t'énerves, tu vas pas t'éterniser sur toi parce que ça va aller vite hein.
8: Bon d'accord, oui.
0: Oui. Non mais
8: c'est ma réponse.
0: OK. Michel. Michel?
26: Non, c'est ma réponse.
0: Ta réponse c'est non?
26: Non.
0: Mais Leslie?
6: Oui, si tu as moins de 18 ans.
0: Ah, voilà, enfin quelqu'un qui
26: attends, t'as pas précisé les mineurs.
0: Ah
26: de
0: non,
26: 18,
0: mais
26: hein.
0: Faut-il avoir l'accord des parents et du médecin pour se refaire une beauté? Donc la réponse est dans la question.
26: T'as pas précisé pour les mineurs de moins de combien?
0: Et même.
26: Bah non, c'est mineurs de moins de 18, mineurs moins de 16, moins
0: non,
26: de 14.
0: Non, mais bon, c'est
8: mineurs
0: tout.
8: De fond.
0: Donc Leslie, tu disais oui toi.
6: Bon, t'arrêtes de m'appeler Leslie, hein. Tu m'appelles Leslie.
0: Ouais, bah t'as qu'à trouver un nom plus facile à dire.
6: Attends, moi Leslie c'est mon nom, j'ai pas changé pour toi quoi. T'apprends à le dire, c'est tout.
26: Et t'appelles pas Gérald hein.
6: Je t'appelle pas Gérald ou Jérôme.
0: Bah, tu m'appelles comme tu veux, tant que c'est pas trop tard à la SUP, j'en ai rien à foutre. Monsieur Mazur, pour finir.
9: Eh bien, je dirais, ça dépend.
0: Alors, ça dépend de quoi? Ouais,
9: bien,
0: voilà.
9: N'est-ce pas, bien entendu? J'aimerais explorer un peu et développer, si vous le permettez.
0: Non, non, mais vous n'allez pas vous éterniser, monsieur Mazur.
23: Tu laisses parler, là.
0: Non, parce que moi, j'ai
23: c'est intéressant ce qu'il dit,
0: Ouais, mais moi aussi, j'ai des trucs
23: non,
0: à
23: non,
0: dire. David et Michel, vous restez polis, sinon je vous dis au revoir tous les deux.
10: Je dis de rester circoncis pour rester clair dans le débat, quoi.
9: Oui, absolument, absolument. Donc, restons circoncis, tout à fait. Écoutez, oui, je dirais que ça dépend, tout dépend de l'enfant. Est-il encore à la charge de ses parents? Bien entendu, il y a très souvent des enfants mineurs qui ne vivent pas au domicile familial.
23: À ce moment-là, il faut demander à la DAS.
0: Non, alors,
23: Leslie,
0: s'il te plaît, t'évites de parler de ça, s'il te plaît, merci.
23: Ouais, moi aussi, je viens de là, hein, c'est bon.
0: Non, non, mais moi aussi, alors donc, c'est
23: bon.
0: Pareil,
23: tous les deux, on est pareil.
0: Ah, ok,
23: c'est
0: bon. Alors.
22: Il y a une question de Phil boule de laine, qui voudrait. Qui en fait pose une question de la part de Gilbert Montagnier. Oui, Gilbert Montagnier qui a un problème de réglage de sa webcam.
0: Non mais ça, j'en ai rien à foutre, c'est pas le thème du débat. Donc la question,
22: c'est bon, c'est réglé. Red Charles lui a, c'est ok. C'est
0: donc
22: réglé.
0: La question, c'est que faut-il l'accord des parents et du médecin pour se refaire une beauté. Donc la question pour moi, c'est si la personne est majeure. Je précise, si la personne est majeure, il faut l'accord automatique des parents.
23: Majeur, ouais.
0: Non, s'il est mineur.
22: Il faut
0: mineur.
22: Que les parents soient majeurs, rappelle dans ton cul.
0: Non, mais lui, il va se faire enculer. Et les questions.
22: C'est dans ton cul.
0: Non,
22: hein.
0: Non, mais les questions comme ça, c'est pas la peine de les poser. Donc, je disais.
24: Ah, du calme.
0: Pardon. Pedro. Déjà, c'est toi qui vas commencer par te calmer et d'arrêter de me balancer des merdes sur l'antenne.
23: Ouais.
0: D'accord? C'est clair, net et précis.
22: Moi, je suis d'accord parce que nous, au standard, on n'y arrive plus. Hein.
0: Donc,
22: il y a faux cul qui
0: non,
22: dit.
0: Non, mais vas-y, continue. Non, mais continue. C'est intéressant, vas-y.
22: Il y a faux cul qui dit, Pedro, arrête de faire le canard.
0: Vas-y, continue, laisse-les foutre la merde. Et continue à foutre ta merde aussi.
25: Gérard, continue, s'il te plaît.
0: Parce que là, ça commence à me... Gérard,
23: moi, c'est tout.
0: Ok.
25: Bravo. Bravo.
0: Merci, Gérard. Là, ça me fait chier. Alors, donc, je réponds à la question et après, on va mettre une zikmu.
9: Question de Monsieur Cousin.
24: On va peut-être lui dire au revoir, hein, Gérard.
0: Non, mais je crois que c'est toi tout à l'heure qu'on va dire au revoir, tu vas dégager.
24: Qu'est-ce que j'ai fait?
25: Gérard, sérieusement, Pedro, il fait rien, hein.
0: Ouais, non, mais les jingles comme ça, c'est bon.
22: Mais il y a beaucoup de gens qui prétendent une relation entre Gérard et Pedro. Il y a beaucoup de gens.
0: C'est ça, c'est carrément. À chaque fois qu'il y a un débat, c'est le bordel comme ça.
9: Voilà.
0: Alors, à chaque fois, je n'arrive pas à obtenir le nombre de personnes sur l'internet.
22: Il y a des gens qui pensent que Pedro est ton fils parce que t'es très dur avec lui.
0: Ouais, non, mais c'est pas mon fils, heureusement que j'ai pas un fils aussi con que lui. Parce que j'en chie un tous les matins.
24: C'est cette famille, important.
0: Donc, faut-il l'avoir? Ah, donc, je réponds. Donc,
9: question de Monsieur Cousin. Ah, à nouveau.
22: Gérard, excuse-moi. Mais je sais pas si c'est déjà arrivé, parce que c'est la première fois que je fais cette émission. On est à 12 713 connectés. 12 713.
25: Bravo!
0: Non, mais ça
9: va. Ouais, c'est bien, tu fais exploser les gens du cul, hein,
0: donc, la question
9: de Monsieur Cousin. Bon, il faut trouver une tête, Monsieur Cousin, là. Qu'est-ce qui se passe?
0: Je disais, donc, faut-il avoir l'accord des parents et du médecin pour se refaire une beauté? Donc, si la personne est mineure, oui, il faut l'accord des parents. Mais du médecin, c'est le médecin qui décide vis-à-vis avec les parents. Ce n'est pas les parents tout seuls, il faut avoir l'accord des deux. Et déjà, avec le médecin traitant, plus le médecin qui s'occupe de la chirurgie.
9: Voilà. Monsieur Gérard, pardonnez-moi, excusez-moi de
0: oui.
9: un instant. Pourriez-vous répéter? Je suis en train de noter vos dires qui sont tout à fait intéressants.
0: Mais
23: Gérard, t'as qu'à aller aux USA.
0: Ben, aux USA, c'est vrai. Oui, c'est vrai que ce que tu dis, c'est vrai. Aux USA, c'est vrai qu'ils n'ont pas besoin d'avoir l'accord des parents. Et ça, c'est vrai que dans certains pays, ils n'ont pas besoin d'accord des parents ou du médecin. Mais
22: il y a,
0: dire...
22: y a Laura Ingalls qui voulait dire qu'elle se plaint du docteur Baker qui l'avait raté quand elle était petite.
0: Non, mais ça, c'est des questions cons. Alors, c'est
22: ouais,
0: même pas
22: bon,
0: la peine que je lui réponde à celle-là. C'est même plus... Ça sert à rien du tout. Ouais, donc... Donc voilà.
9: Bon bah.
10: Gérard.
0: Oui.
10: Oui, David, top modèle en intérim. Je voulais juste te poser une question. Comment ça se fait que le docteur doit donner son avis, ça le regarde pas? Enfin, je pense.
0: Non mais attends, tu parles. Quoi?
10: Bon bah. Moi, je te pose une question. Pourquoi le docteur doit aussi donner son accord? Ça le regarde pas?
0: Mais c'est le médecin de. c'est le médecin de famille. J'ai bien précisé, le médecin de famille qui est, qui est en accord avec les parents pour savoir si la, si elle se refait faire une, si il y a possibilité ou pas. Parce que ça coûte très cher.
11: Oui, monsieur Mazur. Donnez-moi un instant une question. Croyez-vous que le médecin de famille soit habilité à répondre, à donner une autorisation pour, mettons, une personne qui souhaiterait se refaire les, comment, les seins ou le pénis?
0: Voilà. Non, mais ça, ça c'est vrai.
11: Surtout si le médecin de famille est un dentiste.
0: Non, mais ça, non, mais attends, mais là, faut, monsieur Mazur, faut quand même pas tout mélanger.
23: Ouais,
0: non, mais.
23: Gérard,
0: oui, attendez, pas tout ça à la fois, là.
23: Oh, est-ce qu'on peut aussi se faire refaire le pubis et la nu?
0: Qu'est-ce que tu me chantes, toi?
26: Le pubis et la nu.
0: Ça, t'as déjà, tu veux te refaire le pubis.
23: Ouais,
0: le...
23: Tu sais faire la nu, c'est clair.
24: C'est quoi le pubis et la nu, Gérard?
0: L'anus, c'est le cul.
24: Non, mais la nu.
26: La nu.
23: Ah non, ça n'a rien à voir.
24: Hein. Et le pubis, non, enfin, bref. C'est quoi le pubis?
0: Ouais, je m'en fous.
24: Explique-moi, papa.
23: Pas loin du pubis, c'est tout.
0: Ouais, ouais, donc alors
26: ouais,
0: non, mais attendez, laissez-la finir, putain.
23: On peut les faire
22: il y a Dent Pourri qui réagit, qui dit Gérard, mon frère.
0: Ouais, bah, il va se faire enculer, lui.
26: Ouais, GG.
0: Ouais.
26: Est-ce qu'il faut l'avis de la pharmacienne de garde aussi
0: Hey, est-ce qu'il faut l'avis de ta mère pour dire des conneries comme ça?
26: Ah, moi, j'en ai une au moins. Hein.
0: Ouais, bah alors, David. C'est David.
21: Ah, non, c'est pas moi, je te jure.
0: Alors, c'est
21: moi,
0: Michel, au revoir. Au revoir, Michel.
23: Tranquille.
0: Voilà, terminé. Voilà, alors donc.
24: Gérard, pose ta question, on va écouter un peu de musique juste après.
12: Question de monsieur Cousin.
24: C'est pas moi, Gérard, je te promets que
22: c'est
24: pas
22: moi. Il faut retrouver le calme.
0: Non, mais ça va aller vite. De toute manière, il reste moins d'une demi-heure de débat et on n'est même pas arrivé à 10 questions.
24: Oh là là, non, franchement, merde.
0: Allez, Gérard, alors,
15: bon courage.
0: À votre avis,
25: Gérard.
0: Oui.
25: J'ai quelqu'un d'autre en ligne. C'est Jean Éboueur qui vient 117.7 et de Bon-Bourlet.
0: Ah bah, on le prendra tout de suite après.
24: On va le prendre après le disque. Hein.
0: Pour une chirurgie esthétique, est-ce que la sécurité sociale prend-elle en pour une chirurgie esthétique, la sécurité sociale prend-elle en charge l'opération? Et on se retrouve tout de suite après et on va s'écouter dans un trou de mon nez dans ton cul. Et on se retrouve tout de suite après aux 0800 23 08 5000, à tout de suite.
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0: Et voilà, donc rebonsoir à tous. Donc vous pouvez tous les jours nous appeler au 0825 08 5000. Il y a Cécile
25: Céline, Gérard.
0: Céline au standard.
25: Fais attention,
0: Hervé.
25: Sinon je me mets à crier comme toi, Gérard.
0: Non, mais de manière, c'est moi qui gueule le plus fort ici. Vive Gérard.
25: Oui.
0: À la douche. Donc, alors, c'est Cécile, Hervé et... Merde, je sais même plus déjà.
24: Esteban
0: à l'aria.
22: Un petit bisou à Zia et Tao.
24: Non, il n'est pas à l'aria, il est au
0: sur le net. Donc vous pouvez toujours nous appeler
24: aujourd'hui.
0: Toujours le Pedro à l'aria de mes deux. Donc les lignes toujours là. Les lignes. Toujours là.
23: Ouais.
0: Alors Dan Éboueur.
26: Jean
0: Éboueur, 117.7 de Bon-Bourlet.
26: David,
0: mais c'est bon, c'est moi qui donne les fréquences, merci.
26: 117.7 Bon-Bourlet.
0: Ta gueule.
26: Bonsoir, Bon-Bourlet.
0: David. 77. David.
21: Oui, David, top modèle en intérim, c'est moi.
0: Et Baby Foch, et Bibi Foch.
23: Bibi Foch, de la banquise.
0: De la dame de Haute-Savoie, voilà, c'est, ouais. Ça sera comme ça.
23: Ouais, si tu veux, Gérard.
0: Alors, qui est responsable? Non, c'était pas la question. Ah, pour une chirurgie esthétique, la sécurité sociale prend-elle en charge l'opération? On va demander à Leslie.
23: L'opération, non, il prend pas, non. Mmh. Démerde, t'es la thune, quoi.
0: D'accord. Mais, donc.
23: Non, mais t'arraches, tu taffes, t'as la thune, tu te fais refaire, quoi.
0: D'accord. Celui qui renifle comme un coq, arrête, parce que ça m'énerve d'entendre renifler. Parce que moi aussi, je sais le faire.
22: Ah, oh, il y a un méchant de l'air, là.
0: Jean Éboueur.
26: Jean Éboueur, bah, ça dépend si c'est dans le cas d'un ascident, pour de la chirurgie reconstructrice, c'est pris en charge.
0: Non, mais je te parle de la chirurgie esthétique, ouais. Espèce de cave.
1: Non, mais il a raison.
26: Si c'est de la chirurgie
0: esthétique. Hey, le tocard, il t'emmerde, et si tu continues à me dire un mot de travers, je te dégage.
26: Bah, tu me traites de cave, attends, je me défends.
0: D'accord.
26: Si c'est suite à un accident, ça peut être pris en charge. Par contre, si c'est juste pour le fun, c'est pas couvert.
0: Et par contre, je m'excuse, avant que tout le monde reprenne.
26: Tu pourrais
0: écouter
26: ce que je t'ai dit quand même.
0: Non, mais j'ai oublié de préciser que ce qu'on venait d'écouter, c'était deux trous dans un trou de mon nez dans ton cul. Hein. Excusez-moi les auditeurs, ouais, j'ai oublié.
24: C'est important de le dire, ouais.
0: David.
26: Il a bien écouté ce que j'ai dit.
21: Eh ben moi je sais très bien répondre à la question. Je peux te dire que tout dépend de la sécurité sociale prend en charge la chirurgie esthétique si c'est une personne qui est en fait trop moche pour s'insérer, en fait ça dépend de son insertion sociale.
0: D'accord. Bibi Foch.
12: Ouais, ben moi je reprends l'avis de Les Boeurs.
21: Jean Les Boeurs.
12: Voilà. Ouais. Qui disait que pour la chirurgie pratique.
0: Non, esthétique, pas pratique.
21: Faut
0: pas confondre. La main de ma sœur. Faut pas confondre la main de ma sœur. Dans la culotte d'un zouave et tentacule et encule ta sœur. C'est deux choses différentes. D'accord. Alors, Bibi Foch.
12: Ouais. Ouais, non, la sécu, elle doit pas rembourser.
0: Voilà, alors, non, est-ce qu'elle prend en charge?
12: Non.
0: Bah, alors.
24: Mais attends, mais j'y suis pour rien, c'est les gens
0: tu
24: qui mettent des trucs.
0: Il y a
12: trop de poules.
24: Mais attends, voilà. Mais c'est le loft, il y en a un qui a mis le loft, c'est tout.
0: Ouais, non, mais les poules, elles sont pas dans le loft pour l'instant, on sait pas ce qui se passe encore. Et on s'en fout.
26: D'ailleurs, là.
0: Je m'en bats les couilles. Sur le net,
22: on a les résultats enfin du sondage.
0: Non, mais c'est bon, les sondages, c'est moi qui les prends tout à l'heure. S'il y a des questions,
22: il y a Max qui veut qu'on fasse les sondages.
24: Hein. Ouais, vas-y, Gérard.
0: C'est moi qui vais aller faire, lancez. mais après, il y a des questions intéressantes.
22: Ouais, mais il me frappe après, Max.
25: S'il te plaît, Gérard, le sondage.
22: Les gens attendent le sondage. On baisse.
0: Le sondage.
26: Vas-y, fais le sondage, là.
0: Vos gueules, c'est moi qui fais les sondages. Alors. Je viens d'entendre un mot.
24: Ah, il va dire que c'est moi, c'est pas moi, Gérard.
0: Non, je viens d'entendre un mot.
24: Attendez, bougez pas. Hein.
26: Qui t'a pas fait plaisir. Pour ça.
0: Je viens d'entendre un mot de pute. Mm. Alors, je préviens que je prends au hasard un nom.
26: Ah non.
0: Et je dis David, au revoir.
22: Non, t'inquiète pas, Gérard.
0: Au revoir.
22: On a trouvé lequel c'était, on l'a eu.
0: Trop tard, j'ai pris au hasard et donc, terminé pour David. Ça, je n'ai pas cherché midi à 14. Donc, les sondages. D'après vous, quelle partie du corps est la plus sollicitée pour les opérations? Alors, 60% disent l'appendicite, 20% disent les doigts des pieds, 15% les seins, 5% les oreilles.
12: L'appendicite, c'est pas esthétique?
0: Non, c'est pas esthétique, justement, c'est...
12: Bah alors, qu'est-ce que ça fait dans le débat?
0: Bah ouais, je sais pas du tout.
12: Tu fais mal ton boulot, quoi?
0: Non, mais c'est pas moi qui ai fait les sondages.
12: Pas
0: dit
12: les sondages avant de venir.
0: Non, mais j'ai vu, mais de manière
12: attends,
0: c'était.
12: Comment tu lui parles, toi? Ouais.
0: Oh, c'est bon, là, vous vous calmez,
26: attends,
0: s'il vous plaît.
26: Débrouille, c'est même pas ce que ça veut dire.
0: Alors, au revoir, au revoir.
26: Attends, mais non.
0: Au revoir.
22: Moi, dans mon sondage, j'en ai 27% qui dit Gérard, si tu t'es arrêté, remets-toi à boire.
0: Ouais, ben, ça m'étonnerait que je me remette à boire pour la gueule des auditeurs sur le net. Enfin, et donc, alors, 60% l'appendice, 20% les doigts de pied, 15% les seins, 5% les oreilles et 2% la rate.
12: Alors,
0: je vois pas du tout le rapport de la rate, je voudrais bien savoir ce que c'est.
22: Personnellement, moi j'ai une rate très esthétique. Hein.
0: Eh ben, ça me fait une belle jambe. Qui devrait se faire refaire la tête en France? Alors,
22: et moi j'ai une rate, mais dans une petite cage en fait.
0: Ouais, ben c'est bien. Ça, ben...
22: Vois, puis,
0: ouais, non, mais
22: c'est
0: si
22: une petite
0: veux...
22: truc. Hein.
0: Ouais, non, mais,
22: elle
0: si
22: est
0: veux...
22: comme ça.
0: Non, mais là-bas tu peux y aller.
22: Il m'a cassé ma race.
0: Alors, qui devrait se refaire la tête en
22: Gérard
0: France? Ta gueule!
22: Bravo!
0: 95% disent moi, donc je vois pas du tout le rapport. 12% la Marianne et 3% pas de bras en chocolat. Donc je vois pas du tout le...
25: C'est pas de bras, pas de chocolat.
0: Je vois pas du tout le rapport. Combien d'échecs ont
25: été sollicités?
0: Non, ont été manifestés pour dans les opérations. Alors ça... 60% dans le cas des Snooki,
24: Des Snorkies, à mon avis.
0: Ouais, Snorkies. 51% dans le cas de Gérard. 51% dans, 12% dans le cas de, des tranches de cacahuètes. Et 3% dans le cas de qui est malin tombe dans le ravin. Bah, c'est bien. On va continuer tant qu'on y est. À votre avis, qui aime, à votre avis, qui aimerait changer de tête? Alors,
1: Gérard!
0: 82% Bécassine. Ouais, vous fermez vos gueules quand je fais les sondages, merci. Alors, 82% Bécassine, 53% ceinture anonyme, 22% porciné en a marre de se faire prendre les fesses par Winnie. Et 15% genre le pétard. Je m'en bats les couilles. À chaque fois, ça retombe sur moi. Et pour terminer, quelle est partie du corps insolite aimeriez-vous vous faire refaire? Alors, 75% le canal amphibien. 54% l'ongle incarné de oui. Alors, 46% Scooby-Doo. 10% ma calvice. Et 1%, c'est l'homme qui prend la mer. Bah oui, bah voilà. Donc voilà, les sondages sont faits. Donc terminé, point final à la ligne. Et on a qui d'autre comme auditeur à part Leslie et Baby Foch?
25: On a Romaric qui vient de Tain, 78-8.
22: Non, pas de Tain, de Tain.
0: D'où? Il va...
26: C'est à l'envers, Gérard.
0: De Tain.
26: Romaric de Tain.
0: Donc alors, tu veux répondre à la question avant que j'y réponde?
26: Laquelle est-elle?
0: Alors, pour une chirurgie esthétique, la Sécurité sociale prend-elle en charge l'opération?
26: Non, je dirais non.
0: Alors, tu peux préciser le pourquoi?
26: Parce que ça c'est pas quelque chose d'obligatoire.
0: Alors, d'accord, je suis d'accord avec toi. Mais, faut bien vous dire une chose. En principe, c'est non. De manière, c'est carrément non. Il y a même pas à chercher pourquoi, à savoir. C'est non.
22: Qu'est-ce que c'est?
0: Mais, à peu prendre une partie... Si c'est vraiment trop grave.
23: Par exemple, il avait raison, hein, si t'as un accident.
0: C'est ouais, non, ouais, mais ça, c'est si c'est un accident, c'est pris par en accident. Donc en accident, donc ça veut dire en AT. Donc la sécurité.
23: Non, c'est pas en AT. Je veux dire, AT, c'est accident du travail.
0: Oui, mais justement.
23: Quand tu parles, non, mais t'as un accident de bagnole. Je veux dire, le week-end, tu vas te promener, t'as un accident.
0: Ouais, mais moi, de manière.
23: Attends, t'es défiguré par la vie.
0: C'est qui là qui me répond?
23: C'est les slides là.
0: Ouais.
23: Tu m'écoutes?
0: Ouais, Baby Foch, Romaric et puis Jean Rascal, vous pouvez répondre. Hein.
26: Bonsoir, je suis nouveau, c'est Jean Rascal.
23: Salut Jean Rascal.
26: On va m'accueillir, bonsoir.
23: Tu me plais, toi.
26: Salut Jean Rascal. Bonsoir,
22: il y a Chaussée au Moine qui dit qu'il pue le débat.
0: Bonsoir Gérard. Chaussée au Moine, il va se faire enculer.
26: Bonsoir Gérard.
0: Bonsoir. Donc alors, tu dis c'est quoi Leslie?
23: Tu dis, tu te prends le pare-brise dans la gueule, quoi.
0: Ouais.
23: Et ben, tu crois quand même pas que tu vas payer toutes les opérations pour retrouver ton visage.
0: Ouais, mais attention, si c'est suite à un accident. Un accident. Ouais. C'est bien ce que tu viens de dire.
23: Ouais.
0: Si la personne qui tapait se éclatait le pare-brise est assurée, c'est son assurance qui paye. Ça, je suis d'accord avec toi.
23: C'est la sécu, c'est pas l'assurance, imagine.
0: Ouais, mais je suis d'accord. Eh, prends pas ton air de racaille, parce que ça va pas aller.
23: Je prends pas mon air de racaille, tu me prends pour quoi, là?
26: Vas-y, Chantal.
3: Galaxie, mais tu l'as dans la nuit, capitaine.
22: Non, c'est un scandale, calmez-vous si vous
13: Gérard a pas la déconne, il a pas la déconne.
24: Bon, Gérard au standard, on va couper deux secondes. Voilà. Vas-y, Gérard.
0: Donc, non, tu peux me les remettre en air, parce qu'il y en a
24: pas encore répondu. Regarde.
0: Non, mais ils vont se calmer.
24: Ah, vas-y, Gérard, alors.
0: Bibi Foch?
14: Oui.
0: Tu te calmes? Bibi Foch?
14: Oui.
0: On se calme? Non, c'est pas elle. Je préviens, je vais zapper au hasard.
26: Au hasard.
0: Alors.
26: Au hasard.
0: Jean Rascal. Jean Rascal et Romaric pour terminer avant que je réponde.
26: Est-ce que toi, Gégé, est-ce que tu inclus la chirurgie dentaire dans la chirurgie esthétique?
23: Ça m'étonnerait, hein, franchement.
0: Oui. En principe, non, mais bon.
26: Bah, attends, ça défigure un peu quand même. Quand il te manque des chicots, reconnais que t'as pas l'air malin, quoi. Donc ça compte un petit peu quand même sur le physique. Qu'est-ce qui se passe?
23: Mais c'est quoi là, ces bruits?
26: T'as mal quelque part là, Gérard?
0: Non, pas du tout.
26: Ah bon, j'ai tout ce que là.
0: Romaric, pour finir.
26: Attends, est-ce que tu peux me répondre quand même au passage?
0: De toute manière, la chirurgie esthétique pour les dents, je sais pas si ça existe encore.
23: Bah, imagine, il manque une dent. T'as l'air
26: imagine,
23: con.
26: Il manque une dent, t'as l'air un peu chelou quand même.
23: T'as l'air con, faut dire.
26: Bah ouais. Oh, okay.
16: C'est clair qu'à mon cousin Gérard, il lui manque une dent et.
0: Romaric, ouais. Au revoir.
26: Bah quoi?
16: Pourquoi?
0: Au revoir.
23: On parle pas de la famille.
0: Ah, voilà. Ouais, ouais, hop, terminé pour Romaric. Ça va aller vite.
26: Regarde, GG, on parle des dons. Regarde Joe Star. Joe Star.
0: Le chanteur.
26: Ouais, le chanteur. Le chanteur de variété française, bien sûr. Tu trouves pas que ses dents, ça le défigure un petit peu quelque part?
0: Je vois pas le rapport avec la chirurgie esthétique.
26: Il sait faire de la chirurgie esthétique, il se met les dents de je sais pas moi, de Pascal Sevran, tout de suite il a une autre tête.
0: Non mais faut pas confondre les chanteurs de rap et puis les animateurs de télé.
26: Exemple, il se met les dents de Cool Chef.
0: Non, alors je disais.
26: Ok, zappe-moi direct.
0: Voilà, non mais
26: vas-y.
0: Ouais, mais Céline Dion, ça n'a rien à voir, elle.
23: Bah non, elle s'est fait faire une chirurgie.
0: Alors, dans ce cas-là, les slides.
23: Ouais.
0: Bah, moi,
23: ouais.
0: Je vais te dire une chose.
23: Ouais.
0: Dans ce cas-là, tu prends Pamela Anderson et tu prends Lolo Perelri, maintenant, heureusement, qui nous a quittés. Dans ce cas-là, pourquoi qu'ils se sont refaire les seins et qu'ils sont en silicone pour Pamela Anderson et qu'il y a des problèmes à l'heure actuelle?
23: Ouais, mais Céline Dion, elle a pas les dents
0: en
23: silicone.
0: Ouais, non, mais moi, je te dis, à l'heure actuelle, maintenant, faut se dire une chose chez les nanas. Les trois quarts des opérations que vous faites faire pour les seins, c'est des silicones. J'en suis désolé. Il y a d'autres trucs, mais il y a aussi l'histoire du coton, parce qu'il y a, comme j'entendais souvent dans les émissions de Klein.
26: Du coton dans les soutifs.
0: Du coton dans les soutifs. Et ça, c'est quand même vraiment con. Mais
1: il y a une question de Catherine Deneuve qui demande si c'est le succès de ton rôle de Chewbacca dans Le Retour du Jedi qui t'a influencé à avoir maintenant cette tête de con. Mais c'est une question de Corinne Deneuve.
0: Alors tu lui réponds à cette espèce de poufiasse.
1: Ah, attends, vas-y, dicte.
0: Que c'est une grosse conne et qu'elle aille se faire se faire enculer.
26: Voilà.
0: Désolé pour Bifi Fox si je suis grossier.
23: T'as de la répartie grasse.
4: Excuse-moi Gérard, on a beaucoup de réactions standards et on nous demande si la chirurgie asthmatique compte dans le débat.
0: Non, ça n'a rien à voir avec la chirurgie esthétique. Et si c'est un connard qui te pose la question, tu lui dis que c'est un con.
4: C'est une fille.
0: Et si c'est une fille, tu lui dis que c'est une pute.
4: Voilà. Okay.
24: Quel rapport?
4: T'es une pute.
0: Voilà.
1: Il y a Dave qui nous dit que t'es hard, mais qui te mettrait bien ta cartouche quand même.
0: Ouais, bah lui, il va se faire sauter.
26: Ah,
0: enfin, bref, terminé, j'ai répondu
1: du
0: à la question.
1: Du côté de chez Swan.
0: Donc, j'ai répondu à la question. À votre avis, combien? Bon, on l'a dit, la question sur les seins, j'ai dit que ça coûtait à peu près 10 000 balles. Environ. Alors, qui est responsable lors d'une mauvaise opération? Qui doit payer? On va demander à Boudin Rouge, tiens, qui vient de nous accueillir 105, 100.5 de Rouen.
26: Ouais, c'est ça, ouais. On sent Boudin.
23: Salut Boudin.
26: Ah les gars. Ouais,
0: Jean.
26: Tranquille.
0: Ouais. Alors,
26: Bah vas-y, la question, c'est quoi?
0: Eh oh, tu fermes ta gueule quand je parle.
1: Il y a Kenza qui est sorti du loft.
26: Oh là.
23: Tranquille.
0: Kenza, il n'y a pas de Kenza dans le loft, et on n'en a rien à foutre du loft.
1: Non, c'était une boutade de Jean-Pierre Descombes.
0: Ouais, bon, on s'en bat les couilles. Donc, on a Boudin Rouge, Jean Rascal, Baby Fock, et les Sly.
23: Ouais, les Sly, ouais.
0: Et Baby Fock?
23: Ouais.
0: Toujours là?
23: Toujours.
0: Ok, bon, réponds quand je te parle, merci. Alors, qui est responsable lors d'une mauvaise opération et qui doit payer? On va demander, au hasard, les Sly.
23: C'est l'assurance de la clinique.
0: Donc, ouais.
26: Mmh. La clinique, ouais.
23: T'as d'autres questions?
0: Non. Pourquoi, t'es pressé?
23: Non, mais je te demande, tu dis rien.
0: Non, mais si t'es pressé de vouloir répondre à toutes les questions, je te les donne toutes.
23: Je suis pressé de te parler en antenne à la fin.
26: Ah, oui,
0: ah, okay.
26: C'est chaud.
0: Jean Rascal.
26: Bah écoute, moi je suis d'accord avec les Sly. C'est la clinique ou la clica. Hein.
23: Toi, je t'aime bien, toi.
0: Quoi?
1: Loana est sortie du loft.
0: On s'en fout!
23: Avec ses plateformes cheese.
1: Ah non, mais moi je lis le web.
0: Hein. Hey, on en a rien à foutre de ce qu'ils nous disent sur le web. Les questions, c'est sur la chirurgie esthétique, le loft, je m'en bats les couilles.
1: Bah, il y a mon audience qui dit que aussi il s'en bat la couille du
0: débat. Eh
1: bah,
0: dans ce cas-là, s'il s'en bat les couilles, il a qu'à pas venir sur la net. D'accord.
1: Mais Gérard, tu t'énerves,
4: ouais, t'as
1: rouge,
4: raison, Gérard, voilà. C'est un scandale.
0: C'est grave de chez grave.
26: Ouais,
0: et je préviens.
26: Tiens,
0: ta gueule. D'accord. Et je préviens qu'après. On va faire la réunion.
26: Okay.
0: Parce que ce soir, je vais m'énerver.
24: Ah, récupère.
0: Qui c'est qui a raccroché? Qui c'est qui a raccroché?
1: C'est
0: Boudin Rouge. Boudin Rouge.
26: Ouais, je suis là, ouais.
0: T'es toujours là?
24: Non, attends, on va gérer.
0: Jean Rascal, attendez.
26: Oui, je suis là, oui.
0: Bon, Jean Rascal, toujours là. Bibi Fock.
24: Ah. Non, c'est Bibi Fock. Vas-y, attends, je vais couper deux secondes la sonnerie, voilà.
0: Bah, pour rappeler, alors. Les Sly, toujours là?
23: Ouais, je suis là, ouais.
0: Donc, pour rappeler Bibi Fock, alors. Alors, Boudin Rouge, tu disais?
26: Ah, moi, je disais rien. Tu me poses pas de questions, je dis rien.
0: Non, mais je te demande.
2: Ah bon, bah alors si tu me demandes, je vais te répondre.
0: Y a-t-il?
2: Ouais.
0: Qui est responsable lors d'une mauvaise opération?
2: Moi, je dis, c'est la famille.
0: Comment ça?
2: Bah, les premiers responsables, c'est la famille, quoi. Qu'est-ce qu'ils avaient à laisser, je sais pas, leur gamin aller se faire opérer, attends.
0: Non, mais attends. Attends. Déjà, tout à l'heure, j'ai posé la question, faut-il avoir l'accord des parents et du médecin pour se refaire une beauté?
2: Ouais.
0: Donc, si la personne est mineure,
2: ouais.
0: J'avais dit qu'il fallait l'accord des parents.
2: Ouais.
25: Oui, Gérard,
0: Bibi
25: Fock est de retour.
0: Bibi
2: Fock? Ouais, excuse-moi. Mais
0: attends, Bibi Fock, c'est toi qui avais coupé?
5: Oui. Il y a point sur les i qui nous dit qu'il faut que les parents soient majeurs.
0: Non, mais les parents, on n'en a rien à foutre, c'est les parents qui donnent leur accord. Alors, ça, le mec, je vais te dire une chose. Tu vas bien écouter ce que je vais te dire, parce que là.
5: Explique-toi, Gérard.
0: Parce que là, ça fait déjà, on va pas tarder d'arrêter parce qu'il va être 2 heures.

0: pas ce qu'on te répond. Je t'ai déjà dit, c'est la faute à la famille qui a laissé son môme aller se faire opérer.
1: Mais moi, je t'avais répondu, je t'avais dit la question. Je t'avais dit que sinon...
0: Ouais, mais t'as des familles. Bon, toi, t'as pas trop connu ça, mais moi, je peux te dire, t'as des familles, ils laissent les mômes faire tout ce qu'ils veulent, quoi.
1: Ouais, non, mais attends, mais ça,
0: non,
1: c'est...
0: Non, mais vraiment, tu me coupes pas la parole, s'il te plaît. Non, vraiment.
1: Je parle. Non, c'est bon, ça y est. Jean Rascal.
2: Bah écoute, moi je suis un peu d'accord. C'est vrai que déjà c'est la faute à la mère, parce que quand même si quand t'as cette gueule là, c'est un peu la faute à ta rome quand même.
0: Et ouais.
2: D'accord. Attends, c'est quand même tes parents qui t'ont fait. La mère, elle s'applique pour te démouler et t'as une belle tête, quoi. Si elle fait ça à la va-vite, forcément t'as la gueule de travers, quoi.
0: Eh ben, tu vois, pépère, qu'est-ce que je te disais?
2: C'est quand même un peu la famille. Après, sinon, comme je te disais tout à l'heure, c'est la clinique ou la clica, la FF.
1: Alors, moi, je vais répondre à cette question et je réponds comme Leslin t'avait dit que c'était l'assurance de l'hôpital qui prenait en charge. Et ça, c'est eux qui sont responsables. Parce que s'il se passe quelque chose, d'accord, il y a un problème vis-à-vis
0: de la famille,
1: tu permets, c'est moi qui parle. Bibi Fock, elle a pas répondu à la question, je m'excuse. Oui. Bibi Fock.
3: Oui. Ben moi je dis c'est la faute au destin, hein, Gérard.
1: Comment ça?
3: Ben si ça a pas marché, c'est que le destin a voulu que ça en soit comme ça. Hein.
1: Ah ok. Donc pour toi c'est de la faute du destin.
3: Oui, c'est les forces cachées spirituelles.
2: Ouais. Qu'est-ce que tu penses de l'expression c'est la faute à pas de chance?
1: Ben c'est de la faute à pas de chance.
0: Ça fait un bon titre pour Hélène Ségara, ça.
1: Ouais, non, mais ça on s'en fout. Donc alors qui est responsable? Donc je reprends l'expression que disait Leslie. Donc, en fin de compte, c'est vrai que s'il se passe quelque chose, déjà, une, c'est l'hôpital qui est responsable, pour commencer, et en deux, c'est les parents. Pourquoi que c'est les parents? Parce que déjà, faut bien dire une chose, pour que...
0: Il y a des parents qui bossent dans l'hôpital.
1: Ah, mais ça, si c'est... Oui, mais ça...
2: Ça, c'est une double, ça.
1: Non, mais ça, de toute manière, si c'est les parents qui bossent dans l'hôpital, de toute manière, les hôpitaux... Les hôpitaux sont... assurés. S'il y a une faute, c'est eux qui sont responsables, qui prennent tout en charge, doivent dédommager la famille.
0: Complètement d'accord.
3: Et si c'est ton père, le chirurgien?
1: C'est pareil. Toute manière, faut bien dire une chose, que s'il y a une mauvaise manipulation dans l'anesthésie, il faut se dire une chose, que là, c'est grave, ça devient grave aussi, donc c'est le...
0: Attends, j'ai une question à poser là, mon pépère, deux secondes là.
1: Je suis pas ton pépère et tu me parles sur un autre ton, d'accord?
0: Comme elle a dit, Leslie, je crois.
3: Ouais,
0: si ton père, il est chirurgien.
1: Je viens de répondre.
0: Et que l'opération, puisque c'est ton père, l'opération, elle se fait pas à l'hosto, mais elle se fait chez toi.
1: Non.
4: Gérard, on est à 8952.
3: Ah, déchire, là.
4: Donc t'as déchiré, Gérard.
1: 8922.
0: Bravo, mon pépère.
1: Donc, faut bien se dire. Donc, je redisais que eux, ils sont responsables déjà pour commencer. Parce que c'est quand même un travail qui est quand même très important. Donc, s'il se passe quelque chose durant l'anesthésie, tout ça, c'est eux qui sont responsables.
0: Ouais, mais attends,
1: c'est eux qui doivent dédommager la famille.
4: Ouais, je suis d'accord.
3: Porter plainte au prud'homme.
2: Attends, si le chirurgien n'a pas d'assurance, tu fais comment?
1: C'est l'hôpital.
2: Attends, je t'explique. Des fois, toi, t'as une voiture ou une mobylette, tu roules sans assurance.
1: Non.
2: Imagine si t'opères sans assurance, comment ça se passe?
1: Mais attends, mais de toute manière, c'est l'assurance de l'hôpital.
4: Gérard, t'habite.
1: Alors, faut arrêter, faut pas tout mélanger.
3: Oui. Jamais on traite, est-ce que t'as le droit de porter plainte au prud'homme?
1: Bien sûr, t'as tout à fait le droit.
5: T'as de la tine à te faire, hein.
1: T'as tout à fait le droit.
0: Monsieur cousin.
1: Ta gueule. Les médecins ont-ils le droit de garder le dossier médical? On va demander à Jean Reynald.
4: Ils ont une chance.
2: Les médecins, le dossier médical?
1: Oui.
2: Non. C'est à la clinique qu'il faut donner les dossiers médicaux.
1: Non, mais est-ce que le médecin... Oh, putain, mais... Eh, mais t'es borné!
2: C'est ce que je te dis. C'est pas le médecin qui doit garder le dossier médical. C'est la clinique qui doit garder les dossiers médicaux. Attends, c'est la clinique qui centralise tout. C'est pas le médecin qui garde le dossier médical, non, c'est pas le médecin, ça.
1: Boudin rouge?
0: Bah, moi je dis, il peut le garder. Si par exemple, après il faut qu'il rentre chez lui, il prend le métro, il a rien à lire.
2: Ou alors tu fais un double.
4: Il y a Mire Express, Gérard, qui dit que t'as une tache sur ton col, mais que ce soir il est bouqué, il peut rien faire.
1: Et tu diras que lui, il a une grosse tache sur le coin du nez qu'il a oublié de se moucher.
4: Oh, ça casse!
2: T'as des traces de pipi jusque dans le col.
1: Alors Jean-Pascal et Boudin Rouge, au revoir.
0: Ah, j'ai rien dit.
1: Au revoir.

0: Bibi Fock.
1: Ouais, tu peux me répéter la question, Gérard ?
0: Alors, les médecins ont-ils le droit de garder les dossiers médicaux ?
1: Oui. Ben, en fait, ça dépend. Ils peuvent les garder s'ils font collection, pour les garder chez eux. Sinon, après, ils peuvent les brûler, ils peuvent faire ce qu'ils veulent, ils peuvent se torcher avec aussi, je sais pas.
0: D'accord.
1: Ils peuvent les distribuer, ils peuvent, je sais pas.
0: Leslie ?
2: Alors, le médecin, tu vois, ils gardent un... ils font un trip, en fait. Ils font des photocopies, ils en font un trip. Toi, t'en as un, le médecin en a un, et les archives de l'hôpital, ils en ont un.
0: Donc, moi, je peux te dire une chose. Je vais répondre. Je prends le prochain disque qu'on va mettre et on va quand même, comme apparemment, ça a l'air de pour
2: mais
0: finir.
2: Mais moi, je crois qu'on pourrait continuer un peu là. Hein.
3: Ouais, on va continuer. On va mettre
0: mais
3: un peu de musique.
0: Je vais répondre quand même à la question. Les médecins ont-ils le droit de garder les dossiers médicaux? Normalement, non.
2: Si.
0: Non, ils doivent les garder, laisse-moi finir les slides. Ils peuvent les garder, mais si le patient en a besoin pour son médecin traitant, le patient a le droit.
2: Non.
0: Il a le droit de demander par l'intermédiaire de son médecin traitant. Il a le droit parce que les médecins.
2: Le patient, il a le double.
0: Non, parce que moi, quand j'ai eu mon opération, je n'ai pas eu le rapport exact de ce que j'ai eu.
2: Ah bah t'aurais dû.
0: Mais je l'ai demandé, on m'a dit que non, je n'avais pas le droit de le réclamer.
4: Et moi, Gérard, si je peux réagir, j'avais été chez un proctologue, il avait gardé mes excréments.
0: Ouais, mais non.
3: C'était pour en faire quelque chose de.
4: Non, mais c'était.
0: Non, mais attention, je parle des dossiers.
4: Il avait gardé
0: non,
4: ma
0: mais
4: boîte
0: attention.
4: De caca.
0: Ouais, non, mais on s'en fout. Non, mais je parle des dossiers médicaux. Parce qu'il faut bien se dire une chose, que le dossier médical, normalement, c'est vrai que le médecin, c'est secret pour lui, mais le patient a le droit de savoir ce qu'il a eu. Donc, il est en droit de le savoir. Hein? Et ça, on peut pas dire que c'est faux. On a le droit de demander à avoir une copie du dossier.
4: Et qu'est-ce qu'on fait des dossiers médicaux des médecins?
0: Non, mais ça, les médecins, c'est leur problème, c'est pas le nôtre. Ça, les médecins, ils ont un dossier qu'ils ont à eux.
5: Question
0: ça,
5: de monsieur Cousin.
0: Eux, ils gardent leur dossier s'ils veulent, ils font ce qu'ils veulent. Mais nous, on s'en fout. Hein, le problème c'est ça. Il faut bien se dire une chose, et ça je le redis, et ça c'est sûr et certain que sur même pour le prochain débat qui aura lieu sur l'obésité, c'est pareil. Quand il y a des opérations, toute opération, toute manière, s'il y a opération, le médecin traitant doit avoir une copie de l'opération. Il ne doit pas.
6: C'est des thèmes de débat.
0: Les médecins qui font les opérations n'ont pas le droit de garder les dossiers médicaux.
4: Et on nous demande si les gens qui sont jamais malades ont pareil, ils peuvent garder leurs dossiers médicaux.
0: Non, mais ceux qui sont jamais malades, qui touchent du bois, hein, ça sera mieux. Mais faut pas crier victoire, d'accord ? Parce une maladie, ça s'attrape très vite. Et à l'heure actuelle, il y en a trop qui souffrent. Et c'est un débat que je ne ferai jamais. Si on veut en parler, je vais en dire deux mots vite.
7: Bon, bravo,
0: un débat. Un débat qui ne sera jamais fait sur l'antenne. Et ça, c'est malheureux parce qu'il y a trop de personnes qui en souffrent. C'est le sida. Et ça, j'ai toujours dit, au moment des vacances, j'ai toujours dit, protégez-vous. Terminé. Voilà.
6: Un petit débat sur la syphilis.
0: Non plus.
4: Gérard, on nous a posé une question au standard. Quand les opérations sont les dossiers sont en double, est-ce qu'on doit faire deux fois l'opération? On l'avoir en double.
0: Bah, de toute manière, s'il y a un problème que le médecin a loupé l'opération et que le patient va dans une autre dans un autre hôpital ou dans une autre clinique,
4: non, mais
0: il a le droit.
4: Ça. C'est si on veut deux dossiers, ce qu'il faut faire deux opérations.
0: Non, il y a qu'un dossier pour chaque opération.
4: Ah, ok.
0: Donc voilà. Alors question, y a-t-il des médicaments pour faire maigrir ou une opération? Et on se retrouve tout de suite après au 0825-085-1000 pour la fin du débat. Non, on va peut-être encore voir. Et bouffe-moi le cul avec une paille.
6: Okay.
0: J'ai la chiasse. Et on se retrouve tout de suite après au 0825-085-1000. À tout de suite.
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0: Gérard. Et voilà, je suis là, donc tout de suite après le jingle, c'était bouffe-moi le cul avec une paille, j'ai la chiasse. Donc on se retrouve pour encore un petit quart d'heure. Parce que je viens de demander à Max et Max m'a demandé de continuer encore un peu. Donc on va encore continuer. Donc
4: il y a Actanus qui dit qu'il a vu ton site gay, il est génial.
0: Ouais, bah c'est bien, il va se faire sodomiser.
4: Il demande quand.
0: Quand il veut, il va au château.
4: Il dit côté chez toi ou chez moi.
0: Non, château de Vincennes.
4: C'est où?
0: C'est dans 9-4. Laisse-la.
4: C'est quoi le 9-4?
0: Ouais, on s'en bat les couilles. Allez hop, terminé.
4: Lesquels?
0: Ouais, c'est bon. On s'en fout là.
4: Mais ils réagissent vite.
0: Mais c'est bon. Allez hop,
4: bon,
0: terminé.
4: Bah, tu t'en fous de savoir qu'ils sont 15111. Moi je le dis pas, ils sont pas 15111.
0: Combien? 15 000?
6: Ah oui.
4: Non, j'ai plus envie de le dire.
0: 15111.
6: Excellent. Bravo.
3: C'est étonnant. Ils sont trafiqués les chiffres. Hein. C'est 1511.
0: Non, 1511.
4: 15... Non. Ils sont 15111. Con, 1, 5, 1, 1.
0: Ouais, merci. Je suis écrit encore. Les 5 9. Toujours là.
3: Ouais, pas sûr.
2: Ouais, toujours là. Ouais.
0: Bibi Foc.
1: Oui.
0: Didier Destal.
6: Bonsoir à vous, Gérard.
1: Bonsoir.
0: Et Deb Superstar.
6: Oui, bonsoir, c'est Deb Superstar.
1: Bonsoir, Deb.
0: Et la question, y a-t-il des médicaments pour maigrir ou une opération? On va demander à Deb Star.
6: Deb Superstar.
0: Ouais, bon.
6: Allez, contraction de ouf.
0: Didier.
6: Oui.
0: On se calme.
6: Très bien.
0: Merci. Donc, Deb.
6: Ouais, alors si tu veux maigrir, ouais, tu peux avoir soit recours aux médicaments, mais ça marche moins bien. En revanche, si tu te fais liposucer, ça
0: de quoi
6: c'est trop top.
0: De quoi
6: si tu te fais liposucer.
0: C'est quoi ça?
6: Tu sais pas ce que c'est?
0: Non.
6: C'est un pote à lui qui s'appelle Lipo.
0: Ah d'accord. Ok, Didier Destal.
6: Effectivement, il y a des médicaments qui existent pour faire maigrir et d'autres qui existent aussi pour faire grossir. Ça existe, ça s'achète en pharmacie.
4: Il y a aussi il paraît aussi qu'il y a des médecins qui réagissent là. On peut aussi avoir des pilules pour garder le même poids.
0: Non mais ça, la pilule, c'est pour éviter d'avoir des gamins. Ça n'a pas du tout le rapport avec la chirurgie esthétique. Je vois pas du tout le rapport. Je vois pas ce que la pilule vient faire dans la chirurgie esthétique.
6: Si tu veux avoir des beaux gamins.
0: Non mais attends, mais faut pas confondre la pilule. Pour éviter
6: d'avoir...
0: Voilà.
6: Ouais, bah ouais.
0: Bibi Foc.
1: Oui, bah effectivement, il y a des médicaments. Mais je pense que si tu veux plus d'informations, tu peux demander à Sandy. Je crois qu'elle est passée par là, non?
0: Ah, je sais pas.
6: Ah bah alors elle peut parler de Sandy alors.
1: Christine.
6: Oh mais je vais lancer des vannes.
1: Moi. Christine a été perdu 40 kilos.
6: C'est pas normal.
0: Non bah attendez.
6: Moi je suis psychiatre.
0: Non, t'es psychiatre et moi je suis déboucheur de cul de négresse.
6: Oh joli. Ça va.
0: Laisse l'aille.
1: En plus je suis que blin.
0: Laisse l'aille.
1: Ouais il faut. Tu peux prendre des médocs. Tu peux prendre du Slim Fast aussi.
0: Du
1: Slim Fast.
0: C'est quoi
1: au
0: ça?
1: Au chocolat, c'est le meilleur. Au chocolat, ouais.
0: Merc.
1: C'est une genre de sucette, bon, sucette au caca. C'est bien dégueulasse.
0: Oh non, mais attendez, mais dans ce cas-là, pour maigrir, vous avez qu'à faire des spaghettis à la bolognaise, à la Gérard.
4: Attendez,
0: vous faites un bon pain de spaghettis pour maigrir et tout ça. Vous avez même pas besoin d'avoir recours à une opération pour maigrir. Vous prenez des bons yaourts bien périmés avec une fois que les gonzesses, elles ont bien leur règle, vous mettez ça dans le plat de spaghetti, vous remuez avec du sel, du poivre, avec un peu de gruyère et vous mangez.
3: Avec un peu de pellicule, ouais.
0: Vous allez voir, après, vous allez maigrir, mais grave de chez grave.
4: Il y a Vania qui demande si t'as mangé un Tampax à midi parce que tu sens.
0: Non, mais ça, même, tu mets ça en plus dedans. Sans plus, c'est super bon avec les avec des couches vanilla là, bien, tu, ouais. Bien, tu mélanges bien tout. Ouais. Il est bon. Oh, laisse tomber, qu'est-ce que ça peut être dégueulasse. Ouais, c'est bon Pedro, merci.
6: Il est cher le crado ce soir.
0: Ouais, bah, faut le dire. Non, je suis pas crado, je suis en cravate pour une fois. Non, non, mais fallait bien remettre un peu d'ambiance dans.
1: En tout cas, moi je dis qu'il n'y a rien de tel que la sucette au caca pour maigrir.
0: Ah, oh, putain, dégueulasse.
4: Il paraît qu'il y a Kenza qui est en train de frapper à la porte du loft pour rentrer dedans.
0: Attendez, parce que j'en ai tout, moi.
1: Elle dégage la connasse.
0: Attendez, j'en étais où, moi, pour...
4: Excuse-moi, Gérard. Parle pas à Gérard comme ça.
0: Attendez, je suis... J'ai même pas...
4: T'es sur la question, est-ce qu'il y a des médicaments pour faire...
0: Ah ouais, j'étais parti sur une...
4: Et on nous dit au standard, il y a des suppositoires pour maigrir, mais il faut les enfoncer bien profond avec le doigt.
0: Oh, Oh putain, c'est encore plus rare que, mes, oh, que ma cuisine.
4: J'ai une érection, Gérard.
0: Oh putain,
4: il y a un pissou qui est tout droit.
0: Donc, je réponds, donc, y a-t-il des médicaments? Ben oui, parce que j'ai vu un reportage là-dessus, il y en a qui prennent des médicaments, donc... les fameux trucs au chocolat là pour maigrir. Bon, y a, ça existe aussi des opérations, mais c'est vrai que les opérations ne sont toujours pas efficaces. Parce que c'est vrai que on sait comment qu'on arrive à l'hôpital, on sait pourquoi on se fait opérer, mais c'est vrai que
6: on ne sait pas par qui.
0: Bah oui, mais ça, si tu vois quand même le chirurgien avant, hein, heureusement.
6: Ouais, mais il a un masque.
0: Non, mais tu le vois déjà avant, parce que c'est lui qui voit ce qu'il faut faire. Hein? Mais c'est vrai que, par un moment donné, tu te demandes si ça va être réussi ou si ça va être raté. Hein.
6: Mais bon, Gérard, t'es d'accord avec moi que pour le meilleur moyen pour maigrir, ça reste toujours le sport. Hein.
0: Ben oui, mais ça, il y a différents sports.
6: Il y a le poussé de camion, il paraît que ça fait...
0: Non, il y a différents sports, il y a...
6: Le poussé de camion.
0: Non, il n'y a pas le poussé de camion.
5: Il y a le sport en champ, Gérard.
0: Non, ouais, voilà, il y a du sport en chambre, il y a
4: Isabelle Adjani qui demande si tu serais prêt à te mettre un micro dans le cul pour faire mon foie story.
0: N'importe quoi. Donc, dernière question avant de laisser la place à Pedro.
3: Oui, bien sûr, j'anime juste après.
0: Hein. Non, pas à Pedro, à Ivan, s'il est là. Donc, y a-t-il des fautes médicales pendant une opération? On va demander ça.
3: D'accord avec toi.
0: À Dev Superstar.
6: Ah, écoute, ouais. Ouais, y en a plein même.
4: Il y en a qui demandent s'il y en a un qui pourrait, si il y a un médecin assez fort pour corriger les fautes de français de Gérard.
0: C'est qui pose la question?
4: C'est Gérard 2.
0: Ben, tu diras que tu lui demanderas si sa mère a sait faire l'amour au lieu de poser des questions cons comme ça. Donc
9: ouais,
0: voilà.
9: Ouais,
0: Dev Superstar.
9: Ouais, Gérard.
0: Ouais, Gérard. Dev Superstar.
9: Yes.
0: Oh,
4: Patrick.
0: Dev Superstar.
6: Ouais, t'aimes bien dire mon nom, hein.
0: Bon, allez!
6: Il bande.
0: On accouche!
3: Allez, on y va, on répond.
0: Bon, allez, Dev, au revoir!
6: Au revoir! Okay, mais attends,
0: hop!
5: Et on est
3: au revoir, Dev!
0: Didier! Ouais. Didier Destal!
10: Effectivement, j'ai vu des reportages sur TF1 où une nana se faisait opérer et on retrouvait dans son ventre des scalpels, des bouteilles de vodka, des trucs de fou, quoi.
0: D'accord. Babyfuck?
11: Ouais, bah je pense qu'on a déjà vu assez d'émissions et de reportages avec des ratages et des démonstrations. Donc c'est bien prouvé, hein, je pense. Voilà.
0: D'accord. Ah bah en fin de compte, celle qui vient de quitter le loft, on vient de retourner la photo. Donc je peux vous le confirmer, c'est bien Marlène.
3: Merci, ça fait trois quarts d'heure qu'on l'a dit. Vas-y, on gère.
0: Voilà.
6: Il est parti, vraiment, il est parti, non?
0: Ouais, c'est Marlène qui a bien quitté le loft.
4: Gérard numéro 1 sur le loft.
0: Laisse line pour terminer. Non, c'est bon. On reprend plus personne, on fait la conclusion juste derrière.
11: C'était quoi ta question?
4: Il y a des gens qui auraient préféré qu'ils fassent la conclusion avant.
0: Médicale pendant une opération.
11: Là, c'est pas des fautes, c'est des erreurs.
0: Ou des erreurs, si tu veux.
11: L'hôtel l'a dit, quoi. Il y en a qui se sont retrouvés avec des instruments chirurgicaux dans le ventre.
0: Mm-hmm.
11: Et il y en a même, ils ont trouvé des radios, ils avaient des bouteilles de coca dans le cul.
0: Ça, c'est vrai que j'en ai entendu parler de cette histoire.
11: Moi, je dis, faut pas jouer avec les gens quand ils sont sous anesthésie, parce que ça, c'est pas moral.
0: Mais ça, de toute manière, j'ai... C'est... Merci, Pedro. Bon, donc, c'est vrai qu'il y a des heures...
6: Vous décapsulez-vous, Gérard, avec votre anus en titane?
0: C'est qui parle?
11: C'est Dev, encore.
0: Non, il est plus là, j'ai dû en voir.
6: Non, il est là.
12: Mr. Cousin, it's Trevor Jones.
0: Donc, c'est vrai que il y a des erreurs médicales qui existent. Et c'est vrai que ça devient inadmissible.
13: C'est même pas pour les raisons qu'on pense, c'est pour d'autres raisons, c'est même pas...
0: Merci, qui c'est qui s'amuse à mettre ça?
3: Ça doit être à côté, je crois.
0: Tu peux me remettre les auditeurs en air parce qu'ils ont peut-être pas entendu ma réponse.
11: Il y a quelqu'un qui te parle.
6: Il y a quelqu'un qui vous parle, monsieur Gérard.
12: Mais c'est Karen.
0: Pedro, tu arrêtes, s'il te plaît!
3: C'est dans le studio à côté.
11: Je peux traduire, je suis bilingue.
12: Mais c'est Karen.
0: Terminé! Conclusion du débat, Didier!
4: Non, Gérard, t'as une réponse encore. Hein.
0: Oui. J'ai pas fini. Donc, pour reprendre la question à Lesline, c'est vrai qu'il y a des erreurs médicales et comme Bibi Fock disait, qu'il y a eu trop de ratages sur certaines personnes et c'est vrai qu'il faudrait que ça s'arrête.
3: Il y en a un dans le studio, hein.
0: cette histoire. Oui. Voilà, donc terminé pour ce soir le débat. Donc Didier Destal, conclusion.
10: Mais je crois qu'il y avait une personne qui voulait vous parler. Hein.
0: Non, il n'y a plus personne.
12: Il n'y
0: a plus personne.
11: Oui, mais j'entends aussi.
12: Ouais.
0: Conclusion.
12: C'est ton ami Trevor Jones.
0: Conclusion, Didier.
12: C'était le chauffeur de Lady Di.
10: Il a échappé à l'accident quand même.
11: Didier, là, elle est pas mal.
10: Survivant.
12: Je vous laisse.
4: Pedro, on essaie de conclure, Pedro.
0: Merci.
12: Mr. Cousin.
0: Va te faire enculer.
12: Est-ce que tu pourrais approfondir le monocouille, s'il te plaît?
11: Je pourrais te mettre un doigt dans le cul et toucher la couille.
4: Gérard, est-ce que tu peux remettre ton
3: Gérard,
4: casque?
3: Gérard, remets ton casque et vas-y, termine.
4: Gérard, on a une émission.
3: C'est à toi de gérer le débat, moi je peux rien faire, c'est tes auditeurs.
10: Est-ce que tu pourrais jouer avec ta boule devant la welcome, là?
0: Didier, conclusion!
12: Can you play Mr. Cousin?
10: Oui, si on
0: peut. Didier, conclusion!
12: Tu joues avec ton prépu.
11: Est-ce que tu touches la nuit?
0: Didier, conclusion, une fois!
4: Il y a Sister Gump qui dit Gérard. Il y a Sister Gump.
12: Est-ce que tu suces ton pénis?
4: Il y a Sister Gum qui dit Gérard, c'est comme une boîte de fuca, on sait jamais
0: c'est
4: sur quoi
0: bon,
4: on va
0: tomber.
4: C'est
0: bon, la conclusion c'est terminé, on fait conclusion du débat, on arrête parce que c'est trop le bordel.
4: Bon, Gérard, tu peux gérer, s'il te plaît.
0: Didier Destal, la conclusion du débat.
10: Bon, ben, je vais conclure, ok.
12: Question de monsieur Cousin.
10: T'énerve pas, tranquille.
0: Gérard!
10: C'est un bon débat, Gérard.
0: Gérard!
4: C'est pas moi!
0: Gérard!
4: Gérard Vandamme.
10: Gérard Président.
0: Non. Conclusion!
10: Gérard, t'as fait un très bon débat sur la chirurgie esthétique. J'ai été très déçu d'apprendre que Marlène s'est tirée du loft. Parce que là, apparemment, on se retrouve qu'avec des gens sur M6. Mais je souhaite quand même bon courage aux lofteurs, parce que ça doit être dur d'être filmé comme ça et de se faire charrier. Et je voulais encore te féliciter pour ton débat, toute l'équipe, cette ambiance de folie, c'était vraiment la fanfaronnade, la gaudriole, je me suis bien poilé, et voilà Gérard.
0: Non mais je crois que l'équipe, tu la retrouveras pas de sitôt, c'est moi qui te le dis.
3: Ah ouais, on était bon. Super
0: non,
3: ce soir.
0: Non,
4: c'est un scandale,
0: une augmentation.
12: Conclusion
11: ouais, bah non,
12: de
11: bah, moi je veux même plus te parler, quoi. Tu m'as dégoûté avec tous tes bruits là.
0: Mais c'est pas moi.
11: T'es dégoûtant, assis, c'est toi.
3: Ouais, t'es dégueulasse.
0: C'est dégueulasse, enculé.
11: C'est dégueulasse.
0: D'accord,
4: Gérard, la conclusion. Gérard, la conclusion.
12: Tu te la fous dans le cul, ta conclusion.
0: Bon, de toute manière, ça va aller vite. Bibi Fock, conclusion, s'il vous plaît.
11: Non, c'est trop tard, c'est dégueulasse.
0: Bon, je te reprends en antenne.
4: Il y a plein de gens qui disent que c'est du vent.
0: Ouais, c'est bon. Laisse l'ail.
11: C'est un peu pareil, quoi. Les mecs qui pètent, ça me débecte. Ouais. Donc, je pense que je vais pas te reprendre en antenne. Je voudrais quand même dénoncer que Gérard m'a demandé de changer de nom pendant une disque, et c'est dégueulasse, parce que je suis sûr que c'est des pratiques qui font pas dans cette radio. Ça, c'est dégueulasse de dire aux auditeurs de changer de nom.
10: Il y aurait de la tromperie, donc.
11: Voilà.
10: J'aime pas trop.
11: Je suis pas inhabituelle, quoi.
9: Ah, je suis déçue.
11: Non, mais Gérard, attends, t'imagines, tu me dis, tu changes de nom. C'est parce que t'arrives pas à dire mon nom.
0: Ça me fait non, mais de toute manière.
11: Tu devrais même pas faire de la radio, parce que t'as même pas d'éthique.
0: Eh ben, dans ce cas-là, c'est même plus la peine de passer dans mes débats, salut.
11: Et Didier Destal, je te rappelle, parce que toi, au moins, t'as l'air d'un mec bien.
10: Alors, je suis sick.
0: De quoi? Tu disais quoi, les slides?
11: Dès que t'es un mec bien, il va te rappeler après.
10: Didier Destal, psychiatre sur 6. Je m'occupe des cas sociaux.
11: Donc, Gérard, si tu veux, ton petit numéro de charme en antenne, ça marche pas, quoi.
0: C'est pas moi qui s'amuse à ça, c'est ici.
11: Non, ça marche pas, je suis désolé.
0: Donc, Bibi Fuck, tu quittes pas, je te reprends en tête. Donc, conclusion du débat, je fais pas la conclusion.
12: Monsieur Cousin,
0: je ne fais pas la conclusion sur le net, je veux savoir simplement combien qu'on est, c'est tout.
4: Alors, sur le net. C'est toi qui as vomi, Gérard?
0: Non, c'est pas moi. Alors, tu donnes la conclusion et je vais régler ça tout à l'heure dans le bureau.
4: Conclusion.
0: Alors?
4: Ah pardon, j'en ai la conclusion. Bah la conclusion, c'est que à la fin, on a établi une moyenne de 7,5 000 et que sur la fin, on était plus proche du début, c'est-à-dire à la moitié du deuxième tiers de l'émission à peu près.
0: Non, ça me dit pas. Bon, de toute manière, moi je vais faire la conclusion. Débat de merde, équipe de merde. Terminé, au revoir.
4: Oh non, vous allez, Gérard, c'est
0: vous
4: un scandale.
0: Allez écouter la balade des boîtes de cul de jatte et on se retrouve très bientôt. Au revoir.
14: Bonsoir Manu.
15: Bonsoir.
14: Bonsoir Fildar.
15: Bonsoir.
0: Et bon, comme Max il m'a demandé, je vais faire une exception ce soir. Comme Max il l'a demandé, on va laisser une chance à.
16: Bonsoir Gérard.
0: Bonsoir Rigaud. Comment vas-tu mon pote?
16: Oh là là.
0: Et donc comme Max me l'a demandé, on va faire une exception.
9: On va laisser une chance à Apolline. Bonsoir Apolline, mais...
15: Bonsoir Gégé.
9: Tu sais très bien.
15: Il y a pas de problème.
9: Bon. Alors, pour ça, premier débat, ça va porter sur les taxis. Donc, pour ça, on va accueillir Gros Taco, 22 ans de Lille. On peut écouter Fun Radio sur 96.8. Bonsoir à toi.
17: Salut Gérard.
9: Bonsoir. Tony, 22
17: salut,
9: ans.
17: Salut Tony, salut Manu, salut Rigo.
18: Salut.
19: Bonsoir.
17: Salut Finda.
19: Salut toi.
20: Salut.
17: Salut, tranquille.
9: Salut les deux. Salut. Oh, Tony.
19: Oui.
9: Celui qui dit on kiffe.
19: Ah, c'est pas moi.
9: Ça, on scanne déjà. Hein.
19: Ouais.
9: Donc, Tony, bonsoir à toi.
19: Bonsoir, mon pote.
9: Donc, j'espère que tu as compris ce que je t'ai dit en antenne.
19: Il n'y a pas de problème, ça va bien.
9: Donc, 22 ans Paris 101.9.
19: Tout à fait. Je salue mes potes aussi de.
21: Bonsoir, Tony, du staff technique.
9: Gratte-moi, 25 ans de Limoges. Alors là, par contre, si on pouvait avoir la fréquence de Limoges, s'il vous plaît.
22: Elle va la donner.
9: Alors, la fréquence de Limoges.
21: 106.2.
9: Elle va la donner. Elle va la donner. Oh, oh, oh.
22: Ouais, bah, Gérard, excuse-moi, c'est Lille. Il n'y a pas de problème. Grave.
9: Donc, combien que tu m'as dit ?
21: 106.2, Gérard.
9: 106.2, bonsoir à toi.
21: Bonsoir.
9: Et pour finir, Taxi Tron, 21 bonsoir. Ans de Dijon. On écoute Fun Radio sur 90.7, c'est bien ça ?
23: C'est exact.
9: Voilà, bonsoir. Alors donc, j'espère que ça va très bien se passer, parce que vous avez entendu les sondages.
23: Ouais, ça pète.
9: Donc, je voudrais que ça continue, et j'espère que ça va encore continuer toute l'année comme ça. Donc, première question, combien existe-t-il de taxis en France ou à l'étranger ? On va demander ça à... Taxi Tron de Dijon.
23: Je sais pas, une estimation comme ça, je dirais une fourchette entre 10 et 1000. Comme ça, pour pas faire d'erreur, je tape large.
9: Non mais attends, entre 10
23: et 1000, parce que je sais pas trop, donc tu vois, je donne une fourchette large pour être sûr de pas me planter.
15: 1000
23: ouais. Ou plus, ou autre.
9: Non, il n'y a plus d'où, il n'y a pas d'où autre, ceci, cela. Hein. Parce que là, vous allez, on va arrêter avec les autres et les pourquoi et les comment, d'accord ?
23: Je dirais pas plus de 1000 si tu comptes pas les pouces-pouces.
9: Mais attention, là, les pouces-pouces, c'est pas pareil.
23: Ah.
9: Parce que les pouces-pouces, tu veux dire comme en Chine.
23: Ouais, tout à fait.
9: Ouais, mais justement, la question que je voulais rajouter aussi, c'est que maintenant, à l'heure actuelle, dans Paris, il y en a aussi.
23: Ouais, c'est en train de se développer grave.
21: Dans le 13e.
9: Attends, Tony, c'est toi qui viens de dire le 13e ?
21: Ouais, je te promets, j'en ai vu dans le 13e. Hein,
9: ouais, non, mais maintenant, t'en as un peu partout. Ils vont à, je sais plus où, là, d'où qu'ils partent. C'est simplement sur appel. Hein.
23: Okinawa.
21: Paris 13e jusqu'à la muraille de Paris, je crois.
9: Non, je crois qu'ils font tout le tour de Paris, hein, mais je suis pas sûr. Hein.
23: La Bastille.
9: Gratte-moi. Attends, Tony, je te reprends juste. Après, tu vas donner ta solution aussi, toi. Gratte-moi.
22: Où ?
9: Ouais, gratte-moi. Tu réponds correctement ou sinon tu vires.
23: Bon, gratte-moi.
9: Bon, alors, allez, hop, au revoir. Hop, bonne nuit pour toi.
23: Et hop là.
9: Comme ça va aller plus vite avec moi. Hein. Ce soir, ça va pas commencer. Hein. Tony.
21: Ouais, alors.
22: Parce qu'il y a 20 millions qui va. Hein.
24: Quand même.
9: Ouais, c'est pas. Non, mais même. C'est pas parce qu'on fait 20 millions que gratte-moi, lui, il va s'amuser à.
23: Il a peut-être peur.
9: Non, mais attends, l'autre, gratte-moi, vas-y, ça veut dire quoi là ?
24: Gérard, on est 20 millions derrière la radio et 48 quand même sur Minitel. Déjà, t'imagines.
9: Déjà sur l'internet, on ne sait pas, mais on aura le petit chiffre après.
24: Tout à l'heure.
9: Donc, Tony.
21: Ouais, en France, je crois qu'il y a plusieurs sociétés. Il y a.
9: Tony. Combien existe-t-il de taxis en France ou à l'étranger ? Je te demande pas.
21: Bon, tu veux en France ou à l'étranger, en fait ?
9: Non. Je te demande combien existe-t-il de taxis en France ou à l'étranger ?
21: Bon, un bon million. Un bon million en tout.
9: Mmh.
21: En tout, ouais.
23: C'est beaucoup, hein.
21: Ouais, mais c'est.
9: Si,
23: il faut dire que quand tout le monde prend pas le taxi, il y a des gens qui prennent le métro, le bus, il y a des gens qui se font transporter par des potes et tout ça, tu vois.
9: Ouais, non, mais attends, qui c'est qui parle là en même temps ?
23: C'est Taxi Tron.
9: Ouais, mais donne ton nom quand tu veux répondre, hein, parce que.
23: Tout à fait. Donc
9: ouais, attends, Taxi Tron.
23: Ouais.
24: Gérard, excuse-moi, à la place de Gratte-moi qui est parti, qu'on n'a pas retrouvé, on accueille Monsieur Mazur qui vient de m'appeler parce qu'il est en train justement de faire une étude sur les taxis parisiens et ou autres.
9: Ah.
24: Donc, il voulait justement intervenir sur le débat. Bon,
2: bonsoir monsieur Mazur.
7: Oui, bonsoir, c'est monsieur Mazur.
2: Bonsoir monsieur Mazur. Monsieur Fildar, vous êtes prié de retirer vos lunettes de soleil parce qu'il n'y a pas de soleil dans les studios, d'accord ?
7: Bonsoir, bonsoir.
2: Bon, ça y est, les bonsoirs, on s'arrête monsieur Mazur parce que sinon...
7: Bonsoir monsieur Gérard.
2: Bonsoir. Donc,
7: merci, je vais parler de ces statistiques, ça peut être intéressant, GG.
2: Ouais, ben attends, Tony, pour l'instant, c'est à toi de répondre. Pour l'instant, il va se... Non.
7: Je t'ai parlé de...
23: Un million.
7: Un million.
2: Ah, un million, d'accord. Gros taco.
8: Je pense que Tony a raison, mais je pense qu'il a tort dans le sens où c'est plus.
2: Tu peux préciser ?
8: 1 million 2, 1 million 3.
2: En France ou à l'étranger ?
8: Intégralement, en fait, universellement.
2: Ah, universel. Ah bon. Ok. Monsieur Mazur.
7: Oui, eh bien, écoutez, moi, pour répondre à la question, je vous dirais, selon mon étude, nous avons calculé, n'est-ce pas, qu'il y en avait au moins les trois quarts dans le deuxième arrondissement, à Paris.
2: Non, mais on s'en fout des arrondissements.
7: Oui.
2: Je demande, combien existe-t-il de taxis en France ou à l'étranger ? On s'en fout.
7: Oui,
2: on s'en fout. On s'en fout des
7: arrondissements. C'est ma faute, en effet, monsieur Gérard.
2: On s'en fout des arrondissements de Paris.
7: Oui, alors justement, je vais vous répondre.
2: Ouais, monsieur Mazur, s'il vous plaît, vous n'allez pas commencer à me prendre la tête.
7: Non, mais bien entendu, je vais vous répondre. Il s'agissait en fait, excusez-moi, il y a eu une coquille sur donc mes statistiques. Il s'agit, bien entendu, il fallait comprendre le deuxième arrondissement de toutes les villes de France.
2: Non, allez.
7: C'est possible.
2: Tony. Non, donne-lui pas raison, parce que de toute manière, apparemment, il va faire allusion sur le deuxième arrondissement de Paris.
7: Non, mais
2: de toute manière, moi, je peux vous dire une chose.
7: Très sérieuse.
2: Monsieur Mazur, s'il vous plaît, quand je parle, on ne coupe pas la parole.
7: Oui, pardon.
2: Ah non. Ok.
24: C'est pas possible.
7: Ça, c'est pas vrai.
2: Donc, je peux vous dire une chose, que les chiffres, j'ai un petit sondage, mais prenez-vous souvent le taxi, donc c'est pas du tout la question qui m'intéressait. Mm-hmm. Donc c'est dommage, mais bon, j'y répondrai tout à l'heure quand je vais venir dessus. Mais pour savoir combien existe-t-il de taxis en France ou à l'étranger, oui Manu ?
24: Non, parce que sur Minitel, il y a Joko le taxi. Qui me demande si les bus et les métros peuvent être considérés comme des taxis.
2: Mmh. Non.
8: Et les tramways.
24: Vu que ça déplace et que c'est payant.
2: Qui c'est qui parle du tramway là ?
8: C'est moi, c'est Gros Taco.
2: Ouais, ben je pense que le tramway c'est pas pareil. Hein.
8: Pourquoi ?
2: Le tramway, le bus et le métro, c'est différent.
8: Ah d'accord.
7: Parfaitement.
2: Parce que c'est pas marqué taxi.
24: C'est quoi la différence ? Ouais.
2: C'est pas marqué taxi dessus, hein.
7: Oui.
8: Et puis t'es pas tout seul.
2: Ouais. Voilà. T'as plusieurs personnes dans le bus ou dans le métro. Rigo, une question IRC peut-être intéressante.
18: Oui, il y en a plein. Je vais t'en poser une. Déjà, je remercie les 7847 personnes.
2: Hein ? Oh.
18: 7847 personnes. Yes. Qui sont là. Et,
2: déjà, ce sorci à 0,36.
18: Ouais. Ouais, ouais.
23: Si tu jouis, ça monte. Hein.
18: Et on va voir.
2: Ouais, merci. Celui qui vient de dire ça va se calmer. S'il vous plaît, derrière, vous calmez. On répond quand même aux questions IRC.
18: Donc il y a Taxi Bobo, il te demande est-ce qu'il existe des taxis pour transporter des personnes qui sont plus grosses que trois personnes réunies ?
2: Non.
23: Le bus ?
2: Non. Non, le bus, c'est pas du tout un taxi.
23: Ouais, le bus, c'est tout.
2: Non, mais même même que tu prennes le bus, de toute manière, la personne qui est assez grosse, tu as pas...
23: Bah, Comment elle fait pour se déplacer, la personne qui a un peu dans bon point, on va dire.
2: Ben bah, disons, elle fait comment. Ça c'est une très bonne question. C'est que bon, elle prend le bus, mais c'est sûr que personne lui laissera une place assise. Hein.
23: Ouais, bah ouais, donc,
2: merci Pildar.
20: Pardon.
2: Attends Tony.
23: Non, c'est pas Tony.
2: C'est pas Tony, c'est.
23: C'est Taxi Tron.
2: Ouais, Taxi Tron. Pildar, quand tu bouscules les gens, déjà, tu dis pardon et tu retires tes lunettes parce qu'il n'y a pas de soleil dans les studios, d'accord ?
24: Ouais, ma poule.
2: Alors, c'est un avertissement que je te donne.
24: C'est le premier, fais gaffe.
2: Taxi Tron, je pense que j'ai bien répondu à la question là.
24: Ouais, c'était cool.
18: Et sinon, il y a.
2: Bon, toi, tu t'écrases et tu mets. Éteins-moi son micro, Rigo, merci.
18: Et sinon, il y a Orki qui te demande ce qu'est la taxicomanie.
2: Oh là là ! Alors, taxicomanie... Ah bah ça, tu devrais
18: ah bah non, moi j'en sais rien.
2: Moi,
18: c'est pas moi qui prépare le
2: débat. Vas-y, toi, l'aveugle.
24: C'est quand tu prends trop de taxi.
2: Pauvre con, va. Pauvre tâche.
24: C'est cool, ma poule.
2: Pauvre tâche.
24: Sur Minitel, on nous dit aussi, les taxis, c'est bien, mais pour certaines personnes, il faut des monospaces.
1: Ouais, c'est un peu ce que...
0: Justement, attends. Pour un sang, toi, tu t'écrases, c'est pas toi que je m'adresse. Quand ça s'appellerait pot de chambre, tu sortiras de sous le lit, d'accord?
1: Ouais. Bravo.
0: Donc, c'est qui t'a posé cette question-là?
24: Je sais pas, c'est Dorian.
0: Dorian, s'il te plaît, tu peux préciser parce que je voudrais te répondre à ta question.
24: Précise, Dorian, voilà.
0: Donc, alors, deuxième question.
24: Ouais.
0: À moins qu'il y ait eu une autre question IRC intéressante.
1: Il y en a plein. Il y a Bérangère de Babouin. Elle te demande pourquoi les taxis américains sont jaunes et est-ce que ça a un rapport avec le fait que c'est les Chinois qui les ont inventés?
0: Non, alors là, justement, les taxis américains, justement, c'est pas parce qu'ils sont jaunes que ça soit automatiquement des Chinois. Parce qu'à l'heure actuelle, si t'as vu dans Paris, je sais pas si t'as eu l'occasion de te promener, tu mettais ton microfil d'art quand je réponds à Rigaud, s'il te plaît, merci. Donc, je sais pas si t'as eu l'occasion de te promener dans Paris, t'as vu qu'il y avait maintenant des vélos, taxis.
1: Non, j'ai pas vu, non.
0: Non, t'en as pas vu encore?
23: Il y a des rollers personne... vélos aussi, hein. Il y a des rollers
0: taxis, je veux dire.
24: Moi, j'en ai vu un, Gérard.
0: Quand?
24: J'en ai vu un, la semaine dernière, près des quais.
23: Ah oui.
0: Ouais, ils font les quais, ils trimballent les gens pour 90 francs, je crois c'est 90 balles la
23: monsieur
0: course.
23: Gérard,
0: pour une personne. Gérard. Ouais, monsieur Mazur, s'il vous plaît, je réponds à.
23: Pas bien, c'est-à-dire vous payez 90 francs pour prendre un vélo.
0: Mais
24: il te pose une question.
23: Ouais. GG.
24: Il demande si tu payes 90 francs pour prendre un vélo ou si quelqu'un te pousse avec un vélo.
0: Ouais. Voilà. Ben justement, c'est le truc. En Chine qui font maintenant Paris fait comme en Chine reprend le même truc donc ils ont sorti des vélos taxi.
23: Et est-ce que tu crois, Gégé, qu'on peut trimballer quelqu'un sur un skateboard pour faire le taxi ou des rollers, un truc comme ça?
0: C'est qui pose ça?
23: Des taxitrons, parce qu'un skateboard, on peut y aller à deux dessus, hein.
0: On va pas s'éterniser.
23: Non, mais ça t'empêche pas de faire un holy flip ou un truc comme ça, hein. Mm-hmm.
0: Ouais, non, mais moi, je peux vous dire une chose, que la question, c'est vrai que j'ai entendu les tarifs. Pour une personne, c'est 90 francs et pour deux personnes, c'est 120 ou 130 balles. À mettre deux, hein. Comme ça.
23: Et il y a Boubou. C'est des Chinois qui pédalent.
0: Non, c'est des Français.
23: Ah ouais. Ah.
24: Il y a Boubou sur Minitel, Gérard, qui dit moi je t'ai vu sur les quais, mais c'était 90 balles la pipe.
0: Bon, alors lui, il va se reculer. Hop, okay. Terminé pour lui.
1: Ouais, c'est vrai.
0: Au revoir.
24: Gérard, j'ai une question parce qu'il y a pas mal d'auditeurs qui me l'ont demandé au standard. Ils veulent que je te la pose. Est-ce qu'un chauffeur de taxi peut être ami avec un chauffeur de bus? Et est-ce qu'ils ont le même salaire? Et est-ce qu'ils se parlent? Est-ce qu'ils sont potes?
0: Ah ouais. Alors là, je vais dire une chose. Ouais. Que la question, donc, chauffeur de taxi et chauffeur de bus, c'est différent. C'est deux compagnies différentes. Parce que la RATP, c'est eux. C'est eux, ils sont payés. Les chauffeurs de taxi, s'ils sont à leur compte ou autres, comme on va en venir avec les ou autres, c'est eux qui sont payés par rapport à la course que le client lui fait faire.
23: Ah, okay.
0: Par exemple, tu vas là aujourd'hui, tu pars d'ici.
24: Tu vas à Suresnes, t'en as pour 73 francs, mais tu prends 200 balles.
0: Non. Bon, attends, tu fermes ta... Alors là, je vais dire maintenant, Fildar, ta réponse, elle est claire. Elle est répondue. Alors maintenant, tu mets ta...
24: Non, mais réponds pour les autres, pas pour moi.
0: Donc, le chauffeur de taxi, par exemple, t'appelles un chauffeur de taxi, t'es pressé. Tu dois prendre ton avion dans moins d'une heure.
5: Ouais.
0: Donc, si c'est bouché, comment qu'il fait le chauffeur de taxi? Alors, explique-moi.
5: Bah, il prend le bus.
0: Non. Ouais. Non, il prend pas le bus.
23: Le métro,
24: ouais.
0: Non, c'est pareil.
24: Le Roissybus.
23: Ouais.
24: Ou l'Orlyvol.
23: L'Orlyvol, ouais.
0: Ouais, ben. Attends,
24: non, il prend le vélo taxi.
0: Ouais,
24: non,
0: voilà. Même
24: quand il y a des embouteillages.
0: Rigaud. Non, mais ça y est. Ouais. Hop, on a terminé la.
24: Qu'est-ce qu'il fait? T'as même pas répondu.
1: Bah ouais, c'est vrai en plus.
24: Qu'est-ce qu'il fait le chauffeur de taxi?
0: De toute manière, le chauffeur de taxi, il a son compte et personne ne le paye. C'est au nombre de clients qu'il fera qui sera son beurre. Tandis que le chauffeur de bus, lui, il est payé par les RATP. Nuance. Ouais, donc, faut pas confondre. Oh, non,
23: ils sont potes, moi je dis, ils sont tous potes.
0: Non, justement. Parce que faut se dire une chose. Non, non, mais attends. Regarde, attends, au taxitron. Bon,
23: vas-y.
0: Parce que faut se dire une chose. Que le jour ou qu'un chauffeur de taxi a un accident avec un bus, qui c'est qui est responsable? S'il a pas vu que... Parce que normalement, faut se dire une chose, que les bus, quand ils quittent leur arrêt, sont toujours prioritaires.
23: C'est faux.
0: Soit
3: C'est vrai.
0: Attends, gros taco, je vais te dire une chose, je me demande si à Lille, ils respectent les...
3: Non. Ah non, à Lille, ils attendent.
0: Ah ouais, bravo, ils attendent. Ah bah alors là, bravo. Je vais te dire une chose, ça se voit que c'est Apolline qui t'a sélectionné.
5: Non, c'est moi.
3: Pas du tout.
21: Et Gégé, ouais. Est-ce que t'as des conseils à donner aux gens qui veulent devenir de chauffeurs?
0: Bah justement, on va en parler de ça.
3: Ouais, mais GG, routier, c'est un peu pareil, tout ça, c'est les métiers de la route. C'est ouais, sur la route, t'as la CIBI et tu traces, quoi.
0: Mais ça, c'est pas pareil, parce que là, on va s'éloigner du débat.
5: Ouais, dans les taxis, tu peux pas mettre de poster de femme à poil.
0: Attends, pour l'instant, t'éteins ton micro, je t'ai pas sonné, ok? Moi, c'est pour, toi, gros taco, au revoir. Hop, tu vas te persodomiser toi-même, espèce de salope. Allez, hop, terminé. La Lilloise, au revoir. Celle-là, elle aura compris sa douleur.
3: Bravo, monsieur, j'ai raison, bravo.
0: Non, mais attends, terminé, c'est même pas la peine de la reprendre sous un autre nom.
3: Pauvre fille, va.
0: Pauvre fille, peut-être.
3: Ouais.
0: Qui c'est? Oui, Rigo.
18: Fait avant, il y a Gérard Mansoif, il te demande quelles sont les études pour faire chauffeur de taxi.
0: Bah justement,
5: oh,
0: c'est...
5: Rigo, merde.
24: C'est une question,
0: non,
24: ça.
0: Non, mais justement, là c'est pour ça. Je vois pas pourquoi que déjà les gens sur l'internet posent la question alors que la question sera en quatrième.
18: Bah ils le savent pas. Que...
0: Donc, c'est qui a posé ça?
18: Je sais plus.
0: Attends, Apolline.
18: Gérard Mansoif, il s'appelle Gérard.
5: Oh. Attends, on accueille, vas-y Apo.
6: Voilà, on accueille Taxident de vélo, 18 ans de Créteil.
5: Salut.
0: Comment que tu... Ouais.
13: Bonsoir.
0: Comment que tu t'appelles toi?
13: Taxident de vélo.
21: Salut.
13: Ça va?
21: Salut.
0: Taxident.
13: Bonsoir tout le monde, bonsoir.
0: La fréquence
13: bonsoir.
0: S'il te plaît.
5: À Créteil, Gérard.
0: 101.9.
5: Ah, okay. Ouais.
13: Bonsoir.
0: Bon, ça y est, oh, ça y est, les bonsoirs.
13: Bonsoir.
21: Gérard, pour en revenir à la question, moi.
0: Ouais, Tony, ouais.
21: Ouais, moi, je pense que, je sais pas si pour toi c'est la même chose, que s'il y avait plus de posters crades dans les taxis, on les prendrait plus souvent. Moi, je pense.
0: Non, attends, Tony.
21: Non,
0: Taxitron, s'il te plaît.
21: Ah, je voulais t'aider.
0: Mais attends, je réponds à Tony quand même.
21: Vas-y.
0: Dans les taxis, j'ai jamais vu de poster crade comme dans les routes.
21: Mais c'est dommage.
0: Ouais, mais d'accord,
13: moi,
0: c'est.
13: Bien posé, hein.
0: Bon, attends, ouais. Oh. On se calme, hein, d'accord, taxi dans le vélo.
21: J'ai un Polaroid.
3: Moi, j'ai un gros zoom.
0: Bon,
3: zoom,
0: allez on attaque la deuxième question. On attaque la deuxième question, s'il vous plaît. Merci.
21: Okay. Un zoom de ouf.
0: Taxitron, encore une question.
3: Ah, c'était pas moi.
0: Non, c'est qui, alors?
13: Ouais, c'est lui qui m'a chauffé.
3: Je crois que c'est Tony, hein.
5: Question,
24: Gérard. Vas-y, pour ça.
3: Moi, j'ai pas un gros zoom, j'ai un grand angle.
0: Bon, Taxitron, tu retournes voir Fildar au standard, s'il te plaît, merci, au revoir.
13: Fais ton zoom comme ça, connard.
0: Oh! Taxident, ça va être pareil aussi si tu continues.
13: Excuse-moi, Gérard.
0: Alors, un taxi a-t-il le droit de faire payer sa famille, amis ou autre? Alors, faut bien dire, par exemple, tu connais, t'es chauffeur de taxi. Hein, je précise bien. Quelqu'un de votre famille est chauffeur de taxi, vous l'appelez. Est-ce qu'il a le droit de vous faire payer, que tu sois seul, que ça soit sa femme, son meilleur ami, ou autre? Est-ce qu'il a le droit de le faire payer ou pas?
5: Non, Manu, tu dors?
24: Non.
0: Donc, taxi dans le vélo.
13: Alors, à mon avis, sa femme, elle le paye en nature.
0: Non, mais attends. Et attends. T'as bien compris ce que je viens de dire à l'instant?
13: Oui, j'ai compris. Ah, excuse-moi, non, j'avais pas compris. Maintenant, j'ai compris.
0: Attends. Eh oh, les oreilles, c'est comme le cul, ça se lave.
13: D'accord.
21: Bravo, monsieur Gérard.
13: Alors, oui, elle le paye en euros.
0: N'importe quoi, celle-là. Allez, hop.
13: Quoi, non?
6: GG, à la place de Taxitron, on accueille Jean-Gabriel, 20 ans, de Nantes.
20: Oui, bonsoir. Bonsoir, Gérard.
0: Bonsoir, Jean-Gabriel.
20: Bonsoir à tous. Bonsoir.
0: Ta fréquence, s'il te plaît?
20: 103.2 FM.
0: Bonsoir. 103.2. Ok, merci.
20: Bonsoir.
0: Bon, ça y est, les bonsoirs. Oh, ça y est, c'est fini les bonsoirs. Donc, taxi dans le vélo, là, parce que je crois que t'as pas compris. Non, t'es reparti en taxi.
24: Si, elle est là.
0: Tony.
4: Ouais.
9: Tony, attends, Tony, 5 minutes. Oui.
18: Désolé, mon pote, t'as coupé.
4: Pas de problème, mon pote.
18: Il y a Slurp sur l'IRC ou Slurp qui te demande si les chauffeurs de taxi sont solubles dans l'acide sulfurique, chlorhydrique, nitrique.
24: Oh, c'est nul, ça. Ça c'est
9: Là, je réponds pas parce que la question, elle est trop compliquée.
24: Par contre, une question de Max le Belge sur Minitel qui te demande quand tu prends le taxi avec, avec ta femme, est-ce que tu payes un excédent de bagages?
9: Non.
10: Bah si.
9: Non, parce que, alors là, attends, toi déjà, tu fermes ta gueule, tu retires tes lunettes et c'est tout. Ok. C'est la dernière fois que je te le dis, sinon tu dégages.
24: Au billet à Bernard, merde.
9: Hein? Parce que tu commences à être lourd, hein.
4: T'énerve pas.
9: Tony.
4: Ouais, bah ça tombe bien que tu
24: T'as pas répondu à la question du Minitel.
9: La question Minitel, c'était...
24: Quand tu prends le taxi avec ta femme, est-ce que tu payes un excédent de bagage? C'est de Max le Belge.
10: C'est le maquillage,
9: Je t'ai dit de fermer ta gueule, Pilar.
4: Les packs de cristallis.
9: Et ça, tu as dégagé, là, hein.
24: Les varices aussi. Vas-y, Gérard.
9: Bon, donc, déjà, tu payes un excédent de bagage selon ce que tu prends, mais pas avec ta femme. Donc, sa question, elle a ni queue ni tête comme lui. Okay. Voilà, bravo. Ça fera comme la conclusion du débat avec...
4: Turpentine.
9: Turpentine, voilà. Donc, Tony, pour toi.
4: Ouais, bah, je disais que ça tombe bien que tu m'aies posé les questions, parce que mon père, il a été taxi avant, à son compte. Mm-hmm. Et il m'emmenait à l'école tous les jours. Et c'est véridique, elle me faisait payer.
9: Ouais. Non mais attends, Tony.
4: Tu comprends.
9: Oh, t'as accident de vélo, tu t'écrases, s'il te plaît.
4: Non mais tu comprends, mon enfance traumatisée, t'as vu comment je suis maintenant.
9: Non mais attends, Tony. Ouais. Je t'ai dit, je veux bien que tu fasses le débat, mais calmos, d'accord. Tu t'amuses pas, commence pas à prendre à vouloir jouer comme ça.
4: Non mais je te promets,
9: Non, mais moi je te le dis tout de suite, parce que sinon je te garde pas jusqu'à la fin.
4: Mais mon père, il a été taxi, c'est vrai.
9: Ouais, non mais attends. Alors dans ces cas-là, est-ce qu'il avait mis son compteur en route ou pas?
4: Ouais. Ça
9: bon, alors là déjà une chose, déjà pour commencer. Faut se dire une chose, que lorsque c'est quelqu'un de sa famille, normalement, il doit avoir un bandeau dessus.
4: Un bandeau, comment ça?
9: Ouais,
4: il conduisait avec les yeux ouverts. Hein.
9: Non, mais attends, Tony.
4: Ouais.
9: Tony, tu comprends pas ce que je veux te dire?
4: Non.
9: Un bandeau sur son truc marqué taxi.
4: Non, il
9: tu vois,
4: pas.
9: Sur le dessus de la voiture.
4: Non, il le mettait, c'était pour... Enfin, c'est détourné de l'argent du fisc. Parce que,
9: Tony. Moi, je vais te dire une chose, que j'ai pris une fois un taxi. Hein, le mec, il me connaissait, je sais même pas s'il me connaissait de où ou qu'est-ce. Il a rien allumé et ça m'a rien coûté du tout.
4: Ouais, mais parce que toi, t'es une star de la radio.
9: Non, c'était pas...
24: C'est qu'il était con, c'est tout.
9: C'était bien avant que je connaisse Fun Radio. Hein.
4: Ah bon?
9: Donc, nuance.
4: T'as quelque chose de doux dans le visage, c'est pour ça.
9: Ah bah, on sait pas. Monsieur Mazur.
11: Oui, bonsoir, monsieur Vera.
9: Non, bah ça y est, les bonsoirs.
11: Je pense, écoutez, ça dépend en fait si la personne qui conduit le taxi, si ce véhicule appartient à une société de taxi ou bien si c'est son véhicule privé, n'est-ce pas, dans ce cas-là. Effectivement, il faut faire payer les membres de sa famille et j'ajouterais même, il faut les faire payer le double.
9: Ah non, moi je suis pas d'accord avec vous. Donc voilà la question. Voilà. Est-ce que ça justement je croyais que Tony t'allais bien répondre à la question, mais apparemment Monsieur Mazur t'as coupé l'herbe sur le pied.
11: Oui, je vous ai baisé la gueule, Tony. C'est
9: ouais.
11: Ça.
9: Ouais. Non, s'il vous plaît, Monsieur Mazur, on reste poli, hein. Donc je suis d'accord avec vous. C'est vrai que parce que faut se dire une chose, que les chauffeurs de taxi, ils ont une compagnie où ils sont artisans.
10: Ouais.
9: Ou loueur.
10: Ouais.
9: Je sais plus comment qu'on appelle ça. Mais y a, dans ces trois solutions-là...
10: Un locateur.
9: Bon, alors, tire tes lunettes, toi, parce que tout à l'heure, je vais t'éclater.
4: Non, c'est vrai, c'est ça, c'est le terme technique, un locateur.
9: Oui, mais donc, ça veut dire loueur.
4: Ouais.
9: Hein? Voilà.
11: Oui, mais dans le jargon des taxis, on dit locateur, effectivement. Mmh.
9: Locateur. Ok. Attends, 5 minutes, il y a une question IRC.
18: Ouais, il y a. Alors, Bloody Kiss qui te demande si, en fait, il voulait savoir si un taxi doit rouler 35 heures par semaine.
9: Alors là, les chauffeurs de taxi, je ne sais pas combien d'heures qu'ils font. Donc, faudrait que tu demandes à ton pote.
18: Taxi.
9: À ton pote taxi, c'est-à-dire. Je dirais pas son nom. Ouais, non, mais. Bah voilà.
24: Bravo, regarde ce que t'as fait maintenant.
5: Merde, on a déjà des putains de...
24: Donc, non, de
5: t'es fou, quoi. Pas de nom, merde, des procès.
24: Oh là là.
5: Tant qu'il est pas, Eric.
24: Tu fais quoi, là? Tu joues à quoi?
5: Mais merde, quoi, il y a des moments.
24: Ah non, là, c'est lourd, quoi.
5: Lâcher la pression, là. Comme une cocotte minute, putain.
24: Mais ouais. Avec le jet de vapeur, là. Lâche un jet de vapeur,
2: Fildar. Mets-la en veilleuse, s'il te plaît. D'accord? T'en prends pas comme ça sur Hugo, d'accord?
5: Gérard, hein? Non, mais il y a des limites, Hugo.
24: Moi, je suis d'accord avec Jean-Gabriel. Il y a des limites.
10: Ouais, c'est Jean-Gabriel, tout à fait. Alors, à la question, est-ce que la famille paie...
2: Un taxi a-t-il le droit?
10: Oui, tout à fait. Moi, je pense que...
2: Attends. La question, parce que je crois qu'on t'a pris en antenne, donc t'as pas pu...
10: J'ai tout à fait compris, Gérard.
2: Tu l'as compris?
10: Oui,
2: donc,
10: oui,
2: vas-y.
10: Parce que moi, j'ai mon frère qui est chauffeur de taxi. Et moi, quand je monte dans son taxi, effectivement, il me fait payer le double, comme l'a dit Monsieur Mazur. Tout à fait. Et
2: c'est pas Monsieur Mazur qui l'a dit, c'est Tony.
10: Non, c'était Monsieur Mazur.
2: Non, c'est Tony.
10: Non, c'est moi.
12: Non, c'est Monsieur Mazur.
2: C'est Tony. C'est Tony.
10: Il me fait payer
2: Monsieur
10: le double.
2: Monsieur Mazur, c'est pas vous, c'est Tony qui l'a dit.
10: Okay, allô.
2: Bon, Monsieur Mazur, vous la fermez.
10: Donc il me fait payer le double car il a déjà deux enfants plus sa femme à nourrir, donc il a besoin d'avoir d'argent, donc
2: donc on revient à la question à Monsieur Mazur. Donc est-ce que c'est mais est-ce que c'est une compagnie privée? Est-ce que le chauffeur c'est son taxi, donc c'est comme il est chauffeur de taxi, donc il appartient à une compagnie?
10: C'est pas sa voiture personnelle, non.
2: Donc est-ce que c'est sa voiture personnelle?
10: Non. Non,
2: parce que de toute manière, pour avoir une dérogation par la préfecture.
10: Quoi?
12: De Paris.
10: Une dérogation quoi?
2: Une dérogation. Okay. Pour avoir l'autorisation de conduire, d'être chauffeur de taxi. Et ça, je vais vous dire une chose, que ça devient très dur à avoir. Donc, taxi dans le vélo, ouais.
14: Alors franchement, c'est sérieux. Hein. Une fois, j'ai pris un chauffeur de taxi et je l'ai payé en chauffeur. Et c'est vrai.
2: Attends. T'as pris un souffleur de taxi et tu l'as payé en souffleur.
14: Oui.
2: Non, mais attends, tu me prends pour un con. Au revoir. Allez, hop, dégage. Allez, hop, au revoir. Terminé. Donc, alors, la question, donc, moi, je vais répondre. Donc, à cette question-là, quand même. Donc, un chauffeur a-t-il le droit de ne pas faire payer sa famille, amis ou autre? Si on connaît bien. Les chauffeurs de taxi, et ça, faut être bien ami avec eux. Normalement, je pense que c'est possible que tu ne puisses pas faire payer quelqu'un de ta famille. Par exemple, si moi je suis chauffeur de taxi un jour, que je veux emmener quelqu'un que je connais, je ne le ferai pas payer. Pourquoi? Parce que j'éteindrai mon voyant.
24: Ah, mais t'as pas le droit, ça.
2: Si t'as le droit, parce que si t'es pas en service. Donc automatiquement t'as le voyant A, B et C pour savoir là où tu vas. D'accord.
24: Oui, d'accord.
2: Bon, sinon t'as un petit truc noir qui met dessus. Tant que c'est pas allumé, tant qu'il a pas ouvert son capot pour allumer son truc
5: ta gueule.
2: Non. Bon, toi tu fermes ta gueule, ça vaudra mieux.
5: Voilà, je le savais.
2: Hein? Là tu as la fermée, tu as dégagé des studios maintenant parce que tu commences à me casser les couilles.
10: Bravo,
2: sérieusement. Là, tu commences à me casser les couilles, c'est
12: chose grave.
2: Ouais. Là, ce soir, c'est toi qui fous ta merde. Ok? Alors, maintenant, tu vas m'éteindre ton micro de merde.
14: Non, GG, c'est parce qu'à la place de taxi dans le vélo, on accueille Taxico, 30 ans de Bourges.
2: Attention. Là, je vais te dire une chose à Pauline. Ce soir, c'est ta dernière chance.
5: C'est pas les mêmes.
14: Non, mais GG, regarde, tu vois.
2: Ah ouais. Alors, Taxico. Oh, Taxico!
14: Elle est là. Bonsoir Gérard.
24: Tu viens de zapper quelqu'un, Pauline. Hein.
2: Donc, je le sens.
24: Tu peux rappeler. Si, si.
2: La ligne, fréquence de Bourges.
14: 92.2.
24: Fréquence de Bourges.
10: GG, tu m'entends?
24: Verneuil, non?
5: Le 16e, ouais. Voilà.
10: Allô, GG?
2: Ouais, je t'écoute, Tony.
10: Ouais, je voulais seulement te dire qu'il faut pas que t'engueules trop ton équipe parce qu'il faut voir ce qu'ils bouffent à la cafette. C'est peut-être pour ça.
2: Non, mais de toute manière, je vais te dire une chose, que pour l'instant, j'ai pas trop à me plaindre, à part qu'on a mis les points sur les i, les barres sur les t la semaine dernière. J'espère que cette semaine, les débats vont bien se passer. J'espère qu'on va faire les 10 questions sur les deux débats.
24: C'est clair.
2: Donc,
18: Gérard, vite fait.
2: Oui.
18: Vite fait, sur IRC, il y a Yankee qui te demande, en fait, si te manque un bras ou une jambe, est-ce que quand tu prends le taxi, tu payes moins cher?
24: Ouais.
18: Puisque t'es pas entier.
24: métier.
9: Ah, alors là, justement, la question est très bien posée, parce que justement, est-ce que quand t'es handicapé, est-ce que tu payes moins cher ou pas? Donc, je pense que déjà, certains taxis, je crois qu'on avait vu ça à Neuilly, Manu.
5: Ouais.
9: Tu sais, celui qui était handicapé, que même le chauffeur de taxi a pas voulu le prendre.
5: Un non-voyant, non?
9: Les non-voyants qu'on avait vu.
24: En fait, Yankee, il me dit de te demander directement à toi combien tu payes, quoi.
9: Ah non, mais ça, moi, combien que je paye, de toute manière.
24: Vu qu'il te manque une partie du cerveau.
9: Ah non,
24: ouais, mais il a des boules en plus.
21: Non, mais ça serait trop facile. Imaginons, il y a un lépreux qui prend un taxi.
5: T'as pas autre chose, Tony?
12: Ouais, lâche l'affaire sur celle-là.
9: Okay. Non, mais non, Tony, on va pas s'amuser là-dessus.
21: Non, mais j'allais dire un truc
9: intelligent. Non, mais juste avant la pause. Non, toi, tu fermes ta gueule.
12: Je vais te demander, t'as des petits sondages, autant en profiter.
9: Voilà, non, mais on est prêt après la pause musicale. Ah, je veux savoir combien qu'on est avant la pause musicale et je pose la question.
24: Alors, je viens de recevoir un message en plus qui me le dit. Apparemment, on a baissé, on n'est plus que 6700 et les gens en partant, ils m'ont dit vivement le retour de Sandy. Je sais pas pourquoi.
9: Ouais, bon, ça, on verra. Donc, la question, c'est comment devient-on un chauffeur de taxi? Donc, vous allez réfléchir à cette question-là. Et on va s'écouter Joe le Taco avec Prends-moi, c'est pour une grosse commission. Et on se retrouve tout de suite après.
12: Et à 64 tout à l'heure, il s'est redescendu à 52, là.
9: On va essayer de faire remonter le Minitel comme l'Internet ou que c'est Rigo qui vous attend au www.frfunradio. Donc, j'espère qu'on va monter un peu plus.
24: Il y a énormément de monde. Et d'ailleurs, il y a Bosniak qui est taxi. Il dit que t'avais eu une bonne idée un jour pour pas payer ton taxi, tu l'avais sucé et il aimerait bien te revoir, il va peut-être venir te chercher.
9: Bah, on verra bien. Donc le titre du disque, c'était Joe le Taco avec Prends-moi, c'est pour une grosse commission, donc voilà.
12: Gérard,
9: donc,
12: sur le Minitel, on demande si ça t'est déjà arrivé.
9: Toi, t'es au standard, t'es pas à l'arrière, non, ok
12: Manu,
9: alors tu t'écrases, je veux pas t'entendre.
12: Non mais c'est clair.
9: Je ne dois pas t'entendre, tu es au standard. D'accord. Si t'es pas capable de faire ton boulot, tu rentres chez toi, tu vas dormir. Hein? Ok? Alors, comment devient-on un chauffeur de taxi? Donc, on va demander ça à Tony.
21: Ouais, je suis à l'antenne, là.
9: Oui, t'es à l'antenne, maintenant.
21: Impeccable. Je crois que mon père, il a eu une licence, mais ça coûte assez cher. À l'époque, c'était pas trop cher. Mais je crois que c'est de l'ordre de 50 briques par là, sans dire de conneries.
9: Non, attends, parce que là, déjà, justement, faut bien dire une chose, pour être chauffeur de taxi, il y a une licence à passer.
21: Ouais, parce que j'y vais.
9: Après, une fois que, déjà, faut que tu payes, t'en as pour 5000 ou 6000, je sais plus, ça dépend, parce que si t'es inscrit à la NPE comme demandeur d'emploi, normalement, tu peux avoir ton stage payé par la NPE.
21: Ouais, exact.
9: Hein, et après, dès que t'as ça, donc, tu as l'autorisation d'être chauffeur de taxi. Donc, tu commences déjà pour bien te mettre en train. Mmh. Tu vas dans une compagnie.
21: Exact. Hein,
9: déjà, dès que t'as eu ton stage, t'es déjà d'office branché sur une compagnie.
21: Tout à fait.
9: Hein, et après, si par la suite, tu peux avoir l'argent qu'il te faut, tu peux te mettre à ton compte.
21: Tout à fait. Mmh. C'est tout à fait ça. Voilà, on a bien expliqué aux gens, là.
15: Voilà. Donc, on n'a pas besoin de répondre.
9: Jean-Gabriel.
21: Ouais, bah, moi, je suis tout à fait d'accord avec ce que vous venez de dire, là. C'est tout à fait vrai, quoi. Ouais.
9: Mm-hmm.
21: Moi, je pense qu'il faut exactement passer son permis, puis après,
9: Non, ouais. mais de toute manière, faut déjà avoir son permis de conduire. Attention,
21: clair,
9: attention.
21: Permis, de toute façon.
9: Ah, là, déjà, faut déjà avoir son permis de conduire pour être chauffeur de taxi, attendez, ça y est, s'il vous plaît.
5: Ah, putain, il y a des oiseaux, merde.
24: Sur IRC, il y a Turpentine, elle me dit qu'en fait, la différence entre un chauffeur de taxi et un routier, c'est que le taxi, c'est licence 3 et le routier, c'est licence 4.
5: Ouais.
9: Ok.
21: Donc ouais, je disais.
9: Ouais, non, mais c'est pas ça. C'est un message qu'Apolline vient de me dire, qu'elle vient de me donner. Mais ça.
24: Merci à Pau. Hein. Merci, parce que je lui ai posé une question, il a pas répondu.
15: Ouais, mais il va répondre là.
9: Ouais, mais alors donc.
24: Donc c'était Turpentine qui te disait que en fait la différence entre un taxi et un chauffeur routier, c'est que le taxi les licences 3 et le routier les licences 4.
9: Non, parce que ça c'est différent, parce que ça licence 3 et licence 4, c'est les histoires de boissons, donc ça...
18: Bah c'est bien ce qu'elle dit, ouais.
9: Et donc ça n'a rien à voir avec la question qu'on vient de poser. Donc je vais répondre tout de suite à mon amour des îles Baboué, de Mashtok, Motion Bagbar, ouais, bref. Moi aussi, je t'aime, mon amour. Voilà. Toxico.
7: Je crois que t'as tout dit là, Gérard. Il est difficile d'aller plus loin.
9: Bah ouais mais alors dans ces cas-là, si je vous réponds à la question, donc c'est pourquoi que je vous la pose.
7: Bah c'est exact.
16: Fallait répondre après.
7: Est-ce qu'on peut faire taxi avec un A derrière?
9: Alors là, je vais te dire parce que tu viens juste d'avoir ton permis, toi.
7: Ouais, c'est ça. Et j'aimerais être chauffeur de taxi et j'ai pas envie d'attendre 2 ans.
9: Alors là, dans ces cas, attends, Tony.
16: Explique-leur.
9: Tony, je réponds à Taxico. Ouais. Donc pour répondre à ta question, l'histoire du A, c'est déjà tu peux pas.
17: Putain, mais il y a des oiseaux là-haut.
9: Ouais, mais merde, éteignez les micros quand je réponds un peu là.
17: Mais c'est pas moi les oiseaux.
16: Ça gêne pas les oiseaux.
19: Le canot est de partout.
9: Apo.
17: Mais non, bah c'est pas un pot. C'est pas un pot sur le plafond, non.

0: Jamais, si c'est Olivier de la Pro, c'est de Toutouze, là.
1: Non, il est là, je le vois.
0: Ok. Ouais, c'est bon. Apolline les a calmés au standard, Gérard.
2: Alors, pour répondre à Taxico, donc, en ayant un A sur, comme ça fait pas longtemps que t'as ton permis,
3: ouais.
2: Donc, déjà, le A, il dure, je crois, à mon avis, il doit durer 2 ans.
3: Mm-hmm.
2: Donc, pendant 2 ans, t'es obligé de conduire avec le A. Mais pour être chauffeur de taxi, c'est pas évident.
3: Comment je fais alors?
1: Il y a des tests à passer.
2: Mais là, comment que tu fais? Donc, pour l'instant, faut que t'attendes que déjà ton permis, que ton roi soit retiré, ouais, pour pouvoir faire ton stage de chauffeur de taxi.
1: Gérard, oui, décolle-le, là, décolle-le en direct. Gérard, ouais, c'est Jean-Gabriel, j'avais une question à te poser.
2: Attends, Jean-Gabriel, je finis de répondre à Taxico, d'accord?
1: Okay.
2: Donc, on revient à ce que tu me disais. Mm-hmm. Donc, de toute manière, t'es obligé d'attendre que ton A soit retiré.
3: D'accord.
2: Donc, au bout de... ça, je crois que ça dure 2 ans, il me semble. Je me souviens plus.
3: Ouais,
2: faudrait que je demande à un chauffeur de taxi que je connais très bien, à un moniteur d'auto-école que je connais très bien.
3: C'est 2 ans ou 24 mois?
2: 24 mois, c'est quoi pour toi?
4: C'est 104 semaines.
3: Voilà.
2: Ça fait 2 ans chez moi. D'accord.
3: Oui, bah oui.
2: Alors, Jean-Gabriel, ouais, la question que tu voulais me poser.
1: Ouais, imaginons, je suis chauffeur de taxi.
2: Ouais.
1: Je suis sur la route, j'ai un grave malade qui est comme passager. Et je tape le 180, je passe feu rouge, je le grille, j'ai le droit.
2: Normalement, non, t'as pas le droit déjà pour commencer.
3: Sauf si t'as un gyrophare.
2: Ouais, ouais. Non, sur les taxis, t'as pas de gyrophare. Alors là,
3: t'as pas le droit.
1: Ouais, mais
2: non.
1: Tu peux en mettre un.
2: Non. Dans ces cas-là, déjà une chose. Attends, Jean-Gabriel, je vais répondre à ta question.
1: Mm-hmm.
2: Et je pense que Rétro-Baiser qui vient d'arriver.
4: Rétro-Baiser. Oui, tout à fait. Non, c'est moi, le spécialiste de la sodomie, c'est moi. Rétro-Baiser.
2: Bon, je vais te reposer la question après. Je vais répondre à Jean-Gabriel et je pense que tu vas pouvoir peut-être réagir aussi.
4: Ok.
2: Hein, Tony aussi et Toxico aussi. Félix,
5: pardon.
6: Mais qu'est-ce qui s'est passé?
5: Excuse-moi.
2: C'est la dernière fois que tu me fais ça, d'accord?
5: Mais qu'est-ce que j'ai fait?
2: Tu mets à ton micro et tu fermes ta gueule.
5: D'accord.
1: Moi, j'ai des produits polyphosphatés.
2: Ok.
1: Voilà le résultat.
2: Bon.
7: Gérard.
2: Oui.
7: Ouais, sur IRC, il y a Perforas, il te demande si ça existe les taxis première classe avec siège inclinable, télévision individuelle, foie gras, caviar au petit-déj et hôtesse soumise et dévouée payable en euros.
2: Oui. Non, ça existe pas.
1: Pour les hommes politiques, non?
4: Dommage.
2: Non, ça existe pas parce que alors là, dans ces cas-là, on n'en finit pas. Ça fait comme un reportage que j'ai vu, qu'il y en a un qui voulait avoir carrément sa voiture avec... c'est dans l'émission que Maxime avait payé, là, que le mec, fallait tout qu'il ait sous la main, le fax, le Minitel, là, tout ça. Donc, pour répondre à Jean-Gabriel, donc alors toi tu me disais comment qu'on peut faire quand on a une personne malade et qu'on grille les feux,
1: oui,
2: c'est ça. Donc normalement les gyrophares sont interdits. Donc quand t'as une personne malade, faut faire une chose.
1: Ouais, mais si tu mets tes warnings, c'est bon.
2: Non, attends Jean-Gabriel. Tu fais une chose dans ces cas-là. Si la personne, si elle est enceinte, dans ces cas-là, tu
1: peux pas griller.
2: Oh! Putain!
1: Ah, ça gazouille.
5: Attends, il y a des oiseaux.
8: Non mais c'est.
7: Qu'est-ce que tu fais? Mais arrête!
8: Non.
7: Il essaye de.
6: Mais Gérard, il y a des oiseaux dans le faux plafond.
8: Ouais.
2: Hein? Oh, t'as tes conneries, tu dégages! Dégage, ça vaudra mieux. Dégage!
5: Je vais chercher une bombe.
2: Dégage! Donc, alors, Jean-Gabriel, pour répondre à ta question.
1: Ouais.
2: Donc, déjà, ouais, tu fais une chose. Dès que t'as quelqu'un qui est malade comme ça... Bon, ça y est, ça suffit, là!
4: C'est les petits, les œufs, ils viennent d'éclore.
2: Ah, non, mais là, ça commence à bien faire.
4: Donne-leur des verres, déjà.
2: Manu!
4: Faut des verres
2: de terre. Non, mais ça commence à bien faire là, merde. Le débat commence bien, vous avez pas me le poirer là.
6: Ben, je sais, c'est les mésanges.
2: Ouais, c'est ça. Et mon pied dans le cul.
6: Je jure.
2: C'est une mésange ou c'est un perroquet?
4: Vos gueules, les mouettes, là, les goélands. Hein.
2: Voilà, très bien.
1: Bien joué.
2: Bon, alors, Jean-Gabriel,
1: oui,
2: pour répondre à ta question,
1: oui,
2: quand t'as une personne qui est malade,
1: oui,
2: par exemple, qui a latent un enfant,
1: oui,
2: tu fais une chose. Mm-hmm. La première chose que tu dois faire, déjà, mm-hmm, c'est de prévenir la police.
4: Non, c'est de faire bouillir de l'eau. Non,
2: Tony, s'il te plaît.
1: Ah, c'est pas moi. C'est pas Tony. Non, mais je suis
2: Rétro-Baiser, pour l'instant, tu t'écrases, ou sinon, tu vas retourner voir Pauline. Elle va te calmer tout de suite, elle.
1: Je suis tout à fait d'accord.
2: Allez, hop, tu me le calmes.

0: Tu me le calmes celui-là.
1: Gérard, donc, c'est Jean-Gabriel. Ouais. On appelle les flics. Pourquoi on appellera les flics? Ils vont pas l'embarquer, le gamin.
0: Non, mais attends. Parce que dans ces cas-là, tu as le droit, avec la police, tu as le droit de griller tous les feux. Parce qu'ils sont, ils seront là pour te...
1: Ouais, mais quand t'es allé chercher les flics, le temps qu'ils sont là, déjà, parce
2: que... Qu'est-ce que tu fais, Gérard?
3: Il court après Filda, il tourne autour de la table.
4: Gégé, reviens!
3: Ah, Nathan, il se casse.
4: Donc, ouais.
3: Bon, il s'est barré.
4: Il est parti voir Max.
3: Je pourrais pas lui poser les questions de mes potes.
5: Vas-y, posez-nous.
6: Gérard, reviens faire tes débats, Gérard.
3: Je vais juste les citer. Ah, on va le laisser parce que...
1: Vous avez bouffé quoi aujourd'hui?
3: Je sais pas, et toi, le jambon, il était bon hier?
1: Ah non, j'ai pas gardé.
7: Ah, il l'a pas mangé,
3: Qu'est-ce que t'as foutu?
1: En entendant ces oiseaux, je sais pas si ça fait la même chose pour vous. Je me ferais bien picorer les
3: oeufs. Sinon, j'ai vu votre pote tout à l'heure, il était au Queen hier.
1: Qui ça?
6: Tu me vires?
3: Votre pote.
7: Le troisième.
6: Bon, les gars, faudra un peu d'ordre là. Ah, qu'est-ce attention. Que c'est ce bordel?
0: Tu me le vires? Tu me vires, Sabruti, là-bas?
2: Mais j'étais en train de.
0: Ah, ta gueule! T'étais en train de quoi?
6: Attends, Gérard, des explications, qu'est-ce qu'il y a?
2: J'étais en train de voir derrière
0: les oiseaux dans le fond de la
2: salle.
0: Non. Lui, il vire.
2: Mais je faisais rien derrière, j'étais
0: en train de
7: Tu
0: vires!
7: On lance pas des molotovs.
1: Non, mais laissez la nature suivre son chemin.
0: Ça commence à bien faire de perdre des débats.
7: Exactement. Les oiseaux font leur nid.
0: Alors, si tu veux perdre de l'audimat, continue. Hein. On va en perdre ce soir.
6: Gérard.
3: Ouais, à mon avis, tu devrais essayer, Gérard, de les faire fuir avec le mégaphone. Là.
0: Bon, alors, pour répondre à Jean-Gabriel. Putain, mais merde, arrête avec ça, Max. Mais non, mais il arrête. Vas-y. Ouais, faut arrêter un peu, là, parce que... Merde.
3: Ça
0: bon,
3: pas,
0: Jean-Gabriel.
6: Calmez-vous, d'accord? Tout se passera bien.
0: Bon, toi.
2: Mais je me calme, j'ai rien fait.
4: GG.
0: Dehors. Vildar, dehors. Vildar, dehors.
4: Bon, GG, j'ai calmé Rétrobaiseur là. C'est bon.
0: Vildar, dehors. Vildar, dehors. Dehors.
1: Rigo, tu l'as vu au Queen?
3: Je l'ai pas vu, mais il m'a dit qu'il y était.
1: Oh, il y était.
3: Il a rencontré Faudel.
1: Qui c'est qui était au Queen? Se faire prendre les fesses dans les filets.
0: Tony, s'il te plaît, on se calme.
1: Je crois que j'étais hors antenne.
0: Bon, alors, donc, pour finir avec Jean-Gabriel, donc, pour ton histoire, parce qu'on va pas s'éterniser là-dessus.
5: Non.
0: Donc, pour ça, donc, tu fais une chose, dès que, si par exemple, c'est vraiment urgent pour l'hôpital, dans ces cas-là, tu demandes à...
8: Oiseaux! C'est pas possible!
0: Bon. Moi je peux pas répondre comme ça aux gens.
3: Si on va essayer.
0: Non, moi je peux pas.
5: C'est un vrai. Hein.
7: Mais t'appelles un fauconnier, il va te débarrasser de tout ça.
0: Donc tu fais une chose, t'appelles carrément, tu t'arrêtes si tu vois que c'est vraiment hyper urgent, tu t'arrêtes au premier commissariat que tu vois, tu leur dis, et là eux ils vont t'escorter, et là tu pourras griller tous les feux comme tu peux.
7: Ouais, mais GG.
0: Oui.
7: Je voudrais savoir, est-ce que les taxis par exemple ils sont obligés de s'assurer parce que quand ils transportent des femmes enceintes ça pourrait salir la banquette arrière?
0: Non, oh, on finit avec Jean-Gabriel.
3: Il y a une question Minitel juste avant de GG Zukiste qui te demande si les taxis 106 acceptent n'importe qui.
5: Dans l'arrêt, ouais.
0: Sa question, elle a ni queue ni tête, alors j'y réponds même pas. Donc, Jean-Gabriel, qu'est-ce que tu voulais finir? Parce qu'on va pas s'éterniser sur ta question.
1: C'était pas moi qui posais la question.
7: Non, c'était Rétrobaiseur, donc je te parlais des assurances. Parce que je sais que toi, tu kiffes le film, comment ça s'appelle, Allô Maman, Ici Bébé. Et je sais que tu l'as regardé l'autre fois avec le chauffeur de taxi parce que t'en as parlé. Et je voulais savoir si la femme, elle avait accouché dans le taxi avant d'arriver à l'hôpital, est-ce que lui, il aurait été remboursé pour ses sièges à l'arrière?
0: Non, parce que justement, faut se dire une chose que le film... Alors attends, parce que là... je vais te dire une chose que je n'ai jamais vu, ce film-là, déjà.
3: Si, t'en avais parlé.
1: Parlé le dimanche.
7: Avec Travolta.
3: Mais ouais.
1: Il y a la grosse, là.
7: Allô, maman, ici.
0: Mais comment, Tony?
1: Non, mais c'est avec Christy Allais, je crois qu'elle s'appelle.
3: Si, la meuf qui joue dedans, ouais.
7: T'en as parlé l'autre fois, Gégé, t'as dit que c'était un...
3: Mais ouais, le dimanche, t'en as parlé, mais
0: Ouais, non mais de toute manière, lui, pour, comme c'était John Travolta qui conduisait, fais-moi confiance qu'elle est arrivée juste à temps pour accoucher à la clinique.
3: Il conduit bien, ce mec.
7: Non, mais sinon, il aurait pu lui faire comme dans Pulp Fiction, une piqûre d'adré directement dans le cœur.
0: Non, je pense pas. Rigo, une question IRC.
3: Oui, question de seigneur. Est-ce qu'on risque une amende comme dans le... Tu m'écoutes ?
0: Oui.
3: Est-ce qu'on risque une amende comme dans le métro quand on saute dans un taxi par la fenêtre ? Et si oui, est-ce qu'il y a des contrôleurs ?
0: Non, il n'y a pas de contrôleur. De toute manière, si le chauffeur de taxi, si le mec il prend déjà un taxi et qu'ils lui disent bon ben attendez, je vais chercher des sous, le mec il revient pas, donc automatiquement il s'assoit sur sa commission.
1: C'est bien quand le chauffeur de taxi il a un chien, je sais pas, un pitbull ou un rottweiler. On parlait de film justement tout à l'heure.
0: Mais attends.
3: Il y a une question Minitel qui pourrait être intéressante. On nous demande si taxi c'est des initiales ou une abréviation de quelque chose.
9: Ah, on m'a demandé aussi.
0: Non.
9: Qu'est-ce que ça veut dire quoi en fait justement.
3: C'est des initiales comme RATP
0: ou Non, justement pour les.
9: Tu sais pas. Mais pourquoi moi? C'est toi, c'est ton débat.
3: C'est ton débat, Gérard. T'aurais dû te renseigner un peu.
9: Déjà, j'ai perdu 2000 personnes quand ils ont vu que tu savais pas ce que c'était un taxi. Ils sont partis, ils ont dit c'est quoi ces débats, ils savent même pas de quoi ils parlent.
0: Ah là là. Ben, c'est bien. Ben,
9: donc, on n'est plus que 4738.
0: Mais c'est pas grave, ils vont remonter.
1: C'est notre taxi, c'est kurde.
0: Combien que tu m'as dit 4738.
1: Ouais. C'est kurde, hein, GG, c'est kurde.
0: Non, mais de toute manière.
3: Attends, merci.
1: Pardon.
3: On y va.
1: Désolé, Manu.
0: Bon, ça y est, on se calme là derrière. Hein. Ouais. Alors, le métier de chauffeur de taxi est une passion ou un luxe? On va demander ça à Retrobaiser.
7: Écoute, moi comme d'habitude.
0: Ceux qui rigolent derrière comme des porcs, arrête.
7: C'est pas drôle. Ok. Donc je te disais comme d'hab, hein, c'est un mode de vie, c'est une philosophie, tout ça, ça vient de l'Orient. Je pense que c'est plus qu'une passion, c'est plus qu'un luxe, ça va beaucoup plus loin que tout ça, GG. Faut voir dans l'avenir, comme tu dis.
1: Faut foncer.
0: Non, mais c'est pas moi qui dis faut foncer, c'est Sandy.
7: Bon, ben faut foncer. Enfin, les taxis foncent pas trop quand même, mais bon, faut foncer quoi. Ouais, non, c'est clair. Ouais. Quand t'es taxi, tu te lèves taxi, tu manges taxi, tu fais caca taxi, tu baisses taxi, tu fais tout taxi.
1: Voilà. Tu vis le taxi.
7: Tu vis taxi, c'est clair. Voilà, c'est clair.
0: Jean-Gabriel. Jean-Gabriel. Jean-Gabriel. Rétrobaiser, s'il te plaît, maintenant, on a compris.
1: Ouais, je pense que c'est plutôt aussi une passion, parce qu'un luxe, je pense pas trop, ça dépend, t'es pas obligé d'avoir... imaginons que le mec, quoi, c'est sa voiture à lui, quoi, c'est pas forcément une Mercedes, hein, c'est pas une Benz, ça peut être forcément, je sais pas, un vieux taco, je serais pas les marques, mais bon, voilà, quoi.
7: J'ai une question, s'il te plaît.
0: C'est qui?
7: C'est Retrobaiser, encore.
0: Non, mais attends, pour l'instant, toi, t'as déjà répondu.
7: Non, après, ça sera des
1: par contre, Bruce Willis, dans le cinquième élément, ouais, super bagnole.
7: Après, ça sera plus d'actualité, c'est pour ça que je la
1: pose. Il peut les griller, les feux rouges, Jean-Marc.
7: Mais il va
0: Non, vas-y, pose ta question.
7: Il parle des Mercos, des Benz et tout. Est-ce que tu peux faire taxer avec une voiture de location si t'as pas ton propre véhicule?
0: Ouais. Bah, de manière, quand tu débutes comme chauffeur de taxi, t'as quoi? Une voiture de location.
7: Bah, c'est ça, ouais.
1: Tu peux pas faire taxi poids lourd.
0: Tony.
10: Ouais, moi je pense que c'est une passion. Il faut que ça soit une passion à l'origine. Et je pense pas que ça soit tellement un luxe. Parce
3: ça
10: que...
3: peut le devenir.
10: Ouais, mais il gagne pas tellement que ça, hein, moi je pense, Manu. Hein. Si tu regardes bien avec la crise à l'heure actuelle des taxis, c'est la merde.
0: Tony, s'il te plaît. Tony.
10: Ouais.
0: Hey, c'est pas Manu qui pose des questions, c'est moi.
10: Pardon, excuse-moi.
0: D'accord.
10: Ouais.
0: Ou sinon, je te vire là.
10: Ah non.
7: Bah non.
0: Donc, alors, tu te calmes, ou sinon, je te vire. Ok. Tu réponds correctement à la question.
10: Ok, bah ouais, c'est ce que je te disais, c'est une passion. Il faut que ça soit une passion au début, et ensuite, ça se transforme en métier. Mmh. Et voilà.
0: Bah, de toute manière, c'est comme le chauffeur routier.
10: Ouais, tout à fait. Ça pourrait être un loisir aussi. Moi, je pense que tu t'aimais à la folie les camions quand t'étais jeune.
0: Ah, bah, de toute manière, ça m'empêche pas maintenant d'aimer toujours les camions.
10: Voilà, ouais, parce que ça peut être un loisir aussi. On ne sait pas quoi faire le week-end. Tiens, si j'allais faire taxi. Voilà. Bien.
0: Non, mais même, de toute manière, quand tu vois des gens qui sont sur le bord de l'autoroute, qui veulent aller sur une destination en camion au lieu de. Tu peux les prendre.
7: C'est interdit sur le bord de l'autoroute.
0: Ils ont le droit.
7: Non, à l'entrée, mais pas sur le bord de l'autoroute.
0: Ils ont le droit.
7: T'as pas le droit sur
1: ils
7: la
1: ont le droit.
4: Ils ont pas le droit.
7: Non.
0: Taxico.
7: C'est faux.
10: Ils ont le droit.
7: C'est faux.
10: C'est vrai.
7: Non. Y a pas moyen. Tu peux te faire faucher par un camion.
0: Taxico.
4: Oui, Gérard. Moi, je pense que c'est plus qu'une passion. C'est carrément un mode de vie, un sacerdoce, quoi.
0: Alors, tu peux préciser.
7: Pas de gros mots.
4: Non.
0: Précise.
4: Je précise en disant que tout le monde ne rêve pas de devenir taxi, quoi. Il y en a d'autres, bizarrement, qui veulent être médecin ou je sais pas, ou dentiste, tu vois. Je connais pas beaucoup de monde qui rêve d'être taxi. En
0: fait. C'est faux, ça.
7: Tout le monde rêve d'être taxi.
0: Attendez.
10: Et d'ailleurs, GG, en parlant de taxi, là, est-ce que t'as vu le film Le Professeur Folding?
0: Non. Non, toi tu sors. Tu sors.
3: Il a enlevé ses lunettes. Viens, Phil.
11: Je galère, moi.
0: Tu sors.
10: Galère.
0: Donc, pour répondre à la question.
10: Moi, je l'aime bien, Apo.
0: Manu, tu m'arrêtes ce double son, sinon je te vire aussi des studios.
11: Je t'emmerde.
10: Ouais.
0: Bon, alors Toxico, je t'emmerde, moi je te chie dans le bec. Au revoir. Hop. Au revoir à elle.
10: Oh là là.
0: Hop. Terminé.
7: C'est une parodie.
0: Terminé.
10: Mais du son là.
0: Terminé pour elle.
10: Oui, je vais pas lancer.
0: Bon, alors, cinquième question et vous avez. Vous allez répondre, vous allez réfléchir à ce que la question. Mm-hmm. Quand vous appelez un taxi, vient-il tout de suite et on va s'écrouter.
10: On va s'écrouter tous ensemble.
9: Qu'est-ce qu'il y a,
0: ça commence à bien faire. Ouais, ouais.
3: Bah oui.
0: Fous-toi bien de ma gueule, là.
3: Non.
0: On va s'écouter. J'ai dit Nero. Bon, allez, hop, tu te démerdes.
3: Mais non, vas-y, dis le titre.
9: Qu'est-ce qu'il y a?
0: Toi, Manu, je sens que tu as morflé avant la fin de l'émission comme...
3: Je sais pas, vas-y.
0: Alors, j'ai dit Nero, avec dans mon taxi, tu profites gratuite.
12: Et voilà, toujours sur Fun Radio pour la suite et fin du débat sur les taxis. Donc, vous pouvez toujours nous appeler au 0803-08-5000 où Capoline vous attend. Et donc, normalement, il y a pile d'armes et... Il va rien faire, il va même pas toucher au bouton, il va se calmer. Et c'est tout. Manu qui est à l'aria, en espérant qu'il me passe du bon boulot, pas comme tout à l'heure.
9: Tu vas halluciner, il y a le Minitel et là on est 800.
12: Hein?
9: On est 800 sur Minitel.
12: 800 sur Minitel? Et sur l'internet, on est combien, Rigo?
9: Ça remonte un peu, on est, attends, combien on est? On est 6022.
12: 6022.
9: Non. Et ils attendent tous la présence de Jouisseuse Mystère.
12: Eh ben non, ben elle sera pas là malheureusement parce que Apolline l'a eu au téléphone et elle m'a simplement laissé un message. Sandy dit de te dire qu'elle t'aime plus avec un petit cœur qu'elle a dessiné. Bravo. Voilà.
9: Oh, c'est ouais.
12: Donc voilà, donc alors le
9: type, la pitié, mais... elle l'aime plus.
12: C'est si, elle m'aime plus que son cœur. Donc moi aussi, je l'aime aussi, donc c'est pour ça. Donc vous venez de... Attends, Apolline, s'il te plaît. On vient de s'écouter Gégé dit Nero avec dans mon taxi, tu prolites gratuit.
9: Tu proutes
12: gratuit. Oui.
11: Oui, alors à la place de Taxico, on accueille Gégé Rofort, 26 ans de Toulon.
0: Gégé Rofort, bonsoir. Allô. GG.
13: Bonsoir, excuse-moi, c'est à cause de Apolline.
0: Ah bon, c'est à cause d'Apolline, c'est ça.
13: Quoi?
0: Bon, alors déjà, il y a une chose qui m'énerve, je reviens. N'ayez crainte.
10: Ok, on n'a pas crainte.
3: Qu'est-ce qu'il fait?
10: Vas-y.
7: Une cascade, Manu.
3: Non, pas là, non.
13: Même pas dit bonsoir,
3: mais bon. Je sais pas ce qu'il fait, Gérard.
10: Fais-nous une cascade au standard.
11: Ouais, il a pris le porte-voix.
10: Fais-nous une cascade. Manu qui tombe à pic.
3: Attendez, ben je peux, là. Hein.
10: Allez.
7: Ah, c'était beau, en fait. Franchement, tu fais la même qu'hier. Ouais. Tu fais des 4 marches, là, et ça tape.
9: Attention.
7: Bravo.
3: Ah, trop fort. Ah, la vache. Merci.
7: C'est une cascade de Manu.
10: C'est une cascade à peau aussi.
7: Mais toi, tu viens, Gérard, avec Rémi Julien, je te l'ai dit hier.
2: Les portes, Gérard, les portes.
11: Avec toi,
9: les portes, ouais.
2: Vas-y, c'est pas grave, on continue, là.
0: Alors, donc, la question, c'est quand.
7: Une cascade, ça te redressera la gueule.
0: Bon, la question, c'est quand vous appelez un taxi, vient-il tout de suite? On va demander ça à GG de. D'où déjà? Tu m'as dit, Apolline?
11: Toulon.
0: Toulon, la fréquence?
11: Elle va te la donner.
13: En 3.4.
0: Ouais, bah parle un petit peu plus fort, s'il te plaît.
13: En
0: parce
13: 3.4
0: que... Oh ouais. Je t'ai pas dit de coller, je t'ai demandé de parler un petit peu plus fort devant ton combiné, d'accord?
10: Dans la colle, là.
13: Oui, donc moi je l'ai appelé en plus là tout à l'heure. Je reviens, je suis sortie et puis j'ai pris un taxi.
10: Allez où?
13: Là, je suis chez moi, toute nue dans mon lit.
7: Non, mais t'es allé où?
0: Bon, on en a rien à foutre que tu sois toute nue dans ton lit, je m'en bats les couilles.
10: Aussi, on s'en branle parce qu'on baisse dans un océan de femmes. Enfin, on baigne.
13: Oh, c'est beau. Donc, oui, j'ai eu de la chance.
10: Ça te fait kiffer, ça.
13: J'ai eu la chance.
0: Bon, Tony, s'il te plaît.
10: Ouais, pardon.
13: Au revoir.
0: Qu'est-ce que je t'ai dit?
10: Non, je suis désolé.
0: Attends, pour l'instant, tu t'écrases, d'accord, la nana?
10: Ouais.
3: Hé, Bernard, du rythme.
0: Hein? Alors, maintenant tu réponds à la question.
13: Oui, donc là, je reviens du taxi parce que je suis sortie, hein, j'avais rien à faire, j'ai appelé un taxi, on a été un peu dehors, il m'a promené, il m'a ramené chez moi. Je pense que tu t'en fous de ma vie, mais je te dis, je l'ai eu en exactement, hein, j'avais montre en main, 25 secondes.
0: Et...
13: J'ai de la chance parce que j'habite à côté d'un parking de taxi.
0: Ah ouais, bah là, non mais attends, attends, Tony.
7: C'est rétrobaiseur.
0: Ouais, bah attends, rétrobaiseur, attends, déjà, elle a pas appelé le taxi, si elle habite juste à côté d'une borne.
13: Excuse-moi, je préfère qu'il vienne me chercher en bas de mon immeuble.
0: Non, attends, toi t'es une allumeuse, alors dégage, au revoir, terminé.
10: Bourgeoise.
3: Mais non, vous êtes fou, elle était gentille comme tout.
0: Tony.
10: C'est un mytho, ça, ce qu'elle raconte.
0: Tony.
10: T'as bien fait, GG.
0: Ouais. Tony.
10: Ouais. Bien ouais. Ouais. Bah alors pour répondre à la question, c'est ça.
0: Ouais.
10: Ouais. Ça dépend d'où il se trouve, c'est vrai. Mais la plupart du temps, c'est moins d'un quart d'heure. Hein. Ça dépend des sociétés en fait. Hein. Mm. Mais bon, je peux pas la citer de nom, mais sinon je t'aurais cité avec plaisir. Mais là, je peux pas.
0: Non, mais attends parce que attends, Tony.
13: Merci,
3: Mamie,
13: m'a remis à l'antenne. C'est super gentil,
0: j'adore.
3: Oh, de rien.
0: Oh,
3: c'est moi.
0: Vous la virez.
3: C'est moi, je la mire.
0: Vous la virez.
10: Faut pas déconner.
11: Elle est partie là.
0: Vous la virez celle-là.
3: J'aimais bien.
7: Dehors la risto.
0: Alors si tu veux la reprendre, tu la reprends hors antenne. Mais pas dans les débats, d'accord? Okay.
3: D'accord.
0: Une fois que les débats seront terminés.
10: Ouais.
3: Ok.
0: Nuance. Donc Tony.
10: Oui, GG, oui. Je t'écoute.
0: Donc déjà pour bien se dire une chose.
10: Vas-y, dis-la moi. Laquelle?
9: Va t'asseoir.
0: Tu te crois où là?
3: Tu m'as dit de la reprendre, je la reprends.
0: Ouais,
3: je
0: vais
3: la
0: ton micro si tu veux lui parler, d'accord?
3: Il était éteint, tu vas te faire mal à l'ange.
0: Tu te crois où là?
10: Ouais.
0: Non, tu la vires.
10: Allez, dis-moi,
0: viens plus sur l'antenne.
10: Gère, direct.
0: Allez. Bon, alors Tony, ouais. Donc pour répondre à ta question, toi ta question, tu me dis, t'attends plus d'un quart d'heure.
10: Ouais.
0: Bon, déjà pour se dire une chose, ça dépend à quelle heure tu l'appelles, d'accord?
10: Bah, disons que moi quand je pars, vers 20h de l'après-midi.
7: Attends, il travaille pas, c'est fou.
10: Je travaille.
7: Non, il travaille pas, c'est fou.
0: Bon, Rétrobaiseur et Jean Gabriel, vous la fermez quand je parle, quand je pose une question. Alors vous la fermez tous les deux pour l'instant, ok?
10: Donc je travaille à 20h30 et je l'appelle à 20h pour qu'il vienne me chercher à. Bah, je calcule, ça fait 20h15. Et c'est vrai que il est plus là vers 20h20. Donc ce qui est bien, c'est que je travaille à côté de chez moi, parce que j'aide des personnes âgées à se développer. Et je fais aussi.
7: Leur compte en banque,
10: j'apprends, ouais, j'apprends aux enfants à lire et puis je fais plein de trucs. Je fais du jardinage, des trucs comme ça, quoi. Mm-hmm. Des trucs d'intérêt public.
0: Non, mais attends, ouais. Parce que là il y a la question que je voulais te poser.
10: Ouais. Non, j'ai pas de casier judiciaire.
0: Non, mais attends, la question, c'est que tu viens de me dire que t'attendais un quart d'heure pour avoir ton taxi.
10: Ouais.
0: Bon, tu l'appelles à quelle heure?
10: À 20h, je te dis.
0: Non, attends.
10: Je te le pas.
0: Non, attends, tu vas pas me dire que tu t'appelles un chauffeur, un taxi à 20h et qu'à 20h45 il est devant chez toi pour aller chez les personnes âgées.
10: J'ai dit 20h20. Parce que, en fait, de 19h à 20h, je peux pas l'appeler parce qu'il y a ma série préférée qui passe sur M6.
7: Tu regardes le Big Bill?
10: Non, c'est Marié deux enfants.
7: Non, le Big Bill, faut regarder. Le Big Bill.
10: Ouais, c'est bien le Big Bill, hein. J'adore ça, GG. Hein. Ah, c'est top. Mais moi, je regarde Marié deux enfants, donc je l'appelle à 20h, ouais. Et il arrive à 20h20. Donc c'est pour ça que je te dis qu'il met plus d'un quart d'heure. Parce qu'ensuite, il faut que j'aille au boulot, c'est à 20h30. Et à 20h30, là, je vais, ça dépend des semaines. Il y a des semaines A, des semaines B, où je vais en crèche et des enfants à se développer, où je vais voir des petits vieux, tout ça, pour les promener dans la rue.
7: Ouais. Peut-être toi, t'aides les enfants à se développer.
0: Non, mais attends, Tony. Attendez. Tony. Ouais. Tu vas pas me dire que tu as aidé des enfants à travers. Tu vas pas me dire que tu as aidé les enfants à traverser la rue à cette heure-ci.
10: Ouais. Non, j'ai pas dit à traverser les
0: deux. De toute manière, on va faire la conclusion.
11: GG, à la place de GG Rofort, on accueille Petite Borne, 46 ans de Montluçon.
0: Alors, Petite Borne, bonsoir.
14: Bonsoir Gérard.
10: Salut. Montluçon, j'aime beaucoup tes filles. Montluçon, j'aime ta CD.
9: Ah, oh, c'est bon, c'est bon.
0: Fréquence.
14: Bonsoir les auditeurs, ma fréquence c'est 107.2. Un peu, ouais.
7: Ouais, t'as l'air enrhumé.
9: Bon, Gérard, vite fait, il y a Yankee, chauffeur de taxi. Il dit qu'en fait, la différence entre un taxi et toi, c'est que toi, tu prends plus de clients tous les jours, même à 150 balles le tour du bois, c'est vrai?
0: Non, c'est faux. C'est tout les questions?
3: Non, il y a une question Minitel aussi. Moi, j'en ai une Minitel de Joker qui demande comment on appelle un chauffeur de taxi si c'est une femme.
0: Bah,
3: une taxiste, une taxiste.
0: Non. De manière, c'est, il y a pas.
9: On me disait une taxeuse.
3: Une taxeuse, ouais.
9: Ou une chauffeuse de taxi.
0: Jean-Gabriel.
15: Alors le juste temps d'arrivée du taxi après qu'on l'ait appelé, entre 15 et 20 minutes approximativement.
0: Faut se dire une chose.
15: Ça dépend, hein, quelquefois ils nous font bon.
0: Bon, d'accord, ok. Rétrobaiseur, de toute manière, je vais répondre après à votre question.
15: Non, mais t'es pas d'accord avec ce que je viens de dire?
0: Non, mais attends, je répondrai parce que moi je suis pas tout à fait d'accord avec ce que tu viens de me dire. Mm-hmm. Rétrobaiseur.
7: Ouais, ben moi je sais que souvent j'ai des problèmes pour avoir des taxis, c'est quand tu sors et que la nuit en sortant de boîte, tu veux récupérer un taxi vers 4-5 heures du matin, 6 heures. Et là, ça devient dur d'avoir un taxi. Des fois, tu l'attends une demi-heure, une heure. Tu vois ce que je veux dire?
0: Non. Alors déjà, pour bien se mettre ça, justement, si tu peux bien en parler de ça.
7: Ouais,
0: on peut se dire une chose, qu'en sortant de boîte, ça dépend dans quelle boîte que tu vas, que tu vas.
7: Bon, on va de la loco, par exemple.
0: Bon, alors à la loco, t'as plusieurs, t'as toujours un taxi qui passe.
7: Ouais, mais regarde, on est plusieurs à sortir, on est 10 à sortir en même temps, le temps que tout le monde soit évacué. Moi, si je suis le dernier, j'en ai pour une heure avant qu'il y ait 10 taxis qui soient passés.
0: Non, attends.
7: Tu vois, parce que bon, moi, je picole un peu, donc je veux pas prendre la voiture, je passe.
0: Dans ces cas-là. Ouais. Dans ces cas-là, parce que là, tu dis que t'appelles un taxi, mais t'as ton permis de conduire, donc au départ, tu vas en voiture.
7: Ah non, je me fais amener par le taxi, je pars de chez moi en taxi tranquillement, il n'y a pas de problème.
0: Ah, d'accord.
7: Pour rentrer, si je trouve pas une bonasse qui peut me ramener à la maison ou chez elle, tu vois, je suis bien obligé d'appeler un taxi.
0: Quoi. Non, mais alors ça, là, je vais te dire une chose, Jean Bézère, reste poli quand même. Reste poli.
16: On parle pas de Lorette.
7: Une bonasse, ça veut dire un canon, quoi, une fille bonne. Quoi.
15: Ouais, mais respecte un peu plus les femmes, quand même.
7: Ouais, non, mais bon, non, c'est un compliment.
0: Ça y est, rétrobaiseur.
7: Ouais.
0: Rétrobaiseur, ça y est, c'est fini.
7: Suivant.
0: Bon, alors pour répondre aux questions, c'est combien de temps, quand vous appelez un taxi, vient-il tout de suite? Alors, la question, je vais répondre à Tony, parce que c'est Tony qui m'avait posé une question.
15: Exact.
0: Hein? Donc, toi, quand tu l'appelles, il met 20 minutes à peu près.
15: À peu près, ouais.
0: Bon, alors faut se dire une chose, que déjà, pour commencer, quand tu l'appelles, si c'est une bande téléphonique, souvent, il y a presque personne. T'es d'accord?
15: C'est vrai, ouais.
0: Bon, après, t'appelles, t'as des numéros, donc je citerai pas les noms des compagnies.
15: Non, faut pas.
0: Donc, le temps que tu l'appelles, donc eux, quand tu l'appelles, eux vont te dire un laps de temps qu'il faut attendre.
7: Un laps? C'est quoi un laps?
0: Un laps de temps. C'est-à-dire le temps que tu l'appelles et que tu raccroches, ils vont te dire faut attendre 10 minutes, un quart d'heure.
15: Exactement.
0: Maximum. Mais non, attendez. Oh! Qui c'est qui répond, qui parle sur moi là?
17: C'est pas moi.
7: Non, mais on voulait se renseigner sur
15: la signification du mot laps.
7: Voilà.
0: Bon, un laps de temps, ça veut dire le temps que tu raccroches et que la voiture arrive.
7: Ah, ok.
0: Hein? Parce que tu peux très bien attendre 10 minutes. Mm-hmm. Comme de toute manière, ils te le disent. Mm. Ils te le disent combien de temps qu'il faut attendre.
15: Ouais, ils me disent un quart d'heure, blaireau, parce qu'ils me connaissent. Bon, vas-y, un quart d'heure, blaireau.
7: Tu peux repérer, toi.
15: Ouais. Mm.
16: Oh Gérard, tu suis le début.
15: Qu'est-ce qu'il fait là?
3: Vas-y Gégé.
0: Donc, alors par exemple, tu l'appelles à par exemple, tiens, regarde, il est
15: 1h40. Non, moi j'appelle à
0: 20h. Non, écoute-moi Tony. Ouais. Tu l'appelles, il est 1h40.
15: Du matin? Ouais. Du matin ou... Ah,
0: ouais. Hein, il va dès que tu vas avoir une personne au standard comme ici.
15: Ouais, Pauline, ouais.
0: Hein, soit Pauline ou n'importe qui, on s'en fout du nom. D'accord.
15: Pauline, ouais.
0: Hein. Donc faut se dire une chose. Le temps qu'il arrive, donc il va te dire. Combien de temps déjà tu vas voir la personne au standard? Elle va essayer de trouver la voiture qui se trouve à proximité devant chez vers chez toi.
15: Ouais.
0: Hein? Et là, la personne va te dire, bon, d'ici 10 minutes, un quart d'heure maximum.
15: Mmh.
0: Ça peut durer plus longtemps selon la circulation.
15: Ça fait 20 minutes, moi.
0: Ouais, ben, dans ce cas-là, tu te fais arnaquer à chaque fois sur ton compteur.
17: T'as raison, hein. Moi je suis chauffeuse de taxi et c'est exactement ça. Hein.
0: Ben justement, comme t'as pas répondu à la question, vas-y.
17: C'est 10 minutes, un quart d'heure. Alors en heure de pointe, faut compter 3 quarts d'heure, 1 heure, hein, mais moi j'y peux rien, j'ai pas des ailes.
0: Mmh. Allez, tiens, justement, comme toi t'es. Comme toi. Oh, ouais.
17: Non, non, c'est vrai, j'ai
10: et
17: pas
10: est-ce que, si tu me permets, Gégé, je voudrais lui poser une question. Mm-hmm. Est-ce que tu as un chien pour te protéger?
17: Non, j'ai une chatte.
10: Une chatte, mais c'est pas très protecteur, ça, comme animal.
17: Si, ah,
10: elle a une grosse.
17: Mais tu la connais pas, tu la connais pas.
0: Non, Tony, s'il te plaît.
10: Ouais.
0: Bon, tu te calmes. Les autres aussi, vous vous calmez.
3: Il faudra demander à Captain Flamme.
7: Ouais, Gégé, ouais, justement, je suis là. Gégé, je peux te poser une question, moi. Moi, ce que je trouve dégueulasse, c'est que justement, comme disait Tony, les chauffeurs, ils ont des gros pits ou des gros Rottweilers à l'avant. Et ils veulent pas prendre les vieilles dames avec les petits caniches ou les petits yorks sous prétexte que les chiens sont interdits dans le taxi alors que lui il en a un à l'avant quoi.
0: Bon, attendez, qui c'est qui vient de poser cette question là?
7: C'est Rétrobaiseur, alors je comprends qu'il veuille.
0: Bon, alors attends, écoute-moi bien, Rétrobaiseur. Je vais te dire une chose. Je vais te dire une chose. Que le chauffeur de taxi, s'il a un chien, il n'a pas le droit de refuser une autre personne avec un autre chien. Il n'a pas le droit de refuser une personne âgée avec un chien.
7: J'ai vu, moi. Moi, j'ai vu le chauffeur.
0: Non, c'est faux, c'est faux.
7: Stop.
0: On va faire les sondages.
10: Ah, d'accord.
0: Alors,
10: on était dans le thème, là.
7: Ouais, on était à fond dedans.
0: Pensez-vous, prenez-vous souvent le taxi? Alors, 34% des gens prennent le taxi, que les jours fériés. Je vois pas du tout le rapport. Je sais pas qui c'est qui me sort ça. 27% n'en parleront plus. On sait pas pourquoi. 14% des gens sont taxi et se prennent le week-end. Alors là, qui m'a sorti ça? Ça, c'est du fil d'art tout craché. Y a que lui.
18: Ouais.
0: Alors, trouvez le taxi trop cher. Alors, 57% des gens militent pour la gratuité des taxis. Fildar, quand tu sauras écrire sur un ordinateur, tu me feras signe. Hein. 34% des gens s'en foutent vu qu'ils les braquent. Ça, c'est bien, Fildar. Bien tes sondages de merde.
18: Ils sont bien.
0: Hein, pauvre con, va. Et 21% des gens ne les trouvent pas trop chers, mais trop cons. C'est bien faire des sondages comme ça, avec 20 millions d'auditeurs que je fais, tu me sors des sondages de merde, et si ça baisse, tu te démerderas avec Max, ok?
18: Ok.
0: Alors, êtes-vous pour ou contre les taxis? Alors ça, les pour ou contre, je n'en veux plus dans mes sondages. Alors s'il y a un pour ou contre sur le deuxième débat qui va porter sur l'emploi à domicile, je n'en ferai aucun sondage. Clair, net, précis. Hein? Alors attention à toi, Fildar, au lieu de regarder des photos de cul. Donc dans ces cas-là, tu sors des studios, je ne te veux plus. Alors êtes-vous pour ou contre les taxis? Alors 33% des gens sont contre. Bon, allez hop, les sondages terminés, poubelle.
10: Bien joué.
0: Non, c'est pas Rigo.
10: Ah bah non.
0: Donc, conclusion.
9: Bon, Gérard, attends, j'ai plein de questions sur l'IRC.
0: Ouais.
9: Déjà, il y a un.
3: Oh, t'as pourri les sondages, moi je te pourris ton truc.
10: Quoi? Je travaille 3 heures.
0: Laisse son micro allumé, d'accord?
3: Ah non, il pourrit les sondages, pourrit son speech.
0: Non, c'est pas lui, c'est l'autre PD là-bas.
3: Bah, je te le dis direct.
9: Donc.
0: Il y a un autre là. Et on dirait qu'il va se branler avec le poteau.
9: Voilà.
10: Il raccroche tout le monde, il me pourrit mon standard.
9: Donc, il y a un chauffeur de taxi qui s'appelle.
3: Y a pas moyen.
10: Ah bah ouais, tu as pourri de
0: chambre. Hop là, s'il vous plaît.
9: Lancer de stylo en chrome.
0: Arrête.
10: Tu parles de la cascade.
0: T'es fou. Tu lui laisses son micro allumé, d'accord? Ou tu vires des studios, toi?
3: Y'a pas de problème.
10: Là, t'es pas un clodo.
0: Tony, au revoir. Salut.
10: Alors c'est pas moi.
17: Ça fait longtemps.
10: C'est pas moi, GG. Dehors. C'est pas moi.
0: Bon, Tony.
17: C'est Tony.
7: C'est un polo ou un pedro, j'entends.
9: Ouais, je suis à l'area.
0: Bon alors, Rigo, vas-y.
9: Yo, big up. Donc, je disais, il y a. Mais ouais, non, mais on met Fildar à l'internet. Je vais pas pouvoir tout faire. Donc, sur IRC, il y a Dan qui est taxi, qui te demande si tu pouvais raconter la fois où il t'a pris en taxi avec Jouisseuse Mystère et que vous avez fait des trucs obscènes avec lui à 3.
0: Non, c'est faux. Donc, j'y répondrai pas.
9: Mais lui, il dit que c'est vrai.
0: Non.
17: C'était 4.
9: Ok.
0: Donc, conclusion du débat, on va demander à Rétrobaiseur.
7: Déjà ?
0: Oui, on fait la conclusion, faut attaquer le deuxième.
7: Débat bien, débat instructif. Le milieu des taxis, je pense que c'est un milieu passionnant. T'as bien fait d'aborder le sujet. Et si tu veux que je t'expose ton compteur, il n'y a pas de problème. Tu me passes un petit coup de fil, Manu, il transmet et je te l'expose, ton compteur.
0: Okay.
7: C'est tout disjoncté, mon pote.
0: Jean-Gabriel ?
10: Ah, il a l'air d'accord. Écoute, moi aussi, je pense que c'était un débat instructif, constructif. Indispensable.
7: Enculable.
10: Et il n'y a pas de problème. Je peux te prendre le taxi en remorque, mon vieux. Jouib. Je te prends en remorque quand tu veux, gamin.
0: Ok, Tony.
10: Ah bah c'était un bon débat, moi je me suis bien frustré là. J'ai essayé d'être le plus sage possible. J'espère que t'as apprécié, Gégé, le geste.
2: Mais quoi
10: hein, ça s'est bien passé.
2: Gérard.
10: Il s'en branle.
7: T'as fait du bon boulot.
0: Non, je t'écoute, Tony, t'inquiète pas.
10: Donc je disais que j'ai été le plus sage possible, j'espère que t'as remarqué.
0: Ouais, j'espère.
10: Et que ça s'est bien passé. Et t'as vu que ça s'est bien passé.
0: Bah,
10: donc
0: pour,
10: tu peux me faire confiance et on se fait une bouffe quand tu veux, mon pote.
0: Ok, y a pas de problème. Petite bande pour terminer.
7: Cuisine bien.
17: Ouais, Gérard, alors moi je suis contente que tu aies fait un débat sur les taxis parce que je t'ai dit, je suis chauffeur. Moi, j'ai pas pu participer beaucoup hein, parce que j'essaie de vous appeler, mais c'est saturé. Et je peux dire que si tu veux venir m'exploser le compteur, c'est quand tu veux. Hein.
0: Ok. Donc moi, conclusion du débat. Donc pour moi, donc c'est dommage. C'est dommage qu'on n'ait pas pu faire les 10 questions comme d'hab. Ouais. Pourquoi? Parce que y a un petit con de Phil Dark qui a foutu sa merde, comme d'habitude.
7: Non. Non,
0: donc qu'est-ce que je peux dire d'autre? Ben c'est tout. C'est tout. Donc,
7: vas-y Philou, on est avec toi. Oh
18: c'est pas moi.
7: Oh, oui. On est avec toi, Phil Dark.
2: Il y a une conclusion internet.
7: Radio Taxi, bonsoir.
11: Gérard.
0: Bon alors. Terminé, on va s'écouter la dodoche de
9: ce soir. Attends, j'ai pas de disque.
0: Avec moi,
9: disque.
0: Au bois, avec moi au bois, avec moi au bois.
9: Attends!
0: Je bosse.
9: J'ai pas de disque, attends.
0: Allez hop, allez hop. Oh là là, c'est le bordel là. Oh, c'est le bordel.
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0: Ricky Martin.
1: Ricky Martin, ça.
2: Ricky Martin.
1: Une dossée. Donc on va accueillir
2: Jérôme. Bonsoir.
1: On accueille James.
2: Gérard, c'est pas James, mais c'est James.
1: Ouais, James.
2: S'il te plaît.
1: On se réveille, merci.
2: Alors, bonsoir, Gérard.
1: Bonsoir, comme c'est que je t'avais pas reconnu. Feuille de rose.
2: C'est qui?
0: Bonsoir, Gérard.
1: Bonsoir.
2: C'est la première fois que j'appelle, moi.
1: Oh, c'est bon, là. Oh, oh. On se calme.
0: Tu vas bien, Gérard?
1: J'ai pas regardé ce matin, j'ai la voix enrouée en plus, vous voyez. On accueille Ginny.
3: Salut, Gégé.
1: Et Sandrine.
3: Salut, Gégé.
0: Bonsoir, Gérard.
1: Bonsoir. Donc, la première question. Pour ou contre le sexe et la pornographie? Alors, attendez.
2: Attendez.
1: Là, on va se calmer, on va pas faire comme le premier débat. On va être sympa. Hein, vous allez écouter les questions, et au fur et à mesure, je vais demander aux gens de répondre, d'accord? Et après, je donnerai mon opinion. On est bien d'accord?
0: Ok. T'as déjà l'air tout excité, hein, mais bon.
1: J'ai déjà plus de voix. Alors, si vous voulez me faire encore crier encore
0: plus,
1: demain, j'aurai encore plus de voix du tout.
0: Gérard, on ne fait que dialoguer.
1: D'accord. Jérôme.
2: Oui.
1: Alors, est-ce que t'es pour ou contre le sexe et la pornographie? Karine, au standard, s'il te plaît, tu vas me choper qui s'amuse avec ce bordel.
4: Oui, t'inquiète pas, on va mener l'enquête, GG.
2: Bonsoir Karine. Bonsoir Olivier. Bonsoir Philippe.
5: Bonsoir à vous, je vous aime.
2: Bonsoir
1: Philippe.
2: Bonsoir Jérôme.
5: Ça va? La pêche? Ouais, ça va à peu près.
2: C'est pas trop dur,
4: Olivier. Bonsoir Olivier, bonsoir Philippe.
5: Salut Karine.
2: Bonsoir Karine. Salut ma chérie. Bonsoir la France.
1: Oh, c'est qui commande là?
6: Salut
5: Gérard.
1: Bonsoir Jean-Luc.
2: On y va au début.
1: Jean-Luc, déjà derrière, ça va se calmer dans les studios, hein.
0: Gérard, est-ce que tu aimes
2: te
0: confesse des fellations?
1: Jérôme.
2: Oui, je suis là.
1: Bonsoir Jérôme. Bonsoir Karine. Bonsoir. Jérôme, s'il te plaît, tu réponds à la première question.
2: Donc je suis pour la pornographie.
1: D'accord. Et pourquoi?
2: Et pourquoi?
0: Mais non, c'est pas lui.
1: Toi, tu viens que c'est pas la peine de venir voir mes chaussettes, d'accord? Alors, tu dégages, c'est pas la peine de venir voir mes chaussettes. Le débat, allez, Gérard. Ouais, bah, dans ce cas-là, tu le vires.
4: GG,
5: tu dégages.
4: Tu l'oublies, faudrait peut-être commencer là.
5: Allez, vas-y.
4: GG, la première question.
5: Donc, la cinquième question, c'est ça?
1: Non.
5: Ah non.
1: Tu dégages!
5: Donc, le débat sur la différence d'âge, c'est ça?
1: Jérôme!
4: Olivier, tu peux suivre un petit peu.
1: Jérôme, s'il te plaît.
5: Jérôme?
2: Oui.
5: Donc,
1: tu réponds à la... Bah, t'as déjà répondu.
2: Non, mais je veux bien répondre une deuxième fois.
1: Non, mais t'as déjà répondu, t'as dit que t'étais pour la pornographie.
2: Bah oui. Tu veux pas savoir pourquoi, si ça remonte à mon enfance, tout ça, ce qui s'est passé?
1: Bah, dis pourquoi, on verra après.
2: Alors?
0: À mon avis, c'est lié à nous. Jérôme, fais tomber les masques. Non, là tu me réveilles ou sinon tu me le sors. Gwenaël, s'il te plaît. Alors je suis pour le sexe, mais par contre je suis contre la pornographie.
1: Pourquoi?
0: Pour le sexe, parce qu'on peut pas vivre sans. on en a besoin.
1: Ouais.
0: Et contre la pornographie, parce que je trouve que c'est les cassettes vidéo comme les livres dégradent l'idée de la femme. Et on voit plus souvent donc une femme nue intégralement qu'un homme.
2: Bonjour, c'est Jérôme, j'ai une putain de pêche.
0: Ouais.

0: C'est le bordel.
1: Encore, qu'est-ce que je
2: t'ai dit la semaine dernière?
1: C'est une surprise.
2: Joyeux anniversaire. Joyeux anniversaire. Joyeux anniversaire.

0: Jean-Philippe.
1: Gérard,
2: Jérôme,
3: Fildard. Ouais, c'est Fildard.
0: Gérard,
1: moi je suis. Ah, 5 minutes, s'il vous plaît, 5 minutes. Fildard.
0: Taisez-vous.
3: Taisez-vous.
0: Gérard,
3: on reprend un peu son calme.
1: Fildard.
3: Oui, Gérard.
1: Tu dis à l'autre avec sa caméra qu'il se casse et vient pas sous les trucs, d'accord?
3: Cyril, sérieux, casse-toi. Sur Minitel, il y a quand même les connectés Minitel, faudrait.
1: Non, moi j'arrête. Non, j'arrête.
3: Si, il y a un truc sur Minitel.
1: Tu dégages cela,
3: Cyril, tu dégages. Là, tu jartes. Parce que sinon, il va te la casser.
1: Là, tu mets un débat comme ça, mais pas deux.
0: Allez, fais péter le Minitel.
1: La semaine dernière, j'avais
3: promis. Ça parle du pont d'Allemagne.
0: C'est bon. Oui.
1: Ok.
0: Et quoi encore?
1: Ça fait deux fois que tu me le fais, mais pas trois. Sinon, je pose le casque et je me casse.
4: Non.
1: Gérard, je vais me casser.
0: Ça serait dommage, on va se casser la gueule de qui après.
1: Ok.
5: Il est super intéressant.
1: D'accord.
3: Gérard, crache partout.
1: Gérard. On est d'accord.
3: On est d'accord.
0: C'est clair et net.
1: Non.
0: C'est clair
1: et net. Mais non, pas besoin de venir là, ok?
3: Bon, donc Gérard, sur Minitel.
4: C'est sûr que Gérard, pour l'instant, le débat, il n'a pas commencé.
3: Il y a Bernadette qui demande s'il est vrai que pour la pornographie, tu aurais tourné avec Christine un film sous le pont de l'Alma.
1: Alors, j'y répondrai pas. Terminé. Comme ça, on a déjà la réponse.
5: Non, il a tourné Confession anale.
1: Donc, Gwenaëlle.
3: Donc, Gwenaëlle.
5: Je disais, pour finir. Donc oui, j'étais pour le sexe parce qu'on pouvait pas s'en passer. Non, j'étais contre la pornographie parce que je trouvais que ça dégradait l'image de la femme.
6: Oui.
5: Parce qu'on voit plus souvent des nus de femmes intégrales qu'un homme. Ensuite, on n'a pas besoin de films porno ou de cassettes pour savoir comment ça se passe.
6: Ah bon?
5: Pour faire l'amour. De toute manière, quand on a vu un, tu les as tous vus.
1: D'accord.
5: Qu'est-ce qu'on pense, toi, Gérard?
1: Non, mais je répondrai après. J'interroge tout le monde et je réponds après.
0: James. C'est pas James, mais James.
1: Ouais, ben, James. C'est bon. Si j'écorche, tu réponds, s'il te plaît.
0: Alors, Gérard, c'est James. Donc, je suis contre le pornographique. Car je trouve ça un peu honteux, quand même, que...
1: Non, mais attends, Gwenaël, laisse-le parler, parce que je sens que tout à l'heure, il va pas continuer le débat.
0: Non, mais c'est normal.
5: Il a rien fait, hein.
1: Non, mais il va pas continuer, parce que là, pour l'instant, à mon avis, il est en train de dormir sur la question.
5: Pas Gwenaël, hein.
6: Mais attends.
0: Non, je dors pas sur la question, Gérard.
1: Alors, tu réponds, tu te dépêches, s'il te plaît.
0: Je disais que j'étais contre la pornographie, parce que je trouve ça honteux. Qu'on te foute tout ça sur le dos, avec Homomag et tout ça, je trouve ça honteux.
1: Bon, allez, hop, c'est bon. On parle pas d'Homomag, tu me le vires, celui-là.
3: Allez, hop.
1: Ça y apprendra. Allez, hop, dégage.
3: On continue. On continue.
1: Feuille de rose.
6: Oui.
1: Bah donc moi, pour toi.
6: Je suis contre la pornographie. Je trouve ça dégueulasse.
1: Et pourquoi?
6: Bah, je trouve ça dégueulasse. Je trouve ça.
1: Mais pourquoi?
6: Pourquoi? Bah parce que je sais pas. Je trouve ça dégueulasse. J'aime encore l'érotisme, ça va. Mais alors la pornographie, je trouve ça dégueulasse.
0: C'est trop violent.
6: Le vivre en vrai, ça me dérange pas parce que bon, c'est mon plaisir. Mais regarder ça à la télé ou regarder ça à un film ou dans les magazines, je trouve ça dégueulasse.
0: Avec qui tu vis ça?
6: Ah, alors ça, je sais pas si je dois le dire.
0: Vas-y.
6: Bon, on le sait, c'est bon.
1: Bon, Jenny.
5: Alors moi, j'adore regarder les films porno. Je me branle d'ailleurs quand j'en regarde un. Et j'adore le sexe et j'adore les partous et tout ce qu'il y a sur le sexe.
0: Prouve-le.
1: Non, mais pour l'instant, c'est pas vous qui commandez. Bon, tu m'éteins le truc là. Voilà. Merci. Non, mais là... Mais tu me fais quoi là?
3: J'ai éteint la sœur. Tu m'as demandé.
1: Non mais.
3: Tu m'as demandé d'éteindre la tranche ou.
1: Non mais tu m'éteins la double voix, tu me laisses les sons.
3: Mais j'ai pas. J'ai pas de double voix.
6: Je continue. Vas-y, continue.
3: Quel
6: bordel. Donc j'aime tout, j'aime les femmes, les hommes, tout ce qui est du sexe avec toi, Gérard. Et j'aimerais bien qu'on regarde un film de cul ensemble.
3: Ça marche là?
1: Non, on verra.
6: Ça te dirait déjà faire un film de cul?
1: Non.
6: Avec
1: non.
6: moi.
1: Non mais attends, pour l'instant, Sandrine.
5: Oui.
1: Pour finir.
5: Oui, donc moi pour le sexe, je suis pour. Pourquoi? Parce que c'est quand même un équilibre moral. C'est vrai que quand on n'a pas de sexe, ça peut déranger certaines personnes moralement.
1: Ouais, attends, du quel...
5: Oui.
1: Du quel côté?
5: De quel côté? Du côté de la femme ou de l'homme, c'est ce que tu veux dire?
1: Ben, je sais pas, moi.
5: Ben,
1: pour toi.
5: Du côté de la femme, il y a certaines femmes, quand elles n'ont pas de sexe, eh ben, elles s'en manquent, elles s'en passent. Elles s'en passent, certaines, hein, pas toutes. Donc,
1: je pense pas, hein.
5: Moi, personnellement, oui.
0: C'est vrai que t'as été conçu pendant une cuite.
1: Bon, toi, tu dégages. Allez, hop, une bonne nuit. Hop.
5: Allô, Gérard.
1: Manu. Manu.
5: Manu.
1: Oui. On vire Jérôme. Ça y apprendra.
2: Oui, Jérôme. Ok.
3: Tu descends.
5: Yeah. Voilà.
1: Donc Sandrine, donc.
2: Oui. Attends, Gérard. Il y a Super Speed à la place de James.
1: Non, mais attends. Si c'est pour moi récupérer les mêmes.
2: Non, ce n'est pas les mêmes. Et il y a Gwenaëlle qui a raccroché. T'en avais marre. Allez, il y a Mephisto à la place.
1: Non, Gwenaëlle, fallait pas qu'elle raccroche.
2: Eh bah écoute, c'est pas de notre faute, Gérard.
1: Bon, alors tu me rappelles Gwenaëlle.
7: Mais il s'est occupé. Alors je dis, c'est Gérard.
0: Super Speed.
1: Bon, allez, moi j'arrive.
0: Allô, Gérard.
1: Bon, ça. Toi, dégage, allez.
3: Gérard, tu reprends un peu le débat, s'il te plaît.
5: Bon Gérard, tu reviens, oui.
0: Gérard.
3: C'est mou là, Gérard.
5: Tu vas pas mourir si Gwenaëlle est partie quand
1: même. Non, attends, là il y a les mêmes, alors vous me les dégagez. Je ne prendrai pas le débat.
3: Non, c'est pas les mêmes.
1: C'est les mêmes. Ils ont changé de nom.
7: Tu peux m'écouter. Comment veux-tu que ce soit les mêmes alors que là ce soir je suis là en train de faire le standard et que moi je ne les connais pas? Je les ai pris au standard, ce ne sont pas les mêmes. Je ne suis jamais.
1: Alors qui c'est qui remplace Jérôme?
7: C'est Gugus.
1: Comme par hasard, Gugu. La semaine dernière, on l'avait
2: dit. Il peut avoir le même nom et que ce soit pas le même, Gérard.
5: Il y a beaucoup de Gérard dans la planète.
1: Et qui c'est qui remplace James?
0: C'est
2: Mephisto. Super Speed.
0: Gérard.
2: Attendez.
0: Allô, Gérard, c'est Super Speed.
1: Ouais, comme par hasard, je reconnais pas.
0: Ouais, c'est la première fois que je passe au débat, Gérard.
1: Ouais, c'est ça.
5: Vas-y, change de voix.
0: Arrête de dire n'importe quoi à chaque fois. C'est la première fois que j'appelle, moi.
5: Bah oui, c'est vrai.
1: C'est les mêmes.
2: C'est les mêmes.
7: Comment tu veux qu'on avance dans le débat si tu fais une fixation?
3: Bon, il y a Marc
2: qui est parano, Gérard.
3: Il y a Marc Dors.
7: Pose des questions, on y va.
3: Sur Minitel, il y a Marc Dors qui dit que sorti bientôt de ma dernière vidéo, le dernier gangbang de Jeanne Calment avec Gérard de Suresnes, l'homme à l'anus rempli de vomi.
1: Il aura pas sa réponse, ça y a bon droit.
5: Gérard, je peux finir?
1: Ouais, c'est
5: qui?
0: Jeanne Calment, elle est morte.
5: Allô, Gérard?
0: C'est ça, justement. Gérard,
5: Gérard, est-ce que tu aimes faire des fellations?
1: Non.
5: Gérard, j'aimerais qu'on t'en fasse. Gérard, c'est Sandrine, tu m'entends?
1: Oui, Sandrine, je t'écoute.
5: Est-ce que je peux terminer?
1: Bah oui.
5: Ouais, non, mais apparemment, c'est très dur. Hein. Termine et avale. Quand? J'ai dit termine et avale, c'est Jenny. Hein. Ouais.
1: Bon,
5: c'est
1: Jenny, tu te tais, s'il te plaît, parce que tout à l'heure, tu as viré au standard.
5: Ok, mon amour, calme-toi. J'ai pas encore changé de bord. Hein.
1: Bon, Sandrine.
5: Donc je continue. Donc on parlait de sexe, c'est ça?
8: Ouais, t'as
5: voilà. Donc je te disais que c'était pour moi, pour moi personnellement, ça n'est qu'une ligne morale. Donc quand j'ai des rapports, ça va très bien.
1: Mm-hmm.
5: Bon, comme certaines personnes d'ailleurs, hein, je suis pas la seule.
8: Bah.
5: Et donc attends, laisse-moi finir, s'il te plaît. Donc à propos de la
8: position,
5: la pornographie. Non, s'il te plaît, je te laissais parler. Tu en fais pareil pour moi.
1: Okay, attends, t'es qui toi?
5: Qui? Moi, tu parles.
1: Bon, Sandrine, tu continues, s'il te plaît, parce que je donne ma réaction.
5: Attends, je voudrais bien, mais on coupe ces deux minutes. Donc, alors, à propos de la pornographie, je suis contre. Je suis contre, pourquoi? Parce que, pour moi, c'est se faire de l'argent avec le sexe.
1: Non.
5: Et c'est dégueulasse, voilà. Donc, attends, s'il te plaît, je termine. Donc,
1: dépêche-toi, Sandrine. Dépêche-toi, s'il te plaît, Sandrine.
5: Attends, Gérard, j'aimerais bien terminer, me coupe ces deux minutes.
9: Ah, là, il y a de la volaille.
5: Donc, je suis contre la pornographie. Et puis, je trouve ça dégueulasse. Et moi, personnellement, les films X, ça m'intéresse pas du tout, parce que je trouve ça nul.
1: Bon, d'accord. Alors, maintenant, je vais poser la deuxième question, parce que.
5: Et toi, Gérard, on sait rien sur toi.
1: De toute manière, moi, je suis contre la pornographie, point final à la ligne.
5: Menteur.
9: Parce que ça fait trop mal.
1: De quoi? Qui c'est qui vient de me traiter de menteur?
9: Les filles.
1: J'ai dit qu'on parlait pas de la loco.
5: Mais on a pas parlé de la loco.
8: On a parlé de anus.
0: C'est Super Speed.
1: Ouais, mène ton cul, toi, réveille-toi un peu.
0: Super Speed, moi, je voudrais te répondre à la question.
5: Du calme.
0: Bah, tu restes tranquille, deux minutes.
1: Bah, tu réponds à la question.
3: Là, il est calme, hein.
0: Alors, ma question. Bah, je réponds, c'est donc que je suis fou pour les films de Bouladon, parce que Super Chouré à mort.
5: Ouais.
1: D'accord, allez, dégage.
0: Qu'est-ce que j'ai dit, moi?
5: Mais attends, tu laisses même pas parler les gens.
0: J'ai rien dit, genre, je t'ai rien dit méchant.
1: Bon, deuxième question.
5: On t'écoute.
1: Bon, moi j'arrête.
5: Quel con.
1: Oh, c'est quoi là, tu me pètes, toi?
5: Bon, on t'écoute.
8: écoute, Gérard, deuxième question.
10: Bon, Gérard, c'est Max.
1: Dans ton casque.
10: Gérard, c'est Max. Gérard, c'est
1: oui,
10: Max.
1: Bon, Max.
10: Mais non, mais tu poses pas les questions, t'es mou.
9: Ouais, c'est vrai.
8: T'es mou,
1: mais attends,
8: quoi,
1: j'ai deux voix et je peux pas continuer comme
9: oui,
1: ça.
9: C'est pas
10: bon,
9: grave.
10: Olivier.
8: Mais on s'en fout des deux voix. Pas vrai, ça.
9: Allez.
1: Ben, comme par hasard, c'est arrêté.
10: C'est pas moi.
1: T'amuses pas à appuyer sur les boutons, d'accord?
8: Bon, okay. Deuxième question, Gérard.
10: Bon, Gérard, ton débat est mou.
8: Bah, carrément, surtout sur la pornographie, quoi. Ça devrait bouger.
1: Regardez-vous, ouais, regardez-vous des films de cul.
10: Cul souvent.
1: J'ai rien fait.
9: Gérard, c'est
1: Gilbert Spiel.
10: Bon, allez au standard, là. Vous gérez un peu, là. Manu.
9: Gérard, c'est Shell.
10: Manu, qu'est-ce que tu fais, Manu?
8: Voilà, Jenny répond. Alors, moi, j'aime bien regarder les films de cul, ouais.
9: Ouais, pourquoi
8: tu aimes regarder les films de cul? Parce que ça m'excite et après,
1: c'est
8: l'amour avec Gérard. Ouais.
9: Je regarde un film de
10: boulot. Gérard, mène bien ton débat.
8: Sandrine,
10: putain, c'est n'importe quoi, je vais venir le faire à ta place, moi.
8: Oui, qui c'est qui m'appelle?
1: Bon, alors, je pose la question.
10: Pose la question.
9: Je peux répondre à la question?
1: Bah, pour l'instant, attends, je la pose.
10: La pose.
9: Non, parce que là, je regarde un film de boulot en direct sur Fun TV.
1: Regardez-vous le film de cul?
9: Oui, en ce moment même sur Fun TV.
1: Oui, qui?
9: Super Speed.
1: Non, réponds.
9: Bah moi, je regarde un film de boulot en ce moment même sur Fun TV.
1: C'est ça. Prends-moi pour un con.
9: Non, je te prends juste par derrière, moi.
1: D'accord, tu dégages. Tu dégages. Allez, hop, Super Speed, tu me le vires. Hop, bonne nuit.
9: Au revoir.
1: Gugu,
8: Gugu, réponds.
9: Oui.
8: Allez, Gugu. Allez, réveille ou quoi? Bouge-toi le cul un peu.
9: Ah, moi, je suis pas Super Speed.
8: Vas-y, remuez-vous, là.
1: Tu me vires, Gugu, ça y apprendra à se réveiller quand je pose des questions. Feuille de rose.
8: Oui, je regarde et oui, j'aime bien regarder les films de cul. Pourquoi?
1: D'accord. Et pourquoi?
8: Pourquoi? Parce que, je sais pas, c'est bien.
9: C'est attractif.
8: C'est très excitant, en fait.
1: Je dis à Gugu et à Super Speed de virer.
8: Ça t'excite? Ouais, ça m'excite. Ouais, tu voudrais regarder un film de cul? Quand je regarde un film de cul, je pense à Gérard.
1: D'accord. Ginny?
8: Ça te fait rien. Moi, c'est la même chose, sauf que moi, j'aimerais bien regarder un film de cul avec toi et Feuille de Rose. Ouais!
1: C'est ça. Moi, je vais vous dire une chose que je regarde une. Si je regarde un film de cul, c'est avec une nana, c'est pas avec deux, d'accord?
8: Pourquoi?
1: Non, tu vois, Sandrine.
8: Attends, on nous donne une nana pour le prix d'une.
1: Non, non, mais moi, c'est avec une nana, c'est pas avec deux. 100
8: balles pour le prix de 200. Oh, mais là, Gérard, je te réponds.
1: C'est qui?
8: Gérard, c'est Sandrine.
1: Ouais, ben, Sandrine, je viens de te poser la même question.
8: Bah, oui, ben, je veux bien, mais tout le monde parle en même temps.
1: Hein. Bah, je t'écoute.
8: D'accord. Donc, moi, je ne regarde pas les films X, ça m'intéresse pas.
1: Mm-hmm.
8: Donc, non, parce que je trouve ça nul.
10: Gérard, Gérard. On a Christophe à la place de Super Speed.
9: Bonsoir, Gérard.
8: Bonsoir, c'est top.
9: Bonsoir.
1: Salut.
9: Salut, Gérard. Comment vas-tu?
1: On fait aller.
9: Bon.
1: Oh, Sandrine,
8: vas-y, tu réponds.
1: Tu
8: dégages.
1: Tu dégages.
8: Sandrine, Sandrine,
1: ouais,
8: je réponds à la question.
1: Bordel.
8: Bon, je réponds à la question, alors. Donc, moi, les
1: films de X, ça m'intéresse pas. Bon, allez, hop, c'est bon, j'arrête de terminer.
8: Gérard.
1: Il y a 3 heures, je vais faire conclusion, moi, ça va aller vite.
8: Oh,
1: fait.
8: Gérard. Mais non, Gérard.
1: Attends. Gérard, tu te démerdes, tu te prends ça, tu s'amuses à...
10: Voilà, ça suffit, Manu, attends. Tu l'excites, Gérard, j'y peux rien. Je suis réveillé.
3: Tu te réveilles.
10: Tu l'excites.
1: Mais merde, y'a personne.
8: Mais attends, mais Gérard.
1: C'est quoi, là, Gugu et Christophe, là?
8: Mais c'est pas grave, Gérard, reviens au départ. C'est pas vrai. Bon,
3: reviens sur le débat, Gérard, maintenant. Vas-y, reviens, repose ta question et demande à chacun de répondre.
1: Bon, de toute manière, j'ai posé la question maintenant, la troisième. Quelle est la différence entre un pornographique et une typographie? Vas-y, tu dégages!
9: Entre
1: un
9: quoi?
1: Bah,
9: attends,
1: une
9: typographie et une pyrogravure.
1: Pornographie, con!
8: Quoi?
1: Oh putain!
8: Bon, hey, quelle est la différence entre un film pornographique et Gérard?
9: Et de la pyrogravure. Pyrogravure, oui, l'ourson.
3: C'est quoi la question, Gérard? Tu peux répéter la question?
1: Quelle est la différence entre un pornographique et typographie?
3: Voilà, différence entre pornographie et
8: Gérard,
3: typographie.
9: Donc moi je pense que la pyrotechnique.
8: Alors Gérard, qu'est-ce que c'est la typographie?
9: Ouais, qu'est-ce?
1: Pour l'instant, j'en sais rien, j'ai pas regardé sur le dictionnaire, je réponds.
8: Non, mais alors pourquoi tu
9: Mongolisme.
1: Je t'ai
9: acheté des
1: béchales,
9: ça sert à quoi?
1: Non, Gugu et Christophe, vous dégagez. Bonne nuit. Allez hop, Gugu et Christophe, tu me les dégages.
9: Je vais pire.
1: Voilà, tu me les dégages.
8: Gérard.
1: Tu me les dégages. Allez hop, ce coup-là, c'est.
8: Je pire.
1: C'est même pas un vulgaire sens de nom, hein.
8: La différence, c'est que.
10: Tu changes de nom?
1: Attends, quel change de nom pour revenir hein.
2: Les princes les sur l'été.
8: La différence, c'est que dans un film
1: pornographique... Qu'est-ce que je viens de dire ?
2: Ils sont partis, Gérard.
0: Dans les films de cul.
8: Non, mais la typographie, c'est plus fort que la pornographie.
1: C'est qui parle ?
8: C'est Feuille de Rose. Parce que la typographie, c'est scato. Voilà. Donc, c'est effectivement plus fort. Exactement. Que la pornographie, parce que la pornographie, c'est juste anal. Voilà. Tu comprends, Gérard ?
1: D'accord.
8: T'as compris ?
1: Ouais, ouais.
8: Mais non, attends, mais t'as compris ou pas ?
1: Oui. Oh. Alors connard, il t'emmerde, tu dégages, tu viens. Hé hey.
8: Et toi, Gérard, qu'est-ce que t'en penses ?
1: Là, tu me prends celui qui vient de dire connard, c'est un mec.
8: Et Gérard, qu'est-ce que t'en penses ?
1: J'avais bien précisé.
8: Gérard,
1: tu dégages, ouais. T'es général, nom de Dieu !
8: Mais arrête un petit peu. Oh, Gérard, et toi, qu'est-ce que t'en penses ?
7: Gégé, tu peux te concentrer deux secondes, on a Alain à la place de Christophe.
3: Voilà, et sur Minitel, il y a Mout qui dit que le nouveau film avec Gérard et Stéphane, c'est Orgie romaine à la brasserie de la Loco.
1: Alain, bonsoir.
11: Salut Gérard, je vais essayer de me faire mieux que les autres.
2: Connard.
8: Il y a pas tort. Bon.
1: Bon et pour l'instant donc ça y est, tout le monde a répondu.
8: Et toi Gérard,
3: t'en penses quoi ?
8: Moi personne. Est-ce que ça t'intéresse ?
1: Non, personnellement, pas du tout.
8: Est-ce que tu aimes la typographie ?
3: T'en as souvent
8: pratiqué ?
3: Tu l'as souvent pratiqué ?
2: Bah non, connard.
3: Parce que c'est quand même hard.
1: Alors le connard, il t'emmerde, tu dégages.
3: Non mais je sais pas quel est le connard qui vient de dire répond connard.
1: Non, c'est simple. Ça va aller vite. Tout à l'heure, je vais garder avec les nanas. Ça va être simple pour finir.
8: Oh, ça va.
1: Bon, de toute manière, je vais poser la. Tu te réveilles hein. Dégage toi avec ta caméra, tu me fais chier là maintenant.
3: Donc c'est quoi la question, tu disais très calmement.
1: Achetez-vous des
8: journaux pour le pays.
1: Tu
8: me l'écoutes.
1: Tu dégages toi.

0: On est en direct, parle-leur, j'avais calmé là.
1: C'est bon.
0: On est en direct.
2: Et bah parle-leur, c'est pas moi de le faire.
0: J'accusez pas là, j'ai personne.
1: Allô Gérard.
3: Oui, mais là tu parles à Manu, parle aux auditeurs Gérard.
1: Allô Gérard, personne. On n'entend pas Gérard.
0: Allô.
1: Allô Gérard.
0: Mais qu'est-ce que c'est que ce cirque Olivier là?
4: Allô. Allô.
1: Allô Gérard.
4: Est-ce qu'on m'entend moi?
1: Non.
4: Non,
0: il n'y a personne.
4: Non, on m'entend pas, ok d'accord.
0: Foutez-vous de notre gueule.
5: Allez, continuez à jouer les filles, ça m'excuse.
1: Oh oui.
4: Oh, là, on se calme.
1: Oui.
0: Non, bon, allez, tu me vires tout le monde. Tu me vires tout le monde, tu me reprends.
4: Voilà, il n'y a plus personne, donc j'ai viré. Non, tu, hein, mais j'ai viré tout le monde. Voilà, Gérard, vas-y, continue ton débat, donc. Il n'y a plus personne, hein.
0: Non mais maintenant, tu vas aller calmer au standard.
4: Non, mais voilà, y a plus donc personne. Je vous présente le débat de Gérard avec Gérard tout seul.
0: Non mais tu les calmes. Tu les calmes, d'accord.
2: Bah, écoute.
0: Et toi, tu t'amuses pas avec les deux voix.
4: Bien fait.
0: Non, presque pas. Bon, tu me les calmes, Karine.
4: Bon,
0: vas-y. Je reprendrai pas le débat sans qu'elle soit calmée derrière.
4: Continuons, donc le débat. Vas-y Gérard, on t'écoute.
0: Donc la question c'est... Achetez-vous des journaux pornographiques, maintenant on...
4: Donc qui répond puisqu'il n'y a plus personne.
0: Non mais si, on va voir les
4: ça
0: gens.
4: Ça va aller vite, Romain. Hein.
0: Non mais ça va aller vite, si tu veux, je peux arrêter tout de suite. Hein. Moi ça me dérange pas. Hein. Moi je m'en fous. Hein.
4: On arrête. On va arrêter là. Hein.
6: Ok. Salut.
4: Bon bah Manu. Salut.
6: Bah bonne soirée.
4: Bon bah salut.
5: Bonne soirée à tous.
1: Salut.
3: Salut.
0: Salut,
3: on part.
6: Salut,
0: Karine.
3: Bah, bonne soirée.
5: On s'appelle.
0: Bah, bonne nuit.
1: On fait une
0: boucle. Non, mais Gérard.
5: Oh,
0: allez.
5: C'est pour déconner.
1: Allez,
0: je te dis de virer.
4: Bah, non, bah, on s'en va.
1: Gérard, deuxième.
0: Je te dis de virer.
4: Bah, allez, Cyril.
0: Je te dis de virer.
1: Allez, Gérard.
4: Cyril.
0: Non, mais
4: tu viens
0: de
5: la caméra.
1: Ça y est, je crois que nous sommes à l'antenne. Gérard, est-ce que tu nous entends?
0: C'est qui?
1: C'est Kelly. Est-ce que tu peux continuer ta question là?
0: Bah, je t'écoute.
1: Bah vas-y, réponds, enfin pose ta question. Question Gérard. C'est quoi ta question?
0: Achetez-vous des journaux pour...
1: Non.
5: Et moi de ses travaux.
0: Bon, toi tu dégages.
1: Oh, mais Gérard. Attends, il a quelque chose à te dire.
0: C'est qui?
1: Hein?
0: C'est qui a à me poser une question?
1: Non, je sais pas. Est-ce que tu aimes faire des fellations?
0: Non mais attends, pour l'instant, j'ai répondu tout à l'heure, je t'ai répondu non. Hein.
5: Gérard, je peux te répondre à la question.
0: C'est qui?
5: C'est Alain.
0: Je t'écoute.
5: Moi, je ne citerai jamais de magazine pornographique, parce que, comme le disait la personne tout à l'heure, c'est une image assez dégradante pour, non pas seulement pour la femme, mais pour les deux en général.
0: Mm-hmm.
5: Hein, parce que quoi qu'il arrive, moi, j'estime qu'il y a quand même une certaine intimité à respecter dans ce genre de débat, etc.
0: Mm-hmm.
5: Et je pense qu'il n'y a pas matière à se rincer l'œil. Moi, ça risque pas parce que je suis aveugle, mais à se rincer l'œil sur des BD ou sur des magazines.
7: Alors là, mon cher ami, je ne vous suivrai pas sur ce chemin-là. Et laissez-moi vous dire qu'aux chiffres, on peut leur faire dire ce qu'on veut. Et que c'est vrai que l'équipe, ces temps-ci, ça s'est beaucoup dégradé. Mais, monsieur, sachez que je ne suis pas du tout de votre avis.
0: Eh ben, c'était pas de mon avis, c'est le même prix. C'est...
1: Bah,
0: c'est
1: laisse-le pas... s'exprimer, Gérard.
0: Non, mais de toute manière, c'était pas à lui que je m'adressais, donc...
1: Oui, c'était à lui. Alors, moi, j'achète tous les lundis matin, à 8h du matin, quand je sors de chez moi, je ferme la porte à clé, puis je descends, je vais voir le machin de je sais pas où,
8: ouais,
1: et
8: le machin,
1: j'achète
8: le
1: Lesbian Magazine et le Gay Magazine.
7: Et le lundi, il y a des offres d'emploi parce que je cherche du taf.
0: Et ta connerie, c'est bien?
1: Ouais, tu parles à qui, là, Gérard?
0: Non, c'est pas Jenny que je parle, c'est au Lascar que je viens de parler.
7: C'est pas mal, ma connerie.
0: Ouais, bah, ta connerie, tu te la carres au cul. Donc, Jenny, s'il te plaît, tu continues.
1: Je voudrais savoir si tu aimerais qu'on t'enfonce un god dans l'anus.
0: Non, pas du tout.
7: C'est de la routine, maintenant.
0: Bon, toi, tu la fermes, c'est pas à toi que je m'adresse. Et toi, tu dégages avec
1: non, ta caméra,
7: d'accord?
1: Non, mais il a pas tort. Est-ce que tu aimerais enculer une deuxième fois?
0: Je vais poser de casque, je vais rentrer chez moi.
1: Gérard, est-ce que toi tu fais jamais?
0: Donc, je vais continuer avec Sandrine.
1: Oui.
0: Donc, Sandrine, pour toi?
1: Pour moi, acheter des magazines X.
0: Mmh.
7: Non, mais tu peux les citer, hein.
1: Non.

0: je peux pas les citer parce que j'en connais pas. Parce que pour moi, les magazines, c'est acheter des magazines X, c'est mettre de l'argent à la poubelle. Ça sert à rien, c'est vraiment nul.
1: Non, non, c'est foutre du sperme.
0: Non, mais pour moi, acheter des magazines X, pour être un petit peu obsédé quelque part.
2: C'est mieux les films.
0: Donc, bon, déjà, oui, déjà, je suis pas pour les films, mais les films, déjà, ça bouge.
2: T'es pour rien alors?
0: Comment?
2: T'es pour rien?
0: Si, quand même, si.
1: Alors, quand on écoute la voix, c'est aussi foutre.
0: Mais voilà, quoi, donc.
2: Tout à fait.
0: Je suis pas pour les, pour les, pour les, pour les magazines pornographiques.
1: Alors là, madame, les chiffres ont leur
2: fait
1: ce qu'on veut.
2: Est-ce que tu baises?
3: Bon, c'est bon, c'est bon.
2: Est-ce que tu baises?
3: Comment?
0: Avec un homme,
3: comment?
0: Ou avec une femme?
2: Les deux?
0: Les deux? Non, pas du tout, non.
2: Bon, t'es plus seule.
0: Comment?
2: T'es plus seule.
0: Non, je suis pas encore. Non,
1: pourquoi là, tu peux être pour excitante?
2: Ouais, t'es plus seule.
0: Non.
1: Alors là, les filles, vous êtes en train de tenir un discours de lesbienne qui me fait pas plaisir.
3: Oh, les plumes! Oh, la femme!
0: Je suis pas
3: lesbienne. Préférez-vous les films ou les magazines pornographiques?
0: Les films. Les films, non, Gérard.
2: Alors, Jenny préfère les films parce que les films, je t'ai déjà dit, Gérard, qu'on peut les regarder ensemble. Ça nous exciterait et après, je t'enculerai avec un god.
0: Voilà. Je ferai de même. Gérard,
2: qui?
0: D'accord. Gérard.
3: Attendez-moi, je vais arrêter pour l'instant.
4: Je vais arrêter parce que.
0: Mais attends, Gérard, pourquoi?
3: Non, parce qu'il y en a un qui s'amuse là.
4: Qui s'amuse.
2: Mais non,
3: ça
2: Gérard.
3: Ça fait rire, ça fait rire.
2: Karine,
3: s'il te plaît, tu reviens au standard.
1: La caméra.
3: Olivier Lepro, tu reviens ici tout de suite.
4: Reviens au standard tout de suite.
1: Jean-Luc.
2: Et voilà pourquoi les débats, bref, à chaque fois ça me
3: fait. Oh, Karine et Olivier, là, vous nous laissez, s'il vous plaît.
1: Les questions là, fais-nous jouir.
3: Bon, et moi j'arrête, Karine.
4: Moi j'arrête.
0: Non, Gérard.
1: Il faut que tu fasses preuve d'un peu plus de.
2: Eh, mais Gérard, tu réponds jamais à tes questions.
0: Exactement, ouais.
1: Je te fais jamais enculer, c'est vrai. Hein.
2: Ouais, moi j'aimerais bien. Bon, Gérard.
1: Gérard,
0: tu fais quoi là?
2: Ah, ouais, d'accord.
1: Est-ce que quelqu'un serait intéressé pour une cassette de Gérard?
2: Oui.
1: Qui fait l'amour avec François dans une cabine téléphonique.
0: Ah ouais, ouais.
3: Tu vires, lui.
4: Bon, allez, hop, Gérard.
3: Ça,
4: hop là, on y retourne. Donc on est revenu.
0: Gérard.
3: Là, tu dégages, tu m'énerves plus.
4: Je sais pas, j'ai pas regardé ce matin.
1: J'ai 15 copies.
3: Tu vires.
1: Gérard, tu les vends à combien? Gérard, ne te laisse pas envahir par le côté obscur de la porte.
3: Ok, point final à la ligne.
2: Un franc égale un franc.
1: C'est des films amateurs.
3: Tu mets un disque, je continue par comme amateurs. Ça.
2: Non, Gérard, tu
3: reprends le débat.
1: Rien, ça dure 3 minutes.
3: Bon, on va reprendre le débat. On va reprendre le débat, là.
2: Moi, c'est vachement bien.
3: On les vient pas tous. Tu mets la feuille de rose.
4: Ça y est.
3: Toi, tu dégages avec ta caméra, maintenant, ok? Parce là, tu m'énerves. Alors maintenant, tu dégages.
4: Bon, tu dégages. Tu dégages.
3: Je veux plus te voir, là.
4: Bon, maintenant, Gérard, tu reprends ton débat.
3: Bon, maintenant, tu me gardes.
4: Non, tu t'assois devant ton micro. Tu t'assois devant.
3: Tu vas là-bas.
4: Oui, d'accord, je vais là-bas. Allez, hop. Oût.
3: Tu gardes Feuille de Rose, Jenny et Sandrine. Et tu me prends d'autres personnes.
4: Allez, et tu reprends ton débat.
3: Et celui qui s'amuse à péter, il dégage.
4: C'est quelqu'un qui
2: s'amuse. Attends, c'est la nature, hein.
0: C'est naturel.
2: Excuse-moi, mais bon. Tu pètes jamais, toi, peut-être.
4: Bon, tu vas, Gérard.
3: Mais attends, qui c'est qu'on a?
5: Je sais plus.
4: Tu reposes ta question.
5: Je sais plus. Mais justement, j'en profite pour faire une petite annonce à toutes les filles qui veulent parler à Gégé. Donc vous nous appelez tout de suite au 0803 08 5000. T'es heureux?
3: Qu'elle se réveille, je veux pas de mec, je veux pas de
5: prendre l'eau.
3: Celui qui s'amuse à péter tout à l'heure, il va rentrer chez lui, ça va aller vite fait. Bon, alors donc je parlais donc.
4: Donc devant ton micro, tu vas parler déjà.
3: Déjà, toi, non. Tu vas...
4: Gérard, sérieusement, tu reprends le débat, là.
3: Hein?
4: Voilà.
3: Donc,
4: devant le micro.
3: Achetez-vous des... préférez-vous les... Bon, moi, j'arrête.
0: Non, mais attends.
3: Mais non, tu étais... Faut savoir qui c'est qui s'amuse à péter, c'est quelqu'un de la radio.
0: Mais tu t'en fous, François.
4: C'est quelqu'un qui pète dans les couloirs, on entendrait comme ça, tu penses?
3: Non, mais attends.
4: Quoi? Ouais,
3: avec un portable, on peut faire n'importe quoi comme connerie.
4: Tu veux dire que c'est Angie de la sécurité qui pète là-haut quand on entend?
3: Non, bah, tiens, mes genoux. Tu crois que personne n'a des portables ici?
4: Attends, non, Gérard, tu reviens. Non, arrête de te moucher de. Je sais pas ce que tu fais.
3: Bon, allez hop, maintenant je continue pas comme ça.
6: Le débat, s'il te plaît.
4: Wow! Wow!
0: Alors, allô Gérard?
3: On se calme un peu là.
0: Bon, les sont là.
4: Bon, tu reprends le débat, Gérard.
7: Gérard, c'est ça qui
3: est là.
7: Il y a Feuille de Rose, il y a Jenny et il y a Sandrine.
4: Voilà.
0: Il y a été trois amours.
3: Voilà. Préférez-vous les films porno ou les magazines? De toute manière, je pense qu'on en a assez parlé longuement.
0: Et toi, Gérard? On vient d'en parler.
3: Moi, je préfère aucun.
0: Ouais, t'as raison.
2: Mais Gérard, pourquoi tu as honte de dire que tu n'aimes pas les films porno?
3: Parce que ça m'intéresse pas.
2: Ouais, mais t'en as déjà regardé.
3: Bon, J'en ai regardé un une fois, j'ai compris. Hein.
2: Mais ça t'a excité, t'as bondé.
3: Non, mais j'ai pas bondé, puis d'une manière, ça m'a pas excité du tout.
4: Je crois que t'aimes pas ça. Je crois que t'aimes pas ça parce qu'elles font mal, c'est ça. Voilà. T'aimes pas faire mal à une nana.
3: Voilà. Hein. J'ai toujours dit que je ferais jamais mal à une nana.
4: Si je me souviens bien.
2: Gérard, tu m'as fait mal, moi.
4: Et un film porno, ça fait mal.
3: Qui?
2: Moi.
3: Qui?
2: Jenny.
4: C'est vrai?
3: Ah bon, je t'ai fait mal quand?
2: Ouais, tu m'as tiré les cheveux.
3: Quand?
2: Quand? Bah, rappelle-toi, hein.
3: Non, mais attends.
4: Quand?
2: Tu m'as tiré les cheveux deux fois, tu m'as fait mal.
3: Quand?
2: Bah, rappelle-toi, je sais pas,
3: quand?
2: T'as pas de mémoire. Hein, mais
3: quand?
2: Gérard, mais tu.
3: Attends, qui c'est, Jenny?
2: Bah, Jenny, c'est Jenny.
3: Non, non, attends, c'est pas la Jenny de Fun Radio.
2: Mais bien sûr, Gérard.
3: Bah, non.
8: Quand, Gérard? On accueille surprise aussi.
4: C'était quand?
3: Allô?
2: Allô?
9: Bonsoir.
3: Comme par hasard, un mec.
2: Mais non, mais c'est pas grave, Gérard.
8: Eh ben, il en faut dans un
2: mais
8: débat, Gérard.
2: Mais t'as pas de quoi, t'as pas des mecs. Attends, nous, on peut pas jouir sur toi, hein. Excuse-moi, mais bon...
3: Bon alors, Jenny.
9: Bonsoir.
3: Jenny.
2: Oui.
3: C'est quoi, cette histoire?
2: Bon, écoute, lâche l'affaire.
3: Ouais,
2: non,
3: d'accord.
2: C'est bon, c'est
9: bonsoir,
2: bon.
9: Tout le monde.
2: Bonsoir.
9: Bonsoir.
2: Bonsoir.
3: Bon.
9: Bonsoir, Gérard.
3: Oui.
9: Bonsoir. C'est surprise, est-ce que je peux parler? Bien sûr, surprise, vas-y.
4: Vas-y, surprise.
9: Alors d'abord, je voudrais réagir au premier débat.
3: Non, tu réagis au deuxième débat, s'il te plaît.
9: Moi, les couples...
3: Tu réagis au deuxième débat.
9: Qu'est-ce que tu penses de ma différence?
3: Alors, tu dis surprise.
2: Gérard, est-ce que les couples regardent...
9: Tu réponds au deuxième débat? Bien sûr, vas-y, surprise. Alors, bonsoir.
8: On accueille Christophe aussi.
9: Bonsoir Paris, bonsoir Monique.
2: Salut.
9: Bonsoir. C'est quoi la question?
2: La question, c'est...
9: Est-ce que c'est pour la typographie?
2: Est-ce que tu aimes la typographie?
9: Ou la pornographie?
3: Qu'en ferez-vous, la film pornographique?
9: Alors, la pitographie...
3: Bon, moi, j'arrête de carrière. On n'est pas la typographie. On est sur le film porn, le film ou les magazines.
4: La différence d'âge.
9: Je voudrais y répondre. Vas-y, surprise. Alors, quelle est la question?
3: Non, mais tu dégages, les surprises, dégage. Moi, je répète pas la même question.
9: Non, mais là, c'est...
3: Dehors.
9: Bon, bah, c'est pas surprise, c'est caramel, enfin.
3: Ouais, bah, alors, dehors.
2: Ah, caramel.
8: Caramel, tu dégages, bonne nuit.
9: Bonsoir tout le monde,
3: bonsoir,
9: c'est Caramel.
3: On le vire.
9: Bonsoir Caramel, bonsoir Gérard. Bonsoir tout le monde. Bonsoir Paris, bonsoir Monique.
3: On le vire.
8: J'y arrive pas, il passe par une... Je sais pas.
3: On le vire.
2: Il va répondre à ta question.
3: Il va pas répondre, il va recommencer à...
9: Arrête de crier Gérard.
2: Gérard, on peut pas le virer, il a piraté.
9: On le vire pas, on a pas le droit, papa.
2: Caramel, bon, il a piraté, Caramel.
9: Il n'est pas encore eu le temps de parler. Hein.
3: Alors 36-15 là, vous commencez à me casser les couilles.
9: Gérard.
2: Caramel, est-ce que tu préfères les films porno ou est-ce que tu préfères les revues porno?
9: Ben moi je préfère les films porno.
2: Pourquoi?
9: Parce qu'on peut vraiment voir ce qu'il y a dans les livres.
10: Tu peux te branler un salaud.
9: Et puis en même temps on peut regarder puis faire tout de suite en même temps.
2: Et jouir.
10: T'en fous du côté?
9: Ouais, moi j'aime bien, c'est comme la petite blague avec...
10: On s'en branle Marcel.
9: Non, c'est la petite blague avec le mec qui regarde le film porno et puis il se branle et puis une fois qu'il a éjaculé sur l'écran et il va dans le...
3: Bon,
9: il va dans la cuisine. Il va dans la cuisine et puis il va...
3: Ta gueule!
9: Quand même!
2: Est-ce que vous...
9: Je peux finir ma blague quand
3: tu
9: même.
3: Tu me vires. Allez hop.
9: Alors, il va dans le cuisinier, il va chercher une bière et puis il dit, après la mort,
3: il se
9: casse
3: sur tout le monde, tu l'as vu.
5: Attends, Gigi. On
8: ouais, c'est
5: une jeune fille, Joël.
2: Salut, Joël.
9: Bonsoir. Caramel à l'appareil.
2: Oh, salut, Caramel.
9: Bonsoir.
2: Mais en fait,
3: ouais.
2: C'est parce que je suis pas
3: tout seul. Tu viens faire un sondage, c'est le bordel.
8: Gère ton débat.
3: Qu'est-ce que Caramel, il saute pas dessus tout le monde?
2: Eh
8: ben, tu dis à Caramel de se taire.
2: Gigi. Est-ce que vous achèteriez un film où il y a Gérard qui tourne dans un film porno, quoi?
11: Ouais, c'est Confession anale.
3: Bon, ouais. Pour l'instant, c'est moi qui pose les questions.
0: Non, mais attends, c'est un sondage. Ça me...
3: Pour l'instant, c'est moi qui pose la question.
0: Gérard a déjà tourné un film qui s'appelle Confession anale. C'est bien ce que
3: bon,
0: c'est
3: ouais,
0: bien
3: tu me calmes les pétasses,
5: mais ce sont des filles, je
0: Gérard, tu pourrais dire bonjour quand même.
2: Ouais, t'es mal poli.
0: Ouais, mais qu'est-ce qu'il est mal élevé. On se demande est-ce qu'il a été élevé.
3: Donc, alors, qui c'est qu'on a?
0: Bonjour, Gérard.
3: Alors, on a Feuille de Rose.
0: Bonjour. Ouais. Ouais, puis moi, Feuille de Rose, mais moi, on m'oublie, quoi.
3: Non,
0: mais
3: attendez, attendez.
0: Feuille de Rose, quoi.
3: On a Feuille de Rose. Génie.
0: Salut.
3: Salut, on a Feuille Sandrine. De Rose.
5: Non, on n'a pas Sandrine, on a Joël à la place.
0: Salut, Joël.
3: On a Joël. Joël.
0: Mais on a Gérard.
3: Bonjour,
0: Gérard.
3: Bonjour, Joël.
10: Il y a Caramel.
3: Non, salut, Caramel, tu dégages.
8: Je crois que c'est Caramel bis aussi, je crois.
10: C'est Caramel bis.
8: Il y a Caramel bis aussi, je crois.
10: Bonsoir, les garçons.
8: Et il y a Jackie Chan aussi.
3: Non, non, non.
10: Bonsoir.
0: Non.
10: Alors, la question de Gérard, c'est quoi la question? Parce que moi, j'ai pas tout suivi. C'est quoi la question?
3: Non, ben, pour l'instant, tu as... Préférez-vous... Considérez-vous faire l'amour constitue...
10: Je ne comprends rien.
3: Bon, si tu ne comprends rien, tu dégages. Comme ça, tu t'ouvras les oreilles.
10: Articule. Alors, je t'écoute. Considérez-vous.
0: Gérard, est-ce que t'as quelque chose dans la bouche quand tu pars?
3: Bon, c'est quoi
10: ouais, c'est ça, non, il mâchouille sa dent. Alors, Gérard, ta question, c'est nul.
3: C'est quoi ce cirque?
0: On comprend rien à tes questions.
10: Oh là. Bon, pose-nous la question.
3: Qu'est-ce
10: ça va, les filles?
0: Ça va, Caramel? Ça va, Caramel? C'est quoi ça fait nous, ça?
10: Quand est-ce que je peux vous faire le débat à la place de Gérard? Alors, est-ce,
3: ouais,
10: que vous préférez, Gérard, t'as le micro, donc le faire l'amour le premier samedi du mois.
0: Ouais, oui, tout à fait. Ouais.
10: Attends, avec Gérard, ça, c'est pas ton tour de parler. Gérard, c'est pas ton tour de parler. Alors, les filles, alors vas-y, Feuille de Rose.
0: Oui.
10: Est-ce que tu veux faire l'amour le premier samedi du mois?
3: Tu me dis Caramel.
0: Non, moi je veux faire l'amour tous les samedis.
4: C'est pas normal, c'est Caramel qui commande.
10: C'est Caramel,
3: Caramel, il dégage.
0: Alors,
3: Caramel, tu dégages. Caramel, tu dégages.
0: Mais non.
10: C'est Caramel B.
0: Si vous voulez que je dégage,
3: tu dégages.
0: Non.
10: Alors, s'il vous plaît, si vous êtes tous avec moi, s'il veut que je m'en aille, tout le monde s'en va.
0: Ouais.
10: Ouais, ben
0: Caramel, alors
4: il y a un écho, il y a un écho derrière Caramel.
10: Plus personne ne parle. C'est Caramel Biz.
4: Bon, vas-y Gérard, plus personne ne parle. Vas-y, tu peux reprendre ton débat. Tu remets ton casque.
10: Je suis d'accord avec Caramel, hein, c'est lui qui a raison. Casque. En plus, c'est lui qui mène le débat.
3: Eh ben, dans ce cas-là, vous dégagez tous au sondage.
10: On l'a carrément oublié.
3: Eh ben, vous dégagez tous au sondage.
0: Mais Gérard, vous venez d'agir quand même, parce que tu dis même pas bonjour et puis tu nous dégages.
3: Je garde Feuille de Rose, Génie et Joël, point final.
10: Et Caramel, hein,
3: Caramel, tu dégages.
10: Est-ce que Caramel,
3: bon, allez, moi j'arrête. J'arrête, il est 3h25 que je conclue là-dessus.
4: Troisième question, Gérard. Prenons à la troisième question. Donc,
0: on t'écoute, Gérard.
8: Allez, Gérard.
4: Allez, on écoute tous, Gérard. Troisième question.
5: C'est parti, Gégé, c'est bon. Il n'y a plus que les filles. Hein.
4: D'ailleurs, tout le monde est parti puisque tu as demandé que tout le monde s'en aille. Voilà. Donc, vas-y, troisième question.
3: Donc, Feuille de Rose.
4: Si tu veux qu'on s'en aille, on peut s'en aller aussi.
3: Très bien. Si j'entends un mec.
4: Non mais,
3: je zappe tout le monde comme la semaine dernière.
4: Gérard, il n'y a pas mec ou pas mec. Tu as demandé que tout le monde dégage. Donc je virais tout le monde.
3: Feuille de Rose.
4: Mais il n'écoute pas. Hein.
3: Ginny et Joël.
8: Rien,
4: ouais, non mais, Gérard, je te dis, j'ai viré tout le monde. Parce que tu as demandé
3: dans ce cas, si
4: tu
3: as viré tout le monde, je fais conclusion.
4: Bah non, on continue. On continue. Troisième question. Troisième question donc. Oui, répond. Vas-y.
8: Voilà.
5: On va faire les auditeurs.
3: Fréquentez-vous aussi les sex shops? Alors, Feuille de Rose. Bon, tu me l'as remis. Putain. Je tu me l'as remis au standard, toi, ou quoi? Tu as travaillé un peu?
0: Tu veux pas appeler Nathalie?
3: Tu as travaillé?
4: Pardon.
0: Alors, moi, j'ai déjà vu Gérard dans un sex shop à Pigalle.
4: Avec qui?
0: Avec Christine.
3: C'est ça, bah alors, qui c'est qui vient de dire ça?
0: Les mecs.
3: Non, c'est une nana.
0: Non, c'est les mecs.
3: C'est une nana qui vient de dire
0: c'est
3: ça.
0: C'est un mec qui a pris la voix d'une nana.
3: Non,
0: tu te fais avoir, tu te fais entuber là.
3: Non, et ben, faut pas prendre les gens pour des.
0: Pour des cons. Hein. Moi, j'ai déjà vu Gégé acheter un vibro. Hein.
3: Non, et moi, j'en ai.
0: Sûr.
3: Docteur, mais... Bonne nuit à tous.
5: Hé, Gégé.
3: Non.
10: Allô.
0: Allô.
3: Qu'est-ce que je viens de dire? Je sais pas qui
8: je vais. Je sais pas d'où ils sortent. Ils sont
0: là.
3: Tu sais pas gérer un standard
8: et toi,
3: ou quoi?
8: Tu sais le faire, Gérard, reprends ton débat. Toi, t'es là pour le débat. Pose ta question.
5: Gérard, tu te calmes. Je répète ta question.
8: Vous laissez Christine de côté, s'il vous plaît.
0: Oui, ok, Gérard.
2: Donc, troisième question.
3: Non, c'est la neuvième.
2: Neuvième, mais c'était la troisième.
4: C'était la troisième tout à l'heure.
3: C'est la neuvième.
4: Alors, neuvième question.
2: Neuvième question.
3: Donc, c'est fréquentez-vous aussi les sex shops?
4: C'est
3: tout.
4: C'est la même question.
3: Eh ben, tout le monde n'a pas répondu feuille de rose.
2: Je fréquente plus que les sex shops, en fin de compte, parce que j'en tiens un de sex shop. Ouais.
10: Il y a un énorme sex shop, il y a la loco.
3: Pas derrière.
2: Ouais, la loco, bientôt, va se transformer en sex shop.
10: Le plus grand sex shop du monde, où il y a les plus gros animaux du monde.
3: Karine, s'il te plaît, tu me gères ça.
10: Les plus gros du monde.
2: Ouais, c'est clair.
3: Karine, tu me gères le standard.
8: Gérard, peut-être que tu t'es ramené avec une nana aussi, hein.
3: Non.
2: Bon, je peux répondre.
11: Vas-y, Jenny, vas-y.
2: Alors moi, j'ai déjà été dans un sex shop à Pigalle.
10: Ouais. C'est du crado fucking.
2: J'ai vu des cassettes qui n'étaient pas très catholiques. Ouais, notamment des cassettes
10: avec... Je te dis que t'as un crado.
2: Des chevaux, pardon.
10: Oh non, tu mènes ton débat, mon gars. Tu quittes pas ton casque.
2: C'était vraiment horrible, ça m'a dégoûté du sexe.
10: Ouais. Allô.
2: Et ce qui m'a choqué dans ce
10: casque... Est-ce que Gérard mène ton débat?
3: Non, il n'a pas son casque. Il
10: est-ce qu'on m'entend à l'antenne?
2: Oui.
10: Est-ce que Gérard pourrait mettre un casque à l'antenne? C'est obligatoire dans
2: l'histoire. Tu veux boire un café ou quoi? Gérard, nous sommes là. Jouissons.
10: Gérard, bon, feuille de rose, parle-nous de tes relations sexuelles.
2: Ah, voilà.
3: Mais c'est qui qui s'amuse sur tout le monde?
2: Elles sont torrides. Feuille de rose est avec Jenny. Parce que malheureusement.
3: C'est quoi ce bordel?
10: Gérard, est-ce que Caramel est là?
3: C'est quoi ça?
2: Caramel, réponds.
10: C'est moi,
8: mon avis, Caramel est avec une des nanas.
2: Il est parti.
3: Mais c'est quoi là? C'est quoi le son?
10: Allô, Caramel?
3: C'est quoi ça?
10: Est-ce que tu peux mener le débat à la place de Gérard?
2: Parce que là, Gérard, il est nul,
11: je crois. Là, il n'y a plus que ça à faire.
3: Bon, c'est quoi là?
5: Il y a peut-être quelqu'un qui n'a pas coupé sa radio.
3: Olivier, tu te réveilles un peu là? Tu écoutes rien?
2: Il y a une radio là derrière.
4: Oh, oui, pardon.
10: Oh, Gérard, tu te réveilles un peu là?
4: Il y a quelqu'un qui a laissé sa radio là.
2: Bon, on est en train de parler des sex shops.
10: J'ai l'antenne ou pas là?
4: Oui, il faut retirer celui qui a sa radio derrière.
2: Tu m'avais dit, Jenny, que tu avais vu un film porno avec Gérard.
4: Retirer, il faut dire.
2: Et un cheval. Voilà. Et un cheval. Voilà. Ouais. Et ça t'a fait quoi? Ça s'appelait Confession anale. Ouais, et ça t'a fait quoi toi? Moi, ça m'a choqué. Ça t'a choqué?
3: Ouais. Mais non, mais.
2: Je suis capable de faire ça.
3: Oh!
2: Mais c'était pas Gérard de Gérard de Seine, hein?
11: Ah,
2: Gérard de la loco.
11: Ah oui,
10: de la
3: loco.
10: Ah, c'est
3: le terminé, conclusion, moi j'arrête.
2: Non!
10: Gérard!
3: Terminé.
10: Gérard, c'est Caramel, j'avais mis la radio derrière.
2: J'aime bien faire prier Gérard, hein, quand même. Hein.
10: Les filles!
2: Mais de toute façon, il y en a marre. Il y en a marre de Gérard.
5: Ça y est, la radio est coupée, Gérard. On peut reprendre le débat.
3: C'est quoi ça?
2: Alors,
10: moi, je suis pour la philographie.
2: Mais pas la typographie.
10: La typographie, on est. Parce que c'est non, Caramel à l'appareil.
2: Ouais, Caramel. Ouais. Caramel.
10: Moi, je crois que la typographie est plus importante parce que la pornographie...
3: La semaine prochaine, il n'y a pas de débat.
10: Mais ouais, il n'y a pas de débat.
2: Caramel rapporte
3: pas
2: Gérard.
3: Eh bien,
10: les filles, le débat est fini, je peux vous reparler hors antenne.
3: Tu les reprends toutes hors antenne, tu arrêtes de faire sauter avec elle hors antenne.
10: Ouais, je les reprends toutes hors antenne.
2: Gérard, t'as un problème psychosexuel, toi.
11: Gérard, tu restes poli, d'accord?
3: Pour un sens de poignard, c'est moi qui gère les débats.
4: On dirait pas que tu gères les débats.
3: Qui gère les débats. Quand je fais pas de Caramel, il n'a pas à revenir comme ça.
2: Mais les gens mettent un disque et c'est tout. Ouais, mais tu
4: gères
10: le Caramel, il est gentil.
4: Gère plus ton débat.
3: Non, mais on va pas de disque.
4: On va demander. On va
2: jouer
4: un, mais attends.
3: Fildar.
2: Sixième question, Gérard.
8: Fildar.
10: Est-ce que Christine a regardé des films porno?
4: Bon, allez, on met un disque. C'est quoi le disque?
3: Bah j'en sais rien, j'ai même pas.
4: T'as pas de feuille.
10: Bon bah c'est Caramel, alors moi j'ai changé mon disque.
4: Bon Caramel, annonce le disque.
10: Alors c'est quoi le disque?
4: Bah annonce, je sais pas.
10: Bah annonce. Alors c'est Enculator de Gérard.
4: EMF, c'est EMF.
10: Avec Encule-moi la loco.
3: On va continuer, donc qui c'est qu'on a maintenant?
5: Alors,
3: Ouais bah voilà.
5: Alors on a Bibindome.
10: Ouais, salut Gérard.
8: On a Pacha et on a Isabelle.
3: C'est tout?
8: Oui, bonjour, c'est tout pour l'instant, oui.
3: Ah bah c'est bien.
10: Ouais, salut, Gérard.
8: Merci.
3: Salut. Salut à tous. Donc je pose la question.
10: Ouais.
3: J'espère que vous allez être moins lourd que les précédents.
2: Il n'y aura pas de mal, hein, je crois.
3: Alors, avez-vous déjà participé à une partouze?
12: Oh. À une quoi?
3: À une partouze. Les oreilles, c'est comme le cul, ça se lave. Tu travailles un peu, mon patin, là,
2: mais
3: maintenant.
2: Mais pourquoi t'es agressif comme ça, Gérard?
12: C'est quoi, Gérard?
3: Finesse, mais c'est quoi, là?
4: C'est quoi? Qui c'est qui s'amuse à faire ça au standard, là, mettre des hanches, tout ça?
3: Non, tu remets la caméra là-bas, toi.
4: Oui,
3: remets. Tu dégages, tu remets la caméra là-bas.
4: Et tu reviens sur le débat, Gérard. Allez, hop.
12: Gérard, c'est quoi une partouze?
2: Ah ouais, parce que ça, c'est une excellente question.
3: Non, mais pour l'instant, c'est moi qui pose
2: la question.
4: Gérard, vas-y, réponds. Qu'est-ce que c'est qu'une partouze?
2: On sait pas ce que c'est, nous.
3: Vous savez pas ce que c'est?
2: Ah non, c'est pas une partouze.
3: Une partouze, ça se fait à plusieurs chez soi.
2: On fait quoi à plusieurs?
12: On joue aux cartes, on fait quoi exactement?
2: On mange des
3: nouilles. Non, pourquoi?
2: Bah, je sais pas, c'est quoi?
3: C'est bizarre. Il y a combien de nanas là sur l'antenne là?
4: Mais elles sont plus sales peut-être. Vous êtes vierge.
2: Isabelle.
4: Vous êtes vierge, c'est ça?
2: Ah bah ouais, vierge.
4: Ben voilà, c'est pour ça qu'elles savent pas ce que c'est.
3: Non, il y a quelqu'un d'autre avec Isabelle. Hein. Isabelle,
2: non.
3: T'es toute seule?
2: Hein?
3: Il y a quelqu'un d'autre derrière toi?
2: Oui, il y a mes collègues de travail.
12: Gérard,
3: ouais.
12: C'est quoi une partouze alors?
3: C'est à plusieurs, ça se fait à plusieurs.
2: Ouais, mais quoi, c'est quoi plusieurs exactement? Une...
12: Allô, Gérard? Gérard, je t'entends plus.
2: Non, Gérard. Non plus, je n'entends plus, Gérard.
12: Allô, Gérard?
2: Allô? Gérard?
12: Allô?
2: Allô? Gérard?
12: Allô,
2: Gérard?
3: Gérard?
2: Gérard?
3: Gérard?
2: Allô,
3: Gérard,
2: c'est...
3: Allô,
2: il est encore
3: oui,
2: là.
3: Qu'est-ce qui se passe, bordel?
2: C'est pas vrai, c'est
4: mais
2: bordel.
4: On a un son de merde, on a un son de merde sur la voix de Gérard.
2: On l'entend plus, Gérard.
4: Ah,
2: Gérard,
4: si. Allô, Gérard.
3: Allô.
2: Allô. Gérard.
3: Gérard, c'est Max, qu'est-ce que tu fous?
2: Il est encore là.
3: C'est un vrai bordel, là. Allô, Gérard.
12: Max.
2: Gérard.
3: Non, je t'entends plus. Dégage, toi.
4: Gérard. Oh là là, il est encore parti, putain, il est où?
3: Non, je suis là.
2: Gérard.
3: Gérard. Olivier, oui. Tu me dis à Gérard de revenir devant le micro. Mais ça y est, je suis dans le micro, nom de Dieu, merde!
4: Gérard,
3: Olivier,
4: reviens.
3: Karine, Gérard. S'il te plaît. Mais c'est quoi ce bordel?
2: Gérard,
4: il est devant le micro.
3: Demande à Gérard de revenir dans le studio.
4: Il est devant le micro.
3: Allô, on m'entend?
4: C'est pas vrai! On m'entend pas. Il est devant le micro. Bah, Gérard,
3: mais non,
4: dégage,
3: toi! Qu'il mette son casque et qu'il allume son micro.
4: Gérard, il y a Max qui te demande de traduire.
3: Mais ça y est!
4: To put your casque and to.
3: Mais ça y est, j'ai le casque! Okay. Et je suis dans le micro! Dégage-toi!
4: Il a donc dit en français qu'il avait le casque. Et de dégager au caméraman.
3: Bon, alors, Olivier, Olivier, s'il te plaît, tu demandes à Gérard de venir devant le micro et de reprendre l'émission, s'il te plaît.
4: Gérard, il y a Max qui dit qu'il y a un blanc à l'antenne qui serait temps, il est chez lui.
3: Mais là, je suis devant le micro, nom de Dieu, depuis tout à l'heure.
4: On ne l'entend pas, qu'est-ce qu'il fout? Il demande au caméraman de dégager.
3: C'est pas possible, ça. Bon, Max, tu viens là ou quoi?
4: Qu'est-ce que je fais? Je mets un disque ou quoi?
3: Tu viens là!
4: Tu demandes à Gérard de reprendre l'antenne.
3: Mais je suis à l'antenne!
4: Il n'est pas à l'antenne.
12: Gérard!
4: Non mais attends.
2: Gérard!
3: Merde! C'est quoi ce bordel?
2: Isabelle, t'entends quelque
3: chose? T'es là. Gérard!
2: Bah non, j'entends pas Gérard, moi.
3: Gérard! Putain,
12: allô,
3: je suis pas j'en ai marre!
12: Gérard! Mais arrête de gueuler comme ça.
3: Ouais, tu mets un disque.
4: Ah, Gérard! Non, je crois qu'on entend Gérard.
2: Gérard.
4: Allô,
3: ça y est, on l'entend, Gérard.
2: Oui,
3: Gérard! Dégage!
2: Ça y est, Gérard, je t'entends. Ah, j'entends quelqu'un
12: d'anglais,
2: ça doit être Gérard.
12: Feuille de rose?
2: Oui?
12: Ah, est-ce que c'est caramel.
2: Ah, c'est
3: Gérard, c'est Max. Arrêtez au standard, vous calmez au standard. Attendez, enlevez tout le monde
4: tu
3: du standard.
4: Ça y est, c'est fait.
3: Gérard. Tu dégages. Est-ce que Gérard est là?
4: Gérard, tu peux parler.
3: Max. Mais qu'est-ce qu'il fout?
4: Non, Gérard, tu te mets devant ton micro, tu parles.
3: Bah, je suis devant mon micro, je parle.
4: Non, mais parle devant ton micro.
3: J'y suis, nom de Dieu, t'allumes les micros.
4: Mais il est allumé. Quoi?
3: Non, Gérard. Gérard. Gérard, tu reviens.
4: Gérard est parti, c'est pas bien. Bon là il y a ce qui se passe c'est que Gérard est sorti en fait.
3: Gérard, je vais le chercher Max.
4: Il est sorti dans le couloir. Gérard, tu reviens? Oula, il a poussé Cyril.
3: Tu dégages.
12: Oh désastre.
4: C'est la petite.
3: On accueille Jacques et Pierre. J'ai tous de Max. Continue pas tout
12: seul.
13: Non, c'est Pierre, c'est pas Max, c'est Pierre et Jacques.
4: Ok, Gérard, maintenant tu remets ton casque, tu reprends le débat calmement. Vas-y. Et on oublie tout
3: non,
4: ça.
3: Mais moi,
4: on oublie.
3: Max.
13: Je suis là-haut, je suis là-haut.
4: C'est bon.
3: Oh, Max, tu dégages.
13: Enlève le standard. Allô.
14: Je suis là.
3: Tu dégages.
13: Olivier, tu demandes à Gérard de venir.
3: Putain, mais t'es sourd, je suis devant mon micro.
13: On n'entend rien, il est où, Gérard?
4: Il est devant son micro.
13: Mais on ne l'entend pas.
4: Bah,
13: Ça ne passe pas à l'antenne.
3: Je suis là, nom de Dieu de merde.
4: Qu'est-ce que je fais? Je remplace Gérard? Je fais quoi?
3: Moi j'arrête, allez hop.
4: Bah viens devant mon micro.
13: Mais
4: il est devant son micro.
13: Je suis avec le technicien, on ne l'entend pas. Demande-lui d'allumer son micro.
3: Il a allumé le micro.
13: Mais qui met... Mais dis-lui de parler devant son micro.
4: Il parle devant son micro pourtant.
13: Bon, allô?
3: Ouais.
13: Bon, j'entends le casque, mais j'entends pas le micro.
3: Bah t'entends rien du tout.
4: Il entend le casque, il a dit qu'il entendait quand même le casque.
3: Non bah moi j'arrête, c'est terminé.
13: Dis-lui d'approcher son casque contre le micro, je l'entends pas.
3: Non mais mon casque devant le micro.
4: Bah approche le casque, oui on sait jamais, il est avec le technicien.
3: Alors vas-y, parle. Bah t'arrêtes tes conneries, non, toi tu dégages avec ta caméra maintenant. Maintenant tu verras.
4: Non, Gérard.
3: Non, moi j'arrête.
13: Allô, est-ce que Karine est là?
4: Gérard, on préfère laisser. Il faudrait que tu tiennes ton micro à l'envers,
13: est-ce
4: peut-être.
13: Est-ce que Karine ou Manu m'entendent?
4: Il faudrait que tu tiennes le micro à l'envers, Gérard.
13: Non, allô,
4: essaye.
3: Non.
4: Mais essaye, on sait jamais.
13: Est-ce que Karine ou Manu m'entendent?
3: Dégage.
4: Gérard, prends le micro et renverse-le. Gérard, prends le micro et renverse-le.
5: Max,
13: je vous en.
3: Allô.
4: Essaye de le renverser, Gérard.
13: Oh, bah,
3: Putain, dégage toi, me fais pas chier.
4: Fais attention, Gérard. Renverse le micro. Bon, pour voir si c'est une question.
13: Olivier, je t'entends. Manu, je t'entends pas. Manu est là.
3: Allô.
13: Manu,
3: oui. Allô.
13: Max.
3: Oh merde, tiens.
5: Max, c'est Karine, tu m'entends?
13: Allô, Karine, est-ce que tu m'entends?
5: Max.
3: Non, tu me fais... non.
13: J'entends rien, oh là là.
5: Olivier, est-ce que tu entends quelqu'un?
4: Renverse le micro, Gérard, comme ça. Non, mais attends, ça vient de là, des fois, il y a des faux contacts.
3: Non, moi, je prends un autre micro.
4: Mais non, enfin, mais non, ça changera rien. Non, mais prends un autre micro si
5: Manu,
4: tu veux, ça changera rien.
5: Quelqu'un ou pas?
4: Bon, Gérard, dégage, change de micro. Max.
13: Ah bah, Karine, je t'entends.
5: Ah, tu m'entends?
13: Ouais, ça va.
8: Donc, Gérard. Ah bah génial.
13: Qu'est-ce que fou? Il est où Gérard, il est pas là?
4: Bah Gérard, change de micro.
8: Je sais pas ce qu'il fait.
13: Il est où? J'entends rien.
5: Ah, mets ton casque.
3: Allô?
4: Ah non, il est à son pourri.
13: Demande à Gérard que je veux lui parler.
3: Gérard, dégage toi.
5: Gérard, tu remets ton casque à
4: Gérard.
5: Max qui essaye de te
13: dis-lui
5: parler.
13: Dis-lui qu'on est en direct.
4: Essaye de tenir
13: en direct.
4: Gérard, tiens le micro à l'envers. Essaye de tenir, moi ça marche avec le micro à l'envers.
3: Putain, vous commencez à me les gonfler!
4: Gérard.
3: Allez, moi j'arrête de terminer.
4: Non.
5: Gérard, remets ton casque.
3: Tu demandes à Max qu'il descende tout de suite.
5: Non, tiens,
3: il descend.
4: Gérard,
3: il descend.
13: Je suis à l'antenne là-haut à la tour
3: Eiffel.
13: Je suis à l'antenne là-haut.
3: Il est sur la tour Eiffel.
4: Il ne t'entend pas.
3: Il est là-haut.
4: Il ne t'entend pas. Bon, Gérard. Gérard.
8: Prends ton micro comme Olivier, on va voir si ça marche.
4: Tiens le micro à l'envers.
13: Est-ce que Gérard, il faut qu'il reprenne l'antenne, c'est important.
4: Gérard, tiens le micro.
3: Allô.
4: C'est un faux contact. Il faut que tu le tiennes comme ça.
13: Qu'est-ce qu'il fout, Gérard?
4: Non, Gérard, comme ça.
3: Gérard, vous commencez à me les gonfler, hein. Allô.
4: Voilà. Bah voilà, ça marche, je suis sûr. Allô. Ça marche. Voilà. C'est tout.
3: Dégage, toi.
4: C'est pourtant facile.
3: Toi, tu dégages.
13: Attends, je l'ai entendu tout à l'heure quand il y avait le micro à l'envers.
4: T'as entendu?
3: Non, mais moi j'arrête.
13: Allô.
3: Terminé, bonne nuit.
13: Je n'entends rien, fais un essai, c'est important, le micro ne marche plus.
4: Non, Gérard, il te demande de faire un essai, c'est important.
13: Karine, comment est-ce que vous êtes
4: là? Remets ton casque. Tu remets ton casque.
3: Non, j'entends
4: pas. Regarde, remets le casque.
8: Prends-le à l'envers, ça vient.
5: Regarde, fais comme nous.
4: Prends-le à l'envers.
3: Dégage quoi.
5: Gérard, regarde.
4: Attention, Gérard. Attention au casque.
13: Bon, c'est Max à l'appareil. Est-ce que Gérard est encore dans les studios?
4: Il y a Max qui te parle. Ah, attends, Cyril,
13: s'il
4: calme-toi
13: plaît,
4: un peu, Cyril.
13: On peut pas reprendre le débat là.
4: Cyril, c'est bon, il est parti, Gérard.
13: Alors,
4: il est parti, Cyril.
5: Non, Gérard, c'est notre casque.
13: Alors, est-ce que Gérard, s'il te plaît, c'est Max,
4: Gérard,
13: on apparaît
4: Cyril,
13: dans la merde
4: parti.
13: Là.
5: Bon, tu t'assois, tu mets ton casque,
4: c'est
5: tu
4: important.
5: Prends ton
4: micro. Tu prends ton micro comme nous.
3: Non,
5: mais
3: tout est éteint.
4: Mais quoi, il est éteint, tu t'entends?
5: Gérard, on est obligé de les tenir à l'envers.
4: Tu le tiens à l'envers. Tu le tiens, mais non, faut que tu le prennes comme ça.
8: Non.
4: Faut que tu le prennes comme ça. Mais non, ça marche pas, il faut que tu le renverses.
3: Dégage!
5: Gérard, tu te calmes et tu reprends le débat. Et tu prends ton micro à l'envers.
13: Allô? Allô?
4: Allô? Tiens-le à l'envers.
13: Je ne l'entends pas. Est-ce que je suis avec le directeur technique?
4: Et là,
13: ça
4: tu
13: ne
4: m'entends
13: plus, on n'entend plus rien.
4: Quand je tiens mon micro à l'envers, tu m'entends?
13: Gérard, est-ce que Gérard est là?
3: Ouais, je suis là.
4: Non, mais
13: j'entends
4: tu
13: rien.
4: Pas
13: il est où, Gérard? Dites-moi.
3: Non, mais attends, te fous pas de moi, hein, là.
13: Demande-lui d'allumer son micro.
3: Il est allumé.
13: Demande-lui d'allumer son micro.
4: Voilà, à l'envers.
3: Est-ce que tu m'entends?
13: Voilà. Oui, voilà, je t'entends.
3: Voilà. Non, mais alors tu descends et tu te mains le cul.
13: Attends, Gérard, comment tu me parles, Léo? Va te faire foutre.
3: Non, mais tu descends.
13: Eh bah, t'arrêtes les débats, t'es pas content. Tu sais pas parler derrière un micro, c'est pas la peine de venir faire de la radio.
3: Non, mais attends.
13: Attends, si tu sais pas parler derrière un micro, c'est pas la peine.
3: Non, mais attends,
13: ça fait un quart d'heure, tu fais des blagues à l'antenne, c'est n'importe quoi ton débat.
3: Eh bah, dans ce cas-là, toi.
13: Eh bah, bonne nuit, tu dégages, exactement.
3: Ah, parce que l'autre.
13: Eh bah, François, je fais tes débats à ta place. Allô?
3: Je t'écoute.
13: Allô?
3: Non, mais là, vous
13: tu dis à Gérard qu'il éteint pas son micro, je veux l'entendre.
4: Mais je sais pas ce qu'il fait.
13: Il a remis... Gérard, t'es où?
3: Je suis là, je t'écoute, hein.
13: Il est où, Gérard?
3: Mais... Non, mais attends, il se fout de ma gueule ou quoi, là?
4: Non, parce que je t'ai dit que c'était
13: à Zdavina. Tu dis à Gérard qui rallume son micro, s'il te plaît, Olivier.
4: Rallume ton micro.
3: Il est allumé depuis tout à l'heure. Tu vas pas me faire gueuler, d'accord?
13: Tu dis à Olivier, tu dis à Gérard, s'il te plaît, je sais pas où il est, si je descends et qu'il est pas dans le studio, ça va chier.
3: Descends. Descends, Satan.
13: Je ne l'entends pas, où est-ce qu'il
3: Gérard.
13: Est
3: Non, mais attends, tu te fous de moi, là.
4: Ton micro,
13: j'aime pas qu'on se foute de ma gueule, alors tu dis à Gérard, parce qu'il se fout de ma gueule, là.
4: Écoute, j'y peux rien, il veut pas
3: te... Je mets ton micro comme ça, tu vas descendre, tu vas dire à l'autre avec sa caméra qu'il arrête, ok?
13: Voilà. Et pourquoi tu cries, je t'entends, là?
3: Eh ben, tu descends un peu. Tu viens finir au diable.
13: Là, je t'entends, bah t'as qu'à rester comme ça, il y a un problème technique.
3: Non, je vais pas m'amuser à finir un débat comme ça, d'accord?
4: Bah, pourquoi pas?
3: Ouais,
5: sinon, on fait pareil.
3: Non, mais moi je pense que
9: c'est drôle. Hein.
4: Bon, et puis les auditeurs.
9: Ouais, là.
4: Allô?
9: Allô? C'est Caramel.
4: Salut,
5: Caramel. Oh, Caramel, c'est pas vrai. Je pourrais t'avoir en antenne.
9: Allô, Gérard. Allô? Gérard, non, c'est Caramel.
3: C'est le bordel.
5: Gérard.
3: Quoi?
9: Gérard?
3: Putain, mais c'est quoi ce cirque?
9: Mais Gérard, tu m'entends?
3: Non mais attends, c'est tous les jeudis vous me pâtissez comme ça, hein?
5: Mais non, mais Gérard,
3: c'est tous les jeudis, c'est Caramel, c'est tous les connards.
9: Tu parles trop loin de ton micro, Gérard, c'est bien.
3: Hein?
9: Tu parles trop loin de ton micro.
13: Là on t'entend un peu là, on t'entend pas bien.
9: Essaye de t'approcher un petit peu du micro.
13: Là on t'entend pas bien, Gérard.
5: Gérard.
3: Il est...
5: Non, mais Gérard!
9: On entend très faiblement
3: quand même.
4: C'est pas moi.
3: Olivier, arrête de déconner!
4: Mais je déconne pas, c'est pas moi, j'ai pas rien.
3: Bon, mec, tu descends, s'il te plaît!
13: On n'entend rien, il est où, Gérard?
4: Oh putain, Gérard.
13: Bon, Karine, Manu, vous terminez le débat parce qu'apparemment il est pas là, je descends là, mais il est pas là, Gérard.
4: D'accord, bon, donc la question, le débat c'était sur quoi? Sur la différence d'âge?
13: Finis-le,
9: ouais,
13: Olivier.
9: Exactement.
4: C'était sur
9: alors
4: quoi?
9: Moi je suis contre.
4: D'accord, t'es contre la différence d'âge?
9: Ouais, parce que je pense que. Et le reste. Et les râteaux, voilà.
4: D'accord.
9: Et les râteaux aussi. Ouais, ouais, c'est Pierre. Moi, je voudrais répondre à la question.
4: Mais au niveau du pont de l'Alma.
9: Moi, c'est Pierre. Il faut le refaire, hein, parce que c'est pas bon. Hein.
3: C'est bien.
9: C'est Pierre. Les voitures, elles arrivent trop vite. Donc, ça fait que. Obligé, il y a un crash. Obligé. Voilà.
14: Ouais, c'est pas bien le pont de l'Alma.
9: Non, c'est la merde. Hein.
14: Surtout quand il y a Gérard qui fait du stop en dessous. Bon, hein.
13: Moi, je vous entends là, c'est Max en haut là, vous m'entendez?
14: Ouais, on entend bien.
13: Donc on finit le débat, on en était, donc c'était à la pornographie ou la zoophile Kamachi?
14: Moi, je préfère la géographie. Hein.
4: Moi, je préfère la zoophile Kamachi.
13: Gérard est parti apparemment, pourquoi?
14: Oh, c'est pas grave.
9: Mais pourquoi
14: pas la géographie?
9: Pourquoi?
4: Pourquoi tu préfères la pornographie?
13: Et Olivier, tu m'expliqueras pourquoi Gérard il est plus dans le studio. Hein.
4: Ouais, je vais te rendre des comptes.
9: Ouais, je vais taper une petite branlette alors. Blâme pour Gégé, un blâme.
3: Je vais faire comme l'autre fois, moi.
9: Tu vas faire quoi?
3: Je vais couper tout le monde. Hein.
9: Tu vas faire quoi, toi? Mais non,
13: Gérard. Bon, alors, quand Gérard sera revenu, vous me le direz. Donc, la fin du débat, je suis obligé de le faire, mais il va chier. Alors, pourquoi il s'est barré, cet enfoiré?
4: Je sais pas.
3: Non, pour l'instant, je suis pas barré, je suis toujours
13: pourquoi
3: là.
13: Pourquoi il s'est barré?
5: Non, mais Gérard.
3: Toi, tu vas allumer les. Tu vas faire quelque chose.
13: Moi, je vais faire la conclusion. Alors, qui veut faire la conclusion?
5: Je n'ai pas compris, toi.
4: On fait la conclusion, alors.
9: Relation sexuelle.
5: Avec qui?
9: Je sais pas.
5: Avec toi?
9: Bah, ouais.
4: Bon, vous écoutez, on fait la conclusion.
9: Ok.
13: Alors, qui veut commencer à faire la conclusion? Parce que Gérard est parti.
9: Tony.
13: Vas-y, Tony.
9: Bon, Tony. Faut que ça soit une conclusion, c'était le bordel. Hein. Bon,
13: ouais, surtout Gérard, c'est barré en plein milieu, c'est bien.
9: Ouais, mais je comprends pas pourquoi il assume pas. Ouais, je comprends pas. Il a parlé d'un dîner, un de ces quatre, et je voudrais savoir si ça va se faire ou pas.
14: Donc, ah ouais, c'est vrai, ça va, c'est un petit dîner. Hein?
13: Feuille de coquelicot, feuille de coquelicot.
5: Quoi?
4: Feuille de coquelicot.
5: Feuille de coquelicot.
9: C'est fleur de cactus.
5: Bah ouais, c'est vraiment.
9: Non, c'est fleur d'anus.
4: Allô?
5: Fleur d'anus.
13: Ouais.
4: Ça marche là? Ça remarche?
5: Allô?
13: Ouais, ça marche, on vous entend.
4: Ah,
9: allô, Gérard!
4: Max?
9: Ouais,
4: tu nous entends?
13: Ouais, je vous entends.
4: Ah, ça remarche normalement. Ça remarche.
13: Voilà, donc la conclusion de feuille de coquelicot.
3: Non, mais comme par hasard.
13: Feuille de coquelicot,
3: t'écoutes. Comme par hasard, ça remarche.
13: Feuille de coquelicot, t'écoutes, vas-y.
3: Comme par hasard.
5: Bah, écoute, j'ai parlé tout simplement.
3: Ouais, non.
4: Ah, bah, c'est parfait, ça remarche.
13: Vous dites à Gérard qu'il vienne ou pas? Il vient.
14: On a eu peur quand même.
3: Oh, je suis là!
13: Bon, Olivier, si Gérard il veut pas faire sa conclusion, je la fais à sa place.
4: Bah, fais-la à sa place.
3: Attends, tu joues à quoi, toi?
14: Non, j'ai suivi ton débat.
4: Tu joues à quoi, feuille de rose?
3: Je suis pas le micro depuis tout à l'heure. J'arrête pas de gueuler.
13: Feuille de rose, ta conclusion, parce que Gérard n'est pas revenu.
5: Ok, ma conclusion, c'est que malheureusement, Gérard, il est vraiment pas très enfin, il est pas. Merde!
3: Allô!
4: Il est sur mon micro, là!
3: Allô!
4: Vous l'entendez, là?
9: Oui, ça y est,
4: il est sur mon micro. Je lui ai donné mon micro.
3: Hé, Mais c'est quoi là ce bordel, Max?
13: Bon, puisque Gérard n'est pas là, je le fais à sa place.
3: Non, mais attends, tu joues à quoi là, Max?
14: Je
13: t'écoute.
0: Oui,
3: tu joues à quoi, Max?
13: Ah bah t'es là, mais t'étais où?
3: Non, attends, tu joues à quoi là?
13: Mais non, mais il y a un problème avec un micro.
3: Non, ça fait deux fois que je change de micro, c'est pas...
14: Le micro.
3: Non, attends, faut pas prendre les gens pour des cons, Max.
13: Gérard, alors tu descends, s'il te plaît, tu t'es foutu de ma gueule, tu n'étais pas là pendant un quart d'heure.
3: Non, je t'en passe, j'étais avec les micros.
13: Ouais, bon, je suis désolé. Ça avec les caméras, ouais, non, je vais vérifier ça avec Fantibis.
14: On a vu Tony et moi dans une cabine, mais c'était quand même quelque chose. Hein.
3: Bon,
14: c'est Caramel, moi je pense qu'il s'est foutu dans le cul le micro, c'est pour ça qu'on l'entend plus.
3: Bon, alors Caramel, tu dégages, bonne nuit.
14: Gérard, c'est Caramel.
3: Bonne nuit.
14: Faites un coup pour voir.
3: Bonne nuit, Caramel.
0: Bon, ben moi, Caramel.
3: Bonne nuit, Caramel.
14: Gérard, c'est Caramel.
3: Tu dégages.
13: C'est débile. C'est n'importe quoi le débat. Je suis très déçu.
14: Gérard, c'est Caramel. C'est Caramel qui voulait savoir si on avait fini le débat parce qu'il aimerait bien se coucher.
3: Ah ben, il est terminé le débat.
14: Oh non, Gérard, quand même.
0: Non, Gérard.
14: On n'a pas eu la conclusion.
3: Il est terminé, maintenant, c'est...
14: On n'a pas fait nos conclusions, Gérard.
3: Il reste 9 minutes, maintenant, en 9 minutes. En 9 minutes, vous me posez une question.
13: On rentaine et vous laissez Gérard en monologue. C'est parti.
3: Ben non, ben... Gérard, il n'y a plus personne, là. Eh ben, va te faire foutre toi-même, tu dégages, au revoir.
14: Oh, je t'encule, Gérard.
3: Ouais, ben, c'est bien.
13: On enlève les auditeurs.
0: Elle est... Hein?
3: Non, mais il n'y a plus. De toute manière, il n'y a plus personne au standard, ils sont tous avec toi là-haut.
13: Il faut pas aller avec moi, je suis tout seul là-haut.
3: Ouais, non, mais c'est ça.
0: Ils sont dans les couloirs,
13: on va voir dans les couloirs s'ils y sont pas, espèce d'abruti.
3: Attends, il n'y a plus le gars. Et puis le gars, il veut virer personne.
0: Allô?
14: C'est Caramel à l'appareil.
13: Qu'est-ce que je fais?
3: C'est quoi là ce bordel? Maintenant, j'ai plus de son dans le casque.
13: Hein?
3: C'est quoi là?
0: Hein?
3: Putain, mais. Vous jouez à quoi là?
13: Mais je sais pas, qu'est-ce qui se passe?
3: C'est quoi là ce bordel? J'ai plus rien!
13: Allô? Allô?
3: Allô? Ah, comme par hasard, tu joues avec la caméra, ça sert bien!
14: Caramel!
3: Alors tu me viens
0: Caramel, tu fais la conclusion?
13: Ouais!
14: Caramel, tu voulais faire la conclusion? Moi, je viens faire la conclusion! Je voulais dire que Philippe était parfait à la réalisation!
13: Allô, c'est Caramel!
0: Ah, Caramel!
14: Allô, c'est Caramel!
0: C'est cool, Caramel.
14: Allez, venez, on se transforme tous en Caramel.
13: Je vous aime.
14: C'est parfait à la réa.
13: C'est Caramel à l'appareil, je vous aime.
14: Mais Libataire, il avait encore rien.
15: Caramel,
14: hey, Caramel, c'est Caramel. Je voulais vous remercier, Caramel. Bah, y a pas de problème.
16: Allô, c'est Tony, moi j'avais plein
14: de... Je voulais remercier la Terre entière.
16: Mais je vais pas les dire parce qu'il est 4h du mat. Moi, je demande à passer en prime time.
14: Bah, c'est Ramet et je suis pas en prime time. Je voulais remercier quand même... Comment il s'appelle?
3: Connard,
14: il t'emmerde. Gérard, laisse parler Caramel.
3: Voilà, vous m'entendez maintenant?
14: Et Gérard, on s'en fout un petit peu de ta gueule.
0: Bah, un petit peu beaucoup même.
3: D'accord. C'est qui vient de dire ça? Bon, c'est quoi là ce bordel?
13: Qu'est-ce qui se passe?
0: Tony?
14: Ouais.
0: T'as pas une chose à me dire?
14: Oui, je t'aime.
3: Non, mais Tony, vous dégagez tout ça, on t'aime, j'arrête.
0: Tony?
14: J'arrête.
0: C'est génial.
13: C'est un monologue.
3: Non, mais de toute manière, tu me vires tous les mecs et je parle qu'au nana. C'est tout terminé.
13: Ouais, bah rappuie alors, les mecs sont partis.
0: Ah, super histoire d'amour avec toi, quoi.
14: C'est super.
3: Ouais, comme par hasard, c'est
14: pas...
13: Mais qu'est-ce que parle, il y a un blanc.
3: Je viens de te dire de me virer tous les mecs, tu les prends au standard.
13: Ouais.
3: Ok, il n'y a plus personne ici pour faire le standard. Okay. Moi, je vais pas continuer.
13: Ok.
3: C'est clair.
13: Ok.
3: Tu m'envoies Karine, elle va venir.
13: Okay.
3: Karine, tu te dépêches, s'il te plaît.
13: S'il te plaît.
14: Il y aurait plus de monde.
0: Gérard.
3: Allô.
0: Allô, Gérard.
3: Oui.
0: Oui, dis-moi. Je voulais simplement te remercier parce que...
14: Oh, bâtard.
0: Oh, tu m'écoutes, là?
3: Je t'écoute.
0: Bon, je voulais simplement te remercier parce que grâce à toi, j'ai trouvé l'amour de ma vie. Et c'est Tony.
14: Oh, connard.
0: Je voulais simplement t'inviter à notre prochain mariage, voilà.
3: Eh ben, tu compteras pas sur moi.
0: Pourquoi?
3: J'irai pas, c'est tout.
0: Pourquoi?
3: Parce que j'irai pas, c'est tout.
0: Mais écoute, mais...
3: Je n'irai pas.
0: Mais ça te fait pas plaisir que qu'enfin j'ai trouvé l'amour de ma vie?
3: Je m'en fous.
0: Tu t'en fous?
3: Ça me fait une belle jambe.
0: Tant mieux.
14: Allô, Gérard?
0: Oui, Tony.
14: Gérard,
0: à l'appareil.
3: Bon,
0: Gérard,
3: tu les prends tous, là.
0: Alors, c'est le vrai Caramel, là.
14: Je suis la femme de Caramel.
0: Salut, les filles.
14: Gérard, je suis la femme de Caramel.
0: Allô, les filles,
3: allez, Caramel. Karine, tu me les prends tous, s'il te plaît, au standard.
11: C'est
3: tu
11: Caramel
3: me les
11: à l'appareil. Tony.
3: Voilà.
11: Pas Gérard.
3: Non, Gérard. Non, mais il y en a qui s'amusent pas. Tu dégages, je viens de dire qu'on reprenait les filles au standard un peu, là.
15: Toi qui fais l'arrière.
3: Allô. Allô. Mais c'est quoi, là, ce cirque encore avec le micro?
5: Moi, ils sont à l'antenne, Gérard. Hein.
3: Non, mais moi, j'ai personne.
5: T'as dû appuyer sur un bouton.
3: Bah non.
8: Fun Radio marche plus, Gérard.
3: Ah bah non, bah...
8: C'est ta faute.
3: Bon, toi, tu dégages avec ta caméra, d'accord?
8: Gérard, retrouve Gérard. Le bouton sur lequel t'as appuyé.
3: Là, vous m'entendez? Oh là, vous m'entendez?
5: Gérard, t'as fait une connerie,
8: Gérard, là.
3: Dégage, quoi.
14: T'as encore bon. Coupé.
3: Putain, mais c'est quoi, ce cirque?
11: Non, mais on t'entend,
3: dégage,
11: Gérard.
3: Toi. Tu dégages maintenant, d'accord?
15: Ouais.
3: Non, mais tu dégages. D'accord, je suis pas ton copain, hein.
5: Gérard, alors, tu peux dégages. Reprendre le débat et appuyer sur le bouton. Nous, nos auditeurs sont à l'antenne, t'appuyer sur un
3: tu
5: bouton.
3: Tu dégages ou je suis en colline.
5: Gérard, tu ouais, te bah, concentres, tu s'il te plaît. Deux secondes, on va finir, on va essayer de faire.
3: Ouais, ben, dans ce cas-là, tu me dis sur quel bouton qu'il faut appuyer.
5: Je sais pas sur quoi tu as appuyé, malencontreusement.
3: Eh, alors sur où
5: hein? Je sais pas, tu as appuyé où, Gérard?
3: Là, et là. Quoi, je suis con?
5: Vas-y, rappuie, vas-y.
8: Vas-y.
3: Mais merde,
14: ouais, ça marche,
8: Gérard. Concentre-toi, ah, bon. Concentre-toi.
14: Ouais, c'est bon, ça marche, Gérard. Touche à rien.
3: Putain, mais c'est quoi là que vous me faites au standard?
8: C'est pas nous, Gérard.
5: Ça vient pas de nous, c'est toi qui appuies sur des
8: c'est
5: boutons.
8: C'est toi là.
3: Dégage.
8: Sans vouloir en vous.
5: T'occupes pas de la caméra.
11: Mais je veux me défendre un peu, toi, Gérard.
14: Ouais, mais j'entends rien, il me coupe.
8: Ça y est, c'est bon, ça remarche, Gérard.
11: Caramel. Ouais, c'est caramel.
14: Eh ben, caramel, c'est caramelette.
11: Oui, bonsoir les filles. Caramel,
3: merde,
11: c'est ta femme, Caramelette. Ça va les
3: chéries? Tu vas dégager là, toi, maintenant. Hein.
11: Elle les filles, est-ce que
3: tu peux me cacher, tu dégages?
11: Oui. Oh là là, je vais vous inviter. Caramel, il est temps de rentrer à la maison, Caramel. Ouais, Caramel, il fait de la radio aussi, c'est bien.
3: Ah, mais qu'est-ce que tu dis tout à l'heure, toi?
11: Gentil Caramel, je fais de la radio, ça vous dirait de venir faire de la radio avec moi?
5: Ah ouais!
11: Caramel!
5: Caramel.
11: Le week-end! Le week-end! Ouais, ouais, Caramel, ouais, tu nous
8: fais les débats à ta place, bientôt!
11: Une émission le week-end, là, tranquille!
8: Ouais, je mets des émissions le week-end! Reprends le micro, Gérard!
11: Ouais, le week-end!
5: Le week-end, il y a rien de
11: différent! Tenez, moi, je me dis quoi, tous les soirs sur le radio!
3: Ouais, ouais! Putain, un colis, il me casse pas le dos, d'accord?
11: Ok, les filles,
3: bon,
11: c'est Caramel!
3: Tu dégages avec
11: ça, Caramel!
3: Tu viens tout de suite! Allo, Caramel! Mais dernière!
14: Il y a confusion, là, je crois, Caramel! Tout le monde t'a grillé, Caramel.
11: Oui, c'est Caramel.
14: Je crois que tout le monde t'a grillé sauf Gérard. Est-ce que tu penses
11: c'est Caramel à l'appareil?
14: Caramel.
11: Oui. Je crois qu'il y a confusion parce que là c'est Caramel à l'appareil.
3: Moi je monte normal.
8: Gérard, il y a un blanc à l'antenne là. Gérard, reviens. Bon bah Gérard est parti hein.
3: Oh
8: là là là là.
14: Ah 5 minutes.
11: Oh ouais bah d'accord.
14: Enfin, Caramel s'est transformé en.
11: Ouais hein.
14: On est à l'antenne là. En Caramel.
11: Je sais pas si on a l'antenne.
14: Bah oui, on a l'antenne. Sérieux, il est fou, on a l'antenne.
11: La lumière,
14: non,
11: c'est cool.
14: Je te promets.
3: La lumière.
14: Allô, Gérard.
11: Conclusion.
14: Gérard, je veux te caraméliser les fesses.
11: Ah.
8: Oui, c'est Max à l'appareil.
14: Salut, Max.
8: Oui,
14: Max. Allô, Max. C'est Caramel.
8: Caramel est parti, malheureusement.
14: Oh, non, je suis encore là.
8: Non, le veau Caramel, mais le vrai Caramel est parti.
11: Ouais.
8: Et Gérard est parti, donc
14: oh
8: c'était
14: non.
8: C'était la fin de ce débat.
14: Il a été mauvais, Gérard. Ce soir,
8: Gérard a été très mauvais. Il reste 2 minutes chrono, donc la conclusion. Bah, on vous remercie, on vous souhaite une bonne soirée. Puis c'est bon, Gérard.
14: Mais
8: je suis revenu parce que j'étais en train de regarder. C'est n'importe quoi. Alors bon, c'est la fin du débat. Je vous remercie d'y avoir participé encore une fois.
14: Encore une fois, ouais.
8: Encore une fois.
14: Encore une fois.
8: Et on vous souhaite une bonne fin de nuit.
11: Merci.
14: Bon, on va essayer. Hein.
11: Max, au revoir, Gérard.
14: Max.
8: Oui.
14: On fait pas notre conclusion, nous, quand même.
8: Conclusion très rapidement, chacun. Alors, allez-y. Alors, qui veut commencer?
14: Bah.
8: On va donner votre prénom.
11: Bon, allez.
14: Vas-y, Arnette. Pierre.
8: Oh, c'était Arnette, bravo. Alors,
14: j'avais même pas vu que c'était moi.
8: Et après, on les enlève au fur et à mesure. Arnette, conclusion, vas-y.
14: Bah, moi, je vais dire que Gérard devient de plus en plus con, malgré le temps, hein, mais sinon, il est gentil. Un petit peu bête, mais gentil.
8: D'accord, ok.
14: Bah, madame, Tony.
8: Bonne nuit, Arnette, Tony.
14: Tony, ouais.
8: Ah, bah voilà, Tony, bravo.
14: Ouais, comme
8: bravo,
14: par hasard.
8: Bravo, Manu. Bravo, Karine.
14: Comme par hasard, m'a réveillé.
3: C'est toi.
8: Oh, bah, comme par hasard.
14: Comme par hasard, Manu m'a réveillé.
3: Putain de merde.
14: Donc je voulais inviter Gérard à mon mariage qui va avoir lieu prochainement.
11: Le mois prochain.
14: Voilà, car il m'a fait rencontrer Feuille de Rose.
8: Très bien.
14: Et je tenais à le remercier ainsi qu'à toi Max.
13: Bah, il n'y a pas de problème, on viendra à ton mariage.
16: D'accord.
13: Pas de problème, no soucis, comme okay. dirait. Hein qui n'a pas encore donné sa conclusion?
16: Bibendum.
13: Allez, vite.
16: Eh ben, Bibendum, il dit qu'il voulait parler quand même de, d'échographie, c'était quand même un sujet très sérieux.
13: Ouais, mais ta conclusion, c'est quoi?
16: Et que bah, Gérard, malheureusement, n'a pas su assumer son débat jusqu'à la fin.
13: Non, c'est vrai, j'ai
16: et
13: écouté.
16: Que je trouve que ça se dégrade de plus en plus.
13: Surtout qu'on t'a appelé pendant un quart d'heure de la haute technique.
15: Le courrier, Manu, peut-être pour commencer.
17: Bah, il y a un espèce de track, hein, qui est arrivé pour nous annoncer une manifestation.
15: Bah, attends, bah, donne à.
18: Non, non, j'ai dit que si c'était du courrier comme l'année dernière, ça sert à rien de l'annoncer, c'est pas la peine, ça,
15: attends,
18: ça, ça va nous gonfler.
15: Tu vois, c'est quoi?
17: Tu veux le lire? Ah, tiens.
15: Attends, c'est quoi?
17: Non, c'est ça.
15: Vas-y. Regarde, lis-le, vas-y.
17: Lis-le, hein, faut.
15: Gérard, et de toute façon, il faut arrêter ça. Un ultimatum. Alors, vas-y, lis-le, ça dit. J'ai même pas lu, hein. Alors, vas-y, c'est quoi? Alors.
18: Donc, c'est. Apparemment, ça date. Ouais, ben, ça m'aurait étonné encore, hein, que ça soit pas encore l'histoire du 15e, hein. Ça commence à nous. À me gonfler vraiment les burnes. Donc, ça sert même pas. Ça sert même pas.
15: Vas-y, vas-y,
18: c'est non, pas. Non.
15: Non, bah, il faut bien, que je sache, attends, je sais même pas de quoi
18: non,
15: ça
18: non, parle. Non,
15: parce que. Bah, tu enlèveras les mots, vas-y, c'est quoi?
18: Non, parce qu'il y a des noms de famille.
15: Mais donne, ça dit quoi? Vas-y.
18: Donc alors c'est marqué pour vendredi 1er septembre, une manifestation aura lieu dans le 15e arrondissement de Paris. Donc on recommence encore ces histoires-là, ça commence à m'énerver. Hein, ça s'était calmé, donc faudrait peut-être que ça se calme.
15: Ouais.
18: Donc de nombreux propriétaires, donc je ne cite pas les marques de voitures, on saura pourquoi. Défileront pour. Ah ouais, ben bah, c'est bien. Ouais, d'accord. Contre les. Prolifération des grosses jouisseuses babysitter, donc ça m'intéresse. C'est même pas la peine de lire ça parce que c'est des conneries, donc ça je vais le garder, je vais faire voir ça à qui droit. Parce qu'il y a des noms de famille, donc dans ces cas-là on va s'amuser. On va s'amuser.
17: N'importe quoi.
15: Hein. Qu'est-ce qu'ils disent encore?
18: Non mais on va s'amuser sans citer les noms de famille parce que là ça commence à bien faire.
15: En tête de file, on retrouvera donc William.
18: Mais non, justement, je t'avais dit de pas le dire.
15: Mais William, c'est le prénom.
18: Mais même.
15: Oui.
18: Mais ouais, mais même. Voilà. Justement, je sais pourquoi que je voulais pas le dire.
15: En tête de file, on retrouvera Bip, et toute dernière victime de ce nouveau type de vandalisme, désormais devenue pratique courante dans la capitale et dans les villes de banlieue. Gina. Quoi?
17: Gina Jamison.
15: Gina Jamison, intermittente. Engagé pour la lutte contre les putes.
17: Moi j'ai un autre truc, j'ai un bulletin d'information de la RATP qui dit suite à de nombreux actes de vandalisme occasionnés sur les lignes de bus de Nanterre, la RATP rappelle que les lignes de bus 304, 258 et 357 partant du foyer Sonacantra seront en cours de rénovation tous les jeudis soirs à partir de 21h.
18: C'est ça, c'est t'as déjà vu des 258 et des 357?
17: Je sais pas.
15: Et paf, tiens.
18: T'as déjà vu des bus comme ça passer du côté de Nanterre, toi?
17: C'est lequel qui passe
18: Le 304 peut-être, mais pas les deux autres, d'accord?
17: Le 304, il passe à côté de chez toi?
18: Bah ouais, mais les deux autres, ils y passent pas.
17: Bah maintenant, vous le savez.
18: De toute manière, tout le monde le sait.
15: Bah évidemment.
17: Alors, ça dit après, le directeur de la sécurité, William Jonas.
15: Oh
17: Jonathan Pridkel.
15: Aïe.
18: Donne ça.
17: Mais c'est pas moi, j'ai rien fait moi.
15: Donne ça.
18: Qu'est-ce qui se passe?
15: Fais chier Manu.
18: Quoi, Qu'est-ce que c'est que ça, putain?
17: Fais chier là.
18: Moi je lis.
17: Non, tu as dit d'arrêter cette année.
18: Non, c'est pas la peine de continuer, t'arrêtes le courrier.
17: Ah non, mais moi y a pas de nom.
18: T'arrêtes le courrier.
17: Moi y a pas de nom de famille, c'est correct.
18: Non, là y a les noms de famille, je suis pas d'accord.
17: Mais attends, c'est un nom bidon, t'as déjà vu un mec qui s'appelait comme ça, toi?
18: Ouais, oh, tu permets, je sais qui c'est. Alors je vais te dire une chose que ça, moi je lui donne les preuves.
17: C'est qui?
18: Là vous allez voir comment que ça va faire.
19: Parce que monsieur recommande la plus grande prudence aux usagers.
17: Bah ouais.
18: Non.
19: Et surtout de faire très attention dans les alentours de la NPE de Nanterre, moi je sais, dans la NPE de Nanterre, quartier de défense. En effet, les deux pouces des Hauts-de-Seine sont de retour en vacances, Gérard, le bâtard, 70 gras double.
17: Oh, c'est dégueulasse.
15: Oh, franchement, là.
17: Alors que moi j'ai un truc super cool dans le courrier, c'est James Bond qui a envoyé donc un mail à dater du jour, donc programme TV GG 7 jours. En fait, c'est l'occasion des débats sur Fun Radio sur les routiers. Gérard s'est incrusté sur toutes les chaînes publiques de télévision le jeudi 31 août. Donc, en fait, il nous a envoyé en fait les programmes de ces différentes chaînes. Donc, t'as au lieu de TF1, t'as GG1. Donc, à 6h20, t'as Pour être ivre. À 6h45, t'as GG1 Info. 6h55, t'as Salut les founes. À 8h30, t'as GG Shopping. Après, à 9h05, t'as GG Jeunesse. Enfin, t'as pas mal de trucs. Sur Crasse 2, À 6h25, t'as Clip, le rustique de l'été. Après, 6h30, t'as GG Crottin. 8h30, un Yves des Ivres. 8h35, des lourds et des bis. À 9h05, faire l'amour, boire et roter. Enfin, t'as pas mal de trucs dedans. Toute la journée. Sur Crasse 3, à 6h, tu commences avec Euro News. À 6h40, t'as les gamiteux. À 7h, t'as les miniques. Les miniques pleines de crasse. Oui, des minicums.
18: Eh, Fildar, tu ferais mieux de fermer ta gueule parce qu'un de ces quatre matins, si on sort des trucs de saloperie sur toi, tu vas pas rigoler comme ça, d'accord?
17: Ah, mais je suis d'accord.
18: Alors, arrête de rigoler sur mon compte comme ça, ok?
17: Mais je rigole pas.
18: Alors, tu fermes ta gueule maintenant. Claire, net et précis cette année.
17: Ah, d'accord.
18: Maintenant, tous les jeudis. Le prochain jeudi, tu n'iras pas le courrier. Il y aura plus de courrier.
17: Juste un petit truc.
18: Terminer les courriers, c'est même pas la peine d'écrire.
17: À 11h40, t'as bon appétit sans
18: doute. Bon, je te dis d'arrêter. C'est clair?
17: Quand je finis les chaînes.
18: Anal non, t'arrêtes.
17: T'as Anal Plus.
18: Tu arrêtes.
17: À 7h05, t'as l'aide Bibi. T'es l'aide Bibi. Non, mais y a pas de problème.
18: Tu arrêtes ou tu le prends dans la gueule?
17: Ah, il lance pas ton portable, attends, putain, il m'a su.
8: C'est des années 40 en plus.
18: Tu arrêtes de lire le courrier maintenant, d'accord?
17: D'accord.
18: C'est terminé.
17: Peut-être qu'on peut retrouver, j'espère qu'on va pas retrouver ça sur internet.
8: Ah non, il faut une adresse secrète, http://12.12.25.
17: D'accord, très bien.
8: Et pour terminer...
18: On va faire http Fildar, oui. Ça va être pas être pareil, là.
17: Et pour finir, truc sérieux. Là, il n'y a pas de nom de famille, il n'y a rien. C'est Raoul Duke qui nous a envoyé des statistiques en fait du dernier débat que tu as fait l'année dernière sur la Jet Set.
8: Ça, je l'ai écouté par contre. C'était bien d'ailleurs le débat sur la Jet Set où on a battu tous les records. Ouais.
17: Le 28 juin, c'était le 28 juin 2000. Ouais, donc, il nous a envoyé toutes les statistiques correspondant à ce débat. Donc, les mots prononcés. Donc, il y a eu des bonsoirs, tu en as prononcé 8. Des au revoir, 91. Des bonnes nuits, 26. Des Manu, 73. Quand même.
8: 91 fois au revoir.
17: Ouais. C'est que ça a viré ce jour-là. Fildar, 47 fois. Rigaud, 22 fois. Anka, qui était déjà là, 17 fois. Prononcer le standard 20 fois, fréquence 33, à tout à l'heure 9, qui c'est qui 15, être manière 43, dégager virer sac et 54, hop 34, et je lui répondrai pas 9. Au niveau des insultes, ça se corse, des bordels t'en as dit 5, t'as dit 28 fois merde, 10 fois je t'emmerde, 8 conneries, 10 cons, 27 putains, 14 couilles, 19 foutre, 8 enculés, 13 cul, 6 connards et 9 chiers. Voilà, en conclusion, il y a encore 2 tentouses, 4 PD, 5 porcs, une pute et 79 ta gueule quand même.
8: D'accord.
17: Et en conclusion, donc Gérard a été généralement très poli, en effet il a dit au revoir et bonne nuit 117 fois, par contre, pour accueillir les auditeurs, ce fut moins prolifique, il a seulement dit 8 fois bonjour. Manu a été le collaborateur bien sûr le plus cité, 73 fois, suivi de Fildar et Drigo et d'Anka. Gérard a viré 54 fois, ce qui s'accompagnait le plus souvent d'un hop. Et concernant ses expressions habituelles en pointe, il y a Atmanière 43 fois, je lui répondrai pas 9. Gérard a aussi voulu que son débat se déroule dans les règles de l'art, il a exigé la fréquence 33 fois. Voilà.
20: Françoise,
21: ouais.
20: On a un cadeau pour toi.
21: Vas-y.
20: Attention, qui est à l'antenne en direct live?
21: Je sais pas.
20: Parce que ce soir, on faut quand même avouer que ce soir, on fait quand même pas mal notre popote. Hein. C'est un petit peu le bordelos, mais qu'est-ce que vous voulez, c'est comme ça. Hein. Il y a des jours on gagne, il y a des jours on perd. Christian est avec nous.
22: Non.
20: Ah, Christiane.
21: Christine,
20: pardon. Oh là
21: bonjour.
20: Là. Ah, Christine.
21: Bonjour.
20: Comment vas-tu?
21: Moi, ça va très bien.
20: Christine n'est autre que l'ex de Gérard.
22: Hein?
20: Alors,
21: Allô. Allô? Salut, Christine.
23: Ça va, Françoise?
21: Ça va, Christine?
23: Ouais, moi, ça va très bien.
20: Bon, alors, comme on a le vrai Gérard ici, tout à l'heure, on avait l'imposteur qui a raccroché. Christine, qu'est-ce que tu souhaitais dire sur Gérard?
23: Bah, rien, il a changé, c'est tout.
20: En bien ou en mal?
23: En bien.
20: Ah ouais, tu trouves?
23: Un petit peu, quand même.
20: Il est quand même mieux aujourd'hui avec Sandy qu'il est avec toi, hein.
23: Ah bah, on a chacun son caractère.
20: Ouais.
23: Voilà, c'est pour ça.
20: Gérard est là en direct.
22: Allô.
23: Allô.
22: Ah, Christine.
23: Oui.
22: Ouais, je voulais te dire que j'avais encore des... Malgré que je sors encore que je sors avec Sandy, j'avais encore des sentiments pour toi.
20: Là, ça chauffe. Bien sûr, c'est le vrai Gérard. Allons,
23: ah bon?
20: Bien sûr. Le faux Gérard accrochait tout à l'heure en antenne et puis après, il nous a dit d'aller se faire foutre.
22: M'excusez d'avoir piqué de l'argent dans ton porte-monnaie.
20: Ça c'est beau, ça c'est beau. Tu vois, ça c'est le vrai Gérard, ça fait plaisir. Et Gérard, est-ce que tu serais prêt à quitter? Quand même pas, tu serais prêt à un ménage à trois?
22: C'est envisageable. Attends, ça peut se faire.
20: Hein?
22: Dans ces cas-là, ça pourrait se faire avec comme la tienne, ouais.
20: comme un Natcha. Bon, comme un Natcha, c'est Sandy parce qu'elle ressemble beaucoup à la chanteuse de Cléopâtre, donc on l'appelle comme un Natcha, comme un Natcha. Françoise,
1: oui,
20: peut-être que tu as envie de parler un petit peu à Christine, est-ce que tu veux savoir un petit peu des choses qui ne se disent pas normalement sur une radio, qui sont des trucs très privés en...
1: Non, non, non, je préfère l'apprendre à...
20: Christine.
1: Oui.
20: Je te le demande de nouveau. J'ai besoin de savoir, c'est quelque chose qui nous avait marqué à une époque, et comme le vrai Gérard est en direct live, j'espère que cette fois-ci maintenant il est bien calmé. Est-ce que il se mettait des trucs dans le cul, Gérard? Si oui, quoi?
1: Oui.
20: Qu'est-ce que... calmez-vous de l'autre côté de la radio, je sais que vous êtes surexcités, ne poussez pas. Vous allez avoir le gros choc du gros choc, l'exclusivité avec un grand E. Christine.
1: Oui.
20: Je te le demande.

0: lors des relations sexuelles.
1: Goulou, goulou. Hein, Christine?
0: Non, mais lors du goulou, goulou, qu'est-ce qu'il aimait bien faire, Gérard?
2: De faire l'amour.
0: Oui, mais quoi dans l'amour? Quelle était sa position préférée? Qu'est-ce qu'il préférait faire?
2: Monter sur moi.
0: Monter sur toi?
2: Oui.
0: Il te montait dessus?
2: Oui.
0: Il te prenait donc en missionnaire?
2: Oui.
0: D'accord. Et toi, de ton côté, qu'est-ce que tu aimais le plus lui faire?
2: Moi?
0: Ouais.
2: Pareil que lui, j'aimais bien qu'il montait sur moi.
0: Ah.
1: Cigare à moustache.
0: Est-ce que tu... Est-ce que tu lui as... France... Okay. Christine, pardon. Christine?
2: Oui.
0: En direct sur Fun Radio, je te demande, ex-copine de Gérard, est-ce que tu lui as déjà fait une pipe?
2: Non.
1: Oh, attends.
0: Alors, est-ce qu'il t'a déjà...
3: Non.
0: Est-ce qu'il s'est déjà approché de ton minouf?
1: On l'avait fait dans la cabine.
2: Hein?
0: Est-ce qu'il s'est déjà approché de ton minou?
2: Mais si.
0: Est-ce qu'il s'est déjà approché de ton minou?
2: Oui.
0: Est-ce qu'il s'est approché avec la langue?
2: Non.
0: Est-ce qu'il est déjà venu juste sentir?
2: Non, pas du tout.
1: Bah, la
2: non.
1: Gagnant,
2: Il a touché, c'est tout.
0: Il a touché.
1: Ah
0: ben,
1: j'ai pas un doigté baroque.
0: Ah. Christine.
2: Quoi?
0: Est-ce que Gérard, en privé, t'as déjà parlé d'un fantasme?
2: Non, je m'en rappelle plus.
0: Est-ce qu'il y a des choses qu'il aurait aimé réaliser avec toi et qu'il n'a pas eu le temps de faire?
2: Je m'en rappelle plus tellement.
0: Christine, si c'était à refaire, est-ce que tu as une chose que tu aimerais refaire avec lui?
2: Non, rien du tout, j'ai un copain.
0: T'as un copain, non, mais je te parle de l'époque.
2: Ouais, je sais pas.
0: Tu sais plus?
2: Non.
0: D'accord. Est-ce que tu as un message à donner à notre ami Gérard qui est là devant toi en direct?
2: J'ai beaucoup d'amitié avec lui, c'est tout.
0: Je
2: la paix.
0: Est-ce que tu aimerais le revoir?
2: Pourquoi pas en amitié?
1: Christine, si tu veux, moi je te propose, tu viens ce soir. Comme ça, on se fait un petit tour de tête avec Sandy et puis ton copain.
0: Oh. Ah!
1: On fait d'abord un petit bouffe et plus affinité.
2: Faire la paix?
1: Faire clapper.
0: Hein?
1: Pas faire clapper.
0: Ouais, il pourra même t'en faire dans le lit, si tu veux.
2: Mais non, sérieusement.
0: Bah oui, sérieusement. Bon alors, Christine.
2: Quoi?
0: Vous faites la paix?
2: Oui.
0: Vous êtes à Miami?
2: Oui.
0: On se fait un gros béco en direct. Allez, on se fait un gros béco. Et eh bien voilà, en direct live à 23h35, nous sommes le combien aujourd'hui? Le 5 octobre 1998. Et donc c'est aujourd'hui la réconciliation entre Christine, l'ex de Gérard, et Gérard, et tout ça en direct sur l'antenne de Fun Radio, avec comme témoin Françoise de la Courneuve quand même.
2: Ouais.
1: Et Christine?
2: Oui.
1: Il te reste de l'argent dans ton porte-monnaie?
0: Oh, c'est reparti. Bon, allez, repasse tous les trois en antenne, on les embrasse. Et Gérard, on te retrouve demain, bien sûr, on te retrouve demain avec ta copine Sandy pour les conseils de Gérard et Sandy. Qu'est-ce que t'en penses, Gérard?
4: Pour moi, c'est de la merde.
0: Oui, mais en attendant, ça se vend sous le manteau.
4: Ouais, mais qui c'est qui s'amuse à vendre ça?
0: Ah bah justement, Arnaud, est-ce que...
5: Je sais pas, j'ai fait une enquête, mais...

0: Et voilà.
1: Voilà, vas-y.
0: Non.
1: Ça marche pas?
0: Non.
1: Alors, Gérard.
0: Là, non.
2: Non, c'est pas le bon.
1: Voilà.
2: C'est pas le bon, c'est pas. Ah, si, ça y est.
1: Si, c'est bon, c'est bon, c'est bon, c'est bon.
0: Ouais, ouais, mais j'ai pas.
3: Non, c'est celui-là qui marche.
1: Bah, qu'est-ce que tu fous?
2: J'ai pas de retour. Ah, bah.
0: Il faut appuyer là, regarde. C'est là qu'il faut appuyer. Là.
2: Donc là, non, j'ai pas de. Non, non plus. J'ai pas de retour.
0: Gueule pas.
2: J'ai pas. Ah, voilà. Donc c'est pas celui-là. Hop. Celui-là, on l'enlève. Et je vais garder le mien que j'avais tout à l'heure. Voilà, ça ira mieux. Eh oui, ben donc... alors, la nouvelle équipe, je vous la présente. Donc, Régis.
1: Non, c'est Jean-Marcel.
2: Non, c'est Régis, tu permets. Il n'y a pas de Jean-Marcel dans l'équipe, c'est Régis. Donc, l'équipe de fun. Donc, Régis. Au standard, Karine. Karine, quand alors l'intention de répondre, elle me préviendra.
4: Oui, bonsoir.
2: Rebonsoir.
4: Rebonsoir.
2: Et puis, Thomas.
5: Salut Gérard, on s'est eu tout à l'heure au téléphone.
2: Ouais, bah, je m'en doutais que c'était toi.
5: Bon, non, c'était pas moi.
2: Non, c'était la main de ma soeur dans la culotte d'un zouave. Donc, mini débat, ça va pas durer trop longtemps parce qu'il est déjà moins de quart. Alors, un petit débat sur la Saint-Valentin. On a des gens, quand même, au standard, c'est loupé, si je pouvais avoir la liste. Ça m'arrangerait bien.
5: Alors,
2: Non, tu me la donnes, c'est moi qui l'a.
5: Ah, c'est toi qui le dis, putain, tu dis tout.
2: Ah ouais, c'est moi qui.
5: Tiens, un cadeau. Je sais pas comment ça marche, moi.
2: C'est au pire. Ah non, mais c'est pas comme ça qu'il me la faut, la liste.
5: Oh là là, faut te l'écrire. Bouge pas. Alors, je le dis ou pas, ou tu
2: t'arrêtes
5: à le dire.
2: Non, mais faut me la mettre.
5: Bah, je vais te la faire, mais j'ai pas eu le temps, là. J'ai écouté le remix.
2: Alors, vas-y. Alors, on a deux personnes, c'est tout?
5: Pour l'instant, c'est ça, ouais.
2: Alors, Jean-Louis. 26 ans, Draguignan, 106-12. Allô?
6: Oui, bonsoir, c'est Jean-Louis.
2: Ouais, bonsoir.
6: 26 ans, Draguignan, dans le Minounet.
2: Ouais, mais merci, je viens de le dire, d'accord?
6: Oui.
2: Te fous pas de ma gueule.
6: Bonsoir à toute l'équipe. Et et c'est sur quoi le débat?
2: Non, mais attends, tu permets que je présente l'autre?
6: Tout à fait.
2: Alors, Zidane. Allô?
7: Bonsoir GG, c'est Zidane.
2: Zidane Bordeaux 116-6, c'est ça?
7: 116-6, tout à fait, c'est Zidane. Hein.
2: Ouais,
7: Zidane, bonsoir. Bonsoir l'équipe.
2: Toi derrière, celui qui est pas présent sur l'antenne est prié de fermer sa grande bouche. Ça sera mieux pour lui.
6: Ça doit être Sylvain Viltort, mais il va rentrer, t'inquiète.
2: Non, dans ces cas-là, vous avez commencer à vous calmer parce que sinon c'est moi qui va vous calmer vite fait, bien fait.
6: C'est toi qui gère, Gérard.
2: D'accord.
7: Mon entraîneur.
2: D'accord, Zidane.
7: Pas de problème, Zidane.
2: Non, mais moi je vais t'appeler Zidane parce que
7: moi je vais t'appeler Gérald.
2: Ouais, ben te fous pas de ma gueule, d'accord.
6: Pas de c'est problème, toi, Gérald.
2: Et on va. Ah c'est bien les deux personnes. Alors, quel est le cadeau idéal pour la Saint-Valentin? Allez, Jean-Louis, tiens.
6: Oui, alors pour moi, le cadeau idéal pour la Saint-Valentin, c'est une preuve d'amour comme une autre. Je pense que c'est un bouquet de fleurs. Un bouquet de fleurs, c'est sympa.
2: Mmh.
6: Ça passe bien avec un petit bisou, une petite une petite embrassade, une petite accolade. Mmh. Un bisou ou un bouquet de fleurs.
2: Ouais, mais ça...
6: Je pense que ça le fait
2: non,
6: bien.
2: Mais je pense que ça, c'est vraiment le truc qui revient régulièrement, constamment.
6: Ça leur fait tellement...
2: Ça, tous les ans, je peux te le dire.
6: Ouais.
2: Tous les ans, c'est le bouquet de fleurs et le petit cadeau. Ça, ouais, c'est tous les ans. Hein.
6: C'est classique. Ça leur fait tellement plaisir.
2: Et
6: puis nous, les mecs, ça nous fait tellement plaisir de leur faire plaisir.
2: Ouais, mais d'accord, mais offrir un bouquet de fleurs avec un petit cœur ou tout ça, c'est constamment.
7: Mmh. Ouais, enfin, c'est un peu bidon quand même.
2: Bah ouais, mais
6: c'est une coutume française, je veux dire.
2: Mais d'accord, c'est peut-être insupportable. Mais c'est tous les ans qu'on voit ça.
7: Ouais, tu trouves que c'est un peu dépassé, toi, tout ça, le coup des fleurs.
6: Toi, tu serais plus pour quoi, un pneu
2: Non, mais moi, je vais te dire une chose. La Saint-Valentin, en fin de compte, c'est quoi?
6: Un cric.
2: Non, mais attends, te fous pas de ma gueule parce que sinon on va te faire le système du boum boum.
6: Oh non, quand même pas.
2: Hein? Donc alors tu restes calme, d'accord? Parce que vous êtes que deux.
6: On t'écoute.
2: Alors faut quand même pas soudre de la gueule du monde.
6: C'est clair.
2: Et faut pas pousser mes mères dans les orties. Donc moi je pense que la Saint-Valentin c'est comme les fêtes et les anniversaires et Noël et jour de l'an. Maintenant, ça, c'est une fête qui, même pour les Catherinettes, c'est un truc qui s'oublie.
4: Pour les quoi?
2: Les Saintes Catherine.
4: Qu'est-ce qu'elle a, Sainte Catherine?
2: Bah, les Catherinettes.
6: Mais... Ah oui, la Sainte Patronne des salopes.
2: Bon, allez, Zidane, au revoir.
4: Non.
2: Allez, hop, le boum, boum.
6: Non,
2: boum,
6: non,
2: allez.
6: Gérard, mais
2: allez,
6: non,
2: hop. Boum, boum, boum, boum, boum, boum.
6: Non, mais non, Gérard.
2: Allez.
6: Toi, pour la Saint-Valentin.
2: Non, mais.
6: Pour la Saint-Valentin, t'es plus prêt.
2: Mais moi, pour un Saint-Valentin, ouais. J'ai rien offert. J'ai rien offert pour l'instant.
6: Mais si, par exemple, t'avais une fiancée, là, à l'heure actuelle, au moment où on se parle, si t'avais une fiancée, qu'est-ce que tu lui offrirais d'original?
2: Ah, mais ça, c'est un truc. Un truc spécial.
6: C'est la vie privée, c'est la vie intime, t'aimes pas trop en parler, mais qu'est-ce que tu lui offrirais, franchement, une fille que tu kiffes à mort, franchement, t'as envie de lui faire des bébés, c'est ta chérie, qu'est-ce que tu lui offrirais?
2: Non, pas un bébé,
6: bah, non. Un bébé, un beau bébé qui te ressemble, avec.
2: Non, mais ça, c'est un truc personnel, donc...
6: Non, mais réponds quand même, si tu lui offrirais
2: non,
6: quoi.
2: Non, mais pour la Saint-Valentin, un truc pour une nana, je peux pas te dire ce que je lui offrirais, c'est tout.
6: Ah bon?
2: Non, je peux pas te dire.
6: T'es un petit peu timide, hein?
2: Bah oui.
6: Hein, t'es timide. C'est beau.
2: Donc, Jean-Louis?
6: Ouais, c'est Jean-Louis.
2: Bah alors?
6: Bonsoir.
2: Bon, tu réponds?
6: Bah oui, j'appelle de Draguignan, donc j'ai 26 ans, dans le Ninounet. Et moi, c'est moi qui ai répondu en fait à la question.
2: Ah bon, ouais, c'est toi? Ouais. Alors, Zidane.
6: Le pleure, tout ça, le bisou.
2: Bon, Zidane! Zidane une fois, Zidane deux fois, Zidane trois fois, au revoir!
6: On est tous les deux donc.
2: Bon, je pense que. Non, ben, Zidane n'est plus là, alors.
6: Ah, on va le faire tous les deux.
4: Tu m'avais viré, mais je veux bien revenir. Hein.
6: Ah, c'est cool.
2: Ah, bah non, on t'a dit au revoir, toi.
4: Ah, bah alors pourquoi tu m'engueules parce que je suis pas là, Blaireau?
2: Eh, Blaireau, il t'emmerde, alors au revoir. Ouais, allez, hop, peu, allez, hop, allez, hop, hop. Hop, terminé pour lui. Allez, hop.
6: Foum, foum.
2: Si on pouvait avoir d'autres personnes. Si
6: non, ça... moi, je peux aller réveiller ma soeur.
8: Alors, il y a Roméo qui est arrivé, Marcel Troisailly.
2: Alors. Ouais, non, mais.
4: Bonsoir.
2: Karine.
4: Bonsoir.
2: Karine.
4: Bonsoir.
2: Attends,
4: bonsoir.
2: 5 minutes. Tu me les mets en antenne.
4: Allô?
8: Ouais. Ils sont là, regarde, ils sont là. Allô?
2: Non, mais,
8: allô,
2: Karine.
8: Allô. Oui.
2: Non, mais je t'ai demandé hors antenne. Non, c'est moi qui demande hors antenne parce que je veux te parler.
8: À moi?
2: Oui, encore. Bah oui, bah tu as encore... c'est un truc improvisé. Donc tu t'amuses pas à me prendre des gens bidons. D'accord? Non, mais tu mets ton casque quand je te parle parce que sinon, ça veut dire que tu te fous de ma gueule.
8: Je t'entends.
2: Donc tu prends pas des gens cons. Ah parce bah... que là, Marcel de Troisailly, hein? Et puis des mecs de l'équipe de France, c'est bon, hein? On a assez donné.
8: Mais ils veulent
2: alors vous prenez des gens standards et c'est tout.
8: Valentin.
2: De toute manière, dans même pas 8 minutes, on arrête. Non, alors, c'est... Roméo.
6: Prends des joueurs de curling.
2: Roméo. Zidane, je crois qu'on t'a dit au revoir, toi.
6: Hein.
2: Ouais. Roméo.
4: Il n'y a pas de Zidane. Hein.
2: Alors, donc... j'ai Jean-Louis.
6: Jean-Louis, bonsoir.
2: Roméo.
4: Ouais.
2: Et Marcel Troisailly, là.
4: Oui, bonsoir. Bonsoir, c'est Marcel.
2: Bon, alors, Roméo et Marcel, donc, la question, vous l'avez entendue?
4: Ah, malheureusement, non. Bah, non. Quel dommage.
2: Non, mais, déjà, il y en a un qui va baisser sa radio.
4: Mmh.
2: Donc, alors, quel est le cadeau idéal pour la Saint-Valentin? Pour les deux qu'on peut entendu?
4: Ouais, bah, Marcel.
2: Ouais.
4: Ouais, bah écoute, moi j'ai fait dans l'original, cette année je vais offrir une trousse de bricolage, tu sais, une trousse à outils avec des clés de 12, des clés à pipe, tout ça, parce que bah, y avait 2-3 robinets à serrer dans la maison, donc j'ai tapé dans l'utile en fait. Hein. Mmh.
2: Tu crois que ta nana...
4: Bah, elle était contente, elle aime bien bricoler ma gonzesse, hein, ça dépend, faut avoir une gonzesse qui aime bricoler, c'est tout. Ouais. Elle est bricoleuse. Hein.
2: Ouais, tu crois pas que c'est un peu gros quand même ton histoire?
4: Bah écoute, je sais pas, elle avait l'air contente, hein, ou alors elle a fait semblant.
2: Ouais, donc c'est Roméo ça?
4: Non, c'était Marcel Troisailly.
2: Donc, Roméo?
9: Moi, ça serait plutôt un week-end à Venise.
2: Ah ouais, comme ils ont dit sur RTL, c'est ça?
9: Ouais.
2: Bah ouais.
6: C'est marrant.
2: Ouais, non, mais je m'en doutais de toute manière de votre question. Un petit voyage, je m'en doutais de toute manière. Ouais. Je savais bien que bon. j'allais avoir un auditeur qui allait me sortir le problème d'RTL. Ouais,
6: comme de par hasard.
9: Le problème de quoi?
2: Ouais, oui, comme le truc qui s'est passé à 15h sur RTL pour savoir qui c'est qui allait gagner le voyage à Venise et terminer sur les gondoles, d'accord?
9: Mais
2: hein, Roméo?
9: Explique aux gens qui n'ont pas écouté.
2: Ouais, ben, ce que les gens n'ont pas écouté, ça, je vais pas l'expliquer parce que je vais pas faire de la concurrence pour les autres, d'accord? Alors, si tu veux faire de la concurrence pour les autres, Roméo, eh ben, Roméo, tu sais ce qui va t'arriver? Écoute bien.
6: On va pas le gérer comme ça, il a rien dit.
2: Voilà. Hop.
6: Bon.
2: Voilà. Et on accueille qui à la place?
5: Bah attends, bouge pas, on va accueillir quelqu'un pour l'instant.
2: Non mais faudrait peut-être activer votre...
5: Doucement.
6: Gérard, est-ce que tu peux me donner un petit conseil? Parce que moi justement, bah, j'ai acheté un petit bouquet de fleurs, parce que c'est plus sympa.
2: C'est qui?
6: C'est Jean-Louis.
2: Ouais, mais ben, Jean-Louis, tu peux prendre ta voix normale et puis te faire passer pour Tony, parce que ça fait déjà deux fois que tu passes dans les mêmes débats. Yeah. Alors je vais te dire une chose Jean-Louis, terminé, au revoir. Au revoir.
8: On accueille Jean-Pierre Pompin. Allô.
2: Bah, il va attendre.
8: Allô, Jean-Pierre Pompin.
10: Allô, bonsoir. Bonsoir, GG.
2: Salut.
10: C'est Jean-Pierre Pompin.
2: Non, oh.
10: Qu'est-ce qui se passe?
2: Je vais vous dire une chose, là.
10: Qu'est-ce qui se passe?
2: Vous arrêtez vos conneries ou sinon le débat, il va être clair, net et précis, il va vite être terminé. Alors, Jean-Pierre, t'éteins ta musique.
10: Mais c'est pas moi, attention, c'est pas moi, il y a erreur, là.
2: Marcel, t'éteins ta musique.
8: Et on accueille Patrick Viral.
6: Bonsoir, c'est
2: Patrick.
6: C'est Patrick Viral.
2: Karine, c'est terminé, je ne fais pas le débat. Il y a la musique.
6: J'habite.
2: C'est terminé, je ne veux pas entendre ça. Terminé, il n'y a pas de débat. Allez hop, basta.
6: Dans le 9-2.
8: Mais non, genre, on m'a demandé d'éteindre la musique.
2: Y a personne qui l'éteint. Alors, je vais vous dire.
5: Écoute, la musique.
8: Y en a plus
5: là.
2: Ouais, il y en a plus.
5: Bah écoute,
2: tu peux éviter de me prendre des joueurs de foot de l'équipe de France.
8: J'en sais moi que c'est des joueurs de foot.
2: Ouais, bah attends, Marcel Troussailly, Jean-Pierre, je sais pas quoi, et puis l'autre là que tu me prends, c'est qui?
8: Bah moi je connais pas.
6: Bonsoir, c'est
2: qui?
6: C'est Patrick Viral.
2: Ouais, Patrick Viral, allez.
11: Et voilà, bonsoir à tous.
2: Putain, vous avez pas me prendre les bonbons ce soir, hein?
10: Qu'est-ce qui se passe?
2: Ah ouais, tu vas voir tout à l'heure, qu'est-ce qui se passe, toi? T'as intérêt de répondre aux questions correctement parce que tu as pas resté longtemps sur l'antenne, toi.
5: Tu l'as gardé, hein.
2: Alors, que représente la Saint-Valentin pour vous? Allez, Patrick Viral, là.
6: Alors, pour moi, la Saint-Valentin, c'est une fête, c'est la fête d'abord, avant tout, des amoureux.
2: Bien sûr. Alors, toi, tu repasses, tu changes de Jean-Louis pour passer à Patrick Viral. Au revoir. Merci, Karine. Hein. Merci. De toute manière, je savais très bien que ça allait continuer comme d'habitude.
10: C'est faux.
2: Alors. Non, mais là, ce coup-là, c'est terminé, c'est au revoir complet.
10: Il y a de la vie.
2: Au revoir complet. Au revoir complet.
5: Mais ça avance pas beaucoup, là. On a fait une question.
2: Non, mais attends, c'est pas toi qui vas me commander.
5: Non, mais...
2: Toi, tu vas prendre ton boulot au standard.
5: Je le fais, mon boulot, mais...
2: Bon, alors, hop.
5: Non, Gérard, allez, encore 4 minutes, là, c'est bon.
2: Non.
5: Allez, GG.
2: Non. Parce que là, vous foutez de ma gueule.
5: Mais non, attends, c'est bon.
8: Mais arrête, Gérard, on a besoin.
2: Non.
5: Ne prends pas la bouche.
8: Pas la première question.
2: Non, mais attends, Karine. Déjà, je vire Jean-Louis.
8: Ça y est, je l'ai viré, regarde, il est
2: Jean-Louis,
8: parti. Il est parti.
2: Tu me l'as pris sous le nom de Tony. Tu me le fais repasser sur Patrick Viral. Donc, niette.
8: Mais...
2: Donc, il est hors de question de me reprendre des auditeurs comme ça. C'est pas la peine de dire. Il dit, oh ouais, mais je veux rester, je veux me faire passer sous un autre nom. Non.
8: Non.
2: Clair, net et précis. Celui-là, je n'en veux plus.
8: Mais t'as vu, regarde, il est parti.
2: Ouais, ben, maintenant...
8: Il en reste deux qui t'attendent.
2: Ouais, ben, faudrait...
5: On perd du temps, Gérard, on perd du temps, là.
2: Ouais, mais j'en ai rien à foutre. Faudrait peut-être prendre d'autres personnes.
8: La Saint-Valentin.
2: Marcel.
8: La Saint-Valentin.
2: Marcel.
10: Oui.
2: Donc, pour toi.
10: Bah, écoute, quand même, un petit peu, ça représente un petit peu le symbole de la misogynie, quand même. Hein. C'est quand même ce qui est regrettable, hein. T'es pas d'accord?
2: Non, mais attends, qu'est-ce que tu veux dire par là?
10: Bah, la misogynie, quand même, la dualité homme-femme.
2: Ouais, mais ça, bon. Homme-femme, si tu veux.
10: Bah,
2: mais par exemple, si c'était tout seul, comment que tu peux faire pour la Saint-Valentin?
10: Bah, tu déprimes.
2: Et voilà.
10: Qu'est-ce qui se passe?
2: Non,
5: qu'est-ce qu'il y a? Regarde, mes mains sont là, tu vois.
2: Ouais, non. Non, mais là, je crois que pour ce soir, je crois que ça va aller vite, hein. On va travailler vite fait ce soir, bien fait, hein. Je pense que ça va aller vite pour la nouvelle équipe de ce soir parce que c'était improvisé. Donc Jean-Pierre.
10: Oh bah oui, tout à fait. Je vais en faire deux en tant qu'à faire. Bah écoute, qu'est-ce que ça représente? C'est l'amour quand même.
2: Ouais.
10: C'est le symbole de l'amour et du couple. Et du couple, c'est quand même le symbole du couple.
2: Mm-hmm.
10: C'est quand même le symbole du couple. Et tu disais, ça peut être couple de même sexe. Hein.
8: Gérard.
2: Mm-hmm.
8: On accueille David Trezeguet. Voilà.
10: Bonsoir David.
12: Bonsoir.
2: Ouais, bah attends. Non, attends, celui-là, c'est même pas la peine de me le prendre.
8: Non, parce il parle français,
2: j'ai...
8: hein.
2: Non, mais
12: c'est David Trezeguet.
2: Ouais, ouais, c'est ça. C'est ça, c'est ça.
8: Français bien.
2: Non. Ouais, allez, vas-y. Va te coucher. Ouais. Va te coucher, tu t'appelles Tony, alors va te coucher. Allez, hop.
10: C'est international, les débats.
2: Non, mais je te dis, c'est bien ce qui me semblait que c'était encore Tony. Alors, il est hors de question. Bon, allez, hop.
5: Non, mais attends, il y a du monde dans le studio à côté, c'est pour ça.
2: Non, c'est même pas la peine. C'est même pas la peine. De toute manière, c'est bon, il est l'heure. Allez, hop. Comme ça, ça va plus vite. Hop. C'est même pas la peine qu'on continue. Ça sert à rien. Là, ce soir, on veut faire... Non, mais on veut faire un truc improvisionné.
5: Mais vas-y,
2: Non. Non, mais là, il est hors de question. Ça fait trois fois qu'on me passe Tony. J'en ai marre. D'accord.
5: Il a raison, hein. Je crois que les gars là, on va pas pouvoir vous garder.
2: Terminé.
5: On voulait improvisionner un débat.
2: Donc le truc
5: l'improvision, on n'en fera plus d'improvision.
2: C'est foiré.
5: Foiré.
2: Voilà.
5: Merci Thomas.
2: Merci.
5: Thomas, parce que Karen a les nouvelles et c'est Thomas qui connaissait, qui a voulu rappeler les anciens copains.
2: Voilà. Merci à toi.
5: Merci Thomas.
2: Merci.
5: Je dis rien là.
2: Non, mais c'est bien.
10: Oh
2: comme ça, tu m'as tout foiré.
5: Mais je peux pas me défendre, là.
2: Tu m'as tout foiré.
5: J'ai plus
2: d'argument. Dans ces cas-là, c'est même plus la peine. Donc, c'est terminé.
5: Voilà.
2: Basta.
8: C'est qui ces gens? Pourquoi tu veux pas leur parler?
2: Non! Parce que je ne veux pas refaire comme il y a X années.
5: À part un monsieur.
2: Reprendre.
5: Et monsieur Mazur, sauf lui, qui était sympa, mais qu'on n'a pu avoir à cause de ces gens-là.
2: Voilà. Donc alors dans ces cas-là c'est terminé, point final.
5: Non mais on fera plus de débats dans l'improvisation, on fera que des débats préparés avec la vraie équipe.
2: Voilà, donc pour toi Thomas et puis pour toi c'est terminé. Comme tu as voulu appeler Telescar, tu les appelleras. Mais pour moi c'est fini. Pour moi travailler avec moi non.
5: C'est dommage, j'aurais bien aimé continuer mais bon.
2: Mais non mais pour moi je vais te dire une chose que c'est fini.
5: Tu signeras à la fin de mon contrat?
2: Non, mais
5: les débats de Gérard, t'y assisteras.
2: Pour moi, travailler avec moi, c'est pas la peine.
5: Pour l'AREA, peut-être, mais pas au standard, en tout cas.
2: Non, même pas.
5: Ah, même pas?
2: Ah, bah, toi, pour l'AREA, quand t'auras un guignol qui en passe et puis qui s'amuse à
5: passer. Non, mais je vais le taper sur les doigts après.
2: Ouais. Non, mais moi, je vais garder la
5: c'est
2: même.
5: C'est inadmissible.
2: Je vais garder la même équipe que j'avais l'autre fois.
5: Ouais, qui était bien. Hein.
2: Et puis c'est tout.
5: Ouais.
2: Voilà.
5: Des gens plus compétents.
2: Voilà, c'est tout.
5: Bon, voilà les gars, merci pour la merde. Voilà, on avait voulu faire une impro, résultat que dalle.
2: Une petite impro le lendemain de la Saint-Valentin, on n'en reprend plus.
5: Voilà. Donc, notez que le 15 février de l'année prochaine, il n'y aura pas d'impro.
2: Il n'y aura rien.
5: Notez-le.
2: De toute manière, même pas si je serai encore là.
5: Ça, c'est vrai, ça, parce que vu ce que tu nous as fait ce soir, et vu, mais bon.
8: Mais quand même, Gérard, je trouve que tu as été nerveux ce soir.
5: Un petit peu, oui, quand même. Oui, je trouve aussi. Et là, c'est normal. Je connais bien mon pote Gérard. Aujourd'hui, c'était la Saint-Valentin, c'est les amoureux, ça lui manque. Donc, du coup, il a voulu plus avoir des filles à l'antenne que l'envie de lire des poèmes et de faire des débats. Il voulait pas trop parler des garçons. C'est vrai, Gérard?
2: Ah bah ça, c'est tout à fait normal. Donc,
5: la semaine prochaine, je pense que ça ira mieux. Hein, donc, il sera calmé. Mais là, il a besoin de d'être tranquille.
8: Ouais, en fait, il est pressé de rentrer chez lui pour appeler Vulve.
2: Non, mais je vais l'appeler là maintenant. Ah.
5: Voilà. Gérard, non, mais on va y aller, faut que je rentre.
13: Gérard, il y a Stéphanie qui habite à Monaco qui...
2: Ouais, non, mais c'est bon, c'est pas la peine de lire les messages sur l'internet. Ça ne sert strictement à rien.
5: Et heureusement, j'ai vu parce
13: Elle disait qu'elle aimait vraiment ta voix.
2: Hein. Ah ouais, bon, c'est bien.
5: Ça reste.
2: C'est Stéphanie de Monaco.
13: C'est marqué Stéphanie qui habite à Monaco.
2: Ouais.
13: Stéphanie
2: qui habite à Monaco.
13: Bah, viens voir. Viens voir.
2: Non, c'est bon. C'est même pas la peine.
13: Tiens, regarde. Ouais. Stéphanie de Monaco.
2: C'est bon.
5: C'est des homonymes qu'ils utilisent.
2: C'est bon.
5: Bon, on se met un petit son, on va se retrouver juste après. Allez, à tout de suite. Allez, vas-y, un petit son.
2: Voilà,
5: allez, à tout de suite.
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0: Donc rebonsoir à tous, donc la suite des débats de, du jeudi soir comme d'habitude. Donc les numéros de code de téléphone c'est le 0803 085 000 et 0870 5000 pour les Belges, 79 5000 et bon toujours 3615 code bonne radio, rubrique directe pour le Minitel. Donc on va accueillir Léa, bonsoir.
1: Bonsoir.
0: Rebonsoir. Caroline, rebonsoir.
2: Rebonsoir.
0: Vanessa, bonsoir.
3: Bonsoir Gégé.
0: Bonsoir. Lionel, bonsoir.
4: Bonsoir Gérard.
0: Patrick, bonsoir.
5: Bonsoir Gérard.
0: Et Julien, pour finir.
6: Salut Gérard.
0: Salut.
6: Ça va?
0: J'ai pas regardé ce matin, donc...
5: Mais pourquoi tu regardes ce matin?
0: Ça y est.
5: Excusez-moi, monsieur Gérard, c'est la première fois que j'appelle à ce débat et j'aimerais savoir comment ça se passe à peu près.
0: Oui, bon, moi, c'est qui là je...
5: C'est Patrick.
0: Bon, alors Patrick, je pose des questions et tu réponds aux questions.
5: Des questions plutôt quoi? Quel genre d'études faut-il faire pour participer à ce débat?
0: Non, mais ça,
2: faut faire un bac d'allemand
7: C'est plutôt dur comme question.
0: Ouais, voilà.
5: Très bien, je vais faire de mon mieux.
2: J'espère
5: que c'est plutôt basé intellectuel.
2: J'ai le dico à côté, il n'y a pas de problème. De
0: quoi, là
2: qui c'est? J'ai un dico à côté. J'ai pris le dico parce que il y a des fois que c'est trop dur quand tu parles.
0: Attends, qui c'est qui répond comme ça, là?
2: C'est Vanessa.
0: Ouais, Vanessa, tu pourrais changer un peu ta voix, s'il te plaît.
2: Je peux pas faire
5: Gérard, que pensez-vous d'un homme comme Michel Pollack?
0: Ouais, pour l'instant, la première question.
5: Vas-y, Gérard, pose ta question.
0: Pourquoi achetez-vous des tatous ou autres appareils?
5: Gérard, d'après toi, honnêtement, d'après toi.
0: Bon, alors, qui c'est qui parle, là?
5: C'est Julien.
0: Ouais, alors Julien, vas-y, je t'écoute.
5: D'après toi, pourquoi on achète un truc comme ça?
0: Pour
5: se faire joindre.
0: Ouais.
5: Pas pour se foutre dans le cul quand il vibre.
0: D'accord.
2: Ou peut-être le contraire.
5: Monsieur Gérard, excusez-moi. C'est pas
0: Non, mais attends, on dit pas monsieur, on dit Gérard tout court.
5: Si j'ai pu en certain point vous offusquer, loin de moi cette idée. Moi, j'ai acheté un tatou parce que je n'avais pas assez d'argent pour acheter un mixeur. Et j'ai vu que ça cuit pas une cacahuète, cette merde.
0: Ouais, bah d'accord.
5: Faut le dire.
0: C'est bon.
5: En fait, ça vaut rien, quoi.
0: Bon, c'est qui, là, qui parle comme ça?
5: C'est Patrick.
0: Ouais, bah Patrick, dans ces cas-là, tu vas aller faire dodo parce que je pense que t'es hors de la plaque. Vanessa.
2: Oui?
0: Mais alors?
5: Ça vaut rien, le matos japonais.
2: Bah là, je pense que c'est super. C'est comme ça, personne peut te joindre. C'est toujours plein, donc les messages, tout ça, c'est génial.
5: Liberté.
0: Ouais.
2: Ça embête tout le monde, ça bloque, il faut rappeler les gens. Les gens qui veulent t'appeler, ils bouffent plein de thunes t'appeler dans les cabines, ou alors à t'appeler sur les appareils, c'est génial pour avoir.
8: On peut donner le numéro à l'antenne, comme ça.
0: Ouais, voilà, ça.
5: D'ailleurs, j'ai un numéro de tatou à donner.
2: Ouais, moi aussi.
5: Je crois que tout le monde le connaît.
2: Ah ouais, moi aussi.
5: Alors, c'est le 06-01.
7: Je sais pas, c'est bloqué.
0: Ouais,
7: c'est bloqué.
0: Non.
2: Attends, Patrick, tu peux répéter la jeune.
0: Non, c'est bon.
5: Non, c'est pas Patrick.
2: Tu peux donner le mien, Caroline.
0: Personne donne ce numéro, ok?
5: Si, donne.
7: Le donnez pas, moi j'ai cherché un coca, je suis pas là, vous pouvez le donner.
0: Non.
5: Alors c'est le 06.
2: 01.
5: Excusez-moi, monsieur Gérard.
0: Coupe!
5: Ouais, 06.
2: 82.
5: Et Gérard, appuie sur tous les boutons maintenant. Appuie sur tous les boutons.
7: Arrêtez parce que Gérard va poser un ultimatum, il a retiré son casque. Gérard, remets ton casque. Mais je peux rien faire. Mais c'est de la Ligue européenne.
5: Gérard, reviens.
0: Non, mais vous vous amusez pas à donner mon numéro, d'accord?
7: Ouais, donnez pas.
5: Alors, attention.
0: C'est bon.
5: Je le donnerai pas de fois. Excusez-moi, monseigneur Gérard.
0: Gérard, moi je t'emmerde. Il y a pas de monseigneur, ok?
5: Tu vas rester poli, enculé, là.
0: Enculé, moi je t'emmerde.
2: Arrêtez!
8: Arrêtez,
2: c'est
8: injures. Bon sang, c'est vraiment
5: lassant. Je trouve ça d'une...
8: Alors, vulgarité intolérable.
5: 57.
9: Gérard, question suivante.
5: 82.
9: Gérard, question suivante.
7: Gérard, enchaîne.
0: Alors, à quoi cela vous sert?
5: 81.
0: Celui qui vient de terminer. Celle qui vient de parler, là, c'est...
5: Qui est-ce qui vient de donner ses mensurations, là, à l'antenne?
0: Non, c'est pas une mensuration, c'est mon numéro de tatou, alors, dans ce cas-là...
5: J'ai pas compris ça.
0: C'est bon, bonne nuit.
5: Mais c'est bon, on l'a pas donné, Gérard.
0: Bonne nuit. Non, c'est mon numéro.
2: Gérard, ta question, Gégé.
9: Question suivante.
2: Encore?
0: À quoi cela vous sert?
8: Eh bien, ça sert à nos correspondants.
0: Sur PunTV, c'est pas la peine de t'amuser à continuer à le donner.
8: De toute manière, c'est pas le bon.
2: Mais ça sert à rien, les tatous.
0: Bon alors,
2: rien.
0: On y va.
2: Ouais, c'est nul.
0: Bon, qui c'est?
2: Léa.
0: Ouais, Léa.
2: J'en ai acheté un et c'est complètement un chier, quoi.
0: Mm-hmm.
2: Au départ, mais quand tout le monde voit que ça taxe, et ben plus personne appelle et puis voilà.
0: Mm-hmm.
2: Oh, bah, si t'as pas de copain, c'est pas cool, quoi. On peut pas t'appeler.
0: Bah ouais. Caroline.
2: On a pas notre tribu tout le temps. Hein.
0: Ouais. Caroline.
1: Oui.
0: Pour toi.
1: Ben moi, j'ai perdu ma tribu et ils ont perdu mon numéro, donc ils peuvent pas me contacter, quoi.
2: Mm-hmm. Ah, mais faut aller aux objets trouver.
0: Ouais, c'est ça. Non, bon, Vanessa.
3: Bah, je trouve que ça sert à rien, et t'as tout.
0: Ah bon?
4: Le cash.
3: Tu peux pas voir la personne, tu peux pas lui répondre, rien.
1: Mais ouais, je rappelle une carte pour toi, c'est vrai.
0: D'accord.
1: De toute manière, les répondeurs, ça sert aussi à quelque chose. Hein.
0: Ouais, mais le répondeur, faudrait peut-être essayer de pouvoir avoir des cartes pour pouvoir l'interroger. Hein.
5: Les répondeurs, ouais, c'est quand même des grands atouts. Hein.
0: Ouais, d'accord.
5: Ouais, Gérard, je peux te poser une question?
0: Qui?
5: Lionel.
0: Ouais, vas-y.
5: Toi, ça te sert à quoi ton tatou?
0: Moi, mon tatou. Comment? Qui c'est qui vient de répondre là?
1: À donner les codes des portes.
0: Oui, c'est ça. À donner mon code des portes.
1: 805.
0: Oui, ça c'est des codes personnels que je donne à qui je veux, d'accord?
1: Bah pourquoi je le sais alors?
3: À qui tu le donnes?
5: Gérard, tu te calmes. Hein.
1: Personne ne doit le savoir, mais tu l'as dit l'autre jour sur l'antenne, donc faut savoir.
0: Attends, qui parle comme ça là? Donnez vos noms là, celle qui vient de me répondre là.
7: Ok.
1: Ok.
0: Alors?
5: Bah, c'est qui?
0: Ouais, bah c'est
9: Gérard,
0: bon,
9: c'est pas grave, enchaîne.
0: Ouais,
9: enchaîne,
0: bon, elle commence à être lourde, les nanas. Hein.
1: Oh,
0: et on
1: pas de doute, s'il te plaît, pas de généralité.
0: Oh, non, mais vous commencez à être lourde quand vous dites, répondez par vos noms quand vous dites des trucs, hein, ok? Alors croyez-vous que
1: pour... La prochaine fois, on le fera.
0: Ah, ouais,
3: c'est pas Max, hein, c'est pas sympa.
0: Ouais, bah attends, si ça te plaît pas, c'est le même prix, ma chérie, hein.
3: Je suis pas ta chérie.
0: Bon, bah alors...
5: Bah, enchaîne, Gérard, enchaîne.
1: Moi, je veux être ta chérie,
5: j'ai dit. Allez, Gérard, j'ai pété la suivante question.
0: Alors, croyez-vous que pour votre boulot, c'est utile?
5: Bah, bien sûr que c'est
1: bien
5: utile.
1: Bien sûr, sinon...
0: Qui
5: Et Julien?
7: Non, mais Gérard, t'arrives pas à te faire respecter.
5: Ouais, t'es pas de faire respecter, Gérard. T'es qu'un ignore, c'est tout.
0: Ouais, toi, tu la fermes, d'accord?
5: Tu vas aller catcher ailleurs.
0: Ouais, bah, toi déjà, tu fermes ta gueule et après, je verrai.
5: Quelle vulgarité, là.
1: Léa.
5: Permettez-moi de m'offusquer.
1: Moi, je suis étudiante, donc pour mon boulot, ça ne sert pas.
0: Pourquoi?
1: Bah, si je suis étudiante...
0: Ouais, mais ça pour les étudiantes, la question, elle va revenir dans peu de temps aussi.
1: D'accord.
9: Caroline.
0: Okay. Oui, Caroline.
1: Ouais, bon, moi, d'accord, j'en ai pas, mais admettons, tu travailles dans un bureau, si ton patron veut te tatoufier...
5: Oh, tatoufier, quel terme élogieux.
0: Attends,
5: oh là là.
0: De quoi
1: pour
0: tatoufier?
1: Pour te dire que tu as une...
5: Bah, c'est comme
1: que t'as une augmentation, je trouve ça plutôt sympathique.
0: Ouais.
1: Mais bon, si tu as des interlocuteurs qui ne sont pas très sympathiques, ce n'est pas très sympa.
0: D'accord.
5: Okay. Mais autant acheter un portable dans ce cas-là.
0: Non mais attends, mais de toute manière...
5: Ah,
0: non mais acheter un portable, ça revient aussi cher. Hein. Ça coûte encore la peau du cul. Hein.
5: Et surtout, ouais, c'est le cas de le dire. En plus, ça fait pas position vivante.
1: Un portable, c'est plus stream, quoi, parce que tu te sors avec ton tatou dans la rue, ça fait minable, quoi.
0: Ouais, mais même un portable, je vais dire une chose.
1: Attends, si t'as ton portable, tu peux te la jouer, quoi, en fait.
0: Ouais, mais non.
3: Vaut mieux quand t'as un portable qu'un tatou.
5: Non, mais Gérard, un portable, ça te servira à rien puisque ça vibre pas.
1: Moi, je suis plutôt tatou.
0: Ouais, et qui
1: sur l'antenne, un tatouage.
0: Attendez, qui c'est qui est plutôt tatou là?
1: Moi, je suis tatou.
0: Qui?
1: Bah Caroline.
0: Caroline, t'es tatou?
1: Bah ouais.
0: Bah moi
1: Et tatouage.
5: Et Caroline, est-ce que t'es prête à tout?
1: Oui.
0: Non mais c'est bon.
1: Ça dépend avec qui,
0: non,
1: hein.
0: Mais...
5: Tu me rappelles alors.
1: D'accord.
0: Non mais de toute manière, il y a un truc qu'il faut vous dire, qu'à l'heure actuelle, maintenant, les portables vont être interdits sur les plages. Hein.
5: Gérard, quand ils vont inventer les portables vibrants, est-ce que tu vas en acheter un?
4: Bah ils en ont déjà, il y en a déjà des portables vibrants.
1: C'est Caroline.
5: N'oublie pas de lever l'antenne, hein, Gérard, petit cochon.
1: Caroline voudrait parler.
0: Oui, Caroline.
1: Ouais, moi je trouve que bon, les portables, c'est vrai que c'est inadmissible sur la plage. Parce que t'es là en train de bronzer au soleil, t'entends dring, dring, dring.
5: Et alors, ça peut
1: te foutre. Dans les restos,
0: bah, c'est bon.
1: Dans les restos aussi, dans les boutiques.
0: Bon, stop, on va enchaîner sur l'autre question. Répondez-vous au... Répondez-vous au message que vous recevez.
5: Bah bien sûr.
4: Mais non.
5: Ça dépend, mais moi, Gérard, j'ai acheté un tatou.
1: Ça dépend du message.
0: Ah, il y a...
1: C'est le bagel du coin.
0: Il y a Corinne de Marseille, Julie. Il y a Corinne de Marseille qui voudrait qu'on la rappelle, qui voudrait participer au débat.
5: Il n'y a plus de place, Corinne.
9: Mais j'ai plus de ligne.
5: Il n'y a plus de place.
0: Ben, Corinne, désolé.
1: Gérard, c'est quoi que t'as dans le cou, ton tatou?
0: De quoi? De quoi?
5: Qu'est-ce qu'elle a dit?
9: Ouais, juste une chose avant, Vanessa est partie, il est remplacé par Fonzie.
5: Cool.
0: Bon, c'est bon.
5: Fonzie. Bon, Gérard, est-ce que tu pars en vacances avec ton tatou?
0: Non mais attends, c'est pas toi qui poses les questions, c'est moi déjà, tu as déjà répondu.
5: Tu parles pendant trop longtemps là.
10: Ça va bien là.
5: Gérard, tu commences pas.
0: Toi non plus. D'accord.
1: Bah alors la question.
5: Ouais, continue.
0: Alors répondez-vous au message que vous recevez, oui ou non.
10: Léa, moi j'y réponds souvent parce que moi
0: j'adore ça. Bah t'abouses toi.
5: Pas moi quand surtout.
0: Va gueule. On laisse parler Léa.
1: Ça dépend des messages.
0: C'est-à-dire?
1: Bah, si c'est par exemple...
5: Des messages d'amour.
0: T'as vu ça,
1: toi? Non, ça dépend qui l'envoie, en fait.
0: Oh là là, hey, vous allez la fermer quand quelqu'un parle ou quoi?
5: Ça perd l'hypopète.
7: Non, tu te fais pas respecter.
1: Voyons, bah ouais.
10: T'as préfet pour GG. Par
0: bah,
10: bleu,
0: c'est bon.
10: T'as tout.
0: Bon, ta gueule, toi, derrière.
10: Eh non, mais Gérard.
0: Ouais, bon, ça y est, vous laissez parler Léa, s'il vous plaît. On peut pas te rappeler, on a plus de ligne. Désolé pour toi.
1: Léa,
0: tu réponds.
1: Mais ça dépend des messages, ça dépend qui l'envoie, voilà. Moi, je réponds pas si c'est un con ou une conne. Je réponds, voilà.
5: Ouais, c'est clair que quand quelqu'un te laisse un numéro de téléphone et signe un con, tu te rappelles plus.
1: Voilà, c'est clair.
5: T'as bien raison.
0: Caroline.
5: Gérard, tu l'as déjà appelé?
11: Attends, Caroline.
0: Caroline.
5: Attends,
0: ouais.
5: Réponds.
0: Caroline.
5: Ouais. Réponds.
1: Bah alors, ouais. Bah elle en a pas, elle peut pas répondre.
5: Caroline, est-ce que tu rappelles les cons?
0: T'en as pas, bon, c'est bon.
1: Mais
0: Toi, celui qui dit, est-ce que tu rappelles les cons, toi qui as une grande gueule, tu vas répondre.
5: Je rappelle pas les cons, mais ouais. C'est très pratique, les tatous, parce que je suis allé en boîte avec.
0: Ouais.
5: Bon, je citerai pas le nom, c'est à Place Blanche.
0: Ouais. Et je me baladais. Comme par hasard, espèce de petit con.
5: Ah non, mais je suis pas un petit con, mais bon, je me baladais comme ça.
0: Ouais, bah,
5: entre le rez-de-chaussée, là, l'étage techno.
0: Ouais.
5: Et tout à coup.
0: Ton tatou s'est mis à sonner.
5: Ah, voilà.
0: Ouais,
5: et là j'ai su que les toilettes étaient libres.
0: Ouais, c'est ça.
5: Et donc,
11: t'as appelé, je suis allé.
0: Ben oui, c'est ça, t'as raison.
11: T'es content?
5: Eh ben ouais.
11: C'est Gérard, il t'a appelé, t'as donné
1: un message.
11: C'est
1: un message, moi,
5: surtout. Eh, Gérard, j'ai pas parlé de toi, hein.
0: Non, mais c'est bon, j'ai compris ce que ça voulait dire. T'inquiète pas. J'ai compris ta réponse. Alors, recevez-vous des messages d'insultes ou pas?
1: Oui.
7: Sur le tatou?
11: Ouais, comme au téléphone, c'est pareil.
1: Léa.
0: Oui,
1: non,
0: Léa.
1: Non.
0: Pourquoi non?
1: Bah, j'en reçois pas, c'est pas de ma faute.
11: Y'a que les cons qui reçoivent des messages cons.
1: Bah voilà.
11: Ouais, n'est-ce pas Gérard?
1: Ouais, Gérard, est-ce que tu réponds aux messages, toi?
0: Je réponds aux messages quand je peux.
1: Qui
0: me dit je t'en envoie plein?
11: Moi, je t'en envoie plein, moi.
1: Moi, je t'en ai déjà envoyé. Et en plus, moi, Gérard, c'est pas méchant.
0: Attends, Léa?
1: Ouais.
0: Léa?
1: Ouais.
0: Tu dis que t'as envoyé des messages?
1: Ouais.
0: Ok.
7: Gérard, tu reçois quoi comme message d'insulte sur ton tatou?
11: Je te prends. Ouais, un exemple, Gérard. Je te prends, je te retourne.
0: Bagale!
11: Je t'enchaîne contre les méchants.
7: Tu reçois des messages de Christine, des fois?
1: Des messages d'insulte, c'est Christine, quoi.
0: Non.
11: Non, mais Gérard reçoit souvent des messages de Christine, de Carole.
1: Ouais,
11: parce qu'elle regrette, en fait, ce qu'elles ont fait maintenant qu'elles voient que Gérard est une star. C'est qui, Christine?
1: Ouais, parce que moi, Gérard.
9: 30 secondes, je voulais juste demander un truc à Gérard. Est-ce que tu parles des tatouages, etc. Où est le tien?
0: Le mien, il est en haut.
11: C'est pas dur, il est dans l'épaule. Bah, j'ai une idée. On l'a qu'à appeler pour qu'il sonne, comme ça, il va le retrouver.
0: C'est ça,
7: on a pas le numéro.
11: Et quand on verra Gérard tortiller
7: du cul. On a pas le numéro du tatouage.
11: Alors, attendez. Donne le numéro, Gérard. Ça donne le numéro. 38, 32.
1: 52.
0: Eh ben, c'est bien, bah, dans ces cas-là.
11: Non, mais écoutez, je vais vous donner le numéro, moi, ça m'est
0: dans le numéro. Musique.
7: Je vais pas dire, Gérard.
11: Lâche le numéro. 21. Moi, je suis chez moi, je me balade à poil. Vas-y.
0: Eh ben, tu fais ce que tu veux, c'est toi, tu me balades à poil, j'en ai rien à foutre. On va mettre une musique. Vous fermez vos gueules.
11: Allez, on lâche le numéro. 06, 57. 57, non, 82, 21, 81, si c'est ça, ça m'a rapporté des millions. Merci Gérard,
0: wouhou! Eh ben c'est bien, bah dans ce cas-là, mon pote! Les petits cons! C'est bon, petit con! C'est bon!
11: On est riche!
0: Ta gueule! Déjà une!
11: On emmène Christine en vacances, on prend tout le monde!
0: Eh ben bonne nuit à tous!
11: Reste le numéro, double million!
7: On a le tatou de Gérard!
11: On est parti en vacances!
1: Ouais!
11: 06, 57, Gérard, est-ce que tu vibres? 81,
7: Non, Gérard, je te rappelle que t'es quand même en direct là, parce que Gérard est en train de regarder son tatou qui sonne.
12: Non, mais même.
7: Hein, où il y a des messages écrits qui apparaissent dessus, comme sur tous les tatous.
11: On est riche.
12: Ouais, c'est
11: ouais. Et Gérard, c'est qui la message au colère, elle comprend pas tout de suite.
9: On se calme 30 secondes. On voit le champagne. La question numéro 8.
11: Oui,
9: elle est
11: allumée,
9: donc Gérard, tu prends ta question s'il te plaît.
11: Il en a sauté, c'est pas possible.
13: Ouais, la question 8, Julie. Question 8, ça fait beaucoup.
12: Ouais, ouais, bah, question 8, qu'est-ce que t'en fais ? Ta gueule à toi !
11: 57 ? Bah, allez, on parle depuis
7: Gérard,
11: je suis
7: sûr. Vas-y,
11: je suis
7: sûr,
11: moi, je me balade à toi. Allez, on continue.
13: La question.
11: On y va, c'est parti.
9: C'est signal qu'ils attendent la question, là, Gérard.
12: Ouais, non, mais ils attendent la question.
9: Bah, ils sont en train de chanter. Ta gueule,
12: ils ferment leur gueule. Que je pose la question. Vous fermez vos gueules.
13: 22.
12: Bon. Alors, que pensez-vous ?
13: APA.
12: Oh, ta gueule, toi,
11: on est pas laisse tomber. Gérard, t'es grossier quand même. Hein. Tu restes poli avec les filles. Pense à nous deux, sur les plages, les cocotiers, vas-y. Pose la question.
12: Pensez-vous que ceci a une grande importance pour passer le bac, comme il y a une étudiante là? Elle peut peut-être répondre.
13: Non.
11: Ouais.
13: Ouais, moi j'ai passé le brevet, on m'en avait prêté un, j'ai eu mon brevet.
7: Ça,
13: voilà.
7: Ça t'a aidé.
12: Ça t'a aidé?
13: Bah oui.
12: Ah ouais.
13: Je ne me rappelais plus de la solution du théorème de Pythagore en fonction de pi est égal à r.
11: Mais arrêtez, vous parlez trop compliqué pour Gérard. Déjà que 2 plus 2 c'est dur pour lui, alors le théorème de Pythagore, faut pas déconner non plus.
12: Non mais déjà, toi tu as la permis, c'est pas toi que je m'adresse, c'est celle qui parle, elle donne son nom s'il te plaît.
13: C'était Caroline.
12: Ouais, alors Caroline.
11: Mais Gérard, le théorème de Pythagore c'est 3/14.
12: Ta gueule à toi, je t'ai pas parlé.
11: Mais Gérard, tu sais compter au moins.
12: Ta gueule.
11: Jusqu'à 12.
12: Ta gueule.
11: Pourquoi tu parles comme ça, Gérard?
12: Alors, pour l'instant, vous allez fermer, vous allez laisser parler Caroline, s'il vous plaît.
13: Caroline. Ouais, bah moi, ça m'a servi pour mon brevet.
14: Ouais.
13: Parce que, en fait, je ne savais plus la solution du théorème de Pythagore, point de vue de la racine carrée au cube du théorème de Thalès.
11: Mais, dis-moi, Caroline.
12: Attendez, il y a un message sur Minitel, il y a FIFA qui dit GG dit à Julie de décrocher la Belgique, dis-le à l'antenne, c'est urgent, merci.
11: C'est d'accord, elle a raison.
9: Vu que la Belgique sonne pas, j'ai rien à décrocher.
12: Donc
9: si tu enchaînes ton débat, ça n'a pas de rapport.
12: Le FIFA sur la Belgique, personne sonne. Donc,
11: il est de quelle couleur ton tatou?
12: Ça te regarde pas, donc
11: ta couleur au moins.
13: Il est vert.
11: Quelle couleur il est? Il est de quelle couleur ton tatou?
13: Il est vert, Gérard, c'est ça?
12: Non, il est noir.
11: Pourquoi tu veux pas le dire?
13: Il est vert, c'est ça?
11: T'es trop con, Gérard.
12: Ouais, t'es trop con, et ben moi je t'emmerde.
11: Mais non, mais quand même, il est vert, ta couleur.
12: Alors, allez hop, la 8e, elle est posée, on va passer à la 9e.
13: Déjà?
12: Bah
11: c'est
12: oui.
11: Quoi,
12: comme,
11: Non, mais attends, il en a sauté combien, là?
13: Ouais,
11: je suis tombé, c'est pas ce qu'il dit.
12: Attends, je sais pas ce que je dis, mon pote, si t'es pas content, tu vas te faire foutre.
11: Mais non, tranquille, oula. Mais il est complètement en sous, alors.
13: C'est ça.
11: Pose, on en est à la 9, vas-y.
12: Recevez-vous des messages d'amour, on va mettre une musique, on va mettre, est-ce que tu viens pour les vacances quand même,
11: Gérard,
13: c'est de la dope, ça.
11: Gérard, mais c'est de la formation. Bonne musique.
12: On va mettre, quoi?
13: Anaïs et Didier Barbelivien pour changer.
7: C'est marqué, Gérard, t'as qu'à lire.
12: Ouais, attends.
7: Mais c'est marqué.
12: Ouais, je comprends pas ce que tu m'as marqué.
7: Marqué Veuran.
13: De Rembrandt, avec Friends.
12: Dire Rembrandt, c'est...
13: Friends.
11: Happy there for you.
12: Ah, ouais, c'est une musique. Allez.
11: Ouais.
12: Donc on va accueillir Léa, Caroline...
13: Sandrine.
12: Quoi, Sandrine? De nouveau, ça, Sandrine.
11: Welcome. Trop du cul, Gérard.
13: La caramel.
11: Bah, elle est là depuis le début.
13: Ouais. Bah ouais, je suis là depuis le début, moi.
11: Alors, Gérard, tu débloques?
12: Oh.
11: Ouais, oh,
12: oh. Oh, bon, c'est bon?
11: Bah, c'est bon.
12: Ça y est, vous allez vous calmer?
11: Ouais.
12: Donc, je redonne les numéros, donc 0800, 0800, 5000 et 0800,
13: 3.
12: Ah non, mais c'est bon.
7: Moi, j'ai
13: un message.
7: J'ai un message.
11: J'ai un message. J'ai un message.
7: J'ai un message sur le tatou de Gérard, c'est marqué ça, Gérard.
12: Non, mais ça, j'en ai rien à foutre là-dessus, c'est même pas la peine de t'amuser avec.
7: Non, mais je...
12: Donc, je redonne les numéros, donc
13: 0800, 5000
12: et pour les Belges
11: 0800, 5000.
12: Comment ?
13: 0331 79 5000.
12: Voilà, et 3615,
11: code
13: Radio, rubrique
11: direct. Alors,
13: voilà.
11: Quelle couleur
12: est
7: l'être,
11: tatou ?
13: Noir.
7: Ça te
12: regarde pas.
7: Il est noir, moi,
11: j'ai pas compris. Mais pourquoi tu peux pas le dire ? C'est qui t'empêche de le dire ? Culé, va.
12: Culé ! Oh ! L'enculé, tu sais ce qu'il dit, il t'emmerde !
11: Il t'emmerde, ouais.
13: J'ai
12: l'enculé, il t'emmerde !
11: C'est qui t'a donné ton tatou ?
12: Gala, Gala, j'attends ta réponse, je sais pas ce que tu veux me dire, hein, Gala, donc
14: À mon avis, elle va dire free for desire, un open free for desire.
12: Oh, c'est pas le terme. Bon, ouais,
14: lui, elle couche sur la question qui nous fait chier, là.
12: Là!
14: Allez, vas-y. Allez, la cinquième, la cinquième question.
13: Allez, la cinquième, là.
12: Recevez-vous des messages d'amour?
14: Oui.
13: Léa.
14: Oui.
13: Oui.
14: De quelle couleur est-elle, ton tatou?
13: Léa, oui.
7: Elle est noire, je l'ai devant moi, il y a un message de marqué sale, Gérard.
12: Attends, déjà celui qui s'en...
7: Ah, il y a un message.
12: Non, mais c'est bon.
13: C'est moi sur mon portable qui t'appelle, Gérard.
14: C'est qui l'appelle? Arrête, arrête.
7: Comment je fais
12: non,
7: pour...
12: Non, mais moi, je fais pas de débat.
7: Comment je fais pour lire?
12: Non, mais tu te démerdes.
14: Arrête, Gérard, tu lâches tout. Arrête. Il faudrait peut-être lire le numéro à l'antenne. C'est quoi l'école?
13: Débat de GG. Débat de GG. Allez, vas-y, GG.
7: Vas-y, Gérard.
12: Alors, je viens de poser la question. Recevez-vous des messages d'amour?
13: Oui.
14: Je pense que c'est le message d'amour que tu reçois. Mais jamais le mercredi. Le mercredi, j'en reçois jamais.
12: Ouais, le mercredi, t'en reçois jamais. Je m'en bats les cacahuètes, ok?
13: Pourquoi? Mais non, c'est important. Pourquoi?
14: Les cacahuètes. Parce que je t'aime le lundi. Je vais pas passer jamais le mercredi parce que j'avais dans un bus.
12: Eh, c'est moi qui pose la question.
9: Gérard.
12: C'est moi qui pose la question.
9: Gérard, tu te calmes?
14: Alors, le 06.
9: Tu te calmes, tu enchaînes ton débat et tu...
12: Non, bah déjà, ils vont la fermer, ils vont répondre à la question.
9: Tu n'arrêtes pas de hurler, comment veux-tu qu'ils se calment? Alors tu te calmes et tu reprends ton débat.
12: Bah déjà, ils vont se calmer quand je parle, quand je pose la question.
9: Tu reprends ton débat. Je les enlève, tu poses ta question et tu les reprends un par un, ok? On y va.
12: Alors, recevez-vous des messages d'amour? Léa?
13: Oui.
12: Oui, pourquoi?
13: Bah, je sais pas, on m'en envoie, je... Voilà.
12: Et tu réponds?
13: Non.
12: Non, d'accord.
13: C'est un inconnu en ce moment, ça fait 2 mois que ça dure.
14: Mm-hmm. Bon d'accord. Mais jamais le mercredi.
13: C'est GG justement.
14: Putain, on m'entend là ou quoi? Et jamais le mercredi.
13: Non, c'est vrai.
14: Bon, je peux parler. Moi, ouais, je pense qu'il y a Christine qui envoie des messages d'amour à Gérard. Non, parce que son tatou, ils sont là, Didas. Gérard, ouais. Je peux parler.
13: Il y a rien, t'as entendu,
14: attends. C'est toi.
12: Bon d'accord, ok. Bon, Caroline?
13: Ah. Bah, moi, je peux pas recevoir des messages.
15: Elle en a pas!
14: Non, c'est pas une excuse, Caroline. C'est pas une excuse, c'est moi en avoir un.
13: Oh là là.
12: De quoi?
14: T'en veux un, t'as tout, Caroline?
13: Ouais, je veux bien.
14: Mais de quelle couleur?
13: Noir, pas bleu, violet.
14: Comme Gérard.
12: Ouais. Okay.
14: Est-ce que tu veux le tatou de Gérard marron chiasse?
12: C'est ça.
14: Bah, il est rouge, celui de Gérard. La même couleur. Parce que tu veux dire, Gérard, t'as des hémorroïdes, des dents éclatées, c'est ça?
12: Ouais, bah, c'est bien. Toi, quand t'auras fini avec tes petites conneries, tu me feras signe, ok?
14: Ok, Gérard. Bah, je peux pas te faire signe, attends. Il y a pas de caméra chez moi. Ouais, il est électrique ou nucléaire, ton tatou? On me voit là sur Fun TV, regardez. Regardez-moi.
12: Ouais, on voit.
14: Il me balade à poids ou chez moi.
12: C'est ça.
14: Si tu veux, Gérard, on peut se cotiser pour t'en faire un cerveau.
12: Ouais, bah, c'est bien, t'as raison. Continue.
13: Hey, Gérard.
12: Oui.
14: Pose une autre question.
13: Tu vois derrière toi, on voit une fille. C'est qui?
12: C'est ma soeur dans la culotte d'un zouave.
13: Non, mais les gens qui sont à côté de toi.
14: Et là, ta bouteille, Gérard.
12: À côté de moi, il n'y a personne.
13: Mais non, mais derrière toi, sur l'écran, c'est une fille.
14: Mais derrière lui, c'est un écran bleu.
7: Bon, Gérard, continue ton débat, là, parce que c'est Françoise, la fille.
14: Ouais, la sixième question.
12: Donc alors, lors des entretiens, votre tatou, lors des entretiens professionnels, est-ce que votre tatou sonne?
14: Je sais pas, j'ai pas de boulot. Non, je le prends pas.
12: Mais attends, et celui qui dit, je sais pas, j'ai pas de boulot, bah dans ce cas-là, mon pote, tu te démerdes pour en trouver.
14: Mais j'ai pas de tatou, j'ai pas de boulot.
13: Il en cherche, hein.
12: Mais attends, il en cherche,
13: Qu'est-ce que t'en sais?
14: Je cherche un tatou avant, hein. Et toi, tu parles, mais est-ce que t'as un boulot?
13: Ouais.
12: Qui?
14: Mais il a un tatou.
12: Qui?
14: T'as un tatou, Gérard?
12: Non, mais attends, qui c'est qui vient de poser la question bête et méchante, là?
14: C'est un mec.
12: Ouais, donne ton nom, le...
14: Ouais, lâche ton nom, ouais.
16: Mais on
14: lâche
16: ton nom,
14: Gérard, il veut pas lâcher son nom.
12: Ouais,
14: c'est Julien.
12: Ouais, alors?
14: T'en as un de boulot, toi?
12: Ouais, pourquoi, ça te gêne?
14: Bah ouais, parce que j'en ai pas.
12: Ah bah, si t'en as pas, tu fais comme moi, hein.
14: Gérard, pas de boulot, Gérard, il s'est manipulé, c'est pas pareil.
12: Ouais, c'est ça.
14: Eh, si t'as un boulot, c'est parce que t'as un tatou?
13: Gérard, il a pas du tout. Sécurité.
14: Tu parles, les gars, avec les 20 balles par mois qui gagnent.
12: De quoi?
14: Non, rien. Et de quelle couleur il est, ton boulot?
12: De quelle couleur?
14: Il est rose.
12: Pour petit con.
14: Il est rose.
12: Je sais pas ce que t'as, Julien, mais t'as... Je vais te dire une chose, pour moi, t'es vraiment con. Hein.
14: C'est pas moi qui t'ai parlé, Gérard, là.
12: Non, mais même.
14: Et Gérard, tu me rendras ma gomme hein, et mes crayons. Gérard, on est tous des cons et toi le premier.
12: Et
14: je trouve que t'as un tatou en location, toi.
12: Ouais, ben, je vais te dire une chose, tu sais ce qu'il dit, le con? Avec un con comme moi, on s'amuse, ouais. Avec un con comme toi, on se fait chier. Ok?
14: Ok.
12: Voilà. Alors maintenant, Léa.
13: Eh ben.
12: Lors d'un entretien professionnel, est-ce que ton tatou sonne?
13: Non.
11: Mais pourquoi?
13: Bah, je sais rien. Je me demande des fois.
11: Eh, ouais. Vous êtes un petit peu bête, les gars. Lors d'un truc professionnel, on l'éteint son tatou.
12: Oui, tout à fait.
13: Ah, c'était une question.
11: Mais Gérard, lui, quand il travaille, il l'éteint pas.
13: Pourquoi tu l'éteins pas? C'est pas professionnel.
11: Et toi?
12: Non, il est éteint.
11: Amateur. Et toi? Ouais, parce que quand tu suces, bon, ça vibre, et pas après, j'ai plein de cicatrices.
12: Ouais, je vais te dire une chose, quand t'auras fini de t'amuser avec l'histoire de Tsuse ou autre, tu me feras signe, ok?
11: Bah, tu vas balader à poil.
12: Maintenant.
11: Je continue, tu peux dire ce que tu veux.
12: Non, la dernière question. La dernière question.
13: Ah non,
11: c'est l'avant-dernière.
12: La dernière.
13: Après, c'est pas possible.
12: La dernière question, parce que après, je vais...
11: Tu vas aller au cours.
12: Non.
11: Elle va aller au cours.
12: La dernière question.
11: Est-ce que votre tatou sonne quand vous prenez une douche?
13: Ah non, non, faut continuer là. Ça va pas s'arrêter.
11: Vous foutez-vous votre tatou dans le cul?
12: Est-ce que tu te fous ton tatou dans ta bouche quand tu manges?
11: Non, mais toi tu te fous dans le cul quand tu manges. Ouais, mais ça dépend. Alors là, je vais dire, mais ça remonte à longtemps. Non?
12: T'as raison.
11: Bah, il le faisait déjà avant toi.
12: Alors, lors d'un contrôle de police, est-ce qu'il sonne souvent?
11: Alors, c'est quoi cette fameuse histoire? Raconte.
12: Non, mais je vais vous prendre chacun votre tour, vous allez répondre.
11: Non, mais toi, c'est
12: une histoire.
11: Léa!
13: Non, j'ai dit non!
12: Pourquoi?
13: Parce que
12: t'en as pas.
13: Mais si, j'en ai un.
12: Ouais, mais quand on te demande tes papiers, ton tatou, est-ce qu'il sonne ou pas?
13: Bah non.
11: On n'est pas tous comme toi, on se fait pas contrôler toutes les 5 minutes par des flics.
12: On n'a
11: pas tous une gueule de con, hein, s'il te plaît. Gérard, t'as un attentat à la pudeur à lui tout seul.
12: Attends, et celui qui dit que j'ai pas une gueule de con, tu sais ce qu'il te dit, la gueule de con, à ton merde.
13: Oh, t'as une gueule de con, hein, Gérard.
11: Je suis désolé, mais t'as vraiment une gueule de con, Gérard.
12: Eh ben, dans ce cas-là, si j'ai une gueule de con...
11: Malgré que t'as un corps de boys band.
12: D'accord, continue. Et je te préviens, il est 1h46, de toute manière, c'est la fin, après.
11: Mais non, Gérard,
13: t'as
11: un au mur, ça. Les repères à l'odeur.
13: T'es pas au courant, il y a eu des changements.
12: De quoi?
13: Ça continue jusqu'à 3h cette fois-ci.
12: Non, ça s'arrête à 2h du matin.
11: Ouais,
13: Et pour le dernier, ça
12: s'arrête à 2h.
11: Il
12: est 1h47 et ça s'arrête à 2h du matin.
11: Je voulais témoigner là pour l'histoire de... j'étais dans ma voiture. C'était une voiture volée. Hein. Mm-hmm. Et puis il y avait des carabines derrière. Mm-hmm. Et puis j'avais une seringue au bras. Et puis j'étais en train de semer un pétard. Et merde, qu'est-ce qui se passe? Je me fais arrêter par les gendarmes et mon tatou il sonne. Ils m'ont grillé, c'est con. C'est bête, ça.
13: D'accord.
11: Et voilà. Parce que mon tatou a sonné.
13: Elle en a pas. Non, mais attends, on avait pris.
12: Non, mais
11: tu te rends compte, Gérard?
12: Attendez, faudra peut-être vous mettre d'accord. Léa, t'en as pas, Caroline,
13: t'en as
12: pas.
13: Moi, j'en ai, mais.
12: T'en as.
11: Les questions même.
13: Mais Gérard, écoute-moi, c'est Caroline. Tout à l'heure, je t'ai dit qu'on m'en avait prêté un au moment du brevet. Ok?
12: Ouais.
13: Bon. Et ce jour-là, j'étais dans ma ville et tout ça, et je croise un agent de police.
12: Mm-hmm.
13: Il m'a demandé mes papiers, tout ça, parce que j'étais mal habillée, j'avais un piercing et j'avais les cheveux rouges.
12: Mm-hmm.
13: Et ils m'ont demandé mes papiers.
11: T'étais mal habillée.
13: Mon tatou a sonné, c'était marqué « Ta coque est prête, viens la chercher », et du coup, j'ai passé la nuit au poste.
12: Ah ben...
11: Rien à Gérard, je voudrais savoir si ton tatou a sonné quand t'as passé ton CAP routier.
12: Mon CAP routier, de toute manière, j'ai pas passé mon CAP routier, d'accord.
11: Menteur.
12: Je vais dire une chose, tu sais ce qu'il dit, le salaud?
11: Ouais, je veux pas le savoir. 80.
13: 82.
11: 21.
13: 81.
11: Et voilà les questions, même eux. Le numéro de tatou du con du village.
12: Pauvre. Bande de cons.
11: Gérard, mais on parle pas de toi, Brutti.
12: Non, mais vous êtes vraiment des cons, là.
11: Bah, je suis
12: Gérard.
11: Ah, merci, Gérard.
12: Vous croyez que j'ai... Ta gueule, toi.
11: Comment tu me parles?
13: Gérard,
11: comment tu parles? J'hallucine, comment il est, Gérard? Comment tu parles?
12: Et alors,
11: c'est pas ton tatou? Non, je suis pas ton tatou, moi.
12: Et alors, dans ce cas-là, tu la fermes.
11: Mais non, tu la fermes sur quoi?
12: Ok.
11: Ok.
12: Déjà, tu as pas recommencé.
11: Déjà, tu vas pas recommencer. Je vais faire casser la gueule.
12: Ta gueule. Bon, allez, c'est bon.
11: Bonne nuit à tous.
13: La conclusion.
12: La conclusion, vous la faites.
11: La conclusion, vous la faites.
12: Léa.
7: Ta gueule, Gérard.
13: Les tatous.
11: 24/24, il fait la gueule.
13: Je vends mon tatou.
0: C'est bien.
5: Combien?
15: J'en sais rien, en fait. Faut que je
5: tu le vends à qui?
15: Ah bah justement, Caroline, elle en a pas. Donc, Caroline, ça t'intéresse?
5: Gérard, est-ce que tu voudrais avoir deux tatous pour avoir des
16: émotions encore plus vibrantes? Gérard, elle pose toujours les mêmes questions et toujours avec
15: des tatous.
5: Non, pas dans, dans la main, t'as pas compris.
7: Bon, Gérard, la conclusion, allez.
5: Allez, dépêche-toi et trou de balle.
0: Ta gueule, toi, va te faire foutre.
15: Eh, ou tu parles autrement à tes auditeurs, hein, Gérard.
0: Mais attends,
15: c'est
0: pas
15: professionnel.
0: Attends, si tu parles
15: comme ça,
0: si
15: tu
5: n'es qu'un imbécile, Gérard.
15: Désolé, sur Fun TV, tu n'es pas beau quand tu t'énerves.
0: Ouais, ben, je veux dire, ma chérie, c'est
5: pas que quand tu t'énerves.
0: Ma chérie, c'est,
15: je ne vais pas payer 90 francs par mois pour voir une gueule d'un bagel qui s'énerve toutes les 5 minutes à l'antenne pour dire que des conneries.
0: Non, mais attends,
5: c'est pas sympa pour
0: moi. Léa, c'est ton problème, ma chérie, si tu payes 90 francs par mois, c'est pas moi qui t'énerve.
15: Eh ben, Léa, c'est Séverine.
5: Eh ben, c'est pas.
0: Séverine, maintenant. C'est nouveau, ça.
15: C'est
0: nouveau, celle-là, encore.
15: Léa, c'est
0: Léa.
15: Allez,
0: Léa. Léa, la conclusion.
5: Non, mais Caroline, tu peux venir chez moi, c'est gratuit, je me balade tout nu.
0: Donc,
5: elle est plus courte.
0: On fait la conclusion, on la ferme.
5: On la ferme toi-même, gros con.
0: Va te pas enculer, toi, connard.
5: On la fait chacun son tour, la conclusion.
0: Alors, Léa, ta conclusion.
15: J'ai déjà dit ma conclusion.
0: Alors, Caroline.
15: Tu nous fais chier.
0: Eh ben c'est bien, pour
5: la conclusion, la chérie, c'est un gros point final.
15: Je suis pas ta chérie, t'as compris, puis de manière, tu... Non.
5: Elle commence à parler comme toi, elle a chopé
0: Caroline,
5: le virus.
0: Ta conclusion.
15: J'en ai pas, j'ai pas de tatou, qu'est-ce que tu veux que je te dise?
0: Eh ben alors, pourquoi que t'appelles?
5: Ta seule.
15: Tatou.
0: Mais c'est bien, vous l'avez...
5: Allô,
0: c'est bien.
15: Allez, réponds.
0: Caroline. Ta conclusion. Hé Léa!
5: Hé les amis, là, jusqu'aux
0: amis! Léa!
5: Hé Léon, ça parle les trous de nez! Mais Gérard, est-ce que tu...
0: Ça commence à...
15: C'est pas beau de siffler à l'antenne, Gérard!
0: Oh, vous êtes lourd!
5: Oh Gérard, tu amènes ton tatou en vacances.
9: Wow. On fait la conclusion alors. Gérard. Léa et Caroline ont déjà conclu, tu continues avec les garçons.
0: Ouais ben, quand il y a...
5: Allez, mec ton cul! Chacun son tour!
0: Alors, maintenant, celui qui vient de dire mec ton cul, bah tu vas répondre tout de suite, toi.
5: Voilà.
0: Alors?
5: Alors?
0: Hey,
5: ah, là, y'a plus personne, là. Hein.
9: Julien!
0: Julien, tu t'accouches ou quoi, là?
5: Ah, vas-y, Julien.
0: Ta gueule, moi, je t'emmerde, tu fais la conclusion.
5: Ouais, bah, la conclusion, c'est qu'un tatou, c'est très utile.
0: Ouais.
5: C'est vachement chouette.
0: Mmh.
5: C'est extra fou.
0: Ouais.
5: C'est super, quoi.
0: Ok.
5: Ok, ça te va?
0: Ouais, bah, c'est bon, on va prendre...
9: Patrick.
5: Oui, bon, bah, moi, ma conclusion sur le débat, sur le tatou, c'est que j'ai pas de tatou, et sur les vacances, c'est que je travaille.
0: Okay.
5: Donc, comme ça, c'est clair.
0: D'accord.
9: Lionel?
5: Ben, moi, j'ai acheté un tatou simplement pour embêter Gérard.
0: Ben, c'est bien. Et qui c'est qui nous restait?
9: Fonzi.
0: Fonzi, là.
17: C'est le tatou que je préfère en toi.
0: Ah, ben, c'est bien. Ben, moi, je vais vous dire une chose que. Bon, ben. Allô? Ben, voilà, donc.
7: Et ton poème?
0: Non, il y a pas de poème sur les tatous.
7: Il y a
0: tatous.
7: Pas de poème.
0: Donc maintenant, s'ils sont encore là, si on pouvait les reprendre les uns derrière les autres et qu'ils me posent.
7: Ah non, ils sont plus là.
15: Moi je suis encore là.
7: Il y a pas de poème. Attends, mais tout le monde va être vachement déçu.
0: Non.
15: Allez, Gérard,
5: un poème.
0: Les poèmes de Gérard.
5: En fait, tu préfères l'herbe ou le shit?
0: Aucun des deux, d'accord?

0: Qui pose cette question?
1: Léa.
0: Alors Léa, je vais te répondre tout de suite avec Carole, comme tu veux en savoir ce qui s'est passé.
1: Ouais. Ah,
0: c'est que Carole a eu soi-disant un accident de voiture.
1: Ouais.
2: Finalement, elle a eu une érection, tu t'es appelé.
0: T'as eu à la toi. Toi, tu as la fermé déjà.
1: Attends, c'est pas... non, c'est triste.
2: Dépêche-toi, bon, Gérard, tu vas la mettre, Carole, il s'appelle Gérard.
1: Vas-y, vite. Dépêche-toi, j'ai pipi.
2: Ça répond.
3: Fais-toi respecter un peu, Gérard.
2: Bon, Gérard, lâche la bouteille et parle.
1: Bah, GG. Enlève la bouteille de whisky, là.
0: Alors, Léa,
1: pas bon,
0: ouais. L'histoire de Carole, c'est que, soi-disant qu'elle aurait eu un accident de voiture et qu'elle serait hospitalisée et qu'elle aurait eu pas mal de problèmes, et je me suis renseigné. Donc, apparemment, ça serait faux. Elle n'aurait rien eu.
1: Donc, c'est une mythomane.
0: Voilà.
1: En fait, alors, deuxième question.
0: Oui.
1: Est-ce que c'est vrai que dans les chiottes de la loco, il se passe certaines choses avec toi?
0: Non, c'est faux. Là, je peux te dire ça.
1: Il faut une preuve.
0: C'est
1: en
0: tout
1: fait,
0: à fait faux.
1: Carole, elle a
0: faux.
1: Fait semblant d'avoir un accident parce que quand elle a vu ta gueule, elle s'est dit...
0: Non. De toute manière, elle a jamais répondu à mon courrier. Olivier, tu m'arrêtes ça, s'il te plaît, maintenant.
4: Oh, bon. Gérard, tu continues, s'il te plaît.
0: T'as
1: Tu l'entends, Léa, une dernière question?
0: Ben, si t'as répondu, Léa, donc, si tu veux en savoir plus un peu sur moi, ben, t'attends un petit peu, je te rappelle, ou autre. Ok?
1: Ou Julie me dira tout, ou Olivier.
0: Ouais. Non, mais si tu veux me parler, tu laisses ton numéro et je te rappelle après.
1: Ok.
0: Donc, Caroline, pardon?
1: Moi, je ne sais pas si t'as vraiment fait l'amour et est-ce que tu vas faire un enfant à Françoise?
0: Non.
1: Parce que.
2: Oh, il va pas être joli, hein.
0: Alors, je vais dire.
1: Mais déjà, quand je vois sa gueule sur Fun TV et celle de Françoise, quoi, je me demande, mais qu'est-ce que c'est là, quoi?
0: Ouais, bah d'accord, bah alors dans ce cas-là, qu'est-ce qu'on fout là si t'es pas contente, ma cocotte? Dans ce cas-là, tu changes de radio et tu
1: non rends...
2: De toute façon, est-ce que... tu seras sur Europe 1, donc tu seras un petit
1: même
2: peu partout.
1: Radio, c'est la même.
0: Attendez.
1: C'est pas là.
0: Ouais, ben, tu la fermes.
4: Est-ce que Gérard pourrait nous rappeler combien d'auditeurs il y a tous les jeudis déjà qui t'écoutent?
0: Ouais, pour conclure un peu.
2: Ouais, 12 milliards.
4: Pour conclure.
2: Alors, 12 milliards.
1: Christine et Françoise. Il y en a que deux. Moi, c'est Fun TV.
4: Pour conclure, les statistiques...
0: Alors, il y a 12 milliards 764 millions 956 auditeurs.
2: On en a gagné depuis
0: entre 1h et 3h du matin.
2: Bien,
0: voilà.
2: Et 12 milliards en France?
4: Il y a plus de la terre entière qui nous écoute tous les jeudis soir.
1: Je te pose ma deuxième question.
0: Oui. C'est qui?
1: C'est Caroline.
0: Ouais, Caroline, j'écoute.
1: Attends, je vais en trouver une. Pas dépêche-toi.
0: Non, mais dépêche-toi.
1: Est-ce que tu as fait l'amour avec Angélique?
0: Faux.
2: C'est faux.
0: Bon, attends, c'est pas au Kim que je m'adresse, d'accord?
2: Non, mais c'est faux, j'ai deviné tout de suite.
0: Non, mais de toute manière, c'est pas à toi
2: que
0: je m'adresse.
2: Je sais pas pourquoi, j'ai une intuition comme ça, j'ai été touché par la grâce.
0: Ben, d'accord, et ben voilà.
2: Donc c'est faux.
0: Donc, ben voilà, donc, ben maintenant, je vous donne rendez-vous à la rentrée.
1: Et moi, Séverine?
2: Ah, merde.
0: Ah, ben, non, mais attendez, il n'y a pas de Séverine, hein, normalement.
1: Merde.
0: Non, il n'y a pas de Séverine.
2: Bah, je dois bien revenir avant, Gérard.
0: Il y a une Séverine?
1: Bah oui.
0: Bon, bah alors, Séverine, vas-y, je t'écoute.
1: Ouais, je voudrais savoir, est-ce que ça t'a fait du bien quand t'as fait l'amour avec Arnett et Luigi?
0: Là, je vais te dire une chose que je suis pas du tout de branché, mec. Bon,
1: la
0: c'est bon, Olivier, s'il te plaît, quand on pose des questions.
1: Quoi.
0: Par contre, mais merde, ça nous emmerde, ça.
1: Homme et homme, non.
4: Tu réponds aux questions.
0: Donc, Séverine, je te dis tout de suite, je préfère être branché côté nana que mec, ok?
2: Prouve-le.
1: Prouve-le.
2: Bah déjà, parce que d'après ce qu'on entend à la loco, ça doit être quelque chose. Hein.
0: Ouais, bon, non, mais déjà, à la loco, de toute manière, quand vous aurez fini vos conneries. Bon, ça y est!
3: Mais je suis pas rien.
0: Non, mais c'est bon!
1: Il y a pas
3: j'arrive pas à
1: le... tout, là, je sais pas quoi.
0: Bon, donne-moi ça.
3: J'arrive pas à le...
0: Donne-moi ça.
3: Il y a un numéro. Il y a un numéro dessus. On t'a envoyé un numéro, Gérard.
0: Non, mais ça, j'en ai rien à
2: foutre. J'ai une idée, on va pas le garder son numéro dans la ville.
1: Gérard. Ah ouais, c'est une bonne idée ça.
2: Hein
4: bon, Gérard, les gens ils écoutent à la radio, ils voient pas ce que tu fais, c'est ton tatou, donc voilà. Tu enchaînes tes questions.
3: Il a éteint son tatou.
0: Voilà, comme ça il est éteint, comme ça je serai plus emmerdé. Donc
2: bon,
0: Séverine. Non, mais toi tu la fermes pour un
2: instant. Séverine, il a eu un accident de voiture.
0: Séverine.
1: Oui.
0: Ta deuxième question.
1: Est-ce que t'as envie de faire la moitié Julie?
0: Alors là, j'ai
2: oui,
0: dit...
2: Oui, tu peux le dire.
0: Non, mais ça...
1: Non, pas
0: Non, mais attendez. Ah, oh!
2: C'est ton fantasme. Avec quoi ça, tu veux qu'il fasse ça?
0: Ça, avec Julie, de toute manière, il n'y a rien eu, Julie. Peut-être quelqu'un, on n'en sait rien, ça c'est pas mon problème, c'est pas moi qui irai l'embêter là-dessus.
1: Sur ton comme tout le monde.
0: Non, de quoi sur mon t-shirt, tu as marqué quoi?
1: C'est marqué Julie, je t'aime, je vais faire l'amour avec toi.
0: Ah bon? Depuis quand?
1: Bah, c'est marqué, hein.
0: Ah ouais, c'est marqué où?
2: Sur
0: Fun TV? Où?
1: Dans le dos.
0: Ah, dans le dos, c'est marqué Fun Radio. T'as raison, toi, t'as moitié starbé, ma chérie.
2: Ouais, de toute façon, il sait pas lire, alors.
1: Non, mais
0: allez, on va terminer.
1: Toi, quoi,
0: on va terminer avec deux chansons, donc je vous souhaite...

0: cas, je vous souhaite de bonnes vacances pour le mois d'août. Pour
1: ceux qui partent. Pas, je te dis.
0: Donc, bonnes vacances, c'est pour ceux qui travaillent. Non,
2: Adieu.
1: Gérard, moi, je te souhaite de bonnes vacances.
3: Ouais, on va mettre une,
1: ouais,
3: Gérard.
1: Bonnes vacances, Gérard.
3: Mais une,
1: Gérard.
3: Tu choisis entre les deux. Choisis laquelle?
0: La première. On va finir sur la deuxième, et puis donc, je vous souhaite.
3: Laquelle?
0: On va partir avec quitter l'autoroute. Comme ça fait. Comme il y en a beaucoup qui sont sur la route, prudence.
2: Mais c'est nul comme chanson.
1: Bon, enfin, moi, sur la route, j'ai surtout peur de croiser Gérard.
0: Donc c'est nul, mais quitter
2: l'autoroute. Pas, je sais pas, moi, Nirvana, et puis voilà.
0: Mais non, mais il y aura pas de Nirvana.
1: Ah, donc, Gérard, on va passer quitter l'autoroute en hommage à Carole.
0: Non, ce sera quitter l'autoroute voilà. Pour tous ceux qui partent en vacances et voilà.
1: Et voilà. C'est Carole, puisqu'elle a eu son accident quand même.
2: Hein. Non, elle a pas eu d'accident. La gueule de Gérard, elle est sauvée, elle a lui fait partir en fait.
4: Là, on va s'arrêter, et puis je tenais juste à dire qu'on retrouvera donc Gérard à la rentrée avec ses débats et qui, j'espère, aura à chaque fin de débat un poème comme c'était prévu.
5: Hein, et ça, à la rentrée, oui.
4: En tout cas, vous nous avez bien fait une fois de plus ce soir au débat. Et je sais que Caroline, c'est ton vrai prénom, non? C'est quoi ton vrai prénom? Elle est pas là? Caroline, non, elle est pas là, elle est partie. Caroline, elle est là?
6: Elle est partie.
4: Elle est partie. Donc elle a regardé Fun TV. Beaucoup de gens ont regardé. On s'est bien poilé.
5: Ouais, c'est bien amusant. Et... côté pour toi.
4: Non, mais c'est juste pour dire qu'elle avait Fun TV et que apparemment elle s'est bien régalée et qu'on s'est bien marré aussi de notre côté.
5: Pour 90 balles, si c'est pour dire qu'elle a une gueule de con, bah.
4: Ceci dit, t'as pas une gueule de rien non plus. Hein, on peut pas non plus.
5: Julie, Léa, elle est toujours là ou pas?
4: Oui, elle va te la passer en antenne. Bon, en tout cas, on te retrouve à partir de la semaine
5: du 4.
4: Septembre.
5: Bah oui.
4: Ah non, avant, mois d'août, dans la semaine du 18 août.
5: Hein?
4: Bah oui, moi je reviens le 18.
5: Ah non, mais attends,
4: On verra ça en antenne. En tous les cas, nous on est à l'antenne à partir du 18, on est là demain, de toute façon, 22h. Et pour conclure, donc, comme nous l'a dit Gérard.
5: Quittez l'autoroute pour ceux qui partent en vacances et prudence sur les routes et revenez-nous en forme à la rentrée.
4: Voilà. Enfin, il y a demain encore l'antenne, hein, puis il y a la loco, puis il y a plein de choses. Hein.
5: Et demain, n'oubliez pas pour la dernière de Lorenzo qui part en vacances, je crois, je sais plus où, là, qui l'a dit.
4: Malheureusement, aux Bahamas.
5: Aux Bahamas. Ouais,
4: c'est dur.
7: Et donc, on va accueillir Barbara.
8: Oui.
7: Rebonsoir. Rebonsoir.
8: Rebonsoir.
7: Olivia.
9: Bonsoir.
7: Bonsoir. Thérèse.
10: Bonsoir.
7: Benjamin.
11: Bonsoir.
7: Amuse-gueule.
12: Bonsoir, GG.
7: Et Jean, pour finir. Tu sais qui se marre comme ça? Tu sais qui se marre comme ça,
12: c'est
7: là?
12: C'est pas important. C'est une nana, GG.
7: Ouais. Et Jean, pour finir.
12: Bonsoir, Gérard. Bonsoir, tout le monde.
7: Voilà. Bonsoir. Donc, alors, le deuxième débat, c'est sur les ping-pong.
12: C'est quoi le ping-pong?
7: À ton avis. Mais c'est deux. Ça se joue avec deux raquettes et une balle en plastique. D'accord. Wow. Bon, qu'est-ce qui se passe là?
5: Je sais pas.
7: On a déjà plus personne.
5: Allô?
10: Il y a quelqu'un?
5: Ah, oui. Ils sont là.
10: Allô?
12: Bon,
10: allô.
12: On est là, GG.
10: Il y a quelqu'un? Allô?
7: Alors, donc je vous pose la première question. De quelle origine est le mot ping-pong?
12: Moi, je sais. Je fais Jean.
7: Oui.
12: C'est chinois.
7: Voilà. Donc,
12: c'est bien, on est content.
10: Je suis pas d'accord.
12: Un point.
7: Ah, okay,
12: Jean,
7: qui
12: Jean, j'ai une question.
7: Oui.
12: Si t'es un membre de l'équipe de France de ping-pong.
10: Gatien.
7: Qui?
12: Gatien. Jean-Philippe Gatien.
10: Jean-Philippe.
7: Ouais, mais il y en a d'autres, hein.
12: Ouais, comme qui?
7: Je sais plus qui. Il y en a un autre.
12: David Douillet aussi en fait partie, je crois.
7: Non, c'est du judo.
10: Non, c'est karaté, ça.
8: GG?
7: Oui.
8: C'est Olivia, je suis pas d'accord, hein. C'est pas d'origine chinoise.
7: Ah bon?
8: C'est d'origine sibérienne.
7: Ah ouais, je regarde bien dans le dictionnaire le mot ping-pong.
8: Je fais des études d'étymologie.
7: Ouais.
8: Et je connais parfaitement
7: ce
8: que je dis. C'est d'origine sibérienne. C'était avant les hommes des neiges.
7: Bon, alors attendez, oui. on va se mettre d'accord. Tu peux m'appeler NJ, il va nous le confirmer, je lui ai demandé.
5: Pourquoi il fait du ping-pong, NG?
7: Non, mais NG m'a confirmé que c'était bien d'origine chinoise. Donc on va l'appeler.
10: Attends, Gérard.
12: D'ailleurs, alors déjà explique qui c'est NG parce que je pense que dalle. Déjà NG.
5: C'est sa meuf.
12: C'est ta meuf.
10: Attends, Barbara.
7: Ouais, Barbara.
12: Je croyais qu'il s'appelait
10: NG. Ça fait 10 ans que je fais du ping-pong, moi, enfin du tennis de table pour être.
7: Voilà, ça s'appelle
10: dans. Les Français.
12: Et on dit un pratiquant de tennis de table se dit un pongiste, entre parenthèses. Hein.
10: Exactement.
13: Non, un ping-pongeur.
10: Non, parce que le bon français moyen, si tu veux, dit ping-pong.
7: Mm-hmm.
10: Et en fait, ping-pong, c'est le ping-pong de campagne. Non, moi, ça fait 10 ans que je fais du tennis de table, donc. Et ça vient du Japon, hein.
12: Gérard, j'ai d'ailleurs la signification exacte du mot ping-pong.
7: Ouais.
12: Ça veut dire attrape en voix.
7: N'importe
9: attrape,
7: quoi.
9: Attrape, envoie. Attrape, envoie. Envoie quoi? La balle.
11: N'importe quoi. Ping et pong, c'est le nom des deux inventeurs.
8: GG.
7: Oui.
8: GG.
7: Oui. C'est qui?
8: C'est Olivia.
9: Oui, je t'écoute.
8: Je voulais dire... GG, tu m'écoutes?
7: Oui, oui. Ouais, tu vas commencer. Eh non, mais tu vas commencer à te calmer, Olivia, parce que tu vas pas continuer.
9: Oui, je suis là.
8: Arrêtez. GG.
7: Oui.
9: Bon, on va continuer le débat.
12: GG.
8: Bon, alors je disais en fait en sibérien.
13: Mais attends, mais c'est pas GG qui parle là.
9: Mais non, c'est pas GG.
7: Non, c'est Olivia.
8: GG. Alors, oui. Bon, en fait, le ping-pong...
7: Un peu de calme. Oh, les mecs, là, vous vous calmez, s'il vous plaît.
8: Balle, vas-y, reviens, et envole-toi dans les airs.
13: Et même que la balle est carrée. Hein.
8: Ouais.
7: Ouais. Thérèse.
11: Attends, Gérard.
8: GG, t'es là. GG.
7: Attendez, 5 minutes, s'il vous plaît, stop. Donc, on accueille Eddy de Belgique.
12: Oui, bien, moi, je t'aime bien.
13: Oh, il est en train d'emballer mais d'une
7: façon. Oui. C'est qui?
14: Bonjour, GG.
7: Bonjour.
14: Ça va?
8: GG, t'es là?
12: T'es resté coincé dans Sandy ou quoi? Elle a fermé les dents, c'est pour ça.
8: C'est vrai, Sandy.
7: Oulala.
11: On se calme un peu, les auditeurs, merci.
7: Je sens que ça va virer.
12: C'est quoi ce bordel, GG?
7: C'est qui?
12: Oh, GG. Tes parents auraient mieux fait de faire une tâche Uli qu'une tâche dans le monde.
7: C'est qui ça? Qui c'est qui vient de dire ça?
12: Allez, Gégé, on mène le débat, on y va, la première question là.
7: Tony, t'es où? C'est le Belge, là, il est où?
8: Retrouve-t-on du ping-pong?
15: J'ai dit qu'on parlait pas de la loco!
7: Bon, allez, moi j'arrête.
12: Mais non, on parlera Philippe, pas de la loco, il y a
7: tu
12: pas de
7: tu me chopes celui qui se met à dire des conneries.
11: Bon, c'est Philippe là.
13: Non, le tennis de table.
11: Les filles, vous m'entendez ou pas là? Allô?
8: Gégé, t'es là?
13: Allô?
8: Non, là, c'est trop.
7: Bon, Manu, s'il te plaît. Bon, là, attends, au standard, on nous dit qu'ils t'entendent. On dit qu'ils t'entendent pas. Bon, bah, moi non plus, j'entends personne.
12: T'es où, Gérard?
7: Amuse-gueule. Personne. Amuse-gueule. Mais toi, c'est pas vrai. Amuse-gueule.
11: Que c'est vrai.
7: Mais moi, j'entends personne, là.
12: Il y a un mec qui se faisait passer pour toi au téléphone. Ouais, je sais pas qui c'est, mais franchement.
8: Gégé?
7: Oui.
8: Ouais, c'est Olivia.
7: Ouais.
8: Écoute, moi, je voulais.
7: Non, mais attends, Olivia, s'il te plaît, je voudrais bien que le Belge y réagisse.
8: Ouais, mais écoute, je te donne l'origine.
7: Oh!
12: Attends, tu vas laisser parler.
7: Putain, mais merde, un peu, toi.
11: À moi, là.
7: Oh, allez, hop, tu me sors celui-là. Allez, hop. Bon, amuse-gueule. Amuse-gueule au lit. Tu le calmes, amuse-gueule.
11: Et Olivier, un peu moins fort dans le CDM, merci.
7: Bon.
11: Bon,
7: tu calmes, amuse-gueule.
11: On y va. C'est Eddy. Eddy de Belgique.
7: Ah, ok.
14: Bonjour, Gérard.
7: Salut, Eddy.
13: Salut.
14: Alors, le ping-pong.
13: Hello, Eddy.
12: On parle que ping-pong en Belgique.
14: Ah bah ouais, nous on est...
7: Eh Benjamin, musculaisant, vous allez vous fermer vos gueules maintenant.
13: On dit ping-pong.
7: Eh, même les filles, vous attendez s'il vous plaît un peu votre tour. Non, merci.
14: J'ai des interférences, vous entendez?
13: Qu'est-ce qu'il a dit?
14: J'entends des interférences.
12: Les barres sur la I, les points sur les T.
7: Oh là là là là là là là là là. Vous commencez à m'énerver là, hein. Ça commence à bien faire.
14: Question, Gérard.
7: D'où vient le mot ping-pong?
8: Je réponds, mais...
14: Ah bah non, c'est
7: Eddy. C'est Eddy de répondre. Et vous vous calmez, s'il vous plaît, sinon vous gerbez.
12: Amuse-gueule.
7: Amuse-gueule, tu dégages.
12: Allez hop, dehors.
7: Amuse-gueule dehors pour lui.
12: Allez, ça allez, y apprendra. J'ai rien dit, GG.
7: Je veux pas le savoir, tu dis ça.
12: Dégage, c'est tout, amuse-gueule.
11: Je veux seulement dire un truc, là. C'est fil d'art, c'est que c'est un peu plus le bordel que le premier débat et c'est malsain. Parce que ça va partir en couille très vite.
7: Tu me sors amuse-gueule.
11: Donc on se calme.
14: Moi je trouve que c'était autre chose quand c'était Phil Dark qui était au standard. Hein.
11: Ouais, mais c'est Manu, bon, il sait pas gérer, c'est pas grave.
7: Bah, c'est Gérard, il veut plus que je sois à l'aréa alors.
11: Et essayez de gérer de vous-même.
12: C'est Manu de toute façon.
13: Ouais, merci. Exactement, je confirme.
11: Bon, on va reprendre le débat calmement, Gérard, à toi.
7: Donc Eddy, d'où vient, de quelle origine est le mot ping-pong?
14: De quelle origine à mon avis, je crois que ça vient d'un petit bled dans la Champagne-Ardenne, là, vers Levallois-Perret.
12: Ou toi, t'es un comique, toi.
14: Et ça fait l'école de Gérard, en fait, qu'on crée ça, quoi.
7: Non, mais Eddy.
14: Ouais.
7: Je vois pas le rapport avec Levallois-Perret.
14: Moi non plus.
11: Hein. Eddy, sois bon quand même.
7: Parce que tout à l'heure, tu vas pas rester longtemps malgré que t'appelles de Belgique.
14: Ah bah, c'est dur de vous avoir.
7: Ouais, non, mais attends.
13: Gérard.
7: Oui.
13: Barbara.
7: Oui.
13: Là, j'ai l'encyclopédie, là, sous les mains.
7: Mm-hmm.
13: Et en fait, ça vient de Tanzanie.
7: Non, non, mais je suis pas d'accord avec toi.
13: Ah, bah, c'est dans l'encyclopédie.
14: Hein. Non, est-ce qu'il y aurait pas un rapport avec le yin et le yang?
13: Tout à fait.
12: Si.
13: Mmh. Ouais.
14: Ah, il me semble.
12: Remettez les habituels parce que c'est du n'importe quoi.
7: Qui c'est qui dit ça?
12: Vous appelez Tony et Ultraman.
7: Qui c'est qui dit ça?
12: Bah, il faut des habituels quand
7: même. Non, mais qui c'est qui vient de dire ça?
12: C'est le belge là.
7: Ah, non. Alors, Jean et Benjamin, bonne nuit.
14: Ah non, j'ai rien dit.
12: Allez, salut le Belge.
14: Arrêtez, j'ai rien dit, c'est Amuse-Gueule qui est pas encore sorti du standard.
7: Mais non, mais attends, je te dis de me virer Amuse-Gueule.
4: Mais il est parti, Gérard.
7: Alors maintenant, tu cherches à savoir qui c'est qui me demande les habituels et tu le vires directement,
4: mais
7: celui-là.
4: Mais pourquoi? Peut-être qu'il les aime bien.
7: Non, moi, j'en veux pas dans mes,
12: Gérard,
7: dans mes débats.
12: Gérard, est-ce que t'aimes Ultraman et Tony?
7: Non.
12: Mais pourquoi ils sont sympas?
7: Et ouais, t'es qui, toi?
10: Couscous,
12: moi, c'est Jean. Ultraman et Tony, ils sont trop cool, quoi.
7: Ouais, ben, toi, t'es déjà un habituel.
12: Non, n'importe quoi.
10: Couscous, il est sympa. Mais,
4: On va faire une petite pause militaire. J'ai une petite blague sur Sandy, mais très drôle.
12: Vas-y.
4: Alors, j'ai pas le début, donc je vais essayer de m'en souvenir. Je vais être très fort. Merde, je me rappelle plus.
10: Ah ouais, c'est
4: super, filou. Super.
7: Merde, c'est bien. Merde, je m'en rappelle plus.
4: Non, c'est sur le fait de la bouche d'incendie. Donc, le mec, s'il m'entend, bah, tu remets la blague, merci.
3: Il y avait celle des gargouilles.
10: Quoi?
4: C'est la pas grave, on continue.
12: Sandy, pourquoi ils ont mis un triseau à la réalisation, sérieux?
3: Tu sais, en revanche, moi je me souviens d'un truc sur Minitel, c'était quand tu sors sur un balcon avec les pigeons ils te prennent pour une gargouille parce que t'es laid.
7: T'es vraiment con, quoi.
4: Oh, ta gueule, Tony.
7: Alors Jean, tu le dégages.
12: C'est pas moi.
7: Jean, tu dégages parce que tu t'appelles Tony maintenant.
12: Allez, à moi.
7: Allez, hop, dégage. Tu dégages.
4: Ah voilà. Non, j'en ai une autre de Fred. Ping-pong, c'est le bruit que Gérard fait quand il bourre Sandy. Mais
7: non, non, mais ça, c'est pas à passer, je t'ai déjà dit.
4: Ok, j'arrête alors.
10: Bon. Sandy, c'est Olivia.
7: Oui.
10: Je voudrais donner une réponse sérieuse.
7: Vas-y.
10: Donc, moi, je fais des études d'étymologie.
7: Non, mais ça y est, je crois que tu nous l'as déjà dit.
10: Oui, alors je te dis, Gérard, ping-pong signifie en sibérien, ça vient d'un petit village de Sibérie, qui veut dire petite balle, envoie.
4: La radio.
7: Envoie. La radio.
10: Et revient. Et vol en l'air et revient dans les airs. Voilà sa signification.
16: C'est n'importe quoi. Ouais, non, mais attends, Olivier, il sait pas ce que ça veut dire, étymologie, si tu veux.
7: Non, mais c'est bon, on va poser la deuxième question parce que
10: non,
7: vous commencez.
10: Non,
14: qu'est-ce que ça veut dire, étymologie? Moi, je sais pas, moi non plus.
7: Mais je veux pas, j'en sais rien. De toute manière, Olivia, pour l'instant, t'es en train de me dire des conneries.
10: Écoute, déjà, je fais des études.
7: Non, non, mais attends, déjà, tu t'es fait passer tout à l'heure pour.
12: Il a bien reconnu ta voix, on le perd pas lui.
10: Hein. Je suis désolé, moi je suis une.
4: Quoi, Gérard?
14: Attends, tu crois que tu vas bluffer?
4: Mais quoi?
7: C'est
4: pas la peine de siffler et de faire ça.
7: Qui c'est celui-là?
4: Mais qui?
16: Il est trop fort, il devine tout.
7: Oh non, mais Olivia, de toute manière, t'es déjà passé dans le premier débat.
10: Qu'est-ce que tu racontes? J'arrête pas d'appeler depuis 8h du soir.
14: Et ça sert à rien de s'énerver, hein. T'as tort, allez hop au standard.
10: Gérard, ça fait depuis 8h que j'appelle, on vient de m'appeler là, alors qu'est-ce que tu me racontes?
7: Philippe, s'il te plaît, t'arrêtes le double son là.
4: Mais Gérard, je fais pas de double son.
7: Non,
4: là.
7: Ça commence à bien faire.
12: Vas-y.
4: Donc j'ai retrouvé ma blague sur Sandy. Donc en fait, la blague c'était: Sandy a-t-elle une bouche? Parce que bouche d'incendie. Voilà.
7: Bon, Qui c'est qu'on a à la place? Qui c'est qu'on a à la place d'Amuse-Gueule et Jean?
4: Personne.
7: Ok. Donc on va poser la deuxième question. Aimez-vous jouer au ping-pong entre amis?
14: Ah non, moi je préfère.
10: Non, je préfère jouer avec le mur, moi.
14: Tout seul, moi, avec le mur, pareil.
7: Qui?
10: Barbara.
7: Ouais.
10: Je préfère jouer avec le mur.
7: Ouais.
14: De toute façon, tu joues tout seul ou contre Gérard, à mon avis, ça revient un peu
12: pareil. D'ailleurs, je voudrais faire. J'ai fait une partie hier avec Gérard.
7: Benjamin, tu dégages.
12: Quoi?
7: Hey. Oh,
12: je
7: Olivier,
12: suis
7: s'il te plaît,
12: toi,
7: qui c'est qu'il a Manu?
4: D'abord, tu m'appelles pas Olivier.
7: Mais Manu, qui c'est qu'il a, s'il te plaît?
12: Ramenez-moi ta grande gueule.
7: Il y a Benjamin.
10: Bon. T'as perdu?
7: Philippe, tu me mets un disque que je continue pas le débat pour l'instant.
4: Ah non, mais attends,
7: j'ai dit. C'est toi qui s'amuse à passer sur tout le monde, je veux pas le savoir.
4: Bon, j'ai dit, tu n'es pas. Soyez compréhensif, ça fait que 20 minutes, c'est déjà le bordel, merde. Moi, ça continue, je me casse, j'arrête tout.
3: Moi aussi, j'en ai marre.
10: Je te remplace si tu veux.
7: Non, toi tu dégages, tu vas dans ton studio de réa. Je veux pas te
4: voir. Tu veux prendre
7: ici
4: le standard, Olive? Ouais, 5 minutes.
7: Non.
12: Allez, Olive.
10: Allez, Olive.
14: GG. Ouais, je crois qu'Olive, de toute façon, ça peut pas être pire que Manu.
10: GG.
7: Ouais.
10: Je réponds.
7: C'est qui?
4: Donc Olivia. On va faire comme à l'école, vous levez votre doigt et vous donnez votre prénom.
7: Alors, Olivia, Barbara.
10: Oui. Oui.
7: Bon, allez hop, moi j'arrête.
10: On répond,
14: voilà.
10: Gérard.
14: Bah attends, je lève la main, mais je suis au fond de la salle, tu me vois pas.
4: Non, parce qu'il y a un problème avec Olivier, il a foutu son bordel au standard, donc Gérard a commencé à lui frapper dessus.
7: Tu dégages.
4: Bon, Gérard, sérieux, il est parti. On va reprendre calmement, merci les auditeurs.
10: Mais Gérard.
7: Barbara.
10: Oui.
7: Alors, pour toi?
10: Oui, non, mais moi j'ai déjà répondu, hein. Je préfère jouer toute seule.
7: C'est-à-dire?
10: Bah, c'est-à-dire, tu prends la table et tu joues toute seule.
14: Mm-hmm. Parce que t'as besoin d'une table pour jouer au ping-pong, toi.
16: Bah ouais, tu peux jouer dans l'eau aussi, si tu veux, mais bon, c'est un...
7: Ouais, mais c'est pas du tout le même jeu aussi.
14: Non, c'est le water pong.
7: Ouais, c'est...
14: Ah,
7: c'est
14: avec water pong, ouais, bah, moi je préfère jouer à water pong, hein, carrément.
16: Tu connais,
7: c'est qui? C'est qui dit ça?
14: Edith Belgique.
7: Ouais.
14: Parce que nous, on adapte toujours les jeux, hein. Mm-hmm. Water pong, en effet, c'est vachement plus drôle dans l'eau, hein.
16: Et ouais, tu joues avec des raquettes ou des...
7: Ouais, c'est des raquettes en mousse, ça. C'est ça, Eddie?
14: C'est
7: des raquettes mousse et que la balle, elle se colle dessus.
14: Exactement.
7: Ouais, je connais.
14: Exactement. Mais hey, apparemment, t'as déjà joué, donc Gérard.
7: Non, mais je connais ce jeu-là parce que ça, on en voit souvent.
16: Ah ouais? Sur la plage.
7: Donc, Olivia.
17: Écoute, moi, je joue souvent avec mon frère. Sur la plage, avec mon chien, mon chat. De tout, quoi.
7: D'accord. Thérèse?
18: Ouais, moi, je joue toute seule, comme ça, c'est moi qui gagne.
7: C'est-à-dire?
18: Bah, je suis toute seule, comme ça c'est moi qui gagne. L'autre, ouais, je n'attrape jamais la balle. Donc c'est moi qui...
11: Gérard, oui, on accueille Guillaume.
18: Bonsoir Guillaume.
16: Bonsoir. Salut Guillaume.
11: À la place de Jean.
14: Bonsoir.
18: Salut Guillaume.
7: Salut Guillaume.
14: Salut Gérard.
19: Salut Guillaume.
16: Salut
19: Gérard.
16: Salut Guillaume.
14: Qui met la radio derrière?
20: Ouais, qu'est-ce qui met les doubles sons?
14: Eh, mais je crois que c'est lui qui vient d'arriver là. Hein.
7: Non, Benjamin. Pas,
14: écoute,
16: Bah, s'il amène les mauvaises ondes avec lui.
7: Benjamin.
20: Ouais.
7: Tu réponds, s'il te plaît?
20: Ouais, bah, j'ai répondu. Je t'ai dit que hier j'ai joué avec toi. On n'avait pas de balle de ping-pong et on a remplacé la balle par le stérilé de Sandy.
7: Bon, alors Benjamin, tu dégages.
16: Oh,
7: Benjamin dehors. Benjamin dehors, ça y apprendra.
16: C'est pas gentil.
7: Manu, s'il te plaît. Manu, s'il te plaît, tu vires Benjamin ou j'arrête? Merci. Donc, Guillaume.
14: Oui, moi, j'ai pas vraiment d'opinion là-dessus, tu sais, c'est quelque chose qui me dépasse, donc je préfère pas m'avancer en disant les choses fausses et que je ne penserai pas.
16: Bah, pourquoi tu participes au débat, alors?
14: Ah, parce que peut-être qu'il y a des questions auxquelles je pourrais mieux répondre.
7: Bah non, de toute manière...
18: C'est bien d'avoir un regard extérieur.
16: Mais Gégé?
7: Oui?
16: Ouais, je voulais te dire, en fait, que le ping-pong, c'était quand même un jeu très intellectuel.
14: Oui, Gérard, c'est pas un jeu, c'est Guillaume.
7: Attendez, Guillaume.
14: Gérard, c'est Guillaume.
7: 5 minutes.
14: Gérard, c'est...
7: Ouais,
14: Guillaume.
7: Olivia.
16: Bah écoute, je disais, tu dois réfléchir beaucoup, quoi. C'est très compliqué, le ping-pong. Hein.
14: Gérard, c'est Guillaume.
16: Ouais, c'est une question de...
14: Allô, c'est Eddy. Gérard, c'est Guillaume.
7: Ouais, Guillaume.
14: Allô, c'est Eddy.
7: Guillaume.
16: C'est Barbara.
14: Allô, c'est Eddy.
7: Guillaume.
14: Allô, c'est Eddy.
16: Barbara.
7: Oh.
14: Allô, c'est Eddy.
7: Bon, allez, moi, j'arrête.
16: Mais arrêtez, oh.
14: Allô, c'est Eddy, je voudrais parler.
16: Barbara.
14: Non, mais j'ai... Allô, c'est Eddy.
11: Il a rien fait, Olivier, il est en train de me parler.
16: Moi, je lève...
14: Allô, c'est Eddy.
16: Barbara. Vous levez la main, faites comme tout le monde.
14: Eddy.
16: Barbara.
14: Ouais. Et Guillaume.
16: Barbara.
14: Allô.
7: Guillaume.
14: Oui, je voulais dire, Gérard. Que...
16: Allô, c'est Eddy.
7: Barbara. Eddy, tu...
14: Je voudrais parler. Le ping-pong était le sport le plus technique après les échecs, donc ça prouve bien ce que ça veut dire.
16: Oui.
7: C'est-à-dire...
14: Ah, ben,
7: c'est-à-dire...
14: C'est-à-dire, ben, les échecs, il faut... Je sais pas si t'as déjà joué aux échecs, Gérard.
7: Non.
16: Non, mais il en a...
14: Eh bien, c'est quelque chose de très intellectuel. Il faut déjà deux raquettes.
7: Ah ouais, pour jouer aux échecs.
14: Alors, c'est faux, c'est complètement faux. Il faut simplement un échiquier et quelques pions pour aménager des stratégies, et le ping-pong est le sport le plus technique après les échecs.
16: Mmh. Et ouais, en fait, non, mais les deux, en fait, ça se relie, parce que c'est une question de trajectoire, quand même. Quoi.
7: Qui c'est qui répond comme ça, là?
16: C'est Barbara.
7: Oui.
16: Mais Gégé, je voulais te dire aussi que Louis XVI, c'est un rappel historique. Je voulais dire que Louis XVI et Henri IV, c'était des champions.
21: Ouais, mais même...
7: Non, mais attends, Barbara.
16: Non, c'est...
7: Non, Olivia.
16: C'est pas ping-pong,
7: Non, mais Olivia.
16: Oui.
7: On s'amuse pas à parler de Louis XVI et tout ça. On est en train de parler des trucs de ping-pong. Bah,
16: c'est des champions de ping-pong, je...
7: Non, mais si tu me parles de... Si tu t'amuses à dire ça sans arrêt tout le long du débat, tu vas gerber, ma petite.
16: C'est l'histoire, hein.
7: C'était pas
21: des ping-pong, les filles. Et on peut jouer avec des cotons-tiges?
11: Ça, j'aime pas trop.
7: Ça, bon, qui c'est qui vient de dire ça?
16: C'est pas moi.
14: Ça sent la fille.
7: Ouais, c'est ça. Je sens que tout à l'heure, les 10 questions vont pas se faire. Hein.
16: Et toi, est-ce que tu joues au ping-pong?
7: J'ai joué.
14: Moi, j'ai dit.
7: Ouais, Eddy, tu t'écrases.
16: Allô,
7: un petit peu.
16: Gérard.
14: Allô, c'est Eddy.
11: Chacun son tour.
14: Gérard, c'est Guillaume.
16: Allô, c'est Eddy. Mais ça, vous calmez là, les... Oh!
7: Les deux têtes de cloche là, vous vous calmez?
14: Ouais, mais moi je fais tout la main, mais on me voit pas.
7: Non, mais pour l'instant tu la fermes un petit peu. Merci.
14: Gérard, est-ce que je peux parler?
7: C'est qui?
14: C'est Guillaume.
7: Qu'est-ce que tu veux?
14: Allô, c'est Eddy, je voudrais parler aussi.
7: Bon, Eddy, tu t'écrases.
16: Bon, ça m'a arrêté de vous parler les uns sur les autres quand même.
14: Tu dis, Gérard, que...
16: Eddy, oui, c'est moi.
14: Qu'il ne faut pas parler de l'ancienneté du tennis de table. Donc moi, je fais des études en holozoïsme et je peux te dire que le tennis de table est quand même un sport qui a 4500 ans. Donc ce serait bien de parler de son ancienneté.
16: Non, 4600 ans.
7: Bon, de toute manière, ça n'a rien à voir.
0: Ouais, si, Gérard, il faut bien parler de l'entité.
21: Bah si, il faut bien parler de l'origine du ping-pong quand même.
0: Ouais, mais ça
19: Gérard,
0: dépend.
19: Il y a quelqu'un qui va peut-être pouvoir nous aider sur l'origine du ping-pong. Il s'appelle Jérôme, il remplace Benjamin.
20: Bonsoir.
21: Salut Jérôme.
22: Salut Jérôme.
20: Bonsoir Pomme. Donc, je vais vous aider sur quoi?
7: Sur le ping-pong.
20: Sur le ping-pong.
22: L'historique du ping-pong.
20: Non, mais les vaches, Manu, là. Ouais, bah alors, le ping-pong naît à qui?
22: Naît. Oui.
20: Naît, non, non, naît qui, ça fait plus, le langage recherché.
22: Nessa.
20: Nessa, ouais. Nessa, dans la préhistoire.
22: Dans une prairie.
20: Les gens jouaient avec une table en pierre.
22: Attends,
20: en pierre,
22: va pas trop vite, je
21: n'attends. Et des coton-tiges.
22: Oh, mais la pièce, bon, là, tu veux continuer.
20: Et donc ensuite, ça a évolué jusqu'à notre époque.
0: Ils jouaient avec les mains, non, au début, je crois.
20: Non, avec les bâtons, les là, qu'on voit dans la famille Pierre à feu, là.
21: Ah ouais, les mâtons, ah ouais. Là, les...
0: Je crois que les balles étaient
21: les gourdins,
0: en...
21: là.
0: Je crois que les balles étaient en testicules de mammouth, hein.
20: Exactement, oui.
7: Tu sais qui vient de dire ça?
0: C'est Guillaume.
7: Ah bah Guillaume, bonne nuit.
20: Il a tout à fait raison. Hein.
7: Ah ouais, bah Jérôme, tu t'écrases un petit peu. Donc, à la troisième question.
0: Oui, Gérard, vas-y.
7: Faites-vous des compétitions
0: non,
7: de ping... Bon, Guillaume, tu dégages.
0: C'est pas moi.
7: C'est pas toi, si c'est toi. Mais en même temps, tu dégages.
0: Non, c'est pas moi.
7: Tu dégages.
0: C'est pas moi,
21: mais
0: Gérard.
21: En fait, GG.
0: Bon, allez, Guillaume, GG. Je suis pas, puis hop là. Non, mais c'est pas moi, je suis désolé.
19: C'est pas grave, Guillaume. Allez, salut.
0: Bah, salut.
22: Je voulais rectifier parce qu'en fait, les raquettes étaient en peau de bison. Hein.
7: Bon, Olivia.
22: Oui.
7: Tu vas commencer par te calmer un petit peu avec tes conneries parce que ça
0: moi, comment... moi, je trouve ça étonnant. C'est qu'elle ne se fait pas jarter. Guillaume, il se fait jarter direct. Hein,
7: non, mais t'inquiète pas, qu'elle va jarter aussi, elle,
22: moi,
7: si elle continue.
22: Nana, hein.
0: Ouais, je suis d'accord.
7: Non, mais tu vas te faire jarter aussi si tu continues, toi.
22: Ouais,
0: parce que les nanas, elle n'en a plus rien à foutre. Il a Sandy maintenant.
7: Bon, si t'es pas content, Guillaume,
20: sûr,
7: Jérôme.
20: On est content, ça fait une de moins pour nous.
7: Bon, bah alors, Jérôme, ça t'emmerde, Sandy, tu vois.
22: Ouais.
19: Il a rien dit, Gérard.
7: Non.
21: Vas-y, pose ta question, Gérard.
0: Moi, j'aurais bien l'entendre dire qu'elle m'emmerde. Hein.
7: Qui?
0: Sandy.
21: Ouais, je voudrais bien quelque chose.
7: Qui
20: non, là, c'est le potiche.
21: Non, mais...
7: Bon, alors, Jérôme, bon, allez, hop. Tu me sors celui qui s'amuse à insulter les gens comme ça.
19: Un peu de respect,
21: non,
19: un peu de respect
21: attends,
19: quand même.
21: Gérard, elle pourrait dire bonjour quand même. Sandy,
0: elle pourrait peut-être dire bonjour quand même.
21: Depuis le temps qu'elle est à l'antenne.
7: Elle ne veut pas parler dans un micro.
0: Allez, juste bonjour.
19: Et quel est le rapport, entre Sandy et le ping-pong?
7: Celui qui s'amuse à klaxonner comme ça va dégager.
21: Eh mais Gérard, elle est muette.
7: Elle veut pas parler, c'est tout.
21: Mais juste bonjour.
19: Hein. Eh, je vais vous dire un truc, Sandy, elle veut pas parler, mais elle joue très bien au ping-pong, donc foutez-lui la paix, quoi.
7: Bon, Manu, s'il te plaît, t'essayes de savoir qui c'est qui joue, là. Oh!
19: Bah, j'essaye.
7: Ouais, non, mais t'essayes, c'est pas en restant avec ton casque, hein.
19: Ah bon, j'enlève le casque, alors.
7: Mais tu prends le téléphone ou sinon je vais jarter tout le monde, moi, tout à l'heure.
22: C'était quoi ta question?
0: Et GG, tu pourrais pas faire le standard, l'aria et animateur en même temps?
7: Non, mais attends, si t'es pas content, toi, tu as dégagé tout à l'heure.
22: Et les auditeurs.
7: Alors, faites-vous des compétitions de ping-pong, Barbara?
21: Oui, comme je te l'ai expliqué tout à l'heure, ça fait 10 ans que je fais du ping-pong. Je suis classée 15-14.
22: Pas mal, hein?
21: Ouais, c'est pas mal, hein? Et j'ai été sélectionnée pour les Jeux Olympiques de 94.
22: Pas mal.
21: Mais malheureusement, je me suis cassé un ongle, donc j'ai pas pu le faire, quoi.
7: Mmh, d'accord.
22: Comment ça? Mais c'est quel niveau à l'IP3?
21: À l'IP3? Non, je suis en IP5, moi.
22: Ah, ok.
7: Qu'est-ce qui rajoute derrière, c'est Thérèse?
22: Ouais, parce que moi, je m'y connais hyper en ping-pong, en tennis de table, quoi. Et aussi en tennis.
7: Non, mais en fait, Thérèse, t'as pas beaucoup réagi, toi, sur la deuxième question.
23: Bah, c'est vrai, Thérèse.
22: Oui, oui. C'était quoi déjà
0: Thérèse, c'était tout de même très calme, hein.
22: Oui, bah, Thérèse est très calme, oui.
7: Ouais, parce qu'elle est pas comme vous. Au moins entre Thérèse et Barbara, je peux vous dire que c'est ces deux-là qu'on moins réagi sur la deuxième question.
22: Exactement.
7: Par rapport aux autres, c'était le vrai cirque, hein.
22: Exactement.
7: Donc, alors, Thérèse, si tu veux réagir sur la deuxième question, oui, quand même.
22: Tu peux me la répéter?
7: Donc, aimez-vous jouer au ping-pong entre amis?
22: Ouais, bah entre amis, ouais, mais en compète aussi, ouais. Moi, je joue, je suis à fond dedans, moi.
19: Mmh. Ah, j'ai peut-être la solution, enfin, j'ai peut-être... je sais pourquoi, en fait, Sandy, elle veut pas parler dans le micro, parce qu'en fait, ça lui rappelle la queue de GG sans l'odeur, heureusement. Voilà. C'est Sylvain, hein, sur Minitel, hein, c'est pas
0: mais
19: moi.
0: Mais ça semble logique.
7: Non, mais alors, Sylvain, tu laisses ton numéro de téléphone, pas un faux numéro.
19: Ah, mais je l'ai.
7: Ah, bah alors, Manu, s'il te plaît.
19: Manu, on va rappeler Sylvain.
23: Je peux pas, j'ai pas de ligne.
7: Ah ben,
19: bah ouais, on va dégager une meuf, c'est pas grave.
7: Non, on
19: dégage trouver, tout le monde.
7: On va en trouver une ligne.
19: Bah, bien sûr.
7: Bon, on accueille son numéro.
19: On accueille Bob et on accueille Jean-Philippe Gatien.
7: À la place de qui?
19: À la place de ceux que t'as viré, Gérard.
1: Bah ouais. Bonsoir Gérard, c'est Jean-Philippe Gatien. Donc je me présente, je suis titulaire en équipe de France de ping-pong. Je sais pas si tu me connais, Gérard.
7: Non.
1: Et Jean-Philippe, j'ai fait 3e au
7: championnat
1: du monde de Koga au Japon.
20: Et Jean-Philippe, tu trouves pas que c'est un sport de pédé, franchement, entre nous?
7: Qui c'est celui-là?
1: Écoute, je ne te permettrai pas de...
7: Attendez. Eh, tu donnes ton nom là, celui qui vient de dire que c'est un sport de pédé? Oh!
19: C'était Bob, je crois.
7: Oh, alors Bob dehors.
19: Mais pourquoi? Il a le droit de s'exprimer, Gérard.
7: Non mais attends, il a pas besoin de dire que c'est un sport de PD.
19: Eh ben, c'est son opinion, c'est tout.
1: Ouais, bah. Écoute, Gérard, tu devrais gérer, tu as quand même un vice-champion du monde à l'antenne.
7: Eddie, t'es toujours là?
2: Ben ouais, toujours. Hein.
7: Bon, bah,
2: moi, j'attends mon tour pour parler. Hein.
7: Ouais, ben donc alors, on était
2: à Jean-Philippe, je crois, parce que moi je voudrais un autographe de lui après, pas de problème. Hors antenne, on pourrait avoir ça?
7: Ouais, non, mais je voudrais.
2: Grâce aux antennes. Ok.
7: Bon, Thérèse.
6: Oui.
7: Donc, tu m'as répondu oui, toi. Hein.
6: Compétition, oui, aussi, oui.
7: D'accord. Olivia.
6: Sur la plage. Bah, écoute, moi, ça fait 20 ans que je fais de la compétition de ping-pong en solo.
2: Et tu me connais, alors?
6: Et puis, ça se passe très bien. Hein.
7: Non, mais Olivia.
6: Oui.
7: Je peux te dire. Ouais,
20: t'as mis un vent.
7: Faudrait peut-être que tu réagisses aux questions que je pose, pas des conneries, parce que pour l'instant,
6: non mais
7: c'est simple. Sur les trois questions, tu dis que des conneries.
6: Je fais de la compétition en solo et de la compétition à deux.
20: Et en plus, elle a la radio.
7: Et en plus, elle a la radio, tu la sors.
20: Allez hop.
6: Mais Gégé, c'est pas moi qui a.
20: Allez hop.
7: S'il te plaît, Manu, merci.
6: Gérard, c'est Thérèse.
7: Oui.
6: Oui, je voulais dire que l'été dernier, là, il y avait une nouvelle discipline qui était apparue, c'était le beach pong.
23: Ouais, je connais, ouais.
7: Ouais, le fameux. Ouais, mais...
20: Oui, le fameux jeu là où tu joues sur la plage.
6: Voilà, beach pong.
2: Mmh. Ouais, c'est pareil que le water pong, non, mais en fait, c'est sur le sable.
6: C'est comme le water pong, sauf que t'es pas dans l'eau.
23: Ouais, mais tu joues avec un volant là.
7: Non, c'est des.
2: Le badminton.
7: C'est du badminton.
2: Le basketball.
6: Ouais.
7: Non, mais le jeu là qu'on parle là, c'est un espèce. Non, c'est un espèce de
6: ouais,
7: truc
6: c'est
7: qu'on se colle.
6: Avec les balles à scratch.
7: Ouais, voilà, qui se colle sur une espèce de. C'est des balles en mousse en fin de compte.
2: C'est
7: des
2: trucs de bouffe là, pour les bouffes sur la plage. Ça,
7: ouais.
6: Ouais, voilà.
19: Gérard,
7: oui.
19: On a Sylvain du Minitel.
7: Oui. Alors, tu me. Attends. Alors, Sylvain. Sylvain!
24: Bonjour. Je t'ai remarqué dans le métro. Nous étions assis, je dirais l'un en face de l'autre. Nous nous sommes regardés.
7: Hey, Sylvain,
24: fixé du regard.
7: Oh,
24: tu t'es levé. Je me suis levé y compris.
7: Sylvain.
24: Nous nous sommes bousculés.
7: Bon.
24: Par timidité, je n'ai osé t'aborder. Je voudrais savoir si tu n'as pas vu mon portefeuille.
7: Alors Sylvain. Tu arrêtes de te foutre de ma gueule là, s'il te plaît.
24: Bonjour.
7: Ouais, bon, Sylvain, je te signale, je vais m'occuper de ton cas en antenne.
24: Dans le métro.
7: Ouais, il va te faire sauter, espèce de petit con. Ouais, c'est bon, sans moi là, c'est même pas lui.
24: L'un en face de l'autre.
7: C'est un fou.
24: Nous nous sommes. Retire-le.
7: Laisse-moi le hors antenne.
24: Tu t'es levé?
19: Ok, je le vire.
7: Laisse-moi le hors antenne, celui-là, je vais m'en occuper. Jérôme.
20: Remets la bande en tête.
7: Non, Jérôme, s'il te plaît. Bon, allez, moi, j'arrête.
25: Oh, mais non, Gérard, merde non.
26: Quoi? Pardon? Qu'est-ce que t'as dit là?
19: Qu'est-ce que t'as dit, Gérard là?
25: T'as mis à faire des conneries.
26: Mais non, c'est pas lui, Gérard.
19: Et après tu dis que t'insultes personne, et bah il va être content, Goldo.
26: Après, Gérard dit qu'il insulte personne.
19: Il
26: vient me traiter de fils de pute quand même.
7: Parce que c'est toi qui viens de faire des conneries comme ça.
26: C'est du propre, Gérard. Attends, Gérard, comment veux-tu qu'il fasse des trucs alors qu'il est dans le studio?
7: Non, tu vas te faire voir. Jérôme.
20: Ouais.
7: Donc pour toi, est-ce que tu fais des compétitions?
20: Ah non, j'aime pas trop jouer à ce jeu là.
7: Pourquoi?
20: Parce que je trouve que c'est un sport de respectable, il est vrai.
7: Mmh.
20: Mais je n'aime pas trop ce sport-là. Moi, c'est plus football, natation, musculature, tout ça.
7: D'accord. Jean-Philippe.
2: Bah écoute, Gérard, comme je t'ai dit tout à l'heure, mon nom c'est Gatien, donc je suis titulaire de l'équipe de France. J'ai fait beaucoup de compétitions.
7: Mmh.
2: Ce qui m'a amené à un niveau quand même assez honorable, puisque mon plus grand titre, c'est vice-champion olympique en 92 à Barcelone.
7: Mmh. D'accord. Bob.
2: Gérard, je peux te poser une question? C'est Jean-Philippe.
20: Oui, bien sûr.
2: Non, écoute, tu n'es pas Gérard.
7: Mmh.
2: Déjà, pour commencer.
20: Heureusement.
3: Donc Gérard.
20: Quel con Gérard.
3: Donc Gérard.
7: Tu sais qui vient de dire ça?
3: Gérard, est-ce que je peux te poser une question?
7: Oui.
3: Qu'est-ce que ça te fait d'avoir Jean-Philippe Gassien en téléphone quand même?
7: Moi personnellement.
3: Une direction, non?
7: Non. Donc Bob,
26: on va quand même essayer de rappeler Sylvain.
20: Ouais, Bob. Ouais, c'est Bob, ouais.
7: Alors?
20: Donc moi je fais du ping-pong. Donc je suis classé aussi.
23: Ah ouais, t'es classé combien?
3: Bob, est-ce que tu es le Robert Robichet de l'équipe de France?
20: Le Robert qui?
3: Robichet.
20: Je regarde pas le cinéma. je suis classé aussi.
23: Et
20: donc je fais des Jeux Olympiques, des championnats du monde.
23: Ah ouais?
3: Avec moi donc.
5: Gérard, il y a Sylvain qui est là à nouveau.
7: Allô?
8: Bonjour, c'est un message qui s'adresse au connard qui habite à côté de chez moi. Hey, mon con, la charmante voisine, c'est moi. Alors deux choses, t'arrêtes de m'envoyer tes lettres de PD et t'arrêtes de gratter à ma porte la nuit, parce que la prochaine fois, je te latte la gueule.
26: C'est qui Gérard?
20: Bijou.
3: Eh putain, eh.
26: C'est qui ça?
7: Gérard, regarde pas comme ça, c'est
3: Gérard,
7: pas moi.
3: Gérard.
7: Hein.
3: Gérard, fallait faire un débat sur le karaté parce que t'es mal là, à mon avis.
7: Non, mais de manière,
3: fait,
7: non, mais c'est même pas Sylvain non plus.
3: Eh, mais qu'est-ce que t'as fait?
26: Alors Manu, merde, tu dis que c'est Sylvain.
5: Ah oui, c'est Sylvain, je le mets à l'antenne, c'est Sylvain qui parle.
7: Non, c'est pas Sylvain, je suis désolé, c'est pas ça.
5: C'est qui alors? C'est.
7: Non, c'est pas Sylvain.
3: Eh, tu fais chier ton voisin, Gérard?
7: Non, c'est. Comment?
3: Eh, tu fais chier ton voisin, Gérard?
7: Non, pas du tout.
3: Oh, attends, arrête, t'as entendu?
7: Non, parce que le dénommé plutôt qui s'amuse à envoyer des lettres un peu bizarroïdes à tout le monde, ça commence à bien faire aussi cette histoire.
5: Sylvain, je crois qu'il est toujours là d'ailleurs. Hein.
26: Bah, tu l'as rappelé là?
5: Ouais, bah ouais, il est toujours là.
7: Allô, mets-le.
26: Sylvain? Allô?
5: Ouais.
8: Bonjour.
26: Ah, salut.
8: Cette annonce s'adresse à toi, ma voisine. Ça fait un an que je vis à côté de toi, je t'entends.
7: C'est pas lui!
8: Rire,
7: c'est
8: danser, pas lui! Chanter, pleurer.
7: Ce n'est pas lui!
8: Ta douche aussi.
5: Comment tu sais, tu le connais perso?
8: Et. Depuis un an, je te pas connaître.
5: Lui. Bah, comment tu sais?
8: Je sens une grande solitude en toi.
7: Bah, attends, je te dis que c'est pas lui, c'est pas lui.
5: Bah oui, mais comment tu sais?
7: Je te reconnais sa voix, c'est pas lui.
5: Il vient du Minitel. Il vient du Minitel, Sylvain. Comment?
7: Il marcelle sur le portable, c'est pas lui.
5: Comment tu reconnais sa voix?
7: C'est bon. J'ai compris maintenant votre cirque.
20: Je le connais, Sylvain Semoun, c'est lui.
7: Ouais, c'est ça. T'as raison, Bob. Eddy.
3: Ouais.
7: Donc toi, est-ce que t'as fait des compétitions?
3: Joker.
7: Non, il n'y a pas de Joker ou tu rentres chez toi?
3: Bah non, j'ai pas fait de compète.
23: Oui, dis oui.
20: Ouf, t'as été sauvé.
3: Putain, ouais, j'ai failli, hein. Gérard, c'est Jean-Philippe.
7: Ouais.
20: Ah, il joue de la guitare, Jean-Philippe aussi.
3: Non, c'est pas moi.
5: On accueille Cynthia quand même.
3: Gérard, je peux quand même.
26: Bonjour place.
3: Cynthia, ça va Cynthia?
5: À la place d'Olivia.
3: Gérard. Allô Cynthia, ça va?
20: Allô Cynthia, tu fais du
7: bruit. Oh la guitare!
3: Cynthia. Allô Cynthia, ça va?
7: Putain, ça commence à bien faire ce soir, hein.
3: Bon alors Cynthia, tu veux parler de quoi?
7: Bon, attends, toi, tu t'écrases.
23: Je ne réponds qu'à Gérard.
7: Alors Cynthia. Oh putain. Moi j'arrête.
26: Bon Manu, Manu.
5: J'aimerais bien que ça vienne de chez moi, mais.
26: Bah ça vient d'où?
5: Bah pas de moi.
9: Ça vient d'où? Bah pas de moi. Ça vient d'où? Bah pas de moi. Ça vient d'où?
26: Bah pas de moi. La radio.
3: Eh ben la DAT marche les gars.
26: Non, c'est pas, y a pas de DAT là. Je sais pas ce qui se passe là, on est piraté. Vas-y, j'ai.
7: Cynthia.
23: Bonsoir.
3: Bonsoir.
23: Salut Cynthia.
3: Salut Cynthia.
23: Salut tout le monde.
26: Bon, je les coupe. Ah, ça fait du bien le silence.
7: Ouais, ben on va mettre un disque et ça va être
5: beau. Hein.
7: Et on reprend après.
26: Bon, alors ce que tu vas faire, Gérard, c'est que tu vas poser la question. On se tait, les auditeurs, 2 minutes. Gérard, tu poses la question et tu vas tous les reprendre hors antenne et leur dire de se calmer, autrement on arrête tout de suite. Ok?
7: Alors donc la question, c'est préférez-vous le tennis ou le ping-pong?
26: D'accord.
7: Voilà, et on se retrouve après. Vous pouvez toujours nous appeler au 0803-08-5000 et 0870-5000 et toujours 3615 Code Fun Radio, rubrique direct. Mais pas pour des insultes, surtout pour réagir sur le ping-pong.
26: Tu les as calmés au standard, c'est bon?
7: Ouais.
26: Donc ça va aller, là
7: j'espère, si ça va pas, à 3h30 on arrêtera. Ça ira plus vite. Hein. Donc on accueille Barbara.
23: Oui.
7: Cynthia.
23: Bonsoir.
7: Thérèse.
23: Oui.
20: Tu suis pour un carambar?
7: Jérôme.
23: Non, moi, il n'y a pas besoin.
20: Bonsoir.
23: De venir.
7: Qui c'est qui parle comme ça déjà? Ça commence à bien faire.
20: Eddy.
3: Attendez, il m'a même pas appelé.
20: Attends, Eddy, on s'était mis d'accord en antenne, on fout plus le bordel, ok?
3: Attends, moi, il m'a calmé, Gérard, il m'a pris en antenne, il m'a calmé grave.
20: Mais la prof qui t'a calmé, tu te fais des conneries.
7: Bob, il me semble que je t'ai dit quelque chose aussi à toi.
20: Oui, mais non, mais c'est Eddy qui fout son bordel.
7: Toi, tu as calmé parce que tout à l'heure, tu as saqué.
20: Quel con, ce mec.
7: Alors, Jean-Philippe.
20: Oui, bonsoir, Gérard.
7: Rebonsoir, Bob.
20: Bonsoir, excuse-moi.
7: Bob!
20: Oui, bonsoir.
7: Rebonsoir, Eddy?
3: Oui, bonsoir.
7: Et voilà. Donc, alors, préférez-vous le tennis ou le ping-pong? Alors, Barbara?
23: Oui, bah moi je préfère le ping-pong, puisque comme je te le dis encore, ça fait 10 ans que j'en fais en compétition.
7: Mmh, d'accord. Cynthia ?
22: Moi je préfère le tennis.
7: C'est-à-dire ? Par rapport au ping-pong.
22: Ouais, parce qu'en fait le tennis c'est un sport, c'est très physique, quoi. Mmh. Donc tu vois, tu cours, alors qu'en fait le ping-pong, t'es toujours sur place, y a pas trop de...
23: Oh là, détrompe-toi ma chérie, hein.
7: Non,
23: ouais, c'est bien. Le badminton c'est pas mal non plus,
26: hein. Bien, ce...
4: Donc, au ping-pong il arrive de t'éloigner de 4 à 5 mètres de la table quand même, hein.
26: Ouais. M'entendent pas les auditeurs.
10: Bah vas-y Filou, exprime-toi.
26: Ils m'entendent pas quand je parle.
10: Vas-y Filou.
26: Non, je vais seulement dire que la différence entre le tennis et le ping-pong, c'est qu'au tennis tu courais sur la table, t'étais debout sur la table.
7: Voilà. Non, c'est pas pareil, tu cours pas sur une table, sur une table, hein.
10: Bah si, le tennis.
26: C'est ça le tennis.
10: C'est du ping-pong sauf que tu cours sur la table, quoi.
26: Bah t'es debout sur la table, c'est tout.
7: Bah non.
26: Bah pourquoi si?
22: Dans le vrai tennis aux États-Unis, c'est comme ça. Hein.
26: Bah explique Gérard, explique la différence toi.
7: Le tennis, ça se joue avec une balle en mousse, avec deux raquettes sur un terrain.
26: Une balle en mousse.
7: Le ping-pong, ça se joue sur une table avec un filet.
26: Avec une balle, mais
7: avec une balle comme
26: un calot. Ça se joue avec un calot, le ping-pong.
7: Elle est moins longue.
22: Et tu joues au carré?
7: Cynthia, donc, toi?
22: La table, elle est plus grande au tennis, c'est ça? Moi, je te dis qu'en fait, j'aime bien le tennis parce que c'est plus physique, quoi.
7: Mmh, d'accord.
22: Donc, voilà, alors que le ping-pong, il n'y a pas trop d'effort physique, voilà.
7: Ouais, mais...
26: Donc, c'est bien ce que disait Bob tout à l'heure, c'est un sport de PD, quand même.
7: Ah, non. Ouais.
26: Ah si, mais non. Bah attends, si tu cours pas.
7: Mais non, mais tout de suite, pourquoi dire que. Alors, dans ce cas-là, tous les sports, le foot, c'est un sport de PD, le rugby aussi. Bah si, Bob, dans ce cas-là, c'est.
4: Non, mais attends, Bob. La Formule 1, il y a plein de PD là-dedans.
7: Eh bah non, comme toi. Alors, tu dégages, Bob. Salut.
4: Non, mais attends.
7: Salut, Bob. Allez, hop là.
4: Olivier Pénis, là, c'est un PD, ce mec-là.
7: Allez, hop. Bob, bonne nuit. Donc, Thérèse.
12: Oui.
7: Donc, toi.
12: Moi j'aime bien les deux, mais par contre je ne jouerai pas au tennis avec des raquettes de ping-pong.
7: Ça, j'ai jamais vu jouer au tennis avec une raquette de ping-pong.
12: Alors oui, moi j'ai une tribu rwandaise, ça existe, dans une tribu rwandaise, et c'est très impressionnant à voir.
13: En Espagne, c'est arrivé jusqu'en Espagne.
12: Ouais. Mmh.
7: Jérôme
13: Jérôme est parti, je crois.
26: Jérôme, il est pas là depuis une demi-heure.
13: Hein. Vous réveillez Gérard un petit peu. Hein.
26: Tu vois, tu suis même pas.
7: Jean-Philippe.
13: Bah donc Gérard, comme je te l'ai dit, je suis en équipe de France, donc je préfère automatiquement jouer au tennis de table plutôt qu'au tennis.
7: Ouais, mais donc on peut. C'est Cynthia qui disait que il y avait moins de.
13: C'est faux. Parce que tu dois quand même tenir 21 points en un temps limité.
7: Mm-hmm.
13: Ce qui fait que les matchs, moi j'ai vu des matchs quand même durer 8 heures d'affilée, tu vois.
7: Mm-hmm.
13: Et bon, des fois, tu t'éloignes de 4 à 5 mètres de la table avec des balles qui fusent entre 90 et 120 km/h.
15: Ah, ça, c'est beau, ça.
13: Il faut les rattraper, il faut vraiment pas mal gérer, il faut revenir à la table quand t'en es éloigné à 5 mètres, il faut calculer ses coups. C'est pour ça qu'à la fin d'un match, même s'il a duré 20 minutes, t'es très crevé, quoi.
15: Il y a des compétitions
7: de tournoi. Moi je suis d'accord avec lui. C'est vrai qu'au tennis de table. On dit ça ping-pong, mais normalement c'est tennis de table. Je pense que Jean-Philippe il va être d'accord avec moi.
13: Bah oui, Gérard.
7: Donc,
12: Gérard, le court de tennis il est plus grand, hein, la surface elle est plus grande.
7: Oui, mais d'accord, mais dans un tennis ça se compte par 10, 15, 30 et 40. Après, t'as des avantages, tandis qu'au ping-pong, c'est pas pareil, ça se compte par un. Les matchs sont plus longs que sur un terrain de tennis.
12: Gérard, je te rappelle que un match de tennis, ça peut durer 5 heures.
7: Ouais, mais t'as déjà suivi des compétitions de tennis de table?
26: Ça dure 15 jours, hein.
7: Des compétitions de tennis. Attendez.
26: Les 24 heures du Mans de tennis de table, tu connais pas?
12: Il y a des marathons aussi.
7: La radio, s'il vous plaît.
13: Gérard, c'est Jean-Philippe.
7: Mmh.
13: Donc, quand j'avais 19 ans aux Jeux Olympiques de Barcelone, j'ai fait un match contre le Russe Tchekhov. On a commencé à 8 heures du matin et à 7 heures le soir, on n'avait pas encore fini.
7: Mmh.
15: Il y avait que 7-0, je crois.
13: Mais... j'ai gagné par 21-19.
12: Ah, quand même.
13: Et j'ai dormi quand même pendant 72 heures d'affilée.
7: Mmh. Edith.
13: Oui.
7: Edith.
13: Ah, moi, je préfère le tennis, hein. Largement, parce que les buts sont plus grands.
7: Non, mais attends, là, tu parles de foot, hein, on parle pas de foot.
13: Mais non, mais attends, t'as des buts. Hein. Allô? Gérard?
7: Oui.
13: Ah, on a eu un...
7: Non, c'est bon, ça y est.
13: Allô, Gérard, il est où, Gérard?
7: Je suis là.
13: Allô?
7: Ouais.
12: Allô?
13: Gérard, vous l'entendez?
7: Mais qu'est-ce que c'est, là, avec ce bordel à l'arrière?
13: Gérard.
26: Bah attends, c'est pas moi.
7: Personne m'entend.
26: Mais si, vous l'entendez, maintenant, vous l'entendez, ok?
13: Ouais.
7: Barbara?
12: Ah, je l'entends, oui.
7: Oh là, moi, ça, moi je vous
26: dis,
7: non, la semaine prochaine,
22: oui,
7: je veux plus de vous.
26: Mais attends, j'ai plus de vous la semaine prochaine.
0: Il va faire tout seul, le standard.
26: Mais c'est les auditeurs qui font les cons, là.
7: Non. C'est pas les auditeurs, faut pas déconner.
22: Oui,
26: je voulais seulement dire, excuse-moi Barbara, deux secondes, c'est que Sylvain, je dirais pas tous tes messages qu'il y a sur le Minitel parce que c'est dégueulasse et c'est que sur Sandy. Donc je vous préviens, je le fais plus. T'as vu comment je suis clean?
7: Donc moi je peux vous dire qu'une donc je vais quand même vous dire ce que je préfère moi. En fin de compte, je préfère le tennis de table que par rapport au tennis normal.
22: Pourquoi?
7: Parce que déjà quand il flotte, t'as pas besoin d'être interrompu par la pluie.
22: Bah,
7: ouais.
22: T'as des tennis couverts.
7: Mais
0: il y a des tennis couverts. Hein.
7: Oui, mais peut-être, mais ça, c'est. Tu veux parler de Wimbledon.
22: Ah ouais, Bercy, tout ça.
7: Ouais, voilà.
22: Quand il pleut, t'es obligé d'arrêter.
7: Tandis que
22: Petit
7: Roland.
22: Petit pont sur Saône aussi, hein, c'est couvert. Hein.
7: De quoi?
22: Petit pont sur Saône, c'est couvert aussi. Hein.
7: Tu sais qui dit ça?
22: C'est Eddy, hein.
7: Petit pont sur Saône?
22: Bah ouais, t'as un couvert, hein. C'est là où qu'il habite. Hein. Attends, oh.
11: Mais Gérard?
7: Oui.
11: À Suresnes, il n'y a pas de tennis couvert, hein?
7: Jusqu'à maintenant, j'en ai pas entendu parler.
22: Mais par contre, je crois que t'as une table de ping-pong en plein air, toi.
7: Ouais. Pourquoi? T'es bien au courant, Eddy.
11: Ouais. Dans le parc.
22: Ah, mais je sais pas. Je demande.
26: C'est pas Christine, en fait, Eddy?
0: Gérard,
22: c'est Jean-Philippe.
0: C'est Françoise.
22: Gérard, c'est Jean-Philippe. Mmh. Est-ce que tu as déjà assisté à l'Open de Brioux-sur-Boutonne?
7: Non.
22: Bah, tu dois y aller, Gérard. Ça vaut le coup d'œil. Hein.
7: Donc, pensez-vous que ce...
0: Attends, Gérard. Avant de poser ta question, on accueille René à la place de Bob.
22: Salut René.
14: Salut toi.
7: Oh René, tu te réveilles?
14: Ouais, je suis là. Je peux répondre à la question sur le tennis de table?
7: Oui.
14: Donc moi je préfère le tennis parce que moi j'aime bien les cuisses à Martine Hingis, je sais pas si tu connais.
22: Moi j'aime bien Kournikova.
14: Moi je préfère Martine Hingis et puis elle fait pas de tennis de table, c'est pour ça que je préfère le tennis.
7: D'accord. Donc cinquième
14: question. Les poils quoi.
22: Bah ouais, mais moi j'aime bien le poil.
14: Ah bah ça va alors.
7: Donc cinquième question. Pensez-vous que c'est un jeu dangereux, Eddy?
22: Ça dépend. Hein.
7: C'est-à-dire, ça dépend.
22: Ça dépend.
0: Bah, je sais pas si tu joues en plein air ou si tu joues en intérieur. Hein.
22: Tu mets ta ceinture, y a pas de problème.
7: Non mais je vois pas le rapport avec ça. Hein.
0: Bah, c'est limité à 130.
22: Attends, tu réfléchis un petit peu, non? Réfléchis, Gérard, c'est logique.
7: Pourquoi
22: si tu joues en plein air, c'est plus dangereux.
7: Ben.
22: T'as les crottes de chien par terre, quand il pleut et tout, ça glisse.
11: Tu peux glisser sur une merde.
22: Ça dépend de la météo, quoi.
7: D'accord. René?
14: Ouais, oui, c'est plus dangereux. Moi, l'autre fois, j'étais en train de jouer au ping-pong dehors, et je me suis pris un œuf pendant Mardi Gras.
7: N'importe quoi. Jean-Philippe?
0: Non, c'est pas plus dangereux, parce que les balles sont une texture assez légère. Ce qui fait que même si les balles vont, comme je te le disais tout à l'heure, jusqu'à 120 km à l'heure, s'il te plaît, jusqu'à 120 km à l'heure, tu peux te les prendre dans le visage, bon, ça fait rien. Le plus grand risque que tu as, c'est que le joueur qui est en face de toi pète les plombs et qui t'envoie sa raquette dans la gueule.
7: Ah ouais, ça, je suis d'accord avec toi.
14: D'ailleurs, je m'excuse, Gérard.
7: De quoi?
14: L'histoire de la raquette, tout ça. Dans les dents.
0: Gérard, on accueille Ricky.
7: À la place,
0: d'Amuse-Gueule.
22: Ricky Martin.
7: Ah non,
22: Salut Ricky. Salut à tous.
0: Qu'est-ce que tu racontes, Gérard?
7: Moi, j'ai dit René, Jean-Philippe, et c'est Jérôme qu'on a pu.
0: Mais non. Non mais Jérôme, il y a quatre mecs. Il y a Eddy, René, Ricky et Jean-Philippe.
22: Rien du tout,
0: vu qu'il y a un Belge.
7: Oh, qui c'est qui est pas contente, là? Qui c'est qui est pas contente comme nana?
22: C'était un mec, hein.
7: Non, c'était une nana.
22: Bonjour, Ricky.
7: Bonsoir,
22: salut,
7: Ricky.
22: Salut.
7: Alors, Ricky, qu'est-ce que t'as entendu la réponse?
22: Ah non.
7: La question?
22: Alors, Ricky, t'es foot ou rugby?
16: GG.
7: Oui.
16: C'est Cynthia. Avec ou sans? Je réponds.
7: Non, mais attends, pour l'instant, je vais reposer la question à Ricky, merci.
22: Alors, foot ou rugby?
7: Qui c'est qui parle, là?
22: C'est Kiki.
7: Non, mais attends, Bon, vous arrêtez de jouer avec les combinés téléphones, s'il vous plaît.
22: Mal,
0: c'est Ricky, hein. Alors, Ricky, arrête ou tu dégages?
7: Bon, Ricky, dehors.
22: Allez, hop, Ricky.
7: Voilà, comme ça, je vais pas le savoir, dehors.
22: Je
7: te poserai pas la question.
22: J'ai pas répondu. Comment veux-tu que je m'amuse avec le téléphone?
7: Au
22: revoir, mon Kiki.
7: Voilà, salut. Merci pour le Larsen.
26: C'est le bordel, hein, ce soir. C'est le bordel, Gérard. Ouais. C'est le bordel, hein.
7: J'ai l'impression que dans 4 minutes, je vais arrêter, moi.
26: Je peux poser une question qui vient du Minitel, elle est gentille. Ça concerne Sandy, mais ça te concerne aussi, c'est pas méchant envers elle. Est-ce vrai que Sandy joue au ping-pong avec les couilles de GG?
22: Bah, c'est plutôt ça, c'est une métaphore sexuelle.
11: Elle joue à bille.
26: Tu réponds pas?
7: Non.
26: Bah, ok.
1: T'as bien raison, Gérard, de pas répondre à ce genre de conneries.
7: Thérèse?
6: Oui?
7: Donc, pour toi?
6: Moi, plus... C'était tennis ou...
7: Non, pensez-vous que c'est un jeu dangereux? On est déjà à la cinquième.
6: D'accord. Non, c'est pas dangereux. Non, il faut savoir s'y prendre, quoi. Mm-hmm. Quand on sait s'y prendre, c'est pas dangereux.
7: D'accord.
6: Si c'est pas s'y prendre, ça peut être dangereux.
1: Faut bien savoir prendre le monstre de la raquette, voilà. Hein, c'est sûr.
6: Tu tiens mal, bah, après t'as les accidents.
7: Mm. Ok. Cynthia?
17: Bah écoute, moi je dis que, en fait, je sais pas, ça peut être dangereux, il y a deux solutions, ça dépend de la vitesse de la balle. Hein. Si c'est une vitesse qui est très élevée, ben, ça peut dériver, quoi.
7: Mm-hmm.
17: Et puis, ça dépend pas que c'est plus dangereux qu'un autre...
7: Qu'un
17: autre sport, ouais.
7: D'accord. Barbara?
6: Ça dépend de la rotation de la raquette.
23: Ouais, non, moi je pense la même chose, mais par contre, il m'est arrivé une expérience... C'est que j'avais battu une Chinoise il y a 4 ans au championnat du monde.
7: Mmh.
23: Et elle m'a lancé la table, mais carrément la table à la figure, quoi.
7: Non mais là, je vais te dire, Barbara, je vois pas du tout le rapport avec...
23: C'est rare. Comme quoi, le
7: bon, attends, Cynthia, s'il te plaît. Hein. Tu vas te calmer un peu quand quelqu'un répond. Merci. Donc, oui. Cynthia.
1: Gérard, c'est un peu plus poli.
23: Non, Barbara, je peux continuer.
7: Hein. Barbara, oui.
23: Oui, donc je disais, comme quoi le ping-pong peut être dangereux quand même, vu que j'ai reçu une table.
7: Non, mais ça me paraît bizarre, ton histoire. Hein.
23: Ah bah non, c'est vrai, c'est véridique. Hein.
1: Non. Il faut savoir que, je vais dénoncer quelque chose, c'est Jean-Philippe.
7: Mmh.
1: Les Chinois sont très dopés, très drogués pour pouvoir tenir le coup des matchs,
18: même la bouffe.
1: Et ils ont des forces surhumaines, quoi.
23: Ouais,
7: Jean-Philippe.
1: Oui.
7: Je sais pas si t'es déjà tombé pour jouer avec eux, mais je vais dire une chose, qu'ils ont une drôle de façon de tenir leur raquette. Hein.
1: Mais c'est normal, Gérard.
18: Moi, j'ai déjà couché avec une Chinoise, elle m'a fait tourner, elle m'a fait des trucs.
1: Mais Gérard,
7: bon, René, tu vas prendre ton nom normal et puis tu vas dire qui c'est maintenant, parce qu'on s'était reconnu. Hein.
26: Okay. Ah, si tu l'as reconnu, donne son nom.
7: C'est Tony.
1: Eh bien, René, c'est Christine.
26: Ouais, t'es démasqué, Tony.
1: Tony, t'as pas de chance. Hein,
7: hein, Tony.
18: Ouais, bonsoir, bonne année.
7: Ouais. Enfin, tu vas rester.
18: Bah ouais, tant qu'à faire.
26: Oh, ouais, putain, c'est Noël ce soir.
7: Alors là, 3h29, exceptionnel.
26: Attends, Gérard dit à Tony de rester.
7: Tony reste
26: Noël.
7: Dans un débat.
1: C'est beau.
26: Ah, Tony, tu peux y aller là.
7: Non, mais Tony.
18: Non, mais je vais être sage.
7: Ouais.
1: Gérard, je peux continuer, c'est Jean-Philippe.
7: Oui. Merci pour la lumière.
1: Attends, je rallume.
7: Non, pas toi. Donc, Jean-Philippe.
1: Donc, je continuais sur l'étrange façon des Chinois de tenir leurs raquettes.
7: Mmh.
1: Donc, eux, il paraît que ça les aide beaucoup plus à envoyer la balle plus précisément, puisque la largeur de la poignée de la raquette correspond exactement, si tu préfères, et la poignée de la raquette fait 3 cm aussi. Et eux, ça les aide à mieux cadrer, quoi.
7: Ouais, mais t'as vu le style de service qu'ils ont aussi.
1: Ouais, c'est normal, sont des services bien spécifiques à eux. Disons que leur service est beaucoup plus imprévisible que le nôtre, puisqu'eux, ils servent carrément de dos.
23: Mmh, c'est service compris.
1: Voilà, tandis que nous, en équipe de France, on sert de face, ce qui fait qu'on est beaucoup plus à découvert et qu'on est beaucoup plus prévisible.
7: Ok.
1: C'est pour ça que techniquement, on n'est pas très fort.
7: D'accord. Alors, à combien on peut jouer au ping-pong? Alors, Barbara?
23: Bah, moi, je pense qu'on peut y jouer à 20, 30, sans problème, ouais.
7: À combien, tu dis?
23: À une trentaine, hein.
7: Non.
23: Tu sais, mais si, le système
1: si,
23: de tournante.
1: La tournante, la tournante. Pas la tournante.
7: Mais non.
23: Mais si.
1: Mais si, comme Sandy a fait la tournante, c'est pareil. Hein.
7: Tu sais qui vient de dire ça?
23: Ah non, ça, c'est pas gentil, ça.
1: C'est Eddie.
7: Alors, Eddie, bonne nuit.
1: Eddie, faut le virer.
7: Ouais.
23: Voilà,
1: non, mais Eddie, on s'était mis d'accord en antenne, tu continues à foutre.
18: Ouais.
7: Voilà, bah alors, Eddie, bonne nuit.
18: Bonne nuit.
1: Attends,
26: ça y est, il est parti.
1: Tu es d'accord avec Tony, n'est-ce pas, Tony?
18: Non, pas du tout, moi je t'aime pas, casse-toi.
1: Toi, tu dégages aussi, Tony?
23: Non, non, et Gérard, va, hein. Gérard,
18: moi, Gérard, il m'aime.
7: Eddy, je t'ai dit dehors.
1: Voilà.
7: Mais il est parti, Gérard, Eddy. Donc, Barbara?
23: Oui, donc je disais, on peut jouer à 30. T'es déjà allé en colonie de vacances?
7: Ouais. Mais j'ai pas eu l'occasion de jouer au tennis de table.
23: Ah bon? Parce que des fois, en colonie de vacances, bah, tu peux jouer à 20, 30, hein.
7: Ouais, bah, d'accord. Cynthia?
17: Bah écoute, à ma connaissance, il y a que 2 joueurs. Hein.
7: Bah 2 ou 4.
17: 2 ou 4, voilà, ouais.
7: Moi aussi, à ma connaissance. Hein.
17: À ma connaissance.
26: Tu peux jouer à 3 hein, au ping-pong, Gérard, je crois.
7: Non.
26: Bah, si, peux... deux d'un côté et un de l'autre.
2: Bah, si, ouais,
26: ça fait trois.
2: Non, mais c'est impossible, tu peux pas jouer à trois.
26: Attends, s'il y a un champion d'un côté et deux merdes de l'autre, c'est bon. Ça équilibre.
2: Ouais, mais si s'ils sont deux contre un, c'est plus du tennis.
26: Oui, mais imagine, il y a un gars qui est super fort, il est tout seul. Il y a deux gars qui sont nazes.
8: Non, mais si de l'autre côté. Mais attends, si de l'autre côté, il y a des frères siamois.
26: Ouais, en plus.
8: On peut rien faire, on peut pas les décoller,
26: c'est clair.
2: Ouais, d'accord. Thérèse.
9: Oui.
2: Donc toi.
9: Ben en fait, ça dépend combien t'as de table. Hein.
8: Tu ris un peu, Thérèse.
2: Mais non, mais oh, Thérèse. Ouais. Thérèse, il n'y a qu'une table hein, de ping-pong, il n'y en a pas 50. Hein.
9: Non, mais c'est ce que je te dis.
2: Ouais, ben s'il y a une table, il y a combien de joueurs?
9: Ben deux ou quatre, hein. plus un pour l'arbitre.
2: Hein. Non, mais attends, je vois pas
9: et
2: le rapport.
9: Il y a les juges de touche aussi.
19: Attends,
9: hein.
19: T'as le mec qui a le doigt posé sur le filet, qui dilette quand la
2: boule. Ah non, pas au tennis de table. Hein.
9: Ah, ben, je le lis.
2: Non.
21: Écoute, Gérard, on est en équipe de France tous les deux, et ça se passe comme ça.
24: Hein. Ouais, t'as même les ramasseurs de balles.
2: Hein. Non.
9: Tout à fait. T'as les larbins derrière qui courent.
2: Je peux démentir. Hein,
21: et
2: ça...
21: Denis, t'as fait ramasseur de balles, non?
24: Ah non.
2: Donc, Jean-Philippe.
24: Là, chez moi un peu, là.
2: Jean-Philippe.
9: Non, c'est vrai, Gérard. Hein,
21: je peux y aller, là, s'il vous plaît, les enfants?
2: Ouais, vas-y.
21: Donc, on peut jouer soit à deux, soit à quatre. C'est pour ça, d'ailleurs, qu'il y a des lignes horizontales, non, verticales, sur les tables de ping-pong. Mmh. Voilà.
2: Ok. Tony.
24: Non, moi je joue pas au ping-pong, désolé.
2: Bah tu peux répondre quand même à la question.
24: Ouais, mais là, désolé. Bah, répète-la-moi s'il te plaît.
9: Bah, non, tu joues au Game Boy.
2: Non,
24: un peu de respect, moi et Gérard, on est potes, ok?
9: Ah, d'accord.
2: Vous calmez les filles.
21: Est-ce que t'es mon pote?
2: Qui c'est?
21: C'est Jean-Philippe.
2: Non, mais attends, Jean-Philippe. Donc,
21: je demande à Tony s'il est mon pote.
24: Oui, je t'aime bien, allez, tais-toi.
2: Bon, Tony, tu te calmes s'il te plaît.
24: D'accord.
2: Donc, à combien on peut jouer au ping-pong?
24: Bah oui, comme disait la jeune fille précédemment, à deux ou à quatre.
2: Mmh.
24: C'est bien. C'est possible qu'un de ces quatre, on se fasse une petite partie, toi et moi?
2: Non, moi j'aime pas trop ça, tu vois.
24: Oh, dommage.
2: J'aime pas trop. Moi, je joue plus au tennis.
24: À quoi?
2: Au tennis.
9: Au tiercé?
8: C'est quand la dernière fois que t'as joué au tennis, Gérard?
2: Il y a un bout de temps.
8: Hein. Ah oui, il y a au moins 25 ans, ouais.
9: GG?
2: Oui.
9: T'as joué souvent au ping-pong?
2: Non.
9: T'as jamais joué?
2: Non.
9: Ah, et au tennis?
2: Au tennis, ouais, c'est...
9: Mais au fait, Gégé, tu nous as jamais dit quel sport tu pratiquais dans ta jeunesse.
2: Le sport en chambre.
8: Oh, le malin.
9: Gégé, elle est forte, c'est formidable. Non, sérieux, Gégé, t'as fait de l'équitation.
2: Non.
26: Il a monté, ouais.
9: Alors, Gégé?
2: Non, je t'ai dit, j'ai jamais joué, j'ai fait aucun sport.
8: Non, c'est le cheval qui lui montait dessus.
2: Non, avez-vous une table de ping-pong chez vous, Tony?
24: Ah non, pas de table de ping-pong.
2: Ah bon.
8: C'est bizarre, Tony, quand on sait que c'est lui, il est pas aussi drôle. Hein,
2: c'est grave.
21: C'est marrant.
2: Ouais, parce que. Il a peur.
21: Troulé, là,
2: non, mais il a peur que s'il dit une connerie, que je le zappe.
9: Ah ouais. Mais laissez-le, Tony, il est mignon.
2: Bon, sinon. Toi, Cynthia, tu as dégagé tout à l'heure, quoi.
9: Comment?
2: Toi, si tu continues, tu as gerbé,
9: non,
2: ma cocotte.
9: Mais qu'est-ce que j'ai dit de mal? Je dis que Tony est mignon et sympa.
2: Ouais, bah alors tu te calmes, parce que sinon, tu as gerbé.
8: Ce qui est bien, c'est que Tony, il est comme Sandy, la copine de Gérard, c'est qu'il a un piercing.
24: Ouais, c'est vrai.
2: Donc, Jean-Philippe.
24: T'as kiffé, hein, la scarf.
21: Gérard, je peux y aller?
2: Oui.
21: Bah, moi, des tables de ping-pong, j'en ai 4 chez moi.
2: Bah, d'accord.
21: Bah, j'en ai 4. Écoute, je suis en équipe de France, champion du monde, champion olympique. Faut bien que je m'entraîne, quoi.
2: Mmh. Ouais, mais tu gagnes pas des tables de ping-pong à chaque fois?
21: Non, mais bon, je les achète ou j'en emprunte.
2: Ouais, non, mais attends, ça doit. Bon, on en rediscutera tout à l'heure de ça parce que.
9: Mais GG?
2: Oui.
9: C'est Cynthia. Je voulais te dire, tu trouves pas bizarre qu'on ait que des champions olympiques là? Parce que tous ceux qui sont passés sont des champions. Qui ont fait les jeux.
21: Écoute, je peux t'expliquer.
9: De Barcelone.
21: Est-ce que je peux t'expliquer aussi?
26: Non, avant que tu l'expliques, on accueille Arthur.
21: Ok.
26: À la place de Ricky.
21: Salut, GG.
2: Salut, Arthur.
21: Salut, tout le monde.
9: Salut.
21: Donc, je peux expliquer là?
9: Oui, oui.
21: Salut, GG.
2: Salut.
21: Tantôt, on a reçu un fax.
9: Oui.
21: À l'équipe de France, quoi. On s'entraîne rue Le Courbe, à Paris.
2: Mmh.
21: Et on nous a dit que Gérard faisait un débat sur le ping-pong. C'était un fax signé Manu. Et donc, il nous a dit, je vous appellerai. Puis
26: bah oui, je me suis renseigné pour qu'il y ait des gens qui appellent pour que tes débats.
2: Ouais, c'est vrai qu'on en avait discuté, je crois.
26: Bah ouais,
2: j'avais demandé à Puldar ou à.
21: GG.
2: Oui.
9: Ah,
2: bah
9: on n'entend plus rien.
21: Ah.
9: GG.
2: Oui.
21: GG.
2: Ouais.
9: GG.
2: Bon, qu'est-ce qui se passe là?
21: Peut-être, non?
8: Mais si, vous l'entendez, mais si, il est là.
9: Gérard.
26: Mais si, ça y est, c'est revenu.
9: Gérard.
21: Oh, c'est Sandy qui te fait ses. Non, le plombage a été monté avec le piercing de Sandy ou quoi?
9: GG,
2: c'est ça qui vient de dire ça.
9: GG, t'es là?
3: Gégé.
2: Attends, Gégé. Attendez, Gégé. Attendez. Gégé. Attendez, Gégé. Je veux savoir qui c'est qui vient de dire une connerie comme ça.
3: Gégé. Tony, t'es là?
4: Ouais.
3: Ah, je croyais que t'étais... On t'avait changé.
4: Non, mais il est en train de descendre sa bouteille, là.
2: Arthur. Arthur.
22: Gégé, t'es là?
2: Arthur.
3: Gégé.
22: Ah, on t'entendait plus.
2: Arthur.
22: Gégé, t'es là?
2: Arthur.
22: On t'entend mal.
3: On t'entend mal, hein.
22: On t'entend pas,
23: Gérard.
3: Ouais. T'entends, Gégé.
22: Ah, non, t'entends pas, Gégé. On t'entend très mal.
2: Bon, mais qu'est-ce qui se passe à la réa?
26: Mais si, vous l'entendez, Arthur, tu l'entends, Gérard?

0: Bien.
1: Ah, il continue.
0: Bon, allez, moi, j'arrête.
2: Mais non,
3: non, allez, Gérard.
4: Non, mais c'est quoi ce bordel?
0: Non, non, j'arrête. J'arrête.
4: Ni moi, merde.
0: Non, non, mais j'arrête là, ce coup-là.
4: Non,
0: c'est terminé.
4: C'est
0: terminé, 4 ans moins. Non, non, mais 4 ans moins le quart terminé, ça apprendra à Olivier de se calmer.
1: Ouais. Bon, alors on va tous, on va tous huer Olivier. Ouh, Olivier.
0: Non, non, moi j'arrête.
3: Olivier, vas-y, Gérard, continue.
0: Non, non, j'arrête. J'arrête.
1: Oh, eh oh, le gamin.
0: Non, non, je veux
1: c'est
0: pas.
1: Bon, c'est un gamin à qui on a piqué ses billes, alors vas-y, comment
0: non,
1: on
0: non,
1: continue.
0: Non, non, moi j'arrête, c'est terminé, je continue pas.
3: Mais pourquoi?
4: Allez, Gérard,
0: ouais.
4: Gérard,
0: non, non, c'est terminé, c'est terminé, conclusion.
4: Non, ça va bien se passer.
0: Non, non, terminé. Ça fait depuis tout à l'heure, ça arrête pas, donc c'est terminé, j'arrête.
3: C'est pas notre faute.
0: Non, non, c'est tout, c'est terminé.

0: Donc on arrête.
1: Au nom du Père, du Fils,
0: non, non, on arrête.
1: Revient.
0: Non, non, j'arrête. Gérard.
2: Non, non, c'est fini.
0: Gérard.
3: Attends, il y a Sylvain. Il y a Sylvain sur Minitel qui dit si t'arrêtes, je déconnecte.
0: Bah non, Sylvain, reste là.
2: Tu déconnectes.
0: Continue.
2: Ça lui apprendra à dire des conneries.
3: Arrête, Olivier, avec le son, je m'entends plus. Donc, il y a un problème.
4: T'as pas de couilles, GG.
2: Non, bah, c'est bien, bah, vous mettez un disque et on verra.
3: Ah non,
2: voilà,
3: tu
2: dis.
3: Alors, Gérard, tu poses la question et je mets un disque. Allez.
2: De manière, c'est la dernière et après, j'arrête.
3: Bon, la question.
5: Mais Gérard.
2: Donc, c'est. Pensez-vous que c'est un jeu qui s'apprend à l'école et on se retrouve après? Un petit quart d'heure à passer ensemble. Si ça se passe bien, on va continuer quand même jusqu'à 4 heures. Si ça se passe mal, eh ben on arrêtera avant. Donc, on reprend sur le ping-pong. On récupère. Barbara. Barbara.
6: Oui.
2: Cynthia.
7: Bonsoir.
2: Rebonsoir, Thérèse.
7: Oui, bonsoir.
2: Arthur.
8: Salut.
2: Jean-Philippe.
9: Oui, salut.
2: Et Tony.
10: Bonsoir.
2: Donc, alors, pensez-vous que c'est un jeu qui s'apprend à l'école? On va demander à Tony.
10: Tu m'aimes bien. Toujours bon. Par moi.
2: Tu commences. C'est toi le dernier d'Alice, donc c'est toi qui réponds.
10: Ça me fait plaisir.
2: Attendez, Tony. Si tout le monde veut parler, mais si ça fait pas le bordel, je veux bien. Si ça fait le bordel, négatif.
10: Ah oui, c'est normal, Gérard.
8: Non, mais ça fera le bordel d'avance.
2: Non, mais qui c'est qui dit que ça fera le bordel d'avance?
8: Jean-Philippe.
3: Allez, dégage.
10: Allez,
8: non.
10: Moi, j'aime pas trop qu'on déconne dans les débats, GG. Hein.
2: Ouais, Anthony, tu as pas commencé à faire ta loi parce que sinon tu as saqué là.
10: D'accord, excuse-moi.
7: Ouais, on respecte la loi de GG.
2: Bon, toi, Cynthia, tu as commencé par te calmer un petit peu.
10: On n'avance pas.
2: Bon, alors, Arthur.
11: Ouais.
2: Pour toi.
11: Moi, j'ai jamais appris à jouer au foot à l'école. Moi, c'était le hand.
10: On parle pas de foot.
2: Hey, abruti.
7: On parle de ping-pong.
2: Abruti, c'est le ping-pong, hein, c'est pas le foot.
11: Non, j'ai jamais appris à jouer au ping-pong sauf dans un club.
2: Ah, voilà. à l'école, non, jamais.
11: Non. Ça, c'est de la réponse, mon pote.
2: Ok. Jean-Philippe ?
8: Ouais, le ping-pong, ça prend à l'école. À partir de la classe de seconde jusqu'à la classe de terminale, puisque c'est une épreuve que tu peux choisir quand tu passes ton bac dans l'option sport.
7: Exactement. Ah, moi, j'en ai fait avant, hein.
2: Qui ?
7: Barbara.
2: Mmh.
7: Moi, j'en ai fait en primaire, hein, du ping-pong.
2: Ouais, mais de manière, il y a des écoles de tennis de table.
8: Mais ça dépend des établissements et surtout, ça dépend des académies. Mmh. Des écoles, des clubs plutôt.
2: Bah oui, mais je sais.
10: C'est qui la sportive? Comment elle s'appelle?
7: C'est Thérèse.
10: Ouais, je suis sûr que t'as la peau ferme, toi.
2: Tony, s'il te plaît, tu te calmes. Donc, Tony.
8: Tony, oui. T'es maqué?
2: Non. Bon, c'est bon, là. On revient sur le débat.
10: C'est possible d'avoir ton numéro de téléphone?
7: D'accord.
2: Mais Arthur?
11: Ouais.
2: Tu te calmes?
11: Bah, j'ai rien dit.
2: Bon. Tony?
11: Oui.
2: Donc, alors, toi? T'as répondu. Ouais, pardon. T'as répondu, toi. Tu m'as dit que t'aimais pas ça, puis.
10: Bah, j'ai bien répondu une deuxième fois, ça sera pas la
2: première
10: fois.
2: Non, mais ça y est, c'est bon. Donc, Thérèse.
7: Oui. Bah, moi, je te dis, j'ai commencé hyper tôt, quoi, dans mon jardin, et puis voilà, club, et puis.
11: Dans le jardin.
7: Championnat d'Europe, et puis voilà, je suis vice-championne d'Europe.
10: Oh, c'est championne d'Europe.
7: J'ai rejoint Jean-Philippe il y a pas longtemps, dans
2: l'équipe. Mmh. D'accord, Cynthia.
7: Bah, écoute, moi, j'ai appris ping-pong au lycée.
2: C'est-à-dire?
7: Hein?
2: C'est-à-dire?
7: Bah, au lycée, Gégé. Tu l'as pris en troisième langue? en secondaire.
2: Au lycée, en secondaire.
7: Bah, non, je réponds. Attends, je répète. Le lycée, c'est l'établissement en secondaire.
2: Donc. Ouais.
7: Et donc, c'était option sport.
2: Ouais.
7: Je me faisais toujours

0: Non, ça m'étonne pas de quoi.
1: Pourquoi Gégé ?
0: Barbara,
2: pourquoi Gérard, ouais ?
0: De toute manière, si elle ne sait pas jouer au tennis de top, c'est pas de sa faute. Hein.
1: Ouais, mais Gérard, tu me battras jamais au tennis, je veux dire le vrai tennis. Quoi.
0: Non, mais attends, je vais te dire une chose, tu vois. Tu me trouves les moyens, tu me trouves les raquettes, le nécessaire. Je vais te dire une chose, on va à l'île de Puteaux, il y a des tennis.
1: Ouais.
0: Et moi, je vais te dire une chose, que je te bats en 2-7.
1: Ouais, c'est bien,
3: Oh, Gérard,
0: défi.
1: Gégé,
0: ouais.
1: Je relève le défi.
0: D'accord, quand tu veux.
4: C'est des tennis couverts ou découverts ?
0: Découverts à l'île de Puteaux.
1: Ah ouais, Gégé, moi je te bats, moi c'est clair.
5: Ouais,
0: ok, Barbara.
5: Et Gérard, si tu perds ton gage, ça sera faire des débats tous les jeudis soirs.
0: Ouais. Hein ?
5: Et je vais faire les
0: balles
5: tout le jeudi soir.
0: Bon, voilà, si je veux maintenant.
1: Gégé,
0: ouais.
1: Ouais, mais c'est à Paris. Si je gagne, qu'est-ce que tu m'offres ?
0: Rien du tout. Ah. Tu rêves là ? Tu crois au Père Noël ?
6: Un
0: Cunilingus. C'est ça, rien du tout. Elle aura le droit de goûter au manche de la raquette. Barbara ! Barbara !
2: Oui. Deux secondes, j'ai un petit message de Sylvain avant sur le Minitel qui dit Gégé n'a jamais été à l'école, il a juste un certificat de crèche, donc il n'a jamais fait de tennis.
0: Hey, Sylvain, attendez.
2: On va essayer de le rappeler,
0: Non, c'est pas la peine. C'est pas la peine, c'est un connard.
5: C'est calé ou pas ? C'est calé,
3: vous avez calé la cassette ? Ah, c'est bon, deux minutes.
0: Non, mais c'est un connard alors. C'est un connard.
7: Tu me dis quand t'es prêt, Filou.
0: Ouais. C'est ça.
7: Quoi ? Bah c'est pour le mettre à l'antenne.
0: Ouais, non, mais surtout qu'il va encore changer de voix, c'est pas la peine. Allez, allons-y.
7: C'est bon, on a Sylvain là, je crois.
2: Attends, allô Sylvain ?
7: Ouais, vas-y.
2: Allô ?
8: Bonjour.
0: Bon, allez, sors-moi le ça, bonjour. Allez, sors ça. Remets-moi les auditeurs.
8: Je t'ai remarqué dans le métro. Nous étions assis, je dirais l'un en face.
0: Bon, tu me revires ça, tu me révires
2: quand même.
8: Nous sommes
0: un pompon, c'est un connard. Sors-moi ça, putain, ça me fait chier.
2: Raccroche, Manu, il est idiot.
7: Attends, 1, 2, 3, ça y est.
0: Donc, Barbara.
1: Oui, mais Gérard, c'est vrai ce qu'il disait ?
0: Mais non, c'est des conneries, mais attends, toi, tu crois n'importe qui, toi.
1: Mais Gérard, il a dit qu'il va rencontrer dans le métro.
6: Tony, tu crois qu'ils ont appuyé sur Eject ?
0: Mais
5: non,
0: c'est un. Bon, Barbara, s'il te plaît, parce que là, ça commence à me gonfler, là, votre connerie.
1: Alors ? Mais j'ai déjà répondu, oui, j'ai commencé en primaire.
5: D'accord.
0: Alors, pourquoi qu'il n'y a pas assez d'adhérents à ce sport, Barbara ?
1: Ah mais si, il y a énormément d'adhérents. Hein.
0: C'est-à-dire ?
5: On est la 5e fédération en France. Hein.
0: Attends, exactement. 5 minutes Jean-Philippe, merci.
1: Si, il n'a pas tort, hein, c'est vrai. Mmh. Après le foot, le rugby, le ping-pong, il y a nous.
6: Eh Gégé,
0: ouais.
6: Le ping-pong c'est un sport qui n'accepte pas les grands.
0: C'est-à-dire ?
5: C'est faux, c'est complètement faux.
6: Si.
5: C'est complètement faux, je fais 1m92.
0: D'accord.
1: Ouais.
0: Bon Cynthia ?
1: Oui. Gégé, je ne me souviens plus de la question.
0: Oh là là.
6: Allez hop!
0: Hey, t'es lourd dans la. Toi.
1: Non, je te disais. Non, pour moi, le ping-pong, c'est un sport. Comment dire? C'est un sport intellectuel, c'est un sport sportif. Voilà,
0: pourquoi qu'il n'y a pas assez d'adhérents dans ce sport?
1: Il n'y a pas assez d'adhérents.
0: Ah, enfin, ça y est, t'as quand même compris la question.
1: Ouais, parce qu'en fait, c'est un sport qui coûte cher quand même.
4: C'est-à-dire.
5: Mais est-ce qu'il y a du ruban adhésif par contre?
0: Alors attends, je vais te dire une chose.
2: Attends, oui. Gérard, deux secondes, c'est quoi un adhérent?
0: Mais adhérent,
7: c'est un truc comme sur les bombers avec le scrot.
2: Attends, allez, Gérard, laissez Gérard répondre.
0: Un adhérent, c'est une personne qui a une licence pour l'année.
2: Une licence 4 ?
0: Non, une licence pour jouer au ping-pong. C'est pas une licence 4 ni rien.
1: Non, mais attends, mais licence, ça veut dire chômeur ?
5: Mais non,
2: c'est-à-dire que le mec qui a un café qui a une licence 4, il peut jouer au ping-pong ?
0: N'importe quoi.
1: Mais Gégé, il faut la payer, la licence, quand même. C'est vachement cher.
0: Ah bon ?
1: Bah
0: ouais, déjà, je vais te dire une chose, est-ce que tu as été voir le prix des raquettes et...
1: C'est 20 000 francs. Hein.
5: Hors de prix.
1: C'est 20 000 francs l'abonnement, hors de prix.
4: Ouais, c'est 10 francs par balle. Hein.
6: Ouais, et puis il faut la tenue aussi.
0: Non, mais attends,
6: il faut la tenue. La tenue de Pink Woman, c'est un short.
1: Il faut être
0: bon, Cynthia.
1: Ouais,
2: bon, on va dire que Gérard a de l'autorité maintenant.
0: Oh, Cynthia.
1: Oui.
0: Tu t'écrases, merci.
1: Bah, quand même.
7: Non, Cynthia.
0: Tu t'écrases. Alors, moi, je vais dire une chose. Tu as déjà rien qu'une raquette de ping-pong vaut 50 balles.
5: Quoi ? Combien ?
4: Normalement ?
5: En bois, alors ?
4: Ça vaut 50 balles.
5: Ouais, mais c'est mon grand-père qui l'a taillé ou quoi ?
1: Ouais, mais c'est artisanal, hein.
5: Gérard, oh !
0: Ouais.
1: On peut pas l'acheter.
5: Mais Gérard, c'est la raquette bichon. De ping-pong à 2 balles.
2: Fait dans une manche de chaîne.
5: 50 balles, tu rigoles ou quoi ?
1: Ouais, moi, je veux un truc avec une griffe dessus, hein.
5: Eh, parce que moi, ma raquette de ping-pong, Gérard, j'en ai pour 4500 balles à chaque match. Hein.
0: Ouais, bah, c'est
1: exactement,
0: ça.
1: Faut...
6: Après, il y a de la tenue, la tenue.
5: Il y a la tenue, il y a la chartreuse avec une
1: coquille.
5: Il y a le string, parce qu'on n'est pas autorisé à jouer en caleçon.
6: Je te dis, je t'avais dit que c'était un sport
1: de pédé. Il y a le protège-dents.
2: J'ai encore...
5: Il y a le cirage pour les pompes.
1: Et il y a les gants.
0: Oh, Vogel!
7: Ils sont lourds.
2: Ouais. Excusez-moi, j'ai un message Minitel, encore de Sylvain, ton copain, Gérard, qui dit Gérard, avec son camion, a perdu sa licence à cause d'une perte d'adhérence. C'est...
0: Allez, dernière question, parce que ça commence à me gonfler des conneries Minitel.
1: GG?
0: Quoi?
1: T'as même pas répondu aux questions.
0: Non, ben. Bon, Tony et Arthur, là, vous vous calmez tous les deux, parce que tout à l'heure, vous allez gerber.
1: Gérard, tu nous as pas répondu quand est-ce que t'as appris le ping-pong et.
5: Tu sais bien y jouer?
0: Bah, de toute manière, je répondrai que plus tard, et c'est tout, quand l'autre abruti de Sylvain sera retiré du Minitel, je continuerai plus. Donc, dernière question, et après, ça fera la conclusion, et puis ça sera terminé.
5: Oh non, GG.
1: Allez, GG.
5: C'est quoi ce débat de naze, là?
0: Qui c'est qui vient de dire ça?
5: Et Arthur, encore.
0: Eh ben, Arthur, tu t'en vas.
5: Bah quoi, j'ai le droit de donner mon avis?
0: Non, bah tu t'en vas, si c'est un débat de naze, eh ben, tu t'en vas.
5: On n'a pas le droit de donner son avis.
6: Non.
7: Mais c'est le seul débat, ouais, les débats de Gérard, où t'as pas le droit de parler.
5: C'est pour que tu t'améliores, GG.
0: Voilà, bah, salut Arthur, salut.
5: Le premier, il était génial.
0: Salut Arthur.
5: GG, c'est bip.
0: Voilà.
7: Donc,
0: faites-vous du ping-pong dans un lit, donc Anthony.
5: Je n'ai pas répondu à la question des adhérents.
0: Bah vas-y.
5: Donc, pourquoi on n'a pas beaucoup d'adhérents? Bon, c'est parce qu'il y a une mauvaise médiatisation de notre sport. Puisque, par exemple, à la télé, à la radio, qu'est-ce que tu vois? Tu vois du foot tout le temps.
0: Ça, c'est vrai.
5: Monopolisé par le foot.
6: Bah, c'est bien.
5: Et c'est pas seulement un handicap pour le ping-pong, c'est également un handicap pour les autres sports comme le hand. Le rugby, il y en a à la télé, mais les horaires sont mal placés. Mais autrement, t'as que du foot et même du foot des fois.
0: Mais sur Eurosport, je suis pas d'accord.
5: Ouais, mais attends, Eurosport.
6: T'aimes bien le rugby, GG?
0: Non.
6: Ouais, moi non plus.
5: Attends, Eurosport, il faut le cap pour ça, Gérard. Mais je veux dire, la 1, la 2, la 3, la 4, la 5, la 6.
0: Je zappe et je mate. Attends, Jean-Philippe, c'est toi qui parles comme ça?
5: Non, pas du tout.
0: Mais c'est qui alors?
5: J'ai juste énuméré les noms de chaînes, mais c'est pas moi qui dis je zappe et je mate.
0: Non, mais je sais, mais la 4, j'ai jamais vu Canal Plus faire montrer du sport à part du foot, hein, c'est tout.
2: Quoi, t'as le temps, c'est du basket, du basket, du billard, du football.
0: Non, Tony!
5: Ouais, puis il y a des sports ensemble tous les samedis de chaque mois.
0: Ouais, ben j'ai bien
6: vu sur Canal Plus, enfin, il y avait deux cochons qui jouaient au ping-pong.
2: C'est chez vous, Max parle.
7: Gérard, pourquoi t'achètes pas, je sais pas, pourquoi tu mets pas une parabole chez toi avec le satellite?
0: Non. Ça m'intéresse pas personnellement.
5: Tu peux t'enregistrer sur Fun TV.
1: Mais GG.
0: Bon, attends, Cynthia, pour l'instant, tu vas te calmer, toi. Tu reparleras après.
1: D'accord.
0: Tony?
6: Oui. Oui.
0: Donc, alors, la dernière question.
6: Sur l'adhérence encore?
1: Non, sur le sport en chambre, là.
0: Faites-vous du ping-pong dans un lit?
6: Non, mais attends.
5: Attends,
1: réfléchis deux secondes.
0: Attends, Tony.
2: Quoi?
0: Alors, Tony, là, tu dégages.
6: C'est pas Tony. Je me serais pas permis.
7: C'était pas une voix d'homo, c'était pas Tony.
0: Bon, alors.
6: Tu peux parler, toi.
0: Tony, s'il te plaît, tu te calmes ou tu dégages avant la fin?
6: Ok.
0: Alors, tu réponds?
6: Non, j'ai jamais fait de ping-pong dans un lit. Non.
0: D'accord. Jean-Philippe?
5: Non, moi non plus. De toute façon, c'est pas possible. La balle rebondirait pas.
0: Thérèse?
7: C'est pas con, hein.
0: Thérèse?
1: Bah ouais, bah non, hein.
5: Qu'est-ce qui vous a fait marrer, les branleurs, là-bas?
0: Non, mais c'est bon, Jean-Philippe, tu te calmes, hein. Tu traites pas les
6: monnaies. Parce que t'as un visiophone, ils ont vu ta face.
0: Oh, Tony, tu te calmes? Tony?
6: Oui?
0: Tu te calmes, s'il te plaît. Excuse-moi, aussi.
6: Moi, c'est sorti tout seul.
0: Ok.
5: Tu es vexé, connard.
0: Ouais, ta gueule, hein. Cynthia?
5: Oui.
1: Bah écoute, moi je fais du ping-pong sur le lit quand les draps sont propres.
0: Ah, d'accord, ça, c'est du sport en chambre chez moi. Barbara?
1: Comment?
9: Non, moi j'en ai jamais fait, non.
0: D'accord, bah moi non plus. Parce qu'en fin de compte, j'aurais du mal à faire du ping-pong dans un lit.
9: Pourquoi tu poses cette question?
0: Parce que fallait bien que je termine sur une question comme sur le premier débat.
5: C'était la question piège.
0: Donc alors conclusion de ce débat.
5: Déjà.
0: Ouais, c'est la fin.
6: Oh là là.
5: Oh non.
0: C'est fini.
5: Oh non.
0: C'est fini. Donc conclusion, Barbara.
9: Ouais, bah moi j'invite tout le monde à jouer au ping-pong parce que c'est vraiment un sport super, quoi. Mais surtout le ping-pong, quoi.
6: Ou toi, t'as la peau ferme.
2: Ça fait une heure qu'elle a la peau ferme.
0: Cynthia,
1: écoute, le ping-pong, c'est un...
5: Toi, c'est des verres, par contre.
0: Bon, Tony, s'il te plaît, merci.
1: Donc,
9: Et les vergetures, alors?
0: Barbara aussi, c'est fini maintenant.
5: Moi, je mange tout.
1: Donc,
5: je dis rien, moi, j'ai le droit de rien dire.
0: Mais attends, pour l'instant, je suis à Cynthia, conclusion.
5: Je croyais que t'étais dégagé, toi.
1: Le ping-pong, c'est un sport cool. Mmh. Je me suis bien amusée. Les questions, elles étaient comme d'habitude intelligentes.
0: Mmh.
1: Et j'embrasse Manu.
5: Oh, c'est une suce-boule, elle.
0: Ok. Thérèse?
10: Oui.
0: Conclusion.
10: Alors moi, je suis vice-championne d'Europe de tennis.
5: La peau ferme.
10: J'ai la peau ferme. Et je vous invite tous à nous retrouver, Jean-Phil et moi, au club de...
5: Ouais, je t'enfile, moi, il n'y a pas de...
0: Jean-Philippe?
5: Ouais, donc, c'est pareil, le ping-pong, c'est ma passion, c'est ma vie, hein, vice-champion olympique, champion du monde. Vous arrêtez là-bas au standard, parce que vous avez été les premiers à me réclamer des autographes.
11: Bon, déjà, c'est pas au standard, donc tu restes tranquille.
0: Voilà.
5: Ok, non mais...
11: Je te remercie.
5: Ok, bon, excuse-moi, Ficard.
11: Non, c'est Manu, t'as tout compris. Ok, Ultraman,
0: c'est Manu.
11: Tu restes tranquille.
9: C'est trop chaud.
11: Hein, Ultraman?
5: Oh non, enfoiré, tu m'as dénoncé, enculé.
11: Hein, j'ai rien dit.
0: Bon bah, tu restes poli, donc c'est bon pour toi, merci.
5: Ouais, putain, Manu, je te veux hors antenne après.
0: Bon, ouais. Gérard, tu vas prendre hors antenne et...
2: Ouais, Gérard, continue la conclusion, vite.
0: Donc, Tony, pour finir.
5: Ouais, bah, je trouve que ça s'est bien passé.
0: Ok.
5: Très très bien passé, je suis heureux de voir que tu m'aimes bien en fait.
0: Ouais ben pour une fois tu vois t'as resté quand même parce que si t'aurais t'as été quand même plus poli que d'habitude.
2: Ça fait quand même 4 mois qu'il n'était pas venu au débat.
5: Hein. C'est vrai, hein.
2: Au moins
0: pendant 4 mois il a quand même viré son fusil d'épaule.
5: J'ai complètement cutie, changé hein. En 4 mois, t'as vu.
2: T'as viré ta cutie, hein, Tony.
11: En 4 jours il a fait des progrès immenses.
0: Voilà, donc moi pour la conclusion, c'est dommage qu'il y ait eu un peu trop de bordel par moment donné, mais sinon j'ai trouvé que c'était pas mal.
2: Donc qu'est-ce que tu penses du ping-pong, toi? Tu encourages des gens à jouer au ping-pong ou...
0: Oui, j'encourage tout le monde à en faire, et bon, c'est un sport qui
2: est complet. C'est complet comme sport.
0: Non, mais c'est un sport qui est comme le tennis, c'est pas mal.
12: Les débats de la semaine prochaine.
0: Donc peut-être si tout le monde...
12: Allez,
0: non, parce que si on continue à nous harceler sur les portables, c'est pas la peine. Donc, si on arrête de nous harceler, Sandy et moi, sur mon portable, la semaine prochaine, ça sera l'euro. Donc, je préviens, sur l'euro, c'est la monnaie. Ça sera la monnaie.
2: Ah, c'est pas le truc au Stade de France, là?
0: Non. Et sûrement, comme sport, on va mettre la Formule 1, tiens. Pour changer.
2: Là, je croyais que c'était la pétanque.
0: Non,
2: avec le cochonnet et tout, c'était
0: non,
2: bien.
0: Non.
2: Oh, c'est mieux la pétanque.
12: Parce que c'est pas d'actualité la Formule 1 quand ça sera d'actualité.
2: Voilà, alors que la pétanque, il y a le championnat du monde, je crois, la semaine prochaine.
12: La pétanque, c'est le sport le plus.
2: Ouais.
12: C'est le sport le
0: Ouais, dans ce cas-là. Alors, je veux bien faire la pétanque, mais alors dans ce cas-là, qu'on aille des Marseillais.
12: Ouais, d'accord.
0: Parce que c'est à Marseille que ça se joue le
2: J'espère
0: plus.
2: Que Tony sait imiter l'accent marseillais.
0: Non, Tony, non.
2: Peut-être qu'il sait imiter l'accent.
0: Non, pas là, parce que là, faudra quand même prendre des gens de Marseille. Hein. Donc, on va se quitter sur ce. On va laisser la place à Bart pour la nuit sans pub.
2: Mm-hmm.
0: Et puis, demain, vous retrouvez toute la bande. Et bien sûr, la loco demain soir. Et puis, je vous souhaite un bon oui. Je vous dis à demain à la loco. Et sinon, à la semaine prochaine.
13: Gérard. Gérard, t'es avec nous?
14: Ouais.
13: Ça va, mon pote?
14: Rappelle-moi du numéro d'hier, parce que là, ça va pas être possible, comme Sandy enregistre. Rappelle-moi sur le numéro que t'as.
13: Non, mais c'est pas grave, elle peut enregistrer, baisser le son, c'est pas grave, parce qu'on a besoin d'avoir ta réaction par rapport à l'éclipse.
14: Ouais, non, mais moi, je préfère être à la cabine, au moins, ça sera mieux, comme ça, si tu veux me parler après, ça sera mieux. Ok?
13: Bon, alors, allô?
14: Ouais. Tu vois, ça passe pas.
13: Hop, vas-y. Gérard? Allô, Fabrice?
15: Oui.
13: Tu veux parler ou pas?
15: Oui.
13: Ouais, Gérard?
15: Bon, ça passe pas, alors...
13: Gérard?
15: Ouais.
13: Allô?
15: Ouais.
13: Ouais.
15: Bon, rappelle-moi au numéro que t'as dit hier.
13: Qu'est-ce qu'il dit? J'entends rien, qu'est-ce qu'il dit?
16: J'ai pas,
15: Gérard, t'es tout assuré.
13: Attends, qu'est-ce que tu dis?
15: Bon, rappelle-moi sur le numéro d'hier.
13: Il veut qu'on le rappelle sur son portable. On va le faire, mais on l'a déjà sur le portable. Je comprends pas, qu'est-ce que tu dis?
15: Rappelle-moi sur le numéro de la cabine.
13: Oh là là, ça coupe là, on n'entend rien. Qu'est-ce que tu racontes?
15: Rappelle-moi sur le numéro de la cabine.
13: Oh là là, il a raccroché là, ça a coupé, c'est pas possible.
15: Non, mais c'est pas vrai là.
13: Putain, il est
15: n'entend pas.
13: Mais il est où ce con là, putain? Il me fait chier celui-là, putain! Gérard?
15: Quoi?
13: Est-ce... Toi, non?
16: Oh non.
13: Hein? Connard. Tu... Fédé. Ou pas?
16: Bon,
13: et là,
16: c'est
13: pas... Quel con. Allô? Ah, il a coupé, faut le rappeler. Faut rappeler, excuse-moi Fabrice, on parle de l'éclipse dans un instant. On a Grégory qui a 18 ans, qui est de Lille et qui va participer vite fait au débat de l'éclipse. Hein, que mm-hmm. C'est marrant Fabrice, on t'a fait passer le mot ou pas? Parce que j'avais préparé un débat sur l'éclipse, c'est marrant. Hein.
17: Ah oui, c'est vrai que c'est bien tombé, tu vois.
13: Grégory, t'es avec nous?
18: Ouais, ouais, je suis là.
13: 18 ans de Lille, on va parler de l'éclipse un peu. Hein.
18: Y a pas de problème.
13: Surtout dans les bus, pendant l'éclipse spécialisée dans les bus.
18: Mais justement, j'étais dans le bus, c'est
13: fini. Ah bah justement, alors, on va en parler dans un instant. Oui. Pour l'instant, on rappelle Gérard, parce qu'on a eu un petit problème technique, donc on essaie de joindre, faut faire vite. Et les minuit moins 20, si vous voulez nous joindre et participer à ce débat sur l'éclipse, 0803 08 5000. Et ensuite, on remballe, on va se coucher. Hein. Moi, je suis fatigué, en plus, demain, j'ai une dure journée, donc je pense que je vais finir plus tôt que prévu.
18: D'accord,
13: j'ai un petit.
19: Allô?
18: Allô?
13: Allô?
19: Oui.
13: Ouais, Sandy.
19: Ouais, bonsoir.
13: Il est là, Gérard?
19: Bah justement, il vient juste descendre, en bas à la cabine.
13: D'accord, ok, il est à la cabine. Et toi, bien ou pas?
19: Allô?
13: Ouais, tu n'entends pas bien, là.
19: Oh là là, j'entends mal.
13: Ouais.
19: J'entends très mal, hein.
13: Grosse conne, tu n'entends pas, espèce pétasse, ou pas?
19: Non, mais là, ça peut être possible avec le portable, hein. Parce que j'entends rien, hein.
13: Espèce salope.
19: Comment?
13: Et quoi qu'il dit?
20: Hein?
13: Qu'est-ce que t'as dit là?
19: Hein? Moi j'ai rien dit moi.
13: Il est où Gérard?
19: Là il est descendu à la cabine.
13: Oui mais il est où?
19: Bah juste en bas.
13: Oui mais où?
19: Juste en bas de. En bas de notre chambre quoi. Enfin,
13: ouais.
19: Juste en bas quoi.
13: Où ça exactement?
19: bah où ça? En face du RER.
13: À droite ou à gauche?
19: Plutôt à droite.
13: Vas-y montre-le-nous.
19: Tiens, il est juste au bout là.
13: Il est où? Bon, il est là, Gérard, juste... tu l'as, ça sonne ou pas?
19: Voilà.
13: Mais j'ai pas le numéro, moi.
21: Mais t'as pas le numéro de la cabine,
13: vous êtes des
21: caves.
13: Bien sûr que non, je l'ai pas. Numéro d'hier, bah du coup, on a jeté l'affiche.
21: C'est pour ça que je t'ai dit de le pas l'envoyer là-bas.
13: Alors, tu peux dire à Gérard, tu peux gueuler à Gérard qu'on a pas le numéro de la cabine dans laquelle il se trouve.
19: Ouais, mais là, je suis plutôt de l'autre côté, donc il faudrait que je descende, moi.
13: Bah, tu descends, mémé. Hein.
19: Si je te dis, j'allais voilà que je prenne mes deux pattes et que je descende. Hein.
13: Allez, la grosse, tu descends.
19: Voilà, bah, je descends tout de suite.
13: Allez, Bibi, vas-y, descends.
19: Allez, à tout de suite. Hein.
13: Ah non, mais en direct, vas-y, en direct.
19: Ah, en direct?
13: Ouais, vas-y, allez, vas-y.
19: Ah, bah, faut que je m'habille alors.
13: Ah, bah, allez, descends
21: d'un poil.
13: Allez, descends d'un vache. Il est où, Gérard?
19: Enfin, disons qu'il faut que je mette une veste ou quelque chose.
13: Mais il fait bon dehors, attends, il fait 40 degrés à l'ombre. Allez, vas-y. T'inquiète pas, il n'y a pas de soleil ce soir, ça s'est calmé, va.
19: Ok.
13: Allez, vas-y, Bibi, descends.
19: On descend. Hein.
13: Allez, vas-y, descends. Bon, allez, c'est ce qu'on va faire.
19: Je prends quand même la clé parce que il faut quand même qu'on rentre après. Hein.
13: Qu'est-ce qu'il y a, Phil, là?
21: On l'a fait descendre, j'ai le numéro de la cabine.
13: Tu vois? Descends.
21: Vas-y, quoi?
13: Vas-y, descends, la grosse.
21: Non, Forrest.
13: Bon, hein? Bon, il y a Forrest Gump qui est descendu. Bon, sérieusement, Grégory.
21: Ouais, ouais, là.
19: Je descends, hein.
13: Ouais, descends.
21: Ouais, tout de suite.
13: Grégory,
18: ouais,
13: on te retrouve dans un instant avec Gérard, on va faire une pause qu'on avait complètement oublié, mais on a de la publicité à gagner parce qu'on est en train de prendre du fric en ce moment.
18: Ouais, d'accord. Et après,
13: écoute, téléphone.
19: Je descends, là je descends les escaliers.
13: T'as le temps, hein.
21: Elle va descendre.
13: Elle va descendre à la cave. Je suis dans la cave, qu'est-ce que je fais?
19: Je fais un peu de bruit, mais c'est mes chaussures. Hein.
13: Ah, bah oui.
21: C'est pas grave, vas-y.
19: Vous attendez là?
13: Ouais, bah t'inquiète, un pas comme le tien, forcément.
19: Il y a beaucoup d'escaliers en plus. Hein.
13: Je continue à descendre.
21: Non, il dit qu'il en rougit.
19: J'ai continué.
21: Mais non, j'ai pas envie de retourner.
19: Comment?
13: Oh putain, il se fait engueuler par le vieux de l'hôtel.
19: Non, vous inquiétez pas,
13: Ah, ça y est, il y a le vieux d'hier, parce qu'hier on est allé
19: rendre. Je descends doucement, vous inquiétez pas. Hein.
13: C'est le. Parce que bon, ils sont dans un hôtel en ce moment, il y a le vieux qui gueule. Ta gueule!
19: Ne t'inquiétez pas, monsieur. Mais non, vous inquiétez pas, on fait rentrer personne. Hein.
22: Je m'inquiète pas, je sais ce que j'ai à faire, madame.
19: D'accord, mais vous inquiétez pas, vous énervez pas comme ça. Hein. Oh, l'autre vieux, il s'énerve,
13: hein.
19: Putain.
13: Oh putain!
19: Alors, j'ai du mal à ouvrir la porte avec le porte-simple en plus.
13: Alors?
19: En plus, il
13: ne
19: me voit pas,
13: mince.
19: Non,
13: pas faire. Oh, j'adore.
19: Parce que j'essaie de lui faire signe, apparemment, il ne me voit pas.
13: Bon, vas-y, va dehors.
19: Alors, je pose le portable deux minutes, hein.
13: Ouais. Bon, allez, elle est partie chercher Gérard, on va le récupérer dans la cabine, on va terminer ce dernier petit... Ouais.
19: Ouais, ça y est, là, je suis dehors.
13: Ouais.
18: Ouais.
19: Donc, je vais rejoindre GG, là. Mais non, mais c'était là, on est en direct, là.
18: Ouais.
19: Donc voilà, je suis à côté de GG, là. On est, la, on est en, juste en face de la cabine.
13: Oh, c'est trop tard, on avait abusé.
19: Hein?
13: Bon, Gérard.
19: Bah attends, je te le passe, hein.
13: Mais pourquoi Sandy, t'es descendu?
19: Bah parce que je sais pas, tu m'as dit de descendre, alors je suis descendu.
13: Pourquoi faire?
19: Bah pour Gérard.
13: Ouais, mais pour avoir quoi?
19: Bah je sais pas, vous deviez pas appeler sur la cabine.
13: Remonte, vas-y. Remonte. Remonte.
19: Il y a 4 étages.
13: Hein?
19: Il y a 4 étages.
13: Mane-toi, il y a la clé là-haut. Remonte. Remonte.
18: T'as la clé.
13: Remonte. Reprends le portable, on a le numéro de la cabine. Remonte.
19: Ah, ça y est, vous avez le numéro de la cabine.
13: Ouais, on l'avait finalement. Remonte vite.
19: Ça y est, ils ont le numéro de la cabine. J'ai
13: bon. Bon.
19: Ah, pourquoi tu me dis casse-toi?
13: Casse-toi. Allez, remonte.
19: Ah, j'avais besoin de moi.
13: Allez.
19: Ah bah d'accord, c'est sympa.
13: Allez, remonte, Sandy, vite.
19: En fait, il y a le gardien qui m'a engueulé, hein.
13: Allez, dépêche-toi, cours.
19: Gérard, le gardien m'a engueulé.
13: Oh putain, elle est con, elle est trop con.
19: Si vous continuez, vous rentrez pas.
13: Oh là. Bon, mémé.
19: Oui.
13: Bon, tu remontes dans ta boutique.
19: Oui.
13: Et nous, on va s'occuper avec Gérard, on a le numéro de la cabine, on va l'appeler dans un instant, d'accord?
19: D'accord,
13: et on va récupérer Grégory, on va discuter un petit peu de l'éclipse avec Gérard. Et il nous reste encore un petit quart d'heure, donc si vous voulez participer à un mini débat avec Gérard, ça va comme ça amorcer un petit peu jeudi soir entre minuit et 2h le grand retour des débats de Gérard. Je pense que ça c'est ce qu'il peut y avoir de plus trash dans l'histoire de la radio. Ça sera le grand retour de Gérard jeudi soir, bien qu'il sera là demain soir pour les conseils de Gérard, mais jeudi soir à mon avis les deux débats. D'ailleurs on aurait dû faire un débat sur l'éclipse. Hein.
18: Bon, je peux te poser une question?
13: Ouais.
18: Bah en fait, pendant que je téléphonais, j'ai pas trop compris ce qui se passait parce que j'étais à fond dans le téléphone et je pensais que ça parlait de l'éclipse. Et...
13: Oui, bon, on va parler de l'éclipse, t'inquiète.
18: Mais là, on parle de quoi?
13: On s'en fout, on va voir, on va improviser. Hein, Gérard?
18: D'accord.
13: Gérard est avec nous.
3: Salut.
13: Ça va, Gérard?
3: Ouais, salut à toi.
18: Ça va, Gérard?
3: Ouais. C'est cool. Ouais, il est parti, là, celui qu'on devait faire le petit débat, là?
13: Ouais, il est parti, je sais pas ce qui s'est passé.
3: Oh, merde.
13: Alors, Gérard, il y a à peu près, je sais pas combien il y a eu d'appels, à peu près 1000, 2000, sur l'internet et Minitel, je te raconte même pas. Les gens ne comprennent pas, et c'est vrai que Grégory a appelé un petit peu pour ça. Il a demandé, tiens, pourquoi Gérard, il fait pas jeudi un débat sur l'éclipse plutôt que nous faire chier avec les débats sur les vacances?
3: Non, mais moi, on avait prévu les vacances, bon, maintenant on peut changer, on peut faire l'éclipse, hein. Moi, il n'y a pas de problème.
13: Bah, je pense qu'il y a beaucoup de demandes, hein. Ou alors on garde les vacances, on fait l'éclipse et on enlève les... C'était quoi l'autre débat déjà? C'était sur les
7: parcs d'attractions.
13: Les parcs d'attractions.
7: Ouais, on peut garder les parcs pour la semaine prochaine.
3: Oh non, on fait les parcs et l'éclipse, parce que de toute manière, les gens qui ont compté dans les parcs d'attractions ont vu l'éclipse en même temps.
13: Ouais, alors que les gens qui sont partis en vacances, forcément, non. Ils n'ont pas eu l'éclipse.
7: Non.
18: Et Gérard.
13: C'était ou l'un ou l'autre, c'est où tu prenais des vacances, mais si tu prenais des vacances, tu pouvais pas voir l'éclipse, ou tu voyais l'éclipse, à ce moment-là, tu prenais pas de vacances.
3: Ouais, mais de toute manière, l'éclipse, tu peux l'avoir n'importe où.
13: Ouais, mais pas quand t'es en vacances.
3: C'est vrai que l'autre qui t'a lâché là, j'aurais bien voulu parler un peu avec lui, parce que c'est vrai ce qu'il disait, c'est vrai que tout le monde n'avait pas le droit de rouler, ça c'est réel. Hein.
13: Ah bon?
3: Je peux te confirmer, les routiers, les chauffeurs de bus, tout ça, ils n'avaient pas le droit de rouler. Ils n'avaient pas le droit de rester. Ils pouvaient se mettre sur la
13: bande
3: d'urgence.
13: Ah ouais.
3: Et c'est tout. Mais ils n'avaient pas le droit de rouler.
13: Mais l'éclipse, elle est passée ou elle a lieu là bientôt là? On m'a dit que c'était au mois de septembre.
3: Non, mais de toute manière, l'éclipse, l'éclipse qu'on a eue, nous, on l'a pas tellement vue sur Paris parce que c'est vrai que le temps n'était pas avec nous. Mais sur Fécamp, Rennes et Reims, ouais. Ils l'ont bien vue.
13: Elle va revenir l'éclipse? Elle va revenir l'éclipse ou pas?
3: Ouais, de toute manière, c'est pour 2081.
13: Ah bah ça va, on va la revoir, alors c'est bon, j'étais inquiet. Ok, Grégory, t'as une question à poser à Gérard?
3: Oui.
13: Ouais, il arrive.
3: Grégory, bonsoir.
18: Bonsoir.
13: Allez, vas-y Grégory, pose ta question.
18: En fait, je trouve qu'il faut parler de l'éclipse maintenant, parce qu'après tout le monde va oublier l'éclipse. Hein.
3: Non mais c'est quoi ta question? C'est simplement que ça?
18: Mais en fait moi j'ai pris le bus pendant l'éclipse et les bus ils fonctionnaient vraiment bien, quoi. Tout le monde a essayé d'être dans le bus, c'était marrant.
3: Mais t'es du quel côté toi?
18: De Lille.
13: Non, mais dans le bus. T'étais assis de quel côté dans le bus?
18: Ah, à droite, comme tout le monde.
3: Bah, de toute manière, ça m'étonnerait parce que tout le monde n'avait pas le droit de rouler, alors.
13: Gérard, est-ce qu'il y a plus de danger, Gérard?
3: Oui.
13: Par rapport à une éclipse, quand t'es dans un bus, est-ce qu'on en profite pour parler à ceux qui nous écoutent et qui verront l'éclipse en 2080? On va prendre un peu d'avance. Si on prend le bus, il vaut mieux être du côté droit ou du côté gauche?
4: Ben, ça dépend, parce que c'est vrai que là, cette année, ça a été une mauvaise période, parce que, ils ont pris le 11 août. Ils auraient pu prendre le 12, parce qu'en fin de compte, le 11 sur Paris, moi, je peux te dire, j'ai essayé de voir, on voyait rien.
8: Pourquoi?
4: Parce qu'il y avait les villages.
8: Quel est le con qui a décidé de programmer l'éclipse le 11 août? Déjà, pourquoi on n'a pas fait ça un 14 juillet?
4: Ça aurait été très ça, qui sait? Qui sait? On n'en sait rien.
8: C'est le
4: comme l'autre,
8: c'est
4: Paco Rabanne, qui avait dit que ça allait être la fin du monde. En fin de compte, c'est pas la fin du monde.
8: Non, mais Gérard, qui sait Camille? Bon, on en parlera dans tes débats jeudi sur l'éclipse, mais est-ce que c'est pas encore le gouvernement et Chirac qui a décidé?
4: Oh non, mais de toute manière, là-dessus, on va pas s'éterniser.
8: Non, je suis d'accord, mais est-ce que quelque part l'éclipse, c'est pas un petit peu politique?
4: De manière, si tu veux, dans un sens, oui, parce que là-dedans, ils nous ont bassinés toute une journée. Ils ont mobilisé trois chaînes pour nous faire voir ce qui se passait, nous faire voir le coucher du soleil qui se fait prendre par la lune, et puis ainsi de suite. C'est vrai que...
8: Parce que c'est vrai, Grégory,
4: ouais.
8: Le coucher de soleil s'est fait prendre par la lune.
4: Non, mais c'est vrai, non?
8: C'est pour ça qu'on a plein de gosses dans la lune, c'est les étoiles. Parce que tous les 80 ans, ils s'enculent entre eux, le soleil et la lune.
4: Ouais,
8: non, mais sérieusement, moi, parce que moi, il y a un truc qu'on est en train de regarder, ça s'appelle.
4: Toi,
8: Gérard,
4: t'étais où, toi?
8: Gérard.
4: Attends, Max. Ouais. T'étais où, toi, quand ça s'est produit, le 11 août?
8: Bah, nous, le problème, c'est que nous, on était en Italie, qu'en Italie, comme ils n'avaient pas demandé à voir l'éclipse, nous, là-bas, on l'a pas eu, l'éclipse. Parce que c'est le gouvernement, si tu veux, ils ont pas voulu qu'il y ait l'éclipse là-bas.
4: Non, mais de toute manière, l'éclipse, là, maintenant, je crois que c'est pour nous, c'est pour 2081. Maintenant, les lunettes qui ont été données, pas les leur données, parce que maintenant ça va être pour la Guadeloupe l'année prochaine.
8: Ouais, bah...
4: Non, mais c'est vrai, attends, l'autre, derrière, j'entends rigoler Fulda Armanu, qui s'affirme ces deux-là, là. Ils vont pas commencer à nous prendre la tête.
8: Bon, il y a un mec sur Minitel qui me demande, il y a un mec sur Minitel qui est en train de me demander, je lis le message, il me dit, est-ce qu'il faut garder ses lunettes précieusement dans un placard pour les ressortir en 2080?
4: Mais non, mais de toute manière, tu peux lui répondre, même je vais y répondre. Si c'est marqué CE, c'est bon, il les garde, il peut en faire une collection pour comme ça, il les aura pour 2081.
8: Bon, le problème, c'est que le mec, il a déjà 40 ans, donc...
4: Bon, 2081, il aura, moi, je sais pas quel âge, hein.
8: Ouais, bah, 40 plus 80.
4: Ouais, 40 plus 80, ça fait 80 ans. Bon, à 80 ans, je sais pas s'il avait encore, hein.
8: Bah, écoute, je sais pas. Le mec, il demande, voilà, donc...
4: Non, mais c'est vrai que, bon, c'est dommage que l'autre, t'as pas moyen de le rejoindre, lui, là.
8: Bah, non, le problème, c'est que là, il est parti en Guadeloupe.
4: Non, mais pas l'éclipse, en douille.
8: Non, mais il y a des mecs sur Internet, là, qui me disent, est-ce que c'est vrai ce que tu nous racontes que les lunettes... Alors, donc, ça veut dire que quelqu'un qui a des lunettes, est-ce qu'elles pourront être utilisées pour la Guadeloupe?
4: Oui, parce qu'en fin de compte, c'est marqué CE dessus. Donc, eux, tout le monde va les récupérer pour les envoyer là-bas, en Guadeloupe. Et ça, c'est réel, hein. Ça, c'est réel. Ils vont récupérer les lunettes qui ont été fournies, qui ont été données gratuitement.
8: D'accord.
4: Ils vont les récupérer pour les envoyer là-bas.
8: Il y a une question qu'on se pose avant d'accueillir Émilie qui voudrait intervenir avec Grégory, peut-être, ouais. Après, parce qu'après, on terminera. L'éclipse, c'est vraiment... C'est français, quoi.
4: Eclipse, de toute manière, on fait un débat là-dessus. Donc, moi, je pourrais te dire si c'est français, parce que je vais regarder sur le dico et je vais essayer de voir ce qui me net, hein. Même toi, de ton côté, essaye de voir.
8: Pour le moment, on est en stand-by, là. Sur l'internet, on cherche Eclipse, mais non.
4: Si, en principe, c'est français.
8: Ah, si, c'est marqué non féminin.
4: Ouais, c'est une éclipse.
8: Ouais, c'est ça.
4: Ouais. Non féminin, et après, ça.
8: Ça se confirme là. Gérard ?
4: Ouais, ça te met quoi après ?
8: Alors,
4: t'amuser avec ton jingle là.
8: Non, alors, non féminin, observateur se trouvant sur une zone d'ombre, cet événement étant donné extraordinaire 370 ans dans le même de notre équipe échange extasie par rapport à une demande donnée. L'éclipse peut se voir à plus d'un année-lumière tous les 80 ans, donc 2080, est disponible en CD et cassette.
4: Non. Disponible en CD cassette, ça m'étonnerait.
8: Non, si, de ce qui a été filmé.
4: De toute manière, ça a été filmé, c'est vrai que moi j'ai vu sur j'ai vu à la télé, c'était retransmis, c'est vrai que sur Fécamp, Reims et je sais plus l'autre département,
8: c'est vrai que
4: les gens ont pris des photos, c'est vrai, c'est beau à voir en fin de compte.
1: Parce que c'est un truc que tu ne reverras peut-être pas de ta vie.
6: Bah,
1: en fin de compte, c'est un truc qui est bon à voir. Bon, sur Paris, c'était raté parce que le ciel n'était pas avec nous, parce qu'on avait des nuages. Il l'aurait fait le lendemain, fais-moi confiance que sur Paris, on l'aurait vu. Parce que moi, je l'ai regardé avec...
6: Mais quel est le con d'homme politique français qui a eu l'idée de mettre l'éclipse le 11 août? Il pouvait pas faire ça un jour, il faisait beau? Parce que l'idéal, c'était quoi? Moi, je vais te le dire. Le mec, il se lève le matin à 6h, il voit qu'il fait beau, il se dit, tiens, aujourd'hui, je fais l'éclipse.
1: Ouais, mais ça, on sait pas qui c'est qui a décidé, hein. On sait pas, hein.
6: Moi, je me demande, c'est quoi? Parce que comme depuis que les États-Unis nous ont interdit de ramener du porc là-bas et compagnie, c'est de la nourriture, je pense que c'est un truc américain.
1: Bon, on sait pas, hein. Mais c'est vrai que, en fin de compte, c'était beau à voir parce que sur Fécamp, il y avait du monde, c'était toutes les, ouais. tout le monde l'a vu, c'était un truc, c'est peut-être la dernière, tu me diras, c'était la dernière truc du siècle. Parce qu'en fin de compte, on va passer en l'an 2000. Donc
6: quand
1: à partir du 1er janvier.
6: Oh putain, faut que je le note, ça.
1: Donc le 1er janvier, tu vas faire la Java.
6: À partir du 1er janvier, on passe en l'an 2000.
1: Attends, t'es poupon de ma gueule, toi.
6: Ah bon, d'accord, ok.
1: T'es poupon de ma gueule.
6: On va accueillir Émilie, 24 ans de Paris, qui est avec nous. Bonsoir, Émilie.
20: Salut, l'équipe, salut Gérard.
6: Salut, Émilie.
1: Salut.
6: Ça va?
20: Ouais, moi je suis méga impressionnée par Gérard, tout ce qu'il connaît sur l'éclipse.
6: Méga impressionnée.
20: Parce que j'étais à Paris, on m'a dit qu'il y avait une éclipse, et en fait je l'ai pas vue, quoi.
1: Émilie, je viens de l'annoncer, sur Paris personne n'a pu la voir parce que le ciel était couvert.
6: Bon, c'est un scoop, ça.
1: Donc.
6: Attends Gérard, excuse-moi, ce que t'es en train de dire, est-ce que les gens le savent?
1: Bah oui, tout le monde était.
6: La preuve c'est
20: que. Moi je ne savais pas que c'était couvert.
1: Ouais, fallait le voir parce qu'en fin de compte, sur Paris, elle était prévue à quelle heure? À 10h42 exactement.
23: Mm-hmm. Ouais, c'est pas la même heure partout?
1: Hein? Non, d'après ce que j'ai compris, c'était pas les mêmes heures. Parce que sur Paris, c'était prévu 10h42 et en fin de compte, il n'y a rien eu.
20: Pourquoi
6: c'était
20: pas à Paris?
6: Attends, Émilie, s'il nous entend pas, Gérard.
20: Oui.
6: Ça voudrait donc dire qu'on nous aurait menti, quoi.
20: Ouais.
1: Bah oui, parce qu'en fin de compte, dans les rues de Paris, je sais pas si t'as tourné, toi, je sais pas où t'étais, toi, le 11 août, tu devais être encore en vacances.
6: Non, j'étais à Paris, à Otranto.
23: Ouais, j'étais dans le bus.
1: Sur Paris, il y avait déjà les lumières d'allumées. Et en fin de compte, avec les nuages, on n'a pas pu la voir. On l'a aperçu l'espèce de lune là, bien brillante, parce que je l'ai vu moi avec les fameuses lunettes qui nous ont filées.
6: Puis ça doit bien t'aller, toi. Ça doit.
1: Faut bien dire une chose, que on a aperçu le croissant de lune, mais si tu veux, ça faisait pas comme à Fécamp ni à Reims, c'était pas
6: ni
1: sur Paris.
6: Gérard, ou autre.
1: Ouais, ou autre, comme tu veux.
20: Gérard, ça veut dire quoi? Ça veut dire qu'à Fécamp et à Reims, ils ont payé pour avoir l'éclipse?
1: Non, mais ce qui s'est produit, c'est que là-bas, eux, c'était noir complet.
20: Ouais.
1: Il y avait le noir complètement.
6: Bon. C'est ce que je propose à Émilie,
20: ouais.
6: Comme il est déjà minuit et qu'il est dans sa cabine. Comme demain, Gérard va venir. On va faire le débat sur l'éclipse, Gérard.
1: Ouais.
6: Jeudi soir. Mm-hmm. Mercredi demain, tu viens.
1: Attends,
6: Gérard, laisse-moi terminer.
1: Non, justement, c'est moi qui vais l'annoncer. Donc, étant donné que c'est le retour et que Sandy ne veut pas venir, donc toi, Max, je te le dirai personnellement.
6: Oui, non, mais vas-y, dis-le.
1: Donc, pour demain, ce sera les débats, les conseils de Gérard seul. Donc, si vous avez des conseils à me demander, donc n'hésitez pas à appeler le 001 40 521 521.
6: Voilà.
1: Donc le répondeur vous les conseille, et même à l'arrière au 0803 08 5000.
6: Gérard, donc maintenant laisse-moi terminer. Donc jeudi tu feras un débat entre
1: sur
6: autres
1: l'éclipse.
6: Sur l'éclipse, mais demain comme t'as les conseils de Gérard tout seul, pour essayer d'y répondre. Parce qu'apparemment tu connais bien le sujet sur l'éclipse, hein.
20: C'est dingue comment tu connais.
1: J'en connais sur l'éclipse, c'est vrai, parce que c'est vrai qu'il fallait se protéger les yeux, parce que au bout de normalement il y avait une question que tout le monde se posait, c'est est-ce qu'après l'éclipse est-ce qu'on peut être aveugle ou pas. Donc la question, il y a pas mal de personnes qui ne sont pas pour protéger les yeux. C'est vrai qu'ils ont été voir des ophtalmologistes.
6: Je vais te le passer. Sam.
1: Hein?
6: Non, c'est un petit message personnel pour mon directeur, je vais lui passer. Parce qu'il me demande un disque.
1: Donc c'est les ophtalmologistes. logis. Donc ils ont été voir les personnes pour les yeux. Et c'est vrai que sur l'éclipse qu'il y a eu, y a, en fin de compte, il n'y a pas eu de danger. Tout le monde disait oui, mais protégez-vous, parce que ça fera des. Il y aurait des aveugles et tout ça. Et ils pensaient à des dangers.
6: Gérard.
1: Mais on va en discuter plus un peu demain.
6: Oh, professeur. Professeur,
1: non,
6: voilà, professeur, on va s'arrêter là.
1: Ouais,
6: et demain,
1: y a pas de putain, hein.
6: Non, demain, on dit pas putain, on dit travail. T'as raison.
1: Voilà.
6: Donc, on va demain, on fera les conseils de Gérard Seul.
1: Mm-hmm.
6: On parlera de l'éclipse.
1: Et on en discutera un petit peu après.
6: Donc, éventuellement, Émilie, tu veux qu'on te rappelle demain pour parler de l'éclipse?
20: Pas de problème. J'aurais plein de choses à demander à Gérard. Ouais.
6: Très bien. Bah écoute, merci encore Émilie d'avoir appelé.
20: Bah, merci à vous.
1: Là, Max.
6: Grégory, merci. Bonne bourre. On peut enlever les deux. Ouais.
5: Gérard.
6: Oui. Ouais.
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10: Donc bienvenue à tous, il est 7h52. Bon réveil si vous vous levez maintenant, si vous allez au boulot, bon courage et méfiez-vous des grèves quand même.
6: Ouais.
10: On a été pris dedans nous, donc on va accueillir Fabrice.
11: C'est Fun Radio quand même, il faut le dire. Hein, parce que...
10: Vous êtes sur Fun, excusez-moi. Donc on va accueillir Fabrice avec Sandy pour les conseils.
5: Bonjour Gérard, bonjour Sandy, bonjour toute l'équipe.
24: Bonjour Fabrice.
5: Ça va?
10: Ouais. Donc on va attaquer. Donc c'est ton premier emploi?
5: Oui, j'ai un rendez-vous d'embauche en fait.
10: Ouais,
5: ce matin à 10h.
10: Ouais.
5: Et je flippe quoi, je stresse grave. Et je vous appelle pour des conseils quoi. Déjà j'aimerais bien savoir comment je dois m'habiller, parce que comme il fait chaud, je voulais me mettre en short. On m'a dit que c'était pas très bien vu, donc je voulais vos conseils en fait.
10: Alors attends, déjà si tu te présentes en short, c'est même pas la peine d'y aller, tu vas te faire virer d'entrée.
5: Ah bon?
24: Mais par contre, ce que tu peux mettre, c'est une petite veste très légère.
5: Ah d'accord. Une veste, oui, j'ai une belle veste.
24: Une veste très légère avec un petit chemisier, mais à manches courtes.
5: D'accord.
10: Pas un chemisier, c'est un mec, c'est pas une nana qu'on accueille.
24: Eh ben, c'est une chemise ou un chemisier, c'est pareil.
10: Mais un chemisier, c'est pour les nanas. Ça y est, là, tu peux être sûr qu'avec un chemisier, il va se faire passer pour un trablot, le pauvre.
5: Ah bon, je peux mettre un polo, alors?
10: Non, vas-y, plutôt avec une chemise courte.
5: D'accord.
10: Par contre, t'attends qu'il te pose des questions, tu t'essayes pas de d'y couper la parole.
5: Ah non, mais j'ai trop peur, en plus j'ai pas dormi de la nuit, je pense qu'à ça, je stresse.
24: Et tu peux arriver aussi une demi-heure à l'avance.
5: Une demi-heure à l'avance?
11: Ah ouais, ça c'est bien.
24: Bah oui, quand même, parce que ça fait mieux.
5: Ah ouais, d'accord.
10: Mieux, ouais. Et c'est du quel côté que t'as rendez-vous?
5: C'est sur Paris, j'ai rendez-vous sur Paris.
10: Attends. T'habites à Annecy et tu viens à Paris chercher du boulot, toi?
5: Bah ouais, y a pas de boulot en province.
11: Ah ouais, ça arrive souvent, les gens de province, ils viennent à Paris, Gérard, maintenant.
10: Hey. Alors dans ces cas-là, comment tu vas faire avec la grève?
11: Mais là, on s'en fout, là, on est dans les conseils de son emploi, donc on commence à tout mélanger, là, on va plus s'en sortir. Donc restons dans les conseils pour son premier emploi. Sandy, comment tu t'appelles, l'auditeur?
5: Fabrice.
11: Fabrice, quels sont encore les petits conseils que tu aimerais avoir concernant
5: Je voulais savoir ce qu'il fallait éviter de faire au niveau des gestes, du comportement, parce que moi, quand je stresse, j'ai tendance à me ronger les ongles. Et je pense que ça va être mal vu, et je voulais savoir un peu que j'ai.
24: Ah, ça, c'est très mal vu, hein.
5: Comment?
24: C'est très mal vu.
5: Très mal vu?
11: Pourquoi, Sandy? Ouais.
24: Bah, parce que lors d'un entretien, faut pas non plus poser son dossier sur la table.
5: Ah.
11: Ah bon, pourquoi?
24: Parce que moi, d'après ce qu'on m'a dit, faut pas faire ça.
11: Pourquoi?
24: Parce que c'est la personne, elle peut pas nous embaucher après.
5: Ah bon?
10: T'as préparé ton CV?
5: Ah bah je l'ai déjà envoyé, Gérard, j'ai envoyé ma lettre de motivation et mon CV, c'est pour ça que j'ai rendez-vous.
10: T'as mis une photo dessus?
5: Bah oui.
10: Donc, qu'est-ce, sans indiscrétion, t'as mis quoi comme formation professionnelle
5: Bah j'ai mis ma formation quoi, je veux pas trop en parler à l'antenne pour pas qu'on me reconnaisse.
10: Ah ouais, mais si tu nous... Hey, attends. Tu nous demandes des conseils, tu vas pas nous dire ce que t'as fait, mais alors attends pour pas qu'on te reconnaisse.
5: Mais c'est un petit boulot, Gérard, hein. C'est un petit boulot, je vais juste bosser dans la restauration rapide et ils ont pas besoin de savoir si j'ai fait beaucoup de diplômes ou pas.
10: Non mais d'accord, je suis d'accord avec toi là-dessus.
5: D'accord.
10: Mais il y a un problème qui va pas, c'est que si tu nous donnes pas plus de détails sur ton CV, c'est compliqué là. Hein.
5: Bah apparemment mon CV il les a intéressés vu que j'ai un rendez-vous d'embauche.
10: Mais qu'est-ce que t'as marqué sur ton CV?
5: Bah j'ai marqué mon nom, mon âge,
10: oui.
5: J'ai marqué mes études et mes loisirs.
24: Bon. Fabrice, je peux te poser une question?
5: Oui, je t'écoute.
24: Est-ce que avec ton CV, t'as fait une lettre de motivation?
5: Oui, je te l'ai dit tout à l'heure, j'ai fait une lettre de motivation. Je l'aurais bien ciré les pompes d'ailleurs.
24: Et tu l'as présentée comment, ta lettre de motivation?
5: Je l'ai présentée proprement.
24: Bah oui, d'accord, mais
5: je l'ai fait sur ordinateur.
10: Mais non, fallait pas, en plus. Moi, non, mais attends, sur ordinateur, t'as vu, je souhaitais ça où qu'on envoyait une lettre de motivation sur ordinateur, toi.
0: Mais non, je l'ai tapé sur ordinateur.
10: Mais fallait la paire à la main.
0: Et... À la main?
24: Normalement, bah, oui. C'est à la main.
11: Bah, ah oui, bon. Bah oui, bah oui, bah oui.
10: Alors là, moi, je peux te dire une chose, que t'as une chance sur... Sur 1000 de.
0: Oh là là,
11: c'est bien.
0: Bah qu'est-ce que je fais alors, ton avis, je prends mon train ou je prends pas mon train pour aller à Paris?
10: Non bah tu prends ton train puis c'est tout, mais tu verras bien si c'est sur ordinateur, je vais te dire une chose que là t'as une chance sur 1000 d'être pris. Hein.
11: Bon voilà, donc les conseils de Gérard et Sandy, donc voilà.
24: Non mais je pense que ça ira et puis t'inquiète pas, faut pas stresser.
10: Non mais.
0: Ah, je te remercie Sandy.
10: Non mais attends, déjà on fait pas une lettre sur ordinateur, on la fait à la main.
24: Ça peut peut-être marcher, on sait pas. Hein.
10: Moi, je n'ai jamais envoyé des lettres de motivation. Faites la machine.
11: J'ai jamais été motivé, ça, on le sait.
10: N'importe quoi, l'autre, là-bas.
11: Donc, Fabrice, une chance sur 1000 pour que tu réussisses ton emploi. Souhaite une bonne journée.
0: Bah, merci.
24: Et puis, bonne chance à toi.
11: Hein. Ah, bah, ouais, bah là, c'est bien parti. Merci beaucoup.
10: Et surtout.
11: Oui, dis-lui, mais il écoute quand même. Vas-y, dis-lui.
10: Fabrice.
11: Non, mais c'est bon, je l'ai enlevé, mais vas-y, dis-lui ce qu'il
10: dit. Donc, je te conseille d'une chose, c'est d'y aller propre et bien rasé, un peu comme moi. Voilà donc
11: un petit conseil donc pour tous ceux qui vont partir aujourd'hui vers leur lieu de travail pour essayer, pour chercher peut-être un emploi. Sandy, donc les deux mots en deux secondes très vite.
24: Bah qu'ils viennent à l'heure pour leur travail et puis que.
10: Bah ouais d'accord.
24: Je sais pas quoi dire d'autre.
10: Bah ouais bah.
11: Et toi?
10: Bah le mieux c'est d'arriver toujours à l'heure, bien habillé, bien rasé. Bien.
11: D'accord.
10: Et ça fera plus propre pour un entretien d'embauche. Ben, ce qu'il y a, c'est que Henri est venu nous chercher et il pouvait pas rentrer parce qu'il y avait une chaîne. Et il y avait un mot en disant comme quoi que j'avais la clé. Non mais, tu as...

0: La gare.
1: Ah, oui.
0: Ah, bah oui.
1: Où avais-je la tête,
0: hein? Regarde le Big Bill. Le Big Bill.
1: C'est clair et net. C'est clair et net.
0: Bon, ça continue.
1: C'est clair et net. C'est clair et net.
0: Bon, ça continue.
2: Il y a également une autre affaire, Gérard, qui s'appelle Affaire Gérard le Whisky, en disant que tu aurais des rapports avec une...

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1: Donc bonsoir à tous. La nuit des la libre antenne continue. Donc 2h13 du matin. Donc vous venez d'entendre. Là j'ai pas eu le truc. Donc on va accueillir Taïdé, 21 ans de Paris. Allô.
2: Taïdé.
1: Allô.
3: Taïdé.
1: Bon, t'es pas là, bonne nuit. Comment? Christelle, 31 ans.
4: Oui.
1: Alors, je sais pas d'où. C'est bien parce que. Donc, on va accueillir Christelle, Vanessa.
4: Salut.
1: Tony.
5: Bonsoir, Gérard Padel. Ça va, t'as la pêche?
1: Non, ben, tu vas pas commencer, s'il te plaît.
5: Non, je commence pas.
1: Non, mais tu vas pas commencer, ça va être clair.
5: D'ailleurs, je tenais à.
1: Tu vas pas commencer.
5: Ok, d'accord.
1: Tu ne vas pas commencer.
6: Gérard, il est là pour faire un débat, donc il est là pour parler. Ouais. Donc s'il veut.
1: Non, mais
6: chose,
1: il va pas commencer.
5: En plus, Gérard, j'ai mis 2 jours pour préparer ce débat.
1: Ouais, donc, t'as mis 2 jours, moi, je veux pas le savoir. Pour l'instant, j'ai pas fini les présentations,
5: ouais,
1: donc vous avez pas commencé.
5: Ok.
1: Okay
5: ouais.
1: Françoise.
7: Oui, je suis là.
1: 38 ans de la Courneuve.
7: Oui.
1: Salut, Françoise.
5: Tu respectes Françoise.
8: Tu remarqueras qu'elle est fidèle, GG.
1: Et David.
5: Salut, je te rappelle que j'ai appelé avant que tu fasses le débat sur France Radio. Ça va, ma boule?
7: Ouais, entre parenthèses. Ouais, vis-à-vis de ton débat, il y a une personne qui m'a appelé parce que j'ai appelé une personne.
5: Ah, le petit.
1: Vous calmez derrière, s'il vous plaît. D'accord, là, on fait le débat.
5: Ouais.
1: Maintenant, vous laissez parler Françoise et c'est tout.
5: Ouais.
1: Ou sinon, vous sortez.
7: Sinon, vous sortez.
1: Bon, c'est bon, Françoise. Françoise.
5: Engueule pas Françoise, hein.
1: Françoise.
7: Oui.
1: On y va. Alors, t'as appelé.
7: Donc, il y a eu.
5: Côté de nos gens.
1: Ah, c'est bon, Tony et David. Vous la calmez.
5: Non, mais d'abord.
1: Gérard, vous calmez, s'il vous plaît.
5: Je voulais prévenir les auditeurs qu'ils allaient plonger dans la 5e dimension et que Gérard est à fait une radio, ce que l'hémorroïde est à l'anus. On a beau gratter, ça s'enlève jamais.
1: Bon.
7: Non, on peut pas parler.
1: Alors, David et Tony, je vous préviens. Vous allez vous calmer ou sinon, ça va être clair et net, vous saquez. Alors, vous laissez finir Françoise, ok?
5: Ça va être clair et net.
1: Ouais, c'est clair et net et point final à la ligne, ok? Bon, qui c'est qu'on récupère à la place de ta dîner, là?
5: Je sais qui, après le repas, moi.
1: Bon, la ferme, toi.
8: Continue, il y a qui d'autre? T'as fait le tour?
1: À part...
5: Bienvenue, il y a qui d'autre?
1: Christelle, Vanessa, Tony, Françoise et David, j'ai
8: bon. Et sur Minitel, tu t'as précisé qu'on a quand même les fidèles, on a Nanou qui aimerait te sodomiser avec une cafetière. Nico qui dit qu'il veut qu'il liste tes messages tatou. Et on a aussi Emma et Nico et Skinhead.
5: Voilà, tout le monde.
1: Bon,
5: on va laisser parler Françoise un petit peu quand même.
6: On accueille Charlotte.
1: Charlotte, à la place de qui?
9: De Tadé.
1: Donc Charlotte, bonsoir.
9: Bonsoir
5: Charlotte.
9: Salut.
5: C'est l'homme de ma chatte, en plus c'est vrai.
1: Françoise, tu voulais dire quoi? Parce que on va pas coucher sur ce que tu veux dire.
5: Ouais. Hein?
1: Parce qu'il y a 2 débats dans un soir, donc on va y aller. Après, il y a des poèmes.
6: 3 débats.
5: Charlotte,
6: il y a le débat sur les législatives après.
1: Non.
5: Si.
8: On est obligé d'en parler, GG, c'est ce week-end, je suis désolé.
5: On va parler des législatives. Parce que les législatives, c'est quand même pour améliorer le transit intestinal, donc on va en parler. Hein.
1: Ouais, si t'es pas content, David ou Tony.
5: Ouais, c'est Tony. Je veux qu'on parle des législatives quand même.
1: Ouais, vous parlez.
6: Françoise.
1: Bon, Françoise, tu veux dire quoi, s'il te plaît, et tu parles pas derrière, parce qu'apparemment, t'as du monde chez toi. Alors on y va, tu voulais me dire quoi?
7: Non, j'ai pas du bon monde chez moi.
1: Bon, alors on y va,
7: si,
1: tu veux.
7: J'ai du monde chez moi, si tu veux.
1: Allez.
7: Mais j'ai un site à un petit ami à mon fils.
1: Ouais.
7: Elle voudrait te poser une question.
1: Non, mais attends, Françoise. Tu sais que le jeudi...
7: Je sais, mais non, mais...
1: Tu me l'as pas simple. Tu me l'as pas...
7: Non, mais justement...
1: Vite fait, bien fait.
7: Attends, la question, c'est vis-à-vis de... du thème.
5: Voilà, vis-à-vis
1: quoi?
5: Du thème.
1: Vis-à-vis du thème,
7: vis-à-vis
1: de quoi?
7: Du thème.
5: Du thème du débat.
7: Du thème exact.
6: C'est quoi sa question alors, Françoise?
7: Alors, Non, tu la poses et après je réponds.
3: L'os origineuse.
7: Non, tu vas la prendre en direct.
1: Non, Françoise. C'est toi qui, j'assume pas, dans ce cas-là, c'est pas la peine. C'est pas la peine.
8: Ah, c'est pas grave, je propose qu'on commence les débats parce que sinon,
1: on y va parce que sinon.
3: Ouais. Donc, Gérard, j'ai acheté un cochon d'Inde au puce et je l'ai appelé Gérard.
1: Ça commence.
3: En ta mémoire.
1: Allez, on va commencer par la sodomie.
3: Ah non, mais je le sodomise pas, le cochon d'Inde.
8: Bon, il y a la Betty sur Minitel qui s'impatiente et qui lui dit d'embrayer, ça fume. Alors vas-y, première question, GG.
1: Alors,
6: Non, on commence par la différence d'âge.
3: Moi, je voulais dire que je suis contre la différence d'âge parce que les personnes qui naissent la même année, ça devrait pas, elles devraient pas avoir le même âge, quoi. Et qu'est-ce que t'en penses, Gérard?
1: Non, attends, déjà, vous avez été gentil.
3: Ouais, vous avez donné vos noms. C'est Tony. Alors, j'aimerais savoir qu'est-ce que tu penses de la différence d'âge. Parce que les personnes qui naissent la même année, elles devraient pas avoir le même âge.
10: Soyez chou avec Gégé.
3: Tu penses que c'est dégueulasse, quoi. Qu'est-ce que t'en penses?
1: De toute manière, je vais te dire une chose.
3: Oui.
1: De toute manière, la question va être posée.
3: À la même que la mienne.
8: Tout de suite, Gégé.
1: La question va être posée.
3: D'ailleurs, je la pose.
1: Non, mais c'est bon, derrière. Vous la calmez maintenant.
3: Bon, alors.
1: Vous me laissez poser les questions.
3: Vas-y, pose.
1: Ok.
10: Sois chou, Gégé.
1: Comment?
10: Sois chou un peu.
8: Arrête de crier, pose ta question.
1: Non, mais vous allez vous calmer là, les deux. Vous allez me laisser faire mon débat tranquille.
3: Libère-toi, Gégé, dilate l'anus.
1: Non, mais déjà toi, tu vas te calmer, Tony. Et David, ça va être pareil.
3: J'ai rien dit.
1: Non, mais vous allez vous calmer. Ok? Parce que, de toute manière, je vais pas pouvoir continuer comme ça si ça continue avec vous.
3: Hein. Bon, pose ta question.
1: Donc, on vient de me poser une question, la différence d'âge.
3: Ouais.
1: De toute manière, c'est pas l'âge qui compte.
3: Bah non. Mais oui. Non, parce que moi, ma mère, elle m'a fait, elle avait 30 ans.
8: Qu'est-ce qui compte pour toi, Gégé?
7: Qu'est-ce qui compte pour toi, Gégé?
8: Si c'est pas la différence d'âge qui compte.
3: C'est le poids, c'est la taille.
1: Non. Déjà, les deux.
7: Tenez, David, vous allez.
1: Françoise, elle se calme ou quoi, là?
3: Bon, tu la poses ta question, j'ai mis 2 jours à préparer ce débat.
1: Bon, et Françoise, tu vas te calmer, s'il te plaît. Hein? Maintenant, on va poser les... Comme on a 1, 2, 3 et 4 nanas, on va poser la question aux 4 nanas.
3: Et les mecs?
1: Les mecs, on verra ça après. D'accord? Parce que c'est moi qui gère.
3: Ouais,
1: ok?
3: C'est toi le chef.
1: Donc, alors moi, je sais pas. Est-ce que, pour vous, pensez-vous que l'âge soit important? Donc, on va demander à Charlotte,
7: oui,
1: à Christelle, à Vanessa, et puis à Françoise.
3: Et à Tony aussi.
1: Non. Toi, Tony, tu la fermes.
3: Et à David,
1: okay,
3: aussi.
1: Vous la fermez tous les deux.
8: Gérard, tu vas pas passer ton débat à dire tu la fermes, donc laisse-les parler.
6: Comme d'habitude.
1: Bon, alors, Charlotte.
8: Des choses à dire aussi.
7: Oui.
1: Charlotte, pour toi?
7: Eh ben non, l'âge n'a pas du tout d'importance.
1: Donc pour toi, voilà, ça n'a pas d'importance. Mais pourquoi?
7: Parce que je pense qu'il y a des gens intéressants, aussi bien jeunes que vieux, et que bon, mélanger tout ça, c'est pas plus mal.
6: T'as déjà eu une relation, t'as 20 ans, je crois, Charlotte.
7: Oui.
6: T'as déjà eu une relation avec d'un mec de 50 ans.
7: Moi, je peux pas dire. Peut-être pas aussi vieux, mais mon mec actuel a 36 ans.
3: Oh là.
1: De quoi?
8: Charlotte a 20 ans et son mec a 36 ans.
1: Comme Gérard.
7: Elle a 20 ans et l'autre, il a 36 ans.
1: Mais voilà. Qu'est-ce qu'elle raconte, Françoise, là, derrière?
3: Elle répète la phrase. T'as pas compris, elle répète alors.
8: Bon, il y a Nanou qui comprend.
1: Non, mais à mon avis, c'est pas Charlotte. Qu'est-ce qu'elle veut, Nanou?
8: Comme t'es énervé, t'as dû te faire sodomiser par ton tatou. Mais bon, c'est un autre problème.
3: C'est clair, tu l'as mis en position vibrante dans le cul.
7: Oh là là. Oh, ça y est,
3: c'est vrai ou pas? Tu l'as mis en position vibrante ou pas?
1: Voilà. Ça t'amuse de dire ça?
3: Ah non, ça m'amuse pas. Je souffre.
1: Pour l'instant, ça t'amuse. Alors si ça t'amuse, tu retournes au sol.
3: Non, mais je t'ai posé une question.
1: Non, c'est bon, c'est pas à toi que je m'adresse. C'est pas à toi que je m'adresse pour l'instant. Maintenant, Charlotte m'a répondu. Maintenant, j'ai demandé à Christelle, 31 ans, de je sais pas d'où.
11: De Grenoble. Bonsoir.
1: Grenoble. Bonsoir, Christelle.
11: Eh bien, pour moi, la différence d'âge, c'est pareil. Ça n'a pas d'importance du tout.
3: Ce qui compte, c'est l'amour.
1: Non, mais la perme, pour l'instant, je demande aux nanas. Je demande pas aux cum.
3: D'accord.
1: Quand je vous appellerai pot de chambre, vous sortirez de sous le lit. D'accord.
3: Oh, pas mal ton proverbe, Gérard.
8: Oh, joli, Gégé.
3: Ah là là, on a cassé, là. Ah ouais, c'est
1: donc,
3: clair, on va faire.
1: Maintenant, Christelle, alors.
11: Bah voilà, en fait, ce qui compte, c'est ce que c'est de bien s'entendre. C'est que tout se passe bien, et voilà.
1: Ouais, mais c'est-à-dire, mais comment ça, ça... Attends, il y a entendre et entendre.
5: C'est-à-dire qu'elle peut pas sortir avec un sourd, quoi.
1: Bon, attends, Tony ou David, pour l'instant, vous restez de côté,
5: non,
1: s'il vous plaît.
5: Non, c'est Tony, Tony dit des choses intelligentes, hein. C'est moi qui viens de dire ça.
1: Ouais, ben, si c'est David, David...
5: Non, c'est moi, je te dis, t'es sourd.
8: il en a
5: après moi, lui, hein, c'est pas possible. Laisse David tranquille, il est tout mignon, il est tout sage.
1: Ouais, ben, bon, pour l'instant, tous les deux, vous l'affirmez.
5: C'est vrai, j'ai encore rien dit, j'ai pas dit.
8: Et juste apparemment pour...
5: Ça va venir, mais
1: bah, attendez, on me pose une question. Attendez.
8: Non, pour ta sur Minitel, ça n'a pas visiblement d'importance non plus, parce qu'il dit que bien que mes parents se sont mariés le même jour, j'ai pas une pendule.
5: Voilà.
1: Non, mais de toute manière, le mariage, c'est pas ça, c'est la différence d'âge, c'est tout.
8: Ah bah oui, c'est la même chose.
1: Ouais, mais de toute manière, tu te maries à 20 ans ou à 19 ans, de toute manière...
5: D'ailleurs, Gérard, il y a des rumeurs comme quoi tu serais une fausse couche.
1: Alors là, je vais dire une chose, mon lascar. Alors, je vais dire une chose. Quand je trouvais la chaussure...
5: La tongue à ton pied.
1: Ouais, quand je trouvais la personne un peu au milieu pour faire un gamin, mmh. Eh ben, les poules seront dedans, d'accord.
5: Tu m'enverras le premier de la portée, j'espère.
1: Non.
5: Allez, non, s'il te plaît. La tira-

0: Comme quoi, ça veut rien dire, quoi.
1: Gérard, elle a rien compris.
0: Pardon?
1: Elle a rien compris, Gérard, parce que t'as fait une phrase de...
0: Non, j'ai fait une phrase normale.
1: Non, non, c'est parce qu'entre guillemets, elle comprend pas.
2: Non, mais attends, Chrissel.
0: Oui.
2: Chrissel.
0: Oui.
1: Tu vois, je t'avais dit, il a rien compris.
0: Ah bon?
1: Bah ouais. T'as mis trop de verbes. T'as mis trop de virgules.
2: Chrissel.
0: Oui, qu'est-ce qu'il y a?
3: Pose ta question, Gérard, dépêche-toi.
2: Non, mais là, je...
0: Dépêche-toi.
2: Non, non, je commence pas comme ça. Non, non. De 2h25, non.
4: Assis.
2: Olivier.
4: Olivier, tu poses la deuxième question.
2: Non.
4: Si, la deuxième question. Mais ça marche très bien. Regarde, je parle normalement.
2: Non, mais ça passe pas.
1: Bah oui, ça marche bien, regarde.
2: Ça passe pas, j'ai deux sons.
3: Moi, je te dis que ça passe très bien.
4: Ça passe très bien.
2: Moi, je te dis que non.
5: Attends, quoi? Écoute-moi là, tu m'entends? Ça passe très bien, je bafouille pas. Olivier, il est là, ça bafouille pas, c'est très bien comme ça. Si, c'est très bien comme ça.
2: C'est Olivier de la pro.
1: T'es un menteur, Gérard.
2: Mais pourquoi tu t'amuses là?
4: Gérard.
2: Non, non, mais attends.
4: On est là pour faire un débat, donc tu poses ta deuxième question.
2: Non, non. Moi, je n'ai pas de son.
1: De toute façon, t'es un menteur.
4: Il n'y a pas de son.
2: Non, presque pas.
4: Non, il n'y a pas de son.
2: Pour l'instant, maintenant, j'ai plus rien, j'entends plus rien.
1: Mais si, tu l'as.
4: Mais si, tu l'as.
1: Tu m'entends? Gérard, t'es un menteur et je suis sûr que c'est en fait tu t'appelles Gérard.
2: Non, j'entends rien là.
4: Comment ça, t'entends rien? Mais si, mais ça marche très bien, Gérard. Ça marche très bien.
2: Vous êtes en train de jouer avec des boutons.
4: Je suis désolé, on n'a rien touché.
2: Mais si, vous êtes en train de jouer avec des boutons.
4: On n'a rien touché.
2: Mais si, vous jouez avec des boutons.
4: Non.
2: Arrêtez. Bon, Chrissel, moi, j'ai pas compris la fin de ta question.
0: Non, je voulais dire qu'une personne avec laquelle j'étais sortie qui était plus jeune était beaucoup plus mature que celle avec laquelle j'étais sortie ensuite et qui était plus âgée. Donc, en fait, ça ne veut rien dire.
1: Trop de verbes.
0: Non, non, non.
1: Trop de virgules.
0: Non, non, mais voilà, c'est
2: ouais,
0: ça.
2: Ouais, d'accord.
1: Trop de compléments.
2: Bon, Vanessa.
6: Salut, Gérard.
2: Bonsoir.
1: Oh, Vanessa, c'est une cochonne.
6: Ouais, ben moi, c'est pareil. Je pense que les séances d'âge, ça compte pas. Parce que, bon, j'ai eu une expérience aussi avec un homme plus âgé que moi et puis c'était génial, quoi.
4: Gérard a quelques petits problèmes.
5: Gérard est devenu sourd et il s'entend pas.
1: Hey, non, Gérard, rare, continue, nul, ton débat, bas.
2: Je suis à fond, j'entends rien.
5: On s'entend très bien, Gérard.
2: Oh, attends.
1: T'es à fond, t'es sûr.
2: Je vois avec des boutons.
4: L'enculateur qui dit que tu te branles trop, GG.
2: Bon, bah c'est bon, ordinateur, il va se faire foutre.
5: Nous, on joue des boutons avec des boutons, mais toi, arrête de jouer avec ta queue, Gérard.
2: Non, mais pour l'instant, moi, j'ai rien dans le micro, dans le casque.
1: Bon.
2: J'entends rien.
1: Continue ton débat.
2: Les réponses à Vanessa.
1: Continue ton débat, éjaculateur.
2: Non, j'entends rien.
7: Mais si, je te dis.
2: Non, j'ai rien.
4: Bon, et que c'est pas grave, continue ton débat, enchaîne.
2: Ouais, ben, si je peux pas écouter les réponses
4: mais
2: des.
4: Mais bien sûr que si, tu les entends,
2: des gens,
4: tout ça.
2: C'est pas
4: bien
2: la peine de faire un débat.
4: Allez,
1: fais pas de
2: ça. Pour l'instant, je t'ai pas entendu. Maintenant, ça va un peu mieux, c'est bizarre, comme par hasard.
1: Ouais, tu vois.
2: Bon, Vanessa.
6: Ouais. Ouais, tu disais que. Tu m'entends là?
2: Oui.
6: Ouais. Je te disais que pour moi là, ça n'avait pas d'importance non plus parce que j'avais une expérience avec un homme de 40 ans, plus avec moi, quoi.
2: Ouais, ben bah, continue.
6: Voilà. Ben bah, en fait, ça commence. Tu veux que je te raconte tout?
2: Ouais, d'accord.
1: Bon, ben mais je peux te poser une question, Gérard.
2: Bon, vas-y, Tony, parce que depuis tout à l'heure, t'es en train d'emmerder ton monde. Tu laisses pas parler les nanas.
1: Non,
2: vas-y,
1: non, mais les nanas, je les respecte, mais je vais te poser une question, s'il te plaît.
2: Allez, alors, vas-y.
1: Alors voilà, alors moi je suis contre la différence d'âge, les personnes qui naissent la même année ne devraient pas avoir le même âge. Qu'est-ce que t'en penses?
2: Bon, allez, c'est bon, allez, Tony, hop, allez, hop, Tony, vous le direz.
1: Mais non.
2: Non,
1: mais
2: Tony, tu dégages. Tony, tu dégages.
1: Il y a des problèmes.
2: Bon, Tony, tu la fermes.
1: Il y a des problèmes techniques.
5: Quand t'as deux voix, on ne dit rien, toi. Quand t'as deux voix, on ne dit rien. C'est toi qui gueule, lui, là, deux voix, faut le pardonner.
2: Non, non.
1: C'est quoi cette impression là?
2: Pour l'instant, lui il a rien à dire, donc c'est pas la peine.
1: Non, mais c'est mon cochon d'Inde qui avait mordillé le fric.
2: Non, mais ton cochon d'Inde, j'en ai rien à foutre.
1: Il s'appelle Gérard.
2: J'en ai rien à foutre de ton cochon d'Inde.
1: Il s'appelle Gérard comme
4: toi. T'as terragnagna Gérard ou quoi?
2: Non, mais moi, les gens qui ont rien à dire, c'est bon.
1: C'est mon cochon d'Inde.
2: C'est bizarre, on prend Tony et David, ceux de Cannes.
1: C'est mon cochon d'Inde.
2: Les gens de Cannes, j'en veux pas.
4: Ce n'est pas le problème, tu n'as qu'à enchaîner avec tes questions et essayer de faire comme s'ils étaient pas là.
2: Françoise, t'es plus là?
8: Non, je suis plus là.
2: Ouais,
1: non. Gérard, elle allait.
8: Non, je suis plus là.
1: Françoise, elle allait prendre l'apéritif.
2: Non, Françoise.
8: Non, je suis plus là.
2: Non, t'es plus là. Ok, bonne nuit.
8: Non, je suis là.
2: Bon, alors.
1: Eh, Gérard, tu restes poli quand même.
2: Oh, ouais, c'est bon, toi, tu la fermes derrière, s'il te plaît.
1: Bon, tu réponds à ma question
4: sur
2: Tony. Tony, s'il te plaît.
1: Oui.
2: Pour l'instant, c'est moi qui mène les débats.
1: Oui.
4: Eh ben alors mène-les, pose tes questions.
1: Allez, pose tes questions.
2: Maintenant, on va finir avec la première, après vous allez répondre à la deuxième. Ouais. Maintenant, Françoise.

0: Oui. Oui, Gérard.
1: Alors, ouais, t'as pas entendu la question.
2: Françoise, on trinque.
3: Oui, répète, Gérard, répète, c'est pas grave.
2: On trinque, Françoise.
1: Alors, bon, pensez-vous
0: disons que... il y a une personne qui m'a téléphoné, c'est une copine à moi. Elle s'est mariée, elle avait 18 ans.
2: Tu nous as dit.
1: Non, mais parle devant ton micro, François, s'il te plaît.
4: Elle parle très bien, là.
1: Non, on l'entend
0: pas. Elle avait 18 ans. Elle avait 18 ans.
4: Et son mari,
0: et puis, et son mari, il avait pratiquement 51 ans.
1: Comment ?
0: De quoi ?
2: Ça, c'est le pastis, François.
1: Non, attends, il avait quel âge, son mari ?
4: Elle avait 18 ans et le mec a quasiment 51 ans.
2: Je suis témoin. Françoise, arrête de mettre des glaçons dans le pastis.
3: Bon, c'est la différence d'âge, ça, Gérard, on est d'accord.
2: Ça suffit, les glaçons dans le pastis, Françoise. Ça te noie, Françoise.
1: Il y a un peu trop de monde chez Françoise pour ce soir. Enfin, apparemment, il doit faire chez Françoise, il y a un anniversaire.
2: Elle est noyée, Françoise.
0: Il y a un anniversaire. Non,
1: presque pas.
2: Tu nous as même pas invité, Françoise.
4: Non, mais là, Gérard est jaloux, il n'est pas invité.
0: Gérard, il connaît le chemin.
2: Gérard,
1: non, mais attends,
2: toi.
1: Tu crois que je vais venir chez toi maintenant? Non, mais
0: tu rigoles. Non, tu demandes à Henri, hein.
2: Non, mais attends, tu vas me chercher, on va à l'anniversaire de Françoise, Françoise.
0: Bah, moi, je vous attends.
1: Non, bah, dans ce cas-là. Bon, on va aller.
3: On va enchaîner sur la troisième question, Gégé.
1: On y va.
3: Pour l'instant, t'as juste parlé de l'âge, de l'importance de l'âge. Donc,
2: Gérard connaît vraiment des frontières du réel. Hein.
0: Alors, qu'est-ce que tu penses de la différence de l'âge?
1: Ouais, moi, personnellement.
0: D'après toi.
2: Bonne question.
4: Est-ce que ça pourrait jouer, toi, qui as 37 ans?
1: 35.
4: 35 d'être avec une nana qui a le double de ton âge, par exemple.
1: Personnellement, de toute manière, moi, la question, on va l'aborder. On va l'aborder dans peu de temps.
4: Non, tu l'as demandé à tout le monde. Est-ce que toi,
1: non,
4: ça
1: te dérangerait? Non, mais moi, personnellement, c'est pas l'âge qui compte.
4: Et au moment que c'est une nana.
2: Et non, collectivement, qu'est-ce que t'en penses?
1: Non, mais attends, Anthony, s'il te plaît.
2: Collectivement, qu'est-ce que t'en penses?
1: Non, mais moi, je vais te dire une chose. Moi, c'est pas l'âge qui compte. C'est tant qu'on aime la personne, le reste, j'en ai rien à foutre.
2: Et le poids?
1: Non, mais même que ce soit le poids ou n'importe quoi.
3: Même une vieille avec les seins qui tombent demande une toffe sur le
1: visage. Non, mais c'est bon. Non, c'est pas un gros ton, d'accord, ma caille.
2: Même si elle fait du 95C de tour de genou.
1: Non, attends, 95C de tour de genou.
2: Si, ça existe. Hein.
1: Non, ça existe pas.
2: Mais si, j'en ai vu, moi.
1: Dis-moi, ouais,
2: si
1: j'en ai vu.
2: À la foire du trône, les femmes à barbe.
1: Ouais, c'est ça.
4: Non, moi, j'en ai vu une, à Fun Radio.
2: Ouais, ah bon, elle s'appelle comment?
4: Ouais, demande à Gérard. Ouais, elle s'appelle très bien.
1: Tu commences pas là-dessus, Florence, s'il te plaît. Cela, au lieu de faire deux débats, j'arrête.
2: Allez, parle.
1: Tu choisis. Tu choisis, on commence pas comme ça.
2: Bon, donc, Gérard.
1: Moi, personnellement, je vais vous dire une chose. Donc, la question, c'est ça, on va l'attaquer. Et vous allez.
0: Elle n'est pas restée sans réponse, hein. J'attends la réponse.
2: Ouais,
1: laquelle réponse? Laquelle réponse que tu veux, Françoise?
0: Eh ben, quelle différence qu'on trouve si on vit avec quelqu'un, que ce soit jeune ou pas vieux, machin, un truc chouette.
1: Attendez. Parce que là, je vais m'occuper de la question qu'on vient de me poser.
2: Ouais, d'accord, la semaine prochaine, alors.
0: C'est pas la semaine prochaine, non.
1: Non, ça va être tout de suite.
2: Gérard, c'est la pétition à 2 km du micro.
1: Vous allez réfléchir. Avez-vous déjà...
3: Gérard, prendre la lumière pour lire ces questions, c'est excellent.
1: Non, parce que là...
3: Allez, vas-y, fais tes signaux, vas-y.
2: Examen proctologique.
1: Donc, avez-vous déjà eu des expériences avec des personnes plus âgées que vous? Et on va passer.
3: Et on met un petit disque et on se retrouve après.
1: Et
3: ça.
1: C'est qui?
0: Oui.
4: Ah, tu vas jouer dans Blind Test, Gérard, devine qui c'est.

0: De retour, GG.
1: Donc, la suite des débats, donc 2h39. Donc, si vous voulez nous appeler, c'est le 0808 803 08 5000.
0: Non, c'est pas ça, recommence.
1: Donc, c'est si vous voulez nous appeler, donc c'est le 0870 5000, 0803 08 5000, et pour les Belges, 0 33 1 47. 99 5000, donc
2: bien sûr. 79 trou du cul.
1: Ouais, 79 trou du cul, merci.
0: Bon, et moi,
1: et donc toujours 3615, code Fun Radio, rubrique directe. Donc si on a des questions sur Minitel, on peut y aller.
0: Oui, non, pour
1: oui,
0: l'instant,
1: vas-y, on a
0: tu peux me prêter ton Adidas pour déboucher les chiottes. On demande Nico sur Minitel.
1: Non, mais Nico, tu vas te faire foutre.
0: Mais bon, c'est jamais. Moi, j'avais juste une question. Je crois que tu devais prendre rendez-vous avec le ministre de la Communication, non?
1: Ministre de la Communication.
0: Le ministre des cabines téléphoniques, non?
1: Non, ben ça, c'est. On verra ça plus tard.
0: Je crois. Attends, il me semble, hier, tu nous as parlé.
1: Non, mais ça.
0: C'était pas le ministre du temps libre pour avoir un peu plus d'antenne?
1: Non, mais on verra.
0: Dans ton micro.
1: Mais on verra ça après l'émission.
0: Tu peux en parler, non? Faut que tu nous expliques un peu. Attends, faut que tu nous tiennes au courant.
1: Non, mais ça, faut que je demande à mon chef. Et mon chef, il est pas là, donc.
3: Je suis là, je t'écoute.
1: Non, c'est pas toi, mon chef.
0: Tu sais très bien que ton chef t'écoute, alors vas-y.
1: Mais faut que je voie avec mon chef pour savoir combien de temps qu'il me laissera d'émission.
0: D'émission pour. Et pour ça, il faut que tu vois, t'ailles voir le ministre
1: oui,
0: du temps libre, c'est ça?
1: Non, mais de toute manière, faut que déjà que je reprenne la pêche comme j'avais il y a à peu près un an, parce que apparemment mon chef hier il m'a dit que je commençais à m'éloigner, donc maintenant il va falloir que je reprenne du poil de la bête. Donc
0: t'es pas hétéro alors?
1: Non. Alors les hétéros, je préviens tout de suite, me faites pas chier parce que je vous casse. Donc
0: tu casses les hétéros?
1: Ouais, et je casse tout le monde.
0: Ok.
1: Aucun mango.
0: Bon, on reprend le débat. Question, c'est parti.
4: Toi, ne casse pas les couilles.
1: Arrête, oh, c'est bon, putain, hein, Françoise.
5: Mais qu'est-ce que tu as, Françoise?
4: Gérard.
5: Gérard. New York aussi.
4: Gérard.
1: Qui c'est?
4: Gérard.
5: À ton avis?
4: Maman, putain, il a marre.
1: Non, mais oh! Oh, vous vous calmez!
4: Encore plus la fille!
1: S'il vous plaît!
5: Écoute ta culture, GG.
1: Non, mais.
4: C'est bordel,
1: GG. Non, mais pour l'instant, vous la fermez.
4: Non, mais. Elle veut seulement parler à Gérard vis-à-vis de.
5: Mais plus le matin ou le soir?
4: Non!
1: Bon, Françoise,
6: qu'est-ce que tu veux?
1: Françoise!
5: Bon, salut!
1: Bon, c'est bon! Ouais, c'est bon, là, les autres!
4: Oh,
1: non! Bon, allez, c'est bon!
0: Non, reprends la question que t'avais lancée avant le disque.
1: Non, attends!
5: Françoise, elle a pété les plombs!
1: Me faire traiter d'enculé comme ça en direct, négatif! On prend quelqu'un d'autre à la place!
0: Négatif!
1: Allez hop, on prend quelque chose!
6: Bah, c'est bon, continue ton débat! Il n'y a plus personne!
0: C'est pas ton problème, le standard! Continue!
1: Bon, alors, avez-vous déjà eu des expériences avec des personnes plus âgées?
5: Bah moi, c'est Tony.
1: Ouais, vas-y.
5: Donc, ma copine, elle a 2 mois de plus que moi.
1: Ouais, t'as quel âge, toi?
5: Moi, j'ai 20 ans.
1: Ouais.
5: Et toutes mes dents, Gérard.
1: Non, mais attends, ta copine...
5: Bon, c'est pas le problème.
1: Ta copine, elle a quel âge?
5: Elle a 20 ans et 2 mois. Donc, non, ça fait qu'elle a 2 mois de plus que moi.
1: Ta copine, elle a 20 ans. Alors,
5: mais 2 mois de plus. Et puis, moi, je suis musulman polonais du côté de mes parents.
1: C'est bon.
5: Et donc, ça pose des problèmes.
1: Ouais, Tony.
5: Oui.
1: Tony.
5: Non, mais c'est un problème de d'actualité, je veux dire.
1: Tony, t'es bien gentil.
5: Ouais, je sais. Est-ce que tu m'aimes?
1: Moi, je vais. C'est bon. Mais c'est moi Je vais pas m'amuser comme ça.
5: Non, mais je m'abuse pas.
0: Je suis désolé, Gérard, c'est de la différence d'âge, hein.
5: Bah ouais.
0: Parce que ça peut être une différence d'âge de 2 mois ou c'est pas
1: Lui, il a 20 ans.
5: Ouais.
1: Lui, il a 20 ans et sa copine a la.
5: Mais elle a 2 mois de plus que moi et moi, je voulais trouver.
1: Non.
5: Là, il est pas payé pour toutes les conneries.
1: Non, c'est bon. Vous me laissez continuer? La différence d'âge pour moi, c'est par exemple quelqu'un qui a 25 ans, un mec qui a 25 ans et que la nana, elle a un nana 30. Là, ok, la différence d'âge, on voit.
5: Oui, mais quand la nana, elle en a la 30, c'est pas pareil. Bon, bah, parce que moi, elle a.
1: Non, mais attends, t'es qui, toi?
5: Eric, je m'appelle Tony.
6: Il y a Eric qui remplace Françoise.
5: Oui, exactement, c'est moi, bon, salut. Salut Gérard.
1: Ouais, salut.
5: Ça va? Je sens qu'il va te casser les couilles, Eric.
7: Non, pas du tout.
1: Allez, vas-y, Eric.
7: Ouais, c'est quoi la question, là? La différence d'âge?
5: Ouais. Eric, est-ce que t'es contre la différence d'âge? Parce que moi, je pense que les
3: personnes qui naissent la même année ne doivent pas avoir le même âge.
6: Ouais. Gérard, ils font un débat.
5: Attends, Gérard, vas-y, Gérard.
3: Non, mais attends, pour l'instant, c'est moi qui pose des questions.
5: Je peux poser.
7: Non, c'est Gérard qui pose des questions.
5: Vas-y, pose Gérard.
7: Vas-y, Gérard.
3: Bon, Eric.
7: Ouais.
5: Eric.
7: Ouais.
3: Non. Avez-vous déjà eu des expériences?
7: Eh, tu peux me tutoyer?
5: Ouais, tutoie-le, Gérard.
3: Non, mais de toute manière, j'ai pas élevé les cochons avec. D'accord.
5: Super.
7: Une expérience? Non, jamais, non.
3: Avec une personne plus âgée que toi?
7: Ah, bah, évidemment, si j'en ai jamais eu, ouais, avec une personne plus âgée, ouais, on va dire ça, ouais.
5: Gérard, il paraît que tu mangeais dans la mangeoire des cochons, au fait.
7: Ah ouais, j'ai entendu ça aussi, moi.
3: Ouais, t'as entendu.
7: C'est vrai.
5: Si tu mangeais tes gants.
3: C'est qui parle, là?
7: C'est Eric.
3: C'est qui?
7: C'est Eric, je confirme ce que dit Tony. Hein.
5: Ouais, d'ailleurs, non, attends, tu continues à bouffer du gras.
3: Eric!
5: Hein.
7: Ouais.
3: T'es gentil, tu donnes ton nom quand on te parle, d'accord?
7: D'accord. Et Eric, pas de problème, vas-y.
5: Bon, Eric, elle avait quel âge, la vieille pute?
7: Non.
0: C'était peut-être Nano, parce que Nano est sur Minitel et nous dit: Gérard, j'ai 70 ans, est-ce que ça te va pour une bonne sodo?
5: Voilà.
3: Non, mais c'est bon. Par contre.
5: Et Gérard, je te verrai bien avec Jeanne Calment ou avec Denise Gray, hein, le cadavre.
3: Ben, c'est bon. Dans ce cas-là, là, les trois cums qu'on a.
7: Ouais,
3: on va demander à Christelle.
7: Oui.
3: Christelle, ouais,
5: elle est trop bonne, Alissa Pritch, pour les
3: rares. Non, mais c'est bon, là, vous la fermez, là, pour l'instant.
7: Vas-y.
3: On va demander à Christelle.
7: Oui.
3: Christelle, parce qu'il va falloir vous réveiller quand on parle, hein.
7: Non, mais j'écoute, hein.
3: Oh, non, mais il n'y a pas à écouter.
7: Non, mais je veux bien intervenir, mais bon, faut encore savoir la question exactement.
5: Les nanas, qu'est-ce que vous pensez de la différence d'âge à peu près environ,
7: bah,
5: le matin?
7: On n'a pas entendu, là. Hein. Non, mais ça, je l'ai dit, bon, je m'en fiche complètement.
3: Non, mais attends, hey, Christelle.
7: Oui.
3: Christelle.
7: Ouais. Oui.
3: Tony et David et Eric, vous l'affirmez?
7: Oui. Ouais,
3: non, okay. Mais maintenant, la question, c'est pas la différence d'âge.
7: Monsieur Eric, hein. C'est monsieur Eric.
3: Monsieur. Alors, des messieurs, moi, j'en suis tous les matins.
7: Ouais, ben, okay. Monsieur Eric. Ouais,
3: non, mais il n'y a pas de monsieur à la radio, d'accord?
7: Bon, ben, madame Eric, alors.
5: Il paraît que c'est des messieurs.
3: Non, mais alors, si c'est monsieur, dans ce cas-là, tu vas voir monsieur Florence.
5: Gérard, c'est
3: le thème.
5: Est-ce que tu pourras mettre un.
3: Bon, c'est bon.
5: Un Marcel Amont de la période rose. Je suis malade.
3: Ouais, ben, je suis malade. Mais pour l'instant. Ouais. Là, je parle et ouais. J'aime pas te couper.
5: Ouais, mais tu pourras mettre, je sais pas, un
3: non,
5: Deep Zeppelin.
3: Non, mais pour l'instant, la musique, c'est moi qui commande ce que je mets.
5: Ouais, d'accord.
3: J'ai pas l'ordre d'en recevoir des autres.
7: Le remix, peut-être?
3: Ouais. Wow.
7: Un petit coup de remix.
3: Non.
7: Ah, j'ai une cassette toute prête dans mon poste, là.
5: Ouais.
3: Eric.
5: Ou un Word appartement de bloc, dehors. C'est possible.
7: Ah, non.
3: Pourquoi? Eric, bonne nuit.
0: Tu vas pas virer tout le monde. Il y aura plus personne de message, Gérard.
3: Non.
7: Vas-y, Gérard, parce qu'ils sont des bas.
5: Et Gérard, t'as pas les 5 T-Squad?
7: Non, mais je t'assure, j'ai une bonne cassette.
0: Tu reprends ton débat, et pour te relancer, il y a DJ Pat sur Minitel qui dit: de toute façon, la différence d'âge n'a aucune importance car l'amour est aveugle.
7: Exactement, c'est vrai. Exactement.
0: T'es d'accord avec ça ou pas? Gérard, l'amour est aveugle?
5: Ouais.
0: T'es aveugle quand t'es amoureux?
3: Non, mais.
0: T'es aveugle quand t'es amoureux ou l'amour est aveugle?
6: Apparemment, l'amour est aveugle parce qu'il n'a pas encore réussi à trouver Gérard.
7: Et le mariage rend la vue.
5: Non, mais pour Gérard, l'amour est aveugle, sourd, muet.
7: La mort ou l'amour?
5: L'amour.
7: L'amour, d'accord. Bon, question suivante, peut-être?
3: Question suivante, pour l'instant, vous allez faire la fermer.
6: Mélissa a remplacé Charlotte.
3: Qui?
6: Mélissa a remplacé Charlotte.
3: Mélissa?
8: Oui, allô, bonsoir Gérard.
3: Oui, bonsoir.
7: Salut
5: Charlotte.
7: Gros bisous.
8: Bonsoir tout le monde. Mm-hmm.
5: Bonsoir.
3: Bon, alors, maintenant, j'ai posé.
5: Je m'appelle Tony, tu peux m'appeler Sex Machine si tu veux. C'est comme tu veux.
3: C'est qui pose les questions?
7: Vas-y, Gérard. Je crois que c'est le petit moustachu dans le bureau, c'est Gérard, je crois.
3: Le petit moustachu, il n'y a pas de moustache.
7: Il s'est rasé ce matin, donc, c'est pour ça.
5: Ouais, il paraît qu'il pique sous les aisselles pour faire une moustache.
7: Ouais, je sais, ouais.
3: Bon, c'est quand vous voulez.
7: Allez, Gérard, pose ta question.
3: Bon, alors, j'ai posé la question à Christelle.
7: D'accord.
3: Vous la fermez derrière.
7: Ouais, d'accord, ouais.
3: Donc, on va poser je sais pas combien il nous reste de nana, donc c'est pas grave.
7: Bon, une vingtaine, bon.
3: Avez-vous déjà eu des expériences avec des personnes plus vieilles que vous? Donc, Christelle.
7: Oui.
3: Christelle.
7: Oui.
3: Non.
7: Oui, ça, si, c'est Christelle, hein. Si, c'est moi.
5: Je me confirme.
3: Non, ça, c'est un mec.
7: Non, c'est Christelle.
6: Non, c'est Christelle.
7: Non, mais je suis là, ça va.
5: Oh, le parano.
3: Non, là, c'est.
5: De toute façon.
3: De toute manière, je suis pas parano, d'accord? Tu la fermes, toi.
7: Vas-y, Gérard.
5: On sait que t'étais Gérardine avant sur Kyrock. Donc, tu vas pas nous la faire.
3: Attends, t'es qui, toi?
5: Moi, c'est Tony. Moi, je sais
3: Tony.
5: Que t'es Gérard.
3: Eh ben, Tony, bonne nuit.
5: Mais bonne nuit.
7: Non, mais je souhaite bonne nuit à tout le monde.
3: Tony, tu lui dis qu'il se calme.
7: Gérard.
3: On fait pub sur les radios. Donc, Tony, tu repasses au standard. Okay, merci.
6: Gérard, débrouille-toi pour faire ton débat parce qu'il n'y a plus personne au standard. Tu veux virer tout le monde? J'ai enlevé tout le monde.
0: T'as viré tout le monde?
6: Non, j'ai raccroché tout le monde. Débrouille-toi, j'ai raccroché à tout le monde.
3: Continue
0: ton débat tout seul, Gégé.
3: Bon, bah, attends,
0: vas-y. Ah, bah, si, non, mais explique-nous ce que ton point de vue.
3: Non, mais attends, Julie. Tu permets? Moi, je fais pas, je m'amuse pas à aller faire comme Michael, comme tout à l'heure. qui se mise à aller sur n'importe quelle radio. Ok.
9: Ah non, c'est cool.
0: C'est pas ce qu'on nous a dit. Hein.
3: Non, non.
5: Et moi, je t'ai entendu chez Malère.
3: Alors maintenant. Non, non, mais attends. Là, vous allez la fermer parce que là, c'est pas le thème du débat.
9: Allô, Gérard. Allô.
3: Quoi, qu'est-ce que t'as, toi?
9: Bah, je veux que tu poses la question, quoi.
5: Gérard, moi, je t'ai entendu sur Malère.
9: Non, mais.
3: Ah, mais c'est bon. Gérard, alors, vous allez vous calmer.
9: Voilà.
3: Vous allez vous calmer maintenant.
5: Je vais changer de.
4: Gérard, calme-toi. Bon,
3: pas lui.
5: Je vais changer deux côtes michées contre une poupée gonflable. Chez Malère. T'as entendu?
9: Gérard, vas-y, vas-y, non, non. Sérieux, sérieux. Allez, vas-y, Gérard.
5: Sur un 3, j'ai entendu sur fréquence G. Ils faisaient une annonce, ils demandaient un mec.
9: Oh là.
5: Non, mais reviens, Gérard. Non, c'est...
4: Gérard, allez.
5: T'es connu, en fait, je t'ai entendu sur RTL.
0: Gérard.
9: Ah là, ça a coupé, non? Non, non.
10: Non, Gérard. Non, encore là,
5: il est... Gérard, reviens.
0: On essaye de calmer Gérard.
10: Bon, tu prends le casque et tu parles.
0: Allez.
9: Un petit verre.
5: Gérard, avant de te barrer, tu mets un
3: Marcel. Ouais, tu la fermes. Attends, tu vas la fermer!
9: Et la barbe.
5: Ok!
0: Tu mets un petit dé. Mais GG, si tu leur dis de la fermer, comment veux-tu te faire un débat? Bon,
5: c'est
0: bon,
5: mettre un.
0: Ta gueule, la ferme!
3: Non! Non, mais là, allez me dire que je vais sur d'autres radios, non!
5: Je
3: m'appelle pas Michael!
9: C'est vrai que c'est ignoble, je t'ai entendu chez Malère.
3: Bon alors, Tony, tu dégages! Allez, hop! Bonne nuit!
0: Mais arrête de dégager!
3: Non!
9: Il doit avoir 39 de fièvre, Gérard!
3: Non, moi, de manière, je continue pas!
5: T'es changé deux côtes michées!
3: Non, je ne continuerai pas!
0: Fais ta conclusion sur le débat de la différence d'âge et on se calme au standard.
9: D'accord.
0: On fait sa conclusion sur la différence d'âge et on va passer au deuxième débat, GG. La sodomie. Et si.
4: Ça, c'est super.
0: Et non, si. Non. Allez, Gérard.
4: Allez.
3: Non, non, tu mets la musique. Et...
0: Non, je mets pas de musique. Je mets pas de musique, on vient juste de mettre un disque. Ça fait 5 minutes.
5: Gérard, moi, de toute façon, je rentrerai dans le débat chez Malère.
3: Vos conneries.
9: D'accord.
0: Il suffit de demander gentiment aux gens qui se calment. Toi, t'es en train d'hurler.
3: D'accord. Les questions sont pas là.
9: Oui,
3: j'en ai rien à foutre des gens qui passent sur d'autres radios.
9: Bien,
3: ça en fait pas partie.
5: Gérard, tu te la pètes parce que tu passes chez Malère.
0: C'est pas grave, Gérard. Tu fais comme si t'entendrais pas. Allez, hop,
9: exactement.
0: Conclusion. Conclusion de la différence d'âge.
5: Et il faut contrôler avec Fun.
9: Allez, à gauche, Gérard.
0: Allez, Gérard.
9: Allez,
0: Gérard.
9: C'est bon, Gérard, ou pas, là?
3: Non, mais quand vous aurez fini vos conneries, là, les bandes de connards.
9: D'accord.
3: Allez, Gérard,
5: c'est Tony, je t'ai entendu faire la maison. Dans le truc, la radio Montmartre.
3: Ouais, radio Montmartre. Attends, toi, connard. Alors, de manière, le deuxième débat, je veux pas.
9: Tu veux pas quoi?
3: De manière, je veux ni Tony, ni Eric.
9: Oh, j'ai rien fait.
3: Non, non, mais de manière, vous dégagez.
9: Monsieur Eric.
3: Ouais, monsieur. Ouais. Monsieur, moi, je t'emmerde.
9: Ah,
3: d'accord.
9: Ah, carrément. Oh, bah, c'est pas...
5: Gérard, c'est vrai que tu vas présenter rien à cirer sur la
9: terre. Là, je suis vexé, hein.
0: Gérard.
10: Bon, c'est bien.
9: Gérard,
10: on accueille Sylvain.
5: Gérard. Ouais, c'est Sylvain l'énergie.
3: Ouais,
5: je le savais, tu travaillais énergie en plus.
3: Ouais,
5: Gérard, on a vraiment besoin de toi, faut que tu viennes vite, quoi.
3: Connard.
5: Depuis que t'es passé à l'antenne.
3: Oh, connard, tu peux baisser ta radio.
5: Ouais, Sylvain, de toute façon, écoutez-moi, Gérard, c'est l'assistant de Sam Z.
9: Ah ouais, peut-être, ouais.
5: Ouais, exactement. Et on a besoin de toi parce que t'es passé l'autre jour à la radio sur l'énergie, on t'a tous entendu.
3: Ouais, c'est ça, c'est
9: Arras,
3: ça.
9: Arras, c'est une radio locale, des radios boudins.
5: De toute façon, tu fais des échanges dans l'émission d'Hubert.
3: Oui,
5: sur Radio Bouddhiste aussi, sur Radio Bouddhiste.
3: Ah, bah, c'est bien.
9: D'accord.
3: Bah.
0: Il y a Nano qui dit qu'il paraît que tu présentes le journal du Hard sur le canal.
5: Exact, c'est vrai.
9: J'ai vu.
5: Et en plus, tu participes, salaud. Ouais, il est même tout nu en plus.
9: Et il vend même des cassettes pirates, carrément.
5: Bon, Gérard, tu peux mettre un Deep Zeppelin, s'il te plaît?
3: Non, mais continuez comme ça.
9: En tout cas, Gérard, j'enregistre tous tes débats et je fais une compilation en ce moment. Je vais sortir tout sur ordinateur.
5: Gérard, à quand la chaîne est à Batacage, Gérard? À quand?
3: Non, mais continuez, vous m'intéressez.
9: D'accord.
3: Manière, il est 3h255.
10: Ça fait quelque chose d'intéressant dans l'émission.
3: Non, mais il est 2h55.
5: Je t'ai reconnu. 3h-5, Gérard. Il est 3h-5, hein.
9: Je t'ai reconnu, Gérardine. T'étais sur Skyrock.
5: Exact, c'est vrai.
9: Bon, Gérard, vas-y, accouche.
0: Bon, Gérard, je sais que t'avais un deuxième débat, voire un troisième à nous proposer. Donc ça serait bien que t'enchaînes.
9: Eh, hein. Un petit poème, là.
3: Tu les prends.
9: Un petit poème pour décontracter.
5: Bon, tu passes au deuxième débat, s'il te plaît.
3: Un poème.
5: Un poème.
3: Un poème.
5: Un poème.
10: Attendez, c'est Max, là, je suis obligé de venir. J'étais en train d'écouter des disques techno.
5: Non, mais Max, excuse-moi, là, c'est Tony, moi je l'ai entendu chez Malère. Il a changé deux gouttes Michel contre une poupée gonflable. Alors moi je peux pas.
9: Ah, c'est vrai.
5: Il est partout, il est sur Skyrock, il est sur.
9: Eh, Max.
10: Vous avez gagné, il s'en va.
5: Ah, ben non.
10: Ah bah si, là, vous avez gagné.
5: Il s'en va sur Europe 1.
10: Tu vas où, là?
5: Oui, hein, oui, d'ailleurs.
3: Gérard, qu'est-ce que tu fais?
5: Gérard, t'en vas pas, Gérard.
9: Max,
3: continue pas comme ça, les débats.
5: Gérard, Europe 1, Max.
3: Non, mais moi, je continue pas des débats avec des emmerdeurs.
5: Eh ben, Gérard, on va les
3: attendre. Non, mais attends, Gérard, ça a l'air que tu leur dis quelque chose, ils en ont rien à foutre.
9: Mais non, on écoute, on est
10: tous. Attendez, moi, je vais vous dire quelque chose.
3: Maintenant, je change le thème de débat. C'est la sodomie, on prend des nouveaux auditeurs. Oh mais pas les mêmes.
5: Non, moi je voulais parler de sodomie, Gérard.
10: Moi aussi, je veux parler de sodomie. Gérard, il n'y a pas de nouveaux auditeurs parce que moi je fais comme toi, je m'en vais.
3: Eh ben, dans ce cas-là, tu fais ce que tu veux.
10: Oh non, c'est le bordel. Bon, je vais vous dire quelque chose. Bon, attendez, arrêtez, calmez-vous, je vais vous dire quelque chose. N'oubliez pas d'aller voter dimanche.
9: Pourtant, FN, je vote pour Gérard, moi.
5: Moi, je vote pour la sodomie pour Gérard.
9: Moi, je vote pour Gérard. Hein. Pas de problème.
3: Non.
5: Sodomisons Gérard un peu.
9: Et Max,
0: il y a plein de monde sur Minitel, j'ai vu qui attend le débat sur la sodomie. Et au standard tout à l'heure, ça explosait. Je suis désolé.
5: Gérard, je veux ton sexe.
0: Gérard, président.
9: Gérard, président, oui.
10: Bon, je vais faire le standard à la place de Florent.
5: On est pas dans la merde.
9: Et Max, tu devais passer une cassette. Germaine, tu devais passer Germaine, là. Tu l'as pas passé, ça.
5: Pour détendre, tu passes à Marcel Amont, oui, au merde.
9: Pour détendre, passe la cassette, bon sang.
10: Ah, la cassette, ah oui, non. La cassette.
9: Bah ouais, non. C'est excellent, ça.
5: Ouais, taisez-vous, là, Gérard, il va faire son débat sur la sodomie. Ouais, taisez-vous. On se tait.
10: Attends, je vais chercher un truc.
5: Tout le monde se tait, là. On écoute Gérard sur la sodomie.
9: C'est excellent.
4: Non, moi, en tant que vous, depuis tout à l'heure.
0: Non, mais tu pourrais lancer ton débat sur la sodomie déjà pour commencer, quoi, parce que.
3: Non, mais.
9: Surtout que là, je détends avec Germaine, là.
5: Allez, Gérard.
3: Non, mais pour l'instant,
9: on va détendre Gérard avec Germaine.
0: Si, je suis désolé, il y a du monde au standard, ils sont en train de te parler, ils te demandent le débat sur la sodomie.
5: On veut le débat sur la sodomie.
3: Qui c'est qu'on va avoir comme auditeur? Les mêmes. Donc non. Donc il nous faut quelqu'un au standard, et c'est tout.
9: Non, déconne.
5: Déconne.
3: Vous
0: avez... Bah oui, mais il faudrait que tu saches déconner aussi un petit peu, Gégé.
3: Non, mais attends.
5: Sérieux.
3: Je vais pas m'amuser sans arrêt, on me balance n'importe qui. Hein? Parce que si c'est pour avoir des mondes de petits cons,
9: mais
3: c'est
9: non.
3: Pas la peine.
5: Oh non, c'est méchant.
3: Donc, alors maintenant.
9: 1m80, Gérard. Hein.
3: Ouais, 1m80, ça n'a rien à foutre.
5: Je l'appelle parce que tu passes sur Europe 1.
3: De quoi
9: Tu me dis 1m20, c'est bras levés, je crois.
3: Non, mais attends. Hey, le mec qui s'amuse à dire que je passe sur Europe 1.
5: Dans ce cas-là,
3: tu fais une chose au lieu de le dire. Et tu la fermes. Dans ce cas-là, tu balances tes cassettes en direct.
5: Mais je t'en prie,
3: j'ai pas l'air. Non, mais tu la fermes. Tu balances tes cassettes en direct. Parce que je commence à en avoir ras-le-bol de vos conneries.
5: Non, mais c'est bon.
3: L'ultimatum, vous me faites chier.
10: Arrête, Gérard, calme-toi.
3: Non,
10: ne crie pas, Rob, arrête de gueuler parce qu'à l'antenne,
9: allez, Max,
10: ça
9: balance la cassette.
10: Je n'arrive pas à se caler, bordel.
5: De toute façon, on t'a vu dans tout est possible. Allez, Max,
3: dans tout est possible.
5: Dans tout est possible, c'était les
3: potes. Ah oui, bah c'est ça.
5: Tout est possible, ne t'avais pas avec Gérard. Tout est possible, il est touché qu'on court avec toi.
3: Con.
5: Dans un instant, après la pub, l'animateur au kit.
3: Bonjour,
5: Gérard.
3: C'est bon,
10: ouais. Faut gérer le débat, là. Bon, les enfants, calmez-vous.
9: Mais je voulais dire que quand il faisait la météo, il s'amenait avec sa cabine téléphonique carrément.
5: Ouais, et en flip, en string.
9: Ah bon, string,
10: mais là, là, c'est l'anarchie, là, Gérard. Attends, j'étais en train d'écouter Teddy, c'est devenu le bordel. Qui c'est qui a la radio derrière ou qui est dans...
9: C'est pas moi.
5: Pas moi non plus.
10: Il y en a un qui est dans un marché ou quoi?
5: Là, je suis...
9: peut-être.
5: Max, j'entends d'écouter Europe 1 pour voir si c'est du bidon ou pas.
10: Bon, maintenant, je vais temporiser un peu, je vais calmer l'affaire, là. Bon, alors, je vais vous faire écouter, justement, j'essaie de le caler. C'est en train de se caler, c'est très long parce que c'est un CD qui n'est pas fixé, c'est un petit peu le bordel, c'est toute une explication parce que j'enregistrerai ça sur un CD. Alors, c'est un auditeur qui m'a envoyé ça, écoutez-le et vous me dites ce que vous en pensez. D'accord. C'est dédié pour toi, Gérard.
5: Je voudrais te saluer.
10: Non, taisez-vous, écoutez.
11: C'est Germaine de la commune de Montcuq-sur-Loire, dans la Transatlantique. Vocal des poulettes, ce message est destiné à Gérard de Fun Radio. Gérard, un petit poème de joie et d'amour à ton attention. Gérard, je voudrais te dire je t'aime, mais tu as mangé toute la crème. Gérard, je voudrais te dire je t'aime, mais il paraît que tu suces que des rennes. Gérard, je voudrais te dire je t'aime, mais il paraît que tu pues du bec. Gérard, je voudrais... Oh, la moireau, ta gueule. Gérard, je voudrais te dire je t'aime, mais il paraît que tu mets que de l'Adidas. Gérard, je voudrais te dire je t'aime, mais tu te laves pas le matin. Gérard, je voudrais te dire je t'aime, mais est-ce que tu sais faire le fumier? Gérard, Gérard, je voudrais te dire je t'aime. Tu vois, c'est toi qui l'excite comme ça, la noiraude. Hein. Gérard, je voudrais te dire je t'aime, mais en fait, je n'aime pas les agents de sécurité. Gérard, je voudrais te dire je t'aime, mais je vais Oh, ben, la noirotte, ça suffit. Gérard, je voudrais te dire je t'aime. Mais en fait, je me rends compte que c'est peut-être pas possible avec nous, entre nous deux, et c'est un peu loin, je suis désolée. Et que t'es peut-être que de la ville. Gérard, je voudrais te dire je t'aime, mais il paraît que t'as une toute petite bite. Gérard, je voudrais te dire je t'aime, mais il paraît que tu sais pas faire l'amour. Gérard, je voudrais te dire je t'aime, mais il paraît que t'es pas hétéro. Gérard, je voudrais te dire je t'aime, mais j'aime pas les cabines téléphoniques. Gérard, est-ce que tu aimes bien la campagne? Est-ce que tu voudrais voir Germaine à Montcuq-sur-Loire? Alors il y a tout, il y a la noiraude, il y a les poulettes, il y a les gorilles, il y a tout le monde, et il y a le corneau à corriger. Et puis en fin de compte, il y a moi la Germaine à s'occuper un peu là. Alors Gérard, je te le dis, si tu viens de ces quatre à Montcuq-sur-Loire dans la transatlantique, je t'attends, je mettrai les banilons, tout ce qu'il faut, les barésies, tout ce qu'il faut. Gérard, je suis à toi.
10: Alors Gérard, qu'est-ce que t'en penses?
3: Non, mais de toute manière...
10: J'entends rien, devant ton micro.
3: Non, mais de toute manière, ça regarde personne, ça c'est mon problème.
9: Bon, sensuel quand même.
5: En plus, t'es que c'est pas noir de Gérard.
3: Non, mais c'est bizarre parce que...
10: Il y a un deuxième message, écoute bien.
11: Gérard, c'est à nouveau Germaine, ta Germaine, à Montcuq-sur-Loire, dans la transatlantique. Une jeune plante, savoureuse à souhait, ferme, rondelette, mais à la fois plantureuse dans toute sa fraîcheur et sa jeunesse encore. Je ne suis qu'à l'aube de mes 38 ans. Je t'attends de pied ferme. Avec tout le monde, la noiraude, les poulettes, les petits porcelets, ma copine Raymond, ma copine Bernadette, je te présenterai tout le monde, l'air de la campagne te fera du bien, j'en suis sûr. Gérard, je te montrerai comment les campagnardes sont chaudes. Alors Gérard, je t'en supplie, je t'en prie, viens me rejoindre à Montcuq-sur-Loire, dans la transatlantique. Gérard, je t'attends. Je suis à toi, Gérard.
9: Waouh, Gérard, c'est Germaine là au téléphone. Je vais te prendre dans le fumier avec une chèvre.
5: Gérard, je vais te prendre le ton petit cul.
12: Le poulailler.
9: Gérard, dans le fumier, Gérard.
10: Ah non, arrêtez. Bon, alors, qu'est-ce que t'en as pensé, Gérard?
12: Le poulailler.
9: Il reste bouche bée, hein.
10: Ça te fait rien? Il a l'air assez ému, quand même.
9: Ah, complètement, ouais.
5: Je crois que Gérard bande, en fait.
12: Bon, arrêtez vos conneries, laissez-le parler.
9: D'accord. Ben, j'entends rien aussi.
3: Ben, t'entends rien parce que...
9: Parce que le micro est cassé, hein.
3: Non, le micro il est pas cassé. Entendre dire des conneries depuis tout à l'heure.
9: Ah non, Germaine, c'est bon. Pas une bêtise. Hein,
3: non, mais c'est bon,
12: parler,
3: c'est
12: Gérard, hein.
10: Bon, j'ai pas écouté tout le débat sur.
3: Non, mais vous avez voulu trop jouer. Et ben maintenant. Ben,
9: mais tu poses pas les questions, Gérard.
3: Non, mais attends. Ben, je pose des questions. Je demande à de répondre. Vous m'envoyez chier. Non, mais attends, c'est ça. Tony, tu la fermes.
9: Ça te trouverait le cul, dis-moi.
3: Alors Tony, tu la fermes, David, tu la fermes, et Eric, tu la fermes aussi.
10: Voilà. Et puis quand vous avez parlé, comme quoi vous avez dit, ouais, vous faites chier, vous lui avez tendu la perche sur la sodomie. Donc,
5: La perche est dans le cul, peut-être.
3: Non, ouais. Voilà.
10: Ah,
3: bah, tu vois?
10: Ah ouais, bravo.
3: Non, mais
10: ah,
3: bah, c'est
10: bravo.
3: Bien, là.
10: Ah, je suis écœuré.
3: Tu vois, continue des émissions comme ça.
10: Je suis écœuré.
9: Tu as commencé en passant chez Malher.
3: Bon. Ouais. Non, mais attends. Alors là, toi, je te préviens d'une chose.
9: C'est Tony, hein.
3: Non, mais attends. Là, je vais pas chercher midi à 14h, qui c'est.
10: Même 15h,
9: 17h30. Hein. Il est 3h du matin, Gérard.
3: Non, mais il est 3h du matin, et alors sûr,
9: hein. Bah, il est pas 14h, mais midi.
3: Et alors, c'est vous qui payez le téléphone?
9: Non, du tout. Non.
3: Bon, non, alors, non. Vous la fermez.
9: Merde, Gérard, à Bouleux, t'as envoyé un CV à Laurent Ruquier, c'est tout. Bon, bah,
3: allez-y, continuez. Bah, maintenant, vous allez vous débrouiller avec Max.
10: Non, mais dites tout de suite que c'est pas Gérard qui écrit non plus pour les roucasseries.
5: C'est vrai. Mais tout à fait.
9: Je crois que si.
10: Bon, alors, bon, Gérard a l'air un tout petit peu énervé, mais c'est marrant parce que j'écoutais des disques de techno assez fort derrière, j'entendais gueuler Gérard.
9: Non, mais c'est Germaine qui l'a troublé, là.
10: Bon, alors, ce que je vous propose, c'est de faire une petite pause musicale. D'accord. Et puis on va se retrouver ensuite pour le deuxième débat de Gérard qui sera assez écourté parce qu'il est déjà 3h05 du matin, on va aller jusqu'à 3h30. On change de sujet sur la sodomie.
5: Okay. Ouais, Max, tu peux me mettre un marteau
10: et
5: à la main.
10: Et Julie va s'arranger pour changer de trois parmi ceux qui sont avec nous sur cette antenne pour qu'on puisse de nouveau s'aérer. Déjà qu'on va retourner dans le cul, alors si on peut au moins s'aérer au niveau des auditeurs, ça serait déjà ça.
9: D'accord.
10: Voilà, pas de problème les enfants, ça s'est bien passé sinon?
5: Oui, très très bien.
10: Vous êtes
5: oui,
10: content?
5: À part qu'il passe chez Malher.
9: Ouais, mais je crois qu'il est amoureux sec, hein.
10: Non, c'est déconné, c'est quoi,
9: tu vois,
10: c'est Malher sur Skyrock, bonsoir la planète.
5: Ouais, exactement.
3: Ah, attends, t'es qui là? C'est qui là?
9: Attends, Tony,
3: Tony, tu permets, tu m'écoutes.
10: Écoutez la chose.
3: Déjà une.
9: Ouais.
1: Je suis jamais passé sur Europe 1.
9: Attends, je note.
7: Ah, si.
1: Non.
7: Ah, si.
1: Non, vous, de manière, vous êtes à deux, là.
9: Écoute, Gérard.
1: Là,
9: ouais. Écoute, Gérard, t'étais sur Kairok, t'étais Gérard, dis-moi.
7: Ouais, je suis d'accord.
1: Ah, ouais. Ah, ouais.
9: 36-15 Ula.
1: Ouais, c'est bien. Alors, 36-15 Ula, vous commencez à me casser les couilles. Oh là, vous envoyez les réels. Maintenant, vous me faites chier.
10: Taisez-vous. Gérard, calme-toi.
1: Hein? Maintenant, vous arrêtez vos conneries. Vous balancez tout.
10: Parce qu'après, j'ai un problème avec mon patron, ce qui dit que tu t'énerves tout le temps, Gérard.
1: Alors, maintenant, non. Tenez, Eric. Et David, vous la fermez. Vos conneries, j'en ai ras le bol. Maintenant, vous envoyez les preuves réelles. Pas de photocopie.
10: Ah là là. Et dire qu'on nous dit que c'est aux États-Unis qu'il y a les émissions les plus grunge, dis donc, si c'est pas une émission grunge avec GG, c'est ça.
1: Non, mais qu'ils envoient les preuves réelles.
10: Voilà, les preuves réelles.
1: Attends. Attends, tu veux une preuve réelle, je sais que tu vas aller les chercher.
9: T'en veux une, je te la donne.
1: Ouais, ben, tu l'envoies.
9: D'accord.
1: Mais je te préviens, on est vendredi.
9: Ouais.
1: Je la veux avant lundi.
9: Et Gérard, de toute façon, tu ramènes la poupée trouée que t'as glissée chez Malherbe en échange des deux goûts de Michel.
1: Voilà.
9: C'est
1: qui là qui vient de dire ça?
9: C'est moi.
1: C'est qui, toi?
9: C'est Tony, comme d'habitude. Hein.
1: Tony. Bah, Tony, je vais te dire une chose.
9: Ouais.
1: Tu vois, je vais te dire une chose, t'es un petit con.
9: Ah non, faut pas dire ça.
1: T'es un petit con. Passe tes trucs. Dans ce cas, tu comprends.
10: On a compris. On va arrêter là parce que Gérard. Non, mais Gérard, c'est bon. Parce que t'arrêtes pas de demander les preuves réelles. L'autre, il arrête pas de te dire qu'il y a des trucs. Donc, il va t'envoyer les preuves réelles.
9: Ouais, je vais t'envoyer.
1: Et ensuite, c'est du baratin.
10: Bah, c'est du baratin.
9: Gérard, j'ai l'impression que tu te la pètes parce que tu passes chez Malher.
1: Bah, tu vois, il continue. Bah, vas-y, la gueule un peu, toi.
7: Il se la joue.
1: Bah, toi, tu dis rien.
10: Bah, parce que j'ai pas écouté.
1: Bah, rien. Il va faire comme Michael. Il va dire que c'est moi.
10: Bon, bah, je vais gueuler alors. Arrêtez, merde.
7: Ok, monsieur.
10: Bon, tu vois, ça marche.
13: Ok, monsieur.
10: Bah, oui, ok,
9: non,
10: monsieur.
9: Parce que Max, il parle pas chez Malherbe. C'est oui, monsieur, Eric.
10: Bon, alors, on vous souhaite une bonne nuit à tous.
9: D'accord.
10: Et on vous retrouve tout à l'heure pour le débat sur la sodomie. Non, on va retrouver d'autres auditeurs et auditrices sur la sodomie, d'accord?
9: D'accord.
10: Pas de problème, bonne bourre, les gars.
9: Salut, Max.
7: Gérard, il en a plein le cul, là.
10: Bah, non,
14: justement.
10: C'est pas terminé parce que maintenant, on va faire le débat sur la sodomie très calmement, Gérard. Ça portera sur quoi la sodomie, ça va? Bah, tu peux parler un petit peu moins fort et de...
1: Pour ou contre la sodomie, mais pas avec les mêmes.
10: D'accord,
1: c'est tout.
10: Ok, d'accord. Et si vous en avez ras le cul d'entendre Gérard, c'est le moment où j'avais d'en parler pour la sodomie.
1: Bah, vous le dites. Voilà. Dans ce cas-là, si vous en avez plein de cul, vous le dites maintenant, comme ça, on arrête.
10: Okay.
1: On arrête tout.
10: On va s'écouter un petit slow, Gérard, pour calmer l'affaire.
1: C'est quoi?
10: Parce que tout le monde a l'air excité.
15: De Gérard.
16: Et voilà, bonsoir à tous. Donc, une petite précision que j'ai oublié de vous signaler. Ah. Donc, Apolline a été virée des studios. Elle a eu 4 avertissements. Le dernier a été fait hors antenne lors du disque François Baléry avec...
15: Baléry. Ouais, François Baléry.
16: Avec Ilvi dans l'anus, mon pote le GG. Donc, elle ne fera plus partie du standard jusqu'à nouvel ordre.
15: Oh,
16: maintenant, ça sera Pildar et Manu, et de temps en temps Rigaud qui sera là pour
15: épauler.
16: Parce que Apolline, c'est terminé après le standard la semaine. Jeudi jusqu'à minuit et après minuit, je n'en veux plus dans les studios. Voilà. Donc alors, pour en revenir, donc on s'est écouté la petite tétine à perruque avec Monte dans mon camion, on va au Queen. Et le deuxième, c'était la drag queen unijambiste avec... tes dents, éclate-moi le kiste. Et voilà. Donc, on se retrouve pour le deuxième débat qui va porter sur les supporters. Et pour ça, vous êtes toujours sur Fun Radio, bien sûr. J'ai oublié de le préciser. 101.9 est toujours le 0803.
17: Sur Paris. 101.9 sur Paris.
16: Sur Paris et dans la banlieue, donc vous avez tous les fréquences.
18: Alors venez tous en banlieue parisienne.
16: Et donc vous avez toujours...
18: tous ceux qui sont en France.
16: Donc vous pouvez toujours nous appeler au 0803-08-5000, le 3615 Code Fun Radio, rubrique direct.
18: Tourne bien, on est 25 connectés.
16: Et l'internet www.fr Fun Radio. Et pour ça, on va accueillir pour le deuxième débat, donc Eric Cantonnier, 26 ans de Brest.
19: Oui, bonsoir. C'est
16: bonsoir.
19: Cantonnier. Bonsoir.
16: Bonsoir, donc on écoute Fun Radio sur 98.9.
19: Oui, tout à fait.
16: Bonsoir à toi.
19: Bonsoir, GG.
16: Maillot qui pue, 25 ans de Bourges.
18: Qui sniffe, maillot qui sniffe.
16: Non, qui pue.
18: Ah, pardon.
16: Ouais. 25 ans de Bourges, 87.7.
20: Salut, Gérard.
16: Bonsoir. Oh là, la scène, mais c'est pas grave. Petite tribune, 24 ans de Cannes, 95.fm.
21: Salut GG, salut tout le monde.
16: Bonsoir à toi. Et sifflet.
14: Siplé, pourrite, 23 ans de Paris, 101.9.
20: Bonsoir, Gégé.
14: Bonsoir.
20: Salut. Bonsoir tout le monde.
14: Alors, première question sur les supporters. Alors, êtes-vous supporter d'une équipe de tennis ou autre?
21: Oui.
14: Siplé, pourrite, hein. On va demander ça à toi.
20: Le tennis? Je connais pas trop ce domaine-là, mais bon, oui, j'aime bien toute Bacardi.
14: Non, non, mais attends. Oh, hey, Siplé qui pue. Où tu réponds, Siplé pourri.
20: Je connais pas, c'est un super tennisman.
14: Êtes-vous supporter d'une équipe de tennis ou autre?
20: Oui, bah alors je supporte l'équipe de tennis asiatique, surtout Pete Bacardi.
14: C'est... Voilà. Non, mais attends, c'est...
22: C'est un joueur de tennis.
21: C'est un joueur, GG.
14: Ok. Petite tribune.
21: Ouais, alors moi je suis supporter d'une grande équipe de foot, le PSG.
14: Ouais, mais ça, non, mais alors là, non, non, mais là, non, attendez. Ouais. Parce que là, faut bien se dire une chose, on va éviter de parler du PSG tout le long de la soirée, parce que c'est pas parce qu'ils ont gagné et que derrière ça a été le carton que la SNCF en a, et même la RATP en a pour plus de 350 000 balles de réparation.
22: Avec toutes les prunes qu'ils mettent, hein, je crois qu'ils peuvent réparer, qu'ils peuvent.
21: Non mais en fait je déconne, GG.
14: Donc vas-y, alors petite tribune.
21: Ouais, je suis supporter d'une équipe de tennis à Hong Kong. Mmh. Et voilà.
14: À tes souhaits, Fidard.
10: J'ai craché sur la console.
14: Putain, quel port celui-là. Maillot qui pue.
20: Ouais, moi je suis supportrice de l'équipe de tennis des États-Unis. Mmh. On n'est pas supportrice, on est supporteuse.
14: Non, supportrice.
20: Moi, je suis supportrice.
22: Tatrice, supportatrice.
21: C'est pas
14: ouais. Non, mais de toute manière, ça peut être supporter ou supportrice, on s'en fout.
20: Je peux aller chercher dans le dictionnaire.
14: Non, non, non.
20: Ah, remarque, ouais, supporteuse, ouais, c'est mieux. Ouais, supporteuse, moi, je pense que c'est
21: supporteuse,
20: ça.
21: Supporteuse, quoi, ouais.
20: Excuse-moi. Bon. Donc, je suis supporteuse de l'équipe de tennis des États-Unis.
14: Mm-hmm.
20: Donc, dedans, il y a Brad Pitt, il y a...
21: Leonardo.
14: Ouais, mais évite de donner des noms.
20: C'est le nom des joueurs,
14: Brad Pitt. Non, non, mais ça sert à rien.
20: C'est le capitaine. Bah, je te dis qui c'est qu'il y a dedans, ça t'intéresse pas?
14: Non, mais on n'a pas besoin d'avoir les noms des joueurs, d'accord?
20: Ah ouais, bon, bah, voilà.
14: Alors, Eric Cantonnier.
23: Ouais, bah, écoute, moi, je supporte l'équipe de Hongrie et du Turkménistan. Et faut savoir que j'apprécie aussi Lacoste. Quand même, et je fais partie du COP, des hooligans du COP de Roland-Garros.
14: Eric Cantonnier, au revoir.
22: Bah non, il a le droit quand même, il a le droit, Gérard.
21: Faut pas déconner avec lui.
14: Au revoir.
24: C'est clair, fais gaffe.
14: Au revoir, au revoir, au revoir. Au revoir. Eric Cantonnier, au revoir. Bonne nuit.
24: Gérard, sur IRC, il y a Davy One, il me demande si t'es supporter des équipes de pénis dans ton cul.
14: Elle va se faire sodomiser. Carrément. Oh. Alors donc êtes-vous supporter d'une équipe de tennis ou autre? J'aime bien, c'est la Formule 1, donc je supporte les McLaren en Formule 1.
21: Mais ils sont nuls.
20: Pour quel joueur?
14: En Formule 1 je parle.
20: Ben c'est des joueurs quand même.
14: Ah, mais c'est des pilotes.
22: Je comprends pas pourquoi tu
14: En tennis, ce que j'aime bien, c'est Yannick Noah qui nous a quand même fait rapporter la Coupe Davis.
20: Il y a 10 ans.
14: Ouais, mais tout le monde l'aime bien.
21: En Formule 1, c'est pas Olivier Pénis que tu supportes?
14: Toi, tu vas fermer ta gueule parce que tout à l'heure, tu vas faire comme l'autre, d'accord?
21: Pas de problème.
20: J'ai compris un truc. Il a remporté quelle coupe? La coupe de quoi?
14: La Coupe Davis.
20: Et des tournevis, non?
14: Maillot qui pue. Tu restes poli, s'il te plaît, et sifflé poursuite de même.
22: Pourrite.
14: Hein?
22: Sifflé pourrite, pas poursuite.
14: Sifflé pourrite, tu restes poli quand même, parce qu'il n'y a pas de polo là dans les débats, d'accord?
20: C'est Paula, la sœur Apollo.
14: Ouais, c'est ça. Tout à l'heure, tu as dégagé, ça te permet de faire. Alors, êtes-vous pour ou contre les supporters? Alors, 65% des gens sont déjà supporters, ça c'est vrai, il y en a beaucoup. 34% des gens n'aiment pas les petits Suisses. Donc, je vois pas le rapport avec les supporters, les petits Suisses. Les 11% des gens n'aiment pas le sport. C'est vrai que faut se dire une chose, qu'il y a beaucoup de gens qui n'aiment pas trop le sport. Et ça, on va en faire illusion justement avec certaines filles, de savoir si elles aiment le si si elles aiment supporter une équipe ou pas, mais c'est pas la question pour maintenant. Oui, Manu.
22: À la place d'Éric Cantonnier que t'as jeté comme un malpropre.
14: Je l'ai jeté comme un malpropre. Il avait caressé police et tout. Hein.
22: Bah il était pas grossier. On accueille Grosse Écharpe, 29 ans de Paris.
14: Grosse Écharpe. Ouais.
0: Salut Gégé.
14: Salut Grosse Écharpe. Donc 101.9.
21: Salut.
14: Ouais, alors donc. Alors la question. Que fait un supporter quand une équipe perd?
21: Il balance des chaises.
14: Attendez. Alors vas-y, Grosse Écharpe.
21: Vas-y, il balance des chaises.
14: C'est tout ce que tu me réponds.
21: Ouais, puis il tape sur la gueule aussi, ça arrive.
14: Ouais, mais ça, tu veux faire allusion au match de mardi?
21: Ah, moi j'ai rien dit.
14: Non, non, non, non, mais tu veux faire.
22: Il n'y a pas eu que celui de mardi, hein.
21: Ouais, c'est clair.
14: Ouais, non, mais c'est vrai. Non, c'est vrai que je reviens à ce que tu dis, Manu, c'est vrai. Il n'y a pas eu que celui de mardi, c'est celui à
22: tous,
14: Bologne.
22: Parce que tous.
14: C'est vrai que maintenant, dans aucun sport, c'est vrai que pour être supporter d'un club, ça va devenir dur
22: si,
14: parce que
22: le golf ou le ping-pong, ouais, franchement, golf, c'est tranquille, quoi.
14: Ouais, mais
22: pas beaucoup qui se tapent sur la gueule.
14: Ouais, mais c'est encore moins grave que de voir ce qui se produit en ce moment dans les stades ou autres.
21: Ouais.
24: Oui, il y a juste Perforas qui précise à tous les supporters de foot de pas utiliser le ballon Lady Di parce qu'il atterrit toujours dans le poteau.
14: Bon, alors lui il commence à me casser les couilles sérieusement. C'est même plus la peine qu'il s'amuse à laisser des messages parce que j'y répondrai plus. Sifflet pourrit.
2: Oui.
14: Donc toi.
2: J'ai déjà répondu.
14: Non, c'est pas toi qui viens de répondre, c'est Grosse Écharpe.
21: La menteuse.
2: La
21: menteuse répond.
2: J'ai parlé de Pete Bacardi ou Pete Sampras.
21: Non, mais ça, c'était ancienne.
14: Ça, c'était la première question. Alors, ou tu réponds correctement aux questions que je te pose, ou je te vire.
2: Ah, mais ils m'ont repris en antenne. C'était quoi la question?
14: Bon, alors.
22: Non, c'est vrai, j'ai.
14: Hein? Non, c'est vrai. Que paie un supporter quand son équipe perd?
2: Je voulais en parler, c'est très très grave. Hein. Ma mère, elle travaille dans un hôpital et elle en a vu mais des tonnes de personnes, ça se compte en kilogrammes et de millions, quoi. Ça s'exprime même plus, qui se sont suicidés.
14: Mais pourquoi pas en kilowatts? Allez, hop, au revoir quand t'es en train de me dire des conneries.
21: Allez,
14: tu me feras signe au revoir.
22: C'est qui que t'as vu?
14: S'il plaît pour lui. Tu peux lui dire bonne nuit, c'est même plus la peine. Alors, petite tribune.
21: Ouais, alors en fait ce qui se passe c'est que bon bah en général ils retournent des voitures ou
14: tu parles comme il faut devant ton combiné et t'éteins la radio s'il te plaît derrière, merci.
21: Ah, j'ai pas de radio derrière.
14: Ouais, mais alors tu parles comme il faut devant ton combiné.
21: D'accord.
14: Ou t'éteins le haut-parleur.
21: Ça va comme ça là?
4: Mais non, mais il pue du slip en plus.
21: Ah, c'est pas moi ça.
4: Il avait le slip tout jaune. Une horreur. Il traînait la patte comme ça, c'est comme un petit cannibale, et il puait du slip, c'était une horreur.
14: Fildar.
22: Non mais attends, il y a du monde derrière toi là.
14: Fildar, je sens que tu vas finir au standard.
22: Pourquoi? J'ai fait quoi? J'ai rien fait. Vas-y mon cher auditeur.
14: Petite tribune.
21: Ouais, donc je disais qu'en général ça se finit par des gros casses, du genre ils cassent des voitures.
14: Ouais, mais attends.
21: CRS et des trucs comme ça.
14: Ouais, mais attends, petite tribune, tu veux faire. On va pas faire illusion au match de mardi.
21: Je fais pas illusion au match de mardi, il y a plein de matchs où ça finit comme ça.
14: Ouais, mais ça, de toute manière, c'est partout. Hein.
21: Ouais.
14: C'est partout pareil. Hein.
21: Ben voilà.
14: Oui.
22: Je voulais dire qu'on allait accueillir Starskin. 27 ans de Lille sur 96.8, pardon.
14: Salut.
6: Ouais, bonsoir, c'est Starskin.
2: Salut Starskin.
14: T'éteins la radio s'il te plaît derrière pour commencer.
6: J'ai pas de radio, c'est pas moi. Hein. Je te rassure. Bonsoir à tous les fans de football, c'est Starskin.
2: Salut
21: Starskin.
6: Bonsoir, j'appelle le Lille, j'ai les cheveux courts, un bomber et des grosses parades.
14: Bravo. Bon, tu me le calmes lui déjà.
6: C'est hop. Bonsoir GG.
14: Ouais, ben tu vas retourner voir Manu.
6: Pourquoi?
14: Pour l'instant. Tu vas te calmer au standard un petit peu.
6: Ok, je suis calme.
14: Non, mais tu vas te calmer au standard.
6: C'est bon.
14: Alors ta fréquence?
6: J'appelle de Lille 96.8.
14: D'accord, bon, donc la question, tu l'as entendu?
6: Non.
14: Que fait un supporter quand une équipe perd?
6: Je sais que moi et mes copains, quand notre équipe perd, on n'est pas joyeux. Donc c'est vrai qu'il y a quand même des turbulences. Hein, quand même, il y a de l'agitation.
14: Mmh.
6: Donc faut voir que quand même les gens de la police ils nous chauffent un peu quand même.
14: Starkin. Je vais te dire une chose déjà, c'est pas les flics qui vous chopent, c'est vous qui chauffez déjà le déjà. Parce que déjà dès que vous arrivez sur un match de foot, faut bien dire une chose, que vous êtes déjà à moitié messieurs. Dès que votre équipe perd, c'est vous qui commencez à foutre la merde. Alors viens pas dire que c'est les flics. Merci.
23: Non mais c'est vrai. Attention, l'Arsène, j'ai de marin avant.
20: C'est quoi ce l'Arsène là?
23: Non, je préfère.
14: Ouh là là.
21: Vas-y, il cherche sa merde lui.
23: Non, c'est de l'Arsène.
21: Faut le virer, Gérard.
23: Donc moi je disais que c'est vrai qu'on se chauffe bien avec les potes avant le match.
14: Déjà, rien qu'avant l'ouverture des tribunes. Hein, rien qu'avant l'ouverture du stade, déjà vous commencez, y en a qui commencent déjà à foutre leur merde dans les rues. Et après ça se termine, ça se termine très mal après.
18: Mais Gérard, on s'en fout de ça. Le débat c'est pas ça.
14: Petite tribune, t'as répondu. Maillot qui pue.
0: Eh Bernard, c'est vrai que t'es passé sur Skyrock hier?
14: Maillot qui pue.
20: Oui, Gérard.
14: Bon, fil d'art. Ouais, deuxième avertissement.
18: J'ai rien fait.
14: Deuxième avertissement.
18: J'ai rien fait.
14: Deux.
18: C'est pas grave.
14: Encore deux.
20: Fais gaffe.
18: Oui, j'en ai plein d'autres. Vas-y.
14: Deux.
18: J'ai plein d'avertissements encore.
14: Maillot qui pue.
20: Oui, Gérard.
0: Tu peux répondre.
20: Eh ben, en fait, quand ils perdent, en général, ils font la gueule.
23: Ouais.
20: Et quand ils gagnent, ils vont s'écraser comme des gros blancs qui sont contre le grillage. Ce qui fait que
21: des
20: morts, enfin bon, c'est la cata quoi.
21: Ouais, ou alors ils vont se faire renverser sur les champs.
14: Gérard, tu reviens s'il te plaît.
21: Gérard est parti. Bon, on s'en fout, c'est pas le problème.
23: Gérard. Gérard.
18: Non, mais on fait un débat pour nous, j'ai l'impression, parce que Gérard, à chaque fois que vous commencez à répondre, il est pas là.
21: Ouais.
18: C'est sympa, non?
21: Il est pas sympa, Gérard. Franchement, ça se fait pas quoi.
18: Enfin, de toute façon, voilà.
0: Il y a un truc qu'il faut dire, Gérard.
14: Ouais.
0: Tes débats, c'est pas toi qui les prépare.
21: Ouais, c'est vrai ça.
23: Ouais. C'est vrai.
14: Tu sais, c'est moi qui les prépare.
21: Et puis, Gérard, quand on répond aux questions, tu pourrais au moins.
14: Non, mais il y en a une qui a plus rien à perdre dans les studios, elle a pas à venir. Pas
18: ouais, mais bon, soit professionnel jusqu'au bout quand même.
21: Ouais, mais
14: restez quand même poli, s'il vous plaît, avec les gens qui vous emmerdent. Ouais.
18: Ça, c'est vrai.
14: Vildar, troisième. Arrête.
21: Encore un, et c'est fini.
18: Ça y est, c'est reparti.
14: Arrête, je te claque.
18: Ouais, oh, tu vas à ta place, Gérard.
14: Ouais, mais tu vas arrêter ta merde aussi.
18: Bah là, c'est les micros et là, c'est les inserts.
14: Ouais.
21: Quelqu'un qui
14: tripe. Tu commences à me casser les couilles aussi, toi.
21: En plan Bruce Lee.
20: Oh, Gérard.
14: Hey, faut qu'il arrête, là.
23: Hein. De Boulogne.
18: Attention.
14: Qu'est-ce qui se passe? Là, faut qu'il arrête avec le double son. Hein.
18: Mais attends, il dit, restez poli avec les gens qui vous emmerdent.
14: Alors, toi, tu sais ce que tu vas faire?
18: Non.
14: Tu as chopé... Putain. Et toi, je vais te niquer ta race, hein.
23: Encore.
14: Alors, tu dégages le sondage, je veux plus de toi à l'arrière.
23: Tu vas revenir à peau ou pas, non?
14: Non.
18: Ah, merde. Oh les Larsen. Oh les Larsen. Bon, qu'est-ce qu'il y a? Allez, vas-y, qu'est-ce qu'il y a?
14: Donc
18: Ah, y a rien.
14: Oh,
18: ça va.
14: Putain.
18: Mais qu'est-ce qu'il a ton casque?
14: Il y a
18: rien.
5: Ah bah il a dû casser son casque.
8: Ah il a dû péter son casque.
18: Oh merde.
5: Encore un de plus.
18: Toi, ça force de gueuler, ouais, tes oreilles supportent pas.
14: Fais gaffe à ta gueule parce que tu ferais mieux de faire ton boulot correctement. Parce que vous êtes pas capable de faire du boulot de
18: Fais gaffe, tu fais des Larsen avec ton casque et tu fais chier les auditeurs.
14: Je fais chier les auditeurs, moi je t'emmerde.
18: Avec tes Larsen, oui.
14: Ouais, bah moi je t'emmerde, d'accord, tu fais ton boulot correctement et tu t'amuses pas avec tous les boutons parce que sinon, tout à l'heure je vais me lever, je vais te mettre deux baffes dans ta gueule.
23: Non.
14: Hein? Tu vas pas commencer à me casser les couilles ce soir.
18: Tu vas me mettre ailleurs pour une fois.
14: Ouais. Mais tu vas arrêter un petit peu ton bordel, d'accord?
23: Je surveille deux minutes là.
8: Moi Gérard, sur IRC, il y a D-Light Virage Nord, il dit que les débats c'est un peu comme un match de foot, c'est chaud pendant tout le match, ça gueule pas mal et à la fin ça finit par se friter.
14: Bah, de toute manière, c'est ce qui va se produire si ça continue. T'amuses pas?
18: Non, je suis d'accord avec toi. Bah, je suis d'accord.
14: Ok. Manu, tu m'éteins ton micro, s'il te plaît, merci.
8: Donc toi, tu dis que les supporters, ils font, c'est pas bien, mais toi, tu fais exactement la même chose.
14: Bah ouais, mais de toute manière, moi, je fais ce que je veux, parce que le jeudi, c'est moi qui commande, et pour l'instant, il y a que toi qui fais du bon boulot, les deux autres, c'est de la merde. Vous m'avez fait, pour l'instant, on est là. Deuxième
18: Attends,
14: question,
18: mais oui, mais c'est
14: de
18: pas,
14: mignon,
18: je on est en plein débat, on a l'impression
14: que
18: c'est en conclusion,
14: là. Mais pour l'instant, vous nous faites que de la merde, tous les deux. Vous êtes deux travelots, vous faites que de la merde.
18: Bah, on était là pour le débat des dragues.
14: Avec Apolline, c'est pareil, ça fait trois.
18: Allez, vas-y, reprends ma couille.
14: Alors donc, que signifie être supporter d'une équipe? On va demander à Maillot qui pue.
20: Ça veut dire qu'on les suit dans tous les déplacements.
23: Ouais.
20: Mm-hmm. Donc ça veut dire qu'on prend des bus de supporters avec des gros glands de supporters.
23: Ouais, avec les potes.
20: Avec des chapeaux de supporters, et des écharpes de supporters. Et des
14: Ils veulent des supporters dans votre bus.
23: Oh là.
18: Bien vu Manu, il a coupé direct.
20: C'est ça une vie de supporter, on vit l'équipe, on vit supporter.
14: Ouais, mais de manière, pour être supporter, faut quand même avoir l'argent pour pouvoir acheter tout.
20: Le car c'est gratuit.
14: Non, mais attends, le car est peut-être gratuit, mais faut quand même acheter les maillots, les écharpes, les billets, parce que si t'es déjà membre du club des supporters, ça on va en parler. Ah, si t'es déjà membre, les places. Attends, s'il te plaît, maillot qui pue. Ouais. Je réponds à la question à Pildar. Donc les places déjà, une fois que tu es déjà supporter d'une équipe, les places tu les as gratuitement.
23: Ouais.
14: Hein, donc elles sont déjà payées. Ce que tu as acheté, c'est les t-shirts, l'écharpe, le chapeau et même voir les banderoles pour savoir qui gagne. Bon, toi, tu m'éteins ton micro.
3: Les chaussettes.
14: Pour l'instant, tout à l'heure, tu vas te prendre un stylo dans ta gueule comme Pildar aussi, toi.
3: C'est vrai, moi je suis allé à la boutique sur les champs là, du PSG, il y a des chaussettes, il y a des caleçons, il y a plein de trucs.
20: Ouais.
3: Alors, je fous pas la merde. Là.
14: Petite tribune.
18: Gérard, j'avais une question militaire avant, ça
14: non,
18: pas
14: petite
18: très sympa.
14: Tribune.
18: Poétique. C'est,
14: Non, politique, c'est pas la peine.
18: Non, poétique.
14: Poétique. Petite tribune.
18: Ah, la merde.
21: Mon pote Pildar.
14: Petite tribune.
21: Ouais, Gérard, moi je disais que, en fait, quand t'es supporter, faut aller à tous les matchs. C'est déjà ton premier devoir.
23: Ouais.
21: Mmh. Et puis, ensuite, d'essayer de te relooker façon.
14: Non, mais ça, de manière.
21: Tu supportes, quoi.
14: Ouais. Non, mais de manière, ça, faut bien se dire.
20: PSG.
21: Ça, c'est malin, ça.
14: Déjà, faut bien se dire une chose, que dès que t'es supporter, dès que t'es membre d'une équipe, t'es obligé de suivre ton équipe du bout de la première journée jusqu'à la fin du championnat. Donc, pour ceux qui sont membres du PSG, comme Max est membre du PSG...
20: PSG.
14: Oh, tu fermes ta gueule, toi, s'il te plaît, merci.
21: Ouais,
18: je suis supporter du PSG, je suis pas membre du PSG.
21: Ouais, c'est pas pareil.
18: Membre du PSG, c'est quelqu'un qui travaille pour le Paris Saint-Germain.
14: Ouais, non, mais t'es supporter, mais tu les suis quand même une bonne partie du championnat.
18: Ouais.
14: Donc,
18: justement, en parlant du PSG, rien à voir. Il y a petit Suisse sur le Minitel qui dit oui, je suis membre des fuckers. Nous, on est supporters des fesses avec des broches.
14: Ouais, tu vois, sa réponse, c'est va te faire foutre. Et toi, tu fermes ta gueule parce que tout à l'heure, tu as dégagé.
18: Et il voudrait savoir s'il peut supporter les tiennes.
14: Et tout à l'heure, tu as supporté mon poing dans ta gueule. Là, ça te perd plus mal.
18: Un petit fils fuck, c'est mieux.
14: Ah ouais, tu vas voir. Donc, la question...
20: Head fuck.
14: Quelle heure il est 2h30. Envoie la zic, là.
18: C'est l'heure de la pilule.
14: Envoie la zic, là.
18: Ah, merde.
5: Là, je suis pas prêt, là. Comme ça. Déjà pas prêt.
14: Ouais, tu te démerdes, t'es pas là pour...
3: En tout cas, là, Gérard, on a bien avancé quand même sur le deuxième débat. On a fait un truc de mignon.
24: Ouais, une question.
14: Non, on a fait deux questions. Et la troisième, on va la continuer parce que je mettrai le disque.
18: Moi, je vais dire un truc.
5: Bout, là, parce que là, on va faire trois questions encore.
14: Bah ouais. Qu'est-ce que tu voulais dire, toi?
3: Bah non, je voulais te dire ça, qu'on avait bien avancé sur le premier débat.
14: Donc, alors, grosse écharpe, on abrège vite fait sur la troisième.
20: Et enfoiré, mettez-toi.
14: Bon, alors, dégage, au revoir. Hop. Et en plus, il a du monde derrière.
21: Oh, yes, le monde de fête.
20: Internaute de folie.
14: Ça y est, j'ai dit. Bravo. Et en plus, vous êtes pas capable de gérer quand ils ont du monde derrière.
21: Ouais,
14: alors vous êtes pire qu'à Pauline.
18: On veut des gens, Manu, uniquement qui sont tout seuls. On veut pas de des personnes qui font des débats.
3: Moi, j'avais
18: des gens
3: un chez des supporters là, gros.
18: Non, on veut que des célibataires dans les
3: des
18: débats.
3: Gens glauques qui sont malheureux. Les
14: stars, stars de Lille.
18: Pas des gens heureux qui vivent en couple. Choses, pas de mariés. Hein.
21: Il appelle la maîtrise.
14: Stars de Lille.
21: Starskin.
11: Starskin, alors moi avec mes potes, on se coupe les cheveux bien courts, on s'échange les bretelles quand même, et puis on va au club.
14: T'as raison, t'as du monde derrière aussi. Au revoir. Allez, t'es heureux, tu dégages. Allez.
3: T'as des amis, tu fous le camp.
14: Avec tout ça.
3: Bon, petite tribune, toi t'es malheureux.
21: Ouais, moi j'ai pas de chance.
3: Voilà, pareil.
20: Moi je veux bien.
21: Alors, je peux
18: rester. Des gens qui vont au stade tout seuls.
14: Qui c'est qui nous reste
3: de brume.
14: Bah, tout le monde a répondu, donc sondage avant la...
3: Quoi, il faut te sonder là.
18: Des écharpes grises.
14: Putain. Alors combien
3: le tuyau.
20: Moi j'ai bien.
3: Mais les gants m'a pas, hein. Vas-y, va pas t'aventurer à main nue dans...
5: Faut te sonder, pareil.
3: Jamais un manu dans son derrière, hein, t'es fou.
24: Ah mais un gant, mon pote, t'es ouf.
14: Putain. Alors, Pildar. Pildar, la semaine prochaine, t'es viré, tu fais plus partie de l'équipe.
3: Merde.
14: Hop. T'es comme Apolline, t'es sur le banc de touche. Hop, déjà 2-2.
18: Tu pourrais te couper tes petits citrons, quand même.
14: Tout à l'heure, je vais te couper ma main dans ta gueule, tu vas voir comment que ça va te faire. Manu, je te préviens, oui, tu me refais une fiche correcte, ou sinon tu fais comme Pildar.
1: C'est vrai, je dégage.
14: Oh, bah,
1: que dalle, pas de fiche, rien.
14: Alors, combien gagne un supporter de l'équipe de foot du Maine-et-Loire ? Alors, 74% des personnes ne gagnent rien car ce pays n'a rien. Bon, ça c'est vrai, dans certains clubs, c'est vrai qu'ils ont du mal à supporter leur équipe. 11% des gens n'y pensent plus depuis qu'ils sont dans le Maine-et-Loire. Et 19% des gens gagnent 100 € par fracture ouverte. Ouais, ben,
7: n'importe quoi.
14: Ouais, moi je pense aussi. Et alors donc, quatrième question, de quelle façon... celle-là, ça revient à peu près à la même que la 3. Alors, peut-on jouer avec son équipe pour de vrai si on est supporter? Et on se retrouve tout de suite après. Donc on va s'écouter Sébastien...

0: moi, j'ai eu la chance de gagner le concours Fan 2.
1: Non, mais attends, je te parle. Alors, attends. Petit Pagnon.
2: C'est toi qui as été voir Christophe Lambert.
1: Oh, Petit Pagnon.
0: Oui, oui. Un jour.
1: Bon, t'as, alors.
0: Il y a trois semaines, il y avait un truc spécial olympique de Marseille. Fan 2 spécial olympique de Marseille. Et puis,
1: ouais, c'est ça. Tu te foutrais pas de ma gueule. Ouais,
0: non, non, non. Ouais. Écoute, je t'envoie la cassette, je l'enregistre.
1: Là, d'accord. Alors, non. Alors, dans ces cas-là, tu m'envoies la cassette, tu mets ça à l'intention de Gérard, 22 rue Bayard, 75008,
0: aucun
1: Paris.
0: Problème.
1: Voilà.
0: Dans deux jours, tu l'as.
1: Ok, ben je l'aurai dimanche soir.
0: D'accord, ok.
1: Alors donc, peut-on jouer avec son équipe pour de vrai si on est supporter, donc pour toi?
0: Pour moi, Fagnon?
1: Oui, pour toi, oui.
0: Bah oui, alors donc j'ai gagné le concours Fan 2, j'ai eu la chance de jouer avec Zizou, mon ami.
1: Ouais.
0: J'ai fait plein de bisous d'ailleurs.
1: Ouais, ben les bisous, tu t'écartes ou que je pense.
2: Je joue pas trop à Marseille, si tu veux, quoi.
0: Non, mais si.
1: Non, mais laissez-la parler.
0: Laissez-la être ridicule, voilà.
1: Laissez-la.
0: Ouais, non,
3: et puis t'as vu
1: Platini, Rocheteau,
3: tout ça, ok.
1: Non, Corne de Brune.
0: Oui.
1: Corne de Brune.
3: Ouais.
1: Laisse-la parler, tu vas voir.
3: Ok, ouais.
1: Alors vas-y, continue à nous raconter ta salade.
0: Grillée.
1: Vas-y, raconte-nous ton anecdote avec ton histoire de Fan 2 qui a rien à voir avec l'équipe de Marseille.
0: Ouais. Puisque grâce à Fan 2, j'ai pu jouer un tournoi. Avec...
1: Ouais, c'est ça.
0: Ouais, c'est vrai.
1: Bon, alors, Petit Pagnon, Petit Pagnon, tu m'envoies
0: la cassette, je suis sûr que c'est vrai.
1: Mais non, mais tu m'envoies la cassette, après je verrai. Au revoir pour toi.
0: Ce soir,
3: en attendant, au revoir.
1: Hop, pour l'instant, je te dis au revoir.
4: C'est pas grave, on fera un débat dimanche soir avec toi toute seule et lui.
2: On chope un interlope.
1: Corne de Brune, 27 ans d'Auxerre, j'ai pas annoncé ta fréquence, excuse-moi parce que il y a pas longtemps que t'es là, toi, donc 102.4. Donc alors pour toi.
3: Eh ben écoute, il faut savoir que le club d'Auxerre organise des matchs amicaux entre les supporters et l'équipe.
1: Mm-hmm.
3: Et il faut savoir que quand même l'autre fois ils ont été un peu ridicules parce qu'on leur a mis 3-0.
1: Non mais attends.
3: Ils ont une saison difficile.
1: Ouais, non mais attends, Corne Brune.
3: Oui.
1: Je te demande.
0: Mettre 3-0.
1: Non. Petite tribune et maillot qui pue. Attendez.
3: Elle est chaude.
1: Non. Hey. Peut-on jouer? Bon, c'est vrai que certains supporters peuvent jouer avec leur équipe.
3: Bah ouais.
1: Non, mais de toute manière, on va pas s'amuser à donner des scores, tu vois.
3: C'est des matchs amicaux.
1: Ouais, ouais, d'accord.
0: Amical.
3: Tu conjugues.
1: Ouais. Donc alors, vas-y, continue, toi.
3: Bah écoute, et je te dis, on leur a mis 3-0, bon, ça a pas empêché, après c'était bon esprit, tu vois, on a pris la douche ensemble, on était dans les vestiaires, je veux dire, on s'est caressé comme d'hab, tout ça, je veux dire, ça a pas...
0: On a
3: pas entiché l'esprit du sport, tu vois.
0: Mm-hmm. Je viens aussi prendre une douche. Hein.
3: En fait, ouais, bah oui. Et voilà, quoi, donc voilà, je trouve que c'est plutôt bon esprit, quoi.
1: D'accord.
3: Voilà. Mais okay. Je voudrais savoir si toi, tu serais prêt à faire un petit match ou à prendre une douche éventuellement avec un de tes fans, parce que c'est un peu tes supporters, quoi, quand même.
1: Non mais ça, quand j'aurai l'occasion d'aller sur un stade de foot, on verra.
2: Ouais, s'il vous plaît,
1: merci. On accueille quelqu'un d'autre à la place.
4: À la place de Petit Fagnon, on accueille Grand Pont Poteau. Qui va se présenter lui-même.
3: Grand Pont Poteau.
4: Ouais, oui. Grand Pont Poteau. Bonsoir.
5: Oui, bonsoir Gégé, bonsoir tout le monde.
1: T'es de la bombe. T'appelles d'où? T'appelles d'où?
5: J'appelle des douches.
1: Hein?
5: Les Ouches.
4: Oh, les Ouches, c'est dans les Alpes.
1: C'est de la bombe. Fréquence
5: 94.7.
0: Les Ouches.
5: Oui.
1: Donc, petite tribune,
5: ouais.
1: T'as répondu, toi?
5: Non, j'ai pas répondu.
1: Bah alors, vas-y.
5: Donc, ouais, c'est quasiment impossible de jouer avec ses supporters parce qu'ils ont tous la grosse tête et tout. Dès que tu vas, ils te foutent des tatanes et puis tu dégages du terrain, quoi.
1: Non, pas spécialement.
5: Si.
1: Je suis pas d'accord.
5: Moi, je confirme.
1: Non, bah toi, tu confirmes peut-être, mais moi, je te dis que non.
3: Ça dépend des clubs.
1: Non, mais...
3: PSG, c'est parce qu'ils sont payés des 1000 et des 100, donc c'est des stars, donc ils...
1: Non,
5: la dernière fois, je me suis pris une baigne par Okocha, merci le délire.
1: Petite tribune.
5: Ouais.
1: Tu vas te calmer, parce que jusqu'à maintenant, t'as répondu correctement aux questions, donc tu te calmes, ou sinon, je vais te penser de te virer.
5: Ouais, excuse-moi, pas de problème, mon père.
4: Gérard, maillot qui pue. Gérard, il n'y a pas que dans le foot, quand même, qu'on peut faire, qu'on peut participer. Parce qu'on parle que de foot, et c'est chiant, quoi.
5: Ouais, c'est vrai.
1: Non, mais justement...
4: Moi, je sais qu'en pétanque, tu peux participer, en fait, avec l'équipe que tu supportes à la compétition.
3: C'est bien.
1: Ouais, mais ça, ça dépend des sports, parce que... Ouais.
4: Je sais qu'en fait, j'avais un pote qui était fan d'un gars qui tirait à l'arc,
1: ouais,
4: qui a fait les championnats d'Europe, et en fait, lui, il a participé avec lui, il a fait la

0: comestible. Il courait à 70 mètres devant, il a participé.
1: Ouais, mais je sais pas s'il y a, des supporters de tir à l'arc. Hein.
0: Bah, si, il y en a, la preuve. Paix à son âme maintenant, mais.
1: Mais attends, toi, pour l'instant, tu me parles d'un autre sport, alors.
2: C'est du délire!
0: Je sais.
2: Excellent!
1: Donc, maillot qui pue pour continuer sur la question.
3: Ouais, Gérard, moi, je suis supportrice d'une équipe de karaté, entre autres. Et en fait, on s'est spécialisé dans le head fuck. Ouais. Et en fait, je m'investis entièrement dans le head fuck, qui est une spécialisation du karaté.
2: C'est du délire!
4: Et t'es geisha, quoi, c'est ça?
3: Ouais, je suis geisha.
2: T'es à fond dans le head fuck.
1: Donc, alors, si... Grand pont poteau là.
4: Oui, Gérard.
1: Ouais.
4: Bah écoute, moi je supporte une discipline qui est pas très connue, c'est-à-dire le badminton.
1: Si c'est quand même.
3: Dames,
1: non. Ouais, attends. Maillot qui pue. Maillot qui pue.
4: Oui.
1: Le sport. Maillot qui pue.
3: Ça m'a échappé. Je suis
1: ouais, bah le sport de pédale, tu vois. Il te dit bonne nuit. Au revoir.
2: Mais non, Gérard,
1: elle
2: est
1: terminée pour
2: ça.
1: Elle.
0: Elle est pio.
1: Oh hop là.
2: Bonne nuit.
1: Allez hop. Alors, donc, grand pot poteau, là.
4: Oui.
1: Donc, toi, t'es... C'est une histoire de badminton.
4: Voilà, tout à fait.
1: Ouais, mais c'est vrai que le badminton, c'est vrai que c'est un sport qu'on en entend, on en voit pratiquement jamais à la télé.
4: Attends, et d'ailleurs, je voulais saluer tout particulièrement l'équipe de Suresnes, qui est première, d'ailleurs.
1: Non, mais attends, grand poteau.
4: Non, sans déconner, en plus.
1: Non, mais moi je vais te dire une chose, qu'à Suresnes, il n'y a pas de club de badminton.
4: De cyclisme.
1: Oui, mais pas de badminton. Ah, ça, c'est faux. C'est faux.
4: GG.
1: Ouais.
4: Tu pourrais expliquer ce que c'est le badminton?
1: Le badminton, c'est un volant avec un truc en caoutchouc rouge. Tu peux jouer très bien avec des raquettes normales qui sont moins dures que les raquettes de tennis. Et là, Max, il en a ramené des raquettes de tennis.
5: Ouais.
1: Et elles sont assez dures. Et le badminton, les raquettes sont moins dures.
5: Ouais.
2: Tu cartonnes.
1: Donc, alors, septième. Oui.
0: Avant que tu poses ta septième question, on va accueillir Supporter Mythe de Paris.
6: De Paris.
1: Ouais, bonsoir à toi. Bonsoir.
2: C'est de la bombe.
6: Bonsoir.
4: La bombe, bébé.
1: Donc 101.9. Donc tu veux répondre à la question?
6: J'étais en rantaine et personne m'a rien dit. Hein.
5: Est-ce que vous jouez avec votre équipe quand vous êtes supporter? Allez hop.
6: Ah ouais, non mais moi je suis contre tout ça. Hein. J'ai du mal à supporter mon petit frère. Tu crois pas que je vais supporter 11 autres garçons? Non.
1: Bon bah ok. Bon, un supporter a-t-il le droit d'aller voir son équipe en famille? On va demander ça à petite tribune.
2: Non, pas du tout. Ça c'est carrément impossible. On peut pas. Bon, j'ai déjà demandé et on m'a dit non.
1: Tu peux préciser?
2: Bah, je voulais aller voir un joueur avec sa famille. Et donc, je me suis adressé à la Fédération Française de Football. Et on m'a carrément refoulé, quoi.
0: Super.
1: Ouais, bah d'accord. Bah,
0: la prochaine fois, tu passes ton tour.
1: Ouais.
2: Oui.
1: Ouais, parce que si c'est pour me répondre des conneries, ça sert à rien.
2: C'est du délire. C'est du délire.
1: Question IRC, vite.
5: Ouais, il y a Spiou sur IRC.
1: Vite.
5: Il dit que t'as pas assez parlé du développement du cancer du cerveau chez les gens qui téléphonent trop avec des portables.
1: Non, mais ça, c'est même pas la question des supporters. Alors lui, il va se faire foutre. Et il a qu'à dépenser son fric sur l'IRC, ça rapportera plus à peine radio. Cande de Brune.
2: 100 balles d'amende pour pas porter un casque, faut être con.
5: Ouais, ok, ouais. Très bien.
1: Ouais. Je sens que petite tribune, non.
0: Ça y est, il est viré.
1: Eh ben voilà, ça y apprendra lui. Hop, tu me prends quelqu'un d'autre.
6: Yep.
1: Alors, Cande de Brune.
4: Ouais, bah, écoute, faut quand même savoir que la majorité des joueurs qui jouent dans le championnat, c'est des expatriés. Donc, ils jouent dans des pays qui sont pas leur destination d'origine. Donc, ils ont pas forcément la famille sous la main. Donc, forcément, ça complique le travail, tu vois.
1: Non mais je pense que là tu veux faire du ben moi je peux non attends parce que là attends de toute manière après je vais revenir sur ta question.
4: Ok, d'accord. Qu'est-ce qui se passe? La corne de brume, la directe, c'est de péter les fumigènes.
1: Grand pont poteau.
4: Oui, Gérard, ben moi je dis c'est pas possible.
1: Oh là là!
4: Vas-y Gérard, montre-nous tes fesses.
1: Supporter Mythe, tu fermes ta gueule ou sinon je te vire.
6: Attends.
4: Supporter Mythe. Je ne veux pas répondre aux questions, c'est pas marrant.
1: J'en connais tout à l'heure qui vont virer parce que je vais pas aller jusqu'à 3h là.
4: Ouais. Pas de porte de brume, moi, les mecs. Hein.
1: Bon, alors, grand pompoteau.
4: Oui, c'est ce que je peux, les mecs.
7: Il y a plein de bruit, je peux pas parler, Gérard.
1: Bon, tu réponds à la question.
4: Attends, j'en ai un autre.
1: Alors, attends, on va aller vite. Bon, allez hop. Qui c'est que je vire là?
4: Vas-y,
1: grand pop poteau.
4: Oui,
1: au revoir.
8: Ça y est, il est parti.
1: Super, support oui.
8: On accueille J'ai qu'une couille.
9: Ah, merde.
8: Non, pas moi, lui.
2: Ouais, salut, je suis monoboule, j'ai monoboule.
1: Je te préviens, t'amuses pas à me remettre les mêmes.
8: Non, mais c'est pas le même.
4: Ah, il est monoboule, lui.
2: Ouais, monoboule, j'appelle de Brest. Salut, GG.
6: Ouais.
1: Donc, salut. Ta fréquence?
2: 104.2.
1: Ouais. Alors, support thermite pour toi?
6: Ouais, moi je me suis renseignée à la SF de Marseille.
1: Mmh.
6: Et
1: Attends, t'es de Paris et tu demandes à Marseille, toi?
6: Ouais, parce que je suis à Paris, mais j'aime beaucoup les Marseillais.
1: Ah ouais, d'accord. Ouais, t'es comme moi.
6: La SF de Marseille m'a dit que tu essaies du nique tout, quoi.
1: De quoi?
6: Quoi?
1: De quoi? J'ai pas compris.
6: Demain, Marigo, il t'expliquera.
1: Oh, attends, même Rigo, il a... Attends, même Rigo, même Rigo, il a même pas compris ce que... Oh,
9: si, il a compris, Rigo, mais il veut pas balancer.
1: T'as compris ce qu'elle a voulu dire?
5: Ouais, mais c'est en rapport avec...
9: Avec quelque chose qu'on peut pas dévoiler ici.
1: Avec le cul, encore. J'ai qu'une couille.
9: Ah bon? Ouais. C'est vrai.
2: Ouais, je suis là.
1: Bon, tu réponds?
2: Ouais, bah j'ai pas entendu la question puisque j'ai...
1: Non. Je répète plus les questions.
2: Non, c'était au standard, désolé. Demande à Manu, c'est vrai. Hein.
9: Ouais, mais Manu, il avait qu'à te la répéter. Hop, dégage.
8: C'est moi qui dégage ou c'est lui dans ces cas-là?
2: Non.
1: Je pense que ça va être les deux tout à l'heure.
2: Gérard, j'y suis pour rien. Moi, c'est pas moi qui ai mal fait le boulot, c'est Manu. Donc, tu veux bien me répéter la question, c'est...
1: Alors, un supporter a-t-il le droit d'aller voir son équipe en famille?
2: Oui, tout à fait. Je pense que c'est tout à fait possible d'aller voir un supporter.
9: Mais Gérard, je voulais te demander un truc.
4: C'est pas toi qui parlais.
9: Okay. Ça sert à rien que tu parles.
2: Ok, c'est pas toi qui parlais.
9: Le supporter, est-ce qu'il a le droit d'aller voir le sportif dans la famille du sportif, ou lui, le supporter, il y va en famille
8: avec sa famille à lui?
1: A-t-il le droit d'aller voir son équipe en famille?
9: C'est-à-dire,
1: tu prends quelqu'un un supporter qui supporte une autre équipe, parce qu'il a le droit d'y aller avec sa famille, c'est-à-dire sa mère, son père, son...
9: Ah oui.
1: Voilà.
9: Et il n'a pas le droit, enfin, c'est pas à demander s'il va voir la famille du joueur.
1: Mais non.
9: Ah d'accord, ou de l'équipe. Ah d'accord.
1: Alors, j'ai qu'une couille, t'as
2: bien. Ouais, j'ai répondu, ouais, c'est bon.
1: Qui voulait me poser une question? C'est Corne de Brune, je crois.
4: Corne de Brune, on parlait des expatriés, que tu me disais que tu voulais réagir.
1: Ouais, mais là, je vais te dire une chose, c'est vrai que maintenant dans... Attends, 5 minutes, oui...
8: Non, vas-y, réponds d'abord.
1: Donc, c'est vrai que maintenant dans tous les clubs de foot, maintenant, t'as plusieurs joueurs qui sont...
4: Expatriés.
1: T'as beaucoup de joueurs qui viennent des pays francophones.
4: Ouais.
1: L'Italie, l'Allemagne, puis tout ça.
4: Mm-hmm, c'est vrai.
1: Donc, savoir si... la famille suit, ça c'est un problème.
4: Mais c'est un problème, hein.
1: Mais ça, mais maintenant, ça dépend d'eux, s'ils veulent suivre le joueur ou pas. Hein.
4: Comment un sportif, il fait pour concilier son métier et la vie de famille?
1: Mais justement, ça c'est la question que j'ai oublié. On va pouvoir en faire une question si tu veux.
4: Ok, ouais, bah ouais.
1: C'est vrai que maintenant, si t'as des joueurs qui sont mariés, qui ont des enfants, est-ce que la femme va les suivre avec les enfants? Ça, c'est vrai que c'est dur, parce que vu ce qui se passe à l'heure actuelle dans les terrains, sur les terrains de foot et autres, c'est vrai que je vois mal. Je vois mal la femme du joueur avec le gamin dans les tribunes si
6: c'est pas... excuse-moi Gérard.
1: Oui.
6: Pendant la Coupe du Monde, il y avait Adriana dans les tribunes.
4: Ouais, mais ça, oui.
1: Lors de la Coupe du Monde, faut se dire une chose, qu'il n'y a pas eu de casse. Au contraire, tout le long de la Coupe du Monde, ça s'est super bien passé.
2: Il y a eu de la casse.
1: Non.
2: Si.
1: Non, je crois pas.
4: Il va te raconter, lui, ce qui s'est passé.
1: Ouais, ben, 5 minutes, oui.
8: On va accueillir Brout la Mouette.
1: À la place de
8: Maillot qui pue. Il paraît que c'est un hommage.
1: Alors, Brout la Mouette, ouais.
3: t'appelles de Saint-Nazaire.
4: C'est une dédicace.
1: Brute la moins. Donc combien?
3: Saint-Nazaire, 103.6.
1: 103.6, ouais.
2: C'est une blague.
1: Bon, alors donc, pour en revenir sur le sur la Coupe du Monde, parce que Rigo, il voulait peut-être rajouter quelque chose. Quand j'ai dit que ça s'était bien passé, qu'il n'y avait pas eu de casse.
9: De rugby?
1: Non, mais en foot.
7: Ah non, bah non.
1: En foot, on
9: parle toujours de foot là depuis une heure.
7: C'est vrai, on parle que de foot. Ouais.
1: Bah ouais, parce que il y a que le foot. Je veux pas parler du rugby parce que le rugby, c'est
9: il y a des supporters de golf, sports, hein.
7: De basket.
1: Ouais, mais ça en basket, c'est moins évident parce qu'on a pas de joueurs de basket là. C'est que des nazes qui veulent répondre aux questions.
4: GG, toi qui t'y connais, je sais pas moi un peu en sumotori, en ninja, tout ça. Parle un peu.
1: Bah alors, t'es qui toi?
4: Comment tu vis le truc de l'intérieur?
1: T'es qui toi?
4: Au niveau de la civilisation.
1: Tu es qui toi?
4: Je sais pas, j'ai eu 1000 noms, je voyage à travers l'univers.
1: Bon, alors.
4: Je me multiplie et tout ça, tu vois.
1: Ouais, ben, on va perdre
9: de brume.
4: Pas du tout, absolument pas.
1: Non, ça doit être j'ai qu'une couille ou...
9: Ah oui, pardon. Ouais, c'est lui, j'ai qu'une couille.
1: Ouais, ouais, ben, tu lui dis au revoir.
9: Salut.
1: Ok, pas de problème.
9: Ça y est.
1: Ciao. Qu'avez-vous contre les supporters? Alors, 46% des gens ont des battes de baseball.
9: Ouais.
1: 32% n'aiment pas les sportifs et préfèrent le vélo. C'est vrai que on en parle pas assez du vélo, mais c'est pareil. C'est si on parle du vélo, donc on va revenir sur les histoires de drogue. Donc tout le monde se drogue, même dans tous les sports, ça se voit. 15% on en marre. De les entendre pleurer quand ils perdent. Ben ça, c'est vrai.
3: Je me rappelle après.
4: Mauviette, ouais. Ouais, bah oui.
1: Qui c'est qui s'amuse à dire tu me rappelles après, là? Oh, la nana, là, qui s'amuse à dire ça?
4: Petite cochonne en chaleur, là, c'est qui?
1: Ouais, c'est ça.
4: C'est Paola encore.
1: Et donc, dernier sondage, après, on va attaquer la dernière question, puis on va faire la conclusion.
9: Ouais.
1: D'après vous, un supporter peut-il faire un autre métier? Alors, 53 des gens... Je pense que non, vu que ça prend tout le temps. Ça prend trop de temps le soir, ouais, parce que ils ont l'entraînement de 8 heures. Pendant une heure, ils ont un entraînement.
9: Les supporters?
1: Non, pas les supporters. Pas les supporters.
9: Ah aussi, faut
1: 39% des gens préfèrent être payés. Pour se masturber, donc je vois pas du tout le rapport avec les supporters, c'est pas grave.
9: Si, il y en a qui supportent.
1: Et 10% des gens ne répondent pas à ce genre de questions à la con. Ben c'est bien, ben moi non plus, je répondrai pas sur ce questionnaire là. Donc dernière question.
9: Mais pour cette dernière
10: excusez-moi tout le monde, on accueille Gros Porno.
1: De toute manière, si c'est pour me reprendre les mêmes.
9: Non, c'est pas le même, bah tu vas voir, écoute.
11: Salut Gérard, salut tout le monde.
9: Salut.
4: Gros Porno.
9: Tiens, Gérard, j'ai Antar sur Minitel qui nous demande quelle est la différence entre Gérard et un écureuil.
1: Il va se faire foutre, lui.
9: C'est quoi?
4: C'est que l'écureuil.
1: Non, mais ça, les questions et les histoires drôles, on les garde pour dimanche, d'accord?
9: C'est ça.
1: Ta fréquence. Gros Porno, t'as dit ta fréquence.
9: C'est que l'écureuil a la queue touffue et Gérard a la queue foutue.
1: Ouais. Et toi, ta connerie, tu te la carres au cul, espèce de connard.
9: C'est en retard, son militaire.
1: Ouais, ben, toi aussi, t'avais pas besoin de la dire à l'antenne.
9: C'est
1: ta fréquence, Gros Porno?
11: Ouais, j'appelle de Paris, donc 101.9.
1: Ok, allez. Donc dernière question. Comment fait-on pour être supporter d'une équipe? Donc, on va demander à Gros Porno.
11: Ben, c'est très simple. Il suffit d'aimer cette équipe tout d'abord, de la chérir. Et ensuite, tu vas t'inscrire au club.
1: Tu peux préciser?
11: C'est-à-dire?
9: Le fond de ta pensée.
1: Précise ta réponse.
9: Ouais, je suis pas en train de te parler du pont de l'Alma.
11: Par exemple,
9: hein.
11: Si tu supportes...
7: Gérard, qu'est-ce que
11: tu... Gérard, oh là là.
9: C'est pas cohérent ce que tu dis.
7: Non,
9: des moments, je suis pas. Hein.
7: Pourtant, il y a des supporters du pont de l'Alma.
1: J'en connais tout à l'heure qui vont se prendre des baffes. Non, c'est toi. Bon, allez hop, conclusion du débat.
11: Déjà.
1: Ouais, je suis pas en train de te parler du pont de l'Alma, hein. Bah conclusion. Conclusion du débat, support.
11: On parle de quoi, du pont de l'Alma ou de la conclusion?
1: Conclusion.
4: Alors, boîte postale, 13e pilier.
1: Non. Bon, alors, hop, terminé, la conclusion, vous allez vous la...
7: Non, mais non, on va faire les conclusions.
9: Conclusion.
11: On commence par quoi?
4: Bon, alors.
9: Attention,
1: Supporter mythe.
12: ta conclusion du débat.
5: Non, ben, non mais Gérard, tu peux mettre devant ton micro. Attends, c'est quoi ce délire?
2: C'est honteux.
5: Viens t'asseoir là.
6: Allô, allô, reviens parmi nous.
12: Supporter mythe, conclusion.
9: Devant ton micro,
12: débat.
9: Bordel.
5: Devant ton micro, ouais, Gérard.
6: Alors, j'ai jamais vu un débat aussi pourri de ma vie, mais de la grosse merde en boîte. mais grave, ça veut dire, à chier dessus.
1: Alors, va te faire du temps, va.
9: Tu te calmes.
13: Hop là.
5: Oh non, on la vire pas.
1: Broute-la-moi, c'est terminé, c'est la conclusion, il est 3h. Hop, broute-la-moi.
6: Broute-la-moi, apprends à lire, connard.
1: Elle va te faire enculer, salope. Oh. Au revoir.
9: Putain, mais c'est vulgaire.
5: C'est qui, c'est qui, c'est qui?
9: Non, on sait rien, c'est que des vulgaires.
1: Gros porno pour finir. Ouais, bon, allez, parle-moi d'autre chose, parce que là, tu commences à me prendre la tête, ça m'énerve.
2: Ouais, bah, minable ton débat, nul à chier. De toute façon, j'ai même pas participé à une question, qu'est-ce que tu veux que je dise?
1: Bon, alors.
2: Brume de mer, quoi.
1: Ouais, bah, au revoir.
2: Salut, Michel.
13: Corne de brume.
1: Ouais, donc vas-y.
13: Bah écoute, bon débat, franchement, débat super intéressant. Le mec qui l'a animé, déjà vachement moins. Je voulais dire que mon joueur préféré, c'était donc, comme on l'a dit tout à l'heure, le fameux GG au clochard, quand même. Et bah, tu connais le proverbe, hein, quand tu veux, je te mets le feu à la touffe, et puis un petit coup franc dans la lucarne. Hein. Ok.
1: Bon, alors moi, conclusion du...
9: GG, je viens d'avoir le vrai Platini.
1: Non, non, c'est terminé, non,
9: jure,
1: c'est fini. C'est fini, c'est fini. Il y a pas de
14: Gérard, c'est Platini. Je voulais juste te dire que t'étais trop une merde.
1: Alors, hop, voilà. Terminé, au revoir. Donc, alors, qu'est-ce que j'ai à vous annoncer? Conclusion hier, c'est avant.
9: Rigo.
5: Dépêche-toi. Ouais, non, c'était la musique qui me faisait peur. Alors, conclusion, on va essayer de les retrouver parce que... Alors, oh là là, excuse-moi.
9: Merci Rigo, et à dimanche.
5: Non mais je vais en trouver. Donc,
9: conclusion Minitel, les débats de GG, ouais. C'est comme les feux de l'amour, on finit toujours par s'endormir. Monsieur Orange.
1: Alors toi, ta merde au Minitel, tu te la cardes dans le cul et tu m'arrêtes ce bordel avant que tu te prennes.
5: Donc.
9: Les dents de la mer. Les dents de la mer.
5: Arrête, Gérard.
9: Il a senti son gros aileron.
12: Ouais, tu commences à me casser les couilles.
5: Vas-y,
9: quoi,
5: c'est
9: hein.
5: Bon.
9: Eh, hey, Flipper, parle devant ton micro.
12: Tu commences à me casser les couilles, là, ce soir.
5: Ah, j'ai eu peur. Bon, alors, il y a une conclusion.
12: Oh, oh
5: putain, vas-y, vas-y.
9: Oh, le film est fini, merde.
12: Eh, hey, je sens que je vais t'éclater de
9: je sens
12: avant.
9: Pas bon.
1: Donc, alors...
5: conclusion de l'IRC.
1: Conclusion IRC.
5: Alors, donc, il y a une conclusion de Davy One qui dit que t'as rien d'un sportif sauf l'odeur, mais alors quelque chose de mignon.
1: Elle va se faire enculer. Terminé pour elle.
5: Ok, pour elle, ouais.
9: Davy One.
5: Pas de problème. Conclusion de Fesse de B. Moi, avant, j'étais supporter des débats de Gérard, mais plus maintenant, car je trouve que c'est trop de la merde. Alors, je suis devenu un hooligan et je fous le bordel chez lui.
1: Ouais ben, c'est bien. Ben, lui qui passe gaffe à sa gueule parce que il va morfler bientôt lui aussi.
5: Et conclusion de Turpentine.
1: Ouais ben, les débats n'avaient ni queue ni tête donc je l'emmerde. Voilà. Donc.
5: Et sinon il y a Arnett Gros Porno qui dit qu'il supportera, il sera supporter de Gérard seulement quand tu suceras des termites et que tu prendras la grosse sanglée en live.
9: Putain, même sur le net il est tout raide.
1: Eh ben, sur l'internet, vous commencez à nous casser les couilles avec Sandy, alors Sandy a commencé à en avoir ras-le-bol. qu'est-ce que je voulais dire? Ouais, ce week-end, vendredi, Max sera à la loco. Donc, je sais pas, j'ai rien, donc, Max, d'habitude, il me fait ma feuille, mais là, il me l'a pas ramené.
15: Attends, ça vient, mais
1: moi de manière
15: en Belgique, dis-le.
1: Samedi, ouais, mais je sais pas où en Belgique. Alors donc
9: au trébuchet à côté de Namur, à 20 km de Namur.
1: Donc il sera au trébuchet, donc allez-y nombreux, dont nombreux et nombreuses. Et puis racontez-nous qu'il y a des Belges qui appellent dimanche pour nous dire à peu près comment que ça s'est passé. Donc sinon vendredi soir Max sera à la loco avec qui comme Gigi, je sais plus.
15: Attends, ça c'est le disque hein, d'après.
1: Ouais bah ça sera la
5: fin. Ça sera le disque.
1: Ça sera la fin.
5: Attends, il est en train de recopier les noms des Gigi.
1: Donc conclusion, c'est vrai je l'ai pas faite. Donc conclusion, dommage que ça s'est encore foiré comme d'habitude à chaque fois. Les deux débats, on n'arrive jamais à faire un truc potable. Alors donc, si ça continue, on va faire qu'un débat par semaine et comme ça, Seb prendra la place plus tôt.
15: Oh
1: bon, alors, voilà.
9: Donc t'as les DJ qui font le début avec Max.
1: Ouais, bah ça y est, je sais lire.
9: Ok.
1: D'accord. Donc à la loco, donc il y aura DJ Labouze, la crotte et caca, et au percu Loulou dit. Le Tolero et Béa.
9: Le Tolard.
1: Béa et Gabi au Lynch.
9: Au Light.
1: Putain.
9: Aux lumières.
1: Oh, ta gueule, toi, tu me mets des conneries. Donc, sur ce, on va s'écouter la petite pupeuse.
9: La quoi?
1: La petite pompeuse de Suresnes avec suce-moi les valves, ça gonfle, et on se retrouve dimanche soir avec toute l'équipe. Donc Sandy sera là, bien sûr. Ouais. Et là, vous allez retrouver Seb pour la nuit sans pub. Avant, en même temps,
9: c'est le 10 d'après, ça.
1: Après les pompeuses de Suresnes, donc vous allez écouter les buveurs de sperme avec viens au parc, il y aura du sexe et je vous retrouve dimanche. Bah bien sûr,
16: mais
1: et puis
16: oui,
1: quoi.
16: C'est celui d'après, mais non, c'est les 3 parce que d'après.
1: Non mais puis quoi
9: vite,
1: encore
9: Vite.
1: Mais la Sumotori du 92 et ouais bah ça
9: c'est vite,
1: ça.
9: Vite, quoi, annonce, quoi vite.
1: Avec des tresses à l'huile des frites et on se retrouve dimanche. Au revoir à tous. Alors, Bertrand, 25 ans de Lyon.
17: Oui, bonsoir à tous, bonsoir à l'équipe. Salut Gégé, salut Sandy.
16: Bonsoir.
1: Salut.
17: Avant toute chose, je voulais vous souhaiter une bonne Saint-Valentin.
16: Merci. Non, c'est pas la Saint-Valentin. Ah.
9: Non, mais à l'avance.
17: À l'avance, oui, c'est bientôt.
9: Qui vous aura
16: plu. À l'avance. Ouais. Bah, moi, en échange, je te souhaite de bonnes fêtes de fin d'année.
17: C'est gentil, je te remercie. Moi, je voulais vous poser donc une question qui concerne votre avenir. Mm-hmm. Je voulais savoir si vous aviez l'intention d'avoir une grande famille et donc bah, d'avoir des enfants très prochainement dans l'avenir futur, quoi.
16: Attends, je vais pas prendre le choker.
17: Ah bah non, je veux juste savoir si vous allez avoir des
16: liens. Qu'est-ce qui se passe ?
9: Non, il y a eu un problème avec Manu. Il avait...
1: Non, c'est pas Manu, c'est toi.
9: Ah pardon.
16: Non, c'est pas Fildar.
9: Donc la question, Sandy, la réponse.
16: C'était quoi déjà ta question ?
1: Est-ce que vous avez pour quand les gamins ?
17: Voilà, les miens.
9: Une grande famille.
16: Les tiens ?
9: Non, les tiens.
17: Dans les vôtres.
16: Ah, les nôtres. Les nôtres. Oui, bah, les enfants, tu vois, ça se fait à deux.
17: Ouais.
16: Donc, bah, là, je pense que l'enfant, il viendra quand il viendra. Pour l'instant, on essaye le tout pour le tout, mais bon.
9: Vous essayez en ce moment d'avoir un enfant ?
16: Ouais.
1: Non, mais ça, ça te regarde pas, toi.
9: Non, mais c'est le jeu de la vérité, Gérard. Je te pose une question.
16: Mais il faut dire la vérité dans le jeu de la vérité, c'est normal.
1: Bah, ouais. Moi, je vais te dire une chose, que j'essaye le tout pour le tout, ça vient pas, c'est tout.
17: Et vous faites comment pour essayer ? Qu'est-ce que t'appelles le tout pour le tout ?
16: Moi, je reste zen, je fais, tu vois, je reste cool. Bon, ouais. Bah, si ça vient, ça vient, si ça vient pas, bah tant pis. Hein.
9: T'as une érection, Gérard, quand même ?
17: Ça demande ou pas ?
16: C'est vrai que cette question s'adresse à toi. Hein.
1: Ouais. Non, mais moi, je pose Joker.
17: Joker ? Bah, t'en as plus.
9: T'en as pas, tu l'as déjà posé.
1: Non, il y a un Joker, il n'y a pas trois Jokers.
9: Non, il y a trois Jokers. Ah, t'as pas d'érection en ce moment, mais c'est normal.
16: T'as utilisé tous tes Jokers déjà ?
9: Gérard, est-ce que Sandy ?
16: Bah non, moi je pense qu'un enfant, bah ça vient quand ça vient, c'est pas...
17: Mais ouais, moi ce que je voulais savoir, si vous faites une portée, vous pouvez m'en garder un, petit chihuahua ?
1: Ouais, c'est ça, Tony. Hein.
9: Non, c'est pas Tony, Gérard, c'est pas la voix de Tony.
16: Faut pas confondre avec les chiens et puis les personnes humaines.
17: Hein. Et le vétérinaire, il en pense quoi ? Lui, il dit que ça peut marcher un cachalot avec un sanglier, ça va le faire ?
16: Qu'est-ce que t'entends parler par cachalot et je sais pas quoi ?
17: Baleine et puis bah ouais sanglier quoi, c'est clair.
16: Non mais là on parle pas des animaux, on parle juste de nous deux. Okay. Moi et Gérard on n'est pas des animaux, on est des personnes humaines, tu vois, comme toi et moi. Donc moi je pense qu'un enfant ça vient quand ça vient, c'est tout. Mais maintenant les animaux ils font ce qu'ils veulent, s'ils ont envie d'avoir des petits, bah ils font ce qu'ils veulent.
17: Moi ce que je dis c'est qu'il faut peut-être chercher les causes de pourquoi le gamin il a pas envie de venir. Est-ce que c'est une question d'hygiène ? Je veux dire d'où ça vient cette non envie de venir de la part du gamin ?
1: Ouais, mais attends Bertrand. Moi je vais te dire une chose. Ça dépend de l'homme et la femme, d'accord ?
17: Vous avez de quoi l'accueillir, je veux dire.
1: Oui. T'inquiète pas. Ça là-dedans.
16: T'inquiète pas, il y a ce qu'il faut. Hein.
1: Là-dedans, j'ai tout ce qu'il faut. Donc si j'ai besoin de quelque chose, j'ai une roue de secours.
9: Gérard, sur l'IRC, la plupart des gens comprennent parfaitement pourquoi l'enfant il veut pas venir.
17: C'est clair.
1: Donc s'il y en a qui pouvaient préciser sur l'IRC,
9: leur nom.
1: Donc non mais qui nous disent à peu près ce qu'ils en pensent eux.
9: Bah il y a le Gérard Masqué qui dit que t'as des couilles au cul, mais je vois pas le rapport.
1: Non mais ça a rien à voir.
17: Ça aide pas pour la reproduction. Hein.
1: Comment ?
17: J'ai dit ça aide pas pour la reproduction d'avoir des couilles au cul.
1: Bah, non mais tu sais il y a bien des singes en voie de
16: disparition.
1: De disparition, donc ça fait comme des enfants, hein.
17: Ouais, c'est clair.
16: Ouais, parce qu'il y a des enfants qui sont...
17: Ouais, bah écoute, merci du conseil. Et puis
9: bah de rien.
17: En conclusion, je voulais dire vive l'avortement.
1: Bah ouais, moi je veux dire une chose, là je suis contre. Je veux dire une chose, c'est terminé pour toi, au revoir.
16: Allez, salut.
18: Mais quoi ?
1: Non, attends.
9: Pourquoi t'es contre, Gérard, l'avortement ?
19: C'est le jeu de la vérité, tu réponds, laisse-le parler.
18: Non, moi je suis pas d'accord
19: parce que si tu veux un enfant,
18: ouais.
19: Dans ce cas-là, c'est la personne qui le veut.
18: Ouais.
19: Et on s'amuse pas à se faire avorter.
16: C'est pas qu'une personne qui le veut, c'est les deux personnes.
19: C'est les deux personnes, c'est le couple. Ils sont à deux pour le faire. Donc si on se fait avorter dans ce cas-là, moi je suis pas d'accord. On tue un être humain. Donc il est hors de question qu'on tue un être humain là-dessus.
16: Ou alors prendre ses précautions avant.
19: Faut se protéger. Il y a des moyens pour se protéger. Il y a le préservatif et la pilule. Donc c'est pour ça que je vais pas m'éterniser là-dessus.
18: Bravo.
19: Voilà. Donc, Fildar, on s'écoute.
20: Gérard, il y a Acta. Attends. Sur l'IRC qui dit que si vous n'y arrivez pas, c'est qu'il y a incompatibilité génétique.
19: Ça dépend parce que ça peut être très bien aussi. Ça peut provenir aussi bien de moi que de Sandy.
20: Ah ok.
16: Mais moi, de toute façon, je suis bien placé sur la question parce que comme j'ai déjà eu un enfant, donc
19: voilà.
16: je sais ce que c'est. Et moi, je sais que je peux en avoir.
19: Voilà.
16: Donc voilà.
19: Donc, on s'écoute.
18: Le TGV avec Va plus vite, faut que j'arrive à l'heure.
19: Et on se retrouve tout de suite après.
18: Dernier.
16: Alain, tu restes zen. Hein.
18: Ouais, il reste zen, Alain. Ouais,
19: bon, cool. Tranquille, hein.
18: Tranquille.
19: Enfin, ça me fait plaisir que tu sois venu.
16: Ouais,
19: ça fait plaisir à Max.
18: Et que tu sois resté, surtout.
19: Parmi tous ceux qui connaissent, on n'est que les trois à être là.
16: Bah oui, mais GG.
19: Mais Max, c'est pas pareil, lui c'est le chef. Parmi tous ces habituels,
16: Gérard,
19: on est que les trois.
16: Gérard.
19: Oui.
16: Tu dis qu'on est tous les trois, d'accord, mais il y a quand même Max, il y a quand même Manu, il y a quand même tout le monde.
19: Mais non,
16: il y a tous ceux qui sont derrière le poste de radio aussi.
19: Ouais, mais il y a tous ceux qui nous écoutent, il y a tous ceux qui viennent nous faire un petit coucou. Ça, on les remercie.
16: Oui, on vous remercie là.
19: Donc, venez encore nombreux si vous voulez jusqu'à 4h du matin. De toute manière, on va tenir jusqu'à 4h.
16: Sur l'internet.
19: Et l'internet, Rigo, s'il te plaît.
20: Oui, c'est moi.
19: Ouais, donc combien
20: Donc,
19: pas bouger.
20: Si, ça arrête pas de monter. Hein. Là, on est à 4524-2. Ça va, ça booste.
19: Bon, bah, ça va. Donc, Rigo.
20: Oui, c'est moi.
18: Non, c'est Manu.
19: Non, excuse-moi. Manu, c'est qui?
18: C'est Audrey, tu l'as devant toi.
19: Audrey,
18: voilà.
21: Bonsoir.
19: Audrey, 19 ans de Niort.
21: Bonsoir, Audrey. Bonsoir, Gérard. Bonsoir, Sandy. Bonsoir, Alain.
19: Bonsoir.
21: Alors, moi, c'est une question. Je voulais savoir si vous étiez déjà fait cocu. C'est-à-dire si Gérard avait fait cocu Sandy et Sandy avait fait cocu.
16: C'est
21: Gérard.
16: Une très bonne question.
18: C'est ce que j'allais dire.
16: Ouais. Bah, écoute, moi, non. Je pense pas que tu vois, quand tu es dans un couple, ça se fait pas. Si t'es avec quelqu'un, c'est pas normal si tu vas voir ailleurs, ou alors c'est que t'aimes pas vraiment la personne.
21: Ouais, mais ça peut arriver des fois comme ça.
16: Oui, c'est vrai que ça peut arriver. Tu peux flasher pour quelqu'un, mais pas forcément pour aller coucher tout de suite avec elle.
21: Oh ben pourquoi pas?
19: Non, je te dément. Moi, je vais te dire une chose, tu vois. Je suis fidèle à Sandy. Ça va faire un an qu'on est ensemble.
16: Oh. Eh ouais, déjà.
19: Et ça va faire un an que je la supporte.
16: Oh bah merci. Moi, je te supporte aussi, hein.
18: Et Gérard, est-ce que t'as déjà trompé Sandy avec elle?
19: Non.
18: Jamais?
19: Non.
16: Et moi, jamais.
19: J'irai pas voir ailleurs. J'irai pas voir ailleurs parce que je l'aime de trop.
21: Ah oui. Même pas si t'as un super canon.
19: Non.
20: Gérard, il y a Anonyme sur l'IRC qui dit que tu mens.
19: Non, c'est faux.
20: Elle se rappelle de toi.
19: Qui? Je la connais
20: anonyme.
19: Pas.
20: Anonyme.
19: Je la connais pas.
16: Bah, elle veut pas dire son nom. Hein.
20: Elle veut pas dire son nom.
19: Moi, je te connais pas, Anonyme, sur l'IRC. Donc, voilà.
16: Donc, Anonyme, si tu pouvais préciser, comme ça, je pourrais avoir des renseignements, quoi.
20: Ok.
21: Non, parce que Gérard, moi, je me rappelle tous les deux.
19: De quoi?
21: Bah, toi et moi.
18: Ah bon?
19: Quand?
21: Parce que c'était le mois dernier.
19: Ah, le mois dernier, ça m'étonnerait parce que j'étais encore avec Sandy.
18: T'es plus avec maintenant?
21: Ça n'empêche, hein?
19: Non, là tu dis des mensonges.
16: Tu peux préciser le jour?
19: Précise.
21: Je précise
19: le jour, la date et l'heure.
16: Et où,
21: le
16: comment?
21: Le jour, la date et l'heure, bah, c'était le 27. Il était.
16: Le 27 de quel mois?
21: Bah, du mois dernier.
16: Donc on est
19: novembre. 27 novembre, vas-y. Ouais. L'heure
21: Il devait être 1h ou 2 du matin, je sais plus.
18: Pardon, je me suis trompé de bouton.
20: Et Gérard, en attendant, il y a Anonyme sur l'IRC qui dit que c'était le 18-06-98 nu dans sa piscine.
19: Non, c'est faux. Elle a donc des, je elle la
20: a
19: connais
20: des,
19: pas.
20: Elle a des photos, elle m'a dit qu'elle allait les afficher dans Suresnes.
19: Eh ben c'est bien, ben.
21: Non, non, moi je confirme, hein. Et puis en plus c'était très bien.
19: Ouais.
21: Ah ouais. Ouais.
16: Non, donc, non, moi je pense pas.
19: Mens, hein. Pas non, non, t'es une menteuse.
16: Tu vois, moi j'ai confiance en Gérard et je pense pas qu'il me ferait une chose pareille.
19: Là, tu mens.
21: Ah, bah tu sais, si, les hommes.
18: Et si par exemple un jour Gérard, tu vois, je sais pas, ça peut arriver, tu vois, il te trompe, est-ce que tu lui pardonnerais ou pas?
16: Non, je crois pas.
18: Qu'est-ce que tu ferais?
16: Moi je pardonne pas, moi.
18: Tu te barres. Tu te casses, tu
16: laisses. Je prends mes affaires et je m'en vais, quoi.
18: D'accord, bah fais gaffe à toi, Gérard.
19: Mais non.
16: Moi, je suis comme ça. Hein.
18: Non, mais t'as raison, c'est normal.
19: Mais non, mais de manière. Elle dit, là, devant des millions d'auditeurs.
18: Ouais.
19: Mais en fin de compte.
16: Elle reste. Ah non, pas. Mais je te jure, je pardonne pas.
19: Mais
16: hein.
19: Non, mais attends.
16: Eh, j'ai même pas pris mon joker, alors tu vois. Hein.
19: Et alors, t'as pas besoin de joker, tu réponds à toutes les questions.
16: Bah oui, donc toi, t'as pris tes trois jokers, et puis moi, j'ai pas pris mes jokers, donc.
19: Bah alors, bah, tu prends tes clics et tes claques et tu te casses.
16: Bah, c'est sympa alors.
19: Voilà, ouais, c'est tout.
16: Bah alors toi c'est pareil. Ailleurs, tu prends tes clics et tes claques et tu t'en vas comme la chanson de Ménélique. C'est quoi déjà?
18: Ah mais je la chanterai
16: bye
18: pas.
16: Bye
19: bye. Hein. Hey Ménélique, bye bye. Ah c'est Ménélique qui chante bye bye.
18: Bah oui.
16: Non bah si il chante bye bye mais si tu veux dans la chanson il y a tu prends tes clics et tes claques et tu te casses.
19: N'importe quoi ça a jamais été Ménélique.
16: Ah, mais si c'est Ménélique.
18: C'est M. Solar.
19: C'est M. Solar.
18: Alors.
16: Mais non c'est pas M. Solar.
19: Mais c'est M. Solar.
16: Non.
19: Mais c'est M. Solar, on l'a encore vu ce matin à 7h à la télé. Attends, arrête de dire des bêtises.
16: Non, parce que je le reconnais à sa coiffure, donc...
19: Ah ouais, bah bien sûr, il est coiffé comme toi.
16: Non, pas tout à fait. Hein.
19: Non.
16: Juste ah, avec Cléopâtre. Avec des petites tresses, quoi.
19: Ouais, mais Cléopâtre.
16: Pas comme moi.
19: Ouais, mais c'est vrai que t'es... c'est vrai, sans déconner.
16: Ouais, sans déconner.
19: Sans déconner, comme Axel dit... Ouais. Sans déconner, c'est vrai que t'as une tête de Cléopâtre. Hein.
16: Ouais.
18: C'est quoi pour toi une tête de Cléopâtre, Gérard?
19: Bah, Cléopâtre, c'est celle qu'on voit là, sans arrêt.
18: Ah oui, d'accord. Bon, voilà,
19: vrai, hein.
18: Ça s'appelait comment la petite là?
0: Audrey.
19: Ah, ça s'appelait Audrey.
18: On a répondu à ta question, voilà. Audrey?
21: Bah ouais, mais bon, Gérard, t'as pas dit la vérité, quoi.
19: Bah, moi, j'ai pas dit la vérité, moi, je te dis que je suis toujours fidèle à Sandy et j'y resterai.
21: Bah ouais, mais
19: jusqu'à la fin.
21: Deux fois aussi.
18: Non mais ça se trouve c'est un autre Gérard, tu t'es peut-être trompé.
19: Non mais attendez. Ouais, faut peut-être arrêter là les conneries parce que il y a des gens qu'on a marre d'être qui sont harcelés.
16: Attends Gégé.
18: Elle veut pas le dire, c'est perso.
19: Non mais vas-y.
16: Non, non, mais... rendez-vous avec elle, tu l'as vu et tout.
19: Ah bon, c'est bon, avec
16: non,
19: elle.
16: Excuse-moi.
19: Avec elle, c'est bon. Alors vas-y. Donc tu peux préciser plus ta pensée là.
21: De quoi? Tu veux que je donne des détails?
19: Oui.
21: Bah, attends, je peux donner des détails.
18: Bah, si, non, c'est perso ça, attends. Non, moi je suis d'accord avec elle. Hein. Si elle veut garder ça pour elle, de toute façon, elle rappellera dans 9 mois au pire.
21: Ouais, voilà, hein. Parce que t'avais pas mis de capote, je te signale, et moi je prends pas la pile.
18: Non, bon, allez, on va s'arrêter là.
16: Ah, allez,
19: c'est bon.
16: Courant, hein.
19: C'est
18: Audrey.
19: Bon, donc, Audrey.
21: Ouais.
19: Bah, on va te souhaiter de bonnes fêtes de fin d'année.
21: Ouais,
16: bah,
21: ok, hein.
16: Ouais, bonne fête.
19: Ouais, et puis, à l'année prochaine, si tout va bien.
21: D'accord.
19: Ok. Donc, on va se retrouver là maintenant pour attaquer les débats. Voilà. Parti. On accueille sans problème 20 ans de Niort. On écoute Fun Radio sur 93.3.
8: Bonjour Gérard.
19: Bonjour, joyeux Noël à toi.
8: Bon anniversaire.
19: Ah bah d'accord. Toi, t'es vachement en avance.
8: À l'avance.
19: Chute 19 ans de Laval, 102.3.
8: Oui, tout à fait. Salut, joyeux Halloween à tous. Salut à Bébé Grosse.
19: Comment?
8: J'ai dit salut à Bébé Grosse.
19: Là, tu vas te calmer, toi. Allez, hop.
8: On va commencer.
19: Hop,
22: c'est Noël, on est...
8: Allez, ouais, c'est Noël, GG. Les vœux, tranquille.
19: Non, hé. Hey. Tu me l'attrapes et tu me le calmes déjà, lui.
8: Ouais, ça y est, il commence déjà à faire sa sorte dictature, le latin.
19: Allez, hop. Couille de loup, 23 ans de Toulouse. On écoute Fun Radio sur 105.9.
23: Bonsoir.
19: Salut. Petit téton, 18 ans, Brest. 98.9.
23: Oui, bonsoir et joyeux Noël.
19: De même à toi. Raisin sec, 25 ans d'Alès.
24: Bonsoir, joyeux Noël.
19: 96.5. 96.6, pardon.
24: 65, Gérard.
19: 95.6.
24: Ok.
19: 65, on écoute Fun Radio sur 95.6.
24: Oui, si tu veux.
8: Allez, hop. Allez, hop, il dégage, celui-là.
19: Allez. Vous avez vous calmer.
18: La suite, GG.
19: Et poil de nez.
8: Oui,
19: 20 ans de Nantua, 99.4.
0: Bonsoir Paris, bonsoir Glumeau.
19: Salut à toi. Salut,
18: parle bien dans ton téléphone, hein, Paul Delay.
19: Ouais. Ouais, parle un peu mieux dans ton téléphone et...
0: D'accord, mais je suis dans une cabine en pleine campagne, donc ça, c'est pas nouveau.
19: Oh là là là là là.
0: L'importable. Non, non, j'ai pas de portable. Je suis dans une cabine. Portable. C'est pas nouveau.
19: Oh, vous vous calmez, c'est pas vous qui commandez, c'est moi.
18: Ok, on y va, GG.
19: Ok. Alors, un routier peut-il conduire 24 heures sur 24, sans s'arrêter?
18: Donc, c'est le débat sur les routiers, hein, tu le rappelles, voilà. Donc, la question, excuse-moi, parce que j'ai pas écouté.
19: Bah, la question, de toute manière, t'as pas besoin de l'écouter, toi.
18: Ah, d'accord.
19: Là, tu fais la réalisation, tu me donnes les fiches avec les titres de chansons.
18: D'accord.
19: Ok, Rigaud, oui.
20: Oui, bonsoir.
19: Bonsoir.
20: Débat sur les routiers, oui, tout à fait.
19: Donc, il n'y avait pas une petite question avant
20: Si, il y a Spoutnik qui te demande comment il doit faire pour manger sa dinde de Noël avec des baguettes au resto chinois.
19: Ah là, je sais pas. Là, je sais pas du tout. Donc, la question, donc, un routier peut-il conduire 24 heures sur 24 sans s'arrêter?
0: Allez, hop.
19: Non, mais merci, Phil Dard. Bravo
18: mais
19: pour
18: ils sont
19: le...
18: là, les auditeurs, Gérard.
19: Non, mais allô, bravo, Phil Dard, tu commences.
0: Bravo,
19: Phil Dard. Ouais, je pose la question, il y avait aucun auditeur. Hein,
0: le d'accord. Dans ton pull noir, rayure grise, bravo Philippe.
19: Alors donc, un routier peut-il conduire 24 heures sur 24 sans s'arrêter?
0: Impossible.
19: On va demander à sans problème.
0: Pas de problème, impossible.
19: Tu peux.
0: 24 heures sur 24, c'est impossible.
19: Ouais, ben tu peux.
3: Qui mange hein.
19: Non, non, mais.
0: Aussi,
19: mais...
3: Non, mais ça dépend.
0: Non.
3: Mais qu'il fasse autre chose.
19: Non mais vous pouvez... Attendez.
18: Attendez, déjà pas tous en même temps parce qu'on comprend rien, s'il vous plaît. Vous coupez la radio.
19: Oh là, qui c'est qui a une radio pourrite là?
18: Ouais, elle est pourrite ta radio.
0: Déjà, c'est pas moi. C'est pas moi non plus.
19: Oh, qui c'est qui a une radio?
0: Il
19: n'y
0: a rien à faire, je ne rejoins pas.
20: Ah, je remercie celui qui met le son parce que j'ai l'image, j'avais pas le son.
0: Je vous le remets,
18: Gérard, une mec qui met de Goldorak, Manu.
0: C'est bon,
18: il gère, Manu. Vas-y, Gérard.
19: Alors, chute.
18: Chute, à toi.
7: C'est bon, je le calmais.
19: Oh, d'accord.
18: Ah,
19: alors,
18: c'était chute qui mettait Goldorak, c'est pour ça.
0: Je suis fan.
19: Mais alors, tu peux...
0: Alors, moi, j'ai connu des routiers qui conduisaient beaucoup plus que 24 heures d'affilée, ça dépend à quoi ils tournent. Et moi, je dis, il y a des routiers qui respectent pas les consignes de sécurité, qui conduisent beaucoup plus que ce qu'ils devraient. Ça fait des accidents, comme d'habitude, c'est tout.
19: D'accord.
0: Allez hop, si moi je connais du routier qui tourne aux enfêtes, et bah, je vais dire que ça conduit 72 heures, 96 heures de suite sans problème. Hein.
19: Okay.
0: Ils partent de Amsterdam, ils vont jusqu'à Tombouctou direct.
19: D'accord, de toute manière c'est pas la question. Hein.
0: Bah si, les routiers c'est quand même...
19: Non mais c'est pas la question, d'accord. C'est pas la question.
0: C'est pas...
7: Le débat. Le gros stratégère.
18: Manu.
19: Bon,
3: allez, stop.
0: Avec Nino.
7: C'est bon.
18: Allez, Gérard.
19: Enchaîne,
18: Gérard.
19: Faut
18: que tu te calmes, Manu.
20: Gérard, sur IRC, il y a Sardine, le vrai de Marseille, qui te dit que s'il n'y a pas de feu rouge sur l'autoroute, il peut ne pas s'arrêter pendant au moins 120 heures, le routier.
19: Non, mais attends, les feux rouges, je vois pas le rapport avec un routier peut-il conduire 24 heures sur 24. Hein. Donc,
20: bah, si.
19: Je vois pas. Non, mais je vois pas le rapport avec les feux rouges. Hein.
18: Ah si, s'il y a pas de feu rouge, il peut pas s'arrêter de rouler.
20: Il est
19: plus... Bah ouais, mais attends, un routier qui conduit 24 heures sur 24, déjà, j'en ai jamais vu.
20: Bah alors, c'est quoi ta question?
19: Ben justement, c'est une question que je pose. Donc, je pose
20: une question. C'est une question con. Bah ouais, si tu sais que c'est pas vrai, comment tu poses la question?
19: Parce que cette question-là, elle n'a jamais été posée lors qu'on a fait les débats sur les routiers. Ah,
20: j'oublie.
18: Donc c'était important de la poser, parce que comme
19: donc,
18: ça n'avait jamais été fait.
20: Gérard, sur IRC, on me demande si c'est que des questions à la con comme ça pendant tout le débat.
19: Si ça leur plaît, si ça plaît pas, c'est qui te demande ça?
20: C'est un peu tout le monde. Hein.
19: Ah ben, de toute manière...
18: Fais gaffe, parce que si tu leur dis à tous de se casser,
20: on va être mal. Hein.
19: Donc, on va demander à Chute.
0: Ouais. Bah écoute, moi je voulais te dire que des routiers qui conduisent plus de 24 heures, comme je t'ai dit tout à l'heure, il n'y a aucun problème.
19: Ouais.
0: Si Manu a le générique sous la main, si tu prends Steve Austin, il conduit largement plus.
18: C'est pas moi à l'arrière.
0: En tout cas, c'est là. Steve Austin, si tu prends Steve Austin, il peut conduire largement plus de 24 heures.
19: Ouais, alors.
10: Lui, c'est un chaud aussi, quoi.
17: Ah bah ouais, non mais je veux dire, ça c'est du super routier quoi.
2: Ah c'est clair.
17: Avec ça tu transportes une cargaison de porc de Lille à Marseille sans
19: problème. Ouais bah ouais d'accord, t'as raison. Une cargaison, tu ferais pas partie des ports toi?
17: Ils prennent pas l'avion Gérard.
19: Non mais tu ferais pas partie des ports?
17: C'est quoi quand tu transportes les cochons alors en France si c'est pas parti?
19: Non mais pourquoi tu veux tout de suite citer le nom de Manu?
17: Manu, je t'ai demandé comment t'avais fait. Manu, je l'ai vu en live, il est pas gros. Pardon. Comment t'avais affrété ta meuf, je suis pas sûr. Je l'aime bien d'ailleurs.
19: Dégage-moi ce abruti là.
18: Ok, ça y est.
19: Ah, tu vas voir toi. On va
9: s'occuper de toi. Hein.
19: Je vais savoir qui c'est. Tu me chopes qui c'est qui s'amusait à parler de Sandy?
18: C'est Robert.
19: Non, il n'y a pas de Robert. On n'a pas de Robert, là, sur la liste.
20: Ah bah, Gérard, pas, alors. À propos de Sandy, il y a Olio qui te demande combien de temps tu roules sans t'arrêter.
16: Je ne roule pas, je t'assure, mais bon, je peux pas te répondre à cette question.
9: Bah, tu flottes, alors, si tu roules pas.
16: Donc, je prends un joker.
19: Hey, c'est pas le jeu de la vérité, c'est les débats. Alors, couille de loup.
4: Ouais. Non, ben moi, tu vois, je pense que ça dépend, en fait. S'il a pris du speed, ouais, il peut aller rouler plus de 24 heures. Et puis, je sais pas, s'il roule plus vite aussi, ça dépend de la vitesse, hein, en fait. Ça dépend à quelle vitesse il roule. Hein.
19: Non, mais attends,
4: il peut aller facilement plusieurs heures. Hein,
19: ouais. Plus de 24 heures. Non, mais moi, je vais te dire une chose. T'as déjà vu à combien qu'ils sont limités, les routiers?
4: Ah ben non, moi, je suis pas routière.
19: Non, t'es pas routière.
4: Non.
2: 20-30 à l'heure, je crois.
19: Ouais, c'est ça. Bon, qui vient de dire ça?
2: Cochon
19: frère. Qui?
9: Ils sont limités à combien, Gérard? Toi, tu peux peut-être leur dire.
19: Alors, la limitation de vitesse, Manu, tu vas me faire du bon boulot, s'il te plaît, pour la dernière.
18: Gérard! Il y en a, Gérard. Il y a des routiers ce soir.
9: Il y a des routiers avec toi en plus. Ah. Tu peux confirmer.
19: Donc, il pourra le confirmer. Donc, je pense que les routiers sont limités à 80.
18: Tu peux le confirmer ou pas? Tu peux
19: 60, 80, voire 90, pas plus. Hein.
18: C'est faux!
9: 90 sur autoroute.
18: C'est faux.
19: Non, laisse-le réagir. Mais c'est un vrai routier.
9: C'est fait là, 90 sur autoroute.
18: C'est voilà. Pas vrai, c'est une honte, c'est pas vrai.
19: Bah attends, toi avec ton vélo, tu roules à combien?
9: 91.
19: 91 km/h.
9: Tu fais moi le malin.
19: Mais attends, vélo, et on te le prend entre deux camions, t'as plus de vélo. C'est une boîte à conserve.
9: Ouais, mais moi je prends ton camion entre deux vélos.
19: Mon camion entre deux vélos, t'as raison. Prends.
6: Les camions sont bridés.
19: Ouais. Donc, petit téton.
4: Oui, bien sûr, ils peuvent conduire.
17: Putain, franchi, c'est pas dans la cabine.
19: Oh, ta gueule à toi!
4: Et ça s'appelle des routiers somnambules.
19: Ah, d'accord, des routiers somnambules.
4: Ouais.
19: T'as vu jouer ça dans Spirou Magazine ou dans Tintin Milou?
4: Non, dans Mickey.
19: Ah, dans Mickey. Ouais. Moi, je crois que j'ai vu jouer ça dans L'île aux enfants avec Casimir.
17: Je cherche pas à être drôle, Gérard.
20: Gérard, sur IRC, il y a Sean qui te demande de répéter la question.
19: Oh non, bah, je répète plus les questions maintenant. Hein. On accélère. Raisin sec.
17: Alors, les routiers, ils sont limités à 230 normalement, non?
19: Bah, bien sûr. Pourquoi pas 250 km/h aussi?
17: Moi, j'étais à 140, je me suis fait doubler par un camion, alors je comprends plus maintenant. GG.
19: Ouais. Voilà.
17: C'est sans problème, ça te dit pas, on fait une petite pause pendant un quart d'heure et on met le son de Goldorak, comme ça on leur enregistre.
19: Non. Alors, sans problème, terminé pour toi.
17: Est-ce qu'il joue de la guitare là?
19: Non, personne joue de la guitare.
17: Non, Actarus.
19: Poil de nez.
17: T'as pas répondu à ma question?
19: Qui?
17: Rézal 5.
19: Bah alors, vas-y.
17: J'ai demandé comment ça se faisait que j'étais à 150 sur l'autoroute et qu'un camion m'a doublé.
19: Non, mais attends, t'étais avec quoi?
17: Avec ma voiture.
9: Mais, ah ouais. Ça peut rouler à maximum à combien un camion, un semi?
19: Un camion, de toute manière, on a confirmation, c'est limité à 90.
9: Non, mais c'est limité, mais si ça dépasse la limite, ça peut rouler à combien au
19: coup? Non, il n'y a pas de si dépasse la limite. Il y a son mouchard. Il y a un petit voyant rouge.
9: Ouais.
19: Donc le mouchard, pour préciser, pour ceux qui sont pas routiers, qui ont pas l'habitude de le faire, et là on a deux.
9: Ils peuvent confirmer.
19: On a des routiers.
9: Ils peuvent.
19: Qui sont là, qui peuvent confirmer.
9: Ouais.
19: Donc le mouchard, c'est là où qu'on met le disque pour savoir à combien qu'on roule.
18: Les lecteurs CD.
19: Et tout ça. Donc c'est un boîtier comme un...
18: Attends, parce que tu dis c'est pas un lecteur CD pour mettre le disque, pour mettre une radio cassette.
19: Non mais c'est à peu près comme ton disque.
18: Ouais, c'est
19: toi,
18: ça.
19: T'as le disque qui tourne.
18: C'est un lecteur cassette CD.
19: Même non, ça, on appelle ça des mouchards.
18: Ouais, les mouchards, ce sont ceux qui disent des, qui
19: non, non, non,
18: des
19: non.
18: informations.
10: Comme les Kleenex, des trucs comme ça.
19: Mais non, attends, toi.
20: Bah, c'est exactement non, ce qu'on les demande. Mouchards, toi, il demande si les
19: non,
20: mouchards,
19: non, non, non, non, non, mais là, on a des routiers, ouais. Donc on peut confirmer. Les mouchards, c'est un truc où tu mets ton disque, tu mets ton nom.
18: Disque CD ou vinyle.
19: Mais non, mais tu mets un disque normal. Tu prends ça.
11: C'est faux. C'est faux.
19: Mais arrêtez vos conneries, putain. Mais moi, c'est ce que je dis. Alors toi, tu t'écrases, ok?
18: Ouais, non, mais attendez.
19: Un disque, c'est un genre de truc comme ça.
18: Ah, une feuille de papier.
19: Troué. Non, mais qui est troué là.
18: Ah.
19: Et là, t'as.
18: Montrez bien, parce que les gens voient pas bien, peut-être.
19: Voilà, là, t'as tout ça. Là, tout ça, c'est un disque.
18: Ah, c'est un fromage, dessus, ça c'est. Ah, tu fais une.
19: Ouais, voilà. C'est un genre
18: une horloge, comme une radio.
19: Ouais, c'est une horloge. Et.
18: Mais si t'as pas d'horloge, tu peux mettre quoi? Genre, c'est une montre ou un.
19: Non, tu peux pas. Non, tu peux pas.
18: Pas de réveil?
19: Non.
18: Ah bon.
19: Tu peux pas machiner là-dessus.
18: Ah, tu faut pas machiner surtout.
19: Alors.
18: Je voulais dire quand même que les routiers c'était des grosses balances quand même.
19: Ta gueule à toi. Toi la balance, tu sais où tu vas terminer toi?
18: Là. Ouais.
20: Gérard.
10: Excuse-moi.
19: Oui.
20: Vas-y Manu.
10: À la place de sans problème, on accueille n'importe quoi.
19: D'accord. Oui. Bonsoir. Attends, tu permets sans problème?
10: Il est plus là. Sans problème, c'est n'importe quoi.
19: N'importe quoi.
10: Ouais.
19: Je vais te dire une chose, ouais. Manu.
10: Ouais.
19: Pas comme toutes les semaines.
10: Ah, excuse-moi. Dis plus rien parce que sinon ça fera plus d'une
18: là,
10: chose.
18: Tu peux pas dire. Tu peux pas dire sur les 24 lignes parce qu'il n'y en a plus que 12, mais.
19: Ouais, non, mais je voudrais qu'on prenne un peu là.
18: Sur les 12 lignes, Manu.
19: Donc c'est comment son nom?
10: N'importe quoi.
12: Attends Gérard, j'ai lutté pour essayer de vous joindre.
19: Ouais, donc tu peux répondre à la première question?
12: Bah, j'ai pas entendu, j'étais au standard avec Manu.
19: Alors, la première question, donc je la rappelle plus parce que tout le monde a à peu près fait le tour. Donc n'importe quoi pour toi, je répète, un routier peut-il conduire 24 heures sur 24 sans s'arrêter?
12: Oui, je pense, oui. S'il prend de la caféine.
19: C'est ça, t'as raison. Voilà. Et celui qui dit fais chier maman,
12: c'est pas ton...
13: mon argent.
19: Ouais, c'est ça. Celui qui fait le port, c'est pareil.
12: Il n'y a personne qui peut m'enregistrer l'épisode de Goldo en DVD
19: si Non, il n'y a personne qui peut t'enregistrer Goldo en DVD.
12: Si, il n'y a pas de problème.
13: Il est monté sur moi, c'est tout.
14: Oh. Bah, Gérard, tu parlais des mouchards. Moi, je voulais savoir quelle est ta théorie sur le Morbac.
19: Non, il n'y en a pas. Alors, comment s'organise un routier?
14: Attends, Paul Deuil, il n'a pas répondu.
19: Non, vas-y.
14: Bon, alors, tu parlais de c'est quoi déjà la question?
19: Ouais, tu me prends pour un con, là. Va retirer tes poils de nez. Allez, hop. Terminé, va retirer tes poils de nez.
14: Je m'en souviens.
19: Terminé.
14: Je m'en souviens.
19: Non, c'est bon. Joyeux Noël à toi. Va retirer tes poils de nez. Va retirer tes poils de nez. Hop, terminé pour toi. Alors, comment s'organise un routier quand il s'ennuie? On va demander ça à n'importe quoi.
12: Bah, je pense qu'il se tape une grosse branlette.
19: Alors tu peux, vas-y, Régo, attends.
20: Justement à ce propos, il y a Misto sur l'IRC qui dit que 99% des routiers se branlent quand ils se font chier et autres pourcents sont des neuneux.
19: Parce qu'il y a des routiers qui
20: sont
19: là,
20: tu peux pas répondre,
18: qui peuvent confirmer,
19: qui peuvent confirmer que c'est faux.
10: Non, il dit que c'est vrai.
19: Non, c'est faux, ouais, faut pas déconner. Attendez, oh, faut pas. N'importe quoi.
12: Putain, il fait la transformation. Excuse-moi.
20: Donc Gérard.
19: Bon, allez, hop.
20: Attends, il fait la transformation.
19: Non, hé.
10: Je sais pas d'où ça vient, Gérard.
20: Bon, allez, Gérard.
19: Allez, Manu.
18: Manu, bosse un peu, putain, autrement tu dégages.
19: Rigo. Tu te tais, toi.
20: Rigo. Non, il y a juste Misto qui dit que si tu fais pas partie des 99% qui se branlaient, c'est que t'étais un neuneu.
19: Et alors, tous les routiers se montent pas dans leur camion, attends.
18: Et tous les routiers sont pas neuneux.
20: 99%.
19: Tous les routiers sont pas des cochons comme la question va être posée. Je sais qu'il y en a pas beaucoup qui sont sur les routes, malheureusement.
18: Ah, pourquoi?
19: C'est les fêtes.
18: Quoi, il y a du gel?
19: Eh non, mais.
18: Ça gèle?
19: Non, mais il y a pas de routier. Ouais, vas-y, toi.
10: Je voulais juste te dire qu'à la place de poil de nez, on accueillait Sandrine, c'est tout.
19: Alors Sandrine, ouais, bonsoir.
18: Non, c'est bien ça.
14: Oui, bonsoir Gérard.
25: Salut Sandrine.
14: Salut Sandrine. Bonsoir, c'est Sandrine de France.
19: Ouais, c'est ça, Trablo.
25: Toi, t'as trop sexuel. Tu as l'air
19: bon. Bon, vous fermez un peu vos gueules.
25: Ok, super.
19: Merci.
18: Mexique. Ah, on va peut-être plus avoir de confirmation, mais c'est pas grave. Salut les routiers.
1: Salut les routiers.
18: Salut à vous. Salut. Bonne route, vous êtes sympa.
1: Bonne bourre. Bonne bourre et prudence sur les routes.
18: Ouais. Passez la deuxième quand même, des fois.
20: Sortez couvert, les mecs.
18: Ouais.
25: C'est Sandrine, est-ce que je peux avoir la question? Parce que Manu m'a pris sur le standard.
1: Ouais.
25: En plus, il est sourd.
1: Oh, tu te tais, toi.
25: J'aime pas, s'il te plaît.
23: Bon, ça va.
1: Oh. Alors, comment s'organise un routier quand il s'ennuie? Oh, putain, mais vous me faites chier avec le Goldorak. Bon, moi, j'arrête à 3h, hein.
25: Mais je...
1: Allez, hop. Manu, bordel. C'est nul. Nul.
18: Faut me mettre à l'aréa, moi, je pense.
1: Allez, on va s'écouter Sacha avec Fête à Pète et La Grosse. Et on se retrouve après pour la deuxième question. Comment s'organise un routier quand il s'ennuie? À tout de suite. Et voilà, c'était Saga avec Fête à Pète et...
18: Saga Africa?
1: Non, c'est Saga avec Fête à Pète à La Grosse. Donc c'était dédié pour...
18: La Grosse?
1: Pour ma petite femme que j'aime de tout mon cœur. Oui.
20: Avant de recommencer avec les auditeurs, j'ai un petit sondage sur l'internet.
5: Alors c'est de paradoxe. Alors attention parce que ça défile très vite. Alors, sondage reçu par l'AFP, 15% des routiers sont des maniaco-dépressifs, 23,78% sont en proie à de gros problèmes sexuels, 36% prennent du Viagra, 3% sont sans emploi et 90,3% auraient préféré être CRS parce qu'ils ont le même QI.
1: CRS non, je vois pas trop le rapport. Donc on récupère n'importe quoi. N'importe quoi, bonsoir.
11: Bonsoir Gérard, comment vas-tu?
1: Rebonsoir. Chut, derrière vous fermez vos gueules.
11: Gérard.
1: Oh putain, mais oh Manu.
11: Ouais, c'est un peu là-haut.
1: Oh, faut gérer un peu là parce que ça commence à bien faire. Hein. Chut.
11: Ouais, je suis là, y'a pas de problème. Il y a un mec qui fait le malin derrière.
18: Pour les points faibles de Clint Basinger. Oh là là, Goldorak, Manu.
11: Arrêtez avec Goldo.
18: Ça vient pas de chez
1: moi. Moi j'en ai ras-le-bol là.
11: Il est tout naze, Goldo, en plus.
18: Y'a personne. Regarde un peu, y'a personne en air.
1: Putain, tu as bossé comme il faut, toi.
18: Mais y'a personne, ça vient pas de moi.
1: Putain,
18: hein.
1: Mais si t'as pas envie de bosser ce soir de Noël, tu retournes voir ton bébé rose.
18: Mais y'a personne.
1: Tu nous fais chier là.
18: Ouais, c'est vrai.
1: T'as qu'à retourner voir ton bébé rose.
18: Ouais, d'accord.
20: Ouais, genre, ouais. On y va.
1: Chut.
11: Ouais.
1: Ouais, d'accord, couille de loup.
11: Ouais.
1: Rebonsoir.
23: Bonsoir.
1: Petit téton.
23: Oui.
1: Rebonsoir.
23: Bonsoir.
1: Raisin sec.
11: Oui.
1: Ouais. Oh, ouais. Tu travailles ou quoi là?
11: Excuse-moi, ça va.
1: Sandrine. Gil Travelo.
25: C'est sourd.
11: C'est-à-dire GG. Moi, je kiffe bien sur tes pantoufles internet.
1: Bon, alors. Celui-là.
25: Sandrine,
13: il dégage.
25: Salut, la
13: dégage.
25: C'est Pedro qui a dit ça.
11: Ciao. Avec copyright.
1: Bon, vous fermez. Maintenant, vous allez vous la fermer.
11: Ok. Allez, hop.
23: Gérard. Tu
1: de quoi
23: te
1: comment
23: tu voudrais te soutier.
1: C'est qui?
23: Petit téton.
1: Petit téton, ben, tu retournes voir Manu, il va.
20: Gérard, elle te pose la question, est-ce que t'aimerais de redevenir routier?
1: Non, pas pour l'instant.
20: Pourquoi?
1: Parce que j'ai une bonne place. C'est tout. Alors maintenant, comment s'organise un routier quand il s'ennuie?
25: Sandrine, non.
1: Alors Sandrine, vas-y, le trablo.
25: Alors, la question de facilité, ce serait dire, bon, la branlette, mais à mon avis, c'est pas ça. Donc un routier, qu'est-ce qu'il va faire? Il va chez Bip. Je donne pas la marque de la station en service.
20: Ouais.
25: Il va acheter des cassettes de cul. Ou alors, je sais pas, des calendriers de cul, de la bouffe et tout ça. C'est quoi ça? C'est la vérité. Et voilà.
1: Merde en figure!
20: Putain, Manu.
25: Voilà, Gérard.
18: J'essaye de gérer, ça y est.
1: Non, mais si tu veux, on peut arrêter à 3h. Je pense que c'est ce qu'on va faire. On va pas faire les deux débats.
20: Bah, y'en a qui, ça tombe bien.
1: Non mais moi ça m'emmerde pas, c'est toi que ça emmerde. Parce que toi pour l'instant t'es en train de me foutre de la merde.
20: Ouais,
1: merde. Ça se voit que c'est le dernier débat de l'année.
20: Bah ouais,
1: hein. Parce que t'es pas avec ton bébé rose.
20: Ah bah ouais.
1: Et moi je suis pas. Moi elle est là mais on n'a pas fait de réveillon encore. Ok.
20: Ah, ouais.
5: Gérard. Pour revenir au débat, il y a Chandler le vrai sur l'IRC qui te demande qu'est-ce qu'il faut faire comme étude pour devenir routier.
1: Bah justement, ça c'est dans le deuxième débat. Donc c'est pas maintenant.
25: Gérard.
1: Oui.
25: C'est Sandrine, donc j'avais pas fini.
1: Ouais, vas-y.
20: Parle dans ton téléphone, Sandrine.
25: Pardon.
18: parle dans ton téléphone.
19: Donc, ouais, mais toi, attends, Sandrine.
25: Oui.
19: Toi, tu recommences pas ce que tu viens de faire. C'est toi qui t'amuses à.
18: Non, c'est pas moi qui m'égale.
19: Non, tiens.
18: Non.
10: Ah, tu vois, c'était pas moi.
19: Tiens.
18: C'est pas parce que je mets un là que je mets Goldorak.
19: Oui, tiens.
18: Parce que tu veux que je te le mette, Goldorak, tu vas avoir un autre son, regarde.
19: Ah, ouais.
18: Ça, c'est Goldorak.
19: C'est ça.
18: C'est mon Goldorak, c'est pas l'auditeur, là.
19: Ouais.
18: Tu vois?
19: Ouais, c'est ça, allez.
25: Gérard.
20: Laisse-le.
18: Toi, il y a une différence.
19: Non, allez.
25: Gérard, c'est de la bombe, c'est un épisode. C'est Sandrine, j'ai pas fini donc.
19: Ouais, dépêche-toi.
25: S'ils s'ennuient vraiment, à mon avis, ils peuvent même aller jouer au flipper, style Sugar Ray, par exemple, le flipper qui marche pas, ou PlayStation.
19: D'accord.
25: Gérard, Réza Sec.
19: Ouais.
25: Alors, je veux dire que, bon, les routiers vont s'ennuyer, ils peuvent appeler leur famille, hein. Ils sont pas tout seuls.

0: Emmerde toi.
1: C'est pas une
0: chose,
1: c'est une salope.
0: Oh. Oh, tu calmes tes nerfs toi ou je te calme?
2: Ouais, c'est clair.
1: C'est clair. Ah
3: bah, heureusement que je suis pas marié avec lui.
2: Parlez pas comme ça aux chiennes, les mecs.
4: Oh. Ouais, on pourrait revenir un peu dans le débat avec les auditeurs parce que c'est n'importe quoi.
0: Là. Ouais, mais c'est n'importe quoi. Tu demanderais peut-être à l'autre là.
4: Manu, on peut revenir dans le débat parce que c'est n'importe quoi là.
0: Non.
5: Gérard, à propos du débat, reviens dans le débat, Gérard, s'il te plaît. Tu m'écoutes?
0: Oui, Rigo.
5: Il y a Rainbow, le vrai arc-en-ciel, qui te demande si un routier a une prime pour Noël s'il travaille pour le réveillon.
4: Ah, c'est une bonne question, ça.
0: Ah, voilà la question que
4: t'attendais.
0: Ouais. Et ça, c'est dommage qu'ils soient partis parce
4: qu'ils peuvent plus approuver là, non.
0: Une prime, non, mais être payé double, oui.
6: C'est faux.
0: Matt, attends, toi, tu fermes ta gueule. Hein? Tu fermes
6: ta gueule
0: et tu me fais du boulot correct. Ok?
4: C'est tout ce qu'on te demande, Manu, merde.
0: C'est tout ce que je te demande. Avant que je te mette une claque
4: dans le museau.
0: Fais le con. Ouais, fais le con. Tu vas voir tout à l'heure. Tout à l'heure, tu vois ce qu'il reste de coca.
4: Allez, on y retourne, Gérard. On y va.
0: Alors. Chut!
1: Allez. Ah, on est plus en antenne, c'est bon.
2: GG, c'est chut!
1: J'ai pas répondu, ouais.
7: Allô, donc... Gérard!
1: Oh, ta gueule!
7: Ah, ouais, putain, ferme la couillon!
1: Ouais,
7: GG, ta gueule un peu!
1: Voilà.
7: Ouais.
1: GG, c'est chut!
0: Ouais.
1: Moi, je voulais te dire que j'ai connu des routiers qui, quand ils s'emmerdaient, bah, tout simplement, ils classaient, ils avaient des collections de calendriers de cul.
7: Allô, Gérard!
1: Ils classaient leurs calendriers de cul bah, quand ils faisaient chier, quoi, pour se couper. Et je voulais savoir si tu confirmais.
8: Oui.
4: Gérard, t'as même pas écouté la question.
1: Ouais, c'était pas poli, Gérard. Tu fais pas
0: bon. J'ai très bien compris. Et je vais te dire une chose.
1: Ouais.
7: Vas-y, dis ta chose.
1: Tu vas dire.
7: Vas-y, dis une chose, Gérard.
0: Moi, je peux vous dire une chose, que les routiers n'ont pas de calendrier de femmes à poil dans leur camion. Vous mentez tous. Vous êtes tous des menteurs. Vous êtes tous des menteurs.
7: C'est faux.
0: N'importe quoi.
1: Des conneries.
7: C'est pas pareil.
1: Je suis là. Qu'est-ce qu'il y a, GG?
0: Tu réponds à la question?
7: Ah, c'est Tony, ça.
1: Bah, j'ai déjà répondu tout à l'heure, donc voilà, quoi. J'ai déjà dit que quand ils se faisaient chier, ils se tapaient des petites pignoles dans leur cabine.
2: Bon, ça dépend. S'ils sont à deux, les photos, ils se sucent mutuellement.
1: S'ils sont à deux, ils se sucent.
2: Il y a pas de photos pas dans la ligne de Claire, comme sur son frigo.
0: Non, troisième question.
1: À la couche.
2: Allez, Gérard.
4: Attendez, Gérard en train de dealer
0: mais
4: un
0: non,
4: truc.
0: Non, y a pas Tony, arrête tes conneries, non, y a pas Tony.
5: Gérard, pour calmer le débat, il y a Scon sur l'IRC qui souhaite un joyeux Noël à tout le monde quand même.
4: Ah, c'est sympa.
0: Eh ben, c'est bien, on souhaite un joyeux Noël aussi à toi.
1: La foutre.
0: Moi je t'emmerde toi. Peut-on tricher sur les fiches de paye d'un routier? Ta gueule.
7: Eh ben Gérard, j'ai pas entendu.
8: Tu peux m'écouter?
1: Peut-on quoi?
0: Peut-on tricher sur une fiche de paye d'un routier?
1: Tout à fait.
4: Chacun son tour, allez-y.
0: Alors, n'importe quoi.
1: Ouais, je pense. C'est possible. De faire des virements bancaires sous Linux, sur un ordinateur, tu pirates ton salaire. Et c'est bon, il n'y a pas de problème après. Tu gagnes le pognon que tu veux par mois.
0: D'accord. Chut.
2: Ouais, moi je pense qu'on peut pas triquer sur une fiche de paye de routier.
0: Tu peux préciser?
2: Bah, vu les sommes qu'il y a, je crois qu'il n'y a pas de quoi triquer, quoi, tu vois.
0: Ok.
1: Ouais, de 1 franc, tu passeras à 2 francs, quoi.
2: Ouais, mais ça fait pas triquer.
0: Couille de loup.
8: Ouais, non, moi je pense pas parce qu'ils doivent pas avoir le QI assez élevé pour pouvoir piger comment on fait.
0: De quoi?
8: Non, je crois pas qu'ils doivent être assez intelligents pour comprendre comment on fait pour falsifier la feuille.
2: C'est vrai qu'il
0: non, mais attends, peut-on tricher?
1: Déjà, je me demande comment.
0: Peut-on tricher sur les fiches de paye d'un routier?
8: Ouais.
0: Je vais dire une chose, que c'est le patron qui triche. C'est pas le routier, d'accord?
1: C'est faux.
0: Toi, Manu, tu fermes ta gueule maintenant.
6: C'est faux.
0: Bon, Manu, tu dégages, tu fous le camp à l'arrière.
6: D'accord.
4: Ah non, bah non.
0: Si.
4: Non, mais c'est bon, attendez. Faites un débat correct, on verra après.
0: Non, mais attends, pour l'instant, il est en train de me foutre de la merde. Petit téton.
1: Eh, tu viens chez moi après, Gérard?
0: Ta gueule.
8: Mais, je peux parler?
1: Okay,
8: oui, ben, je sais pas du tout répondre.
0: Non, mais, oh!
4: Quoi, qu'est-ce qu'il y a, Gérard?
0: Max. Eh, tu lui demandes qu'il passe. Oh, tu me demandes qu'il me passe du bon boulot là pour la dernière de l'année ou pas?
9: J'étais pas là moi.
0: Non, t'étais pas là, t'étais où, bâtard?
6: Oh non.
3: Je t'ai arrêté ma cassette vidéo là.
0: Ouais, t'as arrêté ta cassette vidéo. Bah. Alors, vous me faites. Bon, moi.

0: Moi, de toute manière, on va pas durer jusqu'à 4h du matin. Hein.
1: Tu viens chez moi après, Gérard.
0: Bon, qui c'est qui a donné tout ça aux auditeurs?
2: J'ai personne, à l'antenne.
0: Non, c'est pas possible. Là. Allez, hop, envoie-moi la musique et
2: attends,
0: c'est tout.
2: J'ai pas de disque là, Gérard. Il faut que je trouve du disque.
0: Mais
2: attends.
0: Envoie, je m'en fous, je veux pas le savoir. Envoie la musique. Allez, hop. Envoie la musique.
3: Bah attends, je vais en trouver alors.
0: Je veux pas le savoir, tu te démerdes.
3: Qu'est-ce que c'est
0: tu m'envoies un truc.
3: Attends, moi j'ai des questions pour toi, pour calmer le débat auquel tu peux répondre. Alors, il y a. Attends que je retrouve, il y a Chandler le vrai sur l'IRC qui te demande combien représente le salaire d'un routier.
0: Bah justement, ça,
2: on se calme, question, les gars, on se calme un peu. Hein.
0: La question. On n'en est pas
3: non
0: là.
3: Non, mais réponds.
0: La question, combien...
3: Gérard, à chaque fois que je te pose une question, tu dis, c'est pas la question, on viendra plus tard. Réponds tout de suite.
0: Combien qui gagne un routier?
3: Voilà.
0: Bon, un routier, à l'heure actuelle, si tu veux, gagne entre 10 000 et 15 000 francs.
4: Ok.
0: Donc, selon là où il s'en va.
4: Pff. Oh là là.
0: Bon, toi, tu vas me faire du bon boulot, mais Fildar.
4: Attends, je cherche.
0: Non, mais tu cherches, tu vas pas chercher longtemps parce que sinon moi, le débat il s'arrête et on va laisser Rousseau.
2: Ouais, attends deux secondes, j'ai trouvé un truc super là.
0: Non, mais je m'en fous moi.
3: On peut pas laisser Rousseau, il joue à la PlayStation.
2: La disco, tu veux de la disco?
0: Bah je m'en fous, tu mets ce que tu veux, mais moi soit que Yana il fait du bon boulot.
2: Non mais si Manu faisait du bon boulot, il n'y aurait pas de problème hein.
0: Soit qu'on fait du bon boulot, on continue.
2: Ouais.
0: Soit
2: quoi?
0: Ouais. Que j'arrête maintenant.
4: Non.
0: C'est simple.
3: Gérard.
0: Et si j'arrête maintenant, on est combien sur...
3: Non mais non, on n'arrête pas là. On est presque 5000, on est 4852 moins 4. C'est très bien, j'aimerais bien qu'on booste bien.
0: Les gars.
3: Et il y a quelqu'un, je me rappelle plus qui c'est, sur l'IRC qui te demandait le salaire, ça fait combien en euros?
2: C'est pas la question.
0: En euros, là, je peux pas trop lui répondre parce que l'euro, il y a 6.
2: Il est à 5,57 là.
0: Non, 6,50.
2: 6,50, ouais, pardon.
0: Il est à 6,50, ça devrait faire 6500 euros.
2: Ouais.
4: C'est faux.
2: Ouais. Non, il y a quelque chose près. Il y a des milliers d'euros de soir.
0: Gars, au lieu de dire que c'est faux et de bouffer ton gobelet quand Max y parle, tu la fermes et tu me calmes les auditeurs avant que moi je te calme.
2: Ouais. Okay. Bon alors les gars, on refait une réunion. Gérard, qu'est-ce que t'as à dire?
0: Pour l'instant.
2: Eh oui, Fidar fait du bon boulot.
0: Pour l'instant, oui.
2: Rigo,
0: c'est bon, mais l'autre, parce qu'il est pas avec son bébé rose, il fout de la merde.
4: Comme avant.
0: Il est en train de nous foutre de la merde.
4: Non, c'est pas vrai, je te bosse bien.
0: Mais si.
2: Oh, je fais du bon taf. Là.
0: Mais non, pour l'instant, t'es en train de me faire de la merde. On est qu'à la troisième question. Et il y a 23 questions en tout.
2: Eh ben, on a le temps jusqu'à 4 heures. C'est
0: ouais,
2: cool.
0: Ben, tu crois que je vais durer jusqu'à 4 heures? Ça m'étonnerait.
2: Bah, si.
0: Je crois pas. Bah. Parce que c'était prévu qu'avec Max, si ça se passait mal, on arrêtait à 3 heures et je pense que je vais arrêter à 3 heures.
2: C'est bien là pourtant parce que.
0: Alors, on va s'écouter. Moby Dick avec des proutes en plus et on se retrouve aussitôt après.
3: On est à 5123,4.
2: Ouais.
3: Donc si tu peux les remercier.
0: Je remercie tous ceux qui sont sur l'internet. Donc je vous souhaite un joyeux Noël.
2: C'est pas assez hein, 5000 francs.
0: Une bonne et heureuse année 99 parce que j'aurai pas l'occasion de vous avoir pour le réveillon.
2: Ouais.
0: Donc voilà ce que je peux vous dire. Donc on récupère n'importe quoi.
1: Hey, tu viens chez moi après, Gérard?
0: Oh ta gueule à toi!
1: Oh là là. Ouais, c'est moi. N'importe quoi. Ah, je vais passer à l'entrée d'ailleurs là dans 5 minutes.
0: Oh là là là là là là là là là là là là là là là là là là là là là là là là là
1: là là là là là là là là là.
0: Et moi je t'emmerde.
1: Mais non, mais oh là. Attends, les gens.
5: Bon, allez, on se dépêche.
0: Bon, n'importe quoi.
1: Eh, tu vas chez moi, Gérard. Bonsoir, GG. Joyeux Noël à toi.
5: Laisse-moi là, on va être
0: amis. Chut.
1: Ouais, salut, bon 14 juillet à tous.
0: Ouais, c'est ça, joyeux Spike. Couille de loup.
5: Ouais, salut.
0: Petit téton.
5: Salut.
0: Raisin sec.
2: Non, excuse-moi, il est parti, on a que Jean-Pull à la place.
0: Ah ouais.
1: Jean-Pull, ça
0: revient. Non, mais alors attends. Manu.
2: Ouais.
0: Un conseil que je te donne.
2: Ouais.
0: Tu vois, tu fais une chose.
2: Mm-hmm.
0: Tu me prends sur les 12 lignes qui sonnent.
2: C'est ce que j'ai fait, c'est un nouveau.
0: Non.
2: Ah si, je suis désolé.
1: Tu prends sur les deux lignes.
0: Alors, c'est comment? Jean-Pull.
6: Ouais,
0: non, attends.
2: Ouais. Non, Jean-Pull.
0: Bon, alors, avec tu te merdes, tu me fais une fiche propre.
2: Ah, une fiche propre, quand même.
0: Alors, la question... Ben, peut-on tricher sur les fiches de paye d'un routier? Donc, je pense que vous avez réfléchi.
7: Ouais.
0: Donc,
7: Oui. Oui, tu m'as oublié.
0: Ben, je t'écoute.
7: Rebonsoir, Gérard.
0: Ben, rebonsoir à toi. Donc, allez-y, posez...
7: Ouais, c'est chute.
0: Ouais, chute.
7: Ouais, moi, ce que je voulais dire, c'est que si les routiers, il fallait qu'ils trafiquent leurs fiches de paye, il faudra déjà qu'ils sachent compter.
0: Non, mais attends, chute.
7: Oui, chute.
0: Écoute-moi bien.
7: Oui, chute.
0: C'est peut-on tricher sur les fiches de paye d'un routier?
7: Oui, ben justement. Si, il faut qu'il triche.
0: Attends, celui qui rentre derrière, arrête.
7: J'en pull. Ah, il faudrait qu'il sache compter, et je pense, bon, je me permets d'émettre un léger doute, quoi, tu vois.
2: Mais je crois que ça se faisait par ordinateur, maintenant, les fiches de paye.
0: Ouais, mais de manière, faut se dire une chose, qu'il y a certains patrons qui trichent quand même sur certaines fiches de paye.
2: Ouais, mais sur les leurs, pas sur celles de leurs employés, si.
0: Genre, à peine.
2: Ils retirent de l'argent sur leur paye, alors.
0: Bon, alors.
2: Mais comment ça se passe, un routier, c'est payé au kilomètre, comment?
0: Non, c'est pas payé au kilomètre, en fin de compte, C'est payé comme une
7: Gérard,
0: personne.
7: Tu
0: comme...
7: m'excites avec tes moustaches.
0: Oh, ta gueule! D'accord, c'est maintenant, tu m'emmerdes, toi.
2: Ouais.
0: Voilà.
2: Donc tu disais, GG?
0: Non, mais en fin de compte, c'est pas payé.
2: Au kilomètre?
0: Au kilomètre, c'est payé comme.
2: À l'heure?
0: Comme toi et moi. Non, mais c'est payé comme toi et moi.
2: D'accord.
0: Par exemple, le mec qui va rester 20, deux nuits, ça va être payé un peu plus cher. Et ainsi de suite.
2: D'accord.
0: Par exemple,
2: il doit faire 39 heures par semaine comme un employé.
0: Ah non, parce que faut se dire une chose, que les routiers,
2: ouais,
0: à l'heure actuelle, passent plus de temps sur les routes que chez eux. Donc faut bien se mettre à la place d'un routier.
2: Mmh.
0: Hein, j'y ai été. Donc je peux savoir ce que c'est.
2: D'accord.
0: Et je vais te dire une chose, que bon, j'ai pas fait de la route.
2: Ouais.
0: Hein, mais ceux qui font de la route ne sont pas tout le temps là.
2: Ah d'accord.
3: Gérard,
0: oui,
3: il y a Sardine de Marseille qui te demande, est-ce que t'as déjà trouvé des routiers abandonnés par leurs camions sur les aires de repos de l'autoroute?
0: Des routiers abandonnés, des routiers qui font du stop pour rentrer chez eux les week-ends, oui. Mais des routiers abandonnés, non. Jamais.
7: Ouais, GG.
0: Oui.
7: Oui, je voulais savoir, on m'a dit que être routier, c'était un métier qui nécessitait de la sueur.
0: Mmh.
7: Que c'est un métier dur, qu'il fallait transpirer et tout. Et je voulais savoir si c'est pour ça que dès tout jeune tu avais trouvé ta vocation dans ce milieu-là. C'est clair.
0: Alors je vais te dire une chose, que
7: laquelle.
0: Oh, tu te tais, toi.
7: Ouais, vas-y, j'y réponds.
0: Un routier. Donc c'est toi qui viens de poser la question.
7: Ouais,
0: c'est comme.
7: C'est chute. Ouais.
0: Donc ta question, tu peux me la reposer s'il te plaît.
7: Ouais, donc, je te disais, il paraît que être routier, c'est un métier qui demande de la sueur et de la transpi. Et je voulais savoir si c'est ça qui, dès ton enfance, t'avais quand même donné ta vocation pour savoir ce que t'allais faire plus tard.
0: Alors moi, je vais te dire une chose, qu'un routier transpire beaucoup, ça c'est vrai.
7: Mm-hmm.
0: Parce que faut se dire une chose, que certains routiers sont obligés de décharger.
7: Ouais.
0: Pas tous, mais certains.
7: Ouais.
0: Donc d'autres, quand ils arrivent, ils sont dans la cabine, ils dorment et.
7: Oh là, celui-là il va se faire virer, une fille, non?
0: Manu.
7: Non, bah continue, GG, continue.
0: Oui. Manu, tu fais ton boulot correct ou pas? Tu fais ton boulot correctement ou pas du tout?
7: Correct.
0: Ou tu vires?
2: Ah, correctement.
0: Hein? Ou tu retournes voir ton bébé rose.
7: Ouais, GG, t'en étais au problème de décharger. Vas-y.
0: Donc, t'as certains routiers qui sont obligés de vider leur camion, ouais. D'autres non. Pourquoi? Parce que quand ils arrivent, ils se mettent à quai, ils sont dans leur cabine et ils dorment.
7: Ouais, mais pour le problème de la douche, GG, ils font comment les routiers? Parce qu'il y a un lit à l'arrière du camion, mais il n'y a pas de douche.
0: Non, mais pour les douches et tout ça,
7: ouais.
0: Ils s'arrêtent dans... Bon, je réponds à chute.
7: Ouais.
0: Ça, pour cette histoire de se laver, ils peuvent s'arrêter dans des aires de repos. Il y a des douches spécialement qui sont dans les aires de repos, qui peuvent se laver et tout.
7: Ouais, mais ils se lavent pas souvent, du coup.
0: Si.
7: Et je voulais savoir si toi, pourquoi, depuis que tu avais arrêté le métier, tu avais quand même gardé des manières de routier, quoi.
0: Ah ben ça.
7: Même si t'es plus dans le métier, je veux dire, tu transpires encore beaucoup et tu te laves pas souvent et tu décharges.
0: Non, mais attends, je transpire beaucoup parce que là, il y a même plus de ventilation dans les studios. Je sais pas pourquoi.
2: Ils déménagent. Ils ont déménagé la ventile. Hein.
0: Ouais, mais là, ça devient inadmissible.
3: Gérard, il y a le vrai canard WC sur l'IRC qui te demande pourquoi les routiers pissent sur le long des routes et pas sur les aires de repos.
0: Non, mais attends. Ça c'est complètement faux, il n'y a jamais... Chut, tu te tais. Je réponds.
7: C'est une anecdote.
0: Non, mais je réponds. Je peux prévenir tout de suite, là. Je réponds à Canard WC que c'est faux, qu'il n'y a aucun routier qui s'arrête sur les bandes d'arrêt d'urgence. Hein. Non. Les bandes d'arrêt d'urgence, c'est fait pour quoi?
7: Pour les arrêts d'urgence.
0: Alors, vas-y.
7: Moi, le mec, il était pas arrêté sur la bande d'arrêt d'urgence, il était garé en triple fil sur l'autoroute et le mec tranquille, il pissait.
0: C'est ça. Tu prendras pas les gens pour des cons, toi?
7: Non, mais c'est réel. Hein.
0: Non, tu les laisses. Réel, alors que transporte un routier en fin de journée?
7: Oh là là.
0: Que transporte un routier en fin de journée?
7: Oui. Là, tu m'excites avec tes moustaches.
0: Ta gueule!
7: Ouais, c'est chiant, c'est
6: tu m'excites avec tes moustaches.
7: Alors, c'est n'importe quoi, GG, je vais répondre.
6: Gérard, tu m'excites avec tes moustaches.
7: Bon, bah, vas-y, jouis.
5: Oui, Gérard.
7: GG. Chut.
0: Ah, vas-y.
7: Je voulais te dire qu'un routier, bah, après avoir déchargé toute la journée, à mon avis, à la fin de la journée, il est vide, quoi.
0: Ouais, mais...
7: Il t'arrode à sec.
0: Pour toi, il est vide.
7: Ah oui, il est vide, il t'arrode à sec.
0: Moi, je pense qu'à mon avis, il repart chargé pour aller vider quelque part d'autre. Hein.
7: Bah non, faut bien qu'il s'arrête quand même.
0: Non, mais attends.
7: Tu peux pas décharger si tu récupères pas au moins un quart d'heure ou une demi-heure entre deux décharges. Y a pas
0: non, non, mais attends, c'est pas un quart d'heure ou une demi-heure.
7: Bah tu t'épuises si tu fais pas une petite
0: pause. C'est pas un quart d'heure ou une demi-heure qu'il faut, c'est deux heures de repos maximum.
7: Bon, bah tu vois, donc il faut bien se reposer entre deux décharges.
0: Maximum.
7: Ok.
0: Ouais. Alors, n'importe quoi.
7: Ouais, à part transporter des dindons et des cachalots, je vois pas ce qui...
0: Bon, alors, n'importe quoi, c'est terminé, hop.
7: Bah, c'est pas méchant, ce que...
0: Dindons et cachalots, moi, je t'emmerde.
7: Mais c'est pas pour toi, Gégé.
0: Moi, je t'emmerde.
7: Mais je te kiffe, moi,
0: Gégé. Je t'emmerde.
7: On parle pas de Sandy.
0: Hop, terminé pour lui.
7: Bon, allez, hop, au standard.
0: Hop. Non, mais c'est bon pour lui.
7: Allez, chute, au standard.
8: C'est pas chute, hein.
7: Bah, si, c'est chute qui a dit ça.
8: Oh, gamin.
7: Bon, Gégé, c'est là.
8: Voilà.
0: Lui, c'est terminé.
7: Hop, la police.
0: Au revoir. Alors, chute.
7: Ah bah non, je viens de te répondre, GG. Je viens de te répondre, mon GG.
0: Ah, tu viens de répondre?
7: Ah oui.
0: Couille de loup.
7: Je vais bien en faire une autre.
5: Tu répètes la question, s'il te plaît?
7: Allez.
0: Alors, c'est la dernière fois que je répète la question. Que transporte un routier en fin de journée?
3: Gérard.
0: Oui.
3: En attendant, il y a Rainbow, le vrai arc-en-ciel sur l'IRC, qui te demande si quand tu étais routier, est-ce que tu as été attaqué par le gang des chasseurs de routiers sur l'autoroute?
0: Non,
3: c'est des mecs qui volent les cargaisons.
0: Ouais. Ça c'est vrai, ça s'est produit en Russie, je crois. Il y a un routier qui s'est fait agresser. Et ils y ont piqué carrément son camion plus la cargaison.
3: Carrément.
0: Ouais.
3: Et ça coûte cher un camion.
0: Un camion, je peux te dire une chose, que c'est dommage qu'on n'aille pas qu'ils soient plus là, les routiers. Mais un camion, ça vaut plus de 150 000 francs. Hein.
2: Ah ouais? Carrément?
3: 150 000 francs?
0: 150 000. Hein.
3: Ah bah ça va.
2: C'est pas trop cher. Hein.
0: Ouais, bah attends, ça dépend ce que tu prends comme camion. Hein.
2: Une bonne prostituée. Hein.
0: Donc, oui, Rigo.
3: Excuse-moi, j'avais éteint mon micro. Sinon, il y a Chanteleur qui te demande comment fait un routier, puisque tu disais qu'ils s'arrêtent pas, ils s'arrêtent qu'aux aires de repos pour faire leurs besoins, mais comment ils font quand ils ont la diarrhée et qu'ils sont dans leur camion?
0: Bah, ils peuvent s'arrêter, mais dès qu'ils trouvent une aire de repos. Hein. Mais ça, justement, c'est des questions. Ouais. Mais
2: elles vont venir après, les questions. J'ai l'impression qu'Internet, ils ont les questions.
0: Non. Attends, Fildar, c'est moi qui... C'est mes débats, donc c'est moi qui commande.
2: Ok.
0: Donc,
2: vas-y.
0: Là, faut dire une chose. Tu vois, en fin de compte, on va... Oh,
2: t'es pas dans un salon de thé, là?
0: Hey, oh, on n'est pas dans un salon de coiffure, ni chez papa-maman, là, hein? Oh, on se la ferme quand je parle un peu.
2: Alors?
7: Fermez la porte alors, ouais.
0: Oh, ça veut dire quoi là? Vous jactez dehors et c'est tout?
2: Ok.
0: Vous allez jacter dehors? Ouais. Quoi? Tu vas voir tout à l'heure, toi, je vais te kiffer, moi. Je vais te mettre une baffe dans. Moi, je vais te mettre une baffe, tu vas voir. Une baffe de routier, tu vas voir ce que ça donne. Ouais.
2: Moi, ça risque de te faire une petite marque, mais bon.
0: Fais gaffe!
2: Alors, on était où, nous? On parlait de quoi là? On parlait des questions internet.
0: Ah, oh, ouais. Ouais, donc ouais. Les questions là sur internet, donc je vous en supplie, répondez aux premières questions parce que le deuxième ça sera la suite.
3: Ils répondent pas, ils t'en posent.
0: Bah ouais, mais c'est la suite. Ça sera le deuxième.
3: Tu vois, il y a Sardine de Marseille qui te demande si t'as déjà posé pour un calendrier de routier.
0: Mais non, mais ça là-dessus non. Moi je voudrais combien qu'on est maintenant sur internet. Allez.
3: On est 5288.
2: Oh, ça a baissé 5000... là.
3: Non.
2: On était 5300 tout à l'heure.
3: Non, 5144 on était.
0: Ah, d'accord. On est à 5200.
2: Ouais. Ah, d'accord.
9: Excusez-moi.
0: Ouais.
9: À la place de n'importe quoi, on accueille Billy.
10: Allô ? Ouais,
11: bonsoir.
10: Oh, salut, Gégé. Ça va ?
11: Salut, Billy. Salut, Billy.
10: Oh, il est jeune.
0: Salut, Billy.
10: Salut, Gégé.
0: Alors, bon, la question, que transporte un routier en fin de journée, Billy ?
11: Tu peux répéter la question ?
0: Merde !
10: Ça va répondre.
11: Vas-y,
0: Billy,
11: vas-y,
0: lâche l'antenne. Oh putain, non, t'es en antenne là, connard.
11: Bon, laissez parler le gamin là.
0: Eh, hey, gamin là, accouche.
10: Ouais, moi je pense qu'il transporte des cadeaux pour aider le Père Noël.
2: Manu.
10: Papa ?
0: Non, à mon avis, je pense pas.
10: Je pense pas, parce que le Père Noël il m'a fait pas mal de cadeaux et voilà quoi.
0: Non mais ça va, le mec avec son klaxon de mariage,
10: ouais,
0: tranquille.
10: Ouais, c'est vrai,
2: ça c'est un klaxon de routier, ça, hein.
10: Non. Connard, ça.
0: Attends, Billy, tu dégages.
10: Ouais, j'ai rien,
0: au revoir, au revoir, au revoir, au revoir, au revoir, au revoir. Allez, couille de loup.
11: Tu peux répéter la question ?
0: Non.
10: Mais j'ai rien dit.
0: Gérard,
11: parce que Billy a foutu la merde.
0: Oh là là là là là là là, Manu.
3: Gérard.
0: Manu !
3: Gérard, calme-toi. Il y a Scon sur l'IRC qui te demande si les conducteurs de J9 font partie des routiers.
0: Alors, J9, c'est des véhicules légers.
2: Tu peux me faire une tartine ?
0: Non, mais ça y est, toi !
9: Une pour moi aussi, merci Cathy.
0: Moi aussi.
2: Tu veux une tartine, Gégé ?
3: Ouais, s'il te plaît.
2: Tu veux une tartine ou pas ?
0: Eh, hey, tout à l'heure, je t'en mets une tartine, moi. tu as l'avalé.
2: Ouais, deux, trois tartines, ce sera bien.
11: Tu peux répéter la question ?
0: Oh là là, oh putain, vous commencez à me casser les couilles, hein.
11: Allez, on enchaîne. Billy, il a mis la merde, alors on n'a pas entendu.
0: Non, couille de loup.
10: Ouais, bah je pense qu'il transporte d'autres trucs.
0: Tu peux préciser ?
10: Bah, je sais pas, moi, il a déchargé, après il remballe d'autres machins, et puis il se barre, il continue sa tournée.
0: Eh bah voilà, enfin
2: Ah bah alors !
0: Voilà, enfin, une bonne question.
10: Bonne réponse, plutôt, ouais.
0: Eh ouais, voilà ce que j'attendais. Téton, petit téton.
11: Gérard, t'es beau.
0: Ta gueule.
10: Il peut tout transporter.
11: Allô.
10: Bah, je sais pas, moi, n'importe quoi.
0: C'est-à-dire ?
2: Tu te réveilles un petit peu, petit téton, là ?
11: Ouais.
2: C'est quoi, ça ?
11: Je vais te faire grossir.
0: Bon, allez.
2: Allez, dégage, là, allez.
0: Allez, hop.
10: Emmanuel. Eh, vas-y,
0: Hop. Jean-Pul.
11: T'es beau.
12: Sandrine.
0: Jean-Pul.
12: Ouais, je suis là. Jean-Pul. Eh bah, je sais pas,
11: Gérard, t'es beau.
12: Oh, non. Comme un camion. Allô ?
0: Oh là là là là là là. Bon, et moi j'attaque le deuxième. Hop, terminé pour
3: attends,
0: le premier.
3: Attends, Gérard.
0: Ouais, Rigo.
3: Il y a attends, voilà, c'est Oxide sur l'IRC qui te demande par où rentre le Père Noël dans les camions vu qu'il n'y a pas de cheminée.
12: Le pot.
0: Par les portes.
11: Ah, ok.
0: Voilà. Bon. Fildar
12: aimerait répondre.
0: Fildar.
9: Mais il est parti chercher sa tartine.
3: Et sinon Gérard, il y a Turpentine sur l'IRC qui te demande pourquoi tous les routiers sont-ils vulgaires ?
0: Pourquoi que les routiers sont tous vulgaires ? T'en as certains, mais pas tous. Donc.
3: Oui, mais pourquoi ?
0: Non, y a, tous les routiers ne sont pas vulgaires, ça c'est faux.
3: Ouais, mais pourquoi ils sont vulgaires ?
0: Non.
13: C'est faux.
0: Non.
3: Non, mais tu dis pas non quand je te demande pourquoi ?
0: Pourquoi qu'ils sont vulgaires ?
3: Voilà.
0: En fin de
3: voilà.
0: compte, on n'a jamais été vulgaire vis-à-vis des gens.
2: Non mais est-ce que vous êtes grossier alors ?
0: De quoi ?
2: Est-ce que vous êtes grossier ?
0: Ouais. Dans quel sens que tu veux ?
3: Non parce qu'il y a aussi le pape sur le vrai pape sur l'IRC qui me dit que un routier quand tu le regardes il fait une sale gueule toujours au feu rouge ou sur l'autoroute.
0: Ouais, non, mais attends,
2: on a toujours l'impression qu'un routier c'est malheureux.
3: Bah ouais.
2: C'est vrai ou pas ?
0: Bah pourquoi ? Bah bien sûr, ils sont malheureux. Pourquoi ? Parce qu'ils passent trop de temps sur les routes.
2: Ouais, mais c'est leur métier.
0: Bah oui, mais de toute manière, tout le monde, comme je l'ai dit dans un best-of.
2: Dans ton livre,
0: oui. Non, dans un best-of, chacun fait voit midi à sa porte. Le routier, il a choisi de faire ça, c'est son boulot. Donc,
13: c'est faux!
0: Oh putain, mais ta gueule à toi!
13: J'ai rien dit!
0: Donc, les routiers ont choisi leur boulot, c'est leur métier. Maintenant, s'ils veulent pas faire ça,
2: qu'ils changent. Des fois, ils le font parce qu'ils peuvent rien faire d'autre.
0: Ouais, mais attends, un routier, s'il choisit, c'est sa vocation. S'il choisit de faire ça, c'est sa vocation.
2: Ouais.
0: Donc, un routier, pour moi, c'est quelqu'un
2: qui est né pour faire de la route.
0: Qui est né pour faire de la route, dans un sens, si tu veux, oui. Mais en fin de compte, il peut très bien changer après. Si ça ne plaît plus, il peut changer.
2: Ah, il peut faire quoi, des chemins?
0: Non, mais il peut changer. Il peut se retrouver employé de bureau ou animateur radio.
2: Radio, oui.
0: Comme moi.
2: Ah oui.
0: Voilà.
12: C'est beau.
0: Ta gueule. Donc, on s'écoute.
12: Rigaud. Il n'a pas répondu.
0: Ah, c'est bon.
3: Oui, alors il y a Nassim qui te demande pourquoi tous les routiers ont-ils une moustache? Si oui, est-ce que cela leur sert d'airbag?
0: Non. Alors, tous les routiers, il y a des routiers qui ont des moustaches, mais ça leur sert pas d'airbag pour quand ils ont un accident. Donc, voilà la réponse.
3: Et sinon, il y a Sardine sur l'IRC qui dit que comme tous les routiers sont des PD, est-ce que les lesbiennes ont le droit d'être routières?
0: Ah,
2: une bonne question.
0: Alors, tous les routiers ne sont pas des PD. Déjà, une pour commencer.
3: Ah.
0: Non, ça c'est faux. C'est faux. C'est faux, c'est faux, c'est faux. Voilà, c'est tout. On s'écoute.
2: Ah, tu m'as posé une question avant quand même, qui réfléchisse.
0: Attends,
2: j'ai pas écrit.
0: Alors, que pensez-vous que les routiers sont des vieux cochons? Donc, allez, on s'écoute.
13: Attends.
0: Ah, non, mais vas-y. Accouche. Putain, mais ton boulot, au lieu de bouffer, là, il devrait être fait.
2: C'est pas grave, rappelle les numéros de téléphone, l'internet.
0: Donc, alors, vous pouvez toujours nous appeler au 0800 70 5000 et 0803 70 5000.
2: Non, c'est pas ça du tout.
0: Quoi?
2: Dis les numéros correctement, on les dit pas.
0: Attends, je les dis pas, abruti.
2: Non, mais les dis pas, tu dis n'importe quoi, c'est pas ça le vrai numéro, dis le bon numéro.
0: Quoi, c'est 0870-5000 et 0803-70-5000.
2: Non, 0803-08-5000.
0: Eh ben alors, t'as qu'à les annoncer, toi.
2: Bah, tu me donnes ta paye.
0: Toujours l'IRC, www.fr. Et Rigo vous attend. Et Rigo, tu peux nous dire combien qu'on est là?
2: Ah ouais, dis-le.
3: Ça monte, 5432.
0: Ouais.
13: Ah,
0: j'ai l'impression qu'avant 4 heures du matin, on va aller à 6000.
3: On va s'arrêter.
13: C'est faux! Arrête.
0: 4 heures, je vais te mettre une baffe et tu vas voir, ça va être faux. Alors on s'écoute les petits poussins avec des verres dans l'arrêt et on se retrouve tout de suite après.
12: Bonsoir,
14: allez bien.
12: Bonsoir, le 27.
14: Ouais.
15: That's brilliant.
14: Ok.
12: Bonsoir.
15: Ok, je t'appelle.
14: Brilliant plumage.
12: Et qui c'est qui regarde les textes favoris là?
0: Non mais tu le calmes là ou quoi?
2: C'est pas lui, hein, j'ai rien à calmer moi.
12: Non mais ça va pas.
0: Alors la question.
12: Ouais.
3: Gérard.
12: Allez hop.
0: Oui.
3: Je voulais juste dire que sur l'IRC, on a dépassé les 5500. On est 5630,2. Et je salue Ice-T.
0: Ok. Eh ben, on salue tous les gens.
2: Boost-les un peu là, il y en manque 500 là. Vas-y.
3: On salue tous les gens. Ok. Alors, on salue Lara.
0: Non, mais.
3: On salue Seb, on salue Tony.
14: On salue Debbie Wood, Tony.
3: Non, il est pas là, il est à Lille.
14: On
3: salue Acta, on salue Canard WC, Chamisha, oui. Chand, Chocapic, Izen, Geoffroy, Ouls, Ice-T, je viens de le citer, Le Pape, Malcolm X, le vrai, Ressuscité, Miss Lover, Nassim, No Live, Paradox, Sardine, Scorpion, Shun, Symbole, Thanatos. Ben non, ça sert à rien, mais bon, c'est pas grave. Titeuf, Turpentine, Zirt, Keneda, Steph, Redox, Olio, Acid, Enk.
0: Ça y est, c'est bon, Rigo. C'est bon, ça y est. Ouais.
14: C'est Marcel, il y a quelque chose que je comprends pas.
0: Ouais, vas-y.
14: Sur mon ordinateur, je tape www.fr, j'arrive pas à aller sur le channel Fun Radio.
0: Alors, le channel Fun Radio, c'est www.fr, Fun Radio.
14: Ah,
0: d'accord.
14: Merci.
0: Ok.
14: D'accord.
0: Ouais. Alors, en de bon entendeur, salut si tu veux pas participer au débat.
14: Mais bien sûr que si, mais c'était juste pour me renseigner.
0: Bah, t'es qui, toi?
14: Je suis Marcel.
0: Bon, bah alors.
13: N'importe quoi.
0: Alors, que pensez-vous que les routiers sont de vieux cochons? ou autre. On va demander à Chute.
7: Ouais, bah écoute, moi je suis tout à fait d'accord pour dire que c'est des gros pervers.
0: Ouais.
7: Je crois qu'on peut pas nier quand même que ça se pignole dans les cabines. Et tout à l'heure, il y avait le pape, je crois, sur Internet qui demandait pourquoi ils faisaient la grimace. Bah, tout simplement parce qu'ils sont concentrés sur leur branlette, c'est tout.
0: Mmh, d'accord.
7: Voilà.
0: Ah, ok.
7: Ouais.
0: Couille de loup.
13: Ouais, moi je pense qu'il y en a. Je pense qu'il y en a plein, ouais.
0: Mais
13: il faut
0: peux...
13: les voir, ils roulent toute la journée, alors forcément.
0: Non, mais tu peux préciser le fond de ta pensée?
13: Le fond de ma pensée,
2: oui,
13: c'est qu'il y en a.
2: Gérard,
0: Rigo.
2: Ouais, il y a Sardine de Marseille sur l'IRC qui te demande si tu peux faire une pause parce qu'il voudrait aller aux toilettes et il a pas la radio aux toilettes.
0: Non, il y a pas de pause. Je fais plus de pause là. Là, la prochaine pause, c'est pas avant 3h. Non, 2h30, 3h moins le quart à peu près.
2: Et c'était de qui le copyright?
16: Ah ouais, je sais pas compris ça.
2: Ah, ok.
0: Bon, ok, c'est pas grave. Qui c'est qui vient de répondre? C'est Couille de loup?
13: Ouais,
7: j'ai
0: Petit Téton.
13: Ouais, moi je trouve que c'est tous des vicieux et à mon avis ils ont des photos porno dans leur camion.
7: Ouais.
0: Non, moi je te dément.
7: Si.
0: Je dément.
16: Oh, GG.
0: C'est qui?
16: C'est Mortel.
0: Ouais, bah pour l'instant c'est pas toi que je m'adresse.
16: Bon.
0: Jean-Pul. J'en pull deux fois, trois fois. Au revoir.
2: Il est là, Gérard.
9: Il est là si tu
0: criais. Non, mais
9: non, si tu criais pas, tu l'entendrais.
7: Gérard, crie pas, tu fais mal aux oreilles.
0: Ouais, ben je te fais mal aux oreilles, t'es avec un wetman?
7: Non.
0: T'es avec la main de ma soeur dans la culotte d'un zouave?
2: Ouais.
0: Ou tentacule et encule ta soeur?
16: Oh, quel comique.
7: Tu parles pas de la famille.
0: Voilà. Alors, j'en pull.
7: Bah, je suis d'accord.
0: D'accord. Alors, voilà. Toi, t'es d'accord sur la question, c'est tout ce que t'as à me dire?
7: Ouais, je suis d'accord avec toi.
0: Ah, bah alors, c'est bien. Ah, bah, Sardine. C'est bien si t'es d'accord, alors Sardine.
2: Sandrine, pas Sardine.
0: Ouais, Sandrine.
7: Ouais, ça fait un moment que je gueule parce que j'étais pas à l'antenne. Ouais, je pense que oui. Je pense que ce sont des gros dégueulasses et qu'ils mettent plein de poupées espagnoles dans leur camion. Je sais de quoi je parle.
0: Tu peux préciser le fond de ta pensée?
7: On parle pas des gens, des routiers, quand ils prennent leur retraite chez eux, ils mettent des poupées espagnoles sur leur armoire. Et dans les camions. Voilà.
0: Alors Marcel?
16: Ouais, GG d'ailleurs, je vais faire aller CTX avec la Sibylle, là, il y a tout le monde qui te salue. Hein.
0: Non mais tu réponds à la question s'il
16: oui.
0: te plaît.
16: Bon, faut pas dire que les routiers sont des pervers. Bon, moi j'ai quelques magazines, mais ça va pas à plus de 400 pignoles par jour. Donc voilà quand même. Hein.
7: Au revoir, le 28 sinon.
0: Ah non mais je t'écoute.
16: On est pas des
0: Il y en a tout à l'heure. Il y en a un tout à l'heure qui va se prendre une bouteille de coca, ça va lui faire tout drôle.
7: Ça, c'est pas de marque, il va se la prendre facilement dans la gueule, ouais.
0: Hein?
7: Pas de marque, GG.
0: N'est-ce pas, Fildard?
7: Gérard, est-ce que t'as mangé le pâté qu'un auditeur t'a offert, là?
0: Mais qu'est-ce que ça peut te foutre à toi?
7: Non, parce que j'ai pas...
0: Combien gagne un routier en euros?
17: N'importe quoi. Donc,
0: en euros. Combien gagne un routier en euros?
17: N'importe quoi.
0: Manu! C'est la dernière fois que je te demande de faire ton boulot.
2: Ok.
0: Sinon, tu sais ce que tu fais? Tu prends tes clics et tes claques.
2: Ouais, non, mais...
0: Et tu vas voir ton bébé rose.
2: D'accord.
0: Ok.
2: Ok.
0: Et on va mettre Sandy à ta place au standard.
2: Ok, bah je commence à ranger alors.
0: Ouais. Ouais, tu peux.
7: Fais de la place,
0: tu peux. Tu peux commencer à ranger si
7: non,
0: ça va pas.
7: Fais de la place, Manu.
0: Non, mais tu peux. Attends, merde, Sandy, d'accord?
7: Fais de la place, Manu.
0: Ouais, bah attends, toi, tu dégages.
7: Le mystère. Allez, hop. C'était
0: vrai,
17: faut vider le
7: studio, là, si Sandy, elle rentre.
0: Ah ouais, ben, tu peux commencer à ranger, hein.
17: Bah ouais.
0: Ouais, ben, t'inquiète pas. Tu peux commencer, là.
7: Qui est la table?
2: Manu. Hey, Manu. Ouais. Tu peux commencer à ranger, je crois. Hein.
7: Enlevez la table, enlevez la table.
2: Je suis en train. Tu vas dégager vite fait, bien fait, toi.
7: Enlevez la table dans le couloir, vite.
2: Prends mes feuilles. Tu vas vite fait dégager.
0: Ouais. J'ai l'impression.
2: Ouais, vite fait, vite fait. Hein.
0: Vite.
17: Ouais.
0: Vite parce qu'on va mettre Sandy, là.
7: Non.
2: Attends, fais de la place, alors, comme disait l'auteur.
0: Combien gagne un euro en noir? Combien gagne
7: un euro en routier?
0: Combien gagne un routier en euros?
7: Sandrine. Je sais pas très bien en fait. Parce que déjà, je connais pas très très bien ton salaire de routier, donc en euros, je peux pas trop convertir en fait. Ouais.
0: Alors, je vais dire une chose, que l'euro, il est à 6,50.
7: Ouais.
0: D'accord.
13: 2000 euros, à peu près.
0: Faux.
7: Oh là là. Voilà.
0: 6,50. Ah, mais... Allez, toi,
9: Mais c'est pas moi qui ai dit ça, arrête d'halluciner un peu.
2: Toi, tu commences à me les gonfler.
9: Ouais.
2: Donc, Sandrine
18: 6,50, qui dit mieux?
2: Non, c'est, l'euro, il est à 6,50. Hein.
3: Gérard?
2: Oui,
3: Il y a Titeuf sur l'IRC qui te demande dans quel pays il paye en euros.
2: Ah ouais? Non, mais ça va, toi, si t'as envie de bailler.
9: Non, je baille pas, je fais ah oui.
2: Non, mais attends, parce que j'ai pas trop compris la question. Rigaud, tu peux me la.
19: C'est bizarre que Gérard comprenne pas les questions.
3: Bah, on te demande dans quel pays on paye en euros.
2: Bah pour l'instant l'euro n'est
9: nulle part.
2: Bon toi tu t'écrases.
9: D'accord.
2: Ok. Hein? Pour l'instant l'euro il sort qu'à partir de
9: nulle part.
2: De 6 jours. Toi t'éteins ton micro, je te dis tu prends tes clics et tes claques et tu casses, tu vas voir ton bébé rose.
9: Ok.
2: Et tu nous fais pas chier.
9: Uh-huh.
2: Hein? Donc l'euro sort pas avant 6 jours.
9: Il sort en fait au début de l'année.
2: Il sort en début d'année 99, ouais. C'est-à-dire pour le 1er janvier 99, ce qui va se produire, c'est qu'on va avoir des pièces euros, mais on n'aura pas encore les billets, parce que les billets sont... Ta gueule ! Merci ! Donc... je disais donc ça va être en pièces. Les billets seront pas avant 2001 ou voire 2002. Donc pour l'instant ça sera uniquement qu'en pièces.
9: Mais comment on fait pour acheter une voiture alors?
3: Ouais, en plus il y a Kenneda qui dit que c'est faux.
2: Ah bon? Ben
18: n'importe quoi.
2: Eh ben dans ces cas-là, si c'est faux, qu'elle écoute bien les informations, parce qu'ils arrêtent pas d'en parler, que maintenant c'est dans moins de 6 jours qu'on a l'euro en pièces. Les billets sont prêts avant l'an 2000 ou 2002. Bon, enfin, bref, passons. Donc, Marcel.
20: Ouais. J'étais hors antenne, Chidar et Manu m'ont calmé, ou je sais pas qui c'était.
2: Non, mais pour l'instant, tu réponds à la question.
20: Pas très bien entendu. La question, justement.
2: Tu réponds.
20: C'est bien le salaire d'un routier en euros, c'est ça?
2: Voilà.
20: Ok. Alors, ouais, ça doit être tourné aux alentours de 15-20 euros, un truc comme ça. Voilà, Michel.
2: Il y en a, je suis en train de le calmer, c'est Manu, parce que pour l'instant, il est en train de me foutre de boulot de merde.
9: Qu'est-ce qu'il fait, Manu?
2: Bon, Manu, tu
9: dégages. Non, je disais les routes virent au rouge, les heures à éviter, tout ça, pour les bouchons. Ah, tu lis le journal en plein
2: ça
9: débat.
2: Ça peut être
9: toi.
2: Intéressant.
9: Voilà. Il lit le journal, lui.
2: Non, mais à part ça, après, il va dire « Ah ouais, mais moi, j'ai fait du bon boulot. » Hein?
9: C'est faux.
2: Alors que c'est faux, pour l'instant, il me fait de la merde.
9: Non, c'est bien, moi, je trouve.
2: Ouais, et qui c'est qui met sa musique, là?
9: Bah, je sais pas, j'ai pas d'auditeur à l'antenne.
2: Ah non, t'as pas d'auditeur?
9: Bah non, regarde.
18: Monsieur Smith. Oh, je te kiffe.
2: Menteur. Ouais. Jean-Pull.
9: Tu vois,
2: Jean-Pull.
9: Y a personne, là.
2: Non, c'est Manu. Regarde, là, c'est là. Regarde.
9: J'ai personne.
2: C'est bien Gérard, c'est bien Manu.
9: Mais il y avait encore de la musique.
2: Non, il y a pas de musique.
9: Ça vient pas de moi.
2: C'est faux.
9: Ils sont tous en attente là.
2: C'est faux,
9: tu vois.
2: Et alors tu me les mets tous en l'air et tout de suite.
9: Allez, Manu. Donc ça venait pas des auditeurs la musique.
2: Allez, Manu.
20: Je suis perdu.
2: Jean-Pull.
20: Oui, c'est moi.
2: Donc à toi.
20: En euros, ça doit faire. Donne-lui un coup de Tokyo encore, moi.
21: 4 euros.
2: Ouais,
9: c'est peu. Hein.
2: À mon avis, ça m'étonnerait. Un routier qui. Attends, moi je vais dire. Jean-Pull.
20: Toujours même rengaine.
2: Jean-Pull.
21: Ouais, sûrement.
2: Je vais te dire une chose, que ça m'étonnerait qu'un routier gagne 4 euros, parce que pour 4 euros, il travaillera pour rien, le mec. Bon. Allez hop.
9: Qu'est-ce qu'il y a, Gérard?
2: Terminé.
9: Mais tu vas où là?
20: Non, c'est de la faute de Fidlar encore.
9: Mais non,
3: Gérard,
9: justement.
3: Gérard, reviens.
9: Gérard!
3: Oh là là.
9: Gérard est parti. Bon, Manu.
2: Ouais.
9: C'est toi qui as foutu la merde, tu vas le chercher. Hein.
2: Ah, ça va pas, non?
9: Ah, attends,
3: tu vas le chercher, deux, tu combles.
9: Ouais, parce que là, regarde, maintenant, on est. Bon, les auditeurs.
20: Ouais.
9: Vous patientez, parce que là, en fait, Gérard est sorti du studio, je sais pas pourquoi. Attendez, leur voilà.
3: Non. Ah, si. Ouais,
9: c'est cool. Si, il y a Max et il y a Gérard.
3: Allez, Gérard, assis-toi.
2: Tu le calmes.
9: J'ai rien fait là, Gérard.
2: Tu fais rien, tu fais même pas ton boulot. Alors, terminé, toi, dors.
9: Non, mais c'est bon, je vais le calmer.
2: Ça.
9: Je vais le calmer deux secondes.
2: Non,
9: Manu,
2: c'est fini.
9: Tu me demandes de le calmer, tu me demandes pas de le zapper.
2: Non, mais ouais, je continue pas.
9: Alors, deux
2: secondes.
9: Silence.
2: Ah.
9: Manu. Manu.
2: Ouais.
9: Tu te calmes.
2: Ok. Ouais, non, mais.
9: Merci, chef, de m'avoir calmé comme ça.
2: Comme ça. Et là, là, il va être calmé. Hein.
0: Mais je m'en fous, moi.
4: Il y a trop d'enfants.
0: Mais je m'en fous. Je m'en fous, il fait son boulot correctement. Ou pas du tout.
2: Pense au gamin défavorisé qui écoute la radio.
0: Mais attends, il fait un boulot de merde.
2: T'es un peu la cité de la 9-4.
0: Mais attends.
2: T'es un peu le Père Noël du 9-4, toi.
0: Mais attends, il fait du boulot de merde, là.
4: Qu'est-ce qui se passe? C'est quoi
0: le bordel? Attends, c'est quoi ce bordel? Il me reprend même pas.
21: Les auditeurs, ils me laissent une naissance de nom.
4: Non, c'est pas vrai, j'ai un routier.
21: Mais non, non, y a pas de routier.
4: Manu, Marseille,
21: non,
4: je c'est tout.
21: Marseille,
4: c'est un routier, tu t'en occupes même pas.
21: Il est au standard.
4: Ouais.
21: Allez, au standard.
2: Ah non.
0: Si.
2: Oh non.
0: Hop, t'envoies la musique et puis terminé. Allez, hop, basta. Allez, hop, 2h30, pause.
2: Non.
0: Comme on est là jusqu'à 4 heures, pause. Hop, pause.
2: Pose quoi?
0: Pose, t'envoies un disque.
2: Mais je t'ai même pas donné le disque.
0: Merde, tu mets, tu l'annonceras. Et on fait une pause, allez hop.
2: On l'annonce après alors.
0: Ben, que t'envoies, et c'est tout. 2h36 du matin, donc ben, vous êtes toujours sur Fun Radio.
2: Et on vient de s'écouter quoi, mon chéri? On vient de s'écouter quoi, mon chéri?
0: Et c'était les petits Suisses du Sud donnent du sperme en hiver. 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
2: à Paris seulement.
0: Donc sur toute la région parisienne et dans les autres villes, ben vous avez la fréquence.
2: Vous vous démerdez, c'est un peu ça. Hein.
0: Ben j'ai pas les fréquences donc.
2: Manu, les fréquences, putain.
4: Ok.
0: Bah, alors, vas-y, accouche.
4: Alors on les fait toutes. Hein. Bellegarde 101.9.
0: Non, vas-y.
4: Bourg-en-Bresse 104.
2: C'est copyright.
4: Nantois 94.4,
0: Oyonnax
4: 106.4.
0: Bon, ça y est.
4: Bah oui, je te donne les fréquences, tu me les demandes. Hein.
0: Hop.
2: Allez, calmez-vous. Arrête de monter sur Manu, comme ça, c'est chiant.
0: Alors, donc, on récupère. Qui c'est qu'on a
4: On a Marcel, Chute, Couille de Loup, Petit Téton, Jean-Pul et Sandrine.
22: Top sur top. Rico, il se la raconte. Hein. Ouais, salut.
0: Bon, vous fermez un peu vos gueules.
22: Ouais, salut le
0: 9-4. Oh putain, mais ta gueule, t'es avec Gérard. Oh, chérie.
22: Ouais,
0: j'ai... Tu me commences à me casser les couilles.
22: C'est Polo.
0: Putain, mais hey, tu vas aller calmer, là.
4: Ouais.
0: Oh, mais merde. Et hop, moi, ça y est, terminé.
2: Gérard.
0: Arrête.
22: Gérard.
4: Je te l'avais dit, Fildar, avec tes pauvres sons, là. J'ai calmé tout le monde, là.
22: C'est vrai, Rigou, t'es grand.
2: Vous êtes chiants les auditeurs parce que regardez Gérard, c'est barré ou quoi?
22: T'abuses, Fidar, il nous avait calmé.
2: Vas-y, arrête.
4: Non, mais j'aime.
2: Ah, y'a rien. Mais non,
0: ils arrêtent pas, les amis, ils vont se calmer ou quoi?
2: Bah oui, calmez-vous les auditeurs.
4: Non, arrête, lui, j'ai pas.
0: Mais toi, tu vas arrêter, ok?
2: Mais quoi? J'ai rien fait.
0: Déjà ça là. C'est quoi là? Ça là.
2: Mais c'est un remix.
0: Oui, alors?
2: Quoi?
0: Mais alors, c'est toi qui t'amuses.
2: Mais non, c'est un remix.
4: Non, allez.
2: C'est un remix.
0: Putain, mais t'en as
2: c'est des remixes de la
0: pingue. Tu vas faire du boulot.
4: Mais moi ils sont très calmes mes auditeurs.
0: Non, tu as bossé.
4: Non, mais ça va. Non, je vais écouter, je vais surveiller. Le premier qui fait une merde, il jarte.
0: Ça là, y'en a ras-le-bol.
4: Attends, mais ça se passe combien de connectés sur internet?
2: 5940, j'aimerais bien qu'on arrive
4: 60,
2: à
4: 60, merde.
2: Plus que 60 pour arriver à 6000, Gérard, assieds-toi, calme-toi, ferme-la.
23: Mais vas-y, putain.
4: Allez.
23: Lance-toi.
0: Ça là, moi je commence à le ras-le-bol de ta gueule. Ça a tombé Barros, il est pas là, là.
22: T'as
0: qu'à l'inviter.
2: T'es pire qu'une gonzesse. Bon,
4: c'est bon, Gérard, t'es prêt, là, parce que ça fait une heure. Hein. Non, il a pété son casque. Oh, merde.
0: C'est bon,
4: il le répare, Gérard. Tu peux quand même commencer à reprendre les auditeurs et tout ça.
2: Tiens.
4: Ouais, c'est bon.
0: C'est là, encore. Hein.
4: Oh là.
0: Ah, merci, chef.
4: Ah, ouais.
0: Alors là, j'ai écouté
4: un bon vieux Larsen là.
0: Merde, il dégage. Allez, non, mais là, maintenant, ça
4: non, mais je vais surveiller Manu.
0: Alors, Chute.
22: Oui, je suis là, oui. Quoi, attention.
0: Couille de loup.
23: Ouais.
0: Petit téton. Eh, mais merde!
4: Mais ils sont là, Gérard.
0: Salut, bah, attends, il est pas là, Jean-Pul. Quand je lui demande.
22: Bah, tu m'as pas appelé, GG.
0: Non, à peine. Tu me prends pour un con là.
23: Ça va pas, non?
22: Mais non.
0: Sandrine.
22: Oui, je suis là.
0: Et Marcel.
22: Top sur 5.
0: Alors la question. Pensez-vous que les routiers sont des vieux cochons?
22: Oui.
0: Alors qui, oui?
22: Banane. C'est l'unanimité.
0: Attends, banane, elle sort d'où? Merde, je fais quoi là, toi? Putain, t'es là, je vais t'éclater ta gueule.
4: Je sais pas d'où elle sort.
0: Putain, mais merde.
4: Je sais pas.
0: Tu me fais quoi là?
4: Bah je sais pas d'où elle sort, je vais la trouver.
0: Arrête. Putain, c'est pas vrai hein.
20: Énervé Gérard, hein.
22: Gourmet qui l'a mangé. C'est le pâle qui passe.
0: Oh, voilà, voilà, continue, laisse les dire des conneries.
4: Bah c'est toi qui gueule.
0: Ouais, puis mets ta clope là.
4: Mais arrête.
2: Hop, allez hop, c'est écrasé. Bon Gérard, on y va.
0: Eh, c'est quoi là ce bordel?
2: De quoi?
0: C'est quoi ce bruit?
2: Quel bruit?
0: Ouais, tiens mon cul. Chut.
22: Oui, je suis là, salut à tout le 9-4 et spécial dédicace à la prison de Fresnes.
0: Allez hop, dégage pour toi, hop, au revoir. Hop, au revoir.
22: Ok Michel.
0: Hop, couille de loup.
23: Ouais.
0: Tu réponds?
23: Eh ben ouais, t'as déjà répondu tout à l'heure.
0: Non, t'as pas répondu à la question.
23: Si.
0: Ah, t'as déjà...
23: Alors ouais, ce sont tous des cochons, ouais.
0: D'accord.
2: Mais pourquoi c'est des cochons? C'est ça qu'il faut savoir. Parce que dire un cochon, oui, c'est un cochon, mais pourquoi il est cochon?
23: Bah parce qu'ils n'ont rien d'autre à foutre dans leur camion toute la journée.
0: Ouais.
23: Ils pensent à ça.
0: Ouais, non mais attends, tu crois que le routier, il en a pas marre de passer
23: Sans pas en penser au clim, non, je crois pas, non.
0: Non mais tu crois qu'il en a pas marre d'être sur la route constamment, 24 heures sur 24, en pensant que pour les fêtes, il sera pas chez lui?
2: C'est vieux porc.
0: Attends, c'est vieux porc, toi, tu fermes...
2: Je vais pas faire arriver.
0: Non, moi j'arrête, allez.
2: Mais quoi? Arrête, mais c'est bon, il s'est arrêté là.
0: Non, non, c'est fini.
2: Mais ouais, mais vous arrêtez pas une seconde, non, non, il y a non, pas non, une demi-seconde. Non,
4: mais j'ai fait quoi? J'ai rien dit.
2: Mais
1: non, non, c'est fini.
2: Il a
1: je le sais, vous allez le
2: faire.
1: Bon, Gérard. Non, les mecs, c'est pas sérieux.
2: Non, mais faut arrêter.
4: C'est
2: pas sérieux, hein, Manu.
4: Non, sérieux, là, c'est Manu.
2: Arrête.
4: Manu, c'est
2: non,
4: pas sérieux.
2: Non, mais je sais que c'est pas toi,
4: voilà,
2: mais quoi, c'est pas
4: bon,
2: grave.
4: Bon, bah voilà.
2: Je sais que tu rêves d'être dans les remix, mais c'est
4: mais
2: pas
4: ouais,
2: raison.
4: C'est vrai.
2: La DATL est spécialement faite pour
0: non,
2: toi. Il y a que du.
0: Il
2: y a que du Manu, de toute façon. Gérard!
0: Non mais je viens de leur dire, allez dépêche-toi, merde, putain c'est Noël!
1: Arrêtez là pendant au moins un quart d'heure.
2: C'est Noël Gérard!
0: Allez dépêche-toi, merde!
23: Non non! Bah on est là pour toi!
0: Avec des nazes! Non mais c'est bon, je viens de
2: non,
0: leur...
2: non non non non!
0: Non mais je viens de leur dire un truc là!
2: Non non non non!
0: Non mais t'as pas entendu, je viens de leur dire un truc, m'emmerde pas putain!
23: Hein?
0: Non non c'est toi! Mais c'est toi une naze, je sais pas gérer tes débats! Mais attends! Lui il me fait un travail de merde et puis lui aussi! Oh, il faut quand même pas déconner. C'est toutes les semaines, c'est pareil.
1: Mais non.
0: Ah, moi, non, non, mais on arrête à 3h, j'arrête là.
1: Mais non.
0: Bon, c'est la conclusion et c'est fini.
2: Allez, hop. Vas-y.
0: Non, non, c'est conclusion et c'est tout. Hop.
2: Je vais allez, dépêche-toi. J'arrête. Il va chercher son casque. C'est mieux pour travailler.
1: Calmez-vous pendant au moins.
2: Bon, les auditeurs.
23: Ouais.
2: Vous êtes là?
23: Ouais.
2: Non, on va continuer le débat avec Gérard, hein, tranquillement.
22: Il est parti là?
2: Non, non, il va chercher son casque. Il va chercher son casque.
23: Bah, arrête de l'énerver.
2: Il peut pas bosser correctement.
22: Bon, fils là.
2: Pardon? Non, j'ai dit on va bosser correctement.
0: Je crois qu'il est un peu tard, parce qu'il y en a qu'un qui fait du bon boulot toutes les semaines, c'est Rigo. Vous, vous me faites de la merde. Voilà.
22: La même suite de phrases.
0: Parce que si vous perdez du monde, ce sera à cause de vous deux.
2: Mmh.
0: Pas à cause de moi, ok?
2: Ça y est, t'es bien installé, on peut y aller.
0: Qu'est-ce que ça peut te foutre? D'accord? Maintenant, tu vas fermer ta gueule.
2: D'accord.
0: Et toi, tu vas me gérer un peu le standard vite fait.
2: D'accord,
0: aussi, toi. C'est un peu de ta faute, hein, le bordel.
1: Allez, on y va, on y va, on y va.
0: Alors, chut.
5: Tu l'as viré, il est parti.
0: Bon, alors, tu me prends d'autres personnes au standard qui sonnent. Hop.
5: D'accord.
0: Couille de loup.
23: Ouais, bah j'ai déjà répondu. Tu veux que je refasse encore?
0: Non, non, c'est bon. Petit téton.
23: T'as répondu.
0: Aussi. Jean-Pul.
20: Moi, je pense qu'il y a beaucoup de gros cochons, quand même. T'en as l'exemple, Gérard.
0: Bah, dis. Dis.
20: Bah, y'a, j'ai dit.
0: Alors, tu peux préciser?
20: Je peux préciser dans quel sens?
0: Bon, d'accord. Alors, toi, c'est pareil aussi. Hop, au revoir. Allez, hop, terminé. Non, non, non, non, allez, hop, allez. Non, non, c'est bon, hop.
20: Mais c'est ta question.
0: Non, non, c'est bon. Marcel. Voilà.
4: Bon, Gérard, pour oui, te calmer.
22: Bon, il y a Sandrine qui veut répondre.
4: Ouais, et il y a Titeuf sur IRC qui te demande la limite de modulation de fréquence pour les routiers, pour fun.
0: Bah, dans quel pays?
4: Bah, en France.
0: Ah, bah, c'est 101.9, hein, sur la région parisienne, hein.
4: Ah, ok.
0: On est combien, là
4: Bah, on a perdu un peu quand tu t'es énervé, que t'as dit que tu partais, les gens
0: bah,
4: sont
0: ouais.
4: partis. Donc on est 5720, quand même.
0: Voilà, c'est... bravo.
4: Bah, attends, attends.
0: Non, non, non, non.
4: Putain,
0: non, mais... Non, mais
4: sois content, 5700. On n'a jamais fait 5700.
0: Ouais, mais pour l'instant, il n'y en a qu'un qui bosse bien. C'est Rigaud, c'est pas vous, c'est Rigaud. Vous, vous me faites de la merde. Bon. Manu et Fildar, vous me faites que de la merde. Ça se voit que c'est Noël, hein. Vous foutez que de la merde.
6: C'est
0: que de la merde.
6: Non, ils ont fait un bon boulot, t'exagères, il a été pendant une heure. Alors,
22: j'en ai marre de pas répondre.
6: La merde, tu pourrais jeter des bas.
0: Et alors ?
6: Il a bien bossé, lui. C'est que Manu ce soir.
0: Ouais, mais lui, il dégage. Hop, tu le vires.
6: De toute façon, je suis en train de lui préparer sa lettre.
22: C'est un fou et merde, Manu.
0: Bah oui. De toute manière,
22: mais c'est quand même mon pote.
0: Comment c'est ton pote à toi? Eh ben, tu vas le retrouver, ton pote. Allez hop, récupère-le, ton pote.
2: D'accord.
0: Non, mais t'éteins ton micro et tu le récupères.
22: Sandrine.
0: Et tu lui dis au revoir.
22: Gérard, Sandrine.
2: Il y a des auditeurs qui voudraient répondre aux questions, quand même.
0: Donc, Sandrine.
22: Donc, moi, je pense que les pas des cochons. Ils ont un travail consciencieux, comme beaucoup de gens.
0: Mmh.
22: Et c'est un beau métier. Bravo, Gérard, continue.
0: Ouais, bah ouais. Mais ça, je le sais. De manière, le métier de routier, c'est un boulot qui est assez dur.
22: Même si tu récupères des panneaux gris en métal dans la rue.
0: Alors, qui c'est qui vient de dire ça?
22: Polo.
0: Bon. Allez hop!
2: Ça y est, ça y est.
0: Non, tu me vires tout le monde, tu me reprends d'autres personnes, on en
2: parle. Il y a Puy de Loup qui était cool, il y a Puy de Loup.
0: Non,
2: il y a Jean-Pul qui a
0: allez, allez, allez, allez, allez!
2: Allez, les verts!
0: Non, t'envoies un disque et.
2: Oh. J'ai plus de disque moi, t'as vu tous les disques de la journée de demain?
0: Je m'en fous! Allez hop! T'en as là!
2: Putain, mais tu veux faire une tranche musicale, tu le dis?
0: Non! Là, non! Manu,
6: quoi?
0: Tu dis au revoir à tout le monde.
6: Qu'est-ce que je suis en train de faire?
0: Tu me prends d'autres personnes. Allez hop.
6: Et lui, il fait standard après.
0: Moi, je et toi, tu vas au standard.
2: Je vais mettre une musique d'attente alors.
0: Alors, la question, le métier de routier, peut-il être une profession qui disparaît? Et on se retrouve tout de suite après au 0803, 0805000 et 0870-5000. Et toujours sur l'IRC www.funradio, voilà. Où que Rigo vous attend.
3: Où je salue Izen qui doit y aller. Salut.
0: Ok, et on est combien là avant la petite pause?
3: Ça remonte un peu, on est
0: 5942. Ah, eh ben c'est bien. C'est bien. Donc continuez comme ça, je vais attendre des 6000 d'ici un quart d'heure. Cote.
6: Attends, ouais.
22: Joyeux Noël!
0: Merci, toi aussi. Ether.
8: Ouais, salut à tous.
0: Bonsoir à toi.
8: Ouais, bonsoir.
0: Boule d'ours.
10: Ouais, salut.
0: Bonsoir à toi. Petit téton.
10: Ouais, salut.
0: Cagette.
11: Salut, G.
0: Et boule de neige.
24: Salut, Gérard.
0: Salut à vous. Merci à vous aussi. Alors, la question, donc, c'est le métier de routier peut-il être une profession qui disparaît? Alors, on va demander ça à Cocotte.
22: Je ne pense pas, parce que les routiers sont indispensables à notre vie.
0: Oui.
22: Ils nous permettent de manger, de boire et de vivre, en fait.
0: Ouais, mais tu vois, la question pour toi, si un jour on interdit tous les camions et qu'on les fasse sur les chemins de fer.
22: Ah, bah alors là, ça risque d'être très compliqué, en fait. Je pourrais pas te donner une réponse précise.
0: Bah ouais, mais essaye de me donner quand même. Essaye. Parce que pour toi, à ton avis, est-ce que tu penses que si un jour ils disent bon ben bah, ça y est, maintenant les routiers c'est fini et on met ça sur chemin de fer.
22: Bah,
0: donc qu'est-ce que t'en penses toi?
22: Bah ce serait moins bien. Il n'y aura plus de camions sur la route, et les camions sur la route, c'est très agréable de les regarder, naviguer sur l'autoroute, c'est génial.
0: D'accord. Ok. Rigo, oui.
3: Oui, il y a le chien de Rainbow sur l'IRC qui te demande si les routiers peuvent avoir un chien pour se défendre, parce que le chien, il aimerait bien être chien de routier.
0: Alors, attends, que je réfléchisse bien à la question. Avoir un chien dans son camion, c'est ça qu'il voulait dire? Hein, Rigo, grosso modo.
3: Comment?
0: Il voulait savoir s'il pouvait avoir un chien dans son camion pour se défendre.
3: Non, c'est le chien qui veut savoir s'il peut trouver un routier pour être chien de routier, pour défendre le routier.
0: Ben, il peut, hein.
2: Il peut passer une annonce, non?
0: Non, il n'y a pas d'annonce.
2: D'accord.
0: Ether?
22: Ouais, ben écoute, moi je pense pas que les routiers soient amenés à disparaître dans un avenir proche.
2: Mmh.
22: Faut savoir que quand même les routiers se reproduisent pas mal, hein. On peut pas dire le contraire, ça a copule sévère. Donc je pense pas qu'ils soient amenés à disparaître. Moi je sais qu'il y a des gens qui aimeraient bien ça.
2: Mmh.
22: Il faudrait les tuer à la naissance et compagnie, mais moi je pense que bon, il faut les laisser vivre, quoi.
2: Non mais là, je pense que tu comprends pas trop, tu comprends pas la question là.
22: Si, tu me demandes si les routiers sont amenés...
2: Non, mais est-ce que c'est une profession? Est-ce que c'est une profession qui va disparaître ou pas, pour toi?
22: Bah écoute, je sais pas. A priori, tant que les gens auront besoin de se faire livrer des choses à la maison, que ça soit à bouffer, comme disait je sais plus qui...
2: C'est autre. Cocotte,
22: non,
2: ouais.
22: Ou autre, parce qu'on n'a pas évoqué le cas, mais il y a aussi ou autre.
2: Mmh.
22: Et je voudrais savoir, toi, qu'est-ce que tu penses en ce qui concerne autre, quoi?
2: Moi, personnellement, tu vois... Moi, je vais te dire une chose que je connais des routiers,
22: ouais.
2: Mais moi, je vais te dire une chose que à l'heure actuelle, c'est comme Cocotte disait, tôt ou tard, bientôt. Bon, c'est grâce à eux si on a de la nourriture.
22: Et en cas de grève.
2: Eh ben, voilà.
22: Est-ce que c'est pas un pouvoir un peu trop grand qu'on leur donne sur la population?
2: Ouais, mais, hein, non, mais. Non mais attends, c'est qui parle là?
22: C'est toujours Ether.
2: Ouais, Ether.
22: Oui.
2: Donc toi tu veux parler sur la profession, donc en cas de grève.
22: Bah, voilà. Bon, bah,
2: oui, mais en cas de grève, si font grève, ils défendent quand même leur gagne-pain.
22: Ouais,
2: t'es d'accord avec moi?
22: Est-ce qu'ils prennent pas un peu la population en otage? Je veux dire, est-ce que c'est pas une question de synchronisme aussi, tu vois?
2: Ah oui, mais ça je suis d'accord avec toi. Ah. Mais ça, moi je peux te dire que si, en fin de compte, ils prennent pas la population en otage. En fin de compte, ils prennent les magasins. Parce qu'en fin de compte, on n'est plus ravitaillé après s'ils font grève.
22: Ouais, mais toi, t'as pas l'air malin. Je veux dire, quand t'es client, tu te retrouves avec tes tickets de rationnement et tu peux rien acheter.
2: Eh ben oui, mais ça, je suis d'accord avec toi.
22: Bah ouais, en plus, quand t'as des bombes qui tombent et tout, je veux dire, c'est pas bon.
2: Bah oui, mais ça...
22: C'est pas tous les jours facile, hein, je veux dire.
2: Mmh.
22: Ouais.
2: Rigaud,
11: oui. Oui, j'avais une question Minitel, standard, tout
22: ouais.
11: À l'heure. Là, un auditeur a demandé, est-ce que tu crois que c'est normal que les routiers roulent au GPL?
2: Pour l'instant, il n'y a aucun camion qui
11: est... Est-ce que tu penses que ce serait une bonne chose que les routiers soient équipés en GPL?
2: Je pense pas, non, parce que...
22: C'est pas le camion qui pollue, hein.
2: Non.
22: C'est le routier en lui-même, je veux dire.
2: Non, non. Alors, quoi, tu alors te trompes, toi.
11: Alors, c'est quoi, Gérard?
2: Non, mais moi, je pense que au GPL, ça sera pas possible. Rigaud.
12: Attends, pourquoi? Pourquoi au GPL ce serait pas possible?
2: Mais non, parce que GPL c'est du gaz. Et donc je vois mal un camion équipé en gaz maintenant.
11: Bah, ils font bien des voitures.
2: Bah ouais, mais ça c'est différent. Les voitures c'est prévu pour, mais ils sont pas programmés de faire des camions en GPL encore. Hein?
11: Ah d'accord.
12: Et Gérard, sur IRC, il y a No Live qui te demande si Bison Futé est un routier.
2: Alors Bison Futé non n'est pas un routier, c'est une personne qui se trouve du côté de Rosny-sous-Bois et qui peut dire le point de circulation.
11: Et comment il fait? Il se déplace, non?
2: Pour non, savoir. Il se déplace pas.
14: Comment il fait?
2: Bon, t'éteins ton micro et c'est tout.
12: Gérard,
14: je te pose une question, GG.
12: Est-ce que tu trouves qu'il est vraiment futé, le Bison?
2: Je pense. Donc boule d'ours.
23: Ouais, ben moi, je sais pas s'ils vont disparaître, mais je crois qu'il faudrait, parce que c'est chiant sur les autoroutes d'avoir leur gaz d'échappement dans la gueule.
2: Mmh.
23: C'est dégueulasse.
2: Alors moi, je vais te dire une chose. Dans ces cas-là, si tu veux que les routiers disparaissent, donc dans ces cas-là, si les routiers disparaissent, tu seras plus alimenté.
23: Ah ben non,
2: donc tu seras alimenté par... Non, mais tu seras alimenté par quoi?
23: Il y a des fermes.
15: Tu payes les carottes que je cueille dans les prés.
2: Voilà. Mais non, pas les carottes.
23: Non, chez moi, il y a des champs, alors tu sais, ça va être facile, hein?
2: Ouais, ben, dans ce cas-là, t'as qu'à aller chercher tes carottes dans tes champs.
23: Bah, qu'est-ce que tu crois que je fais?
2: Et ben alors? Dans ce cas-là.
15: Donc, elle a raison. Et toi, t'as
23: petit téton. C'est chiant d'avoir un truc qui pollue.
2: Non, mais attends. Un truc qui pollue, je veux te dire une chose, on est bien content de les avoir, les routiers.
23: Électrique.
2: Bah oui, ouais, c'est ça.
15: C'est vrai.
11: Routier à pile. Non, au GPL. Ouais.
2: Bon, Fildar, c'est la cinquième fois que je te demande je vais pas m'amuser.
11: Je m'intéresse. J'ai des questions à poser.
2: Non, mais moi, je te demande d'éteindre ton micro.
14: Mais je peux pas poser.
2: C'est tout.
14: Je peux pas poser mes questions si le micro est éteint.
2: Petit téton.
23: Oui, bah, je sais pas si ce métier va disparaître, mais en tout cas, tout le monde sait que c'est un métier très chiant et dur.
2: Mmh.
23: Donc, ça m'étonnerait qu'aucun jeune de faire ce métier-là, en fait.
0: Mais ouais, mais ça, pourquoi qu'il y a donc un jeune qui veut le faire?
23: Parce que qu'on raconte sur ce métier, que c'est chiant et tout ça.
22: L'odeur.
0: Non, mais il y a pas que l'odeur.
22: Il y a pas que ça, hein, mais bon.
0: Non, mais c'est un métier chiant, ça c'est vrai, parce que faut voir le nombre, combien d'heures qui passent sur les routes, en fin de compte, le routier.
23: Moi, je voudrais vraiment.
22: Oui, mais Gérard.
0: Attendez. Ouais, une question.
12: À propos du nombre d'heures des routiers qui passent sur les routes,
0: ouais.
12: Il y a Kenneda qui te demande s'il se dope à l'OPO.
0: Non. Non, il n'y a aucun routier qui se dope, hein, parce que sinon, il y aurait déjà eu des contrôles. Gadgette.
20: Ouais, bah moi je pense que ça va disparaître. Mais bon, c'est dommage parce que bon, s'il disparaît, les vendeurs de bière, ils vont vendre à qui? Mm-hmm. Les putes, elles vont se vendre à qui?
0: Ouais. Non, mais attends.
23: D'accord.
0: Hé, hey, gadgette.
20: Oui.
0: Je te parle du métier de routier.
20: Oui.

0: moment donné qui sont tout le temps en grève. Donc je pense qu'il y a encore de l'avenir, surtout avec l'Europe, mais bon, faut voir quoi, c'est pas toujours évident non plus. Ils font des grèves des fois aussi.
1: Mais attends, boule de neige. Boule de neige.
0: Oui.
1: Boule de neige. Si les routiers se mettent en grève, c'est pour quoi?
0: Bah, c'est pour revendiquer, oui.
1: Bon, c'est leur gagne-pain, c'est pour revendiquer leur gagne-pain.
0: Ouais,
1: parce qu'ils passent trop de temps sur les routes, ils sont pas assez payés. On est bien d'accord.
0: On est d'accord.
1: Hein? Donc, faut se dire une chose, que là-dessus, hein, un routier, s'il fait grève, il a le droit. Pourquoi? Parce que c'est son gagne-pain. Lui, il va payer plus cher parce qu'il passe plus de temps sur les routes.
0: Ouais, mais ça peut bloquer la France aussi, quoi.
1: Bah oui, mais ça, ils ont fait des conflits. C'était quand même pour gagner leur gagne-pain. Donc, c'est leur gagne-pain qui gagne, hein.
2: Ouais, mais Gérard, il y a Olio sur l'IRC qui dit que dans les autres pays de l'Europe, il y a beaucoup moins de camions et il y a beaucoup plus de transport de marchandises par train. Et il me dit que le routier est un spécimen en voie de disparition.
3: Un parasite.
0: Dans quel pays, ça?
1: Non, mais ça c'est vrai que maintenant, ça va être... pour l'instant, ça n'a pas encore été décidé. Mmh. Mais je pense que bientôt, on va avoir pas mal de chômeurs. Pourquoi? Parce que les routiers vont être... ça va être convoyé par train. Et donc, les camions iront chercher les remorques après. Donc, c'est comme si que maintenant, on n'avait plus rien derrière. Hein.
0: Mmh. D'accord. Toi, tu reprendrais la route si tu avais l'occasion, tu referais ce métier?
1: Si je pouvais avoir l'occasion de refaire de la route, je pense que oui.
3: Ouais,
4: Gérard, excuse-moi, à la place de Cagette que t'as viré, je viens de prendre un auditeur sur les 12 lignes.
5: Gérard, bordel.
3: Oh, ah bah bravo. Bien nouveau.
4: Je peux y aller ou pas?
1: C'est qui?
4: C'est Cronenbourg.
5: Articule Gérard, bordel.
3: Salut Gérard.
4: Bonsoir.
1: Salut Cronenbourg.
3: Salut Gérard. Mais tu peux m'appeler Cro, hein.
1: Donc alors pour toi la question tu l'as entendu?
3: Non.
1: Le métier de routier peut-il être une profession qui disparaît? Ça sera la dernière fois que je répète la question pour toi et après on change de question.
3: Je pense que oui, ça va disparaître à cause des trains, quoi.
1: Mais ouais, mais alors attends.
3: Parce que ça pollue pas.
1: Ouais, mais attends, d'accord.
3: Oui?
6: Ah, c'est quoi?
7: Oh là là, c'est dégueulasse.
3: Qu'est-ce qui se passe?
7: Gérard, je crois qu'il avait une capote sur la tête, Gérard.
3: Ah, il est complètement fou, là.
1: Attends,
4: c'est ça que tu fais pendant les disques?
7: Ah bah bravo.
1: Ouais, attends, il y en a un, tu vas voir.
7: Et après tu dis que les routiers...
1: Ouais. Non, mais qu'est-ce que t'as demandé, Max? Ils sont où les cartons de capote?
7: Non.
1: Non, presque pas.
7: Non.
3: Tu es fucking avec les
1: gens. Rigo, il y a une question, non?
2: Non, il n'y en a pas là.
1: Non. Alors, donc.
2: Si, excuse-moi. Il y a Kenneda, toujours fort dans l'humour, qui te demande si les routiers vont être remplacés par des avions.
1: Bah, de toute manière, t'as pas mal de transports aériens, hein.
4: Des routiers en avion, ouais.
1: Non, mais. Bah, attends, qu'est-ce que tu me parles, toi? Tu connais que dalle, toi, alors ferme-la. Je peux répondre à la question. Donc c'est vrai qu'il y a pas mal de transports qui sont faits par voie aérienne, donc et après qui sont remis sur camion.
4: Et voilà.
1: Bon, et toi tu parles ta gueule maintenant.
2: Gérard, sinon il y a Nassim qui te demande si tu penses que les routiers pourront être remplacés à l'an 2000 par les robots.
8: Non.
2: Pourquoi?
1: Non.
8: Non, mais ce sera remplacé par la téléportation, en fait.
4: Par contre.
1: Non!
4: Excusez-moi, Gérard, excuse-moi. Tu sais, t'as la nouvelle ligne de métro, là, où normalement, avant, t'avais des chauffeurs, des conducteurs. Et là, maintenant, c'est un robot.
1: Non, on appelle pas ça des chauffeurs, on appelle ça des machinistes. Il faut pas confondre routier et machiniste, ok?
4: Non, mais
1: c'est pas pareil. Alors, t'éteins ton micro et tu te tais.
4: Je suis d'accord.
1: T'éteins ton micro et tu te tais maintenant.
4: Et peut-être que dans l'avenir, il y aura des... Non, mais je crois que c'est ce qu'il veut dire, c'est que comme il y a des robots dans le métro qui ont remplacé les machinistes, comme tu dis, peut-être qu'un jour, les robots, ils vont remplacer les routiers. De rien, Filda.
7: De rien.
1: Rigo, on est combien maintenant, s'il te plaît?
9: 6000.
6: On est deux.
1: Il est 3h...
2: On est 1, 2, 3, 4, 5, 6, 7 dans le studio.
1: Non, mais sur l'IRC, parce qu'il est 3h07 du matin. J'espère qu'on est à 6000.
2: Attends, Ah non, il en manque un. On est 5999.
3: Bon, bah, je vais prendre mon autre ligne et je vais me connecter.
1: Vas-y,

0: Arnette, au revoir.
1: C'est Cocotte.
0: Ouais, c'est ça, Arnette.
1: Mais non, mais c'est pas Arnette. C'est Cocotte.
0: Alors, un camion.
1: Comme le disait l'ami Goldo, est-ce que c'est vrai que tu pratiques le headfucking?
2: Alors, quel est
0: Cocotte, alors au revoir. Allez, hop. Oh comme il pose, cette claque, là, maintenant. Alors, tu dégages, Cocotte. Allez, hop, on y va.
1: Je vais répéter la première question du débat, je voulais répondre.
0: Non, terminé. Cocotte terminée.
3: Eh ben oui, Cocotte terminée, il est parti.
0: Ouais ben, tu me prends une autre personne ici.
3: Salut Cocotte.
2: On accueille Poulet.
0: Alors, un camion d'un routier est-il mieux décoré qu'une maison? On va demander ça à Ether.
1: Première question du débat, je voulais répondre.
0: Ta gueule.
4: Ouais. Question de bilan.
2: C'est Poulet à la place de Cocotte, c'est ça? Bon, Gérard, c'est Ether, je peux répondre?
0: Bah justement, c'est à toi que je m'adresse.
2: Ok, ben je sais pas si t'as vu les camions en ce moment, on est quand même en période de Noël.
0: Ouais.
2: Et c'est vrai que quand même, il y a de la boule et de la guirlande sur les camions, on peut pas dire le contraire, quoi.
0: Non mais tu penses que c'est mieux décoré qu'une maison ou pas, toi?
2: Oh bah je sais pas, moi une maison, a priori, ça se décore pas des masses, hein. Je sais pas, moi je suis pas du genre à mettre des nains de jardin et compagnie devant ma maison, parce que je trouve que ça fait quand même un maximum blaireau, c'est avec le petit puits, avec les faux pneus, là, et tout. Mais un camion, ouais, pourquoi pas, je veux dire, quand t'as l'autocollant genre Marcel, Raymond ou René en haut du pare-brise,
0: ouais.
2: ça tape un maximum quand même.
0: Ouais, mais ça tu vois, quand tu vois marquer ça,
2: ouais.
0: ça c'est un QRZ,
2: bah ouais,
0: ça s'appelle. Moi, mais est-ce que t'as déjà vu des camions?
2: Ouais.
0: On va demander après aux autres personnes.
2: Ouais.
0: Est-ce que t'as déjà vu des camions, toi, qui sont décorés avec déjà des formes de cœur qui clignotent?
2: Ouais, tout à fait.
0: Ouais, bah, je sais, toi, je pense que.
5: Ah, j'en ai vu plein. Il y en avait l'autre jour sur la Contralie, tu te souviens l'autre fois?
6: Moi, j'en ai vu aussi.
0: Ouais, bah, je sais.
2: Ouais, GG, donc c'est Ether, moi j'habite pas très loin de Rungis,
0: ouais.
2: Tu connais, dans le 9-4, donc.
0: Ouais, bah, je connais.
5: Voilà. J'en ai vu.
0: Voilà. Ouais, je connais parce que j'y ai travaillé.
2: Voilà, tout à fait.
5: Tu vas faire des cosmiques laser là-bas, non?
2: Un petit peu, ouais. Et en fait, il y a des camions avec des petits cœurs qui clignotent.
5: J'en ai vu aussi là-bas.
2: Il y a des camions avec des trèfles. Il y a aussi des camions avec des pics.
0: Alors, Ether.
2: Ouais.
0: Tu veux parler? Non, mais tu veux parler de quoi avec les tresses?
2: Ah, bah, non, j'ai pas dit des trèfles.
5: Les trèfles.
2: Avec un feu comme fesse.
0: Ouais, fesses.
2: Ouais, fuck. Ok. Et donc, et bien sûr, il y a aussi des camions avec des carreaux qui clignotent. Et bon, bah, je pense que quand tu travaillais dans le mine et que tu déchargeais dans le mine, parce que ça décharge grave là-bas.
0: Non, mais moi, j'étais plus, j'étais pas dans les mines.
2: T'étais dans quoi? Dans la zone silique ou dans la zone sgeg, c'est ça?
0: Non, j'étais dans la zone messagerie.
2: Messagerie. Ah. Et je voulais tu parlais de messagerie, justement, ça me fait penser à quelque chose.
0: Ouais.
2: Les coursiers, tu considères pas un peu que c'est un peu des routiers en mobilette?
0: Parce non, mais attends.
2: Ils font un peu le même travail, je veux dire, c'est un peu des routiers à pizza, quoi.
0: Non, mais attends, parce que faut bien te dire une chose, Ether.
2: Ouais, vas-y.
0: À Rungis, t'as plusieurs trucs.
2: Ouais.
0: T'as les mines.
2: Ouais, tout à fait.
0: T'as Rungis où t'as toute la messagerie, donc là où t'as plusieurs camions qui déchargent des colis qui sont respédiés dans des semis pour aller dans différentes villes.
2: Ouais.
7: Ta gueule, gros con.
0: Ta gueule, toi.
2: Bon, les filles.
0: Merci. Donc voilà.
2: Ouais, les mines, elles sont quand même pas mal épuisées, hein, il faut le dire.
0: Non, mais.
2: Allez, trop con ta question.
0: Oh, ta gueule, à toi.
5: Excuse-moi Gérard, à la place de Cocotte, sur le 0870-5000, j'ai eu Grenouillette, bonsoir.
8: Oui, bonsoir Gérard.
0: Salut, bonsoir.
8: Bonsoir Fidar, bonsoir Manu, bonsoir Rego, bonsoir Goldo.
5: Bonsoir.
9: Salut.
2: Ah, bonsoir.
0: Il sort d'où Goldo?
2: Mais il n'y a pas de Goldo.
5: Non, pas Goldo.
6: Mais non, il parle de Goldorak qui est sur la 3.
0: Grenouillette, alors pour toi. Allô?
8: Oui, excuse-moi, vu que j'étais au standard, j'ai pas pu entendre ma question.
0: Alors, un camion d'un routier est-il mieux décoré qu'une maison? C'est la dernière fois que je répète question. La question.
8: Non, ça je ne pense pas, non.
0: Alors, tu peux préciser?
8: Bah, parce que c'est pas très très beau, il y a deux fauteuils. Et une cabine à l'arrière avec des petits posters de lui ou de Playboy. Et ça s'arrête là.
0: D'accord. Ok.
8: La baraque, elle est comme ça.
0: Boule d'ours.
10: Ouais, ben moi je trouve que c'est mieux décoré parce qu'avec les banderoles, les photos de femmes à poil, tout ça, c'est top, je trouve.
0: Ouais, mais est-ce que t'es déjà monté dans un camion de routier?
3: Non.
10: Non.
0: Mais ta gueule à toi.
5: Ben, je réponds.
0: Mais ta gueule, c'est pas à toi que je m'adresse.
5: Mais tu t'adresses jamais à
0: c'est
5: moi.
0: C'est pas à toi que je m'adresse.
5: J'aimerais bien parler, moi.
0: Non, toi avec, tu t'écrases.
5: Avec toi,
0: tu fais ton
5: veux
0: boulot.
5: Tu sur les remix, hein.
0: Le boule d'ours.
8: T'inquiète pas, Manu, je ferai un remix spécial Manu la semaine prochaine.
10: Merci. Bah, je t'écoute, Gérard, vas-y.
0: Donc alors. Donc pour
10: non,
0: toi.
10: Je ne suis pas monté dedans, mais j'ai vu, tu les vois, quand ils ont la fenêtre baissée sur la route, tu vois bien comment c'est à l'intérieur. Hein. C'est bien ou c'est mieux, je trouve.
0: Non, mais alors dans ces cas-là, si t'en vois, est-ce que.
2: On voit la purée.
0: Est-ce que tu vois des photos sur les pare-brises? À mon avis, je pense
10: pas. Non, pas sur les pare-brises, mais derrière lui.
0: Non, mais attends. Moi, je te demande devant.
10: Lui ou ben non, devant, il y a des... Je sais pas, ça dépend. Hein, ils ont des trucs qui clignotent, là.
0: Ouais.
10: Des machins comme ça, ouais, je trouve ça bien.
3: Hein? Mmh.
10: Ouais, voilà.
2: K2000, ils ont le truc de K2000 devant.
0: Ok, petit téton.
10: Bah, en fait, moi, je sais pas, parce que j'ai jamais monté dans un camion routier, mais je pense que oui, il y a deux vieux canapés, trucs comme ça.
0: Ah d'accord. Alors, toi,
10: canapé, salon de thé. Ouais.
0: Non, mais attends, tu crois que le routier, tu crois que le routier va carrément déménager pour mettre tout chez lui?
10: Je voulais pas dire des canapés, je voulais dire de vieilles chaises.
0: Non, c'est faux. C'est faux. Cronenbourg.
7: Oui, bah moi je pense que il y a des camions avec des peintures, c'est les camions américains là.
0: Ouais.
7: Avec des peintures de femmes à poil.
0: Non, mais ça, je vais te dire une chose, tu sais combien que ça coûte?
7: C'est cher.
5: Gérard, assieds-toi, qu'est-ce qui se passe?
7: Pas pour en euros, quoi, en euros, c'est pas cher.
5: Attendez, il a essayé.
0: Avant la fin de l'année, toi. Toi, je te jure, tu recommences à m'allumer ton micro, je t'éclate.
10: Violent.
5: Gérard, je peux allumer mon micro, moi?
0: Ouais, une question IRC.
3: Faillot.
2: Zig.
5: Attends, deux secondes.
2: Jingle. Il en quille.
0: Voilà.
2: Fais gaffe. Jingle.
5: Alors, une question IRC. Alors, fais attention, toi. Il y a Paradoxe31 qui voudrait savoir s'il faut un permis. Alors, attends, je vais retrouver. S'il faut un permis de Z pour être routier.
0: Non.
5: Il faut quoi alors?
0: Il faut un permis C.
5: Un C?
0: Un permis C, c'est le permis camion.
5: Et c'est pour tous les camions?
0: C'est comme camion.
5: Le même permis? Une petite camionnette ou un gros...
0: Petite camionnette, déjà, c'est une 3 tonnes 5. Donc, il faut permis B. Et donc, sinon... permis B, c'est VL. Oui, Rizzo.
5: Et sinon, il y a le pape qui te dit de fermer ta gueule parce que tu le fais chier grave et il va se casser de l'IRC.
0: Moi, c'est un con, lui.
5: Et lunatique aussi.
0: On est combien, là, sur l'IRC? On et a atteint les 6000?
5: Vu que les deux, ils sont partis, on est 5998. 96.
0: Ah, il en manque 4. Moi, ouais, mais c'est bien déjà. Ouais, 5980.
5: 97, pardon.
0: 97 à 3h15 du matin, je crois. 15. Ah, 15 à ma montre parce que là, elle n'est même pas à l'heure.
5: T'es à l'heure de sirène, c'est pour ça?
0: Non, moi je suis à l'heure. Je suis à l'heure de la télé.
5: Skyrock?
0: Non. Non. Cronenbourg.
7: Oui, bah, je t'ai répondu, Gérard.
0: Ça y est, boule de neige.
10: Oui, ben écoute, je trouve qu'il y a trop photos de femmes à poil dans les cabines des camions. Mais bon, c'est bien décoré, ça on peut pas dire, mais je mettrais pas ça chez moi, quoi.
0: Et tu peux préciser?
10: Ben écoute, je sais pas s'ils veulent recréer leur intérieur ou quoi, mais je trouve que c'est quand même assez vulgaire, quoi.
2: Ça reste bien.
0: Ouais, ok. Je peux préciser qu'un camion c'est bien décoré, surtout avec des cœurs. Des cœurs qui clignotent, des petits drapeaux ou même voir des pagnons de certains pays.
7: Et ta tête.
0: Comment?
2: Bon alors, ici.
8: Là. Alors, Cronenbourg.
5: Moi j'avais vu des camions, c'est rare, avec plein de peluches partout. T'as le volant, t'as la cabine et les peluches partout.
0: Mais je sais, ça, y en a.
5: T'avais ça toi?
0: Non, moi j'avais pas ça. Moi j'avais le cœur qui clignotait avec le petit drapeau et les petits pagnons qui vendent dans les stations-service. Ouais, Rigaud.
5: Non, je voulais dire que moi j'en ai vu avec des paquets de cigarettes, plein de paquets de cigarettes.
0: Mais t'en as, ouais, ils peuvent décorer leur camion comme ils veulent. Ça peut être avec des peluches, avec des.
5: On peut faire ce qu'on veut.
0: Bah oui.
5: C'est pas réglementé, ça, y a pas un truc.
0: Non.
5: Et justement.
0: Ta gueule, toi.
5: Et justement.
10: Samedi, par exemple, tu peux mettre ça, non?
8: Oula, ce qu'elle a dit, celle-là.
0: Oh là là, c'est qui, toi?
2: Ça va chier, là.
10: C'est boule de neige, là.
8: Allez, hop.
0: Alors, boule de neige, ok.
10: Oui.
0: Ça va être terminé pour toi, tu peux raccrocher. Hein.
5: Gérard, des sapins, c'est autorisé dans la cabine?
0: Ouais. Bien sûr. T'en as qu'ont des petits sapins dans leur cabine? C'est autorisé, hein.
7: C'est quoi un sapin?
5: Et il y a Fixeur qui dit que lui, sa cabine, elle est décorée avec des cotons-tiges.
0: Non, ça...
8: C'est interdit.
0: Là, j'y réponds même pas à la question.
7: C'est interdit pour l'Allemagne.
0: Oui.
2: Bah, je voulais savoir si c'est vrai que toi, à l'époque, ton camion, il était décoré tout en vert avec marqué « Propreté de Paris » dessus.
0: Et ta connerie, elle était décorée avec quoi?
2: Toute bleue, mon amour.
0: Eh ben, moi, je suis pas ton amour, alors je t'emmerde, tu peux raccrocher. Ben, moi, je te kiffe pas. Alors, c'est qui?
2: C'est Pépito. C'était Pépito, je travaillais à France Télécom.
0: Ouais, ben, c'est bien.
9: Allô, Gérard.
0: Donc, boule de neige, terminée pour elle. Laquelle? Boule de neige. Boule de neige.
10: Non, j'ai rien dit.
0: Ah non, boule de neige, terminée.
2: Allez dehors, les filles, là, ouais.
0: Hop! Hop, là, t'as dit une connerie.
2: Il y a aussi un mec qui a fait le con là.
0: Lequel?
2: J'ai plus commencé son nom.
5: Lequel? Je vais le choper. Lequel?
2: Faut le choper. Attends, c'est quoi ce
5: nom? Je vais le pécho.
2: Pépito.
0: Partant chaud.
5: Balance lequel j'ai chopé là, vas-y.
2: Attends, j'ai plus son nom, merde. C'est quoi? Pépito, pas Pépito, Pépito. Ça, là.
5: C'est qui?
2: Pépito. Celui qui dit que c'est Pépito, c'est pas son vrai nom. Bon, c'est Singer alors. C'est Granola.
0: Bon, ça y est maintenant.
5: Je fais quoi, Gérard? Je fais quoi?
2: La Berry.
5: Gérard.
2: Gérard.
5: Je panique là, je fais quoi?
0: Tu fais quoi? Tu me reprends quelqu'un d'autre.
5: Je panique. Je prends qui?
0: Ouais, ça y est, tu me les calmes là parce que ça commence à m'énerver. Rigo.
6: Oui, il y a Turpentine sur l'IRC qui te demande si t'avais un bonhomme Michelin dans ton camion et est-ce que c'est de là qu'est venu ton amour pour Sandy?
2: Ok, d'accord. Alors là, c'est pas gentil qu'elle a dit.
0: Hop, tu me les mets tous en l'air, je lui réponds. Alors là, les bonhommes Michelin, comme il vient de dire. Moi, je peux te dire une chose, que ça se met sur les rétroviseurs des camions. Et il y a maintenant, je sais plus si ça se fait encore, mais t'en as pas mal qu'en ont.
6: Et c'est pas il, c'est elle.
0: Ouais, mais elle, j'ai jamais vu Sandy décorée en Michelin. Hein. Je pense pas encore à l'heure actuelle. Hein.
6: Ok.
2: T'es pas passé à l'antenne, ouais. Elle a quand même les mensonges.
0: Ah, là, mais elle vous emmerde, Sandy, maintenant, d'accord?
2: Il a rien dit sur Sandy.
0: Ouais, mais elle vous emmerde.
2: Il disait juste que le bonhomme...
0: Ouais, ben, elle est là, alors maintenant, elle vous emmerde.
2: On parlait de ses mesurations.
0: Ouais, ben alors, pour l'instant, vous allez foutre la paix parce que tout à l'heure, elle va s'énerver.
5: Gérard, on peut suivre le débat?
2: Ça, bébé.
0: Ok, comment?
2: Ça, bébé. Elle est là, bébé.
0: Vas-y, réponds, toi. Réponds.
2: Joyeux Noël, bébé.
11: Salut à tous.
2: Salut, bébé.
12: Salut Sandy.
11: Salut. Ça va?
2: Eh, Sandy, t'es trop cool.
11: Ouais, bah, je reste zen, hein.
2: Ouais, heureusement que
11: c'est normal.
2: Ah, c'est clair, tu restes trop zen. On t'aime.
11: Donc, Gégé, reprends ton débat. Hein.
0: Voilà. Alors, la question. Partant chaud, un routier peut-il construire une piscine? On va demander ça à Grenouillette.
2: Impossible. Oh. Ouais, je suis là. Impossible. Allô?
0: Ouais, Grenouillette.
2: Oh.
0: Oh, tu fermes ta gueule ou quoi, toi?
2: Allô, vous m'entendez, c'est Grenouillette?
0: Ah.
2: Allô, y'a personne.
0: Bon, allez, hop. Terminé.
13: C'est pas lui.
0: Ah non, ça commence à bien faire.
13: Tu vas jusqu'au bout maintenant parce que Rousseau n'est pas là. Hein.
2: Allô, c'est Grenouillette.
0: Bah alors tu réponds et tu fermes ta gueule ou tu réponds
2: pas. Ça marchait pas.
0: Et alors tu réponds.
5: Et excuse-moi Gérard, à la place de boule de gomme ou boule de neige.
2: C'est quoi la question?
5: On accueille Loukoum. Bonsoir Loukoum.
14: Oui,
5: prise sur le 0803-08-5000 sur Fun.
14: Bonsoir Gérard.
0: À toi aussi. Et donc, Grenouillette.
2: Bah oui, bah GG, moi j'ai déjà répondu, j'ai dit que c'était strictement impossible. Puisque la cabine était bien trop petite pour avoir une piscine.
14: Ouais.
0: Ouais.
14: Un petit éton. Ouais. Pas un jacuzzi pendant que tu y es.
0: Comment?
14: Non, rien.
0: Oh ouais, hop, terminez pour
13: là. Hop,
0: petit éton, au revoir.
13: Ok.
0: Au revoir, petit éton.
5: Avec une grosse.
0: Éther.
2: Ouais, ben on disait tout à l'heure qu'ils avaient déjà du mal à prendre des douches. Donc,
0: oh là là, allez hop.
2: Une piscine, ça risque pas beaucoup. On en a parlé tout à l'heure, y a pas de problème. On a dit qu'ils avaient du mal à prendre des douches, donc ils risquent pas d'avoir une piscine dans le camtar, quoi.
0: Sinon,
2: ça veut dire qu'ils ont rien à l'arrière, je veux dire.
0: Soit
2: la piscine, soit la marchandise. Ils peuvent mettre une piscine à la limite dans la remorque. Si t'as un gros magnum, là, un gros 40 tonnes, tu peux foutre une piscine, mais ça veut dire que t'as plus de marchandises, donc t'es plus routier, quoi, t'es piscine ambulante.
13: N'importe quoi.
2: Oh, le Manu.
0: Boule d'ours.
14: Non. Ouais, bah, il peut la mettre au-dessus, la piscine, carrément.
0: Comment?
14: Bah, il la met au-dessus, la piscine, sur le toit.
0: D'accord. Rigo. Question IRC, non?
6: Non.
0: Non.
6: Merci, Rigo.
0: On est combien, là?
5: Gérard, j'ai une question standard. Tu peux ou pas?
0: Vas-y, accouche.
5: Il y a beaucoup d'auditeurs sur le standard qui, en fait, avaient une question à te poser sur le débat des routiers. Donc, je pense que je vais te la poser parce qu'en fait, ça tombe bien parce que...
0: Bah, t'es dépêche ou quoi?
5: Vas-y, Berroyer, vas-y.
2: Ok, super fil d'art.
0: Putain, bon, j'ai oublié. Allez, hop, tu fermes ta gueule et ça vaudra mieux.
15: Non, moi je sais ce que tu voulais dire, c'est qu'en fait, c'est les auditeurs qui te l'ont demandé.
13: Ouais.
15: Sur les 12 lignes qui restent, tout ça, ils
5: ont demandé de 5000 fans.
15: Voilà, et moi je pense que la question,
8: Mais attends, ça parlait bien de ce qu'on a dit tout à l'heure.
15: Non, je sais plus.
8: Non, mais ça.
15: Hugo, ils te le disent pas ?
0: Non, mais fermez vos gueules là tous les deux. Il n'y a que Rigaud pour l'instant qui fait un boulot correct.
6: Ouais, mais j'en ai marre.
8: Faut pas le cœur.
0: Donc, on est combien sur l'IRC ?
6: On est 5982, on perd un tout petit peu.
5: T'arrêteras un peu de lécher le cul de Gérard, c'est vrai, Gérégo.
0: Mais quoi, oh
6: je te donne l'autorisation de le frapper.
5: Bah, ça y est, il est en train
6: d'essayer. Ouais. Il arrive pas.
5: Il veut lui mettre une
0: coupe.
6: Mais non, lui jette pas un perrier.
8: Ça va pas être bien dur de frapper un petit coquiri.
0: Ah ouais, joli. Donc, à la place de. Tu veux dire un bâtard ? Tu veux dire un bâtard ?
5: Il sait même pas ce que ça veut dire. Donc, à la place de petit téton, on accueille gros pandard. Hein. Bonsoir.
0: Ouais, c'est ça. Alors, moi, Manu.
7: Et même,
0: oui.
7: Salut,
0: qu'est-ce qui se passe ? Qu'est-ce que tu veux ?
8: Musique. Tu retournes au standard.
0: Tout de suite ?
15: Ouais.
0: Carrément ?
15: Ouais.
0: Pose quand même ta question. Hein.
7: Non,
0: quelles sont les marques de camions autorisées ? On s'écoute, suce-moi le dard avec Il est jamais trop tard. Et on se retrouve tout de suite après. Il y en a beaucoup qui sont en train de faire le réveillon. Donc, y en a pour certains, je pense que ça doit être terminé. Pour ceux qui travaillent,
15: il y en a beaucoup qui sont bourrés à cette heure-là.
0: Il y en a. Attends, toi, tu peux parler, toi. T'as moitié jeté.
15: À cette heure-là, moi.
5: À cette heure-ci, il y en a deux, trois qui vont peut-être encore passer à table. Hein.
0: Ouais, ben. Moi, le premier, ouais, si je pouvais avoir un.
13: La soupe à l'oignon.
0: Ouais, parce que je commence à avoir un peu la dalle.
5: Tu veux une soupe à l'oignon ?
0: Non, toi, tu fermes ta gueule, maintenant.
15: Pourquoi ? Tu vas te peler le cul, non ?
0: Non, mais tu t'écrases. Merde, elle est où la liste ?
5: Merde, elle est où la liste ? Ah, voilà. Bah, attends.
0: Alors, on récupère Grenouillette.
8: C'est moi, bonsoir.
5: Bonsoir, Grenouillette. Et à la place de Cronenbourg qui est parti se coucher parce qu'il allait faire le réveillon, on accueille Foin.
0: Ouais, Foin, ok.
5: Foin. Bonsoir.
0: Alors, Ether.
12: Yes, yes.
0: Bon, rebonsoir.
12: Yes. Pour le beat.
0: Boule d'ours.
16: Bonsoir.
0: Rebonsoir à toi, gros peinard.
5: Non, pandard.
0: Pandard, pardon.
16: Oui, bonsoir.
0: Bonsoir. Foin.
17: Ouais, salut Gérard, salut à tous, joyeux Noël.
0: Ouais, à toi aussi.
17: Ouais, c'est cool. Ouais, c'est
0: et bon. Locum.
16: Salut.
0: Oh, et oh là là, la voix.
17: Salut Locum.
0: Punaise, et t'as pas trop chanté là ?
5: Elle rachète pas de voix.
17: Et Locum.
0: Pardon.
17: Locum.
16: Oui.
17: C'était mon homosexuel.
0: Bon, qui c'est là, qui s'amuse là ?
17: Ça doit être Pedron encore.
16: C'est quoi son nom ?
17: Ether.
0: Ouais. Quelles sont les marques ? Quelles sont les marques autorisées de camions ?
17: Grenouillette.
0: Ouais.
17: DAF.
0: Vas-y.
17: DAF, Rolex, Mercedes et Monster Truck 98.
0: De quoi ?
17: Monster Truck 98, c'est une nouvelle marque qui vient de sortir.
0: Ah, ça c'est pas sorti dans Spirou Magazine ?
17: Ok, d'accord.
16: C'est fou.
17: Ouais.
0: Et Ether.
17: Ouais, bah il y a le Magnum.
0: Ouais.
17: Il y a le Kim Cone.
0: Hein ?
17: Il y a le Kim Cone.
0: C'est quoi ce camion ?
17: C'est un nouveau camion qui est sorti au dernier salon de l'Homomobile de l'année dernière.
0: C'est ça.
17: Il y a l'Eskimo. Il y a la Gator Freeze.
0: Ouais.
17: Voilà.
0: Eh ben, à mon avis, t'as tout faux.
5: T'es complètement jeté, toi.
0: Boule d'ours.
16: Ben, j'en sais rien du tout, moi.
0: Ah oh bah d'accord, toi...
16: J'en sais rien, attends, qu'est-ce que tu veux que j'y connaisse, moi, là-dedans ?
0: Non mais attends, tu t'as dit que tu voyais des camions avec des
16: marque, hein.
0: Mais alors, attends, quand tu doubles un camion sur l'autoroute, tu vois pas la marque ?
16: Mais j'y fais pas attention, d'abord je conduis pas en plus.
0: Ah bah alors pourquoi tu... Ah, attends, alors tu conduis
16: j'ai
0: pas...
16: Tout
0: ça, non, attends, tu conduis pas ?
16: Non.
0: D'accord.
16: Bah
0: donc
16: ouais.
0: Comment tu peux savoir que les routiers ont des posters de femmes nues dans leur camion ?
16: Alors,
0: explique-moi.
16: Est-ce que je suis à côté du conducteur ? Dis.
0: Ouais.
17: Tu fais du stop, tu montes dans la cabine et dans la cabine tu t'aperçois qu'il y a des demoiselles qui écartent là.
16: Ouais. Et voilà.
17: Au moment où tu te fais sauter, tu les vois les posters hein, quand t'es une fille.
0: Ouais, ça.
5: T'as peut-être vu les films aussi.
0: Ouais, je crois que t'as dû voir des.
16: Mais non, attends, quand
5: films porno de routier.
16: Quand t'es dans une bagnole et que tu goubles, quand t'es juste à côté, tu le vois.
0: Eh ben alors, quand tu te rabats, t'as bien un rétroviseur.
16: Bah ouais.
0: Bon, bah alors, tu peux voir la marque du camion.
16: Mais je regarde pas.
5: Ah, mais c'est
0: l'envers.
16: Je regarde pas, j'ai le droit de regarder.
17: GG.
0: Gros peinard.
17: Attends,
0: gros pandard.
16: Ouais, j'ai entendu aujourd'hui Pictool, c'est une nouvelle marque japonaise.
0: De quoi ?
16: Pictool.
0: C'est quoi ça ?
16: C'est une nouvelle marque japonaise.
0: C'est un camion ?
16: Bah oui.
0: Ah bah ok, je veux bien. C'est tout ?
16: Ouais.
0: Ah bah d'accord. Foin ?
17: Ouais, Gérard, mon père il est routier.
5: Moins fort, t'es pas à la maison.
17: Ouais, ok, excusez-moi. Mon père, il est routier et son camion, c'est un Playschool. Ah, mais tout se joue à l'HP School.
0: Eh, hey, point.
17: C'est une bonne marque, quoi.
0: Non, mais hey, je crois que t'as fumé du foin, là.
17: Mais non, c'est mon père, il transporte du foin, il m'a appelé foin, c'est pas de ma faute.
0: Ma soeur m'a appelé, je t'emmerde.
17: Bah ouais, ça, je sais que tout le monde t'emmerde.
0: Eh ben alors, au revoir.
17: Oh, tu viens d'arriver.
0: Non, mais bonne nuit. Au revoir.
17: Enfoiré.
0: Au revoir, enfoiré par toi-même. Allez, hop.
17: Allez, dégage, enculé, va.
0: Toi, tu restes poli.
17: Bah, on va demander à Rigo qu'on est allé sur Internet, là.
5: Attends, il te défend.
17: Je te défends, GG, je suis avec toi.
0: Loukoum.
18: Oui, bah tu vois, Gérard, ça dépend du camion, en fait. Hein. Ça dépend si c'est un camion poubelle, si c'est un camion qui transporte du froid. Faut que tu précises ta question.
17: Hein. Et ton nom. Précise ton nom aussi.
18: Bah, Loukoum. Hein.
5: Ah, il peut pas tout faire, il bouffe, là. Il est en train de bouffer, t'écoutes.
0: Non, mais Loukoum.
17: Vas-y, crache.
0: Je t'écoute, hein.
17: Mais ça peut parler, Alaska.
0: Bon, hey, Loukoum.
18: Oui.
17: Tu te réveilles?
0: Tu dors ou quoi, là?
18: Ah non, mais je te dis, il faut que tu précises ta question.
0: Allez. Quelles sont les marques...
17: Oh!
0: Quelles sont les marques de camions autorisées? Loukoum.
18: Je sais rien, hein. Moi, je vois pas les marques de camions, hein.
0: Ouais, d'accord.
17: Dehors.
0: Non, mais attends.
17: Cherche pas, dehors, vers là.
0: Tu connais pas les marques de camions?
17: Viens là, elle en a rien à faire du débat. Ouais, elle s'intéresse pas, elle pense qu'à bouffer et à boire, elle aussi, alors dégage là, hop.
0: Bon, allez, hop.
5: Allez,
0: je vais. Loukoum, au revoir.
17: Allez, hop.
5: Je la vire, allez.
0: Allez, hop, terminé.
17: On veut des vrais femmes.
0: Mais, alors,
5: à la place de. On appelle à la place de foin, on accueille Papaye.
0: Non. Là, c'est plein de choses, t'as pas été là.
5: C'était sur les 12 lignes,
0: non,
5: 5000 fans.
17: Il y a peut-être 12 lignes pour appeler.
5: Bonsoir, Papaye.
17: Bonsoir.
5: Tu veux un ice cream avec mes amis et moi?
17: Mais non, c'est rare. Mais tu peux m'appeler Mangue ou Noix de Coco, c'est comme tu veux. Oh, sans l'ordre.
0: Pour l'instant, tu fermes ta gueule. D'accord, ça. Comment?
19: Attends, j'ai mal entendu là ce que tu viens de me dire.
17: Tu restes tranquille avec moi, à peine j'arrive, tu me dis ferme ta gueule, comment ça?
19: Alors pour l'instant tu vas te taire un petit peu, d'accord?
17: Je te réponds à ta question quand même.
19: Vas-y.
17: Bon,
20: je vais te choper à la sortie de la radio.
17: Quoi, c'était,
20: on va te niquer.
17: C'était quoi? C'était la marque des camions? Ouais, je pense que c'est Fisher, hein. Fisher Price.
0: N'importe quoi.
17: The best leadership in the Europe system. 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
5: Et Gérard, est-ce qu'il y a des marques non autorisées de camions?
0: Non.
5: T'en connais ou pas?
0: Jusqu'à maintenant, tous les camions que je connais.
5: Ouais.
0: Donc c'est les Magnum.
5: Ouais.
0: DAF.
5: Ouais.
0: Iveco.
5: DASFOC, non? Ça n'a rien à voir.
0: T'as l'heure, je te jure.
5: Non, je rigole.
0: Bon, Iveco,
5: après.
0: T'as Iveco, t'as...
5: Ikea, non?
0: Non, t'as quoi encore?
5: T'as les Mercedes. Ouais. T'as les Renault, quand même.
0: Bah... Je viens de le citer, le Magnum, c'est quoi?
5: Ah, le Magnum, c'est Renault. Ah, je savais pas.
0: Ah non.
5: Le Magnum, en fait, c'est un modèle de chez Renault. Ah, d'accord.
0: Ah bon, Magnum, c'est bien marqué. Il y a un petit logo, tu vois?
5: Bah oui,
0: comme sur la voiture à Max. Non, c'est précisé Renault.
5: Ah, mais moi, je croyais que c'était le mec qui avait la Ferrari.
0: N'importe quoi, toi.
5: Qui était routier avant.
0: Ouais, t'es vraiment starbé, toi. Starbé.
17: Ouais, j'en connais un autre aussi, hein.
0: Ouais.
17: C'est qui le charbon, ça?
0: Demande-lui la marque de ta voiture.
5: Non, on le sait, je la connais.
17: Fiat.
0: Château du Bar. Oh merde. Château du Bar.
17: Lada.
5: T'as une bouteille à 4
0: balles. Non, il n'y a pas de Lada.
17: Ouais, d'après moi, Fildar, il doit bien se travailler avec une quintrelle ou un truc. Une Lada.
0: Non, Fildar.
5: Non, c'est pas le débat, on est sur les.
0: Non, mais Fildar, je peux vous dire une chose. Qui se trimballe. Fildar se trimballe. Il se trimballait avec une 205.
17: Ouais.
0: Mais maintenant, il se trimballe avec la voiture du chef, c'est-à-dire une Mégane.
17: Ouais, mais au moins, lui, il a une caisse.
0: Tu peux dire. Non, c'est la voiture
5: Gérard,
0: à Max.
5: Gérard, donne l'immatriculation aussi, si tu veux.
0: Hein? Ouais. Alors, donc, on va attaquer.
17: C'est chaud, là. Hein. C'est comme si t'avais dit qu'elle était rouge, quoi. Attaque, vas-y.
0: 11h30.
17: Alors qu'elle est verte.
5: On peut se tripoter si tu veux un peu.
21: Qu'est-ce que tu veux qu'on se pignole, qu'on se lèche un coup, c'est quoi le
0: non, mais deux disques là.
21: Hein? Mais on vient d'en mettre un
5: disque. Deux disques.
17: On met deux disques. Je vous tape un disque.
0: Oh non, ouais.
17: Tu peux. Gérard, tu roules
5: t'as
17: en quoi,
5: un liqueur.
0: Oh non, moi.
21: Mais non, on va pas mettre deux disques maintenant, Gérard, on vient d'en mettre un.
17: Ouais. Gérard, est-ce que c'est vrai que toi tu roules en OCB?
0: Comment ?
17: Est-ce que tu roules en OCB,
0: toi ? Oh là. Non.
17: Non, lui, c'est plutôt smoking.
0: Alors, pensez-vous qu'il y aille...
21: il va bien aimer, GG.
16: Allez.
0: Ah, pensez-vous qu'il y a... Oh !
17: C'est pas passé dans mon enregistrement, ça. Merde, merde.
0: Oh putain, mais merde ! Oh !
17: Vas-y, Gérard, vas-y. J'ai fini la banque MD. Soyez constructible. Eh, si, Manu, tu me dois MD, au fait.
21: Non, non, c'est Jean.
0: C'est Jean.
21: Si fait.
17: Pas la vie privée, arrêtez.
0: Bon, bon, oui.
17: Bon, les petits mots, vous avez fini votre business? Eh, 9-4, ça va?
0: Non, mais, vas-y.
21: Mais quoi? Mais vas-y, c'est toi, pose ta question, fais quelque chose avec les gens, c'est pas mon débat, c'est le tien.
17: Qu'est-ce qu'il a?
21: Moi, je peux rien faire, hein.
0: Voilà, alors la question. Pensez-vous qu'il y aille autant de femmes ou d'hommes routiers?
17: Gérard, c'est papa, il peut répondre?
0: Ouais.
17: À mon avis, peut-être.
0: Alors, tu peux préciser?
17: Dans un sens, oui, dans un sens, non. Ça dépend si ta tangente est bonne.
1: Hé, hey, Gérard, tu penses aussi quand tu fais caca?
0: Alors, Fildar, c'est toi qui t'es amusé à donner ça aux auditeurs, je le sais maintenant. Donc, maintenant, tu commences à me casser les couilles. Heureusement que c'est la dernière semaine des débats. Parce que là, tu commences à me casser les couilles, vraiment.
17: Gérard?
0: Ok.
17: Gérard, c'est papaye.
16: Ouais.
0: Alors, tu maintenant, il y en a ras-le-bol de toi.
17: Tu peux me laisser finir?
16: Arrête, Gérard.
0: Bon, allez, hop. 3h36, tu balances un truc.
17: Non,
21: pas maintenant. Pose la question, interroge les auditeurs, je sais pas.
0: Grenouillette.
17: Ouais, je suis là.
16: Ah oui, vas-y, ah oui.
0: Bon, allez, hop.
17: Ouais, c'est pas moi qui ai dit ça. Hein. Allô?
21: Gérard, arrête.
17: Ah, il est tout raide, papaye.
21: Attendez. Bon, Gérard. Tu fais quoi, là?
13: Ta gueule.
16: Gérard, fais pas la gueule.
21: Voilà, ils te le demandent, les auditeurs, écoute-les. Dites-le lui.
17: Gérard, sois positif.
16: Gérard,
17: positif.
16: Toi. On est là pour toi.
17: Eh ben, tu m'as pas l'aide, tu me répètes ta question, s'il te plaît.
21: J'ai pas entendu.
17: J'ai arrêté ton débat. Il y a personne qui a...
16: 3h47, si on t'aimait pas, on serait pas là.
17: C'est quoi la question, s'il vous plaît? Je me permets de ça, s'il vous plaît.
0: Pensez-vous qu'il y ait autant de femmes ou d'hommes routiers?
17: Ah, impossible. Je pense qu'il y a que des hommes.
0: C'est qui?
17: C'est Grenouillette.
0: Bah non.
17: Il a raison. Je sais, c'est toujours. Gérard, c'est papaye, je peux préciser?
0: Vas-y.
17: Mais non, c'est toi.
13: Papaye, hein.
17: Je peux préciser? C'est un susbite, papaye. Gérard, tu me gères ça, là, ou quoi, là? Tu fais quoi?
0: Je t'écoute.
17: Non, ouais, je voulais dire qu'il n'y a que des hommes dans la mesure où toutes les femmes, elles se sont fait opérer depuis. Ok.
0: Je pense qu'à mon avis, tu te trompes. D'accord?
17: Ah non, moi, j'en suis sûr, hein.
0: Ether. Ether!
13: Il est là.
17: Bon, je suis là.
0: Putain!
17: Ouais. Oh là là,
21: oh la vache. Lance pas des canettes comme ça, Gérard.
13: Eh, hey, tu fais ton boulot ou pas, toi?
17: Oui, je suis là, GG.
21: Non, mais attendez.
17: Ah, c'est bon, il part dans le vent. Ça va? Ouais, quoi de neuf? Ouais, tranquille. Tranquille.
13: J'ai porté plainte, hein.
16: Allô?
17: Bon, c'est Ether, là.
16: Allô?
21: Attendez, il gueule. Il vous écoute pas, ça sert à rien.
13: Il est même pas capable de me faire un standard correct.
4: La demande à Philippe, il va le faire, là.
13: Oui, je vais le faire. Lui, il va le faire.
0: Ouais, tu me le viens, lui. Sur
21: allez.
13: Dehors. Allez, casse-toi.
21: Allez, ça y est, le fil d'arme.
13: Allez, ça suffit, maintenant. Hop. Gerbe, vite fait.
4: Regarde, parce que tu m'as mis plein de sérieux, en plus, tout à l'heure.
21: Allez, installe-toi, on va reprendre. On va reprendre. Vous êtes là?
17: Ouais, on est là. Bonjour, Ether. Gérard. Salut, Gérard. Bonsoir.
21: Attendez, parce qu'il gère le nouveau standardiste, en fait.
17: Oh là, c'est qui?
21: C'est Philippe. C'est Philippe.
17: C'est un stagiaire, le Philippe.
21: Ouais.
0: Je répète la question.
17: Ouais.
0: Pensez-vous qu'il y ait autant de femmes ou hommes routiers?
17: Ouais, mais on a autant de traves que de routiers, ouais.
0: C'est qui?
17: C'est papa, il va répondre.
0: Attends. Toi, tu dégages des studios, je veux plus te voir. Tu dégages.
13: Merci, tout se passe bien. Il va m'apprendre, il va m'apprendre.
0: Attends, cours.
13: Dégage.
21: Oh merde. Je veux plus
13: te voir dans les studios. Ok.
21: Bon. Sinon, vous avez bien bouffé à Noël?
17: Ouais, que dalle, il y avait que des toasts avec du foie gras.
21: Ah bah, ouais. Et on est, on est combien sur internet là?
17: Je sais pas.
13: Regarde ce que t'as acheté tout à l'heure.
21: Bon Gérard, on va y aller peut-être.
13: Non, c'est fini.
21: Non mais qui... Vas-y, ils sont
0: donc,
21: les gens.
0: Boule d'ours.
16: Ouais, eh ben moi je pense que, ouais, à part les travelots, il doit y avoir un tout petit peu de femmes. C'est un milieu de mecs.
0: Non mais je pense que maintenant, ça peut être très bien femmes ou hommes qui conduisent. Hein.
3: Ouais, mais il y en a plus, hein, de
0: mecs. Ouais, mais ça, c'est sûr, il y a plus. Merci pour le Larsen.
9: Bon.
0: Philippe, hein. Attention, toi. Donc, je peux dire que il y a presque maintenant, c'est vrai que j'ai pas de sondage pour préciser vraiment.
3: Et Gérard, t'as pas de poil au cul. C'est le con qui a fait ça, franchement.
0: Non, mais ça. Dire, hein. Non. C'est l'autre. Gérard, allez. Lui, je l'ai éclaté avant la fin de la. Avant la fin. Bon, 3h40, allez, on fait une dernière question. Tiens,
22: peut-on. Gérard, je comprends.
0: Allez, Gérard. J'en ai pas jusqu'à 4h.
9: J'ai pas répondu. Ah. Ce serait cool d'avoir une question internet aussi.
23: Allez Gérard, vas-y.
9: Bon, GG, je peux répondre.
0: Bon, attends, toi, vas-y, pose les questions.
9: GG, Sandy. Gérard.
0: Je t'écoute.
9: Ouais, c'est Ether, j'ai pas répondu, je peux répondre.
0: Alors, vas-y.
9: Ouais, alors, tu parles des hommes et des femmes, je voulais savoir si tu trouvais que le milieu des routiers était un milieu misogyne. Ah, ça, c'est raide.
0: Non.
9: Qu'est-ce que tu penses du sexisme?
0: Ben, j'y pense rien du tout. Hey, je crois que je vais m'amuser d'ici la fin de d'ici 4 heures.
9: Tu peux t'en penser, toi, t'es trop con.
0: Alors va te faire enculer, toi, connard. Hop, au revoir. Terminé pour toi, je sais pas qui c'est, mais on prend au hasard. Allez, hop.
3: Gérard, t'as pas juste au hasard, Gérard. Bien juste, hein. Ah oui,
0: vas-y. On voit la musique et ils vont se calmer, là.
22: Mais non.
0: Alors la question, est-ce que l'on peut faire une soirée dans son camion? Est-ce qu'on peut faire une soirée dans son camion? On se retrouve juste après, tu me mets de la musique. Merci.
22: On met un 10 direct.
0: Allez.
22: Un numéro de téléphone quand même peut-être.
0: 0870-5000 et 0803-08-5000 et on se retrouve tout de suite après. Ça y est, donc alors... Croyez-vous qu'un routier se déguise à Noël? On va demander à Grenouillette. Allô?
22: Mais les auditeurs filent.
9: Ça y est. Allô. Ah, Gérard, c'est papa, tu m'entends?
0: Non, pour l'instant, j'ai demandé Grenouillette.
9: Ouais, déjà, alors tu te captes direct, toi. Mais je peux m'appeler Grenouillette si tu veux.
0: Oh, j'ai demandé à Grenouillette.
9: Tu peux devenir petit gros et l'air, y'a pas de problème. Oh, violent. Ouais, ok, alors la 8. Pas choupe, il va repéter la semaine prochaine. Ah, 10 fois mieux.
0: Non, mais de toute manière, c'est le dernier débat de l'année. Hein.
9: Aucun rapport.
0: Alors, Grenouillette.
9: Oui. C'était quoi? C'est quoi la question? Il y a d'autres
0: questions. Le temps, allez hop.
22: Philippe, allez.
0: Au revoir. Terminé. Ether.
24: Ouais, Gérard, t'as pas 10 balles là, s'il te plaît?
9: Non.
0: Ether, tu te calmes, parce que sinon tu vas faire comme Grenouillette.
9: C'est pas moi, Gérard, c'est pas moi.
0: Alors, Ether.
9: Oui,
24: ouais, Gérard, t'as pas 10 balles là.
9: Non, arrête. Ce que je voulais dire, donc, c'est que je déconseille forcément aux routiers de se déguiser. Parce que moi, je me souviens qu'un jour, j'avais un pote qui était routier qui s'était déguisé, il s'était déguisé en poule.
0: Mmh.
9: Et il s'est emmêlé dans les tentacules, ce con, et il a fini par se cartonner, quoi. Donc, si c'est pour causer des accidents, évitez les déguisements, messieurs les routiers.
0: Non, mais je pense. Faut bien préciser. Non, mais attends, Ether.
9: Ouais.
0: Faut bien préciser qu'on met tout ça sur la faute des routiers. Mais en fin de compte, c'est pas que les routiers qui créent des accidents.
9: Non, mais il y a aussi le déguisement, c'est vrai.
0: Non. Faut bien dire une chose, que les trois quarts du temps, on dit toujours les routiers, c'est eux qui créent le plus d'accidents.
9: Ouais, mais
0: d'accord. Non, mais attends, laisse-moi finir.
9: Ouais.
0: Et tout le monde va être d'accord avec moi.
9: Ouais,
0: et ouais. Ça, faut pas dire que c'est toujours les routiers. Parce qu'en fin de compte, c'est pas eux qui créent le plus d'accidents.
9: Moi je dis, il y a aussi les conditions atmosphériques. Je veux dire, quand tu vois qu'il pleut ou qu'il neige ou que il y a du verglas, des trucs comme ça, je veux dire, c'est normal aussi.
24: Voilà, ça glisse en plus. Non, mais moi une fois j'ai vu un routier qui était déguisé en Lady Di, il s'est pris pour l'Alma comme un con.
0: C'est qui? C'est quoi ton nom?
24: Il ressemblait à quelqu'un que je connais.
0: C'est qui ton nom?
9: Oh là là, dénoncez-vous là, qu'on vous dire. Vous voulez pas vous dénoncer, on va vous jeter, c'est cool.
0: Bon, GG. Boule d'ours.
3: Bah, à part un pack de bière, je vois pas, franchement.
0: D'accord, c'est tout ce que t'as à dire, toi.
9: Ouais.
0: Ah bah, ok.
9: Gérard, c'est papa, je peux répondre.
0: Gros pandard.
9: Attends, papa.
3: Bah, écoute, mon GG, je suis un petit peu fatigué.
0: Oh bah attends, moi je suis déjà, je suis pas ton GG.
3: Écoute.
0: Ok, moi je vais dire une chose, que depuis minuit... que j'ai attaqué. Il est 3 heures. Demain, il va être 4 heures du matin.
2: Écoute.
0: Il va être 4 heures du matin.
24: Ouais.
0: Hein. Et demain, et tout à l'heure, j'ai rendez-vous. Bon, ta gueule.
24: Après, il va être 5 heures.
0: Ouais, mais moi, j'ai rendez-vous à 11
2: heures et demie. Écoute, TG.
0: Et moi, il va me rester quoi, 7 heures à dormir? Oh, alors maintenant, vous répondez, gros panda.
2: Oui, gros panda, donc. Bah écoute, je suis un peu fatiguée, donc je fais un gros dodo et je te dis bonne nuit et bon Noël, voilà.
0: Ah bah ok, au revoir.
24: Gérard, c'est papa, je peux répondre?
0: Ah, accouche-toi.
24: Ouais, bah je t'emmerde.
0: Eh ben moi aussi.
24: C'est pas moi, Gérard.
0: Hop, allez.
24: Allez,
0: oh, bah, ça va aller vite, là.
24: Gérard, c'est papa, je peux répondre cette fois?
0: Ça va aller vite, la conclusion.
24: Ouais, Gérard. Il a dit papa, il y a déjà un peu. Gérard.
0: Oui,
2: ben Gérard, ce serait bien qu'il soit
0: déguisé
2: toute l'année, en fait,
0: à nous. Ceux qui sont bons, là, tu me les diras.
24: Ouais,
0: bah,
24: je sais
0: ce que je suis en train de faire. Donc, gros pandar, il est parti. Qui c'est qui nous reste?
24: Papaye. Il reste éter, c'est tout.
0: Papaye.
24: Ouais, donc, moi, la dernière fois que j'ai vu un routier déguisé, c'était, je me rappelle, oh, c'était il y a longtemps, hein. C'était à Noël 78, je crois.
0: Ouais.
24: Et il était déguisé. Non, mais je peux pas le dire en fait, laisse tomber.
0: Non, mais si, dis.
24: Non, je peux pas le dire.
0: Mais dis.
24: Bah, il faisait 120 kilos, il avait des gros stress et il puait de la gueule.
0: Voilà. Tu veux penser. C'est... Tu veux dire.
24: Hein. Ah non, c'était pas Sandy, elle avait pas une grosse couche de fond de teint sur la gueule.
0: Hop
24: la
0: attends, allez, attends, hop attends. Terminé pour Papaye.
10: Attends, Gérard.
0: Au revoir, Papaye.
24: Gérard, je peux t'emmerder avant de partir.
0: Au revoir.
24: Antenne.
10: On accueille Routier Mystère.
24: Eh, c'est quoi cette voix derrière? C'est qui? C'est qui ça?
10: Taisez-vous.
0: Routier Mystère.
24: Ça, c'est du standardiste. Ça. Ça, c'est du fil d'art qui pète les plombs.
0: Ouais. Moi, ouais, mais je pense que c'est bien ça. C'est bien du fil d'art qui pète les plombs.
24: Gérard.
0: Oui.
24: Je peux répondre?
0: Oui.
24: Ouais. Je voulais juste te dire que en fait. Et hop là.
0: Ah bah d'accord. Bah c'est bien. Allez, alors dernière
24: Gérard,
0: question.
24: Gérard. Ça fait longtemps qu'on n'a pas eu de questions internet, là.
0: Bah non, bah, y en a plus de questions internet. Je sais même plus combien qu'on est sur l'internet.
10: Enlève le fil, enlève le.
21: 5998.
0: Oh, il m'a... Oh, qu'est-ce que tu fous, là, Philippe?
11: Bah, j'espère, j'arrive.
0: Aidez-moi.
11: Qui c'est
14: qui
11: a fait ça?
14: Ça va sauter.
11: GG, ça va sauter.
14: Oh, t'es bonne, Gérard.
0: Attends, c'est quoi là ce bordel? Qu'est-ce qui nous reste là?
21: Bah je sais pas.
2: Faut qu'il... Nénuphar, hein.
0: Nénuphar?
2: Bah oui. Tu as pas dit Nénuphar?
0: Hey.
21: Ah c'est le tien.
0: Hey.
21: Ah si tu lui piques son blanc.
0: C'est normal, on à la tienne.
14: T'es bonne Gérard.
0: Bon allez, dernière question et après on fait conclusion, il est 3h54. Rigo, combien qu'on est?
10: On est, comme disait Max, 5999.
0: Ah,
10: plus qu'un.
0: Il va arriver le 6000 ou pas?
10: Le quoi? Le 6000ème?
24: Bon, Rigo, j'arrive.
0: Alors, peut-on être routier quand on a le bac? C'est une question.
24: Je te prie de ton cul. Ça doit pas être très cher.
0: Dégage.
24: J'ai des problèmes de connexion là.
0: Alors, peut-on être routier quand on a
10: son bac? Gérard, deux secondes. Si t'as des problèmes de connexion, tu changes de serveur.
24: Non, c'est pas ça, c'est mon provider qui déconne.
10: Ah,
24: c'est d'alerte que d'internet.
10: Là, je prends rien pour toi. Et pas de marque, s'il te plaît.
24: Ouais.
0: Alors, donc, c'est la dernière question. Donc, peut-on être routier quand on a son bac? Allez, on accouche là, parce que.
24: Ça sert à rien, quand t'as ton bac, tu fais pas routier.
0: C'est qui?
24: Routier, c'est vraiment le dernier recours dans ta vie.
0: C'est qui?
24: Arnett, salut, GG, ça va? J'ai piraté la ligne du standard.
0: Ether.
24: Hey, Gérard. Ferme ta gueule.
21: Bon, qu'est-ce qui se passe là?
0: Qu'est-ce qui se passe là?
24: GG, tu me laisses le pour un choco?
0: Non mais
24: Allô?
0: Non mais je sais pas où.
24: Gérard, ferme ta gueule. Gérard?
0: Ouais.
24: Routier Mystère là, pareil.
0: Ouais.
24: Bonsoir. Donc moi je viens d'arriver.
10: T'es cool toi.
24: J'ai j'ai pas trop suivi le débat.
21: Ah, non, mais tu satures aussi, toi, Lascar. Hein.
6: Toi d'avant, c'était tout raide.
24: Mais ça m'intéresse, continue.
0: Donc, peut-on être routier quand on a son bac? Je te pose la question. Parce que c'est la fin, là.
6: Impossible.
24: Moi, je vais te dire franchement, je suis routier depuis déjà 10 ans.
0: Ouais.
24: Et j'ai pas mon bac.
0: Mmh.
24: Et ça m'empêche pas d'être un bon routier.
0: Ouais, mais. Oh là,
6: un bon routier est un routier.
24: Ouais,
7: pourquoi est-ce que ton bac est
24: refusé, non? Tu disais, Gérard?
0: Non, mais je pense, t'as écouté un peu tout le débat, non?
24: Bah non, j'étais dans le camion et il y a des moments je captais pas.
0: Oh là là, oh là là, oh là, oh là, t'es encore dans le camion, toi?
24: Non, non, non, non, je suis chez moi, là. Je suis à côté de ma femme.
0: Ouais, ok. Ether.
11: Je disais, va te laver les fesses, tu fous.
0: Ether.
24: Non, mais il est parti, hein.
0: Alors, boule d'ours.
6: Ouais,
0: ouais,
6: tranquille.
0: Ça va
6: te faire foutre,
0: Juju. Eh ben, c'est bien, toi aussi.
10: Copyright.
0: Alors, on est pas 6000.
6: J'ai
0: envie
6: de dire copyright, c'est copyright.
0: Donc, on n'est pas
6: 6000. Non, t'arrives pas à connecter. 7 ou 8, hein.
10: Bah non, Arnett, il arrive pas à se connecter.
0: Non, non, mais là, maintenant, ça y est, c'est terminé. On fait conclusion. C'est pas grave.
6: Allô, c'est Pierre, je peux répondre?
21: Il a pas répondu.
0: Ah, vas-y.
6: Ouais, c'est Pierre, là, pareil.
0: Bah, je t'écoute.
6: Bon, bah, moi, je pense que, bon...
15: Ok, Michel. GG.
21: Bah, Gérard, fais quelque chose, là.
0: Alors, tu réponds, Pierre, correctement ou pas?
6: Ouais, c'est Alain, je peux répondre?
0: Bah, alors, tu réponds. Foutez-vous pas de ma gueule.
6: Ok.
0: Bon, allez, hop, conclusion. Okay. Conclusion des débats.
6: Gérard.
0: Conclusion.
6: Gérard, t'as l'heure, s'il te plaît?
0: Conclusion, il est 3h56, on arrête, on fait conclusion.
6: Gérard, t'as l'heure, s'il te plaît?
0: Conclusion!
6: Bon, Gérard, t'as l'heure, s'il te plaît? C'est quand même routier mystère, merde.
0: Non,
6: Gérard,
0: non,
6: t'as l'heure, s'il te plaît?
0: Conclusion!
24: On va faire un débat sur la profession, merde.
10: Bon, Gérard, je remercie Acétone quand même qui vient d'arriver, qui est le 6000e connecté.
0: Et voilà ce que j'attendais, les 6000, donc maintenant on fait conclusion.
21: Ouais, maintenant tu peux te casser, t'as les 6000, tu peux te casser.
0: Donc conclusion de débat.
6: Ouais, alors, ouais, c'est moi, je voudrais faire une conclusion.
0: Ouais, vas-y.
6: Alors, j'invite tous les gars de la radio chez mon pote Goldo qui organise une grande fête le lundi, je sais pas combien, enfin lundi qui arrive.
23: Pas le blaireau.
0: Ok, blaireau.
6: Ça rigole.
0: Eh ben, bonne nuit à toi.
6: Merci, salut.
21: Je peux venir, moi?
6: Bah ouais, pas de problème.
0: Ok. Donc,
6: Tout le monde, t'invite du monde, tu veux.
0: C'est cool.
6: Donnerai la date
0: qui c'est qui nous reste?
6: Ouais, c'est Rocky Mystère.
0: Ouais.
7: Ouais, ben.
6: Ouais, je vais parler de la meuf avant.
7: Ouais,
6: Gérard,
7: c'est
6: Gérard, s'il te plaît.
7: Ouais, ben, je trouve qu'on a vachement appris, toi. Je me coucherais vraiment moins bête, Gérard. Je te remercie beaucoup pour tout ce que tu m'as appris, là.
0: D'accord.
6: GG?
0: Ouais.
6: Des cocottes?
0: Ouais.
6: Bah, je voulais dire que pour la veille de Noël, quand même, un débat sur les routiers, t'es cool comme mec.
0: Ben, ça, c'est pas moi qui l'avais programmé.
6: Ouais, pas trop rapport avec Noël, quoi.
0: Non, non, mais c'est pas moi qui l'avais programmé. Ça a été annoncé déjà depuis la semaine dernière.
6: Ouais,
0: c'est Max qui avait annoncé. C'est Max qui avait annoncé qu'on allait faire un débat sur les routiers.
21: Ouais, c'est jusqu'à 4 heures.
0: Allô,
21: ça, ouais. Ça te pose un problème que j'ai envie de faire un débat sur les routiers avec Gérard?
24: Non,
21: Ah bon, j'ai eu peur parce que sinon.
6: Pas du tout, pas du tout. Gérard. Gérard.
0: Ouais.
6: Ça va?
0: Bon, hey,
24: Gérard, t'as juste pris ton cul.
0: Bon, allez hop, terminé.
24: Donc,
10: Bon, Gérard. Ah Gérard.
6: 3000. Oh, t'es
10: Gérard.
6: 2000. Gérard.
10: Gérard, il y a les conclusions. Conclusions de l'IRC.
0: Ouais.
10: Donc, il y a une conclusion de Turpentine.
21: C'est le bordel au standard.
10: Coupe, coupe, Manu. Donc, voilà. Il y a une conclusion de Turpentine, elle dit que ton débat, il avait ni queue ni tête comme toi.
0: Bon, bah, ça m'aurait étonné. Donc, petite conclusion, comme il n'y a plus personne. Donc, bah, la seule conclusion que j'ai à dire, c'est que c'est dommage que ça aille foirer quand même. Parce que normalement, c'était bien parti au départ, mais ça a foiré vers la fin. Et donc, sur ce, il est 4h du matin, donc on va laisser la place à Rousseau pour la nuit sans pub.
10: C'est pas moi ce soir?
0: Ah non, c'est pas toi parce que je me suis pas trompé. Okay. Donc c'est Rousseau pour la nuit sans pub, demain matin 6h, 9h, Barthes, et de 22h à minuit, Max avec, comment qu'il s'appelle, Jean de Neubert. J'avais oublié. Et on se quitte avec Gérard.
21: Demain, Jean, il est pas là.
0: Il est pas là.
21: Il se repose.
0: Ah bah ouais, c'est vrai. Non, demain c'est Noël.
21: Par contre, demain il y aura plein de petits trucs. Il y aura des surprises.
0: Moi, ouais, il y aura des petits remix.
21: Ouais, DJ Smash mais DJ Phil. On aura peut-être Guy et Christian les accros de la forme. Peut-être Pedro dans l'hélico. On aura peut-être droit, je sais pas, plein de trucs comme ça, quoi.
0: Ouais, bah c'est bien.
21: Ah, ben... des petits remix de GG.
0: Bah si tu veux.
21: Ah,
0: bah,
21: il y aura surtout le best of lundi avec tous les remix et les.
0: Lundi.
21: Bah, le
0: ah, parce que lundi, tu fais plus d'émissions. Ah, ben, bah, c'est vrai, t'es en vacances.
21: Ouais.
0: Ah ouais, c'est vrai, mais là, c'est la dernière. Donc, ben, comme c'est la dernière, ben, on vous souhaite.
21: On se fait la vie.
0: Va te faire enculer, toi. Toi, tu vas te faire enculer, mais.
8: Gérard, t'as juste pris ton cul.
0: Ta gueule, toi. Donc, ce que je peux vous dire, ben, je vous souhaite une bonne et une heureuse année.
21: Bonne année.
0: Je vous souhaite une bonne et une heureuse année et on va se quitter avec les Vénards et les Glus et les Glous. Et bah sur ce, bah bonne heureuse année et à l'année prochaine.
21: Allez Gérard !
0: Ouais !
8: Tous.
12: Beaucoup d'hommes ce soir sont venus sur cette antenne. Alors oui. Fabien, question pour Gérard avant de se quitter, parce que Gérard bien sûr est très demandé.
8: Oui, tout à fait. Alors c'est Fabien, 33 ans. Voilà, je vous explique. J'ai un problème, j'ai un enfant. Et j'ai des problèmes pour le faire garder. Et donc, voilà, Gérard s'y connaît un petit peu en babysitting. Et j'aurais voulu avoir des petits conseils pour trouver une babysitter parce que j'en ai déjà, on va dire, examiné quelques-unes et elles font pas l'affaire. Donc j'aurais voulu quelques petits trucs.
12: Alors on rappelle déjà qu'on fera un débat sur le babysitter, babysitting, quand ça?
0: Le 14 décembre.
8: Mais Fabien, le problème, c'est que je ne peux pas attendre jusqu'au 14 décembre, bien évidemment.
12: Il faudrait qu'on avance sinon le débat, ou alors il faudrait que les JO soient reportés au mois de décembre et qu'on fasse le débat sur les babysitters à la place des JO.
8: Ah, ça pourrait être
12: et
8: bien.
12: Et qu'à ce moment-là, il faudrait qu'on appelle,
8: Le CIO.
12: Ouais, le CIO pour voir si on peut reporter au mois de décembre.
0: Non, on peut changer puis mettre les catastrophes au 14 décembre à la rigueur.
12: Ouais, mais comme les catastrophes en ce moment, on est en plein dedans, autant les garder tant que c'est chaud.
0: Ah, bah, ouais.
12: Donc babysitting, qu'est-ce que tu peux annoncer déjà? Bon, toi t'as quelqu'un de ton entourage proche qui en fait, sans citer de nom.
0: Ouais, ouais. De toute manière, faut que tu fasses qu'on. T'as vu combien de personnes depuis?
8: Ben, en fait, le problème, j'en ai déjà vu à peu près une douzaine et j'ai eu des jeunes filles au pair.
0: Ouais.
8: Que j'ai été obligé de renvoyer pour incompatibilité, on va dire.
0: Ouais.
8: C'est-à-dire qu'en fait, elle voulait pas coucher avec moi.
12: Ah bah oui.
0: Oh non, mais attends, tu vas pas demander à la nana de garder tout le monde et puis de coucher avec, non?
8: Ah, c'est le problème. À 50 problème. Balles la journée, je pense qu'elle peut quand même faire un petit effort, quoi.
0: Non mais ça va, ouais, pas quoi encore, non?
12: 50 balles la journée, Fabien, tu la payes?
8: Bah oui, tout à fait, oui.
12: C'est de l'escroquerie, ça, Gérard.
8: Ouais, bah, elle est quand même logée et nourrie, quoi.
0: Non mais attends, loger nourri, c'est pas parce que tu qu'elle est loger nourri que tu vas lui demander 50 balles, mon gros.
8: Elle parle pas français, alors elle va pas aller dépenser son argent.
0: Ouais, mais c'est pas une raison.
8: Bah ouais, mais bon, c'est comme ça que ça se passe, hein, les jeunes filles au père.
0: Ouais, mais peut-être, mais si tu escroques les gens comme ça, tu trouveras jamais personne, mon grand.
8: Parce que moi, on m'a dit, cherche du côté de la gitanerie, tout ça, il y a des gens qui connaissent beaucoup, qui s'y connaissent en enfant, quoi, en fait.
0: Ouais, de la gitanerie, tu veux parler de quoi, toi, là-dedans?
12: Tu balances, j'écoute n'importe quoi, Fabien.
0: Non, mais t'es vrai.
8: Tout à fait, on m'a dit, essaye de trouver une jeune fille manouche.
12: Oh là là,
0: t'es taré ou quoi, là? Eh, mais t'as pas fumé la moquette avant,
12: Gérard, moi. Gérard, là, on plaisante.
0: Non, non, Fabien, mais arrête tes conneries, là, parce que là,
12: Fabien,
0: tu délires, hein,
8: Gérard. C'est comme ça, regarde, les Bretons, ils sont...
0: Non, mais attends, tu délires. Oh, tu t'es...
12: Bon, Fabien, ceci dit, bon, tu plaisantes un peu, mais ceci dit, ton cas n'est pas un cas isolé. Il y a beaucoup de gens effectivement qui aimeraient faire garder leurs enfants pour pouvoir profiter un petit peu des nuits chaudes pour dans des soirées, peut-être dans des clubs échangistes et tout ça, et qui ne peuvent pas parce qu'ils ont des enfants en bas âge et qui aiment les faire garder. Mmh. Alors Gérard, d'abord les prix, c'est quoi les tarifs pour une babysitter?
0: Bah disons ça dépend de quelle heure à quelle heure.
12: Bah dans la soirée, je sais pas, quand tu vas dans un club échangiste, c'est genre 19h-6h.
0: Ouais. Ouais, mais ça, faut que... Déjà, c'est pas les mêmes tarifs, c'est tarifs de nuit.
8: Ah, les clubs échangistes, c'est plus cher la nuit.
12: C'est combien les...
0: Non, mais
12: les
0: ça, de nuit. Là, je peux pas te dire exactement.
12: Non, les taxis, c'est pas à peu près, non?
0: Non, non, non, non.
12: 50 centimes du kilomètre.
0: Non, non, là, pour son problème à lui, là, ouais. Personnellement, tarif de nuit, je peux pas dire, mais...
8: Est-ce que c'est à peu près le double?
0: Ah ben je peux pas, je te dis, je sais que la journée,
8: c'est peut-être le trip.
0: Non mais la journée c'est compter 44 francs de l'heure.
12: 44 francs, donc Fabien demande si c'est le double ou le trip.
5: Non, ça dépend déjà de la personne, si elle est compétente, si elle se sent capable d'assurer de 19h jusqu'à 6h du matin.
21: Mais si elle est compétente, alors
5: Si elle est compétente, bon, ça peut varier entre 60 et 70 balles de l'heure.
21: De l'heure?
5: Bah oui.
18: Moi, je veux quelqu'un de fiable, hein.
5: Ouais, mais de toute manière, t'es obligé de... Si elle te dit 70 balles, ça sera 70 balles.
18: Je suis prêt à payer le quadruple.
5: Non, mais...
18: Le quadruple, attention.
5: Et pourquoi pas le...
18: Non, mais en tarif de nuit, hein, comme tu disais tout à l'heure.
5: Mais ouais, mais attends, mais on parle pas des trucs de taxi pour l'instant. Mélange pas les torchons et les serviettes.
18: Tu dis qu'il y a un tarif
5: de nuit. Mais ouais, mais il y a des tarifs, moi, je peux pas te les dire, parce que moi, je...
21: Pourquoi tu penses que 70 ouais, balles de...
5: Mais
21: de
5: pour la... une nourrice agréée, attention.
18: Agréé,
5: pas abrégé, espèce d'andouille.
18: Agrégé, j'ai dit.
5: Agréé.
21: Attends.
5: Agrégé.
21: Attends, c'est intéressant.
18: Il y a une agrégation d'État, c'est ça?
21: Il y a des diplômes à avoir, sans déconner, faut être...
5: Bah, pour garder un emploi, normalement, tu dois avoir un diplôme. Ce qui veut dire pourquoi qu'on appelle des nourrices agréées, parce que c'est un diplôme qu'ils ont, un genre de BAPA. Disons BAPA, ce qui veut dire pour
21: s'occuper
5: des enfants.
21: Ah d'accord, c'est quand même des diplômes, parce que si par exemple voilà. Ton deuxième degré de plongée sous-marine, tu peux pas garder des enfants.
5: Non, parce que ça c'est un truc qu'il faut bien se mettre dans la tête.
18: Ouais.
5: Pour garder un enfant, faut déjà pas être à moitié taré.
18: C'est clair, je passe un rêve si possible.
21: Bah oui, ma moitié con, tu peux.
5: Ouais. Pareil, faut mieux pas. De toute manière, faudrait déjà trouver. Déjà, pour que tu voies la personne si après
21: la
5: faire.
21: Faut que tu la voies. Faut que tu la voies.
5: T'essayes de voir. T'essayes de te renseigner.
18: T'as pas des plans, toi. T'as pas une adresse, quelque chose, je sais pas, moi.
5: Non, moi, j'ai pas d'adresse. Je peux pas t'en donner. De manière que même si j'avais des adresses, je les donnerais pas comme ça.
21: Sur non, mais on donne pas des plans comme ça, Fabien.
5: Bah, de manière, tu fais une chose. Hein, t'essayes de voir dans ton entourage. Si tu connais quelqu'un, t'essayes de voir du côté de ta famille s'il peut pas te garder ton...
18: Non,
5: ça pourquoi
18: pas, non. Bah parce que ils sont tous loin, ils sont en province, tout ça.
5: Bah t'as personne sur Paris.
18: Non, j'ai personne sur Paris, je passais les petites annonces, mais j'arrive à trouver personne.
21: C'est pas facile, hein, ceci dit. Hein.
5: Bah disons, c'est vrai
21: parce que tu sais, faut donner confiance, faut quand même qu'il y ait un échange, tu vois. Mmh. C'est pour que l'enfant, il bouffe de la bouillie, et tu vois, qu'on s'en occupe pas, et c'est pas bien.
5: Si c'est pour le laisser dans un coin, ça sert à rien. Hein.
21: Ah ouais.
5: Moi, je peux te dire une chose, que, bon, c'est pas pour parler d'elle, mais elle, là, à l'heure actuelle, elle se fait 10 heures par jour. Et
21: tu parles de qui, elle?
5: De ta bibi adorée, là, que t'aimes bien.
21: Ah, c'est ta bibi à toi, c'est pas
5: non,
21: ma femme.
5: Non, mais celle que t'aimes bien.
21: D'accord. Donc, bibi, on peut le dire, Bibi, qui est donc ta chienne, pardon. Ta copine, elle est agréée.
5: Non, elle garde un enfant, et apparemment, les parents sont contents d'elle.
18: Elle fait ça au black?
5: Non, elle est payée, elle est déclarée et tout.
18: Ah ouais.
21: C'est 70 francs de l'heure.
5: Non, elle, c'est 44 francs à peu près. 44 francs.
21: 44 francs au lieu de 70, comme elle mange beaucoup.
5: Non, mais de manière...
19: Les portes et tout, c'est des frais.
5: Non, mais ça veut rien dire, ça.
18: La désinfection.
5: Mais attends, moi, chez Scapé, je vais te dire une chose.
21: Alors, comment ça se passe? C'est un boulot, ça.
5: C'est un boulot qui est assez compliqué. Il faut aimer les enfants, de toute manière, pour faire ça. Parce que la personne qui fait ça, les enfants, ça sert à rien qu'à se lancer là-dedans.
21: Parce qu'il y a des mecs il y a des nanas qui ont voulu qu'aimer la vitesse, tu vois. Alors, sans dire que j'aime la vitesse, je vais garder des gamins. Il vaut mieux aimer les enfants qu'aimer la vitesse.
5: Ouais. Voilà. Mais moi, je peux te dire une chose, que là où qu'elle est, elle est heureuse, les parents sont contents d'elle et...
21: Ah oui, elle est heureuse quand elle est loin de toi.
5: Non, mais même...
18: À 10 heures par jour, c'est un peu de l'esclavage quand même.
5: Mais ouais, t'as raison, fais 10 heures par jour, toi.
21: C'est énorme.
18: J'en fais beaucoup plus que ça, et toi t'en fais combien, toi?
5: Moi, j'en fais, ça te regarde pas d'abord.
18: C'est bien ce que je dis, toi, tu taffes pas, ta femme, elle taffe 10 heures par jour, c'est de l'esclavage.
21: 10 heures par trimestre, Gérard.
5: Non,
18: quand je dis 50 balles la journée, t'as pas de commentaire à faire, hein, tu fais pareil. Hein.
5: T'as pas mal de trucs derrière à payer aussi.
18: Ouais, quand même.
21: C'est un enfant qui pleure.
5: Voilà.
21: Conclusion de tout ça, bon, pour Fabien, qu'est-ce qu'on peut lui dire? Donc déjà, il faut qu'il ait une babysitter agréée. Il vaut mieux, parce que sinon tu risques de tomber sur des femmes qui ne savent pas s'occuper d'enfants.
5: Et puis n'essaye pas tout de suite de vouloir dire qu'elle est nausée nourrie et puis de coucher avec, parce que là tu te mets le doigt bien dans le profond dans l'œil. T'amuses pas à dire ça d'entrée, parce que tu peux être sûr que tu vas te retrouver sur le... Sans personne.
18: Moi aussi j'ai le droit de faire la sieste dans l'après-midi, de me faire poudrer les fesses, tout ça.
5: Non mais toi tu confonds le babysitting pour le mot, mais le babysitting adulte. Donc faut pas tout confondre.
18: L'un n'empêche pas l'autre.
5: Ouais, mais faut pas tout confondre.
1: Voilà, exactement.
5: Voilà.
1: En tout cas, c'est un débat, on le rappelle, débat qui aura lieu le 14 décembre. J'espère que tu seras au rendez-vous, Fabien.
18: Ben j'espère que j'aurai trouvé d'ici là, mais je serai au rendez-vous, pas de problème.
1: Voilà, ok, très bien. N'abandonne pas ton enfant pour ça. Hein.
18: Non, non, pas de problème. Non.
1: Merci encore Fabien pour ton appel.
18: Bonne soirée à tous.
1: Bon courage, merci d'avoir appelé en tous les cas.
4: Exactement les enfants, et ce soir c'est l'anniversaire de Gérard. Joyeux anniversaire Gérard. Alors on va tous chanter, là on est une équipe, hein, pas beaucoup, Pedro, juste Hervé, bien sûr Madame Gérard, dit Lily pour le moment, et puis après on va avoir Esteban qui va venir nous rejoindre parce que il serait peut-être bien là ce soir de faire marcher l'internet qui est déjà apparemment, juste le peu que je peux voir, en train d'exploser déjà, plus de 1800 connectés en l'espace de 30 secondes, donc ça va aller très très vite dans la soirée. Gérard, on va chanter pour toi, donc joyeux anniversaire. Alors ce soir, t'as réservé plein de petites surprises, je tiens à te le dire tout de suite. On va réécouter des remixes exclusifs comme celui qu'on vient d'entendre.

0: maintenant, ça y est, officiellement, t'es avec Lily, que je crois savoir que t'as envie de retrouver du boulot, que la rentrée s'annonce très chaude au niveau des médias, puisque t'es peut-être en train de retravailler avec Fun pour une nouvelle saison. Hein? On est d'accord, Gérard?
1: Bah moi, c'est vous qui décidez. Déjà, bonsoir à toute l'équipe. Bonsoir Pedro. Bonsoir Hervé.
2: Bonsoir.
1: Bonsoir Max.
0: Bonsoir, bah oui, on s'est déjà vu depuis tout à l'heure, mais on va pas passer notre temps à dire des bonsoirs.
1: Non, mais j'avais oublié quelqu'un. Bonsoir mon petit cœur adoré.
3: Bonsoir mon chéri. Très bien.
0: Alors ce soir, vous allez pouvoir poser toutes les questions que vous souhaitez à ce couple, bien sûr, qui est le couple qui fracasse tout en ce moment sur la FM. Lily, qui est donc venue et qui a tenu sa promesse. Et Gérard, est-ce que vous êtes vus ce week-end quand même? Est-ce que Lily t'a fait un petit cadeau, un petit quelque chose? Bah, c'est à toi de parler, Gérard. Tu vas pas te faire intimider à chaque fois. Va pas parler à table, là, je te le dis tout de suite.
1: Disons, ce week-end, on s'est pas vu. Mais elle m'a dit qu'elle me réservait une surprise. Donc, on verra ça petit à petit. Moi, j'ai réservé aussi des cadeaux.
0: Ah, quel genre de cadeau alors
1: Ah bah non, on va pas dévoiler maintenant, sinon c'est plus du tout la surprise. Alors, on va attendre le moment voulu pour y offrir.
0: D'accord.
1: Bon, donc ce week-end on n'a pas pu se voir parce que elle avait encore des papiers à régler avec ses parents.
0: Mm-hmm.
1: Donc j'ai essayé de la contacter et donc voilà.
0: Très bien. Bon, Gérard est en forme?
1: Ça va, à part la chaleur...
0: T'as eu le temps de ce week-end, là, c'est de la folie, ça, hein?
1: Mais grave.
0: C'est très chaud. Pourtant, Gérard a quand même mis sa cravate, hein, ce soir.
1: Hein. Non, je l'ai retirée.
0: Oui, non, mais tu l'avais mise, quand même. C'est dommage, d'ailleurs, que tu l'as enlevée. Je pense que Lily, elle doit être un peu déçue, parce que, pour une fois que t'étais vraiment habillée sur ton 31...
1: Tu veux que je la remette?
3: Ah bah oui.
0: Bah,
3: t'es tellement beau avec ta cravate.
1: Oh non, je vais pas la garder toute la nuit encore.
0: Non, mais une petite partie, ça va lui faire plaisir quand même. Hein.
3: Oui.
0: Donc voilà, alors je sais pas, est-ce qu'il est prévu quand même, Hervé, qu'il y ait du champagne ce soir ou pas? Ou ça va couler à flot ou ça va rien couler du tout?
2: On a envoyé des sous-fifres le chercher.
0: Ah, ce soir, Gérard, champagne pour ton anniversaire. Ça va être la fête au village. J'espère qu'il y aura quelques cadeaux, Pedro, pendant la soirée concernant...
4: Ouais,
0: ça va arriver, d'accord, ok, très bien. Tout ça va arriver tranquillement, mais doucement, mais sûrement. 2 heures minimum spécial, Gérard, anniversaire, birthday, 0-825-08-5000 et 0-0-33-825-08-5000. On va peut-être prendre des auditeurs, Pedro. Je crois qu'il y a pas mal de lignes qui sont prises, là, mais comme j'ai pas les fiches, je prends au hasard, direct, ou tu peux me balancer, je sais pas, on prend... Il faut m'aider, là, j'ai pas envie de combler pendant des heures à parler. Allez, je vais en prendre un au hasard. Allô, bonsoir. Allô. Oui, c'est toi.
5: Oui, bonsoir.
0: Comment va?
5: Ça va bien, et vous?
0: Bon, très bien. Quel est ton prénom?
5: Moi, c'est Jean-Philippe.
0: Salut, Jean-Philippe. J'espère qu'après, j'aurai les fiches. Hein. Ça va, Jean-Philippe?
5: Eh ben, écoute, ça va bien, et vous?
0: T'as quel âge?
5: J'ai 32 ans.
0: D'accord, tu nous appelles d'où?
5: J'appelle de la région parisienne.
0: Et ta fréquence?
5: Ma fréquence, 1.9.
0: Exact.
5: Bien évidemment.
0: Alors?
5: Moi, j'appelle pour poser des petites questions à Gégé dans ce grand jour qui est le jour d'aujourd'hui, c'est-à-dire son anniversaire.
0: Lily est là aussi, hein, si tu le souhaites. Hein.
5: Lily aussi, bien sûr. J'aurais voulu savoir, Gégé, un petit peu, comme là, ça va quand même être un petit peu ta soirée, tu risques d'avoir des cadeaux, etc. S'il y a des auditeurs fidèles qui veulent t'envoyer des cadeaux, qu'est-ce qu'on peut t'offrir pour te faire plaisir, là, un petit
0: peu? Ah oui, c'est vrai, parce que c'est vrai que le choix est difficile.
5: Eh ouais,
0: surtout que, bon, toi, t'as 32 ans, c'est ça, Jean-Philippe?
5: Tout à fait, ouais.
0: Alors que Gérard fait de ses 41 ans, et c'est vrai qu'à 41 ans, je pense qu'à un moment donné, on a l'impression d'avoir déjà tout eu, quoi. On est un peu comblé.
5: C'est clair. Donc Gégé, voilà, est-ce que t'as des petits conseils pour les gens qui voudraient t'offrir des cadeaux à part des femmes, bien sûr?
0: Parce qu'il y en a qui vont l'offrir, t'en offrir pendant la semaine, du coup, qu'on a attendu ce soir et qui apprennent peut-être ce soir que c'est leur anniversaire.
1: Non, mais moi ce que je prends, c'est du parfum ou des chemisettes.
5: Ouais.
0: Sachant que ce soir, Jean-Philippe, il a mis une petite chemisette, hein.
5: Ah, t'as mis une chemisette.
0: Ah oui, il a mis la chemisette bleu, c'est bleu roi, on peut dire. Je crois que c'est ça, c'est la couleur. Hein.
1: Bleu, je sais pas comment.
0: C'est un peu bleu roi, quoi. Bon, mais, bref.
5: Attends, quand tu dis chemisette, tu veux dire manche courte, en fait?
1: Bah oui.
5: Bah, avec aération, tout ça, quoi. Parce qu'en fait, il fait chaud, c'est ça?
0: Bah, ce soir, il a fait particulièrement chaud. Alors, un Gérard qui transpire sur du 35 degrés au soleil, je peux te dire que ça doit cogner.
1: Non, mais je crois que demain, on va encore crever.
0: T'as un garçon comblé, donc pour revenir sur la question de Jean-Philippe, qui est une très bonne question sur les cadeaux, vraiment, ouais. Ce qui te comblerait, c'est des chemisettes et du parfum.
1: Bah plus des chemisettes ou t-shirts.
5: Voilà, je veux dire, s'il y a des gens, tu vois loin toi dans la vie, s'il y a des gens qui t'offrent des voyages, des trucs comme ça, t'es pas preneur en fait.
1: Non. Bon, ça, les voyages, on verra ça par la suite, mais si c'est des voyages bizarroïdes, non.
5: Je préférerais des chemisettes, des porte-clés, des pins, enfin, des trucs du quotidien, quoi, ouais. En fait.
1: Non, plus des trucs pour m'habiller, pour quand même...
0: Alors, ceci dit, quand tu viens souvent avec des chemises, Jean-Philippe, qui connaît peut-être bien le personnage Gérard,
5: un petit peu,
0: on a souvent vu sur le net des photos,

0: l'été souvent avec des pins sur ouais, tes mais... vestes. Donc peut-être que des pins, ça pourrait habiller tes vestes.
1: Ouais, non, mais ça, ça attention. Certains pins, mais c'est même plus la peine de m'en envoyer des pins comme ça.
2: T'as plus de place sur ta veste.
1: Non, non, mais c'est pas ça. Les seuls pins que je garde, et ça, ça va être un débat qui va bientôt arriver, ça, incessamment sous peu, pardon. Oh,
2: les pins.
1: Le pins, oui. Ouais. Ça va être un pins sur le sida. Et ça.
2: Le bonheur.
1: Ça, je peux.
0: Sur la lutte anti-sida, mais tu vas pas faire un débat sur le pins anti-sida.
1: Non, non, non.
0: Ah bon, tu me fais peur. Hein.
1: Non, non, mais c'est.
0: Faut tu vas pas commencer à faire 12 questions sur le pins anti-sida. Maintenant, il a raison, Jean-Philippe. Peut-être que de parler de la lutte contre, bien sûr, le sida, c'est une très belle chose, mais le fait que toi t'en parles, à mon avis, dans les débats, ça peut être dangereux. Ouais. Peut-être que tu préfères un petit débat sur le pins.
2: Bah oui.
1: Non, non, mais ce qu'il y a, c'est que je préviendrai les gens au moment des vacances.
0: Oui, préviens-moi. Ouais.
1: Par sortez couvert et tout. C'est tout ce que je peux vous demander.
2: Ouais.
1: À chaque fois. Tous les ans, on en parle. Tous les ans, j'en parle et tout le temps, j'en parlerai. Et de toute manière, c'est pas d'aujourd'hui. Mais maintenant, il faut bien vous dire une chose. Avec ce qui se passe à l'heure actuelle, sortez couverts, c'est tout.
2: Ouais, faites gaffe aussi.
0: Il fait super chaud, les coups de soleil, là, tu vois, par exemple, un bon petit parasol, ça peut faire du bien.
1: Non, mais je pense que je suis pas le seul à vouloir ça. Si elle pouvait... bon, elle a pas l'habitude des micros, mais malheureusement...
0: Je pense que Lily est d'accord avec toi. De toute façon, elle boit tes paroles, hein, Lily. Hein.
3: Absolument.
0: Ouais, tout à fait, ouais. Mm-hmm. Ah ben, mais franchement, Jean-Philippe, quand tu vois... Vraiment, Lily, tu dis que là, vraiment, Gérard, il est tombé sur une petite perle rare.
2: Ah, il y a eu un miracle ou...
0: Je sais pas ce qui s'est passé, un petit week-end à Lourdes, ouais, je sais pas où vous vous êtes rencontrés où.
2: Tu bois de l'eau bénite maintenant ou quoi?
0: Ils se sont rencontrés à la radio, hein.
1: Bah oui.
2: Ah, c'est beau, hein.
0: Ah ouais.
2: Et Lily, t'as offert un cadeau, GG, pour ton birthday ou pas, là?
1: Ah, bah ça, vous allez le savoir tout à l'heure. Laissez le temps venir.
0: Qu'est-ce que tu comptes lui offrir, Jean-Philippe, puisque apparemment tu te renseignais sur les cadeaux de Gérard, donc ça veut dire.
2: Moi, je suis intéressé, là, par son histoire de vêtements. Maintenant, faudrait qu'il précise un petit peu, GG, est-ce que tu peux donner tes mesurations, quand même? Parce que si je t'amène du
0: temps. Ah, les mesurations.
2: Tes mesurations, c'est quoi?
1: Les chemises, c'est 39-40.
2: 39-40, et au niveau de la pointure, les
0: attention, chemises, pas 14-18, hein, 39-40.
2: 39-40,
0: hein.
2: Ouais, bien sûr. Ah, GG, si on veut t'offrir des choses, tu choses combien en tongs?
1: 43.
0: Une paire de tongs en 43, ça doit être bien, ça.
2: 43.
0: Ah ouais, ça,
2: tongs.
0: C'est bien.
2: Ok. Tu m'as dit combien en chemise?
1: 39,40.
2: 39,40 et en futale, c'est parce que j'ai des joggings, là.
1: Pareil, 40. Ah, moi, j'ai non, des joggings, c'est pas la peine, j'en mets pas.
2: Ah bon,
0: et moi, j'ai souvent offert des vêtements, enfin, des anciennes de ma collection, de mon ancienne collection.
1: Si,
0: des... Je sais, mais j'ai pour toi encore un petit carton, là. J'ai fait le vide chez moi encore. J'ai deux, trois vieilles choses il y a 10 ans que je mets plus depuis au moins 10 ans, mais tu vas voir, c'est très bien.
2: Il kiffe les cartons, c'est ça, parce que moi, j'ai plein de cartons à la maison, des cartons de magnétoscope, de télé. Si tu kiffes les cartons.
0: Ah, c'est vrai, tu pourrais demander un home studio pour mettre dans ta chambre. Enfin, je sais pas comment vous allez aménager. Vous allez aménager bientôt avec Lily. Non.
1: Ah, je sais pas ça.
3: Ah, mais c'est un projet. Hein.
0: Vous êtes.
3: Ouais, non, je pense que c'est pour bientôt. Hein. Je vous rassure.
1: Ah ben,
3: ouais.
1: Non, mais.
3: C'est ce qu'on avait dit d'ailleurs.
0: Là, ça va de surprise en surprise pour Gérard qui n'est même pas au courant. Elle lui envoie des cadeaux continuellement. C'est bientôt on va se marier, bientôt on va vivre ensemble.
1: Ouais. Ah, non, parce que je lui ai redemandé dans le studio. Elle m'a dit, j'ai. Pas dans le. Oh là, ça y est.
3: Dans le bureau.
1: Dans le bureau.
3: Ouais.
1: Elle m'a dit, j'ai rêvé.
2: Mais attends, GG, dis-moi, t'as de la chance en ce moment, toi.
1: Pourquoi?
2: Bah, je sais pas, t'as de la veine, là, regarde, y'a tout qui s'enchaîne, tout qui se passe bien pour toi dans la vie.
1: Je sais pas.
0: Mais c'est peut-être beau qu'il t'aille une petite couille bientôt, parce que c'était
2: ouais,
0: trop beau, là. C'est trop beau.
2: Franchement, t'as une chance de cocu, là.
0: J'sais pas.
1: Oh, on parle bizarre, pas trop vite.
0: Non, c'est vrai, parlons pas trop vite, Jean-Philippe, tu sais, il faut encore tenir la saison, il y a encore 10 jours à tenir, il peut lui arriver une couille.
2: Fais gaffe à tes jambes, fais gaffe à tes dents, il y a un truc qui va péter, là.
0: Un petit kiss qui va se remettre à pousser.
2: Ah, ça pique,
1: non,
0: avant cet été,
1: pas.
0: Hein, arrose bien ton cou, ça va repousser.
1: Non, c'est bon, ouais, ça y est.
0: Jean-Philippe,
1: ouais.
0: Tu fais quoi dans la vie?
2: Bah, écoute, moi je travaille dans la restauration actuellement.
0: Eh bah, ben écoute, peut-être que tu pourrais laisser ta carte de visite hors antenne de ton restaurant et puis éventuellement inviter Lily et Gérard.
2: Ah bah tout à fait, je sais pas si vous aimez la cuisine du Turkménistan, Gérard.
0: C'est original, ouais, ça.
1: Moi je connais pas.
2: Tu connais pas? Bah écoute, je t'invite à découvrir la cuisine du Turkménistan avec ta gazelle.
0: Eh bah dis donc.
1: C'est quoi cette cuisine là?
3: C'est une spécialité, cherche pas.
0: Un peu turc, tu vois. C'est...
2: Un peu turc, c'est des brochettes
1: c'est
2: de
1: ça
2: fruits.
3: Ouais, c'est ça.
0: Servi par des bonnes têtes de turc et tout.
2: Voilà, exactement.
0: Non, mais je pense que tu vas très. Gérard, toi, t'es ouvert assez niveau bouffe, quoi. Tu peux manger africain, norvégien, turc, vietnamien, chinois.
1: Non.
0: C'est quoi ta nourriture, enfin, ton plat préféré? Ton menu préféré, ça serait quoi? En entrée, par exemple, c'est quoi? Qu'est-ce que tu... Quel est ton rêve?
1: Carottes râpées.
0: Carottes râpées, un menu type, d'accord. Quelle originalité. C'est-à-dire que si demain vous l'envoyez dans un grand restaurant où il y a des gambas, du foie gras, là, tu demandes des, hein, éventuellement.
1: Carottes râpées, poulet et frites. Terminé.
0: Ah bah voilà, Jean-Philippe, il va falloir que.
2: On voit bien le mec qui a bouffé pendant 20 ans dans une cantine, quand même.
0: Oh, Jean-Philippe. Ah
2: bah, quand même, un petit peu, t'as bouffé au plateau, quand même.
3: Ah, c'est exotique.
2: C'est ça, hein?
1: Non.
2: Non, non, pas du tout.
1: Non.
0: Non, ça se passe pas comme ça, Jean-Philippe. En tout cas, merci pour ton appel. Eh ben, écoute, s'il y a des carottes turques et du poulet turc avec des frites turques, il est partant pour. Hein.
2: Voilà, et puis tous mes vœux d'odeur. Voilà, bonne soirée.
0: À l'occasion, tu nous rappelles, il n'y a aucun problème. Ce soir, c'est l'anniversaire de Gérard, 41 ans. Appelez ce soir, on y va tranquille, doucement, mais sûrement 23h20, vous êtes bien en direct. Une émission sans concession avec des milliards et des milliards de surprises qui vont, bien sûr, tomber sur le coin de la gueule de Gérard, des cadeaux qui vont pas tarder à arriver, le champagne qui devrait couler à flot. Avec Gérard, vous pouvez lui poser toutes les questions que vous voulez éventuellement. Dans un instant, on aura Adrien, mais on aura également Marco de Bruxelles, ça appelle de l'Europe entière. 0-825-085-000. Gérard, attention, pour les souvenirs, écoute bien ceci. Et en direct, on l'écoute tous.

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1: Oh, ils sont bons les textes. Voilà. C'est vieux ça, ça a au moins 5-6 ans. Quel talent cet auditeur. Hein. Il était venu avec sa guitare. Écoute, écoute la fin, écoute la fin.

0: excellentissime d'un auditeur. Ça, ça avait été à l'époque de Neuilly. Ça a du temps, ça, les enfants. Faut continuer à enclencher les cassettes, car ça va être comme ça pendant toute la nuit. Gérard, on va te réserver de bonnes bonnes surprises. C'est vrai, hein, il y a des choses vraies. Quand on pense que ce qu'il disait, c'était il y a 4-5 ans, et qu'aujourd'hui, ça n'a pas changé, c'est toujours le même, toujours en train de gueuler, en train de se plaindre. C'est vrai. Bon, il n'y a que les poèmes où, depuis, t'en as écrit d'autres. C'est pas toujours les mêmes.
1: Non, c'est pas les mêmes, et de toute manière, on peut le confirmer. Bon, ce soir.
0: Et ce soir, tu vas en faire quelques-uns, j'espère, non?
1: Non, j'ai carrément oublié la.
0: Ouais, tu nous fais le coup à chaque fois. Ouais, t'es tellement coincé ou c'est tellement
1: mais
0: à chier.
1: Non,
0: mais si, elle est déçue, franchement.
1: Mais non, va pas être déçue, tu vas voir.
0: Pourquoi? Tu vas en improviser 2-3?
2: On a des pubs.
0: Bah, hey, tu fais bien ton boulot ce soir, Gérard. Fais pas trop le malin à sourire, parce que sinon on va pas pouvoir terminer l'émission comme ça. Va falloir te concentrer, parce qu'il va y avoir des gros dossiers qui vont arriver tout au long de la soirée.
1: Mais de toute manière, il y a quand même des surprises de l'autre côté, sur ma gauche. Hein.
0: Ah bah oui, bien sûr, la surprise c'est Lily. Mais à un moment donné, Lily.
1: Non,
0: tu fais trop le malin parce qu'elle est là. À un moment donné, Lily, je vais la faire sortir du studio.
1: Si.
0: D'ailleurs, elle a dit qu'à un moment donné, elle est très gênée d'être là et qu'elle souhaitait.
3: Non, c'est vrai.
0: Elle va pas rester trop longtemps. À un moment donné, va falloir te concentrer. Tu la retrouveras après. Vous aurez toute la nuit devant vous. Qu'est-ce que vous faites d'ailleurs après l'émission?
1: Très bonne question.
3: Oui.
0: Hein, pour le moment, vous savez pas encore, non?
1: Non.
0: Non, vous savez pas encore.
1: Rien qui est prévu.
0: Adrien est avec nous, il a 21 ans de Haute-Savoie. Ah, Adrien a raccroché, les gars, il va falloir faire très attention à ce qui se passe. Alors, ça doit être Marco de Bruxelles avec nous. Bonsoir, Marco.
4: Oui, bonsoir, Max.
0: Merci d'être là, Marco.
4: De rien, Max.
0: Très bien, on t'écoute. Qu'est-ce qu'il y a?
4: Allô?
1: Non mais l'appareil photo, merci.
0: Ah, les photos, les paparazzis, là, pas trop.
2: Paparazzis, ouais, je vais
4: rien.
0: Excuse-nous, parce qu'il y a des gens dans les studios qui... Non, arrête.
4: Pas de vie privée.
0: Oh, c'est bon, c'était Manu qui prenait les photos, ça énerve un petit peu Gérard. Allez, on se concentre un petit peu. L'anniversaire de Gérard ce soir, c'est 41 ans, il nous fait le plaisir d'être là ce soir, alors qu'il aurait très bien pu se retrouver en tête-à-tête avec Lily.
1: Normalement, oui.
0: C'était ce qui était prévu.
3: Ça m'aurait fait plaisir.
4: Faire un petit dîner tête à tête avec Lily et Gégé.
0: Alors justement, Marc,
4: ça aurait pu être folklore.
0: Ouais, ça aurait pu être bien.
1: Non, ben bah, vous voulez peut-être faire aussi la surprise comme ils ont fait Max et Marlène.
4: Ça aurait pu être sympa.
0: Moment, Marco.
4: Oui.
0: Des questions pour.
4: Oui, en fait, moi je me suis branché sur Fun Radio à partir de janvier là. Et je suis tombé sur Gérard, et honnêtement, je comprends pas très bien le délire de ces débats. J'aimerais qu'il explique un peu comment se passe la préparation des débats, le choix des questions, qu'il explique un petit peu son travail à Fun Radio, comment ça se passe, s'il met beaucoup de temps à élaborer ses questions. Et puis je voulais lui souhaiter quand même un bon anniversaire et lui faire un gros bisou.
0: Alors d'abord, comment tu prépares tes débats? Comment ça se travaille?
1: Déjà, comment ça se travaille avec le thème du sujet? Et de toute manière, j'ai reconnu sa voix, c'est pas Marco, donc c'est Tony. Merci.
4: Non,
1: tu t'appelles pas Marco, tu t'appelles Tony, d'accord?
4: Bon, bah, déjà,
1: t'es grillé, mon pote.
0: Ah, déjà, ça commence bien, déjà.
4: Bon, c'est une petite surprise.
1: Ouais, non, mais de toute manière, rien qu'à entendre ta voix dès le départ, je savais que c'était toi, d'accord?
0: D'accord, déjà.
4: Oui, bah,
1: mais maintenant, tu le sais très bien, vu que t'écoutes la radio depuis Neuilly.
0: Enfin, lui, il le sait, mais enfin, adresse-toi à ceux qui...
1: Disons, je travaille les questions par rapport au thème du sujet, c'est tout. Voilà.
0: Je comprends pas. Alors, déjà, comment tu choisis ton thème?
4: Voilà.
1: Bah, le thème, ça, on le travaille déjà tous les deux.
0: Et t'arrives quand même à en trouver quelques-uns. Déjà sur 10, des fois, ça t'arrive d'en trouver un ou deux.
1: Non, mais ça dépend du sujet des actualités qu'on a en ce moment.
0: Alors ça, il faut le préciser quand même, Tony, effectivement, Gérard rebondit beaucoup sur les actualités, d'ailleurs.
1: Ouais. L'autre chose là-dessus, hein.
0: Il faudrait peut-être faire un débat sur les législatives, parce que quand on voit le raz-de-marée de la droite.
4: Mais il y a eu de 400 sièges, là, GG, hein.
1: Non, mais c'est bon, de manière, un débat sur la politique...
0: Parlons-en un peu, quand même, touchons-en un mot. Qu'est-ce que t'as pensé de ce qui s'est passé dimanche, Gérard?
1: Moi, personnellement, de manière... C'est pas ce qui va nous aider, nous, en tant que ceux qui ont des problèmes, c'est pas...
0: Qu'est-ce que tu penses du nouveau ministre Séfarin, là?
1: Alors, lui, laisse tomber, c'est même pas la peine d'en parler, lui.
0: Il est bien, quand même, Séraphin.
1: Ouais, non, mais lui, laisse tomber.
0: Un peu bossu, quoi.
1: Non, mais il sera pas capable de tenir ses promesses, et puis tout.
0: Qu'est-ce que t'en sais?
1: Moi aussi, à part augmenter le SMIC de 2,2%.
0: Ah, il est bien au courant, hein.
4: Il a parlé de réhabiliter le TUC, hein, pour les chômeurs.
0: Pour les débuts de soirée.
4: Des petits gâteaux salés pour les chômeurs. T'as entendu parler de ça ou pas?
1: Non, c'est bon. D'accord. Alors Tony, maintenant c'est terminé.
0: Non mais c'est intéressant parce que Gérard, bon, c'est ton anniversaire, on pourrait passer selon toi à te dire bon anniversaire machin. Faut profiter que c'est pas ton pas faire de débat pour en savoir un petit peu plus sur ce que tu penses de.
1: Non mais moi de manière.
0: Là par exemple les 35 heures ça va tomber.
1: Et ben, c'est vrai ça y est, mais les 35 heures on les a. Bon, l'autre, elle n'est pas réélue dans la ville.
0: Martine Aubry.
1: Où tu habites, Lily. Malheureusement,
4: elle
1: a coulé grave de chez grave.
4: Elle est en ballottement, ouais.
1: Non, elle n'était pas en ballottement déjà. Même au premier tour, elle n'était pas sûre de passer et elle n'est pas passée du tout au deuxième.
5: D'accord. Que les 35 heures, ça peut sauter parce qu'on ne prend pas son routier.
1: Ouais, non, mais
5: les routiers, 30, par exemple.
1: Ouais, non, mais les 35 heures, qui les a dit?
5: Ouais.
1: C'est elle qui les a dit.
5: Non, justement, il faut éteindre parce que comme ça, c'est mieux. Alors,
1: c'est elle qui les a dit. Donc c'est elle qui a voté la loi sur les 35 heures. Mais moi, je suis pas d'accord, c'est tout.
5: Tiens, prends plutôt l'autre micro, là, celui de Lily, pour le moment, parce qu'on t'entend éloigner, je sais pas, il merdasse un petit peu celui-ci.
4: Et toi, Gérard, t'as fait t'es allé faire ton devoir de concitoyen, t'es allé voter dimanche ou pas?
1: Non, moi, je vote pas.
5: Pourquoi?
1: Moi, je vais te dire une chose, que de toute manière,
5: on va en chier, hein.
1: De toute manière, on l'a voulu.
5: Écoutez bien, ça c'est sa phrase à lui depuis 10 ans. Écoutez bien.
1: Non, mais il a raison. On l'a voulu. On l'a.
5: Écoutez.
1: Maintenant, on a signé, c'est pour en chier. Et on va en chier encore pendant 5 ans.
4: Moi, je n'ai qu'à dire bravo Gérard.
5: Il y avait la phrase qui disait, je sais plus, la télé, il a vu, il a vaincu. Toi, tu dis,
1: On a signé, c'est pour en chier.
5: Voilà.
4: Pendant 5 ans.
1: On va en chier pendant 5 ans. Oui. C'est ça le problème.
5: Il a raison. Il faut sauver ce point-là.
1: Ils disent n'importe quoi.
5: Qu'est-ce qu'ils disent?
1: À l'heure actuelle, ils disent ouais, ils vont augmenter les retraites. Mais les retraites, on n'en a rien à foutre.
5: Bon, on s'en fout des vieux.
1: D'accord. Je les respecte. Mais faut bien se dire une chose. Faut penser quand même aux jeunes qui arrivent à l'heure actuelle. C'est que là, il n'y a personne pour les aider.
4: Oui.
1: D'accord? Alors, qui pense plus à eux?
4: Qui c'est qui va payer la retraite à Max? Qui c'est qui va payer ma retraite, GG?
1: Eh ben, ceux qui vont payer ta retraite, eh ben, c'est ceux qui travaillent à l'heure actuelle. C'est-à-dire nous et tous les autres.
5: Je sais même pas
1: si on va me payer.
5: Pour t'avoir de belles dents. Ah là là.
1: Je sais même pas si on va me la payer, la mienne.
5: Avec tout ce que tu travailles, pourtant tu le mériterais, Gérard.
1: Moi,
5: tu
1: parles.
5: Bah, attends, Gérard, quand on revient avec Marco, et on va accueillir aussi, je crois qu'il y a des gens qui veulent réagir, du coup, ça amène le débat, bien sûr, sur la politique, et on sait que t'aimes bien ça, finalement.
1: Ouais, mais pas trop longtemps, non, on va pas s'éterniser sur la politique.
5: Juste une heure ou deux.
1: Non.
5: Jean-Richard.
6: Oui, bonsoir.
5: 28
6: bonsoir,
5: ans de Montpellier, merci d'être là.
6: Bonsoir, Max, bonsoir, GG, bon anniversaire quand même, hein.
1: Merci.
6: Salut Lily et puis salut à l'auditeur.
5: Toi tu parlais des législatives?
6: Oui, je trouve ça bizarre que GG aille pas voter quand même parce que faut pas se plaindre après quoi.
1: Mais qu'est-ce que tu veux que j'aille me plaindre?
6: Mais
1: moi je vais te dire une chose, de toute manière que t'ailles voter ou pas, mais écoute-moi, mais que t'ailles voter ou que t'ailles pas voter, de toute manière ça sera pareil. Il y a eu plus de 69% d'abstention.
6: Ouais, mais si tu avais été là, peut-être qu'il y aurait eu que 20%.
5: Je crois pas que ce soit je crois pas que ce soit 69, hein, je crois que c'est 90% d'abstention.
1: Ouais, hein. Ils ont même pas tous les chiffres.
5: De toute façon, ils magouillent sur les chiffres, hein, ce qu'ils veulent nous faire croire. Ça, Jean-Richard et Marco, vous êtes d'accord.
1: Ils ont pas tous les chiffres.
5: Ils sont pas au courant, les mecs.
4: Pendant la Coupe du Monde, GG. C'est pas normal.
1: Oh non, mais c'est bon, on va pas tout mélanger.
5: Non, mais t'as raison.
1: On va pas mélanger les législatives, les élections
5: cantonales et la Coupe du Monde. Attendez, les mecs, et oh.
1: Mais pourquoi Roland Garros alors en même temps?
5: Non, mais à ceci dit, c'est intéressant parce que là, moi, je savais que Gérard, même s'il aime pas trop aborder le sujet de la politique, on peut le comprendre, est quand même quelqu'un qui suit très attentivement ce qui se passe et qui a quand même un point de vue qui est quand même assez intéressant. C'est vrai que. Est-ce que tu penses que du fait que la droite est repassée au pouvoir, que finalement les 35 heures vont sauter? On pense aux routiers.
1: Non, c'est pas la droite qui est passée, c'est la gauche, malheureusement. De manière, le proverbe
5: c'est
1: que
5: la
1: tu
5: droite,
1: voulais dire.
5: C'est la droite.
1: Le proverbe que tu voulais dire, de manière que tu dois que tu sois de gauche ou de droite, de toute manière, t'es cocu.
4: Ouais, c'est clair.
1: Voilà, c'est ça.
5: Oui, vas-y.
4: Ça m'amène une question, à savoir tes tendances politiques. T'es plus bolchevique ou social-démocrate?
1: Là, je vais dire une chose. Stop, je réponds pas à des questions comme ça.
4: Non mais c'est pour savoir.
1: Je ne réponds pas. Manu, s'il te plaît, tu dégages avec ton appareil photo, tu me prends des vacances. Merci.
6: GG, moi je voulais savoir, est-ce que dans 2 ans tu iras voter pour les présidentielles?
5: Ça il faut quand même le dire, ouais.
1: Dans 5 ans.
5: Ah ouais, c'est dans 5
6: ans là.
5: 5 ans. Revenons sur les 35 heures, Gérard, quand même. Est-ce que on pense aux routiers là, qui justement doivent être satisfaits du nouveau gouvernement. Est-ce que pour toi ça va changer les choses pour les routiers? Parce que tu connais bien le monde des routiers, on rappelle que tu es un ancien routier.
1: Non mais même, de toute manière ça changera rien pour eux, les pauvres. Ils vont... Ils vont chier comme ils ont chié à l'heure actuelle. C'est comme les chauffeurs de taxi, c'est pareil.
5: Parce qu'on veut les faire disparaître, ces gens-là.
1: Ouais. Mais de toute manière, ils veulent inventer des trucs qui seront pas possibles de le faire.
6: Ouais, ils veulent mettre des plaques de verglas, ils veulent tous se décimer.
1: Bon, ouais.
5: Ah, ça suffit, allez, hop.
1: Dégage, au revoir, bonne nuit.
5: Allez, dégage,
1: hop,
5: terminé, allez. Hop, moi je vais les dégager, je vais mettre le silencieux aussi au cas où il y a des problèmes. Non, revenons sur les routiers. Donc c'est vrai, ça, de ce côté-là, Marco, on va pas nous l'enlever de la bouche comme le pain, ça gérera. Les routiers, on voit aujourd'hui les médecins, les pêcheurs, les chasseurs, on veut tous les supprimer.
1: Non, mais là, faut bien se dire une chose. C'est qu'à l'heure actuelle, déjà pour commencer, les routiers, ils veulent les mettre sur par rail. Et celui qui me souffle dans la gueule depuis tout à l'heure, qui est Esteban, je sais que c'est toi, d'accord? Me dis pas des conneries parce que...
7: je viens d'arriver.
5: Mais non, il vient d'arriver. Attends, Esteban vient d'arriver sur le net. Attends, d'ailleurs. Hein, www. Il y a le chat.
2: Sorti de Berlin.
5: Voilà.
6: Mais franchement, là, pour ton truc, là, ton truc sur le changement de roue, là, ça va coûter trop cher, franchement. Imagine-toi, si on change toutes les roues de camion pour les mettre sur rail.
1: Mais non, mais c'est pas ça qui est prévu, espèce d'abruti.
6: Ah, je sais pas, explique-toi, hein, parce que moi.
1: C'est que les chauffeurs vont déposer leur remorque et après ils prendront le train, ils vont faire comme l'Eurostar.
6: Ah, d'accord.
5: Ça les arrange ou ça les emmerde?
1: Non, ça va faire plus de gadouille.
5: Pourquoi?
1: Parce que
5: quoi?
1: Il perd
5: rien pour attendre.
1: Non, mais ce qui va se produire, c'est qu'ils auront pas assez. Ils vont perdre du temps. Parce que dès qu'il va y avoir des grèves, et ça, faut bien se mettre ça dans la tête.
5: Mettez-vous bien dans la tête, écoutez bien.
1: Que c'est dès qu'il y aura une grève, si le camion est bloqué, ils peuvent rien faire. Et ça, avec les douanes et tout ça, ça va être pareil.
6: Bravo,
5: quand
6: Gégé.
5: Même.
2: C'est énorme.
1: Voilà.
5: Oh et ce soir, Gérard a décidé de balancer ce soir. C'est son anniversaire. Il a envie de...
1: De toute manière, je peux prévenir que tous ceux qui vont repartir à Lille dès demain, eh ben, amusez-vous. Vous n'avez pas un Thalys, ni un Eurostar, ni rien du tout.
5: Comment t'en sais ça? Non, si.
1: Si, non, comment ça?
5: Comment ça, c'est annoncé?
1: Ça a été dit.
5: Ah bon?
1: J'y ai laissé un message et j'ai dit qu'elle fasse attention si des fois elle rentrait pas ce soir.
5: Ah ouais.
1: Qu'elle risquait d'avoir des surprises pour revenir.
5: Là, Gérard s'adresse à sa femme Lily, bien entendu. Donc attention, prudence, si vous êtes amené à être dans le Nord, pas de Thalys, pas d'SNCF, pas d'RATP, rien du tout, pas de bus.
1: Il y a une grève, il y a un préavis de grève qui est... Merci
5: Manu. Oh.
1: Manu, tu dégages avec ton appareil photo maintenant parce que ça m'énerve.
5: Ensuite, donc tu disais, vite.
1: Donc il y a un préavis de grève RATP qui est annoncé.
5: Bravo.
1: Donc voilà. Voilà.
5: Bravo. Merci de prévenir Gérard.
2: Merci pour l'info.
6: Voilà. Dans ton discours, on sent un petit peu encore cette passion, cette joie d'avoir été routier. Qu'est-ce que tu peux dire aux jeunes là qui sont en train de préparer des CAP routiers ou
5: devenir routier.
6: Voilà.
5: Qu'est-ce que tu peux leur conseiller?
1: Ben, qu'est-ce que je peux leur conseiller, c'est qu'ils essayent de trouver des sociétés qui peuvent les faire travailler.
5: Et il faut qu'ils foncent, quoi.
1: Non, pas qu'ils foncent.
5: Non, mais foncer dans leur passion, quoi.
1: S'ils ont ça dans la tête, qu'ils y aillent.
5: Qu'ils foncent, qu'ils y aillent tous, quoi. Voilà, donc les jeunes routiers. Si on a des routiers éventuellement ce soir qui veulent fêter l'anniversaire de Gérard et qui voudraient éventuellement aborder le sujet des grèves ou alors des conditions de travail, des 35 heures, etc., etc., de la difficulté qu'est ce métier aujourd'hui, 0825 08 5000. On fait une petite pause et on va se retrouver, attention, avec les premiers cadeaux de Gérard ce soir. Il y a des surprises. J'espère que le champagne va couler un petit peu à flot ce soir. Donc Lily est là, bien sûr, hein, sa petite chérie qui va devoir s'absenter un petit peu ce soir, mais qui va être dans les couloirs. Et encore un cadeau avant la pause. On a parlé de beaucoup de remix ce soir et beaucoup exclusif. Il va falloir enregistrer tout de suite sur les cassettes. Voici un petit remix qui nous avait été envoyé il y a quelques temps de cela, à l'époque où je crois que nous étions encore à Neuilly. Enfin bon, peu importe la date. Écoutez, cadeau, remix de Gérard sur Fun Radio en total exclu.
6: Hey Gérard, t'as juste pris ton cul.
1: Ta gueule, toi.
8: Comment on appelle le nain de jardin qui fait des poèmes dans sa cabine en tongue?
1: Gérard.
6: Bah, il faisait 120 kilos, il avait des gros stress et il puait de la gueule.
1: Tu veux penser,
6: Ah non, c'était pas samedi, elle avait pas une grosse couche de fond de temps sur la gueule.
1: Bah, foutez-vous pas de ma gueule. Et toi, t'arrêtes de bosser comme il faut, sinon t'en prends autant.
9: On s'en fout, gros porc.
1: Oh, tu fermes ta gueule ou quoi, toi? Manu, tu fermes ta gueule. Bon, allez, terminé, conclusion, hop.
6: Gérard,
1: j'en ai ras-le-bol, c'est tout, toutes les semaines, c'est le bordel.
9: t'as commenté sur moi, c'est tout. Vas-y, c'est bon.
1: Ouais, ouais, il savait pas jouir. Hein, ceci, cela. Hein? Parce que les autres ici, nous emmerdent, elle.
9: Il est monté sur moi, c'est tout. Alors que Gérard, il me mettait les doigts dans les fesses.
1: Vas-y.
10: Mais là, on n'a pas besoin de séduire sa bête pour la sodomiser.
1: Bouge ton doigt, mais mets ton doigt dans mon cul. Mon pied dans le cul, tu le veux? J'écarte pareil, vas-y. Non mais attends, le Star System, pour l'instant, le Star System n'est pas là. C'est moi qui commande le jeudi.
10: Fildar, c'est mes débats, donc c'est moi qui commande.
1: C'est moi qui commande le jeudi. Fildar, tu vas te prendre une claque. Fildar, tu me fais bander. Fildar, espèce de gros porc. Vous me faites de la merde. Manu et Fildar, vous me faites que de la merde.
10: J'étais sur le marché parce que Sandy, elle m'a fait une paire de chaussures. Et là, oui.
11: C'est de la merde, ça.
10: Ouais, mais je vais te dire une chose.
11: C'est de l'euro.
10: En euros, ça valait
11: 6,95.
10: 6,95.
11: C'est de la merde.
10: Mais ouais, c'est de la merde. Tu vas te prendre dans le cul, toi. C'est de la merde, toi, connard. Moi, cette année, j'ai pas envie de me laisser marcher sur les pieds avec un connard comme lui.
1: Rigaud, pour l'instant, qui fait un boulot correct.
11: Ouais, mais j'en ai marre.
0: Avant d'accueillir Jean-Raymond et Roberta, donc ils sont routiers et routières, tout. Enfin, on va parler un petit peu des routiers des 35 heures. Apparemment, ça a l'air de toucher beaucoup de monde. On a des petits cadeaux pour toi, quelques-uns, pas tous d'un coup, hein, mais un ou deux. Les premiers, je le disais, des stars. Et juste après, les cadeaux à ouvrir, les vrais cadeaux. Gérard, d'abord, on écoute Madonna. Gérard, on va lui donner juste après ça. Madonna, pour le moment, apparemment, nous a contacté. On l'a contacté. Petit anniversaire pour Gérard. Écoutez.
12: Hi, this is Madonna. I want to say to Gérard in France, happy birthday, Gérard.
13: Wow, Madonna.
11: Oh, c'est énorme.
0: Attendez, Madonna avec un N, hein, pas deux N.
10: Ouais, je pense, c'est bien ce qui me semblait.
0: Alors?
10: Non, mais bien.
0: Merci, on la repasse une deuxième fois, parce que c'est comme une exclue. Madonna qui prépare un nouvel album.
12: Hi, this is Madonna. I want to say to Gérard in France, happy birthday, Gérard.
0: Moi, je dis que ça le fait.
11: Gérard. Oh, la star.
0: Bon, alors on en a une deuxième également, très courte. On regarde les autres pour tout à l'heure, parce qu'on aura quand même d'autres surprises. Écoutez, et on écoute un anniversaire, pareil, qui était fêté par une grande star internationale. Écoutez, surtout pour les petites ados.
14: Hi, this is Britney Spears, and I want to say happy birthday to Gérard.
0: Oh, Britney Spears.
11: Oh là là.
0: Mais c'est sérieux, Gérard, hein. C'est des gens qui étaient venus, quand tu te souviens, Britney Spears était venu voir Arthur.
10: Non, je m'en souviens pas.
0: Ah bah, elle est venue il y a 2-3 mois, on en avait profité pour la choper, lui dire voilà, dans 2-3 mois il y a l'anniversaire de Gérard. Et elle avait dit oui. On repasse une deuxième fois.
14: Hi, this is Britney Spears and I want to say happy birthday to Gérard.
0: Quand même.
11: Énorme.
0: Ah, c'est énorme, hein.
10: Ouais. Enfin bref.
0: Alors on aura l'occasion d'écouter encore d'autres stars tout à l'heure pour Gérard. On n'oublie pas qu'on ira en Allemagne, en Italie, aux États-Unis, au Canada où les débats de Gérard et les émissions de la nuit sont retransmises. Donc on aura quelques moments forts et des poèmes également qui t'ont été envoyés, très jolis également, des petits messages qui nous ont été envoyés par courrier chrono cassette et qu'on t'a mis et qu'on va te diffuser tout à l'heure. Premier cadeau de la soirée, pour ça peut-être qu'il serait bien que Lily soit présente puisque c'est un cadeau qu'apparemment Lily t'a fait, ta petite chérie. Ah non, c'est pas encore ça, d'accord, ça c'est autre chose. Bon, que Lily peut rester dans le coin, c'est bon, c'est pas utile. Gérard, ouvre ton premier cadeau. Voilà.
10: Alors, bah si, elle peut venir pour voir.
0: Ouais, qu'elle regarde comme ça de loin derrière, parce qu'elle est très intimidée, ma
10: Télie.
0: Non, mais elle va bien, elle est bien comme ça de loin.
10: Mais non, mais
0: elle peut venir. Non, mais elle est bien comme ça de loin.
10: Alors là, il y a une paire de lunettes.
11: Des lunettes de soleil.
0: Oh là là, elles sont superbes, vraiment, elles te vont à ravir. Oh là là.
10: Là, je sais pas.
0: Ah, c'est des chin-chin, mais à l'époque où c'était une chin-chin offerte, une deuxième donnée.
7: Il
0: hein.
7: y a un internaute qui vient de dire, on dirait Keanu Reeves dans Ratrix.
0: C'est vrai.
10: Esteban, t'es gentil parce que l'internaute.
0: Non, mais là, internet aussi, il y a la webcam, ils t'ont vu là sur la webcam.
10: Chat. Ouais, non, mais bon, ça, ça va à la poubelle.
0: D'accord. Qu'est-ce qu'il y a d'autre aussi, encore, comme cadeau?
10: C'était pour laver. Ça, je sais pas ce que c'est.
0: Alors, c'est quoi? Vas-y, ouvre et puis commente un petit peu. C'est de la radio, hein, donc c'est important. Bah, on fait le reste, montre le reste. Qu'est-ce qu'il y a dedans, alors? À part ça, mets ça de côté, Gérard. Mets ça de côté, vas-y.
10: Ça, je sais pas ce que c'est. Alors, bon.
0: Non, mais le reste, là, ce que t'as devant les yeux, là, apparemment, il y a des cadres. C'est quoi ça? C'est un cadre.
10: Ah, Mickey!
0: Un cadeau de merde.
10: Ah si.
0: Fais voir que je vois pas, fais voir.
10: Bébé.
0: Montre-moi Gérard. Hein? Oh!
10: Le monde vient de jouer! Hé,
1: Lilo.
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5: Oh, voilà, c'est beau. Merveilleux. Il y a des photos qui sont prises en ce moment et qui seront sur le net. On continue. Alors, qu'est-ce que t'as encore? Oh, le pull, fais voir. Oh, le vieux pull Benetton.
1: Oh non, mais c'est bon.
15: Il faut le mettre, Gérard. Vas-y, mets-le, Gérard.
1: Oh non, allez, dans le temps comme ça, non.
5: Dis non à Lily, toi il est en train de le mettre, non, Lily, non, ma chérie.
1: Mettez-lui
5: une. Oh non, mon bébé, non, le bébé, d'accord, ok, il va le mettre. Déjà qu'il fait pas chaud, bah alors là, plus l'enlève.
1: Oh non, mais c'est bon.
5: Les vieux Benetton.
7: Mais il est content.
15: Il va sueur.
5: Oh là,
15: Avec les lunettes.
5: Mets les lunettes pour voir, mets les lunettes, Gérard. Arrête de te faire prier, mets les lunettes, vas-y.
1: Ah, bah attends, c'est bon.
5: Ah là, dis donc,
1: t'es pas. Alors vas-y, fais là ta photo là. Voilà, tu
7: le bogasse.
5: Voilà.
7: Bon, mets le cockring.
5: Mais sans la cravate. Mets-la de l'autre côté, la cravate. Fais-la sortir sur le pull, ça va être encore mieux. Vas-y, fais-la. Mets-la.
7: Oh. On dirait une chaussette.
5: C'est que c'est rare, hein, mettre une cravate par-dessus un pull. Voilà, il l'enlève parce qu'il fait quand même relativement chaud. Qui doit-on remercier, Gérard ou Lily? Je ne sais pas, je vois qu'il y a un courrier. Non, mais Lily, c'est Gérard qui va le faire quand même. C'est ton anniversaire quand même.
15: Il y a une petite BD aussi. Il y a un mot là. Il y a un mot là, juste là.
1: Non mais faut pas qu'elle s'en aille parce qu'elle a quelque chose pour elle.
5: Tu sais qu'elle est bien foutue ta femme quand même. Hein.
1: Bon non, ça c'est
5: pas la garder. Tu sais que tu vas pas la garder longtemps ta femme, elle est bien foutue. Hein.
1: C'est... Ça c'est pas pour moi.
5: Quand je vois comment t'étais avant avec Christine et Sandy quand même là, franchement. Hein.
1: Ça, les aventures de Gérard et de Lily.
5: Ouais.
1: Ah tiens, viens voir bébé. Viens voir.
5: Enfin, l'autre, un pull marque Zara, alors que c'est un vieux Benetton qui pue, franchement
15: non, c'est
5: là.
15: Vraiment Zara.
5: Hein, c'est un Zara.
15: Ouais, j'ai vérifié. Ouais.
5: Ah d'accord, ok, carrément. Bon, alors, bon, bravo, bon cadeau. Hein. Voilà, bon, enfin bon, c'est des photos. Bon, on met ça de côté. Gérard, n'oublie pas que c'est de la radio, faut commenter. Bon, voilà. Donc on met ça de côté. On remercie cette charmante demoiselle qui a fait un grand effort.
1: Qui sait.
5: Alors on aura d'autres cadeaux pendant la soirée. Attention, on en qui est au 0825 08 5000. C'est l'anniversaire de Gérard ce soir et nous avons effectivement deux routiers avec nous. Merci d'être avec là, Jean Raymond.
16: Oui, bonsoir.
5: Et nous avons également Roberta.
17: Ouais, bonsoir. Ouais.
5: Salut. Oh là putain. Oh l'agressivité. Attention, ça rigole pas.
17: Bonsoir.
5: Gérard, donc on va reparler un petit peu des 35 heures.
1: Mmh. Bonsoir.
17: Bonsoir Gérard.
1: Bonsoir à vous les Pozzo.
16: Bonsoir Gégé, bonsoir Lily, bonsoir Max.
5: Bonsoir, merci. Gérard, il a toute sa vie d'être avec Lily, il va faire le show avec Lily. Donc vas-y, sinon Lily elle sort, attention. Hein.
1: Non, mais bon, à vous salue bien. Donc, voilà.
5: On est content pour elle.
1: Donc, ouais, tu voulais réagir sur quoi?
16: Bah écoute, c'est Jean Raymond là. Mmh. Moi, j'ai entendu ce que tu disais tout à l'heure. T'as parlé un petit peu des routiers des 35 heures.
5: Mmh.
16: Ça m'a interpellé. Donc j'ai voulu réagir parce que moi, je suis un jeune routier de 29 ans.
5: Mmh.
16: Je viens de commencer il y a pas très longtemps dans le métier. Et c'est vrai que t'as parlé des élections. Et voilà, maintenant, je pense que t'as dit la phrase qu'il fallait tout à l'heure, c'est-à-dire qu'on a eu ce qu'on a demandé, quoi, en fait.
1: De toute manière, on a signé, c'est pour en chier. Hein. Voilà. Vous, c'est pareil, et je pense que c'est vous qui allez en souffrir le plus.
16: Tout à fait, et justement, j'appelais parce qu'il y a déjà des petites rumeurs qui circulent dans le milieu des routiers quand même, qui est un milieu assez fermé,
5: mm-hmm.
16: À savoir qu'il y aurait des opérations coup de poing en prévision quand même.
1: Ah ben, j'en ai pas entendu parler.
5: Si, ouais, j'ai entendu des OP Mike Tyson, ouais.
1: Ouais, non, mais à mon avis... À mon avis, je pense que les opérations coup de poing là, comme tu veux me dire,
16: ouais.
1: C'est par rapport à ce qui va se produire sur l'histoire des rails.
16: C'est possible. Je peux pas trop en parler à l'antenne. Mmh, là, c'est un peu difficile quand même.
17: Mmh. Ouais, le problème, c'est qu'on n'a pas le droit de
16: dire. Il va y avoir des opérations. Et bon, en fait, j'aurais voulu savoir si toi, dans ta jeunesse, qui avait quand même été un militant, t'as revendiqué pas mal. J'aurais voulu savoir si tu avais participé un petit peu à des opérations, à des piquets de grève.
5: Bah, non. Si. Enfin bon, t'as eu. T'as participé à des opérations, mais de la hanche.
16: Ouais.
1: Bon. Non, mais ça n'a rien à voir.
5: Ah, excuse-moi, j'en sais rien, c'est les gens qui me disent ça sur...
1: Non, mais ça n'a rien à voir.
16: Est-ce que t'as fait du piquet de grève un petit peu aussi? Parce que je sais que tu t'y connais en bière et en merguez quand même. Et ça me
1: non, mais si je
5: l'ai dit, il a déjà piqué avec des broches, il a sa broche.
1: Mais non, je viens de te dire non.
5: Jamais, Gérard, t'as jamais fait grève à l'époque où t'étais routier.
1: Non. Non, parce que, étant donné...
16: Est-ce que tu ferais grève aujourd'hui, maintenant que t'as plus de travail, éventuellement?
1: Bah grève si je suis pas payé vis-à-vis de...
16: Des acédiques, tu fais la grève des acédiques.
1: Non, je ferai la grève et puis je refuserai de venir vous parler devant un micro.
5: Ah. Carrément, ah ouais, carrément.
17: Tu peux me permettre là parce que l'autre il dit tout, hein.
16: Ouais, vas-y Roberta, je t'en prie, je t'avais oublié.
17: Je te remercie. Mmh. Moi ce que je veux dire c'est bon, j'ai 35 ans, tu vois, je suis routière.
5: Depuis combien de temps?
17: Ça fait 10 ans.
5: Ah oh, carrément, oula.
17: 10 ans, je suis dans le camion.
5: On te sent aigrise.
17: Non, je suis pas aigrise, je suis normale. Hein.
1: Non, non, monsieur, on te sent agressive.
5: Bah, normal, hein.
17: Normal,
5: genre.
17: J'ai une journée de merde dans le camion, donc il a fait chaud.
1: Ah non, mais de toute manière, c'est pas... Moi aussi, je suis d'accord avec vous que ça fait chaud, mais...
17: Oui, Non, mais toi, t'as pas été la journée dans le camion, donc...
1: Non, mais moi, j'étais dehors, c'est pareil.
17: Pas dans le camion, derrière la vitre.
5: Attends, je vais remettre les pendules à l'heure, Roberta. Non. C'est pas parce que t'as passé 10 heures dans ton camion à en chier. Gérard, lui, il a passé 10 heures sur un dehors en chier avec la chaleur, tout autant que toi, d'accord?
17: Ouais,
5: donc tout le monde en chie.
17: Je suis d'accord, on a autant travaillé, toi et moi. Et moi, je t'écoute, hein, ça fait longtemps. Et,
5: Est-ce que c'est dur d'abord, Roberta, d'être routière dans le milieu? C'est un milieu très d'hommes aujourd'hui.
17: C'est un peu dur, ouais, mais il suffit de lever un peu la voix. Et puis bah après tu te fais obéir.
5: Mm-hmm.
17: Ouais, les Manu, tu vois, sur le quai, moi je fais rien, hein, c'est eux qui font tout.
5: Ouais.
1: Ouais, mais ça, de manière.
17: Cool,
1: mais même de manière, c'est bien ce que j'avais dit, que normalement, les chauffeurs routiers n'ont pas le droit de décharger.
17: Ah bon, toi tu décharges tu veux à la main, mais moi
1: ouais.
17: Je
1: ne
17: sais pas. Hein.
1: Bon, allez, Roberta,
5: non, c'est vrai.
1: Roberta, merci.
16: C'est des termes techniques, Gérard.
5: Non, mais il a raison, Gérard, ouais.
16: Toi, tu te fais aider pour décharger par des gros gaillards bien musclés, des manutes, quoi, en fait.
1: Non, mais ouais, c'est bon. Ouais.
5: Si, Gérard, ils ont le droit. Ils, c'est un débat.
17: Non, mais moi, ce que je veux dire, c'est que je décharge au Fenwick.
5: Attendez, alors, Roberta, qu'est-ce que tu dis, Roberta?
17: Je disais que je décharge au Fenwick, je ne décharge pas à la main.
16: Ah.
17: C'est tout. Moi, je peux pas, hein.
1: Non, mais attends, mais qu'est-ce que tu veux insigner? Tu veux dire que je dis carrément devant des millions d'auditeurs que je fais la branlette espalienne?
17: Ah non, c'est pas du tout.
1: Bon, bah alors, pour moi, c'est ce que ça veut dire, d'accord?
17: Pas pour moi.
1: Ouais, mais moi, c'est ce que ça veut dire.
17: Je crois que t'as oublié le monde dans lequel t'as vécu et tu
1: nous... Voilà, attention.
5: J'ai l'impression que, Gérard, c'est vrai, la question qu'on peut se poser, il y a beaucoup de routiers qui m'ont demandé, ils m'ont dit, tiens, quand tu verras Gérard, est-ce que tu renies ce que t'as fait avant? On a l'impression qu'aujourd'hui, t'es passé de l'autre côté, que t'es devenu un artiste et que t'as été routier, ça c'est ton passé, et que maintenant que t'es devenu quand même dans le show business un peu, la radio, tout ça, t'as fait un peu de télé avec moi, est-ce que...
16: Bah oui.
5: Regarde pas comme ça. Genre, on a failli te faire... T'as fait Fun TV?
1: On l'a fait quand on était à Neuilly.
5: Oui, mais d'accord, mais t'étais dans le show business.
1: Oh,
5: bref. Est-ce que t'as pas eu l'impression d'avoir pété un plomb et de dire, moi les routiers c'est de la merde, je veux plus en entendre parler?
1: Non, j'ai jamais dit ça, au contraire, je pense toujours à eux. Non, attendez.
16: Avant tu baisais des gros, c'est maintenant que tu prends des bonasses, alors tu vas pas me dire que t'as pas changé.
1: Quoi?
16: Non, rien.
1: Attends, redis ce que tu viens de dire là.
16: Je disais qu'avant tu sortais avec des jeunes filles d'un certain volume et que
5: c'est
16: maintenant
5: vrai.
16: Tu fais un petit peu plus attention et tu prends des jeunes filles superbes et magnifiques.
5: Bah, c'est vrai que maintenant que t'es dans le show business, c'est vrai que ça te permet d'avoir des filles quand même bien gaulées.
16: Ouais,
5: quand on voit Lily ce soir et quand on compare avec Christine.
16: Est-ce que t'as pas changé un peu de standing, GG, quand même?
17: Je trouve que t'es pédant là.
5: Ouais, mais on a le droit de se poser la question. Est-ce que Gérard, tu comprends qu'on puisse te dire aujourd'hui que t'es un peu pédant?
1: Non.
16: Est-ce que tu fais des randonnées pédestres?
1: Non plus.
16: Non plus, bon. D'accord.
17: Non, mais moi je te trouve pédant, quoi, réponds-moi.
1: Mais je viens de te dire non.
5: Aujourd'hui, Roberta,
17: ouais.
5: Tu considères que sur 35 heures,
17: ouais.
5: tu fais. Comme tu décharges au Fenwick, toi. Hein.
17: Oui, je décharge au Fenwick. Oui.
5: Tu fais, sur les 35 heures, ça te prend combien de temps le Fenwick?
17: Ça me prend bien 43 heures, parce qu'en fait, si tu veux, je fais 43 heures en tout. Je compte pas les Fenwick, la route et tout, l'autoroute, le repos. Tout ça.
5: Gérard n'a pas l'air d'être d'accord, il demande à.
17: Tu as 43, moi.
5: Gérard, vas-y.
1: Mais non, mais arrête tes bêtises.
17: T'as combien, toi? Dis-moi, t'as combien, toi?
1: Mais attends, mais de toute manière, toi, qu'est-ce que t'es en train de me balancer, là?
5: Ah, mais non, enfin, c'est pas la même époque, Gérard. Ça fait combien de temps que t'es plus routier? Ça fait au moins 10 ans.
1: Déjà.
16: T'as encore ton permis ou pas? Est-ce que t'as toujours ton permis routier ou tu l'as revendu pour faire un peu de caillasse?
1: Bon, allez, hop, c'est bon. Stop. Terminé.
5: Qu'est-ce qu'il y a? On les dégage?
1: Ouais.
16: Bonne nuit.
5: Putain, j'avais pas.
17: Espèce de pédant.
5: Quoi? Qu'est-ce que t'as dit là?
17: Espèce de pédant.
5: Putain. Hop là.
7: On a un message sur le net, sur l'autre.
5: Ouais,
7: chat.
5: Je t'en prie, vas-y, sur le net. On rappelle sur l'autre chat, ouais.
7: Ouais, on a Morissette, c'est une ancienne prostituée que t'avais déchargée dans la cabine de ton camion, qui voulait te souhaiter un joyeux anniversaire.
1: Alors déjà, Esteban. Morissette, c'est pas une que j'ai déchargée, c'est une chauffeur routière.
5: Qu'on embrasse.
1: D'accord, que j'embrasse en passant.
5: Est-ce qu'on peut saluer les routiers quand même ce soir, Gérard?
1: On salue la profession routier, chauffeur de taxi et tout ça. Donc
5: les chauffeurs de taxi, là, si on pouvait avoir des médecins, parce que ce soir, c'est vrai, là, on fait la plaisanterie, et c'est vrai que Gérard est là pour mettre de la bonne ambiance sur la radio, parce que c'est son anniversaire, il faut le rappeler, il y aura d'autres cadeaux, le champagne va pas tarder à arriver, mais n'oublions pas qu'en ce moment, on est en période de crise. Alors, il y a les législatives, on a parlé des routiers, mais on peut parler effectivement des médecins. Qu'est-ce qu'il y a comme profession en ce moment qui sont malmenées? On l'a dit, les chauffeurs de taxi, les chauffeurs de bus, les chauffeurs de... Enfin bon, les cités.
1: Non, mais il y a plein de trucs qui sont mal vus. Et puis mais maintenant, bon, bah, on va faire, on va pas tourner 150 ans autour du pot. Hein, je vais offrir mon cadeau tout de suite à Lily et puis terminer. Après, on reprendra les personnes, on reprendra d'autres personnes après.
5: Donc ce soir, c'est ton anniversaire, mais c'est toi qui offres un cadeau à Lily.
1: Ben...
5: Eh ben écoute, tu vas lui remettre toi-même en personne, et puis juste après, on ira de nouveau vers des stars. Ah, alors ça, c'est le cadeau. Alors attendez, alors il va y avoir un échange de cadeaux, il va falloir donc les commenter. Gérard, on va d'abord peut-être... oui, d'accord. Alors d'abord, Gérard qui va offrir son cadeau.
1: Non, on va donner le micro à Lily.
5: Ouais, d'accord. Alors,
1: moi, je vais prendre l'autre.
5: Non, parce que l'autre, il marche plus, Gérard. Non, mais un micro comme ça, c'est pas grave. Elle va te donner son cadeau, alors vas-y. Alors voilà, c'est...
1: Bah, faut qu'elle commente. Hein.
5: Non, mais il n'y a pas besoin de commenter, c'est toi qui vas commenter. Oh là là, t'es lourd.
1: Bah, elle peut le dire, au moins, ce qu'elle a à me dire.
5: Qu'est-ce que t'as à lui dire? Bon anniversaire, c'est ça, Lily? Voilà, bon anniversaire, mon
1: cher. J'ai pas entendu.
5: Voilà, Esteban, prête le micro deux secondes à Lily si tu
1: j'ai
5: veux
1: pas,
5: bien.
1: J'ai
5: parce
1: pas
5: que
1: entendu.
5: Là... Alors vas-y, juste, voilà, hop, alors...
18: Alors je répète, joyeux anniversaire, mon amour.
5: Voilà ce qu'il voulait entendre dire. Personne n'y croit, mais c'est tellement beau.
1: Je vais regarder. Donc il y a une petite boîte.
5: C'est du parfum, ça me semble. Une boîte de chocolat de chez Sephora.
1: Non, à mon avis.
5: C'est les petits bonbons de chez Sephora. Avec rien dedans.
1: Non, je pense pas. Je pense pas, à mon avis.
5: Mon Dieu, pourvu que ce soit du Bic ou du Arletta Whitson ou de l'Antarctique.
1: Ouais, pourquoi tout de suite, là?
5: Parce que c'est du parfum qui te va tellement bien, mon pauvre.
1: Non, mais à mon avis, si j'arrive à...
5: Bon, l'Arctique. Si c'est Hervé, ça peut être du Giacomo. Hein.
1: Alors.
5: C'est le meilleur parfum du monde. Comment t'as pu offrir un truc pareil, Lily, à un Gérard? Mais c'est pas possible. Oh non, mais c'est mon parfum, mais comment tu peux donner ça? Il va pas pouvoir le mettre, ça va pas lui aller, ça, c'est trop bon pour lui, ça. C'est le vrai égoïste ou c'est le petit ignoble, c'est lequel?
1: Non, c'est le vrai,
19: c'est
1: hein.
19: C'est égoïste. Il y en a plein, fais voir.
1: Ouais, c'est le vrai, hein.
19: Montre-moi, tu me sortes un peu, là.
7: Gérard, si t'en mets, t'as toutes tes chances avec Marlène.
19: Oh putain, ils sont super bons, enfin, faut aimer, putain, mais ça, oh là là. Dis donc, ça va te changer, ça. Quand je vais te sentir arriver, j'ai l'impression d'avoir mon ombre.
5: Ah, j'adore, moi j'aime bien. Faut le laisser un peu. Faut laisser attendre une bonne demi-heure, puis faut voir sur la peau de Gérard aussi. C'est ça.
1: Non, mais je sais comment.
19: Ça a pas le même parfum sur la peau de Gérard.
5: C'est une peau lavée ou une peau pas lavée?
1: C'est bon, arrêtez un peu vos conneries là.
19: Bah, non, c'est comme le pot douce.
1: Merci. Merci, mon amour.
5: Les gars! Le bisou!
1: Non,
5: le bisou! Attends, moi je vais demander à Manu de venir. Un petit bisou comme moi, je suis une Marlène! Ah bah oui quand même.
1: Putain, ma chérie.
5: Attends, je sais pas si Manu est encore là pour faire la photo, mais
1: voilà.
5: Le bisou.
1: Voilà, tout ça c'est pour toi, mon amour.
5: Oh bah dis donc, il lui a acheté des cadeaux lui aussi. Après j'espère qu'on va avoir le droit au bisou. Hein.
1: Oh bah ça, vous débrouillez. Hein.
5: Bah c'est toi qui te débrouilles surtout. C'est pas notre cam, hein, c'est pas nous. Hein.
1: Ouais.
5: Alors attends, c'est moi je l'embrasse ta Lily. Hein.
1: Bon, alors, mais...
5: Deux paquets.
1: Putain, ça se trouvera. Hein. On n'en trouve pas.
5: Deux paquets de cigarettes Marlboro. Ça, c'est déjà, ça commence très très fort. Et c'est quoi l'autre cadeau là? C'est un briquet apparemment? Oh là là, c'est mignon tout plein, dis donc. Eh oh.
1: Donne-lui le.
5: C'est quoi comme parfum? Attends, donne-lui le micro effectivement pour qu'elle puisse commenter rapidement. Je suis à moitié endormi, moi, dis donc. Faut parler bien fort, hein, Lily, vas-y.
18: Ah, ça, c'est mon parfum préféré, c'est Love Me de je sais pas qui, de Paris apparemment.
5: Love Me, dis donc. Tu le savais, Gérard, c'était son parfum préféré?
18: Je connais même pas.
5: Ouais,
18: bah à mon avis, ça vient de là-bas. Quoi. Ah oui.
5: Ah, c'est beau, putain.
18: Alors, il m'a offert un joli briquet, apparemment, une jolie femme, une belle poitrine. Je pense que ça me
5: oh là sentir. Là, il y a vraiment du goût, Gérard. T'as du goût, Gérard, hein. Comment t'as choisi ce parfum là? Fais voir un petit peu le parfum, je peux regarder la boîte là pour la commenter.
18: Je sais pas d'où ça vient, mais ça
1: fait. Non, mais il y en manque un dedans. Hein.
5: Alors, il y en a un autre. Oh là là!
1: Autre, hein.
5: Oh dis donc, et oh! Oh dis donc, et oh! Marquise des Anges et haut comme parfum, ça rigole pas, dis donc, c'est du beau cadeau ça, dis donc ma chérie, ça. Hein.
19: Ah, Gérard, ouais. Qu'est-ce que t'en penses?
1: Ah, mais moi, de toute manière, c'est pour l'armée. Et ça, c'est bon. Ça, c'était tes cartes que je t'avais promises.
5: Beau cadeau.
1: Donc, en fin de compte, c'est pour. Ben. Bon, c'est une carte de toute l'équipe du matin, puis notre équipe. Voilà.
5: Ah là là, il faut parler devant les micros, hein. Il y a des blancs à l'antenne, je vous raconte même pas. Il y a un rythme ce soir là. Bon allez, attention, on va continuer enquiller avec des cadeaux encore pour toi Gérard. Concentre-toi, ta petite Lily, après on va faire un petit tour dans les couloirs. Tiens justement, on va aller fumer une petite Marlboro que tu lui as offerte.
1: Ouais, mais moi aussi.
5: Non, non, mais toi t'es là, c'est quand même toi la star.
1: Mais, hein. J'ai envie de fumer une clope aussi.
5: Ouais, mais on s'en branle, c'est ton anniversaire ce soir Gérard. Encore. Encore des cadeaux, encore des cadeaux pour toi. On a entendu tout à l'heure Madonna, on a entendu tout à l'heure Britney Spears. Et c'est au tour de notre star également, Gérard, qui te souhaite un bon anniversaire. Écoute.
20: Hi, this is Michael Jackson. I want to say to Gerard, it's happy birthday to Gerard. You are the king, you're the king of the board. I'll call it candy to sing drinking.
5: Oh là là, oh là,
19: le king of pop,
5: Michael Jason. Gérard, sérieusement, en direct de Los Angeles.
21: Il connaît bien.
1: Ouais, bah apparemment, on dirait.
5: Ah bah dis donc, eh oh, c'est un beau cadeau encore, non? Ça t'a fait plaisir?
1: Bah ouais.
5: Et un dernier cadeau également d'une autre star française cette fois-ci. Et on m'a précisé qu'il y avait des petites difficultés de son, hein, c'est ça?
21: Ouais, parce qu'en fait, elle était un petit peu trop basse par rapport au micro. Gérard, écoute quoi.
5: Il s'agit d'une star, donc apparemment, elle a eu des petits soucis de micro. Écoutez, Gérard, c'est ton anniversaire, cadeau.
20: Salut! C'est Mimi, ma chérie. Je voulais souhaiter un joyeux anniversaire à Gérard.
5: Mimi Mati dans le micro était trop bravo. Ça te fait plaisir?
1: Ouais, très plaisir.
5: Voilà. Il y aura d'autres cadeaux. D'ailleurs, on va continuer. On va faire juste un des trois pays ce soir. Un des quatre pays, pardon. L'Allemagne, l'Italie, les États-Unis ou le Canada. C'est retransmis sur Internet. Et apparemment, les débats de Gérard et mes émissions de nuit sont retransmises dans ces pays. Quel pays choisis-tu, Gérard? L'Allemagne, l'Italie, les États-Unis, le Danemark? L'Allemagne, peut-être pour démarrer?
1: Non, l'Italie.
5: L'Italie?
21: Ah, c'est peut-être mieux l'Allemagne.
5: Peut-être mieux l'Allemagne pour démarrer.
1: Non,
21: c'est les premiers qui t'ont piqué le truc. C'est les plus vieux. C'est les premiers.
5: Ouais. Et ben alors, c'est parti pour l'Italie. Écoutez.
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19: Bravo,
21: c'est la deuxième radio de Berlin. Deuxième radio de Berlin.
15: Radio Choucroute.
1: Ouais, ben, je crois qu'avec ce qu'ils viennent de dire là, je suis pas tellement d'accord.
5: On écoute.
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21: bitte. Juste un truc qu'il faut préciser, c'est qu'en allemand, en allemand, clochard veut dire animateur. Et j'ai vu la tête. Il a cru que clochard, ça veut dire clochard. En allemand, clochard veut dire animateur.
1: C'est bon, là j'apprécie pas tellement.
15: C'est vrai, Gérard.
1: Non mais j'apprécie pas, c'est tout.
5: Oh, je suis mort de rire, j'en pleure, putain.
1: Ouais, mais moi j'apprécie pas tellement. Toi ça te fait peut-être rire, mais pas moi, d'accord? Merci.
5: Écoutez, pour se calmer un petit peu. On va se mettre un petit disque, hein Gérard?
1: Ouais, je pense que ça vaudra mieux.
5: C'est ton anniversaire ce soir, voici un autre cadeau pour toi, écoute bien. Exclusivité, Star System, Fun Radio, Max, dans la nuit, l'anniversaire de Gérard, et ses 41 ans, écoutez.

0: 06 57 82 21 80.
1: Voilà, c'était le numéro de téléphone de Gérard à l'époque qui malheureusement a changé. Toujours l'anniversaire de Gérard et ses 41 ans ce soir. Et avant de le retrouver, car on a encore plein de cadeaux pour lui, des surprises. Après l'Allemagne, on ira du côté de l'Italie, des États-Unis et du Canada. Cadeau encore, un remix en total exclu, l'anniversaire de Gérard. 0825 08 5000, je compte sur vous.
2: Attention, il est là. Allô ?
1: Vous ne l'avez pas reconnu ?
3: Bon, alors maintenant, ça va être clair.
4: Je suis Gérard. Gérard de Suresnes, vous me connaissez pas ?
1: Gérard !
4: Bonsoir.
1: Vas-y, on y va, c'est parti.
4: Bon alors, toi routier qui fais de la route depuis longtemps, toi qui ne sais pas à quelle heure que tu rentres, ta vie est en danger. Voilà. Je voudrais te dire je t'aime comme une ronde. Je voudrais te dire je t'aime avec une lettre, mais je n'ai pas ton adresse. Je voudrais te dire je t'aime dans le creux de l'oreille, mais tu écoutes le Wattman. Ton Wattman.
1: Encore un petit poème.
4: Laisse-moi tenir ta main quand on se promène le long d'un champ de course. Laisse-moi tenir ta main quand on se promène pour aller en course ou chercher du pain. Laisse-moi tenir ta main quand on se promène dans une grande surface. Laisse-moi te prendre la taille en marchant dans ma chambre. Laisse-moi te prendre la taille quand on se promène en maillot de bain. Hop, terminé.
1: Terminé en rambale. Gérard.

fil de ces conneries. Pour être fait que je vois à tout le monde, même aux auditeurs, que vous venez pas me casser les couilles avec vos poèmes. Il est hors de question que je continue comme ça. Ta gueule, tu restes poli.

Oh, j'ai pas l'heure d'en recevoir des auditeurs. Je sais ce que je veux, c'est pas ton problème. Mais arrête.

0: verra.
1: Maintenant, il n'y aura plus rien. Je laisse tout tomber. Il n'y aura plus rien. Point final à la ligne.
2: Remix encore total exclu, diffusé il y a bien des années de cela. Mais pour ceux qui viennent de nous rejoindre, ils découvrent. Gérard, il est là depuis, ça fait combien de temps qu'on se connaît maintenant que t'es sur l'antenne? Ça fait, oh là là, 6-7 ans?
3: Ouais, à peu près.
2: À peu près dans ces eaux-là, hein. Encore des cadeaux, encore des remix. Tout à l'heure, en exclusivité, vous entendrez la version de Céblero, version Gérard, qui avait été faite par moi-même, Fildar et Manu. Tu t'en souviens pas? Oh si, je mets un petit extrait comme ça, vite fait. Petit extrait, ça sera le prochain morceau.

0: 0800 lâchez-vous, vous voulez lui souhaiter un bon anniversaire, vous souhaitez également lui poser plein de questions sur son avenir avec Lily, entre autres, sur sa vie professionnelle éventuellement, sur ce qui peut lui arriver de beau, de ce qu'on peut lui souhaiter, 0800 25 0800 5000, et les Belges également, 0033 825 0800 5000. Je sais que beaucoup de jeunes sont en train de réviser en ce moment, c'est le moment de faire une petite pause et de nous appeler. Pendant ce temps-là, on va offrir des cadeaux. Alors, prochain cadeau, Pedro, il s'agit de... Cadeau d'un auditeur.
1: Un petit colis qui est arrivé pendant la semaine.
0: D'accord, très bien. Donc, on va amener tout ça dans les mains de Gérard. Il va donc ouvrir en direct un cadeau, une surprise. Une surprise pour tout le monde. Allez, on y va, c'est parti, tu ouvres. Colissimo, colis posto, colis poste. C'est parti. Allez, Gérard, donc, hop, il est en train d'essayer d'enlever... On se dépêche. Allez, déchire, allez! Oh là là, la gonzesse, voilà! Qu'est-ce qu'il y a dedans?
2: Belle! Bah, commente! Non, les gants, belle!
3: C'est les gants! Pour le fist fucking!
2: Belle! Poubelle.
0: C'est quoi? C'est un truc pour les sous-dards.
2: Ah! Oh! Ouais, d'accord. La Zorro qui a dû. Qui a dû à moitié fuir dans. Lors du travail. Du trajet.
0: Ça, c'est quoi comme parfum?
1: Je donne les noms.
3: Hein. Vas-y, dis.
2: Yves Saint-Laurent.
0: Oh, quand même, dis donc, mon con, et oh. Yves Saint-Laurent, et oh, il en reste les trois quarts dans la bouteille. Et... Ça, c'est quoi, ça
2: hein? Ça, c'est un truc pour la voiture.
1: C'est quoi le truc pour la voiture?
3: C'est les sapins qui sont
2: dedans. C'est quoi, tiens, dégage, toi.
0: Ça, c'est quoi? Fais voir, c'est quoi? Fais voir le sapin, bah, attends, je vais le prendre pour ma caisse, hein, fais voir, tu bah me ouais.
3: Non, mais non, c'est pour le mettre autour du cou.
0: Ah, ouais, peut-être, ouais.
3: Pour Gérard.
4: Mais il peut le mâcher, hein.
1: Y a qui quoi?
0: Non, mais c'est pas celui-là. Moi, je préfère les sapins. Moi, c'est sympa. Ça s'appelle quoi, ça? C'est des sapins magiques?
1: Ouais.
0: Bah, je préfère la vanille,
2: de
0: moi.
2: Survie, ça va.
0: J'aime pas, moi, à la vanille. Ouais. Qu'est-ce qu'il y a d'autre, des trucs de survie?
3: Arrête, c'est vraiment.
2: Mais cool. Non,
3: c'est dégueulasse, c'est des cadeaux.
2: Non, non, ça va à la poubelle, c'est tout. Hop.
4: C'est dégueulasse.
0: Bah, c'est dégueulasse, moi.
2: Dit le curé de Suresnes, donc c'est bon. Alors, c'est qui t'a envoyé ça? Mario et Luigi.
0: C'est quoi?
2: Oh, tu vas où, toi, là?
0: Oh, c'est salut. Le cadeau, eh oh, tu vas où, Stéphane? Non, arrête,
1: baston!
0: Ah, là, c'est de Lazzaro encore, bon, c'est pas le pire, mais, hey.
2: En plus, de Lazzaro, mais, bon.
0: Lazzaro, ouais. Oh. C'est offert par qui?
2: Par,
0: Qu'est-ce qu'ils disent? C'est quoi le message qu'ils disent?
2: Mario et Luigi, donc.
0: C'est quoi le mot, là, qui a marqué? Qu'est-ce qui a marqué sur le mot, là?
5: Je viens,
0: Gérard.
2: Alors, nous. Là, c'est le kit de survie pour les débats de Gérard. Dis le petit furet de Suresnes. Donc ça, c'est à la poubelle. Alors, faut met... Ah ouais, mais ça, c'est même pas la peine.
0: Qu'est-ce qu'il y a? Qu'est-ce qu'il y a?
2: Non.
0: Il y a quoi?
2: Non, non, il parle de machine, donc c'est bon.
0: C'est qui machine?
2: Ouais, tu sais, de...
0: Moi, je vois pas... Non, je vois pas. Miss Sandy, Christine?
6: Sandy.
0: D'accord, ok. Très bien.
6: Donc, voilà.
0: Hop, clair, net, précis.
6: Il y a encore un cadeau.
1: Il y a encore un cadeau pour Esteban.
0: Esteban, c'est quoi, ça?
4: Ouvrir.
2: Bon, tu parles d'une boîte d'allumettes?
4: Non.
2: Mais avec des poils de je sais pas quoi.
4: C'est les poils de couilles de fil d'art qu'il a voulu t'offrir.
2: Ouais, non, bah, lui, il peut se les carrer, il peut se les mettre où que je veux. Hein.
3: Non, mais c'est des vrais poils, regarde.
1: Tiens.
3: Regarde.
2: Allez, dégage, parce que tout à l'heure, tu vas avoir le droit de Lazzaro. Tiens, je vais m'en mettre.
0: Non.
2: Ah putain, il y avait
3: ça, dès qu'il y a de l'alcool, hein, tu...
2: Ouais, mais j'ai soif, merde!
0: Ouais, bah ça va arriver justement, le champagne va pas tarder à couler à flot dans les studios de Fun Radio, et on a Gérard avec nous justement de Bordeaux, 26 ans. Bonsoir Gérard, merci d'être là.
7: Ouais, de rien, bonsoir.
0: Et merci de ta patience.
7: Non, de rien. Hein.
0: Gérard t'écoute.
7: Ouais, salut, bon anniversaire, je voulais dire.
2: Bah, merci, bonsoir à toi.
7: Moi j'ai un peu une petite question à te poser, quoi, parce que je voulais savoir si t'avais déjà rencontré un homonyme.
0: Dans quel sens?
7: Bah, dans le sens qu'un homonyme, quoi. Quelqu'un qui s'appelle comme toi, pareil.
2: Ouais, bah, ça, on a eu l'occasion.
0: Parle de ton micro, c'est important.
2: On a eu l'occasion d'en avoir durant nos vies.
7: Ouais.
2: Et donc,
0: Des mecs qui s'appellent Gérard.
7: En fait, bon, je suis désolé, je vais saper un peu l'ambiance, quoi, Gérard, mais toi et moi, on a le même prénom, le même nom. Et ce qui fait que, bon, ben là, le problème, si tu veux, à l'heure actuelle, c'est que les gens nous confondent, et puis moi, je reçois plein de courriers qui t'est destiné.
0: Oh, bah alors là, ça tombe plutôt bien que tu nous dises ça, Gérard, parce que, enfin, Gérard de Bordeaux.
7: Ouais.
0: Parce que, il y a un truc qui me fait pas plaisir, et ça, je l'ai récupéré tout de suite, écoutez. Alors ça, c'est un truc qu'un auditeur m'a envoyé sur CD. Dans les discothèques, il y a des gens qui se refont passer pour Gérard. T'étais pas en boîte il y a 15 jours en boîte?
2: Ah non, de toute manière, j'étais avec Lily.
0: Tu peux le certifier. D'accord, Gérard,
7: ouais.
0: De Bordeaux. Écoute juste ça, ça tombe plutôt bien, puisqu'il y a des gens qui se font passer pour Gérard.
7: Ouais.
0: Écoute. Ça, c'est un... Attends, excuse-moi, j'aurais dû quand même planter le décor, c'est important pour que vous compreniez. Là, vous allez entendre, c'est un auditeur qui m'a envoyé un CD où il a enregistré apparemment un DJ dans une boîte il y a 15 jours où il y avait soi-disant Gérard de Suresnes qui vendait des remixes. Est-ce que Gérard, tu nous confirmes que

0: Tu n'y étais pas.
1: Mais j'y étais pas.
0: On écoute. Ouais. On écoute tout de suite.
2: Mesdames, messieurs, messieurs, bonsoir.
0: T'entends?
2: Bienvenue à la discothèque Le Tipolier à Marseille ce soir, exclusivité.
1: C'est bon, arrête.
0: Écoute.
2: La visite de Gérard. Eh oui, avec ses poèmes et ses cassettes remixées.
1: Et ça recommence.
2: Et les cassettes, vous pouvez bien sûr les acheter au prix de 100 francs. Se renseigner à la caisse.
1: Arrête-toi.
2: Et sans plus tarder, tout de suite, voici le remix de Gérard, bientôt dans vos bacs.
1: Non, c'est bon.
0: Ça dure toute la nuit comme ça. Alors, t'étais pas en boîte?
1: Non. Déjà pour commencer, si c'était il y a 15 jours, donc j'étais...
0: 15 jours français à Nini, hein.
3: Ouais, justement, Max, Gérard, si je peux... parce que moi, justement, puisque vous en parlez, moi, il y a une quinzaine de jours, là, du côté de Bordeaux, moi, j'ai reçu encore du courrier qui était encore adressé, comme quoi, soi-disant, il se passait des trucs. Bon, il y a une grande chaîne de boîtes, je citerai pas le nom, parce qu'on n'a pas le droit aux marques, mais une grande chaîne de boîtes qui organisait des trucs un peu en cuir et tout, soi-disant avec toi, avec je sais plus quoi, il fallait venir se faire tordre les tétons, des choses comme ça, quoi. Comme quoi tu...
1: Non, laisse tomber.
3: Attends, mais moi j'ai le flyer là. Hein,
1: non, mais tu me fais une chose, le prochain coup que t'as ça, t'envoies ça tous à la radio et puis c'est tout. Terminé, on n'en parle plus.
3: Est-ce que, parce que dans, en bas il y a marqué contact, il y a marqué fesses de babouin, je sais pas si c'est...
1: Non, c'est pas de la faute, on va le saluer.
3: Je te dis, je suis aussi embêté que toi, franchement.
1: Non, mais tu laisses tomber, t'envoies maintenant. Tu laisses tomber.
3: Mais c'est quoi, fesse de babouin?
0: Non, mais ça veut dire que fesse de babouin continue à sévir, quoi. C'est qui ce mec?
1: Bah, ça, c'est un mec, c'est un auditeur qui se fait dénommer fesse de babouin et qui continue. Et donc, c'est lui qui s'amuse à faire ça.
3: Est-ce que tu crois que c'est aussi lui? Parce que j'ai reçu des trucs concernant une start-up au Mexique.
1: Non, mais c'est bon.
3: Comme quoi, on me demandait. Alors, moi, j'ai versé une somme de 500 euros.
0: Oh putain!
3: Bah oui, c'est ce qu'on m'envoie un truc et tout, et on me dit...
0: Mais les voilà, mecs, faut pas faire ça.
3: Pour gagner un fabuleux voyage et un concours avec ta start-up, Gérard, il faut verser 500 euros, et ça fait 3 mois maintenant, j'attends toujours pour partir.
1: Non, mais laisse tomber, c'est des conneries.
0: C'est quand même sur ton nom, Gérard, est-ce que c'est toi qui fais ça?
1: Non, c'est pas moi, de toute manière, tu connais les écritures?
3: Non, mais attends, mais moi...
1: Est-ce que c'est mon écriture?
3: J'en sais rien, je la connais pas.
1: Est-ce que c'est mon écriture?
3: Je connais pas ton écriture, je sais pas.
0: Justement, il sait pas écrire, donc ça peut...
1: Bon, bah alors.
3: Non mais le problème c'est que je sais pas comment elle est ton écriture, donc je peux pas comprendre.
1: Ça vient d'où?
3: Mais le problème si tu veux,
1: je te pose.
0: Arrête de gueuler comme ça, Gérard.
1: Putain de merde. Il va répondre à la question.
3: Bon, en tout cas, tout ce que je sais, c'est que j'ai versé 500 euros. Et puis bon, comme je suis pas parti, j'aimerais...
1: Mais il est borné.
0: Non, mais c'est toi. Il s'appelle Gérard Cousin aussi, apparemment, comme toi. Donc, tu vois, c'est pour ça aussi la merde.
1: Bon, allez, c'est bon, Max. Merci de balancer encore mon nom de famille.
0: Mais c'est un homonyme.
1: Mais arrête tes conneries, putain.
0: Gérard, tu t'appelles bien Gérard?
1: Mais c'est bon.
3: J'aimerais pas qu'on divulgue mon nom de famille aussi à l'antenne, si c'était possible.
1: Voilà, comme ça, c'est fait maintenant, terminé.
0: Bah écoute, le mec en boîte, écoute quand même. Moi, ça me choque.
1: Mais non, mais moi, ça m'intéresse pas d'entendre des conneries comme ça.
2: Bonsoir.
1: Toi, ça te fait rire, c'est pas moi.
2: Le Tipolier à Marseille, ce soir, exclusivité.
0: Bon, attends. Tu m'appelles... comment elle s'appelle, la boîte? Attends.
4: Il y a beaucoup de réactions sur le net.
0: Non, attends.
1: Mais non, on s'en fout. Attends,
0: on va choper le mec.
2: Bienvenue à la discothèque Le Tipolier à Marseille.
0: C'est bon, on est dessus. Tu m'appelles, tu te démerdes, internet, t'essaies de me trouver la boîte, le numéro du Tipolier. On va appeler le DJ.
3: Max, pardon.
0: Oui, Gérard.
3: Qu'est-ce que je fais pour mes 500 euros? Qui c'est qui va me payer?
0: Je crois que là,
1: c'est personne qui va te payer, tu vas te démerder avec celui qui t'est pris et qui s'est fait passer pour moi, c'est tout.
0: Je crois que tu t'es clairement le cul. Je crois que Gérard, faut être à ma place.
1: C'est pour ça que t'appelais?
0: Pour me gâcher
1: la soirée.
0: Mais en même temps, ça peut venir de toi, Gérard. C'est pour dénoncer, il est là pour dénoncer les choses.
1: Mais attends, mais le tampon, il vient d'où?
0: D'une chatte.
1: Bon, allez, c'est bon, allez hop, on arrête, parce que je crois que ça va se terminer au vinaigre.
5: Tu as payé comment ta nouvelle chemise, alors?
0: Non, mais attends.
1: Ça vous regarde?
0: Non, mais attends, Gérard, on n'est pas là.
1: Ça regarde personne.
0: Mais Gérard, on n'est pas là pour plomber l'ambiance.
1: Vous êtes là pour plomber l'ambiance.
0: Oh
1: non, Gérard,
3: si t'as... Je m'ennuierais que t'aies dépensé mes 500 euros pour t'acheter une chemise, quand même.
1: Bon, allez, dégage, allez, hop. Allez, dégage.
0: Ah merde, je l'ai plus. Si je l'ai, allez, hop.
1: Bonne nuit.
0: Allez, c'est bon. Mais, Gérard, mais il y a plein...
1: Mais de toute manière, mais pour bien se dire une chose dans la tête, que tout le monde, ça recontinue. Mais moi, ça va pas continuer. C'est tout. Ça va être clair, net et précis. Hein, c'est pas parce qu'aujourd'hui, c'est prévu l'anniversaire, que je vais me laisser marcher sur le pied encore cette année. Non, c'est tout.
0: Mais c'est pas de notre faute s'il y a encore des gens qui passent.
1: Dans ces cas-là, s'il y en a qui se font passer pour moi, faut arrêter cette.
0: Bah ouais, mais il y a des gens qui se font passer pour moi, des gens qui se font. Il y a eu un chat la dernière fois, je vois qu'il y a un mec qui a monté une start-up internet, il y a des mecs qui se sont fait appeler Esteban.fr.
1: Exactement.
0: Ça fait plaisir à personne. Donc nous aussi, on est là, et grâce à Gérard de Bordeaux, c'est pour dénoncer un petit peu ces choses-là. Quand on entend.
1: Mais même quand je lui demande quelque chose, il a qu'à garder ça et les envoyer, il a qu'à aller.
0: C'est ce qu'il a fait là, par exemple, le mec qui nous a envoyé le CD. Regarde, non mais quand même, écoute bien. Non,
1: mais
0: c'est quand même.
1: Mais ça, tu vas mettre ça entre les mains à Victor et c'est tout.
0: Bah oui, écoute bien. Bonsoir. En discothèque, il y a 15 jours.
2: Discothèque, le Tipolier à Marseille, ce soir, exclusivité.
1: N'importe quoi.
2: La visite de Gérard.
1: Non mais c'est bon, arrête avec ça.
2: Vous pouvez bien sûr les acheter au prix de 100 francs. Se renseigner à la caisse. Et sans plus tarder, tout de suite, voici le remix de Gérard.
0: Écoute, moi aussi je suis dedans.
2: Version import tout de suite.
0: Écoute ça. Tipolia, tu cherches sur internet pour trouver le numéro de téléphone, on va appeler DJ. Écoute bien.
1: Il cherche rien.
0: Écoute là.
5: Attention.
0: Ça, c'est le remix qui passe dans la boîte, ça. Écoute bien le mec.
2: Gérard ! Allez, vous me levez les bras. Vous me mettez le bordel.
6: Qui fait de la route depuis longtemps. Pensez-vous, toi, qui ne sais pas à quelle heure que tu...
0: Tu te souviens de ça, Gérard ? Ben voilà. Donc, les remix continuent. Donc, ça recommence en discothèque. Je rappelle qu'il n'y a aucun droit. Pour l'instant, Gérard, tu n'as donné tes droits à aucune maison de disques.
1: Il n'y a personne, et c'est tout.
0: Voilà, donc tous les DJ, on peut s'adresser à eux, peut-être un message à leur passer en ultimatum.
1: Non, mais il n'y a rien.
0: Si ça recommence, les cassettes, les remixes, là...
1: Si ça recommence, ça va être biclair. On va tout laisser tomber à partir de ce soir, et comme ça sera terminé.
0: Ah non.
1: Là, on n'entendra plus parler de moi pour une bonne fois pour tout.
0: Ah, si on entend, on peut parler de toi.
1: Non, mais ça, je vais te dire une chose. C'est pas parce que c'est mon anniversaire aujourd'hui qu'on doit foutre la merde.
0: On est d'accord.
1: Hein?
0: Alors, parce que les DJ, là, si ça se trouve, ils vont faire ça pendant tout l'été. Même si on n'entendra plus parler de toi à l'antenne, on va entendre parler de toi dans les discothèques.
7: Surtout que sur le net, il y a beaucoup de gens qui savent que c'est pas toi, mais qui sont très très choqués de ce que tu fais.
1: Et alors ? C'est pas moi, c'est pas ma voix, d'accord ?
7: Non, il y a beaucoup de gens qui sont choqués.
1: Bon, bah alors ?
0: Enfin, ils sont choqués, choqués dans le sens où pour eux, c'est-à-dire qu'ils confirment que c'est pas lui en boîte, mais ils trouvent ça choquant qu'il y soit quand même.
7: Voilà, exactement. Beaucoup de gens te reprochent de pas assumer, de pas y être et de pas assumer.
1: Je me demande comment que je peux aller à Marseille. Alors, qui m'explique ?
0: Non, mais est-ce que, par exemple...
7: Par le train ?
0: Est-ce que...
1: Par le train, et comment ?
7: En montant dedans.
1: Mais ouais, c'est ça. Arrêtez vos conneries tous les deux, d'accord ? Parce que je me demande si c'est pas vous... Si c'est pas...
0: Je l'ai reçu en chronopost. Non, c'est moi qui l'ai reçu, crois-moi. Mais les gens peuvent penser aussi que...
1: Il y a 15 jours, j'étais pas à Marseille, j'étais avec Lily, d'accord ? Ouais. Ça suffit.
0: Mais la question qu'on peut se poser, c'est est-ce qu'il était déjà arrivé, Gérard, et tu peux me le dire, si c'est vrai, c'est pas grave, de dédoubler, de faire payer des gens qui font des sosies qui vont à ta place en boîte ?
1: Non ! Avec quoi je vais payer les gens ?
0: Une boîte de froide !
1: N'importe quoi !
0: Bon.
1: Putain, mais c'est pas
7: avec
1: possible.
7: T'as peut-être un frère poivre, un frère jumeau.
1: Ouais, un frère poivre, t'allais dire
0: non,
1: ça.
0: Non !
1: Alors ferme ta gueule maintenant ! Tu la fermes une bonne fois pour toutes, ta gueule !
0: On est entièrement d'accord. Alors, on revient avec qui là ? Je ne sais plus où j'en suis.
1: Parce que là, je vais te dire une chose. Que ça recommence comme lundi dernier. Alors là, non ! D'accord ?
0: On est entièrement.
1: Là, c'est clair.
7: Moi, j'étais pas en boîte.
0: Bon, alors. Écoutez, on va se calmer un petit peu. Avant de revenir au 0825-08-5000, d'offrir d'autres cadeaux, il y a le champagne qui va arriver d'ici quelques instants et on a préparé un beau gâteau pour Gérard car c'est son anniversaire ce soir. On l'a dit, les débats de Gérard ainsi que les émissions de la nuit sont retransmises un petit peu dans tous les pays, dans le monde et en Europe. On a entendu l'Allemagne tout à l'heure, voici ce qui se passe également en Italie.
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0: Ah bah attends.
10: Bah tu rigoles pas, Gérard.
0: Genre,
7: violence.
0: Bah attends, c'est drôle. Et attends, c'est en Italie, ils te rendent hommage. Non, qu'est-ce que
10: Gérard...
7: Il y a des gens qui tueraient pour être connus.
0: Bah ouais, c'est clair.
1: Moi, un truc comme ça, ça m'intéresse pas, d'accord.
0: Bah attends, mais t'es grave, toi. T'as trouvé ça des... Qu'est-ce qu'il y a de mal là-dedans?
1: Non, bah ça m'intéresse pas, c'est tout. Je
0: Attends, t'as même pas. Tu sais que tu parles italien?
1: Ouais, je parle pas italien.
0: Bah alors, il y a rien de mal là-dedans. Alors, c'est plutôt positif ce qu'ils te disent.
1: Ouais, même. Je veux pas.
0: Écoute, on va essayer d'écouter. Écoutez.
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0: Bah attends, mais c'est énorme, mais attention, c'est en direct sur une des radios les plus connues de Milan, en Rome, ça émet partout, à Venise. Gérard, qu'est-ce que t'as à dire à ça, sérieusement Bah allume ton micro, mon petit GG.
1: Ça me plaît pas et c'est tout.
0: Pourquoi? Tu trouves que la prod, c'est pas assez bien fait au niveau du son?
1: Non, ils ont pas parlé de RMI et c'est tout.
0: De RMI?
1: Bah bien sûr, t'as qu'à bien écouter
0: Arimi, la ville d'Arimi.
1: Bah
0: Arimi.
1: Non, c'est bon, arrêtez, parce que c'est toi qui es potif là-dedans, c'est toi qui as fait ça, d'accord?
0: Mais non, ça vient des
7: émanations,
0: mais
7: certainement
1: mais
7: pas.
1: Mais le truc il a jamais été envoyé, alors arrête.
0: Attends, bon, alors, on revient au 0825 085000, où c'est le bordel ce soir, c'est l'anniversaire de Gérard, et on a entendu donc des DJ qui apparemment vendaient des remixes sous le dos de Gérard, des cassettes à 100 francs, alors qu'on les passait déjà en euros, premièrement, ça commence bien. Et on a le patron de la discothèque, Francis Leroy. Gérard de la boîte, le Tipolia, bonsoir.
10: Oui, bonsoir Gérard, bonsoir à tous.
0: Alors c'est quoi ces conneries? C'est vrai ou pas là?
10: Écoutez, moi j'ai reçu un contrat qui nous proposait pour 5000 euros balles de diffuser les remixes de Gérard et j'ai signé, je l'ai renvoyé quoi.
0: Donc tu l'as envoyé où? Attends, tu l'as renvoyé où?
10: Je l'ai renvoyé au Mexique.
1: Allez, hop, terminé, dégage-moi ça, parce que ça m'énerve. Allez, hop, dégage-moi ça ou c'est moi qui me barre?
10: Si vous voulez, Gérard, on vous invite.
1: Non, ouais, c'est ça, bien sûr.
0: Non, mais attends.
7: Allô, Mexique.
0: Non, mais attends, je comprends pas. Vous avez envoyé. Non, mais attendez, vous êtes qui, monsieur?
10: Je suis le gérant de la boîte Tipolia Montpellier. Donc, nos DJ diffusent les remixes de Gérard. On a l'autorisation. Et
0: non, vous n'avez aucune autorisation, ni de ma part, ni de la part de Gérard. Enfin, je ne crois pas, Gérard, à moins que tu travailles derrière mon dos.
1: Il n'y a aucune autorisation qui a été signée de ma part.
10: J'avais la signature de monsieur. Hein.
1: Ah bon?
10: Ah oui, c'était marqué 5000 euros que, faites ce que vous voulez avec les remixes. Du coup, on diffuse toute la nuit.
1: Eh ben, dans ces cas-là, votre boîte, elle va couler.
10: Attendez, monsieur Cousin.
1: Au revoir.
0: Merci. Prévenons toutes les discothèques, Gérard, concernant soi-disant qu'on fait ce qu'on veut avec ton nom. Vas-y, diffuse, vas-y, dis ce que t'as à dire.
1: Donc, il est hors de question que toute personne s'amuse à perdre des remixes sur mon dos. C'est clair, net et précis.
7: Autre scandale, t'as qu'à regarder là, sur les...
0: Esteban.
7: On a quelqu'un qui a pris ton nom, qui s'appelle le fournisseur Gérard, à Chirouble, dans le 69. Qui vend du vin, des bouteilles de vin, producteur récoltant qui est installé à ton
0: nom. Mais là, c'est
7: ça. C'est, la preuve est là.
0: Là, c'est marqué, regarde, c'est sur les pages Internet. C'est sur les pages Internet. Donc là, Internet. Donc on peut pas faire autrement. Hein. Donc on a eu le patron de la boîte et croyez-moi pour peut-être un petit dernier ultimatum là pour les patrons de boîte, les gérants, tous ceux qui nous écoutent, les DJ.
1: De manière, c'est simple. Si je rentends.
0: Oh, attendez. Oh là, Hervé et Pedro. Il y en a en train de faire un petit ultimatum, donc si on peut avoir un peu de silence, s'il vous plaît, parce que c'est pas le moment de faire du vacarme, s'il vous plaît, on fait une pause. Gérard s'adresse à vous tous.
1: Il est hors de question.
0: Milieu de la nuit.
1: Que tout le monde.
0: Attends, Gérard, tu t'adresses au milieu de la nuit?
1: Il est 0h36.
0: Non, mais tu t'adresses au milieu de la nuit, à tous ceux qui travaillent la
1: tous
0: nuit.
1: Tous ceux qui travaillent de nuit, c'est-à-dire
0: les routiers.
1: Non, pas. Bon, ça suffit. Je peux en placer une? Oh, ta gueule, toi, là-bas, tu fais ton standard, d'accord? Ça vaudra mieux. Hein? Alors, je préviens tout de suite que le prochain remix qui sera payé sur mon nom sera sanctionné par le CSA. Voilà, terminé. Et la copie du remix va dans le bureau de la direction Punt, c'est-à-dire Victor, qui est venu tout à l'heure me souhaiter un bon anniversaire que je remercie d'avance.
7: Le CSA, c'est le comité des suicides de l'école.
0: Oui, bien sûr, tout à fait.
1: T'as raison, toi, si c'est pour dire des conneries, tu fermes ta gueule.
0: Ouais, c'est, je crois qu'il vaut mieux te la fermer à ce moment-là. Alors, on continue toujours au 0825-08-5000. Bien sûr, hein, c'est l'anniversaire de Gérard. Ce soir, il est en pleine forme. Donc, je ne sais pas, on a l'embarras du choix. Peut-être qu'on va passer en priorité et ça va te faire plaisir. Une certaine dame d'une certaine région de France. Bonsoir, madame.
11: Bonsoir. Comment allez-vous ?
0: Bien. Est-ce que Gérard a reconnu ?
1: Bonsoir.
11: Bonsoir.
1: Oh, c'est Christine.
11: Oh, pas du tout.
1: Ah, Françoise !
11: Salut Gérard.
1: Comment vas-tu ?
11: Ça va, ça va. Bon anniversaire.
1: Merci. Ça va ?
11: Ouais, ça va, ça va. Ça va, si on peut dire.
1: Pourquoi ?
11: Bah parce que à force de t'entendre gueuler que, pour pas changer, ça va.
0: Ah oui, mais ça saoule tout le monde, hein, t'inquiète pas.
11: Non, mais il change pas.
1: De toute manière, j'ai jamais changé, hein.
11: Non, mais je sais, hein.
1: C'est pas d'aujourd'hui que je vais changer. Hein.
0: Non, non, mais bah il faut qu'il reste le même.
11: Hein, sinon... pas avec 41 ans. Hein.
0: Ah non, ça
1: bah
0: c'est.
1: Ouais, hein.
0: Françoise, tu as un cadeau pour Gérard ?
11: Non, j'ai pas de cadeau.
0: Bon, bah écoute, au moins, c'est le geste d'avoir. Oh.
12: C'est pas moi, arrête de me regarder. C'est pas moi.
0: Oh putain.
12: C'est pas moi.
0: Mais attends, c'est bon.
12: C'est pas moi, Gérard.
0: Mais c'est bon, attends, hein, oh.
12: Je te jure, c'est pas moi.
0: Pedro, tu te calmes, d'accord ? T'arrêtes.
12: C'est pas moi,
0: Non, c'est bon, il s'est calmé, c'est bon.
11: Qu'est-ce qui s'est passé?
0: Bah rien, c'est que je crois que c'est Pedro qui lui a dit ouais, un petit verre de rouge et tout, comme cadeau, c'est bon, on se calme. Non mais Gérard, il n'a pas l'intention de se laisser faire, il a tout fait, tout bazardé, il a raison, il ne se laisse pas faire, c'est son anniversaire aujourd'hui.
12: Merci Hervé.
11: Bah c'est pour ça que j'ai appelé. Hein.
0: Alors Françoise, on a un cadeau effectivement, puisque Gérard a cru avoir reconnu au début, t'avais cru reconnaître qui Gérard au début la première fois. Christine, hein? Ouais. Gérard, t'es d'accord? T'as cru que c'était Christine? T'es d'accord?
1: Ouais.
0: Alors, en direct, écoutez, micro allumé, tous en direct. Écoutez, il y a un cadeau pour... Qu'est-ce qu'il a fait ?
7: Bah, il a renversé de l'eau sur les consoles.
0: Oh, le crétin, putain, mais quel bœuf.
7: Bravo.
0: Elle est où ta meuf ?
12: Ah, hein ? C'est bon.
0: Ah, c'est bon, il va s'en occuper, là.
12: Allez, Hervé.
0: Oh là là là là ! Bon, on va s'en occuper pendant ce temps-là.
1: Mais quoi ? Toi, tu vas arrêter de dire des conneries. C'est toi qui l'as balancé à l'antenne, un verre de rouge, d'accord ?
12: Non.
1: Alors maintenant, tu vas fermer ta gueule. Excellent. Une bonne fois pour toutes.
0: Ouais. Bravo.
1: Parce que déjà, la semaine dernière, t'as fait des conneries. T'as dit on va faire un débat sur les Mongols.
0: Parle devant le monde.
1: T'as dit que tu voulais faire un débat sur les Mongoliens en parlant de ma famille. Et ça, j'ai pas apprécié.
12: Pas parlé de ça.
1: Si. Ok.
12: T'arrêtes. Hein.
1: Ouais.
7: Ça pue.
12: Il parlait pas de toi.
7: Non, ça pue.
12: Ça,
7: j'ai le droit de dire que ça pue la merde. Ouais.
0: Ça pue, c'était quoi ? C'était.
7: Ah, je sais pas, mais je sais pas si tu l'as fait dedans, mais.
0: Ah ouais. Avec ta bavé.
7: Il a perdu un pivot.
1: Manière, c'est bien.
12: Quoi ?
1: Je m'en doutais que ce soir, ça allait être gâché.
0: Mais non.
1: Attends,
0: j'ai un cadeau pour toi. Tiens, micro allumé, écoute bien. Donc, Christine, on le rappelle, c'est l'ex de Gérard.
13: Gérard.
11: Ouais, mais
0: écoute, Gérard, écoute.
13: Avec lui.
14: C'est l'ex de Gérard. Écoutez.
0: D'accord.
11: Voilà.
0: Pourquoi ? Écoute, c'est marrant.
14: D'accord.
11: Voilà.
0: Quels sont les bons souvenirs que t'as de GGG ?
11: Que j'avais bien rigolé avec lui. Au début, il était sympa. Trois mois.
0: Quel est le pire souvenir que tu as de Gérard ?
11: Eh ben, de piquer mon argent.
15: Ah non,
11: piquer mon argent.
0: Aujourd'hui, si Gérard, tu l'avais en face de toi, quelles sont les questions ? Qu'est-ce que tu lui dirais ? La première chose que tu auras envie de lui dire, c'est quoi ?
11: Tu pues, ouais, c'est vrai, il te la croit. Pardon. Tu vas te laver les fesses, tu
0: pues. C'est ça, Gérard.
11: Tu vas te laver les fesses, tu pues.
0: Écoute, c'est drôle.
11: Tu pues. Ah oui, et je rouillais pas. Il fait, ah, vas-y, c'est bon. Il fait, ah, vas-y, c'est bon.
0: C'était quoi la position préférée de GG?
11: Bah, il montait sur moi, c'est tout. Il fait ah vas-y, c'est bon.
0: Tiens Gérard, écoute la fin là.
11: Tu sais qu'est-ce qu'il aime bien?
0: Ah non.
11: Mettre un coton-tige dans son cul.
0: Quelle est la dernière chose que tu dirais sur Gérard ?
11: Un con.
0: Le roi des cons.
15: Ouais.
0: Voilà, ça c'était ton ex, Russie, mais il y a bien longtemps, hein, maintenant on peut dire qu'il y a prescription. D'ailleurs, tu prends souvent beaucoup de plaisir à parler de tes ex, en tout cas celle de Christine. C'est marrant, Christine, que tu dois nous écouter ce soir et qu'on embrasse quand même, qu'on salue, non Gérard? Quand même.
1: Moi je la salue pas.
0: Pourquoi tu veux pas la saluer?
1: Non, parce que c'est tout, c'est terminé maintenant.
0: Que ça soit terminé, mais moi c'est pareil, il y a des copines avec qui je suis plus aujourd'hui, mais que je salue, que j'embrasse très fort quand même.
1: Non, mais moi, de toute manière, je vais avoir qu'un truc à dire, c'est malheureux, mais pour l'instant, ce soir, vous commencez à gâcher la soirée.
0: Oh, arrête, on a des cadeaux pour toi, regarde, écoute. Il y a un poème qui a été envoyé également par une auditrice, écoute bien, c'est plutôt sympa, c'est bon esprit, c'est pour l'anniversaire de Gérard.
16: Gérard, j'ai rarement vu ça. Gérard, ta voix flotte sur les ondes comme une odeur de pinard profonde. Gérard, cette nuit, j'ai rêvé de tes dents noires. Que tu me couvrais comme un entonnoir.
0: Oh, féminin.
16: Gégé, mon rêve le plus fou est de te toucher ta tête pleine de poux.
0: Oh.
16: Gérard, il y a Huguette Bronchon, une copine de Monoprix. Oui, je sais, pas de pub. Parce que je travaille au Monoprix d'Auteuil entre 10h et 19h, sauf le mercredi parce que je suis en journée RTT. Merci les 35 heures. Je sais que tu es branché Travelo, mais moi, Mado, je rêve d'aller manger au McDo. Je sais, pas de pub. Avec tout. Vive les rimes en haut. Gérard, pour finir, tu pues. Mais comme le disait Robert du PMU La Guinguette à Malo-les-Bains, tu t'es vu quand tu pues. Gérard, je t'aime trop, mon poivre.
0: Oh, c'est mignon.
16: Toi et moi, c'est quand tu veux. Et si tu veux pas, tant mieux. Je suis pas les restos du cul.
0: Oh, c'est beau.
2: Bravo. Et là, c'est moi qui fais la voix, peut-être.
17: Ouais. C'est toi, Hervé, ça va.
0: Hey, Hervé, alors lui, il explose de rire.
17: Il a pris un orgasme.
0: C'est Hervé, c'est mignon, c'est sympa, non? Qu'est-ce que t'en penses, Gérard?
1: Ça m'intéresse pas.
0: Oh, et on va faire peut-être venir Lily avec le champagne là.
17: Cadeau, là.
0: Le champagne, le champagne, le champagne, le champagne. Gérard,
17: il y a un gâteau qui arrive.
0: Un petit peu de gâteau et tout, du champagne dans la totale, parce que ce soir c'est l'anniversaire de Gérard, les 41 ans. On va voir Alban dans un instant de Marseille qui aura des choses à dire également. Et puis on a également Evan qui est avec nous. Evan, bonsoir.
18: Ouais, salut tout le monde.
0: Merci
18: comment ça
0: d'être
18: va
0: là. Bah, ça va bien. Le Evan, le vrai Evan.
18: Non, mais je voulais vraiment être là parce que je suis fan de Gérard depuis des années. Et puis je voulais lui souhaiter un très très bon anniversaire, mon GG. Bon, d'accord. Tu fais la gueule ?
1: Non, je fais pas la gueule.
0: Non, très bien. Non, mais non, ça va.
18: En fait, je voulais. J'ai juste trouvé. Je sais pas si vous saviez qu'il y avait une biographie sur internet de Gérard. Alors comme quoi, Gérard, tu es une star, une vraie star, donc tu pourras vérifier, c'est sur www.biostar.com. Alors si ça vous branche, j'ai fait un petit résumé parce que c'était très long, il y avait 15 pages.
0: Ouais.
18: Donc j'ai juste pris les trois premières pages pour faire un résumé de ce qui est marqué sur Internet. Ça te branche, Gérard, ou pas?
1: Ah, vas-y, dis.
18: Bon, je vais essayer de lire un peu ce qui a été mis. Hein. Alors, on y va. C'est en 1961 que le petit Gérard naquit. À l'origine, notre Gérard national devait s'appeler Philibert, Gontran ou encore Steven, comme dans Les Feux de l'amour, dont il est un grand fan. Et finalement, ce fut Gérard. Gérard avec un G comme grosse, un E comme énorme, un R comme rasta, un A comme anarchie, un R comme révolutionnaire et un D comme dur. En clair, le Gérard est un rastaman qui réfute la société, qui veut tout faire péter avec une grosse bite bien dure. Alors s'il y a des mots qui sont incompris, c'est pas grave, il paraît que c'est fait exprès. En clair, c'est un Gérard noble, affublé d'une particule comme les comtes et comtesses de France. Gérard de Suresnes, le bien nommé. Petit, la particularité du Gérard était de faire dans sa couche plus de 41 fois par jour. Il a été notamment le plus gros consommateur de lingettes Pampers, le plus gros de sa génération d'ailleurs. Néanmoins, le Gérard était précoce, non pas un enfant prodige et un éjaculateur précoce, mais bien un enfant précoce et un éjaculateur prodige. Ça, c'est pas de moi. Pour ce qui est de la parole, notre Gérard a prononcé ses premiers mots très tôt, à l'âge de 9 mois, et oui. Et à votre avis, quelle a été sa première phrase? Écoutez, j'ai retrouvé l'extrait. Ensuite sont venus les putains, les connasses et autres salopes. Et très tôt, notre Gérard national a été très exigeant envers lui-même et les autres. Une petite poire au petit déjeuner, 5 litres de bière à 10h, 9 pastis à midi et 1 litre de whisky le soir. Bon, c'est vrai, il ne pouvait pas prendre plus, il avait 8 ans. 4 ans plus tard, à 12 ans, Gérard a le feu au paquet. Plus question
1: c'est
18: de...
1: Bon, Evan, c'est bon, j'ai pas fini.
18: Non, Gérard, je te jure, c'est super bien pour la fin.
0: Il a gardé le meilleur pour la fin.
18: 4 ans plus tard, à 12 ans, Gérard a le feu au paquet. Plus question de penser aux études, il n'a qu'une idée en tête, péter du fion à tout va, du jeune fion, mais du fion quand même. Alors il rentre dans le livre des records puisque le Gérard a le cri de jouissance le plus original. Écoutez plutôt. Ta gueule. Oh, Oui, ta gueule. Ta gueule, c'est bon. Ta gueule, ça vient. C'est bon, ta gueule. D'accord, c'est pas trop varié, mais quand on jouit, on a toujours un peu l'air d'un con, ça tout le monde peut le constater. Alors c'est à l'âge de 15 ans, il commence à se poser des questions sur sa sexualité. Et oui, il s'intéresse aux chèvres, aux brebis et aussi aux garçons. Il se dit, mais bon sang, je mets les points sur les i et les barres sur les t. Je crois bien que j'essaierai de me taper un mec, un vrai poilu, un vrai viril. C'est alors que Gérard a donc sa première expérience homosexuelle, une expérience qu'il conteste depuis, mais qui lui a valu une dilatation digne d'une femme accouchant pour la cinquième fois. Pour vous dire, on peut y rentrer un 38 tonnes avec son chargement. C'est donc pour ça que Gérard a souhaité se lancer plus tard sur la route, avec sur le siège un chauffeur qui buvait de la bière en regardant l'heure, sur la route de Suresnes, sur la route de Suresnes. C'est bientôt fini. Je passe la période armée de Gérard, où il a été réformé pour cause de tests d'urine beaucoup trop forts, étant donné que les docteurs furent saoulés rien qu'en testant le pipi de notre Jésus. Les années passèrent et notre Gérard évolua vers le show business. Un jour, dans un quick malsamé, il rencontra un certain Max. Une rencontre anodine, effectivement. Gérard était loin d'imaginer que ce fameux Max allait un jour flirter avec une star de la télévision, une certaine Marlène, qui, un mois de février, alors que son ventre était bien rond, c'est vrai qu'on l'attendait, elle s'appelait Jason. Bref, c'est pas moi qui rentrerai ce soir dans les polémiques, non, c'est pas moi. Bref, cette rencontre anodine changea la vie du petit Gérard, et oui, on choisit pas ses enfants, on choisit pas sa famille, on choisit...
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0: Par moment, je me demande si je suis pas con.
1: Bon, ça commence à bien faire, là, Fildar.
2: Mais j'en vois rien, y'a rien, Gérard.
3: Y'a rien, là.
1: Mais qui c'est qui s'amuse à dire un bonbon, là? Arrête-toi un peu.
0: Putain, il était bon, celui-là.
4: Existait-il des grands poètes à l'époque de Néandertal au gros

0: Gérard Surrière, ils aimeraient bien savoir ce que t'entends par étranger.
1: L'étranger, ça veut dire pays d'outre-Dom-Tom.
0: Ah, d'accord.
1: Donc, ça veut dire Martinique, même voir Canada. Voilà. Donc, constante. Qu'est-ce que je voulais dire d'autre alors, attends. Sandard, au revoir. Comme ça, je ferme ma gueule, c'est toi qui viens de me dire au revoir pour elle.

0: Eh bien, Gérard, c'était un très bon débat. Tu as très bien animé, c'était très calme et c'était très
1: bien. Attends, 5 minutes. Jette gros sein ta conclusion. Garde-moi là en antenne, celle-là. Laisse-moi là en antenne, celle-là.
2: Garde-la en antenne.
1: Cauchemar.
3: Ouais. Celui qui s'amuse à balancer des conneries en remix derrière, il va virer. Quel est le... Oh, vous arrêtez, s'il vous plaît !
4: De Gérard.
1: Et voilà, bienvenue sur minuit 2h, donc Fun Radio. Donc vous pouvez nous appeler au 0803 08 5000. Noémie est au standard qui va épauler donc Manu pendant la première heure.
5: Salut Gérard.
1: Salut à vous. Donc bonsoir au standard déjà. Bonsoir Manu, bonsoir
6: salut
1: Noémie.
6: Mon pote.
7: Salut.
1: Salut Phil Dark à l'AREA, en espérant que ça va bien se passer. Et n'oublions pas le Rigo qui est là et normalement qui m'avait dit qu'il ne pourrait peut-être pas être là pour le débat.
8: Bonsoir à tous.
5: Ça a été dans ton agenda alors ?
8: Ouais, acheter son caille, ouais, ça roule.
7: Ok.
8: Alors, 6 juin.
1: Les débats donc vont porter sur les
5: devant ton micro ma poule.
1: Le débat va porter sur les autoroutes et les péages. Et pour ça, on va accueillir Gros Péage, 20 ans de Limoges. Bonsoir à toi.
9: Ouais, bonsoir Gérard, bonsoir l'équipe.
1: Ta fréquence de Limoges
9: 107.7. Bonsoir.
1: 107.7. Donc s'il y a quelqu'un d'autre derrière toi
5: Non, parce que tout le monde tous les auditeurs sont à l'antenne.
9: Ah non, il y a personne. Hein.
1: Donc 107.2 hein, que tu m'as dit.
9: Oui, tout à fait, négatif, yes.
1: OK. La radio. La radio derrière, attention. S'il vous plaît. Poussistam, 23 ans Paris, bonsoir.
9: Poussistam,
1: bonsoir, 23 ans Paris.
9: Bonsoir Gérard, bonsoir.
1: Bonsoir. S10, 25 ans.
5: A10,
1: 25 ans de Tours, 90.1.
10: Ouais, salut Gérard, salut l'équipe.
1: Bonsoir à toi. Et Benoît S, 28 ans donc de l'autoroute A6. Bonsoir à toi.
11: Non, c'est pas Benoît S, c'est Benoît G, ça commence bien.
1: Bah alors Manu,
5: excusez-moi, j'ai fait une erreur de. Ouais, l'alphabet, ça s'appelle.
11: Commence pas, Manu.
1: Bon, donc, t'es dans une guérite de pH, c'est ça que Manu m'a dit vaguement, hein.
11: Exactement, il t'a dit ce que c'était.
5: Voilà. Il est où alors? Dans les guérites, c'est quoi? C'est dans les péages là où on donne les tickets?
1: Quand tu payes.
5: Ah d'accord.
1: Et donc, t'écoutes la radio sur quelle fréquence en principe sans
5: indication?
11: J'écoute pas la radio.
1: Ah ok. Donc t'as appelé comme ça pour réagir.
11: Je suis pas sur France Info.
1: Non, pas du tout. Alors, je te préviens d'une chose. Ou tu réponds correctement aux questions, ou sinon tu vas gerber d'entrée, toi. Hein. Je vais pas m'amuser ce soir. C'est pas parce que Max n'est pas là que vous allez commencer à me prendre la tête aussi, vous. Hein. Mmh. Ok. Ouais. Donc c'est un avertissement. Au deuxième, tu vires. Maintenant, ça va aller vite. Hein. Ok. Alors, première question. Depuis quelle date existent les autoroutes et péages? Bah tiens, on va commencer par toi, Benoît G.
5: Benoît,
1: j'ai une fois, Benoît, j'ai deux fois,
11: ouais,
1: Benoît.
11: Allô.
1: Bon alors, tu réponds quand on parle.
11: Ouais. Depuis combien de temps? Mais moi, je sais pas, j'en sais rien. Je travaille je travaille sur un péage. Je suis là pour gagner ma vie. Je suis pas là pour faire l'historique de l'autoroute. Okay. Je connais pas.
1: Je te demande depuis quelle date. Tu peux quand même essayer d'essayer de chercher un petit peu quand même.
11: 3 février 75.
1: D'accord.
11: Allez, c'est parti.
1: Ouais, ok. A10.
10: Ouais, moi je crois que c'est dans les années 60 plutôt.
1: Mm-hmm. Mm. Ouais, je pense aussi.
5: T'as pas fait des recherches pour savoir quand est-ce qu'ont été construites les premières autoroutes?
8: Ah, c'est ce qu'on demande.
5: Des fouilles approfondies, GG, pourtant t'as l'habitude.
1: Je sais,
5: voilà.
1: Mais.
5: Si t'es au courant.
1: Poussistam.
5: Poussistan, putain, mais c'est pas compliqué à dire.
1: Poussistan.
12: Ouais, bah en plus, j'ai rien compris à ta question et mon combiné il pue la mort, je sais pas ce qui s'est passé, enfin bon.
1: Je te préviens, si tu te fous de ma gueule, tu retournes au standard tout de suite, toi.
12: Bah non, pas de problème.
1: Un conseil que je donne à ceux qui sont là, et ça concernera les autres qui sont à venir, les questions, je ne les répéterai plus.
11: Ouais, c'est sérieux maintenant.
1: D'accord.
11: Ouais.
1: Alors si t'as pas compris, ben tant pis pour toi.
11: Ah ouais?
1: Ok.
11: Attention, tu deviens professionnel, Gérard.
1: Ouais, moi, je ne vais pas m'amuser à répéter les questions. Bah, on va pas s'amuser à perdre du temps à répéter sans arrêt les questions parce que vous n'avez pas compris ce que ça voulait dire. D'accord.
11: Ok, très bien. Bah, je donne mon joker pour celle-là.
1: Eh ben, tant pis pour toi. Gros péage.
11: Moi, je dirais l'entre-deux-guerres.
1: C'est-à-dire?
11: Juste après Dien Bien Phu et avant le Vietnam, quoi. L'entre-deux-guerres. Il faut une date, hein, c'est tout.
1: Bon, allez, en gros, on va mettre, on va compter, disons, 1900, dans les années 60 à peu près. En gros,
4: non,
1: ce
4: avant,
1: mot. Pas avant.
4: Bah, je dirais un peu avant, moi, quand même.
1: Bah, quelle date?
4: Je sais pas, je dirais au moins 15 de moins. 15 de moins, ouais.
10: Il n'y avait pas de voiture en 1935.
4: Ouais, ouais. Mais les chars, c'est pareil.
1: Ah non, mais c'est pas du tout pareil, hein.
4: Bah, c'est pareil, c'est du pareil au même. Il faut
1: bah, alors,
6: c'est une autoroute pour vélo au début.
1: Bon, Pouce System, là, t'as quand même compris la question. Pouce System.
12: Ouais, mais non, mais tant que t'arriveras pas à prononcer mon nom, il n'y aura pas moyen, Gérard. Je
1: bon, alors,
12: pas.
1: Dans ces cas-là, tu veux pas répondre aux questions? Bah,
12: moi, je veux bien, mais si, mais attends, mais oh.
1: Alors, tu te calmes.
4: Non, okay, il est juste stagiaire, il fait
1: tu te calmes, c'est tout, d'accord?
12: Pas de problème.
10: Il n'est pas payé en plus.
1: Bon.
12: Ok.
1: Alors, seconde question, donc comme tu veux pas répondre, j'espère que tu vas bien écouter celles qui viennent, parce que je vais pas m'amuser à les répéter, t'as compris?
12: Pas de problème, pas de problème.
1: Bon. Peut-on payer?
5: Et toi, Gérard? Excusez-moi, j'avais pas eu mon micro.
1: Bah, ça y est.
5: Mais toi, t'as répondu?
1: Non, t'as pas dit. Bah, c'est moi, j'ai dit.
5: Attends, t'as dit en gros, grosso modo. T'as dit que t'as fait des fouilles et tout, donc.
1: En gros, dis 60. En 1960 que ça a été construit à peu près.
13: Le tout premier, le tout premier.
1: Par qui? J'en sais rien, par qui? Attends, on sait pas qui c'est qui. C'est pas un inventeur qui a inventé une autoroute, hein.
5: C'est pas qui, c'est quoi là? Un inventeur.
1: Un inventeur.
4: Un inventeur.
1: Pas un inventaire. Je vais te faire un inventaire que sur le coin du museau, toi.
10: Mmh. Rigo. On dit un autoroute ou une autoroute?
1: Une autoroute.
10: Une.
1: Celui qui s'amuse avec j'ai envie de calabre, ouais. Vous commencez pas à me casser les cacahuètes avec.
4: Oui. Je crois que ça ressemble à une fille, hein. C'est une voix de fille, Gérard.
1: Ouais, ben, t'occupe pas, je te demande pas quelle heure il est.
5: Ça a l'air d'être une chaude.
4: C'est une truie, mais c'était une fille, en tout cas.
1: Je te signale que toi, la truie, elle t'emmerde, ok? Alors, ça commence à bien faire. Rigo, t'as quelque chose à me dire, non?
14: Oui, ça va. non, pas trop. Et donc, il y a beaucoup de gens sur l'IRC ce soir. Ouais, ça commence très fort. Je te jure, c'est vrai.
5: C'est faux, c'est faux.
14: Je te jure, c'est vrai.
5: Ils sont en révision.
14: On est déjà 5067.
5: Oh, dis donc.
14: Voilà.
5: C'est pas une fréquence, ça?
14: Et donc, non, pas ce soir. Et
13: c'est le numéro du bac où il peut trouver les CD à la FNAC.
14: Voilà. Le 6 juin, Sonkai dans les bacs. Il y a une question de Snooze qui voulait savoir, est-ce que les animaux qu'on trouve sur les autoroutes sont ceux qui n'ont pas payé leur péage?
1: Alors ça, les animaux qu'on trouve sur le bord des autoroutes comme...
13: Excusez-moi, les animaux qu'on trouve morts?
5: Non, abandonnés.
14: Il n'a pas précisé. Ah.
1: Non, mais de toute manière, normalement, ce qu'il faut dire, c'est qu'à l'heure actuelle, ben là, ça va être la période... tous les ans, c'est comme ça. Donc il y aura beaucoup encore d'animaux qui seront abandonnés sur les aires de repos comme à chaque fois, et donc moi je trouve ça que c'est dégueulasse. Voilà, si ça peut lui convenir cette question.
14: Alors non, parce que t'as pas vraiment répondu. Il voulait savoir si on les retrouvait là parce qu'ils avaient pas payé leur péage.
1: Mais non, c'est pas qu'on les retrouve pas là parce qu'ils ont pas payé leur péage, c'est qu'ils ont été abandonnés, c'est tout.
14: Mm-hmm.
1: Donc je vois pas le rapport avec les péages là.
14: Mm-hmm.
1: Ça n'a pas du tout le rapport, son truc.
13: Moi, par contre, j'ai une question, j'espère que tu la poses pas plus tard. C'est, par exemple, quand tu arrives au péage pour payer, ouais, et que dans ta voiture,
5: ouais,
13: bon, les passagers, t'as un chien.
14: Je la pose plus tard, celle-là.
5: Ouais.
13: Et t'as un chien ou un truc qui prend de la place, tu vois, à côté de toi. Un gros truc. Je voulais savoir si c'était payant plus cher.
1: Ben non, tu payes le prix de l'autoroute, tu payes pas le prix de la personne.
5: Et j'avais une question aussi, pourquoi tu payes plus cher quand t'as un poids lourd?
1: Ben ça c'est des...
13: C'est plus lourd, hein.
1: Non, c'est pas ça, c'est que faut dire, c'est vrai que la question
5: elle est pas con, hein.
1: On va quand même en parler.
5: Attends, je me casse pas le cul, je cherche des questions pour.
1: Non, mais c'est vrai que pour les VL c'est moins cher, donc on a toujours pas compris pourquoi.
5: C'est quoi des VL?
1: Les voitures.
5: Ah d'accord.
1: Donc on comprend pas comment que ça se fait que pour les voitures c'est moins cher que pour les poids lourds. C'est ça qu'on n'a jamais compris. Même quand je prenais l'autoroute, que ça soit en voiture ou en poids lourd, je payais
14: le même prix.
1: Je payais le moins cher en voiture, mais plus cher en camion.
4: Bah,
1: donc,
4: c'est normal.
13: Bah, les camions, ça prend de la place et ça pue quand même.
1: Ouais, mais d'accord, mais je trouve ça quand même assez dégueulasse. Si
4: bah non, c'est normal. Mais non. Si la route, regarde, un camion, c'est lourd, donc ça use la route.
1: Bah, tiens, Benoît G. Benoît.
4: Ouais.
1: Donc tu peux nous dire à peu près le prix que c'est pour une voiture et un camion?
4: Bah, ça dépend où tu vas.
1: Non, mais
4: c'est aussi bien que moi. Mais nous, on s'arrange bien, parce que quand c'est des routiers, on s'arrange bien pour les faire payer un maximum. On les fait casser, les routiers.
15: Ah, c'est bien, ça.
1: T'es vraiment un enfoiré, toi, avec eux, hein.
15: Non, mais c'est bien, parce que comme ils passent souvent, en fait, ça fait rentrer plein d'argent.
1: Ouais,
15: quoi.
1: Et quand vous met pas de... Quand vous lâchez pas les pots d'échappement dans la gueule en partant aussi, ça vous fait du bien, hein.
15: Ok.
1: Hein,
15: tout raide.
1: Hein, Benoît?
15: C'est une blague, ça?
1: Ouais, ouais.
15: Ah non, t'es tout raide, laisse-moi.
1: Peut-on payer le péage par carte bancaire, chèque ou autre? On va demander à gros péage.
15: Moi, je déconseille, franchement. Moi, je dis, dans la vie, il n'y a que le cash. C'est tout.
1: Alors, de quoi ?
16: Le cash. Faut que ça cogne, faut que tu l'entendes et il faut que du cash, c'est tout. Hein.
1: Ah. Qu'est-ce qu'il est en train de me... T'es sûr d'avoir compris la question, là ?
16: Bah oui, tu me demandes si je peux payer en chèque ou carte bleue, moi je te dis non, je veux du cash.
1: C'est-à-dire ?
16: C'est-à-dire de la caillasse, de la maille, des billets, des pièces.
1: Bah ouais, mais si t'as pas tout ça sur toi ?
16: Eh bah je prends pas l'autoroute, je prends la nationale, du con.
1: Du con. Hey, gros péage. Tu sais ce qu'il dit, le con?
16: Mais ça m'a échappé. Ça
1: le con, il me dit au revoir.
17: Non, moi je suis d'accord avec Gérard. Puis dégage et tout.
1: Terminé. Allez, gros péage, au revoir.
16: Il a dit du bon.
1: Non, il a dit du con. Terminé, gros péage, au revoir.
18: Et avec les tickets Lesto, ça marche?
1: Non, c'est interdit.
16: Ok, Noémie.
1: question con, alors vraiment. Hein.
17: Gérard, ça fait combien de temps que t'as pas pris l'autoroute? Parce que moi je paye avec une carte bleue.
19: Il y a beaucoup de gens qui posent la question sur le ouais.
1: Bon, toi, Adis, si ça te plaît pas tout à l'heure, tu vas faire comme gros péage, tu vas aller voir au standard si j'y suis aussi, toi.
20: Non, mais c'est vrai, c'est évident, enfin, je sais pas.
1: Ouais, non, mais attends, dans ces cas-là, d'accord, tu payes par carte bleue.
20: Ouais.
1: Ok.
20: Ouais.
1: Bon, par chèque, c'est aussi accepté.
17: Ah non.
20: Non, ils veulent pas le temps de le remplir tout ça.
17: Bah ouais,
1: ouais, non mais attends, machine,
17: il paraît que t'as le droit que t'as été autorisé à rester que 20 secondes à la barrière.
20: Ouais, ouais.
17: Au bout de 20 secondes, il te pique ta caisse.
19: Il t'arrête, ouais.
20: Ta voiture est autodétruite.
1: Ouais. Non,
17: il pique quand même pas.
1: Non.
17: Il exagère pas.
16: Attends, Gérard, je travaille dans un péage, je confirme, hein, c'est vrai.
17: Ouais.
16: Il a raison, Fildar.
1: Bah moi j'ai passé des péages et je vais te dire une chose.
16: Ça fait 20 ans, Gérard, ça fait 20 ans que t'es plus routier, Fildar il connaît, il prend la voiture et tout, il connaît.
1: Non, ça fait pas 20 ans que je suis plus routier, mon pote.
17: Il l'a jamais été, hein, rassurez-vous.
1: Ouais, après,
17: quand tu disais un kangou à tout péter.
1: Manu.
19: Donc à la place de gros péage, on va accueillir Lionel, André, Didier, Alain, Sylvain, c'est son prénom ça.
20: C'est quoi ton...
16: Oui, bonsoir. Bonsoir, c'est Lionel, André, Didier, Alain, Sylvain, mais bon, tu peux m'appeler Ladas. Hein.
1: T'appelles d'où?
16: Alors, j'appelle de Bordeaux, j'ai 27 ans, et nous t'écouterons sur 117.5.
17: Toi, okay. tu es où? Tu es avec plusieurs amis?
16: Oui, enfin nous t'écoutons sur l'agglomération de Bordeaux, je généralisais, tu vois. Non, je suis tout seul, il n'y a personne derrière moi.
17: En association.
1: Poussistam,
16: mais franchement, ce soir, ça va pas, Gérard.
1: Bon, tu réponds à la question.
16: Très bien. Moi, je paye tout par carte bleue, donc voilà, quoi.
1: Mm-hmm.
16: J'ai pas trop envie de me prendre la gueule avec ta question là.
20: On t'entend bien.
1: Bon alors, poussissant, ça peut devoir. Au revoir. Allez, hop, terminé pour toi. Hop. Celui-là, il nous emmerdera plus.
21: Il dégage.
17: Oui, Gérard.
1: À 10.
20: Ah. Ben ça y est, je t'ai dit.
1: Benoît, pareil, tu m'as répondu toi aussi.
16: Non, je t'ai pas répondu.
1: Non, parce que t'as répondu à la question à Fildar en même temps, donc c'est pour ça.
16: Ouais. Non, mais j'ai pas répondu. Donc, en fait, moi je paye pas parce que je travaille dans un péage. Je suis pas con, je vais pas payer quand même.
1: Non, mais d'accord, mais les gens qui viennent, est-ce qu'ils payent, est-ce que vous acceptez les cartes bancaires, les chèques ou pas? C'est ça. Les chèques, d'après ce que Fildar me dit, non, mais donc les cartes bleues, tout ça, oui.
16: Non mais on s'arrange, ça dépend, on s'arrange. Par exemple, les gens en général, je les fais pas payer trop cher quand c'est des routiers. Par contre,
20: tu les taxes.
16: Je me vends bien, je les taxe bien les routiers.
1: Mais de toute manière, tu peux pas les taxer parce que de toute manière, le ticket qu'ils prennent est déjà.
16: Bah, tu carottes la monnaie.
1: Tu peux pas parce que ils ont des cartes spéciales des autoroutes. Alors tu peux pas.
16: C'est quand même des petits vicelards. Ils essaient toujours de payer en nature, mais y a pas moyen.
1: Non mais ça, t'es pas un peu, t'as pas fumé la moquette toi avant d'appeler là au standard?
16: Non, j'ai pas fumé la moquette, j'ai pas fumé de routier non plus.
1: Ouais bah je crois que si, hein. Lionel,
17: il est dans la guérite là, Benoît.
1: Hein, Manu, il est dans sa guérite?
17: Ouais. T'es en repos là parce que tu bosses pas beaucoup là.
16: Il fait froid, mets le radiateur s'il te plaît. T'as du monde derrière.
1: Il y a du monde derrière en plus. Je sens.
17: À mon avis, c'est un relais de routier. Un truc.
19: C'est des
17: pas très catholiques.
16: Il y a Benoît, mon collègue, c'est tout.
1: Benoît, tu te calmes, s'il te plaît. Ouais, Manu.
16: Qu'est-ce que c'est, toi, quand tu bossais dans
1: avec Benoît, tu t'écrases, s'il te plaît.
17: On se réchauffe entre routiers, je comprends.
1: Manu.
19: Réchauffer le pot. On va accueillir Monsieur Mazur à la place de Poussistan.
17: Professionnel.
16: Ah, Monsieur Mazur.
20: Bonsoir, Monsieur Mazur.
22: Oui, bonsoir, c'est Monsieur Mazur.
1: Bonsoir,
16: Monsieur Mazur.
22: Bonsoir, mes amis. Bonsoir, Monsieur Gérard. Comment allez-vous?
20: Ça va bien.
22: Écoutez, je suis ravi de ce débat sur les autoroutes qui a l'air d'être des plus chatoyants.
20: Mm-hmm.
1: Lionel.
16: Écoute, moi je pense que la carte bleue c'est plus sûr parce que je soupçonne les gars dans les guérites là de taxer de la monnaie et de magouiller quand on leur donne du liquide.
1: Bah ça, de toute manière, c'est vrai que le liquide.
16: Ah, c'est vrai, ça. Mais je l'ai tout seul. Hein.
0: Par exemple, Benoît, moi, je suis sûr qu'il magouille un peu, j'en suis sûr.
1: Non, mais je pense pas, parce qu'avec le ticket,
16: de toute manière. Ça reste entre nous, ça reste entre nous.
1: Mais avec le ticket, de toute manière, tu peux pas magouiller comme tu veux. Hein.
16: Mais si, en général, il y a des gens dans les camions, ils sont un peu plus cons que les autres, et eux, ils payent.
1: Bon, allez, Benoît, terminé pour toi. Terminé pour Benoît.
16: Non,
1: terminé. Terminé pour toi.
2: Terminé. Il est parti direct.
21: T'inquiète pas.
1: Rigo, oui.
21: Sur l'IRC, ça monte encore. On est 6033. Mm-hmm. Donc ça n'arrête pas. C'est très chaud ce soir. Il n'y a que de la question de la balle.
1: Ben,
21: donc, ouais, t'as de la chance. Donc, il y a une question de Yankee Zébulon qui est pas mauvaise. Si on paye plus cher au péage, est-ce qu'on peut rouler plus vite?
1: Bah, ben non. T'as pas besoin. Si tu payes plus cher au péage, tu peux pas rouler plus vite quand même. Ça, ça intéresse.
21: Et pourquoi?
1: Bah, ben non, ça sert à rien. Hein. C'est pas parce que tu vas payer plus cher de péage que tu vas rouler plus vite derrière. Hein. Au contraire, c'est pas en payant plus cher que tu peux rouler plus vite. Mm-hmm. C'est de là qu'en roulant plus vite que tu cartonnes. Hein.
21: Bah, c'est des pots de vin. Ouais, mais tu payes plus cher.
2: C'est des pots de vin, donc.
1: Ouais, non, mais même tu peux pas payer plus cher un péage parce que de toute manière déjà avec le ticket.
2: Quand
1: ils passent dans la machine pour payer, ils savent déjà le trajet que t'as fait.
2: Ouais, c'est.
21: Bah, donc, mais s'ils se font flasher en allant
2: pot de vin,
21: trop vite.
2: Ouais, en pot de vin.
21: Voilà, plutôt que de payer une amende, ils payent un pot de vin.
1: Bah, de toute manière, s'ils sont flashés parce qu'ils ont été trop vite, de toute manière, ils sont déjà au péage. Mm-hmm. Et justement, on va en parler aussi.
2: C'est des pots de vin.
21: Donc, ils payent plus cher pour aller plus vite.
1: Non? Bah, dans un sens, si tu veux, oui.
2: Toi, t'as payé des pots de vin, mais t'as laissé les pots, t'as pris le vin.
0: Non, moi, je crois que Gérard, il boit directement la bouteille.
1: Bon, toi, tu te calmes, hein, toi, parce que sinon, tu as dégagé vite fait, toi. Monsieur Mazur, donc, à votre tour.
23: Oui, n'est-ce pas, c'était sur la carte bleue, c'est cela?
1: Voilà.
23: D'accord, bien écoutez, bien entendu qu'on peut payer.
24: Par carte bleue.
23: Ah oui, tout à fait. Mais la question, c'était payer quoi exactement? Parce qu'on peut faire plein d'achats en carte bleue, n'est-ce pas?
1: Peut-on payer les péages par carte bancaire?
23: Ah oui, absolument. Absolument. Cependant, j'ai une question à vous poser, monsieur Gérard. Comme vous semblez être une fusée dans le domaine, je voudrais savoir, là, récemment, avec la grève
24: des
23: de la Brinks, des convoyeurs, merci, le montant minimum autorisé était-il de combien dans les péages, monsieur Gérard?
1: Voilà, j'en ai aucune idée, parce que de toute manière, les péages, c'est ceux qui passaient qui payaient, donc je vois
23: bien
1: pas.
23: Bien entendu. Mais cependant, est-ce que, puisqu'il n'y avait pas d'argent nulle part et qu'on pouvait payer par carte bleue une somme tout à fait minimale, qu'en était-il, mettons, par exemple, des convoyeurs grévistes qui rentraient chez eux? Comment faisaient-ils pour payer, vu qu'ils n'avaient pas d'argent, puisqu'ils faisaient grève?
1: Ça, ils avaient les cartes bleues, non?
0: Et attends, un fourgon blindé, ça paye au péage si ça prend l'autoroute ou
23: pas? Ah, là est toute la question, oui.
1: Ça, en principe, oui. Hein.
24: Et les flics, ils payent les ambulances?
1: Ah, bien sûr. Oui. Non, les flics, non, parce qu'ils ont des
0: autorités. Les pompiers?
1: Les pompiers, je crois pas. Non, parce qu'ils ont.
0: Et
1: ils
0: les
1: ont
0: DF des... et les DF?
1: Non, les pompiers, ils ont des.
0: Et les DF, tu crois qu'ils payent
24: les
0: ou pas?
24: Les pompiers ont des gyrophares, hein.
1: Les pompiers,
0: moi, je pense que les égoutiers, ils devraient pas payer, c'est dégueulasse. Parce que...
23: Et à votre avis, excusez-moi, et les livreurs en motocyclette payent-ils le péage, monsieur?
1: Mais justement,
0: parce que quand t'as les mecs de la DDE avec un camion, eux, ils sont obligés de passer, tu vois.
1: Ils arrivent à pas.
0: C'est
1: ils
0: comme
1: ont
0: le service des
1: oh
0: tu vois,
1: mais vous me laissez répondre ou quoi, là?
24: Les mecs qui travaillent.
1: Bon, Adis, tu t'écrases.
23: Est-ce que existe-t-il des camionneurs qui livrent des pizzas?
1: Oh, mais ça y est, ouais. C'est pas la question des pizzas, là, monsieur Mazur. On va pas s'éterniser sur des questions cons, là.
23: Ah, vous avez raison, Manu.
2: Je voulais accueillir un nouvel auditeur. On accueille Grill Courte Pipe. Bonsoir.
25: Bonsoir.
24: Bonsoir.
25: Bonsoir,
24: Grill.
25: Bonsoir, Gérard. Salut, bonsoir Grille. À toute l'équipe. Bonsoir, Rigaud. Bonsoir, Manu. Bonsoir, Fanda. Bonsoir aux auditeurs.
23: Et bonsoir, monsieur Courte Pipe. Bonsoir.
1: Et t'appelles-vous?
25: J'appelle de Calinette-sur-Sodeau.
16: Bonsoir, à tout Calinette.
25: Ça existe, j'ai cherché.
24: C'est dans l'Est, ça.
21: C'est sympa comme région.
25: Tout à fait.
1: Tu te fous de ma gueule ou quoi, là, où tu prends le train?
25: Non, du tout. Calinette-sur-Sodeau, c'est une très belle ville. Hein.
16: C'est dans le lieu de Maritime.
1: Bon, alors, troisième question.
21: Avant que tu poses ta question, j'ai une très bonne question de...
1: Ah. Fildar, s'il te plaît, t'arrêtes avec ça.
21: Mais c'est pas moi. Je pense qu'il y a l'auditeur. Mais, donc, une question, très bonne question de Snooze qui te demande où finit l'autoroute.
1: Où finit l'autoroute?
2: C'est de la philo, ça, mon con. Vas-y.
21: Prenez-en de la graine sur IRC, ça c'était une bonne question.
1: Tu prends l'autoroute à un endroit et tu peux ressortir quand tu veux de l'autoroute. Hein. Il n'y a pas de fin.
25: Il y a les enfants qui disent que ça se termine dans les seaux là, avec les louis d'or. Je trouve que les enfants sont débiles.
1: Qui c'est qui parle comme ça là? Courtepipe.
25: Oui, oui.
1: C'est toi?
25: Ah non, pas du tout.
1: Non, pas du tout. Je viens de... C'est pas toi qui viens de parler comme ça. Je viens pas de reconnaître ta voix, à peine.
24: Non, c'était pas lui.
1: Non, presque pas.
25: T'as pas compris ce qu'il a dit, alors.
1: Mais... voilà ce que je pouvais dire
3: oui,
1: pour
3: juste...
1: ce...
3: Oui, Gérard, excuse-moi. Oui. Juste avant, il y a un compositeur très célèbre qui a fait une chanson justement en plus sur ce débat. Et je sais pas. Voilà, elle est au courant à 10. C'est Didier Barbelivien avec sa femme.
25: Bonsoir Anaïs.
3: Quitter l'autoroute. C'était une belle chanson, ça. Hein.
1: Donc, seriez-vous prêts?
3: Tu te la calmes?
1: Bon, Adis, au revoir.
3: Allez, dégage.
1: Allez, hop. Au revoir, Adis. Alors, troisième question. Seriez-vous prêts à habiter près d'une autoroute? On va demander à Courtepipe.
25: Moi, je dirais qu'à... pardon, il y avait une fille. Moi, je dirais qu'à côté d'une autoroute, non, parce que je suis très très fragile au niveau des tympans.
6: Et, des tympans.
25: Ok, pas de problème, des tympans, donc.
6: S'il te plaît.
25: Et puis voilà, puis ça me stresse un petit peu le bruit. Parce
1: alors,
25: que je...
1: dans ces cas-là, si tu veux pas habiter près de d'une autoroute, dans ces cas-là, tu veux pas habiter non plus à côté d'un aéroport.
25: Ah non, ni aéroport, ni autoroute, ni que ce soit les abattoirs de Rungis, tout ça, pour moi, c'est exclu. Hein.
1: Une guerre. Ah bah, de toute manière, t'as pas le choix. Hein.
25: Ah non, mais moi, ça va. Moi,
1: Monsieur Mazur.
25: Dans un pavillon, tout ce qui est plus luxueux, à Calinette sur Saône.
6: Bourgeois.
1: Monsieur Mazur.
23: Ouais, bah écoutez, comme la plupart du temps, n'est-ce pas, les autoroutes se situent près d'aéroports ou bien encore de gares ou d'arrêts de bus, il est complètement inconcevable.
1: N'importe quoi.
23: Pardon.
25: Bah si.
1: Non, il n'y a aucune autoroute qui se situe à côté d'un...
23: Écoutez, monsieur Gérard, prenez l'autoroute numéro 6, n'est-ce pas, celle qui mène très loin.
1: À Lyon, ouais.
23: Vous constaterez que c'est... Allô?
1: Ouais, bah oui, j'écoute.
23: Vous constaterez bien entendu que c'est une autoroute qui passe par l'aéroport d'Orly, n'est-ce pas? Et...
1: Qui passe pas par l'aéroport
23: d'Orly. Absolument, monsieur
1: ça
23: Gérard.
1: Ça dépend déjà.
23: Gérard, vous n'avez jamais pris l'avion, vous ne savez pas.
1: Non, presque pas. J'étais à New York, j'ai jamais pris l'avion.
23: Oui, bah, New York,
1: alors pourquoi que l'autoroute.
23: Gérard,
1: alors,
23: pas... comme moi,
1: et alors l'autoroute 1 passe où?
23: Bourrico, écoutez.
1: J'ai arrêté de faire vous-même le bourrico et l'autoroute 1, alors à Passou, elle passe pas du côté de Roissy aussi?
23: Bon, c'est ce que je dis, la plupart des autoroutes passent à côté d'aéroports.
1: Eh ben non, des arrêts de bus comme vous venez de le dire.
23: Mais bien entendu, écoutez, vous avez bien des liaisons, n'est-ce pas, des abris de bus avec des autocars qui partent de ces arrêts-là pour vous mener à destination, écoutez.
25: Oui, il a peut-être raison, Gérard.
23: Je ne parle même pas des lignes RER, monsieur Gérard.
1: Non, mais attends, les Roissy bus, comme tu dis, c'est des lignes directes. Il n'y a pas d'arrêt.
25: Il dit non, mais il les connaît toutes en plus.
1: Il n'y a pas d'arrêt, ça fait comme l'écart de Roissy, là, ceux d'Air France. Donc c'est pareil. Et il y a même des bus qui vont jusqu'à.
3: À Meudon.
1: À Orly, et ils passent par les autoroutes, mais ils n'ont pas d'arrêt, c'est pour.
23: Absolument, vous avez tout un tas d'usagers, n'est-ce pas, qui habitent justement
1: à côté de
23: ces gares SNCF, RER ou bien ces aéroports.
1: Il n'y a pas d'arrêt de bus sur les autoroutes,
23: mais,
1: c'est faux.
23: Non. Monsieur Gérard.
1: Non, moi je vous dis.
23: Monsieur Gérard.
1: Je vous dis que non.
23: Avez-vous dû prendre le RER, ce n'est pas de votre faute. Je vous assure qu'il y a des abris bus. Tout le monde.
1: Mais moi je vous dis que non, c'est faux. On va pas s'éterniser sur cette question. Lionel.
6: Absolument. Ouais, la DAS. Moi j'habite en fait à côté d'une autoroute parce que je trouve que c'est pratique. Parce que quand t'es un usager au quotidien de l'autoroute, plus t'en es prêt, plus tu peux te rendre à ton lieu de travail rapidement. Donc j'ai allié l'utile à l'agréable, donc j'habite juste à côté d'une autoroute.
1: Lionel, par contre, tu vas éviter de trop dire la DAS, s'il te plaît, parce que...
6: C'est bon, complet, Lionel, André, Didier, Alain, Sylvain, ça fait...
1: Peut-être tes potes, ils t'appelleront comme ça, mais moi, ça sera Lionel. Lionel.
6: Respect. C'est comme Chris, c'est 2000 ans de passé qui te regardent.
1: Lionel, s'il te plaît, tu te calmes. Moi, je préfère t'appeler Lionel comme ça. C'est tout, tu arrêtes de dire la DAS, d'accord?
6: Ouais, mais je préfère complet quand même.
1: Non, moi je dis Lyonnais, c'est tout terminé.
6: Ok? Un peu quand même,
1: ok?
6: Non, pas du tout.
1: Bon, si t'es pas d'accord, tu retournes au standard.
6: On va voir ça, on va gérer.
1: Hein?
6: Au fur et à mesure des questions.
1: Ouais, tu vas voir que tu vas pas t'éterniser comme ça
6: on
1: avec
6: va
1: moi.
6: Improviser,
1: Manu, ouais.
7: Oui, je voulais dire qu'on accueillait Pousseline le routier.
1: T'as une façon de penser qui est assez bizarre.
6: Ouais, c'est vrai.
7: C'est vrai.
1: Pousseline le routier.
6: T'appelles de Lyon?
8: Oui.
6: Donc, plus des routiers.
8: Oui, bonjour. Bonjour Gérard.
1: Bonsoir.
8: Bonsoir toute l'équipe.
1: Bonsoir. T'appelles d'où?
8: De Lyon.
1: Donc fréquence?
8: 102.7.
17: Okay. Enfin, il y en a deux, il y a 93-3 aussi. Hein.
25: Ouais, aussi, ouais. Lyon voilà. Sud. Mais moi, je préfère l'autre.
17: D'accord.
1: Ok, bon, donc ça.
17: Bah, attends, juste avant de poser une question, je voulais qu'on fasse un petit sondage.
1: Non, mais après le sondage.
21: Après le sondage. Non, j'avais juste une petite information sur internet. Sachez que le guide des aires de repos où retrouver la jouisseuse mystère est disponible sur radiogérard.fr.fm.
25: Cool.
1: C'est bien, tant mieux. C'est qui s'amuse à dire ça?
25: C'est la pour un PD, quoi.
21: Perfora, c'est bonsoir. Ils sont deux. Hein.
25: Ouais, mais il y en a un autre qui est cool.
1: C'est qui l'autre?
25: Ah, le jaloux.
21: Je sais pas, demande à Pousseline.
25: Apparemment, elle a du mal à parler,
1: à
25: force de coller les
1: temps. Tu voulais rajouter quelque chose, Noémie? Je vois que ton micro est allumé, donc je sais pas pourquoi.
18: Ah oui, non, j'ai pas fait attention, pardon.
17: Parce que si t'as un à rajouter, tu l'éteins.
25: Ouais.
17: Voilà. Okay, t'es pas,
21: tu sors,
25: t'es tranquille.
17: T'es pas chez toi, ici. Hein.
1: Okay, bon, avez-vous déjà pris l'autoroute? On va faire un sondage avant une petite pause, ouais, je pense. Donc,